0: Mais sinon.
1: Qu'est-ce que je peux. Les poppies. Que c'était de mon temps. Que ça a été repris. Il y a une chanson qui a été reprise il n'y a pas si longtemps que ça.
0: Laquelle?
1: Non, je ne veux pas faire la guerre.
2: Attention, question de Gérard.
1: Non, je ne veux pas faire la guerre.
0: Non, je ne pas. Non, c'est. Je pense pas que ça soit avec des poppies.
1: Je suis désolé.
0: Attends. Non, c'est. Je ne regrette rien. Hein.
2: Tu peux chanter, Françoise, pour voir.
0: C'est pas non.
3: Françoise, chante-nous pour voir si c'est ça. Non. Tout a continué. Hey,
0: je crois qu'avec tous ces mots là, ouais ben c'est pas du tout pareil. Hein.
2: Allez, Gérard.
0: C'est pas du tout pareil.
2: Allez.
1: Ouais, mais c'était les poppies.
0: Mais dans ces cas-là, c'est pas ce que tu m'as dit avant. Ouais, mais là.
1: Là, c'était les groupes, les poppies, c'était dans mon temps.
0: Non.

0: qu'avec tous ces mots-là, la vie en enfance, et ainsi de suite. Hein.
1: Ah, ça, c'est... Bravo.
0: Donc, c'est pas du tout ce que... pas du tout pareil. Bon, si on revenait un peu sur le débat.
2: Ouais. Alors, c'est...
0: Donc,
3: Bravo, Gérard, pour l'écho. Ouais, tu chantes bien.
0: Non, mais c'est pas moi qui fais l'écho, donc c'est chez vous, donc...
3: Donc, bien le duo avec le gros con, là, qui a bouffé les bourdons.
0: Est-ce que vous allez en discothèque pour danser ou pour vous amuser?
2: Pour draguer.
0: Ah oui, ah ça oui, Yann a ça. Oh, merci pour l'écho.
4: Celui qui a sa radio, il faut qu'il la baisse derrière.
0: Oui, parce que là, je crois que ça sera pas possible. Hein. Donc, est-ce que vous allez en discothèque? Est-ce que vous allez en discothèque pour danser ou pour vous amuser?
5: Je peux répondre?
0: Oui.
5: Alors, la Yamina me rend pour me défouler, quoi, sincèrement. Mmh.
0: C'est-à-dire donc pour t'amuser?
5: Ouais, pour m'amuser.
0: Ok.
3: Gérard?
0: Oui.
3: Ouais, c'est le petit copain de Martine de tout à l'heure, les Provenciaux, c'est Sébastien.
0: Ouais.
3: Dis, on n'a pas fini. Nous, on avait surtout à se plaindre parce que, bon, on veut bien mettre de l'argent, tu vois, pour les soirées, pour les jeunes, pour que ça bouge, qu'on s'amuse, qu'on s'éclate. Mais il y a un truc qu'on te reproche, c'est que tu te prends quand même 50% des recettes sur chaque soirée.
0: Bon, bah, attends,
3: nous, on trouve ça dégueulasse.
1: C'est dégueulasse.
3: Que tu gueules à l'antenne, que t'arrêtes pas de faire des conneries avec la thune que tu te fais.
0: Le
3: mec qui roule en BM et tout, il va dans toutes les soirées.
0: C'est ça, t'as raison. Mais attends,
3: et t'arrives encore à tirer tout le monde au standard, donc tu ne comprends pas.
0: Oh, tu la fermes, c'est pas le thème du débat, alors, dans ce cas-là.
3: Non,
0: bon, tu retournes chez toi, tu vas voir avec Martine si j'y suis.
3: Parle devant ton micro, attends, bah Martine.
0: C'est bon, allez, dégage. Dégage!
3: Ferme-la, Gérard!
0: Dégage, c'est tout!
3: PD, moi!
0: Quand même, connard!
5: Gérard, pose une autre question. Fais pas attention, Gérard.
3: Attends, tu vas t'excuser maintenant.
0: Non mais attends, tu crois que je m'excusais devant toi, espèce de petit con? Attends, c'est toi qui ose m'insulter. Alors tu dégages. Dégage.
5: Gérard, l'indifférence est la meilleure des armes. Ne fais pas attention, sérieux.
3: Voilà.
5: Ah ouais.
0: Attends, s'il est pas content, il retourne chez lui et c'est tout.
5: Il n'y a
0: pas besoin d'appeler. C'est pas le thème du débat. Ok.
3: Gérard.
0: Quoi?
3: Je suis chez moi.
0: Non ben, tu raccroches ton téléphone et tu la fermes. Ça vaudra mieux pour toi. Ok. Bon, alors maintenant...
5: Pour discothèque, vas-y.
0: Alors, est-ce que vous y allez pour vous amuser ou pour danser?
5: Alors, Sofia, je peux répondre?
0: Oui.
5: Alors, moi, j'y vais pour m'amuser.
0: Mm-hmm.
5: Et j'y vais aussi pour draguer.
0: Mm-hmm.
5: Gérard?
0: Oui, je t'écoute.
5: C'est Martine, je fais tout en même temps.
6: Gérard? Et toi, tu vas pour quoi, en discothèque? Pour les toilettes? Les shots de la loco? Gérard?
4: Qu'est-ce que tu insinues par là?
6: Ben, je sais pas, j'ai entendu tout à l'heure quelque chose qui disait que...
4: Alors, Gérard?
6: Que dans certaines soirées...
0: Non, mais attends, déjà, elle, je lui ai dit avec son copain qu'ils aillent se faire foutre, c'est
6: mais
0: pas la peine.
6: Mais tu parles pas comme ça de mon mec, t'es dégueulasse.
0: Ouais, tu dégages.
4: Ah, ça, c'est dégueulasse.
6: Non seulement on perd du fric,
0: tu dégages. Tu dégages, je veux pas de toi.
6: Ah non, t'arrêtes ton délire.
4: Ouais.
6: Tu me parles pas comme ça, Gérard.
0: Ouais, si je veux.
6: Eh ben moi aussi si je veux.
0: Alors dans ce cas tu fais pas partie du débat, tu dégages, tu vas voir chez...
6: Non, ça
0: tu
6: m'intéresse.
0: Tu vas voir avec ton copain, tu vas t'amuser avec ton copain.
3: Gérard, moi je peux répondre.
6: Je m'amuse très bien avec mon copain, alors fous-lui la paix.
0: Alors tu
4: retournes. Qu'est-ce que tu fais avec ton copain?
6: Qu'est-ce que ça peut te foutre, toi?
0: Alors dans ce cas, dans ce cas-là, tu...
6: Non mais t'as pas répondu à ma question, Gérard. Qu'est-ce que tu fais, toi, dans les discothèques?
0: Je te répondrai pas à ta question, d'accord?
3: Gérard, moi je voudrais répondre à ta question. Faire des soirées bidons. Ouais, je voudrais répondre à tes questions, Gérard.
7: Bidon.
0: Qui?
6: Qui c'est qui parle?
3: Laurent.
6: Ah, vas-y.
3: Moi, je n'y vais ni pour m'amuser, ni pour danser, mais pour aller dans les toilettes.
6: Tu vas voir Gérard?
3: Non, pour aller pisser.
6: Hein?
3: J'ai compris, toi.
6: Que pour aller pisser?
3: Ah ouais, pour aller pisser, parce que les chiottes sont plutôt agréables, on y rencontre des gens plutôt sympas.
7: Voilà.
6: Ah ouais, tu fais des rencontres?
3: Dont certaines personnes que je ne citerai pas.
7: Pareil.
6: Ça commence par un jet?
0: Continuez comme ça.
3: Non, continuez.
6: Gérard,
3: ne t'énerve pas, je dis pas que c'est toi. Mais quand même.
0: Une fois.
3: Deux fois.
6: Il habite à Suresnes?
3: Je ne peux pas, je ne peux pas dénoncer personne.
7: C'est hyper rare.
3: Tiens, on m'a dit...
6: Pas de délation, s'il vous plaît.
3: Non. Qui est-ce? Un jeu vimbé. A-t-il une moustache?
8: Non, je pense qu'il faudrait qu'on revienne sur le débat. Donc Gérard, j'aimerais bien que tu poses la question d'après, s'il te plaît.
0: Non, mais tant que tout le monde n'aura pas répondu et que Martine et puis son copain seront dégagés, on verra.
3: Mais bon, en fait, je suis en discothèque pour baiser, quoi. Ouais, c'est vrai, c'est plutôt sympa.
1: Dans les toilettes.
7: Il y a moyen de se ramener des petits culs à la maison et je te dis, tu es propre, tu les retentes dans le canapé dès que ça bouge.
9: Le canapé.
1: Une grosse cochonne et puis voilà le travail, quoi, Gérard.
0: Non mais attends, mais déjà.
9: Ça c'est encore un puceau.
0: Voilà, tout à fait.
1: Non Gérard, dis pas ça parce que sinon je vais dire des trucs qui ne te plairont pas. Dis pas que je suis puceau Gérard.
9: Alors on a un martien sur l'antenne aussi.
0: Bon. Mais c'est bizarre parce que Sophia, t'as répondu à la question.
1: Ouais, c'est
9: oui,
1: vrai,
9: j'ai répondu moi.
0: Caroline.
1: C'est normal qu'on ait un martien.
0: Caroline.
1: Il
9: y a plus de Caroline.
0: Il n'y a plus de Caroline.
8: Caroline, ça fait longtemps qu'elle était partie. Elle a été remplacée par Polo, ensuite par Martine et Sébastien. Et maintenant, on a Marlène.
1: Marlène Jobert.
0: Marlène,
9: non,
0: bonsoir.
9: Pas Marlène Jobert. Hein.
1: Vieille peau.
0: Oh, c'est bon, vous vous calmez, s'il vous plaît.
9: Bonsoir, Marlène. Bonsoir, c'est qui?
10: C'est Amina.
9: Salut, Amina.
10: Bonsoir, Marlène.
9: Salut,
10: c'est Sophia.
9: Salut, Sophia.
10: Salut.
1: Marlène de la blonde, là.
11: Salut, ma cochonne.
10: La blonde, mais pas celle que tu crois.
1: Salut, la
0: blonde. Bonsoir, Marlène. Si je pouvais quand même dire bonsoir.
1: Tout de suite, Gérard, il est intéressé.
0: Ouais, Gérard. Non, mais attendez, pour l'instant, c'est pas vous qui menez le débat, c'est
1: encore
0: moi, d'accord.
1: Une maudite.
0: Bon.
1: Vas-y, Roswell.
9: Vas-y, Gérard, continue ton débat, s'il te plaît.
0: Alors, pense.
9: Gérard.
0: Oui.
9: Oui.
0: Alors, est-ce que vous allez...
1: Non, laissez-moi poser
0: une
1: question, là.
0: Ta gueule !
1: Bah, c'est bon, ouais.
0: D'accord, tu vas la calmer quand je pose mes questions.
1: Ouais, je suis
9: d'accord. Laissez parler Gérard.
0: Est-ce que vous avez déjà rencontré quelqu'un en discothèque, votre petite amie ?
1: Oui, Gérard, moi, moi, oui.
9: Ouais, moi aussi.
1: Moi, Laurent.
9: Mais c'est là qu'on s'est
1: connu. Moi, j'ai rencontré quelqu'un.
0: Alors, chacun à votre tour et vous donnez vos noms parce que ça commence à me prendre la tête là.
1: Moi j'ai rencontré quelqu'un.
0: Qui?
1: Moi, Anthony, Laurent. Pareil, je pense que c'est la même personne. Dans les toilettes.
0: Qui?
1: Laurent, j'ai rencontré quelqu'un dans les toilettes. Et moi aussi c'est pareil.
0: Qui?
1: Laurent.
0: Ouais, mais qui t'as rencontré dans les toilettes, espèce de con?
1: Avec moi, il y a une histoire de Toblerone.
0: Ouais, bon, ouais, d'accord. Ouais, c'est bon, je t'ai à peine reconnu, toi. Bon, Marlène. Marlène.
9: Gérard.
0: Oui.
9: Oui.
0: Alors.
9: Non mais j'écoute ton débat.
0: Non mais tu peux répondre aux questions hein.
1: Faut pas se contenter d'écouter hein.
9: Oui mais tu je suis d'accord répondre. Mais.
10: Non t'écoutes la radio.
9: Et je vais d'abord écouter ce que racontait un peu les autres.
1: Celle-là.
9: Je viens d'arriver. Hein.
1: J'ai pas accroché, j'ai ripé la porte.
0: Bon allez.
1: Quel potiche.
0: Hey, on va mettre un disque.
9: Non,
1: Arnette,
0: la
1: gueule, on est à l'antenne, bonne de
0: con. Ouais, non, je vous signale, ça fait deux minutes que vous êtes à l'antenne. Hein.
1: Je vais te dire une chose. Ah bon, on était mieux sans toi, gros con.
0: Eh ben, dans ce cas-là.
1: Gros TV, retourne chez ta mère.
0: Ok,
8: Gérard, tu restes ici, tu fais au moins une conclusion, tu pars pas comme ça.
4: Gérard, t'as pas le droit de les avoir.
9: Gérard, s'il te plaît, Gérard, reviens, c'est Sophia qui te demande.
4: Et ben voilà, super, il y a plus de Gérard.
9: S'il te plaît, Gérard.
4: Moi, je veux bien faire Gérard, mais il y a Françoise.
8: Allez, Françoise, c'est toi qui mène le débat, vas-y.
1: En plus, t'es
8: pose la question que tu veux. Tu poses n'importe quelle question, vas-y.
4: Allez, Françoise.
12: Laquelle question?
8: N'importe laquelle.
1: Vas-y. Pourquoi toi arrêté Dallas?
8: Pourquoi j'ai arrêté Dallas?
1: Parce que Gérard a mis son petit baigneur à l'intérieur.
8: Toi, ta gueule.
1: Il est cool, celui qui parle.
8: Toi, ta gueule.
1: Ouais, bien joué. Ouais. Françoise, commence pas comme Gérard.
8: Toi, ta gueule.
1: Eh, Françoise, c'est qui
8: qui est bon de
1: la radio?
8: T'as
1: bouffé des bourbons. Ah, il est discret, là. Il est discret.
8: Bon, Gérard, Françoise, pardon.
1: Gérard,
9: à cause de vous, Gérard est parti.
1: Et on pourrait s'y tromper. La différence, c'est que Françoise elle mouille, Gérard non.
0: Ouais, c'est bon.
4: Il y a Gérard qui revient là.
9: Gérard, s'il te plaît, Gérard.
1: Non, mais Gérard, on va jouer.
4: Il y a Gérard en studio là. Gérard.
1: On a
11: On a le coup, les gars.
8: Mets un ultimatum pour tes débats dans ces cas-là.
11: Mets un ultimatum, Gérard.
4: Gérard, allez, connard.
11: Non, sérieux.
4: Gérard, fais un ultimatum au moins.
0: Non, non, c'est terminé.
12: Si, Gérard, viens, Gérard.
11: Il n'y a pas de casque, là.
4: Non, si, enfin, il entend, quoi.
11: Allez, Gérard.
12: Gérard, avec Sophie, on a été calme et gentil.
11: Ouais.
12: La soirée, tu peux pas.
11: Gérard, tu prends ta manette, fais une radio et tu pars.
4: Gérard, je crois qu'il y a une fille qui veut te parler. Il y a une fille qui comprend pas, elle voudrait te parler.
12: Regarde, on a été calme avec Sophie, on a été gentil.
11: Non, mais je comprends, Gérard, que tu veux plus rentrer dans le studio à côté de l'autre ton.
4: Gérard.
0: Mais connard, tu restes poli, d'accord ?
11: Mais quelle enferme !
0: Gérard, mais... Et reste en tête, espèce de gros con !
12: Gérard, viens lui dire en face.
0: Attends, vous me faites pas chier !
12: Gérard, viens lui dire en face.
11: Ah, tu Gérard. As pété la console, t'es le moins énervé.
8: Non, tu t'excuses, je suis désolé. T'as entendu ce que tu viens de dire ?
11: Gérard, est-ce que tu as entendu ce que tu viens de dire ? Le PCSA va venir te pointer.
4: Gérard, pris sa manette pleine d'autocollants.
11: Là. Ouais, c'est bon, ouais, au frais de la on peut le rendre un tour d'appel, quoi.
0: Moi, je vais pas me perdre le. Ouais, bon.
11: Tranquille, l'année prochaine, il aura des autocollants.
4: François.
11: Non, mais Gérard, on t'aime, reviens.
4: François, qu'est-ce que tu as à dire ? Ouvre ton micro, François.
8: À la télé, ils disent Françoise, tu fais des bulles, il faut que tu parles, tu fais pas des bulles. Vas-y, Françoise.
13: Il est ouvert, mon micro, là.
8: Il est ouvert, ton micro, tu peux parler, vas-y.
11: Françoise, hier, il est mort ou quoi ?
8: Non, il est pas mort. Est-ce que tu peux nous raconter un peu où ça en est dans Côte Ouest et Dallas ?
4: Parce que Gérard est parti, on va parler un peu de Dallas.
13: Attends, Côte Ouest, aujourd'hui, je l'ai pas suivi, je l'ai mis seulement sur enregistrement parce que j'ai dormi cet après-midi.
11: Françoise, qu'est-ce qu'une journée type de Françoise ?
4: Parlez chacun votre tour.
11: Qu'est-ce qu'une journée type de Françoise ? Raconte-nous ta vie, Françoise.
13: Ah non, je peux pas raconter ma vie.
11: Qu'est-ce que tu fais le matin ? Qu'est-ce que tu fais l'après-midi ? Qu'est-ce que tu fais le soir ? C'est pas bien. Ah, il y a trop de pulsions sexuelles dans la vie de Françoise, faut pas déconner.
13: C'est personnel. Bon, on va repartir, on était parti sur la débat. La rigueur.
11: Les spoils, le rire qu'il a. J'adore. Moi, je suis très éclate.
12: Françoise.
11: Ouais, je suis un gars marrant.
4: Ah, oui. Attends.
12: Françoise.
13: Oui.
12: C'est Yamina. Alors, Karen, elle a été libérée ou pas dans Côte Ouest par son ravisseur ?
13: C'est ça ?
11: Oh là là là.
12: Karen.
8: Non, ceux qui ont loupé les épisodes de Côte Ouest, voilà si le résumé.
12: Pour le moment, non. On lui a coupé les cheveux, non ?
13: Oui, on lui a coupé les cheveux.
12: Ouais, ouais. Oh la pauvre, on me fait de la peine, moi, Karen. Elle a réussi à faire son trou dans le mur ?
13: Non, pas encore.
11: En fait, Cricket, elle est toujours en tôle. Et en quel... Et quand est-ce que...
12: Non, mais c'est Michael Baldwin qui l'a défoncé cette
13: fois.
11: Ah, d'accord.
12: Ah, Sophia, je crois qu'on s'entend bien.
13: Ouais.
11: Et quand est-ce que JR va enfin se taper une pute ?
12: Mais JR, il s'est mis une balle. Il est plus là, il est plus dans ce monde.
4: Bon, maintenant. On va laisser parler un petit peu Françoise, c'est mal parce que vous parlez tout seul dans le vide et là c'est pas très intéressant. Gérard s'est barré définitivement.
12: Oh non.
4: Donc c'était les adieux de Gérard, je pense qu'à mon avis il a un contrat avec Europe 1 ou Skyrock qui nous empêche de.
11: Tu aurais pu faire une bouffe avant. Ouais, c'est clair, il a déconné sérieux quoi.
0: Balance bien les noms de radio, hors que c'est faux.
11: Ta gueule.
12: Gérard, t'as été voir Radio Anguin.
11: Et dedans, il a que des autocollants Skyrock.
7: Non, par toi, t'es indigne de scène.
11: Eh, gros con, t'as signé un contrat avec FG ?
12: T'es un traître ?
11: Eh, Gérard,
7: tu arrives sur ta valise, t'as des autocollants FG ?
11: T'as un débat à tenir et tout, tu te barres
7: la gondola.
12: T'as même pas fait une conclusion sur le débat.
11: En plus, on devait faire un caracoquet.
7: Ah, capable de
11: faire
7: un travail là, c'est pas professionnel.
11: Ouais, coquère, à bout de ta gueule dans le studio qu'on te matraque un peu.
12: Gérard.
0: Eh, tu sais ce que dit le coquère ? Il t'emmerde.
11: Ouais, quoi ?
7: Voilà, Gérard.
11: Qu'est-ce qu'il dit le coquère ?
7: Bon, Gérard, t'es mon idole, je voudrais te poser quelques questions quand même.
0: Non, mais moi je suis pas ton idole, d'accord ?
7: Bon, Gérard, t'es gâché. Ton cul nous fait pas chier.
0: Comment ?
11: Eh, Gérard, je sais pas trop de vie pour avoir un contrat là-bas.
0: Attends.
12: On comprend rien là.
13: Ouais.
0: Ouais, attendez, je vais reprendre ma place de l'autre côté.
11: Voilà, non, t'étais très bien ici. Bouge plus. Alors tu nous fais péter une putain de conclusion, si tu veux tout nous vire sur l'antenne, mais tu fais une conclusion, tu finis ton émission.
7: Mais non, il finit ses questions, bordel de merde.
4: Attendez, Gérard reprend sa place, je crois qu'il va faire un ultimatum là. Gérard, je crois qu'il faut que tu fasses un ultimatum, vas-y.
11: Ah vas-y Gérard.
12: Faut que tu le fasses.
4: Vas-y,
11: Gérard avec sa
4: balle,
11: c'est
4: sérieux,
11: c'est le lead Souza de la radio.
4: Vas-y, ton ultimatum Gérard.
0: Non mais pour l'instant j'écoute les connards là qu'on a
11: mis. Mais tu vois, c'est vulgaire encore.
7: Gérard, non, je voudrais expliquer un petit truc à Gérard. C'est que tu comprends pas que t'es impoli avec nous.
0: Non mais attends.
7: T'en as rien à foutre de nos gueules, mais nous on est polis avec toi, c'est normal qu'à la fin on soit un petit peu énervé.
11: Toi à la base on se démerde le cul à appeler Julie et tout ça pour toute la soirée pour passer dans ton débat et toi tu nous chies dessus.
7: Ouais toi.
0: Non mais attendez.
11: Ça les dérobe hein.
0: Non mais attendez, vous êtes bien gentils, mais quand je vois que c'est toujours les mêmes, je commence à en avoir ras-le-bol.
12: C'est la première fois que j'appelle.
11: Moi c'est la première fois que j'appelle.
7: Moi c'est pareil, j'ai jamais appelé de ma vie.
14: Moi, j'ai déjà appelé une fois, c'était agréable, mais aujourd'hui, franchement, les mecs...
11: C'est Julie qui me l'a dit au standard, le numéro.
15: Et le pire, Gérard, c'est que t'as poussé David et Luigi au suicide.
11: Ouais.
15: Parce qu'on les entend plus.
0: Ouais, ouais, ouais. C'est ça.
11: Et même Arnett, je sais pas où il est, Arnett, mais ça me fait vachement mal de vous entendre.
15: Ouais, Arnett, il est parti en couille et tout, il s'est suicidé à cause de toi, je crois. Et
0: toi, c'est dommage pour lui
15: parce que c'était un beau gosse quand même.
0: Ouais, ouais. T'as raison.
11: Avec une petite bite, mais un beau gosse.
0: C'est ça.
14: Allez, Capitaine Flamme.
11: Et voilà, Gérard, c'est mieux parce que t'es poli. Au moins.
0: Bah, continuez.
11: Au moins, t'es poli,
0: c'est
11: bien.
15: Mais non,
0: continuez.
11: Tu vois, moi, ça me calme.
15: Moi, je suis plus zen.
14: Gérard, il faut être sérieux, pose la dernière question et après, tu fais un.
0: J'ai plus de questions.
14: S'il te plaît, Gérard.
16: Allez, Gérard.
11: Bah, moi, je vais t'en poser une question, Gérard.
0: Vas-y.
11: Quand est-ce que tu vas arrêter d'être con?
0: Et toi, quand est-ce que...
11: Poli, Gérard.
0: Quand est-ce que tu arrêteras de t'amuser à insulter les gens?
11: Super, Gérard. Là, c'est clean. Là,
15: Gérard, c'est bien. Pour une fois que t'es poli.
11: Là, tu vois, sans déconner, on devient calme, c'est facile, quoi. Parce que t'es plus posé, parce que t'es calme, tu réfléchis avant de parler, t'es pas tant impulsif qu'avant, quoi.
15: Voilà, tu vois, c'est si on fait. Hey, Françoise, qu'est-ce qu'elle fait comme taf, Paige, dans Les Feux de l'amour?
16: Paige, c'est dans Côte Ouest.
15: Ah, c'est dans Côte Ouest.
14: Pour l'instant, elle a pas de rôle, non, c'est après avec Greg.
11: Est-ce que Marge Simpson est toujours vieille?
15: Ah, Greg, c'est l'autre qui a une fausse gueule, la
14: pauvre. Qui a des grosses lèvres, ouais.
17: Gérard, tu reprends mal le débat ou?
14: Allez, encore une question.
17: Le problème, c'est que Gérard a déchiré son débat.
11: Gérard, tu vois, là, le test, est-ce qu'il va être capable d'improviser?
17: Essaie de te souvenir, vas-y. Allez, tu sais improviser.
14: Montre que t'es intelligent.
11: Vas-y, Gérard.
18: Mesdames et messieurs, ce soir, dans le grand cycle du Star System, attention.
0: Non, ça y est, quand vous aurez terminé.
17: Bon, arrêtez, laissez parler Gérard.
15: Gérard, c'est bien reparti.
17: Arrêtez.
0: Donc, la question que tout le monde attend.
14: Oui.
0: C'est de savoir ma vie privée.
15: Oui.
0: C'est ça. Ah, vous vous embrôlez de ma vie.
14: Ah non.
0: Eh ben alors, celui qui vient de dire que tu t'embrôles de ma vie, ben c'est bien.
13: Personne n'a dit ça, Gérard.
0: Non, à peine, personne n'a dit ça. Tiens, mes genoux.
17: Ah oui,
13: non, c'est pas dépendant du jeu, parce que sur les oreilles, c'est pas grave, enchaîne.
17: Ah non, il a raison là, Macaille. Hein.
0: Non, c'est pas grave, enchaîne.
14: Macaille.
0: Alors, qu'est-ce que vous voulez savoir sur moi?
14: Alors, Gérard, tout.
0: Oui, je vous écoute, chacun votre tour.
14: Yamina, je peux poser une question?
0: Oui.
14: Alors, je suis sûre qu'au fond de toi, tu es amoureux de Françoise.
0: Non.
11: Gérard.
14: Alors t'es amoureux de moi alors?
0: Qui?
14: Sophia.
0: Non plus.
11: Boys.
14: Bah, tu me connais pas, tu me verrais, tu craquerais. Ça c'est sûr.
16: Moi aussi, hein. Je peux pas t'imaginer.
14: Boys. Et je suis sûr que j'ai ton style de nana.
11: Eh ben il veut parler.
14: Je laisserai tomber mon mari pour toi.
11: Gérard.
0: Vas-y.
11: Gérard, on peut parler?
0: Je t'écoute.
17: Vas-y Olivier.
11: Bon, on voulait te souhaiter une bonne chance sur Europa et tu passeras bonjour à Malher.
17: Ok, merci Olivier.
0: Ouais, bonne nuit.
17: Allez,
0: hop,
17: bonne nuit.
0: Dehors. Dehors pour celui qui s'amuse à faire de la pub comme ça.
17: Cassé, quoi. Cassé.
0: Hop. Ouais,
14: et Gérard, casse. C'est pas de la pub?
0: Non, presque pas, à peine.
14: Gérard, qu'est-ce que tu vas sur Europe
0: 1? Non, mais attendez. Déjà, quand vous m'enverrez des cassettes réelles, on verra.
15: Bon, Gérard, on peut faire un caracoquet, là.
0: Ah ben, si vous voulez.
11: Tout le monde connaît cette chanson.
0: Sur la balade des gens heureux.
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0: Ouais,
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17: Gérard, la conclusion peut-être du débat.
0: Tout
11: le monde crie.
17: Attendez, parce que je crois que quelqu'un a dit Europe 1 là.
0: Ouais, bah, c'est bon. Donc la conclusion.
15: Gérard, pour conclure le débat, tu pètes.
0: Non mais la conclusion, c'est simple.
11: Christine,
15: laisse tomber la conclusion, t'as plus le temps, tu l'as passé en repas.
13: Non, on va faire la conclusion. Attends, 30 secondes, c'est Julie. On va faire la conclusion. Vous allez conclure chacun votre tour et je vous enlève de l'antenne un par un. Et on envoie un disque après. Oui, okay.
17: Je crois que Gérard va faire un ultimatum.
13: Donc conclusion,
0: Il n'y aura plus d'ultimatum.
13: Gérard, c'est toi qui commence.
0: C'est eux. Hein.
15: C'est qui le mec hors antenne là qui fait
19: partie? Allez, c'est Max, on va faire la conclusion parce que dans 2 minutes 30, je rends l'antenne à quelqu'un qui fait des à nouveau, donc ça serait bien. Donc allez-y, le premier, qui veut le faire en premier?
13: On y va, Anthony.
19: Anthony, vas-y.
15: Oui, Anthony, donc on peut faire un caracoqué après, Gérard ?
0: Non, allez, non, non, non.
19: Merci,
0: allez.
19: Anthony. Bonne soirée. Nuit. Au revoir.
13: Yamina.
19: Conclusion. Yamina.
20: Alors, ça a été vraiment génial cette année de pouvoir t'écouter, Gérard. Mm-hmm. Et je suis vraiment triste que ce soit fini.
0: Définitivement, je crois, parce qu'il nous a dit qu'il nous arrêtait et qu'il...
20: Et je t'embrasse très, très fort.
0: Moi
20: j'étais
0: aussi.
20: Très heureuse de participer à ce débat. Et c'est voilà. La première fois et j'espère qu'il y en aura une deuxième.
0: Voilà. Bah, on verra.
20: Gros bisous.
0: On verra.
19: Okay, sinon,
0: gros bisous.
13: Boys.
19: François, je sais pas.
15: Alors bah moi en fait moi j'étais vachement content de participer tout au long de l'année au débat de Gérard, même si ça a été plutôt houle certaines fois.
19: Oui.
15: Là aujourd'hui il nous a démontré que quand il essayait de réfléchir et qu'il essayait de pas insulter les auditeurs, ça pouvait très bien se passer.
19: Ouais.
15: Enfin, même si ça n'avait pas été super brillant ce soir.
19: Ah mais la rentrée ça se passera pas comme ça, sinon ça sera un débat toutes les trois semaines. Hein.
15: Ouais,
19: sinon on fera une semaine Gérard, une semaine
15: délire,
19: Françoise.
15: Mais pour ceux qui écoutent quoi, et c'est vrai qu'il faudrait essayer qu'il se calme un peu, qu'il soit moins impulsif quoi.
0: C'est clair. Ouais, mais dans ce cas-là je veux dire attends paille.
19: Seconde, vas-y.
0: Moi, je vais te répondre dans ce cas-là.
15: Vas-y.
0: Faudrait peut-être. Quand je pose des questions, faudrait peut-être répondre aux questions que je pose.
19: Enfin, surtout les préparer, les débats. Ça va peut-être bien les préparer, les débats.
0: Non, mais ils étaient déjà préparés. Et maintenant, si tout le monde. Si j'ai eu que de la merde ce soir, que tout le monde a répondu hors les questions, c'est pas bon.
15: Ouais, d'accord. Mais regarde, par exemple, quand on te demande ton avis personnel, tu dis non, ça vous regarde pas.
19: À la rentrée.
0: On verra ça.
19: On va tâcher à ce que ça évolue la rentrée obligatoirement, sinon on sera obligé de faire ça tous les 15 jours. Et sinon, Françoise viendra prendre la relève avec un débat une fois par semaine à la place de Gérard. Bon, sinon, quelqu'un d'autre viendra faire les débats.
15: Ouais,
19: Si on recommence exactement de la même manière, il faudra que ça évolue de toute façon.
15: Ouais, ouais.
19: Très bien, merci Poëz et bonne bourre.
15: Ciao.
19: Salut.
13: Sophia.
19: Sophia.
21: Gérard.
19: Mmh.
21: Alors, moi, je veux que tu refasses.
13: Allô.
21: Oui, c'est qui ?
19: Là, ton micro, merci Julie.
21: J'aimerais que tu refasses des débats à la rentrée, Gérard. Plus de calme, avec que des filles, parce que les mecs sont trop bruyants.
19: Non, ça sera pas possible. Ça c'est sûr, parce que sinon ça va devenir des débats à l'eau de rose. On n'est pas là non plus pour ça. On a envie de s'amuser. On n'a pas envie d'entendre des filles qui répondent sérieusement à des questions, parce que c'est vous quand même qui soyez.
21: Voilà, en fait, les filles, on est sérieuses, quoi, en fait.
19: C'est souvent les plus chiantes dans les débats, oui. Je te le cache pas, oui.
21: Super. Hein.
19: Voilà. Voilà, okay. C'est ce que j'avais à dire.
13: On a Laurent.
22: Ouais, super, Gérard. Bah, je voudrais dire que t'es quand même la découverte de l'année, Gérard.
19: C'est clair.
22: La star, quoi. Faut dire, je
19: suis allé la chercher, je peux vous dire, ça fait 2 ans que je travaille dessus. Hein.
22: Ouais, c'est du boulot, Max.
19: C'est pas gagné, hein, j'ai fait la moitié là, hein, j'ai perdu beaucoup. Hein, ces 3 derniers mois, on a perdu plus que ce qu'on a gagné. Hein.
22: Non, mais aussi, je voudrais dire à Gérard, il faudrait que quand même tu te calmes l'année prochaine.
19: C'est clair.
22: Parce que la crise cardiaque, si tu continues comme ça, ça va peut-être pas tarder.
19: Ouais.
22: Donc voilà, quoi. Mais sinon, t'as été super toute l'année, Gérard.
13: Et il y en a un qui est pas mal intervenu dans les débats et qui voulait faire sa conclusion, c'est Caramel.
22: Salut,
0: comme par hasard. Comme par hasard qu'il a...
22: Ouais, c'est bon, Gérard, je peux faire ma conclusion.
0: Attends, il
22: merci. Calmer,
0: lui.
22: Déjà, ouais, quoi, t'as été mauvais toute l'année. Surtout ce soir. Donc, sur Europe 1, on espère que ça se passera très bien.
0: Voyons, continue. Continue de balancer, là. C'est bien, c'est bien.
22: Maintenant, si tu veux pas que ça se sache, tant pis.
0: Ouais, maintenant que tu l'as balancé, c'est trop tard.
19: Voilà, tout le monde le sait, donc Gérard sera sur Europe 1, c'est ça?
22: Oh, merde.
0: Mais attends.
19: Non ou pas?
0: Tu sais très bien.
19: Bah, je sais plus avec
0: non,
19: toi.
0: Non,
19: tu donnes jamais de nouvelles.
0: Non.
19: T'es pas là de la semaine. Ça se trouve, t'es peut-être dans
0: train de signer
19: des contrats.
0: T'es pas là de la semaine. Dans ces cas-là.
19: Non, il n'y a pas besoin d'avoir des preuves de X ou Y. T'es jamais là de la semaine. Donc ça veut dire peut-être que t'es en train de signer des contrats.
0: Non.
19: Caramel, nous suivrons cette affaire de très très près. Un dossier très délicat et explosif.
22: Oui, bah, moi, je voulais remercier Max d'avoir formé Gérard parce que c'est un gros salaud. Il part à Europe 1. Et je voudrais qu'il dise bonjour à Michel Field de ma part.
0: Alors, je vais te dire une chose. Je suis un gros salaud et toi, t'es un gros PD.

0: Ok, très bien. Gérard, demain aussi en direct hein, quand même. Hein. Ma dernière, au téléphone.
1: Bah, demain, on se voit.
0: Avant, au téléphone, il faut tout le monde. Moi, je veux tous mes auditeurs. Hein.
1: Si tu m'appelles, oui.
0: Feu d'artifice demain. Hein.
1: On verra.
0: Avec un petit poème inédit pour demain. Merci Gérard d'avance.
1: Il y en a trois déjà qui sont prêts pour demain.
0: Pour demain, génial. Et Françoise, une petite recette de cuisine pour me faire plaisir pour demain. Ah non. Tu me fais une recette Star System. D'accord. Merci d'avoir passé la nuit avec nous. On se retrouve tout à l'heure pour la dernière du Star System pour cette saison. Ensuite, on fera un point assez long. Alors, ne soyez pas tristes d'avance, mais on ne nous entendra plus pendant un bon petit paquet de temps. Demain, à partir de 22h. Bonne nuit. Amusez-vous bien. Merci GG. Merci Françoise. Merci à tous ceux d'être venus sur Fun TV. Merci Olivier pour la réalisation. Merci Philippe, l'homosexuel. Philippe pour la réa et toute l'équipe et tout le staff ô combien généreux ce soir de
1: Fun TV. Merci à tous ceux qui sont quand même venus pour la dernière ce soir.
0: Et puis à tous ceux qui ont suivi sur Fun TV le débat de Gérard et qui nous ont écoutés jusqu'à 4h du matin, c'était exceptionnel, mais il fallait le faire. Et peut-être que dans un instant, vous reverrez sur Fun TV le best-of 26 minutes de l'anniversaire de Gérard. Voilà.

0: Oui, on a fait, on a mis sur écoute courriel, là, direct.
1: Il y a encore des conneries qui se trimballent sur la National 10, il paraît.
0: Hein? C'est-à-dire, qu'est-ce qui se passe? On en a entendu... Non, non, mais rigolez, on en a entendu... Fildar, arrête de te marrer.
1: Non, mais Fildar, tu vas fermer ta gueule une bonne fois pour toutes, hein, gros PD.
0: Ah bah non, non, non, bah, commence okay, pas. Non, pas de nom de famille, ça. Pas de nom de famille. Sérieux, non, mais qu'est-ce qui se passe? Qu'est-ce qui se passe sur la National 10? J'en ai entendu parler, qu'est-ce qui se passe?
1: C'est Henri qui m'a appelé et qui a découvert ça. Alors par contre...
0: Qu'est-ce qu'il a vu, Henri? Qu'est-ce qu'il a vu, Henri? Qu'est-ce qui se passe? Henri qui est un ami intime de Gérard, que je connais très bien.
1: Il y a des pancartes lumineuses, soi-disant que samedi, j'organisais une soirée sodomie avec mon numéro de téléphone de chez moi. Non mais là, ça fait rire ceux qui sont là, mais moi ça me fait pas rire. Alors par contre, moi je vais dire, moi je préviens d'une chose, que le PD qui s'amuse à faire chier, hein, ma belle-sœur, par téléphone aujourd'hui, comme ça s'est passé, qu'il fasse gaffe à son matricule.
0: Ah là, je suis d'accord. Non, là, je suis d'accord. Mais pour revenir à ton problème, là, donc du courrier de notre ami Philippe, je crois qu'il y a d'autres trucs également. Enfin, il y a
1: Il y a d'autres choses à minutes un peu, là, maintenant. Sinon, je fais tout le monde dehors.
0: T'es avec du monde?
1: Ouais, il y a du monde, mais je les calme.
0: Il y a qui chez toi?
1: Il y a Thomas et puis y a un copain.
0: Voilà, c'est des jeunes, des auditeurs?
1: Ouais, ouais.
0: Bah voilà, ouais. Regarde cet abruti.
1: Oh, vos gueules un peu, sinon ça va les emmerdes.
0: Gérard, ouais. Gérard,
1: ouais.
0: Après tu t'étonnes que t'as ton numéro de sécurité sociale et ton numéro de carte bleue et ton numéro de compte qui est partout dans Suresnes, mais c'est normal, puisque tu fais rentrer des crétins qui te piquent. Bah attends. Ce sont des auditeurs qui doivent être chez toi et qui vont te piquer des paperasses et qui ensuite de ça vont divulguer tes numéros de sécurité sociale, donc faut pas te plaindre. Gérard, faut pas venir pleurer dans les jupons de Max ensuite parce que tu me dis que toute ta vie privée y est divulguée, tu fais rentrer chez toi toute la journée des auditeurs. Qu'est-ce que tu veux que je te dise?
1: Non, non, ils rentrent pas tout le temps. Hein.
0: Non, ils rentrent de temps en temps, ouais. Mais enfin, ils rentrent suffisamment de temps en temps dans ta vie privée pour tout savoir. Oui.
1: Donc, celui qui s'amuse à appeler ma belle-sœur comme ça, chez eux, là-bas, à Agnières, fais-moi confiance que je vais avoir le beau-père et avec la voix, fais-moi confiance qu'on va savoir qui c'est, nous.
0: Très bien. Est-ce que tu es allé au commissariat aujourd'hui pour donner les papiers,
1: ouais,
0: les documents?
1: Ouais, ouais.
0: Alors, qu'est-ce qu'ils ont dit?
1: Ben, ils vont faire des recherches.
0: D'accord. Bon, donc, voilà. T'es pas pressé.
1: Il y a toujours Fesse de Babouin qui recommence encore cette petite connerie.
0: Fesse de Babouin continue?
1: Ouais.
0: Bon, bah, on va lancer un ultimatum à Fesse de Babouin. Si tu nous écoutes, il faut que ça cesse.
1: Donc, même les autres, ils arrêtent un peu leur connerie parce que ça commence à bien faire maintenant.
0: Gueule d'amour, ça va, il s'est calmé?
1: Bon, bah, pour l'instant, il n'y a plus rien.
0: Bon, bah, très bien. Philippe, tu as encore quelques petites précisions à donner à GG?
2: Je voulais juste lui dire que, comme mon père est retraité de gendarmerie, il a contacté des douaniers en Allemagne pour avoir... confirmation de cet article ou pas, quoi, parce que nous on pense que c'est une grosse connerie, mais on n'est jamais sûr.
1: Bah, de toute manière, c'est des conneries, alors
0: c'est pas évident, hein.
1: C'est pas la peine d'essayer de chercher midi à 14h, de toute manière, c'est des conneries.
0: C'est pas vrai tout ce qu'il dit là-dedans.
1: Non, non, de toute manière, tout ce qu'il a reçu dans sa boîte, c'est bizarre parce que moi j'en ai pas encore eu des échos. Donc tout ce qu'il a reçu dans sa boîte, à mon avis, c'est des conneries. C'est quelqu'un qui doit le connaître. Et qui s'amuse à lui faire ça aussi.
2: Mmh. Non, mais il y en a dans toute mon avenue. Hein.
1: Ouais, ouais, ben, comme moi, au début, il y avait des affiches collées de partout, et quand je suis descendu, il n'y avait aucune affiche. Et Gérard, pour moi, c'est du baratin.
2: Gérard, il y a autre chose dans la lettre. Je voulais te demander, est-ce que c'est vrai que tu as enregistré un duo avec Doc Gynéco, un duo qui s'appelle C'est bon la Nice?
1: Ouais, alors tu vois, donc dans ces cas-là, mon pote, t'avais pas besoin d'appeler, parce que là, pour l'instant, c'est des conneries, tu vas me faire comparer avec Bernard Tapie. Alors pour l'instant, c'est des conneries. Alors tu fermes ta gueule maintenant.
0: Non, comparez pas, Gérard. Faut pas comparer Gérard avec Bernard Tapie. De toute façon, ce qu'on va faire, c'est qu'on va récupérer les documents, Gérard, et puis on va les envoyer à l'ONU.
1: Non, tu les gardes.
0: Bon, on les garde pour nous, d'accord.
1: Je vais m'en occuper après.
0: Ok, on va voir ça avec la direction de Fun. Et puis, comme on sait que notre PDG a quelques contacts avec l'ONU, on va essayer de faire notre possible pour que ça puisse cesser, quoi. Ça faudrait pas que ça s'étende quand même maintenant sur l'Europe entière, quoi.
1: Non, mais maintenant, on va voir. Ouais. J'attends de savoir s'il va vraiment le faxer là.
0: Philippe, tu nous envoies tout ça?
2: Ouais, je vous envoie tout ça. Je voulais juste dire à Gérard que c'est pas sympa de sa part de m'insulter alors que je pousse un coup de gueule en sa faveur.
1: Ouais, non, mais moi je vais te dire une chose, que là pour l'instant, à mon avis, c'est des conneries.
2: Mais c'est bien ce que je te dis, abruti.
1: Ouais, mais abruti toi-même, alors dans ce cas-là, t'as pas besoin d'appeler.
0: Gérard. Et le Philippe en question qui est au standard, enfin qui est à l'antenne en ce moment, il est à tes côtés. Hein.
1: Ah oui. Ouais, mais dans ce cas-là, il a pas besoin d'appeler, il envoie un fax, c'est tout. tout.
0: Bah oui, non,
1: ça
0: mais...
1: sert à rien d'appeler pour le lire en direct, comme ça, ça va encore amuser toute la galerie derrière, et comme ça,
0: bon, alors, je
1: les
0: dire...
1: vont continuer à faire des conneries.
0: Gérard croit bien que ça nous fait pas rire et que nous sommes en ce moment en train d'enquêter avec Filda et Manu.
1: Ouais, bah attends, eux deux, il faut mieux s'occuper de leur truc.
0: On est en train, non mais Gérard, on est en train d'écrire en ce moment à l'ONU. Et ça prend un peu de temps parce que Fildar apprend à écrire en euros.
1: Lui, il faut mieux s'occuper d'autre chose que s'occuper de moi.
0: Comment on dit bonjour en euros, Gérard? Parce qu'on est, je lui ai demandé d'apprendre à écrire en euros parce que c'est bientôt, comme ça va être l'euro, ça va être l'argent, on apprend aussi l'écriture en euros. Et crois-moi que c'est pas évident parce qu'il faut mélanger toutes les langues.
3: Ouais, c'est le bordel.
0: Et c'est pas facile. Et on est en train d'envoyer un courrier là-bas et pour demander à ce que les tracks, comme tu dis, ne soient pas envoyés un petit peu partout en Europe.
1: De toute manière, on verra ça jeudi.
0: Exactement. On rappelle que jeudi, tu es là pour deux débats. Hein, un sur la politique et un deuxième débat sur les maladies. Donc, comme on l'a dit, la grippe, tout ça, la diarrhée, etc.
1: Tu me rappelles demain pour que je te dise des questions.

0: du chocolat.
1: Du chocolat?
0: Ah ouais, c'est mieux, c'est...
1: Attends, t'as le caramel, t'as le sucre.
2: Chocolat blanc ou chocolat noir?
0: Non, du chocolat normal.
3: Non, le caca. Oh,
0: mais non, le caca.
3: C'est quand il a chocolat au bord des lèvres.
1: Et Gérard, t'as du chocolat au lait, du chocolat noir, t'as différents chocolats.
0: Des danettes que t'achètes. Des trucs de danettes là, que t'achètes.
1: Non, Gérard, mais ça dépend, t'as du chocolat au lait.
3: Écoute, normalement,
1: blanc.
3: Je pense que danettes, normalement, ils auraient rien dit, mais là, de savoir que le fantasme de GG, c'est des danettes, à mon avis, danettes, ils vont pas bien le prendre.
1: Il faut se mettre debout avec Danette, non, Gérard?
0: Mais non, mais nous, il n'y a pas besoin d'être debout, on se met couché.
1: Il paraît, hein, moi, je sais pas. Moi,
4: on se met en levrette pour Danette.
0: Voilà. Oui. Oui.
5: Je vois que tu es très épanoui sexuellement maintenant.
0: C'est normal. Hein.
5: Ça, là, hein. Comment?
0: C'est normal.
5: Pourquoi? Explique-moi.
0: C'est normal maintenant que j'ai trouvé tous les points faibles de la personne et puis qu'elle a trouvé les miens.
1: T'as trouvé la zone G, Gérard?
0: Attends, pour l'instant, le point G, j'ai pas encore trouvé.
1: La zone G, t'as trouvé?
0: Non, j'ai pas trouvé le point G encore.
1: Bon, dis donc, c'est quoi ça?
0: Vous verrez bien.
1: Tu vas pas te réveiller, Gérard, hein, parce que là, je sens qu'il y a encore des choses à découvrir. Hein.
5: Ouais, c'est clair.
0: Attendez, déjà,
1: c'est un peu trop tard, hein.
0: Non mais déjà c'était pas prévu que j'y aille. Et puis comme y en a un qui s'est fait passer pour moi, donc automatiquement j'ai été forcé de venir.
1: Moi je crois que c'était toi.
3: Attends, c'était pas le faux Gérard.
1: Gérard, c'était toi.
0: Non.
1: Tu as tout de suite reconnu avec ta petite voix.
0: Non.
1: Et avec tes citations bombins et tout.
0: La preuve que le gars qui s'est fait passer pour moi.
3: Ça n'a rien à voir.
1: À
0: quelle heure préférez-vous avoir un fantasme?
1: Alors moi,
2: toute la journée.
1: Benoît, ça serait le matin.
0: Oui, mais pourquoi?
1: À l'arrosée.
0: Pourquoi?
1: Parce que c'est là où c'est le plus agréable. Tu sais très bien que les débats sexuels sont le plus développés le matin.
2: Selon
1: une étude de la
5: vie.
1: Hein, non, mais c'est vrai.
4: Et tu roules sur l'herbe dans l'arrosée, c'est ça?
1: Voilà, tout à fait.
0: De toute manière, il n'y a pas d'heure pour avoir des fantasmes.
1: Non, mais bien sûr.
2: Il n'y a pas d'heure pour manger du bâton de berger.
0: Sans citer de nom, quand même.
1: Ouais, mais Gérard, ça, c'est selon une étude statistique de l'INSEE.
0: Ouais, mais on s'en fout de...
1: Attends, c'est marqué que 85% des personnes...
0: Ouais, mais c'est bon, on va pas s'amuser à...
1: moi, je lis, non, mais on je va lis pas... sur l'étude économique de la société, hein.
0: Mais non, mais on va pas s'amuser à faire des débats sur des trucs comme ça avec les statistiques.
5: Pas
0: ça,
5: de son âge.
0: C'est pas de son âge, on s'en fout. Adeline.
6: Ouais.
0: Et toi alors?
6: Moi c'est à partir de 22h.
0: Oui. Jusqu'à?
1: Ouais, mais attends, t'écoutes plus Max là, c'est énorme.
0: De toute manière, il y a pas besoin. On peut très bien avoir des fantasmes.
6: On peut très bien. Ça serait de rencontrer Fildar.
0: Oui, mais on peut très bien avoir des fantasmes en écoutant Max.
6: Ouais.
5: Ah bon?
0: Moi je suis désolé.
1: On a des fantasmes en écoutant Max.
0: Moi je peux te dire une chose. Je peux te dire une chose, que même en regardant la télé, Sandy elle met la main bien placée.
2: Mais t'as sur la télécommande.
1: Dis donc, Gérard, quand t'écoutes Max, est-ce que t'as quelqu'un qui bande?
0: Si ça est avec Sandy, oui. Surtout quand j'entends des cochonnes. Quand j'entends des cochonnes à la radio.
4: Il faut dire que voir le visage de Sandy, c'est un contraceptif aussi.
0: Toi déjà, tu vas te calmer.
2: Ça calme.
0: Marie.
5: Oui.
0: Marie, pour toi, alors.
5: Écoute, moi, c'est au coucher du soleil.
0: Mmh.
5: Quand il y a la pleine lune.
1: Au coucher du soleil, on peut se rejoindre. Hein.
0: La pleine lune. Ouais, mais il n'y a pas besoin d'être au coucher du soleil pour avoir des fantasmes.
1: Hyper bien, tu vois, t'as un peu c'est comme une lumière tamisée, tu vois.
0: Tu sais qu'il tousse, là, comme une perdue, là.
5: On a le droit de tousser.
1: Gérard, tu te rends pas compte, quoi. C'est comme une lumière tamisée, quoi. Le squirt, t'as le reflet du soleil. Enfin, je sais pas, t'as jamais fait ça, toi, je suppose.
0: Pour l'instant, j'ai pas. Oui.
5: Au coucher du soleil, c'est un phénomène physique qui se passe.
1: Voilà, ouais.
5: Mm-hmm. T'as toutes les couleurs.
3: Parle devant ton combiné, mais on ne t'entend jamais, t'es toujours à 10 km.
5: Ah, pardon, voilà, tu m'entends bien.
3: Devant.
5: Voilà. Alors, tu vois, Gégé, parce qu'en fait, quand il y a le coucher du soleil, il y a un phénomène physique qui se passe. Ouais, t'as toutes les couleurs qui se rejoignent.
1: Marie, t'es à Bordeaux, c'est ça?
5: Ça donne un coup à ton cerveau, quoi.
3: Écoutez, chut.
1: Marie, t'es à Bordeaux, hein?
0: Attendez, il y a le chef qui a envie.
3: Écoutez.
0: Oh le pauvre, oh non.
4: Mais
0: oh,
4: j'hallucine.
0: Oh, ça va puer là. Quoi? Oh, ça va puer, elle vient de lâcher une perle.
4: Oh. Quand tu parles.
0: Oh non, il vient de péter, oh non.
3: Archivez-le.
6: Ah, monte le divat là.
4: Ah, bonne odeur. Ah,
3: j'espère que la DAT tournait.
1: C'était pas toi qui parlais là.
0: Non.
3: Là, vous pouvez archiver, c'est un pot en direct là.
0: Dans le best-of, dans le best-of.
1: Un coup de déo là.
0: De Mathieu.
1: Mathieu, remporte ta bouteille là.
3: Comment Mathieu. Ça, c'est crade, Marie.
4: Ouais,
3: ouais.
4: Ouais, avant de dormir.
6: Oui, Max.
3: Vas-y, Mathieu.
4: Ouais, avant de dormir, ça détend.
0: Pourquoi avant de dormir?
4: Bah, comme ça, t'as fait ta bière.
0: Ouais, mais tu peux le faire en dormant ou au réveil.
4: Pardon?
0: Tu peux le faire en dormant ou au réveil.
4: Ah bah ouais, les deux. Hein. Un petit coup avant de
0: d'aller travailler.
4: Ça fait du bien aussi.
0: Et même avant d'aller travailler.
4: Ah ouais.
0: Eh, voilà. Hey, parle plus fort, toi, là-bas, au standard, j'entends pas ce qu'ils me disent, les auditeurs.
4: Eh, Gérard.
0: Oui.
4: Gérard.
0: Oui.
4: Toi, t'as toujours fait ça dans ton lit ou quoi?
0: Ouais.
4: Mais change un peu, fais des choses qui sortent de la réalité, quoi. Enfin, je sais pas, moi, c'est trop banal ce que tu fais, là.
2: Mais non, les draps, c'est la zone souvenir.
0: Oh, ça y est, ouais, un pull d'art, quand tu veux, là.
4: Je sais pas, moi, c'est des choses comme ça, quoi.
0: Ouais, mais.
4: Avec les singes.
0: Ouais, avec les singes dans un zoo, moi je veux bien, si tu m'y invites.
4: Tu vois, il y a plein de choses à faire.
0: Ouais, ben Benoît,
4: Gérard,
0: tiens.
4: T'imagines avec un ours,
6: Gérard?
0: Ouais.
6: Il y a un truc que j'ai pas compris, c'est pourquoi dans le zoo? Est-ce que c'est les animaux qui font un effet ou
4: mais justement, oui, avec
0: Sandy. Mais non, mais de manière.
4: Avec Sandy, Gérard, obligatoirement, le zoo marcherait, quoi.
6: Non, mais Gérard,
4: t'imagines la reproduction à travers les grilles?
2: Phénomène de foire.
4: Bah c'est clair, c'est tout un programme. Hein.
6: Mais c'est un
0: Benoît.
4: Oui.
0: Benoît.
4: Oui.
0: Benoît, s'il te plaît.
4: Ouais. Mais non, mais je suis en train de te dire que c'est super, quoi. Fais ça dans un zoo, il y a plein de choses à faire. Il y a plein de nouveautés.
2: Mais Gérard.
4: Hein, c'est vrai, t'es pas d'accord, Gérard?
6: Gérard, t'es pas d'accord?
0: Non.
4: Gérard, bah attends, Gérard, quand même. Attends, t'imagines aussi dans un parc?
6: Ouais, dans un parc, dans un zoo, Gérard.
4: Admets-le.
0: Oh, on se calme, s'il vous plaît.
4: Bah alors, Gérard, mais tu réponds pas, là.
6: T'es pas d'accord?
4: Réponds.
0: Et c'est quoi, là, ce cirque?
6: T'es pas d'accord?
3: Bah écoute...
4: Non, mais c'est pas Gérard.
3: C'est pas Gérard.
4: Attends,
3: Gérard. Moi, j'entends rien, c'est normal, hein.
4: Allô, Gérard?
6: Dans un zoo, t'es pas d'accord?
3: Mais qu'est-ce qui se passe, Gérard?
4: Gérard.
0: Non,
3: qu'est-ce qui se passe?
4: Gérard, on l'entend?
0: Non, mais... On a double voix.
4: Où encore,
3: bah t'as double voix tous les jours, toi. Ça y est, t'arrives, c'est double voix, toi.
4: Il est où Gérard encore, monsieur Gérard.
0: Benoît,
3: continue. Alors, le débat, Gérard. C'est double voix.
4: Ouais, tout de suite, hein, dès qu'on parle de sexe, ça y est, on l'entend plus là.
2: Ouais.
4: C'est zéro, quoi.
0: Mais non, bah Benoît. Bah,
4: allô, Gérard.
0: Benoît.
4: Ouais, Gérard.
0: Benoît, s'il te plaît.
4: Ouais, ah, ça y est, ouais, ça y est, je t'entends. Ouais,
0: À toi.
4: Ouais. Quoi?
0: À toi.
4: À moi, bah quoi?
0: Bah, réponds à la question.
4: J'ai pas entendu, là. Tu peux la répéter, s'il te plaît?
0: À quelle heure préférez-vous avoir un fantasme?
4: J'ai déjà répondu, c'est le matin.
0: Bon, ok, bah, Maïva.
4: Le matin, et puis le soir aussi, mais...
6: Bah, y'a pas d'heure pour en avoir.
0: Pourquoi?
6: Bah, je sais pas, ça arrive n'importe quand. Je vais pas me dire, tiens, tous les matins, 6 heures, je vais en avoir un.
4: Mais non, mais bien sûr que non, mais bon...
0: Oui.
6: Moi, je pense qu'en fait, c'est vrai, en fait, un fantasme, tu l'as... Quand tu veux, hein, c'est quand tes hormones sont en ébullition, ben bah voilà, quoi, c'est bon. Hein.
7: Sauf que j'ai dit de 1 à 3.
4: Bon, Marie, t'es à Bordeaux, toi? Marie?
0: Ouais, bon, donc...
4: Marie, t'es à Bordeaux, hein?
0: Est-ce que les fantasmes devraient
8: être... Et toi, les fantasmes, là, attends, ah, tu préfères à quelle heure?
0: Moi, il n'y a pas d'heure, moi, c'est toute la nuit. Moi, c'est toute la nuit. C'est toute la nuit. Eh, toi, fais gaffe.
9: À quelle heure il passe?
0: Ouais, ben, toi, tu vas aller voir Fildar au standard, ça va t'apprendre de parler... Non, toi, tu sors. Tu sors, tu fais plus partie de l'équipe.
10: Donc, faut expliquer quand même que Olivier vient d'arriver dans les studios.
4: Ah,
0: Olivier,
4: ah,
0: je
11: veux bien savoir pourquoi
0: Gérard, devant ton micro, va t'asseoir. Hey,
12: Gérard,
13: on peut écouter la voix d'Olivier au moins.
4: Ouais, mais bien sûr, on l'écoute un peu là.
0: Non, c'est bon.
13: Olivier. Il est vraiment phénoménal.
0: Mais on l'a pas, c'est long, on peut pas vous le mettre. Parce qu'on voudrait bien le mettre, comme ça vous allez tous chanter.
10: On t'accouche là.
0: Gérard, le débat. Ben ouais, mais est-ce que les fantômes devraient être interdits par la loi? Si oui, lesquels? Attendez, Marie, comme tu rigoles comme une vieille taupe, alors vas-y.
10: T'es gentil.
0: Allez, Marie.
11: Oui, merci pour le compliment.
0: Vas-y.
13: je vais te dire.
0: Vas-y, Marie.
5: Tu veux que je réponde?
0: Bah ouais, tu vas répondre comme tu rigolais comme une vieille taupe.
5: Non, pas comme une
7: taupe. Les taupes ne rient pas.
0: Ah, les taupes, elles rigolent pas.
13: Ouais, allez, Gérard, vas-y. Hein. Dis-moi un peu sur les nénettes, là.
0: Oh, c'est bon.
13: Je le sens bien, Gérard, ce soir-là. Allez.
0: Ben c'est
13: le temps de prendre 2 heures en rentrant là. Hein.
0: Ouais, mais allez-y, c'est pas parce qu'on est lundi, faut y aller là.
5: J'essaie, tu peux répéter la question, ça peut.
0: Oh non, mais attends, tu te fous de ma gueule, Marie, ou quoi là, où tu prendras. Oh, ouais, je veux dire,
13: Gérard,
0: tu vas te calmer, Marie, s'il te plaît, tu vas répondre à la question, je l'ai déjà posé la question.
5: Mais pourquoi
13: tu dégages, Marie? Marie, tu dégages. Jean-Luc!
0: Oh, c'est bon là, vous vous calmez là.
5: Oh, le bordel,
0: tu réponds là.
5: Mais c'est ça, tu peux répéter la question, j'ai pas entendu.
0: Oh là là, blablabla.
13: Jean-Luc!
0: Est-ce que les portables devraient être interdits par la loi? Si oui, lesquels?
5: Tous! Bah écoute, il y a plusieurs lois, hein.
0: C'est-à-dire?
5: Qui rentrent en vigueur, bah je sais pas, il y a des lois. En fait, ça dépend du code pénal, quoi.
0: Bah, c'est-à-dire, qu'est-ce que t'entends par là, par les codes pénals?
13: Bah, le code pénal.
5: C'est-à-dire que t'as certaines lois qui interdisent les fantasmes.
0: Attendez, attends Marie, il y a Manu qui se marre là comme un perdu.
10: C'est parce que j'ai vu.
0: Attendez.
10: J'ai vu un truc sur Minitel, t'es sûr tu veux que je le lis, Gérard?
13: Vas-y.
5: Alors,
10: mon fantasme, 2 points. Serrer les couilles de Gégé dans un étau pendant que Sandy, déguisé en oiseau, lui picore les pépites de caca pris dans les poils de son cul.
3: C'est tellement vrai.
10: Bah oui,
0: n'importe quoi.
13: Eh Gérard,
5: c'est de la littérature tout ça.
13: Ouais, Gérard, t'es... Benoît.
0: Ouais.
13: Benoît, je peux répondre à ta question?
5: Allez doucement, s'il te plaît.
0: Ouais, mais vas-y.
13: Vas-y.
0: Benoît, vas-y.
13: Dans l'article 395.1 du code pénal.
0: Ouais.
13: Nous avons une interdiction des rapports sexuels et des fantasmes selon une période donnée. Qu'est-ce que t'en penses, Gérard, de tout ça?
0: Oh là, mais je veux dire, moi je m'en fous, moi, des codes pénales. Moi je fais l'amour quand je veux, puis c'est tout.
13: Se faire picorer les pépites de caca.
0: Non, mais attends, Pierre, tu vas te calmer, s'il te plaît, merci.
13: Qu'est-ce qu'il fout, là?
0: Ouais, mais attends.
13: Bon, Gérard, il est parti au chiottes ou quoi?
0: Non, je suis là.
7: Mais c'est tu?
13: C'est dingue, hein. Bon, on parle que tous les trois.
0: Parce bon,
13: que
0: alors Adeline.
13: Enfin, tous les quatre, même. En fait, c'est Marie, c'est qui les deux autres, au fait?
0: Adeline.
7: Adeline.
5: Il est où, Gégé?
0: Adeline.
13: Et puis, et le
0: cas. Adeline! Mais attends, mais qu'est-ce qui se passe là?
13: Et Pierre.
0: Pierre, ils m'entendent plus là. Adeline.
5: Ouais.
0: Ça y est, tu m'entends?
13: Ah bah voilà.
5: Il est là. Donc Gégé?
0: Oui.
5: Ouais, bah écoute, je te disais, ça dépend. Il y a certaines lois qui interdisent les fantasmes à certaines périodes. Et il y en a d'autres, libre à vous, hein, de faire ce que vous voulez, quoi.
13: Voilà, c'est bien dit ça. Il faudrait qu'il y ait un flic derrière chaque personne.
0: Maïva?
13: Voilà.
7: Oui.
0: Et toi?
7: Ah bah moi je pense comme les autres, hein, étant donné que l'article stipule toutes ces choses, on le suit, hein.
13: Moi c'est Pierre, j'ai répondu à aucune question.
0: Bah vas-y, tu vas répondre.
13: C'est Pierre. Donc moi, mon fantasme,
5: ouais,
13: c'est un jour avec 2 filles.
5: Ah ouais, c'est pas mal ça.
13: 2 filles, mais le soir plutôt.
5: Ouais, le soir.
13: Voilà, et puis n'importe quelle heure aussi.
5: Ouais, mais où, dans quel lieu aussi?
13: Bah j'aime bien mon lit, moi.
5: Dans une télécabine.
13: Donc quoi?
5: Faut éviter les télécabines.
13: Ouais, le téléphonique, c'est pas le bon plan.
5: Pareil, hein. Gégé?
0: Oui.
5: Je voulais te demander un truc, s'il te plaît.
0: Oui.
5: Je voulais savoir, est-ce que toi, t'es d'accord avec ces nouvelles lois là qu'ils font, là?
13: Ouais, l'article 395
5: bon,
13: du
5: Benoît,
13: code pénal.
5: Bon, Benoît, s'il te plaît.
13: Ouais, vas-y.
5: Excuse-moi, Gégé, est-ce que t'es d'accord avec ces nouvelles lois, là, qui viennent d'être passées?
10: Je vais rentrer plus tard, il y a un débat de Gérard ce soir.
0: Non, mais c'est bon, Manu, tu passeras tes coups de fil perso plus tard.
10: Je t'embrasse.
0: Hein, pardon? Ouais, bah plus tard, t'écoutes.
10: C'était ma mère.
5: Ah,
10: je
5: crois que
10: c'était ta meuf.
13: C'est dégueulasse, non.
5: Eh.
13: Oui, je vais rentrer plus tard cette nuit.
0: Bon.
13: Gérard, t'es dégueulasse, Manu, il est avec sa mère, et attends.
10: Bah oui, j'habite chez ma mère, il y a un problème.
13: Bah voilà, exactement, il a le droit de parler avec sa mère, et Gérard, t'es un peu.
3: Il a le droit d'avoir ce fantasme-là, hein. Merde.
13: Voilà. Non, mais c'est vrai, hein, l'inceste, c'est hyper important aussi, hein, Gérard. Hein.
9: T'habites chez tes parents, Manu.
10: Oui, tout
9: c'est
10: à fait.
9: Que tu m'as dit. Hein.
5: T'embrasses ta mère,
9: Manu. Les promesses que tu m'as faites, salaud.
0: Pensez-vous qu'on peut avoir les mêmes.
5: T'as pas répondu à ma question.
0: De quoi?
5: T'es d'accord avec toutes les lois, qui viennent d'être votées qui interdisent les fantasmes?
0: Non, mais de manière, pour l'instant, moi j'ai pas entendu. Non, mais j'en ai pas entendu.
9: Je pense vraiment que Clinton il s'est fait sucer.
0: Non, mais ça, je parle pas politique, tu vois.
13: Par Saddam Hussein, mais c'est pas
0: Non, mais ça y est. On va pas déborder sur des thèmes bizarroïdes, hein.
5: Je t'ai dit, est-ce que t'es d'accord avec ces lois qui interdisent à l'homme de fantasmer?
13: Et pas la femme.
0: Ouais, non, mais avec Monnier, il n'y a pas que la femme ou l'homme, hein, c'est les deux. Hein, puis c'est
13: et
0: tout.
13: Gérard, est-ce que tu es au courant que les chiens ont droit de fantasmer?
0: Bah oui.
13: Surtout les pitbulls. Voilà, surtout les pitbulls, tout à
0: non,
13: fait.
0: Non, ça, on va pas s'amuser à déborder sur des trucs bidons.
13: Non, mais
0: bidons.
13: Ça fait partie de l'article, hein.
2: Avec ou sans?
0: Bon,
13: les gars...
0: Donc, je pense qu'on va s'écouter, il est vraiment phénoménal. Pardon ?
8: Ah non, c'est pas un vrai disque, ça.
0: C'est
8: hein.
0: Pas, non.
8: Ouais, bah, si,
0: non,
8: bien. Attends, tu poses la question déjà, Gérard.
3: Pose la question.
13: Prodigy, ouais.
0: Pensez-vous que l'on peut avoir les mêmes fantasmes en France et en Europe ?
13: Gérard ?
8: Qu'est-ce qui se passe, Manu ?
3: Je ne sais pas. Vas-y, non, Gérard, repose ta question.
0: Pensez-vous que l'on peut avoir les mêmes fantasmes en France et en Europe ?
3: Les deux numéros de téléphone.
0: Donc 0803 085000 et 0875000, c'est toujours le 3615, code Fun Radio, rubrique direct.
3: La Belgique.
0: Et le 033 1 49 79 5000.
8: Je m'en fous, je réponds pas aux Belges.
0: On l'entend foiré. C'est de Picmol et donc vous pouvez toujours nous joindre au 0803.
3: Avec Anarchie dans son froc.
0: Voilà. Donc c'est Manu qui vous le dit pour moi. Donc vous pouvez toujours nous appeler au 0803 08 5000. Et 0870 5000. Et toujours 0870 5000. Et toujours le 3615, code Fun Radio, rubrique direct. Et on récupère Pierre.
11: Oui.
0: Bonsoir.
11: Bonsoir.
0: Adeline.
12: Ouais.
0: Rebonsoir.
8: Salut. C'est fou Manu.
0: Marie.
12: Bonsoir.
0: Bonsoir. Mathieu.
14: Rebonsoir.
0: Benoît.
15: Ouais.
0: Et Maïva.
16: Oui.
0: Alors pensez-vous que l'on peut... Oui.
12: Excuse-moi, c'était quoi le disque? J'ai pas entendu.
15: C'était Anarchie.
12: Le disque, c'était quoi?
15: Anarchie.
12: Ah d'accord.
0: C'était Anarchie, voilà.
3: C'était Sex Beatmol avec Anarchie dans son froc.
15: Voilà, tout wow. À fait. C'est exact.
0: Alors pensez-vous qu'on peut... Pensez-vous...
15: Non,
0: non, non, rien. Et voilà, c'est reparti.
12: Gérard, t'es coupé là à chaque fois.
0: Ouais, mais j'y peux rien, hein.
3: C'est vrai,
14: tu fais exprès, c'est pas possible.
12: Ouais.
0: Non,
8: parle normalement, parle devant ton micro, Gérard.
12: Fais alors... la radio.
0: Bah, oh, tu permets, ouais. Bon, toi, Marie, tu vas commencer par te calmer, s'il te plaît.
15: Bah, attends, sois pas agressif envers les filles.
0: Ouais, vous allez quand même.
15: Gérard, sois pas agressif envers les filles, elles sont adorables.
0: Ouais, bah, vous vous calmez, d'accord.
14: Mais Gérard, imagine que le micro, c'est la foule à samedi.
0: Bah, attends, toi, si t'es pas content, tu vas dégager.
12: Et t'es censé montrer l'exemple aux plus jeunes.
15: Voilà, exactement.
0: Merci, merde.
15: Ça c'est bien dit les filles, ça le calme un peu le Gérard là.
0: Ouais, ouais mais pour l'instant moi je vous entends pas.
15: Ouais, non, comme par hasard, allez fais le mariole.
0: Non, qu'est-ce qui se passe encore Manu?
3: Mais je sais pas, moi j'entends bien Gérard.
12: Vas-y, je pose la question.
3: Pour ce ton débat, je comprends pas.
0: Alors pensez-vous que l'on peut avoir les mêmes fantasmes en France et en Europe?
16: On entend tout là.
15: Ouais, je crois qu'on va faire le débat.
14: Alors moi je suis d'accord.
15: On va poser les questions.
0: Non, alors, mais pour l'instant, tu as posé que tu as écouté ce que je viens de dire.
12: Alors, on t'entend pas. Max, parle à sa place.
0: Pensez-vous que l'on peut avoir les mêmes fantasmes en France et en Europe? Non, mais c'est quoi, là?
12: Elle est nulle, la question.
15: Gérard.
14: Gérard, France, c'est dans l'Europe. L'habitude.
12: Gégé.
0: Oui.
12: C'est Marie.
0: Oui.
12: Je réponds. Donc, moi, je pense que les fantasmes, c'est international, c'est intergalactique. Donc, ça touche toutes les tranches d'âge. Ça touche les humains, ça touche tout le monde, quoi.
0: Mmh.
12: Donc, il n'y a pas de problème.
0: D'accord. Adeline ?
12: Bah, ils sont libres de faire ce qu'ils veulent tous, quoi.
0: D'accord. Oh, bah, Léon,
15: Benoît, là.
0: Attends, tu permets, Benoît ?
15: Bah, c'est bon, si tu veux pas me laisser parler, moi, je raccroche. Hein.
0: Allez, oh, bah, raccroche. Attends, Benoît, oh.
15: Moi, je raccroche, moi.
14: Raccroche.
0: Il y a une question minitale, vous attendez ?
3: Non, il y a... Il y a Gaberman sur Minitel qui nous dit le GG français est Scato, le GG italien est Euro et le GG anglais est Head Fucking.
16: C'est Benoît qui est parti.
14: Tant mieux.
0: Ouais, ben ça va.
12: Tant mieux.
0: Bah, pourquoi tant mieux?
12: Ah,
14: ouais, ça recommence.
16: D'accord.
0: Alors Adeline.
14: J'ai.
0: Adeline.
16: Gérard.
14: Allô.
0: Adeline.
12: Gérard.
0: Adeline.
14: Il nous a quittés.
0: Ah, mais qu'est-ce qui se passe encore?
3: Ah, ben me regarde pas, c'est pas moi là.
16: Ne crie pas, Gérard.
14: Ah, c'est pas moi.
0: Adeline.
12: Quoi?
0: Tu réponds, s'il te plaît?
12: Mais je viens de répondre.
0: Donc, Mathieu?
14: Bah, ils peuvent tous avoir les mêmes, hein.
0: Ouais.
14: Pareil, hein.
0: Oh, Mathieu!
12: Vous pouvez pas développer vos idées, là, parce que...
14: Bah, y a non, pas mais de frontière, vous... un peu le désir, c'est toujours le même. J'ai... Voilà.
8: Tu m'entends?
0: Vas-y, dis.
8: Tu m'entends?
0: Mais, parle comme il faut! Bah... Mais c'est quoi, ce bordel, là?
8: Bah, je parle comme il faut.
0: Bah, vas-y! Au lieu de...
8: Donc, on a... À la place de Benoît, Jim Paris.
14: Jim, allô.
12: Allô.
14: Allô, salut Gérard.
0: Oh, Non, mais il fait exprès, et puis là aussi, c'est pareil, hein. Ça commence à bien faire.
11: Bonsoir,
17: qu'est-ce
11: Tim.
17: Se passe.
11: Salut, comment ça va tout le monde?
0: Impeccable. Non, mais là, j'ai rien.
11: Apparemment, Gérard a l'air d'avoir le moral.
18: Ouais, quand même,
0: il a le moral.
19: Moi, j'entends bien.
20: On entend
19: allô
20: bien, là.
19: Bah, c'est Max, là. Bah, je vous entends bien, là.
11: Ça y est, tu nous entends?
19: Ouais, impeccable.
11: Impeccable.
19: Bon, très bien. Bah, je vous repasse Gérard. Apparemment, il y avait un petit problème technique. Bah, je vais revenir pour régler le problème.
11: Ouais.
19: Olive, Manu, tu fais gaffe.
21: Je gère.
0: Alors, Jim?
11: Ouais. Ouais, je t'écoute, Gérard.
0: Bah, tu réponds à la question?
11: Bah, disons que j'ai pas trop entendu. Vu que j'ai dû baisser la radio. Alors, tu pourrais me la répéter?
0: Pensez-vous qu'on peut avoir les mêmes fantasmes en France et en Europe?
11: Ben, c'est clair que non.
0: Pourquoi?
11: Les mentalités sont pas les mêmes.
0: Et pourquoi?
11: Bah, parce que d'un pays à l'autre, ça change, quoi.
0: C'est-à-dire?
11: C'est pas du tout pareil.
0: C'est-à-dire?
11: Regarde aux États-Unis, ils ont pas du tout la même mentalité qu'en France.
0: Putain,
11: quoi.
0: Mais c'est pas vrai!
11: Quoi?
19: Mais quoi?
11: Hein? Et moi?
19: Mais quoi?
11: Mais quoi, quoi?
20: Que se passe-t-il?
11: Mais si, c'est vrai. Non, mais moi, je suis pas du tout d'accord.
20: Ah, moi,
11: que...
20: je suis pas d'accord avec ce que tu dis, là.
18: Ouais, moi non plus.
20: Ouais, moi non plus, je suis pas d'accord avec toi.
11: Développe.
18: Ouais, développe.
20: On n'est pas d'accord avec ta Jim. Vas-y, parle, Gérard.
11: Non, moi, je veux simplement dire que la mentalité française...
19: Gérard, reprends ton débat, là.
0: T'amuses pas,
19: il est malade, tu le vois bien que c'est pas moi, Gérard.
0: Alors, Jim, pourquoi que t'es pas d'accord?
20: Non, c'est moi qui suis pas d'accord.
0: Mais alors, pourquoi?
20: Bah, écoute, parce que les fantasmes, c'est universel, hein. Ça touche pas une mentalité particulière.
18: Les hommes sont les mêmes.
20: Voilà, exactement. L'humain, c'est le même, hein, quoi.
0: Non mais Jim, je voudrais bien qu'il aille au fond de sa pensée.
11: Ouais. Bah, je suis allé au fond de ma pensée, j'ai même touché le bout, hein. Alors ressort.
20: Bah, il est pas loin.
0: Non,
11: simplement,
0: il va.
11: On peut dire que je pense quand même pas qu'un Japonais ait les mêmes fantasmes qu'un Français, quoi.
0: Maïva,
11: pas le même endroit, mais bon.
19: Ah, mais le Japon, c'est pas en Europe, hein.
11: Plus, ouais.
19: Ici.
11: Voilà quoi, Gérard, je crois que j'ai répondu à ta question.
0: Maïva.
11: Et toi, qu'est-ce que t'en penses?
0: Maïva.
20: Là, je crois qu'il y a un problème.
0: Mais qu'est-ce qui se passe? Personne m'entend là.
20: Je t'entends pas.
19: Allô, voilà, personne allô m'entend. Les auditeurs, c'est Manu là, vous m'entendez
11: ouais,
19: ou pas?
0: Mais Olivier, ça commence à bien faire ton cinéma là-bas.
20: Et Manu, c'est quoi ton fantasme?
19: Mon fantasme?
11: Ouais.
19: Bah moi ce serait avec Fildar, mais je peux pas le dire.
18: Entre amis, vas-y.
19: Non, mais non, pas là, non. Il y a des oreilles indiscrètes.
0: Bon bah c'est bien, moi Max, il va pouvoir finir. Il va finir parce que ça commence à bien faire avec Olivier.
19: Remets ton casque, Gérard.
11: Non, mais Gérard, sois calme.
0: Allez, Olivier, je te prends, t'arrêtes ton cinéma de l'autre côté, merci.
20: Gérard, pas dans la grosse allumette.
0: Maïva.
20: Gérard, je crois que c'est Olivier qui se venge.
0: Maïva, s'il te plaît.
20: Oui.
22: Il est parti, hein.
0: Attends, mais tout le monde. Moi, tout le monde.
22: Il est parti il y a un quart d'heure, c'est pas lui, il est parti.
0: Comment que ça se fait que personne m'entend?
20: Mais on t'entend, Gérard.
0: Alors, Maïva.
11: Le micro, Gérard.
20: Un petit rendez-vous chez l'orthophoniste?
0: Non, mais attends, Maïva.
20: Oui.
0: Tu réponds?
22: Non, c'est elle aussi.
20: Et moi, je le dis depuis tout à l'heure, quoi. Moi,
0: bah
20: je
0: ouais, mais réveillez-vous.
19: Non, mais attends, Maëva, elle a déjà répondu à la question parce que quand tu lui as parlé, t'as dit Maëva. Maëva, t'as déjà répondu?
20: Oui, j'ai déjà répondu.
19: Bah, c'est toi qui n'entendais pas.
20: On a tous répondu.
11: On a tous répondu.
19: Bah alors,
11: on attend la prochaine question.
20: Non, on attend la réponse de GG.
0: Ah, bah, oui, moi, de toute manière, mes fantasmes.
19: Attendez, écoutez.
11: Oui. Encore un peu. Ah, ça pue déjà.
0: Oh là dégueulasse. Oh le crâne!
11: Sinon quoi, c'est les plus discrets qui sont les plus dégueulasses. Hein.
0: Oh le crâne en plus devant moi!
11: On pourrait avoir un route de temps en temps.
0: Oh là là là!
19: Fildar, ça va? Et puis il fouette, ce qui est très rare. Oh là, un peu qui pue et qui fait du bruit. C'est normal que. Ça sent la gitane, hein.
20: Oh là là!
0: Oh là là, putain, ça pue dans les studios.
11: Allez, ouvrez les fenêtres.
20: Mais ça te dérange pas cette odeur?
0: Oh, ouais,
11: non, il est habitué, écoute avec Sandy.
20: Non, parce qu'il est habitué. Hey,
0: toi, Pierre, tu vas te calmer s'il te plaît maintenant.
20: GG?
0: Oui.
20: T'as pas répondu à ce que le fantasme, etc.
0: Bah, si, je viens de répondre, d'accord?
20: On a pas entendu.
0: Ah, vous avez qu'à vous déboucher les oreilles.
20: Mais GG, t'as été coupé.
0: Bah, je veux pas le savoir, je répète pas ma question. Je vous ai dit que le fantasme te sautait tout le temps.
11: Ça y est. Tu se vexes parce que Max lui a pété dans le nez.
0: Oh, tu commences à te calmer, toi, ok?
11: C'est vraiment dégueulasse. Mais c'est vexant, quand même.
0: Alors, pensez-vous que l'on peut acheter des fantasmes à la Redoute? Merci, Fidler, pour la pub.
20: C'est vrai qu'il y en a plein à vendre.
0: Ouais, Maïva.
11: 365. Une Christine en kit.
0: Maïva.
20: Oui.
0: Allez, je t'écoute.
20: Ah ben je l'ai dit, il y en a plein à vendre.
0: Mais à la Redoute.
20: Bah oui, il y en a plein à vendre. Bah,
11: évidemment qu'il y en a plein à vendre à la Redoute. T'as jamais regardé la Redoute, Gérard?
0: Non, moi je vois...
11: Plutôt les trois Suisses.
0: Non plus.
11: Les trois cuisses, ouais, pas bête.
0: Bon, Jim.
20: Ouais, je réponds.
0: Jim.
1: Oui.
0: Bah alors ?
1: Alors, pensez-vous qu'on peut acheter des pantalons à la Redoute ?
0: Oh, mais, hey, t'es bouché ou quoi ?
1: Répète.
0: À la Redoute, à Brouty.
1: Oui, ben, Brouty. On t'écoute.
0: Non, mais ce gars, ils sont tous en train de bouffer.
1: Ah non, moi je t'écoute vraiment.
0: Non, mais là, Phil Dehart, Manu, allez, les porcs.
1: Ils ont raison, plus ils boufferont, plus ils péteront. Oh,
0: putain, les bandes de porcs. Bon, allez, oh !
20: Mais qu'est-ce qui se passe ?
0: Mais Manu, tu joues à quoi là ?
22: Manu, tu joues à quoi là ?
17: Je mange des gâteaux d'apéritif.
1: Tu joues à quoi là ? Manu, tu joues au boule ?
0: Et là, vous jouez à quoi là ?
17: Mais j'ai rien fait,
20: ils sont engueulés.
0: Bon alors ?
1: Allô ?
0: Jim ?
1: Et quand même, les pros à la réalisation, voilà.
20: Je vais, là.
0: Jim ?
1: Il n'y a plus personne là ? Mais si, il y a du monde là.
0: Jim ?
1: Ça bouge. Ouais, faites le feu.
0: Hop. Jim ?
1: Oui ?
0: Tu réponds s'il te plaît ?
1: Alors tu vas me répéter la question ?
0: Non, tu l'as bien entendu.
1: Non, puisqu'il y a eu du bordel derrière, donc je ne l'ai point entendu. Tout à fait.
0: Alors, pensez-vous que l'on peut...
1: Et je serais gré de t'entendre redire la question.
0: Pensez-vous qu'on l'on peut...
1: Voilà, du coupage, du coupage des hachures.
0: Tu la fermes, Jim ?
1: Oui, je t'écoute.
0: Bon, Manu, s'il te plaît.
1: Non, mais tu haches à chaque fois, donc si tu ne poses pas la question, je ne l'entendrai jamais. Hein.
0: Quoi ?
1: La question, c'est qu'est-ce qu'on trouve entre cuisses ?
17: C'est le micro, ça, Gérard. C'est mon micro, ça.
20: On t'entend pas.
0: Bon, celui qui s'amuse à mettre de la musique, ça commence à bien faire.
17: Au standard, là.
20: Non, mais sérieusement, on n'entend rien, là.
1: Allô ? Allô, GG ?
20: Non, on
1: n'entend
20: rien.
0: Alors, Jim ?
1: Alors, vas-tu répéter la question ?
0: Pensez-vous que l'on peut acheter des fantasmes à la Redoute ? Merde, la musique !
1: J'en doute.
17: Gérard, remets ton casque.
0: Remets ton casque, Gérard.
17: Mais c'est pas moi.
20: Gérard, reviens.
17: Ça vient pas de nous, c'est pas d'où ça vient.
0: Ça commence à bien faire, cette musique.
1: Ouais, c'est clair.
22: Ouais. Putain, je suis toujours obligé de descendre, je suis là-haut.
0: Ça commence à bien faire.
17: Bien pénible.
0: Jim.
1: Oui, donc moi je pense que ça m'étonnerait puisque c'est pas trop leur domaine. Allô ? Ouais.
20: Oui.
1: Ça y est, tu m'entends ? On s'en fout.
0: Vas-y.
20: On est entre auditeurs, mais vas-y.
1: Bon, donc moi je pense que la Redoute n'est peut-être pas l'endroit où on peut acheter des fantasmes. Enfin, maintenant, si tu crois qu'on peut en acheter, t'es bien le seul. Mais moi non, je pense pas qu'on puisse en acheter, non.
0: Mathieu.
21: Bah si, il y en a entre le rayon bricolage et le rayon string en cuir.
0: D'accord, Marie ?
20: Bah écoute, on va parler.
1: Bien, ouais.
20: GG ?
0: Ouais.
20: Ben, je pense que ça dépend de la taille.
1: Que veux-tu dire par là ?
20: Bah ça dépend de la taille des fantasmes.
1: Ah, tout à fait, oui.
21: Ah ouais.
1: Non, elle a raison, c'est vrai.
21: Voilà. Je pense que plus de 2 mètres, c'est 3 Suisses.
20: Non, si tu trouves la bonne taille, ben tu cherches les rayons ou qu'à cette taille, puis c'est bon.
21: Taille
20: hein.
21: 42.
0: Ouais, je sens que vous allez terminer l'émission avec Max parce que ça commence à bien faire celui qui met de la musique.
1: Gérard, là, t'assures vraiment bien, quoi.
17: C'est spécial vacances, Gérard, faut que tu sois là.
21: Il y a de la bulle.
20: Non, mais Gérard, reste.
1: Ouais, c'est clair, t'assures grave, quoi.
0: Alors, Adeline.
23: Ouais. Ben, moi, faudrait me donner les pages parce que j'ai pas encore trouvé, quoi.
0: Non, ben, faudrait que tu cherches, alors.
1: Elle connaît peut-être pas la Redoute.
23: Ouais, si, quand même.
1: Ah, quand même.
0: Ouais. Et Pierre ?
24: Ouais, moi, j'ai plus jamais trouvé de fantasme à la Redoute.
0: Je suis partout,
24: dans la correspondance et tout. Mais le rapport qualité-prix est pas génial.
17: T'es pas venu.
1: Ouais. Ah, c'est vrai qu'on t'en trouve pas.
17: Ciseaux. Égalité.
0: Ah, ça y est, là, tous les deux.
17: Trois. Puis, feuille. Ah, j'ai gagné. Ah non, j'ai gagné.
0: Oh non.
17: Un,
0: non.
17: Deux, trois.
1: Pierre.
17: Puis, ciseaux.
1: Pierre, j'ai gagné.
17: On dérange pas, on joue pour l'entendre des bords.
0: Non, mais ça va.
17: Non, non, il y a la belle, là. Il y a la belle. Attends, on en fait une. Attends, Gérard, deux secondes. Un, deux, trois. Ciseaux. Pierre, j'ai gagné.
0: Ah putain, merde.
17: Ouais.
20: C'est qui a gagné?
17: C'est Manu.
20: Ah ouais.
25: Bravo Manu.
17: Merci.
0: Alors
20: GG ?
0: Quoi ?
20: T'as pas répondu toi ?
0: Personnellement, moi je vais pas chercher mes fantasmes dans un bouquin, dans un magazine comme ça. Hein.
1: Tu vas chercher où ?
0: Nulle part.
1: Plutôt à Pigalle ?
0: Non plus.
1: Non plus.
23: C'est sa propre ligne de vêtements, je suis en D-bag.
1: Oh mon mec.
0: De quoi ? J'ai mal entendu là. C'est bizarre, le mec là, il se casse vite là. Alors tu vas me dégager.
1: Oh, il a dit. Pas le dire,
17: Gérard, moi Gérard, j'ai bien entendu. Il a dit Omahamag et c'est un magasin dans Paris. Non, c'est un magasin dans Paris, Omahamag.
1: Ouais, tout à fait.
0: C'est ça.
1: Victor Hugo.
17: Exactement.
1: Ouais, on va tiens,
17: putain, les adresses là, Manu.
0: Tu
17: coupes les adresses.
1: C'est
17: toi là.
1: Ouais, c'est vrai qu'au niveau adresse, faut faire gaffe, quoi.
20: Ouais.
0: Quoi ?
20: Il a fait de la pub là.
0: Ouais, non, mais c'est pas grave. On va s'écouter.
20: Non, c'est pas de pub.
0: Vous allez. Et là, celui-là.
17: Gérard pose la question, ils vont réfléchir.
0: pensez-vous qu'il faut appeler police secours quand on a un fantasme?
21: Alors là, je crois que c'est clair. Hein.
0: Non, mais vous réfléchissez.
17: Les numéros de téléphone, tout ça, Gérard.
0: Donc 0803 08 5000 et 0870 5000 et toujours 3615 Cold Fun Radio, rubrique directe. Et on s'écoute.
19: Les moumoutes vertes.
0: Bon, ok, c'est pas grave, c'est pareil. Donc on récupère Pierre.
21: Un peu, hein.
4: Un petit peu.
21: Au niveau de la France, je pense que ça ne fera pas du tout. Non, mais il faut mettre de la paire Zidane Djorkaeff, je crois que c'est clair.
0: Ouais, c'est bien possible. Oh, s'il vous plaît, vous me laissez finir là.
21: Il fait tourner une.
24: Bah, malheureusement, ouais, il doit rouler des joints, je sais pas.
4: Ouais, mais c'est samedi le match, je crois.
0: Adeline. Adeline.
21: Ça va vraiment plus du tout, quoi.
0: Adeline.
21: C'est vrai, franchement, il y a un problème.
0: Ah, vous calmez là.
21: Même plus dans son club.
0: Putain, mais tu vas les calmer là, Jim, et tout ça là.
19: Qu'est-ce qui se passe, Gérard?
4: Savez-vous, il y a Gérard qui part.
21: Par contre, Gérard qui est bien de temps tout, c'est la Formule 1.
4: Non,
21: on écoute Gérard parce que là, il va péter les câbles.
0: On récupère Adeline.
4: Ouais.
0: Marie.
4: Comment ça?
0: Mathieu.
24: Ouais.
0: Jim.
24: Ouais.
0: Et Maïva.
4: Ouais.
0: Alors donc, pensez-vous que... Quoi? Toi, Pierre, on t'a déjà entendu, ok?
24: Ah, d'accord.
0: Alors pensez-vous...
24: Ferme ta gueule.
0: Pensez-vous qu'il faut appeler police secours qu'on a un fantasme? Alors, on va demander à Maïva.
4: Oui, tout de suite.
0: Pourquoi?
4: Bah, parce que ça peut être très dangereux.
0: Et dans quel sens?
4: Dans beaucoup de sens, mais...
21: dans beaucoup de positions.
0: Explique. Mais explique. Explique, Maïva.
4: Ça peut engendrer beaucoup de choses, donc faut, dès qu'on en a un, il faut vite appeler.
0: Ouais, d'accord. Jim.
21: Moi aussi, je suis d'accord avec Maïva, là. Je suis tout à fait d'accord, il faut carrément sauter sur le téléphone, parce que ça peut devenir vraiment un gros problème, quoi.
24: Il faut sauter le téléphone.
21: Ouais, parce que imagine, je sais pas, t'es câbleux dans la nana, bah t'appelles le police secours et ils viennent te déverrouiller, quoi. Tu vois, tu captes.
0: Non, mais
21: ça
0: là,
21: t'est jamais arrivé avec son dire.
0: Jim, tu vas te calmer s'il te plaît.
21: Non, c'est tout à fait possible. Non, mais même dans les journaux, j'ai lu ça, des nanas qui étaient, des mecs qui étaient coincés dans les nanas, quoi. Moi, tu vois, ça peut arriver. Ou alors un fantasme, un mec qui se met une bouteille de coca met sa bite dans la bouteille de coca et qui est coincé, quoi.
24: Ah ouais.
21: Et dans ce cas-là, t'appelles police secours. Mais c'est à ça qu'ils servent, hein, surtout.
24: C'est pas que t'as fait venir l'armée, GG, quand t'étais coincé dans sa bite.
0: Pierre, tu dégages. Pierre, tu dégages.
21: Mais pourquoi
0: Pierre, tu dégages.
24: Allez, au revoir.
4: Moi, je vous ai dit Pierre.
21: Salut, Pierrot.
24: Au revoir.
21: Salut, Pierrot,
4: salut,
21: le gourmand.
4: Pierre, au revoir.
21: Trop gourmand, Pierrot. Hein.
4: Oui.
24: Allô.
0: Alors, Adeline, pour toi.
4: Bah, si vraiment on en a un gros, oui, quoi.
21: Ouh là là.
0: Non, mais attends.
21: Qu'est-ce que t'appelles gros?
4: Mais le fantaise.
21: Ah, d'accord.
4: Mais à partir de quand il est gros?
0: Non, bah tiens, Marie, tiens, réponds, toi.
4: Écoute, moi, très sincèrement, je sais.
17: Elle en a jamais vu, Marie, alors.
4: De quoi?
0: Ouais, non, rien. T'en as jamais vu, toi, des fantasmes?
4: Bah, pourquoi tu dis ça?
0: Bah, vu que t'es plus seul, on l'a entendu tout à l'heure.
4: Bah oui, mais alors, j'ai des fantasmes.
21: Vu que tu voulais te donner à
4: non,
21: Max
4: mais attendez,
21: complètement.
4: Je voudrais répondre.
0: Ouais, oui. Réponds.
4: Même si je suis plus seul, j'ai des fantasmes. Et gros comme ça, GG.
0: Ah, d'accord.
4: Alors, je te réponds à la question. Donc, écoute, franchement, GG, appeler police secours, ça le fait pas, quoi. Je t'imagine. Non, c'est pas possible.
0: D'accord.
4: Tu vas casser l'imagination, tu vas casser l'ambiance.
21: Mais attends, imagine qu'il y a un petit sapeur-pompier qui arrive chez toi, ça te fait pas quelque chose, hein?
24: Quand t'as le feu quelque part, faut appeler les pompiers.
21: Voilà, quoi.
4: Ouais, ça casse le fantasme, GG, franchement.
21: Pas forcément.
4: Si, si, quand même.
21: Tout dépend s'il arrive avec sa lance ou pas, quoi, je sais pas.
4: Ah, c'est vrai, hein.
0: Non, ouais, mais en principe, c'est avec une matraque qu'ils arrivent.
21: Changer, quoi.
4: Non, mais ça dépend.
0: Non, mais c'est avec une matraque.
4: Ouais.
21: Ouais, parce que mec, ça matraque aussi. Là, ce sera plutôt un flic, hein.
0: Donc, y a-t-il une différence entre un fantasme et un orgasme?
4: Mais tu sais, t'as pas répondu à la question.
0: Non, mais moi, personnellement, j'appelle personne, tu vois.
4: Alors, quand t'as jamais eu l'occasion d'appeler police secours?
0: Ah non.
4: Et tu le ferais pas?
0: Non. Ah. Bah, parce qu'ils vont ils vont sauter de ta gueule tout de suite.
21: Ah. Bah, ça, de toute manière, tu t'y attends un peu, hein, avant d'appeler.
0: Bah, ouais, bah, c'est pour
4: clair,
0: ça.
4: Hein. Pourquoi tu te trompes de ma gueule? Pourquoi?
24: Ah, allô, j'ai un fantasme, qu'est-ce que je fais?
4: Ouais, j'ai... Mais GG, qu'est-ce que t'en penses, là?
21: Ouais, faut que tu nous donnes ton opinion, là, GG, là.
24: Bah, faut appeler qui, alors?
0: Non, mais dans ce cas-là, vous appelez personne, c'est tout.
4: Non, mais si j'ai envie de les appeler, je les appelle, j'ai dit oui, j'ai un gros fantasme, venez, alors...
21: Vous voyez, moi, déjà, je pense pas qu'ils
0: vont
21: venir.
0: Ouais, mais dans ce cas-là...
21: Ils gobreront pas la connerie.
4: Vas-y, GG.
0: Non, mais moi, je vais te dire une chose, dans ce cas-là, ils vont pas gober, déjà, d'une, et puis tu vas te faire foutre de ta gueule.
21: Ouais, c'est, non, clair, ça, c'est clair, ça c'est clair et net, quoi.
0: Si,
21: le mec va arriver dans la piole, il va gueuler, mais comme un chien.
0: Ouais,
21: c'est clair, hein.
0: Tu crois qu'ils vont se déplacer pour ça?
4: Bah oui, hein.
24: Bah ils sortent de rire.
4: Bah c'est une urgence.
0: Ouais, bah peut-être. D'accord. Donc, je pose la septième. Y a-t-il une différence entre un fantasme et un orgasme?
24: Non, ça finit en asthme tous les deux.
5: Ouais, ça, c'est déjà, c'est de la poésie.
6: Déjà, au niveau de la rime, ça le fait bien.
19: Mais c'est pas un orgasme. En plus, ce que j'ai noté, c'est un anagrasme.
0: Non, bah, c'est pareil. Ça. C'est pareil.
19: Gérard, il sait ce que c'est un anagrasme, il pourrait vous expliquer.
0: Non, je sais pas ce que c'est, tu vois,
24: ouais,
0: malheureusement.
24: C'est quoi
0: non, je sais pas ce que c'est.
24: Allez.
0: Non, je sais pas, moi. Je sais pas ce que c'est. Non, mais répondez là aux questions, là.
5: Bah, tu peux la répéter parce que j'ai rien compris.
6: Orgasme et fantasme.
0: Et anagrasme.
24: Bah, dans fantasme, il y a fanta.
6: Ouais. Mmh. Et ça fait des bulles.
0: D'accord. C'est comme le coca.
7: On a dit pas de pub.
0: C'est comme des boissons qui est pétillantes, n'importe quoi.
7: Voilà.
24: Et dans pétillantes, il y a...
5: Qui a des bulles, quoi.
0: Voilà.
24: Pétis. Ouais, bien joué.
0: Alors Adeline.
24: Adeline,
0: s'il te plaît.
5: Ouais.
24: On t'écoute.
5: Bah, moi, les deux me conviennent très bien.
0: Hein. D'accord. Mathieu.
24: Pareil, ouais, ça me convient, hein. Très bien.
0: Ouais, c'est bien. Jim.
6: Moi, j'aime bien l'orthographe des deux mots, ouais. Faut reconnaître que ça sonne pas mal, hein.
5: Ouais, exactement.
6: Franchement, quand tu dis ça, je sais pas, ça tape, quoi.
0: Mmh. Et Malva.
5: Casse. Ouais, pareil, je suis.
6: Mmh. Tu suis.
5: Je
6: relance.
19: C'est bon, je passe. Et en même temps, j'annonce celui qui remplace Pierre, c'est Gabriel, 22 ans de...
6: Salut Gabi.
9: Salut Gabi. Bonsoir. Bonsoir
6: tout
9: le monde.
6: Salut Gabriel. Comment vas-tu?
0: Bon, Gabriel, t'as entendu la question?
9: Ouais, Gabi, ouais.
24: Ah non, je passe.
9: Tu peux la répéter?
6: Il passe aussi. Joker.
0: Y a-t-il une différence entre un orgasme et un anagramme?
6: Anagramme, il faudrait quand même que je vérifie dans le dico. Hein? Mmh. On n'est pas au chiffre aux lettres, mais
0: voilà,
6: je préfère vérifier.
0: Ouais, bah, tu peux...
6: Le gros Robert? Le petit Robert, ça suffira.
5: Non, le petit, ça suffira.
6: Ouais, tout à fait.
24: Ou la grande rousse.
6: Elle est bien bonne.
0: Alors,
5: je réponds?
0: Ouais.
5: Écoute, tout d'abord, il y a de la poésie dans tout ça. Hein.
0: Mmh.
5: Et puis, je crois que ça sonne bien, quoi. Ça pétille de toutes parts et ça va être cool, quoi.
0: D'accord. Bon, bah, on va faire la dernière.
5: Mais Gégé, tu m'as pas expliqué c'est quoi un anagrasme.
0: Je ne sais pas, donc je te le dirai dès que...
6: Il n'y a peut-être pas de définition, en fait.
5: Ouais.
0: Non, mais il faudrait peut-être regarder dans un dico, mais ça, je ne peux pas le
6: regarder. Ça prend du temps et c'est plutôt chiant, c'est vrai.
0: Voilà.
5: Gégé,
0: quoi?
5: C'est quand la dernière fois que tu as ouvert un dico?
0: Ça te regarde pas, Marie.
19: Bah, c'est un fantasme, justement, pour Gérard d'ouvrir un dico.
6: En quoi ça te concerne, Marie, là?
0: Bon, c'est alors, la dernière.
5: Excuse-moi, Gégé.
0: Faut-il coucher pour avoir un fantasme? Et ça sera la dernière question pour ce soir.
24: Ah non, c'est gratuit, un fantasme.
0: Bah alors, qui dit ça?
24: Mathieu.
0: Ouais.
24: Bah, faut pas coucher pour avoir un fantasme.
6: C'est gratuit. Déjà, le penser, le fantasme.
24: Ouais.
6: Tu vois?
0: Mmh.
6: Faut que ça bouillonne dans ta tête.
0: Mmh. D'accord.
6: Voilà. Ouais. T'es pas obligé de passer à l'acte pour avoir un fantasme. Tu vois?
0: Maïva.
5: Moi, je suis vierge, j'ai des fantasmes, donc je ne pense pas qu'on soit obligé de coucher.
24: Ouais. Ah ouais. Ouais, Gabriel. J'ai.
0: Oui.
24: C'est Gabriel.
0: Oui.
24: Ouais, moi, je préfère...
0: Et il est 4h, ce
19: fantasme... Attendez. Vas-y, Gérard.
0: Il est 4h, et c'est fun, et c'est les tubes avec Gérard, et c'est cool.
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6: Franchement, je te vois bien animateur. Hein.
24: Stéphane, ça pue.
6: Non, ça c'est pas cool.
24: Oh non, ça c'était pas gentil.
0: Allez, c'est bon.
19: Ouais, c'est bon, Gérard. Non,
25: excusez-nous, les auditeurs. Hein.
0: Il est 4h.
25: Il était 4h, donc fallait faire le top horaire. Et comme c'était Gérard, on avait que ça sous la main, on l'a fait que Gérard.
0: Emmanuel, qui était derrière, voilà. Vous réfléchissez à la question, tenez, on va se mettre un petit
24: c'est
0: disque.
24: Quoi la question?
19: Alors, pas de 10 maintenant.
0: On va essayer.
19: Gérard.
0: On va essayer.
19: Ce qu'on va faire, bon, vous réfléchissez, t'as posé la question, Gérard?
0: Ouais.
19: Bon, alors ce qu'on va faire.
0: Pour avoir un fantasme, mais on se retrouve après.
19: Donc, on va refoutre le top horaire parce que c'est quand même un grand moment de radio et Manu Mix. Ouais? Je vais dire ouais?
25: Le top horaire, Gérard!
19: Allez!
0: Il est 4h, c'est fun, c'est tube, c'est avec Gérard et c'est cool. Et on se retrouve juste après. Et Gabriel?
26: C'est dégueulasse!
0: Gabriella?
24: Ouais, non, Gabriel, s'il te plaît, t'es gentil.
0: Ouais, excuse.
6: Oh là là, Gabriella.
0: Adeline?
5: Ouais.
0: Ouais, c'est bon, celui qui s'amuse à mettre, prends ça un peu dans le casque. Merci.
24: Dans le cul.
0: Adeline?
5: Ouais.
0: Marie?
5: Bonsoir.
0: Mathieu? Jim?
6: Salut.
0: Et Maïva?
5: Ouais.
0: Donc, alors, faut-il coucher pour avoir un fantasme?
6: Évidemment que non.
0: Qui, non? Qui
2: Jim.
0: Oui.
2: Non, il ne faut pas coucher parce que sinon ça casse le truc.
0: D'accord.
24: Ouais, ouais. C'est Gabriel.
0: Oh, ouais.
24: Ouais, je préfère moi les fantasmes plutôt assis ou plutôt même debout, carrément debout.
0: Mm-hmm.
24: Plutôt que couché.
2: Mm-hmm. Ou à l'envers aussi.
0: Qui dit à l'envers?
2: Ben, Jim.
0: Ouais, et Mathieu, toi, qu'est-ce que t'en penses?
24: Bah, les fantasmes, c'est dans la tête, donc ça se fait avant de coucher, quoi. C'est mm-hmm. dans la tête avant de coucher.
0: Ouais. Et toi, Adeline?
2: Ça se prépare. Ouais, ça se prépare, ça se finit.
0: Adeline,
2: c'est clair.
20: Ouais, je réponds.
0: Non, Adeline.
2: Bah, cool, ouais.
0: Adeline.
20: Ouais, mm-hmm. bah non.
0: Adeline, s'il te plaît.
20: Oui. Oui, bah oui, je suis là.
0: Comment, tu travailles?
20: Ouais, mais quand même.
2: Non, mais si tu travailles pas, tu dégages, hein.
20: Ouais, c'est clair.
2: Ça me paraît évident, ça, hein.
20: Max, mais d'accord, il tape.
0: Oh non, mais vous, Adeline.
20: Mais je dis non, moi.
0: Non, et toi, Marie, pour finir?
20: Bah écoute, ça se mijote, hein, fantasme.
0: Mmh. Dans quel sens?
2: On dirait la réalité, elle. Ça se mijote. Je serais dans une émission de cuisine, c'est hallucinant.
24: Ouais, les trois mousquetaires.
2: Ouais, d'accord. C'est clair.
0: Ok.
20: Donc, GG ?
0: Oui.
20: Et pour toi ? GG ?
0: Oui.
20: Et pour toi, est-ce que ça se prépare à un fantasme ?
0: Oh, bah moi, de manière, je couche pas pour...
20: Ah, on n'entend plus rien.
0: Ah. Non, mais je sais pas ce qui se passe, là. C'est comme tout à l'heure, il y a un problème de son, donc je pense que...
20: Est-ce que c'est toi qui t'amuses avec les boutons ?
0: Non, c'est pas moi qui ai la riade.
25: Ben, en tout cas, moi, j'entends rien dans mon casque, hein. Tout est normal, hein, Gérard.
20: C'est bizarre, GG, parce que tout le monde entend, sauf toi, donc c'est bizarre.
24: Ses oreilles, peut-être, non?
0: Ouais. Non, pas du tout.
2: Bien, Gérard, hein, y a pas de problème de ce côté-là.
24: Ouais, mais c'est clair.
2: Impeccable.
0: Bon, ouais.
2: Bon, Gérard, quand est-ce que tu fais gagner une voiture dans ton émission?
24: Ah, on y vient.
20: Gérard, t'es là? Ah, on n'entend rien.
0: Merde.
20: C'est bien,
0: Gérard. Bon, Emmanuel.
25: Qu'est-ce qui se passe? Quoi, c'est quoi? Qu'est-ce que j'ai fait, moi? Quoi? Qu'est-ce que j'ai fait?
24: Bon, GG, reviens, mon chéri.
2: C'est pas de la faute.
0: Les fantasmes sont une. Oh, mais merde, Manu, s'il te plaît,
25: mais
0: là!
25: Quoi?
0: Ça commence à bien faire, ça se voit que c'est les vacances!
25: Gérard, mais même ton débat, moi, je comprends pas, qu'est-ce qui se passe?
2: Du relâchement dans l'air, là! Ouais.
24: Manu!
2: Faut déjà se reprendre, hein! Tout le monde se reprend?
0: Bon, vous calmez maintenant?
24: Non?
20: Ah,
24: oh là là!
2: Ah, voilà, si on n'entend plus Gérard, hein.
0: Ouais, ça recommence!
20: Moi, je crois
0: ça
20: que c'est
24: pas possible, hein!
0: Ouais!
20: GG!
2: Non,
0: ouais,
2: c'est que t'es éliminé, je sais pas quoi. On coupe ta voix, c'est pas normal, hein.
0: Non, mais là, ça commence à bien faire.
2: Hein. Ouais, c'est clair.
0: Ça se voit que ça.
25: J'entends rien, moi, Gérard. J'entends rien dans mon casque.
0: Il y en a qui foutent leur merde, hein.
2: C'est clair.
20: Je crois que c'est quelqu'un qui pirate. Hein.
0: Les fantasmes sont-ils autorisés en Formule 1?
24: C'est
0: pas mal, parce que les questions, je les refais pas jeudi.
24: Alors, ça dépend. Dans les virages à droite, oui. Dans les virages à gauche, non.
0: Non, mais ok.
24: Ouais, voilà. Bah, les fantasmes
2: de dépend de la voiture aussi, hein.
20: Ouais.
24: Ouais.
0: Qui dit ça?
2: Jim.
0: Oui.
2: Tout dépend de la voiture parce que c'est vrai que ça peut changer beaucoup de choses, quoi.
24: Non, mais attends, j'ai.
2: T'as quoi comme voiture, Gérard?
0: J'en ai pas, Maïva.
2: D'accord.
0: Maïva, s'il te plaît!
2: S'il te plaît, un peu de.
25: Gérard, sur Minitel, on nous dit qu'en fait, les problèmes techniques du son viennent de ton odeur qui fait brouillage.
0: N'importe quoi. Tout à l'heure, vous allez continuer, moi je vais me casser chez moi ce coup-là. Vous allez voir si c'est moi qui vous confiais.
24: GG, c'est Gabriel.
0: Maïva.
24: Tu parles de fantasme en Formule 1, mais sur la piste ou dans les stands?
0: Je demande à Maïva de répondre si elle se réveille.
20: Non, mais je suis là depuis tout à l'heure.
0: Mais alors tu réponds? Tu réponds, Maïva?
20: En Formule 1, tout à fait.
0: Bon, moi, j'ai pas compris, là. Il y en a qui s'amusent à couper les gens, ça commence à bien faire.
25: Pourtant, elle a bien répondu, je trouve, hein. C'était clair.
0: Mathieu.
2: Il y en a une qui veut reprendre le standard, là.
24: Ouais.
2: Elle a envie de dégager toute seule. Elle a même pas besoin de passer par toi, t'imagines?
0: Adeline.
2: Quel courage.
0: Adeline.
20: C'est bizarre, quand Manu arrive, ça sent bon, et quand je parle...
2: Oh là là, ça veut dire quoi, ça?
20: Ouais.
0: Bon, alors, Marie, moi, je t'emmerde.
25: Oh, Gérard, un petit peu de délicatesse et de politesse.
0: Jusqu'à 6h. Cela, c'est le vrai bordel. Donc, ça sert à rien de continuer.
25: À la place d'Adeline, on a Billy.
2: À 6h, ce sera 7h.
20: GG ?
24: Allez, allô, GG.
25: Billy.
2: Billy Joel ?
24: Ouais.
0: Ouais,
2: Billy Joel ?
20: Oui. Allô, Billy.
0: Non, mais moi, je continue pas jusqu'à 6h comme
24: allô,
0: ça.
24: GG.
0: Hein.
20: Mais Gérard, tout va bien, là. Si tout va bien, on t'écoute. Tu
2: mais non, on t'écoute, hein.
0: Alors, allez-y, répondez.
20: Je réponds
24: à Nagano.
2: Ici, GG, Tango Charlie.
24: Allô, GG, c'est Billy. Ah, je te copie.
0: Vas-y. Bon, vous vous réveillez
2: Billy,
0: ou quoi?
2: Tu te réveilles?
24: Ouais, salut là, oh Billy.
2: Billy, on t'écoute là.
24: Ouais, GG.
2: Et Billy Boy.
24: Allô, GG.
2: Appelez Boy.
24: C'est Billy Boy.
0: Ouais, vous vous calmez ou quoi?
2: Tout va bien.
20: Calmez-vous.
25: Chut. Vous réponds. S'il vous plaît, un par un.
24: Silence, ouais.
25: Dans le calme.
0: Gabriel.
24: Gabriel.
0: Bon, moi je continue pas là.
24: Bon bah Gabriel,
0: non, je continue pas, Max,
24: je te dis
0: qu'il y a stop, stop, faut tout arrêter.
24: Gabriel,
0: non, tu reprends, moi je continue pas là, c'est pas la peine. Bon, attends.
24: Attends, c'est dégueulasse
0: pour ceux qui
24: restent. Qu'est-ce qui se passe? J'entends pas,
0: j'ai pas le casque. Non, les gens sont un match coupé.
24: Allô,
0: Gérard,
24: je
3: sors de ma voix là. Gabriel.

0: on reprend du départ. Tu reposes la question et tout le monde répond.
1: Les fantômes donnant son nom. Les fantômes sont-ils autorisés en Formule 1?
2: Eh ben c'est Gabriel, je pense que non, parce que de toute manière, dans une Formule 1, tu peux mettre qu'une seule personne.
3: Ça, c'est pas bête.
2: Je vois mal comment tu peux zob à deux dans une Formule 1 vu qu'il n'y a qu'une place.
1: D'accord.
2: Donc c'est non.
1: D'accord. Billy?
4: Ben moi je pense que en Formule 1 ça va être dur quand même hein, parce que à un tout seul en plus à 350 km/h, ça va être vachement dur de fantasmer hein. Mais qui fantasme il prend un mur direct là hein.
1: D'accord. Et toi Marie?
5: Bah écoute, moi je crois que ça dépend quand même du pays où tu te trouves. Parce qu'il y a toute une atmosphère, donc tu sais en Italie.
3: Ouais, il y a des courbes qui sont plus dangereuses que d'autres. Hein.
5: Donc en fait ça dépend de l'ambiance du pays. Ensuite t'as le modèle de la bagnole. Et puis GG, je voulais te dire un truc. C'est que Michael Schumacher, moi, ça me fait vraiment fantasmer.
2: Oh là là.
1: Mathieu ?
5: Voilà.
4: Moi, je pense que ça va être dur, quoi, parce qu'il n'y a pas de coffre sur une Formule 1 pour ranger les fantasmes.
3: Ça, c'est clair.
4: Ah ouais, c'est pas dur.
3: Je crois que c'est clair. Hein.
1: Ouais. Et toi, Jim ?
3: Moi, je pense que c'est assez dangereux à 350 km/h. Déjà, on ne peut pas faire deux choses à la fois.
1: Attends, Jim.
3: Oui.
1: Attends, 5 minutes, il y a une question Minitel.
0: Ah, non, c'est pas une question, c'est une remarque, mais je sais pas si ça va te faire plaisir. On nous dit, oui, c'est possible, mais uniquement en Mercedes.
4: Oh.
3: Ah.
4: Bon,
0: j'ai pas rajouté sous le pont de l'Alma, mais.
4: Ah,
1: non, mais ça, je m'en doutais, on va t'énerver. Non, mais ça, je m'en doutais. Et de manière, les débats de jeudi, si on s'amuse comme ça, ça, c'est même pas la peine de faire un débat sur automoto. Hein.
4: C'est clair.
1: Ah non, mais le débat de jeudi, c'est même pas la peine de faire automoto.
5: Non,
1: hein.
5: C'est
4: clair, faut pas parler des Mercedes. Hein.
1: Non, mais ça, on fera
3: pas un bon tour.
1: J'ai trouvé autre chose.
4: Alors, le Minitel, tu dégages.
1: Donc, Jim.
3: Tu pètes le Minitel, genre.
1: Jim.
3: Oui.
1: Donc,
3: oui, donc je te disais que c'était dangereux de faire deux choses à la fois. Tu peux pas conduire et tu vois et avoir un orgasme à la fois quoi.
4: Faut pas se me conduire.
3: Surtout à 350 km/h, je veux dire l'erreur n'est pas possible.
1: Ouais, d'accord, vous voulez parler de l'histoire d'Ayrton Senna, c'est ça?
3: Voilà, tout à fait, ouais.
1: Ouais, mais lui c'est... Lui, c'est pas 350 qui s'est tué, hein.
3: Ouais,
1: hey, Olivier, je te préviens, tu vas arrêter ton bordel, toi. Ce n'est pas parce que tu ne fais plus partie de l'équipe que tu as foutu ta merde. D'accord.
4: Tu calmes tout de suite, hein.
3: Olivier,
1: pas ta misère. Ouais.
3: Tu dégages. Il va péter un câble.
1: Parce que je vais dire une chose que tout le monde ne m'entendait pas à un moment donné, c'est toi qui t'amuses à faire le con.
4: Ouais.
1: Non, c'est bon, Olivier, c'est bon.
4: Olivier, tu gères bien la barre.
6: Tu as dit que je ne faisais plus partie de l'équipe.
1: Ouais, ben tu t'as pas foutu ta merde. Maintenant, d'accord. C'est tout. Alors maintenant, préférez-vous les fantasmes avant ou après la Coupe du Monde de Nagano? Donc Mike va. Voilà, on n'a encore plus personne.
7: Olivier, merde.
1: Olivier, qu'est-ce que tu fous? Remets-les.
7: Regarde-toi.
1: Oh merde, pardon.
3: C'est là où tu peux vraiment avoir un orgasme.
0: Pardon, c'est moi là.
4: Ouais, mais
1: Manu, t'as envie de faire partie de l'équipe? Ouais, non mais là, c'est une erreur de ma part, je suis désolé.
3: Ouais.
1: Donc Mike va.
5: Oui.
1: De toute manière, c'est fini. Après, moi, je laisse la place à Max. Hein.
4: Non,
1: je ne suis pas de libre antenne jusqu'à 6h.
3: Tout est fini, je veux dire, fin de s'arrête, hein.
1: Non, moi je continue pas jusqu'à 6h.
4: Non. Ça va.
1: Non.
4: Allez, il y a la soupe à l'oignon après.
1: Ouais, la soupe à l'oignon, moi j'ai envie de dormir. Hein. Désolé.
0: Ouais. L'oignon à toi, Gérard.
4: Tu dormiras plus tard, ça va, tu prendras ta journée, Gérard.
1: Donc, Maïva.
5: Oui.
1: Donc, pour toi.
5: Moi je pense qu'après les médailles, c'est mieux.
1: Pourquoi?
5: Parce qu'une fois qu'on a eu les médailles.
3: Tu es plus libre.
5: Voilà,
3: t'as l'esprit complètement dégagé, tu penses plus qu'à ça, quoi.
5: Voilà.
3: Et avant, il y a quand même l'esprit olympique, tu vois, c'est plus pareil. Hein.
1: Et toi, Jim?
3: Ouais, c'est bien ce que je viens de dire, c'est plus sympa quand t'as la médaille et que tu baises après, quoi. Tu vois, tu te sens pas pareil.
1: Ok. Mathieu?
3: T'as pas de choses à faire.
4: Si tu veux, la Coupe du Monde, là, c'est l'orgasme entier, quoi. Au début, tu fantasmes, pendant que tu fais, t'actives, et puis à la fin, t'es arrivé au bout, quoi.
1: Marie.
4: La médaille et tout.
5: Bah écoute.
3: En fait, la médaille, c'est l'éjaculation, quoi.
4: Voilà.
3: Ouais, c'est pas bête, hein.
1: Marie.
3: Moi, j'y avais pensé, ouais.
1: Marie.
5: Écoute, moi, je pense après, quand même. Parce que.
4: Un
5: petit peu quand même.
3: Un petit peu quand même, d'accord.
5: Parce que t'es plus relax, quoi. T'as ta médaille, ça te fait.
3: Ça te fait une belle jambe, ouais. Tu peux le dire.
4: Quand t'en auras deux, tu peux reprendre un short.
1: Billy.
4: Ouais,
3: Billy Boy.
4: Je pense que la Coupe du Monde de ping-pong à Nagano, c'est hyper intéressant pour avoir des orgasmes quand même. Hein.
3: Alors la Coupe du Monde...
4: Ouais, mais quand il y a du brouillard... Ouais, c'est vrai qu'on a du brouillard ou de la neige, c'est pas évident quand même.
1: Et Gabriel, pour finir.
2: Ouais, mon chou, alors moi je pense que...
3: ça commence bien.
2: À Nagano, tu te trompes parce que le sponsor, c'était pas Fantasmes, c'était Coca.
4: Ah merde.
2: Ah. Oui, vous faites erreur.
1: Pas de marque.
2: Ah pardon.
1: Hey, Gabriel.
2: Oui.
1: T'es vite de...
2: Gabi pour

0: pour les Antilles.
1: Oh, Gabriel.
0: Oui, chérie.
1: Je suis pas ton chéri, d'accord, je t'emmerde. T'es prié de pas signer, de pas citer de marque.
2: Il a dit Fanta, Coca, tout ça. Fanta, Coca, tout ça. Putain, il avait dit pas les mêmes, je sais, mais c'est toi, c'est ton mari, viens à gérer. Fanta, Coca, tout ça, c'est lourd. Faut pas les dire à l'antenne, Fanta, Coca.
0: Ok, on a rien dit.
3: Pas de pub.
2: Il avait dit pas les marques,
1: sur
2: Coca,
1: pas les marques, Coca, Fanta,
2: il dit Sprinta, ou je sais pas, Twix, machin, tout ça, c'est chiant, quoi.
1: Ah!
3: Chérie. Oh là là, il y a un
1: Kinder. L'autre, il vient de se recevoir
4: un Kinder Bueno sans citer la marque dans les machins.
1: Dans les roupettes.
0: Dans les coucougnettes.
2: Manu, ouais, pas Manu. Les marques, pardon, les marques.
1: Bon, allez. Allez, je vais laisser la place à Max pour la...
4: Eh, fais une conclusion, Gérard, quand même. Attends. Ouais,
1: bon, on va faire une conclusion.
0: Oh là là.
1: Donc, Gabriel, pour toi, qu'est-ce que tu as pensé du mini-débat qu'on devait faire et que je devais pas faire ce matin?
0: Bah, franchement, le lundi, ça te va pas du tout. Hein. C'est beaucoup mieux le jeudi. Hein. Le lundi,
5: c'est
0: ça
5: plus payant
0: le
5: jeudi.
1: Bah ouais, mais le jeudi c'est normal, mais là comme c'est les vacances, Max a voulu insister.
5: C'est cool.
3: T'en avant première, c'est cool hein.
1: Bah oui.
0: Attendez.
4: Non, je disais que c'est normal qu'il soit moins bon que le jeudi parce que comme il a eu que 4 jours quand même que pour décompresser du jeudi. Faut lui laisser le temps que les neurones se remettent en action.
2: Il sera jamais prêt pour jeudi alors.
4: Bah, jeudi, du coup, on l'a mis sur régime là parce qu'on
1: l'autre.
4: En plus demain il a une journée hyper chargée, je sais pas si tu peux nous en parler déjà. Demain c'est quoi ton programme?
1: Demain, c'est de sauter sans dire.
4: Oh là là.
1: En parlant de ça,
4: excusez-moi tout le monde. Gérard, une dernière question sur Minitel.
3: Oui.
4: On nous demande, GG, est-ce vrai que Sandy crache des balles de ping-pong avec son vagin?
1: Non. Donc Billy, qu'est-ce que
4: c'est des boules de bowling.
1: Putain, Filler, fais gaffe parce que il va t'arriver une tuile. Donc, Billy.
0: Ben moi, je suis un peu tard sur le débat, mais en attendant, j'attends toujours de savoir ton grand fantasme, Gérard.
1: Ça, je vous le saurai jeudi.
4: Allez, une exclue, là, Gérard.
3: Jeudi,
4: c'est un débat sur les fantasmes.
0: On s'en fout du débat de Sandy, mais dis-nous au moins le tien, quoi.
1: Attends, je fais ce que je veux, c'est jeudi que je dirai mes fantasmes.
0: Mais c'est aujourd'hui le débat sur les fantasmes.
1: Non, je vous le dirai jeudi.
0: Ça change pas pour toi.
1: Je le dirai jeudi, mes fantasmes, c'est tout.
0: Mais
1: crache-le. Non.
0: Tu te crées à ce point-là?
1: Bah ouais.
0: Ah ouais?
3: Mais GG?
1: Ouais.
3: Je voulais te dire, mais sérieusement, ta journée, tu la passes qu'au lit ou quoi?
0: Pratiquement. Hein.
3: Comment?
0: Bah, quand il se réveille, il va faire.
3: Je réponds.
1: Oui, je viens de te lire.
3: Alors, le matin, l'après-midi et le soir.
1: Voilà.
3: T'as aucune autre activité?
1: Non.
6: Eh bah, c'est gay.
0: Donc, mais t'arrives à avoir combien d'orgasmes par jour, Gérard?
1: 5.
0: 5?
3: Oh là là.
0: C'est moyenne.
4: Ah, ouais, pas mal.
0: Sympathique.
4: Pas plus.
0: Hein.
3: Non, mais j'ai du mal à croire quand même.
1: Bon, tu fais la conclusion, Marie, s'il te plaît.
3: Comment?
0: Tu veux le tester?
3: Ouais, quand même.
0: Bah,
1: non, bah là, tu rêves.
3: Comment?
1: Tu rêves.
0: Ça m'étonnerait que ça fasse plaisir à Sandy, mon enfant.
1: Tu rêves.
3: GG?
1: Oui.
0: Gérard, je crois que t'as une ouverture.
3: Ta journée, tu la passes à l'activité sexuelle, quoi. Il n'y a rien d'autre.
1: Voilà.
3: Tu lis pas, tu regardes pas la télé, tu cherches pas du boulot, rien.
1: Bah, attends,
0: mais il en a du boulot. Tu fais les débats.
3: Comment?
1: Bah, voilà.
0: Bah, ouais, il a pas besoin de bouler.
3: Non, mais attends, on peut écouter Gérard?
0: Oui, je t'écoute.
1: Bah, quoi? Bon, ça y est, Mathieu, pour toi, la conclusion du petit débat?
0: Bah, c'était bien sympa, on a appris beaucoup de choses, comme quoi.
5: Comme d'hab, hein.
0: Voilà, il n'y a pas de frontières pour les fantasmes. Les fantasmes, c'est pareil que l'orgasme.
1: Mm-hmm. Et toi, Jim?
7: Bah, moi, je trouve que tu t'es vraiment décarcassé au niveau des questions. Franchement, beaucoup plus pertinente qu'avant. Et que vraiment, je sais pas, tu deviens vraiment meilleur à la radio qu'avant, quoi. Il y a vraiment un changement, quoi.
1: Non,
7: je sais pas si tu l'as trouvé aussi. Tu t'écoutes de temps en temps ou pas?
1: Bah non, parce que je peux pas voir des cassettes.
7: Tu devrais t'enregistrer parce que franchement, ça en vaut le détour. Hein.
1: Et Maïva, pour finir?
3: Bah les questions étaient originales et recherchées, c'était sympa.
4: Ça, c'est vrai que là, j'avoue que questions, c'est moche qu'il y a un petit problème technique. J'espère que jeudi, ça se passera pas comme ça, parce que les débats de la semaine dernière, c'était quand même plutôt bien passé. Gérard, petite conclusion quand même de ce débat, qu'est-ce que tu as rajouté ou...
1: Bon, rien de spécial.
4: Hein?
1: Que à part qu'on a eu des petits problèmes, mais sinon rien de spécial.
4: En tout cas, on a été ravis de t'accueillir dans cette radio libre spéciale vacances. 4h20, c'est pas encore terminé, on va peut-être revenir.

0: Bonsoir à tous, c'est Adrénaline, il est 21h et ce soir c'est soirée, enfin toute la nuit, spéciale GG.
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0: Bonsoir à tous, il est 21h sur Adrénaline. J'espère que vous allez bien. L'adresse du site internet, c'est le www.adré.fr. Alors avant de commencer cette soirée, cette nuit spéciale GG, parce qu'on compte bien rester jusqu'à 6h du mat, hein, facilement. Je vois tes yeux grossir.
4: Oui, on va essayer de rester jusqu'à 6h du mat. Hein.
0: Donc, on va faire un petit tour de table. Vas-y, présente-toi, Célas.
4: Alors, bonjour.
0: Comment vas-tu?
4: Moi, je vais bien. Donc, pour ceux qui m'auraient reconnu, ben, moi, c'est Célas. J'animais le samedi soir, du moins, aux côtés de Julien. Et je suis venu ce soir pour l'hommage à Gérard.
0: Eh oui, parce que c'est très important, si vous avez suivi l'actualité des radios cette semaine, vous avez peut-être su que Gérard de Suresnes, qui animait de 97 à 2002 sur Fun Radio, était décédé. Alors oui. Ça, sur le coup, je vais vous dire, hein, quand j'ai appris ça, ça n'a pas été la grande joie. Parce que en fait, je vais vous expliquer, Gérard, pour beaucoup de la communauté, surtout WebGG, c'était un gars qui était toujours là, quoi. Il y avait toujours les débats, quand ça allait pas, et ben un petit débat et ça allait mieux. Enfin, c'est mon cas. Hein.
4: Oui, c'était un peu comme un Mars, quoi.
0: Mars et ça repart.
4: Oui, voilà.
0: Bon, et ben en ce qui concerne les moyens de nous contacter en direct, c'est très simple, on va pas faire long. Pour le téléphone, c'est le 0870 360 360. Alors ça vous coûte le prix d'un appel local partout en France. Pour les SMS aussi, vous décrochez votre portable, vous faites adré et votre message au 61 071. Bah ouais, fallait bien que je le sorte, hein.
4: Oui.
0: Le coup du portable.
4: Exactement.
0: Donc vous faites le 61 071, ça vous coûte 35 centimes plus le prix d'un SMS. Et puis sinon il y a quoi, il y a le mail, et
4: le M-Panel même.
0: Il y a le M-Panel, www.adré.fr, rubrique M-Panel, ou sinon par mail julien@t-one.fr. Voilà, donc sur le mail vous me lâchez un peu tout ce qui vous passe par la tête, vos petits messages, je sais pas, vos poèmes, parce que j'ai reçu beaucoup de poèmes, hein. Quand j'ai préparé cette émission, j'ai reçu des tas de poèmes.
4: Oui, ils m'ont ému, les poèmes d'ailleurs. C'était des poèmes repris de Gérard, en fait, des poèmes qu'il avait fait, et c'était des versions différentes suite.
0: Ah, ils sont super bien, on va les lire dans quelques minutes, hein. Vous pouvez toujours les envoyer durant la soirée, julien@t-one.fr, et puis on va commencer par les lire, hein.
4: Bah oui.
0: Allons-y, c'est parti.
4: Allez.
0: Alors, un mail de Amaury qui m'est arrivé hier. Alors tout d'abord, merci pour cette soirée que tu nous prépares. Je crois que tu vas faire un bon pic d'audience. Alors pour moi, le décès de Gérard, c'est toute une partie de mon enfance qui s'en va. C'est vrai, c'est con, mais Gérard était un animateur hors du commun, si affectueux, mais il est vrai, quelquefois trop naïf. C'est vrai quand même, hein, c'est bien fait prendre pour un con.
4: Ouais, c'est net.
0: Alors on en parlera dans la soirée. Si vous voulez intervenir, c'est très simple, 0870 360 360. Donc je lis la suite du mail. Aussi, je lui ai écrit un petit poème dans le style gérardien. Alors celui-là, vous allez le reconnaître de suite. Gérard, j'aimerais te dire I love you sur un peuplier. Gérard, j'aimerais te dire I love you sur un paquebot. Gérard, j'aimerais te dire I love you à New York. Gérard, j'aimerais te dire I love you dans une Fuego. Gérard, j'aimerais te dire I love you sur un vélo. Gérard, j'aimerais te dire I love you, mais maintenant il est trop tard. Alors je te donne rendez-vous là-haut. Prépare-nous des poèmes et des débats. On sera tous là pour les écouter. C'est vrai.
4: Ouais, c'est...
0: Sincèrement, on va vous passer des remixes tout à l'heure qui vont... Ouais. Même moi, sincèrement, quand je les ai écoutés, j'ai vraiment eu les larmes aux yeux.
4: Ouais, moi aussi, c'est pareil, j'avais les larmes qu'à couler.
0: Sérieusement, ouais, je rigole pas. Quoi. Donc ensuite, la suite du message. Bon, pour ces rires étouffés dans mon oreiller, tu voulais être un personnage culte de la radio, et bien tu l'es devenu. Bravo mon GG, paix à toi mon pote, Amaury. Donc, ben, tout a été dit dans ce mail, hein, je crois.
4: Ah, oui.
0: Donc, un autre poème qui m'est arrivé dans la boîte mail. Je voudrais te dire au revoir sur Internet. Je voudrais te dire au revoir sur un standard. Je voudrais te dire au revoir sur un Minitel. Je voudrais te dire au revoir sur une feuille blanche. Je voudrais te dire au revoir sur une cassette. Je voudrais te dire au revoir sur la CB. Point la ligne. Point la ligne. Terminé. GG, merci pour ces nuits d'insomnie passées derrière mon poste de radio. Tu vas nous manquer, mon salaud. Signé Le Squal. Eh ben écoutez, vous faites vous aussi vos déclarations, vous faites vos petits hommages par email. julien@t-one.fr. Et on s'écoute tout de suite le premier remix de la soirée. Après, on balancera le débat sur la Jet Set. Alors, c'est un remix, attendez que je regarde les fiches, c'est un remix qui a été fait par Pompe Funèbre Mystère, et ça s'appelle Allez Hop, Terminé.
5: Oh, wow.
2: 12 ans, je viens de l'Adas. J'ai été routier 3 ans. Normalement, comme c'était le lendemain des... le jour de vacances, donc en 93, donc 5 janvier 93...

0: je suis resté quand même 6 mois, un peu plus de 6 mois, sans pouvoir bouger. Impeccable. Ma fille, que je ne vois plus à l'heure actuelle, et que j'y fais des gros bisous. Donc, dès qu'elle voyait un camion, elle disait « c'est papa, c'est papa, c'est papa ». Et alors que j'étais déjà hospitalisé. Après, elle est partie. Et là où j'étais, je pouvais pas avoir de bons souvenirs. Si tu veux, bon, je sais très bien le problème, on en a discuté, on avait dit qu'on n'en parlerait pas trop à l'antenne. Et voilà, terminé. Vous trouverez son numéro de téléphone dans la boîte à gants. Mais ne prévenez pas mes parents, car j'ai eu un accident.
1: Moi, maintenant, vous allez vous taper.
0: Mes chers parents.

0: Pokémon. Je ne suis pas là pour le moment, mais laissez-moi un message. Je vous rappelle dès mon retour. Demain après-midi, je dormirai. Moi, maintenant, vous allez me foutre la paix.
1: Et donc, les projets avec Sandy, bon, bien sûr, c'est d'avoir des enfants. Impeccable.
2: Plus jamais, mais vous savez, mais vous faites quoi la bande de PD là?
1: C'est un smirmorque. Avant, c'était un grand putain qui m'a percuté. Donc, c'est lui en

0: parce que j'avais des voisins, j'avais tout fermé, les volets et tout. J'avais marqué comme quoi que je ne voulais plus qu'on me dérange. Ils ont fait intervenir la police et les pompiers.
1: On est un petit peu en retard, donc c'est un peu de ma faute parce que j'ai eu des petits problèmes, mais c'est pas grave.
2: Mais c'est pas fini!
3: Donc sur ce, je vous souhaite une bonne nuit,
4: puis ben, moi je vous retrouve très bientôt.
3: Et voilà, terminé.
5: Sérieusement, ce remix, il est super bien fait, tu trouves pas, Chris?
6: Ah, magnifique. C'est celui-là qui m'a mis la larme à l'œil.
5: Ouais, fait. Moi, pareil. Eh ben, écoute, parce que là, je sens qu'on a un peu tué tout le monde sur le chat. Oui. Ils ont raison, on aurait dû le mettre en dernier.
6: Exactement.
5: Mais je me sentais de le mettre. Voilà, désolé, excusez-moi.
6: Non, on te
5: pendant l'émission, bien. Vous m'appelez 0870 360 360 pour intervenir à l'antenne, pour lâcher vos messages. Donc, on s'écoute le débat sur la Jet Set. Je vous prends en antenne si vous m'appelez. Et puis, juste après le débat, je lirai vos messages email au julien@t-1.fr ou alors je vous passerai à l'antenne au 0870 360 360. Tout de suite, le débat sur la Jet Set.
2: Une chose, celui qui s'amuse à balancer des conneries en remix derrière, il va virer. Quel est le... vous arrêtez, s'il vous plaît.
7: Gérard.
3: Et voilà, bonsoir à tous. Donc c'est pas minuit 2h comme c'est prévu, mais donc minuit 3h. Et voilà, c'est ouais. Petite rectification.
8: Bien vu, Gérard.
3: Donc alors, bonsoir Fildar, bonsoir Manu, bonsoir Anka et bonsoir Rigo.
8: Bonsoir Gérard.
9: Salut, bon anniversaire Gérard.
3: Ça y est, c'est déjà fait, hein. Arrête un peu. Donc ce soir, si j'ai pas 10 000 connectés pour le dernier débat de la saison et de l'année, peut-être, on sait pas ce qui va se produire pour la rentrée. Donc s'il y a pas 10 000 connectés, ben la rentrée, ben vous irez vous faire voir. Voilà ce que j'avais à dire. Donc pour ça, on va accueillir Dessin, Toxi... Quoi ? Toxicator. Ouais, oui, mais dis-donc, t'as 101.9. Hein, oui, parce que Manu, il a oublié de vous demander vos fréquences.
10: Bonsoir tout le monde, bonsoir l'équipe, bonsoir GG.
3: Salut à toi.
10: Dessin, Toxicator, Paris, 101.9.
3: Ok. Amanda Délire, 27 ans de Tours, la fréquence de Tours, s'il te plaît, bonsoir.
11: Bonsoir, c'est 102.8 la fréquence.
3: Ok. Tabina.
12: Tabita, s'il te plaît.
3: Tabita, 26 ans de Paris, donc sur 1.9.
9: Tabita Fleuris.
3: Et Bidouf, elle rôle.
13: Bidouf, bonsoir.
3: Bonsoir, ça fait Toulouse, troisième, fréquence.
13: Troisième du nom, Toulouse, 102.5.
3: 102.
13: 102.5.
3: À Toulouse. Ouais, on le sait. Merci.
8: Gérard, avant de continuer le débat, on a oublié de parler du sponsor.
14: L'émission sponsorisée par Chocopip.
3: Ah, ouais. N'importe quoi.
8: Et tout passé, c'est un peu trop faux.
3: Enfin bon, bah voilà, donc le débat de ce soir.
8: Bonsoir, Gérard. Ça va? Tu vas bien?
10: Bonne anniversaire.
3: Ta gueule, toi.
8: Comment ça s'est passé cette semaine?
3: Ta gueule.
13: Comme d'hab.
3: Voilà, donc alors le débat de ce soir, c'est milliardaire.
15: Avant de commencer le débat, je vais dire, ça attaque très fort. On est quand même 5742.
3: Combien? 5000?
15: 742.
3: Ah bah ça va.
15: Et
3: ça.
15: La plupart des gens voulaient savoir pourquoi le débat se fait aujourd'hui et pas jeudi.
3: Parce que le débat se fait aujourd'hui. Pourquoi? Parce que c'est des raisons personnelles. Donc je ne dirai pas le pourquoi de la chose.
8: Tu pars dans les îles.
11: Tu vas te faire désintoxiquer, c'est tout.
3: Tabina, là, si tu commences à chauffer, ou Amanda Délire, si tu commences comme ça, tu vas pas rester longtemps sur le débat.
11: Hein.
3: Ouais, mais je préviens tout de suite les deux nanas qui. Hein. Donc alors, première question. Un milliardaire peut-il faire de la radio ou chauffeur poids lourd? Vite de ouf.
13: Elle est bien, ça. Vite de ouf.
11: Attends,
13: vite de ouf.
11: Troisième
13: du nom.
11: Quoi? Qui a fait cette question?
3: C'est moi, ça. Qui n'est pas content des nanas?
11: Ah oui, je la trouve géniale pour ça.
13: Ça allait bien. Hein.
3: Je vous préviens que si ça plaît pas à certaines, vous le dites, on prend d'autres personnes.
11: Non,
3: d'accord,
11: c'est génial, c'est...
3: Alors, bite de ouf.
13: Bah, tu sais, moi, c'est bien que tu me poses cette question parce que moi, je suis un putain de bourge qui rêve d'être pauvre, comme dans les séries.
11: Ouais.
13: Et moi, c'est vrai que. Enfin, je peux tout me payer, moi. Mm-hmm. Donc, être animateur radio ou routier, pour moi, c'est la même chose. Hein.
3: Mm-hmm.
13: C'est deux choses que je pourrais tout à fait faire, c'est à ma portée.
3: Mmh.
13: Et voilà.
3: Ouais, ok. Tabina.
12: Oui, Tabita, s'il te plaît.
3: Ouais, Tabita.
12: Oui, donc, moi-même, j'ai fait de la radio grâce à mon fric. J'étais sur une petite radio associative Je ne ferai pas de pub, hein. Ça s'appelait 30 ans.
3: Bah si, tu peux.
10: Vas-y.
12: Oui, ça s'appelait 30 ans. C'était...
10: Tu peux te faire tourner, toi.
12: Voilà, bon.
3: Et alors
12: donc, un milliardaire, oui, peut faire de la radio, oui, je pense.
10: Du tourné, ma
3: okay. Amanda, délire.
7: Moi, j'étais routier hein, avant d'être connu. Mm-hmm. Donc, oui, on peut être routier, il n'y a pas de problème.
3: D'accord.
7: Je ne m'appelais pas tournée, encore Amanda.
3: Ok. Rigo, oui.
15: Oui, une très bonne question sur les RC de Destroy.
3: Je ne comprends pas.
15: Qui voulait un peu de clarté dans le débat. Il voulait savoir à partir de combien d'argent on dit que quelqu'un est milliardaire.
3: Bah, justement, on va en venir.
7: En euros.
3: On va poser des questions. On ne peut pas tout de suite, dès la première, dire.
15: Mais comme tu parles de milliardaire, autant mettre les points sur les i tout de suite.
3: Ben, combien d'argent tu peux posséder? Ben, ça dépend de ce qu'il a déjà sur devant lui. Hein.
10: Des milliards. Ça dépend du milliard. Hein.
3: Ben ouais, s'il a plusieurs milliards, il peut faire ce qu'il veut. Hein. Ouais. Donc voilà. Ouais. Des intoxicateurs, là.
10: Ouais, ben écoute, effectivement, moi je pense que chez les routiers, il y a des gens aisés, parce que c'est quand même une profession qui draine des salaires quand même assez mirobolants, c'est faut le dire. Donc je pense que pour faire futur milliardaire, tu fais une formation de routier, je pense que t'es sur la bonne voie, quoi, bien sûr. Ouais.
3: Non, attends, parce que là, tu dis que les routiers sont aisés, comment ça, dans quel sens?
10: Bah dans le sens financier, en fait, tu vois.
3: Ah ouais.
10: Ah bah ouais, quand même, avec les salaires qui bougent, hein.
3: Ouais, mais attends, faut dire que les salaires qu'ils ont, bon, c'est vrai,
16: ils méritent pas, ces salauds.
3: Ouais. Non.
16: Ils sont tout dans des putes.
12: Les salaires qu'ils ont, c'est trop.
3: Non, mais même, là, tu m'as... De quoi, Bidouf?
10: Non, moi, je disais que les routiers, c'est Rick et la belle vie, là, c'est Silver Spoon, c'est...
3: Non, mais même, non, mais je pense que là...
16: C'est de la... comme boulot, déjà, c'est de la merde, à la base.
3: Bah, c'est de la merde, s'ils ont choisi ça, c'est que ça leur plaise, hein,
16: parce qu'ils n'avaient pas de diplôme.
3: Bah, de toute manière, t'as pas besoin de... De quoi?
10: C'est un peu de l'esbrouf, quand même, c'est de la poudre aux yeux, quand même, le métier de routier, faut le dire. Hein.
3: Ouais, mais...
12: Bon... Après, c'était de feignasse, hein.
10: Oh là.
3: Qui c'est qui vient de dire ça?
16: Bah, je dénonce,
12: c'est qui vient de le dire,
10: voix d'animal.
3: Ça, c'est une nana. Alors, on en a que deux sur le...
16: C'est bizarre, hein.
10: Sur le plateau, là.
3: Ouais, mais tout à l'heure, je vais en virer une au hasard, ça va aller vite.
16: Je crois que c'était Bidouf.
10: Ah non.
3: Non, c'est une voix de nana. Combien de... donc la deuxième.
16: Attends, et toi, Gérard, qu'est-ce que t'en penses?
3: Bah ça y est, moi, j'ai déjà répondu.
16: Qu'est-ce que t'as répondu?
3: De toute manière, j'ai répondu que le salaire qu'ils ont, les routiers peuvent pas... C'est vrai que c'est dur pour eux, c'est tout. Ouais, bon, maintenant, devenir...
16: On parle pas des routiers, on parle des milliardaires.
3: Bah ouais, mais...
12: Mais
3: de toute manière, si un milliardaire veut être routier, c'est son problème. Hein. S'il veut pas faire de la radio, c'est son problème aussi. Hein.
16: Attends, qu'est-ce qu'il va se faire chier à faire routier s'il est déjà milliardaire?
3: Bah ouais, mais de toute manière, peut-être pour continuer d'avoir du fric. Hein.
10: C'est un métier intéressant en plus.
3: Bah ouais.
10: Ça fait découvrir du pays, on peut pas dire. Hein.
3: Bah ouais, ça.
10: Ouais. Moi, GG, toi, t'as fait routier dans un premier temps.
3: Ouais.
10: Maintenant, tu fais animateur radio. Est-ce que la prochaine étape, c'est milliardaire après la cure?
3: Bah, je sais pas, on verra.
10: Ouais, bon.
3: Okay. On verra. De toute manière, qui c'est qui vous dit que je suis une cure? Personne?
10: Non, mais en fait...
15: Ah, on n'a pas dit ça,
3: en fait. Bah si, c'est Tabita qui a dit ça tout à l'heure. Vous savez même pas pourquoi que je m'en vais.
10: T'as pas le droit, si t'as mal au dos, tu vas faire une thalasso comme tout le monde. Hein,
3: bon, bah,
12: il a mal au dos, il est alcoolique.
3: Bon, Tabata, au revoir. Allez, terminé. Ça t'apprendra.
10: C'est ce que tu disais là, sur les alcooliques, les milliardaires routiers. Mmh. Parce que moi, je trouve le triangle de Roquincourt magnifique. Hein. Mmh. Même si on a de l'argent, on peut aller voir le triangle de Roquincourt.
3: Roquincourt.
10: Il y a de la thune là-bas.
3: Bah, ça m'étonnerait parce que c'est bouché constamment. Alors.
10: Je te suis bien la bite au début, après je t'insulte.
3: Bon, alors toi tu dégages, au revoir, bite de ouf, tu lui dis au revoir.
10: C'est une technique de débat, ça.
3: Voilà, bah, il y en a plus que deux qui... Ça commence réglé. Déjà pas mal.
16: Réglé.
10: T'inquiète.
17: Alors, j'en ai un, ouais. J'en avais un d'avant, j'avais prévu que tu virais.
10: Pardon,
17: on a Michel Pousnareff.
10: Bonsoir Michel, bonsoir bien.
12: Salut Michel.
3: Du tout Michel. T'habites où?
10: Paris.
3: 101.9.
10: Exactement. Michel.
3: Alors, la deuxième, t'as entendu la première ou pas?
10: Du tout, mais c'est pas grave. Si, la première. Si, j'ai entendu, ouais.
3: Bon, alors, tu veux répondre avant que je passe la parole pour le site, l'Internet?
10: Comment? Ouais, non, vas-y, fais l'Internet.
3: Bon, alors, tu réfléchis, tu réponds après à la question. Oui, Rigo.
15: Oui, donc ça monte sec, hein, on est déjà 6033.
3: Ouais, c'est bon, ça.
15: Je jure. Et il y a SAS le beau gosse, et il voulait savoir, est-ce qu'il faut réviser, avoir le bac pour être milliardaire, ou sinon un autre diplôme?
3: Non. Il n'y a pas besoin de réviser pour être milliardaire ou d'avoir un bac, hein, ça, non.
15: Alors, comment on fait?
3: Bah, tu deviens milliardaire comme ça, c'est tout, hein. Ça, soit en faisant de la route, ou en gagnant un tiercé ou un loto comme Pildar il a fait, que personne n'a vu les papiers.
17: Est-ce qu'on peut devenir milliardaire en ne faisant que travailler, en fait?
15: Très bonne question.
3: Ben, tout ça dépend de ce que tu gagnes et ce que tu mets de côté derrière.
17: Oui. Par exemple, toi.
3: Ben, de toute manière, tu peux pas me dire, moi, je peux pas devenir milliardaire du jour au lendemain si j'ai...
17: Oui, ça, je sais, ouais.
10: Il faut combien de siècles?
3: Ah, ça, je sais pas, hein.
17: Combien de vies? Non, mais en admettant, combien tu peux mettre de côté par mois, toi, par exemple?
3: Bon, environ,
10: Un euro?
17: Non, quoi, un demi, ouais. Par mois, si tu
3: peux. Voilà.
17: Bon, 100 balles.
3: Ouais, à peine.
17: Alors attends, on va calculer, ça m'intéresse.
15: Combien de temps ça fait?
17: Ouais, parce que donc ça fait un
15: 10 balles par mois.
17: Ouais.
15: 10 balles par mois, putain.
10: Ah, j'enlève un zéro, ça fait quand même 100 millions, ouais. 100 millions de mois.
15: 100 millions de mois.
17: Mais déjà, Gérard, il peut pas mettre d'argent de côté, il en doit tellement, déjà, il faut qu'il rembourse.
15: C'est vrai.
3: Bon, mais non, Michel Pouf, là.
17: Pouf Narès.
3: Ouais, bah tu réponds?
10: Très bien. Je pense que quand t'es milliardaire, en fait, t'as pas trop besoin de faire de la radio ni d'être chauffeur.
17: Mm-hmm.
10: Alors, parce que bon, si tu veux faire de la radio, à la rigueur, tu t'en achètes une de radio, quoi.
3: Non, mais je te parle d'être animateur radio. Ah,
10: tu te fais ta propre radio et t'animes tout seul.
3: Non, mais attends, pour avoir ta propre...
10: C'est ce que tu veux.
3: Ouais, mais pour avoir ta propre radio, faut que t'aies du fric.
10: Bah,
3: okay. Ah, automatiquement, donc t'es obligé de travailler puis avoir du fric.
10: Sauf si t'es milliardaire.
3: Bah oui, voilà. Donc, deuxième question. Combien de maisons peut posséder un milliardaire?
17: Voilà.
3: Une
17: question, ça.
3: Amanda Délire.
18: Oh, bah, tant qu'il veut, hein.
3: C'est-à-dire?
18: Bah, tant qu'il a du fric, il peut acheter des maisons, mais bon, moi je trouve ça un peu con, quoi. Tu peux pas habiter dans toutes tes maisons en même temps.
3: Bah, il peut... Eh, si! Il achète plusieurs maisons et puis il les reloue. Comme ça lui fait du fric en plus.
18: Ouais, mais s'en fout, les milliardaires.
3: Ouais. Bah ouais, mais il peut très bien les relouer pour avoir du fric encore.
18: Ouais, bah, je trouve ça débile.
3: Bah, peut-être, ouais. Oui, Manu?
10: Bonjour,
3: oui.
10: À Hugo.
3: Très drôle. Des intoxicateurs.
17: Attends, quelqu'un.
3: Attends, Manu. Des intoxicateurs. Le bonjour, c'est pas chez moi que ça se passe.
17: Bonjour, l'antenne, ok?
10: Écoute un peu les voix, moi j'ai.
3: Et Michel Poufmarès, c'est pareil.
10: Allez,
3: ok? Fildar, tu commences pas, s'il te plaît, merci. Ouais, Manu.
17: On accueille Madame de Fontenay. Elle fait flipper, elle.
10: Ouais.
3: De Fontenay.
19: Bonjour, Madame de Fontenay.
3: Vous appelez d'où, là? T'appelles d'où?
19: Vous voyez, si vous...
3: Ouais, bah, si je veux, allez, hop. Là, il est, la fréquence, là.
17: Allez,
3: là, il est.
17: Allez, là-haut.
20: Oui, c'est moi.
3: Oh là là, Manu, tu me la reprends, ça.
20: Parce que, loulou.
3: Manu.
17: Mais je suis pas sûr que ça vienne du standard.
3: Non, mais Manu, tu la reprends. Tu la récupères et tu me la réveilles ou sinon tu lui dis bonne nuit.
20: Loulou, bègue.
3: Bon, Fidler, s'il te plaît.
20: Loulou.
3: Tu arrêtes.
17: C'est bon, elle est réveillée, ça y est.
3: Bon, non, tu l'as pas...
17: Voilà ce qu'on a fait, regarde. Ça y est, je l'ai secoué dans tous les sens, regarde.
3: Ouais, bah on dirait pas.
20: T'as la classe.
17: Ouais, Gérard, tu peux tourner sur la gauche, s'il te plaît.
3: Ta gueule.
15: Oui, donc Cyril, merci. Il y a une question de Stamon, vite fait. Il demande s'il y a une webcam dans le studio. Effectivement, il y en a une et elle marche pas. Donc.
17: Elle est anale.
15: Voilà. Et il y a une très bonne question aussi de Vanouchnif. Il voulait savoir si tu étais milliardaire, Gérard, comment tu dépenserais tout ton fric.
3: Ça, j'en ai
17: rien. Ah, celle-là.
3: Je peux pas lui répondre. C'est personnel, donc je ne comprends pas.
17: Oh, tu m'achètes un bar.
3: Hey, mais c'est quoi là ce son là?
17: C'est un camion.
3: Oh
17: j'avais moi. Au-dessus.
3: C'est quoi là le son? J'ai rien dans les.
17: Dans les esgourdes, dis donc.
3: Eh, hey, c'est quoi là?
17: Il y a rien là.
15: Qu'est-ce qu'il y a? Ton volume, je sais pas.
3: Bah non, je suis déjà à pont là.
17: Il y a rien.
3: Ton oreille. Mais non, je suis à pont, j'ai rien.
17: Mais qu'est-ce que c'est que ce salut là?
3: Oh, c'est quoi ce bordel?
17: C'est quoi ce salut là?
3: Mais c'est quoi ça?
15: Faut changer les oreilles aussi.
3: Attends, j'ai rien du tout. J'ai quasiment rien.
19: C'est pas quoi diversion.
17: Ah non, il a fait fondre son casque.
3: Mais non, le truc,
17: c'est mieux là.
15: C'est les pistils con.
19: La
3: cible
19: qu'il a dans
3: le cheveux.
15: Grave.
3: D'accord. Donc, qui était en train de répondre à cette question?
17: C'était la chaude, là, qu'on a réveillée, je crois. Madame de Fontenay.
3: Ouais, Madame de Fontenay, là.
19: Oui, c'est moi. Donc, combien de maisons peut acheter un milliardaire? À mon avis, énormément. En tout cas, moi, j'en ai...
3: Possède!
19: Pardon? C'est pareil.
3: Bah, si combien de maisons peut posséder un milliardaire?
19: Ou 69.
3: Bon, allez hop, bonne nuit, Madame de Fontenay. Le 69, vous irez le faire vous-même. Réponds.
19: Moi, je te réponds à ta question. Hein.
15: C'est vrai.
17: Ouais, bah, elle a rien dit, là. La vire pas comme ça.
3: Ouais, bah, faudra peut-être qu'elle se réveille, parce que si c'est pour... mais faut parler plus fort devant le combiné. Pauvre.
10: Voilà.
3: Ok.
19: Ouais.
3: Michel Poufmarev.
10: Ouais, bah disons que ça dépend le style de maison que tu veux acheter. Si c'est des maisons polypocket, tu vois, tu peux en acheter beaucoup, quoi.
17: Chaud, il est
3: de
17: chaud.
3: Quoi
10: ah, tu es chaud.
3: De quoi
10: Ok, non, mais tu comprendras pas de toute façon, donc je vais enchaîner.
3: Tu peux répéter, tu répètes, s'il te plaît, ou tu dégages.
10: C'est un cerveau de polypocket aussi, donc ça risque pas.
3: Allez, bonne nuit, Michel Poufmarev.
10: Bonjour.
3: Terminé. Amanda Délire.
0: Oui, mais je t'ai déjà répondu.
3: Ah ouais, parce que je t'avais dit de manière, il peut les relouer, tu m'as dit que c'était dégueulasse. Il pouvait les louer, tu m'as dit que c'était dégueulasse, c'est ça?
0: Tu m'as dit de manière, il peut les louer, hein.
3: Ouais, et puis toi, tu m'as répondu que c'était dégueulasse.
0: C'est con.
3: Ok. Désintoxicateur.
21: Je sais pas, moi, une fourchette entre, je sais pas, entre 2 et 500, quoi. Mm-hmm. Ça dépend de la taille du milliard, en fait, du milliardaire. Mm. S'il a un gros milliard, il a plus de maisons, avec un petit milliard, t'as moins de maisons.
3: Ouais, mais comme on disait tout à l'heure, donc, s'il en possède plusieurs, donc, est-ce qu'il va les relouer de... Comme Amanda Dédier me dit, c'est dégueulasse. Madame de Fontenay.
22: Oui.
3: Si ça vous dérange pas, si vous voulez participer à la conversation. Non, mais vous pouvez, hein, c'est pas interdit, hein. Parce que sinon, je vais vous dire au revoir, ça va aller plus vite, moi. Hein.
22: Non, je participe et justement, j'étais tout à fait d'accord, ça dépend de la taille du milliard. Plus c'est gros et plus ça.
3: Ouais, mais comme je disais, s'il veut les relouer, c'est son droit. Bon, bah maintenant, si c'est comme ça va.
21: Regarde, Gégé, il a besoin, puisqu'il les loue pour faire de l'argent, mais le milliardaire, il s'en fout, il a déjà plein de fric. Donc,
3: mais ouais, mais.
21: Tu vois, il n'y a pas de nécessité, quoi.
22: Il a besoin de les louer. Oui,
3: mmh.
22: J'aime bien
3: les
22: chapeaux qui te traversent.
3: Mmh, ouais. Bon, donc, un petit sondage. Ah, un petit sondage. Ouais. Un petit sondage.
23: Attends, mon grand, ça va être bien. Ça.
3: Ouais.
21: Vas-y.
3: Avez-vous déjà été dans la Jet Set? C'est bien parce que.
23: Oui, mais je savais pas que. Faire une petite sur sondage milliardaire?
3: Maintenant,
23: on s'en fout.
3: Alors, les milliardaires sont-ils nécessaires? Alors, 70% disent oui, car tout le monde rêve d'une vie heureuse.
23: Tout le monde rêve d'une vie heureuse.
3: Ouais, on n'a pas besoin de tout ça. Hein. 33% répondent oui, car sinon, tout le monde pourrait acheter de la couche. Ouais,
23: De la couche.
3: Ouais, mais
23: la couche.
3: Ça, je veux te dire une chose.
23: C'est pas une intention.
3: Ouais, mais c'est peut-être pas intention, mais il y a certains trucs qu'on n'a pas besoin de dire à ce sur l'antenne, d'accord?
23: Non, mais je veux dire, c'est vrai que si tout le monde avait du pognon, ben, tu vois, ce serait pas dur d'avoir de la drogue chère, tu vois.
3: Ouais, non, mais c'est pas la peine d'en parler à cette heure-ci sur les radios, d'accord? Et 23% des clochards me disent de fermer ma gueule. Alors ça...
23: Bah oui, tu les as vexés.
3: Ouais, toi, tu fermes ta gueule déjà pour commencer, parce que c'est toi qui fais des sondages de merde, c'est pas Rigaud. Non, c'est pas Rigaud. Je suis désolé, vous mettez tous dans le dos à Rigaud. Rigaud n'est pas là de la semaine, c'est vous qui êtes là de toute la semaine.
23: Les sondages,
3: ils sont sortis qu'aujourd'hui.
23: Il travaille toute la semaine dessus, le truc là, BVA Bavaria. C'est lui qui fait le grand jury.
3: 18% me répondent de rajouter, s'il vous plaît, car je suis mal poli. Bah, moi, je les emmerde.
23: Non, mais les milliardaires, ils sont mal polis.
3: Okay.
23: Et ça, c'est mal poli.
3: Voilà. C'est tout. Bon, alors, troisième question.
23: T'en as pas un autre, là?
24: Il y en a d'autres.
23: Une question milliardaire?
24: Il restait, ouais.
23: Parce qu'il y en a pas mal, quoi. Il faut qu'on en fasse au moins deux par heure. Il y en a six, il y en a neuf.
3: Ouais, ben, sur neuf, j'ai que deux questions.
23: Non, c'est faux.
3: Après, c'est peut-on être milliardaire et ne pas faire partie de la jet set?
23: Je crois qu'il y a une question, c'est...
3: Quelle est la différence entre un bon
23: et un mauvais milliardaire?
3: Non, moi, je perds la 4, ça ira plus vite.
23: Ok.
3: Alors, comment être milliardaire? Alors, 60% répondent en faisant beaucoup travailler sa grosse au black, pourquoi pas, bien sûr. Ça, c'est pour Phil Lard.
23: Non.
3: 45% des gens répondent que la seule façon, c'est de voler dans un sac à main, bien sûr. Ça, c'est bien tes conneries.
23: Mais non, 55, c'est pas moi.
3: C'est ta gueule, c'est toi qui t'amuses à sortir des mètres comme ça. 55% des gens pensent qu'il faut connaître Philippe Rivesoli et Foucault, pourquoi pas. Faut bien préciser les noms. Hein,
23: non, mais Rivesoli pour le millionnaire.
3: Ouais, c'est ça.
23: Il
3: copie sur les pays étrangers parce que c'est eux qui l'ont sorti avant.
23: Mais oui, on a racheté le pays.
3: Ils
23: l'ont racheté.
3: Oh, le millionnaire, il est le millionnaire, il n'existe plus, ce signal.
23: Ouais,
3: mais si, peut-être les tickets, mais plus à la télé, c'est parce que...
23: Il fait ça au black le week-end, il a la roue, il a gardé
3: 98%
23: la roue.
3: 98% pensent que moi je suis un dromadaire à trois bosses, plein de Richard, bien sûr, pourquoi pas. Ça c'est bien tes conneries.
23: T'es pas milliardaire, t'es dromadaire.
3: Ouais, c'est ça. C'est bien tes conneries, enfin bref. Donc...
23: Décale-toi.
3: Troisième question. Croyez-vous que tout le monde peut devenir milliardaire? Et on va demander à...
23: J'accueille quelqu'un pour qu'on soit quatre quand même. Hein. Ah. On accueille Monsieur Mazur, bonsoir.
3: Ah. Oh, encore lui? Putain, vous commencez à me casser les couilles avec lui. Hein.
25: Bonsoir, Mazur. Bonsoir à tous.
3: Vous commencez à me casser les couilles avec ça.
25: Quel plaisir de vous avoir, Monsieur Gérard.
3: Ouais, j'en ai rien à foutre de vous.
25: Attends, c'est la jet set, très intéressant. Vous aurez aussi un débat sur la jet set étant vous-même...
3: Oh, ça y est, j'ai compris. Si vous n'êtes pas content, vous dégagez, vous n'allez pas me casser les couilles aujourd'hui, vous.
23: Mais doucement, Gérard.
3: D'accord.
1: N'écris pas,
3: il prend M. Je commence à en avoir ras-le-bol de l'avoir toutes les semaines, celui-là.
25: Oui, on dit pas, c'est M. Mazur.
3: Voilà. Bon, ça y est, on a compris que vous êtes M. Mazur, maintenant vous fermez votre gueule.
1: Bonsoir,
3: monsieur. Ok.
2: Gérard. Pour calmer le débat, il y a une très bonne question de Magic qui voulait savoir, est-ce qu'un milliardaire peut devenir millionnaire?
3: Bah oui.
23: Ah non, non.
3: Bah si, parce qu'un milliardaire, déjà avant d'être milliardaire, il était millionnaire. Donc automatiquement, ça revient au même.
23: Gérard, tu crois que c'est plus facile de gagner des milliards ou des millions?
3: Les deux, c'est pareil. Parce que tu gagnes des milliards ou des millions, c'est pareil. De toute manière, tu seras toujours millionnaire ou milliardaire.
2: L'unité de mesure du million.
3: Quelle unité de mesure? Et puis c'est pas la peine de fermer tes yeux quand tu parles.
2: L'unité de mesure du million, en fait. Est-ce que c'est le franc?
3: Mais j'en sais rien,
2: je te demande.
3: C'est l'euro.
1: C'est l'euro, hein.
3: Ça doit être l'euro.
23: Mais Gérard, en fait, les milliardaires, c'est justement, j'ai une question qui me vient là. Les milliardaires, quand on va passer à l'euro, ils vont plus l'être?
1: Bah oui.
3: Et si, ils y seront toujours, mais sauf que ça sera en euros leur truc, voilà. Bon, croyez-vous que tout le monde. Croyez-vous que tout le monde peut devenir millionnaire? Allez, tiens, monsieur Major, parce qu'il est toujours dans les. Bon, ça y est, on a compris.
25: Monsieur Gérard, permettez-moi une petite réflexion, s'il vous plaît. On ne dit pas l'unité de mesure, mais l'unité de mesure, bien entendu.
3: On n'en a rien à foutre.
23: J'ai deux mots.
25: De bonne loi.
3: On n'en a rien à foutre. Tout à l'heure, vous allez dégager, vous allez voir, ça va aller encore plus vite que ça, vous.
25: Absolument.
3: Ah, bah alors, vous répondez à la question.
25: Écoutez, je n'ai plus malheureusement entendre votre.
3: Monsieur Mazur, vous foutez de la gueule du monde ou quoi là?
25: Absolument pas, monsieur Gérard, je n'oserais pas, vous savez bien.
3: Croyez-vous que tout le monde peut devenir millionnaire?
25: Effectivement, il suffit bien entendu de jouer rien qu'une fois au loto, 100% des gagnants ont tenté leur chance et bien entendu.
3: Un milliardaire, pas millionnaire, mais je me suis bourré en même temps.
25: Mais monsieur
3: Gérard, c'est pareil.
25: Millionnaire, c'est déjà un pas vers.
3: Millionnaire et milliardaire, c'est pareil.
25: Millionnairisme.
3: Oh là là là.
25: Écoutez, monsieur Gérard, excusez-moi de vous contredire, mais millions et milliards, ça n'est pas pareil, n'est-ce pas?
3: Oh, ce qu'il est lourd celui-là. Enfin, madame de Fontenay.
1: Oui, à mon
3: avis. De Fontenay, pardon.
1: Monsieur Mazur a raison, parce que c'est vrai que.
3: Oh, qui c'est qui a un téléphone portable?
23: Il y a un sans-fil.
3: Qui a un téléphone pourri?
1: Moi, j'ai un téléphone fixe qui marche très bien. Je l'ai acheté très cher et il marche très bien.
3: Ouais, qui c'est? Manu, t'essayes de gérer qui c'est qui a un téléphone pourri, là, s'il te plaît.
2: Ouais.
3: Manu!
1: Merci.
2: En attendant que Manu gère, il y a une très bonne question de Frenzy sur l'IRC. Il te demande si les animaux peuvent devenir milliardaires.
3: Comment? En faisant des bandes dessinées, peut-être.
1: Regarde,
3: oui.
1: On est flipper, le dauphin, par exemple, qui est milliardaire.
3: Hein. Tu prends ton plan, c'est pareil. Tu prends ton Milou, c'est pareil.
1: Milou, c'est pareil.
3: C'est pareil. Qui c'est qui n'a pas répondu? Madame de Fontenay, elle a répondu. Amanda Délire, pardon, merde.
23: Pas de nom à l'antenne.
1: Pour devenir millionnaire, c'est ça?
3: Oui.
1: Je sais pas, tu travailles. Ou t'as du pot, je crois que le mieux c'est d'avoir de la chance quoi. Ou alors de naître millionnaire, mais c'est pas évident. Hein. Trouver les parents et tout.
25: Ça donne à tout le monde. Hein.
1: C'est vrai que l'héritage c'est quand même assez intéressant. Là.
3: De quoi?
1: Ça marche aussi par l'héritage. Hein.
3: Ouais, mais il n'y a pas besoin, il n'y a pas que l'héritage qui compte. Faut pas compter que sur l'héritage quand même. Hein.
1: Non mais Gigi.
3: Ouais, attendez.
25: Faut des parents.
3: Attendez, merci.
25: Pour l'héritage.
3: On attend des intoxiques.
23: Ouais, je voulais seulement dire qu'il pouvait y avoir des héritages mystères.
3: Manu.
2: Non, je voulais te parler du nouveau jeu de TF1, du jeu de l'été, là.
3: Comment gagner des millions.
2: Demande à Phil Dard.
3: Tu peux m'en parler, Phil?
23: Bon, un jeu très simple qu'on a racheté un peu cher, bon, on est d'accord, mais bon, je pense que ça a bien cartonné, on va s'en foutre plein les fouilles.
3: Non, avec manière, le jeu, c'est simple, tu dois répondre à des questions, et si tu fais un parcours sans faute, à la fin, tu gagnes le million, c'est tout.
1: Tu vas jamais gagner, alors.
3: Mais de manière, c'est sur sélection, parce que là, ils font les sélections au mois de juillet.
23: C'est truc.
3: Va faire enculer toi-même des sympathies.
25: Ah non, c'est pas moi.
3: Bonne nuit.
2: Dis-lui à jeudi.
1: C'est chiant, tu pourras.
3: Ah, bonne nuit, celui-là. À jeudi, hein, des sympathies.
23: À jeudi, t'es pour ton sac, hein.
3: À jeudi, on fait un débat, jeudi.
23: Prends ton sac à dos, on va dans les Alpes.
3: Amanda Délire.
1: T'as répondu?
3: Ça y est, tout le monde. Madame de Fontenay, t'as répondu.
1: J'ai déjà répondu.
3: Monsieur Mazur, pareil. Bon,
23: justement, je vais parler. Par rapport, on dit comment
3: Manu.
23: J'ai un auditeur, hein. Bon. Si vous voulez, ça vous fait plaisir, un quatrième.
2: Bon,
23: ça kiffe.
2: Un milliard.
23: Ok, attention.
2: Bon,
23: On accueille Steve O'Skiz.
4: Bonjour, c'est Radio Mutuelle.
25: Bonsoir. Manu.
3: Bonsoir.
1: Salut Steve, bonsoir.
3: T'appelles d'où?
25: Moi, j'appelle de Paris.
3: On sent un point neuf. Vous pouvez. Vous vous pouvez pas essayer de me trouver des gens de province.
23: Non, hein, ouais, c'est pas ça, c'est que regarde, la jet set, c'est le showbiz, c'est le showbiz.
3: Bah ouais,
23: c'est
3: pas non, non, non, il y en a plus.
23: Attends, la jet set, c'est les paillettes, la coke, le strass, le
3: mariage. Il n'y a pas que ça, il n'y a pas que ça, écoutez. On en a rien à... on s'en fout, hein, que ce soit le film qui est sorti sur Paris, mais pourquoi on a des gens de province
23: du film.
3: Parce qu'à l'heure actuelle, on a qu'à Amanda Delir qui est de tour, sinon on a aucune personne de province.
25: C'est pas grave.
23: Quoi, qu'est-ce qu'il a, lui? Gérard, je vais te demander par rapport au millionnaire, tout à l'heure, à ta question, est-ce que, si tu vois, on est héritier de millionnaire, il faut payer pour avoir la fortune?
4: Ouais.
23: Comment ça? Bah, est-ce qu'il faut payer des droits pour avoir l'héritage, quand c'est beaucoup d'argent? Non, t'es sûr?
4: Ah,
23: non,
4: c'est
23: non.
4: Sûr, parce que moi j'ai entendu dire ça. Hein. Des droits de succession, Gérard, ça te dit rien?
23: Non.
3: quand tu touches un héritage, il n'y a pas des droits derrière.
23: Hein. Lui, il a des droits de suspicion. Mais...
3: Bon, bref.
15: Gérard, oui. Sur l'IRC, il y a une très bonne question de Snake.
23: Je te jure,
15: je te jure. Snake, il voulait savoir combien il y a de zéros dans un milliard.
4: Oh,
3: bravo, Snake. Là, il y a la... Attends, faut que j'y apprendrai tout à l'heure, faut que je voie.
15: J'ai compté sur tes doigts.
3: Non, faut que je
23: si tu veux, j'ai un disque de 7 minutes. Star Wars.
3: Non, mais c'est bon. Quatrième question avant la pause.
15: Tu réponds.
23: De 10 minutes, tu veux. Okay.
3: Alors, pensez-vous qu'il y aura de la jet set dans les années à venir? Et tu m'envoies le disque, Manu.
5: Oh là,
3: la jet set.
5: On est bon, on s'en
3: Et là on va s'écouter.
23: Attends, tu peux écouter juste avant la question, parce que je crois que même moi je l'ai pas écouté. Donc.
3: Non, c'est la capte. Pensez-vous qu'il y aura la jet set dans les années à venir? Et on se retrouve après au 0803-08-5000. Vous pouvez toujours nous appeler l'IRCW.funradio et vous cliquez et je veux 10 000 personnes. Et on est combien dans la pub, Rigo, s'il te plaît?
15: On est 7047.
3: Et on va s'écouter Joe Bassin avec les petits câlins et on se retrouve tout de suite après pour la suite du débat. À tout de suite.
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23: Ouais, c'était celui-là que je devais
3: appeler. Et donc voilà, donc on se retrouve pour la suite du débat. Donc milliardaire et jet set. Donc c'était Joe Bassin avec les petits P câlins. Donc voilà. Alors pour ça, pour répondre à la question, l'IRC, il faut exactement 8 zéros.
23: C'était quoi la question?
15: C'était combien de zéros dans un milliard?
3: 8.
23: Ah oui.
3: 8. Voilà. Donc on récupère Steve de Paris 101.9.
23: Tu parles en ancien franc là.
3: Bon, ça y est, on a compris. Steve, 101.9, oui. Donc, de
9: bonsoir,
3: Paris.
9: Bonsoir à tous.
3: Amanda Delire de Tours, 102.8.
14: Bonsoir.
3: Madame de Fontenay sur Paris, 101.9. Et Monsieur Mazur, Paris, 101.9.
9: Absolument.
3: Donc, la question, vous l'avez entendue.
9: Tout à fait.
3: Donc, Steve, alors.
9: Alors, c'est sur la Jet 7 en l'an 2000, c'est ça?
3: Pensez-vous qu'il y aura la Jet 7 dans les années à venir, pas spécialement sur l'an 2000, hein?
23: Elle existe déjà.
9: Moi, je pense que ça va aller en s'empirant. Je pense qu'ils seront encore plus défoncés.
3: Ouais.
9: Je pense qu'ils seront encore plus obsédés sexuels, tout ça. Bon, moi, je parle de ça, je suis pauvre, tu vois. Donc, je fais mes petites fêtes à moi, mais moi, ça me paraît terrifiant, leur fête, là, non?
3: Hey, tu parles correctement ou sinon je te dis au revoir?
9: Mais non, mais je parle comme je parle. Je veux dire, non, mais ces fêtes-là, avec toute cette coco, toute cette drogue, tout ce...
3: Mais pas dans le film. Ça va être le voir, le film. On parle pas du film, hein. C'est fini, là? Eh, merde! Putain, mais qui c'est qui répare les micros, là, ici?
9: C'est pas grave,
23: c'est la LAN.
9: Ah, LAN, il est torché.
3: Mais dis donc, c'est quoi encore ce micro de merde?
9: Non, non, mais Gérard, moi, je te pose une question, je veux...
3: Mais c'est quoi, là, ce bordel?
9: Mais qu'est-ce que t'en penses, toi, de cette...
3: Bon, attendez, les auditeurs, là.
14: Ouais, on attend.
9: Qu'est-ce que t'en penses, toi?
23: Gérard, il a un micro, donc il est en train de réparer, comme d'hab.
24: Mais arrêtez de mettre toujours la musique, aussi.
23: Mais Gérard, si tu le branches, là, ton micro, faut que tu changes de boîtier, t'es au courant, hein.
14: Couillon.
23: Je vais pas t'apprendre la vie.
9: Il y a trop de gros.
3: Alors? Ouais, là ça va déjà mieux.
23: Ah ouais,
3: bah... Enfin bref,
23: Gérard.
3: Toi, je te signale, t'arrêtes avec ta musique maintenant, sinon tu vires.
23: D'accord.
3: Non, mais moi je te préviens, c'est pas parce que c'est la dernière de l'année, C'est le dernier débat de l'année, tu vas foutre ta merde. Mmh. Sinon, tu la vireras avant, toi. Mmh. Avant tes vacances, tu vas voir.
23: Ah, oui.
3: Ok Gérard. La dernière fois que je te le dis. Ouais, Rigo.
15: Sur RC, il y a Jet Sex, il voulait savoir si on peut devenir milliardaire quand on a que 1,36 sur son compte.
23: Ouais,
3: j'y répondrai pas parce que ça, c'est de la pote à fil d'or. C'est fil d'or qui a été balancé ce que j'avais sur mon compte. Donc, j'y répondrai pas.
23: Jeu de mots.
3: Voilà. Bon, t'arrêtes, oh ! Allez, hop, dehors. Dégage.
23: J'arrête, allez.
3: Dégage.
23: Allez, c'est bon.
15: Bah ouais.
3: Amanda Délire.
5: Oui. Bah oui, je pense pareil que le phénomène va devenir de plus en plus important et que bientôt, en fait, la jet set, ça va être ouvert à tout le monde. Et ce qui fait que dans 10 ans, il va y avoir de la caïra, tout ça, donc c'est pas la peine, quoi.
7: Ah, je suis pas d'accord.
3: Hey, dans les studios, là, de l'autre côté, ça vous empêcherait d'arrêter un petit peu, s'il vous plaît, merci.
5: T'as écouté ce que
3: je t'ai
5: dit?
3: Ouais, non, pas tout à fait, non.
5: Non, t'écoutes pas quand on te parle.
3: Ben non, parce qu'à côté, ils sont en train de faire du boucan, ils s'entendent pas.
5: Concentre-toi sur ce qu'on te raconte, et au moins la politesse de nous écouter.
3: Oh, ouais, Amanda Lear, je t'emmerde, au revoir. Allez, hop, au revoir.
23: Connasse.
3: Allez, hop, celle-là va pas me casser les
8: tacas.
23: J'avais tout prévu, j'avais un auditeur d'avance.
8: Bien vu.
3: Alors,
23: Poussy contre les vampires, bonsoir.
8: Oula.
3: Dégage.
8: Bonsoir, Laurent.
3: T'appelles d'où?
8: J'appelle de Brest.
3: Comment fréquence
8: 104.2.
3: Voilà.
8: Comment il s'appelle ton mec?
11: Il s'en prie de ouf.
3: Steve, tu fermes ta gueule ou sinon tu dégages aussi?
8: Pouss Angel. Avec son sourcil.
23: Pouss Angel.
3: Steve, tu fermes ta gueule ou tu dégages?
8: Pas bien.
23: Bon, on revient.
3: Merci. Voilà. Alors, madame de Fontenay.
13: Oui, alors écoute-moi, moi la tête, je pense que c'est quand même très très fermé. D'ailleurs, on a prévu pour les années à venir avec mon pote Eddie et Eddie Barclay, je ne sais pas si tu connais, on a prévu des super...
3: Bon, et madame de Fontenay.
23: Pas de marque.
3: Un conseil que je vous donne, vous répondez à la question correctement.
13: Pour la question, justement, je te dis, la jet set va se développer énormément. Mmh. On a prévu des super soirées.
3: Ouais, avec qui?
13: Bang Bang.
3: Allez, bonne nuit, allez, hop,
8: c'est pas grave, laisse-la, maintenant.
3: Hop.
23: Renvoie le standard.
3: Steve, va rejoindre.
23: Non, il est bien.
8: Non, moi je suis bien.
23: Gérard, je vais te poser la question. Mais tu te dis, là, quand est-ce que va continuer ou se développer la jet set? Mais elle existe déjà, non?
3: Non, mais pensez-vous qu'il y aura la jet set dans les années à venir.
23: Eh, mais ça fait combien de temps qu'elle existe?
3: Oh, j'en sais rien. Monsieur Mazur.
14: Oui, monsieur Gérard.
3: Qu'est-ce que vous venez de dire? J'ai pas trop compris, là.
14: Pardon?
3: J'ai cru entendre quelque chose.
14: Allez, écoutez, je ne vois pas de quoi vous parler.
3: Ouais, j'espère pour vous, parce que sinon vous allez dégager.
14: Non, les auditeurs, écoutez, je m'apprêtais à répondre à votre question.
3: On va accueillir un auditeur, vous répondrez après.
23: Tout compris, beau gosse. Eddie Clébar, bonsoir.
26: Ouais, bah, c'est vite, bien. Oui, bonsoir.
3: C'est Manu,
26: bonsoir,
3: ça ne te dérangerait pas de mettre un peu de nana que des mecs, là?
23: Tu les vires toutes.
14: Les cochons, elles sont chaudes et tu les vires.
23: Tu les vires toutes.
3: Toi, Steve, tu vas fermer ta gueule parce que ça fait déjà deux fois que je t'avertis. Alors fais gaffe à la troisième, tu risques d'aller dehors.
15: Gérard, pour finir le débat, tu fais une très bonne suggestion de Yankee sur l'IRC. Il voulait savoir comment ça se passait pour les morts. Tu vois, les poètes ou les peintres qui étaient pas riches et qui sont devenus par la suite milliardaires, est-ce qu'ils rentrent dans la jet set?
3: Bah, en principe, oui, je pense. Hein.
15: Mm-hmm.
3: C'est qui l'auditeur?
23: C'est ça tes pauvres réponses, putain, mais fais
3: chier. Et il appelle d'où?
23: De quoi? Qu'est-ce qui se passe?
3: Et il appelle d'où? Et il dit Clébar.
23: J'ai des mots.
3: Fildard, tu arrêtes s'il te plaît.
23: Mais quoi, on peut rigoler quoi?
3: T'appelles d'où, Eddie?
26: J'appelle de Saint-Tropez, 117.7.
23: Mais sois bon.
26: Bonsoir.
3: Bon, et qui c'est qui s'amuse avec la musique, là?
26: Je peux le produire, hein.
3: Ouais, ben, moi, je vous dis d'arrêter. Bon, monsieur Mazur, vous répondez maintenant.
14: Oui, bien, écoutez, je pense que, bien entendu, la Jet Set est appelée à se reproduire tout au long de ses futures années. Et je dirais moi-même, en faisant, n'est-ce pas, quelque peu partie, je dirais, eh bien, tant mieux, cela nous promet beaucoup plus de putes et de cocaïne, n'est-ce pas?
3: Bon, alors, monsieur Mazur, j'ai déjà dit tout à l'heure qu'on parlait pas de ça, je vous dis bonne nuit.
14: Attendez,
3: bonne nuit, allez. Bonne nuit. Bonne nuit, monsieur Mazur. Monsieur Mazur, au revoir.
14: Dans le calme,
3: Manu,
14: de la courtoisie.
3: Tu dis à monsieur... Non. Au revoir.
14: N'est-ce pas, je sens...
3: Manu, tu lui dis au revoir. Tu lui dis au revoir.
23: Écoute, coucou.
3: Je lui dis au revoir.
14: Dans lequel chaque pensée...
23: Manu, il faut le mettre.
3: Arrête, bon, alors,
23: Gérard.
3: C'est terminé, tu le sac. Terminé pour lui.
23: Gérard, raye un nom.
3: Alors.
14: Aussi, si on, je me demande bien...
3: Oh, Manu. Manu.
23: Il revient.
3: Tu le sac.
14: La jet set.
23: Mais Manu,
3: regarde parce que c'est le portable que tu te prends dans ta gueule.
23: Ouais, c'est vraiment trop con.
3: C'est un gros con, va.
23: Allez, on va revenir au débat sérieusement.
7: Petit Nokia, là, le...
11: Poussy,
23: désolé,
11: Poussy, là.
23: Désolé, je suis un enculé.
11: Poussy.
12: Ouais, Poussy contre les vampires.
11: Non, si je veux,
23: il est
11: importable. Eh, c'est quoi, t'as un portable ou un sans-pile?
12: Ni l'un ni l'autre, un téléphone cyber.
11: Ouais, bah, on t'entend mal, alors tu parles comme il faut devant ton combiné.
12: Très bien. Donc, je pense que dans les années à venir, effectivement, il y aura de la jet set.
11: D'accord, enfin, quand même. Mais
12: hey. Ces gens n'ont pas un front par...
11: J'arrive pas. Manu, c'est la dernière fois que je te dis de virer.
12: Mais non, mais Gérard, Monsieur Mazur a raison. La règle d'or de la jet set, c'est vive les putes, vive la côte.
11: Poussy, pareil, au revoir. Poussy, au revoir.
25: Je suis d'accord avec toi, Gégé.
11: Poussy, au revoir, allez hop.
23: Ça y est, il est parti, j'avais prévu. J'ai Laurent Boyer, bonsoir.
11: Oh, génial.
16: Ouais, salut.
12: Bonsoir Laurent.
16: Ouais, salut, j'appelle de Paris.
23: Ouais, là, c'est vrai, hein. Franchement.
16: Bonjour tout le monde.
12: J'adore tes...
11: Salut. Alors Steve, t'as répondu
23: avant Gérard, j'aimerais qu'on réponde à la question que je t'ai posée tout à l'heure.
11: C'est vrai.
23: La jet set de elle existe depuis combien de temps?
11: Mais j'en sais rien, coach, je te dis.
23: T'as pas une définition? Qu'est-ce que ça
11: veut
23: dire la jet set? Qu'est-ce que ça veut dire?
11: Mais tu me dis la question, elle est pas là. D'où vient le mot de la jet set? On n'en est pas encore là. Qu'est-ce que tu as plus vite que la charrue, toi?
23: Mais attends, on va pas parler d'un truc dont on
11: connaît
23: pas.
11: Mais pour l'instant, la réponse, elle est là. D'où vient le mot de jet set? Tu vas pas me casser les couilles, à sorcier, toi. Merde.
23: C'est quoi sur ces mecs qu'on réponde?
11: Mais pour l'instant, la définition, c'est moi qui l'ai. On la donne tout à l'heure. La question 11. Ok,
23: Gérard, c'est un peu tard.
11: Bon,
18: Gérard, comme tu ne veux pas donner la définition de la jet set, il y a Tite Poil, alors il te demande des noms célèbres de la jet set pour donner des exemples.
11: Ceux qui ont tourné le film, on a dit qu'on parlait pas du film.
23: Mais non, mais des vrais jet set, ça existe la jet set.
11: C'est quoi? T'en sais rien, moi non plus.
18: Mais alors, si, si, t'as la réponse là.
11: Non, mais ça, c'est pour tout à l'heure la question.
23: Mm-hmm.
11: C'est d'où
23: des indices.
11: À votre avis, d'où vient le mot jet set, c'est tout. J'ai la réponse et je dirai pas d'où. C'est tout. Bon, tu arrêtes avec ça, s'il te plaît, toi, maintenant. Sinon, tu vas dégager.
25: C'est parce que t'as vu jet set, putain, t'aurais vu Gladiator, on aurait fait un débat sur les parlouses.
11: Si, tu fermes un peu ta gueule, t'as déjà répondu.
23: Sur les gitans.
11: Eddy.
18: Sois bon.
12: Bah écoute, moi, je pense qu'on est juste au début de la jet set, hein, ça vient de commencer. Que dans les années à venir, il y aura plein de jet-setters, à mon avis. Et non, l'hégémonie de la jet-set, c'est pour bientôt, méfiez-vous, quoi, hein, moi.
25: C'est ce que j'ai à
12: vous dire, hein.
25: L'hégémonie. Mmh.
12: Moi, je sais que déjà, ils prévoient de doubler le festival de Cannes.
11: Ouais.
12: Faire deux fois par an.
11: Ouais.
12: Oh là là. Déjà, ça, à mon avis, c'est un...
11: Attends, de quoi, de faire le festival de Cannes deux fois par an?
12: Ouais.
11: T'as vu jouer ça où, toi, dans ton...
12: Ça,
11: t'as vu jouer ça où, t'as entendu ça où?
12: Voilà, c'est tout.
11: Toi, tu fermes ta gueule avec dans ton cul parce que moi je t'emmerde, espèce de connard.
12: Qui c'est qui dit ça? C'est pas bien.
11: Putain, Fildar, tu vas morfler.
23: C'est pas moi, Michel.
11: Tu vas morfler, Fildar. Laurent. Non, Eddy, là, t'as entendu ça où, là, cette histoire de Cannes?
12: Dans voilà. Bah, parce que je lis un peu la culture française.
11: Non, mais moi, c'est bizarre parce que pour l'instant, ça n'a jamais été dit. Hein. Alors, je crois que t'as des fausses informations.
12: Écrit, mais faudrait savoir.
11: T'as des fausses informations.
12: Déchiffrer les symboles.
11: T'as des fausses informations.
23: Attention, Gérard.
11: Merci.
23: Gérard, c'est carré.

0: intéressant.
1: Non, mais c'est vrai. Attends, réponse, hein. Laurent Boyer, il se fait de la thune en parlant des mecs qui en ont déjà.
2: Si tu veux, je mets des points.
1: Excuse-moi, ça.
0: Donc, qui c'est qui a coupé?
1: Oui, ça a coupé.
0: Steve.
3: Non, je suis là.
0: Ah, ça y est dit. Alors, non.
3: Je suis là.
0: Qui c'est qui a coupé?
1: Je sais pas.
0: T'avais pas, tu voulais pas me donner un auditeur, et c'est peut-être lui qui a raccroché. Alors.
1: Non, j'ai rien là pour l'instant.
0: Ah bon? NK, faut y aller là, faut essayer de m'en trouver là.
1: J'ai le bon
0: pour chercher là.
4: Dégage, ah, l'autre, t'as vu comment il balance?
0: Non, mais je m'en fous, moi.
4: Regarde la fiche.
0: Non, mais moi, et alors.
4: C'est pas de ma faute, les gens sont super bavards et quoi.
0: Non, mais moi, je veux pas le faire. De toute manière, tu rappelles un auditeur, c'est tout, tu demandes à
1: Manu. J'ai quelqu'un. On a Vladimir Pouskine.
3: De retour.
0: T'appelles d'où?
3: J'appelle de Russie.
1: Rachète ton téléphone, Vladimir.
0: Oh, mais tu me le récupères à l'antenne, tu me le réveilles.
1: Il pue son téléphone,
0: Vladimir. Mais là, son téléphone, il est pourri.
1: Mais il pue 30 secondes, mais
0: il est pourri, son téléphone.
1: T'as une voix de merde et pourtant tu fais 3 heures de
0: merde. Et moi, je t'emmerde.
3: Non, mais t'as raison un peu là-dessus. C'est vrai que t'as une voix de merde, bien.
0: Bon, alors tu dégages, Steve, au revoir.
5: C'est raison.
0: Allez,
3: descends à la cabine.
0: Hop, Steve, au revoir. Steve, je dois pas savoir, au revoir.
3: J'ai rien fait, moi.
1: Je comprends rien, j'ai.
4: Mais c'est pas Steve.
0: Alors c'est qui?
1: C'est
0: Vladimir. Et puis c'est tout, vous me faites chier là au standard, vous faites du boulot de merde encore.
3: Bah, monsieur.
0: Eh, je t'avais prévenu, Anka, hein.
1: Ouais.
0: C'est lors de la nuit de marathon, je t'avais prévenu qu'il fallait bosser et prendre des auditeurs. Hein.
4: Je bosse. Hein.
0: Ouais, bah pour l'instant.
4: Mais c'est pas de ma faute, il marche pas ce standard de toute façon.
0: Ouais, il marche pas. Hein.
4: Ça marche une fois sur 15 000.
3: En plus,
0: quoi, ça recommence encore.
4: Mais ouais, c'est.
1: Il dit des bêtises.
0: Quoi? Attends, y a personne, tu rigoles là?
1: Tu fous de notre gueule ou quoi là-haut?
0: Ah, tu prends personne, ça clignote, tiens, tu prends personne. C'est quoi là ce bordel là?
3: C'est
0: niaise,
3: là.
0: Ouais, bah va falloir qu'elle bosse un peu plus, elle.
3: C'est quoi en plus, Gigi, elle est vachement, elle est désagréable au standard, une carte en plus.
2: Ouais, c'est limite, hein.
3: Ouais, c'est limite.
4: Et ben voilà, c'est quand même une preuve que tu vois.
0: Hein. Bah, tu vois, c'est
4: les ils sont à l'antenne.
0: En plus, c'est les auditeurs qui te le disent.
1: Elle insulte.
0: Qui c'est qui a pas
2: traité de sale.
0: Ouais, Manu.
1: On va accueillir un nouvel auditeur, on accueille Étienne Daha.
6: Salut, c'est Étienne Daha.
0: T'appelles d'où, Étienne?
6: J'appelle de Rennes.
0: La fréquence?
6: 95.8.
0: Eh, tu peux parler un tout petit peu plus fort devant ton micro?
6: J'arrête pas. Enfin, j'ai une voix qui passe super mal, on me dit.
0: Attends, t'as un téléphone de fixe ou...
6: Ah, sur un téléphone fixe, on a que ça à Rennes.
0: Oh là là là.
6: Même problème, une fois, je suis parti en week-end à Rome.
0: Ouais.
6: Et ça passait super mal.
0: Bon, la fréquence de Rennes?
6: De Rome?
0: De Rennes!
6: Ah, pardon. Je te l'ai dit, 95.8.
0: Oh là,
1: t'es tatoué ou pas?
6: Ouais, ton épaule est tatouée. Ouais.
0: Alors,
7: pour continuer dans la lancée, sache qu'on a un petit peu perdu sur l'IRC, on est plus que 5237.
6: Elle a rien perdu.
7: Ah merde. En fait, c'est pas.
0: Alors, au hasard, Steve, au revoir. Terminé, comme ça, sans me dire à ton mère. Allez hop, terminé pour Steve. Ça m'aurait étonné.
7: Les gens, ils s'en vont parce que, en partant, ils disent que c'est inadmissible que t'aies pas la définition de jet set, donc il faudrait la trouver.
0: Bah, je l'ai, mais.
1: Mais merde,
0: c'est la question.
1: Tu la diras tout à l'heure, c'est pas grave.
0: Alors, la jet set définition, comme ça, ils vont pas me casser les couilles sur l'internet, et puis là, il va fermer un peu sa gueule, il va faire son boulot correctement.
1: Tu crois?
0: Coca-Cola, ta gueule. Comme ça, tu comprendras tout de suite. Élite cosmopolite, faisant fil du temps, mais obsédé par l'argent, mode de transport, jet privé. Voilà.
3: Mais attends, tu peux traduire en non-alcoolique, s'il te plaît.
0: Alors toi, tu as pu enculer le Eddie et se dire au revoir.
3: Doucement. J'ai rien compris, là.
0: Ouais, mais t'as rien compris. Ben moi, je te dis au revoir, comme ça, tu auras tout compris ce que ça voudra dire.
4: Sponsorisé.
0: Au revoir.
4: Les camions Balbo.
0: Fiddler, tu arrêtes avec ça parce que ça m'énerve, d'accord?
1: C'est les sponsors.
0: Alors, avez-vous déjà...
7: Une petite question, quand même, vite fait, au passage, de Kérosène, le meilleur pote de Manu. Est-ce qu'il est vrai que quand on est milliardaire, il est illégal de travailler?
1: Très bonne question.
0: Oh, pas obligatoirement. Pas obligatoirement, il peut travailler s'il a envie de travailler, le mec.
1: Et qu'est-ce que les mecs qui ont de l'argent, ils doivent payer pour travailler?
0: Ah, pas forcément.
7: Bah si, pour créer des emplois.
0: Bah ça, c'est eux qui voient, hein. S'ils veulent acheter des entreprises et créer des emplois, c'est leur problème. Mm-hmm. Ça, c'est
1: un problème qui est quand même important, ça pourrait aider des gens.
0: Ouais, mais ça pourra aider du monde, mais ça dépend aussi de la personne si elle veut en prendre des gens. Ça, c'est là qu'est le problème.
1: Ouais, peut-être qu'il y a des gens qui veulent pas aider.
0: Voilà. T'en as beaucoup, t'en as certains qui veulent pas le faire, hein. Ça, c'est peut-être aussi leur problème. Ah, Manu, on a deux autres personnes, non?
1: Ouais.
0: Alors vas-y.
1: Bah, en attendant.

0: oui, mais non, on va faire deux petits sondages sur la Jet Set en ouais, dedans, là.
1: Ah oui, donc on accueille les gens. On accueille Guy Bedeau et Gladiator. Bonsoir.
2: Oui, alors moi, c'est Guy Bedeau. C'est La Rochelle 94.5.
1: D'accord. Et
3: Oui, bonsoir, c'est Gladiator. J'ai pas de fréquence.
1: Quoi?
3: Je m'appelle Maximus, mais je veux pas que ça se sache.
1: Ta fréquence?
3: J'ai pas de fréquence.
1: T'appelles d'où?
3: Je veux pas que ça se sache.
1: Alors tu dégages. Allez.
3: J'ai un masque.
1: Hop, terminé. Terminé, au revoir.
3: La question avant que je te coupe la tête, l'alcoolique.
1: Va te faire enculer, dégage.
3: Avec mon épée.
1: Voilà, merci. Alors, avez-vous déjà été dans la Jet Set? Alors, 50... Putain, mais c'est quoi ces micros de merde, là?
0: Ouais, mais c'est le son, tu sais.
1: Putain, je suis à... Ah, bon. Non, c'est pire.
0: Non, je suis à fond, là. Je peux rien faire de plus, je suis à fond.
1: Ouais, mais attends, tu t'amuses?
0: Non, je te jure que non.
1: Alors, ça, avez-vous déjà été dans... Oh, tu attends, t'as un double son!
0: C'est Rigaud, mais c'est Rigaud! Mais arrête, c'est Rigaud, regarde.
1: C'est pas Rigaud.
4: Mais non, c'est pas moi.
1: Fais gaffe, parce que tout à l'heure, tu vas te le prendre dans ta gueule, là.
0: Oui.
4: En plus, il...
0: en plus, c'est pas à 20 grammes. Hein.
4: Toi qui vois le kit CRS.
1: Avez-vous déjà été dans la Jet Set? Alors, 59% des gens répondent qu'ils ont déjà essayé, mais avec Vaseline. Ça, c'est pas... La Jet Set, c'est pas dans le cul, hein, qu'on parle. Enfin, bref. 40% répondent qu'ils ne boivent pas de Jet 27. Ça n'a rien... Ça sert à rien, je vois pas non plus le truc avec le film.
0: Ouais, ils ont dû confondre.
1: Mmh. Ouais, je pense. 20% des gens disent que oui, en cassant un carreau, bah pourquoi pas.
0: Ils sont rentrés dans la
1: 11% disent qu'ils sont déjà allés à la bourboule, mais pas à la Jet Set. Ok.
0: La bourboule.
1: Bah, c'est ce que j'ai dit, la bourboule. Ouais, Manu.
0: Pareil que t'aimes bien, bourboule. Pas.
1: Manu, oui.
0: On accueille.
1: Oui, t'as tambour des boules.
0: Ouais, c'est ce que je voulais dire en fait. Jeu de mots.
1: Oh, me tente pas toi. Hein.
0: On accueille Poussy Michel, bonsoir.
1: Mais attends, il y en a un autre nom.
0: Poussy. Ah bon, pardon. Ah bon, j'accueille.
1: Salut,
0: j'accueille.
1: Poussy, salut.
5: Bonjour, c'est Eddie Michel.
1: Et Jaé.
6: Bonjour, c'est Poussy Michel.
1: Okay, je l'avais déjà viré lui.
0: Non.
1: Ça c'était Poustine.
0: T'as eu, ouais, Poustine, Pousnareff.
1: Non.
0: T'as eu Poussy contre les vampires. Mais c'est pas la même chose.
4: T'as eu Poustine.
0: C'est Poussy Michel.
1: T'appelles d'où?
6: Poussy Michel.
1: T'appelles d'où?
6: J'appelle de Paris.
0: Oh mais arrête Paris.
1: Putain, mais arrêtez avec Paris.
0: Arrêtez avec Paris, mais il n'y a pas de Paris.
1: Là, ça commence à me prendre la tête, là.
4: Bon, Gérard, maintenant, t'as donné la définition de...
1: Oh, ta gueule un peu, la poussie.
6: C'est grave, la poussière.
4: Maintenant que tu as donné la définition de la Jet Set, il y a Yankee qui voulait savoir où est-ce qu'on peut trouver la Jet Set.
1: Oh putain, mais il me casse les couilles, lui. On peut pas la trouver, la Jet Set, qu'est-ce qu'il me fait chier, celui-là.
4: C'est comme la matrice, un peu, non?
1: Oh, voilà.
4: J'ai dit, hein.
1: Oh, putain. Oh, ouais, ça.
4: J'ai un zoom 6 à 50.
1: Alors, question. Un milliardaire peut-il posséder une femme de ménage? Le Poussy. Poussy. T'as un téléphone comment, là? Oh, t'es avec quoi comme téléphone?
6: Mais non, c'est un téléphone de Jet Set.
1: Je te demande, c'est quoi comme téléphone?
6: C'est un téléphone filaire.
1: Putain, mais il est borné ou quoi?
0: C'est un téléphone filaire.
1: C'est un Pix?
0: Ouais.
1: Parce que il est pourri.
6: Tu vas pas me casser les couilles longtemps.
1: Alors. Bon alors Poussy, tu réponds?
6: Ouais, alors quand t'es milliardaire, tu peux te payer une femme de ménage, c'est sûr. Puisque tu es milliardaire, donc tu as des milliards.
1: Mmh.
6: Donc une femme de ménage, en général, c'est pas très cher. Enfin, si, quand même.
1: N'importe quoi.
0: Est-ce que justement, quand...
1: Oh, s'il vous plaît, on se calme.
0: Quand t'es plus riche, est-ce que tu la payes plus cher?
6: Ah, ça dépend de la qualité de la femme de ménage.
2: Ah oui, ça c'est sûr, oui. Ah, ça c'est chaud. Hein.
0: Mais t'as pas besoin de femme de ménage quand t'es milliardaire.
1: Ah ouais, en principe, non. Hein.
0: T'as assez d'argent avec la femme de ménage.
6: Quand t'es milliardaire, tu peux nettoyer tout seul.
1: Ouais. Laurent.
7: J'ai trouvé des mégots à fou.
1: Laurent.
7: Oui. Oui, moi je le conseille, hein, franchement, faut être con pour être milliardaire et faire le ménage soi-même. Moi j'en ai une, je la paye.
0: C'est Alice.
1: Oh voilà, tu attends, et qui c'est qui s'amuse avec son téléphone? Poussy, t'arrêtes ou Étienne et Guy, vous arrêtez là avec de bouger votre téléphone.
0: Poussy, Étienne et Guy.
1: Oh,
0: c'est bon ça.
1: Hey, arrêtez, je vais parler, hein, je voudrais bien qu'on réponde.
2: Ouais, on arrête.
1: Merci.
6: Oui, je l'arrête.
1: Oh putain, l'autre, la voix de ton pouce, celui-là, je t'explique pas. Enfin, oui. Donc toi, Laurent, tu me disais que tu en avais déjà une et que tu l'as payée assez cher, c'est ça?
7: Ah oui, je la paye plutôt cher, oui, moi je trouve. Hein, elle gagne 3000 balles par mois, sans frais, sans rien, parce que bon,
1: au black,
7: c'est géré, quoi.
1: Au black, quoi, tu as
7: appelé. Pourquoi les déclarer? Parce que je gagne de la thune sur elle, elle est handicapée mentale, donc...
1: Attends, oui, profite pour sur les handicapés, bah je vais te dire au revoir.
7: Non, pourquoi? C'est vachement...
1: Moi je te dis au revoir.
7: Non, je fais trop.
1: Au revoir.
5: Ça y est, parti.
1: Laurent, Manu. Manu,
5: ouais.
1: Tu lui dis au revoir.
5: Ça y est, parti.
1: Etienne.
6: Ouais.
8: Weekend à Rome.
1: Bon, tu réponds.
6: Attends, il y en a un qui connaît, c'est super cool.
1: Il y en a un qui connaît que je te demande, tu réponds la question et tu fermes ta gueule maintenant.
9: Je te prendrai nu.
6: À Rennes, si tu veux, il y a énormément de milliardaires qui ont énormément de femmes de chambre, de domestiques.
1: Des femmes de ménage, espèce d'andouille.
6: Bah oui, c'est la même chose.
1: Ouais, d'accord, si tu veux, bon, j'ai envie. Tu peux pas parler encore un petit peu moins fort, comme ça j'entends rien encore.
6: Ah bah écoute, je suis désolé, on a tous la...
1: Tu parles plus fort, c'est pas quand même pas compliqué ce que je te demande.
6: Gérard, j'ai eu un accident.
1: Ouais, t'as eu un accident de la langue.
6: Mais ouais.
1: Bah ça, je vais dire une chose, tu commences à me les gonfler, hein.
6: Il y a 2 ans, je suis tombé pour la France, et puis...
1: Bon, alors Étienne, au revoir. Comme ça, tu iras tomber à Rennes. Bah, tu iras tomber à Rennes, allez, bonne nuit.
6: Pour la France, il y a 2 ans.
1: Ouais, bah c'est bon, allez. Manu, tu lui dis au revoir, et puis c'est tout.
6: Tu
1: me le coupes, lui. Tu le coupes. Anne-Kate, tu le coupes, tu demandes, tu regardes sur la piste à Manu, il sait, Rigaud.
4: Oui, Gérard, calme-toi, toi. Une question de touriste sur l'IRC, il voulait savoir, est-ce qu'on paye plus d'impôts quand on est milliardaire?
1: Bien sûr, ça, oui, ça, justement, c'est...
5: Ah, toi qui es bien passé par là.
4: Du coup, il voulait savoir, quel impôt supplémentaire paye-t-on?
1: Bah, de toute manière, vu ce qu'il déclare, de toute manière, il paye des impôts. Automatiquement, il en paiera des impôts.
4: Il déclare pas.
1: Bah ouais, mais attends, ça dépend de ce qu'il a comme revenu. Il touche quoi, lui?
4: Ah, il touche l'argent de la drogue.
1: Ouais, bah, ça, je réponds pas à des questions comme ça. Ça va plus vite. On a personne, là? Manu!
5: Il y a quelqu'un?
1: Allô? Manu, il y en a.
5: On a toujours Guy Bédo.
1: Ouais, Guy, et puis Poussy, c'est tout.
5: On a Poussy Mitchell, toujours. Et on a Millionnerito, aussi.
10: Bonsoir.
2: Bonsoir
10: tout le monde, bonsoir.
1: T'appelles d'où?
10: J'appelle des Sainte-Marie-de-la-Mer.
1: La fréquence?
10: 113.3.
1: D'accord. C'est bizarre, la semaine dernière, lors de la nuit marathon, on a eu un auditeur de Sainte-Marie-de-la-Mer.
10: C'est la famille.
1: Et c'est bizarre, il a pensé me donner la fréquence.
10: Ouais, mais moi je te dis, c'est 113.3, je te jure.
1: Ok.
10: Tu vois?
1: Ouais. Donc Guy, tu veux répondre?
2: Je suis en train de répondre, ouais. Ben alors moi je te dis, c'est très logique. Quand on est milliardaire, on a forcément une grande maison, donc c'est obligatoire d'avoir des femmes de ménage.
1: Mmh.
2: Donc forcément, on est même obligé d'en avoir plusieurs, parce qu'une, elle ne peut pas se taper tout le boulot.
1: D'accord.
2: Et puis moi, j'en ai plusieurs, par exemple, mais je les paye au noir, je les paye que dalle, parce que bon, elles sont un peu immigrées, enfin bref.
1: Ouais, d'accord. Je te signale, Pega, parce que tu dis quand même, il est quand même 1h du matin, parce que sinon, tu risques d'avoir des petits problèmes, j'ai forcé de te virer. Hein.
2: Ouais, c'est gentil.
1: Milio machin, là.
10: Millionnerito, ouais.
1: Ouais.
10: Moi, je pense que, ouais, faut avoir des larmes quand même. Parce que nous dans la gitanerie, je veux dire, quand on a de l'argent, pas de la caillasse, c'est pour en profiter. Donc tu vois, autant te faire servir, quoi. Tu vois, puis bon, si tu fais des enfants avec ta femme, c'est pas pour rien, faut bien qu'ils servent à quelque chose aussi, tu vois.
5: Excuse-moi, milliard et du tout, je sais pas quoi, tu fais quoi avec tes guises là?
10: Ouais, là j'ai guise là, ouais.
5: Ah d'accord.
10: Alors d'ailleurs.
1: T'arrêtes, si ça te dérange pas, tu peux arrêter parce que je voudrais que tu répondes à la question correctement.
10: J'ai une licence.
1: Tu arrêtes déguiser, s'il te plaît, merci.
10: J'ai une licence de
1: répondre. Bon, et bonne nuit.
4: Je crois qu'il est en train de limer.
10: Ouais, plutôt, bien passé,
1: oh, bah Manu, non mais il va arrêter.
10: Bon, c'est quoi la licence? De Rémouleur.
5: Voilà. Par contre, j'ai un quatrième auditeur si ça vous fait kiffer.
1: Ouais, bah, on va le prendre. On va le prendre avant la pause.
5: Ok, c'est cool. On accueille Mazarine de Rothschild. Bonsoir.
11: Bonsoir.
10: Bonsoir Mazarine.
2: Bonsoir
10: à tous.
1: T'appelles d'où Mazarine?
11: Moi, j'appelle de Castres.
1: La fréquence?
11: 102.5.
1: Bonsoir, quand je vous dis, quand je vous demande de vous appeler d'où, vous me donnez la fréquence 102.8?
11: 102.5, hein.
1: 5, pardon.
11: Voilà.
1: Bon, donc.
4: Gérard, sur l'IRC, on remonte. Hein, on est arrivé à 7000. 1123. Voilà, ça y est, bien ça. Et je vais essayer d'attraper une question vite fait. Il y a ZZ qui te demande. Ok. Il y a ZZ qui demande à Bernard, à mon avis, c'est à toi qu'il parle. Il demande, il dit que si tu penses pas que si t'étais milliardaire, tu pourrais faire élargir les portes de ton foyer pour permettre à ton facochère de circuler librement.
0: Ben, ça, j'y répondrai pas, tu vois. C'est même pas la peine que.
4: Mais est-ce que tu le ferais?
0: Non, de cette manière, je réponds pas à ça.
6: Est-ce que tu ferais faire les noms aussi?
0: Mazarine.
4: Ah, là, c'est milliardaire.
0: Mazarine, c'est toi qui viens de dire ça? Mazarine!
11: Ah non, pas du tout, hein. Je viens d'arriver, hein. J'ai une voix grave, hein.
0: C'est qui vient de dire ça?
2: Qui vient de dire quoi?
6: C'est là.
0: C'est qui?
4: Bonjour,
0: c'est...
4: Soyons, c'est des innocents.
11: J'ai la tête à Mitterrand, mais je suis bonne, hein.
6: Oh, je suis bon. C'est Joe Cocker.
0: Je sens que tout à l'heure, je vais en saquer quelques-uns encore, hein.
6: Ok, super.
0: Ouais, ben, vous allez répondre, parce que, comme ça, comme, Bon alors, Poussy, au revoir.
6: Ouais, c'est pas moi, Gérard.
0: Si, j'ai reconnu ta voix, c'est dit.
5: Poussy, Poussy quoi? Poussy Mitchell?
0: Poussy Mitchell, tu lui dis au revoir. Voilà, comme ça on sera tranquille.
11: Salut Poussy.
0: Bon, donc la question c'est... Donc tout le monde a... Mazarine, tu veux répondre avant la pause?
11: Non, je préfère la pause.
0: Ah bah tu vas répondre tout de suite ou sinon je te dis au revoir avant la pause.
11: Le problème c'est que la question a été mal posée, hein.
6: Les domestiques.
11: Je voudrais qu'on me refasse la question, s'il te plaît.
0: Tu de ma gueule?
11: Pas du tout, hein.
6: Les domestiques.
0: Non, bah, de toute manière, je ne répéterai pas la question.
2: Bah, il était au standard.
0: Bah, il avait qu'à écouter au standard.
11: Mais non, mais j'étais avec Manu, là, il me parlait de ses préparatifs pour le mariage.
0: Bon alors, Mazarine, au revoir.
6: Mais pourquoi? Au
0: revoir.
6: C'est un bordel.
0: Voilà. Comme ça, on va être tranquille. Il nous reste Guy et
6: je peux pas écouter un disque de Cure.
0: Non, non. Alors, on va s'écouter.
6: J'aime bien le groupe Cure.
4: Je dis.
0: La question.
6: Je dis quoi?
0: Je dis. Tu dégages.
5: Je vais me prendre un peu de gâteaurade.
0: Alors donc on va s'écouter le petit ton du caniveau avec donne-moi du mou dans tes fesses car ça brûle et on se retrouve tout de suite après aux 0800 proches d'envie de 5000.
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0: Fildar, c'est la dernière fois que tu me mets ce jingle-là avant que tu te prennes le portable dans ta gueule. Je te préviens d'entrer. Et tu arrêtes avec ta musique, Max, et avec la vie aussi. Ok, en de bon entendeur, salut. Bon, alors, pour la dernière
5: salut,
0: fois...
5: Salut, tu vas bien?
0: Pour la dernière fois ce soir que je vais encore gueuler, mais ça ne changera pas.
5: Goûter, là, c'est bien.
0: C'était le petit ton du caniveau avec donne-moi du mou dans tes fesses car ça brûle. Voilà.
5: D'accord, c'est
0: donc vous pouvez tout nous appeler au 0803 08 5000. Mm-hmm. C'est Manu qui est au standard avec Anka, mais Anka va se réveiller un petit peu parce que ça commence à dormir et ça n'est pas bon. Donc les auditeurs, tu prends les numéros. S'ils veulent participer au débat, s'ils ont un téléphone fixe et qu'ils arrivent à comprendre ce qu'on veut dire, ils appellent. Sinon, ils restent chez eux, d'accord?
9: Mais je fais que ça, Gérard.
0: Ouais, mais c'est pas la peine de
9: les... Je suis victime d'une injustice, je proteste.
0: Ouais, mais...
9: C'est moi qui compte le plus.
0: Ouais, mais pour l'instant, c'est pas toi qui prends les auditeurs, c'est Manu qui me les donne, d'accord? Parce que pour l'instant, j'ai aucun auditeur à toi. Voilà. Ça va, là, tous les deux?
5: Mais attends, on prépare l'émission, nous.
0: Ouais, ben... Alors, on accueille Guy Bedos. Tu arrêtes avec ça, s'il te plaît, merci.
5: C'est pas grave, y a qui d'autre? Y a qui de vrai?

0: Désolée, t'appelles d'où?
1: Ouais, 101.9.
2: Bonsoir Philippe.
1: Bonsoir.
3: Bonsoir Philippe.
0: Et Jean-Pierre Marielle.
4: Oui, bonsoir, bonsoir les filles.
0: La fréquence.
1: Salut.
4: 101.9 Paris.
0: Putain, encore un. Ouais, ouais, c'est vraiment. C'est vraiment uniquement que du Paris qu'on a en ce moment.
4: Mais c'est à Paris qu'il y a la chaîne 7.
0: Mais on s'en fout, moi je veux des auditeurs de province un peu.
4: Oui, mais c'est à Paris que.
0: Mais j'en ai rien à foutre. Tu vas la fermer, ouais.
5: De la jet set de la campagne, lui.
0: Ouais, je crois. Bah, tiens, on va faire un sondage, comme ça, ça va changer. Que doit-on faire pour rentrer dans... Oh, bah, non, je vais pas le faire, celui-là.
5: Bon, pour qui?
3: Pourquoi?
0: Jean-Pierre Marielle, c'est toi qui viens de dire ça?
3: Jean-Pierre?
4: Jean-Pierre Marielle ne t'abaisserait pas à dire des trucs comme ça.
0: Alors, Philippe Rizzoli, c'est toi?
1: Ah, non plus, hein.
0: Alors, ça doit être Milio Nerito.
5: Non, j'y vois, c'est pas moi, moi.
0: Je reviens, celui qui s'amuse à dire des conneries comme ça.
4: On pourrait relever le débat un peu.
0: Si je veux.
5: Un coup de couteau papillon, attention.
0: Philippe, je te dis au revoir.
3: Non, c'est pas Rizzo.
0: Manu.
3: Mais c'est pas grave, fais le sondage.
0: Non, non, mais tu lui dis au revoir, c'est tout.
3: Ouais.
0: Comme ça, ça ira plus vite. Alors, que doit-on faire pour rentrer dans la jet 7? 73% des gens répondent qu'il faut ramper le cul nu, bien sûr, pourquoi pas. 31% des gens répondent qu'il faut des tickets d'entrée, bien sûr.
3: Bah oui.
0: Bah, pour aller voir le film, il faut des tickets. 29% des gens qu'il faut être 7 et venir en jet, sinon on ne rentre pas, bah ça en principe.
3: Oh, j'ai deux mots.
0: On estime que je suis mal placé pour faire un... Ouais. Me faire enfourcher, bah ça c'est bien.
3: Ah
0: c'est...
3: Mais non, mais il faudrait que tu te tournes un peu. Bah...
0: Bon, je te dis d'arrêter avec ça, tu m'énerves, d'accord?
3: Arrête d'écarter les cuisses, ça te fait du bruit.
0: Donc, alors, la question. Quelqu'un de la jet set peut-il faire un crédit pour une voiture ou autre? Et a-t-il le droit d'avoir un découvert?
4: Voilà.
0: Guy Bedos.
1: Ouais. C'est compliqué parce que moi, j'ai jamais eu de découvert, hein, donc je sais pas ce que c'est. Hein.
4: Bon, mais... C'est normal qu'on
0: ait... Attends, Guy Bedos, t'as quel âge?
1: Regardez, on n'a même pas...
0: Attends, t'as quel âge?
1: Hein?
0: Tu as quel âge?
1: Moi, j'ai 25 ans, si tu veux. Et je suis milliardaire, donc j'ai pas de découvert, quoi. Quand
0: non, mais quelqu'un de la Jetson peut-il faire un crédit pour avoir une voiture ou autre?
1: Ouais, à mon avis, ouais.
0: Et l'autre, la deuxième question qui vient en même temps, c'est a-t-il le droit d'avoir un découvert? Voilà.
1: Ouais, à mon avis, bon, il peut faire un découvert, ouais, s'il veut, ouais, mais c'est ton problème, enfin, moi...
0: D'accord, eh ben c'est vachement bien ta réponse. Hein.
1: Bah, écoute, franchement, moi, je connais pas...
0: Je te demande s'il peut faire un crédit pour une voiture. Autre,
1: Pour le crédit, ouais, moi je te dis ouais.
0: Ouais, tu me dis ouais, d'accord, ben je crois que tout
4: à l'heure. Non, mon petit, mais non, on fait pas de crédit pour une voiture.
0: C'est celui-là.
4: On fait un crédit pour un diamant, mais Marielle. Pas pour une voiture.
0: Ouais, bon, Jean-Pierre Mariette. Hein. Oh, mais ça va, ouais, qu'est-ce que vous voulez dire, Pidla?
3: Oui, excusez-moi, les auditeurs. Je vais te demander, si tu fais partie de la Jet Set et que tu fais un prêt, c'est que t'as pas de thunes, donc t'es pauvre.
0: Mmh.
3: Donc t'es pas obligé d'être milliardaire pour être dans la Jet Set. C'est vrai.
0: Ah ouais, mais non, mais c'est quelqu'un, j'ai précisé, c'est pas un milliardaire que je parle.
1: Ah ouais,
0: c'est quelqu'un de la jet set.
1: Ah ouais,
3: donc tu peux être pauvre dans la jet set.
0: Bah ouais,
3: est-ce que tu peux faire un prêt?
0: Oui, est-ce que tu peux?
3: Ouais, ça tu peux.
0: Est-ce que ta réponse, tu te la carres au cul. Ta question,
3: tu te la
0: carres au cul. D'accord. Tu te la carres au cul et j'y répondrai pas.
3: C'est une pure question. Est-ce que
0: Ringo,
3: quand on est pauvre?
0: Non,
3: sérieux, là je suis sérieux.
0: J'y répondrai pas.
3: Gérard, on est sérieux, fais gaffe.
0: Je suis sérieux là.
3: J'y répondrai pas.
0: Attention, sérieux.
3: Fais gaffe.
0: Million
5: d'arrêts,
0: s'il te plaît.
5: Vas-y, je dis.
3: Est-ce qu'on peut, quand on est pauvre, faire un prêt pour rentrer dans la jet set?
0: C'est une question pour.
3: Comme ça, on fait un prêt, on est riche, et hop, on peut y aller.
0: N'importe
3: et
0: quoi.
3: Et après, on rembourse. Pas d'état d'âme, hein. Pas d'état d'âme en ce moment.
5: Doucement, Gérard.
3: Là, il est en train de débrancher une machine.
0: Voilà.
3: Donc je ne me sers absolument pas.
0: Il sait ce que c'est.
3: État d'Amérique.
0: Rigo. Une question.
5: Alors, une question. Durandal, il voulait savoir...
3: C'est une bonne question.
5: C'est pas grave, c'est la première que j'ai sous les yeux. Il voulait savoir ce que tu ferais pour aider le monde si t'étais milliardaire.
0: Ah non, mais attends, je pose la question, je croyais que c'était une question.
5: Tu
0: fermes ta gueule ou quoi, là? Bidard, tu dégages des studios, je veux plus te voir.
3: Par contre, on parlait du Monde, mais il y a le Figaro, Libé.
5: D'ailleurs, Gérard, tout à l'heure, t'as pas voulu avouer que si t'étais milliardaire, t'achèterais un milliard de bières. Donc, pour l'humanité, qu'est-ce que tu ferais
0: Je répondrai pas sur des questions comme ça, parce que c'est pas des questions qui portent sur le débat.
3: Non, mais sérieusement, si toi, t'avais de l'argent, t'aiderais les gens, comment pas?
0: On va faire quelque chose. Non, mais ça, c'est mon problème. J'ai dit que je ne dirais rien sur ça. Si j'avais de l'argent, je ne dirais pas ce que j'en prête. C'est tout. Ça, c'est mon droit. Voilà, c'est tout. Millionnerito.
3: Justement, je voulais dire, mais il n'y a pas...
0: Ah, mais ça y est, hop.
3: Il n'y a pas une association, les enivrés.
0: Merde.
1: Ensemble et tout, ils font des trucs.
0: Oh, ta gueule, toi, Gibedos. Quoi? Millionnerito.
6: Écoute, ouais, moi, je pense que déjà, si tu veux acheter une voiture, tu fais un chèque. Déjà, ça marche bien, à la place de faire un crédit.
5: C'est vrai.
6: Moi, s'il y a quelqu'un qui a besoin, j'ai des plans au niveau des caisses.
3: Ouais, mais bon, faut voir.
6: Ah ouais, non, honnêtement, j'ai des bonnes rentrées.
1: Ouais.
6: Et tu disais qu'en plus, l'histoire du découvert, j'ai des décapotables, hein, donc il n'y a pas de problème.
0: Ouais, ça, tu réponds carrément à côté de la plaque.
6: Tu parles des découverts à des voitures, c'est...
0: Tu réponds carrément à côté de la question.
6: Attends, c'est une décapotable, c'est...
0: Tu réponds à côté de la question.
3: Non, mais par contre, pour aller dans le sens de millionnaire et tout, c'est vrai que ça dépend quelle voiture t'achètes. Tu vois, si t'achètes une Porsche...
1: Si tu prends une Twingo, franchement...
0: Bon, allez, Gibedos, au revoir, ça t'apprendra de citer les marques. Allez, hop, terminé pour elle, ça s'en fera une de moins.
4: S'il vous plaît, est-ce que je peux intervenir?
0: J'ai un Philippe Rizzoli.
1: Ouais. moi, je crois qu'il faut pas faire de crédit pour acheter une voiture, quoi. Si t'achètes une petite voiture, et bon, en même temps, tu peux faire un crédit avec des intérêts de 20%, t'es pété dessus, je t'en fous, quoi.
0: Et s'il veut acheter autre chose?
1: Une Twingo?
0: Mais punaise, ça vous arrive de répondre aux questions correctement, aux questions que je pose?
1: Je réponds à ta question, c'était ta question.
0: Seulement, ne peut-il faire, quelqu'un de la Jet Set peut-il faire un crédit pour une voiture ou autre? Et a-t-il le droit d'avoir un découvert? Putain, mais répondez correctement aux questions, sinon ça va plus aller là.
4: Comment qu'on peut avoir un découvert?
1: Évidemment, mais comment te veux-tu avoir un découvert en étant millionnaire? Faut tout péter.
0: Quelqu'un de la Jet Set! C'est pas un millionnaire que je viens de dire, merde!
1: La Jet Set, ils sont millionnaires!
0: Putain, mais c'est pas vrai, vous êtes borné là ce soir!
1: GG, t'as vu le film?
0: Non!
1: Alors?
0: Mais justement, on parle pas du film, nom de Dieu de merde! Vous me faites chier là!
3: J'ai raconté dans la Jet Set, est-ce que c'est toi qui conduis ou t'as un chauffeur?
5: Ah, j'avais la même question sur.
0: Non, en principe, c'est un chauffeur.
3: Mais t'as pas besoin de bagnole là?
0: Non, c'est. Mais de manière. On parle pas du film, mais cassez pas les couilles, y'avait vos questions de merde!
5: Ouais, arrêtez.
0: Putain! C'est qui sur
3: l'IRC? À la fin, GG.
0: Ta gueule, toi. Toi, tu fais ton standard et tu fermes ta gueule maintenant.
3: Ouais, je suis les deux en même temps.
6: Ouais. T'achèterais quoi, toi, si t'étais mis.
0: Pour l'instant, il y avait une question. Je veux savoir sur l'IRC, c'est tout. Ben, je répondrai après à la question.
5: On peut peut-être la faire tout de suite, la question.
0: Alors, vas-y. De l'IRC, ils attendront un peu.
5: Une question, parce que oui, ils voulaient savoir, pour s'inscrire à la Jet Set, est-ce que c'est comme pour s'inscrire au Club Dorothée?
0: Ça n'a rien à voir.
3: Faut être membre, faut t'inquiéter.
0: Ouais, là, je crois que...
6: le numéro de Monsieur Cadeau, si ça intéresse quelqu'un.
0: Tout à l'heure, tu vas voir le numéro de Monsieur Cadeau, que je vais te dire au revoir si tu me fais chier.
6: Donc, ça va aller. Il bassiste en train de bourrer Ryan quand même.
0: Alors, Philippe Rizzoli, au revoir. Allez, hop, Manu. Rizzoli, au revoir. Terminé ça pour lui.
5: Il y a un auditeur qui avait une question pour toi, Gérard.
0: Ouais,
6: c'est Marcelito, donc je répète.
0: Ouais.
6: Si toi, t'avais plein d'argent, si t'avais de la caillasse, qu'est-ce que tu ferais? T'achèterais quoi? T'achèterais une voiture ou autre chose?
0: J'achèterais autre chose et je peux pas dire quoi exactement. C'est
6: par exemple.
3: Gérard, est-ce que t'aimerais faire partir de la Jet Set?
0: Non.
3: Pourquoi?
6: Est-ce que t'aimerais avoir de l'argent?
0: En principe, hein. Donc Jean-Pierre Marielle.
6: Ok, le mec qui rêve, il voit loin, tu vois.
3: C'est clair. Tiens Gérard, tu peux rentrer tes boules là, il y en a une qui est sortie.
0: Je te jure, tu vas le prendre avant la fin de la nuit, toi, le portable dans ta gueule.
6: C'est pas beau à voir.
0: Jean-Pierre Marielle.
4: Oui, je suis là, mon petit.
0: Alors tu réponds?
4: Mais qu'est-ce que tu veux savoir? Tu me demandes et je te réponds, je suis comme ça, moi je suis sincère.
0: T'as compris la question ou tu te fous de ma gueule?
4: Mais moi je te dis que t'as pas besoin de faire un crédit pour acheter un yacht.
0: Ah, alors tu l'achètes comment?
4: Et ton yacht, tu l'achètes en faisant des films, tu fais comme moi, tu tournes.
5: N'importe quoi, ça.
6: Il a tourné, ouais.
0: Ouais, c'est ça.
4: Attends, j'ai tourné, j'en ai fait des films.
0: T'as tourné dans quoi?
4: Oh bah attends...
0: Dans la main de ma soeur, dans la culotte d'un zouave?
4: Mais non, à nous les petites anglaises.
0: Ouais, c'est ça.
4: Tu te souviens pas?
0: Ouais, j'ai ça.
3: Excuse-moi, t'étais dans Jet Set?
0: Ouais.
4: plus de rôle.
3: Lantage.
4: C'est Lulu.
0: Ah, j'ai prévenu, hein.
3: Attention.
6: Qu'est-ce qu'il a acheté, là?
3: De son bic, son parfum bic.
0: Ouais, bah tu l'envoies, là.
3: Il y a le prix, 2,40 francs.
0: Oh, tu as
3: fait un crédit? Est-ce que toi t'as fait un crédit pour avoir
0: payé
3: ton bic?
0: Bon, les auditeurs,
3: S'il vous plaît, s'il vous plaît.
6: Posez attention.
0: Alors?
3: Alors, on va accueillir deux auditeurs. Ça pue, par contre.
0: On va accueillir Gerardo da Causino.
3: Oh,
0: la fréquence.
7: Obrigado.
0: La fréquence.
7: Gerardo da Causino, c'est moi.
0: La fréquence.
7: La fréquence. 101.9, je ferme.
0: Oh putain, quel connard ce mec.
3: Ça ne dit pas.
7: Ça ne Brasil.
0: Ta gueule. Tu le cannes et il reviendra après quand je serai décidé celui-là.
3: Je l'accueille.
0: Je le canne.
3: Ah, okay.
0: Poképousse.
7: Jean-Vicalin,
0: pour calmer. Je sens que le débat à 2h, il va être terminé. Je vais remettre jusqu'à 3h.
8: Sandy décoré en mix là.
3: J'ai coupé, c'est pas moi.
0: Tu dégages des
3: sujets. Ah non, c'est bon. Fais un break avec ta vie.
0: Ouais, tranquille. Je veux plus te voir dans les studios, tu dégages.
5: Genre, laisse-le, je voulais te dire sur l'IRC, on a dépassé les 8500. On est 8736. Donc ça monte, donc on va essayer de rester tranquille. Et il y a une très bonne question de François sur l'IRC, elle est très bonne, attention. Il voulait savoir si les sportifs connus sont dans la jet set.
0: Pas obligatoirement.
3: C'est une merde.
0: Pas obligatoirement. Hein.
3: Depuis la Coupe du Monde, ils sont dedans.
0: Les gens attends, mais... Mais ça n'a rien à voir le foot avec la jet set.
3: Non mais ils sont dedans. Non,
0: mais ouais, mais d'accord, ils sont dedans, mais bien sûr qu'ils sont dedans. Ils n'ont pas besoin de jouer dans un film pour ça. Ça n'a rien à voir.
3: Film. Est-ce qu'il faut jouer dans un film pour être dans la jet set?
5: Ah, c'est une bonne question.
0: Mais non, je t'appelle d'où, Poképousse? Poképousse, là.
5: Du pays des Poképousse.
6: Du Pokémon Center, des Poképousse Center,
3: pardon. Donc c'est à Tokyo, t'as vu la télé de ton téléphone?
0: Ta fréquence!
6: 100.9, je suis rue de la pompe, en fait.
0: Bonsoir. Je sens que Poképousse.
3: Par contre, j'ai eu Gerardo da Causino. Et c'est bon, je l'ai calmé, il est là.
0: Alors, on va continuer. Donc, Gerardo, tu réponds à la question.
6: Gerardo.
3: Tu calmes, sinon tu vas en culo.
6: Ouais. Je vais mettre un coup de capoeira, attention.
0: Oh, tu réponds à la question.
7: Très bien, je pourrais me traduire. Et Gérard, si tu pourrais répéter la question.
0: Alors, quelqu'un de la Jet Set peut-il faire un crédit pour une voiture ou autre et a-t-il le droit d'avoir un découvert?
7: Moi, totalement, c'est le truc qui est fait à partir de la Jet Set, le découvert. Tu peux aller voir banquier, puis c'est à l'arrêt zigzag, et tu peux vraiment faire tout ce que tu veux quand tu es Jet Set, tu emmerdes les gens.
0: Okay.
7: Tu vois, et pour le crédit voiture, c'est exactement la même chose. Tu arrives, tu prends le crédit voiture, tu fais tout sur l'autoradion de la voiture. Et voilà, c'est fait.
0: Ça y est, ok, merci. Poképousse.
3: Attends.
6: Moi, continue, mon nom, ça me fait mal.
0: Poképousse.
6: Il a pas besoin de faire de crédit, je crédit Gérard.
0: Bah, tu peux expliquer?
6: Bah, parce qu'il est pété de thunes, le mec, tu vois.
0: Oh, mais ça va, là, tous les deux, là. On vous dérange pas?
3: Non, ça va.
0: Alors, 7e question.
6: Il y en a combien en tout?
0: Il y en a 20.
6: Bon, chaud.
0: Oh putain.
6: Oh, c'est bon ça.
0: Eh ouais, on dit jusqu'à 3h du matin, malheureusement.
3: Ils sont pas les débats déjà?
0: Ta gueule.
3: Là, non, mais répète-le pour les gens qui viennent d'arriver.
0: C'est milliardaire et jet set.
3: Mais je pense qu'on ira.
0: On parle pas du film, mais enfin. Bon, quelqu'un de la jet set est-il obligé d'avoir un garde?
3: Allô?
6: Ouais, allô?
0: Vous me laissez poser la question ou quoi, là?
6: Allô?
3: Oui, ils sont là, c'est bon.
0: Quelqu'un de la Jet Set peut-il avoir, est-il obligé d'avoir un garde du corps? On va demander à Poképousse. Poképousse, une fois, Poképousse, deux fois, Poképousse, trois fois, au revoir. J'ai dit au revoir à lui, hein.
9: C'était Poképousse qui faisait le...
0: Non, non, mais Gérard Dou, il m'a prêté d'enculé.
9: Non, non, mais justement, c'est pas lui, c'est Poképousse qui est parti.
7: Je pense que t'es enculé à toi. Mais ça va pas, je comprends un peu, je comprends pas ce mot.
6: Il voudrait bien t'enfiler quand même.
7: Non, je veux pas enculer, mais qui dit ça? Moi, je comprends pas. Je vais appeler l'ambassade Brésil.
0: Bon, alors, tu réponds à la question?
7: J'écoute toi, Gérard.
0: Bon, alors, tu réponds à la question?
7: J'ai répondu déjà.
0: Non, mais c'est la septième. Quelqu'un de la Jet Set, est-il obligé d'avoir un garde du corps?
7: Obligatoire. Obligatoire pour entrer dans une discothèque, pour entrer, frayer passage entre PTF, Poufian, tu dis, oui, bien sûr, il faut absolument garde du corps, comme quand tu vas faire carnaval samba Rio de Janeiro.
0: Ok.
7: Il faut garde du corps.
0: D'accord. Hey,
7: comme pour garder ton corps à toi.
0: C'est bon. Jean-Pierre Marielle.
4: Oh non, mais je crois que là, on est dans l'irréel. Imaginez Schwarzenegger avec un garde du corps. Alors où va-t-on?
0: Eh ben, il y en a un, je crois, hein, à mon avis.
3: Ça sert à quoi?
0: Bah c'est quelqu'un qui le protège en cas de...
3: Non, je sais ce que c'est du coup, un garde du corps.
0: Bah moi je t'emmerde, PD.
3: Mais si je sais pourquoi.
0: Espèce de gros con. Espèce de petit trou du cul, hein.
4: Débat.
3: Tu le connais.
4: La vraie, celle dont je fais partie.
3: Mais pourquoi Schwarzenegger qui est balèze et super baraqué, il aurait besoin d'un garde du corps?
0: Alors, ils sont tous obligés d'avoir des gardes du corps maintenant.
4: Mais pas Schwarzenegger quand même, c'est l'homme le plus puissant du monde.
0: Ouais, mais c'est ce que je dis, allez, bref.
3: T'en as un toi?
0: Non, j'en ai pas besoin.
3: Pourquoi?
0: Question IRC.
10: Oui, ça monte beaucoup, on a dépassé les 9000, on est 9222 tout pile.
3: Bien, bravo.
10: Et il y a une question de ton cousin caca d'oiseau, il disait qu'en tout cas toi Gérard, avec les 1,60 francs que tu as sur ton compte en banque, il pense que le moyen de moyenner que tu auras, ce serait juste d'entrer dans la Jet Set en Roumanie, voire en Pakistan.
0: Bon, alors lui, c'est même pas la peine que j'y réponde à sa question, parce que c'est des questions qu'on se
10: propose la Tchétchénie.
0: C'est ça, ben, il peut garder sa question, sa réponse, il ne l'aura pas. Millionerito.
3: Excuse-moi, juste avant Gérard, est-ce que je me posais la question et je pense que...
0: Tu permets, les auditeurs, ils ont priorité. Avant toi,
3: il va dire.
0: Mais millionnaire,
6: comment
3: s'habille un mec?
6: Millionnaire, Rico. Ouais, bah écoute, ouais, je pense qu'il faut se faire accompagner parce que ça évite les émeutes. Moi, je pense que tu connais le problème. Je pense que si t'es un garde du corps, les mecs s'amusent pas à coller des affiches, distribuer des tracts et compagnie, tu vois. Mm-hmm. Il y a quand même un gars qui surveille, ça évite les cacas sur les paillassons.
3: C'est vrai.
6: Non, mais ça, honnêtement, ça peut servir.
3: Et tu peux entrer en jet-set avec ta caravane ou pas?
6: Ouais, je pense que c'est jouable.
0: Tu fermes un peu ta gueule, tu laisses les auditeurs parler maintenant.
6: Et je pense que t'as bien fait de t'équiper du dernier modèle de Molos quand même, parce que vu la notoriété que t'as atteint maintenant, il était temps quoi. Hein.
3: C'est vrai.
6: Faut pas que tu joues avec ta vie quoi, protège-toi quoi.
0: D'accord.
3: Ouais. Mais Gérard, il a le GPS. C'est lui.
0: Vas-y
3: Manu.
11: On accueille Bruno Sodo.
12: Bonsoir à tous. Bonsoir Gérard.
0: Bruno.
12: Sodo. Bonsoir Bruno.
0: T'appelles d'où?
12: J'appelle de Perpignan.
0: En fréquence.
3: En vacances.
12: En 2.5.
4: Excellent dans le film, Bruno, excellent.
12: Je sais.
3: Quel film?
12: J'ai été doublé.
3: Quel film?
0: Alors, pour Bruno, t'as entendu la question, Bruno?
12: Tout à fait.
0: Bon, alors tu réponds?
12: C'est sur les gardes du corps, c'est ça?
0: Ouais.
12: Ouais, bah, moi, personnellement, j'ai pas besoin de gardes du corps, parce que bon, personne ne tape, je suis petit. Je suis un peu une merde dans la vie.
6: Et quand même, ils vont la baloche avant pour se...
12: Exact, il m'a sauvé du ruisseau.
6: Ouais.
12: D'ailleurs, je lui passe un petit...
0: Il n'y a pas de bonjour, merci.
12: Et il vend le bloc. Et donc voilà, ce que je peux te dire, c'est que moi j'ai pas besoin de garde du corps, je me bats avec mes sourcils.
0: D'accord, question IRC.
10: Non, juste une suggestion d'un certain Manu sur IRC, il dit que toi qui sais pas quoi faire si t'étais milliardaire, il dit que tu pourrais payer une vidange à ton gros poids lourd.
0: Alors ça, j'y répondrai
3: pas. Bravo,
0: question de merde.
3: Ouais. Dans l'internet, des fois c'est limite.
10: Il s'appelait Manu. Hein.
0: Ouais, ben ça m'étonne pas. Manu, ouais là-bas.
10: Son âge.
0: Qu'est-ce que vous voulez? Vous voulez me donner un autre auditeur?
10: Pas du tout.
0: Non, bon, alors, on va faire le sondage. Ah bah, d'où vient la Jet Set
3: C'est pas pareil.
10: D'où vient?
3: C'est pas qu'est-ce que la Jet Set.
10: Ah, c'est vrai.
0: Alors, 87% disent qu'elle est née pendant la révolution albanaise. Je vois pas du tout l'eau. Bref. 51% des gens pensent que c'est la sœur du Jet Li et qu'elle vient de Taïwan. 37% disent qu'elle vient de ton cul. Bah, ça vient du cul à fil d'art, ça m'étonne pas.
3: Non.
0: 21% des gens estiment que ça dépend des pays, ouais.
3: Bah oui, ça dépend. Ah oui, est-ce qu'il y a une différence de jet set entre les pays? C'est une bonne question, on peut y répondre maintenant, autrement ça sert à rien que je la pose.
0: De quoi? Bah non, mais y a pas à poser de questions là-dessus, qu'est-ce que tu me casses les couilles?
3: Non, mais je te demande si la jet set est différente dans les pays.
0: Mais qu'est-ce qu'on en a? Foutre!
3: Est-ce qu'il parle la langue aussi donc?
0: La question, on l'a déjà posée, tu vas pas me prendre la tête avec ça, d'accord?
3: Non, mais qui dit plusieurs jet set dit plusieurs langues de jet set.
6: Ouais. Hein? Est-ce que la
0: ou dialecte. Croyez-vous que tout le monde. Pensez-vous qu'il y aura la jet set dans les années à venir? On va pas s'éterniser sur des questions pourrites.
6: Est-ce que la jet set c'est international?
0: Ben on en a payé.
3: Mais est-ce qu'un Français qui est dans la jet set peut aller dans la jet set des États-Unis?
0: De manière, j'en sais rien, bien sûr.
3: Mais pourquoi?
0: Oh merde, tu me fais chier avec tes pourquoi.
10: Malgré le décalage horaire.
0: Non, on s'en fout des décalages. C'est qui?
6: C'est Mars, comment je m'appelle? Millionnairito, bien sûr. Toi, par exemple, si on regarde, t'es un peu millionnaire en COPEC, mais ici, t'es un peu un clochard quand même.
0: Bon, alors, Millionnairito, au revoir.
6: Ça met des différences quand même.
0: Au revoir. Et Fildar, les doubles sons, t'arrêtes. Merci.
6: Oui.
0: On n'a pas quelqu'un d'autre? Alors, on le prend tout de suite. Hein.
3: On a Thierry Lhermitte, bonsoir.
13: Bonsoir.
3: L'Indien dans la ville.
13: Tout va bien?
0: T'appelles d'où?
13: 52.1.
10: C'est cela, oui.
13: C'est pas en mégahertz, hein. c'est une vieille radio.
3: T'es en grande onde.
14: Mais quelle est drôle.
13: Ouais, je sais.
0: Et c'est d'où, ça?
13: C'est de Pithiviers.
0: Pithiviers, 45, Loiret.
13: Ouais, d'accord.
3: Ouais, j'ai eu mon bac en géo.
10: Incollable.
0: Tu es un
3: catholique.
0: Et toi, gros con. Et toi, espèce de gros porc.
3: Il a dit...
0: Non, c'est toi qui l'as dit, espèce de gros con.
3: Ah non, mais
0: il est incollable. Ferme ta gueule.
3: Il est incollable.
0: T'as dit alcoolique, tu fermes ta gueule, espèce de gros porc. Rigo, ouais, avant que je lui repose la question.
10: Non, vas-y, repose-moi. Non.
0: T'as entendu la question, Thierry?
13: Non.
0: Alors, quelqu'un de la Jet Set, est-il obligé d'avoir un garde du corps?
13: C'est fortement conseillé, même deux.
0: Deux, ouais, à la rigueur, pourquoi pas, ouais.
13: Pourquoi pas.
0: D'accord. Bon, donc, prochaine question.
3: Attends, tu viens de la poser, t'es ouf ou quoi?
0: Mais non, mais ça y est, tout le monde a répondu à celle-là.
3: Et toi, t'as répondu?
0: J'ai dit oui, tout le monde, j'ai dit
3: quoi?
0: Oui.
3: Quoi?
0: J'ai répondu à la question du garde du corps, qu'est-ce que tu me...
6: Quoi, là?
3: Ah non. C'est encore celle-là?
0: Ouais,
3: on n'avance pas, alors.
0: Donc...
10: Ah putain, on va s'écouter.
0: Donc on va poser
3: la question.
0: Avez-vous croisé quelqu'un de la Jet Set? Qu'en avez-vous pensé? On va s'écouter les demoiselles pur porc avec nous sommes deux sœurs pucelles sous le signe de Zomo. Et on se retrouve tout de suite après pour la suite du débat. A tout de suite.
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0: Et voilà, donc on vient de s'écouter les demoiselles pur porc avec nous sommes deux sœurs pucelles nées sous le signe de Zomo. Et pour ça, vous pouvez toujours nous appeler au 0803-08-5000. Et donc c'est la suite du débat donc qui porte sur qui passe sur les millionnaires et la jet set.
3: Devant ton micro. Hein.
0: Pour ça, on accueille. On récupère Jean-Pierre Marielle. Bon, ouais, bonsoir. Oh alors... Merci Pildard.
16: Pardon.
0: Jean-Pierre Marielle.
16: Oui, bonsoir mon petit, je t'adore.
0: Gérardo.
3: Ah, faut peut-être que je le rappelle, excuse-moi. Je rappelle.
0: Non, tiens, c'est pas grave.
16: Mon petit.
0: Ouais, donc, non, mais c'est pareil, hein.
16: Tu me fais kiffer.
0: J'adore ça. Non, mais c'est pareil, hein.
16: Oh, c'est super.
0: Bon, Gérardo.
3: Ça y est, il est là.
16: Gérard, tu m'entends?
0: Bruno Solo. Putain, mais tu me donnes du son, là, dans le casque. Je suis à fond. C'est quoi, ce bordel? Bon, Gérardo, tu permets pas ta gueule quand je parle?
16: Oui, avec
0: le gérard. Bon, tu lui dis au revoir à
3: tous en même temps. Pas tous en même temps.
10: C'est vrai.
0: Tu lui dis au revoir, c'est tout terminé pour lui. Hein. Allez hop. Terminé. Bruno Solo.
17: Bonsoir.
0: Bruno Solo, pardon.
17: Bonsoir, ça va bien?
0: Et Thierry Lhermitte, là, je sais pas quoi.
13: Ouais, Lhermitte, salut.
0: Salut. Bon, alors, vous avez entendu la question, hein?
13: Non.
0: Attends, fous-toi pas de ma gueule, Thierry Lhermitte, là.
17: Barbie.
16: 3-0 le Brésil.
0: Bon, alors, avez-vous croisé quelqu'un de la Jet Set et qu'en avez-vous pensé, Superme ta gueule Jean-Pierre Mariel.
16: Question. Bah attends, tu parles au milieu de tout le monde, j'entends pas tes questions.
0: Avez-vous croisé quelqu'un de la Jet Set et qu'en avez-vous pensé?
16: Bah écoute, je me croise tous les matins quand je me regarde dans la glace, tu vois. Je fais partie de la Jet Set.
0: Tu commences à me casser les burnes, hein.
9: Pourquoi tu veux jamais écouter les gens qu'on est tous à dire?
0: Attends, et l'autre, ça commence à bien. Et qui c'est qui arrive comme un porc? Bon allez, Bruno Sodo, au revoir.
17: Mais non, mais attends, c'est pas moi, non.
9: Non, c'est pas lui, je sais pas qui c'est.
10: Bon, j'ai rien pour...
9: Oh, c'est fini, là.
10: Pour calmer,
9: je coupe tout,
10: le débat, je change de sujet. Une citation de Yankee. Citation du débat, qui mange un chien, chihuahua.
0: Ouais, bah, c'est pas mal. Ouais, ça, je vois pas du tout le rapport avec le débat. Bref.
10: Bah, c'était pour le calmer.
0: Thierry Larmier.
18: Dis donc, les visigons.
1: Ouais, j'en ai souvent croisé.
0: Petit
18: blanc,
0: s'il te plaît. Oh, tu fermes ta gueule ou quoi, toi?
9: C'est qui est dans un bar, là.
18: L'offre rigideuse. Bon con, ouais.
16: J'ai connu une polonaise qu'on bouvait tous les matins au petit déjeuner.
0: Bon, Jean-Pierre Mariel et Bruno Solo et Thierry, c'est vous qui faites les clowns comme ça ou quoi?
18: Moi, j'ai ce que je veux dire avec
17: j'ai envie de parler des riches, moi.
0: Bon, allez.
17: Parler des riches.
0: Manu, tu me coupes.
9: Je coupe qui, moi?
0: Jean-Pierre Mariel, tu lui dis au revoir comme ça, c'est grave plus vite. Allez. Okay.
16: Salut Coco.
0: Alors il nous reste Bruno Solo et Thierry. Donc Thierry l'Armite qui voulait répondre maintenant.
1: Ouais, je disais, j'en croise assez souvent, j'en connais déjà beaucoup pas mal, mais le plus qui m'a marqué c'est Jean-François Derek.
0: Mmh. Ouais, mais ça c'est dans le film.
3: Non, c'est à Jet Set.
1: Ah non, je l'ai croisé à une occasion que je te dirai pas parce que bon c'est perso, mais non, c'est un mec sympa. Hein.
0: D'accord.
1: Plus de camionneurs et tout, mais mec sympa.
0: Mmh. Ok. Bruno Sodo, t'as répondu?
17: Non.
0: Bah, alors à toi.
17: Moi, une fois, j'ai eu l'occasion de croiser Alice Saprich et je l'ai emballé.
0: Non, mais attends, est-ce que parle de quelqu'un de la Jet Set?
17: Bah ouais, elle était carrément dedans. Hein.
0: D'accord.
17: Elle était chaude.
0: Ok, bon, on va faire un sondage avant de reposer une question, parce qu'il nous manque des auditeurs, on va attendre que Manu il nous en donne. Mmh. Ou quelqu'un se réveille pour me donner des auditeurs.
9: C'est pas gagné, hein.
0: Peut-on traiter...
19: Je suis complètement réveillé, moi.
0: Ouais, non, mais on le dirait pas parce que pour l'instant, c'est
19: dur. J'ai le téléphone qui est greffé dans la main maintenant.
0: Ouais, non, mais on va peut-être aller de l'autre côté, puis on appelait. Donc, peut-on être viré de la Jet Set? Alors, 45% des disent non, car c'est fermé à clé. 33% disent oui, si on s'est gratté le pont du cul... Quoi? 33% disent oui si on s'est gratté le pont d'une benne avant de
3: se... Le pont d'une benne avant de serrer la main.
0: N'importe quoi. 23 des gens répondent oui, car je ne suis plus en CDI, ça veut rien dire. Et 11% pensent que c'est plus grave, car c'est payé... C'est après Y et la Jet 8. Ben pourquoi pas?
9: Merci. N'importe quoi, répète, j'ai rien compris.
0: Ben c'est toi qui fais des sondages
9: non,
0: de merde.
9: Non, c'est pas moi, c'est Rigaud.
0: C'est toi. Vas-y. Tu fermes ta gueule.
9: C'est quoi?
0: C'est 11% des gens pensent que c'est pas grave, car après, il y a la Jet 8. Je vois pas du tout le rapport.
9: Oui, d'accord.
10: D'accord, je sais pas, moi, faire des
0: trucs comme ça. Alors, on va continuer, comme on a toujours...
16: Yvon, là, dans la ville.
20: On a Yvan les Baloches, et on a Puri Pousseline.
16: Bonsoir.
0: Yvan, t'appelles d'où?
3: C'est quoi ce son?
16: Bonsoir, c'est Yvan.
0: Ouais, c'est quoi, là, ce son pourri, là?
3: Ouais, mais c'est pas de notre faute, c'est Alan.
16: Salut Yvan, c'est Bruno.
0: T'appelles d'où?
16: Bonsoir Bruno. J'appelle de Toulouse, 104.4.
1: Bonsoir, mon clou.
16: Bonsoir tout le monde.
0: Et l'autre, Manu?
20: Purée Pousseline.
0: Purée Pousseline.
16: Oui, bonsoir, j'appelle de Lyon.
1: Purée.
16: Pousseline de Lyon.
17: Pousseline de Lyon.
16: Bonsoir Pousseline.
0: La fréquence
16: 101.4.
3: Moi je te dis c'est sa fille.
0: Ça m'étonnerait que ça soit 101.4.
16: Elle est cochonne.
0: Alors avez-vous croisé quelqu'un de la Jet Set et qu'en avez-vous pensé pour Yvan et Purée Mousseline et Pousseline?
3: Bonne question ça.
16: C'est Yvan, moi un jour j'ai croisé...
0: Tu peux pas parler un petit peu plus fort dans ton combiné?
16: Là je suis à fond là, franchement je peux pas faire...
0: Alors c'est les micros qui déconnent.
16: Ouais, c'est les micros.
9: Il me parle bien devant comme ça.
0: Mais je suis devant, c'est non, pareil.
9: Lève-le un peu.
0: Ah putain, tu me fais chier.
9: Voilà,
16: Alan,
21: tu vas pas me casser les couilles longtemps.
16: Ouais.
6: Bon, bah, moi, je voulais te dire qu'une fois dans un aéroport, j'ai quand même croisé Darry Cole.
0: Hein? Oh là là. Ça n'a rien à voir avec le film.
20: Bah, non, mais grosse jet set.
6: Hein. C'est la jet set Darry Cole.
20: Grosse jet set.
6: Darry Cole, c'est pas la jet set. Attends. Oh,
20: ouais, si, c'est pour son même rebeu que moi, attention.
6: Là, je suis quand même.
2: Bernard Ménez.
6: Je sais qu'aussi il y avait Roland McDan aussi à une époque.
0: Ça continue de donner des noms tout à l'heure, tu vas voir, tu vas vite gerber toi. Tu vas aller voir s'il y a des saucisses à Toulouse.
6: Très belle moustache comme dans Jet Set.
21: Tu oublies le grand Patrick?
6: Ouais, non, mais je crois que là, ouais, on a quand même résumé les bases, quoi.
0: Purée Pousseline.
22: Ouais, bah, moi, la seule personnalité que j'ai croisée, c'est Dick Rivers. Il m'a dédicacé ses pattes. Ouais, c'est sûr, c'est un plaisir.
0: Ouais,
22: c'est bon, c'est pas
0: un millionnaire est-il obligé de laisser un pourboire pour le service? On va demander.
20: C'est la quelle question ça?
0: La 9.
6: Non, tu vivrais pas. Hein.
0: La 9. On est presque à la moitié des bars déjà.
20: Oh yes.
0: C'est bien. C'est bon.
22: J'ai croisé aussi Gérard Cousin.
0: Bon alors toi tu veux Yvan, au revoir.
6: Ah non, c'est dans le caniveau.
0: Purée Pousseline, au revoir.
6: Ah non, c'est pas moi, Gérard.
0: Si.
20: Il est parti.
0: Purée Pousseline, ça y apprendra.
10: Bon Gérard, un truc qui a rien à voir, mais on reste.
20: C'est quoi, c'est son pourri?
10: On peut rien faire, c'est rien. J'espère que c'était pas moi qui t'appelle son pourri. Alors nous avions une question de la touriste qui voulait savoir, elle voulait savoir si...
20: Attends, une bonne question.
10: Est-ce que tous les enfants de milliardaires sont obligés d'aller dans des écoles de riches?
0: Et ça n'a rien à voir avec la question que je viens de poser.
10: Oui, c'est une autre question.
20: On n'a pas dit le contraire.
10: Justement.
0: Bah, de toute manière, pourquoi ils sont bien obligés d'aller à l'école s'ils veulent apprendre, hein? S'ils restent chez eux, ça sert à rien. Enfin, bref.
10: Mais ils sont obligés d'aller dans une école de riches, alors?
0: Bah non, ils n'ont pas besoin, ils peuvent aller dans n'importe quelle école.
10: Ouais, ils peuvent se faire
0: appeler. Va falloir que tu gueules, hein, demain, toi, parce que là, c'est de la merde, hein, la leçon qu'on a. Hein. C'est pourri, mais catastrophe.
10: Ça intéresse pas les auditeurs. Est-ce que...
0: Ils ont des écoles, ils vont dans les
20: moi,
0: écoles.
20: Moi, hein. Je pense que, franchement, les enfants de milliardaires, comme ça, ils prennent des cours particuliers, quoi.
0: Bah, il y en a qui prennent par correspondance, c'est leur problème.
10: Parce qu'ils risquent de se faire
20: raqueter. Non, un professeur qui vient chez...
0: Non, ouais, mais, ouais, alors, ah, ouais. Si tu veux, ouais. Ouais. Bon, t'as, qui c'est qu'on a?
20: J'ai oui, Jérôme.
6: C'est
20: toi? Ouais.
0: Bonsoir. Bon, Jérôme.
20: Sinon, t'as la thune ou pas?
0: Jérôme.
6: Ouais.
0: T'appelles d'où? Ben, Thierry, tu t'écrases parce que tu commences à me gonfler avec à t'amuser à chanter.
6: J'ai rien dit.
0: Ouais, ben j'espère.
6: Oui, Jérôme, hein.
0: T'appelles d'où?
6: J'appelle de Lens. Hein.
0: La fréquence
6: 104.2.
0: Oh là là, putain, mais vous êtes borné quand je vous demande quelque chose, hein.
6: Bah non, tu me demandes.
0: Un milliardaire est-il obligé de laisser un pourboire pour le service de... On va demander à oui, Jérôme.
6: C'est moi, non, je n'ai pas.
0: Allez, bonne nuit, tu es comme ça, tu vas tirer un coup, c'est au revoir. Au revoir.
6: C'est moi, Jérôme.
0: Au revoir.
6: Je vais répondre à ta question.
0: Il est bon.
20: Attends, il allait répondre.
0: Non, je lui ai dit au revoir, ça y est, pour moi de chanter. Non, je laisse plus de chance maintenant.
20: Non, mais tu viens tout le monde.
0: Non, mais ils ont pas le savoir. Allez hop, tu dis au revoir,
20: on prend quelqu'un. Non, c'est nul, on le dégage.
21: Lui, il est obligé de travailler maintenant.
0: Il est bon. Non, mais il a NK, il a une casse de merde avec NK. Il prend des numéros de téléphone, on n'a aucun auditeur à elle.
6: NK.
0: Donc, tu lui laisses passer.
20: NK, c'est bon ça.
0: Elle appelle un auditeur, on le prend et c'est tout.
20: Ok, d'accord.
10: Un peu raide.
0: Alors, Yvon.
6: Ouais, bah écoute, ouais, moi je pense qu'il y a quand même des gens qui vivent. Des petites pièces jaunes.
0: Non, Manu, Manu, c'est pas dit toi qui appelle les auditeurs de Ankan. C'est Ankan qui appelle ses auditeurs elle-même. Tu appelles toi-même tes auditeurs que tu as choisis, c'est pas le boulot à Manu. Parce que le jeudi, c'est moi qui décède, c'est moi qui
21: commande.
0: Je veux pas le savoir, tu fais ce que je te demande.
21: C'est
0: pas Manu, c'est moi qui commande, tu appelles tes auditeurs toi-même.
20: Il va en appeler un, pas de problème, t'inquiète.
0: Yvon. Yvon.
6: Oui, tu m'entends?
0: Ouais, alors?
6: Ouais, donc je te disais qu'il y a quand même des gens qui vivent des petites pièces jaunes que leur laissent les autres. Aussi bien les serveurs que les gens qui font la manche, hein, faut le dire.
0: Non, mais on parle pas de ça, on parle des milliardaires, hein, là.
6: Bah, ouais,
0: on parle pas de ceux qui pondent la manche, hein.
6: Les milliardaires, ils laissent des pourliches comme tout le monde, non?
0: Ouais, mais ça dépend. Non, mais je te demande, est-ce qu'ils laissent est-ce qu'il reste un pourboire,
20: un gros caca, ce qu'ils peuvent?
6: Ouais, c'est quand même
20: ceux qui sont pauvres, ils
6: un peu désenculés parce qu'ils laissent pas grand chose.
0: Ouais, mais ça c'est justement, c'est là la question. Je me demande pourquoi s'il laisse rien du tout, ça sert à rien qu'il laisse quelque chose dans ce cas-là.
20: Ouais.
0: Thierry?
6: Moi, je pense qu'ils sont pas prêteurs, hein.
21: Moi, je crois qu'il a rien aussi. Il y a un proverbe qui dit plus on en a, moins on en donne. Hein.
0: Non, mais ça,
20: c'est pas toujours vrai, hein, je suis pas d'accord.
0: Ouais. Ça dépend des gens. S'ils veulent laisser quelque chose, ils laissent. De toute manière, c'est pas obligatoire. Hein,
22: toi, Gérard, tu donnes ou pas, toi?
0: Ah non, moi, je donne jamais rien, moi.
21: Bah,
0: ah,
21: oui,
0: tu rentres, tu donnes.
22: Tu donnes, toi.
21: Non, non, non.
0: Bruno Sodo.
17: Non, mais moi, je suis d'accord. Avec l'expression.
9: Sodo, ça me dit un truc. T'as pas joué dans un film?
17: Tout à fait.
9: Lequel?
0: Jet. Bon, ça y est, on en a rien.
9: L'animateur, l'enculé.
0: Pas mal.
10: Bon, Gérard.
0: Pas mal, Anka.
21: Il m'avait pas dit qu'il avait un portable ici.
10: C'est bon, maintenant.
0: Tu reprends un autre.
10: C'est vraiment...
0: Calme-toi. Tu reprends un autre et c'est tout.
9: Allez, nul.
10: Rentre dans ta cage.
0: Vas-y.
10: Et donc, il y avait une question de Jet 27 sur l'IRC. Il voulait savoir si la Jet 7 a les mêmes sponsors que le débat.
0: Non.
15: L'émission sponsorisée par les camions Balbo.
0: En principe, non, je sais même pas s'ils ont des sponsors, la Jet.
10: Ah bah si, forcément.
0: Je crois que c'est...
9: Jean Ricard,
0: Pascal. Bah, je ne sais pas. Donc,
9: Jean-Walker,
0: Bruno Sodo.
17: Oui, ah, je viens de répondre.
0: Ah, tout le monde a répondu.
17: Oui. Ouais, t'enchaînes, là.
0: Thierry, t'as répondu.
21: Oui, oui.
0: Et Yvon.
22: Ouais, vas-y, ok.
0: Aussi. Manu.
9: On accueille Céro Michel.
10: Bonsoir.
0: Qui?
2: Bonsoir.
0: Bonsoir. Qui, Céro?
2: Oui, Michel Céro.
5: Bonsoir, monsieur
0: Mazur. T'appelles d'où?
2: J'appelle de Parignon.
22: Bonjour, Michel Leb.
2: Parignon, sans princesse.
0: Merci, j'ai...
22: C'est l'ordre, l'ami.
0: Alors, un milliardaire est-il obligé de laisser un pourboire pour le service pour Michel Céro?
2: Ah ben, je pense que oui, hein, mon ami.
0: Le change.
2: Ouais.
0: Ah ouais. Change de... Oh là, putain, mais c'est grave,
17: c'est le moment de ton perso, là.
0: Ouais, je crois que... Non, bon, on va changer de question parce que là...
17: Mais fun, c'était bien avant.
0: Alors, une personne de la Jet Set peut-il s'habiller chez les grands couturiers?
9: Ah, voilà une bonne question.
10: Là, là, là.
17: Pourri notre radio, l'alcoolique.
0: Miss. Alors, Bruno, Yvon, au revoir.
22: Non.
0: Au revoir.
22: Attention,
0: Yvon, tu lui dis au revoir.
17: Au revoir.
22: Non, mais qu'est-ce que c'est que ce truc?
21: C'était Michel
0: Serrault. Au revoir, Michel Serrault. Michel Serrault, une fois Michel Serrault, deux fois Michel Serrault, trois fois... Quand tu réponds à la question,
9: il y a un mélange de bébé.
2: Bien sûr qu'un grand, quelqu'un de la
9: tête
2: ne peut s'habiller n'importe où. Hein.
9: Tiens, boum,
0: j'ai un vieux doigt. Tu t'habilles pas toi dans la cage au fond, non?
2: Mais si, mais avec des plumes. Oh là là, les plumes, je les trouve n'importe où. Je suis pas obligé d'aller chez un grand couturier.
9: Bah non, c'est vrai, Gérard, lui, il se fait des comment on appelle ça, des couettes en plumes de pigeon.
0: Sous les ponts, j'espère que tu vas répondre aux questions correctement, qu'on se marre un peu, parce que...
22: Non, mais ça... arrêtons le débat tout de suite.
0: Alors là, si tu veux, c'est pas toi qui commande, mon pote.
9: Gérard.
0: Thierry.
9: Gérard, un sondage serait le
0: bienvenu. Ta gueule. Thierry.
9: Un sondage serait le bienvenu.
21: Oui.
0: Non, il y en a plus, là, c'est le dernier, c'est le milliardaire. Ah ouais, non, ouais, Thierry.
21: C'est les gens qui s'habillent, ouais.
0: Ouais.
21: Bah ouais, en général, ouais. T'as déjà vu de
0: l'autre. C'est une personne de la Jet... Attends, je te coupe pour redire la question. C'est une personne de la Jet Set, peut-il s'habiller chez les grands couturiers, hein, c'est ça la question.
21: T'as déjà vu...
2: Mais faut dire des noms aussi, toi.
0: Non, on dit pas de nom, Céro. Sinon, je te dis au revoir. Alors, ouais...
21: Oui, je t'écoute. Même conseiller, c'est pas des charclos, hein.
0: Ok, d'accord.
21: T'habilles pas au secours populaire.
0: Moi, je m'habille pas au secours populaire et j'ai pas des fringues de...
22: Monteur.
0: J'ai pas des fringues de secours populaire sur moi,
9: Gérard,
10: de SDF.
9: Gérard, en ce moment, en plus, c'est les soldes et nous, tu vois, on est à côté de grandes boutiques, il y a de grandes marques.
0: Bah, t'as qu'à y aller.
9: Non, mais on voit des gens faire la queue. Est-ce que les mecs de la Jet Set, ils font la queue pendant les soldes aussi, même s'ils ont de l'argent?
0: Ils sont obligés, hein, ils sont comme tout le monde. Hein.
22: Bah oui, ça fait la queue.
0: Bah, ils sont obligés de faire la queue. Hein.
9: Non, mais je veux dire, pourquoi ils font la queue pendant les soldes? Ils peuvent pas y aller quand il n'y a personne.
0: Bah, de manière, les soldes, ça dure jusqu'au mois d'août, ça dure 6 heures. Ouais, ça dure jusqu'au mois d'août.
9: Ouais, mais eux, ils sont riches, ils s'en foutent des soldes.
0: Ouais,
9: pourquoi ils y vont quand même?
0: Bah, parce qu'ils veulent changer de vêtements, c'est tout. Il va pas acheter d'autres fringues. Ouais, t'as un nouvel auditeur, Manu?
5: Ouais.
0: Ou c'est un auditeur qui a choisi?
5: Bah, c'est un auditeur Anka, mais.
0: Ouais.
5: On accueille Anne Roumenov.
7: T'es dans un bar?
8: Anne Roumenov,
0: T'appelles d'où?
8: 113.3.
0: Attends, mais t'es où là?
8: Sainte-Marie de la Mer.
23: On n'entend rien.
0: Voilà, mais c'est quoi ce bordel qui est derrière?
7: Bah, c'est mieux là.
0: Bon, alors Anne, donc la fréquence, tu m'as dit?
8: Oui, 113.3.
0: Non, 113.
7: Ah, pardon.
0: 113.3. Donc, la question, c'était... Bruno Sodo.
24: Oui.
0: Bruno Sodo, toi?
24: Oui, bah, ils sont bien habillés, les Richard, bien sûr.
23: Ah, non, c'est pas vrai, ça, alors là...
24: Si.
8: Ça dépend, ça dépend.
24: Ils ont les moyens, moi, je m'habille comme un...
23: Tu es habillé comment, ce soir?
0: Mais qu'est-ce que ça peut te foutre, toi, espèce de ton tremblot?
23: J'ai envie de fantasmer,
0: Oh, ça va, tu te calmes, toi, un peu, là.
7: Sérieux,
0: on va le garder un petit peu.
23: Est-ce que tu as mis ton petit string?
0: Bon, allez, hop, dis-le, au revoir, ça vaudra mieux celui-là. Voilà. Hop, bonne nuit.
23: Voilà.
8: C'est beau du string.
0: Allez, hop. Fais gaffe, tu arrêtes, parce que toi, tu risques de faire comme lui.
8: Ah, je t'imaginais, c'est tout.
0: Anne, machin, chouette, là.
8: Ouais, Anne Roumenov, s'il te plaît.
0: Ouais.
8: Donc, écoute, oui, normalement, il s'habille bien, enfin bon... ils ont un certain goût. Moi, par exemple, je m'habille comme une poubelle, mais bon, ça fait mode, quoi. Ça fait tendance, mais...
0: Ah ouais, tu sors comme ça dans la rue, on est habillé comme une poubelle.
8: Ouais, mais c'est la mode, si tu veux. La jet set, ils font comme ils veulent, quoi.
0: Ouais. Mais on parle pas du film, hein, je te signale.
7: Quel film?
8: Non, du tout, bien sûr, mais...
0: Bah si, parce que là, t'as...
8: Des gens qui font partie de la jet set.
24: Oh oui.
0: D'accord.
24: Je vais te gazer le fougueux.
8: Donc, ouais.
0: Oh, ça y est, Bruno Sodo, là, tu te calmes un peu. Merci. Rigo, ouais.
7: Oui, il y a juste un certain fesse de babouin, je sais pas si c'est le vrai, il dit qu'en parlant de Jet Set, tu vas... parlant de Jet Set que tu vas gagner du pognon, Gérard, tu ferais mieux de retourner sur le trottoir, clochard.
0: Tu sais, lui, dans ces cas-là, fesse de babouin, tu fais une chose, tu vas carrément dans ton coin de merdique et tu fais la pute. Voilà, ouais. Et on est combien sur l'IRC?
8: Avec la mère Agnée.
7: On est remonté.
25: Et bienvenue sur le répondeur de Monsieur Mazur. Un répondeur ouvert à tous et à toutes 24 heures sur 24.
24: Cool.
8: Wow.
25: Pour avoir des renseignements sur ce qu'il se passe.
0: Combien qu'on est, on s'en fout de ça.
25: La lambada version poil de cul, tape le 2.
8: Le 2, okay.
25: Tu as choisi le 2. Nous allons te faire écouter la version lambada poil de cul interprétée par Gérard Couleur et son orchestre. Pour démarrer l'enregistrement et le diffuser, tape sur la touche étoile.
0: Fildar, tu arrêtes s'il te plaît, merci.
7: Tapez ta main.
0: Fildar, tu arrêtes s'il te plaît.
25: Bon,
0: une fois.
25: Des poils de cul.
0: J'ai coupé. Quand je te dis de couper, tu coupes ou sinon t'as ma main dans ta gueule.
7: Mais j'ai coupé.
0: La dernière
25: événement.
0: Manu, c'est pas moi. Standard.
25: Sur l'Obada, poil de cul par Gérard Cousin.
0: Mais Manu.
25: Maintenant, si tu veux.
0: On est combien sur l'IRC?
25: Sans compter sur le répondeur de monsieur.
0: On est combien sur l'IRC?
25: Tape le
0: 9745.
25: Tu as choisi de dépenser ton argent sans compter.
0: La question.
25: Si tu es au RMI,
0: Anne Romanov.
25: Une petite.
0: Oh, tu mets les auditeurs.
5: Mais Manu, c'est

0: micro, allume.
1: C'est l'autre. De manière, c'est du son pourri qu'on a ce soir, alors. C'est pas grave. Non, mais il s'amuse à balancer des trucs de monsieur Bazir avec mon nom de famille à l'antenne. Lui, il va se prendre ma main dans sa gueule avant la fin de la soirée, lui.
2: Non, il a pas dit ton famille.
1: Toi, tu fermes ta gueule, tu vas au standard, maintenant, espèce de petit pédé. Alors tu te dépêches.
2: Je te permets pas.
1: Tu vas au standard, tu fermes ta gueule.
2: On t'a denti le week-end dernier.
1: Tu vas au standard, tu fermes ta gueule.
2: La guépride.
1: Au standard. Au standard, continue pas. Au standard.
3: Allez, Gérard.
4: On a un terrain d'entente, là.
3: Gérard, on est 9700.
1: Bildard au standard.
3: Enchaîne, Gérard.
1: Bildard au standard.
3: Tu vas pas avoir les
1: faire. Tu prends des auditeurs, tu dégages de l'arrière, je veux plus te voir, là.
0: Qui va faire là, Olivier?
1: Non, c'est Manu.
0: Oh non, ça pue du bec.
1: Non, allez, hop.
5: Si tu trouves que Bildard est un petit PD, appuie sur la touche 18 de ton téléphone.
6: Ok.
5: Bildard, gros PD. Bildard, gros PD.
1: Et à part ça, c'est pas toi qui le fais.
0: Non,
1: celui-là. Non, alors tu... Manu, tu vas
5: maintenant,
1: à l'arrière.
5: Si tu veux avoir des renseignements sur les cures de désintoxication...
1: Coupe.
5: Appuie sur le numéro 1.
1: Coupe.
0: Okay. On va faire une pause, je le sens.
1: Mais non, je coupe, j'essaie de le couper.
0: On va se faire une...
5: Les cures de désintoxication.
1: Coupe. Arrêtez.
0: C'est pas moi, Manu.
1: Allez hop, tu m'envoies le disque.
0: J'ai coupé.
1: Tu entends un disque qui est terminé.
0: Ah, j'ai coupé.
1: La pause.
0: J'ai coupé.
1: Pause, je vais pas savoir.
0: Coupé.
2: Il aurait dit que ça commence jeudi.
1: De toute manière, d'où vient le mot de Jet Set, on l'a dit, donc maintenant c'est plus la peine de... Bah si, on va voir ce que les auditeurs nous disent. T'as un nouvel auditeur?
0: Non, pas pour l'instant, mais en tout bordel.
1: Bon, alors, d'où vient le mot Jet Set, Bruno Solo?
7: Jet Set, d'où ça vient? Alors là, je crois que ça vient du...
1: Bah je l'ai dit tout à l'heure.
7: Ça vient de l'américain, non?
1: Non, je l'ai dit.
8: C'était quoi, Gérard?
1: Bah essayez de chercher, hein.
7: Alors on va chercher, attends, bouge
8: pas.
7: C'est un rapport avec l'euro 2000.
1: Bah, de toute manière, ça... Ah bah, voilà. Ça y est, elle a trouvé, c'est qui, c'est Thierry?
8: Non, moi je suis Anne Rouménoff.
1: C'est toi qui... j'avais posé la question à Thierry, hein.
8: Ah, bon, pardon.
7: C'était quoi la réponse?
1: Alors, en fin de compte, je redis la définition qu'on a eue sur l'inter...
7: C'est pas un plan du genre baccalauréat...
1: Non, c'est élite cosmopolite, puis faisant fi du temps, mais obsédé par l'argent, mode de transport jet privé.
7: Ah d'accord, c'est comme nous, sauf qu'on en a pas, quoi.
1: En fin de compte, c'est tout ce qu'on a pu avoir comme définition.
2: Dans la définition, il y a eu un terme faisant. C'est personne.
1: Faisant.
8: C'est faisant, oui.
7: Avec un E.
1: Mais c'est
2: des trucs qui sont mauvais, là.
1: Non, je sais pas. C'est ce que j'avais demandé à Anka, c'est ce qu'Anka m'a trouvé sur l'Internet.
2: Il y a rien de personnel.
1: Non. La question, ça y est.
7: Ça veut dire quoi, Gérard?
2: Parlez pas tous en même temps parce qu'on comprend rien.
1: Donc, Manu, oui.
2: Tu serais Kramsi, Manu, ou quoi?
0: Non, pourquoi?
2: Je sais pas, t'as les mêmes.
1: Manu! Ouais, Manu,
2: dans le mic aussi.
0: Non. On accueille Jeune Vert Solidaire.
9: Oui, bonsoir.
1: Quoi?
0: Jeune Vert Solidaire.
9: Oui, bonsoir.
1: Jeune Vert, ouais. T'appelles d'où?
9: J'habite en face de la prison de Fresnes, 94.
1: 101.9.
9: 101.9, et je te dis bonsoir et je te dis Nam. Bonsoir.
8: Bonsoir.
1: Bon, on va faire la petite pause. Tu me donnes le...
2: Les Kit Kat ou pas?
1: Tu me donnes la fiche.
2: C'est du truc, c'est un deux doigts.
1: De toute manière, la question...
2: Tu viens de la poser la question, parce que t'as accueilli les...
1: Bah ouais, mais non, mais tout le monde a répondu, on l'a donné déjà dès le début, la fréquence.
2: C'est quelle question, là, tu fais?
1: La 12.
9: Manouche.
2: On est à la 12, là?
1: Bah ouais.
2: Le piano, il reste une heure.
1: Ouais. On met deux disques là.
2: Ah non, tu vas encore partir.
1: On met deux disques.
2: T'es vraiment une feignasse quand même.
1: Bah tiens, on met qu'un disque à chaque fois, là on va mettre deux disques.
2: Bon, allez, on peut mettre celui-là. C'est la fête.
1: Tu mets celui-là, puis tu mets...
2: Non, celui-là, ça sera en deuxième. Mais t'inquiète, arrive.
1: Alors donc, c'est quoi ça? Tu sais qu'elle a été chercher des titres comme ça? Manu!
9: C'est quoi ça, Manu?
2: C'est quoi le titre?
1: Je pense que GG Sodo à la loco avec dans mon pot de Clodo, j'en ai pris des kilos. On va s'écouter ça, mais si c'est pas ça, bah vous verrez ça après avec Phil Dard. Donc on se retrouve après. Donc la question que je vais vous poser, c'est quelqu'un de la Jet Set peut-il faire du cinéma?
2: Quelqu'un de Jet Set, non?
1: Que d'autres personnes. Et on se retrouve tout de suite après au 0803-08-5000. On s'écoute deux disques et on se retrouve tout de suite après.
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1: Est-ce
0: Ah oui, excuse-moi, mais on me l'avait

0: Allez, j'ai pas fait attention, excuse-moi.
1: Ouais, mais t'es prié de plus repasser ça, d'accord?
2: Je sais, c'est mon boulot aussi.
1: Donc, on venait de s'écouter Mambo Mambo, oui. Et avant c'était... donc,
2: c'était Loulou, Loulou Béga.
1: Loulou Béga, et avant Loulou c'était... Loulou Béga, pas Loulou.
2: Mais Loulou, écoute.
3: Oui, c'est moi.
1: Loulou c'est Loulou Béga.
2: Mais dis Loulou.
3: Oui, c'est moi. Loulou Béga.
1: Et avant c'était, écoutez, j'ai ce doigt à la loco avec dans mon pot de clodo, j'en ai pris des kilos, voilà. Donc, suite du débat, donc vous pouvez toujours appeler au 0803-08-5000. Et on, tout ça, pour en finir, on a toujours Bruno Sodo. Bonsoir.
4: Bonsoir.
1: Rebonsoir Thierry.
5: Ouais, rebonsoir.
1: Anne Romaroff.
5: Oui, bonsoir.
1: Et Fine, Fine Vert.
6: Non, Jeune Vert Solidaire.
1: Ouais, Jeune Vert. Bon, alors la question c'est, quelqu'un de la Jet Set peut-il faire du cinéma que d'autres personnes? On va demander à Jeune...
2: Gérard, j'ai pas compris.
1: Quelqu'un de la Jet Set peut-il faire du cinéma que d'autres personnes? Voilà.
2: Que d'autres personnes, c'est-à-dire?
1: Que d'autres personnes, c'est tout.
2: Je veux pas la fin de la phrase.
1: Bah, il manque des mots, il manque des mots, je crois. Que d'autres personnes.
2: C'est un rébus.
1: Voilà,
2: c'est une phrase à trous.
1: Donc, Jeune Vert.
6: Ouais, ben moi je pense que des autres peuvent ouais. faire du cinéma parce que sujet, verbe, complément quoi.
5: Ouais, je suis
6: moi,
5: d'accord.
6: Je pense que ça suffit largement, complément d'objet direct ou indirect, peu importe.
1: C'est de la, Anne.
6: C'est une construction de base quand même.
1: Anne, on a...
5: Ouais, moi je pense que c'est pareil que les autres. La jet set, mais pas tous, hein, pas tous. Il y en a certains qui peuvent pas, mais il y en a certains
6: ouais,
5: qui
6: mais
5: peuvent.
6: Ouais, mais toi, que des autres.
5: Que quoi. Les autres, exactement.
1: Thierry. Ouais.
6: Ouais. Cite bien comme
1: il faut. Oh, ça va, Jeune Vert Solitaire. Ah, tout à l'heure, tu as dégagé.
6: C'est pas moi.
1: Thierry.
5: Moi, je pense que y a des gens de la jet set qui devraient s'abstenir de faire du cinéma. Oui, c'est vrai. On n'aimera pas. Hein. Sous prétexte qu'ils sont dans la jet set, ils font du cinéma alors qu'ils jouent comme des burnes. Quoi.
6: Ouais.
1: Et Bruno Sodo pour terminer.
5: Je ne peux pas dire de nom, hein, Bruno.
6: Ouais. On parle pas d'Ophélie Winter.
1: Non, Bruno Sodo.
7: Ouais, non, mais c'est vrai. Non, mais pourquoi ils ont de l'argent et pourquoi ils font des films?
6: Que des autres, que des autres.
7: C'est la question que je te pose. Pourquoi l'argent, ils font des films?
1: Et alors, c'est moi qui pose la question. C'est pas toi.
7: Bon, bah voilà, c'est ma réponse.
1: Bah ok.
7: J'enlève le point d'interrogation.
1: D'accord, donc il y avait un sondage. Alors, peut-on être milliardaire et ne pas faire partie de la Jet Set? 99% des gens répondent. Ne me répondent pas car il y a de leur équipe du Big Bill sur
2: le redis,
1: c'est n'importe quoi. C'est bien des conneries de fil d'art. Du Big Bill sur TF1, 55% estiment que cette question est incompréhensible, bien sûr.
2: Répète la voix.
1: Me demande si j'ai pas 10 francs pour le caddie à machin chouette. 16% sont.
2: C'est, Gérard, ça sert à rien que tu le dises, tu dis n'importe quoi.
1: Ouais, ben ça sert à rien de me mettre des
2: sondages
1: de merde.
2: Non, mais
1: ta gueule.
2: Nous, on est dans le studio, on comprend rien.
1: Eh ben, ouais, c'est vrai. Moi, je lis pas des sondages.
2: Je lis pas
1: des sondages de merde.
2: Mais c'est pas des sondages de merde, tu les comprends pas, c'est tout.
1: Ouais, ben quand tu parleras, quand vous arrêterez de sortir le pont de l'Allemagne et Carrefour, tu me feras signe d'accord, espèce de petit con. Alors maintenant, tu fermes ta gueule.
2: C'est quoi l'allusion à
1: tout le monde? Tu fermes ta gueule.
2: C'est quoi l'allusion?
1: Alors, quelle est la différence entre un bon et un mauvais milliardaire? Alors, 92% des gens pensent que c'est au niveau de l'épaisseur de la moquette dans les chaussures. Bien sûr, tu mets de la moquette dans les chaussures, t'as n'importe quoi. 88% des gens estiment qu'il n'y a pas, ils sont tous les deux aussi cons que moi, ben ça c'est bien pour Phil Dard. 37% des gens pensent que le mauvais milliardaire met des fausses marques comme déballe ton Adidas. ça c'est vraiment
2: non,
1: un sondage.
2: Des débattelons. Tu connais pas la marque de la fausse marque
1: ouais,
2: débattelons.
1: Ta gueule.
2: Et
1: 0% me demande de passer à la question 7 parce que je commence à... je sais pas quoi.
2: Asseinté.
1: Ouais, ben, moi je t'emmerde et ça c'est des sondages pour eux.
2: T'as raison, hein, ça
1: c'est un problème.
2: Gérard,
1: voilà.
2: Une petite question de Rocco quand même sur l'IRC.
1: C'est
2: une bonne question.
1: Ouais, Manu, tu fermes ta gueule, tu fais ton standard.
2: Ça peut aller. Donc Rocco qui demande, est-ce que les enfants des membres de la Jet Set sont aussi membres de la Jet Set? Et donc, est-ce qu'il y a une Jet Set pour enfants?
1: Ben non, il y en a pas. S'ils font partie du membre de la Jet Set, ils sont de la Jet Set. Hein.
2: Mmh. Oui, les enfants.
1: Bah, je viens de te répondre. Je viens d'y répondre à sa question.
2: Non, mais ils peuvent aller, tu sais, au lieu d'aller en colonie de vacances, peut-être ils vont. Je sais pas moi.
8: Ils ont plus d'argent, ils peuvent aller plus loin, genre voilà. Philippines, Tchétchénie,
1: quoi. Ouais, tu feras mieux d'y aller, ça te ferait du bien un peu là-bas.
6: Encore faut-il être
1: certain. 13e. À votre avis, comment fait-on pour rentrer dans la Jet Set, Bruno Sodo?
7: Comment on fait pour rentrer dans la Jet Set?
5: Par le cul!
7: Ah,
0: oh, ça suffit, ça.
7: C'est pas du tout, hein. Parce que si j'avais la recette, je l'aurais fait, hein.
1: Non, mais je te pose la question, donc tu essayes de répondre quand même.
0: Gérard, et on peut leur demander, parce qu'en fait, c'est l'histoire du film, on va pas en parler, mais c'est l'histoire, donc est-ce que quelqu'un a vu le film, qu'on en parle?
7: Ah non, moi j'ai vu Gladiator, c'était pas mal, hein.
0: Ouais. Personne n'a vu Jet Set?
5: Moi j'ai vu les mêmes trafics, t'es encore
6: bien fait, Franck.
0: Ah là là, et bon, parce que l'histoire du film, c'est un mec pauvre qui essaie de rentrer dans la jet set et y arrive.
4: Pas du film.
0: Donc tout le monde peut y arriver.
1: On parle pas du film.
0: On n'en parle pas.
1: Ah putain.
0: Mais c'est un exemple pour dire qu'en fait tout le monde peut y arriver.
5: Ouais, mais c'est un film d'arrêt. C'est pas la vérité.
1: Bon, Thierry.
0: C'est pas de la vraie drogue et tout.
1: Thierry.
5: Ouais, je réponds pas à ta question. Je voulais savoir si t'allais pouvoir faire tes débats de ta maison de cure des Alpes.
1: Bon, alors Thierry, moi je te dis en vrai,
0: c'est déjà géré. J'ai déjà prévu la vanne et quelqu'un derrière.
7: Voilà, quelle forte.
0: Il est formidable, ça s'appelle Yannick.
1: Yannick, t'appelles d'où?
9: En haut. En bas.
1: T'appelles d'où?
9: À droite.
1: Uh-huh.
9: À gauche.
1: Bon, tu le cannes, tu lui demandes d'où qu'il appelle.
0: Il a pété un plomb, il a un million. Là. Il a un million de singles.
9: Ah, j'appelle les MJC en Avignon.
1: Ouais. La fréquence.
9: Je suis là.
1: Quoi? La fréquence d'Avignon.
9: Je suis en foutre. Bon, je suis en haut, en bas, à gauche, à droite.
1: Uh-huh. Bonne nuit.
9: C'est un rappeur groove.
1: Tu lui dis au revoir, hop. Il répondra même pas aux questions, celui-là.
0: Ouais, il fait danser.
5: Ouais.
9: Ouais, Yannick, j'aime ta maille. Hein.
1: Bon, Anne Romanov, tu réponds à la question.
5: Ouais, bah alors écoute, moi, ça va paraître très con, hein, mais moi, je suis rentrée dans la jet set parce que j'ai couché, quoi. Mais bon, c'est un peu partout pareil, quoi. C'est promotion canapé, quoi.
1: D'accord.
9: Cochonne,
0: ah, il y a des promos au canapé à Darty, là.
1: Jeune vert solitaire, pour finir.
9: Solidaire, s'il te plaît. Ouais, moi, je pense que c'est quand même beaucoup, comme l'a dit la jeune fille, là, elle est un peu cochonne, parce que promotion canapé, c'est quand même...
7: On va te biser.
5: Ah oui, mais...
0: Jeune vert solitaire.
1: Ça m'étonne pas de...
0: C'est ce que t'as, Gérard.
1: Ta gueule, toi. Donc, pour... Alors, c'est... Bon, ça y est, c'est ta réponse.
9: Ouais, bah oui, oui.
7: Tiens.
1: Ok.
9: Je pense que ça se fait bon.
1: D'accord. Alors, quelqu'un de la jet set.
0: Attends, mais toi, est-ce que t'as des conseils, toi?
1: Non, mais j'ai pas de conseils. Non, mais
5: comment t'as fait, toi, pour entrer dans la jet set?
0: Je sais pas s'il est rentré, mais est-ce que tu as des conseils?
9: C'est un peu tard, quand même.
0: La mascotte, plutôt. Attends, t'es allé à New York voir Godzilla. Ouais, t'es de la jet set, mon pote.
1: Ouais, non, ça n'a rien à voir.
0: Mais si, t'es de la jet set. Est-ce que t'as des conseils?
1: Ça n'a rien à voir.
0: Concentre-toi sur ce que je te dis.
1: Mais ça n'a rien à voir, je te dis.
0: Est-ce que tu as des conseils, je te demande?
1: Mais j'ai pas de conseils à leur donner.
0: Comment, à ton avis, on peut rentrer dans la jet set si on
1: est pas? Mais moi, je te dis non.
0: Comment on peut?
1: Mais je te dis non, tu vas pas me casser les couilles avec tes questions de merde, toi.
0: Comment on peut? Je te dis pas,
1: moi,
0: tu réponds pas non.
1: Parce que je dis merde, c'est tout.
0: Rigo, pose la même question, s'il te plaît, ça passe
1: peut-être
0: mieux.
1: Oh putain, tu me casses les couilles avec tes questions de merde. Non, laisse-moi.
0: Non, mais comment que j'ai des conseils par rapport à Internet, parce qu'il y en a plusieurs qui...
1: Mais il pose pas de questions.
0: Mais ta gueule.
1: Mais ta gueule. C'est tout, tu fermes ta gueule et c'est tout maintenant. Tu me les casses pas.
0: Gérard,
2: s'il vous plaît.
1: C'est
2: sur IRC, ça monte, ça monte, on est 9924.
0: Oh là là, on est bientôt au record.
2: Ouais,
1: surtout qu'il reste plus que si...
2: Il y a pas mal de gens qui te demandent, Gérard, tu m'écoutes? Si tu pouvais donner des conseils aux gens pour rentrer dans la jet set.
1: Mais c'est pas la peine, c'est pour répondre à sa question, j'en ai fait rien, alors qu'il ferme sa gueule aussi, lui. J'ai pas de solution miracle à leur donner. C'est tout.
2: Bon, on le saurait.
1: Il y en a pas. Alors maintenant, c'est tout. 14e.
9: Pour un petit beau show.
1: On récupère quelqu'un. Oh,
0: on accueille Bébel. Bonsoir.
9: Allô. Oh, Bébel.
1: T'appelles d'où?
9: Madame, bonsoir.
1: T'appelles d'où?
9: Moi, coucou.
1: Tu appelles d'où?
9: Roland Garros. Bonsoir Didier Gustin.
0: C'est fini Roland Garros, ce bébé.
9: Eh alors, ils m'ont oublié.
1: Tu appelles d'où?
0: Excusez-moi,
9: Roland Garros, Paris.
0: Je vous arrête parce qu'au standard, on me harcèle pour. Ils aimeraient. Ils
1: sont dans la jet set. Non, tu fermes ta gueule.
0: Et en fait, ils aimeraient avoir quelques conseils, Gérard, pour pouvoir rentrer dans ce milieu très fermé.
1: Tu fermes ta gueule.
0: Qui n'est pas comme ton petit cul.
1: Alors, tu fermes ta gueule.
0: Qui est très ouvert.
1: Tu vas faire enculer.
0: Oh, mais non.
1: D'accord,
0: ce soir.
1: 14e question.
0: Anka, je crois que.
1: Non. 14e, quelqu'un de la jet set.
0: On demande à Anka au standard si tu peux donner quelques conseils.
1: C'est plus tard, non.
0: Dans ce milieu très fermé qu'est la jet set.
5: Gérard.
1: Non, tu prends ma gueule.
0: Avec son casque.
1: Tu prends ma gueule.
0: Gérard,
1: allô, il n'y a personne. Tu vois,
0: tu fous de la gueule du monde ou quoi?
4: Mais tu l'as raccroché au nez.
1: Il n'y avait personne, t'es une menteuse.
2: Vas-y, Gérard. Insulte.
1: Gérard, t'es une menteuse, alors fais gaffe parce que tout à l'heure tu vas sortir et ça va aller plus vite pour toi. Quelqu'un de la Jet Set.
8: Gérard, sur Minitel.
1: On n'en a rien à foutre. Quelqu'un de la Jet Set a-t-il le droit de faire des cascades? On va demander à Bruno Solo.
8: Ça tombe bien, la bébelle, c'est cool.
1: Bruno Solo.
7: Je préfère laisser.
1: Non, tu réponds.
7: D'accord, oui, les cascades, pourquoi pas?
1: Mais est-ce que Bébel. Putain, mais vous êtes borné ou quoi là?
7: Non, mais je vais écouter Bébel, c'est un cascadeur.
1: Tu réponds à la question, c'est roulé. Tout.
7: Il a roulé un patin à Nijon.
1: Allez, hop, au revoir. Allez, Bruno Solo, au revoir. Allez. Bonne nuit. Allez, hop. Oh, celui-là, il commence à m'énerver depuis tout à l'heure. Allez, hop. Anne Roumaro.
10: Moi, j'aimerais savoir ce que t'appelles des cascades, parce que c'est quand même un terme assez.
1: Cascade, c'est-à-dire avec les voitures et tout ça, parce qu'il tourne avec des voitures.
10: Non, avec les voitures, il n'y a pas de cascade avec le corps, on peut faire des choses. Oui, si, je pense que ceux de la Jet Set, ils savent faire des cascades à la ouf hein, quand même. Hein, quand ils se retrouvent dans leur soirée et tout, franchement.
1: Ok. Ouais, Manu.
8: On accueille La Pousseau, bonsoir.
11: Tu nous verras. Salut,
8: Régine.
1: La Pousseau, t'appelles d'où?
11: J'appelle de Paname, Régine Junior.
8: Ouais, j'ai parisien là, ça
2: chantait, hein. Tu m'oublieras, je crois.
1: Non, il y a, à part Anne Roumarov, c'est tout, sinon on n'a rien que Paris.
8: Ouais, mais elle a percé à Paris, elle est repartie.
1: Pour finir le débat, là, il reste 6 questions et.
8: Vas-y tranquille, hein, vas-y.
2: Tranquille, on peut peut-être prendre une petite question d'un certain Manu sur l'IRC. Il voulait savoir si tu pouvais donner des astuces
1: pour. Oh putain, il me casse les couilles avec leurs questions là. Je répondrai pas, j'ai dit, c'est pas la peine d'insister. Bon, j'aime vers solitaire.
11: J'ai oublié la question avec tout ça, j'ai dit.
1: Non, mais je la répète plus.
8: Un jet setter.
1: Quelqu'un de la Jet Set a-t-il le droit. Quelqu'un de la Jet Set a-t-il le droit de faire des cascades? Je ne répéterai plus les questions.
11: Honnêtement, moi je pense qu'il faut faire attention, parce que les gens de la Jet Set, c'est quand même des gens qui ont un physique.
10: Ah oui, hein,
11: faut pas renier, on parlait de Régine tout à l'heure par exemple, c'est des physiques qui se préservent quand même.
1: De quoi?
11: On parlait de Régine tout à l'heure.
1: De Régine?
11: Ouais, c'est des physiques quand même qui se préservent. On a parlé d'Alice Sapritch.
1: Alors bonne nuit.
11: Pourquoi?
1: Tu lui dis au revoir à Zenver solitaire.
8: Pourquoi?
1: Parce qu'il donne des noms de personnes que.
11: C'est un exemple.
1: Non, mais moi je te dis au revoir.
8: Alice Sapritch, tout le monde la connaît. Hein.
1: Non, mais tu lui dis au revoir.
8: Comme toi, tout le monde.
1: Belle.
11: Ouais, attends, ta question elle est un peu et tu me poses à moi, bien sûr qu'on a, on peut, quand on est à la Jet Set, on peut faire des super cascades, quoi. Moi j'en ai fait plein en trottinette, skateboard,
1: snakeboard. Quelqu'un de la Jet Set,
11: Si je suis pas de la Jet Set, je sais pas d'où je suis alors. Hein. Mm-hmm. Et tu vois, t'as bien vu toutes les cascades tout au long des films et des pièces de théâtre que j'ai fait. J'ai fait plein des cascades.
1: Ouais.
11: J'ai acheté deux chiens, j'ai une femme blonde, je la cascade un peu de temps en temps, tu vois.
1: La Pousseau.
8: La Pousseau.
11: Ouais, c'est moi. Quand t'es dans la Jet Set, tu fais pas des cascades. C'est interdit. T'as des cascadeurs qui le font à ta place.
1: Et t'as un téléphone pourri.
11: Ouais, je sais.
8: Allez, c'est comme ta coupe.
11: Un Nokia 9210, tout pourri, laisse tomber. Enfin bon.
12: Elle s'appelle demain.
1: Qui là-haut? C'est quoi là ce bordel là?
8: Qu'est-ce qui se passe?
1: Qui c'est qui s'amuse à parler là, puis il dit ouais, je t'appelle demain et tout ça là, c'est quoi ça? C'est quoi ce bordel? Moi alors la Pousseau?
11: Ouais, j'étais un peu répondu, mais bon, moi j'ai fait quelques cascades, je me suis fait avec une pétasse devant un feu rouge, tout ça.
1: D'accord.
10: Ah ouais?
11: Sinon, voilà quoi.
1: Ouais, Manu,
8: on accueille Elie Medeiros, bonsoir.
13: Ouais, salut. Salut Gérard, salut tout le monde, salut tout.
1: T'appelles d'où?
13: J'appelle de Marseille.
1: Vacances?
13: 92-3.
1: Ah putain, mais donnez les
8: C'est curieux toi quand même. Hein.
1: Attends, donnez les fréquences quand je vous le demande. Hein.
13: Tu me demandes j'appelle pas d'une fréquence, j'appelle d'une ville.
1: Ouais, mais quand je vous demande de vous appeler d'où, vous me donnez tout de suite la fréquence, ça va plus vite.
13: Ah d'accord. Ah oui.
11: J'ai une question pour toi.
1: Qui?
11: C'est la Pousseau. Est-ce qu'on peut devenir milliardaire à la naissance?
1: Toi, tu commences à foutre ta merde, je te dis au revoir.
11: Bah pourquoi?
13: Ah oui, attends, on peut devenir un milliardaire.
1: Non, mais ça, la question, c'est moi qui les pose, c'est pas lui. Alors, Manu, tu lui dis au revoir à la Pousseau.
8: D'accord,
1: voilà.
11: Qui est le mec?
1: Alors, Elie Medeiros.
13: Oui.
1: Donc,
13: c'était la question sur les cascades.
1: Voilà.
13: Tout à fait. Eh bien, c'est interdit dans les contrats de faire des cascades.
1: Oh, oh, oh. Oh, t'arrêtes avec ton téléphone.
13: C'est pas moi, hein.
1: C'est qui s'amuse avec son téléphone?
13: Ah, je crois que ça se touche.
1: Ah, oh. Ça doit être un Roumain.
8: Ah bah ouais, c'est ça.
13: Ah, oui.
1: Bon, allez, tu lui dis au revoir.
8: À qui, là?
1: Je dis au revoir.
13: Anne, enlève ton combiné de ta...
1: Ah, au revoir, Anne Roumain.
8: Ouais, je vais gérer au standard. Ah.
1: Tu lui dis au revoir.
8: Ah. Oh, oh, oh, Manu.
13: Vas-y.
8: C'est pénible ce petit bruit quand même.
1: Ça commence à bien désagréable. Tu dis au revoir à Anne Roumarov et c'est terminé pour elle.
8: Bah, laisse ça finir. Laisse
1: bon alors, qui c'est qu'on a?
8: C'est terminé au standard.
1: Qui c'est qu'on récupère?
8: On a Bebel et puis Elimir Dero, ça c'est pas mal je pense.
1: Bah tu me récupères d'autres personnes, hein, on va continuer. Hein.
8: D'accord. J'ai l'impression que ça s'endort.
1: On va attendre un peu et puis on va continuer le débat. Combien qu'on est sur l'IRC quand même avant?
2: Alors ça monte toujours, on est 9800.
8: On est à 900, rigolo.
1: 9800.
8: 9812.
2: Voilà.
8: Armistice.
1: 812.
8: Ouais.
1: Bah on ne prend pas les 10 minutes.
8: Mais si, il reste une demi-heure.
2: Genre, faut parler de cul.
1: Ouais, non, mais ça.
8: Est-ce qu'il y a du cul dans la jet set?
1: Peut-on devenir millionnaire à la naissance? La question que Lapousseau voulait poser, qu'il n'avait pas à poser. C'est moi qui pose des questions, c'est pas lui. On va demander à Alimé Zeros.
13: Oui, on peut tout à fait, mais bon, faut avoir des parents, quoi. Mm-hmm.
1: Ouais, mais de toute manière, situation. Bébel.
4: Ouais.
1: Ouais, si ça te dérange pas, tu peux quand même.
4: Moi j'attends que.
1: Non mais tu peux quand même participer.
4: Ok, d'accord. Alors bon, écoute, moi je répondrai bien sûr. Il y a du cul dans la jet set.
1: Non mais
8: comme partout.
1: Hey, t'es bouché
8: ou quoi? Dans le 15e, dans des breaks.
4: Non, je suis pas bouché.
1: Je viens de te dire, peut-on devenir millionnaire à la naissance?
4: J'ai entendu le truc.
1: Non, mais c'est pas Pildar qui commente, c'est moi.
4: J'ai la même voix aussi, alors faut qu'il.
1: C'est moi qui commente. Peut-on devenir millionnaire à la naissance?
4: On va sur un autre ton parce que j'ai tourné avec Delon dans Borsalino. Faut pas que tu l'oublies, ça, petit.
1: Moi, je te demande de répondre à la question, sinon je te vire.
4: Bon ben. Alors, écoute, à la naissance, bien sûr qu'on peut devenir, on peut naître milliardaire, c'est clair.
1: Mais ça, de toute manière, comme disait Elie Médéros.
4: Il suffit qu'à la conception, tu vois, le père, on lui échange les boules, on lui greffe des boules de loto, paf, t'es milliardaire quand tu nais.
1: N'importe quoi.
4: Ouais,
8: milliardaire.
4: J'ai fait peur sur la ville aussi.
1: Pourquoi pas l'as des as aussi, non?
8: C'est pourri ça.
4: C'est pas très bien, c'est vrai.
1: Ouais Manu.
8: Bonsoir. On va accueillir Bourgeman de Bourges et on va accueillir aussi Pompougnac. Bonsoir.
12: Salut Bourgeman.
14: Oui, bonsoir. Bonsoir tout le monde, enchanté.
1: Fréquence de Bourges.
14: Bonsoir.
1: Fréquence de Bourges.
14: Ah excusez-moi, la fréquence de la radio. Écoutez, ici nous captons la radio sur 103.2. 103.2 exactement, 8.2 FM.
1: Et qui c'est? Manu, qui c'est après? Pompougnac.
14: Pompougnac. J'appelle des Alpes.
1: La fréquence. Putain, mais ils sont cons ceux-là.
14: 102.5.
1: Ouais, d'accord, c'est Gérard.
14: Monsieur Gérard, oui.
1: Ouais, c'est
14: Rigaud.
2: Attends, il y a l'auditeur.
14: Monsieur Bourgeman, je voulais vous dire, on vous entend très bien au téléphone, hein. Il n'est pas nécessaire de crier, hein. C'est parfait, on vous entend très très bien. Hein.
1: J'en ai rien à foutre, merci.
14: D'accord, très bien.
1: Rigaud.
2: Oui, une petite question de Bistroy qui te concerne. Il voulait savoir si deux parents clochards peuvent avoir des enfants millionnaires.
8: Bonne question.
1: Alors, je répondrai pas à cette question parce que ça regarde pas ce que ma vie privée ne les regarde pas. Ils n'ont pas besoin de savoir ce que je fais, c'est tout. Donc, Bourgeman.
14: Je suis là, oui, je vous écoute.
1: Répondez. Réponds.
8: Quel clochard.
14: Est-ce que vous pouvez répéter la question parce qu'il y a tout ce bruit.
1: Peut-on devenir milliardaire à la naissance?
14: Écoutez, c'est-à-dire que moi, je pense que tout à fait, on peut devenir milliardaire à la naissance. Moi, c'est ce qui m'est arrivé. C'est-à-dire que nous sommes d'une famille très aisée. Nous avions des propriétés et des fonds financiers bien placés bien avant du sang de mon arrière-grand-père, Léopold. Et nous avons donc effectivement été toujours connu une vie aisée, très aisée.
8: Hey, Bourgeman.
14: Jamais je n'ai pu connaître.
1: Ah, Bourgeman. Bourgeman.
14: Oui.
8: Bourgeman, tu peux. Oui. T'es dans la jet set, toi ou pas?
14: Oui, tout à fait. Nous sommes partis d'une communauté qui s'appelle.
1: La Pompougnac.
12: Bah
1: attends, non, attends, tu fermes ta gueule, c'est moi qui commande, je pose la question, tu fermes ta gueule, t'as pas demandé. Toi-même, Guzman, au revoir.
8: Mais non, c'est pas Bourgeman.
1: Terminé, hop, Guzman, au revoir.
8: Non, mais Bourgeman, garde bah, Guzman.
1: Non, non, c'est pas Guzman, au revoir, c'est pas lui, Gérard. Je veux pas te savoir. Je veux pas te savoir, c'est moi qui commande.
14: Écoutez, on dirait un peu qu'ici, c'est les enfants de la DAS qui ont l'air décidé de commander.
1: Alors là, oui.
8: Là, maintenant, je peux.
1: Au revoir.
8: Voilà.
1: Voilà, comme ça. Au revoir.
14: On parle pas de la DAS.
8: On va faire un débat parallèle.
1: Pompouniac.
15: Ouais. Je suis là.
1: Ben, tu réponds.
15: La question, je vais vous faire travailler avec vous. Retournez en route.
1: Non, non, je répète pas les questions. Alors, je répète pas la question.
15: J'ai dit 4.
1: Je ne pose pas la question. Oh, putain, mais
8: c'est grave.
1: Tu réponds à la question, je te dis au revoir.
15: Oh, ben, je te sais, toi, je conseille la nuit.
1: Milliardaire à la naissance, espèce de connard. C'est français, ça. Tu arrêtes. C'est pas la peine d'en profiter que Max est malade qui est parti se coucher, d'accord? Ouais, ouais, il est malade, il est parti, là. Je le sais. Pompouniac, tu réponds à la question, s'il te plaît. Pompouniac, tu réponds à la question, troisième fois.
15: Alors, moi, je dirais que le milliardaire à la naissance, c'est possible. Ou il faut pas en abuser.
1: Bah, Pompouniac, tu vas aller abuser de ta connerie dans ton lit, au revoir.
15: Pas dit connerie.
1: Ouais, bah, moi, je te dis au revoir.
15: Quoi,
1: allez, au revoir. Bonne nuit.
8: Oh, il était beau, ton petit là.
1: Bon, alors.
8: Il m'a fait un chien de fou.
1: Donc, 15e question. Non.
8: Bon, on va poser une question, on va mettre un skinny.
1: Moi, il tire la
8: main. Moi, il me suit.
1: Manu, tu m'envoies la fauchette, là.
8: Quoi,
1: la Zigmu.
8: La ZECMU. Yo.
1: Comment tu parles, t'es un rappeur, toi? La ZECMU.
2: Attention.
8: C'est quoi la question? Répète-la.
1: Mais attends, pour l'instant, tu fermes ta teubi.
8: Tu fermes ta teubi.
1: Tu fermes ta gueule, ta gueule, ça vaudra un petit
8: peu. Ta gueule, ça. Encore un peu, je te passe pas de disque. Hein. Mais t'es trop bon, là.
1: Ferme ta gueule, ferme-la. Bon, gros. Bon, gros, là, tu me donnes la fiche.
8: Eh, ce soir, 10 ans, là, tu as une teubi avec ta teubi?
1: Ma 10 ans à me prendre Toby, on va voir.
8: 10 ans lico là.
1: Ouais, je sais pas si ça va me faire une Toby, de toute manière je l'embrasse ma.
8: Ce gros là te pue.
1: Ma 10 ans, je t'aime.
8: 10 ans loco.
1: La vilaine babysitter.
8: 110 kilos, ça fait la gueule.
1: La poule là qui. La vilaine babysitter en France avec 20 mois de
8: vie. Ah non, on continue le verlan, moi je kiffe. Hey, dis-toi, elle se fait des topis ou pas?
1: La
8: topu qui
1: la est vilaine dans le
8: en
1: cuivre. Ta gueule.
2: Tu veux des lanquins là?
1: Ta gueule, gueule-ta. La vilaine babysitter à Frange, avec fais-moi du rodéo mon pur sang et 10 kilos. Et la question c'est... Un milliardaire et une personne de la jet set ont-ils le droit de mixer? On se retrouve tout de suite après.
8: C'est pourri. N'écoutez pas ces débats. Enfuyez-vous loin. N'oubliez pas que...
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1: Et voilà, vous venez d'écouter la vilaine babysitter à Prange avec fais-moi du rodéo, mon pur sang et 10 kilos.
8: Et aussi fais-moi du couscous chéri.
1: Ouais, c'est ça. Et donc, pour ça, on va accueillir donc Eddy Medeiros qu'on a toujours.
17: Eddy. Bonsoir.
1: Bébel.
8: Non, il est parti, Bébel, oh là là, il est parti.
1: Pourquoi?
8: Bah, parce qu'il en avait marre de toi.
18: Non, il y a la suite d'une chance sur deux, là.
8: Et donc, on accueille Maïtenia.
1: Ouais.
8: Maïtenia.
1: Maïtenia.
19: Bonsoir.
1: T'appelles d'où?
19: J'appelle de Montauban, 116.6.
17: Salut, Maïtenia.
8: Voilà. Et on accueille aussi, on accueille.
17: Bonsoir, on accueille.
19: Bonsoir.
1: On accueille.
19: Bonsoir, on accueille.
1: T'appelles d'où?
19: J'appelle le de Jean-Paul.
1: T'appelles d'où?
19: De Jean-Paul.
1: La fréquence
19: 92.4. Salut, mon Lombard.
1: Ça me paraît bizarre, cette fréquence.
8: Ouais,
19: mais elle est toute nouvelle. Hein. C'est une nouvelle fréquence.
1: Ouais, c'est ça.
19: La fréquence Jean-Paul.
8: T'es nouveau dans le pays?
19: Tout à fait.
1: Bon. La question, parce que je m'éternise un peu, parce que sinon on va courir bien avant.
19: T'éternises, hein.
1: Alors, la question, c'était...
4: Quoi, tu creuses ?
1: Un milliardaire est une personne de la... Et une personne de la Jet Set a-t-il le droit de mixer ?
19: Ah non, ça, c'est pas possible.
1: Tu sais, on accueille, justement, c'est...
18: Ça veut dire quoi, mixer, Gérard ? Dans quel sens ? Parce que mixer des cocktails de...
1: Non, mixer... Comme Max fait à la loco. Voilà. Comme Rigo, il paye.
18: Ah oui, parce que c'est des DAT.
1: Voilà. Non, c'est pas des DAT. N'importe quoi, lui. Là, t'es en train de te...
18: Attends, Max, il passe les DAT de Jamaica, tu le savais pas ?
1: Non.
19: Tu dis ça parce qu'il est malade.
1: Je dis pas ça parce qu'il est malade, c'est tout. J'ai bien mixé. On est combien sur l'IRC ?
2: On est 9940.
18: Ça monte.
19: Ça monte, c'est chaud.
1: Encore 160 personnes.
18: T'as quoi ? Combien t'as dit ?
1: Combien ? 60.
2: 9900. Gérard, t'as quoi dans la bouche ?
1: Un chewing-gum.
2: Bah, fais attention à tout ça quand même.
1: Ouais, mais oui.
19: Gérard, quand tu suis, enlève le chewing-gum.
18: Ta gueule, on accueille Kaira, bonsoir.
19: Salut Kaira, bonsoir Kai.
12: Salut Kai.
20: Bonsoir tout le monde, ça va ?
1: Salut Tantou.
20: Wesh, la pêche, pépère.
1: T'appelles d'où ?
20: Ouais, j'appelle du 9-3 à Saint-Denis.
1: Non, c'est... ouais, d'accord, c'est 1.9.
19: On se faut qu'il faut...
20: Quartier de la casse ?
19: Ouais.
1: Bon, Montagnard,
2: sur IRC, il y a un certain Manu, toujours lui. Il voulait que tu lui donnes des conseils pour mixer, pour rentrer dans la jet set.
1: Oh là,
2: tu peux lui donner des conseils de mix un peu ?
1: Pour mixer, il s'adresse à toi. Tu sais donner des conseils, c'est à toi qui s'adresse.
2: C'est toi qui mène le débat. Donc
1: bah ouais, mais c'est à toi qui.
18: Ça peut lui donner des conseils si.
1: Bah vas-y,
2: puis d'arriver.
18: Vas-y, une fois que je lui dis non, c'est pas ton débat.
1: Ouais, bah vas-y, alors comme t'as une grande gueule, bah dis.
18: Non, mais le conseil, vas-y, fonce.
1: D'accord.
18: Non, mais je pense que tu pourrais faire une démo.
1: Ah ouais, bah ouais, une petite démo,
18: non,
1: là.
18: C'est pas le thème du débat.
1: Bon,
18: non,
1: alors
18: ça peut être drôle. Vas-y, fonce. Bon,
1: Matenia.
18: T'as coulé deux boîtes déjà.
1: Matenia.
19: Moi, je pense que le mix.
1: Teniama, là, tu réponds.
19: Ouais, je pense que le mix.
18: Oh, ta gueule tâte, hein.
1: La tienne, toi, que Narcon. Bon, ta gueule à toi.
18: Allez, sérieux.
19: Ouais.
1: Bon, Matenia.
19: Ouais, le mix, moi je dis ouais, effectivement.
1: Et parle plus fort devant ton combiné, on n'entend rien.
19: Ça peut être un truc bien pour les gens de la Jet Set. Je pense que c'est quand même une bonne manière d'amasser de la caillasse. Hein. Mmh. Tu peux pas dire le contraire. Moi aussi, j'ai des DAT pour Max, s'il veut, pour la loco.
1: D'accord. Gérard, excuse-moi.
19: J'ai du bon son, je dis matos.
1: Ouais, c'est ça.
18: Alors, excuse-moi, Gérard, depuis tout à l'heure, on fait un débat sur la Jet Set et je sais vraiment pas ce que ça veut dire. Non mais ouais, c'est quoi ? Qu'est-ce que font les gens là-bas ? C'est quoi c'est un... Qu'est-ce qu'ils font là-bas quoi ? Ils s'amusent, ils
1: j'en sais rien, personne n'a vu le film.
18: Non mais je ne te parle pas du film, je te parle de la vraie vie, ça existe la Jet Set.
1: J'en sais rien si ça existe.
18: Mais moi je te dis que ça existe.
1: Eh ben dans ce cas-là...
18: Tu fais un débat sur un truc dont tu sais rien.
1: Bah ouais, c'est pas moi qui a voulu le faire, hein, c'est tout. Élie Medeiros.
21: Oui, Gérard.
1: Donc pour toi,
18: c'est quoi la Jet Set ?
1: Oh, tu me casses les couilles avec ça.
19: Il y met des grosses, ouais.
21: Bah, je sais pas, à moins qu'il y ait une boîte qui s'appelle de Jet Set, tu peux mixer dedans, mais voilà, quoi, c'est tout.
1: Bah, ok. Bah, Caléria ?
20: C'est pas Caléria, Lascar. C'est Kaira. Kaira, je suis Kaira, moi. Qu'est-ce que t'as à l'envers ? Dis-donc que moi, je peux mixer. Enfin, les mecs de la Jet Set, ils peuvent mixer, mais si c'est du hip-hop, c'est tout.
21: Ouais. À propos, je pourrais pas avoir un CD du Sankai ?
1: Non, il n'y en a pas de CD à gagner lors des débats.
19: Ouais, et toi, GG, est-ce que t'es dans la mixette, toi, ou pas ?
1: Non, pas du tout.
19: Ouais, c'est son vieux poste.
1: Non. Moi, question mixage, j'y connais que dalle.
18: Lui, il a son verre de coca, il picole pas.
1: La question, qu'est-ce qu'il
18: y a ? Il picole plus.
1: Celle-là,
19: sélecto, plutôt.
1: Celle-là va être bien, parce que celle-là, comme tu voulais parler de tube, on va en parler un petit peu.
18: Ah, bah voilà, la Jet Set dans le Curbus, c'est chaud.
1: Quelqu'un de la Jet Set est milliardaire, ça, on l'a trouvé quand même, elle nous a aidé. Anka,
18: elle hallucine depuis 2h30.
1: Quelqu'un de la Jet Set est milliardaire, a-t-il le droit de se prostituer ? On va demander à Caléria.
18: Tu sais bien de quoi tu parles,
1: Caléria, bien, hein, la pute. Caléria.
18: C'est ton nom de famille, la pute. Hein.
19: C'est pas Caléria.
1: Caléria.
19: C'est Kaira.
1: Kaira, ouais.
19: Kaira.
20: Caléria aussi. Disons que, oui, ils peuvent se prostituer, absolument. En outre, j'estime que tout individu a droit à sa part de partage.
18: Nonobstant.
20: Oui,
19: nonobstant. A fortiori, si tu vends du popo.
1: D'accord. Élie Medeiros.
21: Oui, Gérard. Moi, je le déconseille forcément, parce qu'après, t'as ta photo dans voilà, enfin, voici, tu vois, et puis, non, ça fait un mauvais genre, quoi. Ou alors, faut te faire payer très cher, mais, ouais. Mais bon, par des mecs qui ont des grosses bites.
1: D'accord. On accueille.
19: Ouais.
3: Écoute, j'ai pas trop bien entendu ta question en fait.
1: Ah non mais là je répète plus les questions. Hein.
3: C'est bon, la question, non, on est passé à la prochaine en fait.
1: Non, je répète plus les questions maintenant.
3: Ok, c'est quelqu'un de la jet set a mis le droit de se prostituer. Voilà.
1: Bah alors tu vois, t'as très bien compris la
3: ouais,
1: question.
3: Non, c'est parce que j'ai même pas répondu à l'autre, tu m'as zappé comme ça, bon c'est pas grave.
1: Quoi ouais,
3: écoute, non.
1: Eh hey, t'as répondu à la question 15, okay. Hein, je suis désolé. Okay. À la 16, t'as répondu, hein. Ouais, je suis désolé, c'était toi le premier à répondre.
3: D'accord.
1: Donc
3: Ok. Très bien. Alors, bah non, on ne se prostitue pas quand on est dans la jet set, Gérard.
21: C'est le nom de la samedi, hein.
3: On fait pas la suite, hein.
1: Alors, allumez des grosses.
3: Mais des grosses.
1: Là, c'est toi qui t'amuses, là, encore.
3: Non, non.
1: Si. Allumez des grosses.
21: Oui.
3: Des grosses, au revoir.
1: Qu'est-ce que t'as dit?
21: J'ai dit, t'as qu'à demander à samedi.
1: Eh ben, samedi, on te met un peu, je te dis au revoir.
3: Banquin.
1: Voilà. Hop, tu lui dis au revoir, allez, c'est un. Bon, oh. T'arrêtes un peu là!
3: Reviens.
18: Ah, ça a remonté, ouais.
1: Ouais, non, mais n'en profite pas parce que Max est parti maintenant, hein.
18: Mais non!
3: Des choses.
1: Alors, Matenia!
3: Non, Maïtenia, s'il te plaît. Moi, je pense qu'il y a des gens qui ont réussi à rentrer dans la jet set carrément en faisant du cul. Moi, et ça, je le sais, personne me fera changer d'avis, j'en suis convaincu.
1: Ok, ben...
3: Non, mais attends, tu vas pas dire le contraire. Reconnais qu'il y a des gens, ils sont rentrés dans le cul, et après, ils sont rentrés grâce à ça dans la jet set.
1: Ouais, qui
3: bon, on va pas donner de nom, sinon si je donne des noms, tu vas me virer.
12: Non, c'est clair, Bruno Sodo, des mecs comme ça.
3: Ouais, il y a des gars, ouais, voilà, franchement, chaud, quoi. Mm-hmm. Reconnais, mais regarde, maintenant, il y a les outdoors, quand tu dis outdoors, c'est du star.
1: Dans le micro, et vite fait.
3: Quoi?
1: Et t'as attendu.
12: Non, mais les outdoors, ça a été
1: Arrête tout de suite.
18: Il va
1: te quand t'arrives vite, mon con. Arrête tout de suite.
18: Tu vas vite, pas de bol. Hein.
1: Oh, j'école. Attends demain, toi. Attends, demain soir, j'appelle Max et je te fais virer, toi.
3: Ouais.
1: Demain, de toute manière, tu as peur engueuler, toi. Ça, c'est le seul connard.
18: Virer, t'es vraiment un
1: depuis minuit, tu fous ton bordel. C'est simple.
18: C'est la fête.
1: Depuis minuit.
18: C'est la fête, on débouche le champ après. Ah ouais. C'est fini pour toi.
22: Comme il n'y a plus de sondage, il y a un petit sondage de Noix de Coco sur l'IRC. Alors d'après
18: Attends,
22: un sondage
18: moi.
22: Réalisé
18: est-ce
22: par
18: que,
22: Noix de Coco.
18: Est-ce que c'est un bon sondage?
22: Ça, c'est pas mal. D'après un sondage réalisé par Noix de Coco pour le magazine Les Jet Setters du Foyer, à la question qui n'est pas admis dans la Jet Set, 56% des sondés ont répondu les ex de Christine, 31% ont répondu les grosses truies à tresse, 19% ont répondu les proches de Gérard C, et 99% ont répondu le cuistot du foyer Sona Quattro.
1: Ah ben ça,
18: c'est une 4 motrice.
1: Son sondage, il se le tarde dans le cul, puis lui, c'est un enculé, c'est tout. Mmh. Voilà, donc 18e, parce qu'après, il reste plus que deux questions.
18: T'as pas répondu, toi, Gérard, t'as pas répondu à la question.
1: Manu, ouais.
18: Oui. Je ne parle plus.
1: On accueille. Anne, c'est clair.
3: Moi, j'ai une petite question.
21: Oui. Allô.
1: Anne Seclair,
18: je sais pas, j'ai pas rien fait.
1: T'appelles d'où?
18: Oui, on est d'accord.
1: T'appelles d'où?
21: Allô.
3: Allô.
1: T'appelles d'où?
21: Oui, excuse-moi, j'appelle de Bordeaux, 94.5.
1: Donc t'as entendu la question?
21: Si on doit, c'est une affaire de prostituée. En fait.
1: Voilà.
21: Personnellement,
1: je. Ah, mais t'es les deux. Voilà. Vous vous
3: calmez ou
1: je vous vire?
3: Voilà, c'est les
21: jours.
3: Les quoi?
21: Marie. Oui, non, mais je te disais, moi je trouve ça un peu mauvais pour les stars, les mecs de la jet set et tout, c'est chaud quoi.
1: Mmh. Ouais, okay.
21: Vaut mieux éviter quoi.
1: D'accord, ouais, Rigo.
22: Oui, une bonne question d'Azatot.
1: Ah, excuse-moi, est-ce que c'est une bonne question?
22: Je t'affirme, c'est une bonne question. Il voulait savoir à quoi est-ce qu'on reconnaît quelqu'un de la jet set et quelqu'un qui n'est pas de la jet set. Comment on les reconnaît?
1: Putain, mais ils me cassent les couilles avec leurs questions de merde, j'ai un peu
22: de
1: des petits
22: questions.
1: Conseils pour rentrer dedans si on ne l'est pas. Voilà, ça, je répondrai. Parce que c'est un milieu quand même très fermé. Peut-on croiser un milliardaire, une personne de la jet set?
22: T'as pas répondu à ma question, Gérard.
1: Non, mais je répondrai pas, de toute manière, c'est des questions pourries.
22: Mais non, comment on les reconnaît, moi?
1: Tu peux pas les reconnaître.
22: Ah.
1: Tu peux pas les reconnaître, alors.
22: Pourquoi on peut pas?
18: Les envahisseurs, c'est pareil.
1: Ils en savent rien, pourquoi tu les reconnais pas, c'est tout.
22: Ah, d'accord.
1: Bon, plus tard, tu arrêtes avec la musique, là, tu m'énerves. Qu'est-ce que je viens de te dire? Tu arrêtes ou j'arrête le débat tout de suite? Moi, c'est bien, on fait la dernière question, après j'arrête. Ça sera terminé. Donc 18e et dernière question, peut-on croiser un milliardaire et une personne de la jet set dans une grande surface?
18: Tu satures. Tu satures, Gérard. Fais attention quand tu parles. Fais attention.
1: Bon, terminé, le débat est clos.
22: Faut parler doucement, Gérard.
18: C'est bon, il est parti.
22: Et clos, ça se dit pas en Vernon.
1: Donc, plus tard, demain, ça fait le match.
18: Et qu'est-ce que je fais? Je suis viré?
1: Ouais.
18: Oh là, c'est con.
5: Gérard, ça pue.
18: Toi, tu pars en cuir. Tu veux partir avec toi alors en vacances?
1: Donc, attends, dans les Alpes, tu pars avec Annès. Peut-on croiser une personne de la Jet Set dans une grande surface, un milliardaire et une personne de la Jet Set dans une grande surface? Ça sera la dernière question pour toi.
18: Non, mais non.
1: T'as fait des conneries, c'est terminé.
18: Je suis désolé, je déconne.
1: C'est terminé.
18: Je déconne.
1: Je veux pas te savoir.
6: Moi, j'ai un
22: début par exemple. 9982. On va peut-être.
18: Il faut
22: pas rassurer là. 982.
1: Bon, c'est clair.
22: Boules, un peu de surf, là.
1: Anne, c'est clair.
6: Oui.
1: Eh putain, mais tu me laisses les auditeurs, toi.
18: T'as vu le son qu'on a?
6: Tu nous laisses bosser, là, un peu.
1: Ouais, mais de toute manière, c'est vrai que depuis ce soir, le son est pourri.
6: Dis-moi, Gérard, t'es dans la Jet Set, toi, ou pas?
1: Non, bah, pour l'instant, je vais poser la question, je demande à Anne, c'est clair, de répondre.
6: Ta gueule,
1: tu dégages, on accueille, au revoir.
6: Allez.
18: Attends, j'ai pas mis au revoir.
1: Ouais, bah, tu lui dis au revoir, c'est tout. Comme ça, il aura tout
18: de suite.
1: Hein, on accueille.
18: On accueille qui?
1: On accueille, tu lui dis bonne nuit et c'est tout. Comme ça, ça va aller vite. Okay. Bon, Anne, c'est clair, ça.
18: Allez, dis bonne nuit, bonsoir.
6: Bonsoir.
5: Oui, je suis en train de te dire, à mon avis, on ne peut pas croiser de mecs de la Jet Set dans les supermarchés parce qu'ils ne font pas leurs courses eux-mêmes, quoi. Comme on parlait tout à l'heure des femmes de ménage, là, ils ont, à mon avis, des gens qui vont faire leurs courses à leur place.
1: De toute manière, c'est la femme de ménage qui va leur faire leurs courses, à mon avis.
5: Voilà, exactement.
18: Ouais. Gérard, est-ce que les mecs de la Jet Set, ils mettent 10 francs dans le caddie ou c'est gratos pour eux?
1: Bah non, de toute manière, ça dépend ce qu'ils ont à prendre.
5: Ouais.
18: À prendre quoi?
1: Comme course.
18: S'ils prennent beaucoup de courses, ils prennent un caddie.
1: Bah oui. De toute manière, mais maintenant, c'est les pièces de 10 francs, maintenant, dans les caddies, ça va se faire de moins en moins parce que c'est des jetons maintenant qu'on a.
6: Ouais, puis ils ont un caddie à eux, ils ont pas besoin de le louer.
1: Ouais, mais ça dépend. Bon,
6: quand c'est de la Jet Set, t'as de la thune, donc t'as ton propre caddie.
1: Ouais, Manu.
18: Oui, on va accueillir un nouvel auditeur. On accueille. Tu lui dis bonne nuit, bonsoir, on accueille. Bonsoir. Tu lui dis.
6: Bonsoir.
18: Tu lui dis bonne nuit. Bonsoir.
1: Alors Manu.
18: Oui.
6: Bonsoir.
1: Manu.
6: Tu lui dis bonne nuit. Bonsoir. On accueille.
1: Ouais ben moi je te dis au revoir parce que t'es encore le même auditeur que tout à l'heure. Ce coup-là tu dégages complètement.
6: Ah non c'est faux. C'est faux. C'est trop
1: con. Tu peux lui dire complètement. C'est pas la peine. Hop. Ok. Tu reprends quelqu'un d'autre de nouveau et c'est.
6: Ok. Super.
1: Quel est Néa là?
18: Maïtena.
1: Non, c'est Kalenia.
6: Kaira.
20: Les stars, tu vas pas les rencontrer comme ça dans le magasin, hein? Leader Price, Franprix, c'est pas réputé pour...
1: t'es prié de pas donner de nom de magasin à l'antenne.
20: Excuse-moi, je dirais que les petits magasins comme ça, là, tu vois pas de stars, hein, style. Tu peux en voir dans d'autres magasins, style, mais dans les petits magasins, style, c'est pas comme ça, style. Donc t'as reconnu, quoi.
1: Et puis style, ça y est, c'est terminé maintenant.
18: Et puis style, c'est dans la fleur.
1: Ok, Maïtenia.
18: S'il vous plaît.
6: Ouais, bah écoute, ouais, je te disais tout à l'heure, à mon avis, ouais, ils ont des larvins, ça c'est vrai, on en a parlé. Pour.
1: Ah ouais, j'ai dit qu'ils avaient des femmes de ménage.
6: Voilà, et...
1: Vildar, le double sens, s'il te plaît.
6: C'est clair. Tu m'entends?
5: Oui.
1: Je te jure, je te le balance dans ta gueule là.
18: T'as pas le droit.
1: Tu me le payes.
18: T'as pas le droit, t'es pas d'ici.
1: Ouais, bah tu vas voir, espèce de gros coup.
18: Ouais, mais bon, d'un autre côté, on choisit pas ses amis, on choisit pas sa famille.
6: Ouais.
1: Manu, tu fermes ta gueule un peu.
18: Attends, mais je voulais accueillir un nouvel auditeur.
6: On a pas d'amis et pas de famille.
18: Oui, c'est vrai aussi.
6: Ouais.
18: On accueille, donc tu le reprends. Couple, c'est pas la peine. Tu reprends quelqu'un d'autre, on y va.
6: Allez,
18: bonsoir.
6: Oui, bonsoir.
1: Je prends personne et c'est fermé. Manu, pareil, demain, tu passeras voir Max. Ok. Comme ça, vous apprendrez à faire du boulot correctement parce que vous me reprenez tous.
18: Attends, tu peux parler moins vite parce que c'est le nouvel auditeur.
1: Non, depuis tout à l'heure, tu le fais exprès, c'est toujours les mêmes noms que tu prends jamais personne d'autre.
18: Depuis tout à l'heure.
1: Hein? Dégueulasse. Donc, celui-là, tu peux...
18: Celui-là.
1: Anka.
18: Tu peux.
1: C'est terminé.
5: Ouais, s'il prend
1: non, non, non, non, mais toi... Toi, ça fait la tresse depuis que je t'ai dit, depuis minuit, je t'ai dit de prendre des auditeurs, tu m'en as pris aucun, il n'y en a aucun.
5: Mais c'est pas ma faute, c'est ma faute.
1: Je ne veux pas le savoir. Donc c'est terminé, les prochains débats, tu ne les feras pas
18: avec ta compagnie, bah oui, c'est clair.
22: Moi, Gérard, sur IRC, il y a Candy qui me signale qu'on est 9493, donc il faudra peut-être chauffer un peu.
1: Allez, chauffe, putain,
18: il en manque 18.
9: Non, moi j'ai bien compté.
22: Et sinon, il y a Sniper 007 qui voulait savoir si la Jet Set.
18: Excuse-moi, est-ce que c'est une bonne question?
1: On s'en fout.
22: Bah non, quand même.
18: Ah non, on s'en fout pas.
22: Il voulait savoir si la Jet Set, c'est une corporation mystère secrète cachée comme l'homme à la cigarette.
0: C'est une bonne question.
7: Je vois pas le rapport. Je vois pas du tout le rapport à ce que à la
22: c'est
7: question.
22: Un peu, c'est un peu comme
7: insecte. Non mais je vois pas le rapport avec.
22: Non mais Gérard, moi je t'en pose une. C'est un peu comme une secte.
7: Non.
22: Si pas. Il y a un gourou.
0: Jeu de mots. Une secte, jet secte.
22: Non même pas.
7: Non jet set et secte, c'est pas du tout pareil. Non, il y a pas de gourou comme.
22: Alors c'est qui le chef de la jet set?
7: Ah ben, c'est. Il y a pas de chef là dedans.
0: Mais si c'est. Si. C'est bon.
7: Maïtenia.
22: C'est bon.
10: Ouais. Bah écoute.
7: Ah ben non, t'avais répondu toi à la question que tu m'as dit.
10: Dire que en plus ils vont même pas dans les supermarchés. Enfin ils vont dans des magasins à eux quoi. Il y a je sais pas Fauchon tout ça tu vois. Des trucs de lusque hein.
21: Ouais, tout à fait.
10: Et les produits de luxe, hein, ça coûte cher. Hein.
7: Ouais, mais de toute manière, c'est leur femme de ménage qui font les courses, comme elle a dit,
10: c'est clair. Pour remplir un caddie, quand tu remplis un caddie chez Fauché, t'en as au moins pour 3000 balles. Hein.
7: Ouais, mais attends.
10: Ouais, bah au minimum. Hein.
7: Ouais, mais c'est
10: enfin,
7: pas.
10: Attends.
23: Alors que toi, t'es Fauché, t'as pas de caddie.
21: Bah ouais.
7: Donc, qu'est-ce que je peux dire maintenant? De toute manière, on peut pas croiser des gens comme ça dans la jet set, parce que des milliardaires et des gens de la jet set dans une grande surface, comme tout le monde a l'a dit, donc comme ils vont pas faire leurs courses, donc on peut pas en croiser un seul. Voilà. Donc 19e question.
22: Si vous pouvez encourager une personne à venir se connecter, ouais, parce qu'on est 9999, donc s'il y a une personne qui pouvait se connecter,
0: sortir les feux d'artifice.
23: Quoi. Joui, crache sur la console.
7: T'as raison, mais de toute manière, ils vont venir tout seuls, on va essayer d'en avoir un.
0: On a une surprise sur le table, on va appeler Bibi qu'elle jouisse.
7: On va essayer
23: Jouisse.
7: T'as quelqu'un?
0: Non.
7: Non, bah tant pis, on termine avec ces trois-là pour les deux dernières.
0: Je vais avoir quelqu'un, mais je rappelle.
7: Donc, la suivante. Quelle est la...
0: quelqu'un, excuse-moi, on accueille Lambert Wilkinson, bonsoir.
24: Bonsoir, Gérard.
7: Bonsoir,
24: Lambert. Dis donc, je t'en prie, Gérard.
7: Ouais. T'appelles d'où?
24: De Nice.
7: Bonsoir, Denis. Vacances.
24: 108.10.
7: Hein?
24: 108.10.
7: 108.1 pour 108.10,
0: c'est plus précis.
7: Ouais, ça va plus vite pour moi. Bon, quelle est la différence entre un milliardaire et une personne de la jet set, Lambert?
24: Je sais pas, Gérard.
10: Dans la merde.
24: Moi, ce que je voudrais, c'est toi.
7: Lambert, tu vas retourner voir Manu au standard.
24: Non, je veux te voir toi.
7: Non, non, mais moi je te dis, tu vas au standard.
24: Non, Gérard.
7: Moi je te dis, tu vas au standard.
24: Non, Gérard.
7: Tu lui dis bonne nuit à celui-là, Lambert.
0: Non, Gérard.
7: Et tu lui dis au revoir, c'est tout.
24: Non,
7: c'est moi qui commande.
24: Gérard,
7: Anne, c'est clair.
24: Respect pour Albert Wilkinson.
7: Anne, c'est clair.
21: Oui, excuse-moi, oui.
7: Alors?
21: Oui, à mon avis, tout est lié, hein, tu vois, il y a quelque chose là derrière. Je ne pourrais pas te répondre à ta question parce que tu vas un peu trop loin, quoi, c'est un peu...
10: Je n'ai fait voler.
21: Franchement, oui, ben complètement, là, je ne trouvais pas qu'on a cette question.
23: Oui, Anne, t'es conne, mais je t'aime.
21: Je suis pas prête pour ça, quoi.
23: Ah oui.
7: Ah, tu vas pas répondre?
21: Ah ben non, j'ai pas le niveau, quoi.
23: Je m'en fous de ce que tu racontes.
7: Ouais, d'accord, ben dis donc, vous foutez vraiment de la gueule des gens quand vous voulez participer au débat, ouais. Ça fait peur, hein.
23: Ça fait peur. Une gazelle fougueuse.
7: Je crois que vous avez pas envie de... Vous préférez appeler pour dire des conneries que d'appeler pour participer à des débats, hein.
21: Hein.
7: Ah non, mais... c'est ce que j'ai dit. Kaliera.
20: Ouais, dis-moi que Gérard, là, avec tes questions, tu commences à me saouler, là.
24: Ah, toi, tu m'excites avec ta voix.
10: En direct.
20: Tu commences à me saouler.
7: Bon, bah, Kaliera, au revoir, alors, si je te saoule. Au revoir.
10: Au revoir.
7: Et Maïté... Maïtenia, oui.
10: Moi, je pense que c'est une question de chiffres, parce que les millionnaires, en fait, les millionnaires... Et
7: milliardaires, hein.
10: Ouais, non, les gars de la jet set, c'est plutôt des milliardaires, alors qu'en fait, les autres, c'est des millionnaires, tu vois.
7: Donc, ouais, non, mais c'est pareil.
10: Bah non, c'est pas pareil. Attends, il y a quand même 3-0 de différence.
7: Ouais, mais si tu veux.
10: Ouais.
7: Si tu veux jouer sur les 3-0 de différence...
10: Ah, on peut jouer sur les 3-0, hein, vu ton cul. Vu ton cul, on peut jouer, ouais.
7: Ouais, ben...
10: Ouais. 3-0.
24: Ouais, Gérard, je pensais que vu ton compte en banque, tu pourrais pas faire partie de la jet set, mais tu pourrais peut-être faire partie de la jet sex.
7: Attends, qui c'est celui-là? Eh, c'est qui?
0: C'est Lambert Rasoir, là.
7: Lambert Casse-Couille, là?
0: Ouais.
7: De Nice?
10: Attends, tu lui parles pas comme ça, il est quand même millionnaire en roupies, GG, hein, attention.
7: Ouais, bah lui, je crois qu'il est...
24: milliardaire en roupies.
7: Bon, alors, c'est... Ouais, Manu?
0: On accueille Mangeneux, et on accueille... J'adore ce genre de petites choses. Bonsoir.
7: Mangeneux, t'appelles d'où?
25: Bonsoir, j'appelle de Chamonix.
10: Comme par hasard.
7: Fréquence.
25: 112.1.
7: Et...
1: Hé, hey, Manu,
11: qu'est-ce que tu veux?
1: C'est tout, c'était le dernier?
11: Bah,
1: la dernière pour...
11: J'adore ce genre de petites choses.
1: Pour les 3 minutes qui restent.
11: Bah, je sais pas, ça dépend si tu l'hiver pas en 15 secondes.
1: Non, pour les 5 minutes. Rigo, ouais.
22: Oui, on vient de dépasser les 10 000.
1: Ah,
22: et voilà, grâce à l'arrivée du...
1: Ah,
22: grâce à cousin Gérard.
1: On est 10 000 ans.
11: C'est le 10 000e connecté, ouais, tous ensemble.
1: Ouais. Bravo Gérard.
22: Cousin Gérard.
11: On est 10 000 ans, il y a Christine qui est arrivée.
1: Mange-nous.
13: 75 Paris.
25: Oui Gérard, je vois que tu m'entends.
1: Ouais. Donc la question c'est quelle est la différence entre un milliardaire et une personne de la jet set?
25: La différence est très subtile en fait. Parce qu'une personne de la jet set n'est pas forcément millionnaire. Et,
1: milliardaire.
25: Milliardaire, oui, évidemment.
1: Ça c'est la question, c'est le thème du débat, la jet set et les milliardaires.
25: Ah c'était ça?
1: Ouais, c'était ça depuis minuit, c'est ça le débat.
25: Ah d'accord. Mais en fait, je te dis ça, la différence subtile, c'est parce qu'en fait, il n'y a pas vraiment de différence. Ça dépend de plein de trucs.
1: D'accord. Lambert.
14: Ben moi, je voulais savoir si tes amis...
1: Oh, le Larsen.
11: T'es dans un TV ou quoi, là?
1: Tu te crois où, là, Lambert?
11: C'est pire que le Verlan. Hein. Tout est inversé.
1: Ah, tu te crois où, Lambert? Bon, Lambert, au revoir.
14: Au revoir.
1: Hop, Manu. Au revoir, Lambert.
14: J'ai rien fait, Gérard.
1: Alors, tu réponds. Oh,
11: il a rien fait.
1: Non, ouais, mais Manu.
11: Oui.
1: T'éteindrais ton micro, tu me ferais pas de Larsen, s'il te plaît.
11: Ah, pardon.
1: Parce que c'est toi qui faisais du Larsen. Lambert.
14: Moi, je voulais savoir, Gérard, si au milieu de tes amis clochards, si tu avais des amis clochards, ils considéraient que tu faisais partie de la jet set.
1: Hey, Lambert, espèce de gros PD, tu dégages.
13: Tu parles de jet set de Roumain. Enfin...
1: Allez, Manu, là où... Hop, au revoir à Lambert.
13: Je suis à fond.
1: Pourquoi? Parce que nous, quand t'as ramené...
13: J'ai bien chaud pour le sondage demain.
11: Tu veux être con. Moi, je me souviens que t'avais un pote clochard, justement, donc c'était pas très con ce qu'il disait.
1: Ouais, bah tu lui dis au revoir et c'est tout.
14: S'il te plaît, il pensait que tu faisais partie de la jet set puisque tu parles dans un micro.
13: Ah, sous les ponts, ouais.
1: Tu dégages, Lambert.
14: Non, je dégage pas.
1: Tu dégages.
14: Non, je dégage pas.
1: C'est moi qui commande, tu dégages.
14: Mais moi, je fais partie de la jet set.
1: Bah moi, tu fais partie de la bande des travaux, alors tu dégages.
11: Il est pas beau, votre monde.
1: Gérard. Alors tu dégages.
11: C'est pourri.
1: Tu dégages. Manu, tu lui dis au revoir, terminé pour lui.
11: Ouais, bah c'est surtout qu'on va faire la conclusion, alors.
1: Ah, bah oui, alors.
11: J'adore ce genre de petites choses qu'elle a.
1: Non, mais mange-le, ça y est, là, Gérard.
11: Non, mais tu écoute, c'est son nom, j'adore ce genre de petites choses. C'est un auditeur qui s'appelle J'adore ce genre de petites choses.
1: Ouais.
11: C'est ce que je te dis depuis tout à l'heure.
1: T'appelles d'où, petite chose?
13: Non, tu dis mon nom.
1: Je t'appelle comme je veux, mais tu me casses pas les dents.
11: J'adore ce genre de petite chose.
1: Genre, toi, tu me fais chier avec tes noms bidons, alors je lui dirai comme je veux. T'appelles d'où?
13: J'appelle de Montmorency.
1: 101.9.
13: Exactement.
22: Attention. Et Gérard, sur IRC, on est 10 002 depuis l'arrivée d'une certaine Roselyne.
1: Mm-hmm.
22: Et il y a Candy sur IRC qui voulait savoir si on peut refuser d'être dans la jet set quand on est milliardaire.
1: Bon, on peut, si les milliardaires, ils peuvent refuser d'être dans la jet set, hein, c'est tout. Hein. Donc voilà, donc on va faire conclusion du débat.
13: Ok, super.
11: J'ai rien appris, moi.
1: T'as rien appris, parce que t'avais qu'à pas faire le compte.
11: Franchement, j'ai voulu m'intéresser au débat. On a posé des bonnes questions.
1: Ouais, non, mais t'avais qu'à...
11: Et t'as tout capoté, mon con.
22: Non, mais c'est les questions que j'ai posées, t'as dit que c'était de la merde.
1: Non, c'est pas
22: de manière. Moi, je viens exprès pour le débat.
1: De toute manière, on a atteint les 10 000, donc c'est ce qui...
11: Ah, c'est le principal.
1: Non, mais
11: bravo, la
1: ce que je peux dire, et ça, Max, s'il écoute, il peut écouter, il entendra très bien ce que je dis. Donc les 10 000 ont été dépassés, le débat, Fildar, t'as fait presque 3 heures de débat, tu t'as merde comme tous les débats que tu fais. Manu, ça a été pareil, tu m'as pris des auditeurs, tu les as rechangés, donc j'en parle pas, donc c'est pareil, au standard ça a été de la merde. Alors Antoine, Anka, c'est même pas la peine d'en parler, tu m'as pris un auditeur, on avait dit dès l'entrée, quand j'ai pris la place de Max, quand j'ai annoncé le débat, donc on a dit pas de portable, la première chose que tu m'as fait, tu m'as... Tu m'as mis un auditeur, il avait un portable, on l'a gerbé. Donc tu savais très bien qu'il fallait pas de portable lors des débats. Donc moi, ce que je peux te dire, Anka, c'est que tu as continué avec Max, mais moi, question de travailler le soir lors des débats comme ça, je peux te dire que ça sera plus possible qu'on travaille comme ça.
25: Non, bah, je vais être obligé de me reconvertir d'aller dans la jet set alors.
1: Bah, tu seras.
25: Tu donnes des trucs avant. Alors.
1: Non, mais tu vas te reconvertir comme tu prends la place de Pildar, comme Pildar il va nous quitter à la rentrée. Donc tu vas continuer avec l'équipe et moi le jeudi, je te veux pas au standard, c'est tout. C'est ça, c'est simple, c'est ce que j'avais à te dire. Maintenant, Max, il sait, on avait essayé lors de la nuit marathon, ça a été pareil. Donc, moi, je peux te dire que pour la rentrée, si on continue les débats, ça ne sera pas la peine de venir. Voilà.
25: Ouais, mais ça, c'est un peu de leur faute aussi. Hein,
1: Non,
25: il m'a pas laissé toucher au téléphone.
1: Non, non, mais même, c'est pas la peine de dire que c'est de leur faute. Tu sais comment que ça marche, t'avais qu'à...
25: Ouais, tu sais très bien que c'est eux. Hein.
1: Non, non, mais
25: c'est pas moi, hein, moi, je suis...
1: Non, non, mais c'est tout.
2: Il y a encore 4 personnes, je crois, là.
1: Non, non, non, mais
2: si, écoute-les.
4: Attends, je fais les conclusions.
2: Écoute-les, vite.
4: Allô, ouais. C'est parti, hein. Il y en a un qui commence.
25: Ah. Ouais, GG, c'était Mégane. Je voulais te remercier d'avoir bousillé ma vie depuis 3 ans avec tes débats de merde. Donc j'espère que c'était vraiment le dernier, quoi.
1: Eh ben non, justement, parce que je reviens à la rentrée, manque de peau.
25: Quand même.
1: Ouais, ben si ça vous plaît pas, ça.
25: Ouais, mais bon, faut déjà que tu finisses ta cure, t'en as pour au moins 3 ans, alors.
1: Tu prends mieux d'aller te faire sauter ailleurs, au revoir.
4: Ah, c'est coupé.
1: Tiens, voilà.
4: Bien, Manu, bien coupé.
1: Alors, après...
8: Salut Gérard, c'est Raoul, je t'aime.
1: Bonne nuit à toi. Après...
8: Salut Raoul. Salut Raoul.
1: Après... Allô. Oh.
8: Bon, après toi. Bon, GG, c'est ton pote Goldo, quand même. Hein. J'espère que ça va bien se passer, quand même. C'était pour toi, le sevrage, tout ça. Moi, je te propose, demain soir, on passe te chercher. Et tu te prends la dernière biture du siècle. On t'emmène aux putes, on fait tout. La tournée des grands ducs, hein, quand même. Grand seigneur.
1: Et merci.
8: J'achète, quoi, tu vois.
1: Merci, Manu, de m'avoir pris les mêmes auditeurs, parce que j'avais reconnu les voix. Par hasard.
4: Ça fait 3 ans. Hein.
2: Ça fait 3 ans qu'ils n'étaient pas passés, donc.
1: Ouais, mais j'avais pas à les prendre.
8: Merci. Bon, c'est trop chaud. Bonjour, c'est Internet. Bah, écoute, je suis à côté de la radio, donc si je peux venir te péter le fion, ce serait bien cool.
1: On a terminé.
8: L'année prochaine, arrête d'être con.
1: Ouais, bah toi-même.
8: Non, mais
1: au revoir.
8: Ok.
1: Donc, conclusion de l'IRC.
22: Alors, l'IRC où on a fini à 10003 grâce à l'arrivée du petit chacal. Hein.
1: Oh, il était là aussi.
4: Je crois qu'il a plus de pattes. C'est fini.
22: Je sais pas s'il a glissé sur du verglas ou un truc comme ça. Donc il y a beaucoup de conclusions. Il y a une conclusion de Stéréo. Il dit qu'avec ta jambe, tu fais plutôt partie de la Q-Jat 7 et Sandy de la Jumbo 7.
1: Sandy, elle l'emmerde.
4: Est-ce que c'est vrai que c'est elle qui a conçu le nouveau gros zinc d'Airbus? Niveau capacité, est-ce que c'est elle qui a donné des
1: noms?
22: Si c'est elle qui faisait l'homme, on me demandait.
1: Ouais, ben, ils vont faire enculer avec ça, ils me confiaient.
22: Voilà, conclusion de Gérard Lambert le cousin. Les télécoms sont devenus milliardaires grâce aux factures des 10 000 connectés qui ont perdu leur argent en écoutant un débat de merde.
1: Non, bah ça, c'est de leur faute. C'est tout.
22: Il a pas très tort. Il y a Sniper07 qui dit ouais, Gérard revient à la rentrée. T'as de l'espoir.
4: Attends, excuse-moi, je crois que Fidar se prend pour Macha Béranger.
1: Ah.
4: Excuse-moi. Il est 3h.
22: Ok, Manu qu'enchaîne, GG est à la Jet Set, ce que Sandy est à la minceur, pourquoi pas.
1: Ouais.
22: Fourbe qui dit que les courses de Jet Set sont dangereuses, il a pas tort et c'est un peu tout radossi. Conclusion de Yankee, c'est au nombre de ces morpions que Gérard est milliardaire, là il a pas forcément tort. Et conclusion, t'as vu. Conclusion Mickey de Turpentine qui dit que ton débat nous
1: vénère. Ça m'aurait étonné celle-là. Conclusion, qu'est-ce que j'ai à dire? Dommage que ça s'est mal passé avec Fildar. Ça m'aurait étonné que tu me casses pas les débats, hein. De toute manière, t'as l'habitude.
4: Je m'en vais, c'est la dernière fois qu'on bosse ensemble, tu le sais ou pas?
1: Bah ouais, mais tant mieux. Ça, comme ça, je serais bien tranquille à la rentrée.
4: Par contre, je peux venir chez toi le week-end boire des pots.
1: C'est ça, tiens.
4: Mais non, tu peux plus.
1: T'as plus le droit, hein.
4: Ou du coca, un peu. Ouais, t'as plus besoin d'alcooliser, hein.
1: Donc, la draille.
4: Tu vas tourner à la tournée.
1: Je sais pas qui sera à tes côtés à la rentrée.
4: Non, moi, je suis plus là non plus à la rentrée.
1: Attends, c'est rien.
4: T'as Ranka et Noémie.
1: Chaud.
4: Je te le dis, hein. Moi, je fais un autre boulot. Je bosse plus ici, moi, à la rentrée.
22: On me rejoint sur France Info.
1: Bon, bah, donc, qu'est-ce que j'ai à dire? Bah, rien de spécial. Donc, je vous souhaite une bonne nuit, de bonnes vacances. Et puis,
4: d'ailleurs, tu pars où, toi?
1: Nulle part.
4: Tu vas où?
1: Ça regarde personne, donc j'ai dit que je le dirai pas, je le dirai pas où que je veux. Bon. C'est tout, terminé, point final à la ligne. Donc, pour ça, vous allez retrouver, c'est qui?
4: C'est Jay ce soir.
1: Donc, vous allez retrouver Jay pour la nuit sans pub, et là, on se met.
4: Le titre de disque,
1: t'es chaud, toi?
4: Bah oui, mais
1: les deux
4: disques avant, ça te dérange pas?
15: De quoi?
4: On met un petit disque avant.
15: Ah, aucun problème.
4: Voilà, pour
15: il y a le débriefing ou pas?
4: Non, il n'aura pas ça.
1: C'est quoi, d'ailleurs, le titre?
3: titre.
12: Tu l'as pas?
3: Bah non, ça y est. Hein.
12: Ah, putain.
3: Merde.
15: Bah alors, tu fais quoi là?
12: Bah attends, faut le noter.
3: T'impu, parce que.
15: Excuse-moi. Et demain, bah, vous allez retrouver toute la Dream Tease.
12: Bah, non, Dream Tease, c'est nous, mon con. Hein.
15: Vous allez retrouver Max, Manu, Fildar et Anka et Noémie.
12: La Slip Team.
15: Ta gueule. Vous allez retrouver Manu, Max, Fildar et Anka et Noémie pour la libre antenne normalement. Et moi, je vous souhaite de bonnes vacances. De toute manière, je serai à l'écoute quand même pour savoir ce que vous allez dire.
16: Ah, t'es encore un peu voilà. Alors.
15: Ta gueule, toi, derrière.
12: S'il vous plaît, attendez, je suis en train de
3: noter le texte. Un petit peu de respect pour les gens qui vont...
15: Donc voilà, donc...
17: Il est bien ou pas, ton Scud?
15: Il est en train de dormir.
12: Deux secondes.
17: C'est long, hein.
15: Ouais, mais fais ton rapport.
3: Vous avez des voix d'homosexuels de l'autre côté.
15: Estelle.
17: Qu'est-ce qu'il ne faut pas entendre?
15: Tu fais ton rapport, hein, pour demain, hein.
17: Et Gérard, t'oublies pas ta jambe.
15: Ta gueule, toi, tu te la corroges dans le cul, ta jambe.
12: Je suis une gomme sur la patte, elle a un panari, ta jambe.
3: Bon, on va vous laisser entre humoristes.
12: Okay. C'est bon, le titre est prêt.
15: Ah, ça y est, quand même, bah punaise.
12: On va vous souhaiter une bonne nuit.
15: Alors, la boîte.

0: arrive après.
1: Oui, effectivement, oui.
0: Alors, beaucoup de messages qui sont arrivés par mail au julien@t-one.fr. Alors, le Squall qui m'écrit, c'est énorme ce que vous êtes en train de faire pour GG, pour les fans que nous sommes et pour les internautes qui sont sur Internet. C'est ça aussi l'esprit qui se dégageait de derrière la radio, le Squall. Ensuite, Alexandre, bonsoir. Je voulais juste dire que c'est une belle initiative d'avoir fait cette nuit en hommage à ce poète, à cet humoriste malgré lui, à notre ami et à tous, Gérard. J'ai la larme à l'œil rien qu'à écouter ces débats et entraînant sur le site webgg.net. Repose en paix, Gérard. Ensuite, Cornelius, rien, juste pour me mettre un pouce. C'est gentil, j'aime les pouces.
1: Ah oui.
0: Merci pour cet hommage et pour les dieux de la radio. Que les dieux de la radio vous gardent sous son aile pour une longue carrière. Désolé, j'ai du mal, hein, il commence à faire tard. J'ai un peu de mal. Alors, un poème également. Salut, j'ai fait ce petit poème en hommage à notre GG national, mon bébé. Je voudrais te dire 5 lettres sur un haricot vert. Je voudrais te dire les 5 lettres sur une pelle à tarte. Je voudrais te dire les 5 lettres sur un pack de cristalline. Je croyais qu'il allait dire sur un pack de 33 Explore.
1: Ah, moi aussi.
0: Je voudrais te dire les 5 lettres sur une mouche tsetse. Je voudrais te dire les 5 lettres sur une huche à pain. Je voudrais te dire les 5 lettres sur une bolémique. Je voudrais te dire les 5 lettres, mais je suis trop timide. Voilà, point nananigne. Big up à tous les membres de WebGG et d'Adrénaline Radio. Gardez la positive attitude.
1: Attends, j'ai pas... c'est quoi les 5 lettres?
0: Les 5 lettres, je t'aime, non, je crois. Non, je sais pas compter, c'est pas grave.
1: Oui, ben, si tu... c'est qui a envoyé le mail?
0: C'est illisible.
1: Ok, ben, l'homme illisible. Ça serait sympa que tu dises c'est quoi les 5 lettres.
0: Oui. Alors le Squall qui nous a encore écrit un autre message. On a beau avoir entendu 10 fois les débats, on se marre toujours autant en l'écoutant. Bien plus qu'un simple animateur, Gérard fait partie désormais de ces légendes qui ont marqué la radio libre et la bande FM. Grâce à Max et surtout grâce à lui, il était tout simplement doué et bien plus intelligent que ce qu'on pouvait penser. C'est bien vrai, voilà, ton message a bien résumé la situation. Ensuite, salut, c'est Stargazer. Il y a moyen de passer... Ah oui, ça, c'est, va prendre le standard.
1: Ok.
0: Alors, un message de Stargazer, il y a moyen de passer des sons hors débat, genre statistiques de Goldo, GG, etc. C'est ce qu'on va faire tout de suite après, tu vas le voir. Ensuite, un message de NP, GG, tu nous manques beaucoup et contrairement à ce que beaucoup disent, tu n'es pas sale. Signé Christian Split. Laurent Grassin qui dit, salut, dit Julien, après le débat sur la Jet Set, peux-tu faire un gros pouce à mon pote GG de Fun? Merci beaucoup mon pote. C'est fait. Et Coco Romeo, message pour GG. Salut Julien, petit message, très simple pour GG. Salut GG, j'espère que de là-haut tu nous écoutes. Un message tout simple pour quelqu'un de simple comme toi. J'ai commencé à t'écouter, j'avais 13 ans, j'étais tout seul dans mon lit, je t'ai adoré à la radio, j'aimerais toujours tes débats. Merci à toi pour tous les beaux moments passés sur Fun. Bonne bourre, bonhomme. Voilà, pour vous aussi, lâchez vos messages, julien@t-one.fr. Pour intervenir à l'antenne, c'est aussi simple, 0870 360 360. Ou bien par SMS en envoyant adresse et votre message au 610 71. Alors on va se faire une petite pause musicale avec le son de Econ, c'est Lonely, et puis après on retrouvera tous les hommages qui a eu sur toutes les radios nationales de France. Hello.

0: Le son déconne avec Lonely. Mr. Lonely.
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0: Tu nous appelles au 0870-360-360 pour intervenir en direct sur Adrénaline. Jusqu'à tard dans la nuit, on se fait une soirée spéciale GG sur Internet. Bah, il fallait bien en faire une, hein, mon Chris.
2: Ah oui.
0: Il fallait en faire une.
2: une grande soirée.
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0: Et puis, on va s'écouter un petit remix qui a été fait sur GG. Excusez-moi. C'est le remix de Tribute. Et puis après, on revient tout de suite pour s'écouter les hommages qu'il y a eu sur les diverses radios.
4: 8h45, avant de faire un petit point sur le rappel des titres, je voulais quand même rendre encore une fois un hommage pour un grand monsieur de la radio.
5: Oui, bonsoir monsieur Gérard.
6: Bonsoir GG.
7: Bonsoir Gérard.
8: Bonsoir Gérard.
9: Donc bonsoir à tous et puis donc bienvenue pour les débats du jeudi soir.
10: Bon allez, les gens sur internet, je vous en supplie, revenez.
11: Je suis simplement un mec comme tout le monde.
12: Point final à la nuit.
10: Parce que le jour où que les routiers vont être forcés de transporter leurs marchandises par rail, ça va être possible.

0: avoir du mal à le trouver parce qu'il vaut quand même assez cher. C'est le dernier Magnum. Le Magnum sur Poussinder.
1: Donc voilà. J'arrête tout. Donc vous choisissez.
2: Donc c'est la mort de la radio, c'est la mort de mes émissions, c'est la mort de la FM en règle générale. C'est-à-dire qu'on est tous condamnés à retourner sur les grandes ondes. Hein.
1: Ben disons ça sera la mort du petit cheval blanc.
3: Bon début de soirée, enfin bon début de nuit à tous, il est minuit sur Adré.
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3: Il est minuit pile sur adré, www.adré.fr. Pour nous lâcher vos messages, c'est très simple, julien@t-1.fr ou bien simplement par le standard 0870 360 360. Ça vous coûte le prix d'un appel local partout en France. Et puis là, on va s'écouter les hommages qu'il y a eu sur diverses radios. On commence tout de suite par Énergie.
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8: Voilà, et avant d'accueillir Sarah, je voulais rendre, je l'ai fait hier soir, le 6-9 l'a fait ce matin, un hommage à Gérard, vous voyez, le grand poète dont j'ai parlé hier, il avait sévi pendant quelques années sur Fun Radio avec Max, et bah voilà, il est parti le 10 mai, et bah, je voulais encore une fois lui rendre un petit hommage, et d'ailleurs si vous avez envie de vous aussi envoyer des messages, tout ça, il y a plusieurs sites qui existent, hein, notamment webgg.net ou encore psychoplayer.com, voilà, comme ça vous avez les adresses, vous pouvez aller envoyer vos messages, tout ça, et bah, le message est passé d'ailleurs. Bon, on a Sarah voilà. Qui l'a donné sous bois. Bonsoir.
3: Ça, c'est ce qui s'est passé sur Énergie. Ensuite, il y a l'annonce que j'ai faite, moi, sur la radio où je bosse, donc Fréquence Plus 106.6 FM. Bonne fin d'après-midi à tous, il est 17h sur Fréquence Plus, et comme tous les jours, dès 17h, on retrouve le Drive Time jusqu'à 20h. Alors, je suis venu ici dans les locaux pour vous dire que tout va bien, hein, ne vous inquiétez pas. Je serai de retour dès demain, dès 17h. Alors, également, je tiens juste à transmettre mes hommages parce qu'un grand monsieur de la radio est mort récemment. Il a bercé notre adolescence et surtout nous a fait passer des nuits blanches. Voilà, vous avez quand même compris que je parlais de GG qui sévissait sur Fun entre 97 et 2002. Pour en savoir plus, hein, je vous invite à aller sur le www.webgg.net ou alors sur le forum de Radio Actu, www.radioactu.com. Quant à moi, je vous dis à demain, hein, dès 17h. Et puis passez un bon début de soirée. Voilà, ça c'était moi, vous m'avez reconnu. Et puis ça s'est passé sur une autre radio, alors je sais pas du tout laquelle c'était, je vous laisse écouter.
9: On va continuer avec alors là c'est Dr Willy. Et donc pour ceux qui sont adeptes d'une autre radio sur Nuf Radio, à l'époque il y a quoi encore un ou deux ans avant que on va parler d'une personne avant de se faire foutre à la porte, il n'y a pas d'autre mot, de la radio. C'est normal, il a dit quelque chose qui n'aurait pas dû dire. Dans un sens, la radio a bien réagi en le foutant à la porte.
10: Propos nazi, si je me souviens.
9: Tout à fait. Voilà, c'est bien. Donc, moi, pour éviter de me faire foutre à la porte, je ne vais pas le dire. Donc, on va passer une parodie de lui, qui date de l'année 2002, je crois, 2001-2002. Ça s'appelle « Je sens pas bon ». C'est donc, il m'a demandé de lire un petit texte qui l'accompagne. Donc, je vais résumer vite fait. Donc, GG, alias Gérard de Suresne, est décédé mardi 10 mai à l'hôpital de Montluçon, dans l'Allier. Il est mort d'un cancer des poumons alors qu'il était entré à l'hosto pour une opération des jambes. Il a été enterré le mercredi 11 mai au soir dans l'ignorance la plus totale, seul, tristement. Il a été mis dans une fosse commune. Le docteur Willy fait tout ce qu'il peut avec quelques amis fans, eux aussi, pour tenter de lui offrir une petite pierre tombale, ce qui serait le minimum. Max, justement, l'animateur, l'un des animateurs phares de NUF, quant à lui, a justement balancé une connerie à un auditeur qui voulait des nouvelles de Gérard, et justement Max a dit, alors qu'il ne le savait pas, qu'il était mort. Et c'est vrai, j'ai écouté, l'auditeur a demandé est-ce que tu as des nouvelles de Gérard. Max lui répond, bah non, il est mort. Et juste après, en reprenant l'antenne, il a dit non, c'est une blague, et il est en train d'élever des moutons dans les Vosges. Voilà ce qu'il lui a dit. Et donc il ne savait pas que c'était vrai. Donc encore merci de balancer cette info dernière minute, comme on dit. Voilà un petit message de Dr Willy. voilà, il voulait en passer par l'antenne de Graffiti, de la libre antenne, pour passer.
3: Voilà, donc vous l'avez compris, c'est Radio Graffiti, une FM quelque part en France. Et puis là, on va s'écouter l'hommage de Morad sur Europe 2.
9: J'ai jamais été trop adepte, mais j'ai décidé, ok.
4: Bah avant de partir, j'aimerais rendre hommage à Gérard Le Suren, qui est animateur sur une radio concurrente et qui a fait un bon boulot.
8: Ouais, exactement, mais qui est mort, et c'est vrai qu'il y a des gens qui l'ont utilisé, ce mec-là, parce que c'est quand même, il faut le dire, un pauvre monsieur qu'on a utilisé, dont on s'est foutu, enfin, dont beaucoup de gens sont foutus pendant pas mal d'années, mais qui était loin d'être con, et qui était malade, il était simplement malade, et ce mec-là est mort, exactement, et c'est odieux, ce qui se passe pour ce mec-là, c'est odieux, et je le dis vraiment, parce que c'est quelqu'un, effectivement, qui a fait marrer beaucoup de gens à son détriment, et comme tu dis, qui est mort dans une fosse commune. C'est absolument ordurier ce qui s'est passé pour ce mec-là, mais vraiment.
4: Il a eu des centaines de fans, et quand il est décédé, personne ne l'a dit, personne ne l'a su, même la presse n'a pas relayé. Il y a
8: non, mais attends, sans aller jusque-là, mais tu vois, c'est simplement qu'il y a des gens qui ont bien utilisé ce mec-là. C'était uniquement rendre hommage à ce mec-là, parce que malgré tout, ils sont bien foutus de sa gueule au moment où il fallait, et que là, derrière, il fallait peut-être être derrière, et puis comme tu dis, il finit dans une fosse commune, ce mec-là. Pour ceux qui ne savent pas de quoi on parle, c'est des gens de radio, malheureusement, et il est parti parce qu'il était mort, et il est mort d'alcool.
4: Quand d'alcool. Du poumon, je crois qu'il a vraiment fusillé, ça.
8: Et donc voilà, c'est un petit peu hard. En tous les cas, Sylvain.
4: Merci ton hommage, Morad.
8: Pas de problème, c'est normal.
3: Voilà, donc ça, c'était l'hommage de Morad. Et bien sûr, celui qu'on a attendu pendant un jour entier. Vous savez, lundi, on était tous derrière notre poste à écouter Fun Radio. Et on était tous derrière Max. Il a rien dit, on a tous appelé le standard, et puis finalement, il en a parlé mardi.
5: J'ai un autre message également très personnel que je tenais à faire passer dès le début de la soirée, et toute l'équipe bien sûr se joint à moi, encore plus des gens comme Manu, dont je vais parler, qu'il a extrêmement bien connu. C'est le Gérard de Suresnes, notre Gérard de Suresnes, qui on l'a appris en fin de compte par votre intermédiaire il y a un jour ou deux. On a vérifié l'information, il est vrai, c'est pour ça qu'hier nous ne l'avons pas fait, a malheureusement perdu la vie, décédé. Voilà, c'est malgré ce qui a pu se passer entre lui et moi, malgré les antécédents, certains disaient oui, il parle plus de lui, machin, etc. J'ai toujours une pensée affective pour Gérard, et voilà, en apprenant la nouvelle en début de semaine, forcément on a été tous, moi le premier, extrêmement touchés, et donc on a une pensée pour lui où il se trouve, ainsi que sa famille ou des gens de son entourage proche, peut-être qui nous écoutent ce soir, ou des gens qui effectivement ont été fans de Gérard et qui nous en ont parlé à plusieurs reprises. Donc voilà, il était bien évident qu'on allait en toucher un mot, c'est chose faite, on reviendra pas là-dessus, on rentrera pas dans les détails, c'est pas le but de la manœuvre, mais c'était le strict minimum de rendre hommage à Gérard, qui était, pour ceux qui ne le connaissaient pas, un auditeur fidèle, qui intervenait très souvent sur les débuts de mes émissions il y a une dizaine d'années, et qui venait très régulièrement nous rendre une visite dans les studios. Voilà, donc
3: voilà l'hommage de Max, et puis on retrouve l'hommage d'une radio clermontaise, c'est RVA.
7: 8h45, avant de faire un petit point sur le rappel des titres,
3: je voulais... Clermontoise, pardon, excusez-moi.
7: Un hommage pour un grand monsieur de la radio, Valentin, vous serez d'accord avec moi, Gérard de Suresnes, vous connaissiez ?
10: Oui.
7: Eh ben voilà, il nous a quitté il n'y a pas très très longtemps, c'était le 10 mai dernier. Gérard de Suresnes, pour les amateurs, il a quand même bossé avec un mec qui s'appelle Max, qui est sur une radio qui s'appelle Fun Radio. Et Gérard de Suresnes nous a quitté il y a quelques jours, c'était 7 jours précisément, il y a tout juste une semaine, donc c'était mardi dernier, le 10 mai. Vous pouvez lui rendre hommage si vous le souhaitez sur un site internet qui s'appelle webgg.net, profitez-en, laissez tous vos messages. C'est quand même un mec qui a marqué la bande FM dans son époque. C'est c'est un monument de l'histoire de la radio qui s'est effondré il n'y a pas très longtemps. Donc on voulait lui rendre un petit hommage. Webgg.net pour témoigner, laisser tous vos messages sur leur forum. Hein, n'hésitez pas, vous pouvez le faire à tout instant du jour comme de la nuit. Vous pouvez également nous rejoindre sur internet, sur notre forum à nous, et vous exprimer à ce sujet si vous le souhaitez. www.radio-rva.com pour l'instant, rappelle les titres.
3: Voilà, c'est ce qui s'est passé sur Radio RVA, une radio donc clermontoise. Hein, Chris ?
9: Oui, tu sais bien parler français.
3: Ah oui, c'est une passion le français. Oui. Alors je sais pas, à une époque, je sais pas si vous vous rappelez, GG recevait souvent chez lui des tracks. Il appelait ça des tracks. C'était en fait des papiers qui étaient faits par fesses de babouin, machin, des trucs comme ça. Et il suffit d'écouter, c'est des tracks qui le rendaient fou en fait. Hein. Il croyait que c'était diffusé partout alors qu'il n'y avait que lui qui l'avait. Il faut s'écouter ça, c'est du pur bonheur. Ouvrez grand vos esgourdes, comme disait GG.
5: Nous avons donc, Anne-Laure, avant que tu discutes avec la maman de Manu, quand même un gros dossier.
3: N'oubliez pas quand même de nous écrire vos petits messages, julien@t-1.fr pour les mails.
5: Un track, exactement. Mm-hmm. Et à cette occasion, heureusement, j'ai deux avocats qui m'entourent et qui travaillent, qui connaissent bien Gérard. Je leur en ai parlé il y a déjà 2-3 mois de cela. Ils ont étudié le dossier, ils ont voulu. Ils vont se présenter eux-mêmes. Bonsoir à vous.
10: Bonsoir. Donc, je présente mon collègue, Maître Gravelax.
11: Bonsoir.
10: Et Maître Suffer pour moi-même.
11: Voilà.
10: Donc nous sommes mandatés donc par Fun,
11: la mairie de Paris,
10: l'assistance publique aussi sur différents litiges qui opposent, je dirais Gérard, à différentes personnes qui émettent des tracts, c'est ça?
11: Oui, tout à fait.
10: Donc nous avons étudié le dossier, nous avons écouté plusieurs fois les bandes annonces, je dirais de Gérard et toutes ces interventions, on peut dire. Et donc nous aurons des commentaires à émettre, Maître Gravelax et moi-même concernant ça.
11: Oui, Maître Gravelax, oui.
12: Oui, on a effectivement la preuve devant nous là actuellement, avec un track qui met en cause.
11: Ah, tourne le micro, si vous voulez tourner le micro vers voilà.
12: Qui met en cause certaines de Gérard.
11: D'ailleurs Gérard qui a le track sous les yeux et qui est en train de le montrer à ses avocats, qui l'ont Anne-Laure, hein, les deux avocats l'ont. Ce qui serait. Oui.
10: Oui, moi ce que je propose c'est que Gérard mette les pieds dans le plat et puis lise le track.
11: Oui, qu'il y a de preuves de toute façon.
10: Tout à fait, qu'il le lise et après donc nous discuterons, je dirais, des faits.
11: Et des modalités.
10: Exactement. Il faut savoir qu'on peut aller jusqu'à la cour martiale pour les faits qui sont appliqués. Alors attention. Hein.
11: Donc il y a quoi? Il y a prison? Qu'est-ce qu'il peut y avoir? Une amende sévère? Une prison peut-être?
10: Je vais laisser parler mon collègue Maître Gravelax qui est spécialisé dans les peines.
12: Donc on a étudié effectivement le code pénal à fond et là cet après-midi avec mon collègue Maître Suchard, et effectivement, c'est 3 mois de prison, 500 000 francs d'amende, et
11: tu vois,
12: donc ça peut aller très très loin, effectivement.
11: Alors justement, Gérard, maintenant que les gens savent bien que c'est pas de la blague, il y a vraiment deux personnes qui travaillent sur ce dossier, et qu'on ira jusqu'au bout.
12: Tout à fait, on est là pour ça, on est là pour défendre Gérard.
11: Les droits de Gérard.
13: Disons déjà bonsoir à tous, pour commencer, donc bonsoir Manu, bonsoir Fildar, bonsoir Rigaud, bonsoir Max, et donc bonsoir à vous maître, et bonsoir madame la mère à Manu. Donc je suis arrivé, il était 22h30, disons 22h, donc il y a une personne qui m'interpelle juste devant la radio en me disant comme quoi que il y avait ça qui était mis sur la voiture, donc moi j'ai fait le tour. Donc moi j'en avais jamais déjà pas vu sur les Champs-Élysées. Donc ce qui m'a étonné c'est que ça soit mis, parce que tu l'avais annoncé depuis hier comme quoi que je venais de un peu plus longtemps.
11: Oui.
13: Et ce que j'ai pas compris c'est comment que ça se fait que la personne les a retirés des voitures alors que sur la voiture j'en ai vu aucune.
11: Alors, donc, peut-être lire, non? Peut-être mettre les avocats, non?
10: Oui, ce que je pense, c'est que Gérard, vous pouvez peut-être lire un peu, je dirais.
11: La totalité.
10: La totalité du track, comme si bien. Non, faut tout lire. Là, c'est la transparence. Hein.
13: Non, sauf. Trois parties que j'ai signalées.
10: Oui, mais il faut quand même les exposer aux auditeurs.
13: Ouais, parce que j'ai
11: des adresses. Ça, c'est obligé, oui.
13: Non, parce qu'il y a deux trucs que je veux pas lire et ça concerne le problème avec Sandy, donc je veux pas.
10: Si vous voulez, vous pouvez les lire.
13: C'est
10: notre métier.
11: À votre donc, écoutons. Alors Gérard va parler. Attention, silence. On arrête le standard. On va demander une concentration totale.
13: Donc déjà, il y a le premier papier. Si tu pouvais me mettre un petit peu de son, s'il te plaît.
11: Je suis à fond là. C'est peut-être parce que je suis à fond dans les deux.
13: T'es
11: à fond là?
13: Moi, je suis à fond et j'ai rien du tout là.
11: Ah bon, alors il y a peut-être encore un problème de la fois d'avant. Et là?
13: Là, ça va dire un
11: d'accord,
13: peu mieux.
11: Voilà. Alors.
13: Et donc, il y a un truc qu'on a du mal à lire parce que ça a été, disons, j'arrive à le lire avec la lumière. C'est le seul site web officiel.
14: Attends. On va faire.
13: Ouais. Ah non, mais pas trop quand même parce que. Ça est lui quand même. Alors. Donc, il y a marqué dessus le seul site web officiel en collaboration directe avec Gérard de Suresnes et Sandy, le Kleps Mystère, par Perfouras et Fesses de Babouin. Alors donc, ces deux-là, ils commencent à me les gonfler. Donc, Rigaud, ce soir, je ne veux pas entendre parler de Perfouras et Fesses de Babouin parce que, de toute manière, ils sont régulièrement lors des débats.
11: Tu peux les kicker ou pas?
14: On peut les kicker, ouais.
11: D'accord.
13: De toute manière, on va s'amuser avec eux parce que.
11: Tenez-vous-en sur vos gardes.
13: Donc, décrouez sur ce magnifique site des heures de débat de merde, des conseils bidons donnés par des poivrons, des vidéos de gros gueulards ou autres, du jamais vu sur l'internet multimédia,
10: interactif, objection.
13: Interactif. Et bientôt sur une interview exclusive. des plus gros. Alors des plus gros ploucs de quoi, des plus gros ploucs
15: de Paris.
13: Ouais. Si ça avait écrit mieux que ça sur une imprimante, ça serait mieux. Donc Gérard et Sandy ont accepté de nous confier tout sur leur vie privée, alors que c'est faux, leur habitude, leur délire, leur pratique sexuelle, donc ça c'est faux. Statologique,
15: scato.
13: Ouais, scatologique, zoophile. Alors ça, de la zoophile, de toute manière, j'ai jamais pratiqué comme ça.
15: C'est comment un câlin.
13: Tout à l'heure, toi, tu vas te prendre un sac à main
15: Non, pas un sac à main.
13: Non, non, mais tu vas t'en prendre une tout à l'heure, ça va te
5: faire plus drôle. Attends, pour les avocats, c'est important, Gérard.
15: Attention, Gérard, ne vous énervez pas.
13: Toi, ça va te faire tout drôle parce que quand tu lis du courrier à l'antenne comme ça,
15: Gérard,
13: ça m'énerve.
15: Gérard, on est là pour vous. Ne vous mettez pas à dos, nous.
13: Alors, comment vivre avec 1 euro par mois? Donc ça, c'est parce que tu as été fouillé dans les poches à Maxime, quoi. Donc ça...
15: On peut rappeler, Maître Gravelax, on peut rappeler le cours de l'euro?
16: 6,52, je crois.
15: Non, 6,55, 9,57, merci.
13: Voilà.
15: Continue, Gérard.
13: Alors, expliqué par Gérard, les recettes de cuisine à base de rats crevés, ramassés dans les caves des hospices, et description du corps d'Henri.
15: Du petit corps.
13: Du petit corps d'Henri par Sandy, la jouisseuse du 15e. Alors, un conseil que je donne.
15: Ah, vous n'avez pas fini, il y a aussi l'adresse internet que l'on peut spécifier.
13: Alors, de toute manière, on est dessus. On est dessus, Max, si tu pouvais regarder. Et ça, je voudrais bien que ça soit retiré du site internet. Donc
15: on
13: c'est.
15: Peut pas.
5: Attends, la question que je pose à Rigaud, est-ce que tu peux kicker le site?
17: Alors, malheureusement, je peux pas.
5: Mais tu peux faire quelque chose,
17: tu peux faire appel aux autorités compétentes.
5: Ah bah ça c'est
13: non, non mais ça, moi de toute manière c'est simple, ça va être clair, ce soir je préviens, on fait la nuit marathon, mais là, maintenant, Max, tu rigoles pas moi. Moi je ne rigole pas là-dessus.
18: Avant.
13: C'est ma vue privée.
18: Avant.
13: Alors ma vue privée ne regarde personne.
18: T'excites pas tout ça.
13: Non, mais ça, j'en ai rien à foutre.
18: Ah, c'est quoi ce site-là?
15: Calmez-vous, Gérard.
18: Scandale.
15: Hein, nous sommes là, quand même.
13: Alors ça, de toute manière, je vais les garder.
5: Ah, mais attends, ça va.
13: Non, non, mais moi...
15: Mais c'est au dossier, hein.
13: Non, non, mais moi...
5: Parle devant ton micro.
13: Moi, de toute manière, j'en ai un exemplaire. Moi, j'en ai récupéré je sais pas combien. Hein. Donc, un conseil que je donne, c'est on fait une nuit marathon et après, pour la fin du mois, ça sera niet. On avait prévu quelque chose.
5: D'ailleurs, faut bien retirer les dossards, hein.
13: Ouais.
5: N'oubliez pas les gars.
13: Alors on avait prévu quelque chose pour
5: On mélange tout là. Oh là là, calme-toi parce que là ils sont et t'as de la chance d'avoir deux avocats.
13: Oh non mais attends, tu crois que je vais me calmer alors qu'on parle de Sandy, on parle de ma vie privée.
5: Alors qu'est-ce qu'on peut dire les avocats?
15: Maître Gravelax, je vous laisse la parole.
16: Je crois qu'on est en face d'un fait qui
5: Oui, il vous écoute parce qu'il vous écoutait pas mal.
16: Ah d'accord, nickel. Donc Pardon, Gérard.
5: Alors écoute.
16: Donc effectivement, on met en avant votre vie privée, à la fois sexuelle, scatologique, zoophile. Bon, c'est vrai que c'est quand même des réprimandes assez dures, quoi, je veux dire. Donc les personnes qui ont fait ça, effectivement, peuvent passer, je pense, devant une cour martiale. Hein,
5: bah, si ça donc, peut-être qu'on pourrait s'adresser directement aux futurs petits cons qui voudraient eux aussi s'amuser à faire comme eux.
16: Ah oui,
5: et les prendre comme exemple, de les menacer, peut-être, non?
16: Ah oui, tout à fait.
15: Non mais aussi il faut spécifier aussi qu'on met en cause aussi les hospices.
5: On a le micro. Ouais.
15: Les hospices, donc je cite la 16e ligne du track. Comme quoi donc les recettes de cuisine à base de rats crevés ramassés dans les caves des hospices. Donc étant mandatées par les assistances publiques, ça peut aller très très loin. Alors les personnes qui font ça, attention.
16: Effectivement, on vise aussi les hospices de l'assistance, hein, comme quoi il y aurait effectivement des rats qui traîneraient dans les cuisines. Hein.
5: Ça va très loin donc.
15: Parce que là, nous avons eu le même cas pour le service gériatrie, où on a de gros soucis, donc là, ça... Bon, je comprends Gérard.
5: On en parlera dans un instant, Gérard, et puis Anne-Laure, vous inquiétez pas, et puis après, tout le monde va venir s'installer devant le micro. On fait une pause.
13: Qu'est-ce que tu as donné, toi? Qu'est-ce que tu as donné en 12 mois?
18: Y'a rien.
13: Qu'est-ce que tu donnes, là, en 12 de mois?
18: Y'a rien.
5: En 12 de mois.
15: Un document à mettre au dossier, tout simplement. Calmez-vous, monsieur Gérard.
16: Ah, nous sommes en train de l'étudier actuellement.
13: Eh, hey, Fildar, j'ai déjà prévu que maintenant tout mon courrier, tu le donnais pas sans que je sois là. Alors dans ce cas-là, je dois le lire en premier, d'accord?
18: Bah oui, c'est les avocats.
13: Ouais, ouais.
5: Il a cru bien faire en le donnant aux avocats, Gérard, là, pour une fois, il a bien voulu faire les choses.
13: Hey, fais bien gaffe à toi, toi.
4: Faudrait le lire.
13: Ouais, ouais, non, mais
5: c'est énorme.
13: Tu risques de mal finir ces deux derniers mois.
16: Non, mais calmez-vous, Gérard.
5: Bon, alors, il y a ce deuxième track
16: en question. Ça n'a rien de s'exciter.
5: Non, alors, ce document, on va le lire calmement en direct, parce qu'il faut que ça serve de preuve dans un instant. On va faire une pause, parce qu'on est obligé. On revient avec Anne-Laure. Elle est nu marathon, on va continuer. Et à partir de, après ce problème de lire, on va lire ce track, attention, c'est dans 3-4 minutes. Après la pause pub, on revient directement avec ce problème de track discuté par ces deux avocats qui sont là pour aider Gérard. Et de toute façon, le dossier maintenant est parti. La machine est lancée. La machine justice est lancée.
7: Tout à fait.
5: Et on ne pourra plus reculer. La loi est la loi. Et il faut la suivre, et quand elle n'est pas respectée, eh bien c'est réprimandé, ça peut aller jusqu'à du prison. On a dit trois mois ferme, ouais. Et c'est, de toute façon, c'est martial. Hein.
7: Et c'est le minimum. On pense réfléchir sur le fait que sur chaque track distribué, il y a des royalties pour Gérard, mais ça on ne sait pas.
5: Au moins, voilà, le droit à l'image, c'est normal. Donc ne bougez pas, on revient dans un instant avec en exclusivité donc ces deux avocats qui sont là pour défendre les intérêts de Gérard, pour vous mettre la pression à vous qui vous amusez sur le dos de Gérard et sur son image. Croyez-moi que ça ne se passera pas comme ça, alors on parlera avec Monique, donc la maman de Manu, et viendront s'installer à mes côtés, deux animateurs de la radio, ils sont tous là derrière. Il y a beaucoup de gens dans les studios ce soir. Je crois qu'il y a plus de monde ce soir dans les locaux que dans la journée, ce qui vous prouve que ce soir cette nuit marathon est attendue aussi bien de votre côté que en interne, ce qui fait plutôt plaisir. Appelez-nous jusqu'au bout de la nuit, comme le dirait si bien comment Tourtel, 0803 08 5000.
3: Voilà, un petit problème parce que j'étais au téléphone avec un auditeur qui avait quelques problèmes pour nous parler. Alors ça serait bien qu'il nous rappelle 0870 360 360. Le son qu'on vient de s'écouter, c'était donc la partie numéro 1 de GG qui lit les tracks. C'était pas mal, moi j'aime bien.
19: Ils avaient un charme.
3: Ils avaient quoi ?
19: Ils avaient un charme, les tracks.
3: Un charme certain, je l'avoue. Oui. Alors voilà, on va la voir. Il rappelle notre ami. Hein.
19: Enfin.
3: C'est un mec patient. Allô, allô. En plus d'être un mec patient, c'est un mec humoriste.
19: Oui, qui raccroche.
3: Alors, oula, qu'est-ce qu'il nous fait celui-là ?
19: Ouais, quel mec.
3: Il nous fait des trucs bizarres.
19: Oui.
3: Je sais pas à quoi il joue, hein.
19: Il a des pratiques étranges.
3: Oui, je sais pas. Il est bizarre.
19: Décroche, non ?
3: Oui, il faut que je décroche. Alors, j'ai reçu des mails sur le julien@t-1.fr. Un mail de Amaury, merci pour cette soirée. Voilà, je voulais juste remercier Adré pour cette soirée. Mon pseudo sur le chat, c'était Monsieur Mazur, mais mon vrai prénom est Amaury, comme ça on me reconnaîtra. Alors, on va essayer de prendre l'auditeur.
19: Essaye de le prendre.
3: Allô, allô ?
19: Allô ?
3: Est-ce que tu m'entends ?
20: Ouais.
3: Ah, allô. Tu m'entends ? Il est shooté, hein. Depuis tout à l'heure, il me parle, il est shooté. Allô, Cédric ?
20: Ouais, ouais.
3: Tu vas bien ?
20: Eh, ah, d'accord. Eh, depuis tout à l'heure, en fait, vous foutez de notre gueule, hein.
3: On se fout pas de ta gueule, non. C'est simplement que tu es shooté, c'est pas grave. Le temps de réaction ?
20: Sérieusement.
19: C'est impressionnant.
3: Alors, tu appelles pourquoi, Cédric ? Cédric, calme-toi, tu appelles pourquoi ?
20: Appelle pour.
3: Pour ?
19: Il réfléchit.
3: Oui, là, c'est le temps que l'alcool descende.
20: Gentil, hein. Bon.
3: De quoi ? Qu'est-ce qu'il a dit ?
20: Bah, moi, tu vois, j'appelle. Eh ouais, mais en fait, je me suis fait carotte. Le truc, j'appelle pour pour l'hommage à GG, à Gérard.
3: Mais tu es à l'antenne, là, tu peux le faire, là, ton hommage.
19: Je peux le faire. Tu peux le faire.
3: Allez, vas-y.
20: À l'antenne, là, ou pas ?
19: Oui, mais
3: tu es à l'antenne, là.
20: Ah ouais ?
3: Oui, vas-y. Ouais. Salut, c'est Eddie Mitchell. Vas-y.
20: Ouais. Oh, on y est, là ?
3: Oui, tu y es, tu peux y aller.
20: Et ben alors, voilà. Hey. Premièrement, en hommage à machin, truc bordel, là.
19: Oui, Gérard de Surenne.
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20: Vous allez aimer.
3: Oui, on t'écoute, vas-y.
20: Ah non, mais écoute-moi.
3: Bah, c'est ce que je fais depuis une heure, hein. Mais bon, si tu parles pas, il y a des blancs, alors... Vas-y, je t'écoute.
20: Alors, Gérard. D'abord, c'est... Ouais,
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20: Non, mais sérieux, là, on y est ou pas?
3: Je te jure que tu y es à l'antenne, allez, bouge.
20: Bon, bah voilà, hein. Ah, les auditeurs.
3: bon, je crois que tu vas gerber, hein.
20: Bon, ouais, allez, tous gervés au standard.
3: Ah putain, non, allez, passe ton hommage, sérieusement, allez. on est sérieux.
20: Non, non, mais ouais, sérieusement. Sérieusement, GG, bah voilà. Domestique, sensible. Un mec qui passe comme ça dans ta vie. Et voilà.
3: Ah ouais, on comprend.
19: Un hommage très touchant.
3: Ah oui, en plein cœur. C'est tout ce que tu avais à dire, il passe dans ta vie et voilà.
20: Ah, de quoi, de quoi?
3: Tu as dit, GG, il passe dans ta vie et voilà.
19: Comme un train.
3: Oui.
20: Ah ouais, c'est ça, hein, finalement.
3: Bah au final, oui. Quand c'est que tu écoutais GG, toi?
20: C'est ça.
3: Ok, il entend pas. Quand c'est que tu écoutais GG?
20: Ah, moi j'ai écouté depuis ses débuts jusqu'à... J'ai arrêté avant la fin, hein. J'ai arrêté en 2000, un truc comme ça, en 2001.
3: Oui.
20: Même 99, j'ai arrêté.
3: Ok. Bon, eh ben, écoutez, on va laisser cet auditeur tranquille. Je crois qu'il a un problème. Tu as un problème, Cédric, je crois.
20: Eh, hey, attends. Ah, donc là, je suis vraiment...
3: Ah oui, là, tu as l'antenne. Non, on parle pas dans le vent depuis tout à l'heure, hein. Tu as l'antenne.
20: Eh, hey, d'accord. Et toi, c'est quoi ton prénom?
3: Je te l'ai dit il y a 5 minutes, c'est Julien.
20: Ouais. Donc je veux dire, voilà. Ouais, d'accord. Donc, je voulais,
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3: Oui, donc.
20: Ah mon GG. Non mais.
3: Ouais, quoi? Allô?
20: Non, je suis là.
3: Oh, il s'est tué à la 33 export.
20: De quoi?
3: Non, rien, laisse tomber.
19: Tu as bu quoi ce soir?
20: Ah, j'ai rien bu, hein.
3: Ah, mais tu es pire que notre GG, toi, niveau alcoolisme.
20: Hein?
3: Tu es pire que GG, toi, niveau alcoolisme.
20: Oh, non.
19: Tu as fait quoi ce soir dans cet état-là?
3: Ah ouais, ça m'inquiète, là.
20: Oh, mais t'en fais pas pour moi, là.
3: Non, bah si, je m'inquiète. Bon, tu as un dernier truc à dire à propos de GG, après on va continuer avec la partie 2 des tracks.
20: Julien, deux secondes.
3: Oui, je t'attends.
20: Bon, attends, on est sur la nuit de GG, donc...
3: Oui, tu es sur la nuit de GG, donc tu peux passer des messages, ce qui est logique.
19: Oui, donc GG, il passe dans ta vie.
3: Voilà, il passe dans ta vie. On en était là.
19: Voilà.
20: Il n'a pas rendu assez de respect.
3: On lui a pas rendu assez de respect, mais là on fait une soirée justement en hommage à lui. Allez, tu peux y aller.
20: Ouais.
3: Lâche-toi.
20: Deux secondes.
3: Mais deux secondes quoi? On n'a pas le temps, tu sais, c'est pas la foire du trône ici, hein. Je crois qu'on va te souhaiter une bonne nuit quand même, hein. Non? Il jouait pas. Non?
20: Je suis enceinte.
3: On va te mettre un coton-tige dans le cul, là, ça va plus. Il est mort de rire, il a même pas dû comprendre.
19: C'est mal.
20: Ouais, mais toi, tu me fais délirer aussi. Bon, ouais, vas-y.
3: Vas-y quoi?
20: Oh, allô?
3: Ouais. Oui, on t'écoute.
20: Pour lui, juste pour lui.
3: Pour GG?
20: Ouais. Ou pas?
3: Oui, on t'écoute, allez.
20: Vas-y.
3: Qu'est-ce qu'il nous prépare, lui?
19: Je sens une anarchie.
3: Ouais, il va faire bordel, là.
19: C'est net, je le sens.
3: Bon, tu te bouges ou tu es en train de chier, là? On prend le train, peut-être?
19: Qu'est-ce que c'est?
3: Ça devait être un P, ça, non?
19: Ouais, c'est
3: un P foireux.
20: Non, mais là je vais chanter.
3: Tu veux chanter?
20: Ouais, je veux.
3: Bon, tu te bouges, on n'a pas toute la nuit, allez go. Bon, allez,
19: on va te souhaiter une bonne soirée, je sens.
3: Tu fais de très beaux rêves, et puis n'oublie pas qu'on t'aime, hein, c'est...
20: Bon, hey, Julien.
3: Oui, ah, il s'est réveillé, oui.
20: Non, ouais.
3: Oui.
20: Non, je pourrais pas chanter, mais bon, bah, je voulais dire à GG que je t'aime.
3: Tu aimes GG, oui. Je crois que je l'ai coupé, j'aurais pas dû en fait.
19: En fait, donc c'est lui qui t'avait. C'était. Il est. C'est où là? C'est lui qui était dans les toilettes de la loco avec GG en fait.
3: Oui, c'est lui qui enculait. Ouais,
19: oui, voilà, je comprends.
3: Le sondomisateur mystère.
20: Je l'aime, GG.
19: Voilà.
3: Allez, c'est bonne soirée à toi.
20: C'est à moi.
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3: à croire qu'il n'y avait pas que GG qui avait des caves au standard. Hein. Alors, on continue la lecture des messages mails. Alors, Amaury, je voulais juste dire, GG, que là où tu es sûrement mieux que là où tu étais sur Terre, car on t'a pas épargné. Trop de personnes se sont foutues de toi et tu ne méritais pas ça, car tu es un mec bien... Et tu es bien moins con que ce qu'on pouvait penser. Tout ça pour dire que tu nous manques énormément. La radio libre ne sera plus jamais pareille maintenant que tu n'es plus là. Adieu mon pote et rendez-vous là-haut. Alors ensuite, un autre message d'un mec anonyme. Un petit message pour rendre hommage à cet homme au grand cœur qui fut notre Gérard de Suresnes. On l'aimait vraiment beaucoup. Nous, tes fans, on t'oubliera jamais notre petit GG. Bravo à Adré pour cette soirée, ben on te remercie. Et plein de pouces à tous les membres de WebGG. Pour nous rejoindre sur le chat également, c'est très simple. www.webgg.net, rubrique chat. Pour m'écrire en direct dans les studios, julien@t-1.fr. Ou pour appeler directement au standard, c'est très simple. 0800 70 360. 360. Et puis on continue avec la partie numéro 2 des tracks, de la lecture des tracks avec les avocats de GG.
1: On était en train de parler avec GG et les deux avocats, donc les deux maîtres en question, de ce problème de tract. Pour l'instant, tu cautionnes ce que disent les avocats, Anne-Laure?
6: Ah oui, tout à fait. Ben, je suis étudiante en droit et donc
1: t'es d'accord.
6: Je suis assez d'accord avec eux.
1: Tout ce qui a été dit est vrai. Il y a un deuxième document donc dont Gérard vient de prendre connaissance, hein, donné par les avocats en question grâce à Fildar qui a réussi à récupérer ce document in extremis et qui l'a donné in extremis. Donc au maître Suchard qui en a fait part à son collègue et il vient de le donner à Gérard. Et qu'est-ce que vous conseillez, maître?
22: Bah, d'une part, nous voulons savoir si donc monsieur Gérard a pris connaissance de ce tract.
23: Non, moi j'ai pris connaissance.
22: Vous l'avez pris du tract. Levez-vous et dites je l'ai pris, je le jure.
23: Non, mais
22: non, c'est procédurier, c'est comme ça. Ça peut paraître ridicule.
23: Non,
22: c'est comme ça. C'est
23: j'en ai pris la connaissance et je le jure.
22: Voilà, voilà. Merci. Donc maintenant, nous pouvons procéder, je dirais, à la lecture de ce tract.
1: Précise que,
22: non,
1: Gérard s'est levé et qu'il l'a juré parce que si on regarde bien en haut, il y a des webcams, donc c'est filmé, ce qui permet d'avoir des preuves juridiques. Hein.
22: Exact. Donc, Gérard, vous acceptez que je commence la lecture de ce tract?
1: Ça serait plutôt, faut que ça soit Gérard qui le lit.
22: Oui, je pense aussi.
23: Non, mais moi, je dis pas ça.
22: Non,
23: mais moi, je vais pas le lire parce que de toute manière, ça me dégoûte. Donc,
1: monsieur Gérard,
23: c'est une preuve formelle.
24: C'est la preuve juridique.
23: Monsieur Gérard, calmez-vous. On est le 14, donc.
1: Ils viennent de
23: LA. Le tract. Pour mardi 13, donc on n'est plus le 13, on est le 14. Ah,
1: c'est connerie, mais ça, c'est du détail.
23: Il est
1: 23h50.
23: Monsieur Gérard.
1: Allez, vas-y.
23: Lisez-le,
1: c'est important.
23: Lisez-le, c'est le sens de l'histoire, c'est comme ça, monsieur Gérard.
1: Il faut qu'il le lise, c'est important.
24: Ah oui, je pense que oui.
1: Tu vois, voilà, tout le monde est.
23: Alors bonjour à tous, je me présente, je m'appelle Gina Jamaison. Je compte organiser le mardi 13 juin au foyer Sun à Cotterêts de Nanterre une grande exhibition des arts martiaux pour les jeunes de la cité voisine. Donc venez admirer les grands maîtres dont Gérard Touzin. Donc ça, à mon avis, celui qui s'amuse à ça, il va s'amuser. Spécialiste de la boxe thaïlandaise et de son pull de...
22: Punching
23: ball préféré sans Litton. Donc alors, c'est pas du tout ça, donc faudra peut-être qu'il arrête. Au programme, alors découvrez l'attaque de la prothèse en folie qui exploite l'hôtel Savoie à Suresnes. C'est pas mal. Et on précise bien les noms. Applaudissez devant les coups de tibia... En téflon. Du maître qui fit s'écrouler le moderne de Nanterre. Et au final, Gérard tire devant nous un but de 10 tonnes de la...
22: Un bus de 10 tonnes
23: de la ligne 567 avec ses poils de moustache. Alors, je ne sais pas où qu'il a trouvé ce bus 567 parce qu'il n'existe pas. À ma connaissance, je connais toutes les lignes sauf le 567, mais c'est pas grave. Cette exhibition, c'est aussi l'occasion d'apprendre des secrets du guérisseur, comme savoir récolter sa rotule avec du scotch ou encore changer les filtres de son anus artificiel avec les dents. Pour plus d'infos, s'adresser au foyer Sonacotra, rue de Sartrouville à Nanterre.
22: Qu'il ne fallait pas citer.
23: Voilà, bon, ben c'est pas grave, maintenant on n'en a rien à foutre parce que la rue de Sartrouville à Nanterre, elle n'existe pas. Déjà pour commencer. Alors Gina Jamaison, ça m'étonnerait, organisatrice à Nanterre, ça m'étonnerait qu'elle existe encore celle-là.
1: En tout cas, donc, c'est une nouvelle preuve. Okay, Gérard, oui, tu veux dire un mot, bien sûr?
23: Non, mais moi, ce que j'ai à dire, que tous ces petits branleurs, ben, qui se tiennent bien sur leur garde, parce que c'est simple, clair, net et précis, c'est pas parce que c'est la nuit, marathon, mais si la semaine prochaine j'entends une connerie, c'est fini entre nous. Point final à la ligne. Et voilà. Enfin. Ouais, bah enfin,
8: Gérard,
23: toi, plus tard, quand tu te casses au mois de septembre, donc tu vas pas nous casser les couilles pendant les deux mois. Alors, toi, t'es cuit. Et surtout que la semaine prochaine, ouais, c'est la semaine prochaine qu'on avait organisé quelque chose, étant donné que ce week-end, c'est mon anniversaire. Donc, la semaine prochaine, si j'entends encore des conneries, c'est même plus la peine. Donc, ça sera fini. Voilà, ouais. Terminé.
8: Que demandez-vous, Gérard, à l'audience?
23: Non, mais moi, ce que je demande, c'est vous qui voyez. Maintenant, vous avez toutes les pièces en main. C'est à vous d'essayer de faire le nécessaire. Et que le site internet soit passé, mais le plus rapidement possible. C'est tout. Voilà. En de bon entendeur, salut.
9: Salut.
23: Donc, j'embrasse ma Bibi et Anthony et Anthony qui se trouve dans la Manche à Saint-Lô. Voilà. Terminé. À tout à l'heure, 1 heure. Si je veux bien.
3: Voilà. Vous l'avez compris, c'était la deuxième lecture des tracks de GG. Voilà. Il y a Max qui reparle derrière, c'est super. Donc, quant à nous, on va tout de suite continuer avec un débat que vous aimez bien, vous, auditeurs et utilisateurs de webgg.net. C'est le débat sur les radios libres, il dure 1 heure. Et puis après, je lirai vos messages sur le julien@t-1.fr. Et si vous voulez passer à l'antenne d'ici 1 heure, donc après le débat sur les radios libres, vous me téléphonez maintenant au 0870 360 360. Et puis tout de suite, on retrouve le débat sur les radios libres.
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23: Et voilà, bienvenue, vous êtes toujours sur Fun Radio, donc il y a Apolline au standard, il y a Manu aussi au standard qui vous attend, il y a Fildar à la Réa, et toujours Rigaud sur le www.fr. Ouais. J'espère qu'on va être...
12: Ça monte encore, on est 9424.
23: 9428
12: maintenant.
23: Ça monte. Donc, par contre, celui qui s'amuse à harceler chez moi et prier d'arrêter parce que j'ai besoin de ma ligne téléphonique. Merci.
8: D'avance.
23: Merci d'avance. Alors je préviens, celui qui s'amuse à appeler comme ça, arrête. Alors en de bon entendeur, salut pour celui-là. Donc vous êtes toujours à l'écoute, donc 101.9 et vous pouvez toujours appeler. Minitel ne fonctionne plus, donc
8: c'est... Si, mais il fonctionne, on est 14 connectés, mais il faudrait que je réussisse à avoir le truc, quoi.
12: Gérard, sinon, c'est bizarre parce qu'il y a un ancien animateur de FG sur Internet, il te demande si tu te souviens de l'époque où il te caressait dans les studios d'FG.
23: Non, pas du tout. Donc, le thème du deuxième débat portera sur les radios, et pour ça, on va accueillir Jean-Maurice, 22 ans de Paris, on peut écouter Fun Radio sur 101.9. Bonsoir à toi, Jean-Maurice.
14: Oui, bonsoir, qui va lâcher de prix, bonsoir.
23: Cara, qui avait 19 ans, Toulouse, 105...
25: C'est Caracoé. Salut à tous, ce soir c'est Fun.
23: Donc Toulouse 101.9.
25: Et 101.9, yeah.
23: Samzel 25 ans de Bordeaux 96 FM.
14: Bonsoir à toi. Salut Gérard, c'est Samzel.
23: Diboul 20 ans de Thoiry, c'est la présence. C'est la fréquence sur Paris, donc c'est 101.9, non 89.2 comme tu as été confirmé.
25: Bonsoir Gérard, bonsoir le délinquant, vive le rap.
23: Ok, ben si tu commences à dire des conneries comme ça, on va pas être copains longtemps, d'accord?
25: Pas de problème.
23: Alors doit-on payer un abonnement pour être auditeur? Justement, on va te demander à toi.
25: Moi je suis pas auditeur, moi j'écoute pas la radio. C'est les disques que je mets chez moi.
23: Dans ce cas-là, pourquoi qu'on t'a sélectionné?
25: Parce que justement, il faut un objectif par rapport à ceux qui n'écoutent pas la radio.
23: Non, mais je te demande, est-ce qu'il faut payer un abonnement pour être auditeur?
25: Je pense, oui, qu'il faut payer la redevance comme pour la télé.
23: Ah bon, tu dois payer une redevance sur la radio? T'as vu jouer ça dans Spiro Magazine?
25: Non, il faut déclarer ta radio comme ta télé. C'est ça.
23: Je crois que tu te trompes un petit peu.
8: Les doigts dans le cul.
23: Sanzael.
25: Je me mets aussi les doigts dans le cul.
23: Tu te tais, Diboul, s'il te plaît, merci.
14: Oui, s'il te plaît, Diboul, laisse parler Sanzael, c'est mieux.
23: Sanzael.
14: Ouais, je pense que c'est tout à fait normal qu'on doit payer pour écouter des gens comme nous, quoi. Ouais, je pense que c'est voire même des gens comme toi, je pense que c'est inconcevable de ne pas payer, quoi.
23: Non, mais est-ce qu'il faut payer un abonnement?
14: À l'heure actuelle, non, mais ce serait bien si ça pouvait venir. Ok.
23: D'accord.
26: T'en payes un, toi, Gérard, d'abonnement?
23: Non, pas du tout.
26: Et pourquoi?
4: Ben, tu payes pas d'abonnement pour la radio. Hein.
9: Bah, pourquoi tu poses la question?
4: Bah, ouais. Bah, alors, je pose la question parce que c'est... C'est l'ami Pildar qui m'a donné ça.
10: Moi, je payais Fun pour avoir le droit de venir, parce que sinon, il voulait pas.
4: Ouais, c'est ça, t'as raison, toi. Tu payes... Et toi, tu payes quoi pour venir?
10: Rien.
4: Rien, bon, alors, tu te tais. Caracoé,
15: yes. Ben écoute, tu viens de répondre, alors je vois pas ce que je pourrais dire. Ben, tu viens de donner la réponse à la question, alors ben, je vais dire la même chose que toi, hein. Non, on paye pas d'abonnement.
4: Non mais c'est pas la peine de prendre les questions que je donne, d'accord?
15: Bah tu poses une question, je réponds à ta question.
4: Ouais, non mais faut pas prendre les réponses que je viens de donner, d'accord?
15: Ouais. Autre chose, écoute, bah alors à mon avis, ouais, on paye l'abonnement.
17: Voilà, faut dire ça.
4: Jean-Maurice.
17: Oui, alors c'est Jean-Maurice. Bon déjà, moi je vais te dire que j'aime pas les abonnements. Alors j'aime pas les abonnements du tout. Donc déjà que je paye pas ma redevance télé, il est pas question que je paye une redevance radio. Moi, je suis un peu comme mon pote Arthur, je suis un pirate de la radio.
4: Non, okay.
18: Charles, tu viens demain, je t'invite au Queen.
4: Donc,
26: Gérard.
4: Oui,
26: c'est là que ça se passe. Il y a Snooze qui te demande, pour commencer le débat, même s'il a commencé, qui a inventé la première radio?
4: Justement, c'est une question qu'on allait poser.
10: Et c'est une de mes questions, tu vois, elles sont pas toutes connes.
4: Bon, ah ouais, bon, la première, elle est un peu con. Enfin, c'est pas grave,
10: ça va la faire, ça passera.
4: Ouais Manu, tu voulais poser une question?
10: Je voulais savoir s'il allait faire beau demain.
4: Non, bah ça...
17: Tu
4: mets la télé, puis tu verras s'il y a la météo.
17: Pas de problème.
4: Donc, doit-on payer un abonnement pour être auditeur? Donc, à mon avis, non, je pense pas. Il n'y a pas besoin de payer pour être auditeur. C'est simplement ça. Vous prenez votre téléphone et vous composez le 083-0803-08-5000, comme ça vous êtes sélectionné. Tu dépenses de l'argent au téléphone et c'est...
26: Attends Gérard, faut bien expliquer parce que là il y a Jupiler sur l'IRC, il me demande, la radio c'est quand on va chez un radiologue à l'hôpital.
15: Ouais.
4: Non mais justement, mais ça, qu'ils arrêtent de poser les questions avant que je les pose. Parce que ça sert à rien, c'est pas la peine que je fasse un débat sur les radios. Hein?
15: Ouais mais toi tu parles de quelle radio?
4: Ouais. De toutes les radios.
17: Pas de marre. Bah, les radios du poumon, des os, lesquelles?
4: Les radios FM, bien compris, on se débouche les oreilles.
15: Les radios aussi.
4: D'accord, j'en connais tout à l'heure qui vont dire, mais... Donc préférez-vous écouter la radio seule ou en bande? Avant, je posais, il y a un sondage. Donc pour ou contre les radios, il y a 40% l'écoute en boucle en faisant l'amour. Ça c'est vrai qu'on peut écouter la radio en faisant l'amour, ça c'est vrai. 30% ont leur radio sur leur cheminée, tu peux l'avoir partout. 26% aimeraient en parler, donc c'est ce qu'on fait. Et 10% te salue toi. Alors là, je vois pas...
15: Mais si, c'est une émission. C'est une émission d'une radio.
10: Ouais, il y avait salut les copains, il y avait salut toi.
4: Ouais. Okay. Donc, deuxième question. Préférez-vous écouter donc la question... Toi. Oh
17: salut toi.
15: Ça va,
17: oui,
15: ça va.
17: Salut.
15: Salut toi. Alors, tu vas bien? Ça va, toi?
17: Salut.
4: Apolline, t'essayes de me les calmer, toi. Là.
15: Ok.
4: Pour peut-être pas qu'ils s'amusent à jacter entre eux là maintenant parce que ça commence à bien faire.
15: Oui, un petit peu toi.
4: Manu,
17: bon,
4: tu m'éteins, ton micro s'il te plaît.
17: Bien, Manu.
4: Touchant, alors la question, s'il vous plaît. Jean-Marie, tu fermes ta... Jean-Maurice.
15: Tu mets ta langue.
17: Oui, non, moi je suis là. Tu me reconnais, Gérard, j'ai une grosse voix, donc c'est pas moi. Hein.
4: Alors, vous allez commencer par vous calmer.
17: Mets-le dans ta bouche.
10: S'il vous plaît, les auditeurs.
15: Ouais.
10: S'il vous plaît.
4: Je voudrais... Oh, tu plantes ta gueule, toi, Diboule.
15: Oh.
4: Allez, hop, au revoir pour Diboule.
17: Oh non.
4: Au revoir, Diboule.
10: Petite cassure de notre radio.
17: Revoir,
4: voilà.
17: Diboule.
4: Donc, allez, terminé Diboule. Pour elle. Voilà, donc, deuxième question. Préférez-vous écouter la radio seule ou en bande? On demande à Jean-Maurice.
26: Gérard, avant, j'aimerais bien que tu précises quelle bande, si c'est FM, grandes ondes ou petites ondes.
4: Non, mais en bande, ça veut dire entre copains.
17: Entre potes.
4: Entre potes ou seul, tu peux voir, ou même, c'est vrai, il y a plusieurs fréquences, ok. Je vois, Pildar, s'il te plaît.
17: Pildar.
4: Quoi?
5: Non, pas de casque, qu'est-ce que tu fais?
4: Et t'arrêtes de balancer de la musique quand je parle,
5: c'est
4: d'accord?
5: C'est pas moi, c'est les auditeurs.
4: Tu vas te casser d'ici vite fait, toi. Alors, Jean-Maurice?
7: Oui.
9: On accueille Blondo qui appelle de Nantes et qui a 25 ans.
13: Ah, salut, sur la radio. Salut, radio, bonjour à tous. Là, ils sont plus, attention, j'ai entendu de tête. Hein. Du pur truc, du pur rousse.
4: Oh
13: ah, salut.
4: T'as quel âge?
13: Ah, j'ai 25 ans, j'habite à Nantes.
4: La fréquence
13: 105.3, FM en VHF, attention, du pur tube. Hein.
4: Alors, ben, préparez-vous à écouter la radio seule ou en bande, on va s'adresser à toi.
13: Ouais, bah moi je préfère l'écouter à plusieurs, hein, ça c'est clair, dans les couloirs à la radio avec mon pote, Marco, ça c'est clair. Et c'est fun, pour le fun, pour le tube, ouais. Ok.
7: C'est groove.
4: Samzel.
16: Ouais, bah écoute, seul et en bande. J'aime bien les deux.
8: On peut faire les deux en même temps.
7: Ça ouais,
16: je crois qu'on peut faire les deux en même temps, ouais.
4: Karakoé.
19: Ouais, bah moi j'adore écouter la radio avec plein de potes autour d'un feu de camp, et puis on bouffe et après on termine la soirée, je dirais pas comment.
16: Je suis nu.
19: Voilà.
7: Prochaine.
19: Tout en écoutant Fun.
16: Bah, celle-là, j'en ai une bonne.
4: D'abord. Jean-Maurice.
7: Ouais, bah écoute, moi je pense que c'est plutôt un plaisir solitaire, hein. Il y a deux plaisirs solitaires dans la vie, c'est la pignolette et la radio, donc ça se fait pas en bande.
16: Ouais, surtout quand on écoute Gérard, quoi.
7: Voilà, sinon c'est des partout radiophoniques et ça c'est pas bon, ça mélange toutes les fréquences et ça c'est le bordel.
13: Ah, c'est clair, surtout quand on est au beau.
7: Tout à fait.
4: Blondeau, tu t'écrases s'il te plaît, merci.
13: Ok.
4: Alors donc, seul ou en bande, ça veut dire entre potes, et c'est vrai que entre sur à la fin d'un peu de camp, c'est sympa. Même c'est sympa, surtout quand on est plusieurs.
8: Mais tu préfères écouter seul ou à plusieurs?
4: Non, moi je préfère l'écouter tranquillement dans mon lit, bien au chaud.
8: Quand tu fais l'amour.
4: Voilà.
26: Gérard,
4: oui.
26: Sur IRC, faudrait que tu fasses la confirmation que FG, ça veut pas dire fréquence Gérard.
4: Ouais.
26: Comme quoi ça veut bien dire fréquence gay.
13: Pareil.
7: C'est pareil.
21: Un synonyme.
7: C'est la même.
9: Un pseudo.
8: Bon, enfin, pas qu'on reconnaît ce qu'il a dit.
4: Cette fréquence-là, c'est de la merde. Alors donc, je préfère même pas en parler.
7: Non,
4: moi, moi, je préfère écouter le Star System du matin au soir.
9: Ah, oui. Du matin au soir.
4: Ah, mais même avec Max,
27: avec
4: une manière
27: avec aujourd'hui un reportage de John Dave et de C. Jérôme, nos deux acolytes, qui sont partis rechercher à New York un reportage de John Dave et de C. Jérôme.
4: Tu sais qui s'amuse là?
28: Ouais, quoi? Ici à Chicago, on est allé voir Félix da House Cat pour un
4: reportage. Bon, alors tu mets ça parce que je commence à en avoir
8: calme.
4: Et puis, hey, là, faut calmer un peu les auditeurs. Hein.
16: Mais on est calme, Gérard, c'est toi qui es excité.
7: Oui, il est toujours excité.
8: Mais si vous pourriez aussi couper la radio quand vous passez à l'antenne, ce serait sympa.
4: Apolline, s'il te plaît.
8: Apolline, tu peux leur dire de couper la radio.
4: Ouais, mais rapide, parce que sinon, ils vont gerber ceux qui ont la radio derrière. Alors, à partir de quel âge peut-on faire de la radio? On va demander à Jean-Maurice.
8: Peut-on écouter la radio, j'ai dit.
7: Peut-on écouter ou peut-on faire?
8: Non, peut-on écouter.
4: À partir de quel âge
8: peut-on écouter la radio?
4: Peut-on faire de la radio?
8: Non, mais non, on avait
4: déjà fait justement. Non, mais moi j'ai modifié. Non,
8: mais c'est pourri.
4: Quelle âge la radio? C'est ma petite commande, ok?
7: Oui, qui va là, je te prie.
4: Oh, ta gueule, toi.
27: Salut, Maurice.
7: Oui, bonsoir.
27: Ouais, j'adore ton émission.
7: Ah oui, je te remercie.
4: Bon, ce qui s'amuse à parler.
7: J'aime pas les gens qui aiment mon émission.
4: Voilà, Blondeau, tu dégages. Blondeau, au revoir.
8: Au revoir, bon Blondeau.
26: Salut, voilà. Blondeau.
8: Bon, alors, à quel âge peut-on commencer à écouter la radio?
7: Donc, moi, je pense, Jean-Maurice, qu'on peut écouter la radio à tout âge. Je pense que quand même, comme d'habitude, les personnes âgées sont particulièrement concernées. Parce qu'elles ont quand même pas grand chose à foutre de la journée, tu vas pas dire le contraire.
4: Ouais.
7: À part se pisser et se chier dessus comme d'hab, donc. Et bah, je pense que les personnes âgées devraient écouter des émissions comme dans les pensionnats et dans les maisons de retraite, au lieu de se faire chier la nuit, il ferait mieux d'écouter les vieux, la radio.
4: Mmh. Ok.
9: Gérard, à la place de Blondeau, on accueille Hyper Nana, 25 ans de Toulouse.
19: Salut, bonsoir Gérard.
4: Salut
7: Hyper Nana.
8: Ça c'est du nick.
19: Salut.
7: Oh, hyper.
19: Bonsoir à tous.
7: Hyper bon.
4: Ta fréquence s'il te plaît.
19: 108.2.
26: Gérard, sur l'IFC, il y a Kleenex qui te demande si on avale une radio, est-ce qu'on chie du Gérard?
4: Non, pas du tout. Fulda.
19: Hyper Nana.
4: Bon ouais. Au standard, vous allez me calmer sur le qui mène la radio.
16: Oh
4: ta gueule, toi tu vas se peignant. J'ai entendu ce que t'as dit.
9: Quoi?
4: Ta gueule. Bon, vous commencez à me faire chier. Alors, tu... Allez, hop.
25: Encore.
0: Non, mais on va se calmer. Bon, les auditeurs, ceux qui sont à l'antenne avec nous, ne mettez plus la radio derrière. Parce qu'après, Gérard, il ne s'entend plus.
9: Puis on est déjà à la radio.
0: Donc voilà, en plus, on est déjà à la radio, donc ça ne sert à rien. Ouais. Donc, vous pouvez écouter Gérard et ses questions.
23: Ouais,
0: et
23: puis toi, tu t'amuses pas de mettre de la musique.
0: Non, mais
23: sinon,
0: moi, j'ai pas de musique.
23: Tu vas prendre un casque dans ta gueule. Toi, tu fermes ta gueule, espèce de PD. Bon, tu me le vires complètement celui-là. Au revoir.
0: Manu va gérer, Manu va gérer.
26: Gérard.
23: Koué.
26: Dans sur IRC, juste, il y a Alan Clark qui dit la radio est à la télé, ce que Gérard est à la radio.
23: Si on veut, ouais.
0: C'est bien ça.
26: Ouais. C'est beau quand même.
23: C'est pas mal. Koué.
25: Koué. Alors, moi je pensais qu'en fait, on pouvait écouter la radio à partir du moment où on pouvait entendre. En fait, on peut écouter la radio jusqu'à ce qu'on devienne sourd.
23: Tu peux préciser quand même?
25: Bah jusqu'à ce qu'on n'entende plus rien. C'était... Donc on peut plus entendre la radio.
23: Bon, ouais, ben je pense pas qu'on peut devenir fou à force d'écouter la radio.
0: Sourd.
23: Non.

0: car et bah, je suis là maintenant.
1: C'est clair, mais il était dans la cave maintenant.
2: Hyper nana.
3: Oui, mais je pense que pareil à tout âge.
4: Wonder Woman.
3: Même quand t'es dans le ventre de ta mère, tu peux écouter la radio. Voilà.
0: Gérard,
5: à propos de radio, il y a Davy One, il aimerait bien que tu te calmes un peu parce qu'il y a sa mère qui vient de rentrer dans sa chambre et elle a dit c'est qui ce gros con qui passe à la radio.
2: Eh ben,
5: donc, essaye de faire des efforts.
2: Alors Davy One, moi j'en ai rien à foutre. Ouais.
1: Madame Davy One, c'est pas bien, Madame Davy One.
2: Oh, tu t'écrases toi, ça vaudra mieux. Ok.
1: Davy One.
2: Oh.
1: Oui, c'est Suzy One.
2: Bon, alors on va se mettre un disque.
6: Non, mais c'est Manu, regarde, il met la télé.
7: Mais non, mais Gérard, c'est toi qui m'as dit pour écouter la météo.
1: J'étais. Écoute la météo, le même.
7: Mais la météo.
2: Bah ouais,
1: il va pleuvoir, Manu.
2: Je vais aller faire du roller, c'est pour ça.
1: 4 le matin et 10 l'après-midi, il va pleuvoir, je te le dis, je l'ai vu tout à l'heure.
3: Pourri.
2: Alors donc, pour ça, la question c'était peut-on vivre dans un studio de radio? On va demander ça à Jean-Marie.
1: Il n'y a pas de Jean-Marie, c'est Jean-Maurice.
2: Jean-Maurice, pardon.
1: Oui, bah écoute, moi, tout ce qui est squatter et compagnie, j'aime pas trop, parce que quand je travaille dans mon studio, j'aime bien avoir la paix.
2: Mmh.
1: Donc, je sais pas, je trouve ça un peu primitif, si t'arrives à saisir l'essence de ce mot, de squatter dans un studio de radio, parce que c'est pas fait pour ça. Pour ça, il y a des chambres. Je veux dire, tu pisses aux chiottes, tu te laves à la salle de bain si tu te laves, et tu manges dans ta cuisine ou dans ton salon, tu vois. Donc, bah, dans le studio de radio, tu fais de la radio, quoi. Donc, tu vis pas dans ton studio de radio, quoi.
6: D'accord. Gérard, j'ai une question sur le Minitel pour moi, ma petite amie qui me demande si tu rentres plus tôt, ce serait bien, comme ça on pourra se caresser.
2: Oh, ton message personnel, tu te le carres au cul. On en a rien à foutre, ok. Au standard,
6: moi ça m'intéressait.
2: Vous éteignez votre micro au standard et vous me faites pas chier, d'accord?
1: Elle a envie, la tour
2: Eiffel. Ta gueule, Manu, tu dégages.
5: Tu me montreras le dessin que t'es en train de faire après. Ah, mortel.
2: Bon, alors Manu,
1: tu
2: vas dessiner dehors, s'il te plaît.
8: Bon, je gère.
2: Hein? Koé.
3: Oui, ben moi je pense qu'on ne pourrait pas vivre toute sa vie dans un studio, parce que vivre dans un studio de radio, ça voudrait dire pas sortir du studio, on pourrait plus voir les nuages et tout ça, on finirait par attraper de la scarlatine.
2: Il y a une question, il y a un truc qui peut se dire, c'est que là où qu'on est à l'heure actuelle, rue Bayard, c'est que dans les studios, c'est vrai qu'on voit pas grand chose à part des arbres, mais quand on était à Neuilly, c'était vraiment pire. Hein.
1: Ouais.
2: Samzel.
0: Bah écoute, moi je pense qu'on peut vivre dans un studio, en plus c'est intéressant, on peut écouter la radio toute la journée. Hein? Non, t'es pas d'accord?
2: Ouais, si je vois, mais même de toute manière, ceux qui ont l'habitude de faire de la radio, donc c'est vrai qu'on peut vivre. Vivre dans un studio, c'est dur parce que.
0: Pourquoi?
2: On n'a pas de chambre, hein.
0: On n'a pas de chambre.
6: Il y a une douche, donc c'est bon, on peut dormir sur un canapé.
0: Bah, tu dors par terre, sur la moquette.
2: Hyper nana pour continuer.
5: Gérard, pour revenir là-dessus.
2: Excuse-moi, hyper nana.
5: Je sais plus qui c'est sur l'IRC qui me disait qu'on peut très bien vivre, pas forcément dans un studio de radio, mais à la maison de la radio.
0: Oui,
2: ouais, mais c'est pareil. C'est pareil que de
8: moi. Que dans certaines. Non, mais c'est vrai, c'est pas une connerie. C'est que dans certaines radios, il y a carrément des chambres, des cuisines, il y a une cuisine pour tout le monde. Il y a...
5: C'est vrai, il y a bien des douches ici.
1: Non, mais il n'y a pas de douche.
2: Ah si, il y a une douche ici, je suis désolé.
8: Mais dans certaines radios plus importantes, il y a carrément des chambres, des cuisines où tu peux aller te faire bouffer, tout ça.
2: Celui qui met de la musique, arrête, parce que ça commence à me gonfler. Alors, hyper nana.
3: Oui, alors moi je mets un point d'honneur à séparer ma vie privée de ma vie professionnelle. Donc je pourrais pas habiter dans le studio où je travaille, c'est pas possible.
2: Non, mais de toute manière, je pense que c'est pas évident pour tout le monde. Hein.
1: Elle dit ça alors qu'elle suce les mecs du taf.
2: Jean-Maurice.
1: Non, mais je la connais, on a travaillé ensemble à une époque, c'est pour ça, Gérard, que je me permets. C'est pour ça que je me permets.
3: Ça va, au fait?
1: Oui, ça va toujours bien.
2: Bon, alors, hyper nana et Jean-Maurice, au revoir.
1: Mais pourquoi?
2: Vous gérerez ça.
3: Mais non,
2: au revoir.
3: Non, mais on arrête là.
2: Au revoir.
6: Gérard, j'ai une question sur Minitel de Sébastien, qui se trouve être mon cousin, et qui me demande si ce week-end je rentre à la maison.
2: Ça, on n'en a rien à foutre de tes messages personnels.
6: Sébastien, je ne sais pas encore, ça dépendra.
2: Alors, ce message perso, c'est terminé, tu t'arrêtes avec ça, parce que ça commence à bien faire. D'autres questions sur l'IRC, non?
5: Ah bah tu sais, on est 9722, donc il y en a énormément.
2: Ok, eh ben c'est dommage qu'on puisse pas avoir plus de précision.
5: Ah bah si, je peux t'en sortir. Je savais pas que tu voulais une question.

0: Il y a Carpoas qui te demande si l'ancien nom de Radio GG c'était Jean-Yves dans mes fesses.
1: Non.
0: Il y a Esti qui dit, Gérard, je t'ai repiqué tes poèmes et je suis devenu une star en Belgique à la radio. Ça faudrait vérifier parce que c'est dégueulasse. Mm-hmm.
1: Comme ceux qui s'amusent. Voilà. Comme, oui, je te coupe 5 minutes, Rigo. Comme ceux qui s'amusent à faire des piratages sur mes remix, c'est pareil, il faudrait peut-être qu'ils arrêtent parce que ça commence à devenir lourd, on en a assez parlé hier.
0: Et il y a Snooze qui, en fait, c'est son chien qui te demande s'il y a des chiens animateurs de radio parce que son chien, c'est son rêve de devenir animateur.
1: Non, il n'y a pas de chien animateur de radio.
0: Pourtant, moi, j'en connais.
2: Gérard, à la place de Jean-Maurice, on accueille Marc Scoliose.
3: Oui, bonsoir, c'est Marc Scoliose.
4: Et à la place de Blondeau, on accueille Bob le Taré.
5: Ouais, c'est du Gérard, c'est du Fildar, c'est du Jonathan Keys.
1: C'est bizarre parce que Blondeau, il y a longtemps qu'il était viré, je viens de virer Hypernana.
2: Ah oui, non, elle a pas dit Hypernana.
4: Ah oui, pardon, c'est parce que c'était dans la même colonne.
1: Non, mais faudrait peut-être pas me prendre pour un con.
5: Bon, tu as dit c'est Bob le Taré, il est déjà 2h, je suis réveillé.
1: Bob le Taré.
3: Couché.
1: Je crois que tu vas commencer par te calmer un peu.
5: Bien,
1: hein.
5: Gérard, je suis calme.
1: Ouais, ben okay. Sinon.
5: Il n'y okay, a pas de problème.
1: Il y a un petit sondage que je vais faire. D'après vous, qu'est-ce qui est le plus difficile en radio? Alors, 42% des gens disent que c'est de la sodomie. Ça, c'est bien les conneries à Pildar, donc je ne les lirai pas, c'est tes conneries. Alors, tes conneries comme ça, je n'en veux pas. Ok. Alors ton sondage, je le terminerai pas.
2: Non mais continue-le, c'est pas parce qu'il a mis.
1: Non,
4: mais ce qu'il faut comprendre dans
1: mais ce qu'il faut comprendre, c'est que t'es un con quand tu sors des sondages, ok? T'es aussi con. T'es un manche à balai. Alors vous fermez vos gueules derrière.
4: Il y a dans certaines radios où ils pratiquent la sodomie.
1: C'est pas parce que Sandy l'a dit que tu vas reprendre ce qu'a dit, d'accord? Alors maintenant tu pourrais mieux t'occuper de ton boulot, ok? Parce que Sandy en a ras le bol.
6: Y'a pas qu'elle qui se fait enculer.
1: Alors ta gueule toi.
2: Okay. Non mais Gérard, continue, vas-y.
1: Donc 23% des gens disent que ça doit être difficile d'en parler sans dents. Enfin, je vois.
5: Oh, t'es bon, ça.
1: Mais non, c'est pas moi.
5: C'est pas moi, une grille de mon croisé.
1: Maintenant, si vous rallumez vos micros, je vous balade.
6: On n'a rien fait.
1: Je vous balade.
4: Gérard, reste à ta place, putain, c'est pas vrai.
2: Et tu l'as pas baladé.
1: Tu dégages.
6: Mais non.
1: Tu dégages.
6: On n'a rien fait.
1: Tu dégages. Donc la question.
4: Non, bah la suite du sondage, Gérard.
1: Non, il n'y a plus de. Il n'y aura pas de suite de sondage, c'est tout.
4: Bah, un petit message militaire.
1: Des radios.
5: Est-ce que... Oh, le double son.
4: Un petit message militaire.
1: Ta gueule. D'accord.
5: Direct.
1: Alors au standard, vous gérez les gens là. Parce que ça commence à bien faire aussi.
6: Alors je laisse gérer Apolline.
1: Ta gueule. Tu dois aussi les calmer parce que là c'est de la
4: merde.
5: Pourrait-on continuer le
1: débat? Ça commence à bien faire vos conneries. Hein.
2: Il n'y a pas beaucoup de professionnalisme là. Hein.
4: Non, c'est un bon débat.
1: Existe-t-il des radios dans les pays ou autres? On va demander ça à Marc, je sais pas quoi.
4: Excuse-moi Gérard, qu'est-ce que t'entends par ou autre?
1: C'est toi qui as posé c'est toi qui m'as demandé de poser cette question.
4: Bah oui, mais explique.
1: Non, je répète plus la question.
5: Non, Marc Scoliose, je vais répondre.
1: Non, ouais. Manu, tu me gères ça parce que ça commence à bien faire.
5: Gérard, c'est Marc.
1: Ouais.
5: Ton pote Marc Scoliose. Donc je voudrais répondre, je vais tout expliquer à mon pote Fildar.
4: Merci.
5: Les pays ou autres, ça veut dire pays, continent, île, péninsule, presqu'île.
4: Ou planète.
5: Ou planète, voire univers, mais ça voir c'est galaxie. Plus compliqué. Donc les radios existent, oui. Oui.
4: Tu dis oui.
5: Oui, c'est tout, oui, bien sûr qu'elles existent dans...
1: Donc, Koé.
2: Oui, écoute, je pense qu'il y a... Non, je... Il y a des radios... merde.
5: Sarah Koé, t'es en playback.
2: Hein?
6: Gérard, tu viens demain, je t'invite au Queen.
2: J'ai dit quoi?
5: Papa GG.
1: Je sens que ça va mal se terminer pour Fildar.
5: Ça le sent bien.
7: Il va y avoir l'enculage de mouche direct.
1: Je sens que Fildar, tu as dégagé de l'arrière vite fait, toi.
4: J'ai rien fait.
1: Non, mais tu vas voir, t'as rien fait si c'est toi qui t'amuses à mettre des conneries. Allez, ok. C'est pas les auditeurs.
4: Non.
1: C'est toi.
5: C'est pas nous.
1: C'est toi, ok. T'es en train de me saloper mes débats toutes les semaines. Alors t'es vraiment un enculé. C'est tout ce que j'ai à te dire.
5: Hein?
1: Toutes les semaines tu me fais de la merde.
4: On continue le débat ou pas?
1: Hein? Samzel.
7: Oui, eh ben écoute, moi aussi, bien sûr, il y a des radios dans toutes les planètes, dans tous les continents. Et de plus, simplement Internet, en plus, on peut avoir toutes les radios maintenant. Donc, je crois que c'est pas un problème.
1: D'accord. Bob le taré.
8: Ouais, écoute. Allô.
1: Bob le taré.
8: Allô. Oui.
1: Oh, tu t'en... Bon, Bob
8: Gérard,
1: le taré. Hey,
8: Gérard, je suis là, Gérard, j'étais en rantaine, c'est pour ça.
9: Eh hey, Bob, j'ai le mix parfait, là.
8: Ah, très bien.
1: Bon, ouais, alors, Marc, Marc et Bob le taré, vous dégagez, au revoir. Allez,
7: hop,
1: terminé. Terminé pour eux.
2: Allez.
1: Alors,
0: Gérard, pour calmer un peu, on va poser quelques questions IRC qui te sont adressées. Est-ce que les animateurs de radio... Alors, attends, parce que ça défile tellement vite. Est-ce que les animateurs de radio Touch Buzzy peuvent prendre ta place?
1: Non, facile. Toi, tu fermes ta gueule, d'accord? Non, après?
0: Et, oh là là, attends, on va trouver ça. Non, alors,
10: là, c'est des petits gâteaux apéritifs, Rigo.
0: Pas celle-là.
1: Non, mais c'est pas grave, tu prends...
0: Non, mais j'en cherche une.
10: Pas de pseudo.
0: Bah ouais, c'est ça, je suis en train de chercher des trucs...
10: Sans pseudo.
0: Pas de... Ouais.
10: C'est pas évident.
1: Ouais.
10: À la place de Marc Scoliose, on accueille Victouz.
1: Bonjour. Non mais attention. Alors là, je vais te dire une chose. Que là, ça commence à bien faire parce que vous l'avez. Ça fait trois fois que vous me reprenez les mêmes sur d'autres pseudos.
2: C'est une fille, Gérard.
1: Bon, on va voir.
11: Bah. Bonsoir, Gérard.
1: C'est comment ton nom?
11: Victouz. Bonsoir, Gérard.
1: Bonsoir.
7: Bonsoir, Victouz.
11: Ça va, toi?
7: Bonsoir.
1: T'appelles d'où?
11: J'appelle de Nantes.
1: La fréquence?
11: En 4-3.
1: Ok. Donc, la question, c'est existe-t-il des radios dans les pays ou autres, donc, pour toi?
11: Je pense qu'il existe des radios dans tous les pays, mais il n'existe pas Fun Radio dans tous les pays.
1: Ou autres.
11: Ou autre.
1: Non, mais attends, parce que là, tu veux dire Fun Radio, c'est-à-dire dans quel pays...
10: Arrondissement.
1: Dans quel pays que il n'y a pas Fun Radio et tu
10: en peux France.
1: Non, mais précise.
11: Je
1: bon,
11: Pilar, dire...
1: s'il te plaît, tu fermes ta gueule.
10: Allô, Apolline, merde.
2: Ah non. Bon, Gérard, à la place de...
10: Mélodie-Trice, Apolline.
11: Allô.
10: Ah non, elle est là, c'est bon.
2: Mais ouais. Bon, à la place de je sais plus qui, on a qui?
1: Bob le Taré.
2: De Bob le Taré, ouais, on accueille le glaude de La Voyance.
12: Oui, bonsoir. Bonsoir à tous. Alors, je fais des phénomènes paranormaux.
1: Apolline. Apolline.
12: Phénomènes de paranormaux.
1: C'est les mêmes.
2: Mais non, c'est pas...
1: C'est le même, il change de vin. C'est le même, tu le vires. Tu le vires.
12: Je vous appelle.
1: Tu le vires. Et tu me prends une autre personne. Et pas sous les mêmes noms. Ok. Alors, Victouz.
11: Oui, Victouz.
1: Donc, toi.
11: Pardon.
1: Donc, donc, tu dis qu'on ne peut pas écouter Fun Radio dans tous les pays, c'est-à-dire?
11: C'est-à-dire que Fun Radio n'est pas diffusé dans tous les pays.
1: Alors, précise lesquels.
11: Je vais plutôt te préciser les pays où il y a Fun Radio, ce sera moins long.
1: Non, dans ceux qui sont pas diffusés, parce que ça m'étonnerait.
11: Ah, alors il y a le Brésil.
1: Fun
10: Brésil, il y a Fun Brésil.
1: Ouais.
11: Fun Brésil.
1: Attends. C'est vrai, il y a un truc que j'ai oublié de préciser. Mmh. C'est Pildar tout à l'heure quand il m'a appelé, j'ai demandé la capitale du Brésil, il m'a dit que c'était Brasilia.
11: Bah exactement.
1: Non, alors que sérieux?
11: Pas du tout.
1: Non. Non, mais arrêtez vos conneries. Apprenez votre géographie.
11: Bah, apprends ta géographie, c'est Brasilia.
1: Ouais, bah c'est ça, ça m'étonnerait, hein, parce que je connais mieux.
7: Brasilia.
1: C'est
7: Brasilia.
1: Ça. La capitale du Brésil, sérieux.
11: C'est
1: Brasilia. Et Sandy,
10: pas le problème.
1: Et une fois, la capitale du Brésil, j'ai demandé à Sandy, Sandy m'a dit que c'était Maradona. Enfin bref, on arrête là-dessus, Karakoé.
13: Eh ben oui, ben non, ben la radio on peut pas l'écouter partout parce que au Groenland par exemple, ben moi j'ai pas réussi à entendre la radio.
1: Non mais c'est vrai que faut qu'il y ait des émetteurs qui soient un peu diffusés partout parce que c'est vrai qu'il y a certains pays qu'on a du mal à les avoir. Mmh. Oui.
0: On a retrouvé un nouvel auditeur à la place de je sais plus qui, Glaude le voyant là, machin. Il s'appelle Alvinas.
14: Oui, bonsoir. Bonsoir, Gérard, c'est Alvinas.
1: Oui, t'appelles d'où?
3: J'appelle de Toulouse et on écoute sur 97.8.
2: Salut Elvinas.
3: Bonsoir à tous.
7: Bonsoir.
3: Bonsoir, bonsoir.
1: Bon, ça y est, bonsoir, c'est terminé.
7: Bah, on peut être poli quand même.
1: Ouais, ben, attention, parce que si je reconnais la voix, bah, gerber tout de suite. Je crois qu'on avait bien précisé la semaine dernière au standard.
3: Moi, je suis un numéro.
1: Attention, Rigaud, oui.
14: Le point sur le
2: ouais,
14: point.
2: Ouais.
1: Ouais, Rigaud. Merci pour le blanc, c'est pas grave.
0: Ah ouais, excuse-moi, je faisais pas attention. Alors attends, oh la vache, c'est assez compliqué parce qu'il me parle de plein de trucs en même temps. Attends, je vais prendre celle-là, vite fait. Attends, non, bon, au hasard.
1: Ouais.
0: Est-ce que le conducteur de Diana était affolé dès qu'il a entendu Gérard et qu'il a dérapé dans le mur?
3: Oh non, oh non.
1: Bon, alors, Samzel.
7: Oui.

0: faire.
1: Ah, ouais, mais alors là, là, ça n'a rien à voir avec les portables quand même.
2: Parce qu'en fait, quand tu gagneras 7000 balles en francs, tu gagneras 1000 euros.
3: Ah ouais, on parle en euros français.
4: Non, mais il y a les euros 100 aussi. Hein.
1: Non, hein ouais,
4: il y a les euros 100. Hein.
1: C'est quoi ça?
4: Les euros 100, bah, c'est moins qu'un euro, quoi. C'est comme les centimes.
3: Voilà, les euros 10 000, c'est la multiplication des deux francs.
1: C'est un peu compliqué pour moi.
3: GG, on a fait une émission de maths, là. Hein.
1: Bah ouais, c'est ce que je vois. Et apparemment, vous avez l'air de bien vouloir apprécier qu'on fasse un débat sur ça. Alors,
3: t'es bon en maths, toi, GG?
1: Pas tellement, non.
3: Faut dire que c'est l'actualité.
1: Bah oui, c'est pour ça que
3: on
1: je suis...
3: On en entend parler dans tous les médias.
2: Mais GG?
1: Oui.
2: Ouais, moi, l'euro, en fait... Je crois que ça va dépendre quand même de la bourse, de la fluctuation du dollar et tout
3: c'est
2: ça.
3: C'est pas sûr.
1: Non, je pense pas. Hein.
3: Moi non plus.
2: Bah, apparemment, il y a une cotation de la bourse, donc il faudra quand même.
3: Non.
1: Ah non, pour l'instant, c'est pas, on sait pas. On entend parler que
3: c'est.
1: Rien oui, c'est pas encore sûr. Hein. Ah, on sait que c'est en 2002, mais on.
3: On a dit 6,50, on a rendu à 7.
1: Ouais, ben d'accord.
3: Bah, ton paquet gitane, GG, tu vas l'acheter encore en euros alors?
1: Bah oui, mais justement, ça va être. Justement, on va y venir à ce fameux
3: bon,
1: question.
3: Tu payes combien le paquet?
1: Bah le paquet, il a 13 francs.
2: Combien?
1: 13,90.
3: Bon, on arrondit à 14.
1: Bon, ça fait 14.
3: Bon, 14. Ah, c'est les cigarettes de ça fait combien?
1: Bah oui.
3: 2020.
1: Hein?
3: En euros français, ça fait combien en 2020?
1: Bah j'en sais rien.
3: 2 euros. Calcule.
1: Bah, multiplié par 7.
3: De 14, la règle de 2.
1: Oh là, c'est trop compliqué ça pour moi.
3: Demande à Sandy, GG, demande à Sandy.
1: Non, mais non, Sandy, elle pourra pas vous répondre non plus là-dessus. Bah, hein.
3: Pourquoi elle a dit la tête sur la bouche?
1: Comment? Ouais, j'ai mal entendu là. Hey, vous n'allez pas commencer comme ça parce que sinon vous allez, ça va commencer à gerber dès le départ.
3: D'où c'est moi?
1: Hein, entre bizarre près des cure-dents, là, vous allez commencer à vous calmer, là.
5: Non, il n'y a pas de problème.
3: Il y a les meufs, il y a rien.
1: Ouais, non, mais c'est pas une meuf qui a dit ça, c'est un mec. Alors, vous n'allez pas commencer comme ça, parce que sinon, vous allez virer.
3: Peut-être à la pro.
1: Oui, ouais, c'est à la pro, c'est ça. Ouais.
5: T'es là. Au début, on disait les culs, après, on a dit l'euro. Maintenant, on parle de. J'ai entendu dans les journaux, coucou. Qu'est-ce que t'en penses, toi? C'est quoi le nom, vraiment, en fait?
1: De quoi?
5: Au début, on disait, pour la monnaie européenne, on parlait des culs.
1: Ouais.
5: Après, on a dit euro, et maintenant, dernièrement, on parle de coucou. Est-ce que tu penses que c'est vraiment un nom
1: Mais non, c'est. Mais non, c'est pas. Ça s'appellera pas coucou, ça s'appellera l'euro.
2: Si, à Marseille, ça s'appellera couscous.
1: Ouais, ben ça. À Marseille, on sait pas encore.
3: GG,
1: oui.
3: Quand tu vas aller acheter ton paquet de gitane chez Ginette, Ginette, elle va te vendre tes gitanes, et elle va dire bon, bah, vous me devez 70 euros.
1: Ben, on verra. Donc.
4: Non, mais, Gérard.
1: Oui.
4: Non, mais de toute façon, il va y avoir des calculatrices spéciales pour les euros.
1: Oh non, mais attends, là, si on commence à faire le tour avec les calculatrices après et tout, on va pas en finir.
3: Bah, ça va être le bordel, hein, de toute façon.
1: De toute manière. Ça, oui.
2: Ce système monétaire, ça te bouleverse pas?
1: Bah, ça va être la question.
2: Ah, est-ce que tu parles encore en ancien franc?
1: Ouais, je sais pas. Donc, là. Donc, comme on a fait à peu près le tour de la première, on va aller sur.
3: On va faire une parenthèse.
4: On va attaquer la deuxième.
1: On va attaquer la deuxième.
3: La conclusion.
1: Comment? Ah bah si tu veux qu'on fasse la conclusion, moi je veux bien. Dans ces cas-là, je rentre à 2h chez moi.
6: Ah bah non.
4: Non,
6: GG.
1: Bah attends, DG commence à me dire la conclusion. Moi je veux bien. Dans ces cas-là, on fait la pétanque.
3: Ah,
1: hein.
3: C'est de l'humour,
1: bah
3: DG.
2: Allez.
1: Bah oui, je sais.
6: On va prendre plein de trucs sur l'euro là ce soir. Ça commence bien en plus.
1: Êtes-vous pour l'euro? Merde, pardon.
3: C'est pas grave,
1: c'est le café qui a pas passé.
3: Voilà.
1: Êtes-vous pour l'euro ou pas?
3: Quoi?
1: Êtes-vous pour ou contre l'euro?
2: Bah, qu'on soit pour ou contre, on n'a pas trop le choix. Hein.
1: Ah ouais, mais...
3: Ça va être imposé, hein. C'est les lois.
1: Ah oui, d'accord.
3: C'est les lois monétaires.
1: Ouais. Qui c'est qui parle là? Donnez vos noms au fur et à mesure.
3: Bizarre.
1: Hein?
3: Je disais, c'est des lois monétaires. En 2020, ça sera comme ça. Tu pourras pas dire oui.
1: Mais non, mais ouais, c'est pas en 2020 que ça va changer. C'est en 2002.
3: 2002.
2: Orchidée veut répondre.
1: Oui.
2: Bah écoute, moi je pense sincèrement que l'interchange planétaire-monétaire va complètement changer, quoi.
1: Mm-hmm.
2: Donc tu seras pas toujours sur les mêmes bases.
3: C'est vrai.
2: Et ça va être vraiment difficile, quoi. Tu t'imagines, tu vas vouloir acheter ton paquet de cigarettes, des tomates, des trucs comme ça, ben, il faudra tout le temps que tu aies dans ta tête des calculs à faire. C'est que
0: la monnaie compris. Qui change. Hein.
1: Ouais, mais
0: en tout, comme on en rien.
3: Eh, GG.
1: Oui.
3: Ouais, ils vont plus
1: c'est qui
3: au départ, ils vont nous gruger sur les prix, forcément.
1: Mais non, mais justement là, pour l'instant, c'est je crois que je sais plus dans quelle ville que c'est là que j'ai entendu ça.
0: Où ça ? C'est dans quelle ville ?
1: Je sais pas dans. Non.
2: T'as vu ça où ?
0: Ouais, je suis à Paris.
1: Non, je sais plus dans quelle ville. Non, je sais pas. Je sais que c'est en province,
0: à la
1: mais. Arrêtez de dire des bêtises.
0: Bon, peu importe.
1: Donc, pour l'instant, ils sont en train de faire une étude là-dessus.
0: Ouais, mais dans quelle ville ?
1: Mais j'en sais rien, je sais que c'est en province, mais savoir où ? Non, je sais pas si c'est du côté de Toulouse, Marseille, Bordeaux...
4: Non, mais dans quelle ville reste ?
1: Non, je sais que c'est en province du côté de la Méditerranée.
3: C'est pas... Eh ben, ça doit être à Monaco.
0: Au hasard, on avance.
3: Ça doit être à Monaco, GG.
2: C'est à Rome ?
4: Où ça ?
1: Non !
4: Non, mais où ?
1: Ben, on sait pas, ils sont ça à l'étude à l'heure actuelle.
0: Voilà, vite tous, on dit.
1: Bon, elle habite au troisième bouton de ma braguette.
0: Eh ben alors, on apprend des choses. Hein.
1: Si tu veux savoir les tâches, c'est quatrième porte à gauche en sortant des toilettes.
0: Ah,
2: il est fort.
0: Bravo, Gégé.
2: Ouais. Mais Gégé.
1: Oui.
2: Ouais. Mais écoute, les gens, par exemple, tu t'imagines quand tu devras toujours faire un calcul. Et pour les gens qui sont faibles en
0: mais
2: maths,
0: non.
2: Mais
1: attendez, c'est qui là qui parle ? Ouais.
2: Bah écoute, c'est ça, tu pourras te faire avoir quoi, parce que bon, on va te donner des chiffres et on va dire voilà, ça c'est ça.
1: Mais oui, ça c'est sûr. Oui.
4: C'est Christine.
1: Oui.
4: Ouais, non, mais ce que je veux dire, c'est qu'il va y avoir des calculatrices spéciales.
1: Non,
4: ce qui va être plus chiant, c'est quand on va aller genre en Espagne, passer des vacances.
1: Attends, Christine. Christine, 5 minutes, je te coupe. Je crois qu'il y a une question Minitel.
6: Ah, ouais, okay. Exactement. On nous demande ce sera combien les tarifs d'une sodomie ou d'une pipe en euros.
1: Alors, Manu, qu'est-ce que j'ai dit ? Des conneries comme ça, ça m'intéresse pas.
6: Mais non, mais ça peut être intéressant.
1: Demande-le s'il y a personne là-bas, mais
6: je peux pas parce que les fils, ils vont casser.
1: Ah, d'accord. Oui, qui c'est qui parle derrière ?
0: Ouais, c'est Fred, là.
1: Ouais.
0: Moi, je sais pas, je pense. C'est quoi ta question, en fait ? Ta question, c'était quoi, concrètement ?
7: Je suis pas drôle.
1: Oh, vous... Wow ! La radio !
0: Gérald, ta question ?
1: La radio derrière, sinon, ça gerbe d'entrée. À 1h25, j'en gerbais un. Attention, Fred.
0: Non, j'ai rien fait, je te pose une question, Gérard.
1: Alors, ça va être vous pour ou contre l'euro ?
0: Voilà, alors moi, je pense pas que. Enfin, je pense sincèrement que l'euro est pas réalisable.
8: Ça changera rien.
0: Tu m'entends ? Car je vois mal des pays comme, je sais pas, le Groenland, la Grèce ou même.
1: Mais attends.
0: Qui refusent d'indexer.
1: Oh, Fred.
0: Ouais.
1: Hey, on parle en France.
0: Mais oui,
1: on parle pas des pays. On parle pas des pays qui sont.
0: Étrangers.
1: Ils des pays étrangers.
0: Leur monnaie et par rapport au taux d'intérêt.
4: On fera du change.
2: Non, on fera pas de change.
1: Ah bah si, on sera obligé. Si, je pense
4: que. Si tu vas genre en Amérique, tu vas changer.
1: Bah même.
0: Pour moi, on sera obligé.
1: Si, mais de toute manière, je pense qu'on sera obligé de changer.
0: Mais pourquoi ?
1: Bah si, on sera obligé.
0: Mais pourquoi ?
1: Bah on sera obligé.
0: Mais pourquoi ?
1: Pour avoir la meilleure de la monnaie du pays où qu'on ira.
2: Bah voilà, GG.
1: Oh, mais attends, c'est qui là qui n'arrive pas à comprendre là ?
2: C'est Aglaé. Si tu vas en Italie, tu vas payer en quoi ?
1: Eh ben, en pesetas.
0: Bon, Orchidée, si t'arrives pas à comprendre, tu lâches l'affaire.
2: GG ?
1: Oui.
2: Ouais, c'est Orchidée. Ouais, je vais te dire, en fait, l'euro, bon, ça va être quand même une monnaie qui sera un peu européenne. Donc, tu vois qu'il y aura l'Océanie, la
1: Figura. Oh !
0: C'est quoi ce bordel,
2: GG ? Tu sais très bien que dans chaque pays où tu iras, donc en Australie, tout ça, bah, tu seras obligé de payer.
1: Bah, tu seras obligé de payer avec la monnaie du pays. Oh, vous arrêtez là ! Bon, Manu, tu essayes de me trouver qui c'est là entre les.
6: Je suis en train, Gigi.
0: C'est pas nous, GG.
1: Non, c'est pas vous, mais c'est bizarre. Bon, Aglaé.
0: N'aie pas peur.
1: Bizarre, Fred Turdan, vous vous calmez là, s'il vous plaît.
0: Moi, je disais que j'étais pour l'euro.
1: Bon, allez, hop. Allez. J'en connais un sur trois qui va gerber, je vais pas chercher qui c'est, hein.
0: Ouais, mais faut dire que c'est pas nous qui ont les bruits aussi, hein.
3: Bon, GG, trêve de plaisanterie.
1: Bon, c'est qui, là ?
0: Pourquoi tu fais le débat ?
3: Moi, j'aimerais bien savoir un truc, quand on sera en euros, on paiera en billets ou en pièces ?
1: Bah, pas, ça sera en billets et en pièces, à mon avis.
2: Ah bon ?
0: C'est pas vrai.
1: Qui dit que c'est pas vrai ?
0: Ah, c'est Fred, je crois que c'est un truc uniquement, tu sais, traveler check, petit restaurant et tout ça.
1: Mais non, n'importe quoi, toi.
0: Non, mais
3: Hey, GG.
1: Oui.
3: Pour, je crois que pour l'euro, ils passeront tout en pièces. Il n'y aura plus de billets parce que pour les aveugles, sinon ils ne vont pas comprendre.
1: Mais
3: quoi.
1: Si, mais il y aura des billets, des pièces, à mon avis.
3: Mais comment ils vont faire, les aveugles?
1: Bah, je sais pas, justement.
6: Et ils sont en braille,
3: avec
6: comme...
3: la calculatrice, les billets, les pièces, ils vont plus s'y retrouver.
5: Ouais, mais là, on voit bien.
1: Non, mais donnez vos noms au fur et à mesure que vous voulez parler, là.
3: Ouais,
1: parce,
3: mais c'est cure-dent.
1: Ouais.
3: Bon, eh ben, le gars, il est aveugle, il va payer, il va acheter son paquet de gitane chez Ginette.
1: Mais là, mais cure-dent, cure-dent, on n'en a rien à foutre de Ginette, d'accord?
3: Bon, il va acheter son paquet de gitane. Il a sa calculatrice.
1: Bon, cure-dent, tu dégages.
3: Mais c'est pas moi!
1: Cure-dent, tu vas faire un tour au standard.
3: Je te pose une question. GG.
1: Quoi?
3: Je te pose une question, je suis pas en train de te donner des bruits, là. Je te pose une question.
1: Quoi, vous arrêtez, là?
5: C'est le bordel.
3: Bah écoute, je crois que
1: ça commence à bien faire, hein.
2: GG?
3: Oui. Larsen.
2: GG?
1: Oui.
2: Ouais, c'est Orchidée. Ouais, je voulais te dire un truc, en fait, moi je trouve que le fond du problème, c'est que toute l'Europe va être chamboulée. Donc t'as toute l'Europe, quoi, l'Amérique du Nord, l'Afrique, tout ça.
1: Mais ça n'a rien à voir, on parle des pays européens,
2: oui,
1: on parle de la France. Non mais attends, hey, quand tu vas aller en Allemagne, tu vas payer en Deutschmark.
2: Mais non, t'as payé en euros.
1: Mais non.
2: Mais t'es con, quoi. Mais
1: attends, hey, qui c'est qui vient de dire que je suis con?
2: Mais non, mais réfléchis.
5: C'est pas bizarre, hein.
2: L'euro, ça va être la monnaie européenne. Donc en fait,
8: l'Allemagne
2: est
8: en Europe, donc on va payer en euros.
2: L'euro, voilà, ça va être la monnaie européenne.
1: Bon, d'accord. Ça y est, c'est bon.
2: L'Europe,
5: pour voir l'avenir.
2: L'Europe,
1: ça y est, c'est bon, on a fait le tour de la question.
2: Pour voir grand.
5: D'accord.
1: On a fait le tour.
5: Ok.
2: Ouais, mais GG, c'est important de dire où se situe l'Europe.
1: Ouais, mais Orchidée.
2: Ouais.
1: Et Orchidée, ouais. Tu laisses un peu les autres parler parce que
5: merci, oui.
1: Tu vas pas faire comme d'habitude de prendre sans arrêt la parole.
5: Voilà.
1: Ça commence à devenir lourd.
5: Mais laissons voir les jeunes en
3: l'air.
1: Oui.
3: C'est cure-dent. Quand à Monaco, si jamais je vais à Monaco, on paiera en euros aussi, on paiera en francs.
1: Ben, à mon avis, je pense que ça sera en euros. Hein. Faudra essayer de se renseigner là-dessus.
3: Et ça sera pas des euros.
1: Attendez, il y a Manu qui veut me poser une question.
6: Ouais, sur Minitel, on nous demandait comment on va faire pour l'euro-tari et l'euro-opération.
1: L'euro-tari et l'euro-opération?
6: Ouais.
1: Mais attends, mais le mec, c'est quoi ça?
6: Ben, je sais pas.
1: Moi non plus, je sais pas. Hein.
6: Il y avait l'euro-pignon aussi. Monsieur.
1: Ouais, mais ça,
5: Il y a aussi l'euro-Disney.
1: Mais ouais, c'est ça.
2: C'est un terme très scientifique, hein, tout ça. Hein.
1: Ah, ouais, bon, allez, c'est bon, ça y est. Christine, faudra peut-être que tu te réveilles un peu, là.
9: Ah bah, tout le monde parle.
1: Bah ouais, mais tu pourrais réagir quand même. Hein,
9: bah oui, mais moi, je voudrais parler, mais pas en même temps que les autres.
1: Ah bah, un débat, c'est quoi?
9: Mais moi, j'ai déjà répondu tout à l'heure.
2: Mais Gérard, un débat, c'est entre plusieurs, quoi. Mais à chaque fois qu'on parle, tu dis, il faut se taire.
1: Oui, non, mais dans ce cas-là, vous donnez vos noms au fur et à mesure et c'est tout.
9: Non, mais attends, tout à l'heure, j'ai parlé, mais tu m'as coupé.
1: J'ai rien entendu. Bah oui, je peux...
5: C'est vrai
1: c'est fini, là, celui qui fait de la CB.
3: C'est vrai que tu coupes souvent les gens, quand même, GG.
1: Bah ouais, mais c'est normal. S'il y a une question Minitel intéressante, faut bien que j'y réponde aussi.
2: Oui, c'était très intéressant.
3: Non, mais il y a un écho, là, derrière ta voix.
1: Non, c'est pas moi qui fais des échos. Je vous préviens tout de suite, c'est chez vous.
10: Il est urgent de redéfinir ensemble...
1: Bon, tu m'en viras...
3: GG, il y a quelqu'un qui pirate la ligne, là.
1: Ouais,
2: je pense aussi, ouais.
1: Ouais, non, mais c'en est un qui s'amuse avec une CB.
2: C'est Radio Ado.
9: Ouais, c'est un dame, hein.
1: Est-ce que l'euro va changer votre vie? Votre habitude dans la vie?
5: Bah, à partir de 2020, moi, je suis d'accord que...
1: Qui? Oh, tu donnes ton nom, tu dégages, toi! Tu vas pas me prendre la tête comme ça, là. Tu vas te réveiller un peu, toi.
5: S'il te plaît.
1: Tu donnes ton nom? Bon, allez,
6: C'est bizarre ce qui se passe, hein, GG.
1: Ouais, bah, un bizarre, tu me le vires. Comme ça, il répondra...
6: Mais j'ai pas dit que c'était bizarre. J'ai dit, c'est bizarre ce qui se passe.
1: Non, mais attends.
6: J'ai pas dit que c'était lui.
1: L'autre, il donne même pas son nom, là, celui qui veut répondre.
6: Bah, c'est bizarre, justement.
1: Ah bah, alors, bizarre, tu le sors.
6: Mais c'est pas lui. C'est que c'est bizarre.
1: Ouais. Bizarre. Vous avez dit bizarre, comme c'est bizarre. Si c'est pas le thème du débat, hein.
5: Oui.
6: Ouais, mais c'est pas bizarre.
3: Putain, GG, t'es en forme, là. Hein.
1: Bon, est-ce que...
3: Fait, ouais, j'avoue qu'on me l'avait jamais fait.
1: Oh, ouais, bah, bizarre, c'est bizarre, d'accord.
2: Quoi?
1: Oh, vous arrêtez avec ce son, là.
5: Autre question, Gérard.
1: Bah non, pour l'instant, vous répondez à celle-là.
5: Bon, c'est comme si... On a fini, Gérard, on a répondu.
1: Ouais. Alors là, je vous préviens, les trois mecs, vous allez dégager vite fait.
5: On a rien fait.
1: Alors, vous répondez ou pas?
5: Quoi?
9: Allô, c'est Christine.
1: Ouais.
9: Ouais, bah moi, ça va me changer la vie parce que ça va me prendre la tête, quoi, de calculer les euros en francs.
5: Je suis pas d'accord.
1: Qui est pas d'accord?
5: Bizarre.
1: Ouais. Pourquoi que t'es pas d'accord?
5: Bah, faut voir dans l'avenir.
1: C'est-à-dire?
3: Bah bientôt on payera plus par carte ou billet, ça sera des puces, ça sera tout, ça sera monétaire, ça sera une loi.
1: Mais de manière, qui c'est qui... Mais qui... Eh, bizarre.
3: Oui.
1: Qui c'est qui t'a dit qu'on allait nous supprimer les cartes? Personne encore.
3: Les quoi?
1: Les cartes.
3: C'est certain. Les cartes à quoi?
1: Mais les cartes de crédit ou autre, personne n'a dit que...
3: Mais aujourd'hui, on commence à supprimer les chèques. On
1: mais non, mais ils vont pas se... Mais non, mais attends, bizarre. Ils ont... Pour l'instant, ils parlent de changer la monnaie. Ils ont pas dit.
3: D'accord.
1: Ils ont pas dit qu'ils allaient supprimer les cartes bleues ou les carnets de chèques encore.
3: Ouais, mais entre nous, soit dit.
1: Ouais.
3: Hein?
1: Ouais. Oh, bizarre, tu dégages. Allez hop, allez, hop là, toi, ça sera bizarre chez toi. Allez hop, bonne nuit.
6: C'est bizarre.
1: Allez hop, bizarre, il dégage.
2: J'ai de répondre.
1: Ouais.
2: C'est Orchidée.
1: Ouais.
2: Mais je veux dire, au fait, moi je pense que, ouais, au fait, hein, ça va vraiment me changer la vie. Parce que bon, on va vers l'an 2000, donc vers le nouveau millénaire, tout ça.
1: Mm-hmm.
2: Donc le système de change, tout ça, tout va changer.
1: Mm-hmm.
2: Et il y aura plein de trucs qui vont disparaître, dont le chèque, quoi.
1: Bah, pour l'instant, ils n'ont pas encore étudié ce problème-là. Ils parlent de changer uniquement que la monnaie française.
3: Pardon?
2: Comment?
3: La monnaie
1: française. Mais vous allez vous réveiller ou vous gerbez là?
3: Ouais, mais attends, Fildar, il vient de reprendre le standard. Les choses, elles sont là. Mais
1: ouais, bah, les choses, elles sont là, bizarre, moi je te dis de.
2: La monnaie française qui va changer, c'est clair.
3: Ouais, mais c'est ça, c'est l'émission, c'est les débats.
2: Quoi?
3: Tout le monde ne peut pas entendre la question. Moi, je discute avec Fildar.
1: Eh, Fildar!
3: Ouais.
1: Fildar, s'il te plaît. Fildar! Tu viens t'occuper là un peu là du standard ou quoi?
3: S'il te plaît, merci.
1: Merci.
3: Voilà.
1: Je t'ai dit bizarre
3: donc,
1: dehors
3: ouais,
1: pour lui.
3: Ouais, Gérard.
6: Attends, il m'a dit si je le vire, il va me choper à la sortie. Il va me choper à la sortie de fin de radio.
1: Et alors, c'est pas un haut.
6: Qu'est-ce que je fais moi s'il vient me choper?
3: J'ai pas entendu la question.
1: Non, t'as pas entendu la question, tu dégages et c'est tout. Comme ça,
3: tu comprends.
1: Tu dégages et c'est tout.
6: Attends, il a un grand fer d'1m90.
1: Il dégage, il dégage. Allez hop. Allez.
6: Gérard, il y a une question Minitel. On nous dit en 2002 à Suresnes, on paiera pas en euros mais en EP.
1: N'importe quoi. Ben, qu'ils arrêtent de donner les noms de villes comme ça parce que ça me prend la tête, merci.
3: GG,
1: oui.
3: Ça va te changer les habitudes, toi ou pas?
1: Qui?
3: Bah, toi.
1: Mais qui me pose la question?
3: Toi?
1: Mais.
2: Tout le monde.
1: Mais répondez quand vous me posez la question, donnez vos noms.
3: C'est cure-dent, ça va te changer tes habitudes, toi, de payer
1: dans
3: en
1: quel
3: euros
1: sens? Oh là là, Eh, cure-dent, mais merde!
3: Mais quoi, mais tu m'entends pas?
1: Dans quel sens que ça va me changer mes habitudes?
3: Eh ben, par exemple, à la machine à café, tu vas payer en quoi? Tu vas payer en francs, en euros?
1: Mais justement, la question, on va y venir là-dessus.
6: Ah, excuse-moi, d'accord. Gérard, à la place de bizarre, on a étrange, merci.
1: Non, mais attends, je préviens, quand on vire quelqu'un, c'est pas la peine de le reprendre sous un autre nom.
6: Non?
3: C'est pas le même.
1: Hein?
2: GG?
1: Oui.
2: C'est Orchidée qui te pose une question.
3: Ah là là.
2: Est-ce que tu penses que l'aube de l'an 2000 te fait peur? Est-ce que le nouveau millénaire
1: c'est pas le thème du débat, Orchidée. Alors Orchidée, tu me reposes encore une question comme ça, tu vas retourner chez toi vite fait toi aussi.
2: GG, tu te calmes, hein.
1: Mais attends, si t'es pas contente, tu dégages.
2: Plusieurs, c'est pas un, hein.
3: GG.
1: Oui.
3: GG, c'est cure-dent. Orchidée, elle est hors sujet quand même.
2: Non, pas du tout. Mais c'est important de savoir le nouveau millénaire.
1: Mais c'est pas le thème du débat.
3: Ouais, Gérard, c'est Fred là.
1: Ouais.
3: Ta question, c'est est-ce que ça va vous changer la vie, c'est ça?
1: Ouais.
3: Bah, moi, personnellement.
1: Non, vos habitudes dans la vie.
3: De quoi?
1: Vos habitudes dans la vie.
3: Habitudes, ouais.
2: Bah oui.
1: Mais attends, Orchidée, laisse finir Fred, merde. Parce que tu commences à me gonfler là.
2: Ouais, bah toi aussi, GG.
1: Bon, allez, hop. Orchidée, tu dégages.
6: Attends, qu'est-ce qui se passe là? Il est 1h30, t'as déjà 20 tensions là. Qu'est-ce qui se passe, Gérard?
1: Orchidée dehors.
6: Qu'est-ce qui se passe?
1: Orchidée dehors.
2: Non.
1: Quoi, non? Tu dégages.
2: Non.
1: Tu l'as
6: bon, alors, les auditeurs, on se calme un peu parce que là, Gérard, il va pas finir à 4h là. Il va finir à 2h, ça va être vite fait. Hein.
2: D'accord.
1: Alors, déjà, Orchidée, bonne nuit.
2: Ouais, bah tu restes poli avec moi, s'il te plaît.
6: Je l'arrose et je la remets, c'est ça?
1: Non. Hop, bonne nuit, on reprend quelqu'un d'autre, ça place, ça essayera vite. Aglaé.
2: Oui.
1: Donc pour toi.
6: Elle aussi, Denis.
2: Est-ce que ça va me changer la vie?
1: Mmh.
2: Ça va changer.
6: On a déjà fait 4 fois la vanne, Philou.
3: Quoi?
1: Non mais c'est bon là, entre la pro et le standard là, ça va
6: Non mais je lui disais juste qu'il était pas marrant.
1: Non mais,
6: quoi.
1: Ouais ben bah, d'accord, bon bah vous vous calmez là tous les deux. Donc Aglaé.
3: Oh là, le bordel.
11: Mais c'est vraiment le bordel.
1: Bon, je sens que tout à l'heure, à la première pause, je vais vous prendre tous et je vais vous calmer, moi. Vous allez voir comment que ça va faire.
3: GG.
1: Ouais.
3: Eh, si ça vient de la pro, comment veux-tu qu'on y soit pour quelque chose?
1: Non mais attends, ça vient pas de la pro le bruit, d'accord?
3: Bah, comment veux-tu qu'on fasse un écho?
1: Hein?
11: Ça vient pas de chez nous, hein.
1: Ouais, ben on verra. Donc, Aglaé.
11: Oui.
1: Donc pour toi.
11: Bah ouais, non, moi ça va pas du tout changer mes habitudes. Sauf qu'au début, je pense que ça serait sympa, j'aurais toujours l'air d'habiter à l'étranger. Mmh. Tu payes plus avec ta monnaie, c'est sympa. Et puis bon, au bout de deux jours, ça te gonfle, quoi. Ça, je pense que ça va me gonfler, ouais.
1: D'accord. Christine?
12: Tu sais, j'ai répondu tout à l'heure.
1: T'as répondu étrange.
3: Quoi?
1: Étrange! Oh, allez, hop, tu me le sors, lui. Il répondra demain, lui. Non, allez, ouais, c'est bon.
13: Là, tu veux, toi.
1: Non, allez, c'est bon. Ouais. Ouais, tu me le vire, là, parce qu'il comprend rien.
14: D'accord. Et à la place d'Orchidée, on a Clochette. Bonsoir.
11: Ah.
1: Allô?
11: Bonsoir.
3: Ouais, Gérard, c'est Fred, là.
1: Ouais. Ouais.
3: Ouais, donc c'est pour répondre à ta question. Bah, moi, je pense que, ouais, c'est un bouleversement, quand même, hein, de changer ses monnaies et tout ça. Et je pense que l'adaptation va être dure, quoi. Ça me fait flipper. J'y pense souvent et ça me fait flipper, moi.
1: D'accord.
11: Est-ce que tu en rêves la nuit?
3: Bah, un peu, ouais. Mm-hmm. Je suis allé voir des psys et tout et ça me fait flipper.
11: Et qu'est-ce qu'ils disent, hein?
3: Bah, ils me disent, faites attention, l'euro, ils me parlent du yen et tout, puis moi je dors toute la nuit, puis voilà quoi.
15: C'est vrai qu'il y a le yen aussi.
3: Il y a le yen, tu vois, on nous
15: intéresse. C'est quoi?
11: Non, mais c'est dangereux, hein.
3: Les yens.
1: Oh, c'est pas le thème du débat, donc Clochette.
3: Ah si?
11: Oui.
1: Clochette.
3: Du pute, oui. Les yens.
1: Oh, du calme là derrière, s'il vous plaît. Merci. C'est qui?
3: C'est Gurnan, le thème du débat, c'est l'euro. L'euro, c'est quoi? C'est de la monnaie.
1: Oui, c'est la monnaie.
3: Oh, bah voilà. Bah, t'es idiot, toi. Eh ben, le yen, c'est de la monnaie. Et ouais, Gérard, c'est Fred.
15: Ouais,
3: le yen,
15: mais on parle de l'euro.
11: Mais c'est pas grave.
3: Ouais, Gérard, les yens, faut en parler des yens, hein.
1: Non, mais ça, c'est une monnaie.
3: Européenne ou des non. Animaux, hein, les yens aussi.
14: Non, c'est des loups, ça.
1: Bon, Fred, tout à l'heure, tu as dégagé.
3: Pas méchant.
15: Ouais.
1: Bon, Clochette.
11: Bonsoir.
3: Bonsoir.
1: Donc, pour toi.
11: Bah, écoute, oui, je pense que ça va nous changer la vie, hein.
1: Dans quelles circonstances, à peu près?
11: Ben, c'est-à-dire que, notre monnaie va changer, quoi, donc, voilà.
1: D'accord. C'est bien. Donc, qui c'est qu'on a à la place d'étrange?
11: C'est calmé.
3: Jean-Philippe.
14: Bah, il est... Pardon?
3: Jean-Philippe.
1: Non, mais, je préviens que celui qui continue comme ça va gerber tout de suite encore. Ça va aller vite.
3: S'il vous plaît.
1: Merci. Donc, Jean-Philippe.
3: Oui.
1: Pour toi.
3: Bah, excuse-moi, Gérard, hein, je te prie de ne pas me jeter pour une fois au standard, mais comme j'étais au standard, je n'ai pas entendu la question.
1: Alors, est-ce que l'euro va changer vos habitudes dans la vie?
3: Bah, effectivement, de manière évidente, l'euro va changer totalement ma forme de vie. Je vais payer, bien évidemment, je suis tout à fait en billets, ce qu'on appelle en 2020. Je crois que ma vie va changer vestimentairement ou bien encore par mes loisirs.
11: Les deux.
1: T'aurais pas fumé la moquette avant de répondre à la question, toi?
3: C'est Jean-Philippe.
1: Oh, Jean-Philippe.
14: Non, mais tu peux l'appeler Jean-Fille. Hein.
1: Ouais, calme-le, lui, parce que je crois qu'il a...
14: Parce que Jean-Fille, je donne un morceau de moquette.
3: Moi, je veux dire, moi, j'avance, je suis jeune, hein, c'est pour l'avenir, j'ai 25 ans, j'habite Cambrai.
15: Ah, bah, présent.
1: N'importe quoi, ça.
3: Bon, voilà, maintenant, j'appelle, sur sous de ma gueule, bon, bah, je peux très même casser, hein, y'a pas de problème.
1: Oh, bah, si tu veux, hein.
3: Pardon?
1: Y a pas de problème, si tu veux te casser, tu te casses, hein.
3: Non, je sais pas, je crois que j'étais quand même bienvenu.
11: Non, je voudrais qu'il reste.
1: Oh, bah, c'est bon, c'est bien.
3: Alors, hein. On parle de l'euro et tu retournes au Moyen-Âge, Gérard.
1: Ouais, Fred, tu vas te calmer.
3: C'est vrai, si je peux me permettre, hein, si. Oui?
1: On se calme?
3: D'accord, tu vas lever un peu haut, mais bon.
1: Alors, combien coûtera un café en euros? Voilà, là. Là, comme tout le monde me faisait chier. Comme tout le monde me faisait chier là-dessus, bah on y vient, cette question.
3: Un café en euros?
1: Ouais.
3: Ouais.
11: Ça dépend.
3: Ouais, c'est Fred.
1: Ouais.
3: 1 euro, j'ai gagné.
1: C'est-à-dire?
3: Bah, 50. Combien? Ouais, mais précise son nom.
1: Ouais, ça fera 6,50 francs, c'est ça?
3: Un yen.
15: Et bah donc, ils vont nous gruger sur le prix.
11: Ouais.
1: Pourquoi?
15: Bah parce qu'un café, c'est combien, GG?
1: À l'heure actuelle, ça dépend, c'est 5 francs, je crois.
15: Fun, c'est combien un café?
1: Combien?
15: À Fun Radio, c'est combien un café?
1: C'est 2 francs, ça sera peut-être 3 francs, après, on sait pas.
15: Ouais, et en écu, ça fera combien?
1: Ben, j'en sais rien.
15: Et en yen?
1: J'en sais rien.
14: De toute façon, Fun va être équipé en euros, hein.
15: Mmh. Ah oui, en euros, ça fera combien?
1: Ben, ça fera 6 francs 50, on te l'a dit depuis.
15: Et ben donc, on va nous baiser la gueule.
1: Bah oui, bah, de manière, on se fera baiser la gueule.
3: Quoi.
1: Ouais, on se fera baiser la gueule.
11: Mais GG?
1: Ouais. Ouais.
2: Ouais, c'est clochette.
1: Ouais. Mmh.
2: Bah écoute, je voulais dire quand même que ça dépend de d'où tu te trouves, quoi, dans quel pays tu te trouves. Hein. Pour ton café, bah, parce que généralement, ça n'a pas le même prix.
1: Ouais, mais attends, dans, comment ça, parce que là, j'arrive pas à suivre ton truc, là.
2: Je t'explique. L'euro. Ça dépend de dans quelle partie du monde tu seras, quoi, si tu seras en Allemagne.
12: Non, mais moi, je crois qu'on a une solution.
1: Ouais, attends, Jean-Philippe, tu calmes un peu, là.
12: Cool, hein.
2: Si tu es en Allemagne ou si tu es en Angleterre, ben, le café, ça sera, le prix, ça sera pas le même.
12: Ouais, mais là, on t'a dit en euros. Hein.
2: Donc, en euros, ben, bien sûr, la ouais. valeur.
12: Excuse-moi.
2: La valeur n'est pas la même.
1: Mm-hmm. Tout à fait.
2: C'est sûr.
1: D'accord. Aglaé
13: il paraîtrait que l'euro parisien serait un peu plus élevé que l'euro provincial.
5: Les gens se bernaient, là.
1: Oh, ouais, c'est bon, là, celui qui parle derrière. Merci.
13: À Paris, tu peux compter le café à 10 balles, en province, c'est 5 balles. Donc,
1: non, attends, Aglaé, là, je suis pas d'accord avec toi.
13: À Paris, dans les vrais cafés, pas dans les bars à Ginette.
1: Ah non, mais moi, je peux te dire une chose. Tu vas dans n'importe quel café, ça dépend bien sûr là où tu te trouves, mm-hmm. mais je sais que... Ouais, c'est bon, Jean-Philippe. Tu vas commencer à...
12: Non, mais c'est pas ça, mais quand tu dis café, tu dis aussi brasserie.
1: Bah oui, abruti.
12: D'accord. Continue.
16: Oh. Excuse-moi, Gérard, est-ce que t'es déjà allé prendre un café en province? C'est combien, toi?
1: C'est 5 francs.
16: 5 francs, et à Paris?
1: À Paris, c'est pareil.
16: Non, je suis désolé.
1: C'est 5 francs à Paris, je suis désolé.
12: 10 francs.
1: C'est 5 francs, je suis désolé. 15 francs.
16: Bon, alors laissez Gérard expliquer pourquoi il estime que c'est le même prix à Paris en province.
1: Bah oui.
13: Tu rigoles, Gérard, j'ai un café à Saint-Germain, il est à 14,50 le café.
1: Ouais, mais attends, à quelle heure tu l'as pris?
12: Ça dépend où tu l'as pris aussi. T'as pas un peu fumé la moquette?
1: Jean-Philippe, tu dégages.
2: Mais c'est juste.
1: Jean-Philippe, tu dégages. Dehors pour lui. C'est pas la peine.
2: Je pense que tu as tout à fait raison. Ça dépend des horaires, exactement.
17: Allô, Gérard?
1: Oui.
17: C'est Christine.
1: Oui.
17: Bon, bah, j'ai déjà payé le café 50 balles sur les Champs.
1: Sur les Champs-Élysées, un café 50 balles?
17: Bah ouais.
1: À quelle heure?
17: Bah, il était
1: 11h
17: du soir.
1: Oh non, non, non.
16: Si, c'est vrai, c'est vrai.
17: Tu connais pas le café, là, qui fait karaoké?
18: Quoi?
17: Ouais. Allô?
1: Oui.
17: Tu connais pas le café qui fait karaoké, là, à côté de l'Arc de Triomphe?
18: Fouquet's.
17: Non, c'est le LEF.
2: GG?
1: Oui.
2: Ouais, c'est Clochette. Je voulais te dire, mais tu as tout à fait raison. Parce que ça dépend de l'horaire. Ça veut dire que où que tu sois en Europe, ça dépend de l'horaire.
1: Hé, Clochette.
2: Ouais.
1: Hey, réveille-toi un petit peu, toi, parce que tout à l'heure, tes cloches, ça vont sonner.
12: Non, mais GG,
2: j'ai pas fumé la moquette. Non, mais GG se disait, quoi.
1: Non, mais moi, je vais te dire une chose, Clochette, l'horaire, ça dépend à quelle heure tu le prends, si c'est à 6h du matin ou à
2: 22h.
12: Ouais, mais GG, ça dépend, tu le prends aussi, GG.
1: Bah oui, mais...
12: Allô. Si tu le prends au comptoir, c'est moins cher.
16: Non, Gérard, il prend souvent dans le cul, quand même.
13: Si tu prends dans un bar PMU, c'est 5 balles.
1: Toi, tout à l'heure, tu vas te prendre les cassettes vidéo si tu commences comme ça, toi.
13: Oui, qu'est-ce qui se passe?
1: Toi, ça va être vite fait, toi aussi. Hein.
13: Mets-moi les cassettes vidéo.
12: Et donnez votre nom, on comprend rien.
5: C'est quoi, tes cassettes vidéo, Gérard?
12: C'est ton nom.
1: Oh!
12: Walt Disney?
1: Hey, je crois qu'au bout de la quatrième question, vous commencez à me prendre la tête. Là, vous allez, ça va.
12: Ouais, parce qu'on en arrive au bout, GG.
1: Ouais, ben il reste encore 6 questions.
12: Ouais.
1: Bon, on va mettre une.
17: Ouais, c'est super.
1: On va mettre. T'as calé, Manu, s'il te plaît?
12: Ah non.
16: Attends, t'as le titre?
1: Pas tout de suite.
16: Attends, vas-y. Gérard, tu poses la question pendant que je te trouve le titre.
1: Ouais. Alors, comment va-t-on enlever les anciennes monnaies? Voilà. Non, mais c'est bon, vous réfléchissez.
12: On
1: ta gueule, toi. Toi, tu as pas comme.
2: Qu'est-ce qu'on écoute?
1: Ben, je vais vous le dire.
16: Rappelle les numéros de téléphone.
1: Donc, si
16: ça,
1: vous voulez
16: GG.
1: Nous joindre, c'est au 0803-08-5000. Merci pour celui qui paye le cochon. Et les mecs, vous allez saquer, là. Fois des cure-dents, vous allez dégager pendant la pause.
12: Non,
1: mais je veux pas le savoir.
12: J'avais
1: 4
12: ans.
1: Fred. Bien, vas-y, ça t'amuse. Eh ben, moi aussi, ça va m'amuser. Si vous voulez nous joindre au 0803-08-5000 et 0870-5000 et 3615, code Fun Radio, rubrique directe. Et bien sûr, pour les Belges, 033.
16: On s'en fout, les Belges, on s'en fout.
1: Ta gueule, toi. Merci. 033-1-47-929-5000.
16: 79-5000.
1: Et on écoute le petit poussé, le son.
16: Il.
1: Il sent les pieds avec cet ongle. Ah ben c'est pas mal. Je suis sûr que ça va être encore pas ça comme musique. On se retrouve tout de suite après. 1h47. On a écouté quoi comme musique là? Parce que vous m'avez filé.
16: Je te l'ai dit. Le petit poussé, son défi, c'est ton.
1: Parce que là, il déconne à moitié. Il dort lui là. Ouais, t'as dû fumer la moquette avant de venir. Donc, on récupère Clochette. Clochette.
19: Bonsoir.
16: Manu, putain, c'est Manu.
1: Ouais, y a pas putain, on dit d'accord, toi.
19: Bonsoir.
16: Y a Gérard alors.
1: Aglaé, pardon.
19: Oui.
1: Donc, Christine.
19: Bonsoir.
1: Oh putain. L'autre tout à l'heure.
16: Bon, allez, on gère le débat là.
1: Bon, Fred.
20: Rebonsoir, Gérald.
1: Ouais, toi, tu vas te calmer parce que tu vas sortir.
16: DG Squad. C'est Gérald DG Squad.
20: Ouais.
19: C'est toi, Gérald DG Squad.
1: Bon, c'est pas le thème du débat, donc
19: ça
1: vous avez pas
19: compris. Un mot quand même, Gérald.
1: Oh, quoi,
20: non. Gérald.
1: Et Cure-Dent.
19: Est-ce que tu seras
20: bonsoir, Sandy. Bonsoir, Gégé.
19: Moi, je suis fan des Gisco.
1: Sandy, à t'emmerde.
20: Bah, quoi, Gérald du
16: Gérard. Il a rien dit, Gérard, là. Il a rien dit du tout.
1: Voilà.
20: Police, s'il te plaît.
1: Ouais, si je veux. Pas avec les gens qui parlent des autres.
20: Je l'ai pas insulté.
1: Non, mais même, elle est pas.
20: Bah, si, elle est là.
1: Ouais, elle est là, mais elle a pas envie de vous parler, c'est
20: bah,
1: tout.
20: Je lui dis bonsoir quand même.
1: Eh ben, c'est bien.
19: Non, on le passe le bonjour.
1: Eh ben, c'est bien. Donc, bon, ça y est, les bonsoirs. Donc, tu sais qu'on a la place de Jean-Philippe.
19: On a bizarre. Je voulais dire bonsoir à
1: dehors, celui-là.
19: Non, je suis pas dehors.
1: Toi, non, mais t'es pas bien. Bah, tu vas être bien, tu vas rentrer chez toi, mon
19: mais
1: pote. Allez, hop, bonne
19: j'ai
1: nuit. Allez,
19: hop. Écoute, je t'explique, je veux pas qu'on me reconnaisse, c'est tout.
1: Bon, allez, oh, oh.
20: Il y a des problèmes, hein.
19: On est, de toute façon, on est tous d'accord.
1: Tu le sais, lui, j'aime pas les abrutis.
19: Non,
1: mais
19: change ma voix.
1: Pas ce bon, Travelo.
20: Il veut pas te faire reconnaître.
19: Travelo, change ma voix.
21: C'est Elise Moon.
19: Non, c'est juste un Trave.
16: Eh, Gérard, t'as même pas reconnu qu'on avait une star avec nous au standard.
1: Quoi?
16: C'est une star là.
19: Il est
1: idiot,
19: il a
1: non, j'en ai rien à foutre.
16: Tu l'as pas reconnu?
1: Non, j'en ai rien à foutre.
20: C'est Madonna.
19: Oui, je peux jouer.
21: Non, c'est Michael Jackson.
16: Bon, allez, on reprend le débat. Allez, Gérard, pose la question.
1: Bon, déjà, c'est qui? C'est qui là qu'on a?
16: Tu l'avais pas reconnu?
1: C'est qui?
16: Pauvre cas.
19: Mais c'est bizarre.
1: Non, c'est pas bizarre. C'est qui?
16: Garcimore, tu l'as même pas reconnu?
1: Ouais, je m'en fous. Bon, allez, comment va-t-on enlever les anciennes monnaies? C'était la question que je vous ai posée avant le disque. Non, mais répondez.
19: Bon, c'est Christine.
1: Ouais.
19: Bah, je sais pas du tout. Hein.
1: D'accord.
20: Ouais, d'accord.
1: Ouais.
20: Bah, moi, je sais pas non plus.
1: Cure-Dent.
20: Ouais, c'est Cure-Dent.
1: Bah alors?
20: Bah, je sais pas.
1: Ouais, mais d'accord, personne sait.
19: Orchidée. Bah écoute, moi je pense que.
1: Carré, Orchidée, tu vas reprendre ton. Tu vas regarder. Tu vas pas commencer à me reprendre la tête?
19: Non, Gégé, c'est Clochette là.
20: Il ouais. Y a pas d'Orchidée, elle est pas.
19: Il y a belle Orchidée, elle s'est tirée. Hein. J'ai remplacé.
1: Bah, ouais, bah je sais, c'est moi qui l'ai viré.
19: Bah voilà.
20: Sympa.
1: Bon alors, Clochette.
19: Bah écoute, moi je pense qu'on va la supprimer à coup de. À coup d'ordinateur.
1: Un coup d'ordinateur, pas mal pour toi. C'est pas mal la question.
19: Mais attends, je peux finir?
1: Oui.
19: Donc on va effacer tous les systèmes dans l'enregistrement qui concerne la monnaie. Donc on va effacer toute trace d'ancienne monnaie.
1: Ouais, alors donc tu crois que ça va être mis sur ordinateur, toi?
19: On va mettre une puce électronique qui va effacer tous les systèmes monétaires du monde.
1: Non mais il ferait mieux de mettre une puce électronique dans ton cerveau et puis... et changer ta cervelle parce que...
19: Mais pourquoi t'es pas d'accord avec moi?
1: Bon, allez, c'est bon. Aglaé, tu voulais...
19: GG.
1: 20 minutes, Clochette.
20: Quoi?
1: Oh putain, hé, hey, oh. Tu as pas commencé, toi, là?
16: Non, je regardais juste un petit truc, c'est tout.
1: Ouais, non, mais tu as pas commencé.
16: Non, mais j'ai pas fait exprès, je regardais.
1: Non, mais tu as pas commencé.
16: Non, mais j'ai pas fait exprès, je regardais.
1: Aglaé.
19: Oui.
1: Donc, pour toi?
19: J'en ai aucune idée.
1: Donc là, il y a quelqu'un qui m'a dit que sûrement... Merci pour le bruit derrière. Je sens que tout à l'heure, ça va aller vite. Ça, je vais pas chercher qui c'est. Allez, hop, tu me le vire.
16: Mais c'est Clochette.
19: Hey, Manu, on t'a reconnu.
1: Allez, hop. Non, parce qu'il y a quelqu'un qui m'a posé une question qui est là dans les studios et qui m'a dit comme ça qu'à un moment donné, bientôt, avec le système de la monnaie euro...
20: C'est pas vrai.
1: Oh, Cure-Dent, tu t'écrases, s'il te plaît.
20: C'est pas moi. Non, c'est vrai, ça. C'est pas vrai, ça.
16: Laissez-le finir.
1: Alors moi, je vais te dire une chose, que si c'est vrai, parce que ça, à l'heure actuelle, c'est en cours...
20: Alors vas-y.
1: On va avoir des espèces de petites boîtes magnétiques.
20: Ah ouais, là, c'est vrai, ouais.
1: Alors donc tu vois que
16: ce non, mais
1: que
16: pourquoi dis, faire pourquoi faire
1: bah, pour savoir les prix en euros, ça en étude aussi. Et à l'heure actuelle, il y en a dans des grandes surfaces.
19: Ça sera comme des petites télécommandes.
1: Tu Tu me laisses terminer.
20: GG comme au Monoprix, tu sais.
1: Voilà.
4: Non, ils ont bien commencé. Moi, j'ai vu ça à la télé.
1: Eh oh.
4: Ouais.
1: T'as vu ça dans Spirou Magazine, toi? Pour l'instant, tu me laisses finir. J'aime pas qu'on me coupe la parole. Merci.
4: Moi, je trouve que t'es un peu mesquin.
1: Bon, bah alors, dans ce cas-là, je suis mesquin, tu dégages.
16: Pas d'insultes, hein.
1: Allez, hop.
4: Ouais,
1: c'est bon, tu me le vires.
16: Il est mesquin, ils ont dit.
1: Oh
20: Gérard, laisse-le, il a 12 ans.
4: Ouais, mais
1: non, allez, c'est bon, allez, hop.
7: C'est léger.
1: Oui.
7: Ouais, je voulais te dire, dans une revue économique, hein.
1: De quoi?
7: Il était marqué justement comment effacer, comment changer de monnaie.
1: Mmh.
7: Et ben, il était bien dit, clair et net, qu'il y avait une sorte de puce électronique qu'on allait mettre sur Internet et qui allait effacer tous les interchanges monétaires.
1: Non, mais attends, Hey, Clochette, je vais te dire une chose, que ce que je viens de dire,
7: ouais.
1: C'est
7: mais en fait, c'est la même chose que ce que tu viens de dire, en fait, ça se rejoint, GG.
1: Mais attends, mais moi, ce que je disais, c'était pour calculer les prix, d'accord?
7: Bah ouais, c'est vrai, mais c'est exactement la même chose que j'ai dit, en fait.
1: Bon, bah alors.
7: Bah voilà.
1: Mais dans ces cas-là, ça c'est pas dans une revue, hein, puis on donne pas les noms des revues, s'il te plaît.
7: Gérard,
1: c'est
7: pas de pub.
16: Gérard, on nous demande comment on va faire pour le rôtissoir et le rôti.
1: N'importe quoi, ces questions.
20: Alors,
1: non, de toute manière, c'est des conneries. Je vais pas répondre sur des conneries.
20: T'en fous, c'est
16: et pour, pour l'Euro Carina, non?
1: Non plus.
22: Et l'Euro Tunnel.
1: Ouais.
22: L'Eurovision.
20: Et l'Euro Disney.
1: Bon, ça y est. Et l'Euro, et vous allez commencer à vous calmer parce qu'il est 2h et je pense que tout à l'heure, ça va virer vite fait là.
7: D'accord.
16: Et pour l'Eurodition, tu pourrais, non?
20: Et l'Euromag.
1: Bon, allez hop, celui qui vient de dire ça dehors, cherche pas. Allez hop, Fred au hasard.
20: Mais non, attends, tu rigoles
16: ou
20: quoi? C'est pas moi.
16: Oh, vas-y, t'as pas le droit au hasard ici.
1: Je veux pas le savoir.
20: J'assume, mais c'est pas moi.
1: Bon, allez, on a peut-être vous réveillé au standard, hein, parce que ça commence à bien faire. Pensez-vous que les personnes âgées s'y habitueront?
7: C'est quoi la question?
1: Bon, alors, Clochette, tu dégages. Parce que j'aime pas que tu te foutes de ma gueule, Clochette, tu dégages.
7: C'est pas moi qui a rigolé.
1: Non, je veux pas le savoir, Clochette, tu dégages.
16: Excusez-moi.
20: Ouais, donc, Gérard, c'est Fred, tu peux répondre.
7: Non, minute,
20: Fred.
16: Deux secondes. On va accueillir Tania.
4: Salut, Tania.
7: Bonsoir, Tania. Salut tout le monde.
20: Salut, Tania.
16: Donc,
20: salut.
16: Tania est d'origine de l'Est, hein.
7: Oui.
16: Des États-Unis. Donc, elle parle pas beaucoup le français.
7: Oui.
16: Donc, sois indulgent.
1: Mmh. Tu me dis.
16: Gérard, c'est peut-être un travelo, je sais pas.
1: Ouais, mais.
16: Et donc.
1: Et tu vires Clochette.
16: Ok,
1: et tu
16: d'accord.
1: Clochette.
16: Ok.
1: Donc, Aglaé.
4: Mais il
1: va répondre. Oh, celui qui Eh, tueur d'or et prêtre, vous commencez à me les casser,
20: là. Pas nous, Gérard.
1: Vous commencez à me les gonfler, tous les deux.
20: Mais pourquoi c'est toujours les mecs?
1: Parce que c'est avec vous deux que tu faites les cons.
20: Mais non, Gérard, c'est Fred, je peux répondre à ta question.
1: Pour l'instant, j'ai demandé à Aglaé.
20: Voilà, comme par hasard.
7: Gérard, tu m'excuses, mais je suis en train de changer le téléphone d'oreille et j'ai pas entendu.
1: Donc.
7: Non, c'est bon, plus.
1: Pensez-vous que les personnes âgées s'y habitueront?
7: Non, je pense qu'elles vont encore.
4: Bah, moi, je trouve qu'ils auront encore.
1: Oh, toi, le tremble, tu t'écrases!
4: Parce que déjà, quand on a changé la monnaie, quand on a changé les petites pièces de 10 francs et tout ça, ils ont eu du mal.
7: Ouais.
4: Avec, tu sais, au milieu, quand c'était en or et autour en argent.
7: Ouais.
4: Ils voyaient, ils confondaient les pièces, les petits vieux.
1: Eh, tu peux donner ton nom, s'il te plaît,
4: mais
1: quand tu
4: bizarre,
1: parles.
4: C'est bizarre, tu sais très bien, non?
1: Ouais, bah, bizarre, tout à l'heure, tu as dégagé parce que tu commences à me faire chier.
4: D'accord, mais dis pas que j'ai pas raison.
1: Non, t'as tort.
4: Ouais, tu crois que quand.
1: Pour l'instant,
20: c'est Fred.
1: Ouais.
20: Ouais, bah moi, mes grands-parents, quand on a fait les nouveaux billets de 100 francs, bah, ils sont morts, quoi.
1: Comment?
20: Quand on a fait les nouveaux billets de 100 francs, ils sont morts. Donc
1: d'accord. Eh ben, Fred, tu sais ce que tu vas faire?
20: Non, mais attends, mais c'est vrai.
1: Non, mais tu sais ce que tu vas faire? Tu vas aller dormir maintenant. Au revoir, Fred. Bonne nuit pour Fred.
16: Bonne nuit, Fred.
1: Oui.
4: Allô, tu sais quoi, les petits vieux, tu sais pourquoi ils ont des mal?
1: Dis.
4: Ils ne seront plus là en 2020.
1: Mais allez, bizarre, tu dégages. Bizarre aussi. Allez, bizarre, bon, Fred dehors.
16: Bon, alors à la place de Fred, on accueille Sylvain.
7: Salut Sylvain.
20: Salut Sylvain.
16: Et à la place de comment elle s'appelait, la Clochette, on accueille Sirène, la sirène.
7: Salut la sirène, bonsoir.
1: Bonsoir. Donc.
20: Oh là là, la voix, GG, la voix.
7: Bonsoir tout le monde.
20: Oh là là.
1: Bon, wow. Tania.
7: Chaude, hein. Vous allez bien?
1: Oh, bon, ça y est, oh. Punaise. Eh, je sens que les quatre premières questions sont bien passées. On va pas commencer à poirer sur la sixième.
20: Alors, non, j'ai pas répondu.
1: Qui allô,
7: c'est Gérard.
1: Oui. Oui.
7: Ouais, bah moi je veux dire que bah, déjà les vieux là avec les anciens fronts et les nouveaux fronts. Allô?
1: Oh, ouais, oh, qui
7: allô,
1: c'est
7: Gérard.
1: Non, Non mais attends,
16: bon, attends, Tanné, elle a un problème. On accueille Dany à la place de Bizarre.
1: Allô.
0: Salut à tous. Salut Dany Moon, ça va? Ouais, ça va bien.
22: Salut Dany. Ça va Dany? Bon.
0: Salut les poulettes.
22: Salut.
0: Ouais, il y a un big qui s'incendie aussi.
1: Bon,
22: bon, alors, c'est Christine.
1: Ouais.
22: Ouais, bah, je disais que les vues, ils avaient du mal déjà avec l'ancien franc et le nouveau franc.
1: Mm-hmm.
22: Alors avec l'euro, laisse tomber quoi.
8: Non, ils vont crever.
1: Non, c'est mais. Oui.
0: Écoute, je suis d'accord avec toi, ma poupée.
1: Okay. Oh, ouais, Dany, s'il te plaît, tu te calmes un petit peu.
0: Non, j'ai toujours pas répondu. Non, mais excuse-moi, je veux intervenir, j'en ai pas pour long. Je veux dire, moi, en tant que forain, on a déjà du mal à s'y reconnaître avec toutes les pièces.
1: Mmh.
0: Et bon, je voyage beaucoup et c'est vrai que déjà aujourd'hui, on a pu

0: économique et financier, ils sont obligés de s'adapter.
1: Mmh. Ah, mais beaucoup de la merde.
0: Sera pour eux, quelque part, un petit enfant.
2: Il faudrait répondre, s'il vous plaît.
3: Oui, c'est qui?
2: C'est Sirène.
3: Oui.
0: Allez, ma poulette.
3: Oh là là, ça commence à bien faire. J'attends que les mecs, vous allez tous...
0: Denis, c'est à la fête à côté, ça fait un peu de bruit, je suis désolé.
3: Alors, Denis, bonne nuit.
2: Ouais, je réponds, je vais.
0: Bon, bah, je m'en vais. Je vais aller encore un big kiss à Sandy.
3: Très bien, bah, va te faire foutre,
2: je réponds.
0: Salut.
2: Sirène, c'est Sirène.
0: Mmh.
2: Tu sais donc, moi, je disais que tous les vieux allaient avoir une crise cardiaque.
3: Pourquoi?
2: Parce que ça va produire un choc émotionnel.
3: Bon.
0: Salut.
3: Je sens que ça commence à bien faire. Celui qui s'amuse avec un portable au lieu de laisser passer les gens, ça commence à me prendre la tête. Alors, Dany, tu dégages.
0: Ben, salut.
3: Dany, tu dégages.
0: Salut.
3: Salut.
0: Salut.
2: Au revoir.
0: Au revoir, Dany.
2: GG.
3: Oui.
2: Ouais, bah, je te disais que ça va leur faire un
3: choc émotionnel. Oh! Allez, tu dégages.
0: Non, c'est pas moi.
3: Allez. Salut.
0: Putain, c'est pas moi, j'écoute Dany.
3: Non, de toute manière, Dany, il dégage.
0: Salut.
3: Bon, allez, hop. Bon, allez, moi, je...
4: Oh bon, allez, sérieux, on se calme deux minutes, là. On va pas commencer le bordel.
3: Non, cure-dent, je veux plus le savoir, maintenant.
4: Ok.
0: Putain, mais j'écoute Sirène.
3: Je veux pas le savoir. Comme ça, t'écouteras mieux le plus. Bon, allez, hop.
4: Mais qui joue avec le téléphone? C'est une fille, en plus.
3: Non. Tu vois, quand je te demande de virer les mecs, tu les vires, et c'est tout. Tu prends d'autres personnes, sans prendre les mêmes avec les mêmes noms. Alors, Sirène, tu disais.
2: Ben oui, moi je disais qu'en fait ça va leur produire un choc émotionnel.
3: Pourquoi?
2: Parce qu'ils vont être habitués à un autre mode de monnaie, c'est pas possible tout ça.
4: Ouais.
2: Mm-hmm. Donc voilà, calme. Donc ils vont être vraiment...
4: Quoi?
3: Ça te dérange pas que j'écoute les gens quand on vient de parler là?
4: Ah non, mais ça me dérange pas, tu peux, vas-y. Allez,
3: non,
4: vas-y.
3: Mais...
4: Ouais, donc, quand je te dis, quand je suis au centre.
5: Ah, pardon, ah, le micro, pardon.
2: GG, je t'aime.
3: Bah, moi, je t'aime pas, alors, va te faire foutre. Bon, Aglaé.
2: Oui.
3: Donc, pour toi.
2: Ils vont crever.
3: Ouais, mais comme. Non, mais attends, c'est bien beau de dire qu'ils vont crever, mais est-ce qu'ils vont s'y habituer ou pas?
2: Bah, non, ils vont en crever, donc ils vont pas s'y habituer.
3: Ouais, d'accord. Bah, apparemment, vous êtes.
2: Attends, mais Gérard, deux fois en 40 ans, ils vont pas s'en remettre.
3: Mais attends, manière, tout le monde va pas s'y habituer. Hein. Même nous, on aura du mal à s'habituer au début.
2: Enfin, toi,
3: hein.
2: Tu auras du mal.
3: Tout le monde, il y aura
2: non,
3: pas.
2: Toi, tu auras du mal.
3: Non, mais attends, Aglaé. Oui. Si je te dis que tout le monde va avoir du mal toi. À s'y habituer.
2: C'est toi, tu auras du mal.
3: Et pourquoi?
2: Moi, j'ai l'habitude d'aller à l'étranger. J'ai aucun problème pour les opérations, pour payer, aucun problème.
3: D'accord. Donc, Christine. Moi, je l'emmerde celui-là, tu vois. Ouais, moi je l'emmerde celui-là.
4: Bah il doit t'écouter, dis-lui. Hein.
3: Ouais, bah moi je t'emmerde, petit con qui s'amuse à ça sur Minutel.
4: Ok, il s'appelait Stéphane.
3: Ouais, bah c'est bien.
4: Alors, à la place de. Je sais plus comment il s'appelait là, Cure-dent. Dany, on accueille Sergio. Mmh.
2: Sergio.
4: Et à la place de Cure-dent, on accueille Stérilet.
3: Je sens que tu les as repris avec d'autres noms.
0: Je voulais préciser que j'étais non-voyant.
4: Ah oui, Sergio est non-voyant.
3: Ouais, non, mais moi je te dis, t'as repris les mêmes et tu leur as demandé qu'ils changent de nom, c'est pas possible ça.
4: C'est pas eux qui changent de nom, si jamais ils changent de nom, c'est moi qui leur donne. Mais là, c'est pas le cas.
0: T'as qu'à faire le standard, ma tech.
3: Attends, qui c'est qui vient de dire ça? Bon, alors maintenant, c'est simple, tu me les dégages tous. Hop, tu laisses les nanas, tu me dégages tous les mecs, ça leur apprendra d'être poli avec moi. Celui qui m'a traité.
0: Oh moi je suis d'accord.
3: Je viens de te parler?
4: Bah oui.
3: Donc tu les vires tous et tu te reprends d'autres.
4: Non, mais bah c'est bizarre, je viens de te remettre trois nouveaux mecs.
3: Ouais,
4: et je les dégage déjà.
3: Dit que j'étais un macaque, alors ils dégagent.
0: Mais non, Gérard.
3: Non, mais c'est bien.
4: Je suis pas une usine à auditeurs. Hein,
3: ouais, ouais, ouais, ouais, bah, tu vas voir.
2: GG.
3: Oui.
2: GG.
3: Oui.
2: Ouais, c'est Sirène, je voulais dire que je suis vraiment heureuse que tu sois pouée avec les nanas.
3: Hein. Ben, attention, parce que ça pourrait peut-être changer d'ici la fin du débat.
2: J'espère pas.
3: Alors, combien coûtera un téléphone en euros? C'est la septième question. Bon, et oh, vous
6: voyez. Alors, c'est Christine.
3: Ouais.
6: Eh ben, ça dépend si tu prends téléphone avec répondeur ou pas, déjà.
3: Mmh. Ouais, mais que ça soit avec répondeur ou autre, ça sera enfin, pareil.
6: Je sais pas, un téléphone à 400 francs, je sais pas, moi. 1 euro, 7 francs, donc, je sais pas, 50 euros.
3: Mmh. D'accord.
7: Ouais, ça dépend de ta peine.
3: Non, mais. Ouais, mais ouais, attends, combien coûtera un téléphone en euros? Donc on peut partir sur le téléphone normal et sur les factures, ça c'est...

0: Et là, c'est à peu près la question.
1: C'est Christine.
0: Oui.
1: Bah, ça sera en euros 100, quoi.
0: C'est-à-dire ?
1: Bah, en 100, si ta communication a fait 0,615, et ben ça fera genre 10 euros 100, je pense.
0: D'accord. Aglaé ? Aglaé ?
2: Oui, je t'ai répondu.
0: Non, c'est Christine qui vient de répondre.
2: Oui, non, mais je t'ai dit que ça dépendait de t'appeler.
0: Ouais, mais. Mais si t'achètes un téléphone.
2: Ouais, mais si t'achètes un téléphone, si t'achètes une brique de lait, c'est pareil.
0: Bon, allez, Aglaé, tu
3: dégages tout le monde, là. Comment je fais, moi? Attends.
0: Bah, tu reprends des gens, ou sinon.
3: Ouais, mais attends, ils sont pas tous intelligents, les auditeurs. Hein. Comme toi.
0: Bah, attends. Les quatre premières, ça s'est passé impeccable. On arrive déjà à la septième que ça commence à foirer. Depuis que t'es arrivé, c'est le bordel.
3: Ah bon,
0: c'est bizarre.
3: C'est bizarre.
1: C'est bizarre. Hein,
3: bon, alors.
4: Bah non, tu l'as viré bizarre.
3: En plus. Non, bon, alors, j'ai des nouveaux mecs, hein, d'accord. Alors, il y a Thierry de Perpignan.
5: Bonsoir Thierry.
6: Salut.
0: Salut Thierry.
3: Bon, Thierry, il est revenu parce que ça faisait deux minutes qu'il était là. Il est cool, je le connais.
6: Bonsoir. Hein,
3: il est de la ville.
5: Salut Thierry.
3: Et il y a un autre Sylvain, c'est pas le même, mais c'est encore un Sylvain.
5: Ça va. Salut Sylvain.
6: Salut
5: Sylvain.
0: Donc, vous avez entendu la question?
6: Tu peux la répéter, on vient juste d'arriver.
0: Alors, combien coûtera un téléphone en euros ainsi que la facture, hein? J'oublie de préciser.
6: Ouais, c'est Sylvain.
0: Oui.
6: Bah, moi, je pense style 30 euros à peu près et des poussières.
0: Mm-hmm. Et la facture?
6: Pareil.
0: Ouais, mais ça, ça va dépendre combien de temps que tu restes au téléphone,
6: oui,
0: aussi.
6: Bien sûr, et aussi des numéros qui sont faits à l'étranger ou national ou local.
0: Mm-hmm. D'accord. Voilà, qui c'est qui a un téléphone pourri? Oh, Stérilé, Sylvain ou Thierry?
6: Non, Thierry.
0: Qui c'est qui a un téléphone pourri? Qui c'est qui a un téléphone pourri?
7: Eh, c'est peut-être toi, c'est peut-être ta radio qui est pourrie.
0: Bon, oh, bah alors tu dégages.
3: Oh, mais Gérard, il a rien dit!
0: Mais attends, la radio pourrie, mais attends, celui qui.
3: Et ça se trouve, c'est ton casque qui est pourri.
6: Oui, il y a un problème de retour.
2: Oh, on entend bien, hein?
6: Ouais, ouais,
0: mais moi, j'ai.
7: Ta bouche un peu.
0: Ouais, si t'es pas content, tu dégages, toi.
7: Ouais, bah vire-moi, alors, vas-y.
0: C'est qui?
7: C'est Thierry.
0: Thierry, bah tu dégages, salut.
7: Eh bah, salut.
2: Je réponds.
0: Voilà. Oui?
2: Bah, c'est Sirène.
0: Oui?
2: Bah écoute, moi, je voulais te dire que, en fait, ça dépend de ce que tu veux dire par téléphone.
0: Ben quand tu vas au télécom pour acheter un téléphone, automatiquement.
2: Bah, c'est-à-dire?
0: Bah, si tu prends avec répondeur ou sans répondeur.
2: Ouais, mais ça dépend. Ça dépend.
0: Ouais,
2: ça dépend du modèle que tu prends.
0: Mm-hmm.
2: Et donc, à partir du modèle, ben, ta facture est sur ce modèle, quoi.
6: Sylvain, non, mais Sylvain.
0: Oui.
6: Et à ton avis, toi, tu dis combien en...
0: Je sais pas. Je te dis, pour l'instant, tout à l'heure, à la première question, c'était. Merci du bruit quand je parle, j'adore ça.
6: Approximativement, tu dirais combien?
0: Bah, après, moi, je sais pas, tout à l'heure, on a la première question qui était quelle est la valeur en francs d'un euro.
6: On a dit tous
0: 6 francs 50, voire 7 francs.
6: On a dit 7 francs, donc là, tu dis combien pour le téléphone et les dépenses?
0: Mais j'en sais rien, justement.
6: 300 francs?
0: Bah, peut-être, on sait pas.
6: Parce que je suis en train de prendre des notes, là.
0: C'est pour ça. Non, bah, tu prends des notes, tu verras bien, t'as qu'à écouter les informations et tu verras bien que.
6: C'est ce que je disais,
2: ça dépend du modèle que tu prends.
0: Voilà.
2: Et les portables?
0: Ben, ça sera pareil.
2: Voilà, exactement, ça dépend du modèle du portable.
6: Le portable, ça s'écrit comment?
0: Oh, Sylvain.
2: Eh, hey,
0: Sylvain.
6: Oui.
0: Et conneries, ça s'écrit comment? D'accord.
6: D'accord.
0: Ça sera pareil. Que ça soit tous les appareils qu'on aura, ça va dépendre
7: même
0: de là.
7: Même les appareils ménagers.
0: Oh là là là.
2: Sylvain, tu peux laisser je réponds?
6: Ah, c'est pas Sylvain, là.
0: C'est qui? C'est qui?
3: C'est pas grave, réponds Gérard, vas-y.
0: Ouais, mais attends, mais moi je
7: voudrais. Thierry, t'énerve pas, d'accord?
0: Ouais, bah tu vas te calmer, d'accord? Sinon, tu as gerbé. D'accord?
7: Ouais, on sait, on connaît la leçon.
0: Alors, reste un peu calme, que je réponde quand même à la question.
7: Ouais, bon. C'est toi qui faisais l'air depuis tout à l'heure.
0: Bon, allez, Thierry, tu dégages pour de bon, ce coup-là, ça commence à bien faire. Allez, hop, bonne nuit.
7: Et bah voilà, ça prouve bien, encore une fois, que t'es vénère.
0: Ouais, bah tu dégages, allez, hop, salut. Bonne nuit à toi.
7: Ça prouve bien.
0: Allez!
3: Quoi?
0: Tu le vires et c'est tout.
3: Bah ça y est, elle est virée.
0: Non. Tu le vires complètement parce que tout à l'heure, c'est moi qui va le virer.
7: Oh, bien.
0: Hein? Bon, moi j'arrête, je continue pas. Ça, là, vous commencez à me les gonfler. Bon, et tu te réveilles, t'es au standard quand je te dis quelque chose?
3: Mais Thierry, je l'ai viré.
0: Depuis que t'es arrivé, c'est le bordel.
3: Mais tu veux regarder, Thierry, il est plus là. Qu'est-ce que tu veux que je te dise, moi?
0: Eh ben, tu reprends quelqu'un.
3: S'il y a un téléphone qui sonne, j'y peux rien, moi.
0: Donc, qui c'est qui me posait la question? Entre Sirène, Aglaé, Christine, Sterilé et Sylvain.
7: Bah, c'est Sylvain, je te demandais.
0: Non, mais il y a une nana qui m'a posé une question aussi en même temps et Thierry faisait le con.
2: Ouais, c'est Sirène.
7: Pardon.
0: Oui.
2: Ouais, bah, je te disais, ça dépend du modèle.
0: Ouais, mais c'est ce que je disais.
2: Ouais, mais qu'est-ce que t'en penses? C'est ça.
4: GG.
2: Ouais.
4: Oui. On nous dit, de toute façon, on s'en fout parce que c'est en 2002 et en l'an 2000, il y a la fin du monde.
7: Mais ouais, on n'avait pas parlé de ça, c'est ça le problème.
0: C'est pas le thème du.
4: Donc en fait, l'euro, on s'en fout parce qu'on sera tous morts.
0: Lui, il sera mort avant, cette espèce de con.
2: Partout général pour le réveillon. Hein.
0: Ouais, bon, c'est donc. Oui, c'est qui?
2: C'est Sirène.
0: Oui.
2: Je voulais te dire, là, le sujet, là, je n'ai pas très bien compris la fin du monde, là.
0: Non, mais c'est rien, c'est une question Minitel. Le mec, je crois qu'il est à côté des pompes.
7: Qui c'est? C'est mon père.
0: Donc, la huitième.
2: Ouais.
0: Pourquoi on passe du franc à l'euro? Ah, ça, c'est la question que je voudrais...
2: C'est une question intéressante.
0: Ouais.
2: Quand même, depuis le début qu'on attendait.
0: Ben, et pour l'instant, je ne sais pas si tu as écouté jusqu'au début, mais jusqu'à maintenant... Bon, Sylvain, tu te calmes, s'il te plaît, merci.
7: Ah, c'est pas Sylvain, non.
0: Alors, Sterilé, tu te calmes.
7: C'est pas moi non plus.
0: Alors, c'est qui?
3: Alors...
0: C'est bizarre, parce que...
3: Bah, c'est bizarre, il n'y a plus que des meufs, après. Alors là, on dit rien, monsieur, il dit rien.
0: Bon, allez, Sirène.
3: Ouais. Excuse-moi, on accueille Jean-Pascal, qui est qui travaille à la bourse. Donc, il pourra te parler de l'euro, parce qu'il connaît très bien.
7: Ah, bah voilà, un spécialiste, enfin.
3: Enfin, un spécialiste.
2: Salut, Jean-Pascal.
8: Bonsoir à toutes, bonsoir. Et bonsoir.
7: Salut, Jean. Salut, Jean-Pascal.
2: Salut. Bonsoir, Jean-Pascal.
8: Salut, je ne connais pas les prénoms de tout le monde, mais bon.
2: Aglaé,
0: Christine et Sirène.
8: Oui.
3: Il y a Tania aussi.
8: Et Sterilé.
2: Tania, t'es là?
8: Bah, bonsoir, Sterilé.
2: Ça va?
0: Bah, hey, Tania,
2: va.
0: Que... Hey, Tania.
2: Oui. Ça va, tu suis?
9: J'attends mal avec ce téléphone.
2: Oui, c'est un peu pourri.
0: Ouais.
2: Tu peux parler, hein, si tu veux.
3: Tu peux poser des questions à Tania, Gérard, la
0: pauvre. Si elle se réveille pas, hein, la pauvre.
2: Mais c'est intéressant d'avoir quelqu'un qui vient de l'Est. Qu'est-ce que t'en penses, toi, de l'euro?
0: Oui, c'est ça, mais il faudrait peut-être qu'elle arrive à s'exprimer.
2: Bah, laisse-la parler.
0: Bah oui, mais j'attends qu'elle réponde maintenant.
7: Tu tournes des films?
0: Tania.
2: Tania, qu'est-ce que tu penses de l'euro?
9: Qu'est-ce que je pense, très belle idée,
2: oui,
9: avoir de l'argent pour tous les pays en Europe. Même je pense, mon pays, excuse-moi parce que je ne parle pas bien français, tout avoir le même de l'argent, quoi.
2: Oui.
9: Avoir les relations avec France, plus facile.
0: D'accord.
9: Tous les variantes de relations, et même succès, je sais pas.
7: Ah ouais, c'est vrai. Hein.
2: Gérard, t'as le. Tania?
9: Oui.
2: Est-ce que t'es un travelo?
9: Pardon?
2: Je prends combien en euros?
9: Pardon?
2: Non, rien. Tu viens de quel pays, Tania?
9: Je suis ukrainienne.
0: Gérard?
7: Tu parles russe, Tania?
3: Sur Minitel, on nous.
0: Attends!
9: Il y a quelqu'un qui parle russe?
0: Bon, Tania!
9: Ah, c'est bien.
3: Tania, ouais. Tais-toi, je te remercie. On nous dit sur Minitel que c'est chiant ce soir parce que t'es trop intellectuel et les gens ils comprennent pas.
0: Ouais. Eh ben c'est bien pour une fois.
2: Ouais.
0: Pour une fois que les gens ils comprennent pas, ça me fait bien plaisir. Au moins ils voient que je suis pas un con comme on a l'air de dire. Tu vois, là moi je leur baisse la gueule ce soir.
3: Ouais,
0: aussi.
3: Mais.
0: Là maintenant ils vont être tiens. Ils vont tous comme ça ce soir.
3: Gérard, ouais. Gérard, président. Gérard, président. Gérard, président. Gérard, président.
0: Vos gueules un peu là.
3: Par contre, on nous dit. Attends, Gérard, excuse-moi, encore une petite question Minitel. On nous dit qu'en euros, l'Adidas, ça va raquer grave.
0: Bon, lui, je l'emmerde avec ses conneries.
3: Eh, attention, oh, t'es intelligent, tu dis pas je l'emmerde.
4: Exactement.
0: Donc, alors, pourquoi?
2: GG?
0: Oui.
2: Ouais, c'est Sirène.
0: Oui.
2: Je peux te demander, ça te plairait d'être un jour président de la République française?
0: Non.
7: Député?
0: Non plus. Bon, vous me laissez poser la question parce qu'il il reste deux questions, puis on va se mettre un petit disque après. Alors, donc, on répond à celle-là. Donc, pourquoi on passe du franc à l'euro? Donc, Sirène, pour toi.
2: Bah, écoute, parce que le monde change.
0: Mmh.
2: Donc, il y a les bouleversements économiques.
0: Mmh.
2: C'est normal qu'on passe à autre chose. Nous sommes à l'aube du millénaire, GG.
0: Ouais, mais et qui c'est qui dit ça?
2: C'est Sirène.
0: Oui, ouais, mais ça, on sait qu'on est à l'aube du milieu du. Je sais plus quoi, là. Du millionnaire.
7: Du millionnaire.
0: Ouais, ben c'est bon, d'accord. Aglaé?
2: Oui?
0: Donc pour toi?
2: Pourquoi on passe de l'euro en franc?
0: Hmm?
2: Parce que je pense, est-ce qu'on passe aussi la peseta en euros, la livre en euros, la lire en euros. En euros,
0: d'accord. Il y a une question Minitel ?
4: Non, c'est pas vraiment une question. On nous dit Gérard est une lumière, mais il n'a pas été livré avec l'ampoule. C'est Taz qui nous dit ça.
0: C'est
4: Taz.
0: C'est Taz
4: qui nous dit ça.
0: Pauvre con, va.
4: Et il y en a une autre.
3: Là, tu l'as cassé, hein, grave.
4: On nous demande si t'es eurotiste.
2: Ah oui, c'est
3: autiste tout court.
4: Ouais, non, mais c'était. Enfin...
0: Ouais, n'importe quoi. Ah,
4: okay.
0: Enfin. Aglaé, tu disais.
2: Que ça passe en euros, mais aussi en peseta, etc.
0: D'accord. Christine ?
10: Ouais, je sais pas ce qu'ils ont. Ils ont rien à foutre, quoi, à part échanger les francs en euros, quoi. Je vois pas pourquoi ils changent les francs en euros. C'est con. Mm-hmm.
2: Ouais, je suis désolée, je suis pas d'accord.
0: Con, qui est pas d'accord ?
10: À part emmerder les gens.
2: Mais il faut tenir compte du contexte économique, ma chère.
7: Et oui.
0: Bon, ce que vous allez faire, vous allez réfléchir à la question.
2: Gérard, est-ce que le monsieur de la bourse pourrait nous parler de...
0: Oui, mais justement, on va se retrouver tous après. Hein, et on va s'écouter le disque. La vie est dure quand tu manges des carottes avec des capotes. Monnaie donc sur l'euro. Donc on récupère. Donc si vous voulez toujours nous appeler pour le deuxième débat qui portera sur la pétanque, n'hésitez pas à nous appeler au 0803 08 5000 et 0870 5000. Et bien sûr le 3615 Code Pun Radio, rubrique directe. On récupère Sirène.
11: Bonsoir.
0: Rebonsoir. Aglaé.
11: Bonsoir.
0: Christine.
10: Salut. Et en fait, Gérard.
0: Oui.
10: Tu peux me passer le standard de mute, j'ai un problème avec mon téléphone.
0: D'accord. Ringo, tu peux prendre Christine.
12: Je t'écoute. Pas de problème.
0: Elle a un problème avec son téléphone.
12: Ok.
0: Voilà. Je te remercie. Stérilé.
13: Salut.
0: Re-salut. Sylvain.
14: Salut à tout le monde.
0: Re-salut. Jean-Pascal.
15: Aïe.
0: Oh.
15: Ouais, salut.
0: Salut. Bon, Jean-Pascal, tu te calmes ou sinon tu vas dégager. Merci. Et Tania ?
16: Oui ? Salut ?
0: Re-salut.
16: Ça va, donc, Tania ? Ça va ?
0: Alors, donc,
15: oh,
0: alors...
15: Oh,
0: attends, Stérilé ou Sylvain, tu restes poli, s'il te plaît, parce que tout à l'heure...
15: C'est pas Stérilé non plus.
0: C'est qui ?
15: C'est Jean-Pascal.
0: Ouais, Jean-Pascal, si la voix te plaît pas, tu vas dégager, toi.
15: Bah, attends, à vous, quoi, t'as vu la voix qu'elle a ?
0: Et alors ? Ça te gêne ? Ça te gêne ?
15: Ouais, ça me gêne, ouais.
0: Eh ben alors, Jean-Pascal, bonne nuit.
15: Salut.
0: Ouais, Jean-Pascal, tu le vires. Ouais, comme ça au moins il sera poli avec les gens. Ouais, c'est bien. Voilà, donc alors la question c'est pourquoi on passe du franc à l'euro. Donc on va demander à Tania.
16: Je gentillesse m'a demandé dernière fois parce que j'ai pas compris la question. Je vous attendais les réponses des autres personnes, quoi.
0: D'accord.
16: Ok.
0: D'accord. Donc Sylvain.
14: Bah écoute, pourquoi on passe du franc à l'euro ?
0: Ouais.
14: À ton avis ?
0: Bah moi je te pose la question.
14: Et moi je te la repose.
0: Bah moi si tu veux pas répondre, tu vas dégager.
14: Si, mais attends, je demande, je voudrais être inspiré par tes réponses.
16: Mais
14: quoi.
16: C'est un débat, GG.
0: Bah oui, mais...
16: C'était la semaine dernière, le ping-pong.
0: Comment ?
16: C'était la semaine dernière, le ping-pong.
0: Ouais, c'était la semaine dernière, l'histoire des ping-pong, hein, d'accord ?
14: Bon, bah je dirais simplement que c'est un processus de mondialisation irrévocable qui mène irrévocablement vers la mondialisation.
0: Oh là là, d'accord. Cyrilé ?
15: Bah je pense que c'est pour être aussi fort que le dollar.
0: Pourquoi ?
15: Parce que le dollar, c'est la monnaie la plus forte.
0: Oui, mais
15: avec les yens.
0: Non, mais pourquoi qu'on passe de du franc à l'euro ?
15: Eh bah ben, pour être aussi fort que les Américains.
0: Ah bon ? D'accord.
15: T'es pas d'accord, GG ?
0: Personnellement, non.
16: Gérard, quelle est la monnaie la plus forte actuellement sur le marché ?
0: Ah là, j'en sais rien. Là, je peux pas te répondre. Hein.
15: Bah voilà, je te dis, c'est le dollar.
16: C'est le dollar ?
0: Okay.
16: Tu payes en dollars maintenant.
12: Dollar. Gérard, excuse-moi, à la place de je sais plus qui tout à l'heure.
0: De Jean-Pascal ?
12: Voilà, on accueille Darwin qui appelle Chicago.
15: Ah bah très bien. Alors,
0: Olivier !
12: Donc, j'explique aux auditeurs qu'on l'a par Internet. Donc voilà, on accueille Darwin.
17: Hello Darwin, good evening Darwin.
12: Hello, c'est la liaison satellite, c'est la liaison internet, c'est normal Gérard.
17: Hello.
12: J'essaie de régler ça.
17: Hello JJ, hello les Français. Hello.
0: Et à quoi vous jouez là-bas là ?
18: On répare, il y a un problème. Ouais, c'est bon maintenant.
0: C'est bon. Bon, donc...
16: Je réponds ?
0: Oui.
16: Ouais, bah moi je dis que c'est un projet intergalactique de mondialisation de la monnaie.
0: Non, mais... Non mais ça va, ouais. T'es pas trop gêné là, fil d'art.
3: Ça va, écoute, écoute.
0: Non mais ça va là ou quoi?
3: Ah, je faisais un essai.
0: Non mais ça y est, c'est bon.
3: Je faisais un essai, si ça vous plaît, on le mettra tout à l'heure.
0: Oh, vous vous calmez.
3: Oh, on se calme.
12: Mais Gérard, on a un problème avec la liaison internet avec.
0: Non, mais je m'en fous, moi, de la liaison internet. C'est que les nanas se calment un peu, là.
15: Ouais, bah, okay. Gérard, tu vas pas dire que c'est pas les nanas, là.
0: Ouais, bah, cœur, si, c'est elle qui a.
11: Je réponds.
0: Oui.
15: Oh, ça la refait.
0: Oh là là là là là là là. Qui c'est qui a un portable? Bon, bah, personne répond, c'est bien.
11: C'est Cyrène qui répond.
0: Oui.
11: Je dis que c'est un projet intergalactique de mondialisation de la monnaie.
0: D'accord. Aglaé.
4: Gérard, on nous dit un truc sur Minitel. On nous dit que t'as pas de chance parce qu'à cause de l'euro, tu devras réapprendre ta table de multiplication par 6.
0: Et lui, le premier d'apprendre ses conneries, de savoir combien que ça va coûter la facture de téléphone avec les Minitel. On va voir combien il va payer avec sa facture de Minitel, là.
11: Ouais,
0: on va rigoler.
15: Donc,
0: Aglaé. Aglaé. Oh, Aglaé, s'il te plaît, merci, tu réponds.
15: Réponds.
11: Oui, je suis en train de répondre, justement, ça dépend du flux.
15: Okay.
11: Pour constituer le flux, le reflux, enfin, c'est mondial, c'est trop long à expliquer.
0: Mmh. Christine, si ton téléphone va mieux. Christine.
15: Christine,
0: please. Bon, allez, au standard, s'il vous plaît, là. Qu'est-ce qui se passe avec Christine?
3: Elle est partie parce qu'on va la rappeler, elle avait un problème de téléphone.
0: Ah bon?
15: C'est Darwin. Parler l'américain, Gérard. On m'a dit qu'on parlait pas de Christine.
11: C'est Darwin qui la remplace.
0: Stérilé.
15: Ouais.
0: Donc pour toi?
15: Bah, je t'ai répondu, c'est plus fort que le ça va être aussi fort que le dollar.
0: Et Sylvain?
15: Bah, je t'ai répondu sur la mondialisation. Ok. Non.
0: Et Darwin?
13: Ok, si pour répondre à la question d'avant, non. Ça n'atteint pas le dollar, Gérard.
0: Bon, ben ça, c'est pas moi qui ai posé cette question-là, d'accord?
13: Ouais, ok, mais je préfère répondre quand même. Voilà. Et quand tu disais que le franc allait se transformer en euro, j'étais d'accord. Moi, je crois que la politique aujourd'hui française, et ce que tu disais, le débat est... Mais après tout, c'est peut-être que...
0: Bon.
13: Enfin, tu crois que peut-être. Non.
0: Non mais Manu, ça va, oui. Ça va de balancer la musique Oh non, bah dis donc. Tania.
19: Oui.
0: Donc pour toi
19: Donc parce que je suis un peintre, je pense les nouvelles de l'agence sont simplement plus jolies comme papier et plus jolies comme couleur.
0: D'accord.
19: Mon avis particulier,
15: Tania, ta voix.
19: Pardon?
0: Non, c'est rien. Laisse, parce que tout à l'heure, ils vont gerber les deux.
19: Merci. C'est très gentil.
0: Bon, pourra-t-on faire un crédit avec la monnaie de l'euro? Donc, sirène.
3: Ah, elle répond. Sirène? Ouais, c'était la sirène. Excuse-moi Gérard, on a récupéré Christine, qui a un téléphone correct.
11: Moi, je réponds.
0: Ouais.
11: Bah écoute, ça dépend, un crédit sur quoi?
0: Bah pour acheter une voiture ou des électroménagers.
13: Oui, mais quel genre d'électroménager?
0: Tout, machine à laver, cuisinière, frigo, télé, brosse à dents, toi.
13: Et quel genre de voiture?
0: Mais n'importe quelle voiture, oh là là.
11: Mais en fait, je pense
15: on a dit qu'on parlait pas de Christine.
13: Oui, oh, Christine.
0: Putain. Moi, de toute manière, ça va être la conclusion après, parce que vous commencez à me dégonfler.
11: Je réponds de sirène.
0: Oui.
11: Je disais qu'en fait, ça dépend de la banque, hein, si elle veut te faire un prêt.
0: Non, mais un crédit.
11: Oui, si elle veut te faire un crédit, ça dépend de la banque.
0: Oui, mais avec la
13: société. Les crédits sont difficilement acceptables.
15: Quoi?
20: Allô, Gérard?
0: Oui.
20: C'est Christine.
0: Oui.
20: Ouais, bah, bien sûr qu'on peut faire crédit.
13: On a du mal à les obtenir. J'imagine qu'en euro, ça ne sera pas évident.
3: Pas tous en même temps. Merci, Darwin.
0: Bon, allô Christine.
20: Ouais, bah, okay. Je crois qu'on peut faire crédit comme si c'était des francs, c'est pareil. Hein.
0: Voilà, mais parle plus fort. Parle plus fort parce qu'on t'entend très mal.
20: Ouais, c'est bon là.
0: Non, là, c'est un peu mieux.
20: Ouais. Non, mais je disais que c'était pareil que si on avait des francs, quoi. On fait crédit comme avant. Hein.
0: Ouais, mais c'est, est-ce que la société de crédit acceptera aussi, c'est ça?
20: Ah bah attends, on nous impose l'euro. Hein.
0: Mmh.
20: Donc, bien sûr qu'on peut faire crédit. Hein.
0: D'accord.
1: Ouais, mais GG.
0: Oui.
1: Ouais, ça dépend de plusieurs critères, en fait.
0: Mmh. Qui c'est qui réagit là?
1: Sirène.
0: Ouais. Aglaé. Aglaé.
1: Oui.
0: Tu réponds, s'il te plaît.
15: Oh, tu dors un peu, Aglaé.
0: Bon, et Darwin, tu t'écrases, s'il te plaît, merci.
15: Eh, hey, shit on you.
0: Alors, tu vas te faire chier toi-même, pauvre tasse. Allez hop, tu dégages.
3: Mais non, en anglais, ça veut pas dire.
0: Dégage.
15: Cool, cool.
0: Dégage.
15: In your house, cool.
0: Dégage. Allez, c'est bon. Aglaé.
1: C'était quoi déjà?
0: Donc, pourra-t-on faire un crédit avec la monnaie de l'euro?
15: Bien sûr.
0: Bon, Darwin, tu t'écrases, s'il te plaît, merci.
15: Ok, keep cool.
0: Bon.
1: Non, c'est pas moi qui a parlé.
15: Shit on you.
1: Bien sûr.
0: Bon, et tu me le dégages.
15: Oh, cool.
3: Allez, mais il te souhaite bienvenue.
0: Non, mais hop.
15: Satellite.
0: Allez, je m'en fous, moi.
14: Bonjour, l'image de la France, hein, GG.
15: Eh, it is mondial.
0: Bon, alors, conclusion. Mais ben, je vais m'énerver. Non, je veux pas le savoir, on conclut là, parce que vous m'énervez.
20: Tu te calmes un peu. Eh, hey, Gérard.
0: Oui.
20: Okay. Vas-y, continue le débat.
1: Bah, vas-y, je sais, les mecs, ça y est, se sont calmés là.
15: Ok.
0: Bon, Darwin, tu t'écrases, merci.
15: Ok. Voilà. Eh, hey. Reverse. Cool.
1: Donc, GG.
0: Eh, hey, au standard là, vous le dégagez ou quoi? Merde.
15: In your house, cool.
3: Ah, Gérard,
0: tu le dégages ou quoi?
3: Ouais, mais attends, tu sais combien ça nous a coûté la liaison satellite là avec la Chicago?
0: Tu dégages, Charles. Ça commence à me faire chier là.
3: Allez, sérieux, ton débat il avance pas, il est bidon.
0: Ouais, mais il est bidon, vous déconnez là depuis que t'es arrivé.
1: Ouais, c'est comme
0: ça. Depuis que t'es là, c'est le bordel.
15: Ouais, c'était mieux au début.
0: Ouais.
1: Ouais.
0: C'est simple, on arrive aux deux dernières questions. T'arrives, c'est le vrai bordel avec toi.
1: Ouais.
0: Tu commences à nous faire chier, hein.
1: Ouais, exactement. Bien dit.
15: Ah, là, c'est beau.
0: Donc, Aglaé.
1: C'est bien, là.
0: Aglaé pour toi.
3: C'est bon, je fais la gueule. Hein. Ouais, c'est plus la peine.
0: Oh ah,
3: quoi?
0: Tu peux éteindre ton micro, s'il te plaît, merci.
3: Excuse-moi.
0: Aglaé pour toi.
1: Oui. Oui, si on peut faire un crédit, oui, on peut faire un crédit, bien sûr.
0: Mmh. Oui.
1: Bah, moi, je te dis, en fait, c'est sirène.
0: Oui, bah d'accord.
1: Ça dépend. T'as des critères, quoi. C'est-à-dire, bon, il faudra quand même avoir assez de sous.
0: Mmh.
1: On voit ta gueule aussi. T'as pas l'air d'un voyou, d'un voleur.
21: Bah, dis que GG, il a une sale gueule.
1: Non, GG, ça dépend de la gueule aussi. Hein. Si t'as une sale gueule, bah, on te prend pas.
15: Mais GG, ça fait des années que personne lui accorde de crédit.
21: Et elle est en train de dire que
0: t'as une sale gueule. Toi, Darwin, tu dégages et merci, au revoir. À la presse, ouais. C'est terminé.
15: Il est encore là.
1: GG.
0: Oui.
1: Tu penses du critère physique pour qu'on on t'accorde un crédit.
0: Dans quel sens?
1: Bah, c'est-à-dire qu'en fait, le mec qui va vouloir te donner un crédit, il faut qu'il voit ta gueule. Si t'as une sale gueule, ben, il te donne rien. Maintenant, c'est un critère. Si t'es pas. Si tu rentres pas dans les normes, si t'as une sale gueule, ben.
0: D'accord.
1: Qu'est-ce que t'en penses, GG?
0: Moi, bah, personnellement, pour l'instant, j'en sais rien. Hein, donc.
1: Tu penses que c'est normal qu'on regarde ta gueule pour t'accorder un crédit?
0: Ouais, ça dépend des mecs qui acceptent les crédits ou pas. Hein. Ça dépend des sociétés.
1: En fait.
0: Voilà.
3: Gérard, ouais. Sur Minitel, il y a Yo-Yo qui nous dit que c'est plus agréable de se retourner un ongle plutôt que d'écouter tes débats.
0: Et bah, dans ce cas-là, qu'il aille se faire pute, et c'est bon, lui.
1: Okay. Tu sais pourquoi ils aiment pas le débat ce soir? Parce qu'en fait, c'est intellectualisant. Tu leur as prouvé.
3: Ah, ils sont pas habitués, hein. Ne vous inquiétez pas, après, c'est la pétanque.
0: Donc, Stérilet.
3: Ça va revenir comme d'hab. Hein.
0: Stérilet.
3: Excuse-moi, avant que tu accueilles Stérilet pour la conclusion, j'aimerais qu'on accueille Jeton, qui vient d'arriver à la place de Darwin pour une conclusion.
0: Non, il reste une question, c'est pas là.
14: Une question.
3: Ah ouais, d'accord.
1: Ouais.
0: Donc, Stérilet.
1: Ouais.
14: Bah, je pense qu'on pourra faire des crédits, ouais.
0: Mmh. Sylvain.
14: Alors, moi, je te dirais simplement une petite citation. Si tu fais crédit...
15: Bah, je m'en fous de ta citation, moi, je viens répondre.
0: Oh, c'est bon, Jeton, tu vas te calmer.
15: Ok, je crois que tu m'avais pas pris.
0: Bah si, mais pour l'instant, tu te calmes, laisses Sylvain répondre.
14: Vas-y, laisse-le répondre. C'est Sylvain, là, je peux répondre.
0: Oui.
14: Ouais, la citation, c'est la suivante. C'est une citation coréenne. Si tu fais crédit, tu ne feras jamais ton nid.
1: D'accord.
15: Bah, les bisons, ta citation.
14: J'ai mis 10 ans à trouver.
0: Non, bah, dis donc, tu es premier de réfléchir à la... À la question que je viens de poser, que de répondre à côté.
1: Ouais.
0: Donc, Tania. Tania.
22: Oui. À mon avis, moi, je pense que si tu demandes crédit correctement, gentiment,
15: oh là là,
22: tu
15: vas
22: avoir part, sinon, je pense que c'est pas un problème.
0: D'accord. Et jeton.
15: Ah, je t'ai touché là.
0: Oh, jeton.
5: Gégé, je t'aime.
0: Ta ouais, gueule, moi,
15: je
0: t'aime
15: tout, Gégé.
0: Jeton,
15: tu réponds.
3: Pas tous en même temps, merci.
0: Jeton, s'il te plaît, tu réponds à la question.
15: Ta gueule, laisse la meuf parler.
0: Alors, jeton, tu dégages, tu vas te faire enculer, pauvre con. Allez hop.
3: Pas d'insulte, Gérard.
0: Je veux pas le savoir, il dégage.
3: Non, ça mais non. Il dégage, mais tu lui dis pas, va te faire enculer, quoi. Ça d'ailleurs, c'est pas.
0: Tu le bires comme ça, il aura compris la question.
5: Gégé.
0: Oui.
5: T'as pas peur du patron de Fun parce qu'il t'engueule?
0: Non.
5: T'as pas peur de ton maître?
0: Non. Donc, alors, la dernière question. Donc, pourra-t-on...
15: Hein ?
5: Quoi ?
0: Pourra-t-on acheter des CD avec l'euro ?
15: Doit-on si ? Pourra-t-on ?
5: Passer en PV.
0: Un CD ?
5: Allô ?
15: Des PV ? Oui. À qui les PV ?
5: Allô ?
0: Gérard. Oh !
5: Pourra-t-on prendre le TGV ?
0: Acheter des CD !
5: Ah, si t'es décédé !
0: Oh non, vous commencez à me les gonfler là, les nanas.
3: Bah, quand t'es décédé, tu peux pas prendre des euros.
0: Décédé, abruti.
3: Bah, quand t'es mort.
0: Un compact 10.
3: Ah, un compact 10. Bah oui, mais précis, Gérard, on peut pas savoir.
0: Bah, attends, un CD, c'est quoi?
3: Bah oui, mais tu dis décédé, décédé.
15: Ouais, c'est Sylvain là.
0: Ouais,
15: mais c'est rien avec le concert de la CDC. C'est Sylvain, ouais. Si t'es décédé, bah tu peux pas payer tes PV, ouais.
0: Bon, bah allez, hop, tu dégages, Sylvain, bonne nuit. Bonne nuit. Bonne nuit, Sylvain.
5: Je réponds.
0: Oui.
5: C'est Sirène.
0: Oui.
5: Donc, moi, je pense...
0: Vas-y, réponds.
5: Je réponds. D'accord. Je pense qu'avec l'euro, on peut acheter des CD, hein, parce que...
15: Mais combien?
5: Comme l'industrie de la musique...
15: Combien?
5: Elle est prospère. Donc, c'est normal que la monnaie va changer aussi. Donc, on peut acheter des CD.
0: D'accord. Aglaé.
6: Oui. Bah oui, je pense, oui.
0: Mmh. Ouais, tu réponds pareil que Sirène, alors.
6: Pareil que Sirène, ouais.
0: Ok. Christine.
8: Ouais, bah je suis d'accord avec Sirène aussi.
0: D'accord. Stérilé.
6: Et Aglaé. Excuse-moi, Aglaé.
0: Ben,
6: de rien.
0: Stérilé. Stérilé.
15: Moi, je les vole, mes CD, je les achète pas.
0: Ah, n'importe quoi. Et Tania, pour finir. Oui.
22: Moi, je pense que tu peux acheter les CD avec Euro, mais ça dépend où est-ce que tu veux acheter. Par exemple, si tu veux acheter un grand centre musical comme Virgin, tu peux. Mmh. Si tu veux acheter un supermarché, je pense que ça peut poser des problèmes. Et encore, deuxième chose, je pense que si tu fais les compiles, si c'est bien...
3: Gérard, il s'en fout, il se mouche.
22: Si tu veux acheter avec Euro, si c'est disque déjà vieux, tu ne peux pas faire ça avec...
6: Qu'est-ce que tu penses de Gérard?
22: C'est ce que je pense. Hein.
0: D'accord, ok. Bon, alors on va faire la conclusion. Donc, on termine parce que ça je pense que ça,
3: on a pris plein de trucs, hein.
0: On a fait quand même
3: grave,
0: le tour.
3: Grave.
0: Donc alors, Sirène, pour toi, qu'est-ce que t'en as pensé?
6: Bah écoute, moi je vais te dire que le premier débat était excellent.
0: Mmh.
6: Les questions, elles étaient intelligentes et tu leur as prouvé, GG, ce soir, c'est en avant-première mondiale, que tu étais intelligent, GG.
0: Mmh.
6: Que tu avais des facultés intellectuelles.
0: D'accord.
6: Voilà, bah, je me suis bien amusée.
0: Okay.
3: Voilà. Non, Gérard n'a pas été à la fac, hein, je te le dis tout de suite.
0: Aglaé.
6: Oui.
0: Donc pour toi, la conclusion.
6: Moi, j'ai retenu plein de choses. Entre autres, que c'est en 2020, que ça va faire crever tous les vieux, que ça sera que en France, et qu'en Allemagne, on paiera toujours en Deutschmark.
0: D'accord. Christine.
8: Ouais, je trouve que le débat était super. Mais bon, l'euro, c'est nul, quoi. C'est trop naze.
0: Mmh.
8: Ça nous prend la tête, quoi.
0: Non, mais sinon, qu'est-ce que t'as pensé, toi, du débat?
8: Ah, il est super.
0: D'accord.
8: Ouais.
0: Stérilé.
15: Bon, j'ai appris beaucoup de choses. C'est sympa qu'on va payer en euros, on paiera plus en francs.
0: Mmh.
15: Et t'as été super. T'es excellent, GG.
8: Okay. Oh, il est super.
6: Genre de best.
0: Tania.
22: Moi, je pense que c'est comme d'habitude, c'est très original. Une chose que j'ai pas compris, pourquoi tu pensais que je suis travelo?
0: Non, mais c'est bon, ça y est, c'est fini, on parle plus de ça.
3: Si, t'as cru que c'était un travelo, dis pourquoi, Gérard?
0: Non, mais ça y est,
3: explique.
0: Ouais, t'écrases, toi, c'est parce que depuis que t'es revenu, c'est le vrai bordel avec toi.
22: Non, écoute, là, parce que tu m'as vu tout à l'heure au studio, tu m'as fait le sourire, et tu as essayé de me draguer.
15: Mais c'est très beau, t'aimes votre cochon.
0: Bon, stérilé, tu dégages, merci.
8: Quoi, Gérard, il t'a dragué?
22: Oui.
20: Ouais.
22: Oui. Oh là là. Et puis il m'a dit que je suis très heureux.
2: C'est normal, t'as une voix de cochonne.
0: Bon, c'est allez, bonne nuit. Bon, bah moi je peux.
20: Moi j'en connais qui a dit.
2: Ouais, c'est Sylvain, j'ai même pas parlé.
0: Toi, t'es encore là, toi, je t'avais dit.
3: Ah oui, je vais te laisser pour le débat quand même.
2: Quand même, pour la conclusion.
0: Bon, alors vas-y.
2: Bah écoute, ouais, débat très sympa, un peu houleux, mais depuis la fin de ce débat, je te considère quasiment comme mon oncle. Ouais, mais je n'ai pas parlé assez des conséquences.
0: Bon, bah moi je peux vous dire que pour une fois ça s'est bien passé, à part que depuis que j'ai eu Philippe ça a été le bordel.
2: What?
0: Avec tout le monde, parce qu'il a pas, il a pas fait ce qu'on demandait, mais c'est pas grave. Sinon moi je pense qu'on a encore quand même pas mal de trucs à essayer de voir. On aura du mal. Non, il y a plus de questions, donc merci.
20: Mais
0: oui.
20: En conclusion, tu pourrais dire quand même aux gens qui nous écoutent qu'est-ce que l'euro?
0: Ben l'euro, en fin de compte, si j'avais eu le temps de pouvoir regarder dans
3: ça, t'as pas le temps, tu cherches du boulot, c'est vrai.
0: Bon, Fildar, merci.
3: Il fait que ça jour et nuit.
0: Bon, toi, non, Manu,
3: non, t'es étrange, merci. Il fait des câlins à Sunday.
0: Oh, c'est mignon. Entre deux cons, va, que vous êtes.
3: Bah quoi?
0: Entre deux cons comme vous, c'est bien. Hein.
3: Mais non, mais tu peux pas regarder ce que c'est que l'euro dans un dico, ça prend 5 minutes. Et trouver du boulot et faire l'amour avec Sunday.
0: Écrase un peu.
3: Mais écrase quoi?
0: Écrase, c'est tout. depuis que t'es là, c'est le vrai bordel. Hein. Je te le dis tout de suite, toi. Donc,
3: tu sais qu'on est payé 10 000 balles de plus pour faire tes débats?
0: Merde!
3: 15 000. Ah, ça a augmenté?
0: Bon, ça y est, vous la fermez un peu là, tous les deux? Bon, allez, c'est simple, on va reprendre le deuxième débat dans moins de 3 minutes. On verra. Avec,
3: non, mais il y a deux disques, là, donc on a le temps.
4: Il y a deux disques, hein, Gérard.
0: Donc, les débats sur l'euro, ils puent avec Gérard, ça c'est pas mal, ça c'est connerie. Toi, t'es vraiment une tâche quand tu mets des disques, ça changera pas. Donc, et puis on se retrouve pour le deuxième débat. À tout de suite.
4: Non, bah non. Non, Gérard.
3: Tu relances les numéros comme ça. Numéro,
4: le Minitel, parce qu'on n'est plus que 4.
0: Et alors, sinon, Minitel, comme ils ne savent pas réagir,
4: mais si,
0: c'est
4: si,
0: pas
4: ils savent réagir.
0: Non, ils savent réagir en disant des conneries, c'est pas de leur faute.
3: Si tu veux que Manu, il parle du Minitel tout le temps, ça parlera de Sunday tout le temps.
0: Donc, bah ouais. Bon, ça, c'est mon problème, c'est pas le vôtre, d'accord?
3: Ouais, mais...
0: Donc, si vous voulez nous appeler au 0803-08-5000 et 0870-5000, vous pouvez toujours nous joindre et toujours 3615 Cop, une radio rubrique directe. Et on se retrouve tout à l'heure avec le deuxième débat sur la pétanque.

0: Gérard.
1: Tu connais ? Ça, tu connaissais, d'accord.
2: Mais où le doigt, Gérard ?
1: Bon, alors, et puis voilà, c'est terminé ?
3: Ah, il y en a encore ?
1: Bah non, je suis au bout, là. Nono, machin.
3: Stéphane.
1: Bah, Stéphane, c'était fait, insulte, ouais, machin, taille, bibic, Gérard, de fer, et puis terminé.
3: Bah, c'est fait.
1: Ah, bah, voilà, c'est tout fait, on a déjà terminé.

0: Alors, attends, Chaussure, on va quand même demander à
1: Préciser. Exotique, je veux répondre.
0: Non, mais exotique, s'il te plaît.
1: Non, pas préservatif, exotique.
0: Exotique, on va demander à Priscilla, ça...
1: Mais non, pourquoi elle en premier?
2: Parce que je suis une fille.
1: Ah, ok, excuse-moi.
0: Mais on a qu'une fille, là, au standard?
3: Ah bah maintenant que tu l'as fait chialer, c'est clair qu'elles veulent plus appeler, hein.
1: Ouais, mais c'est pas grave, on a dit que c'était une affaire oubliée.
2: Ouais, je vais être leur porte-parole.
1: D'accord. Bah vas-y, c'est quoi ton prénom?
2: Priscilla.
1: Ouais, c'est
0: Alors, Priscilla.
2: Oui.
0: Donc pour toi, combien que tu paies? Alors je répète bien la question, hein, pour que tout le monde la comprenne, parce que je veux pas qu'on me dise ouais.
1: Combien tu mets pour acheter une bouteille
0: combien
1: de parfum?
0: Combien payez-vous une bouteille de parfum?
1: Ouais.
2: Moi, tu vois, j'ai jamais acheté un seul parfum pour moi. En revanche, j'en offre souvent à mes amis. Et la dernière fois que j'en ai acheté, c'était 400 balles, c'était pour ma mère.
1: T'as assez cher, hein?
2: Bah ouais, mais en plus.
1: Parce que aux environs de Noël, ils font des soldes, hein.
0: Ouais, mais de manière. Ouais, mais Priscilla.
1: Et c'était quoi la marque sans la citer?
2: C'était, je sais pas, Kenzo, je sais pas trop ce que c'est.
0: De quoi?
4: Allô Gérard?
0: Ouais.
4: Ouais, c'est chaussures. Bah moi je voulais te dire que mes bouteilles de parfum, en moyenne, je les payais 17 000 francs.
1: Combien? 17
4: 000.
0: Non, je crois que tu essayes.
4: Je suis pas dans le bas de gamme.
0: Mais attends.
1: Ouais, mais t'habites où, Neuilly, non?
4: Non, pas du tout, j'habite dans le 16e arrondissement.
0: Ouais, non, mais attends, j'ai jamais...
4: Du Victor Hugo.
0: Tu veux pas donner non plus ton nom de famille et puis tout non plus, non?
3: C'est Boulard, son nom, c'est Boulard.
2: Boulard.
3: Donc, 14 rue avenue Victor Hugo.
1: Ah bah bravo.
3: 16e.
1: C'est pas très gentil. Et ta mère, elle est pas parfumeuse?
0: Oh, ça y est, là, s'il vous plaît, merci.
4: Je suis poli avec ma mère, s'il te plaît.
1: Bah on te demande si elle est parfumatrice.
0: Bon bah, Merlin.
2: Parfumière,
0: on
1: dit. Ouais, pareil.
4: Bah écoute, la DAF, hein, c'est pas...
0: Bon, ça y est. Donc, exotique pour toi?
1: Ouais, et bah écoute, moi je préfère bien les parfums en fait discrets. Mais en fait, j'avais une question. Parce qu'on parle du parfum, mais tu sais, ça nous rappelle un livre aussi. Tu connais, tu vois quoi?
2: Le parfum.
1: Ah, exactement, très bien. Et en fait, je voulais savoir si toi tu te rappelles des parfums de ton enfance.
0: Non, mais pour l'instant, je te demande combien que tu mets, combien payez-vous une bouteille de parfum?
1: Pas grand chose, tu sais, j'ai pas beaucoup d'économies quoi. Mais si j'avais un cadeau à faire, si c'était un parfum. Je sais pas, je pense que un petit parfum tranquille de 150 francs.
0: Non.
2: Bah c'est pas beaucoup hein.
0: Ouais non
2: bah
0: mais attends, ouais, Priscilla. Priscilla.
2: Bah ouais non mais tu sais pour un vrai parfum faut.
1: Ouais, faut mettre le prix mais je parle d'un petit flacon, je parle pas d'un grand.
4: Ça pue les pieds hein.
0: Priscilla.
1: C'est Gérard. Oui.
0: Priscilla, oui. Moi je peux te dire une chose, même chaussures Merlin et exotique. Oui. Moi je peux vous dire une chose que j'ai travaillé. Dans le parfum. Et moi je peux vous donner un prix. Et ça, Priscilla. Le prix de la bouteille de parfum que tu m'as annoncé à 250 francs, je veux dire une chose, 450. Moi, je peux te dire une chose, qu'une bouteille pour une fille, tu me diras, je donne pas la marque du parfum. Ouais. Et ben moi, je peux te dire une chose, que ça varie. Attends, tu permets? Oh!
1: C'est quoi? Ouais, il est vénère, chaussure, là.
0: Eh, ça commence, vous me laissez
1: voilà, vas-y, combien?
0: Moi, je peux te dire une chose, c'est que la bouteille... Oh, chaussure, tu t'écrases! D'accord?
1: Combien?
0: La bouteille de parfum, ça tourne entre 2000 et 5000 francs la bouteille.
3: N'importe quoi, il connaît rien.
0: Ouais, j'y connais rien. Alors dans ces cas-là, va sur les Champs-Elysées, c'est Léonard Parfum, et demande du balai. Va voir à combien qu'elle est.
3: Du balai?
0: Du balai.
3: Du balai, mais poils durs, pour les feuilles ou pour la poussière?
0: C'est bon, tais-toi. Tais-toi parce que...
3: Arrête, tu vas me faire pleurer, Gérard.
0: Attends, un balai, je te parle du balai.
3: Un balai de 1000 francs sur les Champs-Elysées,
0: Gérard. Il est fou. Bon,
3: c'est le prix d'une motocross, pas d'un balai.
0: Vous êtes tous les deux barjots.
1: Dans des petits supérettes et tout ça, tu trouves des parfums beaucoup moins chers qu'à ce prix-là.
0: Mais oui, c'est ça.
1: Si tu fais tes courses sur les champs, c'est ton problème. Maintenant, pose la troisième question parce que je crois qu'on va faire le tour de la deuxième. Gérard, c'est Merlin.
4: Allô?
0: Oui, je t'écoute.
2: 20 balles.
1: Ouais, je viens de poser une question, mais je crois que personne m'en
4: veut. Le parfum sur Suresnes, ça coûte combien?
0: Ça te regarde pas, et puis arrête de dire Suresnes, s'il te plaît, parce que je commence à en avoir ras-le-bol.
1: Pourquoi on n'a pas le droit?
4: Pourquoi?
0: Ok.
4: Donc, t'as dit qu'il fallait pas donner de marque tout à l'heure, et t'as donné des marques.
0: Ouais, alors
4: Merlin.
0: Moi, je peux vous dire une chose que...
1: Merlin.
0: Quoi?
1: Merlin, j'ai pas répondu.
3: Pas tous en même temps, laissez répondre Gérard de temps en temps.
1: Ah, mais est-ce qu'on nous entend bien?
3: Eh oui.
1: Bon, bah parfait.
0: Ah, vas-y, Merlin.
4: Ouais, bah je disais à peu près 300 balles, mais il paraît qu'à Suresnes, bon, vu que t'es un bourge, toi, ça va être plus cher là-bas.
1: Ouais, mais lui, il a des, t'as des promotions, toi, de temps en temps, tu les connais bien.
4: Sur la transpiration, surtout, il a de la promotion.
0: Qui c'est qui vient de dire ça?
1: T'es connu, ça se trouve, t'as ton parfum à ton nom, non?
0: Qui c'est qui vient de dire que ça sentait la transpiration?
1: Tu t'en fous, Gérard. On s'en fout, je te demande si en fait t'aimerais bien avoir ton
0: parfum. Attends, on s'en fout, tu permets
4: C'est Merlan.
0: J'ai le droit de dire ce que je veux.
4: Non, mais tu t'en fous, Gérard, c'est Merlan.
1: Alors voilà. Réponds.
0: Bah, dis ton nom, toi.
1: Eh ben, c'est exotique, réponds.
0: Moi, je te dis, j'ai déjà travaillé dedans et je peux te dire que la bouteille, ça tourne entre 2005 et 3000. Ok. Alors, troisième question.
1: Troisième question.
3: Avant la troisième question, Gérard, on accueille Guitare. Ouais, et j'ai aussi un petit message Minitel.
1: Salut à tous. Message Minitel.
3: Ouais, j'ai un petit message Minitel de Schmoldu qui dit bah, puisque t'as. Enfin, on sait maintenant que t'as travaillé dans le parfum, mais pourquoi t'es pas tombé dedans?
0: N'importe quoi.
1: Ça, et à mon avis. C'est une question qui te regarde pas,
5: Gérard.
0: Et celui qui s'amuse à répondre à ma place tout à l'heure, il va dégager sec.
5: Gérard, okay. Des chaussures à l'appareil.
1: On verra ça plus tard.
5: Je veux juste savoir, à ton avis, Gérard, ça dure combien de temps une bouteille de parfum?
0: Ça dépend. Ça dépend combien.
1: Ça dépend. Si tu t'en mets plus sous les bras, ça dure moins longtemps, à mon avis.
0: Et qui c'est qui parle comme ça?
1: C'est Exotique.
0: Ouais, mais Exotique, tu laisses parler les gens et tu réponds pas à ma place, s'il te plaît, merci. Ok. Maintenant, c'est la troisième question.
1: Avant la troisième question, excuse-moi, chaussures.
5: Combien de temps ça dure une bouteille de parfum pour toi, Gérard?
0: Je t'ai déjà répondu.
1: Hein? Ouais. Eh, Gérard.
5: Est-ce qu'on peut mélanger toutes sortes de parfums, à ton avis?
0: Bah ouais.
1: Chaussures ou Merlan?
0: Eh, vous commencez à me brouter de répondre avant moi. C'est les questions. Là, vous avez été piqué.
1: Il y en a qui disent que quand tu mets le parfum sur la peau, ça peut t'abîmer la peau. Est-ce que toi, tu t'en es mis sur la gueule?
0: Et toi, est-ce que t'en as mis sur ta queue, espèce de con?
3: Pas d'insulte, Gérard.
1: Je crois qu'il y a une insulte, là. Gérard, est-ce qu'on peut avoir un juge ou quelqu'un qui peut noter une insulte?
5: Ouais, Gérard, c'est Merlan.
1: C'était pas beau, hein. Enfin bon.
5: C'est Merlan, Gérard.
1: Ouais, Gérard, c'est chaussures. Un peu de pub.
0: Oh,
1: on va Gérard. Peut-être passer à la pub.
5: Gérard, Gérard, c'est Guitare. Gégé, peut-on se laver au parfum avec un scotch brite?
0: Bon, allez, ouais. Bon, moi, je continue plus.
3: Non,
0: moi, les mecs, ils ont été chercher les questions, ils font le débat à ma place et c'est tout.
3: Mais attends, on n'y peut rien si c'est le modernisme. Ils ont
0: non, non, mais
3: Internet.
0: T'as pas faire de conneries, toi, non plus.
3: Elles sont sur le Minitel, en plus. Alors, tu continues le débat, et puis voilà, quoi.
1: Faites-vous dans les toilettes.
0: Ah, vous calmez-vous!
5: Gérard, c'est Merlan.
0: Oh là là!
5: Gérard, bon,
0: le standard là, tu fais quoi?
3: Bah, tu m'as dit de virer personne, hein. J'attends que tu me dises.
0: Bah, tu leur demandes qu'ils se calment!
3: Ok.
0: Ça commence à bien faire là!
3: Ah, mais t'as raison, Gérard. On va attendre qu'ils se calment. Manu va prendre donc les 6 auditeurs, hein, Gérard.
0: Ouais, il y en a pas 6.
3: Il y en a combien?
0: 1, 2, 3, 4, 5, j'en ai que 5.
3: Bon, bah, ça va prendre 5 minutes. Donc voilà. Sinon, ça se passe bien, Gérard, le débat?
0: Non, avec tes conneries, non.
3: Et sinon, à part ça se passe bien, le débat? Ils sont sympas, les auditeurs.
0: Ouais, comme par hasard, tout le monde a déjà les questions. Je sais pas qu'ils ont été les chercher, mais tout le monde a déjà les questions.
3: Sur Internet.
0: Mais ouais, qui c'est qui a été les mettre sur Internet, c'est toi?
3: Mais non.
0: Non, c'est qui?
3: Bah, je sais pas, mais bon, tu sais, il y a des taupes, hein.
0: Ouais.
3: Il y a des taupes dans toutes les sociétés, Gérard.
0: Mmh. Okay. Comme toi.
3: Ok, bon, on peut y retourner, là. C'est bon, Manu, ils sont calmés? Manu?
6: Bah non, pas encore, hein. Attends.
0: Ah, okay, bon bah attends, attends,
6: du boulot, hein. Ah bah non.
3: Bon bah on va continuer. Sinon, ça va?
0: Non mais on voit un disque, comme ça on va pouvoir les calmer après.
3: Mais non, on a repris depuis 5 minutes déjà, on va pas remettre un disque déjà, ils vont être calmés.
6: Ça y est,
3: c'est bon.
6: C'est bon,
3: tu vois, Manu, gère bien.
1: Gégé.
0: Quoi?
1: C'est quoi ta chaîne préférée à la télé?
0: Non mais ça y est, donc faites-vous collection des bouteilles de parfum. Donc comme j'ai entendu Précilia qui a dit oui.
1: Non mais moi je fais collection de paquets de cigarettes.
0: C'est pas le thème du débat, d'accord?
1: Pourquoi?
0: Et tu donneras ton nom. Et tu éteindras la radio, s'il te plaît, derrière toi, merci.
1: C'est exotique et j'ai pas la radio allumée.
0: Bon, alors donc, toi tu dis non, pourquoi?
1: Parce que je faisais pas collection de ça avant.
0: Mm-hmm. Et t'as toujours collectionné les paquets de cigarettes?
1: Bah, ça fait, je sais pas, j'ai commencé quand j'ai commencé à fumer.
0: D'accord. Merlan?
4: Ouais, tu peux m'appeler Planton si tu veux. Moi, non, je trouve ça un peu con de faire collection de parfums, quoi.
7: Pourquoi?
4: Parce que je trouve bouteille vide de parfum, je sais pas.
5: T'es fermé d'esprit, hein.
1: Ouais, mais il y en a des belles.
0: Non, mais il y a des belles. Oui, comme qui c'est qui vient de dire?
1: C'est exotique.
0: Mmh. Ouais, mais donc, alors, toi, tu fais collection des bouteilles, des paquets de cigarettes et tu dis que maintenant qu'il y a des belles bouteilles de parfum. Non, mais attends, faudrait savoir ce que tu collectionnes, mon pote.
1: Bah ouais, mais c'est pas parce que tu fais collection ou tu. Il y en a qui font collection de gueules, hein, je veux te dire, c'est pas honteux à dire.
5: Gérard, c'est Guitare.
0: Ouais.
5: Moi je fais collection, en fait j'ai pas les moyens de m'acheter des parfums, je fais les collections des déodorants.
1: Eh hey, Guitare,
5: est-ce que t'as de l'Antarctique?
1: On voulait savoir si t'étais barbu.
5: Ça a aucun rapport. Je fais d'ailleurs aussi les collections des bonbonnes de mousse à raser.
1: Pourquoi?
5: Bah des vides, hein.
1: Ouais, mais il y a des belles aussi, hein.
5: Ah ouais, c'est clair.
0: Non, mais vous laissez parler.
3: Non, mais vous laissez.
0: Merci,
1: on a pas le droit de donner les
0: marques. Ouais, t'arrêtes, s'il te plaît, là, un peu.
1: Guitare, je peux continuer. Bien sûr, guitare.
0: Priscilla.
7: Vas-y, gratte.
5: J'ai pas fini, Gérard, c'est guitare.
1: Ouais, guitare, bah pendant qu'il se démêle avec les autres au standard. Je voulais savoir, il y en a qui disent le parfum quand tu le mets sur la peau, ça l'abîme. Est-ce que Gérard s'en est mis sur la gueule? Je sais pas.
0: Alors guitare, tu dégages.
3: Alors guitare, tu dégages.
5: Ah eh mais c'est pas moi, Gérard, on me posait une question.
7: Allez, gratte, hop.
0: Non, non, tu dégages.
3: Non, non, tu dégages.
0: Eh ben, Fildart, arrête s'il te plaît de jouer déjà avec le.
1: Gérard, on en est à la
3: même pas reconnu qui c'était. C'est vraiment bouché.
5: Gérard.
0: De quoi?
5: Gérard, tes chaussures.
3: De quoi?
5: Je voulais savoir si on pouvait parfumer le sexe de sa copine.
0: Non.
3: Ben non.
5: Non?
0: Oh, le deuxième sang, là!
1: Ben moi, je sais comment on peut. Comment on peut mettre du parfum sur le sexe de sa copine.
5: Ah, comment on fait?
1: Vas-y, exotique, vas-y. Bah, tout simplement, tu prends des fruits et puis tu vois quoi? Tu les presses bien.
5: Du melon,
1: Tu mouilles bien tout ce qu'il faut bien. Et puis, bah, ça va forcément sentir quelque chose, hein.
5: Ouais, voilà. Gérard, c'est Merlan.
2: C'est clair.
1: Eh, hey, Gérard, t'as déjà fait ça avec. Voilà. On n'a pas le droit de dire son nom.
0: Non.
5: Baleine.
1: Gérard, c'est Merlan. T'en fais la collection, toi?
0: Priscilla.
1: Il fait déjà la collection de conneries.
5: Il fait la collection des échantillons de parfum.
1: Ouais, et il paraît qu'il faisait la collection des cotons-tiges aussi. Mais ça,
0: bon,
1: pas le dire.
0: Bah, je sens que on va couper vite fait. Il est déjà 3h15, celui qui s'amuse derrière, il va s'amuser.
1: Quatrième question.
0: Il va continuer. Donc non, ça va aller.
2: Les râteaux.
0: Comment? J'ai mal entendu là, Priscilla.
2: Non, c'était une blague.
3: C'est pas grave, on accueille Jeanne.
1: Salut Jeanne.
5: Bonjour Jeanne.
3: Encore une meuf, c'est bizarre ça, tiens. C'est dingue, hein.
1: Ouais. Moi, je voulais dire Jeanne.
5: Salut Jeanne.
2: Bonsoir.
1: Hey, guitare.
5: Ouais.
0: Oh,
1: et pareil, tu collectionnes du vent aussi.
0: Bon.
1: Ouais, mais du vent qui sent bon. Ah, d'accord.
0: Exotique.
1: Ouais.
0: Exotique et guitare, vous commencez à vous calmer, s'il vous plaît.
5: Il y a que Chaussure qui est calme, hein.
1: Et bah, il est gentil, Chaussure.
5: Ouais, il est tout sympa.
1: Ouais, mais un peu trop.
0: Non mais vous allez
1: quand. Bon, ça nous regarde.
0: Oh, guitare et exotique, vous la fermez s'il vous plaît.
5: Je dis rien depuis tout à l'heure, c'est guitare.
0: Ouais mais vous vous calmez s'il vous plaît.
1: Ok, quatrième question.
5: Active un peu, bougez.
1: Il y a pas de problème. Le requin quand même, on va pas prendre en photo. Hein.
5: On en est à quelle question là?
0: Donc Jeanne.
2: Oui, quelle était la question s'il te plaît?
0: Donc combien faites-vous collection des bouteilles de parfum?
2: Ouais.
0: Pourquoi?
2: Non, je trouve que ça fait joli sur une étagère.
1: Ouais, mais vides ou pleines? Elles sont vides ou pleines?
0: Bon, au standard, s'il vous plaît, là.
3: Au standard, s'il vous plaît. Bah ouais, mais c'est toi le chef, moi j'attends qu'ils me disent qu'ils viraient, hein.
1: Eh, moi je pense, c'est exotique, je pense qu'ils vont.
0: Eh, c'est celui qui s'amuse dans les studios derrière, t'arrêtes tes bêtises avec le double son. Merci, Olivier.
1: Je pense qu'il vaut. Gérard, et c'est exotique, je pense qu'il vaut mieux.
5: Tu parles beaucoup d'exotique
1: de parfum.
5: Exotique, pardon.
1: Bah plein, hein. Parce que ça doit coûter plus cher que vide.
0: Bon, Manu, s'il te plaît, tu me calmes. Mais exotique, et guitare un peu. Parce que ça commence à bien faire plus.
3: Alors, exotique et guitare, du calme.
0: Non, mais c'est pas comme ça qu'on est calme.
3: C'est comment alors?
0: On a le téléphone.
3: Ah, ok. Ok, Manu. Et moi, ce que je trouve, c'est vrai qu'on n'entend pas assez. Exotique et guitare, vous vous calmez. Et sans le micro allumé, Manu.
0: Ouais, s'il te plaît.
3: Ah, sans le micro allumé, pardon. Arrête d'être
0: con. Si c'est pour faire le clown, autant qu'il prenne le standard à ta place, celui qui est à côté de toi.
3: Bien, c'est Gérard.
0: Hein?
3: Oui, c'est vrai.
0: Donc, Jeanne.
2: Oui. Bah donc, écoute, je te disais, ça va être très joli sur les étagères, genre, c'est pour les décors, quoi, hein. Donc, voilà, quoi, je les dispose, ils sont beaux à ma vue, puis voilà, tout est bon, hein.
0: D'accord. Et toi, Priscilla?
2: Oui.
0: Donc, comme t'as dit tout à l'heure, tu faisais collection, maintenant que ça se calme.
2: Oui, bah.
0: Donc,
2: oui,
0: tu vas pouvoir réagir.
2: Effectivement, collection des bouteilles de parfum.
5: Sans déconner, Priscilla? Moi, je dirais qu'une chose, ça se calme parce qu'on le veut bien.
0: Non, ben, parce que c'est moi qui décide de vous, que ça se calme, mais c'est tout.
5: Non, je crois que c'est pas le meilleur rêve, Gadjo.
0: Oh, ouais.
5: Eh, GG, est-ce qu'on peut parfumer un chien? Un animal domestique?
0: Je pense.
2: Avec du briseur.
5: Je sais pas, est-ce que son chien.
0: Olivier, s'il te plaît, tu arrêtes tes conneries! Merci!
5: Quelle autorité, GG?
1: Moi, je voulais savoir une chose.
5: Ça va bien, mais c'est dommage.
2: Ça m'intéresse.
1: C'était quoi la quatrième question?
0: On y vient.
5: Alors,
0: combien de temps?
5: Quatrième, combien de temps vous dure une bouteille de parfum?
0: Bon! Alors, exotique, Merlan, chaussure et guitare, vous la fermez!
5: J'ai rien fait! Ah, moi j'ai rien fait, Gérard!
0: Alors, Olivier! Tu arrêtes, s'il te plaît!
5: Oh là là!
3: Olivier, arrête, c'est bon! S'il te plaît! Olivier, en fait, Gérard, Olivier n'est pas là, il est parti!
0: Ouais, il est dans le bureau, il est en train de faire le clown!
2: Gérard, c'est Priscilla! Oui!
0: Bon!
2: Oui!
5: Allô, c'est Stéphanie!
2: Oui! Oui, c'est Jeanne. Tu peux poser ta question, s'il te plaît?
3: Non, mais là, il va pas continuer parce qu'il est énervé, parce que vous l'énervez, donc c'est là. Allô, là, c'est Max à l'appareil.
5: Ah.
7: Tu m'entends, Gérard?
0: Ouais, je t'écoute.
7: Là, j'écoute, là, les mecs, vous découvrez.

0: le jaune d'après, non.
1: Bah, c'est Merlan.
2: Mmh.
1: Bah, je sais pas. Ouais, Gérard, tes chaussures.
2: Vas-y.
1: Tu penses quoi quand tu croises une femme qui sent le parfum?
2: Non, mais attends, c'est pas toi qui poses des questions à ma place.
1: Non, je te pose une question.
2: Non, mais moi, pour l'instant, moi, je te demande de répondre à la quatrième.
1: Et t'achètes le parfum dans une grande surface ou pas?
2: Bon, alors moi, c'est terminé, moi, je laisse tomber.
3: Oh, Gérard.
4: C'est je peux répondre.
0: Ok,
4: hein.
0: Ok, bon, on va alors. Moi, je veux bien répondre une deuxième fois à la question, si.
2: Tu mets ça, tu mets le disque.
5: Gérard, est-ce que tu m'entends?
2: C'est qui?
0: Bah, nous, on
2: c'est
0: t'entend Max. En tout cas.
2: Ouais.
5: Ça passe pas à l'antenne, il y a que moi. Les auditeurs peuvent pas m'entendre, il y a que moi là. Et tu essaies de gérer ton truc intelligemment, les auditeurs sont un peu idiots, soit, mais essaie de faire ça intelligemment. Le patron m'a dit que c'était bien.
2: Mais tu demanderas plus tard.
5: Non, mais on peut pas, ils peuvent pas, parce que sinon ça va passer à l'antenne. Mais là, je passe pas à l'antenne là. C'est hors antenne, d'accord?
2: Ok. Donc, de toute manière, je te verrai tout à l'heure, quoi.
5: Ouais, alors, petit, on retourne en direct, là, c'est parti.
2: Non, donc vous répondez à la quatrième, donc on va demander après. T'éteins la musique, Fuldar, s'il te plaît.
1: Gérard, c'est guitare, j'ai pas répondu.
2: Non, ouais, mais on va demander.
0: Il s'en fout un peu de ce qu'on répond.
2: Donc alors, chaussures, vas-y.
0: Non, c'est guitare, il voulait répondre.
2: Alors, vas-y.
1: Ah, ça me fait plaisir. En fait, je voulais dire que. Bah, moi, j'utilise chaussures. Pas. Est-ce que vous pouvez me laisser parler?
0: Vas-y.
1: Gérard, tu gères ou.
0: Vas-y.
2: Bah, vas-y, guitare.
1: Ok, merci. Comme je t'ai dit tout à l'heure, moi j'achète pas de parfum, j'achète que des déodorants et ça me tient assez longtemps.
0: Mais tu prends des sticks ou pas?
1: En général, je fais, comme je suis pauvre, je t'ai dit, je vais voir les déodorants qui ont genre 50% de produits gratuits.
0: Ouais, je vois pas. Ouais, tu sais quoi, il y a même mieux à faire le matin avant d'aller à l'école ou des choses.
1: Tu passes au supermarché.
2: Bah, ouais, vous calmez s'il vous plaît. Vous calmez.
0: Est-ce que tu l'as déjà fait toi?
2: Bon, guitare et chaussures, vous calmez s'il vous plaît.
1: Bah, je réponds à la question, Gérard.
2: Ouais, mais l'autre, il a pas besoin de répondre des conneries.
0: Bon, les filles,
1: alors,
0: répondez.
1: Me dis pas guitare.
2: Donc, Priscilla.
6: Oui. Oui.
2: Priscilla.
6: Oui, c'est là. Oui.
1: Gérard, je te bouffe la queue.
2: Bon, moi, vous commencez à m'énerver, je vais conclure tout de suite.
1: GG, hein. Merde.
2: Bon, allez, mais envoie un disque.
5: Envoie.
1: Vas-y, ballon.
2: Mais quelque chose, ils vont se calmer parce que ça commence à bien faire.
0: Moi, je te préviens, s'il y a un disque, je me casse.
2: Et bah, dans ce cas-là,
1: tu.
5: Attention, j'ai un ciel, tu prends un risque.
2: Allez, tu mets un disque, ils vont se calmer.
5: Si jamais on met un disque et qu'ils se cassent tous, qu'est-ce qu'on fait?
2: Eh bah, ben, on arrête et c'est tout, parce que là, ça devient le bordel. C'est impossible. C'est impossible, toi, tu t'amuses là, donc c'est même plus la peine de faire un débat. Hein. Ça, tu dégages de l'aria, toi, je te veux plus. Hein.
0: Là.
2: Là, c'est le bordel. Merci pour me couper le son, donc.
5: Mais non!
7: Mais non, Gérard.
2: Non, bah attends. Mais non. J'ai quoi là dans les oreilles? J'ai rien.
7: Bah, c'est pas normal.
5: Bah, nous, on a.
7: Nous, c'est bon, hein.
5: Nous, c'est bon, hein.
7: Allô? C'est bon, nous?
2: Non, mais moi, je te dis, je continue pas.
5: Mais qu'est-ce que je fais, moi, alors?
2: Non, non, tu te démerdes, tu rentres chez toi et c'est tout. c'est ce que je fais aussi.
5: Rentre chez toi, Fidar, ok? Non.
2: Tu t'envoies le disque et c'est tout.
7: On va discuter. Tu
5: voilà.
7: m'as dit qu'on discute.
2: Ça recommence et ça sert à rien.
7: Appuie sur ton micro.
2: Il était allumé, merci. Donc c'est la suite et la fin du débat sur les parfums. Donc c'est toujours le jeudi. On récupère Exotique.
1: T'appelles d'où, tu disais?
2: Oh
1: ouais, je veux dire.
2: Ouais, vous êtes à l'antenne.
1: J'aime bien les cochons blancs parce que c'est marrant quand même, à rien.
4: Ouais, mais t'as quel âge?
1: Il a que en fait du cochon blanc qui fait rigoler. Con, Gérard, il est con, il fait si peu. Hein.
5: Vous êtes à l'antenne, les auditeurs.
1: C'est dans son dos parce que bon, moi.
2: Eh, vous êtes à l'antenne. Vous êtes à l'antenne.
4: Mais t'es d'où toi?
5: Allô, allô, les auditeurs.
1: Vous croyez? Ouais, ouais, Manu.
5: Vous m'entendez, les auditeurs?
2: Oh, vous êtes à l'antenne, je vous signale.
5: Vous m'entendez, les auditeurs?
0: Ne repasse pas tout de suite.
5: Je crois que ça y est, c'est revenu, non, hein, vous entendez Gérard.
1: Attends, on passe une autre chanson.
0: Non, mais
2: vous êtes à l'antenne.
4: Bah,
2: nous,
4: on va être à l'antenne, là.
5: Ouais, ça y est. Vous entendez Gérard, là? Ouais, vous entendez Gérard, hein?
1: C'est quoi ton prénom, jeune fille?
2: Vous êtes à l'antenne.
1: C'est quoi ton prénom?
2: Bon, bah, bonne nuit.
1: Comment tu t'appelles?
5: Non, pas de bonne nuit, on va réparer. Allô, les auditeurs?
2: Ouais, donc vous êtes à l'antenne.
5: Vous êtes maintenant à l'antenne. Maintenant.
2: Oh, faut le dire comment? Vous êtes maintenant à l'antenne, on arrête la blague.
1: Bah, mais de toute façon, bon.
5: Merci.
0: Manu, t'es pas drôle comme
2: ça. Non, mais je vous signale, vous êtes à l'antenne. On est d'accord?
0: Laisse tomber, va nous couper.
5: Vous êtes à l'antenne.
4: Ah, ok.
2: Bon.
0: Ouais, c'était pas drôle. Hein.
2: Alors, Exotique.
0: C'est l'autre.
4: D'accord.
0: Et ouais, qu'est-ce qui se passe?
2: Bonsoir.
0: Mais c'est
2: Bonsoir.
0: Tout le temps Exotique qui parle.
2: Ouais, bah, oh, vous vous calmez, Merlan.
0: Bonsoir, mon jeune ami.
2: Merci de couper. Oh, mais merde.
7: Mais rien, c'est pas moi.
2: Bon,
7: c'est
2: moi, pas moi, c'est plus. Oh non!
7: Oh là là, un gérard.

0: est-ce qu'on ment, on nous entend?
1: Bon, et moi, c'est
2: ouais, on vous entend, ouais.
0: Il est là.
1: Non, non, mais
2: on vous entend.
1: Non, non, mais l'arrière, depuis. Ça, c'est le vrai bordel. Allez, on fait conclusion, moi, 3 ans.
2: Non, non, Gérard.
1: J'arrête. Non, non, j'arrête, c'est tout.
0: Non, Gérard, arrête pas. Excuse-moi, exotique.
2: Arrête à Gérard de ne pas arrêter, les auditeurs.
0: On en est où? Je sais plus, moi, tu vois.
1: Peut-on mélanger toutes sortes de parfums?
3: Hein?
0: Quoi?
3: Comment?
1: Peut-on mélanger toutes sortes de parfums?
3: Oui.
0: Bah, je crois que t'en es la preuve vivante, Gérard.
2: Mais quoi, répondre. Gérard?
1: Ça commence à bien faire maintenant!
0: Gérard, calme-toi, tu deviens parano, ah, Gérard. Il y a un problème.
3: Gérard, vous êtes malade des nerfs. Hein. Je réponds.
0: Eh, t'as abusé du parfum, mon copain. On pourrait peut-être cotiser pour payer une semaine de décontraction.
1: J'en ai fait exprès.
0: AGG, ouais. AGG, ça lui fera du
1: bien. Ouais, mais moi, je pense que c'est un lit. Je te signale, c'est la dernière question que je fais.
0: Mais non. Mais non.
1: Si, si, moi, 3 heures et demie, j'arrête.
0: Non, mais étant donné que t'es connu, tu veux pas lancer une marque de parfum?
1: Ouais,
0: mais le GG qui pue.
1: Ouais, mais c'est pas la peine qu'il nous emmerde, hein.
0: C'est inutile de gueuler, hein, on avance pas.
1: Peut-on mélanger toutes sortes de parfums, Jeanne, tu voulais répondre?
3: Ouais, bah écoute, je te réponds, GG. Mmh. Donc ça dépend des fragrances.
1: C'est-à-dire?
3: Bah ça dépend de... Je sais pas, ça dépend des senteurs, au fait.
1: Ouais.
3: C'est-à-dire, en fait, ça dépend ce que tu mélanges. Ça dépend si tu mélanges,
0: ouais, mais
3: la fraise et le citron...
0: Plus ou moins fort ou pas? Je sais pas moi comment on fait.
3: Du musc, et de la vanille, des trucs comme ça, il faut que ça colle les senteurs, faut pas faire n'importe quoi.
4: Mmh. Maintenant c'est selon les goûts, les couleurs et les odeurs quoi. Mmh. Mais de toute façon je pense que t'en es la preuve vivante, GG, qu'on peut mélanger des parfums. Ouais. Moi j'ai eu l'occasion de te croiser pas loin des chiottes de la loco, bon je vais pas en parler.
1: Bah, guitare, tu non, continues non, comme ça, tu as dégagé.
4: Non, mais c'était juste pour te dire où je t'avais croisé quoi, histoire que tu vois un petit peu, je sais pas si tu te rappelles. Et comme quand tu es passé devant moi, j'ai senti effectivement qu'on pouvait mélanger des parfums, vu que j'ai pas vraiment compris ton odeur, disons.
1: Ouais, d'accord. Eh ben,
4: je voulais juste te dire que ça puait toujours autant dans ma radio, quoi.
1: D'accord. Bah, si ça te plaît pas, ben, t'éteins ta radio et ça me prend une belle jambe.
2: Et okay. Gérard, est-ce que toi tu mélanges plusieurs parfums?
1: Bah, attends, je finis avec les gens, d'accord?
2: Ok, tu répondras après?
1: Je répondrai après.
2: Je te remercie.
5: Gérard, c'est Chaussures. Je voulais savoir si le nouveau slogan de Fun Radio c'était c'est fun, ça pue.
1: Et tes chaussures, elles sont bonnes?
4: Que le jeudi, hein. Que le jeudi de 1h à 4h.
1: Okay. Et tous les jeudis, c'est pareil!
3: C'est ça.
1: Merlin!
5: Ouais, bah écoute, non, c'est impossible de mélanger des parfums. C'est inconscient de poser une question comme ça. C'est inconscient.
1: Exotique?
0: Moi, je crois qu'on peut pas mélanger les parfums. Et tu sais pourquoi?
1: Non.
0: Parce que quand on mélange des parfums, bah en fait, tu formes une nouvelle forme de parfum.
1: Mmh.
0: Et je crois que bah, les dérivés qu'on montrait. Que le parfum lui-même qui est au début mélangé par les premiers parfums qui eux sont déjà mélangés par d'autres, ce qui fait que quand toi tu te vaporises de ce parfum, c'est un parfum et une odeur en fait, puisque tout était mélangé. Et moi ce que je voulais savoir, c'est faux exotique.
1: Non, c'est bon là.
0: Non, moi je voulais savoir.
4: Bon, moi je suis pas d'accord.
0: Aujourd'hui on pouvait vendre ou non des parfums qui ne sont en rien.
1: D'accord. Bon, donc une question que. Merci pour celui qui s'amuse à ça. Une question que je vais poser là, je pense que tout
2: tu
1: à l'heure.
2: Pas, toi, tu réponds pas, donc comme tu
1: moi, moi je mélange du parfum, ça dépend des jours, c'est tout.
2: Qu'est-ce que tu mélanges comme parfum?
1: De tout.
2: Ah bon?
0: Donc, je suis pas d'accord avec moi, Gérard, quand je dis que quand tu mélanges plusieurs parfums, ça sent plus rien.
1: Non, pas du tout. Bon, celui qui s'amuse à faire ça, il arrête, s'il te plaît, merci.
0: À mon avis, c'est guitare.
1: Donc alors, que pensez-vous.
5: Que les parfums ne sont pas à la mode?
1: Qui c'est qui vient de poser la question?
0: Bah, mais en fait, toi qui as posé la question, t'es pas drôle, quoi.
3: C'est toi qui as posé la question.
5: Mais je cherche pas à être drôle, moi je pose des questions, c'est tout.
1: Bah, non, ouais, mais toi tu as posé les questions. C'est pas toi qui commande, d'accord?
0: Voilà.
1: Bon, ça y est, oui.
0: Bah, pose-la toi-même la question.
3: Mais GG.
1: Alors, moi, la question que je pose.
0: Vas-y.
1: Que pensez-vous lorsque vous croisez une femme qui sent le parfum?
0: Bah, c'est exotique.
1: Ouais, exotique.
0: Bah, une belle femme, quand tu la vois, quoi, tu vois, quand t'es dans la rue, ou je sais pas, sur une esplanade, ou sur un trottoir, ou bien encore même sur une plage, ou tout. Enfin, de toute façon, les senteurs, tu peux les avoir partout. En fait, ce que je veux dire, c'est quand tu croises la fille et que tu ressens quelque chose pour elle, bah, le parfum, y a qu'après que tu le découvres.
1: Hey, oh! Celui qui s'amuse à m'envoyer de la musique, il arrête, s'il te plaît, merci!
2: Mais y a pas de musique!
1: Non, à peine!
2: Bah, non!
0: C'est pas une question de parfum!
2: Qu'est-ce que t'entends, Gérard?
6: Ah ouais.
2: Bah non, y'a rien.
6: Bien sûr,
2: mais y'a rien, Gérard. Là, Gérard va mettre le casque sur les oreilles, y'a rien.
1: Y'a rien. Bien sûr. Donc, exotique.
0: Avec toi, t'es
2: un peu pareil.
0: Ouais, moi, je suis d'accord, grave, exotique. Hein. Mmh. Je crois que personne n'en a rien à foutre. Mais non, mais je suis sûr qu'il y a du monde derrière toi, en fait. Ça fait juste que personne n'écoute, quoi.
1: Bon, Merlan. Ouais, attendez.
0: Ça fait deux fois que je te pose la même question, tu veux pas me répondre.
1: Merlan.
5: Bah écoute, moi, ouais, ça me fait craquer, quoi, de voir une femme qui passe avec un bon parfum, et je me retourne, et je la mate, quoi. Et je fais, hé hé hé. Tu peux pas faire peut-être.
0: Non.
1: Chaussures.
0: Gérard, c'est guitare.
1: Ouais.
0: Bah, je vais pouvoir répondre.
1: Je voulais dire que
0: j'apprécie les femmes qui ont un bon parfum, mais surtout si elles sont bonnes, en fait.
1: D'accord. Chaussures.
0: Lâche-moi.
1: Bon, bah alors, lâche-moi, bah dans ce cas-là, tu dégages. Voilà, comme ça, je vais te lâcher. Bonne nuit, chaussures. Priscilla.
7: Oui.
0: Priscilla.
7: Ah, moi, franchement, quand je croise une femme qui sent le parfum.
0: Tu te touches
7: pas. Non, je me touche pas du tout. Je me dis qu'en fait, elle pue le parfum.
0: Non. C'est vrai, il y a des gens qui mettent des fois trop de parfum.
1: Non, mais attendez.
0: C'est quelque chose, c'est guitare.
1: Non, guitare, ça suffit.
0: Que dans la radio. Pourquoi ça suffit?
7: Laissez-moi terminer.
0: Comment ça suffit?
1: Mais pour l'instant, vous laissez terminer.
0: Et je peux pas répondre, alors.
5: Laisse béton, il est vénère, encore une fois.
1: Bon, Priscilla.
7: Oui.
1: Donc, pour toi.
7: Putain, je sais plus ce que je disais.
0: Tu disais quand tu croisais une fille,
5: tu touchais.
0: Voilà.
7: Non, je me touche pas.
5: Si, c'est ce que t'as dit, Priscilla.
0: C'est ce que t'as dit. Hein.
7: Ouais,
0: tu t'es fait un flacon de la tête.
7: D'accord, je me touche, d'accord.
0: Voilà. Et tu te touches bien profond ou pas?
7: Avec 4 doigts, ouais.
0: Bien profond ou pas?
7: Profond, bah tu mets ça.
1: Bon, Priscilla.
7: Oh
1: okay. Hey, vous vous calmez, s'il vous plaît.
0: On veut savoir si elle met le droit.
1: Non, mais oh.
0: Bon, exotique.
1: Bon, okay. Allez hop, terminé, conclusion. Merci,
7: Pulgar. Je n'ai pas répondu.
2: Merci de quoi?
1: Non, mais merci, tout le monde est coupé. Moi, j'ai de la musique dans mon casque. J'entends même pas ce que les gens disent. C'est super. C'est bien pour ta dernière. Tu fous bien à ta merde. Eh ben, on fait conclusion.
0: Hey, voilà. Mais pourquoi c'est ta dernière?
7: Gégé, je peux répondre?
1: Vas-y, dépêche-toi, c'est fini après.
7: C'est Jeanne. Je voulais te donner une citation.
0: Excuse-moi, tu veux pas te rapprocher de ton combinet?
7: Ouais, voilà. Donc,
0: GG. Là, tu sens bon, ma chérie.
7: Ouais, merci. GG,
2: tu
7: m'écoutes?
2: Le débat, là.
1: Non, mais attends, tu permets, quand on arrêtera de mettre de la musique dans
0: quoi,
1: le casque.
0: C'est quoi, la musique?
1: Merci,
7: donc,
1: voilà.
7: Si tu sens bon,
1: comme
7: hein.
1: Ça, voilà.
2: On a France Info dans le casque,
1: ouais,
2: c'est
1: France
2: ça?
1: France Info, allez hop,
2: mais c'est quoi ce bordel?
0: Mais non. Gérard, gère ton débat.
1: Gérard,
0: nouvelle. Alors, en fait, c'est une zone neutre, tu peux dire.
2: Mais c'est bien, d'accord. Écoute, Gérard, d'accord.
0: Hey, guitare. Ouais, tu m'entends?
2: Non, mais Gérard.
0: C'est guitare, c'est violon.
2: Non. Mais Gérard, d'un côté, tu fais ton débat, et de l'autre côté, tu t'informes.
1: Attends, je travaille pas comme ça. Non, c'est fini, là. C'est terminé.
2: France Info, la pub.
6: Putain, Gérard. Mais attends, mais c'est pas moi. Mais si, patron, c'est toi, en plus.
1: Non. Maintenant, j'ai plus rien.
2: Mais si, attends, moi j'entends. Moi.
1: Ouais, bah pas moi.
2: Moi aussi j'entends, Gégé.
0: Ok, comme je t'ai dit tout à l'heure.
1: Bon, Jeanne, tu réponds s'il te plaît.
7: Oui, bah écoute, je te disais, moi je vais te donner.
0: Ah, bah t'es revenu.
7: Mais attends, j'entends rien.
0: Tu nous entends là.
7: Gégé, tu m'écoutes?
1: Je t'écoute.
0: Tu nous entends?
7: Comme disait le poète écrivain français Montaigne. Il disait que quand une femme...
0: Montaigne ou montagnier?
1: Allez.
0: Montagne.
7: Je peux pas parler, je suis désolé.
0: Déprimé.
1: Au lieu de m'assiner, là, je voudrais bien avoir les auditeurs, joli.
0: Rire et chanson dans le casque pour qu'il nous raconte une blague. Celui qui a des questions, il veut pas aller poser...
1: Conclusion.
2: 25 minutes d'émission, pas conclusion, c'est pas possible.
1: Mais dans ce cas-là, moi je continue pas à travailler avec vous pour l'instant, moi j'arrête.
2: Bon. Bon bah Fildar, alors on sort, hein, on fait comment on
8: Qu'est-ce
2: sort.
8: Qu'est-ce qui se passe, Gérard, voilà. Y a quoi dans le casque?
1: Bah attends, de la Formule 1 maintenant, il y en a un qui s'amuse à mettre la radio.
2: Je croyais que t'aimais bien la Formule 1.
1: Allez, hop,
8: non mais attendez, on est en train de passer France Info sur Fun Radio, c'est n'importe quoi.
1: Non, moi c'est terminé, on fait conclusion, moi j'arrête.
8: Bon, on va écouter les infos quand même. Tu gères ton truc, ça va gueuler, mon patron va me tuer.
1: Non, attends, moi je travaille pas avec deux.
2: Bah, c'est notre faute peut-être.
8: J'ai la honte, putain, mon patron va me tuer.
1: Façon, mais attends, mais c'est quoi là ce bordel? Moi je continue pas avec.
8: Mais c'est la dernière, de toute façon, tu vois.
1: Non, mais casse, tu dégages de
2: moi aussi,
1: toi.
2: Alors. Dans 20 minutes, je me casse.
1: Non, mais tu vas te casser tout de suite.
8: J'arrête tout.
1: Ouais, bah tu m'envoies les auditeurs et tu la fermes.
8: Et c'est terminé.
1: Tu m'envoies les auditeurs et tu la fermes.
8: Vous m'avez trop fait chier.
1: Ouais, bah toi aussi.
7: Filou, tu vas me manquer.
8: Ouais.
1: Bon, allez.
7: Bon, je te te répondais.
1: Donc Jeanne.
7: Ouais, bah écoute, moi je te disais, comme disait le poète français Montaigne, écrivain.
9: Espèce de macaque.
7: Quand une femme passe avec vous, si une femme passe à côté de vous et sent le parfum, vous êtes perdu.
10: C'est toujours l'heure des infos.
1: Bon.
7: Je suis désolée, je t'ai pas entendu, c'est pas grave.
1: Non mais c'est pas grave.
11: C'est pas moi.
1: Non, c'est pas toi, c'est qui? C'est le pape. Bon allez.
4: Il faut des nouvelles de Nagano, alors l'athlète kurde au bobsleigh.
7: Oui, alors il neige.
4: A fait troisième.
12: On voulait savoir s'il allait neiger à Noël.
4: Bien sûr que oui, mais pas Nagano.
1: Bon allez, on fait
4: pas
1: conclusion.
12: Ouais, bon, quand Paradis,
1: vous arrêterez avec Nagano là.
4: Oh non, la météo pour demain.
1: Conclusion, d'accord.
4: En impôts, vas-y.
12: Hey, Gérard, tu veux pas faire un petit quart d'heure de libre antenne avant?
1: Ah, non, moi j'arrête.
12: Ça peut être sympa, Gérard.
1: Demandez à Max.
8: Ouais, moi je suis d'accord, libre antenne avec Gérard.
12: On va passer un disque.
1: Pas avec des doubles sons.
12: Gérard, tu vas te mettre un doigt et puis on revient.
1: L'autre il va éteindre, tu vas voir.
12: Juste un doigt avant.
7: On fait une libre antenne alors, Gérard.
4: Mais à 10, Gérard, on fait une libre antenne.
1: C'est dans.
8: Ça va.
1: Non, moi j'arrête.
8: C'est impeccable le son.
1: Voilà, tiens.
12: Eh GG, on t'entend plus, hein, c'était débat, mais bon.
4: Continue, persévère.
12: Bah, j'ai des annonces à passer, alors moi je.
8: Attendez, parce que là, ça va finir en bagarre dans le studio, il y a
1: Phil. Tu dégages!
8: Phil Dard qui va se prendre des coups pour de vrai, en plus, alors. Non, arrête, voilà. Gérard, calme-toi. Non, mais c'est bien, le son, il est bon, là! C'est le son de tous les jours!
1: Non, ouais, c'est ça, c'est le son de tous les jours, pauvre tâche! Donc, conclusion, exotique! Exotique.
8: Ils veulent pas conclure les mecs, ils ont envie d'attendre la fin du débat.
1: Ah non, moi j'arrête.
11: Il y a encore 20 minutes de débat là. 20 minutes.
1: Non, moi j'arrête, je continue pas dans des conditions comme ça.
8: C'est con là, c'est con.
4: On y va. À 3.
13: Regarde, les mecs ils appellent, relance le standard.
8: Tu sais qu'il y a des mecs qui font une semaine de jeûne pour bouffer tes débats.
1: Alors donc, si vous voulez continuer d'appeler, vous pouvez toujours appeler au 0803 08 5000 et 0870 5000 et toujours 3615 code Fun Radio rubrique direct. On se retrouve tout à l'heure pour la suite des débats.
11: Ouais, attends, Gérard.
1: Non,
11: écoute-moi, honnêtement, comment tu veux que les gens ils appellent? T'as pas le sourire, t'as l'air aigri. Fais-le avec le sourire, les numéros de téléphone.
1: Vous avez qu'à arrêter de nous faire. Vous avez qu'à arrêter de foutre votre merde un peu.
11: Ah bah c'est nous peut-être.
1: Ouais.
11: Donc, avec le sourire.
1: Si vous voulez toujours nous appeler, il y a
8: avec le sourire, regarde.
1: Bon, ta gueule, toi.
11: 0803 08 5000.
8: C'est pas compliqué.
11: Voilà, 0808 5000.
1: Alors, que pensez-vous que. Donc, on va mettre un disque, je poserai la question tout à l'heure.
8: Ah non, pose la question maintenant, comme ça, ils réfléchissent
14: pendant le disque.
15: Ah là là.
8: C'est tout lire.
15: Ah là là, les vrais gamins.
1: Ah. Alors, pensez-vous que le parfum attire les gens et on se retrouve juste après? Prodigy que vous venez d'écouter.
8: Non, Prodigy.
1: C'est bon. Donc on récupère Exotique.
12: Salut.
1: Re-salut. Merlan.
16: Bonsoir.
1: Re-salut. Chaussure.
16: Bonsoir.
1: Chaussure.
16: Oui, je suis là.
8: Non, il est parti, Chaussure, on le rappelle.
16: Bonsoir.
1: Donc Priscilla.
7: Oui, bonsoir.
1: Re-bonsoir. Guitare.
4: Ah, c'est pas guitare, c'est violon.
1: Rebonsoir et Jeanne pour finir.
7: Bonsoir.
1: Rebonsoir. Alors donc. Et ça recommence. Pilar, tu vas me percher jusqu'à 4h du matin.
4: Non, mais là,
1: comme ça
4: commence à bien faire.
16: Ouais.
12: T'énerve pas, le violon, ça sert à rien.
1: Que pensez-vous que le parfum attire les gens? Ah, moi, par contre, il y a la question que j'ai pas répondu là.
8: Ah ouais, c'est vrai, ouais. Vas-y, réponds.
1: Moi, je peux vous dire une chose, que dans le métro, quand vous croisez une nana, je sais pas si Guitare, Merlan et Exotique t'as suivi.
8: Ah bah, Guitare, il en croise souvent dans le métro, des nanas. Ouais.
1: Moi, je peux te dire une chose, que dans le métro, quand tu croises une nana, on se demande si elle a pas vidé la bouteille de parfum sur elle.
12: C'est un peu comme toi, Gérard. Moi, je réponds, c'est Exotique, je dis que t'as bien raison quand tu dis ça, parce qu'il y a des grosses putes. Toi, des meufs qui sont énormes.
1: Oh bah, rien.
12: Eh ben, qui pue.
1: Ouais, mais là, je vais vous dire.
12: Généralement, c'est des grosses qui puent.
1: Non, mais pas généralement. Mais moi, je peux vous dire, la personne qui vient prendre ma place tout à l'heure, je viens de sentir le parfum. Je sais pas ce que c'est comme parfum, mais alors.
12: Elle est grosse.
8: Marine, est-ce que tu peux sentir Gérard pour nous dire s'il sent bon?
1: Mais j'ai mis de l'Antarctique, hein.
7: Tu sens super bon, Gérard.
1: Non, mais moi, j'ai mis de l'Antarctique.
8: Non, ça pue.
12: On veut savoir.
8: C'est pour les chiottes,
12: gros.
8: Ça,
12: t'as mis de l'arpic WC, violon.
1: Donc,
12: est-ce qu'elle
8: est
12: gros?
8: Il pue la merde.
12: Qui? Bah, Martine. Martine, je sais pas, je connais pas de Martine.
8: Ah, je t'ai dit que l'Antarctique, c'était pour les chiottes.
1: Que pensez-vous que.
8: Gérard, il pue la merde.
12: Gérard, il se met du arpic?
8: Non, de l'Antarctique, c'est pour,
12: Gérard.
8: Pour les chiottes, là, quand ça pue.
7: Il y a de l'air,
12: oui. Il aime les pipes. Ah, il se parfume.
4: parfum à l'air weak.
7: Ouais. C'est ce qu'il aime, Gérard.
8: Et là, il est en train de vous siffler ce qu'il fait quand il chie.
4: Qui a dit ça? Qui a dit ça?
12: Bah, quand tu dis tu sais ce qu'il aime, Gérard, toi tu réponds un coton-tige dans son cul.
7: D'accord.
12: C'est ce qu'il te dit, c'est avec ce qu'il te dit dans le 92, hein.
1: Ah, bah ouais.
7: C'est vrai, Gégé?
12: Ah, bah à la sortie des écoles.
1: Là, bah, c'est bien alors. Tu me diras où?
12: Qu'est-ce qu'il aime, Gérard?
4: Mettre un coton-tige dans son cul.
1: Bon, alors, pour fernir, que pensez-vous?
4: Pour fernir, tu n'y sais même pas parler, lui.
1: J'étais pas content, c'est le même prix, merci.
8: Bon, c'est Max, Gérard, tu m'entends?
1: Je t'écoute.
8: Ouais, ils m'entendent pas, là. Le dernier quart d'heure, essaie de les gérer correctement, parce qu'apparemment, ils sont un peu abrutis ce soir.
1: Hein. Ouais, j'ai l'impression.
8: Bon, on va retourner sur l'antenne. Attention, Fildar, tu peux nous remettre sur l'antenne?
9: Top antenne.
8: Attention, top antenne.
7: On est sur l'antenne?
1: Oui, vous êtes à l'antenne.
7: Je comprends plus rien, là.
1: Oui, vous êtes. Non, mais vous êtes à l'antenne. Alors, pensez-vous que le parfum attire les gens?
7: Oui.
4: Ça dépend. C'est violent.
1: Ouais.
7: C'est fait pour, hein.
12: Non, c'est pas vrai.
1: Pourquoi?
12: Parce que par exemple, Gérard, lui, il met du parfum, c'est pour une raison bien particulière.
7: Non, c'est répulsif, Gérard, mais en général, c'est.
4: Mais non, c'est pas répulsif.
7: Non.
4: C'est que, comme je vous l'ai expliqué tout à l'heure, il est pro du mélange d'odeurs, quoi.
12: Ah, ben voilà, il y a des gens qui puent naturellement, et lui, c'est son
8: cas, donc
12: il est obligé de mettre plusieurs parfums.
8: C'est Max.
7: C'est convulsif.
8: Ouais, mais ça passe pas l'antenne. Non, parle pas, toi, parle pas. Eux, ils m'entendent pas. Tu parles pas. Je te laisse pas faire par les auditeurs quand ils te parlent.
4: Pourquoi il y a du blanc là? Qu'est-ce qui se passe?
12: C'est parce que
1: Jeanne
12: pue naturellement.
1: Jeanne, oui. S'il te plaît, tu réponds, merci.
4: Ah, c'est pour ça que ça pue dans ma radio.
12: Bah, c'est pour ça.
1: Vas-y.
7: Donc, bien sûr que ça attire le parfum, sa connotation.
12: Mais ça attire les animaux.
7: La première fonction du parfum, GG.
12: Il attire les guêpes, genre.
7: La séduction. Tu vois? Donc, c'est comme les abeilles qui sont attirées par le miel.
14: T'as du miel dans les oreilles.
8: Je laisse pas faire, Gérard, parle, parce que là, c'est nul, le débat.
7: Et puis, donc voilà, c'est important, quoi. C'est bien, c'est forcément que ça attire les gens.
8: Tu veux que je t'aide un peu?
1: Priscilla.
7: Oui.
8: Bonjour, Gérard. Tu veux que je t'aide? C'est Max.
12: C'est quoi?
1: Ouais, bah, viens là, parce que c'est le bordel, là-bas. Reviens là, si tu peux, parce que c'est le bordel.
8: Je vais voir, parce que je suis en haut, là. Je suis tout en haut pour les émetteurs.
12: Il y en a marre que Martine, elle se fasse tout le temps.
16: Ouais, Gérald, t'es une vraie tapette, hein.
8: Fildar, tu t'accroches.
12: C'est pas une tapette, un trou du cul.
16: Il arrive pas tout seul à gérer son débat.
12: Mais c'est vrai.
1: Priscilla, s'il te plaît, tu réponds.
16: À part les cotons-tiges.
7: Bonsoir.
1: Rebonsoir.
16: Tu sais ce qu'il aime.
7: C'est quoi déjà?
1: Alors, pensez-vous que le parfum attire les gens?
7: Oui. Oui, oui, mais je te dis, mais c'est
16: fait qu'il aime, Gérard.
7: C'est pour ça, mais c'est aussi pour plaire à l'autre et donc l'attirer. En un seul mot.
1: Mm-hmm. Tu crois qu'en mettant du parfum, ça attirera les gens plus qu'avant?
7: Bah, la preuve, c'est que si tu croises une bonne femme,
8: chez Willy, le remix de Christine.
12: Eh, GG, c'est exotique.
1: Ouais.
12: À ton avis, si le parfum que ta copine, elle se met, ok?
1: Ouais.
12: Et dans le métro, tu reconnais ce parfum-là, d'accord? Et tu la vois de dos, d'accord? Et tu fais, ah, Sandy, c'est toi? Elle se retourne, tu vois que c'est un mec.
1: Eh bah, exotique. tu retournes au standard.
12: Salut, exotique.
1: Non, salut.
12: C'était pour prouver que le parfum.
4: Salut, exotique.
1: Salut. Ouais.
7: Je voulais te donner une situation très simple. Imagine-toi, il y a deux nanas dans le métro. Il y en a une qui pue et l'autre qui sent bon. Vers qui tu vas aller?
1: Non mais attends, de toute manière, la question on l'a déjà posée tout à l'heure.
7: Mais GG, là tu poses bien la question, est-ce que le parfum vous attire?
1: Ouais, mais moi j'irais vers celle qui a plus de parfum.
7: Charme. Donc non mais non,
1: c'est même plus de charme.
7: Non mais c'est une question d'odeur. C'est
1: mais je viens de te répondre.
4: Gérard, c'est trompette. Mais il a pas de nez.
7: Donc tu vas aller vers celle qui pue, c'est ça?
1: Mais là, je viens de te dire celle qui a le plus de parfum. Oh là là là.
4: Mais pourquoi? Gérard, c'est trompette.
1: Ouais.
4: Qu'est-ce qu'elle se met comme parfum, Sandy?
1: Ça te regarde pas, salut.
7: Mets de l'eau de toilette.
1: Alors,
12: Gégé, on voulait savoir, est-ce que tu te parfumes au parfum?
1: À ton avis. Je me parfume
4: à
1: quoi?
4: Toilette, hein. Ça peut être au déodorant comme moi.
12: Ou au stick.
4: Au stick, ah ouais.
12: Ou tout simplement.
1: Wow.
12: Ou à l'eau de cologne, ou encore des choses comme ça.
1: Ou à la dernière,
4: peut-être.
1: Ouais, c'est bon, là, vous vous calmez.
8: Pour la dernière, on accueille la C.
16: Pardon? Un peu active.
4: Oui, bonsoir.
1: Salut.
4: Bonsoir Gérard, je suis pas trop content, c'est Tony là, je suis avec Goldorak et Arnett. Je suis pas trop content parce que je suis obligé de prendre des faux noms pour passer dans tes débats, donc là je descends. Je suis à côté de la rédo. Je casse la tête à NJ et puis je descends.
1: À tout de suite.
8: Salut. T'as entendu? Ils sont tellement vénères qu'ils vont venir te le pécho là, quoi.
1: Ils vont venir, hein.
12: Qu'est-ce qui se passe dans la maison?
7: Ça te fait pas peur?
1: C'est des conneries, puis c'est tout.
7: Qu'est-ce qu'ils font?
8: S'ils arrivaient là, tu
4: Gérard, c'est trop bête.
8: S'ils arrivaient, tu faisais quoi? Ah oh, bah putain, les
2: voilà. Ah bah les voilà. Oh putain.
8: Là, tu fais moi le malin.
1: Alors pourquoi vous venez? Ouais, ouais.
6: Ça t'a pas fait plaisir.
1: Ouais, bah ça t'a pas fait plaisir, c'est le même prix.
6: Bon, pas Gérard.
1: Alors, achetez-vous pour la dernière question, achetez-vous votre parfum dans une grande surface.
8: Il veut te pécho ta montre. Fais gaffe, Tony, il veut te pécho ta montre.
1: Pensez, achetez-vous votre parfum dans une grande surface ou pas?
12: Et Pierre, je veux répondre.
8: Vous allez répondre?
12: C'est saxophone là, je voudrais répondre. C'est Jean-Paul, je voudrais répondre.
1: Oh là là là là là là.
8: Mais c'est le bordel, vous allez répondre les auditeurs, j'aime pas trop qu'il y ait la merde comme ça dans le studio.
12: T'emmerdes, moi, trou du cul. Eh, c'est D3.
1: Qu'est-ce que tu veux, D4?
12: C'est D3, j'ai pas dit D4.
1: Bon, tu réponds, parce que vous commencez à me gonfler.
12: Alors, moi, je voulais répondre parfaitement, c'est D4.
8: T'as pas le club, Gérard, s'il te plaît?
12: Gérard, tu peux faire quelque chose?
1: Bon, allez, terminez-moi, Gérard.
8: Alors, conclusion.
12: Gérard, je peux faire ma conclusion en premier?
1: Alors, vas-y, on arrête.
12: Parce ok, que c'est... donc c'est D4, par rapport au parfum, donc je voulais dire que... J'aimerais bien que t'arrêtes, là, je sais pas qui c'est. Je voudrais dire que ça pue toujours autant dans ma radio, hein, malgré que tu mettes du parfum.
1: Eh ben c'est bien, ben, bonne nuit à toi. Bonne nuit à toi.
12: Ça pue la merde, la chiasse, le vomi, tout en même temps, quoi. Comment ça se fait?
1: Bon, allez.
12: Bah, je crois que c'est à cause de Gérard, ça pue que le jeudi. Et pourquoi c'est Gérard qui puerait comme ça?
1: Bande de câbles.
12: Bah, parce que c'est lui qui a lancé.
1: Bravo, bravo.
12: Je crois que c'est à cause de... Tu sais ce qu'il fait avec sa main droite?
8: Mais mec, merde, Gérard, tu dis tout
12: dans le micro que je sens. À mon avis, c'est parce qu'il
8: est Fildar. Moi, je dis plus rien parce que chaque fois que je joue, ma gueule, c'est encore une histoire. Voilà.
12: À mon avis, il dégrappe pas. Moi, je plains l'animateur qui passe derrière Gérard et qui a le nez sur le même micro, quoi. À mon avis, il se lave pas.
8: Ah, mais Marine, elle se met pas sur le nez le micro, t'inquiète.
12: Et pourquoi Martine, elle est pas là encore? Ah, c'est peut-être pour ça que Martine, elle se parfume autant. Bah, pourquoi Gérard, il pue autant?
1: Et bah, pourquoi t'es aussi
12: c'est
1: con?
12: C'est des questions qui restent encore posées et qui ont pas de réponse. Voilà, prochain débat. Gérard, tu peux faire un prochain débat comme ça? Pourquoi tu pues?
1: Et pourquoi que vous êtes aussi con avec moi?
7: Pourquoi t'es aussi con avec nous?
12: C'est surtout ça, ouais, Gérard. Pourquoi t'es aussi con avec nous, quoi?
8: Ah, comme tous les jeudis, maintenant, règlement de compte.
1: Allez, 10 minutes, toi.
8: Non,
1: toi,
8: mais c'est
1: toi,
8: vrai, en plus.
1: Tu te casses.
8: Et pourquoi tu fais pleurer les filles? Pourquoi tu fais pleurer les filles, Gérard?
1: Ah, bah, ça,
12: Gérard, c'est honteux, hein.
8: Tu t'es même pas excusé.
1: Ouais.
8: Tu t'es même pas excusé, Gérard, je trouve ça.
12: Gérard, franchement, tu fais pleurer les femmes, arrête de te parfumer au lacrymo.
7: Gérard, tu fais pleurer les hommes, Gérard, tu fais pleurer les femmes. Tu ne sais pas qui c'est qui peut faire la voix ici. C'est l'auditeur qui commence.
8: Oh là là là là là là là là là là.
7: Non, mais là, t'as été nul, Gérard, ce sont
8: les débats.
7: Là,
8: en plus, t'écoutes même pas les critiques.
12: T'as changé,
8: tu prends ton métier, tu as fait ton métier, c'est ton métier.
12: T'as changé, ouais, t'as changé. Là, on m'a dit qu'il y a Tony et tout ça, ils étaient là.
8: Conclusion.
1: Bon, allez, conclusion.
7: C'est ma conclusion pour être
1: Tony et Armette.
12: Tony et Armette, il paraît qu'ils puent, c'est vrai ou pas?
1: Oh là là là là là là là là.
8: J'ai pas entendu.
2: C'est vrai que tu pues.
8: Ouais, ouais, c'est vrai. Je suis à côté de Max, il peut confirmer.
7: Bon, bah, je réponds.
1: Vas-y, conclusion.
7: C'est vrai que Sandy, c'est un boudin?
8: C'est impressionnant, vous l'avez
1: alors,
8: pas devant vous.
1: Jeanne, tu dégages, bonne nuit.
7: Et on non, c'est pas moi.
12: Et nous, les auditeurs, on voudrait savoir comment il est.
2: Bon, Tony, conclusion.
12: Tony, là, fait conclusion.
1: Comme t'as écouté là, à peu près les deux débats, comme t'es là maintenant, tu vas peut-être pouvoir nous dire ce que tu penses des deux débats.
8: Donc, le premier débat, c'était sur le parfum.
1: Non, sur la Saint-Valentin.
8: Sur la Saint-Valentin, j'ai trouvé ça très bien.
1: Mm-hmm.
8: Donc, j'aimerais savoir ce que tu vas faire pour ta Saint-Valentin avec Cindy.
1: Ben, ça, tu lui demanderas tout à l'heure parce qu'elle va sûrement t'engueuler.
8: Cindy Crawford?
6: Pourquoi
8: elle va m'engueuler?
1: Non, ben, tu verras bien avec elle.
8: Elle fait du catch ou.
1: Non, mais tu verras avec elle. Donc, moi, c'est dommage. Bon, donc.
6: Manu.
1: Donc, c'est dommage. C'est dommage parce qu'il y en a un qui pousse sa merde. Ça se voit que c'est sa dernière, mais il a plus tué sa merde.
8: J'ai chié dans le coin là, sous la console et je te chie.
1: Voilà, donc vous allez retrouver. Marine pour la nuit sans pub et Max.
8: Putain, on en avance, hein.
1: Bah oui, bah on finit avec 5 minutes d'avance, comme t'es aussi con que la semaine dernière, c'est pas de mal.
8: En fait, attends, t'as encore 2 minutes, discuter avec les gens 2 minutes. Tu veux pas me faire un poème pour ma dernière en fait?
1: Non, là tu vas te faire foutre.
2: Moi je suis désolé, mais je pense quand même que tu devrais t'excuser auprès de la fille que t'as fait pleurer.
1: Non, moi je m'excuse auprès de personne et c'est tout.
2: Et tu trouves ça poli toi? Tu l'as fait pleurer, tu t'excuses pas? Après, tu veux que les gens ils soient polis?
1: Non, mais toi, quand on vous demande quelque chose, vous foutez le bordel.
2: Mais tu l'as fait pleurer,
8: ça fait combien de temps que tu fais de la radio? Tu sais même pas parler devant un micro?
2: En plus,
1: allez, c'est bon, on va terminer.
8: Bon, alors ce qu'on va faire.
2: Merci.
7: Je fais ma conclusion.
8: Salut. Bon, alors ce que je disais, c'est que ce qu'on pouvait faire, c'est pour la Saint-Valentin, tu pourrais faire une déclaration à Sandy quand même, parce que c'est samedi.
1: Non, bah, de toute manière, la conclusion, ça, la déclaration, je lui ferai moi-même. Et
8: bah tout, non, mais tu tout peux, seul, bah attends, je vais pas lui faire moi-même, c'est toi qui vas la faire, mais fais-le devant tous les auditeurs.
1: Non, mais de toute manière, c'est ce que j'ai à lui dire, c'est tout.
8: Et qu'est-ce que t'as à lui dire? Allume ton micro, Goldo.
11: C'est le bouton rouge.
8: C'est le bouton rouge.
11: Non, ça, c'est le pied, ça, bravo, Goldo.
9: Bah, tu sais, je suis handicapé, je fais ce que je peux. Hein. Bon, non, allez, j'ai un petit poème.
1: Non.
9: Un petit poème pour Sandy.
1: Non.
9: Pour Fildar. Bon, pour Fildar.
8: Non, mais qu'est-ce que
9: tu dirais de Fildar, putain, c'est plus bonne chance.
8: Qu'est-ce que tu dirais à Sandy le jour de la Saint-Valentin? Vas-y, Gérard.
1: Non, mais elle sait très bien ce que j'ai à lui dire.
8: C'est quoi? Et c'est quoi?
1: Bah, elle sait. Elle
8: moi, je sais pas.
1: Bah, elle a qu'à venir vous le dire à l'antenne.
8: Tu sais, Sandy, ce qu'il va te dire?
9: Allez.
8: Bah, viens le dire.
1: Viens, ma chérie.
8: Viens ma chérie.
1: Toi, tu calmes sinon
8: non,
1: tu
8: mais je déconne.
1: Dans la tranche.
8: Je suis sorti que de moi avec.
1: Ouais, bah, tu la laisses tranquille.
14: Oui, je crois savoir, il va sûrement dire que bah qu'il m'aime et puis que moi je vais lui dire que je l'aime aussi.
8: Vous allez faire un bébé alors.
9: Bravo, moi aussi je t'aime GG.
1: Tu
17: Ouais, moi Gérard, je voudrais te faire ma déclaration d'amour quand même parce que j'apprécie pas mon Sandy qui vient tâter le terrain avant moi et je vais te faire ma flamme pour demain mais bon.
1: Ah bah tu vas te démerder. Non mais de toute manière on a prévu quelque chose et on.
8: Un bébé?
1: Non, on a discuté ensemble avec Sandy et je pense que.
8: Un chien, toi tu
1: ferais mieux d'aller voir les singes.
8: Un babouin?
1: Ouais, toi tu allais dans un zoo, tu allais voir comment ça se passe.
18: Je pense que
1: Sandy a peut très bien le confirmer par comme j'ai dit tout à l'heure pour la Saint-Valentin. Donc ce que j'ai à lui dire, elle l'a eu. Donc je pense qu'on a décidé quelque chose qui est normalement prévu pour si tout se passe bien normalement pour l'été, le jour de l'été.
18: C'est quoi ça?
14: Bah je pense qu'on va se marier.
1: Voilà. Ouais.
8: Encore.
1: Non,
8: faut répéter là. Là, j'avoue que même moi, Max, j'étais pas du tout au courant. Je la prends en même temps.
1: Honnêtement,
9: le choc.
8: Alors là, je vais te dire, si tu te maries, c'est la méga teuf là.
1: Ben voilà. On en a discuté dans le courant de la semaine. Et puis bon, allez, d'accord. Donc moi, il n'y a pas de problème non plus.
8: Le 21 juin, quoi, le jour de la fête de la musique ou le jour de quoi? Le fête de l'été ou la fête de la musique?
1: Bah pour les deux, le jour de l'été, puis là pour la fête de la musique.
8: D'accord.
1: Voilà.
17: Gérard, tu nous enverras
9: des faire-part? Ah non, ça... On est tous invités, on vient tous.
8: On fera une grosse soirée de folie, là.
18: Non, c'était juste comme ça, au passage.
8: Qu'est-ce que t'as dit? Qu'est-ce qu'il a dit?
18: Tu veux que je répète?
8: Ah ouais, bah
1: Non,
8: on n'a pas le temps.
18: Un trombone et puis c'est bon.
8: Un trombone.
18: Une tirette à 10 balles et c'est bon.
1: Donc voilà, donc vous allez. Je vous laisse sur ce.
8: Tu peux pas répéter la bonne nouvelle, c'est pour avoir un souvenir sur
1: mais non, mais toi, j'en ai rien à foutre de ta gueule. Oh.
8: Non mais redis, qu'est-ce qui va se passer, vas-y.
1: Donc
8: auditeur, auditrice, écoutez bien, Gérard va vous le dire en direct.
1: Donc pour le jour de la fête de la musique et le jour de l'été, on se mariera. Avec Sandy. Voilà. Wow. Sur ce, on vous laisse là-dessus. Vous allez retrouver Marine pour la nuit sans pub. Voilà.
8: Gérard, pour mon départ, je vais te faire un cadeau quand même.
1: De quoi?
8: Donc,
1: Mais normalement, j'avais dit non parce que comme les gens ont pas été tellement sages, tant pis, on va le mettre quand même.
8: D'accord. Salut Gérard. Ouais, je t'aime quand même.
1: Donc, voilà. Je préfère prévenir tout le monde maintenant. C'est clair.
8: Mais Gérard!

0: anniversaire.
1: Ah ouais, enfin, on va se rattraper, d'accord, ok.
0: Joyeux
1: anniversaire, Martine. Joyeux
0: anniversaire.
1: C'est trop, hein.
0: Anniversaire.
1: Tu m'étonnes.

0: anniversaire, Martine.
1: Joyeux anniversaire, Martine.
2: Joyeux anniversaire, Martine. Joyeux anniversaire, Martine.
3: Vous auriez pu être beaucoup plus original que de lui souhaiter bon anniversaire en chantant. Vous auriez pu faire des petits commentaires, les enfants. Vous avez été très mauvais de l'autre côté. Hein. Je m'attendais à beaucoup mieux que ça. Vous m'avez encore une fois de plus déçu. Martine, qu'est-ce que vous pensez de tout ça?
0: Non, mais je pleure.
3: Il n'y a pas à pleurer, non mais attendez, pourquoi vous pleurez pour ça?
4: Attends, on va arranger ça.
3: Vous êtes content?
0: Vous êtes trop gentil.
3: On est sympa nous, hein. Quand même on pense à vous Martine, hein. On vous a pas, quand même on vous aime bien. Hein?
0: Mais moi aussi je vous aime bien.
3: Bah voilà, donc ce soir, c'est dommage de dire que ce week-end on aura pu se faire un petit bourguignon. Hein.
0: Ben oui. Au fait, vous en avez parlé tout à l'heure?
3: Oui. On en a parlé, bien sûr, toute la journée à la radio. Hein, ça a été le sujet numéro un de la radio. Hein, ça a été le bourguignon, bien sûr. Il y a un petit bourguignon. C'était bien, quand même. Hein. Ça serait bien.
0: C'est génial, votre émission, là, ce matin.
3: Pardon, ce matin, cet après-midi, dans la journée, maintenant. Oui.
0: Enfin,
3: on s'entend parler, quoi. Oui, c'est ça, oui, dans la semaine, quoi. Vous avez, qu'est-ce que vous avez apprécié? Vous avez écouté à quelle heure exactement mon émission? Vous avez écouté à quelle heure exactement mon émission?
0: Ah bah moi j'ai commencé à 8h.
3: Ouais, vous m'avez suivi, ouais, parce que j'ai fait du non-stop là, hein. On est crevé là, on est mort, il est 21h, on est là depuis 8h ce matin, on n'en peut plus. Hein. Oh là là.
0: Non
3: là.
0: Mais c'était pas vous qui étiez à 8h.
3: Non, c'était qui? C'était... je ne sais plus
0: Arthur,
3: comment il s'appelle.
0: Arthur ou un truc comme ça.
3: Arthur, ouais, 8h du matin, c'est Arthur, ouais, bien sûr, ouais.
4: Et
3: cet après-midi, il y avait Bob.
0: Voilà, ouais, exactement.
3: Bobby. Et voilà, et ben voilà, puis là c'est Didier qui vous accompagne jusqu'à 4h du matin. 4 heures du matin le vendredi, hein. Je vais jusqu'à 4 heures. Hein.
0: Oh punaise, vous travaillez dur. Hein.
3: Tu pleures. C'est juste. Un travail de fou.
0: J'espère que vous êtes bien payé. Hein.
4: Voilà. Ce qu'il fait, ouais.
3: Travail de dingue, hein, tu sais. Hein. C'est pas facile tous les jours, hein, crois-moi. Hein.
0: Ben non, je pense. Mais c'est ce que je pense. Hein.
3: Ouais, parce que c'est un.
0: Parce que moi, mon mari qui est décédé.
3: Oui.
0: Excusez-moi de vous le dire.
3: Oui, c'est pas grave.
0: Il
3: c'est
0: faisait le taxi.
3: Ouais, ah bah oui.
0: À Saint-Malo.
3: Ouais.
4: C'est un métier dur le taxi.
3: Ouais.
0: Ben, je jure que...
3: C'est pas simple, hein.
0: Je l'attendais à 4 heures pour manger. Hein.
3: Non, mais je sais bien. Mais moi, c'est pas facile tous les jours, vous savez.
0: C'est
3: hein,
0: pas 3... facile, hein.
3: Travailler 3 heures par jour, c'est crevant. Hein. Vous devez comprendre, ça.
0: Ben oui, c'est pour ça que je vous comprends, parce que, bon, premièrement, bon, ben, il partait...
3: Non, on parle pas de votre mari, on parle... Non, mais Martine, on va pas reparler de votre mari. En plus, c'est votre anniversaire, donc on va pas broyer du noir. Ouais, hein. On est là pour faire la fête, quand même. Vous avez eu des cadeaux?
0: Non.
3: Super. Alors, bon,
0: J'ai rien eu comme cadeau.
3: Rien eu comme cadeau. C'est pour ça que nous, on vous appelle déjà pour souhaiter un bon anniversaire.
4: Bon cadeau.
3: C'est un beau cadeau.
0: Ça, c'est un beau cadeau.
3: Voilà. Et puis, on vous fera un petit envoi de CD également pour vous envoyer des cadeaux de CD. Vous aimez bien la musique?
0: Oh, j'adore.
3: Bon, très bien, Martine. Vous allez rester avec nous tout à l'heure. Je pense qu'il y a des gens qui vont vouloir vous parler. Puis, j'aurai 2-3 trucs à vous dire. On va discuter un peu.
4: De toute façon, vous restez avec nous jusqu'à 4h du matin, quand même.
0: Bien sûr.
3: Ah, il n'y a pas de problème.
0: Pas de problème.
3: Et puis, dès que vos enfants vont rentrer, vous allez faire la fête. Je pense que ce week-end, vous allez fêter ça au champagne. Pas au champagne, au carré de vigne.
0: Ah non, j'ai pas l'argent pour acheter le champagne.
3: Non, mais du carré de vigne.
0: Pardon?
3: Non, du carré de vigne, la bonne bibine, non? Un peu de vin? dis pas
0: Côte
3: non.
0: Côte-du-Rhône.
3: Côte-du-Rhône, ça y est, Côte-du-Rhône.
0: En fait, c'est pas possible.
3: Alors, qu'est-ce qui se passe? Dis donc, c'est ce bordel.
0: Est-ce que vous m'avez envoyé la chanson que quelqu'un a fait là?
3: Non, le remix, non, on l'a passé hier, on va vous l'envoyer. C'est vrai qu'on doit faire une copie, il n'y a pas de problème, on n'oubliera pas. Martine, restez avec nous, on reviendra, d'accord? Dans un instant, on va discuter ensemble plus longuement.
0: D'accord.
3: À tout de suite.

0: Swap, 25 ans Limoges, 102.5, on écoute Fun Radio.
1: Oui, bonsoir Gérard, bonsoir les auditeurs, bonsoir l'équipe, bonsoir les gens du Minitel.
2: Bonsoir l'Internet.
0: Donc, Adonf, c'est ça Manu, ouais, tu m'as mis ouais. Adonf, 26 ans de Poitiers, on écoute Fun Radio sur 95 FM. Bonsoir bon. À toi.
3: Bonsoir ma poule, bonsoir mes chéris.
0: Ouais ben, bonsoir, tu
3: vois. Salut la grande, oh. salut.
0: Oh, Adonf, Adonf.
3: Allez mes loulous, on y va.
0: Ouais ben, bah, attends Adonf. Eh Adonf. Ah,
2: c'est une vraie locomotive.
3: Oui.
0: Adonf, on se calme, d'accord, c'est pas, on commence pas à foutre sa merde.
3: Mais non.
0: D'accord. Alors, le débat c'est sur l'éclipse et bien sûr il y a toujours l'IRC www.fun.radio, donc Rigo il sera le
4: Il y a tellement de monde.
0: 3615, Copen Radio, rubrique directe, et bien sûr, le standard au 0803 08 5000. Et pour la première question, en quelle année l'éclipse a-t-elle vu le jour? On va demander à...
3: En quelle année les types ont vu le jour?
0: L'éclipse.
1: L'éclipse et des bulles.
3: Je pense que l'éclipse a vu le jour, je pense, vers le début 1900.
0: Non mais
5: c'est une bonne question ça, à ton avis Gérard, c'est...
0: Bah ouais, mais à mon avis, donc j'ai pas, comme je t'ai dit tout à l'heure, j'ai pas pu regarder sur le dictionnaire parce que mon dictionnaire n'est pas
5: mais non, en portugais parce que
0: n'est
5: c'est
0: pas,
5: dans...
0: n'est pas mis à jour,
5: donc, hébergé par des portugais on peut le dire.
0: Fidler, s'il te plaît t'arrêtes, sinon tu vas virer.
5: Je croyais que c'était des pakistanais hein.
2: Ok, portugais qui l'exploite à faire le ménage.
0: Qui c'est qui s'amuse à dire ça?
1: C'est Rodrigo, l'inconnu.
5: Allez, sérieux le débat, sérieux.
0: Donc, télescope.
1: Oui, Gérard.
0: Donc, pour toi?
1: Moi, j'ai entendu dire qu'à la préhistoire, au début du 19e siècle, il y avait déjà des éclipses.
3: Oh, ça me paraît quand même un peu invraisemblable.
2: Prématuré.
1: Non, pas du tout.
2: Prématuré, moi, je dirais.
1: Pour Gérard, c'est tout clair.
0: Non, mais en quelle année que tu m'as dit depuis la préhistoire?
1: Je t'ai dit la préhistoire, début 19e, quoi.
0: Oh, ouais, tu te calmes quand tu me parles comme... je suis pas ton petit chien, d'accord?
1: Je te parle tout à fait normalement.
0: Ouais, non, mais je suis pas ton chien, d'accord?
5: Bah, en fait, quand on... éclipse, ça veut dire quoi? Ça veut dire soleil et lune. Donc, c'est-à-dire que la première éclipse a eu lieu quand la lune et le soleil sont nés, non?
0: Bah oui, bah ça, on va en parler.
5: Bah oui, c'est
0: ouais,
5: ça.
0: Mais en quelle année? Donc, si on pouvait savoir en quelle année qu'elle a vu le jour, ça
5: fait pas
0: impeccable.
5: Très longtemps, à mon avis.
1: C'était du début 19e. Hein.
0: D'accord.
5: Ouais. C'était avant le Titanic ou après?
0: Grosse lunette. On s'en fout du Titanic.
6: Que, justement, la première éclipse, c'était le 11 août.
0: Non, mais okay. En quelle année?
1: Mon pote.
6: Bah, en 1999.
0: Bon, hey,
2: non, c'est la dernière, il confond
1: avec la dernière.
0: Ouais, tu confonds pas avec celle qu'on vient de voir là il y a pas longtemps, toi, non?
6: Bah oui.
0: Là, non, mais je te demande, en quelle année l'éclipse?
6: C'est la première que j'ai vue, moi.
0: Non, mais il y en a eu d'autres avant.
2: Il est jeune.
6: Ouais, je suis jeune.
0: Il a 23 ans. Et puis en plus, c'est vrai que vous devez tous être en train d'étudier, hein, parce que vous êtes vachement...
1: Ouais.
0: Et donc, lune de miel pour finir.
2: Écoute, moi j'ai entendu dire que ça venait de la Renaissance, puisque comme tu le sais, les civilisations précolombiennes avaient déjà des éclipses, les Incas, tout ça, les cités d'or. Donc, par contre, je sais pas le nom de l'inventeur, j'ai pas le nom de
0: Non, mais en quelle année que l'éclipse a-t-elle vu le jour, c'est ça que...
2: Début Renaissance, quoi.
0: Ouais, c'est...
2: Après la conquête de la Gaule par Jules César.
1: Début 20e siècle.
3: De quelle Gaule?
0: Ouais, non, mais faudrait... Non, mais arrêtez de dire n'importe quoi, parce que ce débat-là, je voudrais qu'il se passe correctement.
5: Sérieux, merde.
2: Vous avez vos lunettes d'abord? Attends, moi, je voudrais savoir, est-ce que tout le monde a mis ses lunettes?
0: Non, mais ça, justement, c'est moi qui pose des questions.
2: D'accord.
6: Non, mais on voit que dalle avec ses lunettes.
0: Si.
6: C'est pas très agréable.
0: Pas
5: tous en même temps, les auditeurs.
0: Voilà, justement, ça va être la question suivante. Oui, Rigo, peut-être? Non.
7: Non.
0: Personne peut nous le donner sur l'IRC?
5: Moi, j'ai sur le Minitel, j'ai Balbuzard qui me dit que... est-ce que je peux demander à mon employeur de me payer deux fois le jour de l'éclipse?
0: Non, bah lui, il va se faire foutre. On lui demande en quelle année qu'elle a vu le jour. On lui a pas demandé s'il allait se faire payer pour aller faire
3: c'est
0: des pipes aussi.
3: Ça, quand même.
6: J'ai une question.
0: Oui.
6: On m'avait parlé de l'équiste et c'est quand tu mettais ton cou dans la trajectoire du soleil.
0: C'est comment ton nom, toi?
1: Confuse-toi.
0: C'est comment ton nom, celui qui vient de dire ça?
6: Grosse lunette.
0: Ouais, bah grosse lunette, et ben...
6: Non, mais c'est une rumeur, hein, moi.
0: Ouais, non, mais c'est une rumeur. Alors, c'est une rumeur que t'as entendu dire. Oui. Et ben, la rumeur que t'as entendu dire, moi, je te dis au revoir, ça t'apprendra à dire des conneries comme ça.
3: Allez.
0: Voilà, au revoir. Déjà pour toi, c'est
5: ça
0: terminé.
5: Y est, c'est parti.
0: Alors, deuxième question. Devrait-on modifier la loi pour que l'éclipse ait lieu quand il fait beau? On va demander ça à Lune de Miel.
2: Bah écoute, moi je pense que cette année, comme tu l'as dit l'autre soir, l'éclipse, elle était vachement mal foutue.
0: Ouais.
2: Parce que c'était les vacances, en plus c'était au milieu de la semaine, il y avait des nuages et tout ça. Moi je dis que ça a été super mal goupillé, je sais pas qui s'est chargé de l'organisation. Mais à mon avis, va y avoir des suites, quoi. Va y avoir des poulains, des plaintes, c'est pas possible que
0: Il faut faire
2: ça pendant l'année, il faut faire ça le week-end, un jour où il fait beau, je veux dire, c'est évident, quoi.
0: Ouais, parce après je vais répondre à, je vais vous répondre à cette question. Télescope pour toi.
1: Il a tout à fait raison, quoi.
0: Toi sur Limoges, est-ce que tu l'as vu comme il faut?
1: Ah non, je l'ai pas vu. Dormais en fait à cette heure-là, j'ai oublié de me réveiller comme
3: quelle image.
0: Lune de miel, je crois que sur Paris, on a quasiment presque rien vu. Hein.
2: Le problème, c'est je sais pas pourquoi ils font ça. Ils font que en fait l'éclipse, elle marche juste à un seul endroit. Moi, je pense qu'ils devraient faire une éclipse pour tout le monde, tu vois.
1: Mais enfin, la ville de Limoges est assez riche pour se payer une éclipse.
2: Bah, je sais pas, mais il n'y a pas de raison que les gens qui sont à un endroit en profitent et pas les autres.
0: Mais c'est vrai que faut dire que sur Paris, moi, j'ai essayer de l'avoir, en fin de compte, on n'a rien vu. Ceux qui ont eu plus de chance pour ça, ben on va demander à Adon de répondre et puis je vous redirai ça après.
3: D'accord.
0: Donc toi, sur Poitiers, déjà, est-ce que...
3: Moi, le problème, c'est que sur Poitiers, c'est que c'était pas une éclipse totale, on n'a pas eu l'argent pour se payer, je sais pas ce qui se passe, alors on nous augmente nos impôts.
0: Pour l'instant, on fait pas un débat sur les impôts, parce que ça m'intéresse pas.
3: Tu me demandes de m'exprimer sur le sujet de l'éclipse, alors laisse-moi t'en parler un peu. Alors, sur Poitiers, on a déjà pas une éclipse totale, et en plus, au moment où l'éclipse, ils ont mis l'éclipse en route, il y avait des nuages, pareil que sur Paris.
0: Bon, ok.
3: Donc, que dalle, quoi, c'est nul.
0: Moi, ce que je peux vous dire, là où que les gens ont plus de chance à l'avoir...
3: Oui, mais là où que les gens ont plus de chance à l'avoir, il y avait des nuages.
0: Non, c'est ceux qui ont eu plus... ceux qui ont eu l'occasion de l'avoir, vraiment, c'est sur Reims...
5: Sur TPS.
0: Fécamp.
1: Et sur TSA, on la voyait super bien.
4: Ah, mais fallait pas mettre les lunettes.
0: À la télé, non, ça servait à rien.
1: C'est pour ça que je l'ai pas vu.
3: Voilà, le problème, c'est que moi, j'ai mis les lunettes devant la télé.
2: Oh non.
0: Non, mais t'es complètement starbé, toi.
3: On nous a dit que quand on regardait l'éclipse, il fallait mettre les lunettes. Alors le problème.
0: Mais c'est quand tu sors dehors, espèce d'abruti.
1: J'ai pas compris ça, moi non plus.
0: Mais vous comprenez tout à l'envers quand on vous dit quelque chose. Alors faudrait peut-être accorder les violons.
5: Alors
0: c'est pour répondre à l'une. C'est pour répondre à l'une de... Oh ! Télescope, t'arrêtes s'il te plaît, merci.
1: Pas moi.
0: Pour récupérer, donc pour répondre à la question à l'une de miel, c'est vrai que ça a été vraiment mal goupillé parce que sur Paris, on a pratiquement rien vu.
3: Ouais.
1: Mm-hmm. Hein ?
0: Ceux qui ont eu plus de chance à l'avoir, c'est Fécamp, Reims et l'autre ville, je crois.
1: Pourquoi ?
0: Pourquoi, je ne sais pas.
2: Tu sais comment ça se passe. C'est comme pour les JO, il y a un comité, il y a des villes qui se présentent, et puis il y a un vote qui est fait, et puis il y a des villes qui sont choisies, je veux dire. Ça, et comme tu le sais, bien évidemment, si il y a de la magouille, il y a du piton.
3: C'est pareil.
0: Il
3: y en a toujours que pour les hétéros, et c'est tout.
0: L'hétéro, il t'emmerde, l'hétéro, il te dit au revoir.
5: Mais non, mais hétéro, c'est pas méchant.
7: C'est pas méchant,
1: hétéro,
7: Gérard.
1: C'est pas une insulte, hein.
0: Donc
5: qu'est-ce qu'il faudrait pour toi faire pour avoir une éclipse
7: partout dans le monde?
5: Correct.
0: Non, mais ça, de toute manière, ils auraient, comme l'une de miel à 10, et c'est vrai que sur Paris, on n'a rien vu du tout, quasiment rien, parce qu'il y avait trop de nuages. Par contre, le lendemain, tu aurais vu le soleil, le temps, le ciel était vachement bleu, donc là, ils auraient pu la faire ce jour-là.
2: Comme par hasard. Hein,
5: mais ça coûtait trop cher d'en refaire une autre le lendemain.
0: C'était pour finir le siècle. Donc, avant qu'on arrive dans le... sur l'an 2000, ils ont voulu la faire avant, mais ils auraient pu attendre sur Paris de la faire le lendemain, parce que c'est vrai que nous on n'a rien vu, et moi j'ai regardé comme ça, en fin de compte t'as rien vu, même sans lunettes j'ai essayé de la regarder et ça m'a rien fait du tout, pas comme celui du conseil qui a regardé trop l'éclipse, justement. Ouais, Manu.
5: C'est qui ils? Quand tu dis ils auraient dû le faire.
0: C'est les hommes politiques, c'était à eux de faire
5: faire ça proprement, quoi.
0: Voilà.
3: Les politiciens, c'est
0: donc,
3: les méchants. GG.
0: Oui.
2: Moi, ce que je trouve encore plus débile,
0: c'est qui?
2: C'est l'une de miel.
0: Ouais.
2: Comme tu disais, il faisait beau le lendemain. Une fois que le matériel était installé, je veux dire, le matériel, il était déjà sur place. Ils n'auraient pas pu la refaire le lendemain, tu vois, ça aurait coûté vachement moins cher, le matériel était déjà là.
0: Bah ouais, mais c'est vrai que.
5: En plus, il y avait les deux journalistes. Ouais. Il y avait la chanteuse, il y avait pas mal de gens.
0: Ouais, mais ça, c'est de l'autre côté, sur Paris. En fin de compte, qu'est-ce qu'ils ont vu? Rien du tout, parce que tu voyais tout le monde qui était là avec leurs lunettes pour voir quoi? Pour apercevoir même pas un petit bout de lune. Sur Pékin, moi, je l'ai vu à la télé, vraiment. Le truc.
5: Alors qu'au bois, il n'y a pas besoin de lunettes pour voir des bouts de lune.
0: De l'autre côté, sur Pékin, c'était la nuit complète. Donc, il y a le sondage. Oui.
3: Moi, j'ai une télé noir et blanc à la maison et on voyait rien du tout à la télé.
0: Mais ouais, mais attends, bien sûr, t'as une télé noire et blanc, de toute manière, c'était en noir et blanc, donc automatiquement, t'as rien vu du tout. Le soleil, il était quelle couleur?
3: Le soleil, il était noir.
0: Mais non, il était blanc, espèce d'andouille.
3: Ouais.
0: Parce que c'est la lune qui a bouffé le soleil pour qu'il passe noir, d'accord? Donc, alors, pour répondre à la question, avez-vous vu une éclipse? Alors, il y a 56% des gens qui répondent qu'ils dormaient, ça, comme le télescope.
1: Yes.
0: 30% répondent que oui, mais pas bien, car il faisait nuit. Donc, comme me disait Lune de Miel, c'est vrai. 17% des gens ont dit que oui, en regardant par la fenêtre. Ouais, mais ça, c'est sûr. Et 9% sont aveugles. Alors, pour les aveugles, c'est vrai que ça n'a pas été évident pour eux.
2: C'est une éclipse totale.
0: Alors, pour
3: les tours. Hein.
0: Oui. Alors, troisième question.
5: Avant la troisième question, à la place de grosses lunettes, on accueille Cratère.
0: Alors.
6: Oui, bonsoir Gérard.
0: Bonsoir, t'appelles d'où?
6: Clermont-Ferrand.
0: Hein?
6: Clermont-Ferrand.
0: 101.9. 100. Non, Clermont-Ferrand, ça n'a jamais été 101.9, espèce d'andouille.
3: Salut, Cratère.
6: Excuse-moi, je me suis trompé, c'est 103.4.
0: Ouais, parce que Clermont-Ferrand, 101.9, ça m'étonnerait. Hein.
4: Gérard,
3: tu le prends pour un câble ou quoi?
4: Gérard, sur IRC, il y a Dan qui a une très bonne question. Il te demande comment ça se fait que lors d'une éclipse, on voit pas les étoiles alors qu'il fait nuit.
0: Ben, pourquoi? Parce que si c'est produit, c'est que le comme j'ai dit tout à l'heure, et qu'on en a discuté deux mots lundi quand Max m'a appelé, c'est vrai que là, il faisait nuit totale. Bon, on pouvait pas voir d'étoiles parce que c'est pas comme la nuit réellement. Parce que c'est la lune qui a engouffré le soleil. Après, ça a duré quoi? 2-3 minutes à peine, maximum. Et après, c'est redevenu normal. C'est vrai que ceux qui ont eu la chance de la voir complètement, c'était bien pour eux. Mais nous, malheureusement, sur Paris, on a été déçus complètement.
4: Et à ce propos, il y a Zim Zoom sur l'IRC. Il voulait savoir si on la voyait mieux en Amérique.
0: Ah ben ça, justement, la question, on va le savoir.
4: Ouais, c'est vrai que Bill Clinton, il a mieux fait.
0: Non, mais on sait pas où qu'elle se trouve à l'heure actuelle, et c'est vrai que normalement, là, doit se balader, parce que les lunettes, normalement, là, justement, ça va être... Voilà, on va poser la question, et je vais parler...
2: La tournée d'été, hein.
0: Ouais, mais je vais parler des lunettes après, donc doit-on porter des lunettes pour voir l'éclipse s'il pleut? Donc on va demander à Lune de Miel. Donc enfin pauvre Lune de Miel, nous on n'a pas été gâtés. Hein.
2: Ah non, on n'a pas été gâtés.
0: Même
2: clair.
0: Si on a mis des lunettes, il pleuvait pas, mais.
2: Bah, au moins ça permettait de garder les yeux au sec. Bon, c'est déjà ça quoi. Hein.
0: Bah ouais, parce qu'en fin de compte, on n'a rien vu, c'était dommage, nous. Hein.
2: Ah déçu.
0: Ouais. Cratère.
6: Bah ouais, mais moi je pense t'as pas besoin de porter de lunettes s'il pleut, puisqu'il y a des nuages, donc tu vois rien.
0: Bah ouais, mais toi, est-ce que tu l'as vu l'éclipse?
6: Moi j'étais sur la Côte d'Azur. Et c'était nul à chier, hein. On voyait rien du tout.
0: Attends, sur la Côte d'Azur, attends, sur la Côte d'Azur, tu vas pas me dire que t'as rien vu.
6: Non, on a vu un petit peu, mais elle était pas totale l'éclipse, Gérard.
0: Oh, ça m'étonnerait, hein.
6: Ah bah si, je t'assure.
0: Attends, sur la Côte d'Azur, c'est là qui faisait le plus beau. Et ça va pas dans ta tête, là, mon pote, hein.
1: Ouais, mais l'éclipse, elle est pas passée par là.
0: Ah bah si, elle est pas...
2: Si, non, mais attends.
5: Non, mais l'éclipse n'était pas en vacances.
2: Gérard, ouais. Sur la Côte d'Azur, les gens, à cette heure-là, ils sont encore en boîte de nuit. Il y a des acheteurs et tout ça. Les gens, ils sont en sous-sol. Là, ils sont en boîte de nuit. Ils n'ont pas vu l'éclipse.
0: Ouais, pourquoi? Mais alors qu'elle est passée, nous, de toute manière, sur Paris, c'est Lune de Miel, hein, qui vient de parler.
2: Oui, tout à fait.
0: Nous, sur Paris, normalement, elle était prévue à 12h32 ou 42, je crois.
2: Ouais, hein. Les mecs, ils sont encore en after, hein, sur la côte. C'est comment ça? Ils font la tasse non-stop.
6: Bah, c'est clair.
2: Voilà, quoi.
0: Télescope.
1: Oui, bah je crois que je viens de te répondre, Gérard.
0: Non, c'est pas toi qui viens de me répondre, c'est Cratère.
6: Ouais, exactement.
2: Ouais.
0: Donc t'as pas répondu, toi, à la question.
2: Les lunettes et la pluie.
1: Ah oui, c'est vrai.
0: Doit-on porter des lunettes?
1: Il faut, parce qu'en fait, quand il pleut, il y a des nuages, je suis d'accord, mais les UVB arrivent quand même à transpercer les nuages.
0: Mmh.
1: Donc,
0: et Adonf?
3: Déçu.
0: Non mais tu réponds à la question correctement, sinon je te dis au revoir pour de bon là.
3: Bon bah écoute, la pluie, quand il pleut, je pense qu'il faut quand même mettre les lunettes au cas
0: je
3: où.
0: Je te demande pour voir l'éclipse.
3: Bah pour voir l'éclipse, oui, il vaut mieux mettre les lunettes.
0: D'accord.
3: Voilà.
0: Bah réponds correctement aux questions s'il te plaît. Alors donc, l'éclipse, doit-on porter des lunettes? Ça, de toute manière, c'était obligatoire de porter des lunettes pour ceux qui ont eu l'occasion de l'avoir. Parce que sinon, au bout de 12 heures ou 24 heures, lune de miel, je crois.
2: Je crois que c'est 24. Hein.
0: C'était 24 heures. Ouais, si, pour ceux qui n'avaient pas porté de lunettes, au bout de 24 heures, normalement, ils devaient se rendre...
2: Ouais, mais les nuages, tu pouvais pas regarder l'éclipse pendant 24 heures. Donc...
0: Non, mais quand elle est passée, donc c'est pour ceux qui ont eu l'occasion de la voir, qui n'ont pas porté les lunettes adaptées pour...
2: Ils ont quand même du mérite, hein, ceux qui ont regardé l'éclipse 24 heures, c'est des courageux.
0: Non,
2: mais...
0: C'est que ceux qui n'avaient pas porté des lunettes, c'était qu'au bout de 24 heures, ils pouvaient ressentir des piquements aux yeux, donc il fallait qu'ils se rendent. Laissez-moi parler, laisse-moi parler que je finisse, s'il te plaît, merci. Donc c'était pour préciser qu'au bout de 24 heures, si quelqu'un avait quelque chose aux yeux, qu'ils se rendent dans les hôpitaux, consulter des ophtalmos, parce que c'était prévu et c'était gratuit. Et il paraît que il n'y a pas eu d'incident grave, apparemment.
3: Écoute,
0: il n'y a pas eu d'incident grave durant cette éclipse. Hein.
1: Heureusement. Ouais, mais je pense que... passer les 24 heures.
2: Oui. Ça a été brûlé de l'anus pendant l'éclipse. Pour faire.
0: Qui c'est qui vient de sortir ça?
2: Non, c'était pas pour toi, c'était pour l'autre auditeur, là, la fofolle. Elle va dire qu'elle a été brûlée de l'anus pendant l'éclipse, je m'en doute. Je la vois venir.
0: Le télescope, ouais.
1: Moi, je suis pas une folasse, donc c'est pas
0: grave. Ouais, mais tu laisses, c'est pas grave, il va se calmer.
2: Voilà, donc...
5: J'avais une question, les gens qui travaillaient le jour de l'éclipse, il y en avait qui n'étaient pas en vacances, donc qu'est-ce qu'ils devaient faire? Est-ce qu'ils avaient le droit de sortir de leur travail pour...
0: Non mais juste, voilà, très bonne question, ça c'est...
5: Pas de quoi, Gérard.
0: Parce que la question... comment là, j'ai mal entendu?
2: C'est pour tout à l'heure, je disais, c'est pour tout à l'heure.
0: Non. Ouais, non, mais toi, cratère ou...
2: Attends, on finit sur les lunettes quand même.
0: Ouais, non, mais attends, cratère, tu as pas commencé à t'amuser. Tu as pas commencé à insulter les gens qui sont avec nous sur le débat, parce que sinon tu as viré au standard tout de suite, toi.
3: Déjà, il a commencé à m'insulter, moi. Ouais. Alors, si ça commence comme ça, c'est toujours pareil. Si j'ai toujours besoin, parce que tout ça, sous prétexte qu'on n'est pas hétéro, on a besoin de se faire insulter, ça suffit maintenant.
0: On se calme s'il vous plaît, sinon je vire des gens là. Et je vais pas chercher midi à 14h. Donc pour répondre à la question à Pildar, est-ce que les gens travaillaient quand il y a eu l'éclipse? Donc il y a certaines sociétés qui avaient donné leur journée aux employeurs. Aux ouvriers, pardon. Ouais, aux ouvriers. Et ça, je pense que lune de miel, tu peux pas me contredire. Hein.
1: Gérard, on est quatre, hein. Pourquoi tu parles qu'à lui?
0: Oui, non, parce que... tout le monde peut... Ouais. Oui, qui c'est qui veut...
2: Encore lune de miel, je voulais finir sur les lunettes.
1: Ouais. Encore lui. Et puis...
2: Eh oui, encore, ouais. Tu sais, il y a des mecs qui ont pris l'avion là pour aller plus loin, faire...
0: Non, personne, les avions n'avaient pas le droit de décoller, hein, justement.
2: Tu sais, les gens qui ont pris le Concorde là spécialement pour aller voir l'éclipse, t'as pas vu ça aux infos?
0: Non, j'ai pas eu l'occasion de voir le Concorde décoller, parce que de toute manière, les gens n'avaient pas le droit de rouler.
2: Attends,
0: non, justement, ça...
5: De toute façon, tu dors à Roissy en ce moment.
1: De
0: manière...
3: Pendant les infos, il était déjà au bar.
0: Dans une soute. Adonf.
3: Oui.
0: C'est toi qui viens de dire ça?
3: Mais t'es fou.
1: Mais non, c'est pas lui.
0: C'est qui vient de sortir ça?
2: Je crois pas, non.
0: Non, je pense que c'est Cratère, à mon avis.
6: Non, c'est pas grave.
2: Ça avait l'air rien
5: dit,
2: quand même.
0: Donc, je pense que je t'ai répondu à ta question.
5: Oui, j'en avais une deuxième, si ça te dérange pas.
7: Et ça fait chier. Hein.
5: Au niveau des lunettes, est-ce qu'on pouvait porter tout type de lunettes ou autre?
0: Non, déjà, les lunettes étaient normalement, ceux qui avaient des lunettes, c'était précisé, la marque CE derrière.
6: Ben moi, j'ai des lunettes de soleil CE et pourtant, ça n'a pas marché. Hein.
0: C'est qui?
6: Cratère.
5: Ça veut dire quoi,
0: Cratère?
5: Ça veut dire quoi, CE?
0: Et Cratère.
6: Oui.
0: Si t'avais des lunettes de soleil hors celles qui étaient prévues pour
1: tu vas perdre tes yeux, Cratère.
0: Donc c'est archipos ce que tu nous dis, d'accord? Donc Rigaud.
4: Oui, alors encore une petite question, décidément.
0: J'espère que c'est pas sur les lunettes, on a assez fait le tour. Hein.
4: Non, justement, c'est Madame Soleil, la vraie, qui te demande Combien ça a coûté à l'État français l'organisation de l'éclipse?
0: Je ne sais
4: en
0: pas.
4: Euros.
0: Je ne sais... Oh, bah, ça en euros, je n'en sais rien. Donc,
6: d'ailleurs,
0: on va pas...
6: Gérard, par quel moyen technique ils ont réussi à faire une éclipse?
0: Je ne sais pas non plus. Donc on va pas s'éterniser trop sur.
5: Non, sur l'éclipse, c'est pas le sujet du débat.
0: C'est le sujet du débat, mais. C'est le sujet du débat, mais.
1: Le côté technique est très important quand même.
2: Non, j'ai dit.
0: Ouais.
2: C'est un projecteur, tout simplement. C'est facile, c'est un projecteur.
0: Bon, il y a une question. S'il vous plaît, on se calme. Il y a une question Minitel maintenant.
5: Oui, il y a encore une question au sujet des lunettes. C'est la dernière. On va terminer là-dessus. Comment ça s'appelle? Il y a Béatrice qui est une famille nombreuse et elle dit: moi, pour regarder l'éclipse, j'ai de la chance car j'ai des prix chez Afflelou.

0: là.
1: Tu te calmes, s'il te plaît, parce que ça commence à bien faire, et à Donf aussi.
0: Ouais, c'est pas possible, là, de...
1: Et Cratère, c'est pareil. Oh
0: qu'est-ce que... Attends, mais qu'à moi, j'ai rien dit, moi.
1: Ça commence à bien faire, donc quand...
2: Je crois qu'il est amoureux de l'une de
1: Selon vous, quand... Télescope, je sens que tout à l'heure, tu as gerbé, toi.
2: Je pose la question, Gérard.
1: Selon vous, quand aura lieu la prochaine éclipse? On va demander à Adonf, comme il a une grande gueule.
3: 2080.
2: Il en met.
4: Tu crois pas, c'est bien dit. Hein. Bah écoute, la gourde à sa foutre. Hein.
1: Bon, alors, Adonf, au revoir, terminé pour toi.
2: Non, il a pas répondu, il a rien dit.
4: C'est bon, il a rien dit du tout.
1: Bon, alors, tu réponds là.
0: Mais pourquoi tu m'engueules?
1: Oh! C'est moi qui commande le jeudi, d'accord?
5: Tu vas le faire pleurer, Gérard.
3: Vas-y, fais-nous la...
1: Oh là là là là là là.
4: Alors, moi, je pense que la prochaine éclipse...
1: je sens que la prochaine éclipse...
2: C'est dans tes fesses.
1: Bon, allez, Adonf, dégage. Terminé. Tu lui dis au revoir, parce que là, je des nasses comme ça sur l'antenne, j'aime pas trop. Télescope.
3: Ouais, c'est jeudi 17h15. L'éclipse et les bulles.
1: Bon, alors, pour toi aussi, au revoir, comme ça tu comprendras très bien la question. Allez, hop.
3: Salut, bouffon.
1: Bonsoir, connasse.
5: Gérard, pour te calmer et calmer ce cher débat, il y a Albator qui te demande s'il y a une éclipse la nuit, est-ce que ça fait le jour?
1: Ben non, à mon avis, je pense pas.
5: Pourquoi?
1: Ben, de toute manière, si le soleil il se fait bouffer par la lune, automatiquement, ça fait nuit, puis après, ça reviendra au jour. Ça, c'est...
5: Donc, s'il y a une éclipse la nuit, ça fera le jour.
1: Voilà.
5: Voilà.
1: Cratère.
0: Oui. Avant, j'avais une petite question à te poser. Comment ça se fait que la lune bouffe le soleil alors qu'elle est 100 fois plus petite que le soleil?
1: Bon, pour l'instant, tu réponds à la question, selon vous, quand aura lieu la prochaine éclipse?
0: Moi, j'ai entendu parler que c'était dans 3 ans, je crois, quelque chose comme ça.
1: Non, je pense que tu t'es mal renseigné.
0: J'ai vu ton information sur TF1.
1: Manu, s'il te plaît, tu dis au revoir aussi à Télescope. Hein. Ouais, tu lui dis au revoir à elle. Hein. C'est terminé.
0: À Madagascar, même.
1: Lune de miel.
6: Bah écoute, okay. je sais pas, j'ai pas eu la grille des programmes là, de la nouvelle rentrée, donc je suis pas calé, là je peux pas te dire.
0: Bah moi, il y en a peut-être une en prévision la semaine prochaine, mais c'est pas sûr encore.
1: Cratère.
0: Bah je viens de répondre.
1: Ouais, mais moi je vais te répondre, la prochaine éclipse a lieu en 2081.
0: Ah d'accord. Bah,
6: est-ce qu'il faut garder ses lunettes pour...
1: Non, parce que les lunettes normalement doivent être récupérées pour les envoyer en... Pardon, en Guadeloupe ou en Martinique, dans les autres pays, normalement, c'était pas... Ils
2: ont... Parce que c'est l'éclipse est prévue quand, là-bas?
1: Je sais pas. Je pense qu'elle doit être prévue, je sais plus quand. On sait pas exactement quand, mais je sais qu'ils
2: avaient... Bientôt.
1: Je sais que c'est pour bientôt. Ils avaient prévu... Ils ont même dit que le jeudi, normalement, tous ceux qui avaient des lunettes, fallait qu'ils les redonnent. Ils mettaient des cartons à disposition
5: cartons rouges?
1: Non, des cartons pour récupérer les lunettes et pour les renvoyer là-bas. Donc voilà, donc...
6: On peut pas les garder pour 2080, nos lunettes?
1: Non.
0: Bah moi, je les ai encore. Hein.
6: Ah, moi, je voulais les garder pour 2080. Hein.
0: Moi, j'ai 40, mes lunettes.
1: Alors, donc, que doit-on faire pendant une éclipse? Alors, il y a 45% des gens répondent que l'on ne doit rien faire. Ça, c'est bien, ouais.
2: Ben 31%, oui, il vaut mieux pas faire grand-chose.
1: 31% des répondent que c'est bon pour le moment pour dépouiller des vieilles, ça je pense pas. 20% pensent qu'il faut mieux faire un vœu, ça peut-être, ouais. 12% demandent ce que ça peut bien me foutre. Ben ça c'est bien aussi. Donc, y a quelqu'un, on a du monde, Manu, maintenant?
2: Ouais, on a Vénusia à la place de Télescope et on a Lumière à la place de Adonf.
1: Alors, Vénusia et Lumière. Bonsoir à vous deux.
3: Bonsoir.
0: Allô.
1: Fréquence.
0: Allô, allô.
1: Bonsoir. Oh, Lumière, s'il te plaît, ta fréquence. Merci.
0: Oui, 86.
1: Combien?
0: 86.
1: Et t'appelles d'où pour me dire 86?
0: Limoges.
1: Hein?
0: Limoges.
1: Limoges, c'est 102.5, hein, je te signale.
0: Pas de bon. Ah, mais c'est quand j'étais en vacances.
1: Ouais, non, mais c'est 102.5.
0: Pardon.
1: Ok.
0: Il n'y a pas de problème.
1: Et Vénusia?
7: Oui, bonsoir Gérard.
1: Bonsoir.
7: Bonsoir l'équipe.
1: Ta fréquence
7: 95C.
0: Qu'est-ce que tu fais en poitrine?
1: Non mais qu'est-ce que... on n'en a rien à foutre de ta poitrine, je te demande ta fréquence.
7: 95.6, excuse-moi.
1: 95.6, c'est t'appelles. T'appelles?
0: Moi je sais.
7: J'appelle, oui, effectivement.
1: T'appelles d'où?
7: J'appelle de Tours.
0: Et tu pèses combien?
1: Voilà, alors, question suivante. Pardon, je vais me moucher avant. Non, je vous pose la question.
2: Sort, hein.
1: Dans quel pays peut-on voir

0: heure.
1: L'éclipse en ce moment.
2: En ce moment même, là?
0: Ouais.
2: Alors là, je pourrais pas te répondre, Gérard.
3: Moi, je sais.
1: Oui, Vénusia.
3: Guatemala.
1: Non, mais ils ont pas reçu les lunettes comme... ah bah si, maintenant, si. Donc, attends, Vénusia, toi, Vénusia là, hein.
3: Vénusia.
1: Ouais.
4: Kosovo.
1: Donc, ça suffit, on parle pas des trucs comme ça, d'accord, merci.
3: Non, on parle pas des Kurdes non plus.
1: Vénusia, alors.
3: Oui.
1: Ça suffit
3: oui,
1: aussi.
3: Guatemala, Gérard.
1: D'accord. Lumière.
4: Je pense que c'est effectivement Guatemala.
1: Ouais. Cratère.
2: À mon avis, à ce moment même, elle doit passer en Italie, hein.
1: Bah, je pense que lune de miel. Non. Lune de miel pour finir.
5: Ouais, non, moi je suis d'accord, Guatemala, donc Asie du Sud-Est, quoi.
2: N'importe quoi.
3: Bien fou, ça.
1: Moi, de toute manière, on peut pas le savoir parce qu'on n'a pas de renseignements.
3: On n'a pas les lunettes.
5: On n'a pas les cartes.
1: Bah non, puis même, on peut pas trop le savoir. Moi, je sais même pas. Je sais pas, normalement, ils avaient prévu. Je crois qu'ils avaient prévu qu'elle allait du côté de la Guadeloupe, mais on sait pas quand. Cinquième. Peut-on... Ah voilà, c'est une question... dommage que le télescope soit parti parce qu'elle a voulu répondre à celle-là et elle me disait que oui.
6: C'est con.
4: Dommage.
1: Donc, peut-on rouler pendant l'éclipse ou marcher? Donc,
2: Oulala. Ah ouais, on peut, ouais.
1: Cratère.
2: Ah ouais, tout à fait, ouais.
1: Ah, t'as le droit de rouler alors que c'était interdit?
2: Bah non, c'était pas interdit, c'était juste qu'il était déconseillé.
1: Il était déconseillé, ça veut dire interdit parce que sinon tu te...
2: Ah oui, d'accord.
1: Et c'était bien. Oui.
2: En fait, d'ailleurs, il y a eu des grèves dans Paris pendant justement l'heure de l'éclipse des trains.
1: Non, il n'y a pas eu. Il n'y a pas.
6: Il y a eu des grèves.
1: Oh, cratère, s'il te plaît, tu me laisses répondre. Ce qui s'est passé, c'est qu'ils avaient interdit tout train de rouler, les camions, tout. De toute manière, tout le monde ne devait pas rouler le jour de l'éclipse.
6: Ah, c'est faux parce qu'il y a DJ Naz sur IRC qui affirme que tous les taxis sont passés en tarif de nuit pendant l'éclipse.
1: Ouais, mais. Normalement, ça m'étonnerait parce que c'était interdit de rouler. Lune de miel, donc toi?
5: Bah moi, je pense que c'était aussi déconseillé, donc tu peux le faire, mais il faut faire attention, c'est tout.
1: De toute manière, c'était au risque et péril parce que ça te serait revenu à 900 balles l'amende, normalement. Vénusia?
5: Ça aurait été dommage pour une éclipse qu'on n'a pas vue en plus.
1: Bah oui.
3: En plus, ouais.
1: Vénusia?
3: Bah contrairement à ce que disait l'autre connasse de télescope tout à l'heure.
1: Ouais, non, mais tu restes poli.
3: Non, oui, mais elle m'a laissé un sale goût dans la bouche, celle-là.
1: Ouais, ouais,
4: c'était une génasse, hein.
1: On se calme, ouais.
3: Moi, j'ai conduit, mais seulement c'est vrai qu'il était interdit de conduire, mais avec les lunettes,
1: Oui, mais non, mais même...
2: C'est dangereux, parce que tu vois rien avec les lunettes.
3: Bah oui, tu vois rien.
1: Ouais, mais de toute manière, déjà, t'as de la chance de pas avoir eu un contrôle, parce que sinon, ça t'aurait coûté 900 balles en plus.
5: Ah, mais tout ça, les gendarmes, ils regardaient l'éclipse, hein, comme tout le monde, GG.
1: Bah, de toute manière, je sais, parce qu'il y a même la RATP qui l'a regardé.
5: Ah, bah, alors.
1: Parce que même les...
3: Ça coûte rien, putain.
1: Bah, tu sais ce que ça veut dire, RATP, Vénusia, donc lumière répond.
3: Ça veut dire quoi?
1: Ça veut dire retourne avec ta pute. D'accord. Lumière.
2: Comique quand même.
4: Oui, bah moi écoute, en éclipse, je vais me coucher.
2: Ah bah c'est bah oui, normal.
1: Non mais attends. Je te demande. Lumière. Lumière. La question c'était peut-on rouler pendant l'éclipse ou marcher? Je te demande pas si t'as dormi, je m'en fous.
5: Il a pas dormi, hein.
4: Mais pourquoi?
5: Il a dit qu'il avait été se coucher.
4: Les lumières se sont allumées et c'était très très très beau.
1: D'accord. Sur Limoges, vous l'avez vu alors?
4: Oui, tout à fait.
1: Ah bah l'autre nous a dit que non, alors ça m'étonnerait.
4: Elle disait n'importe quoi, puisque sur Limoges, nous, c'était un ciel bleu, extrêmement bleu, sans nuages.
1: Mm-hmm.
4: Et on a très très bien vu l'éclipse, puisque ici, on a eu la chance de très très bien la voir pendant en plus très très longtemps.
5: Et il va faire quel temps demain à Paris?
1: On n'en sait rien, puis on s'en fout.
4: Voilà,
1: d'accord.
4: Mais ici à Limoges, par contre, en tout cas, c'était entièrement déconseillé de rouler, voire interdit. Il y avait effectivement une amende de 900 francs, je confirme, si on était pris en flagrant délit en train de rouler pendant l'éclipse.
3: Mais attends, Gérard,
4: on pouvait être arrêté avec le moteur qui tourne. Ça, on avait le droit.
1: Ah oui, mais ça, de toute manière, c'était bien.
4: C'était conseillé.
1: On avait le droit de
4: laisser tourner le moteur.
1: Ouais, mais...
4: D'ailleurs, beaucoup de routiers avaient laissé leur camion arrêté sur les bandes d'arrêt d'urgence de l'autoroute.
1: Non, sur les bandes d'arrêt d'urgence, c'est interdit parce que...
4: Mais
1: ils ont eu de la chance, mais sinon, c'était... Ils avaient
4: pris une amende, hein.
1: Non, je pense pas, parce qu'on n'en a pas eu d'écho, hein. Sur les informations, on n'a pas eu d'écho pour nous dire s'il y avait eu des amendes ou pas de.
4: Nous ici sur Limoges, on a le journal d'information locale que certains routiers avaient été verbalisés.
1: Hein. Ce qu'ils disent sur les journaux, ça fait deux. Hein. Ce qu'ils disent aux infos, c'est pareil. Hein. Donc faut pas tout mélanger là. Les journaux et puis les infos à la télé, c'est pas du tout pareil. Hein.
4: Tu sais, c'est vrai, c'est comme à la radio, mais quand même, moi.
1: Ouais, certaines radios disent ce qu'ils veulent. Hein. Ça, c'est leur problème. Hein. C'est pas de nous. Hein.
0: Ouais, GG. Oui. Moi, j'ai eu une amende de 500 balles parce que je me suis fait gauler avec une boulette pendant l'éclipse.
1: Voilà.
5: Est-ce que si tu te fais gauler en train de rouler, ils te filent une amende, mais ils te confisquent le kiff ou pas?
1: Non.
5: Ah bon, bah ça va.
0: Ouais, ça va.
1: Peut-il y avoir plusieurs éclipses en même temps? On demande à Lumière.
3: Moi, je connais un mec qui s'est fait piquer parce qu'il n'avait pas son casque. 600 balles.
1: Lumière.
4: Moi, ça m'est arrivé effectivement de faire des trucs à plusieurs.
5: Ouais, sans casque.
4: Avoir un scooter.
5: Et t'as chopé une bléno.
1: Non, Vénusia.
7: Oui.
8: Elle est partie.
1: Putain, t'arrêtes avec ça. Merci.
0: Tout ça à cause d'un
1: Vénusia.
7: Oui, Gérard.
1: Vénusia.
7: Oui, Gérard, je suis là.
1: Donc tu réponds à la question, s'il te plaît.
7: Je t'ai répondu, je crois.
4: Non, peut-on voir plusieurs éclipses en même temps?
7: Ah oui, c'est vrai.
5: Oh là là.
7: Plusieurs éclipses en même temps.
1: Oui.
7: C'est pas possible, Gérard. On peut pas être à plusieurs endroits en même temps.
1: D'accord.
7: De télé.
1: Cratère.
0: Ouais, alors je pense qu'il est carrément impossible d'avoir plusieurs éclipses en même temps, puisqu'il faudrait plusieurs soleils et plusieurs lunes. Ce n'est pas le cas.
1: Mm-hmm.
4: Non.
1: Manu, si t'es pas content, tu rentres chez toi. Hein,
8: non, c'est Léna ce qu'il a répondu.
9: Si t'es pas content de tes auditeurs, t'as quand même choisir meilleur que ça.
4: Rien à voir. Vous comprenez. Et
1: lune de miel. Lune de miel pour terminer. Pildar, tu arrêtes à.
8: Mais quoi? Mais y'a rien là.
1: Double son, s'il te plaît.
8: Mais y'a pas de double son là.
1: Tu crois pas que je le vois là-bas?
8: Mais y'a rien là. Écoute,
1: c'est si. Ouais, t'amuses pas. Joue pas au con là. Ça commence pas à me foire le deuxième débat comme t'as l'habitude de me faire. D'accord?
4: C'est vrai.
1: Lune de miel pour finir.
5: Moi je voulais te dire que forcément quand tu vois une éclipse, en fait, il y en a deux en même temps, puisqu'il y a la lune et le soleil.
0: C'est vrai.
5: Donc, forcément, à chaque fois, il y a deux éclipses en fait à la fois.
7: C'est-à-dire sur le soleil. Il y a une éclipse de Terre sur le Soleil?
5: Il y a une éclipse de Lune et une éclipse de Soleil.
7: Oh, c'est magnifique.
5: Tu vois? C'est magique.
7: C'est beau quand tu parles.
1: D'accord.
4: Gérard.
1: Oui.
4: Et si imaginons deux instances.
1: C'est qui? Précise-toi.
4: Lumière.
1: Ouais.
4: Lumière. Imaginons qu'on soit sur la Lune.
1: Ouais.
4: Qu'est-ce que ça aurait fait?
5: Une éclipse de Terre.
1: Voilà.
5: Comme disait la fille tout à l'heure.
1: Voilà.
7: Vénusia.
5: Oui, bébé, oui. Voilà.
1: Donc, alors, peut-on gagner de l'argent lors d'une éclipse? Si oui, comment? Alors, on va demander à Lumière.
4: C'est-à-dire que moi, j'ai travaillé un peu plus que d'habitude.
5: Voilà, j'en étais sûr.
4: Hein, ça, c'était évident.
1: Oh, Vénusia, Cratère et Lumière, là, vous allez vous calmer, vous répondez correctement. Vous répondez correctement aux questions, sinon vous virez maintenant, d'accord?
4: Mais moi j'écoute.
1: Alors Lumière,
8: Manu,
4: écoute.
8: Oui, on se réveille. Ah, je suis là.
1: Ouais, réveille-toi parce que tu fous pas grand chose là depuis le deuxième débat. Hein.
8: Ah, tu vires personne?
1: Je vire personne. Pour l'instant, ça se passe à peu près bien.
7: T'as envie de travailler, Manu?
1: Lumière, s'il te plaît, tu réponds.
4: Oui, donc je te disais qu'effectivement, je pense qu'on peut gagner plus d'argent, parce que certaines personnes vont avoir besoin de certaines choses qu'ils n'auront pas pu avoir si on n'avait pas eu l'éclipse.
1: Ouais.
7: C'est comme Sandy quand il fait noir, il suce.
1: Ta gueule, toi, connard. Vénusia.
10: Il est sexe, il est whiz, cela dit, il...
1: Manu.
7: Ils sont mauvais.
8: Manu.
1: Je sens que le deuxième débat, je veux dire que c'était de la faute à Pildar parce qu'il est en train de nous poirer des conneries.
8: C'est bien le débat là.
1: Alors, Vénusia, s'il te plaît, tu réponds.
7: Oui, je t'ai répondu, Gérard, déjà.
1: Alors, Cratère.
0: Ouais, moi j'ai pas gagné plus d'argent puisque mon boulot n'a rien à voir avec l'éclipse.
4: Ouais, les bidons, ta réponse.
1: Ouais, complètement bidon en plus.
0: Bah ouais,
1: parce que de toute manière, Fildar m'a posé la question de savoir.
0: Toi, t'as gagné plus d'argent ou pas?
1: De toute manière, le jour de l'éclipse, le 11 août, il n'y avait rien. Non, ça, on n'en a rien à foutre du RMI Vénusia, d'accord?
4: Est-ce que t'es allé en boîte de nuit
1: et lune de miel pour terminer.
5: Ouais, écoute, je pense que il peut y avoir des petits bonus dans la vie, des petits plaisirs pendant l'éclipse, quoi.
1: Mm-hmm. De toute manière, faut se dire une
7: chose.
1: Faut se dire une chose, que peut-on gagner de l'argent lors de l'éclipse? Si oui, comment? C'est vrai que ceux qui ont gagné de l'argent, c'est ceux qui ont vendu les lunettes, en fin de compte.
7: Ah, mais ils sont pas cons, alors.
1: Eh ouais, mais il y a même ceux qui ont essayé d'en revendre au noir. Parce qu'il paraît qu'il y a eu... Attendez.
9: Pas aux japonais, pas...
1: Non, non, mais il paraît...
4: Pourquoi il voulait en vendre...
1: File-là, Manu, vous arrêtez vos conneries. Manu, t'éteins ton micro, s'il te plaît. Et plus tard, t'arrêtes de rigoler comme un bouc.
9: Je rigole pas.
1: Non, tu paies quoi?
9: Bah rien.
1: Manu, t'éteins ton micro.
9: Ils en ont vendu qu'au noir, je vois pas là.
1: Donc,
9: c'est raciste.
1: Il y a eu des gens qui ont essayé de vendre des lunettes comme ça et qui se sont fait du fric. Et en plus, elles n'étaient pas marquées CE. Donc, on va pas s'éterniser sur ça.
9: C'était pas des Calvin et Klein.
1: Non?
2: Ça veut dire quoi CE alors?
9: Calvin et Klein.
1: Je n'en sais rien.
7: Gérard,
1: oui.
7: C'est Vénusia.
1: Oui.
7: Est-ce que tu crois pas qu'ils ont vendu les lunettes pour financer l'éclipse?
1: Non, parce que ce qui s'est produit, c'est que déjà sur les lunettes, il y en a eu déjà pas mal de...
5: Attends, Gérard, c'est pas les lunettes, c'est les lunettes.
1: Oh, celui qui s'amuse à me reprendre pour un oui, pour un non, tu vas dégager.
9: Des lunettes.
2: T'as pas fini les lunettes. Gérard, mes lunettes, je les ai eues gratos. Hein.
1: Ouais, ben ça, j'en ai rien à foutre.
9: Ouais, moi, je les ai eues dans XL.
1: Peut-on Gérard, oui.
4: Est-ce que toi tu les as payées tes lunettes?
1: Non, moi je les ai eues gratuites.
4: Comment t'as fait?
1: Ah bah ça me regarde pas.
9: Il a pris 2 kilos de bouteilles.
1: Peut-on avoir des maladies lorsqu'il y a une éclipse?
5: Devu la douane, c'est parti là.
7: TripAdvisor.
4: Peut-on avoir quoi?
9: Ça vole.
1: Peut-on avoir des maladies?
5: De faire des débats, oui.
4: Non mais laissez parler un peu Gérard.
1: Cratère, tu dégages, au revoir.
2: J'ai rien dit, moi.
1: Cratère, au revoir. Je ne veux pas savoir. Je dis au revoir, Zard, au revoir.
2: Ouais, mais Michel, c'est pas moi.
1: Au revoir. Au revoir.
6: Michel.
1: Alors, peut-on avoir des maladies? Bon, vous arrêtez parce que sinon ça va être pareil. Je vais encore en redégager un au hasard. Peut-on avoir des maladies dans... Peut-on avoir des maladies lorsqu'il y a une éclipse? On va demander à Lumière.
4: Bah écoute, là tu me prends un peu de cours, mais je pense que...
1: Lumière.
4: Oui.
1: Tu réponds correctement à la question, tu fais comme Cratère.
7: Correctement.
1: Alors tu choisis.
4: Alors je choisis de bien répondre.
1: Bon, alors voilà. J'espère.
5: Ça fait le bon choix.
4: La situation est plus sage. Alors, je pense qu'on peut pas avoir de maladie.
1: Alors, tu peux préciser?
4: Oui.
5: Grâce aux lunettes.
4: Si on a des lunettes.
1: Bon, alors, Lumière, je te dis au revoir.
4: Oui.
1: Au revoir, terminé pour toi. Vénusia.
7: Oui, Gérard.
1: Donc, pour toi.
7: Je ne pense pas, il faut te protéger, c'est tout.
1: Ouais, mais... Non, mais je te demande la question, réponds correctement à la question que je pose. Attends, il y a une question Minitel.
9: Ah, c'est pas une question, c'est une
7: affirmation. C'est plus important, hein.
9: Oui. Oh. Oui, je pense, oui. Il y a Gérard.
7: Connard.
1: Vénusia, le connard, il t'emmerde en voir aussi, toi.
7: C'est pas toi, c'est Fildard.
1: Non, mais même, c'est pareil, c'est sur l'équipe, alors tu dis...
9: Ouais, c'est bien, Gérard.
1: Hop, tu lui dis au revoir à Vénusia.
6: À Vénusia, ok. Gérard.
9: Eh ben tu permets. Donc il y a Gérald sur Minitel qui est dermatologue et qui dit que suite à l'éclipse, il a vu beaucoup de gens à cause de la chaleur en fait de l'éclipse qui ont eu la peau qui ont gonflé dans certains endroits et ça a fait des boursouflures. Et il a dit que généralement ça se localisait plus dans les parties hautes de la tête.
1: N'importe quoi. N'importe quoi. Ouais Manu.
6: On accueille Étoile Filante et on accueille Mogdar qui n'est pas content.
1: Mais qui?
6: Et Mogdar.
2: Oui, allô, je vois.
1: Ouais.
2: Je vois pas pourquoi tu as parlé des Noirs tout à l'heure comme ça. Pourquoi tu as dit que les lunettes étaient vendues qu'aux Noirs?
11: Oui, allô, c'est moi, je suis jaloux, je vois tes lunettes aussi. Hein.
1: Oh, ça suffit ou quoi, Étoile Filante, là?
2: Mais non, mais c'est pas moi, là. Hein.
11: Non, c'est Chang.
2: C'est quoi ce problème, je vois?
1: Oh, ça commence à bien faire, là. Vous n'allez pas voir la fin du débat parce que ça va aller vite. Hein. Moi, je vais tous vous virer maintenant. Hein.
2: Tu racistes?
1: Bon alors celui-là tu lui dis au revoir.
5: Au revoir Michel Leb.
1: Hop. Allez.
6: Mais je dis au revoir.
5: À Michel Leb.
1: Non non, tu dis au revoir là au dernier là qui vient de me récupérer.
2: Au revoir.
1: Au revoir. Allez hop, bonne nuit.
2: Et voilà, c'est toujours pareil.
1: Ouais, au revoir. Bon moi tu comprendras qu'est-ce que c'est un débat. Étoile Filante, t'appelles d'où?
2: J'appelle de Strasbourg.
1: La fréquence
2: 94.7.
1: Ok. Donc, donc peut-on avoir des maladies?
9: Gérard, non, je préférais que tu te mouches. Mouche-toi, s'il te plaît. Vas-y, mouche-toi.
1: Non, mais ça y est, c'est
9: non,
1: bon.
9: Non, mais c'est bon, tu renifles depuis 2 minutes. Vas-y, mouche-toi. Attendez, il va se moucher. Hein.
6: Fais-nous une belle éclipse totale.
12: Oh.
1: Bon, allez, étoile.
9: C'est bon ?
1: L'étoile filante.
2: Tu peux poser ta question, s'il te plaît.
1: Alors, peut-on avoir des maladies lorsqu'il y a une éclipse ? On va essayer de finir les 10 dernières minutes à peu près correctement sans avoir de trop de bordel maintenant.
2: Ah, bah oui, tout à fait. Déjà, tu peux attraper une grippe.
1: Ouais.
2: À cause du changement de température.
1: Ouais,
2: et,
1: c'est vrai.
2: Aussi ouais. Des problèmes aux yeux.
1: Ouais, mais ça, on en a assez parlé parce qu'on en a déjà discuté lundi quand Maxime a appelé.
2: Tu peux pas attraper d'autres maladies.
1: Hein. On en a rediscuté aussi mercredi, quand j'ai fait les conseils. Là, il y a une personne qui a été à bug, qui s'est retrouvée à bug parce qu'elle ne s'était pas protégée les yeux. Donc,
2: ça, c'est dangereux. Ouais.
1: Mais ça, on
9: non, elle s'est pas retrouvée à bug parce qu'en fait, c'est seulement un petit problème de rétine, tu vois, et en fait, ça peut se soigner, tu vois, si c'est pris
1: ouais.
9: à temps.
1: Ouais, mais donc, il a trop attendu.
9: Non, mais personne n'est. Enfin, je pense pas que non, non, est devenu aveugle.
1: Non, mais de toute manière, ils l'ont bien annoncé pendant. L'UNEMN, tu m'excuseras, on finit avec la question, là, vite fait, pour répondre à Filda. Donc, c'est vrai qu'ils avaient bien annoncé qu'il n'y a pas eu de problème. Parce qu'il y a des gens qui ont été voir des ophtalmos et en fin de compte.
9: Ils ont eu peur, mais en fait, c'était pas grave.
1: Non, faut dire qu'il n'y a rien eu de grave lors de l'éclipse. Hein. Donc on s'éternise plus là-dessus.
9: Si,
1: Ouais, Manu.
12: Je voulais juste accueillir deux personnes. On accueille donc Amy Plégiane et Robinson.
1: Amy, comment tu m'as dit ?
13: Amy Plégiane.
2: C'est chaud.
1: Plégiane ?
13: Plégiane.
9: On appelle là Eliane, c'est pareil.
1: Ouais, Plégiane. Ta fréquence, s'il te plaît.
13: C'est le 103.5.
1: 103.5 et Robinson pour
2: fou. Oui, c'est Robinson. On m'a parlé de connu, c'est Mogdar.
1: Ouais, bah au revoir. Allez hop, tu lui dis au revoir complètement,
2: non,
1: celui-là.
2: Non,
1: au revoir.
2: Pourquoi tu me vires ?
1: Au revoir. Non. Je termine pas le débat avec toi. Alors terminé, au revoir. Allez, au revoir ça. Oh là là, c'est quoi ça ?
2: Ouf, toi.
1: C'est quoi ? Qu'est-ce qu'il me dit là ? Qu'est-ce qu'il me fait lui ? Tu lui dis au revoir complètement, c'est pas la peine qu'on le récupère. Hein. Donc, qui c'est qui a pas répondu là ? Parce que lui, il est revenu, ça m'a foutu dans la merde.
13: Amy Plégiane.
1: Ouais, alors à toi.
13: Peux-tu me répéter
1: la question
13: ouais. S'il te plaît.
1: Alors, je la répète parce que c'est la première, mais après, je ne répéterai plus les questions. Faudra bien écouter.
13: Merci.
1: Faudra bien s'ouvrir les esgourdes. Mmh. Alors, peut-on avoir des maladies lorsqu'il y a une éclipse ?
13: Oui.
1: Ouais, donc alors ?
13: J'ai attrapé
1: une chaude pisse.
13: Ouais. Oui, voilà.
2: C'est mon cas.
9: Ouais, bravo. D'accord. C'est bien.
13: Ouais, mais bon, si t'étais soigné un peu, je l'aurais pas fait chaud.
2: Mais non, d'accord. C'est pas ça en fait. Moi, j'ai c'est lune de miel, j'ai pas fait gaffe. C'était un peu plus sombre que d'habitude. J'ai tapé dans le tas.
13: Tu fais gaffe quand même.
2: Non, mais j'ai tiré un brésilien, j'y peux rien.
13: Non, c'est pas un brésilien. Non.
2: Ah bah,
1: on se calme un peu là. Oui, Manu.
12: À la place de Robinson, on accueille Claude.
1: Claude ?
12: Ouais, Claude.
2: Bonsoir, Claude.
13: Bonsoir, Claude.
2: Oui, ça bonsoir. Bonsoir, Claude. Bonsoir.
1: Bah, c'est encore lui ?
9: Non, ah, non, non, rien à voir. Ah non, non.
1: Ta fréquence, s'il te plaît ?
2: Oh, 87.5.
13: Et j'ai reconnu, c'est Tony ?
1: Non, Tony,
9: non. Portugal.
1: Non,
2: écoutez, jeune demoiselle, vous me confondez pas avec Tony.
13: C'est Tony, attends, tu vas pas me bluffer.
1: Non, mais je te sais.
2: C'est un pou qui est déguisé.
1: Amy Plégiane.
2: Écoutez, laissez-moi parler un peu.
1: Ça signale que Tony n'est plus là, alors. Donc,
2: je m'appelle Claude.
1: Ben, ça y est, on a compris. Donc,
2: je
1: Claude.
2: Je cherche une fille de 26-27 ans.
1: Ouais.
2: Dans la région.
1: Ouais.
9: On voilà. S'écarte du débat là.
1: Claude, la petite.
2: Au niveau des maladies, je ne pense pas qu'on puisse en attraper.
1: Qu'est-ce que c'est que ce voix de naze là qui nous fait lui ?
2: Parce que je pense que cela n'est pas dangereux.
1: D'accord, bon, enfin, on a compris. Alors, avez-vous attrapé des maladies pendant la dernière éclipse ? Et après, on va faire la dernière. 75% des gens répondent qu'ils ont perdu leurs dents devant. Merci, Pilar. 29% répondent qu'ils étaient vaccinés contre l'éclipse. Je vois pas s'il y a des vaccins qu'éclipse, pour les éclipses, c'est pas grave.
9: Il y a éclipse 2000.
1: 23% disent que depuis l'éclipse, ils sont plus intelligents. C'est peut-être pour toi que tu voulais dire ça. Tu n'as pas les chevilles enflées non plus.
9: Je sais pas, j'écoute Skyrock dans le casque.
1: Ouais, c'est ça, t'as raison. Et 5% ont attrapé des morpions, mais en venant chez toi. N'importe quoi, t'es complètement starbé, toi. Alors, dernière question.
2: Oui.
1: Alors.
13: Déjà,
1: Comment se nourrit une éclipse dans le ciel? Bah oui, hein, c'est...
9: Non, il y en a peut-être une autre, parce que celle-là...
6: Ouais. Moi, j'ai une bonne question de Paco Reban sur IRC.
1: Ouais, bah lui si c'est pas...
9: Justement, tiens, bien...
1: Ouais, bah, justement, et puis les gens, ils vont...
9: On va en parler un peu de Paco.
6: Donc, il voulait savoir...
1: Ah, s'il vous plaît, derrière, vous laissez parler, merci.
6: Il voulait savoir ce que c'était comme éclipse quand... Quand le soleil passe entre la lune et la terre.
1: De quoi?
6: Il voulait savoir qu'est-ce que c'était comme éclipse quand le soleil passe entre la terre et la lune.
1: D'accord, alors on va demander à Claude.
6: Non mais c'est à toi qui demande.
1: Ouais mais on va...
13: On peut répondre aussi.
4: Bah, voilà. Écoute, on peut répondre, je pense. Gérard, tu pourrais déjà donner ton opinion et après on répondrait tout après.
1: Non mais vous allez répondre en premier.
9: T'es gay quand ça te plaît, toi.
14: Ouais, toi t'as mieux et toi direct.
15: Alors, bah écoute, moi je pense...
1: C'est qui là?
6: Il a l'air bien raide aussi.
13: C'est Claude. Hein.
1: Bon Claude, tu réponds s'il te plaît ou je te dis au revoir?
4: Alors,
13: c'est le Claude de la voyance.
4: Au niveau de l'éclipse, au niveau d'éclipse, quand le soleil se met entre la Terre et la Lune sous un angle qui bien sûr correspond à une éclipse, je pense que tout ce qu'on peut voir, c'est juste la Terre et la Lune qui sont exactement alignées avec le soleil qui se retrouve à la perpendiculaire de la Terre.
1: D'accord. Amy Plésiane?
13: Plésiane.
1: Ouais, Plésiane.
13: Bah ça dépend en fait. Le soleil, s'il est... Si tu lui tournes le dos ou si tu le vois.
1: Oui.
13: Si tu es derrière le soleil, tu le vois pas.
1: Ouais, mais si tu es devant, tu le vois.
13: Si tu es devant, faut mettre des lunettes.
1: D'accord. Si tu es derrière, tu mets des lunettes dans ton derrière. D'accord. Étoile filante pour terminer.
13: Moi, je mets pas de pommade.
1: Étoile filante.
16: Bah, à mon avis, ça fait juste une grande ombre quand t'es sur la Lune.
1: Ouais.
16: Elle est nulle, cette question.
1: C'est une question...
9: Il peut y avoir une faiblesse Internet. Hein,
4: et toi, tu en penses quoi, Gérard?
1: Lune de miel. Lune de miel, pour finir.
14: Bah, moi, je sais pas, je te dis, j'ai pas fait d'agronomie, donc j'y connais pas grand-chose.
1: Moi, c'est pareil. Moi, personnellement, j'ai pas fait d'aglo, et puis je vois pas ce que c'est.
9: Gérard.
1: Oui. Oh, s'il vous plaît, derrière, on se calme, merci.
9: C'est par rapport à... Excusez-moi.
1: Oh!
9: Excusez-moi.
1: Merci.
14: Tu mettrais quoi, du lombris, ou je sais pas, moi?
13: Ou du papier peint.
9: Bon, il vient juste d'avoir les murs, laisse-lui le temps de faire le devis, et puis après, il fera le papier ou ce qu'il a à faire dans son appart.
1: Bon, tu l'écoutes. Et tu poses ta question.
9: Ouais, et je voulais te demander au niveau de Paco Rabanne, tu sais, par rapport à ce qu'il avait dit là, que c'était la fin du monde, la visirette là qu'elle est tombée, et tout ça. Qu'est-ce que t'en penses et où il est? Est-ce que t'as eu des nouvelles de Rabban?
1: Non, on n'a pas eu des nouvelles et on ne sait pas exactement si vraiment ce qu'il a annoncé était vraiment réel parce que ça a été démenti, donc ça a été faux. Ah, par contre, j'avais oublié un petit sondage avant qu'on fasse la conclusion.
9: T'as fini de me répondre à la question là.
1: Oui. Qui a organisé l'éclipse? Alors 60% des gens répondent qu'ils ne savent pas, c'est vrai. Mais 45% répondent que c'est le gouvernement français, ça on sait peut-être. 36% pensent que c'est Jean-Michel Jarre pour un concert, ça peut être, je pense pas. Et 18% pensent que je suis trop con. Bah ça, celui qui a été sortir ça sur l'IRC, c'est plutôt celui qui a sorti que j'étais trop con. Il a qu'à se regarder. Conclusion, on va demander à Claude.
4: Moi, je trouve vraiment que ton débat, c'est de la merde.
13: C'est moi, d'accord.
4: Je me suis planté là. Ok.
14: Allez, refais-la, vas-y.
4: Vas-y, reprends.
1: Ouais, vas-y, reprends ton souffle et refais tes conneries.
14: Voilà, alors.
1: Redis bien tes conneries. Alors, on va vite te dire
9: sur l'éclipse.
4: Je pensais juste que j'espère que t'étais pas sous la grosse Sandy quand t'as regardé l'éclipse, sinon t'as pas dû voir grand-chose.
1: Alors, voilà. Claude, la grosse Sandy, elle t'emmerde. Ok, en de bon entendeur, salut pour toi, au revoir.
6: Allez hop.
1: Amy Plésiane.
13: C'est Jeanne.
1: Ouais.
13: Rien à dire, franchement, parfait.
1: Non, mais la conclusion du débat.
13: Parfait.
1: D'accord.
13: D'accord. Bisous à tous.
1: D'accord, bisous à toi. Étoile filante.
16: Ouais, bah moi l'éclipse, je m'en bats les couilles. En conclusion, je voudrais juste dire que c'est honteux que, à ce qui paraît, Gérard, pour arrondir tes fins de mois pendant les grandes vacances, tu faisais des paris sur des courses de cafards dans les couloirs de l'hôtel Formule 1 et je trouve ça honteux.
1: Et toi, t'as pas fait des courses d'étoiles filantes dans ta connerie?
16: Ok.
1: Non, je pense que t'as dû faire des étoiles filantes dans ta ville de merde. Et lune de miel pour terminer.
14: Bah écoute, je trouve que la saison des débats a bien commencé, hein. C'était un bon débat.
1: Ouais, un peu fort, mais...
14: Ouais, quand même, mais bon, je regrette que Paco Rabanne se soit trompé et que la station Mire donc soit pas tombée à Suresnes, hein, parce que ça aurait fait de la place. Et puis sinon, je trouve ça dégueulasse que tu fasses travailler à ta femme pendant que tu te picoles la ruche toute la journée, voilà.
1: Ouais, ben c'est bien. Je te remercie de ta conclusion qui était pourrite.
17: Pas de problème.
1: Conclusion oui. De l'IRC, oui.
6: Alors, sur l'IRC, on a un petit peu baissé. On a fini à 7777. J'espère que c'est pas un signe bizarre.
9: Non, mais il est tard. Hein.
6: Alors, ouais, c'est vrai. Il y a une conclusion de Yankee qui dit « Le revoici, le revoilà, le seul, l'unique, GG, qui ferait bien de s'éclipser vu qu'il continue à nous pomper des merdes de débat. »
1: Ouais, ben ça, on en a rien à foutre d'elle.
6: D'elle.
1: D'elle ou de lui, je m'en fous.
6: Ok, pas de problème. Et j'en cherchais une petite que j'avais vue tout à l'heure, mais ça passe tellement vite, voilà. Conclusion, Gérard, t'as dit autant de conneries que Paco Rabanne dans ton débat. Et de nouveau, un petit big up à Turpentine qui dit que ton débat.
1: Ah, ouais, ben moi, je l'emmerde.
6: Une tête comme toi.
1: Ben moi, je l'emmerde. Et sur les Minitel, non.
9: Oui, une petite. Oui, il y avait PSG qui nous donne des nouvelles de Paco Rabanne.
1: PSG !
9: Ouais. Qui, soi-disant, aurait avoué qu'il s'était trompé, mais qui se passerait quand même quelque chose avant l'an 2000, donc avant la fin de l'année, il y aurait une catastrophe en France. Donc je sais pas, tu vas peut-être...
1: À mon avis, ça m'étonnerait.
9: Tu vas peut-être te marier ou un truc comme ça.
1: Enfin, on n'en sait rien, bref.
9: On verra.
1: Et après ?
9: Et qu'est-ce qu'il y a d'autre ? Non, c'est tout. Bon débat dans l'ensemble. Vivement la semaine prochaine.
1: Bah, c'est ce que je souhaite. Oui,
6: Gérard, ouais, il y a Père Fouras qui voulait savoir c'est quoi le thème du troisième débat.
1: Il y en a pas parce qu'on a fini.
6: Ah.
1: Il n'y a pas de troisième débat.
9: C'est ça les nouveaux horaires, c'est quoi, Gérard ?
1: Donc les nouveaux horaires, maintenant le jeudi c'est minuit, 2h du matin, c'est plus comme avant, minuit et demi, 3h. Donc voilà. Donc
6: maintenant, c'est minuit jusqu'à 3h là ?
1: Non, minuit, 2h, c'est terminé pour aujourd'hui.
9: Voilà, donc là...
1: Et là, on va s'écouter.
9: C'est Seb, on va retrouver Seb. Et t'as les titres
1: Non, mais moi je voudrais...
17: Ah, mais oui, mais si.
1: Donc la semaine prochaine, demain, n'oubliez pas que Max sera en soirée à...
9: Au Malvern, à Vannes.
1: Au Malvern, à Vannes, donc allez-y.
9: Malvern,
1: à Vannes.
9: Oui.
1: Donc allez-y nombreux, répondez présent à tout ça. Et soyez présents pour dimanche la nouvelle émission de 22h minuit qui s'appelle...
9: Éclectique.
1: Éclectique, voilà donc.
9: Et balade nocturne de minuit à 1h.
1: De minuit à 1h. Donc je risque de passer pour voir comment que ça se passe.
9: Ah oui, voilà. On a besoin de toi dans balade nocturne. Et pour finir, donc on a deux morceaux extraits de la compilation qui a été sortie spécialement pour l'éclipse du 11 août.
1: Alors,
9: donc
1: c'est
9: un CD pour l'éclipse.
1: Le petit prince des acédiques avec ma femme devant, le soleil, ça fait une éclipse. C'est ouais. Pablo, non, c'est pas Corapone.
9: Non, mais c'est ça.
1: C'est Pablo Reban avec N'oublie pas tes lunettes pour regarder le fond de ma lune. Et on se retrouve dès
9: minuit jeudi prochain.
1: Dès minuit, dès 21h30 mercredi. Bonsoir à tous, bon week-end et Seb pour la nuit sans pub.

0: les hautes autorités exigent de notre institut un sondage, on ne peut pas leur refuser. Et Gérard, à mon avis, je ne crois pas que tu aies de connaissances assez, assez élevées au niveau de l'État pour pouvoir contester.
1: Non mais attends, attends. Et déjà une. J'ai jamais donné mon accord pour vous.
0: Non. Dire, à partir du moment où tu es animateur radio, t'en assumes les responsabilités.
1: Attends, mais pour l'instant, je ne suis pas animateur radio, je suis simplement qu'auditeur. Ok, tu vas pas commencer à me faire crier à
0: 0h40. Ouais, je veux dire, tu vas pas m'empêcher de faire mon travail non plus, quoi.
1: Bon, bah alors, dans ces cas-là, c'est clair et net, t'as pas à faire de sondage de sur moi. Ok.
0: Attends, moi, je suis payé pour faire mon travail.
1: Non, mais t'es payé peut-être pour faire tes sondages.
0: Mon patron, c'est mon patron, il s'appelle Gérard, mon patron. Hein.
1: Ouais, bah attends, mon patron, je suis pas mon patron.
0: Bah, c'est pas mon patron, justement. Alors,
1: d'accord.
0: Comme ça, c'est clair.
1: Donc je suis pas ton patron, et mon patron, c'est Max.
0: Ton patron, c'est Max, mais
1: en de bon entendeur, demander. Salut. Bon. Alors maintenant, tu t'adresses à Max, c'est tout, ok? Tu t'adresses à lui. Maintenant, s'il est d'accord
0: mais
1: pour.
0: Tout à fait,
1: mais attends, tu me laisses finir? Attends, tu me laisses finir, tu me coupes pas la parole, s'il te plaît.
0: Attends,
1: Donc, si Max est d'accord pour que vous continuez les sondages sur moi...
2: Non, moi je suis pas d'accord.
1: Ok, vous y allez.
2: C'est scandaleux, Christophe.
0: Alors attends, Max...
1: En de bon entendeur, salut.
0: Alors, si tu es honnête, Max, tu rappelleras à ce monsieur que moi je ne fais que mon travail, hein, je suis payé pour faire ça. Mes patrons ont exigé de moi que je réalise un sondage sur Fun Radio... ils ont toute autorité pour pouvoir effectuer ces sondages.
2: Bon, il est vrai que
0: personne ne peut le contester. Je veux dire,
2: je connais ton institut. Je sais que vous êtes des gens intouchables.
0: Ah, bien sûr.
2: Que vous êtes des gens intègres.
0: Ah, tout à fait.
2: Il y a des pétègres quand même. Il n'y a pas que des intègres. Hein.
0: Non, mais je veux dire.
2: Il y a quand même des gens dans votre société qui sont un peu pétègres.
0: Hein. Ah, peut-être ça.
2: Mais bon.
0: Ça reste à ces gens-là. Mais moi,
2: on n'aime pas trop la manière, la technique dans laquelle vous travaillez. Hein.
0: Écoute, je veux dire, nous on a toute autorité. Si l'État nous demande.
2: L'autorité, c'est Gérard et moi, c'est pas.
0: Si l'État nous demande de réaliser un sondage, je veux dire, Gérard ne peut rien dire, ni moi, ni personne.
1: Non, mais attends, pourquoi
0: À la limite, moi je réalise un sondage. Laisse-moi parler, Gérard, je vais t'expliquer. Moi je réalise un sondage, et à partir du moment où je réalise un sondage, moi aussi je peux avoir des préjugés sur ce sondage et sur la façon de faire. Mais je ne peux rien dire, c'est mon travail.
1: Pauvre cab.
0: Attends, la pauvre cab, c'est qui? C'est toi ou c'est moi?
1: Non, c'est toi pour l'instant. Pour l'instant, tu vois, t'es en train de dire des conneries.
0: C'est pas moi qui...
1: Non, mais attends, pour l'instant, t'es en train de dire des conneries. Devant plus de je sais pas combien de millions d'auditeurs.
2: 15 millions.
1: Pour l'instant, il n'y a aucun accord qui a été signé comme quoi que...
2: Ils ont déjà du mal à signer des accords avec les routiers.
1: On va rigoler dimanche, amusez-vous. Si vous allez prendre vos bagnoles. Alors, en de bon entendeur, salut. Donc, moi, je vais te dire une chose. Déjà, pour l'instant, il n'y a pas eu d'accord, t'es pas venu à la radio voir Max.
0: J'ai pas demandé ton accord, moi. Non, j'ai pas demandé mon accord pour travailler. Hein.
1: Non, mais attends, pour faire des sondages sur moi, mon pote, t'es obligé.
0: J'exécute les ordres.
2: En de bon entendeur, salut. Voilà, très bien.
1: Bonne nuit.
2: On le retrouve quand même jeudi prochain. Hein.
1: Ouais, ben, si je veux.

0: on va les rappeler alors.
1: Alors, parce que vous avez déjà sélectionné les gens. Il faut juste leur dire que c'est sur les radars. Hein. Vous avez des filles, des garçons. Ouais. Alors, quels sont les on fera les Monsieur Madame Brazil demain. On en garde pour demain. Là, j'ai envie de m'éclater là avec le débat. Alors, c'est quoi les questions? Ça va être parce que. C'est vrai, et Fildar, t'as raison. Tout à l'heure, en revenant sur les Champs-Élysées, j'ai vu ces bâtards qui étaient en bas des champs avec ce fameux pistolet. Donc faites attention, ils sont en bas des Champs-Élysées, les policiers, ils sont méchants. Et attention, si vous êtes sur Paris, hein, quand vous descendez les champs, maintenant, ces bâtards, à 600 mètres de haut, quand vous êtes à une certaine vitesse, ils vous prennent avec un pistolet radar. Donc méfiez-vous sur les champs, méfiez-vous partout, mais sur les champs, quoi.
2: Ouais, mais bon, ça... Gérard, tu le sais.
3: Mais attends, qu'est-ce que tu me fais là? Tu as pas ta mise à faire le courrier? Parce que le courrier, on l'a déjà
2: non,
3: fait.
2: Non, mais rapidement, pendant que Manu il brief.
1: Non, deux, trois lettres pour voir vite fait.
2: Deux, trois lettres, là, ça va aller vite. On a reçu le GGTON numéro 5.
4: C'est pas la peine que j'écoute.
2: Mais si, mais faut si, en parler. Mais c'est dégueulasse, non. C'est que de la merde, non. Faut en parler.
3: Non, mais attends. Déjà, je te dis, jeudi, ce n'est pas la peine de le lire à l'antenne. Ok, point final à la ligne. Alors, ce courrier-là, tu le donnes à Max, terminé, il n'est pas à lire sur l'antenne.
1: Non, mais attends, lis-le, qu'est-ce que
3: non,
1: c'est
3: Non.
1: Attends, je veux voir, Gérard, je veux comprendre.
2: Oui, il y a un truc sympa, il y a des trucs sympas aussi. Il y a un auditeur qui s'appelle Dexter, qui a fait un poème à ta façon parce qu'il est fan de tes poèmes. Donc, il a fait un poème à la Gérard, comme il dit, et ça s'appelle « Ma grosse truie ».
3: Donc, non, c'est pas la peine de la lire. Hop, le poème, on s'en va.
2: Il est beau.
3: On s'en fout.
2: Mais
3: non, parce qu'il va faire, il passe à Sandy. Alors
2: non,
3: terminé. Point final à la ligne, on le lit pas. Hop, basta.
2: Il y a aucune allusion à Sandy.
3: Hop. J'ai dit non.
2: Mais je lis une phrase. Mais je dis non. On est mercredi, ça tombe bien.
3: Bon.
2: Écoute,
3: moi, je te dis non.
2: Mais deux secondes.
3: Je t'ai dit non. C'est moi qui commande. Mon courrier.
2: Ah non, c'est pas le tien.
3: Hop.
2: Écoute, il dit je voudrais t'écrire je t'aime sur un panini, c'est pas méchant. Ma grosse truie, je voudrais t'écrire je t'aime sur une barquette de frites. Ma grosse truie, je voudrais t'écrire je t'aime sur un hamburger. Ma grosse truie, je voudrais t'écrire je t'aime sur un chou-fleur. Ma grosse truie, je voudrais t'écrire je t'aime sur une merguez.
1: Ah, c'est mignon.
2: Bah oui, ma grosse truie, je voudrais t'écrire je t'aime sur ma merguez. Ma grosse truie, je voudrais t'écrire je t'aime sur un comme Gérard, je sais pas. Ma grosse truie, je voudrais t'écrire je t'aime sur un haricot vert. Ma grosse truie, je voudrais t'écrire je t'aime sur des épinards. Et ma grosse truie, je voudrais t'écrire je t'aime sur une cuisse de canard. Voilà, point final à la ligne. Tu vois, c'était pas méchant.
1: Non, c'était pas méchant là.
2: Tranquille.
1: Alors, on continue parce qu'après, il y a le mix de Léo à minuit pile, donc il va falloir rendre l'antenne. Donc,
2: Ah oui, c'est vrai. Il y a un auditeur qui a fait une petite BD aussi, Les Aventures de Gérard Cousin. Hein ?
3: Voilà.
2: Mais en BD !
5: Oh merde !
2: Arrête !
5: Oh merde, j'ai oublié.
2: Ah, oh, j'ai complètement zappé.
1: De quoi qu'il a été tapé?
2: Non, j'ai dit Gérard Touzin.
1: Oh putain.
2: J'ai dit Touzin. Mais j'ai dit Touzin. Gérard, j'ai pas dit ton nom.
1: Il est en train de prendre le courrier, il en a fait une boulette, il l'a mis à la poubelle.
2: Mais j'ai dit.
6: C'est pas la peine de perdre le débat, je fais pas de débat.
2: Mais je me suis planté.
1: Mais il a rien dit, Gérard. Personne.
6: Non, non, non.
1: Mais arrête tes bêtises, je te fais venir pour faire la fête.
6: Non, non, attends.
1: Mais il s'excuse.
3: Je suis désolé, il vient de dire mon nom de famille.
1: Mais non,
3: maintenant c'est terminé.
2: Mais tout le monde le connaît, je me suis pas.
3: Ta gueule !
1: Arrête.
2: Mais j'ai pas fait exprès.
1: Attends, viens pour faire la fête, on allait faire.
2: C'est la fiesta, Brazil.
3: Ouais, ta gueule.
1: Ouais, ta gueule, voilà, exactement. Je crois que là, voilà.
3: Dégage au standard.
1: Fais ton boulot correctement.
2: Fais pas chier.
1: Et nous, on fait notre boulot, voilà, chacun le sien. Alors, pourquoi t'as voulu. Qu'est-ce qui t'est pris comme idée? D'ailleurs, c'est très astucieux parce que c'est vrai qu'on en parle, c'est énormément d'actualité en ce moment. Pourquoi un débat sur les radars?
3: Bah, ce qu'il y a, c'est que faut bien se dire une chose, c'est qu'à l'heure actuelle, c'est les départs de longs week-ends.
1: Ça, oui, ça d'ailleurs prudent sur les routes.
3: Hein. Voilà.
1: On a des gens qui nous écoutent là ce soir.
3: Mmh. Donc tous ceux qui nous écoutent, la prudence le maximum, parce que faites attention parce que là ça devient la décatombe. J'ai lu des articles dans les journaux.
1: C'est la décatombe.
3: Et faut se dire une chose que. Malheureusement, il y en a qui veulent se croire sur des circuits de...
1: Des Fonzi, quoi. De Formule 1.
3: De Formule 1, et c'est plus possible.
1: C'est la décatombe.
2: Ah bah ouais.
3: Donc, tous ceux qui partent là sur les routes, ben soyez prudents, c'est tout ce que je vous demande. Et tous ceux qui bossent, routiers, chauffeurs de taxi, agents de sécurité...
1: Même les étudiants qui nous écoutent ce soir et qui...
3: Les étudiants, les infirmières et tout ça, bon ben, on vous souhaite un bon courage.
1: Même
3: et...
1: les étudiants qui n'ont pas leur permis, hein, si vous êtes au volant d'une voiture en ce moment dans votre bureau, prudence sur les routes.
3: Ben disons, il y en a qui essayent d'obtenir leur permis, bon c'est pas évident, mais soyez prudents, c'est tout ce que je vous demande.
1: Mets-toi là, reste avec ce micro-là parce qu'il marche bien, mais essaie d'être un peu plus vers le centre. Alors,
3: Manu, s'il te plaît.
1: Oui.
3: Manu, c'est la dernière fois que je te le dis. ça commence à bien faire. Quand
2: c'est
3: vous
2: cool,
3: prenez.
2: Ça commence à me faire chier.
3: Non, oui, mais ça commence à me faire chier aussi parce
1: qu'est-ce
3: que.
1: Qu'est-ce qui se passe?
3: Je voudrais que vous mettiez les fréquences
1: ah
3: à chaque
1: là
3: fois.
1: Là, c'est
2: alors
1: important.
2: Attends, j'arrive.
3: Alors, A6, c'est un mec encore qui est.
2: A6, dans.
3: Ouais.
2: Paris, 101.9.
3: A6 encore.
2: Tour 96.5.
3: Non, bah. Hey.
1: On va leur demander. Allô?
0: Oui,
1: vas-y,
0: bonsoir.
1: Gérard. Vas-y.
3: Boîte à caca.
0: Ouais, bonsoir.
3: Ouais, 101.9.
0: Tout à fait. Bonsoir, tout le monde.
3: Alors. Manu, t'écriras comme il faut. Poncho.
2: Poncherella.
3: Poncherella.
7: Poncherella, bonsoir, Gérard.
3: De Tours.
7: Oui, c'est
3: la
7: ça.
3: La fréquence.
7: 87.9.
1: Ah, c'est bien Tours.
3: 87.9. Mmh.
1: D'ailleurs, je vais retourner là, tiens.
3: Camionnette mystère. Oh
0: ouais, je suis là, j'appelle 2-3, Gérard.
3: Ah, 2-3. Ouais, pourquoi qu'on me met à 6?
0: Ah non, mais je suis. J'habite à 3, je suis sur la 6.
3: Mmh. Attends.
0: Mmh. Peut-être plus logique.
7: Ouais.
3: Y a un petit problème là. T'appelles d'où?
0: J'appelle de la A6.
3: Donc, ta fréquence?
0: 101.9.
3: Donc, t'es en cas.
1: Non, parce qu'il a changé de micro, c'est pour pas que ça plop justement quand t'appuies. Ouais, c'est génial, là, il a fait du bon boulot là.
3: Donc, merci pour le retour de l'Arsen. Donc, t'appelles d'où?
0: 101.9.
3: 101.9, ok.
0: Voilà, 6.
3: Et. Pousse et cale.
2: Non, pousse cale Obispo.
3: Pousse cale Obispo.
0: Oui, bonsoir Gérard, bonsoir, ça va?
3: Qu'est-ce que ça peut te foutre?
0: Bah, c'est une question comme ça.
3: On mais 101.9.
0: Ouais, salut.
3: Voilà. Alors, Manu.
2: Oui, quoi? Mmh.
3: Je commence à en avoir ras-le-bol.
0: Ouais.
3: C'est toutes les semaines que c'est pareil.
0: C'est normal, Gérard, les radars, ils sont tous à Paris.
3: Non.
0: Mais si, ils sont tous
3: à
0: Paris.
3: Je commence à en avoir marre que vous me mettez vous, sur tous les débats. On en a qu'un qui fait partie de la région parisienne. Okay. Même pas de la région parisienne, des Alois.
2: Gérard, il nous reste 20 minutes, donc il faut que tu speed.
0: Ouais.
2: Donc, hein, Paris, c'est pas grave.
7: Chaque fois, c'est moi en plus.
3: Comment? Qu'est-ce qu'il y a, Ponchorella?
1: Non, mais elle disait que c'est elle qui était de province et on a de la chance d'avoir une fille de province.
0: Bah ouais, c'est bien.
1: J'ai pas fait de test Paris-Bordeaux-Le-Mans. Paris-Bordeaux-Le-Mans, c'est bon.
7: Je t'entends.
0: Heureusement qu'elle est là quand même.
3: Ouais. Bon, alors,
1: vas-y,
3: vous,
1: Gérard, première question.
3: Pour vous, les radars, faudrait-il qu'on les supprime ou pas?
1: Bonne question, Gérard.
3: Boîte à caca.
0: Ben, on commence bien. Moi, je pense qu'effectivement, les radars, il faudrait les supprimer. Parce que moi je sais que je trouve ça dangereux, parce que je sais que je vois des gens en fait, tu sais, ils sont sur l'autoroute.
3: Mmh. Non mais t'as ils ton sont... permis
0: De quoi?
3: Est-ce que tu as ton permis?
0: Ah oui, bien sûr, j'ai mon permis, bien sûr.
3: Non attention, ouais. Manu, ouais. Une question que je vais te poser. Quand tu me prends des auditeurs, t'essayes de savoir s'ils ont leur permis. Ouais. Parce qu'à 25 ans, celui qui s'amuse avec... Non, ça commence à bien faire, ok? En de bon entendeur, salut. C'est la première et dernière fois que je le dis.
0: Qu'est-ce qui se passe à 25 ans?
3: Celui de 20, camionnette mystère, t'as ton permis?
0: Oui, j'ai mon permis.
3: D'accord. Passe escale Obispo.
0: Pouscale Obispo, oui, bien sûr, j'ai mon permis.
3: T'as ton permis?
0: Bien sûr, Gérard.
3: Boîte à caca?
0: Ouais.
3: Bah t'as
0: oui.
3: Ton permis?
0: Bah oui, je l'ai aussi.
3: D'accord. Bon, alors.
7: Moi aussi, j'ai mon permis.
0: Donc,
3: si
0: je peux
3: continuer. Bah, ça y est, je te l'ai. Oh!
1: Crie pas, Gérard, crie pas, je t'en supplie. C'est vrai que tu cries, hein. Oh là là.
0: Ouais.
3: Donc alors
0: là, ils sont bourrés donc là c'est chaud quoi.
3: Oh, qui c'est qui vient de dire ça?
0: En forme.
3: Camionnette mystère, au revoir.
0: Allez, non, Gérard, commence pas s'il te plaît.
3: Au revoir.
1: Pourquoi tu dis au revoir? Pourquoi?
3: Non, camionnette.
0: Pour une fois que t'es pas le seul à être bourré, tu devrais être content.
3: Alors camionnette mystère, au revoir parce que je suis pas bourré du tout, d'accord?
0: Ouais,
3: ok,
0: ouais,
3: on demande entendeur, salut.
0: Salut.
3: Bonne nuit.
2: Bonne nuit à toi.
1: Bonne nuit.
3: Voilà, alors boîte à caca donc.
0: Alors moi je te disais que je sais que moi j'ai vu sur l'autoroute, tu sais, des fois il y a des gars, ils ont des grosses voitures, ils sont à 200.
3: Mm-hmm.
0: Et en fait tout d'un coup ils voient le radar donc ils se mettent à piler et en fait ça fait des accidents. Donc moi je pense que si on enlevait les radars, il y aurait moins d'accidents.
3: Non mais attends, la question. Moi je peux te dire une chose.
0: Ouais.
3: Merci Fildar. Parce que là t'es en train
1: de commencer à faire un réglage parce que ça sature un peu dans les
3: ouais, mais je sais que ça sature dans le casque, mais grave de chez grave. Hein.
0: Ouais.
3: Moi je peux te dire une chose que de toute manière dès que tu vois le radar, de toute manière t'es trop tard. C'est trop tard. Non mais t'as pas essayé de piler de toute manière. T'es pris d'office.
0: Ouais, mais n'empêche que reconnais que ça crée en fait plus d'accidents que ça n'en évite quoi en fait.
3: Ah bah de toute manière si tu piles celui derrière toi qui te voit pas, de toute manière t'es sûr. à 100%, t'es sûr que l'autre de derrière, il trempe dedans. Hein.
1: C'est ce qui fait d'ailleurs les morts.
3: Et ça malheureusement on peut rien y faire parce que ceux qui ont des grosses voitures, bon, ils se rendent pas compte de
1: passer sur l'airbag aussi.
0: Ah ouais, regarde, ils ont des grosses voitures, donc le gars il se met debout sur la pédale de frein, lui il a l'ABS, tu vois, il s'en fout, mais toi t'as avec ta vie.
3: Non mais attends,
1: en plus il a des coussins, quoi. C'est-à-dire que s'il y a l'accident, en plus il crée l'accident, il a des coussins pour
3: mais ce qu'il y a, c'est que maintenant c'est vrai que tout le monde en parle de l'airbag, mais faut dire une chose.
0: Ouais.
3: Que c'est pas en ayant l'airbag et tout ça que ça va sauver des vies.
0: On s'éloigne des radars, mais on va,
1: c'est intéressant ce qu'il dit quand même.
3: Panzerla et Puskaska là.
1: Je les ai coupés, tu me les mets tous.
3: Okay.
1: Puskal Obispo.
0: Ouais.
3: Donc,
0: bonjour, c'est Puskal Obispo. Enfin, Puskal.
3: Non, mais tu vas pas faire comme Monsieur Mazur, parce que sinon ça va gerber aussi.
0: Pas du tout, Gérard, pas du tout.
1: Donc, utiliser les airbags, Gérard, pour revenir sur ce que tu disais.
3: Sur les airbags, c'est vrai que tout le monde n'a pas la possibilité d'avoir un airbag. Parce que t'as l'airbag conducteur, mais côté passager, est-ce que certaines voitures sont équipées d'airbags?
0: Oui,
3: on ne sait pas.
1: Bah si, bien sûr.
3: Mais derrière, non.
1: Bien sûr,
3: pas toutes les
1: toutes
3: voitures.
1: Toutes les voitures. Hein.
3: Non. Maintenant, oui. Sur les nouveaux modèles qui sortent, oui.
1: Mais sur les anciens.
3: On peut les rajouter.
1: Non, mais c'est des petits boîtiers qu'on met devant.
3: Ouais, mais le plus grave, c'est ceux qui sont derrière.
1: Ou alors, il faut se balader avec un ballon tout le temps devant soi.
3: Ouais, mais.
0: C'est
7: pas pratique, ça, quand même.
3: Donc, oui, Manu.
2: On va accueillir Iveco.
3: C'est possible? C'est possible de... Oh, s'il te plaît, avant que j'accueille Iveco, c'est possible d'éviter de me prendre des marques de camions ou de voitures?
2: C'est son surnom.
3: Je suis désolé.
1: Raison, Gérard, parce que ça fait de la pub.
3: Je suis désolé parce que Iveco, c'est une marque de camions. Ok, un double entendeur, salut. D'accord.
2: Salut Gégé.
1: Merci. Salut Gégé.
2: Ça va bien?
1: J'aime bien cette expression de bon entendeur, salut.
3: Alors Iveco, t'appelles d'où?
0: J'appelle de Reims.
7: Ah
0: bien.
3: 102.2. Ok. Ouais. Donc la question, tu as entendu la question, comme on vient de parler d'airbag et tout ça, donc tu peux appuyer sur la question ou pas?
0: C'était un débat sur les radars ou sur l'airbag?
3: Non, sur les radars, on parlait d'airbag parce que Max était là.
0: On dérive un peu en fait.
3: Non mais par rapport aux radars, donc pensez-vous qu'il faut qu'on les supprime ou pas? C'est ça, avec boîte à caca, on avait commencé à
1: supprimer les boîtes à caca.
3: Commencé à parler des airbags, c'est pour ça que je reviens sur le truc. Donc pour toi.
0: C'est gentil de me répéter la question, Gérard, mais j'avais déjà entendu. Donc ça ne servit à rien. Sinon, je voulais te dire que moi je suis d'accord, il faudrait supprimer les radars. Mais pour ça, il y a une solution, c'est-à-dire il y a l'airbag, il y a l'ABS.
3: On vient de faire le tour de l'airbag et de l'ABS.
0: On n'a pas parlé de l'antipatinage, du démarrage codé.
3: On s'en fout de ça.
1: Le PS.
7: Ni
1: les jantes, ni tout ça, mais là on sort du débat là.
0: Je le connais, antipatinage.
3: Les radars. Les radars.
1: Je crois que c'est un débat sur le tuning. Gérard, tu gères mal ton truc, vas-y.
2: Mettre des radars tunés.
0: T'as encore rien compris, toi.
3: C'est à vous d'essayer de comprendre.
7: GG.
3: Oui.
7: Parce que moi, je t'ai pas répondu.
3: Vas-y.
7: Moi, je trouve qu'en fait, il faut les laisser, les radars.
3: Mais pourquoi et dans quel sens? Voilà.
7: Ouais. Dans quel sens, si possible, debout. Pourquoi? Parce que il faut, en fait. Tu vois, il n'y aura pas de preuve que les gens y vont vite.
3: Ah si, il y a des photos maintenant.
7: Ouais, mais il n'y a pas le kilométrage inscrit sur la photo.
3: Ah ouais, mais de toute manière, faut se dire une chose.
7: Ouais.
3: Que le radar, quand il te prend en photo, c'est sûr que tu les as pas toujours à la sortie des autoroutes.
7: Comme à Disneyland.
0: Ouais, et puis t'es pas toujours très beau sur les photos aussi.
3: Bon.
0: Ça c'est chiant. Il y a combien de pauses?
3: Il y a 150 pauses.
1: Non mais là c'est dommage que c'est un débat important. Il y a beaucoup de policiers qui nous écoutent ce soir et ça ricane.
7: D'ailleurs nous les saluons.
0: Bonsoir la police.
3: Donc pour revenir à ce qu'on disait.
0: Gérard, vite fait. Moi je voulais faire un petit truc, c'est que bon, demain je squatte chez moi pour essayer de gagner les 10 000 balles du Mixon. Et comme ça j'essaierai de t'acheter une nouvelle jambe.
3: C'est qui toi? Tu t'appelles comment?
0: C'est Pascal.
3: Hein,
0: ça pourrait être sympa. Pascal,
3: au revoir.
0: Salut.
7: Au revoir Pascal.
8: Bonjour, c'est Pascal.
0: Au revoir Pascal.
3: Allez, hop, terminé pour lui. Comme ça, on va reprendre quelqu'un d'autre.
0: Ouais, donc, j'ai pas été gentil avec toi, mais ça serait quand même plus facile pour marcher, non?
3: Iveco.
0: Oui.
3: Fais gaffe à toi.
2: Pas de Marco.
0: Ah non, mais moi, c'était pour 30 services, Gérard. Non, mais moi aussi, je suis routier, donc je connais le problème des jambes en moins. Toi aussi, tu bois.
3: Bon.
0: C'est boîte à caca. D'ailleurs, Tildar et Manu, ils m'ont pas attendu pour boire ce soir. Hein. C'est pas gentil, les deux.
3: Oh. Bon, Iveco, au revoir.
0: Ça fait deux fois.
2: Pose des questions. Pose des questions sur le débat, là. Vas-y,
0: attends,
2: Gérard.
0: GG, moi, c'est boîte à caca. Je voulais savoir, tu proposes quoi, toi, pour remplacer les radars?
2: Parce que
0: si tu les supprimes, ouais, voilà, faut remplacer.
3: Non, mais de manière, il n'y a pas de remplacement. C'est à vous, en étant chauffeur, de savoir ce qu'on doit faire. C'est de respecter les limitations de vitesse qui sont attribuées à l'heure actuelle.
7: Ouais,
3: c'est-à-dire, sur autoroute, partant sec, tu as le droit à 130. Partant de pluie, c'est limité.
7: Par litre de l'alcool?
3: Non, fais gaffe, Ponturella, là, parce que tu risques de déménager aussi, toi. Donc, il y a la question. C'est partant sec, vous avez le droit de rouler à 130 sur les autoroutes. Ça, c'est clair, net et précis. Partant de pluie, si.
0: Ça dépend du type de véhicule.
3: Non. Oui, Manu.
0: Une mob, elle peut pas rouler à 130, GG.
3: Manu, attendez, s'il vous plaît, merci.
2: Je voulais qu'on accueille Elvis Pousselet.
3: Manu,
2: oui.
3: Un conseil que je te donne. Ne t'amuse pas. Oh, tu t'écrases pour l'instant. Merci. Manu, un conseil que je te donne. Tu t'amuses pas à me zapper les mêmes.
2: Non, c'est pas les mêmes.
3: Pour les auditeurs que je viens de leur dire au revoir, pour me reprendre les mêmes.
2: Non,
3: d'accord,
2: ils sont là, ma liste. J'en ai plein.
3: Ouais. Alors, comment qu'ils s'appellent?
2: Elvis Pousselet.
3: Alors, Elvis.
8: Ok, salut Gérard, bonsoir.
3: T'appelles d'où?
8: Oh, one again. J'appelle de Las Vegas. Bonsoir, Elvis. Nice.
3: La fréquence de Las Vegas
8: 92.7.
3: D'accord, fous-toi bien de ma gueule.
8: Un petit peu, mais mon rival, c'est mardi, one again.
3: D'accord, ok, bonne nuit. Pour l'instant, t'attends. Après
9: Pour l'instant, j'ai que lui.
3: Fildar.
2: Oui, bonsoir Gérard.
0: Bonsoir.
2: Je voulais revenir par rapport à la question que tu avais posée, boîte à caca.
0: Ouais.
2: Qu'est-ce que tu conseilles pour remplacer les radars? Mais s'il n'y a plus les radars, comment on va faire en temps de guerre pour repérer l'ennemi?
7: Bah oui, parce que les sonars, ça fait de la mer, mais pas l'air.
3: Bon, c'est sur une question comme ça, je ne réponds pas.
0: Non, mais il y a des sons banals, mais ça, c'est pas...
3: Non, mais je ne réponds pas.
10: Never let me go.
3: Bon, Fildar,
2: c'est pas moi, c'est Elvis Pousselet.
3: Non,
2: j'ai plus rien.
3: Bon, Manu,
2: s'il te plaît,
3: Manu,
2: c'est le bordel.
3: Manu, tu me calmes. Tu me cannes. Non, tu restes parce que si ça va pas, moi je laisse tomber et je me tire aussi. Manu, tu me cannes Elvis, c'est vite fait, bien fait.
2: Elvis pousse.
3: Ok.
2: Ouais, mais ouais. Je l'ai calmé en antenne.
3: Qui c'est qu'on accueille?
2: On accueille Volvo.
0: Oui, bonsoir Gérard.
7: Salut Volvo.
0: Bonsoir Gérard, bonsoir les auditeurs. Bonsoir Volvo.
2: Salut.
3: T'appelles d'où?
0: Je suis enchanté de participer à ce débat.
3: T'appelles d'où?
0: J'appelle Damien. Bonsoir Damien.
3: Fréquence
0: 92.8.
7: T'appelles Damien ou Volvo, j'ai pas compris.
3: Non, c'est bon.
0: Oh, c'est bon.
3: Boîte à cac. Elvis.
8: Oui.
3: Tu t'es calmé?
8: Ouais, pas de problème, je suis calmé à fond.
3: Bon, alors, tu réponds à la question qui avait été posée.
8: Ouais,
3: Volvo, c'est pareil.
8: J'étais excité tout à l'heure, donc j'ai pas entendu la question.
3: Bon, bah, ouais, je la répète plus.
7: Comment?
2: Qu'est-ce qu'on peut.
7: Remplacer les radars.
2: Voilà.
8: Bah ouais, faudrait essayer de les remplacer, les radars, en fait.
3: Mais par quoi?
8: Ok. Bah, je sais pas. Tu vois, un système, un nouveau truc bien mortel, quoi.
0: Ouais, GG.
3: Oui.
0: Tu penses pas, toi, qu'on pourrait en profiter, je sais pas, moi, tu sais, pour créer des emplois? Oh là. Tu sais, à la place de chaque radar, tu pourrais mettre, je sais pas, un Schmitt avec un chronomètre, et puis il pourrait faire les chronomètres.
3: Non. Non, mais de manière, faut bien se dire une chose que...
0: Oh là là.
3: Fildar, t'arrêtes, s'il te plaît!
2: Mais j'ai pas le son, merde. C'est pas moi.
3: Putain, tu me fais chier avec ça.
2: Tu vois, regarde. Tu vois, c'est bien moi. Enfin, c'est pas moi, tu vois, je te parle, le son, il passe.
3: Oh putain, je commence à en avoir ras-le-bol déjà. Donc, le problème, comme on disait, c'est de les retirer. Mais maintenant, c'est à vous de respecter les limitations de vitesse. C'est pas parce
0: c'est
3: que
0: pas facile. Regarde, moi j'ai une voiture qui va à 220.
3: Non, mais attends, tu vas pas. Tu vas. Tu vas pas rouler à 220 sur une autoroute.
0: Attends, j'ai mis un triple carbu double corps. C'est pas pour me traîner à 90.
3: Bah d'accord, vende-toi.
2: C'est bon, bah,
3: vas-y.
0: Moi aussi, je suis dans le tuning. Attention, toi t'as customisé ta grosse. Moi j'ai customisé ma voiture.
3: Alors tu vas te faire enculer, boîte à caca, terminé.
2: C'est fort.
3: Manu,
2: boîte à caca, tu vas te faire enculer, hein? D'accord.
11: Hop là.
1: Enfin, quelque chose de vrai. Gérard, pour venir au débat, il y a un truc en fait. Oh là là, oh, Larsen. Putain, il est fou.

0: je me sois fait prendre.
1: Bah, disons si, parce que si tu roules déjà...
0: alors que d'habitude, je roule pas vite, je roule jamais vite.
1: Non, mais attends, t'en as un qui roule à 130 et toi, tu le doubles à 150.
0: Non, bah, je peux pas le doubler à la même vitesse, tu comprends. Si,
1: non, mais attends,
0: si je veux le doubler, faut que j'aille plus vite.
1: Attends, déjà, tu le doubles...
0: Seulement pour le doubler.
1: Non, mais tu le doubles à 130 sur quel fil?
0: Il était sur la file du milieu, enfin il y avait trois voies. Il était sur la file du milieu.
1: Ouais.
0: Donc j'ai déboîté sur la file de gauche, la dernière, quoi, pour le doubler et pour me rabattre après. Et c'est au moment où je me suis rabattu qu'ils m'ont flashé. Déjà.
1: Ouais, mais déjà, une chose.
0: Que je veux dire, j'étais en 5 et j'ai voulu passer en 4.
1: Non, mais déjà, t'as protégé celui qui était fautif.
0: Toujours une capote. Ah oui, en plus.
2: Tu as mis une capote, ouais.
1: Ouais, t'as protégé celui qui roulait à 130.
0: Non, mais c'est dégueulasse.
1: Non, mais celui à 130, de toute manière, il roulait pas à 130. Je suis désolé. Non, attends. Sur la deuxième, tu vas pas me dire qu'il roulait à 130, tu rigoles. Il avait quoi comme voiture?
0: Je sais pas, mais ce que je veux te dire, c'est que lui, comme moi, il suivait. Il était à la limite de la limitation. Enfin, il était limité. Merde.
1: Non, mais attends, non.
0: Je t'avais dit, hein, amène un peu d'eau, là, je suis.
1: Non, mais attends, déjà à 130. Déjà à 130 sur la deuxième file, c'est normal. Mais attends, toi, tu pars sur la troisième, tu le doubles à 150. Attends, et tu te rabats tout de suite derrière.
0: Bah, j'ai pas assez sur la file de gauche.
1: Mais attends, dans ce cas-là, pourquoi tu restes pas sur ton élan? Bah, tu continues jusqu'au bout et tu t'es fait flasher.
0: Tu restes sur ton élan, c'est tout.
1: Ce qu'il y a, c'est que t'as voulu te rabattre. T'as voulu te rabattre sur la file de gauche. Donc, pour protéger celui de 130, c'est
0: je voulais pas le protéger, j'avais pas vu le radar.
1: Non, mais en fin de compte, ce qui se passe, ce que tu veux me dire. C'est que celui à 130, il n'a pas été pris, c'est toi qui t'es fait prendre.
0: Tu veux que je t'aide? Non, regarde les auditeurs, je crois qu'ils dorment.
3: Ils sont morts.
1: Bon, deuxième question.
3: Attends, bah pour la deuxième, je vais accueillir deux nouveaux auditeurs. Donc
0: je vous rassure, je me le suis fait sauter, le PV.
3: Bon, ça y est, c'est fini, c'est bon.
2: Ouais, c'est bon.
1: Elvis et Volvo, vous vous calmez, s'il vous plaît, merci.
2: Je sais pas, j'ai l'impression que t'as oublié d'être con ce soir.
1: Volvo, au revoir. Allez, Volvo. Bonne nuit.
3: Bon, on accueille quand même deux nouveaux auditeurs. On accueille Houqueuse.
4: Salut.
3: C'est la meuf du flic.
4: Salut Gérard.
3: Et on accueille Ayrton Frenna.
5: Oui, bonsoir.
1: Houqueuse, t'appelles d'où? Houqueuse, t'appelles d'où?
4: J'appelle de Bordeaux, ne crie pas Gérard.
1: Ah ben, tu travailles quand je te demande.
0: Ça sert à rien de crier.
4: De Bordeaux.
1: La fréquence?
4: 103.1.
1: Ok, et l'autre?
6: Alors moi, j'appelle de Montmoignon.
0: Oh là là, la voix de Tantouze.
6: Oh là.
4: Ouais.
1: Voilà, Tantouze. Allez, on va t'appeler Tantouze.
6: Ok, d'accord, enculé.
1: Alors, bonne nuit. Bonne nuit, Tantouze, tu vas te faire enculer au standard.
0: C'est bien, c'est que pour la première fois de ma vie, j'assiste vraiment dans les studios à un débat de Gérard, et je le vois noter des prénoms sur sa feuille. À peine il a fini de le noter que l'autre, il est très enculé, il n'a pas fini de l'écrire, que déjà, il le barre.
1: Terminé pour lui.
0: Non, mais c'est dommage, parce que ton débat n'a ni queue ni tête.
3: Un nouveau, si vous permettez, on va accueillir Renault Trafic. Bonsoir.
7: Oui, bonsoir.
4: Salut, Renault Trafic.
8: Salut.
7: Bonsoir,
8: salut
7: à toi. Bonsoir les auditeurs.
0: Pas de pub, normalement.
3: C'est son nom,
0: dans
3: l'émission.
4: Ouais, mais c'est mon vrai nom.
1: Ça fait 4 marques de... 4 marques.
3: Ah, d'accord, mais bon, tu vois, tu t'appelles Touzin, tu aurais pu t'appeler Trafic, quoi.
0: Non, c'est...
8: Ah bon, c'était pas Gérard Cousin?
0: On va avoir des problèmes, avec les pubs.
7: C'est pas voisin?
4: Non, c'est Cousin.
7: C'est pas Cousin?
1: Bon!
0: Je les ai coupés.
1: Non, mais de toute manière, tu vas mettre un disque, Manu.
0: Ah bah non, mais paradis, qu'on va rentrer dans les pubs.
3: Non, il y a dans 6 minutes,
0: il y a Olivier qui va te donner un coup de main.
1: Non, il dégage, lui.
0: Hein?
1: Bonne nuit. Oh là là. Hop, Olivier, dehors. Dehors, je veux plus te voir, toi.
0: Ouais.
1: Bon, qui c'est qui nous reste alors, Elvis? Et puis.
0: Ayrton Frenna.
8: Ouais, je suis toujours là, ouais, Gérard.
3: Donc, il a viré.
1: Non, il y a Renault Trafic.
3: Il y a Elvis Pousselet.
1: Non, je te dis, c'est terminé. Je veux plus une marque de. Je veux aucune marque.
0: C'est interdit,
1: je ne veux aucune marque, tu te démerdes.
0: D'accord. Bon, alors, fini, Gérard, vas-y.
1: Donc, la question. Donc il nous reste Elvis et Houqueuse.
0: Qui ça, Elvis?
1: Bon, Elvis, je sais pas.
8: Donc,
1: à votre avis, les motards sont-ils plus perfectionnés que les voitures à l'heure actuelle? Et vous allez réfléchir.
0: C'est la pause là.
8: Non.
0: On peut pas. Non mais il y a la pub. Il y a de la pub dans 6 minutes, donc il faut continuer, Gérard.
4: C'est bon.
0: Y a pas à réfléchir.
1: Y a pas. Ah, ils me font marrer avec leur pub là.
8: Tu combles.
1: Bon allez.
8: Tu combles.
1: Elvis, tu réponds.
8: Ouais, bah les motards, c'est bien, c'est mieux.
1: Tu peux retirer tes doigts de tes narines?
0: Non mais Gérard, fais un débat quoi, parce que tu fais ça à la plaisanterie. Et pour l'instant, je suis en train de chuter dans l'audience. J'ai voulu te mettre à 23h, mais je vois que tu peux pas assumer cette audience.
4: Non.
7: Ouais, je fais des débats comme Michael Myers à la hache.
1: Bon alors Elvis, au revoir.
8: Bah attends, j'ai rien dit moi, c'est l'autre là.
7: Ouais, c'est l'autre. Hein.
0: Ouais. Ouais,

0: Sérieux, comme les
1: débats. On peut accueillir un quatrième auditeur, ça ferait du bien.
2: Moi, si non, mais attends. Parce que ton démo est blasant.
3: Bon alors tu t'en vas puis c'est tout comme ça il te gagnera moins.
0: Qui c'est qu'on accueille?
1: On accueille F. Il y aura un mix.
2: Ouais.
3: Alors celui qui s'amuse à mettre de la musique arrête s'il vous plaît merci.
0: Gérard faut que tu gères ton truc.
2: Mon Dieu.
3: Fildar.
0: C'est pas moi merde.
4: Il gère.
0: T'es chiant.
2: Bon vas-y tu viens
0: bon,
2: là.
0: Ah putain.
1: On accueille.
0: Tu vois du boulot là. C'est de la merde ce que tu me fais.
1: On accueille F Fiesta.
3: Non, je vois pas une marque de voiture. Hop, terminé.
0: C'est pas une marque, c'est pas une marque. C'est la fête.
1: La fiesta.
0: Tu prends la fête, c'est Brazil, tu vois, c'est ça, tu vois, tu prends la cocaïne, c'est tout, c'est bon.
4: Mais ce soir, c'est la fête, c'est Brésil, c'est la fête.
3: Bon, fiesta.
0: Allez, putain.
3: Ta fréquence.
0: Tu me fais vraiment de la merde, là. Je veux dire, j'ai des problèmes.
4: J'appelle du Portugal. Ok, le mec.
3: On est d'accord. Ok, on a tout compris. Ouais, c'est bon. Après, c'est doux. Bah tu m'as dit on accueille deux nouveaux auditeurs.
2: Mais non.
3: Eh hey, t'es taré ou quoi là
0: mais
3: toi
0: putain, Gérard,
4: c'est parce que je suis gros Gérard. C'est parce que je suis gros.
3: Ouais d'accord.
0: Alors la question alors, c'était quoi?
3: Les motards ont-ils le droit d'aller plus vite que les voitures pour
0: Non sont-ils plus sophistiqués que les voitures?
3: Voilà. Ah Gérard. Elvis.
2: Ah mais moi je t'avais demandé de me virer hein.
3: Ah bah alors bonne nuit, au revoir. Alors comme ça c'est tout de suite fait. Hop terminé.
2: Ouais.
0: C'est lourd là, t'es lourd Gérard ce soir.
3: Augueuse. Hougueuse.
5: Bah je comprends pas trop si c'est les motards ou les motos.
3: Les motards.
5: Les motards plus perfectionnés que les voitures.
3: Bah, ouais.
5: Je dirais que c'est plutôt le contraire.
3: Attends.
4: Moi je suis pas d'accord. Hein.
3: Attends. Elpiesta.
4: Non c'est Ayrton Frena GG.
3: Hein?
4: C'est Ayrton.
3: Ouais.
0: Ayrton Frena.
4: Ouais. Bah moi je suis pas d'accord. Moi je pense que quand même un motard c'est un être humain.
3: Mm-hmm.
4: Que il est doué d'un cerveau. Il est normalement constitué et que c'est plus intelligent, plus sophistiqué, comme dirait Fildar, qu'une voiture.
0: C'est une bonne réponse, ça.
5: Il n'y a pas d'airbag.
4: Hein on regarde dans les
3: on s'en fout des airbags.
0: C'est vrai que pourquoi
4: du darwinisme, franchement.
3: Attendez.
0: On parle des radars.
4: Moi, Gérard, j'ai une question pour toi.
0: Attends.
4: Que je me demande. Un motard, quand il est dans une voiture, est-ce qu'il va plus vite?
0: Ah.
4: À ton avis
0: ouais.
3: Attends, un motard dans
4: question,
3: une...
4: Non, mais
0: un motard au volant d'une voiture, est-ce que ça va plus vite
4: et est-ce que c'est plus sophistiqué?
0: Attendez, alors... Oui, alors laissez-le une fois, vas-y.
3: Déjà, sur les motos, les casques sont obligatoires. En voiture, les ceintures de sécurité sont obligatoires.
0: Est-ce qu'il ne faudrait pas porter des casques comme les motards dans les voitures?
3: Non. Il n'y en a pas besoin.
0: Est-ce qu'il ne serait pas bon de mettre des airbags sur les motos?
3: Sur les motos, de manière, faut dire que 50% de, il y a plus de 50% d'accidents en moto qu'en voiture.
0: Parce qu'il n'y a pas d'airbag.
1: Est-ce qu'il faudrait pas une ceinture de sécurité aussi?
3: Non, mais ce qui se passe, le problème qui se passe.
0: Parce que c'est vrai qu'ils traversent le guidon quand ils sont au guidon de leur moto et qu'ils sont à 160
3: ouais.
0: Les mecs.
3: Ouais, mais de manière, tu dois le voir comme moi. De manière, tout le monde doit aller voir. Faut dire une chose. On dit toujours les routiers, les voitures et tout ça. Mais faut dire aussi que ceux qui sont en moto, c'est vrai que eux aussi sont dangereux. Ils sont plus dangereux que ceux qui sont
1: surtout
3: en voiture.
1: Surtout à cause de la roue de secours dans le coffre.
3: Non, mais faut dire que les motos. Quand tu les vois sur débouler entre deux voitures sur le périphérique, ils ont un espace qui est quoi long comme ça.
1: On a dit pas de marque alors.
3: Non mais long comme ça.
0: Ouais, long comme ça. J'espère que tout le monde le voit bien.
3: Faut se dire une chose que si la voiture le laisse pas passer, le mec à coup de pompe il va te déglinguer ton rétro. Et ça, moi, je trouve que
4: c'est. Il va pas t'arracher la jambe, ça c'est clair.
0: Non, mais c'est vrai qu'il parle bien là, Gérard. Là, c'est
3: non,
0: bien
3: mais
0: parlé.
3: Ce qu'il faut dire, que on dit toujours les voitures, les camions. Mais faut voir que en plus, les trois quarts des accidents, moi, j'ai vu cet après-midi, ce soir et à midi, j'ai vu des chiffres. Et il faut dire que les chiffres. Pas des chiffres.
0: Quel genre de chiffres t'as vu? Qu'est-ce que tu as vu comme chiffres?
3: À l'heure actuelle, on croit que c'est les voitures et les camions qui sont les plus atteints dans les accidents. Et en fin de compte, c'est les motos. C'est les motards parce que il y a à peu près 9%, plus de 9% de tués en moto que
0: ça,
3: par
0: c'est
3: rapport
0: beau, ça.
3: En voiture.
0: C'est des beaux chiffres, ça. C'est bien.
3: On a
0: c'est
3: plus de 9%. Chiffres, ouais. Mais là, c'est un long week-end. Donc, ouais, ben on va.
0: Attends, laisse-le, il est en train d'expliquer.
3: Non, mais ce qu'il y a, faut bien se dire une chose, c'est que là, ce week-end, c'est un long week-end de 4 jours.
0: C'est-à-dire, c'est des week-ends. Attends, quand tu dis que c'est un long week-end, c'est-à-dire que les jours sont plus longs, c'est-à-dire qu'il y a plus de 24 heures par jour.
3: Bah, disons, là, on a un week-end de 4 jours.
0: Attends. il y a un problème. Ouais, là, parce
3: t'as jeudi, vendredi, samedi, dimanche.
0: Des lundi. Week-ends, parce que les week-ends, c'est deux jours. Là, il y a des week-ends de 4 jours. C'est-à-dire que c'est des journées de 48 heures
3: ouais. Bah là, t'as un peu plus. Les gens, ils sont tous partis. Là. En plus, c'est classé rouge à peu près partout.
4: T'es en week-end toute la semaine, toi, de toute façon.
3: Ouais, bah si ça te plaît pas, c'est le même prix. Je te remercie.
0: Quand tu dis que c'est une journée rouge, c'est une journée.
3: Rouge Non.
4: Tu bois pas de blanc, quoi. Tu bois du rouge dans toute la journée, c'est tout.
3: S'il vous plaît les auditeurs, hey,
0: si c'est un long week-end de 4 jours, les week-ends c'est samedi dimanche. Mmh.
3: Mais là, comme des week-ends comme de 48.
0: Oui.
3: Ouais, mais là comme t'as un pont.
0: Où donc t'as... C'est quoi les ponts?
6: Le pont Billancourt.
0: Non.
6: Pas l'Alma, merde.
3: Le pont du.
6: La rivière Cogne.
3: Là t'as le premier.
6: Pont de Suresnes, pont de Puteaux.
0: Il y aura pas de disque. Hein.
3: T'as le pont là. T'as le pont du 1er juin. Donc l'Ascension. Donc c'est un week-end de 4 jours.
0: Le pont de la rivière Kouaï.
3: Voilà, si tu veux.
0: D'accord. Enfin. Bon, on va faire une pause pour ce débat.
3: On va faire une pause et on va s'écouter les
0: mais
3: petits.
0: Mais non, mais là, on fait c'est la pause pub. Peut-être qu'il y aura un disque après, ça sera ce disque-là après d'ailleurs, ouais. Parce qu'il est très bon. C'est une nouveauté, écoutez bien.
3: C'est le petit pont de Limoges, du fond de mon slip avec...
1: C'est pas ça, Gérard.
3: Je me sens bien. Attends, et qui c'est qui a écrit? C'est pas moi.
6: C'est Manu.
3: Ok.
6: Alors c'est quoi?
1: Je me souviens plus, mais Libyen, c'est pas ça. Hein.
6: Non, ça doit être les petits verres du fond de mon slip avec.
3: Non, c'est le petit Limoges du
1: les
3: fond masses, de mon
1: slip. Les petites limaces du fond de mon slip.
3: Mais alors, mais t'as qu'à écrire comme il faut, espèce d'andouille.
1: Ah, t'as qu'à apprendre.
0: Il y a pas quoi? Il y a les petites limaces.
1: Cahier de vacances. C'est pas le niveau encore.
3: Ouais, les petites limaces avec elle me.
6: Cahier de vacances.
3: Elle, je me sens bien. Ah ben, on va bien voir si c'est bon. Le bon disque. On se retrouve après. Ben, de toute manière, je
0: voilà. Donc, on fait une petite pause. Et si vous voulez participer au débat Gérard improvisé ce soir sur les radars, j'avais décidé de faire la fête. Tout ça, vous appelez 0803-08-5000. Manu et Fielder, à minuit. N'oubliez pas qu'il y a le mix de Léo. À tout de suite.
7: Merci de votre attention. Ce train. Oh putain de merde.
3: Et voilà, bonsoir à tous. Venez d'écouter les petites limaces du pont de mon slip avec je me sens bien. Donc voilà, donc bienvenue sur Fun Radio. Donc c'est Gérard, des débats à l'improviste. Donc la question, c'est
6: qui à l'improviste?
3: Donc
6: les clous à l'impro clou, tu vois.
3: Donc la c'est question c'est
6: falafel. Tu veux des falafels?
3: C'était quoi déjà la question, Pildar?
6: Hein, ouais. Non, y a-t-il une différence entre les motards? Enfin, les motards sont-ils plus sophistiqués que les autos?
3: Voilà. Donc on va terminer sur cette question-là et après on va laisser Léo juste derrière nous, d'accord? Alors Ayrton Frenat.
7: Si vous aimez les grosses, elles se trouvent en voiture 35, les grosses.
1: Ouais, Gérard, faut qu'il y aille.
3: Ayrton Frenat.
4: Ah, c'est pas moi, hein, mais elle t'attend quand même.
3: Non, non, mais Ayrton Frenat, s'il te plaît, tu.
4: Ah, attention à ta droite, la priorité, putain.
3: Bon, tu dis pas putain, on dit moment de travail.
1: Sérieusement, on répond. Allez, on y va, là, on enchaîne.
4: Bah, écoute,
3: allez, ouais, Ayrton Frenat.
4: Les motards, moi, je pense que, comme je t'avais dit tout à l'heure, ils sont plus sophistiqués parce que c'est des êtres humains. Il faut aussi voir que, quand même, t'en tiens trois sur une file. Alors, sur une voiture, t'en mets qu'une seule.
3: Ouais,
4: et
3: non,
4: je
3: mais.
4: Je pense que ça, c'est quand même un signe majeur d'évolution.
3: Non, mais, je sais pas si tu conduis, toi, si t'as déjà eu l'occasion de.
4: Ah, bah, t'as conduit, ouais, tu m'étonnes.
3: Non, mais, est-ce que t'as déjà vu, t'as vu comment qu'ils faisaient sur...
4: Bah ils ont raison, il y a de la place, ils passent, hein. Moi je dis pas de problème. Hein.
3: Ouais mais...
4: Il y a de la place entre les voitures, il y a une ligne, tu vois, ils suivent la ligne.
3: Ouais voiture, mais quoi. Tu penses pas que c'est plus dangereux pour eux?
4: Non je pense pas, franchement si t'as le casque et les roulettes c'est bon quoi.
3: Bon ok, ouais. Moukov.
8: Moukeuse.
4: C'est qui ça?
3: Moukeuse, ouais.
8: Moukeuse. Pendant que tu y es. Bah moi déjà je trouve que rouler à 3 sur l'autoroute, soit faut être kamikaze, soit faut avoir une Ford Fiesta.
4: Mm-hmm. Faut que ça cesse ça.
8: Sinon, ouais non,
4: ouais.
8: Tout c'est vrai, ça. Je trouve que les voitures elles sont plus sophistiquées, il y a de la mécanique.
4: Surtout quand on voit ta caisse.
3: Ok. Fiesta. Fiesta.
1: De la private.
4: On va pas parler de la tienne parce qu'avec ses faux sièges en
3: cuir. Fiesta.
4: Et toi, ouais je suis là Gérard.
7: Ibiza. Ibiza. 3 semaines de congé.
8: Ouais.
3: Fiesta.
4: Ah, c'est cool, mais je m'appelle pas Ibiza. Ouais.
3: Bon.
4: Alors, bah forcément, Gérard, réfléchis 2 secondes. Si les motos elles vont plus vite que les voitures, c'est qu'elles sont plus sophistiquées.
3: Mm-hmm.
4: C'est obligé. Donc, ils peuvent se permettre d'aller plus vite.
3: Ouais, mais ouais.
4: Tu vois, c'est comme toi, t'es un peu plus intelligent que tes standardistes. Donc, tu peux te permettre d'aller plus vite.
6: Tu vas loin, toi.
4: Vas-y, enchaîne.
6: Ouais.
4: Pas trop loin.
3: Ouais. Okay.
1: Ouais.
4: Moi, j'aurais déjà fait moins que ça. Hein.
3: Alain Proust.
4: Non, mais moi aussi, j'ai picolé.
3: Alain Proust.
9: Oui, bonsoir.
1: Alain Proust.
3: Non, mais moi, c'est ce qui est marqué.
1: Ah, ouais, c'est ça.
9: Ouais, bah alors, en fait, c'est clair, les motards, je comprends pas trop bien ta question, en fait.
8: Elle est dure, hein.
9: Ouais, c'est un peu donc en fait c'est les motards qui seraient plus sophistiqués que les
6: est-ce que les motards en radar,
9: qu'est-ce que tu veux dire par plus sophistiqué en fait?
3: Ben est-ce que les motards peuvent se faire prendre par des radars par rapport aux voitures?
9: C'est possible, ouais, ils peuvent se faire prendre par des gros radars, quoi.
3: Ouais.
9: Des barbecues, mais
10: des derrière, des systèmes anti-radars et tout.
9: Des gros radars, des gros dards aussi, ils se prennent aussi.
3: Ouais.
9: Ça arrive. Mais voilà, exactement.
3: Ouais, ta mère va jumper.
9: Ouais, voilà.
3: Il y a pas de Jimaxim là, c'est dommage.
6: Non, il est pas là. Ah, par contre, elle est là. Elle,
3: ouais,
6: là,
3: bah,
6: elle prend une place. Elle donne en ce moment dans le 15.
3: Bon, allez. Bon, allez, on s'en fout des gens de câlin. Non, mais on s'en fout de Javid câlin. Bon, allez. On peut.
6: Donc, tout le monde a répondu à la question là.
3: Ouais. Oui, c'est bon.
6: Allez, la pseudo.
3: Donc, on va conclure là-dessus parce que. Non mais on va faire une petite conclusion.
10: Un caresso, là, au moins.
3: Non mais on va faire une petite conclusion. Si Fidlar ou Manu ont une question à me poser, je peux Manu leur répondre juste avant.
6: Mais avant de te coiffer ce soir, que tu t'es lavé.
3: Bon d'accord. Tu vois,
6: c'était une question hein, comme ça.
3: Hop, va te coucher avec ta question, Manu, non?
6: Moi je voulais savoir si tu te laves les mains après avoir fait caca.
3: D'accord. Basta. Donc conclusion. Bon. Conclusion sur le débat.
6: Alain Proust.
9: Ouais, je viens d'arriver, donc une conclusion, ça va être dur. Bon, j'ai écouté un peu le débat.
3: Mmh.
9: Ça vole pas haut, hein, mais bon, on te pardonne, c'est un débat improvisé. Hein.
3: Voilà.
9: Ouais. Mais bon, malgré tout, tes questions, c'est toujours pas ça.
3: Ok, bon, bonne nuit à toi, bon week-end et puis bonne bourre.
9: Ok, super.
6: Bonne bourre, c'est pas gagné.
9: Super, le mythe de mon boss.
3: Ok, Après, je sais plus qui c'est qu'on a derrière, Ayrton. Ayrton.
10: C'est que t'as derrière.
3: Ayrton.
10: Bah écoute, débat sur les radars bien. Moi, je voudrais savoir pourquoi t'as fait autant de pubs à la police. Moi, je pense que t'as des PV à faire sauter ou un truc comme ça.
11: Tu qui va sauter.
10: Sinon, c'est peut-être de là que vient ton amour pour les gros moustachus avec des grosses boîtes noires.
3: D'accord. Bonne nuit à toi, bonne bourre, bon week-end.
10: Salut Pécor.
3: Toi-même. Houqueuse.
11: Houqueuse. Moi, je suis très déçu hein, parce que j'ai trouvé que ton débat, il était à chier.
3: Non, mais attends, c'est de l'improvisation, c'était pas prévu. Hein,
6: ah oui, non, il a fait la ligue d'impro, hein, Gérard.
11: Justement, regarde, Fildar, Manu, ils ont trop assuré, donc je crois que là, il faut absolument que tu te remettes à picoler. Hein.
3: T'as raison, va te faire foutre, ok, bonne bourre.
11: Salut, connard.
3: Toi-même, pétasse.
11: Je t'emmerde.
3: Moi aussi, salope.
6: Oh, Gérard, non, enfin.
3: Terminé.
6: Non,
3: qui c'est qui nous restait?
6: Fiesta.
10: Ouais, bah alors moi je voulais te dire que tu me fais vraiment délirer.
3: Mm-hmm.
10: Parce que pour éviter d'avoir à faire un 15e débat sur les routiers, tu tapes du vice avec un débat sur les autoroutes, un débat sur les radars. Bientôt on aura un débat sur les lignes et puis sur les parkings, sur tout ce qui va avec. Moi je trouve ça génial. Comme ça tu vas pouvoir faire autant de débats sur la route que tu veux.
3: Ok, bah je te remercie, c'est bonne cool. Boîte.
10: Et okay. T'as pas été gentil avec mes cousins là, Volvo et compagnie là. Tous les camions, ça se fait pas.
3: Mais de toute manière, on
10: respecte. T'es passé par là.
3: Non, aussi, mais on cite pas de marque sur l'antenne, c'est tout. Je te remercie.
10: Ok.
3: Allez, bonne bourre à toi, toi-même, connard.
6: Donc,
3: qu'est-ce que je veux dire?
6: Ta conclusion, toi, sur les radars.
3: Tu
6: t'es déjà fait prendre ou pas, toi?
3: Non, on en a discuté l'autre fois lors de.
6: Jamais une fois dans ta vie, jamais.
3: Non, j'ai pas eu l'occasion encore.
6: Aussi bien en voiture qu'en sans camion.
3: Non, mais de toute manière, j'ai pas eu l'occasion. Donc, qu'est-ce que j'ai à dire? Bon week-end à tous. Soyez prudents sur la route, c'est tout ce que je peux vous demander.
6: On sera là demain quand même, on sera là demain à partir de 21h.
3: Demain soir, 21h minuit, Max, le Star System, sera là pour vous accompagner. Là, pour l'instant, toute la nuit sans pub avec Léo.
12: Donc, enfin, pas toute la nuit, hein, Gérard, une partie, jusqu'à 2h.
3: Ouais, de minuit jusqu'à 2h, donc vous allez retrouver Léo pour
12: le mix de Léo.
3: Le mix de Léo, et puis moi, j'aurai l'occasion de vous retrouver fin juin, début juillet, juste avant les vacances.
6: Enfin, et donc, débat fin juin, mais ce que je voudrais dire, juste avant que Léo envoie le mix, c'est, tu vois la différence de voix? Toi, entre toi, qui a une pauvre voix, un traitement de clochard, un vieux traitement de clochard, et en face, Léo, tu vois, qui a le traitement de fun.
3: Mais ta gueule, je suis pas un clodo, d'accord? Alors, tu fermes ta gueule.
6: Foyer, okay.
3: Allez, bonne bourre à vous, bon week-end, soyez prudents sur les routes, surtout. Et là, vous allez retrouver Léo. Léo pour le mix et donc le tube, le titre. Léo, s'il te plaît, tu peux me le répéter.
12: Il y en a plein, mais il y a notamment non, celui, un très bon titre qui s'appelle Spoon Nation. Spoon Nation.
3: Voilà, Spoon Nation et.
12: Spoon Nation,
3: c'est pas grave. Allez, bonne nuit à tous. Bisous à ma Bibi, bisous à Nicolas. Bonne nuit, bonne bourre. Amusez-vous bien. À demain soir, 21h, avec Max, le Star System et Phil Darmanu. Bonne nuit à tous.

0: dans d'autres conditions.
1: Quelles sont les conditions du Lille maintenant?
0: Dans ces cas-là, il va pas en réa. Il reste sans armes et sans s'amuser avec... Non, je veux pas.
1: Qui fait la réa alors là? Pour jeudi,
0: jeudi c'est Fildar qui fait la réa.
1: Les deux?
2: Quel les deux. Focus Fildar quoi, sans déconner.
0: Ah, les deux, et si ça se passe mal, on mettra Manu.
1: Merci Gérard.
0: Les six premières questions que j'ai fait au standard.
1: Non, ce que je fais, Gérard.
0: Tu prends le standard. Tu fais le standard, mais sur les lignes vertes.
1: Du premier débat. Et après, les lignes vertes. Je fous le bordel après.
0: Non. Parce que si tu fous le bordel, tu quittes les studios de jeudi.
1: Non, mais c'est vrai en plus.
0: Et jeudi, donc, tu fais le standard. Donc, tu prends les gens sur les lignes. Et Manu fera la réa.
1: Ok.
0: Au deuxième débat, tu fais le standard sur avec les lignes normales, sans reprendre les gens.
1: Et là, Gérard m'a parlé d'un truc, il avait entièrement raison, parce que ça, c'est un truc que j'ai déjà remarqué. C'est concernant il y a beaucoup de gens qui appellent et vous décrochez pas.
0: Et ça, il y a les 24 lignes qui sonnent et il faudrait peut-être les prendre.
1: Mais Gérard, tu nous dis, arrêtez de passer votre temps au téléphone. Alors, ce que tu veux.
0: Dans ce cas-là, vous prenez les gens, vous prenez les numéros, dès qu'il y en a un qui foire, vous le verrez, vous reprenez celui qui a appelé. C'est simple, c'est pas compliqué. Hein.
3: Ah, c'est ça le standard alors?
0: Bah ouais, tu sais comment que ça se passe toi. Hein.
3: Ok.
2: Mais Sandy, faut qu'elle ferme sa gueule aussi un peu quoi.
0: Non attends, Sandy, elle dit rien elle. Hein. Alors mets pas Sandy en jeu toi, d'accord? Ça n'a rien à voir elle.
1: Non mais t'es moins motivé pour
3: les gens. Ouais, c'est vrai, ça sent. Hein,
1: en gros, quand elle est là avec toi, elle est moins motivée. Elle était moins motivée, tu te la pètes plus quand elle est là dans le studio que quand elle n'est pas là.
0: Ouais,
1: pourquoi t'as voulu, je dis, qu'elle soit automatiquement une auditrice qui passe dans les débats?
0: C'est elle qui a voulu.
1: Ouais, mais quand elle est nulle, elle est nulle.
0: Non, je l'ai virée trois fois. Trois fois, qui c'est qui l'a virée? C'est toi qui l'a repassé sous un autre nom.
1: Bah alors, là, t'étais bien content. Je l'ai coupé carrément.
0: Moi, je sais, elle me l'a dit.
1: Je me prenais la tête.
0: Elle me l'a dit. Mais là, je dis, elle passe sa poste sous...
1: Elle fera le débat,
0: non? Non. Elle sera avec moi.
1: Non, il n'y a plus rien dans le studio, Gérard. Non, parce qu'à côté...
0: Elle sera en haut à m'écouter si elle veut, mais voilà, on l'appelle, on fera autrement.
1: Ils ne veulent pas qu'elle soit dans le studio.
2: Non, je veux pas qu'elle soit là.
0: Mais bon, moi, si tu fais une merde jeudi, ça va aller vite. Hein. La semaine d'après, tu le vires. Moi, je veux bien que tu réintègres l'équipe, mais sous d'autres conditions, pas comme avant.
2: Mais jusqu'à quelle date?
0: Je te dis, tu as une semaine.
1: Mais ça c'est clair, ça je suis d'accord.
0: Une semaine de délai.
1: Gérard est sympa, il veut bien essayer de remotiver l'équipe.
0: Donc les débats c'est
1: l'aspirateur.
0: L'aspirateur est sur les sports de glisse. Donc les questions sont là derrière, il les a vues.
2: C'est toi qui les
0: as écrites
2: les questions.
0: Je les ai fait avec Sandy. Donc,
1: tu peux les lire, on va les regarder ensemble, donc on va laisser travailler. Et par contre, attendez. Moi j'aurais voulu avoir des photocopies, mais il est hors de question qu'on ait les questions à l'avance, à l'antenne.
2: Sur internet.
1: Par exemple. Donc ça c'est un truc qui était inadmissible, je sais pas lequel de vous trois s'est amusé à faire ça, mais ça on recommence pas.
0: Non mais ça vous le lisez chacun votre tour, je vous l'ai dit pas.
1: Vas-y,
0: lis. Non,
1: on est en réunion, donc c'est ça les réunions.
0: Donc ça c'est sur l'aspirateur, avez-vous un aspirateur chez vous? Combien de fois passez-vous l'aspirateur? Préférez-vous l'aspirateur ou balai? Dormez-vous avec à côté de votre aspirateur?
1: Non, pas si vite.
0: Mais non, bah si. Mais ça, de toute manière, t'auras les photocopies.
1: Ouais, mais attends.
0: Faites-vous l'amour avec votre aspirateur? Êtes-vous pour ou contre l'amour avec l'aspirateur? Êtes-vous pour ou contre l'aspirateur chez vous?
1: Non, je suis contre.
0: Ouais, mais ça...
1: C'est nul, moi je suis d'accord.
2: C'est pour.
0: Feriez-vous une teuf avec votre aspirateur? Allez-vous vous marier avec un aspirateur? Peut-on avoir des fantasmes avec un aspirateur?
1: Ouais.
0: Votre aspirateur est-il un fidèle ami?
1: Ouais.
0: Pensez-vous que c'est bien les gens qui abandonnent leur aspirateur sur le bord de la route, ça?
1: Pensez-vous
0: que je manque d'aspiration comme un aspirateur qui serait pourri? Ça c'est sa question bidon. Et l'autre c'est sur le sport de glisse.
2: On reconnaît ton écriture pourrie.
0: Mon écriture pourrie à ton merde, d'accord? Tu commences pas comme ça, sinon je dis tu rentres pas.
1: Cassé là.
0: Donc tu calmes. Donc avez-vous déjà été en sport d'hiver? Savez-vous ce qui est? Si oui, quelle médaille avez-vous? Donc le flocon, or, bronze et argent.
1: Ouais.
0: Le ski est-il pour vous votre sport favori préféré?
1: Ouais, c'est un peu bon ça.
0: Faites-vous de la glisse en faisant l'amour? Croyez-vous qu'en hiver à Paris il neige? Avez-vous fait l'amour sur...
1: Quel rapport entre Paris et le fait de savoir s'il neige? Quel rapport avec le sport de glisse?
0: Ouais, mais là, je vais la virer, celle-là, je vais changer.
1: On va retravailler les questions, là.
0: Donc, mais non, on en a déjà d'autres.
1: Ouais, mais c'est pas bien, là. Il y en a qui c'est trop facile, ouais. Ça. Tu travailles, cure.
0: Aimez-vous faire l'amour sur une motoneige, mm-hmm. Peut-on avoir des envies de sexe avec les spatules de ski? Croyez-vous faire du ski nu sur de la glace? Peut-on faire du ski nautique à 4? Le ski est-il plus fatigant que de faire l'amour?
2: Attends, sur la question, peut-on faire du ski nautique à 4? C'est à 4 sur le même ski ou sur deux skis?
0: Bah oui, sur le même ski.
1: Ah ouais.
0: Pensez-vous qu'à Nagano, il roule des patins? Et du coup, pour les Jeux Olympiques d'hiver à Tahiti, voilà.
1: Nous, tu vas chercher tes conneries.
0: Non, ça c'est lui, là, les deux dernières.
2: Mais vous voyez dans la semaine, tu vas...
0: Non.
1: Bon, alors moi,
0: je les avais travaillés, on les a travaillés avec Sandy.
4: Sur les premières, je trouve que ça a baissé le niveau des questions.
1: Bah, c'est un peu le problème. Alors, eux, ils sont pas d'accord, ils trouvent que les questions sont beaucoup plus mauvaises qu'avant.
0: Dans ces cas-là, si c'est plus mauvais, bon, bah, on va refaire toutes les semaines, on reprend les mêmes débats.
2: C'est bien avec Françoise, en fait.
1: Bon, c'est ce qu'il m'a dit, parce que si vous prenez toujours les mêmes détails, il a dit qu'il allait faire toujours le même débat.
0: Donc, si la semaine prochaine, c'est encore les mêmes, si cette
1: qui
0: semaine, c'est les mêmes...
1: Oui, ils disent que non.
0: Mais il faut prendre les 24 lignes.
1: Mais ils changent leur voix. Ils changent
0: mais ouais, mais faut prendre
1: leur numéro. Ils vont de cabine en cabine. Comment tu veux qu'on gère, nous?
0: Non, mais la semaine dernière, j'ai précisé, lors des débats, je vois aucun portable. La semaine dernière, quand t'as fait le standard, alors c'est toi qui avais
1: capté quelqu'un.
0: Il y avait un portable. La nana, elle avait un portable.
1: C'est Sandy.
0: Non.
1: Bon,
0: non, Sandy, elle était là.
1: Sandy était là. Le téléphone merdien, elle a fini un portable.
0: Non, parce que son portable, c'est moi qui l'ai là.
1: Mais un portable d'ici.
0: Non, mais cela, si c'est pour continuer de travailler comme ça, mais c'est pas la peine qu'on continue.
1: Non, mais il faudrait aussi faire un truc pendant les débats, c'est que toi, quand tu poses une question, c'est que tu les laisses répondre et qu'après, toi, tu réponds, parce que c'est ça qu'ils attendent. Et à chaque fois, tu te défiles.
0: Ouais, mais t'as vu la semaine dernière, on a laissé tout le monde parler, t'as vu le bordel?
1: Je te parle de toi.
0: Oui, mais moi, je réponds en dernier.
1: Ouais, mais tu réponds jamais.
0: Bah ouais, mais après, je reprends les questions.
1: Bah
0: je réponds au fur et à mesure, après.
1: Donc ça sert à rien si toi tu fais un débat et que tu donnes ton avis.
0: Quand tu leur demandes de se calmer, et même quand on se demande de les calmer au standard, c'est pas la peine de faire croire que tu les calmes alors que tu les calmes pas.
1: J'ai calme, Gérard.
0: Ouais, mais faut les calmer.
1: Après, c'est à toi aussi à l'antenne de.
0: Ouais, mais à un moment donné, c'est devenu le vrai bordel et personne. Toi, t'as rien dit. T'avais qu'à les calmer. Hein. T'as vu le deuxième débat, on a fait quoi?
1: Attends, qu'est-ce que t'as dit, Olivier, tout à l'heure? T'as dit que c'est toi qui gérais, donc j'ai pas les calmer, ça.
0: Ouais, mais si, à l'arrière, c'est toi qui t'en occupe.
2: C'est toi qui commande.
1: Bah ouais, hein.
2: Bah oui.
0: Ouais, mais t'es là derrière aussi.
1: Le problème, Gérard, c'est que tu dis que c'est les débats de Gérard et que c'est toi qui décides et que c'est toi qui commande quand est-ce que tu veux prendre quelqu'un et quand est-ce que tu veux garder quelqu'un. Et puis une fois que t'es dans la panique, il faut que ce soit nous qui faisons le boulot à ta place.
2: Bah ouais.
0: Ouais, à l'arrière, c'est à lui de s'en occuper.
1: Et l'arrière, c'est quoi? C'est envoyer des disques, hein.
0: Ouais, mais en disque. Et par contre, ouais, tiens, en fait, on parle non de disque.
1: Ouais.
0: Amuse-toi pas à mettre des conneries comme Révolution 69. C'est 909.
1: C'est 9 sur les révolutions. En plus, la révolution, c'est en 68. Hein. De qui tu parles? De quel disque?
0: Des Das Fuck.
1: Ah, les Das Fuck.
0: C'était 909, ça. C'était pas 869, là, comme tu m'as dit. Puis marque bien les titres.
1: Non mais c'est vrai, fait.
0: Puis calme bien le CD, calme pas un CD qui n'a pas rapport, qui n'a rien à voir avec le titre que tu m'as balancé.
1: Des fois, on a le droit de mettre des nouveautés dans tes débats.
2: Les autres radios dans le casque, c'est pareil quoi, c'est quoi ce bordel là?
0: Non mais ça, normalement c'est au standard.
2: Directeur, comme quoi il y avait les autres radios dans le casque.
1: Également, alors après bon ça c'est le débat donc c'est bon. Donc on va voir ça. Le courrier, alors en plus, où est-ce qu'il est le CD? On a reçu des remix.
2: Faut que je rentre moi. Je me casse.
1: Ouais, j'aime ça. Les Gérard remix. Donc ça je vais te faire écouter, tu vas me dire ce que t'en penses. Pareil. Alors, il y en a un parmi vous où je sais pas qui c'est, quelqu'un de fun. Vous êtes au courant de la cassette des Belges, le cassette
3: ouais.
1: C'est toi Manu.
3: C'est Manu.
2: Ouais, c'est moi.
1: Bon, le Belge là, c'est qui était venu une fois avec les camions. Je te l'ai dit tout à l'heure à l'antenne, il est en train de refaire un best-of des débats de Gérard.
0: François.
1: Voilà.
0: Donc son numéro, on va s'en occuper.
1: Et le problème, c'est que lui, il dit qu'il va sortir une cassette vidéo pour les Belges. Parce que c'est comme ils n'ont pas Fun TV là-bas, c'est pour justement passer pour pouvoir. Et lui, il vend ça 250 francs. Hors de question, mais nous, on n'a pas notre accord. Alors toi, tu te...
0: Ouais. Même Fun TV, moi, je suis pas d'accord qu'il laisse le feu vert comme ça.
1: Le feu vert 2.
0: Pour qu'il fasse.
1: Bah attends, on
0: n'a
1: rien à voir là-dedans,
0: nous. Bah c'est parce qu'ils ont pas fait le TV, ils veulent, les récupérer.
1: Ah ouais. Ah mais ça, faut voir ça avec les chefs. Hein, les...
0: Bah oui, mais tu travailles où alors? Tu travailles bien pour Fun TV, donc ça
1: te sent bien. Dans un mois, je me casse, hein, je m'en fous.
0: Ouais, mais ça, on sait pas encore, tu verras bien.
1: Tiens, le courrier, au fait, déjà.
5: Il y a un éditeur qui t'a envoyé 20 francs aussi.
0: Pour?
5: Bah, tu sais, c'était les trucs pièces jaunes, alors comme il était à la bourre, il te félicite pour...
0: Transférer, c'est
1: bah, ça, c'est trop avec ça.
6: Alors, bon, bah, voilà, on tient le courrier. Et il y a un mec qui t'a écrit en braille, t'imagines?
1: C'est sympa, ça.
0: On comprend que dalle.
1: Bah évidemment, bah, t'es pas aveugle. Je peux te le lire.
5: Ferme les yeux, ferme les yeux.
1: Braille. Cher Gérard, espèce d'enculé.
0: Bah, c'est bien.
1: Je la sodomise. Comme je sodomise le cul de Gérard.
5: Ah bah, apparemment, c'est pas très...
1: Après, c'est marqué, tes débats, c'est de la merde.
5: Tes débats, c'est de la merde.
1: C'est vrai, ça. Alors, remix.
6: Écoute bien,
1: ça va être commercialisé aussi.
0: Moi je suis pas d'accord.
1: Bah oui, mais bon, souvent, moi je crois que t'es d'accord, c'est sûr que tu feras quelque chose.

0: Il y a plein de remix comme ça, il y a un tout 70.
1: Il recommence lui.
0: Quoi?
1: Il recommence lui.
0: Qui?
1: Espèce de babouin.
2: Ouais.
1: Il a encore pas compris.
2: C'est quoi ça?
3: C'est excellent ça, le connard en génie.
2: Alors, qu'est-ce que c'est ça?
1: Il a encore pas compris.
0: Mais oui, mais je te dis, il en distribue au moins 3000 ou 4000 ce
1: ouais,
0: mec.
1: Faut qu'ils arrêtent celui-là.
0: Mais c'est toi, il paraît que t'es d'accord.
1: Non.
0: Gérard vous invite à l'occasion de son mariage de Sandy le 21 juin 98 au domicile de Suresnes.
1: Bon ça, il se fait pas chez moi en plus.
0: Alors avec Sandy on a décidé de se marier le 21 juin, le jour de la fête de la musique et le premier jour de l'été parce que c'est le plus beau jour de l'année. Si vous voulez vous joindre à nous et passer la plus belle journée de votre vie, votre programme. Alors, apéritif, lecture de poèmes, sodomie au coton-tige. Oh.
1: Ça, tu vois, c'est même pas la peine que de continuer de lire, ça va là. Ça va la poubelle.
0: Repas, branlette, débat sur le mariage, sur demain, bière et champagne, coup de gueule de Françoise.
1: Non, ça, c'est pas la peine de continuer, là.
0: Course à poil. Fais gaffe, tu vas me faire tomber mon matos, là. Course à poil dans les rues de Suresnes. Tournée des bars. Drucker à la télé, Ricky Martin s'enfonce sur la chaîne. De Max m'a offert un karaoké. Participation de Max, Gaël, Fildar, l'Alligator, Manu, Françoise, Alain, Amédée, Christine, Jacques Chirac, Stéphane, Ricky Martins, Olivier, Tony, Arnett, Caramel, Luigi, Louis, Figio, Fesse de Babouin, etc. etc. Venez nombreux à Sandy le 21 juin à partir de 21h, etc. Ça va être ton adresse. Ensuite, qu'est-ce que c'est que ça? Première journée d'action anti-Gérard. La première journée mondiale de la lutte contre Gérard est organisée le mercredi 25 février 1998 par Fesse de Babouin. Tous les auditeurs de Fun Radio sont invités à manifester leur mécontentement. De nombreuses manifestations sont organisées à Suresnes devant Fun Radio et partout en France. Si vous voulez organiser une manif dans votre ville ou dans votre village, appelez Fun Radio pour transmettre le lieu de ralliement de tous les auditeurs. Tous les auditeurs sont conviés à appeler Gérard sur son portable pour lui communiquer leur haine. Le numéro est disponible sur Internet et sur Minitel. Sur le téléphone est occupé ou décroché, ils peuvent aller sur la messagerie du tatou de Gérard. Un grand concours est organisé. Inscrivez les 15 lignes maximum de lettres d'insultes de Gérard.
2: De toute façon, t'en as rien à foutre alors Gérard. Ouais.
0: C'est pour ça que je peux pas t'aider. Hein. Je peux rien faire Gérard, je suis désolé. Hein. Je sais bien, le problème c'est que
4: t'en as rien à foutre. Tu déchires mais tu réagis pas.
1: Mais alors, je vais réagir, tu penses combien de fois qu'on lui a dit de se calmer à celui-là?
4: Bah ouais, mais peut-être qu'il a pas.
1: Pourquoi c'est la Française, on les calme mais pas les miens?
4: Bah,
1: vous préférez Française que moi alors?
4: Peut-être que tu vas les calmer, hein.
0: Bah arrête Gérard, mais c'est pas du tout le problème.
1: Mais si.
0: Mais tu fais rien.
1: Attends, qui c'est qui fait ça?
0: Mais j'en sais rien moi.
1: Hein? L'autre il se permet de donner tous les numéros et puis l'adresse aussi.
0: J'en sais rien moi. Moi j'essaie de t'aider. Qu'est-ce qu'il dit là?
4: J'ai entendu jeudi 12 février à la fin des débats que Gérard, entre parenthèses,
1: le bâtard
4: et Sandy la grosse, allait se marier le 21 juin 98.
1: Alors reste un peu poli celui-là.
0: Et tu fais rien.
4: Cette nouvelle
0: vidéo. Ça t'amuse toi.
1: Non, moi je rigole pas.
4: Je réagir. Et je m'oppose fermement à ce mariage et à toute autre forme de bonheur pour Gérard.
0: Ah ouais.
4: Je suis heureux d'annoncer que je compte porter plainte contre Gérard et Sandy pour cette union misérable.
0: Carrément.
4: Mon action sera d'autant plus facile que je connais personnellement le maire de Suresnes.
1: Oui.
4: Et je compte également faire part de mon opposition lors d'une éventuelle cérémonie religieuse. Croyez-moi, déterminé, irrespectueusement, fesse de babouin.
1: Non, c'est signé que ça, celui-là.
4: Mais
1: ça, c'est la bande à l'autre, là.
0: Ah, oui, mais enfin bon, si tu dis jamais rien à l'antenne et que tu sais ce que c'est que tu déchires les papiers, qu'est-ce que tu veux
4: aller, quoi.
0: Lui, il est persuadé que ça l'amuse.
1: Plus d'une fois, on lui a dit de se calmer.
0: Ouais, mais comme t'as pas les couilles, comme Françoise, elle est plus respectée. Françoise, elle fait peur. Toi, tu fais pas peur aux gens.
1: Tu penses, l'autre fois, on l'a appelé, il recommence.
0: Qui, tu l'as appelé ou
1: l'autre?
0: Non, on l'a pas appelé.
1: Qui?
0: La fesse de babouin.
1: Le Pluton, on l'a appelé.
0: Non.
1: Pas bon.
0: Si le plutôt, on l'a appelé si fois avant les débats. Eh ben alors, ça
1: il recommence.
0: Eh ben ça veut dire qu'il a pas peur, parce que tu le fais pas peur.
1: Ah
0: parce,
1: ouais.
0: Que parce que tu fais que gueuler, tu gueules dans le vide. En là c'est quoi là? Ça c'est le connard enchaîné, après le canard enchaîné, le magazine officiel de Gérard, mais gay homosexuel numéro 2. Panique en Irak, les États-Unis préparent une riposte gérardique.
1: Non, mais ça te fait rire.
0: Et parce que ça me fait, c'est
1: l'impression. Non, mais ça te fait rire de lire ça.
0: Mais je le dirai pas à l'antenne.
1: Bah, comme l'autre fois, j'avais qu'à pas le lire aussi.
0: Bah mais là, parce que la dernière fois, je me suis trompé. Lors de la tension, alors que la tension monte entre Bill Clinton et Saddam Hussein, pardon, tout le monde s'interroge sur l'éventualité de la nécessité d'une seconde guerre mondiale, la guerre du Golfe. Pourtant, les États-Unis semblent maintenir, prêts à mener la guerre rapide et efficace. En effet, Zobby Lamouche, notre envoyé spécial de Washington, a mis la main sur les documents ultra secrets émanant du Pentagone, dans lequel il est écrit que les États-Unis viennent de réaliser un clonage de notre genre national, cet abruti, afin de les réaliser des missiles chimiques.
1: Dans ça, tu me le mets de côté, mais jeudi, tu vas avoir lieu.

0: Bonsoir Préfère, bonsoir tout le monde, bonsoir Madame Manu.
1: Bonsoir, je suis bourgeoise.
2: Et là, Ziza, donc 23 ans.
1: Bonsoir.
2: Vous commencez pas là, les deux premiers, sinon vous allez voir comment qu'on va faire. Donc la Ziza, 23 ans, Paris 101.9.
1: Tout à fait, bonsoir tout le monde, bonsoir l'équipe, bonsoir le marathon.
2: Ok, et qu'est-ce que tu m'as mis là, poupe ?
3: Pouce de Guidog.
2: Pouce de Guidog.
1: Oui, bonsoir Gérard, ça va ?
2: Ouais, qu'est-ce que ça peut te foutre, t'es pas médecin ?
1: Ok, super.
2: Oh, chaud.
1: Ok.
2: Ta fréquence ?
1: 100.9, j'appelle de Paris.
2: Ah bon, Brive ? Ah bon, c'est bizarre, j'ai Brive et t'appelles de Paris.
1: Je suis en vacances là, sur Paris, c'est pour ça. En fait.
2: Ouais. Et c'est quoi là ce Manu ?
4: Bah, il habite à Brive et il est en vacances sur Paris.
2: Mais
4: Brive,
2: bah alors, dans ce cas-là, tu mets Paris. Hop,
1: voilà.
2: Terminé.
1: T'as compris Manu ?
4: Non, mais il habite à Brive donc je peux
2: pas. Non, mais on s'en fout. 101.9, on s'en fout.
5: Allez, on y va, Gérard, parce qu'il y en a qu'une heure là.
2: Savez-vous ce que veut dire le quintena ?
1: Ouais, moi je sais. Quintena ! Moi je sais, c'est Jospin. C'est un sport de combat.
2: C'est ça. Qui vient de dire ça ? Jospin ?
1: Non, c'est pas moi. Il y a quelqu'un qui m'a imité là.
2: Bon alors.
1: Non plus.
2: Pousse. Dog, je sais pas quoi là.
1: Pousse Doggy Dog.
2: Ouais, alors.
1: Moi je sais pas trop, c'est peut-être une position dans le Kama Sutra, je sais pas.
2: Ouais, c'est ça, t'as raison. Ok, on a tout compris. Tu comprends vachement bien ce qu'on veut dire, hein ?
1: Très bien.
2: Ouais. La Ziza. Oh, ça y est, oui ! Bon, ouais, bon, je préviens. Une chose.
1: On se moque pas.
2: Je préviens
1: laquelle,
2: tout de suite.
1: Laquelle.
2: Je vous préviens que le premier qui déconne sur le nom d'un auditeur va gerber, je vais ne pas me faire braire cette nuit. Le premier qui dit une connerie, je chope au hasard, je lui dis bonne nuit. Alors, Claude Bourgeoise, au revoir. Allez hop, terminé pour toi. Manu, s'il te plaît. Claude Bourgeoise, tu lui dis au revoir. C'est la chaude bourgeoise. Pardon. Terminé. Allez, c'est parti. Hop. On y va. La Ziza.
1: Un débat sur le catavana. Ouais,
6: alors moi, je pense.
2: Fais gaffe, Jospin, parce que tu risques de faire autant aussi.
5: Bon, Gérard, on y va.
2: Yes. Alors, la Ziza.
6: Ouais, allô. Bon, moi, je pense que le quinquennal, c'est un rapport avec les chiffres et la numérologique, je pense.
2: C'est-à-dire ?
6: Bah, je sais pas plus. Hein, j'ai lu ça dans un article. J'ai vu que c'était rapport avec la numérologique, le quinquennal.
2: Ah mais attends, sur la numérologique, de quoi ?
6: Bah je sais pas, des chiffres, bah forcément des chiffres.
2: Ouais, ouais. Attendez, Rigaud ?
7: Oui Gérard, une très bonne question sur l'IRC, chaud dans le débat. C'est Paul Atreides qui te demande, tu es pour un quinquennat de quelle durée ?
2: Ah bah justement, on allait en parler.
5: Ouais.
2: Ah
5: ouais.
2: Donc, je veux bien répondre à cette question tout de suite. Donc, en fin de compte...
7: Non, peut-être pas en fait, peut-être tout à l'heure.
2: Bah tu lui dis qu'on lui
7: donnera. Tu peux lui dire, il t'écoute.
2: Ben donc, le quinquennat, en fin de compte, c'est une durée qui dure 5 ans.
5: Mais voilà. Qu'est-ce que le quinquennat, alors ?
2: Ben, le quinquennat, c'est pour diminuer les élections du président de la République. Soit qu'il les laisse à 7 ans, donc ils sont pas d'accord qu'ils soient jusqu'à 7 ans, ils veulent les descendre à 5 ans.
5: Donc,
2: voilà.
5: En fait, ils font des élections pendant 5 ans ?
2: Non.
5: Au lieu de 7.
2: Non, c'est 7 ans, mais ils veulent les redescendre à 5.
5: Mais quoi ?
4: Et pourquoi ?
2: Ben, ils veulent que le président de la République, au lieu qu'il reste 7 ans au pouvoir, reste que 5 ans maintenant.
5: Et pourquoi ?
2: Ben, justement, le pourquoi, c'est de savoir.
5: Pourquoi ?
2: C'est de savoir pourquoi qu'ils veulent ça. Peut-être qu'ils veulent plus de présidents et qu'ils veulent en virer plus. On ne sait pas.
5: Ouais, peut-être.
2: On ne sait pas.
5: Ils peuvent être élus ou pas après ?
2: Ah bah ça, s'ils se représentent, oui. Mais ils auront un mandat, au lieu qu'ils soient de 7 ans, là, comme c'est à l'heure actuelle.
5: Excuse-moi.
2: Il sera moins long.
5: Un mandat à poste ou un mandat
2: comme tu veux. Comme tu veux. On s'en fout.
1: Un RIB.
2: Ouais.
1: Ouais, GG.
2: Non, attendez. Y a...
5: Ouais, à la place de chaude bourgeoise, on accueille Teubéry.
2: Teubéry.
1: Bonsoir Teubéry.
8: Oui, c'est Teubéry, c'est mon nom.
2: T'appelles
8: bonsoir
2: d'où ?
8: Bonsoir Fida, bonsoir Menu, bonsoir Rigaud, bonsoir les auditeurs.
2: T'appelles
8: bonsoir.
2: D'où ?
8: J'appelle de Paris, 101.9.
2: Ok. Non mais quand je te demande quand t'appelles d'où, tu me réponds avant de dire bonsoir
8: Paris,
2: aux auditeurs.
8: 101.9.
2: Ok, Jospin.
1: Oui. Ouais, le quinquennat, donc je t'ai répondu, pour moi c'était une durée de 5 ans, c'est un mandat, il change de mandat, la poste, tout ça, le RIB, vive la France.
2: Bon alors, ouais. Jospin, au revoir,
8: non,
2: comme ça.
8: Vrai, hein.
2: Non, mais
1: c'est vrai.
2: Non,
1: je suis républicain, moi, monsieur.
2: Oh.
1: Je paye mes impôts, moi.
2: Ouais, bah tu payes tes impôts, moi je viens de dire ce que c'était le quinquennat, alors bonne nuit, Jospin. Ouais, bah tu continueras d'écouter dans ton lit. Allez hop, bonne nuit, au revoir.
7: Gérard ? Oui. Sur l'IRC où on est déjà 6437.
5: Bien, déjà.
7: Ouais, déjà ça monte.
5: Franchement, tu cartonnes.
7: T'as vu ? Y a une très bonne question de Davy One qui est belge et il te dit qu'en Belgique il n'y a pas de président de la République. Alors comment ils font pour un quinquennat ?
2: Bah si, justement. Mais qu'ils arrêtent sur l'IRC pour l'instant, s'il vous plaît. Vous arrêtez de nous parler déjà de toutes les questions que je vais dire. Ah, pardon. Parce que ça ne sert à rien que je vous réponde avant.
7: Mais je crois qu'en fait, il y avait des questions sur radiogérard.fr.fm.
2: Non, non, ça n'existe pas, ce site, donc c'est pas la peine. Donc voilà. Donc, qui c'est que j'ai oublié qui n'a pas répondu à la question? Ah, Tobéry.
8: Oui, la question c'était.
2: Je vais dire à Manu. Manu, quand tu prends des auditeurs, quand tu me redonnes des auditeurs, tu leur précises la question, d'accord?
4: Ouais. D'accord, et on va accueillir vite couille. Bonsoir.
2: Tu y as précisé la question qu'elle m'a.
4: Non, parce que moi-même, je la connais pas, ta question.
2: Alors, vite couille.
4: Donc, c'est pas gagné.
0: Bonsoir Gérard, bonsoir tout le monde.
2: T'appelles d'où?
0: J'appelle de Troyes.
2: Non, quand même,
4: quelle belle ville.
2: Ta fréquence, tu as le Troyen de mes deux.
4: Hein?
2: Ta fréquence.
4: 107.3.
0: Voilà.
2: Ouais, ça m'étonnerait parce que j'ai regardé sur une carte et c'est pas 107.3. En de bon entendeur, salut.
4: En numérique.
2: C'est ça, en numérique, t'as raison.
4: Ah ouais, mon père. Ouais,
2: c'est ça, t'as raison. Alors, vite couille et Tobéry, la question c'est, savez-vous ce que veut dire Quintena?
0: Quintena, c'est un magasin d'outillage, ça.
4: Ouais.
2: N'importe quoi.
0: Tu me dis Quintena?
2: Quinquennat.
0: Ah, quinquennat, c'est la...
2: Oh, quinquennat.
4: Là, t'as dit ça, tu disais
2: non,
4: tout
2: non,
4: à l'heure.
2: Non, quoi. Je dis le quinquennat, c'est
4: mais
2: toi
4: tu
2: qui...
4: Pues, dis, tu
2: quoi,
4: dis,
2: tu pues, et
4: tu
2: ta gueule.
4: Tu dis quinquennat tout à l'heure.
2: Ta gueule. Donc, pour vous, Vitecouille et Tobéry.
8: Le quinquennat, c'est une marque de chaussures.
2: Quinquennat, pas quinquennat. Oh là là.
0: Je crois que c'est la durée du mandat présidentiel, mais je suis pas sûre.
2: Voilà, c'est ce que je viens de dire depuis tout à l'heure que j'explique.
0: Ah d'accord, j'avais pas compris.
2: Ah d'accord, faut peut-être vous réveiller, hein. C'est pas parce que c'est la nuit marathon que vous dormez déjà à 1h15 du matin. C'est pas comme si qu'on faisait 2 heures de débat d'affilée.
7: Ouais,
2: hein.
7: C'est clair, ça va.
4: Gérard, justement en parlant de la nuit marathon, tu sais ce que c'est 10 personnes de forte corpulence dans l'eau?
2: Non.
7: C'est marrant, quand tu me l'as raconté tout à l'heure, c'était pas...
4: Ouais, non, mais je veux pas dire de nom à l'antenne, hein. Vous savez bien que c'est saucisson mystère. 10 saucissons mystères dans une mare d'eau, c'est quoi?
8: C'est toute la famille à la plage, non?
4: Non, c'est une marathon.
2: D'accord.
4: Voilà, bon.
2: N'importe quoi. Ouais,
7: Rigo. Oui, encore une très bonne question sur IRC de Nescafé. Il te demande comment ça se passe le quinquennat chez les Pokémon. Est-ce que Pikachu, il a fait un Pokémon de.
4: Un quinquennat de.
2: Mais ça existe pas. Ça existe pas.
8: Toi, c'est plutôt cacapu. Hein.
2: Ouais, c'est ça, t'as raison.
8: Cacapu.
4: Devant ton micro, ma couille.
8: Hey Gérard, je suis devant une webcam, c'est chiant, mais je vois le studio et tout, et je vois ta tête. C'est mortel. Ah là, il y a Manu qui lève la main, il fait un bras d'honneur et tout.
4: Ah, génial.
8: Ouais.
4: Sur internet, s'ils ont des webcams, ils peuvent voir le studio.
2: Mais...
8: Hop, là, tu lèves le bras.
2: À mon avis, c'est à côté.
4: Mais non,
2: donc,
4: non.
2: Ouais, tiens mon cul.
4: Mais non, elle est là, la web, regarde.
2: Avez-vous déjà entendu parler du quinquennat? C'est bien. Avez-vous déjà entendu parler du quinquennat? Alors, 48% des gens répondent oui, mais ils préfèrent le septennat. Alors, 27% répondent qu'il y a une différence de 2 ans en pauvre con. Ça, c'est pas mal. C'est bien ça. 17% des gens sont fonctionnaires et dorment, bien sûr, pourquoi pas. Et 9% sont plus intéressés par les Philippines. Alors ça, j'en ai rien à foutre. Alors, je vais faire le sondage comme ça va aller plus vite. Deuxième question. Deuxième sondage. Alors, que doit-on faire pour mettre en place le quinquennat? Alors, 45% des gens répondent en mettant des cultes. Des quoi? Des culs? C'est quoi ça encore?
4: Non.
2: Enfin, on s'en fout. 31% des gens répondent qu'il faut faire des emplois fictifs. 20% pensent qu'il faut suivre un ministre en partout, bien sûr, pourquoi pas. Et 12% des gens pensent que la France va gagner l'Euro 2000. Celui qui s'amuse à sortir des sondages, c'est pas l'Euro, R-O-T, mais Euro, E-U-R-O.
4: Ah, comme la monnaie.
2: Voilà.
4: Ah, d'accord, merde.
2: Donc, troisième sondage. Que peut apporter le quinquennat? Alors, 75% des gens disent la possibilité d'être plus disponible pour la SADO. Pourquoi pas. 29% répondent que l'important c'est la rose, l'important, oui,
4: l'important,
2: bien sûr. 23% disent une fermeture des foyers d'hébergement, pourquoi pas. Et 5%
4: ça,
2: répondent
4: ça
2: des ministres, des présidents en tôle.
4: On comprend rien à ce que tu dis. Garde-en un peu pour tout à l'heure, mon grand, on va reprendre le débat là.
2: Donc, il y a déjà la moitié des trucs, je sais pas d'où, de toute manière, c'est pas Rigo qui les sort, donc
4: attends,
2: c'est
4: Rigo.
2: Non, parce que j'ai demandé.
4: Quinquennat.com.
2: Non, parce que j'ai déjà demandé à Rigo d'avoir le sondage. Il m'a dit que la photocopieuse était en panne. Donc,
4: elle n'est pas
2: réparée.
8: En plus, ça parle des Philippines. Attends,
2: ok, alors.
8: Vrai, hein.
2: Êtes-vous
8: D'ailleurs, bonsoir
2: êtes-vous
8: à Brice
2: prêt
8: Tokyo, hein.
3: Bonsoir Ali.
2: Êtes-vous prêt à vous présenter à l'élection du quinquennat? On va demander à l'Aziza.
9: Ce mot, nous ne le connaissons pas, ni vous, ni nous. Cependant, nous allons essayer de l'apprendre ensemble.
2: Bon. Celui qui s'amuse à faire ça, arrête, parce que ça me gonfle, sérieusement. Alors êtes-vous prêt à vous présenter à l'élection du quinquennat, l'Aziza?
4: T'as dit quinquennat là?
2: Ouais. Quinquennat.
6: Moi honnêtement je suis pas prêt.
2: Ouais.
6: Parce que je pense que je suis pas encore assez mûr. Mmh. Il faut savoir laisser mûrir les choses dans la vie. Mmh. Et je pense que c'est quelque chose qui demande réflexion, donc moi je pense que je suis pas prêt. Mmh. Par contre, toi je pense que t'es bien mûr.
2: Oh non,
6: et
2: mais
6: je pense que tu commences même un petit peu à pourrir.
2: Ah bah c'est bien. Dans ce cas-là, l'Aziza.
6: Il faut cueillir le fruit avant qu'il soit pourri.
2: L'Aziza, dans ce cas-là, tu vois ce que je veux te dire? Si je commence à pourrir, eh ben je te dis bonne nuit. Au revoir. L'Aziza, au revoir.
6: Danser avec moi.
2: Oh, merci pour ceux qui chantent derrière. Pouce Doggy Dog.
8: Wesh. Ouais, moi, me présenter à l'élection du quinquennat, il n'y a pas moyen, parce que je suis encore trop jeune, j'ai pas mal de choses à revivre, et la politique, c'est pas mon truc.
2: Mmh.
8: Donc, voilà.
4: Mais ouais, excuse-moi, si le président, ou je sais pas, le ministre, devait se présenter au septennat, et qu'il a été élu, est-ce qu'il peut se représenter en même temps pour le quinquennat, s'il va avoir lieu là?
2: Mais justement,
7: c'est une bonne question.
2: Non, mais justement, là, on va pas tout mélanger, parce que je demande, êtes-vous prêt à vous présenter à l'élection du quinquennat?
4: Par exemple, à M. Chirac, le président, est-ce qu'il peut se présenter pour le quinquennat s'il fait déjà le septennat?
2: Justement, c'est lui à l'heure actuelle qui demande à ce que le quinquennat soit modifié. C'est donc lui, si tu veux, il va se représenter là en 2002, donc il est prévu là pour 7 ans. Mais ce qui va se produire, c'est que là, on va en parler tout à l'heure. Mais le problème qui va se poser, c'est de savoir s'il va être élu ou pas. C'est de savoir, parce que là, c'est un mandat présidentiel qui dure 7 ans.
4: On parle pas trop politique quand même.
2: Non, mais moi, je te le dis. Moi, je m'en fous. De toute manière, on a voulu faire un débat là-dessus. Moi, je me lance, c'est tout.
4: De toute façon, t'es de gauche, toi.
2: Non, moi, je suis pas. Moi, de toute manière, que.
4: T'es pour les Verts,
2: non,
4: t'es
2: écolo, toi. Non, mais de toute manière, il y a un truc qui te dit que tu sois de gauche ou de droite, de toute manière, tu seras cocu. Voilà, terminé, point final à la ligne. Hop! Comme ça, j'ai répondu à ta question.
4: En 2002, Chirac se représente pour le quinquennat.
2: On ne sait pas.
4: Pour un septennat, en fait.
2: Non, mais on ne sait pas, justement, s'il va se représenter ou s'il ne va pas se représenter.
5: Ouais, mais pour combien de temps? Pour 7 ou 5?
2: Mais voilà, c'est là le problème qui va se produire.
4: Quel et problème
2: là, le problème, on va le savoir sur la question d'après. Parce que
4: il y a des
2: trucs qui va falloir... Qu'on...
5: Et Jospin, tu dois le savoir, tu sais, il y avait une rumeur comme quoi c'était ton
2: père,
5: tout ça.
2: Mais non, ça, j'en ai rien à foutre.
5: Ah bon.
2: Toberry.
4: Il a attendu que t'aies quinquennat pour te.
5: Excuse-moi, juste avant, on va accueillir Zoubida. À la
2: Zoubida.
5: Place de l'Aziza, oui.
10: Zoubida.
2: Zoubida.
4: Salut Zoubida.
10: Zoubida. Qu'est-ce que tu vas pleurer? Zoubida.
2: Zoubida.
10: Je suis bien chaud ce soir, bonsoir.
2: Zoubida, t'appelles d'où, s'il te plaît, merci?
10: Marrakech.
2: Encore un qui est en train de se foutre de ma gueule, mais grave de chez grave.
10: Bah comme d'hab, de toute façon. Marrakech-sur-Mer, dans le Vercors.
2: T'appelles d'où?
10: Dans le Vercors. Marrakech-sur-Mer.
2: Ta fréquence, s'il te plaît.
10: 107.2.
2: Merci, enfin. T'as quand même compris ce que je voulais dire.
10: Tout à fait, je suis pour le quinquennat, moi.
2: Ouais, pour l'instant, c'est pas à toi que je m'adresse.
4: Devant ton micro, mon poulet.
2: Toberry.
11: Ouais, alors moi, ce que j'ai compris du quinquennat, c'est que maintenant, on peut devenir président à 5 ans, alors qu'avant, on était obligé d'attendre d'avoir 7 ans.
2: Mais non, voilà. Mais je te parle pas de l'âge, mais t'es vraiment teubé, toi.
4: T'es teubé, hein.
2: T'es vraiment teubé, mon pote.
4: T'es
2: teubé,
4: hein.
11: T'es dégueulasse.
2: T'as quel âge?
11: Hein?
2: Ouais, 2 à 3, on saute, et à 4, on recommence. Allez, Toberry. Manuel. Toberry, tu lui dis au revoir, comme ça il comprendra quand je lui parle.
5: Je peux pas, j'ai besoin d'un nouvel appart.
2: Toberry, tu lui dis au revoir.
10: Bien joué.
2: Manu. Rigo, pardon, merde.
7: Ouais, bien, ouais. Il y a un snake sur l'IRC qui te demande comment est-ce qu'on attrape un quinquennat, et il voulait savoir si c'était contagieux.
2: Il n'y a pas de maladie pour ça, donc sa réponse, elle a ni queue ni tête.
7: Mais si un président est malade, est-ce qu'il peut continuer son quinquennat?
2: Ben, s'il est malade, ça dépend ce qu'il a comme maladie, ou sinon, c'est le premier ministre qui prend la relève en attendant qu'il soit guéri, voilà.
7: Mm-hmm.
2: Voilà. Donc, vite couille.
12: S'il faut devenir président du quinquennat, je veux bien.
2: Mm-hmm.
12: Mais je sais pas, c'est pour quoi faire, quoi.
2: À ton avis.
12: Je sais pas, tu me dis pas.
2: À ton avis, si on fait un quinquennat, s'il y a un quinquennat qui est prévu à l'heure actuelle, c'est pourquoi? À ton avis.
12: J'aimerais que tu m'expliques.
2: Non, mais attends, déjà, tu peux me dire quel âge que tu as, s'il te plaît ?
12: J'ai 23.
2: 23. Et tu as suivi les tu suis un peu les infos ?
12: Je regarde Friends, mais...

0: foot alors que je parle du quinquennat. On n'en a rien à foutre du foot dans le quinquennat. Hein,
1: non, mais l'Euro, tu me le confirmes, ça sera tous les 4 ans.
0: Ouais, mais ça, je m'en fous, moi, de l'Euro.
2: Gérard, je te coupe deux minutes.
0: C'est qui?
2: Ouais, c'est Pousse Snowy Snowy-Ludo. Doggy Dog. C'est parce que je vois 3-4 vis devant moi, donc peut-être que pour ta jambe Paris pas cher, ça pourrait prendre service.
0: C'est ça, t'as raison. Fous-toi bien de ma gueule aussi, toi, parce que je te dis bonne nuit, au revoir.
2: Hop. Salut. Allez, hop.
0: Bonne nuit. Manu.
1: Ça dégage.
0: Attends. Tu me sors Pousse Doggy Bug.
1: Pousse Doggy Bug.
0: Au revoir.
3: Gérard, est-ce que avec cette nouvelle version là du quinquennat, il y a Larsen. Mmh. Avec la nouvelle version du quinquennat, tout le monde pourra se présenter.
0: Ben justement là,
3: on en est peut-être à la troisième question là.
0: Voilà, justement, c'est sur cette question-là que je vais te répondre.
3: On va tout savoir.
0: Voilà.
3: Putain,
0: donc, si Manu,
3: tu le dis maintenant ou pas?
0: Ben attends, parce qu'il me manque, j'ai que deux auditeurs.
3: Ben
0: pour
3: c'est pas grave, on est en train de
4: mais c'est pas grave, tu vires tout le monde. On peut accueillir Jacques Langfouré.
0: Jacques Langfouré.
5: Oui, bonsoir.
3: Bonsoir. Salut,
5: bonsoir, c'est Jacques Langfouré, j'appelle de Blois-sur-Nioul.
1: Et apparemment, tu fourres des anus. Hein.
5: Tout à fait.
0: Salut Jacques. La fréquence de Blois?
5: Alors, c'est dans le Jura maritime, c'est 108.8.
1: Exact.
0: Dans le Jura maritime, pourquoi pas?
3: Ben oui, il y a un fleuve. Hein.
0: 108.8?
5: 108.8, exact.
0: Ok, donc on a vu une couille Jubita et Jacques Lang. Hein.
5: Oui, Fouré.
1: Moi, pour relancer un peu ton débat, Gérard, tu penses pas que en fait, l'idée de quinquennat de Jacques Chirac,
0: c'est qui parle là?
1: C'est Zoubida.
0: Ouais.
1: C'est en fait pour relancer le débat. Tu penses pas que l'idée de Jacques Chirac de relancer le débat sur le quinquennat, c'est pas pour faire oublier les affaires dans lesquelles se sont emmêlés le RPR.
0: Tu vas trop loin, Zoubida, là-dedans. Ouais. Tu vas trop loin.
3: Stop. Reviens un peu vers le.
0: Reviens sur le thème du débat.
3: T'as un sans fil. Reviens vers la base.
0: Okay. T'as un sans fil?
1: Non, c'est bon.
5: Non.
3: Vas-y, tu peux. Voilà.
1: J'ai un fil, mais je voulais te poser une question. Qu'est-ce que t'en pensais, toi?
0: Non, mais j'en ai rien à foutre de ça.
1: D'accord.
0: Rigaud.
6: Ça manquait. On a eu droit à l'histoire de.
0: Rigaud, une question, non?
7: J'ai pas capté. Il y a Nescafé sur l'IRC qui te demande s'il faut avoir son bac de philo en particulier pour avoir son quinquennat.
0: Justement, je lui répondrai pas parce que ça va être la question, comme on aura le droit de dépasser de 5-10 minutes, pas plus.
7: Et vite fait, est-ce que y a Nello qui demande comment s'appellent les habitants du quinquennat?
0: Voilà, je ne sais pas. Il y a à mon avis,
3: les quinquennois. Tous les quinquennois.
0: Manu.
4: On accueille Monsieur Mazur. Bonsoir.
0: Oh non, yes.
8: Bonsoir.
0: Allô. Oh non, pas lui.
8: Oui, bonsoir, c'est Monsieur Mazur, votre ami.
9: Bonsoir.
8: Monsieur Gérard, comment allez-vous? Je suis ravi de vous retrouver.
0: Ouais, mais je m'en fous. Allez, bonne nuit.
8: Attendez, pour la raison que je regrette étant la disparition de l'émission L'Heure de Vérité, je vois que par votre organe, tout cela revit, cela me met en joie.
0: J'espère vous n'avez pas me casser les biens jusqu'à la fin du débat, parce que sinon je vais vous dire au revoir aussi.
8: Absolument pas, monsieur Gérard, soyez tranquille.
10: L'émission sponsorisée par RVC.
1: Sur l'analyse de Régis Faucon.
0: Zoubida, au revoir. Ça t'apprendra de parler de n'importe qui. Allez, hop, Zoubida. Bonne nuit, au revoir, Zoubida.
1: Ok, fumez des spliffs.
0: C'est ça, t'as raison. Alors, la question donc, que tu m'as posée tout à l'heure.
3: Très intéressante,
0: donc,
3: oui.
0: Faut-il faire un référendum pour le quinquennat?
3: Voilà.
0: Alors, faut-il faire un référendum?
3: C'est quoi?
0: Pour le quinquennat.
7: Genre, faudrait donc, qu'explique le référendum.
0: Alors, un référendum, c'est un truc qui va se passer lors en Assemblée nationale, là, au mois de septembre, pas avant, c'est prévu.
3: Oui.
0: Donc, tout le monde va dire si oui ou non ils sont d'accord sur le quinquennat pour qui dure 5 ou 7 ans.
3: Oui ou non pour le quinquennat de 7 ou 5 ans.
0: Voilà.
4: Et si c'est 7 ans, ça fait quoi?
0: Non, mais ça va dépendre du référendum. Parce que par exemple, t'as à peu près 50% qui disent. Je te coupe.
4: Il n'y a que les hommes qui vont aller voter alors.
0: Non, mais il y aura tous ceux qui sont à l'Assemblée nationale. Donc, ils vont faire une chose.
4: Un référendum.
0: Oui, mais le référendum, ça va être tous les gens qui seront à l'Assemblée.
3: Il y aura un référendum aussi.
0: Qui vont voter. Donc, ça va être là, ça va être à la majorité. Si, par exemple, t'as 50% des gens qui disent oui pour 7 ans, donc.
3: Bah, c'est pas la majorité, il y aura égalité.
4: Il y a 50% qui disent non. Hein.
0: Ouais, mais s'il y a 50-50, ça va dépendre de comment.
3: Il y aura 6 ans, pas 5 et 7.
0: Ils recommenceront jusqu'à savoir pour savoir si on le garde 7 ans ou si on le garde 5 ans. C'est ça
3: le
0: truc.
3: Le quinquennat à 5 ou à 7 ans.
0: Voilà. Ouais. Donc maintenant.
4: Et si on veut moins?
0: Bah non, tu pourras pas l'avoir moins.
4: Non.
0: Parce que

0: manière, c'est 5 ou 7 ans.
1: Ah, mais pourquoi? Pourquoi 5 ans?
0: Mais oui, mais pourquoi 5 ans? Pourquoi? Parce que c'est le président qui a décidé que ça sera comme ça et c'est tout. Il changera pas sa position de place.
1: Ah, mais bon, ça a toujours été comme ça ou avant c'était...
0: Non, mais moi, c'est ce que j'ai entendu dire aux informations parce que j'ai écouté justement avant de faire le débat. Donc, j'ai écouté ce qu'il a dit et en fin de compte, ça sera 5 ans, non 7 ans. Maintenant, ça va être vis-à-vis du référendum. Comment que ça va se produire? Si au référendum, il y en a qui disent oui ou non. Ok, s'il y en a des, s'il y a la majorité de oui, donc ça sera 7 ans. S'il y a la majorité de non, ça sera 5 ans, c'est tout. Ça sera pas plus loin, voilà. Donc, Vicouille, je pense que j'ai répondu à la question, donc je sais pas pourquoi que je vous la pose. Hein.
2: Ouais, c'est sûr, mais je voulais savoir comment ça s'appelle un quinquennat qui dure 7 ans.
0: Ça dure 7 ans, ça s'appelle un quinquennat, c'est tout.
1: Ah, hein. Un quinquennat de 7. T'as un quinquennat de 7 et t'es le roi.
0: Je vois pas comment qu'on pourrait dire comment que ça s'appelle. Hein.
2: Je me demandais la question, c'est tout.
1: Non, parce que le septennat, c'est fini, donc on peut appeler ça un quinquennat.
3: On va accueillir Jojo à la place de Zoubida.
4: Oui, bonsoir à tous.
5: Bonsoir Jojo.
1: Oh, salut.
4: Bonsoir monsieur Jojo.
0: Ah, Jojo d'Ajaccio. Aïe, aïe, aïe. Alors, entre Jojo d'Ajaccio et monsieur Mazur, je crois que le débat, il va durer jusqu'à 2h30.
5: Oh, c'est un beau cadeau, ça.
0: Jacques Lang.
4: C'est Jojo.
0: Ouais, Jojo, pour l'instant, tu te tais, s'il te plaît. Je t'ai pas demandé.
5: Ouais, JG, moi, je voulais savoir, toi, tu...
0: Qui Jacques Lang?
5: C'est Jacques Lang,
0: ouais. Ouais, justement, c'est à toi que je m'adresse.
5: Fourré, bien sûr. T'as pas donné ton avis, toi, si tu votes au référendum, tu votes 5 ou...
0: Non ! Mais attends, je viens de te dire, c'est pas nous qui allons voter.
1: On peut pas aller à l'Assemblée.
5: On peut pas y aller, nous.
0: Non !
2: On
0: n'a
2: pas le droit de voter.
4: Oh non !
0: Mais non, ça se passera pas.
1: De toute façon, t'as pas de papier, tu peux pas voter.
5: T'as une carte d'électeur, toi, ou pas ?
0: Ah non, mais moi, de toute manière...
5: Il paraît que t'as fait des filtres pour faire des spiffs avec.
0: C'est ça, Jacques Lang.
5: Ah non, c'est pas moi.
1: Il y a un passeport australien, Gérard, déjà.
5: C'est non.
4: On peut pas voter.
0: Attendez, calme-moi. Hey, Manu,
3: oui, Gérard, oui.
0: Calme-moi,
3: Gérard.
0: S'il te plaît, Gérard. Parce que là, ça devient grave.
3: D'accord. Sur IRC, il y a Yankee, il voulait savoir si pour un référendum d'un quinquennat, il fallait voter pendant 5 ans.
0: Mais il y a. Mais ils sont bornés sur l'IRC ou quoi? Je viens d'expliquer comment que ça se passait un quinquennat.
3: Bah réexplique parce qu'ils n'ont pas compris.
0: Le quinquennat, c'est l'Assemblée nationale qui va dire si oui ou non ça durera 5 ans ou si ça durera 7 ans.
3: 7 ans,
0: terminé.
3: Un quinquennat.
1: Et si l'Assemblée dit oui, ok, ça dure 5 ans et que le président dit non, je veux pas. À la fin, il se rétracte. Ah. Il se rétracte comme toi, des fois, à la fin du coït.
0: Non, mais ça, de toute manière, c'est pas le président qui va se rétracter. De toute manière, si c'est voté pour 7 ans, ça, la prochaine élection qui aura lieu en 2002, si c'est pour 7 ans, ça fera 2009, c'est tout.
1: Ah ouais, d'accord.
0: Hop, basta.
1: Ah ouais, d'accord.
0: Hop. Si c'est voté pour 5 ans, ça fera 2007 et c'est tout. Voilà. Monsieur Mazur.
4: Oui, monsieur Gérard.
0: Okay. Monsieur Mazur, vous ouvrez vos esgourdes.
4: Non, écoutez, monsieur Gérard, je suis absolument navré, mais la teneur des débats évoquait plutôt l'Assemblée nationale, un tel Capharnaüm que je n'ai pu saisir votre question. Auriez-vous l'amabilité, s'il vous plaît, de répéter?
0: Non, je ne répète pas la question.
4: Monsieur Gérard, je vous le demande très gentiment, et je sais que vous avez bon fond sous vos aspects rugueux.
6: S'il te plaît, Gérard, répète.
0: Faut-il un référendum pour le quinquennat terminé?
4: Bien entendu, nous sommes en démocratie, alors c'est la moindre des choses.
5: Pas de gros mots, s'il te plaît, monsieur Mazur, pas de gros mots.
4: Pardon, j'ai dit
5: démocratie, on reste poli.
2: Non, faut pas dire ça.
4: Alors, nous sommes dans un système, n'est-ce pas, où le peuple décide, et je trouve qu'il serait de bon ton, n'est-ce pas, de demander l'avis au peuple avant de s'engager sur une question assez grave, n'est-ce pas?
0: Vite couille! Sandy, à ton merde, au revoir!
4: Au revoir, madame Vitrouille.
0: Voilà! Bonne nuit! Comme ça, celle-là, elle aura tout compris de ce que ça voulait dire le quinquennat, alors qu'elle a 23 ans, qu'elle sait même pas ce que je veux dire.
3: Ah, pubscred.
0: Jojo d'Ajaccio, maintenant.
4: Oui, Gérard. Ouais, mais disons que moi, j'ai un avis sur la question, mais les gens, ils me demandent pas mon avis. Hein. Parce que moi, je sais que Ivan Colonna, il se cache dans mon KGB, là, dans mon jardin.
0: Bon, Jojo, au revoir!
4: Mais c'est vrai,
0: au revoir. Allez, hop. Comme ça va aller plus vite parce que j'aime pas les gens qui se foutent de ma gueule en se mettant loin comme ça pour dire qu'on est Jojo d'Ajaccio.
3: Gérard,
0: tu fais. Oui, mais.
3: Alors, il y a Davy One qui me dit sur l'IRC qu'il paraît que la longueur du quinquennat a été calculée à l'aide d'une matrice booléenne. Est-ce que tu penses que c'est une bonne méthode?
0: Non, c'est faux tout ça. Bon, ils ont pas fini sur l'IRC de nous mettre des questions.
3: Ah, écoute, il est en école d'ingénieur de quinquennat.
0: Ouais, c'est ça, en école d'ingénieur, moi je suis en école d'animateur radio. Ok, on est combien? Vite fait, là, le point avant que je pose la cinquième question.
3: Cinq.
1: Dans le studio là, avec la mère de Manu, Monique, on est 5. Ouais.
0: Voilà. On est combien là sur l'IRC?
3: On doit être, tout à l'heure on était 7047 et on doit être à peu près pareil.
0: Ok.
1: Ouais, ça, on a monté un petit peu quoi.
0: Alors, une question qui est super bien. Ah, le quinquennat est-il réservé plus aux hommes qu'aux femmes?
6: Elle est bien celle-là.
1: Ouais, c'est vrai. Attends,
6: il y a deux auditeurs en plus.
1: De nouveau pour le débat de Gérard.
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0: Fildard.
1: C'est pas moi.
0: Fildard, il est temps que tu te casses au mois de septembre, comme ça tu me feras moins chier.
6: Non, mais c'est pas ça, c'est qu'il faut qu'on se fasse du blé avant de partir, c'est pour ça on ramasse un max.
0: Ouais, ouais. Donc, toi, t'as pas besoin de lait avant ton mariage. Ok, terminé.
6: Ok, on va accueillir Ramzy. Bonsoir.
0: Ramzy, bonsoir.
8: Et on va. Bonsoir Fildard, bonsoir Manu, bonsoir les auditeurs.
1: Salut.
6: Bonsoir, et on va accueillir Vladimir Poustine.
1: Oui, t'as bien bossé mon con aujourd'hui.
3: Ouais, t'as bossé grave.
0: Hey, Manu,
8: oui,
0: au deuxième débat, je veux plus te voir. Je veux pas te voir au deuxième débat parce que là, pour l'instant,
6: Qu'est-ce qui se passe, ma chatte?
0: Je suis pas ta chatte, d'accord. Oui. Pour l'instant, t'es en train de me prendre des auditeurs cons.
1: Bah écoute,
6: attends.
8: Bonsoir Gérard.
9: Bonsoir Vladimir.
8: Bonsoir, bonsoir à tous les auditeurs.
9: Bravo pour ce que tu as fait avec Brice Lothio d'abord.
0: Ça y est, ouais.
1: Pas de politique, merde.
9: Ouais, c'est
0: alors, Ramzy, t'appelles d'où?
9: J'appelle de Troyes.
1: Oh, chaud.
9: Encore. Enculé.
0: Oh, l'enculé, il dit au revoir, hop, terminé.
9: Bonsoir,
0: allez, au revoir, Ramzy.
9: C'est pas moi, c'est l'autre auditeur.
0: Non, je m'en fous, allez. Terminé, bonne nuit. Bonne nuit, allez, hop. Comme ça, celui-là, il ira vite. Vladimir, t'appelles d'où?
1: De Moscou, non?
0: Vladimir, t'appelles d'où?
8: Une seconde, calme-toi, deux secondes. J'appelle de Caen.
0: Ta fréquence
8: 102.7.
0: Alors, la question, vous l'avez tous entendue?
1: Ah ouais, c'était génial.
8: Ah non, pas du tout.
0: Oh non, mais ça y est.
1: Oh merde, t'es chier.
0: Putain, ils font chier quand ils s'y mettent.
9: C'est le bazar.
0: Le quinquennat est-il réservé plus aux hommes qu'aux femmes? Alors, monsieur Mazur.
10: Oui, bonsoir, c'est monsieur Mazur.
0: Oui, mais on s'en fout, on
6: a. Monsieur Mazur.
0: Monsieur Mazur. Monsieur.
10: Madame votre mère, n'est-ce pas, qui paraît-il est présente. Je la salue bien bas.
6: Dis bonjour à monsieur Mazian.
11: Oui, bonjour.
10: Bonjour, madame Manu. Bon, moi, je vous appelle comme ça, n'est-ce pas? Alors, monsieur Gérard, pour répondre à votre
0: question. Monsieur Mazur.
10: Moi, je dirais.
0: Monsieur Mazur, je vous pose une question. Vous arrêtez de dire bonsoir quand je vous demande de répondre à la question, d'accord?
10: Absolument. C'est une formule de politesse, je ne le répéterai pas.
0: D'accord.
10: Alors, écoutez, de par l'étymologie même du mot quinquennat, et je crois qu'il sort directement de la bouche de notre président de la République, n'est-ce pas, je dirais que c'est, bien entendu, on dit un quinquennat et non pas une quinquennate ou une quinquennette.
0: Notre manière, ça se dit un quinquennat.
10: Pardon, excusez-moi.
0: Ça se dit un, ça se dit
10: oui,
0: pas une.
10: Eh bien, j'y arrive. Eh bien, je pense que le quinquennat, par définition, est donc plus masculin.
0: Alors,
10: avec
0: une question, monsieur Mazur, une question que je vais vous poser. Si, par exemple, une femme est élue présidente de la République.
10: C'est impossible, monsieur Gérard, vous le savez bien. Vous êtes en pleine sortie.
0: Non, mais attends. Oh,
10: vous fabulez, monsieur Gérard.
0: Non, mais attendez, ça peut très bien se produire.
10: Mais quand... non, monsieur Gérard, nous avons déjà eu un exemple d'une femme Premier ministre. On sait bien maintenant, cette personne a complètement disparu de la circulation. Je veux dire, on l'appelle Cresson Mystère maintenant, par ici.
0: Monsieur Mazur.
10: Monsieur Gérard.
0: Au revoir. Ben,
10: pourquoi, monsieur Gérard?
1: Il n'a rien dit. Il n'a rien dit. Oh.
10: Mais bonne nuit. Gérard, tout le monde peut en témoigner. Je n'ai absolument rien dit. Je ne comprends pas.
6: Moi, je témoigne. Rien dit.
8: Ouais,
6: non,
8: ouais. Il n'a rien dit.
10: Attendez, c'est
0: Vladimir.
8: Bah oui.
0: Non, 5 minutes, Vladimir.
6: Non, c'est pas grave. Vas-y.
0: Non, mais tu m'accueilles un autre auditeur en priorité.
6: Bon, on accueille Eric Judor, bonsoir.
12: Oui, bonsoir. Bonsoir.
0: T'appelles d'où, Eric Judor?
12: J'appelle de Nantes, 97.3.
1: Bon, ok, super. Tu parles bien dans ton téléphone, Eric.
0: J'espère que c'est pas. C'est un portable?
1: Non, c'est un Bouygues.
12: Non, c'est un téléphone fixe.
1: C'est un Bouygues.
0: Ouais, mais tu parles devant ta sucette.
1: C'est un Bouygues SFR.
0: Manu. Rigo, pardon, merde.
3: Je m'appelle toujours comme ça. Il y a Esme sur IRC qui voulait savoir combien est-ce qu'on peut garer de camions dans un quinquennat.
0: Bon, là, je réponds même pas à cette question pourrie. Là, ça sert à rien du tout de l'avoir que je t'aille demander la question.
1: Tu t'appelles Simon sur Europe 1, Rigo.
0: L'après-midi. Putain, là, je crois que cette question-là, j'y répondrai même pas.
3: Arrête, Fildar.
0: Vladimir. Il y a autre chose, non?
3: Non.
0: Non, bon, tant mieux.
8: Bon, tu me laisses parler?
0: Si je veux, tu permets?
8: D'accord, je permets.
9: De toute façon, c'est un show, Vladimir.
0: Alors, Vladimir, donc toi maintenant?
8: Ouais, bah alors moi je pense que des femmes au pouvoir, c'est pas possible.
0: Bah alors tu peux me dire comment que ça se fait qu'il y en a qui sont quand même.
9: Lesquelles?
0: Ah non, mais moi je donne. Non, je citerai pas de nom, c'est tout.
9: Bah alors,
0: Ben je te dis moi qu'il y a des femmes qui sont dans le gouvernement.
8: C'est tout. Jambon l'air à l'Elysée, tout ça, donc c'est pour ça que.
0: Ouais, bah alors Vladimir, la partie de Jambon l'air, tu vas la faire avec ta femme
8: attends,
0: dans ton lit. Au revoir.
8: J'ai rien dit.
0: Au revoir.
8: Mais attends, mais j'ai rien dit.
0: Au revoir.
8: Non, mais reste tranquille.
1: Ah, calme-toi. Calme-toi.
8: Non, mais attends, mais j'ai trouvé une bombe.
0: Au revoir. Au revoir. Allez, hop, bonne nuit, Vladimir. Jacques Lang de Fourré.
11: C'est Jack.
0: Ouais, Jacques Lang Fourré, c'est bien ce que j'ai dit.
11: Moi, je pense qu'il faut respecter la parité. Mmh. Je sais pas ce que t'en penses. Moi, je taxerais les gens qui disent ça de misogynie, carrément, direct.
0: Mais attends, tu peux. Balance. Ouais, mais tu peux expliquer ?
11: Eh ben, la misogynie, c'est quand, en fait, c'est pas bien. Et ça, moi, je pense qu'à la limite, ça devrait pas exister.
3: Mmh. Gérard, sur RC, il y a beaucoup de gens qui aimeraient que tu expliques ce qu'est la parité. Mmh.
0: C'est quoi ça ?
3: C'est ce qui t'a dit l'auditeur dans sa réponse.
0: Mais attends, mais
11: pour le quinquennat, tu devrais savoir ce que c'est, forcément.
0: Si mais attends, la parité, de manière, c'est que ça soit réparti, que ça soit autant d'hommes que de femmes qui soient au gouvernement, c'est tout.
11: Chaud.
0: Voilà.
11: Oh,
0: voilà.
11: Bravo. Il m'a scotché, là.
0: Eric Judor.
11: Ah, tu m'as fumé, je m'y attendais pas, là.
0: Eric Judor.
13: Ah non, mais là, t'as tout déchiré avec ton histoire de la parité, c'est exactement ça. Il y a
11: pas l'habitude, hein, franchement. Moi, je suis
0: bon, Eric.
13: T'as tout niqué.
0: Moi, Eric marqué, Judor. Hein. Une fois.
11: Le nom.
13: Bah, qu'est-ce que je viens de te dire?
11: Ah, t'es une lumière, toi.
0: Attends, mais.
11: Tu m'as niqué 3 ans de ma vie, là, avec cette réponse, laisse tomber.
0: Alors, tu vas pas répondre?
13: T'es trop fort, toi. T'es en vraiment, toi aussi.
0: Oh, tu vas pas répondre?
13: Mais si, je t'ai répondu. Je t'ai dit qu'il y avait la parité, c'est qu'il y avait autant d'hommes, autant d'hommes que de femmes à la politique.
0: Mais voilà. Attends, espèce d'andouille, c'est moi qui viens de le dire.
13: Mais non, c'est ma réponse.
0: Mais non, mais moi, c'était la mienne, espèce d'andouille.
13: C'est ma réponse, tu m'as piqué
0: Si t'es pas content, tu gères, mais c'est tout.
13: Non, je suis très bien.
0: Bon, bah alors.
11: Attends, GG, on peut faire un deuxième essai pour voir si t'étais juste.
0: Non, il n'y a pas de deuxième essai.
11: C'est quoi la misogynie, Gérard ?
0: Ouais, merde, il n'y a pas de deuxième essai, Manu.
11: Ça me rassure.
0: T'as pas d'autres auditeurs ?
14: Si, j'ai Conchita Martinez. Bonsoir.
0: Oh putain.
11: Bonsoir Conchita.
0: Bonsoir Martinez.
15: Conchita Martinez.
16: Bonsoir madame Conchita. J'adore tes cuisses.
0: Qu'est-ce qu'il fait encore là, monsieur Mazur ?
1: Bah, on l'a pas viré, il a rien dit.
11: Vous aimez le jambon d'Espagne, mais j'aime tes cuisses.
0: Ah non, mais attends, mais moi j'ai dit que monsieur Mazur, j'en voulais plus. Hein.
1: Bah attends, il n'y a plus qui répond bien dans le débat. Bah,
0: non, mais moi j'ai dit que monsieur Mazur, j'en voulais plus.
16: Monsieur Gérard,
1: il a rien dit.
11: Bonsoir monsieur Mazur. Bonsoir.
13: Une fois qu'il y a quelqu'un qui vient dans le débat, tu devrais être content.
0: Conchita Martinez là.
15: Oui, je suis marraine d'un site de copieurs. J'appelle de Troyes.
0: Oh là, encore une croyée. Bon allez, tu réponds Conchita Martinez.
15: Si je suis pour la parité.
0: Le quinquennat est-il réservé plus aux hommes qu'aux femmes ? Point final à la ligne. Vous arrêtez avec vos parités parce que vous commencez à me les gonfler.
15: Moi je trouve que ça devrait être plus réservé aux femmes.
0: Pourquoi ? Que moi, dans ces cas-là, je vais vous demander est-ce qu'il faudrait plus de parité dans le tennis ou pas, ou dans le football ? Comment enculé ? Alors, Eric Judor, au revoir.
11: Putain !
0: Il n'y a pas de putain, dis-moi mon travail, allez, dégage. Allez, terminé celui-là.
3: Gérard, j'ai une petite question de snooze sur l'IRC où on est 8743.
1: Ah bien, ça monte.
3: T'écris gros, hein, putain. Mmh. Et donc c'est une question de Snooze, il demande si le président est un cachalot, est-ce que le quinquennat durera 110 ans ?
0: Bon, alors lui, sa question, il se la carre ou quoi, je pense, parce qu'il n'y a jamais eu de président qui faisait 110 kilos, 110. Ça n'existe pas. 110 kilos si. En président de la République, Qui
1: bah, dans le 15, j'en ai vu une, moi. Dans la circonscription du 15e,
0: dans le 15e, attends, merde, la mienne, d'accord, espèce de connard.
1: Mais c'est pas la tienne.
0: Alors ta gueule,
1: elle était dans un break.
0: On
3: parlait pas d'elle, on parlait d'un cachalot.
0: Ouais, ben je m'en fous, il n'y a pas de président cachalot. Manu.
14: On va accueillir à la place de je sais plus qui.
0: Eric Judor.
14: On va accueillir Pouscaille.
1: Oui, et avant d'appeler Pouscaille, c'est bien les débats de Gérard.
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0: Pouscaille. Ça c'est bien tes conneries, hein, Fulda. Après tu diras pas que c'est toi là.
1: Bah non.
0: Non, c'est moi qui s'amuse. Pouscaille, t'appelles d'où ?
18: Ouais, ça va, bonsoir, tranquille. Ouais, t'as 9-4. Bonsoir Pouscaille.
0: 101.9.
18: Ça va, tranquille.
0: Conchita Martinez, t'appelais d'où ? Parce que j'ai pas eu ta fréquence.
15: J'ai dit, j'appelle de 3.
0: Ta fréquence de 3.
1: C'est 107.3, ça n'a pas changé depuis tout à l'heure, c'est en numérique.
15: Bah ouais. Merci
16: Fulda. Digital.
0: Ouais, Rigo.
3: Non, vas-y, enchaîne. Vas-y.
0: Non.
3: Il n'y a plus personne qui va enchaîner, vas-y, enchaîne. Non, c'est ton débat.
0: Il n'y a pas de zik, on fait des.
1: Vas-y, on enchaîne.
0: On enchaîne.
3: T'es un bonhomme ou t'es pas un bonhomme ?
1: Non-stop, beau gosse.
0: Faut-il un diplôme pour être président ? Tiens, on va demander à Pouscaille.
18: Faut-il un diplôme.
0: Ouais, pour être président pour le quinquennat. Hein, attention.
18: Moi, j'ai pas fait d'études, tu vois.
1: Non, parce que Gérard, Gérard, au lieu de montrer tes dents au micro, c'est pas beau. Gérard, est-ce qu'il y a une différence entre le président qui fait le septennat, qui a un diplôme?
15: Le quoi?
0: Ça parle septennat, le quinquennat, c'est pas zandouille.
1: Non, mais justement, par rapport au président actuel, donc il y a des diplômes pour être président septennat.
19: Un quinquennat de 7, on dit.
1: Oui, un quinquennat de 7.
19: S'il te plaît.
1: Est-ce que le président qui va peut-être faire un quinquennat.
0: On n'en sait rien,
1: a besoin de diplôme ou pas? C'est ça
0: qu'on justement, on en sait rien. Celui de...
6: Non, mais il en faut moins, vu que c'est moins long.
0: Qu'est-ce qu'il va me sortir?
1: Ah oui, il faut moins de diplômes, parce que c'est moins long.
0: Bah ouais, ça sera moins long d'ici moi.
1: Bien bon, c'est Manu.
0: C'est clair. Pouscaille.
18: Ouais, je pense qu'il faut des diplômes, c'est sûr.
0: D'accord.
1: Oui, ta question, elle est débile.
0: Conchita Martinez.
18: Trop bête comme mec, toi.
15: Oui, j'espère que les gens qui gouvernent ne sont pas des neuneux, quoi.
0: Pour l'instant, on en a eu.
15: C'est ce que je veux dire.
0: Ouais, mais on en a eu des neuneux.
15: Non, mais Gérard, tu vois ce que je veux dire.
0: Celui qui s'amuse à dire des conneries, tu vas voir, il va gerber dans moins de deux minutes.
6: Gérard, si t'étais président, tu ferais quoi, toi?
0: Ah, moi, je changerais tout.
18: Oh, c'est clair.
15: C'est quoi?
1: Plus de foyers.
15: Si j'étais
1: président. Plus d'arrêt de bus.
18: Les gens prennent un cajou gratos.
0: C'est ça.
18: Plus plus de chiottes.
0: Ouais, alors Jacques Lande, je t'emmerde. Au revoir.
18: Attention.
0: Je te préviens, Jacques Lande, tu restes poli avec les gens qui t'emmerdent. Ok, au revoir.
18: Attention, ça va tomber.
0: Allez, au revoir à Jacques Lande. Ta gueule, hop, au revoir. Bonne nuit à Jacques Lande. Comme ça, celui-là, il me prend moins chiant.
3: Oui, Gérard, sur IRC, il y a Esmé encore qui te demande, elle voulait savoir pourquoi il y avait quinquennat et pas deux, et elle préférait qu'il y en ait deux pour la parité. Qu'est-ce que t'en penses?
0: Mais non, mais de toute manière, on n'a qu'un président de la République, on n'en a pas deux. Mm-hmm. Mais sa question, elle a ni queue ni tête, c'est comme elle, c'est pas tapé sur l'IRC, c'est tout. Conchita Martinez.
15: Je viens de te répondre, là.
0: Alors, monsieur Mazur.
10: Oui, absolument, j'imagine que, écoutez, minimum, le BEPS.
0: De quoi?
10: Le BEPS.
15: C'est quoi?
10: Eh bien, le BEPS, c'est un dérivé du TUCS, n'est-ce pas?
15: Et le TUCS, c'est quoi?
10: C'est un diplôme de jeune.
15: Ah, d'accord.
0: Voilà. Et ça aboutit à quoi derrière?
10: Écoutez, ça aboutit déjà à un diplôme, à la possibilité de choisir son métier, notamment celui de président de la République.
0: Ah, d'accord.
1: Voilà. Ça peut s'acheter, monsieur Mazur?
10: Ah non, absolument pas. Écoutez, non, nous vivons en France. La France n'est pas un pays de corruption par définition. Donc, vous pouvez obtenir le BEPS en choisissant des paquets de céréales, je crois, des...
0: C'est ça, alors pour
17: ces... Sponsorisé par Chocopip.
0: C'est bien de préciser les marques, c'est pas mal. C'est bon, c'est Mazur. Manu.
6: Ouais, on va accueillir Mazarine Chirac. Bonsoir.
20: Bonsoir à tous.
6: Mazarine Chirac.
20: Bonsoir, c'est une exclue pour fun.
0: Mazarine.
20: Bonsoir.
0: Mazarine.
20: Oui, bonsoir. Bonsoir, je suis là. Hein.
6: C'est lui, Mazarine.
20: C'est moi.
1: Non, mais c'est un garçon, mais...
0: Ouais, non, en principe... d'accord.
20: C'est une exclue pour
3: fun. C'est Chirac, là, c'est pour ça.
0: La fréquence.
1: Ah, il y a des homonymes.
20: 107.2.
0: 107.2.
1: Ah, c'est pas un 23, hein. C'est...
0: Ouais, bien sûr.
20: On est bon sorti, celle-là.
0: Ouais,
20: dédicace à ma mère l'info, quand même.
0: Ouais, c'est ça. Bah, moi aussi, je dédicace une info à n'importe...
10: Exclu, d'enculé.
0: Oh, tu restes poli, toi.
1: Bon, allez, vas-y.
0: Pousse-couille, là.
18: Bah, c'est pas moi, reste tranquille, tranquille.
0: Marine.
18: 25 de fil rouge.
0: Ouais, Marine, là, tu réponds.
1: Marine, c'est qui?
20: Mazarine, c'est moi.
0: Ouais, Mazarine, là.
20: Ouais. Bah, attends, est-ce que tu peux me répéter la question, s'il te plaît?
0: Putain, faut-il avoir un diplôme pour être président? Au quinquennat.
20: Ouais,
0: attention, sinon
20: il me semble que oui, il faut des diplômes. C'est quand même des êtres qui s'occupent de la bonne vie en société. Donc je pense que oui. Hein, et je tiens à faire encore une dédicace pour ma...
0: Non, c'est bon, hop, terminé. La dédicace, c'est le matin entre 6h et 9h avec Bob. Avec Bob. Hop, terminé.
3: Chaud sur la prog. Gérard,
0: oui.
3: Une petite question de noix de coco, je comprends pas du tout. Il me demande, est-ce qu'un quinquennat peut se faire en essai TX?
0: Non, ça a rien à voir, ça. Ah. Le quinquennat, c'est des trucs de président. Les essais TX, c'est pour savoir si son TX fonctionne bien. Ça a rien à voir avec le débat d'aujourd'hui. Les débats sur la CIBI, on en a déjà assez fait. Donc, celui-là, il commence à me les gonfler. Ces essais TX, il s'est fait dans son camion. Voilà.
3: Excuse-moi de t'interrompre encore. Il y a une petite question de Cara Fafa. Il te demande, est-ce que Clinton fait le quinquennat?
0: Justement,
3: comment ça se passe?
0: Non, mais justement, c'est là qu'on va en parler.
1: Tu fais chier, tu bousilles.
0: Y a-t-il un quinquennat dans les autres pays? Comment qu'il peut avoir les questions?
3: Je sais pas, ils me disent que c'était sur radiogérard.fr.fr.
0: C'est ça. Celui qui s'amuse avec ça, il va bien morfler. Stop. Donc alors, y a-t-il un quinquennat dans les autres pays, c'est-à-dire les USA et tout ça? Donc on va Monsieur Mazur, comme il s'y connaît bien.
19: Vous savez tout comme moi, bien entendu, en ce qui concerne les États-Unis.
0: Attendez.
19: Oui.
0: Tu sais qu'il veut, tu veux demander quelque chose à Rigaud, là?
19: Non, parce qu'il a dit une connerie, c'est pas sur Radio Gérard.
0: Attends, tu sors d'où, toi?
19: C'est sur gérard.fr.fr.
0: Ah, c'est Conchita Martinez? Eh, ça va, ouais?
19: Quoi? Je t'ai mis un ace, hein.
0: Oh, tu te sens bien, là?
1: Dépêche-toi, monsieur Mazur, il voulait répondre. Il était chaud comme la braise.
0: Mais tu te sens bien quand tu fais ça, là?
20: T'as mis le genou, là, un ace.
3: Dans les fesses.
0: Monsieur Mazur.
20: Monsieur Gérard. Écoutez, maintenant, avec cette interruption, j'ai perdu le fil de mes pensées.
0: Bon, c'est pas grave.
20: Attendez,
1: y a-t-il le quinquennat ailleurs qu'en France,
20: monsieur Gérard, ne me coupe pas tout le temps la parole.
0: Ah, bah si, si vous voulez pas répondre tout de suite, Conchita Martinez.
20: Vous êtes très tendu, je crois.
0: Conchita Martinez, tu réponds à la question.
20: Écoutez,
0: monsieur Mazur, votre gueule.
20: En effet, monsieur
0: Mazur, votre gueule, c'est vous.
20: Allez. Parfois, il suffit que
0: monsieur Mazur, coupe.
20: Coupe,
0: monsieur Mazur.
20: J'entends rien.
0: Coupe-moi, monsieur Mazur.
14: Ok.
0: Merci.
20: Ok, Gérard. Deuxième service.
0: Putain, mais t'es bouché des oreilles. Faut peut-être aller voir quelqu'un, toi.
20: Mais reste tranquille deux secondes, là.
0: Oh là.
3: Manu, s'il te plaît, le fais pas trop crier, je suis à côté.
0: Conchita Martinez.
19: Ouais, moi,
20: j'entends. Ne
19: dois
20: pas sentir bon.
19: En Europe, il y avait...
0: Là, tu lui dis même au revoir.
19: Hein?
20: Soit le vice-président, monsieur Al Gore, ou bien encore l'un de ses concurrents républicains.
3: C'est intéressant ce qu'il dit.
20: Je veux bien sûr parler de John McFilder.
21: Exactly.
20: Alors, John McFilder est bien entendu le concurrent direct de monsieur Clinton. C'est un jeune provincial qui arrive d'une petite
0: ville. Tu me coupes, tu lui dis au revoir!
20: Il s'appelle.
0: Tu lui dis au revoir!
14: Ah, d'accord.
0: Merci, et tu es.
1: Quand même!
20: Il est, et
21: remets.
0: Faute.
3: Assis-toi, Gérard,
1: reviens à ta place.
21: Cam,
1: on va le couper, on va le couper.
3: Non, coupe pas les autres.
1: Mais non, tu fais n'importe quoi.
3: Oh là là, oh là là.
1: Laisse tomber l'affaire. Touche pas au standard.
0: Encore et vite fait.
1: Vite, d'accord. Et on retourne à ta place.
3: Dis-lui vite fait.
1: Tu dis rapidement, bon, vite fait, je vous dis au revoir. Tu vois, t'as pas le temps.
0: Hop, monsieur Mazur, au revoir, terminé, j'ai plus besoin de vous. Au revoir.
1: Et il était de grand secours.
3: Monsieur Mazur, t'as de la chance, il te vous voit.
0: Quand tu es à Martinez.
19: Ouais, donc je te disais, en Europe, il y a déjà le Brésil, la Hollande, l'Angleterre. Et l'Espagne, si je ne m'abuse. Mais
0: s'attend
19: à s'agrandir.
0: Hein. Non, mais y a-t-il un quinquennat dans les autres pays? C'est ça que je te demande.
19: Ah, mais c'est ce que je te dis. Moi, je connais les pays d'Europe. Hein, parce que,
20: Mais là où Al Gore, le vice-président, n'est pas tout à fait d'accord avec
0: Clinton,
20: c'est concernant l'achat à niveau mondial, à l'échelle mondiale, n'est-ce pas? Et au niveau de l'économie d'ici.
1: Ah, on l'a trouvé, c'est bon.
14: Autant pour moi, il était en 1.
0: Ouais, ben, tu lui dis au revoir pour de bon, parce que j'en ai marre de lui.
14: Okay.
0: Je ne veux pas le revoir à 4h du matin.
14: Ça marche.
0: Ok.
22: Oui, bonsoir, c'est monsieur Mazur.
0: C'est ça. Manu.
14: Ah non, bah là je suis innocent là.
0: Ouais, non mais.
1: Non, c'est un truc enregistré, c'est un bidon, ça c'est un auditeur qui a fait une bidonnade.
0: Pouskaï.
23: Ouais, bah j'ai déjà répondu à tes questions alors franchement.
0: Non, y a-t-il un quinquennat dans les autres pays? Non, tu t'as pas encore répondu.
23: Ouais, ouais, excuse-moi. Non,
0: t'as répondu sur la 7, hein.
23: Ouais. Bon, alors, non, je pense pas. Hein. Je pense qu'il y a qu'en France.
0: Bah non, parce que la preuve que maintenant, ça va être un peu partout, hein.
23: Ouais, mais tu vois, tout de suite, là, je pense qu'il y a qu'en France.
0: Bon, bah ok, si c'est ta réponse, moi, je veux bien, hein. Mazarine.
24: Oui, pirate quand même, je tiens à préciser. Écoute, moi, les quinquennats, il me semble que, ouais, aux States, il y a un quinquennat comme ça.
0: Ou aux États-Unis.
24: C'est plus crado aux States, hein, c'est, ils crachent dessus, c'est un truc de ouf, quoi.
0: Mais ça y est, ouais, là,
1: C'est en face.
0: Mais tu leur dis qu'ils se calment un peu là-bas.
1: En face,
14: c'est nul, hein.
1: C'est nul, hein.
23: Ouais, ils déconnent en face.
0: Ouais, Manu, pour
3: tu
0: terminer.
3: Tu sais rien, ça change
14: ouais,
3: la carte.
14: On accueille Michel Ricard. Bonsoir.
25: Bonsoir.
0: Tu peux éviter de préciser la marque
1: utilisée par le.
25: C'est le nom. Hein,
14: c'est le nom de famille.
25: Ouais.
0: T'appelles d'où, Michel?
25: Alors j'appelle de Bombourlet.
0: C'est où ça?
25: C'est dans les Vosges Atlantiques.
0: La fréquence des Vosges?
25: 109.9.
0: 109.9. Ok.
25: Bonsoir Gérard.
3: Ah, Gérard, j'ai... excuse-moi de t'interrompre, oui. Cher auditeur. J'ai une question, une très bonne question de Clinton. Je ne sais pas si c'est le vrai. Il demande si le quinquennat ne risque pas d'augmenter le prix des paquets de cigarettes.
0: Mm-hmm. Ben ça, pour l'instant, il ne parle pas des hausses.
3: Genre des Camel, Marlboro.
0: Non, non, mais merci. Strike. Ouais, ben tu te tairas pour me sortir ça. Je ne répondrai pas à l'auditeur.
1: Il a
0: merci.
1: Failli t'engueuler les Kistrade, faut dire.
0: Non, non, mais de toute manière, c'est même pas la peine que je lui réponde. Ah, terminé. Michel.
25: Ouais. Ouais, bah écoute, moi je sais le quinquennat dans les pays étrangers, c'est ça, hein.
0: dans les autres pays.
25: Ah pardon, dans les autres pays. Je sais que les Indiens Raoni d'Amazonie, ils ont un quinquennat de 12, je crois.
0: Non, ça n'existe pas.
25: Si, si, ah bah si, il me semble, hein, moi c'est ce que j'ai entendu dire, mais ils allaient sûrement adapter le modèle français là-bas. À part ça, moi je pense que non, à part ça, les autres pays, ils ont leur propre système, parce que tu vois, par exemple, en Angleterre, ils ont un roi, enfin une reine. Mmh. Donc, je sais pas, est-ce que tu crois, toi, que le quinquennat est applicable aux majestés, en fait ?
0: Fildar, s'il te plaît.
1: Oui.
0: Quand tu partiras, tu t'amuseras pas à mettre une double voix.
1: Hein, mais attends, je peux
0: ouais,
1: pas.
0: Ouais, non, mais je te préviens.
1: Mais je peux pas mettre de
0: non,
1: double
0: non,
1: voix.
0: Non, non, non, je te préviens. C'est le deuxième avertissement de la soirée.
1: Mais j'en ai donc, pas eu un, j'ai pas eu le premier.
0: Moi, qu'est-ce que je voulais vous dire ? Donc, y a-t-il un quinquennat dans les autres pays ? Ça m'étonnerait.
1: Ah,
0: celui qui s'amuse à faire ça, bah,
1: ça doit être Monique, hein.
0: Non, c'est Monique qui fait la double. Tous les micros sont éteints. Il y a que le tien, Blaireau. Blaireau, il t'emmerde, connard.
1: Bah, tu vois, là, je peux pas faire la double voix si je parle pas.
0: Allez, terminé. Dernière question et après on laisse la place à Max.
1: Non, Max nous a dit qu'on pouvait déborder.
0: Non, mais moi, je fais la dernière question et après je fais la conclusion. Et
1: toi, alors, qu'est-ce que tu en penses sur la sixième, là?
0: Bah, de quoi? Sur la cinquième? Sur un cinquième, moi je viens de répondre.
1: Ah, t'as fait 6 questions, ma feignasse, en plus. Je crois
0: non, il y en a 8.
1: Eh ben alors c'est bon, encore 3 questions.
0: Non, mais il y en a 8 que je fais pas parce que j'ai pas les années.
1: C'est quoi les années?
2: On va t'es trouvé, nous.
0: Ouais, alors vas-y. Alors depuis quelle année existe le quinquennat? Toc, alors vas-y,
1: c'est quoi? Con, ça, c'est pas.
2: Bah, c'est cette année là, c'est Chirac là. Mon père.
0: Ouais, non, mais depuis quelle année que ça existe, espèce d'andouille?
1: Bah 2000.
2: Là, c'est ouais. En 2000.
1: On l'a jamais fait.
0: Bah si, ça s'est déjà produit bien avant.
1: Ouh,
2: c'est Georges Pompidou, je crois, un truc comme ça.
0: Ouais, voilà. Voilà. Il vient de le dire en l'instant, Georges Pompidou qui l'a inventé. Bah alors, paf. Voilà, ça y est, là, la question est répondue.
25: Ouais,
19: Georges Pompidou, c'est quelle année ?
0: 1900 et des brouettes.
25: Ok. Ben Gérard, t'as pas répondu tout à l'heure à ma question. Toi, tu penses que le quinquennat, c'est applicable aux majestés et tout ça ?
0: Bah, de toute manière, pour les rois, on sait pas, parce que là-bas, en Angleterre, on sait pas exactement pour combien de temps qu'ils sont élus.
19: Le roi ?
0: Non, ouais.
25: Bah ouais, le roi, ouais.
19: Le roi, non, pas la reine, quoi.
0: Non, mais on sait pas pour combien de temps qu'ils sont élus là-bas, en fin de compte.
25: Par exemple, au Vatican, est-ce que tu crois qu'il faudrait faire
0: Mais attends. Mais non, mais on parle pas du pape, on parle des présidents de la République, on parle pas des papes. Non, mais
25: pape, faire un quinquennat papal.
0: Mais ouais, mais attends, alors là, dans ces cas-là, l'autre, il a je sais pas quel âge, il marche avec une canne. Attends, ça va comme ça.
2: Bah justement, on parle pas de la religion, hein.
0: Bon, bah alors.
2: On te respecte en tant qu'alcoolique, parle pas de la religion.
0: Attends, Mazarine. Mazarine.
2: Non.
0: Mazarine, tu sais ce que tu vas faire? Tu vas continuer d'aller picoler dans ton lit. Au revoir. Mazarine, bonne nuit.
2: Picoler.
0: Alors, que pensez-vous?
1: C'est pas moi, merde.
0: Putain, je sens que le rapport, il va être gros jeudi.
1: Gros dossier jeudi.
0: Ouais, tu vas voir.
3: Ça va être chaud.
0: Alors, dernière question.
3: J'en ai une petite quand même. Il ouais. y a Thomas sur l'IRC. elle est bonne. Il y a une question de Thomas sur l'IRC. Il dit que, vu que le père, il n'y en a pas deux, est-ce que le quinquennat existe aussi en rouge ?
0: N'importe quoi.
1: Ah, ouais. Voilà. C'est pas con comme question. Mais toi, tu comprends
0: pas. Non, mais attends. Le Père Noël, tu crois qu'il y a deux Pères Noël qui vont faire le quinquennat ? Non, mais attends, n'importe quoi. Bah, t'es vraiment taré. T'es vraiment taré, toi.
1: Mais non.
0: T'es taré de chez Grave. Non. Il est temps que tu te barres en vacances et que tu reviennes plus du tout. Après,
1: bah t'aurais dû lui poser la question.
0: On sera tranquille.
1: Au Père Noël, quand il est passé au foyer cette année.
0: C'est ça. Allez, va te faire foutre, arrête de parler du foyer parce que tout à l'heure, je vais t'en mettre dedans la gueule. Parce que tu mérites que ça en ce moment.
1: Bon, arrête.
0: Ok.
1: J'ai rien fait.
0: T'es qu'un pauvre con.
1: Oh, bah ça va.
0: Ok. Alors, lui manque que tu te tires. Alors, dernière question. Que pensez-vous?
1: Ah, un petit jingle.
25: Et bonus là, Mario.
3: Mario.
25: Un champignon de
3: doucement,
25: plus sur ta
3: gueule. Gérard.
0: Voilà.
1: Ah, il m'a éteint ma machine.
3: Ah putain.
0: Manu.
3: C'est un vieux loup des studios maintenant.
0: Ouais.
3: C'est un vieux loup tout court.
0: Manu.
14: Ouais, on accueille Super Popo. Bonsoir.
1: Ah, super.
2: Bonsoir. Super Popo. J'ai du bon matos.
25: Ouais.
0: T'appelles d'où?
24: J'appelle de...
25: Vitry.
24: J'ai pas cherché.
19: Brive.
0: T'appelles d'où?
1: Non, mais de Bordeaux. Mais non, Bordeaux, t'es de Bordeaux.
24: Ah, Bordeaux.
0: Mais ouais, ouais, c'est ça, fous-toi de ma gueule. Parce que l'autre, tu te dis Bordeaux, tu dis Bordeaux.
1: Non, c'est qu'il a déjà... Il appelle souvent, c'est pour ça.
24: Ouais, c'est ça.
25: Genre, il y a du super popo à Bordeaux.
0: Ouais, c'est ça, t'as raison. Donc... Bon, dernière question. Que pensez-vous de l'intervention du président de la République sur le quinquennat?
24: Oh, ouais. Bon, pourri tes questions.
1: Quinquennat.
3: Ouais, déjà.
0: Quinquennat, ouais.
24: Et on a la taf de dingue. Mais on peut en parler, hein, franchement.
0: Super popo.
24: Ouais, bah, tu parlais de Chirac, là, c'est ça?
25: Ouais.
24: Ouais, bah, je pense qu'il a eu tout à fait raison parce que, et à mon avis, il voit déjà les procès arriver, là, parce que je pense que Tibéri n'est qu'un bouc émissaire, hein, devant une.
0: Super popo, tu parles de. Tu réponds à la question correctement ou sinon tu vires.
24: Bah, attends, mais j'allais te faire une réponse, hein. Moi je pense que.
0: Non, mais moi je te dis, c'est ma réponse.
24: Ouais, bah, alors répète-la moi bien, pour que.
0: Alors,
24: je...
0: bonne nuit. Hop.
24: Mais non,
1: mais viens d'arriver.
0: Au revoir.
1: Mais c'est pas
0: fini. Non, terminé. Allez. Hop, tu lui dis au revoir, comme ça, il comprendra ce que je veux dire.
25: Non, vas-y, Michel. Sois tolérant un peu dans la vie.
0: Michel.
25: Moi, je pense qu'il a été tout naze, tout ridicule.
0: Mm-hmm.
25: Le grand gominé, là. Parce que, franchement, il a retourné sa veste. Et que je le vois, ouais, franchement, ça présente mieux quand il a bouffé des petits fours à la garden party du 14 juillet, plutôt que de se la taper sérieux à parler du quinquennat, là, avec deux pauvres journalistes. Non, franchement, non.
0: D'accord. Ok.
25: Je sais pas ce que t'en penses.
0: Justement, j'en parlerai après.
25: Parce que c'est vrai que toi, tu votes pas. T'as une carte d'électeur de la République des Manouches, ça, c'est d'accord.
0: Mais, alors, Michel, au revoir.
25: On voudrait avoir ton avis quand même.
0: Au revoir. Michel, au revoir,
25: on
0: bonne nuit.
25: Avis,
0: au revoir,
25: Michel.
0: Non, au revoir, Michel.
1: Après, Michel, t'inquiète.
0: Non, mais t'auras mon avis après. Ok, au revoir.
3: Gérard, vite fait, sur IRC, il y a quand même Yankee qui dit que qu'il s'en pète du quinquennat, vu qu'en attendant sur Fun, il n'y en a qu'un qui est naze.
0: Ah ben, lui, il est aussi con que celui qui est sur Fun, et moi, je dépense pas mon fric à gogo. Je vais pas avoir plus de deux briques à payer pour
1: c'est gratuit, l'Internet, la nuit.
0: Ouais. C'est ça, t'as raison.
1: Ouais, t'es con, toi.
0: Je suis moins con que toi, espèce d'andouille.
24: Ça, c'est pas sûr, hein.
1: Pouscaille.
24: Ouais, bah, franchement, tu vois, le truc, c'est que moi, Chirac, tu m'intéresses pas trop, donc j'ai pas regardé. J'ai préféré regarder une cassette d'Agence Tourisme.
0: D'accord. Bah, bien les pubs.
24: Bah, ouais, Manu. Bien sûr.
3: Donc, j'ai deux nouveaux auditeurs. J'ai Eddy, bonsoir.
19: Salut.
0: Bonsoir, Eddy.
1: Sois bon.
0: Eddy, une fois.
4: Oui, je suis là, bonsoir. J'appelle Chirac. 99.7.
3: Et on accueille Charles Pasquat.
5: Bonsoir. Bonsoir, c'est Charles Pasquat.
19: Salut Charles.
5: J'appelle de Toulouse, 117.7. Bonsoir à tous.
24: Salut.
5: Bonsoir tout le monde.
0: Bon, alors, on termine avec cette question. Que pensez-vous de l'intervention du président de la République sur le quinquennat? Quand tu es à Martinez. Fildar, tu arrêtes. Dernier avertissement.
7: Bonjour, c'est Dimitri.
0: Quand tu es à Martinez.
19: Oui.
5: Bonsoir, nous payons, c'est les innocents.
19: Bonjour, c'est Joe Coca.
1: Mais c'est pas moi, mais merde. Calmez-vous, laissez répondre Conchita, les auditeurs.
5: Bonjour,
0: ouais.
5: Moi,
19: j'ai trouvé vachement craquant le soir où il a fait ça.
0: Ouais, tu crois que je t'ai pas vu faire, hein.
1: C'est l'insert, ça.
0: Ouais, non, mais tu peux préciser.
1: Allez, on y va, là, c'est la nuit marathon, là, on n'a pas fini.
0: Non, mais allez-y, là, répondez, merde, là. Conchita, tu réponds ou quoi?
5: Alors,
19: moi, je te dis, moi, j'ai trouvé vachement craquant le soir où il a fait ça à la télé. Et voilà quoi.
0: Edith.
5: Salut, c'est Dimitriel.
0: Bon, tu réponds.
5: Edith. Bah Gérard, bah Chirac qui trouve.
1: Parle dans ton téléphone, Edith, on t'entend pas.
5: Hein. Oui, bien sûr. Gérard, je trouve un peu dans la même situation que toi, ça fait 5 ans qu'il anime des trucs à la con. Donc quinquennat, ça serait pas mal parce que ça te permettrait de dégager maintenant.
0: Ouais, bah dans ces cas-là, tu sais ce que j'ai peur. Bah je vais te dire au revoir tout de suite à toi. Hop.
5: Ok.
0: Au revoir, bonne nuit.
5: Et je t'encule, connard.
0: Pas moi, PD.
24: Ok, le mec.
0: Charles.
5: Ouais, bah écoute, moi je t'avoue que je l'ai pas vu. J'étais occupé à essayer de choumer la culotte de Marie Pierce là pendant la finale. Donc je t'avoue que j'ai pas tout suivi là.
0: Je te signale que l'intervention du président de la République a eu lieu avant la finale, après la finale.
5: Ouais, mais je sais, mais justement, j'ai essayé de chouffer la culotte, alors ça faisait 4 fois que je regardais le match en boucle et bon, c'est chaud quoi.
0: D'accord.
5: Franchement, je conseille à tout le monde, regardez-le.
0: Ouais, bah je pense que tu te trompes carrément. Bon,
5: c'est autre chose que la gaine à ta grosse, hein, moi je te le dis.
0: Alors là, la gaine, Charles! Charles, oui. La gaine à ma grosse, tu sais ce qu'elle te dit? Attends, merde, et attends, cul, au revoir!
1: Oh, pas de vulgarité!
0: Oh. Allez hop!
1: Sandy n'a pas de gaine, ça tient pas.
0: Je préviens tout de suite, non, c'est terminé! Hein.
3: Ah, non, pour la conclusion, on accueille Mazarine Fabius.
1: Tu donnes ton avis?
0: Non! Mazarine, c'est terminé!
3: Non, c'est pas la même, c'est Fabius!
1: Attendez, Mazarine!
24: Bonsoir, fille à tout le monde! Bonsoir!
19: Salut!
8: Salut Mazarine.
0: Bonsoir. T'appelles d'où?
24: J'appelle de Villiers-le-Bel.
0: Bingo. 101.9.
24: Voilà.
0: Bon alors, là, tu veux répondre à la question avant la conclusion?
1: Et, ouais. Et surtout, Mazarine, j'aimerais avant qu'on écoute quand même l'avis de Gérard sur...
0: Non, il va
1: me faire un plaisir, tu me fais un petit kiff.
0: J'ai déjà deux trucs encore à faire.
1: Tu vas me faire un kiff, toi.
0: Allez, Mazarine.
24: Ouais, répète-moi la question, s'il te plaît.
0: Oh là là là, putain, mais Manu, j'ai déjà dit que quand... Quand tu me prends les auditeurs, tu leur dis les questions parce que j'en ai marre de les répéter. D'accord. On perd du temps pas possible avec eux.
1: Ok, tu peux me répéter la question pour que je le répète.
0: Que pensez-vous de l'intervention du président de la République sur le quinquennat terminé, point final à la ligne, Mazarine?
9: Oh, c'est un beau cadeau ça, dites donc.
24: Moi, je trouve qu'il a été ridicule. Hein.
0: D'accord, ok.
24: On voit bien que c'est un faux cul. Hein.
0: Ouais, bah ça, de toute manière, on verra. Quand je vous dirai ce que j'en ai pensé moi-même.
1: Bah,
0: comment définir le quinquennat? Alors, 60% des gens, sans hésitation, sur une partouze à 5. C'est bien, c'est pas mal. 45% des gens
1: pensent. Entends quand tu dis, parce que les gens ne comprennent pas. Hein.
0: Pensent que c'est le Kama Sutra mieux, mais en mieux. Je sais pas ce que ça veut dire, ça, mais c'est pas grave. Pense, 36% pensent que la définition est trop complexe pour la comprendre. Ben non, elle est pas complexe. Ça dit ce que ça veut dire, c'est tout. Et ouais. 18% des gens pensent que c'est la vie comme ça. La vie, c'est comme ça.
1: On fait pas toujours ce qu'on veut, mon gars.
0: Les trucs comme ça, merci, hein.
1: Comme tu
0: D'où vient l'idée du quinquennat et comment? Alors, soit 82...
1: Attends, d'où vient l'idée du quinquennat et comment, c'est ça?
0: Et comment, ouais. Voilà. Alors, 82% disent qu'ils viennent de Giscard de l'intestin, mais pourquoi pas. 55% des gens pensent que quelle est une idée de l'armée secrète, c'est pour faux. Et 32% ne sont pas d'accord avec mon haleine, mais je les emmerde. Et 10% me reprochent d'être trop marxiste.
1: Marxiste.
0: Eh ben c'est pas mal comme ça. Alors conclusion, donc qu'est-ce que je veux? Ah ouais, je vais répondre quand même à la question. Donc que pensez-vous de l'intervention du président de la République sur le quinquennat? Donc moi personnellement, c'est vrai que il a pas répondu correctement aux questions des deux journalistes.
1: Ouais.
0: Donc il aurait pu quand même répondre mieux parce que en fin de compte, ce qu'il nous a dit, c'est que c'est lui qui veut faire le référendum, mais en fin de compte,
1: c'est faux.
0: Maintenant, c'est comme il y a un auditeur qui dit, il retourne sa veste. Ouais. Tu t'écrases quand je parle parce que j'ai horreur de ça. J'ai horreur que quelqu'un se foute de ma gueule.
1: Je me fous pas de toi, je dis oui.
0: J'ai horreur de ça.
1: Okay, excuse-moi.
0: Terminé les conclusions.
1: Non mais vas-y, fini.
0: Ça y est.
1: Parce que les deux journalistes.
0: Non, parce qu'ils ont, il a pas répondu correctement aux questions et c'est tout.
1: Mais c'est ça la politique, c'est
0: dériver. Il a répondu correctement aux questions et c'est tout. Il a répondu la moitié, donc je suis pas d'accord. Donc conclusion du débat, donc
11: Conchita. Oui. Il y a énormément de conclusions quand même.
0: Non mais attends, je suis le auditeur avant parce que on a besoin de des lignes après pour la suite. Donc, Conchita Martinez, pour toi.
8: Conclusion, pour moi, c'était un débat de merde, hein, quand même. Et je voulais savoir, parce que j'ai appris que Céline Dion était enceinte, je voulais savoir si tu allais reconnaître l'enfant.
0: Alors, Conchita Martinez, je t'emmerde et je te dis au revoir. Au revoir, pétasse.
1: Bonsoir.
0: Pouscaille.
12: Ouais, bah alors moi, tu vois, ton débat, il m'a pas trop plu. Donc, ce qui se passe, c'est rue Bayard, les Gaffon Radio.
1: Ouais.
12: Ok, bah je vais passer avec deux, trois potes. Deux, trois pipes. Franchement, on va trop faire, tu vois.
24: Avec des rôtes vénères.
12: On va te fumer vite fait, bien fait. Puis voilà, tranquillement.
0: La bonne nuit.
12: Ok, à tout à l'heure, fais gaffe. Hein.
0: Charles.
12: Enculé, va.
1: Oh, il plaisante, bien sûr.
0: Non, mais de toute manière, j'aime bien parce que les gens qui disent ça comme ça, c'est des faux culs. Charles.
1: Ouais, t'as raison.
0: Charles
1: Pasquat.
13: Charles
1: est décédé, je crois. Ah, Charles.
0: Il est terminé. Oh,
12: ouais.
0: Bah, alors, terminé. Conclusion de l'IRC.
12: Mazarine, ouais. Bon, bah, moi, je pense que les problèmes ont été juste effleurés, hein.
1: Ah, bah oui.
12: Ah, oui, bah, dans un débat aussi simple et aussi facile qui dure qu'une heure, moi, je dirais que le quinquennat décidé par Chirac, c'est juste pour gommer les erreurs du passé, hein. On me l'enlèvera pas de la tête, hein.
1: Coupe ton haut-parleur, Mazarine.
12: J'ai pas d'autre.
1: Si t'es en famille.
0: Non, parce que là, je crois que t'as un double son qui est pourri.
12: C'est mon père de Bré qui me l'avait acheté.
0: C'est ça. Donc, ta conclusion, c'est que...
12: Moi, je pense que Chirac a voulu se mettre en avant pour éviter les problèmes de procès suite à la contamination de Tchernobyl, c'est tout. Hein.
1: Non, mais il y a un truc... Je suis d'accord avec Mazarine.
0: On lui dit au revoir,
1: Mazarine. Mais non, mais je suis d'accord.
0: Non, mais attends.
12: Tu crois que c'est facile de répondre à tes questions quand on est foncedé?
11: C'est vrai.
1: Non mais écoute,
0: ça, alors Mazarine, au revoir.
1: Elle est fatiguée, Mazarine, elle écrit.
0: Hop,
1: qu'est-ce que ouais, tu sais, Chirac, bon, il, pendant un moment, il était pas bien dans les sondages. Donc il dit, bon, si je dis aux Français que je suis d'accord avec le quinquennat, ils vont dire ah ouais, ce mec-là, il est bien. Donc ce qu'ils vont faire, ils vont voter pour lui en 2002, comme il avait magouillé soi-disant, ça lui permettrait d'être de nouveau 5 ans président pour éviter d'aller en prison.
0: Non, mais ce qu'il y a, c'est que, en fin de compte,
1: t'as compris ce que je t'ai demandé.
0: Ouais, non, mais ce qui se passe à l'heure actuelle, c'est que c'est pas, en fin de compte, on sait pas ce qui s'est produit parce que lui, il a repris derrière, derrière Mitterrand. Mm. Donc, du temps de Mitterrand, il y a eu quand même pas mal de problèmes que lui, il a pas pu résoudre. Le gouvernement, il a changé au moins deux fois.
1: Oui, mais on parle donc, des magouilles. Non, là, non, mais ouais, chacun non, leur magouille, tu vois.
0: Non, ouais. Mais il y a eu l'histoire du sang contaminé, tout ça, donc on va pas faire une.
1: Non, mais ça, c'est pas des magouilles, c'est des erreurs.
0: Si, si,
1: c'est
0: si.
1: Pas, c'est
0: non,
1: pas,
0: mais si.
1: Mais ce que je veux dire, c'est.
0: Non, mais
1: est-ce
0: manière,
1: que tu crois
0: non,
1: qu'il
0: attends,
1: fait ça
0: celui qui a repris, donc il n'est pas capable d'essayer de soulever le problème du sang contaminé à l'heure actuelle.
1: Non,
0: il n'en est pas capable. Hop, terminé. Hop, conclusion.
1: Mais ce que je veux dire, c'est.
0: Non, terminé.
1: Tu crois que Chirac dit oui au quinquennat pour être réélu, pour éviter la prison. C'est ça ma question.
0: De manière, qu'est-ce que tu veux qu'il risque de la prison, pourquoi? Parce qu'il a fait des magouilles sur quoi? T'en sais même rien sur bah quoi qu'il a fait des magouilles.
1: Avec Titi. Il a magouillé sur les foyers de Nanterre.
0: Mais
1: ça,
0: ouais,
1: c'est ça. C'est...
0: Ouais, écrase,
1: ça, on le sait.
0: Ouais, ils ont bien magouillé sur ta 205 pourrie.
1: Ah oui, c'est clair.
0: Okay.
1: Il a magouillé.
0: Ils ont même des magouillés à 3. Alors dégage. Allez hop, va te faire foutre.
1: Attends, il y avait Chirac,
0: Sibéry, ouais. Ils étaient 3.
11: chaud les marrons.
0: T'arrêtes un peu tes conneries, toi, parce que tout à l'heure, tu as morflé aussi.
11: J'ai un petit kiff. C'était la minute de Phil.
1: Ah ouais, putain, ça
0: la minute
1: trop
0: du
1: longtemps.
0: Connard.
1: Ça faisait trop longtemps. C'était
0: la
1: vraiment
0: minute,
1: très intéressant.
0: La minute d'un con à l'AREA.
11: C'était
6: l'émission sponsorisée par Chocopip. L'émission sponsorisée par Les Camions Balbo. L'émission sponsorisée par RVC. L'émission sponsorisée par Les Prothèses à Cajou.
0: Alors, Phil Dard, tu sais ce que tu vas faire, après tu vas rentrer chez toi, parce que tu vas pas me casser les couilles au deuxième
1: marathon,
0: débat.
1: Hein.
0: Ouais, non, mais
1: marathon
0: tu vas pas...
1: jusqu'à 6h, chauffe.
0: Ouais, mais tu vas pas me casser les couilles au deuxième débat.
11: Donc,
0: conclusion de l'IRC.
11: Alors, en conclusion, il y a Q-Jot qui aimerait bien qu'on répare Fun Radio Lyon, si c'était possible.
1: Ah oui, 93.3. Ah.
11: Hein. Voilà. Et sinon, il y a Q de Macaque qui dit que c'est pas le mandat présidentiel qu'il faut raccourcir, mais la durée des débats de Gérard. Tant de conneries, ça devient intolérable.
0: Ouais, bah alors lui, si mes débats deviennent intolérables et mes conneries, dans ces cas-là, il reste chez lui pour le deuxième débat, ça me fera des vacances.
11: Et en conclusion, il y a Nescafé qui voulait avoir l'orthographe exacte de quinquennat.
0: Alors ça s'écrit Q-U-I-N-Q-U-E-N-A-T. Voilà! En de bon entendeur, salut! Et on a terminé à.
1: Tu sais l'alphabet, mon con, ça y est.
0: Toi, tu vas te faire foutre, espèce de connard.
11: Note.
0: Oui.
11: Note quand même, parce que bon,
1: c'est pas ça. Note en gros pour Sandy.
0: T'écrases.
11: 9142.
0: 9142.
1: Oh, bien.
11: C'est bien. Hein.
0: Pour la 1 heure. Hein. Il y aura eu 2 heures, je crois que je te faisais 10 000 dans.
1: Je crois qu'on faisait 2 000.
0: Hein. Tais-toi, toi. Toi, de toute manière, au deuxième débat, t'es mort.
1: C'est bien passé.
0: Alors, non, très mal avec lui là-bas.
1: Normal.
0: Lui là-bas, mal. Là-bas, encore pire. Or, lui, il m'a pris des gens, je ne sais pas d'où, mais ça a été la cata.
1: Il y avait des gens partout.
9: Il y a quand même Mazarine Chirac.
0: Ouais.
9: Et Fabius.
1: Personne,
9: Mazarine
1: ouais.
9: Fabius.
0: Bon,
9: Mazarine.
0: Alors, c'est quoi ces titres de merde là qu'on met alors, Sandy.
11: C'est de lui aggrover de la dance.
0: Sandy Garonne avec Ouais, c'est gratuit. 1-1-1-1-1. Mon lit.
1: Dans mon lit. Dans mon lit. Ouais, c'est gratuit.
0: Et le deuxième, c'est Jacques Chirac avec Il y a dans mon slip une facture, c'est pas mal.
1: Une fracture.
0: Et je vous retrouve.
1: Dans mon slip, une fracture. Tu comprends?
0: Et je vous retrouve tout à l'heure à 4h pour le deuxième débat qui va porter sur les révisions, examens et révisions. À tout à l'heure.
9: Tu vas te doucher entre
1: temps. Oui, voilà.
0: Et moi, je t'emmerde.
1: Tu ouvres la douche, Manu.

0: préfère la prendre à...
1: Christine.
0: Oui.
1: Je te le demande de nouveau. J'ai besoin de savoir, c'est quelque chose qui nous avait marqué à une époque, et comme le vrai Gérard est en direct live, j'espère que cette fois-ci, maintenant, il est bien calmé. Est-ce que il se mettait des trucs dans le cul, Gérard? Si oui, quoi?
0: Oui.
1: Qu'est-ce que... calmez-vous de l'autre côté de la radio, je sais que vous êtes surexcité, ne poussez pas. Vous allez avoir le gros choc du gros choc, l'exclusivité avec un grand E. Christine.
0: Oui.
1: Je te le demande devant tout le monde, devant tous les auditeurs, auditrices, devant nous qui sommes là en train de t'écouter.
0: Oui.
1: Qu'est-ce que Gérard, pendant les relations sexuelles, se mettait-il dans le cul?
0: Des cototises.
2: Attends. Des cototises, là, je crois pas. Hein.
1: Non.
2: Non, des allumettes, d'accord, mais pas des cotentilles.
1: Alors.
0: Des allumettes, il reste.
1: Christine.
2: Attends, tu m'as pas vu faire. Hein.
1: Christine.
0: Quoi?
1: Est-ce que Gérard se mettait autre chose que des cotentilles dans le cul?
0: Non.
1: Qu'est-ce que Gérard aimait le plus faire lors des relations sexuelles?
2: Goulou, goulou. Hein, Christine?
1: Non, ouais. Mais lors du goulou, goulou, qu'est-ce qu'il aimait bien faire, Gérard?
0: De faire amour.
1: Oui, mais quoi dans l'amour? Quelle était sa position préférée? Qu'est-ce qu'il préférait faire?
0: Monter sur moi.
1: Monter sur toi?
0: Oui.
1: Il te montait dessus?
0: Oui.
1: Il te prenait donc en missionnaire?
0: Oui.
1: D'accord. Et toi, de ton côté, qu'est-ce que tu aimais le plus lui faire?
0: Moi?
1: Ouais.
0: Pareil que lui, j'aimais bien qu'il montait sans moi.
1: Ah.
2: Tu gardes la moustache?
1: Est-ce que tu... Est-ce que tu lui as... France... Okay. Christine, pardon. Christine,
0: oui.
1: En direct sur Fun Radio, je te demande, ex-copine de Gérard, tu as déjà fait une pipe?
0: Non.
2: Oh, attends.
1: Alors, est-ce qu'il t'a déjà...
3: Non.
1: Est-ce qu'il s'est déjà approché de ton minou?
2: On l'avait fait dans la cabine.
0: Hein?
1: Est-ce qu'il s'est déjà approché de ton minou?
0: Mais si.
1: Est-ce qu'il s'est déjà approché de ton minou?
0: Oui.
1: Est-ce qu'il s'est approché avec la langue?
0: Non.
1: Est-ce qu'il est déjà venu juste sentir?
0: Non, pas du tout.
2: Voilà,
0: non.
2: Dire,
0: il
2: l'a
0: touché, c'est tout.
1: Il l'a touché.
2: Eh ben, tu n'es pas un doigté baroque.
1: Ah. Christine.
0: Quoi?
1: Est-ce que Gérard, en privé, t'a déjà parlé d'un fantasme?
0: Non, je ne me rappelle plus.
1: Est-ce qu'il y a des choses qu'il aurait aimé réaliser avec toi et qu'il n'a pas eu le temps de faire?
0: Je m'en rappelle plus tellement.
1: Christine, si c'était à refaire, est-ce que tu as une chose que tu aimerais refaire avec lui?
0: Non, rien du tout, j'ai un copain.
1: T'as un copain, non, mais je te parle de l'époque.
0: Ouais, je sais pas.
1: Tu sais plus?
0: Non.
1: D'accord. Est-ce que tu as un message à donner à notre ami Gérard qui est là devant toi en direct?
0: J'ai beaucoup d'amitié avec lui, c'est tout. C'est la paix.
1: Est-ce que tu aimerais le revoir?
0: Pourquoi pas, en amitié?
2: Christine, si tu veux, moi je te propose, tu viens ce soir, comme ça on se fait un petit truc à quatre avec Sandy et puis ton copain.
1: Oh. Ah.
2: On fait d'abord une petite bouffe et plus affinité.
0: Faire la paix?
1: Pas faire la paix. Ouais, il pourra même t'en faire dans le lit, si tu veux.
0: Ben non, sérieusement. Ben
1: oui, sérieusement. Bon alors, Christine.
0: Quoi?
1: Vous faites la paix?
0: Oui.
1: Vous êtes ami-ami?
0: Oui.
1: On se fait un gros béco en direct. Allez, on se fait un gros béco. Et bien voilà, en direct live à 23h35. Nous sommes le combien aujourd'hui? Le 5 octobre 1998. Et donc c'est aujourd'hui la réconciliation entre Christine, l'ex de Gérard, et Gérard, et tout ça en direct sur l'antenne de Fun Radio. Bonjour. Avec comme témoin Françoise de la Courneuve quand même.
0: Ouais.
2: Hey Christine?
0: Oui?
2: Il te reste de l'argent dans ton porte-monnaie?
1: Oh!
0: Oui,
1: c'est reparti! Bon, allez, repasse tous les trois en antenne, on les embrasse. Et Gérard, on te retrouve demain, bien sûr, on te retrouve demain avec ta copine Sandy pour les conseils de Gérard et Sandy. Et on s'excuse, Gérard, pour tout à l'heure avec l'imposteur qui s'est fait passer pour le soi-disant vrai Gérard.

0: Tony.
1: Et bonsoir, j'adore la politique.
0: 20 ans de Paris.
2: Non, on va les rappeler, ils sont pas encore là.
0: Ah bon, bah alors pourquoi vous me donnez des fiches avec des noms qui sont pas là, les auditeurs? Alors commencez pas à faire votre travail à moitié.
3: Ce soir, faut être sérieux. On va arrêter de déconner deux minutes parce que ça commence à déconner à plein tube. Donc, dans un instant, débat de Gérard, comme chaque jeudi, bien sûr, sur la politique.
0: On récupère saucisson à l'ail qu'on a eu tout à l'heure. Bon, rebonsoir.
4: Bonsoir, Gérard.
1: Ah, on l'a sonné.
0: Casse-noisette, rebonsoir.
4: Rebonsoir, Gérard.
0: Parle un tout petit peu plus fort, s'il te plaît. Merci.
4: Rebonsoir, Gérard.
0: Plote-moi 20 ans de gap.
1: Oui, bonsoir, je tiens à préciser que je ne foutrai pas le bordel ce soir.
0: Ouais, ben, j'espère pour toi. Et ceux qui ont des téléphones pourris, vous me le dites.
2: Attends, Manu, il va gérer ça. Hein? Parce qu'il y en a qui a un téléphone vraiment pourri, on va le trouver.
0: Tony, rebonsoir, 20 ans Paris.
1: Rebonsoir, Gérard. Bonsoir, Tony.
0: Tête bête.
5: Salut, Gérard.
0: Salut, 20 ans de Dinan.
5: Exact.
0: Et Gros String, 23 ans de Bourges, où qu'on peut écouter Fun Radio sur 96.7. J'ai oublié de préciser les fréquences.
6: Ouais, c'est ça, salut, Gérard.
0: Bonsoir, donc Tête Baisse et Dinan 103.5. Dinan 103.5. Paris 101.9. Gap 93 FM. Niort 93.4. Mazamet 99.4. Celui qui s'amuse avec les sonnettes, son prix. D'arrêter, merci d'avance.
1: C'est chez toi, Gérard, je
0: prends. Non, mais je suis pas chez moi pour l'instant, ok. Alors, celui qui s'amuse avec les sonnettes, gare. Alors, première question, à quoi sert le... Donc, le premier débat, c'est sur la politique, je vous le disais, de préciser.
1: Ma passion.
0: Donc, à quoi sert le vote en politique? Ben, Tony, comme c'est ta passion, vas-y.
1: Le vote en politique, c'est pour élire les élus. Mmh. Et c'est très important parce que c'est ceux qui nous représentent au sommet de l'État.
0: Ouais.
1: Donc, c'est eux qui nous disent, tu vas payer tant d'impôts chaque mois et qui nous prennent un cinquième de notre salaire. Et je trouve ça dégueulasse.
0: Non, mais il n'y a pas... Il n'y a pas qu'un cinquième de notre salaire qui nous prennent quand même plus aussi. Hein. Parce qu'il faut dire aussi qu'il y a la...
2: La CPG aussi.
0: Non, il y a un autre truc, la CSG, quand même, ils nous retirent pas mal. Hein.
1: C'est un syndicat, ça, non?
0: Gros String.
6: Ouais.
0: Gros String pour toi.
6: Moi, je trouve que déjà, si tu veux le vote, quelque part, ça fait une sortie, quoi. Mmh. Une ou deux fois par an, tu vas voter, tu sors de chez toi.
0: Tu votes deux fois. Hein. Tu as deux tours. Hein. Faut préciser. Hein.
6: Non, mais toi, si tu votes deux fois, c'est ton problème, quoi.
0: Mais... Non, mais il y a deux tours, faut bien préciser.
6: Ah, si ça t'a plu, tu peux y retourner, je suis d'accord.
0: Non, mais attends. Si au premier tour, ça passe pas, tu revotes une deuxième fois. Ouais, c'est ça que je veux te dire.
1: Si t'es pas éliminé au premier tour, tu reviens.
6: Non, mais attends. Si j'y vais pas la première fois, je peux y aller la deuxième si je loupe.
0: Ah oui, mais même si t'as pas envie d'y aller, que t'es ailleurs, de toute manière, il y a une question là-dessus, je pense que je vais sûrement la faire. T'es bête.
5: Ouais, ça sert à rien.
0: Pourquoi?
5: Parce que c'est triché, quoi. On sait déjà qui c'est qui va être élu, donc c'est pas la peine d'y aller.
0: Ah non, mais attends, tu peux pas le savoir dès le premier. Tu peux pas le savoir dès le départ qui c'est qui va être élu au début.
2: Si, je crois qu'aux dernières élections, il y avait les résultats sur Internet deux jours avant.
5: Bah oui.
0: Ouais, mais tu peux pas savoir tout de suite au premier tour qui c'est qui sera là. Hein.
5: Mais non, tu connais.
0: Quoi, j'y connais rien. Attends, tu as pas commencé parce que sinon, toi, tu as retourné à Dinan vite fait, toi.
5: D'accord.
0: Hein? Plote-moi.
2: Non, pas ce soir.
0: Non, c'est son nom. Hein. Il pourrait peut-être trouver d'autres noms que des noms comme ça.
1: Excuse-moi, c'est pas ma faute.
0: Qui c'est qui s'amuse avec les réveils là? Ça commence à me prendre la tête là.
1: Je me réveille tôt demain.
0: Je
1: peux y aller, Jean, là?
0: Ouais, vas-y.
1: Comme a dit Monsieur Tony, là, je crois que c'est vrai. C'est les élus, quoi. Ils nous enculent un peu. Et en plus,
0: tu restes poli, s'il te plaît, quand même, à 0h42.
1: J'ai pas dit qu'ils nous enculaient, j'ai dit que c'était des gros PD.
0: Ouais, tu restes poli, Tony, parce que sinon, tu vas faire un stage au standard, toi aussi, tout à l'heure. Hein. Parce que si tu veux faire les débats, tu restes calme. C'est ce qu'on avait bien précisé quand tu étais venu le jour de l'anniversaire à Max. D'accord?
1: Bon anniversaire.
0: Ouais, d'accord. Alors, donc, pour toi, plaque-moi, donc, on continue avec toi avant de demander à Casse-Noisette et Saucisson à l'ail.
1: Moi, je crois qu'effectivement, c'est vrai, quoi. Je vais pas dire enculé parce qu'ils nous enculent pas, mais ils nous prennent vraiment de la thune et c'est ça qui est, ça qui est vraiment chiant, quoi.
0: Mmh. Okay.
1: Ça m'énerve, moi. Je sais
0: que... C'est toi qui joues avec un réveil?
1: Moi?
0: Ouais.
1: Mais non, mais tu déconnes, j'ai pas de réveil.
0: Non, mais qui c'est qui joue avec un réveil, là? Ça commence à m'énerver, là. Casse-noisette.
5: Ouais, moi, je trouve que ça sert à rien d'aller voter.
0: Mmh, d'accord. Question, réaction?
7: Oui, sur IRC, il y a Snul qui me dit que le vote est une chose bien, surtout pour Miss T-shirt mouillé.
0: Non, mais ça peut-être c'est pour lui.
2: Il n'y a pas deux tours, là. Il n'y a qu'un tour de poitrine.
7: Ah, ok.
2: Donc, c'est pas valable.
8: Ouais, mais il y a deux seins quand même.
2: Ouais, mais c'est pas valable.
7: Ouais, mais il voilà. n'y a,

0: émeute, ça fait moi confiance que c'est pas truqué. Non, mais... Je dois te le dire tout de suite.
1: Oui, oui,
2: un dépouillage.
1: Je suis très bien placé pour
0: Qui
1: C'est Casse-Noisette.
0: Oui.
1: Je suis très bien placé pour le savoir. Je te dirai pas ce que je fais dans la vie, mais je suis très bien placé pour le savoir.
0: Ouais, ben, peut-être pour toi, mais moi je te dis tout de suite que c'est pas du truqué. C'est pas truqué d'entrée, c'est tout. Saucisson à l'ail.
3: Bah écoute, moi je suis un peu d'accord avec tout le monde. Mais moi aussi je dis que c'est truqué, quoi. Parce que des fois tu vois les chiffres, ça monte, ça descend, c'est n'importe quoi. Hein. Mais c'est vrai, c'est n'importe quoi.
0: Mais non, mais de toute manière, moi je suis pas trop d'accord avec vous. Hein, parce que là, non, attendez, parce que moi je vais donner quand même mon truc. Je peux vous dire une chose, que c'est pas impossible que ça soit truqué d'entrée. C'est impossible. C'est contrôlé, donc ça peut pas être truqué tout de suite.
1: Pourquoi ?
2: Dans quel sens ?
0: Non, mais il y a pas de dans quel sens. Et pourquoi ? Moi, je te dis que ça peut pas être truqué. Oui, non, Rigaud.
1: Attendez.
4: Oui, il y a Goldberg sur IRC qui demande c'est quoi un épouillage ?
0: Un dépouillage, c'est de retirer le bulletin qui
5: non,
0: est dans
5: le sac d'une petite vieille dans la rue.
0: Non, attends, Fildard, tu t'écrases, s'il te plaît, merci.
4: C'est quoi l'épouillage, alors ?
0: Non, dépouillage, il n'a pas compris ce que j'ai voulu dire. Donc, dépouillage, c'est de retirer le bulletin qu'on a mis dans une enveloppe et on le met de côté et on fait des tailles. Après, on les compte pour savoir qui passe, qui sera élu ou pas. Voilà, c'est tout.
5: Ça sert à quoi de le mettre dans une enveloppe si après il le retire ?
0: Mais non, mais on le retire et après, ils ont fait ce qu'ils veulent.
2: Ça sert à fabriquer des enveloppes.
0: Voilà. Ah ouais, okay. Donc, deuxième question. La politique vous rend-elle amoureuse ? On va demander... Bon, celui qui est avec son réveil, t'arrêtes ! C'est clair et net ! Parce que je ne veux pas chercher midi à 14h, tout à l'heure, je vais en virer.
1: Ouais.
0: Parce qu'il y a d'autres personnes qui attendent pour participer. C'est bien clair.
2: Ouais, moi je voulais répondre à la question, c'est Tony.
0: Ouais.
2: Moi je trouve...
0: Ton nom c'est quoi ?
2: Tony.
0: Ouais, ben précisez vos noms quand vous voulez parler.
2: D'accord. Ouais, mais là on le reconnaît quand même. Moi je voulais dire que Elisabeth Guigou, je la trouvais bonne.
0: Non mais attends, t'arrêtes de donner des noms s'il te plaît.
2: Bah écoute, c'est son nom, c'est de la politique. Moi,
0: c'est pas la peine de citer les noms des personnes politiques.
2: Gérard, c'est gros string. Moi je voulais juste dire que moi c'était Ségolène Royal que je trouvais bonne.
0: Bon, gros string, et Tony, soit que vous vous calmez et vous arrêtez de donner des noms,
5: pas de marque,
0: ou soit que vous gerbez. Ça va aller vite, vous deux. Hein, c'est pas la peine de soudre de ma gueule derrière. Parce que sinon, vous allez virer tout de suite. C'est okay. Clair et net.
2: Mais pourquoi ?
0: Il n'y a pas de pourquoi.
2: Bah, c'est ta question, excuse-nous. Hein.
0: Alors, t'es bête.
1: Ouais.
0: Donc toi ?
1: Ouais, moi une fois j'ai rencontré un mec dans l'isoloir.
0: Mmh.
1: On a fait crac-crac machin et tout. Et ouais, j'étais amoureuse, ouais. Donc c'est bien.
0: D'accord. Plotte-moi.
2: Oui, moi. Je...
0: Non.
2: Mais si.
1: Non.
2: Si, quand même, merde. Ouais. Un peu.
0: Oh !
2: Oui, bah j'y vais. Ah non, encore.
0: Moi, bon, Manu, t'essayes de me choper le réveil et la sonnerie, celui qui a du monde chez lui, parce que ça m'énerve, là.
5: Je crois qu'il attend des invités, ouais, mais je sais pas qui c'est.
0: Ouais, mais moi, je veux pas le savoir. S'il participe au débat, s'il a des invités, il dégage.
5: Non, écoute, fais les rentrées, mets-les dans la cuisine et puis on en parle
0: plus. Bon alors, plaite-moi.
2: Ça peut être un meeting politique, il attend des gens.
0: Oh Georges
2: Marchais, il n'y a pas moyen que tu rentres.
0: Ah, ça finit, oui, là, avec les noms.
2: Ouais, arrêtez, c'est vrai.
1: Bon, alors... Pardon, lui.
2: Bon, merde, je peux parler un peu, là. Comme on dit les autres, là, bon, avec les Guigou et tout ça, moi, c'est la mère Tibérie, je crois.
0: D'accord, je pense que Plotte-moi, Tony et Grossim, je crois que vous n'avez pas fini le débat complet.
2: J'ai rien
0: dit. Non, mais vous donnez des noms comme ça, c'est pas tellement bon. Moi. Casse-noisette.
1: Ouais, ben moi, je pense pas que la politique rend amoureuse. Néanmoins, moi, quand je vais voter, je vote pour celui qui a apparemment la plus grosse queue, quoi.
0: D'accord, carrément. Saucisson à l'ail.
1: Bah écoute, moi je vois pas vraiment le rapport, mais je vais quand même te répondre. Bah moi, ça me rend pas amoureusement.
0: Mm-hmm.
1: Bien.
0: Ah bah c'est pas mal. Moi je peux vous dire une chose, que moi non plus, hein, ça me rend pas du tout amoureux de...
5: Je croyais que t'étais amoureux de Jaco pourtant.
0: Non.
2: Moi ce que je voulais dire, c'est que les membres du Parti communiste, ils sont pas très bandants.
0: Bon, Tony,
2: oui.
0: Encore une connerie comme ça et tu t'en vas.
2: C'est pas une
5: connerie. Pas de marque, Tony, pas de marque.
0: Ah. Ok, t'as pas besoin de citer les partis.
2: Pardon, la prochaine fois, je cite les initiales.
0: Ah ouais.
6: Gérard, j'ai une question Minitel de Merlot, du département 44, qui demande... Enfin, il veut revenir à la question précédente très rapidement. Est-ce que Gérard met un timbre à l'enveloppe quand il va voter?
0: Je vois pas du tout le rapport là-dessus.
6: Bah si, comme tu prends une enveloppe et que tu la déposes, est-ce que tu prends soin de mettre un timbre avant pour qu'elle arrive bien à destination ?
5: C'est quoi l'adresse aussi ?
0: Non. Attends, déjà, c'est pas ça. À quoi sert le vote en politique ? C'est ouais. Quand tu vas dans les urnes, tu t'amuses pas à voter avec des timbres sur les enveloppes.
6: Ah d'accord.
0: Ça c'est une autre
6: c'est
0: question.
6: C'est pas les mêmes enveloppes.
0: Voilà, c'est pas du
2: Gérard,
0: tout pareil.
2: Gérard, oui. Je peux te poser une question sur.
0: Vas-y.
2: Je voudrais savoir si des fois tu te grappes les urnes.
0: N'importe quoi, toi.
5: Moi, par contre, j'avais une question. Comment c'est fait un urinoir ? Parce que moi, je sais pas, je suis jamais allé voter.
0: Ben, c'est simple, c'est une petite cabine avec un rideau, c'est tout, pour pas qu'on voie.
6: Et tu mets 2 francs pour.
0: Pour pas qu'on voie pour qui tu votes.
5: Et quand t'as fini de voter, tu tires la chasse.
4: Ouais, voilà.

0: Une petite serviette pour t'essuyer.
1: Peut-être, on ne sait pas. Donc, troisième question. Les enfants ont-ils le droit de faire de la politique? On va demander ça à Casse-Noisette, comme elle est bien placée, elle.
2: Oui, il y en a déjà qui ont tenté le coup, Gérard. Mmh. Et je peux te confirmer qu'effectivement, bientôt, les médias vont parler d'un petit jeune qui a 14 ans et qui s'y met vachement.
1: Casse-Noisette.
3: Parle plus fort un peu.
1: Casse-Noisette, tu parles plus fort, il y a du monde derrière toi.
2: Oui, donc.
1: Tu demandes aux gens.
2: Il n'y a absolument personne. Je suis toute seule, assise sur ma chaise comme une clocharde.
1: C'est bizarre, on entend du monde chez quelqu'un, mais je voudrais bien savoir chez qui.
2: Ah oui, non, mais moi, c'est pas chez moi.
1: Donc tu disais.
2: Ouais, donc je te disais, bientôt, il y a un petit jeune de 14 ans là, qui commence à se mettre à la politique. Mmh. Et les médias vont bientôt en parler, je peux pas en dire plus, parce que sinon, ça serait divulguer des secrets d'État. Mmh. Néanmoins, sache que tu vas bientôt entendre parler d'un petit jeune de 14 ans.
3: C'est pas Jordi.
1: Non, mais c'est bon, on a pas besoin de savoir les noms, d'accord?
2: Non, je ne donne pas de nom.
1: Oui, non, mais je sais, Casse-Noisette, c'est pas pour toi que je parle, c'est pour Tony qui veut dire sûrement de qui il veut parler. Je vois à peu près.
3: Ah oui. Donc, moi, je voudrais parler.
1: Attends, 5 minutes.
0: D'accord. Oui, Gérard, il y a un certain Max sur l'IRC qui me demande si les animaux ont le droit de voter.
1: Je vois pas comment qu'ils pourraient voter, les animaux.
0: Il me dit, dans la mesure où certains hommes politiques sont des chiens, les animaux pourraient voter.
1: Ouais, mais ça, maintenant, avec les trucs sur les guignols de l'info, comme ils font pas mal de conneries, ils s'amusent à faire des figurines, des hommes politiques en tête de chien et tout ça.
3: On nous aurait menti.
1: Alors, saucisson à l'ail, j'étais venu à toi.
2: Bah écoute, moi je pense qu'ils ont pas vraiment le droit, mais c'est pas pour ça que ça les empêche de faire, quoi.
1: Hum mmh. D'accord. Ok. Plotte-moi, je veux dire, pardon.
3: Moi je crois que c'est un.
1: Putain, c'est fini derrière.
3: Putain, ma caisse.
4: Ah, il y a un mec qui se fait tirer sa caisse, on dirait.
1: Bon, bah alors, s'il se fait tirer
4: sa bagnole, hein. Je sais pas qui, mais.
3: Putain, les enculés.
1: Oh, tu restes poli, s'il te plaît, plotte-moi, parce que tout à l'heure, tu vas virer.
3: Je viens de parler, là. Elle est à ma BM.
1: Alors, plotte-moi, vas-y.
3: Donc je crois que c'est un peu bizarre ce qu'elle a dit tout à l'heure. Parce que moi, j'ai entendu parler qu'il fallait quand même avoir 23 ans, il me semble, pour.
1: Non, là, tu peux. Non, c'est 21 ans, si je me souviens, si je me trompe pas.
4: Bon. Non, c'est.
1: Pour être pris. Pour machiner, pour avoir 21 ans, à peu près,
4: pour
1: quelque
4: voter.
1: Chose. Ouais, non, pour se présenter aux élections. Pour être.
3: C'est quel âge?
1: 21 ans, normalement.
2: Gérard, c'est Casse-Noisette. Tu peux rajouter juste quelque chose?
1: Oui, vas-y.
2: Il faut savoir qu'en fait, cet enfant-là, donc ce jeune adolescent, va demander l'anticipation.
1: Ah, d'accord.
2: D'accord. Donc, c'est pour ça que je répondais à la question.
3: C'est qui cet enfant?
2: Je ne peux pas divulguer, c'est quand même un secret d'État. C'est pas à moi d'en parler. Les médias vont faire leur boulot beaucoup mieux que moi. Et donc, voilà, quoi. C'est tout ce que je voulais.
3: C'est ton gosse, Gérard?
1: Non, on se calme là avec. Je viens d'entendre un nom là que j'aime pas. Par contre, là, on vient de me donner un petit sondage.
4: Ouais.
1: Il y a 20, donc pour ou contre la politique, mais ça, j'en avais pas parlé, donc je vois pas pourquoi qu'on met pour ou contre. Hein. Donc il y a 20% des gens qu'on dit qu'ils n'aimaient pas la grossièreté, ça c'est vrai. 40% des gens ont dit que les types c'était des petits parasites. Parasites
4: L'éthique, c'était des petits parasites, je crois.
1: Ouais, que c'était l'éthique, c'était des petits parasites que l'on trouve sous le chien. Et 40% des gens ont dit qu'ils n'en avaient rien à foutre. Et ça, je suis bien d'accord avec les 40% qui disent qu'on n'en a rien à foutre. Ça, pour moi, c'est réel. Donc, Tony, pour toi.
3: J'ai pas suivi la question, parce qu'avec tes sondages, là, tu m'as. Perturbé.
1: Alors, les enfants ont-ils le droit de faire de la politique? Voilà la question.
3: Bah oui, tout à fait. Moi, je pense que les enfants, ça ne sera pas pire que ce qu'il y a maintenant. Enfin, mm-hmm. Moi, je ne sais pas si, par exemple, une fille de 12 ans, elle est aussi bien galbée qu'Elisabeth Guigou.
1: Bon, Tony, c'est la dernière fois. Tu vas retourner voir Manu au standard maintenant.
4: Ah, il est impossible, ce Tony. Hein.
1: Alors, c'est fini. Non, Tony. Je te l'avais dit gentiment tout à l'heure de ne pas citer de nom des personnes politiques. Si, tu as très bien entendu. Donc, c'est terminé. C'est terminé, Tony. C'est terminé. C'est terminé. C'est terminé. Terminé pour toi, Tony. Au revoir.
3: Je t'embrasse, Elisabeth.
1: Alors,
0: sur IRC, on me dit, Tony, tu dégages.
1: Voilà, ça y est, il est parti. Donc, t'es bête.
2: Moi, je dis que les gosses, ils n'ont rien à faire dans la politique. Mmh. Je ferais mieux de jouer au Lego et de pas nous faire chier, quoi. C'est une affaire d'adulte et pas du tout une affaire de gamin, quoi.
1: Ouais, mais comme je disais tout à l'heure, donc, il faut bien avoir la majorité pour y être.
2: Mais c'est même pas une question de majorité. C'est que les gosses, ils n'ont rien à faire là-dedans, quoi. Ils jouent aux billes et puis c'est tout.
1: Ouais, mais t'en as beaucoup qui veulent se lancer dedans aussi.
2: Mais c'est des petits cons.
1: Bon, ok. Grosse ring.
5: Moi, je sais pas, mais je sais pas si tu regardes des fois, ils invitent des mômes là, à l'Assemblée nationale.
1: Ouais, mais ça, c'est.
5: Les séances et tout, et pour s'intégrer un peu.
1: Mais attends.
5: Merde, ils posent tous la même question. Quand est-ce qu'on mange?
2: Ils veulent tous aller pisser en même temps.
5: Et en plus, ils dégueulassent tous les sièges des députés. Attends, je parle, s'il te plaît. Moi, je trouve que vraiment, les mômes, c'est à l'école, à la crèche ou à la babysitting et tout. Et puis, c'est pas dans la politique, quoi, ça va.
1: Non, mais faut dire que, aussi, avec ce qui se passe à l'heure actuelle, les étudiants, les trois quarts ont 15, 16, voire 17 ans.
2: C'est des petits cons, les étudiants.
1: C'est quand même leur problème. Parce que, faut dire une chose que si ils sont trop nombreux dans les classes, faut voir aussi le nombre de personnes qu'il y a dans les classes. Attendez, laissez-moi finir. J'ai entendu dire qu'ils étaient jusqu'à 50 personnes dans une classe.
2: Moi, j'ai entendu ça.
1: Ouais, il y a 5 ans, j'ai entendu 40, 50 et 70 aussi par là.
5: Excuse-moi, mais même s'ils sont 50 par classe, c'est pas beaucoup. T'en mets 20 dans la classe et 30 dans le couloir. Tu laisses la porte ouverte et tout le monde peut suivre.
1: Gros string,
0: je suis désolé. Il y a Erki sur IRC donc qui te demande, Gérard, à combien d'érections as-tu participé?
1: Non, mais ça, j'y répondrai pas parce que c'est pas le thème du débat politique.
4: Et Gérard?
0: En politique, les élections, c'est normal.
4: Les clochettes, c'est bon. À la place de Tony, on accueille Kaira qui appelle de Sarcelles, 101.9.
6: Bonsoir, Lascar.
1: Allô?
6: Bonsoir, Lascar.
1: Non, tu parles comme il faut.
6: Je suis Kaira. Moi, je voulais dire que je vote. Je vote et... voilà.
2: Tu votes pour qui, toi?
6: Moi, je vote pour ceux qui légaliseront le vol de
4: mobilettes.
6: Voilà.
1: D'accord. Okay. D'accord. Tu peux répondre à la question?
6: J'ai pas entendu ce que...
4: Il était au standard avec moi.
1: Alors, les enfants ont-ils le droit de faire de la politique?
6: Tout à fait. Moi, je suis tout à fait d'accord que... Pourquoi il y aurait des discriminations comme ça, dès le plus jeune âge? Pourquoi? Qu'est-ce qu'il y a?
1: Okay. Moi je peux vous dire une chose, que je voudrais pas que mon enfant s'amuse à faire de la politique parce que ça me plairait pas du tout. Déjà moi j'en fais pas, donc.
4: Et pourquoi justement sur Minitel, en plus ça cartonne ce soir, on est 30 connectés. Y a un auditeur qui s'appelait, je sais plus comment, Yann, qui voulait te demander pourquoi toi tu ferais pas de la politique et pourquoi tu serais pas ministre de la route.
1: Non mais ça, moi c'est un truc qui me branche pas, et quand j'entends parler de ce qui parle à la télé, même sur les radios, fais-moi confiance que c'est une prise de tête pas possible. Donc, c'est sans arrêt en train de nous dire, ouais, mais de toute manière, comme ils disent pour les étudiants, c'est malheureux d'en parler, ils disent, ouais, de toute manière, on vous promet des bourses et puis tout ça, puis en fin de compte, ils ont jamais rien, les étudiants.
4: C'est dégueulasse.
1: Ils ont jamais rien eu, et c'est pour ça, moi, je leur donne raison de faire ce qu'ils font, c'est tout. C'est quand même leur truc pour avoir un bac, et donc, moi, je leur donne raison, c'est tout. Continuez.
0: En attendant, Gérard.
1: Président.
0: À ce propos, il y a Yankee sur IRC qui me dit, si Gérard était président, c'est l'État qui se fera enculer.
1: Bon, ça, il se démerde. Donc, quatrième question. Oh, ça suffit avec les sonnettes! Merci! Pensez-vous que l'on parle... Bon, Manu, tu me le gères, s'il te plaît, parce que ça me prend la tête, ou sinon...
4: Je gère la sonnette, tu dégages.
1: Alors, pensez-vous que l'on parle trop de politique?
4: Putain, j'ai dit, tu dégages!
1: Ça commence à me prendre la tête, là. Caria.
4: Caillera.
1: Caillera.
6: Oui, je suis d'accord avec toi, Gérard. Parce que moi, il y a dans la TC, il tourne, il y a le maire, l'autre fois, il est venu. Et il nous parle, il nous prend la gueule, il nous fait arrêter de fumer des tarpés, trouver un job, tout ça. Mais nous, on s'en fout, nous. Nous, on s'en fout parce qu'on casse des trucs.
1: Ok. Grosse ligne.
5: Moi, je trouve qu'on n'en parle pas tellement, en fait. Là, pas plus tard que... Attends, ouais, c'était hier. J'ai regardé le juste prix, que dalle.
1: Non, mais attends. Oh, grosse ligne. Tu crois qu'ils en parlent pas assez? Ils ont fait carrément tout un truc sur Bill Clinton à 23h10. Attends, tu te fous de moi, là.
5: Jamais de la vie, dans le juste prix, t'es fou.
1: Dans ce cas-là, si tu regardes le juste prix, c'est pas la peine de participer au débat sur la politique.
5: Quand au journal télévisé, là, tout à l'heure, ils ont pas grand-chose. tout ce qu'ils ont montré, c'est la fusée qui décolle.
1: Ben ouais, mais ils ont quand même parlé de la politique, je suis désolé.
5: Ils ont parlé de politique, les astronautes, quand ils décollaient, j'en sais rien. Mais,
1: non, mais ils en ont quand même parlé à 20h, hein, je suis désolé.
5: À 20h, moi j'ai allumé à 20h02, ils n'en parlaient plus déjà, alors...
1: Non, mais attends, t'es bête. T'es bête.
6: Vas-y,
1: Oh, tu travailles? Allez hop, bonne nuit pour lui. Allez hop, celui-là, c'est comme ça, il se réveillera. Oui, Rigo.
0: Oui, il y a Vomi de Porc sur IRC qui te demande, Gérard, pourquoi tu dis qu'il y a trop de poils éthiques? Tu aimes les hommes imberbes?
1: Non, n'importe quoi. N'importe quoi. Plote-moi.
7: Oui, moi je pense que
1: non.
7: Il y a trop de politique. Mmh. D'ailleurs, on devrait directement passer au deuxième débat.
1: Non, mais alors, pour l'instant, c'est
6: toi,
1: pas...
6: Toi, tu vas qu'HD, toi.
1: Non, mais attends, toi, si t'es pas content, tu vas faire comme Tony et t'es bête, tu vas gerber aussi, comme ça, on va prendre d'autres personnes, tu vois, j'ai envie de... Ce soir, on est à la troisième, il y a 12 questions, alors, soit que tu réponds gentiment à la question, ou soit que tu vires.
7: Ouais, je veux
1: tu choisis.
7: Je veux bien faire comme Tony, parce que mon nom, il me plaît pas trop, là.
1: Eh ben alors, c'est bien, alors, pareil.
4: Allez, salut.
1: Salut à toi.
4: Salut.
1: C'est bien, il nous en reste plus qu'un, deux, trois, quatre. Il nous en reste plus que quatre, alors, casse-noisette, on
4: accueille...
1: pour toi.
4: Attends, excuse-moi Gérard, on accueille quand même Citrouille.
8: Salut Gérard.
1: Salut Citrouille. On t'appelle d'où?
8: J'appelle de Paris.
1: Ok. Alors, donc, je répète la question comme tu viens d'arriver.
8: Oui, s'il te plaît.
1: Alors, pensez-vous qu'on parle trop de politique? On va demander à Casse-Noisette, comme j'étais sur elle en premier.
8: On en parle beaucoup. C'est...
1: Oh, le porc, là.
8: On en parle beaucoup, c'est vrai, mais à tort et à travers. Tu vas dire que je vais remettre l'histoire de Clinton sur le tapis.
1: Non, mais justement, j'en ai parlé aussi, moi, donc...
8: Je vais t'expliquer en gros, quoi. Moi, j'ai dû partir là-bas, j'ai dû partir aux États-Unis parce que je travaille au Parlement. Mmh. Et on a dû donc aller là-bas, et on a eu des réunions donc, avec Bill Clinton. Mmh. Il faut savoir qu'il y a des choses qui sont vraies et qu'il y a des choses qui ne sont pas vraies. C'est-à-dire que on va revenir sur le harcèlement avec.
1: Non, mais on va pas s'éterniser là-dessus. Hein.
8: Non. Mais il faut savoir que bon, il l'a pas harcelé, quoi. Elle était tout à fait d'accord et bon.
1: Ouais, elle était consentante.
8: Elle était tout à fait consentante. Elle adorait le sucer, elle ravalait tout. Lui, mm-hmm. Il était content et puis voilà, quoi.
1: D'accord. Attendez, il y a une question IRC.
0: Oui, enfin, c'est une réaction à ce sujet. On te demande, Gérard, à ton avis, est-ce que pour qu'un président fasse parler de lui, il faut qu'il se fasse sucer?
1: Non, pas spécialement. Hein.
4: On va peut-être pas revenir sur l'affaire Bill Clinton.
1: Hein. En deux mots, moi je lui dis, là je peux y répondre, de toute manière ça sert strictement à
4: rien. C'est casse-couille.
5: Ouais, mais Gérard, il faut reconnaître que ça aide quand même.
1: Ouais, mais ça, je vois pas du tout.
4: Ça fait du bien.
5: S'il y avait un président, par exemple, un président bulgare ou un truc comme ça, un mec on n'en entend jamais parler, il se faisait pomper un bon coup, je suis sûr que dès demain on en entendrait parler, quoi.
1: Non, mais ça.
6: T'as vu la gueule des.
1: Attendez, Kegra, 5 minutes, oui.
4: On accueille Casse-Couille.
7: Bonsoir à tous, bonsoir aux 20 millions d'auditeurs qui nous écoutent quand même.
1: Eh, celui qui s'amuse à faire ça, là, il va se calmer. Il est d'où, lui?
4: Demande-lui parce que j'ai pas eu le temps.
7: J'ai 19 ans et j'appelle de Mont-de-Marsan.
1: Et la fréquence de Mont-de-Marsan?
7: Je sais plus, moi.
1: Je vais la trouver, il va nous la donner.
0: Il y en a un qui est malade, là.
1: Ouais, je crois.
6: La maladie, c'est le deuxième débat.
1: Celui qui s'amuse à vers ça va se calmer parce que sinon c'est moi qui vais le calmer hors antenne.
6: Ça, c'est la chiasse.
1: Alors, Casse-Noisette.
8: Oui.
1: Donc pour toi, toi tu viens de répondre. Hein.
8: Ah oui.
1: Saucisson à l'ail.
8: Bah écoute, moi Gérard, moi je pense que la politique, si tu veux en entendre parler, tu en entends parler, mais si tu veux pas en entendre parler, tu en entends pas.
1: Bah voilà. Donc ouais. Citrouille qui avait pas répondu.
8: Ouais, mais alors moi je dis, on parle pas assez de la vie privée des hommes politiques.
1: Ah
8: hein.
1: si. Citrouille.
8: Moi,
1: Citrouille.
8: Qui met des slips ou des caleçons.
1: Attends, Citrouille. Je vais te dire une chose, on en entend parler sans arrêt. Parce que hier il y a un truc sur la première qui a passé carrément toute une bonne partie de la nuit. Ils ont fait ça à 23h30 sur la 1, je sais plus le nom du reportage. Je crois que c'est reportage.
8: Ouais. Hein.
1: Ils nous ont cassé les burnes avec l'affaire Bill Clinton.
8: Pourquoi t'as regardé?
1: Non, je vais pas regarder, j'ai zappé parce que ça me prenait la tête.
8: Je dis qu'il faudrait faire ça toutes les semaines. Si Chirac il a des maîtresses, si Jospin il a une grosse pile.
1: Ouais, c'est bon, on en a rien à foutre.
5: Gérard,
1: casse-couille.
5: Gérard,
1: Ouais, c'est qui
9: string. Ouais, c'est Gros String. Et je voulais juste dire un truc là sur la vie privée des hommes politiques. Je sais pas si t'as remarqué, mais l'été, dans tous les magazines, genre Paris Match, Gala, etc., ouais, c'est que des photos des hommes politiques qui sont, qui sont en moule couille sur la plage.
1: Moi, ouais, non, mais ouais, mais d'accord, mais ça, c'est... Non, mais ça, c'est leur problème.
4: On a même vu Barthez en jet ski, t'imagines.
1: Casse-couille, tu veux répondre avant qu'on pose la cinquième.
7: Ce qu'il y a, c'est que moi, j'étais au standard.
1: Alors, pensez-vous qu'on parle trop de politique? Manu, tu me gères celui qui arrête pas de roter comme un porc, là, parce que ça m'énerve, ça.
4: Pas de problème, il va aller gerber, il va revenir.
1: Oui, ben, il va aller gerber, il va aller gerber chez lui, définitivement.
0: Gérard?
1: Ah bon, ouais.
0: Calmez-vous, s'il vous plaît. Il y a Gognol sur IRC qui te demande comment tu ferais pour boucher le trou de la sécu.
1: Ah ben, ça, c'est pas mon problème. Ça, c'est pas mes problèmes pour les trous de la sécu. Ils sont assez grands de s'en occuper, ça me regarde.
0: Bah, apparemment, non.
4: Ouais, mais attends, c'est bien aux hommes politiques de s'occuper du trou de la sécu.
1: Bah ouais, non, mais ça, c'est à eux de... Oh là là. Manu, tu me le calmes, s'il te plaît, parce que sinon ça va chauffer pour toi. Alors, casse-couille pour toi.
7: Oui, en fait.
1: Alors, pensez-vous que l'on parle trop de politique? Donc, c'était la question, comme tu étais au standard.
7: Oui, je tiens à préciser que d'abord que la fréquence est 52,6 à Mont-de-Marsan, vu que je l'avais pas dit tout à l'heure. Donc, effectivement, je trouve qu'on en parle beaucoup, mais on en parle quand même un peu moins que quand il y a les élections. Là, on en a 24 heures sur 24, il y a que de ça.
1: Ah ouais, mais casse-couille, n'empêche, faut dire une chose, que d'accord, on en parle moins avant qu'il y ait les élections, mais là, quand même, ils nous bassinent encore. À l'heure actuelle, avec l'affaire Bill Clinton et l'affaire
4: Levinsky.
1: Avec Levinsky.
7: Ouais, mais je croyais que tu voulais pas en parler de...
1: Non, mais moi je te dis, tu dis qu'on n'en parle pas assez. Si, ils sont en train de nous vacciner avec tout ça.
10: Mais ils en parlent pas assez.
1: Bah ouais, mais on en a ras-le-bol d'entendre parler de ça sans arrêt.
10: Mais non.
1: Donc, alors, vous allez réfléchir à la question. Avez-vous un membre de votre famille qui fait de la politique? Et on va s'écouter Pierre de la Montagne avec... Elles sont blanches, mes chaussettes, et elles puent. Et on se retrouve tout de suite après. Appelez au 0803-08-5000 et 0870-5000. Toujours le 3615 4 Fun Radio, rubrique direct, et l'IRC www.fr Fun... 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
0: On a 921 connectés quand même, Gérard, ce qui est énorme.
1: Ouais. J'en veux 1000 avant 1h30.
0: Ça arrive.
1: Et alors, t'as trouvé là qui c'est qui...
4: Ça y est, il est allé aux toilettes, il a fait ses besoins, il est revenu, il est en pleine forme. Super.
1: Ok. Donc, on récupère saucisson à l'ail.
10: Toujours là, Gérard.
1: Casse-noisette.
10: Oui, je suis là.
1: Gros string.
11: Ouais.
1: Cueillera.
11: Soir bon.
1: Citrouille.
10: Ouais, salut.
1: Et casse-couille.
7: Oui, si tu pouvais donner le label, la maison d'édition des disques que tu mets, ça m'aiderait.
1: Oh là là, faut demander ça à Field.
4: C'est le label rouge, c'est d'accord. Approuvé.
7: D'accord, merci, je connais plus Bobby Bell.
1: Ouais. Bon, c'est bien, comme ça. Donc vous avez eu le temps de réfléchir à la question, on va demander à casse-couille.
7: Moi non, j'ai pas de membre ni de ma famille ni de mon corps qui participe à la politique.
1: Ouais.
7: Voilà.
1: Mmh. Okay.
7: Je suis désolé.
1: D'accord. Citrouille?
10: Ouais, moi j'ai un oncle, mais bon, c'est l'athéon, il est communiste, alors on lui parle plus.
4: Non. Non,
1: mais ça, je m'en
4: fous. On fait pas de politique.
10: Ah, ok, ouais.
4: Okay.
10: Bon, bah on lui parle plus quand même, parce que c'est un gros con.
1: Okay. Ah, bah c'est bien, alors, Keira?
12: Ouais, moi je. Mais nous, ils veulent pas de nous. Parce qu'on a, avec des topos, on a voulu faire un parti politique.
1: Ouais.
12: Et on est allé à la mairie. Et ils ont pas voulu de nous, ces messieurs.
1: D'accord. Grosse ligne.
11: Ouais, moi j'ai un cousin ouais, qui fait de la politique, ouais.
1: Mmh.
11: Et il colle des affiches.
1: Mmh.
11: Et voilà quoi. Un jour il était dans la merde parce que il avait emmené qu'un tube de colle. Et il a pu en coller que trois, quoi.
1: D'accord. D'accord, je vois pas du tout le rapport, on prend pas de la colle, des tubes de colle. On prend pas des tubes de colle, les mecs. Il y en a qui sont avec des seaux et qui préparent déjà leur. Parler, s'il te plaît, merci.
11: Non, je crois qu'il y a un moment, si tu sais pas comment on colle des affiches, moi je peux rien faire pour toi.
1: Non, mais attends, tu demanderas à ceux qui, quand ils les colleront là pour les élections, tu leur demanderas.
11: Excuse-moi, j'ai beaucoup de respect pour toi.
1: Bon, alors celui-là, ça commence à m'énerver.
11: Mon cousin, il a passé un CAP en collage d'affiches et il sait certainement beaucoup mieux que quiconque coller des affiches, peut-être. Le dire.
1: Ah non.
11: Si.
1: Casse-noisette.
2: Ouais, ben moi j'ai pas de famille qui travaille là-dedans, mais bon, moi je suis dans le milieu. Je travaille pour le parti de Jean-Marie Le Pen.
1: Bon, bah alors casse-noisette, c'est bon là pour toi. Ah, c'est terminé.
13: Elle a le droit de parler. Hein,
1: non, mais j'avais précisé de pas donner de.
13: Pas de SN.
1: Allez, hop, terminé, c'est bon.
13: Alors.
1: Hop. Oh non. Alors, je m'en fous de celui qui s'amuse à faire ça tout à l'heure, ça va mal se terminer pour lui. Saucisson à l'ail.
2: Bah écoute Gérard, moi chez moi tout le monde est contre.
1: Oh non. Oh.
13: Ah si.
2: Bah qu'est-ce que j'ai dit?
1: Saucisson à l'ail, continue. Non, mais j'arrête celui qui s'amuse là.
2: Ah ok, excuse-moi. Moi je te dis, mais chez moi tout le monde est contre.
1: Oh non.
2: Mais quoi?
1: Eh, ça commence à bien faire là. Un fil d'art.
4: Non, c'est pas moi.
1: Non, c'est pas toi qui t'amuses avec un petit bouton là. Non.
4: Non, ça, je suis en train de me percer les miens, regarde pas.
1: Ouais, non, mais t'es en train de t'amuser là-bas.
4: Ouais,
1: ok, c'est vu. Donc, saucisson là avec toi, pourquoi?
4: Alors, Gérard, deux secondes, j'ai une question sur Minitel, on a encore 23 connectés. De R2D2, je trouve qu'il y a beaucoup trop d'hétérosexuels dans le milieu de la politique. Et toi, Gégé, t'en penses quoi?
1: Moi, j'en pense rien du tout de ça.
4: Mais est-ce que tu trouves que, en fait, justement, en ce moment, on parle du Pax? Je sais pas si tu.
1: Non, mais ça, c'est rien, j'en parle pas.
4: Donc, pour le mariage des homosexuels qui font de la politique.
1: J'en parle pas là de ce soir. C'est
4: pourquoi?
1: Parce que ça m'intéresse pas, c'est tout.
4: Bah, mais c'est intéressant, les gens, ils aimeraient savoir.
1: Ouais, ben bah, peut-être, mais moi.
9: Gérard.
1: Ouais.
9: Excuse-moi, gros string là.
1: Ouais.
9: T'aimerais pas te faire introduire dans le milieu?
1: Alors, gros string,
4: je préfère sur le côté. On accueille X, s'il vous plaît.
2: Bonsoir, Gérard.
1: X, bonsoir.
4: Oh, elle est bien, elle.
1: T'appelles d'où?
2: Bah, j'appelle de chez moi, apparemment. Un appartement très bien, d'ailleurs.
13: Manu.
1: Quel fréquent? Ouais.
2: Non, mais je te dis, j'appelle dans mon appartement.
1: Donc, région parisienne. Région parisienne.
4: Le truc que tu paies 900 balles, là.
1: Région parisienne.
4: 90 mètres carrés, là.
1: Région parisienne.
2: Ben oui, région parisienne.
1: Ok, 101.9. Merci d'apprécier.
4: Merci de suivre.
1: Donc, ben, à toi, X, alors, de répondre.
2: Bah, si tu peux me répéter la question, parce que...
1: Avez-vous un membre de votre famille qui fait de la politique?
2: Non, malheureusement, j'ai pas quelqu'un qui fait de la politique dans mon entourage, ni dans ma famille, non.
13: C'est l'invité mystère, ça, non?
1: D'accord. Donc, moi, je peux vous dire que moi non plus, et comme j'ai pratiquement personne que de cet entourage, moi là-bas, ouais. Je suis tranquille.
9: Gérard,
1: oui, c'est qui?
9: C'est Gros String, ton membre, il fait pas de politique.
1: Non, Gros String, tu veux parler de quel membre, alors vas-y.
9: Ton membre à toi, tu nous demandes nos membres à nous, maintenant.
1: De la famille, s'il vous plaît, que je demande.
9: Ah ouais, d'accord.
1: Faut pas confondre les torchons et les serviettes, d'accord?
13: Et alors ta femme?
1: Ma femme, elle t'emmerde.
13: Ta femme, elle t'emmerde.
1: Tu sais ce qu'il dit, le vieux porc?
2: Exactement.
1: Alors, sixième question.
4: Déjà, ça passe tellement vite.
1: Ah oui. Doit-on voter pour... peut-être une question IRC avant
4: J'en aurais une, Minitel.
0: Vas-y, Fildar.
4: Ok, donc c'est Paul Éthique qui te demande, Gérard, as-tu un membre actif dans les partis?
1: Non. Donc il y aurait Cyril...
0: Sur IRC, il y a Snul qui te demande si tu connais le parti GNB.
1: Non plus. On est combien là maintenant?
4: On est 7 ou 8 dans le studio.
1: Je m'en fous. Je veux savoir si l'IRC, si on va dépasser les 1000 ce soir.
0: 986, on y arrive bientôt.
4: 12.
0: Merci
1: bon.
0: Le pape.
1: Alors, on continue. Donc, sixième question. Doit-on voter pour avoir une copine? On va demander ça à Gros String, comme il n'arrête pas de jacter sans arrêt.
9: Est-ce que tu peux répéter? J'ai mal compris.
1: Doit-on voter pour avoir une copine? C'est la dernière fois que je répète la question. Alors, ouvrez bien les oreilles.
9: Alors, j'ai compris, mais il faut articuler aussi un peu. Alors, est-ce qu'on doit voter pour avoir une copine? Moi, je dis oui, si on veut niquer une nana qui fait de la politique, genre... Je sais pas, moi, par exemple, comment elle s'appelle, l'autre, là, à la blonde, là,
13: Elisabeth Guigou.
1: Alors,
13: Kaira.
1: Ouais, ouais. Kaira.
13: Elisabeth Guigou.
1: Alors, c'est bon, Kaira, tu peux partir et Gros String avec. Tous les deux, vous pouvez partir.
9: Allez, viens avec moi, viens.
1: Tu rentres chez toi et c'est bon. Voilà, alors...
4: Je t'aide un peu, parce que t'as du mal.
1: On a plus Kaira, Gros String.
4: Non plus.
1: On va demander sa saucisson à l'ail, tiens.
2: Bah écoute, moi franchement je dis que non.
1: Mm-hmm.
2: Ça
1: mm-hmm.
2: dépend, mais franchement je dis que non.
1: D'accord, je vois bien ce que tu veux dire. Citrouille.
2: Ouais, moi je me suis jamais fait de meuf, alors je sais pas. Hein.
1: Non mais doit-on voter pour avoir une copine ou un copain, si tu veux, dans l'ensemble?
2: Bah moi j'ai plein de copines, hein.
1: Non mais... Putain, mais t'es bouché ou quoi, toi, ce soir?
10: Non, pourquoi?
1: T'as mangé quoi, là? T'as mangé du poulet enragé, là, on dirait?
10: Non, il était pas enragé.
1: Ah bah, dis donc, on le dirait, parce que je crois que tu comprends pas ce que je veux dire.
10: Peut-être les champignons, ils devaient pas être frais, alors.
1: Ouais, d'accord.
0: Gérard, il y a Turpentine sur IRC qui te demande si tu as voté pour trouver Sandy.
1: Personnellement, non, je l'ai...
14: Il a voté nul, ouais.
1: Attends, je l'ai voté par pochette surprise dans... IP Magazine. Ça va lui faire plaisir.
0: C'est pas un truc d'homo, ça?
1: Non, non, c'est un magazine comme ça. Ah, okay. Qui c'est qui nous reste? Casse-couille.
13: Oui, bah, moi, j'ai très bien entendu ta question, mais je la comprends pas très bien, quoi.
1: Alors, doit-on...
13: J'ai compris.
1: Doit-on voter pour avoir une copine ou un copain?
13: Je comprends pas le rapport, là.
1: Doit-on voter? Par exemple, si tu veux voter pour qui que tu veux, tu peux voter. Si tu veux, tu peux voter pour retrouver une copine. T'as le droit.
13: Bah, logiquement, quand tu votes, c'est pour élire quelqu'un.
1: Bah oui. Dans la politique, il y a bien des nanas qui font de la politique. Donc si tu veux être copine avec elle, faut bien que tu votes pour elle, voyons.
13: Ah ouais, mais faut avoir des business.
1: Quoi, qui c'est qui dit n'importe quoi? Qui c'est qui vient de dire n'importe quoi?
4: Je crois que c'est X.
1: C'était... Oh X.
10: Non, non.
15: Et toi la grosse debout, espèce de finiasse là.
1: Eh, ça va toi là-bas?
10: Elle a dit calme ta joie toi, hein.
1: Eh, tu vas te calmer ta joie là ou quoi là?
15: Et toi la grosse debout, espèce de finiasse là.
1: Oh, ça suffit là, Pildar, ou sinon je t'envoie je sais pas quoi là. X.
15: Et toi la grosse debout, espèce de finiasse là.
10: Ils sont
1: trop. Non mais attends, je crois que ce soir ils ont fumé la moquette ou ils ont bouffé je sais pas quoi.
4: Y a pas de moquette à Fun, merde.
1: Ouais alors.
14: Donc on accueille Téton et on accueille aussi Bulldog Mystère.
10: Oui, bonsoir.
14: Bulldog Mystère.
10: Bonsoir Gérard, bonsoir tout le monde.
14: C'est ce qu'il m'a donné comme nom, Gérard, me regarde pas comme ça.
1: Alors
14: Bulldog
1: lui,
14: Mystère.
1: Tu peux lui dire qu'il prenne un autre nom.
10: Non, mais bah,
14: attends, si c'est son nom.
10: Je vais rester dans l'anonymat.
1: Oh là, qu'est-ce que c'est encore ce travelot là?
10: Eh bah écoute, je vote.
1: C'est pas un débat sur les travelots, hein. C'est un débat sur la politique.
10: Je vote aussi bien que toi, hein.
1: Ouais, bah moi je tombe. Mystère Bulldog.
10: Bulldog Mystère.
1: Ouais, si je veux. Les fréquences, là, s'il vous plaît.
10: 96.10.
1: Pour qui?
10: Pour Bulldog Mystère.
1: Ouais, 93.1. 96.10?
10: Oui.
1: Et Téton?
16: Moi j'appelle de Lille.
1: Fréquence?
10: J'ai pas encore.
16: 96.8.
10: J'ai pas encore de Téton, moi.
1: 96.8, ok. Et alors, X?
16: Oui, bah je pense qu'il faudrait...
1: Oh, tu m'éteins la musique, là?
16: Non, non, mais c'est pas moi, hein.
1: Non, non, mais j'ai de la musique, là, dans...
16: Oh, une collègue.
4: Moi, j'ai rien. Là, tu sais rien, moi, tu vois.
1: Bon, X?
16: Non, je pense qu'on devrait créer des écoles pour voter, pour essayer d'avoir une copine, quoi.
1: Ok. Pildar, t'arrêtes avec cette chanson là parce que ça me prend la tête.
9: C'est la fête, c'est la fête.
1: Ouais, bah c'est bon là, on l'a fait assez hier la fête, hein.
9: Ça c'est la fête.
1: Téton.
16: Oui, bah si tu pourrais répéter la question parce que j'étais au standard et.
13: Il a dit qu'il la répétait pas.
1: Alors ça commence à bien faire, faudra peut-être écouter
14: quand je leur parle, ils peuvent pas t'entendre, Gérard. Donc
0: Gérard, il y a une bonne question de Toons sur l'IRC. Est-ce qu'il est normal que tout le monde ait le droit de voter?
1: Ben, ça dépend des âges, hein. En principe, tu veux, t'as le droit de voter qu'à partir de 18 ans, mais donc, si t'as moins de 18 ans, tu n'as pas le droit de voter.
0: Ah, et on est 1000 sur l'IRC, ça y est.
1: Ah, ça y est, on a atteint les 1000, hein.
17: Ouais.
1: On a atteint les 1000 quand même. Ouais. Et 1h20, j'avais dit avant 1h30, c'est bien. Continuez.
10: Bah, moi, Gérard, en tant que travelot, j'estime que tout le monde a le droit de voter.
1: Hein. Non, mais attends, mais pour l'instant, je demande à Téton, je demande pas au Bulldog.
16: Ouais, tu m'as toujours pas répété la question.
1: Alors, doit-on voter pour choisir une copine? Ou un copain?
16: Doit-on voter pour choisir un copain ou une copine?
1: Voilà.
16: Ouais, peut-être, pourquoi pas, ouais.
1: Oui. Ouais, mais c'est pas mal, là, ta réponse.
16: Ah, qu'est-ce que t'en penses?
1: Ouais, mais elle est nulle à chier.
16: Bah ouais.
1: Mystère, Bulldog Mystère, là.
16: Comme la question.
1: Ouais, attends, si t'es pas contente, tu raccroches et tu vas faire dodo.
10: Écoute, moi je vote, mais c'est pas pour trouver une copine, parce que je suis hermaphrodite. Donc,
16: Pas d'insulte.
10: Pardon?
1: Bon, et les autres derrière, vous le laissez parler, on vous a laissé parler, alors vous le laissez parler.
10: Un petit peu de respect quand même, je suis différent de vous, mais je suis quand même, j'estime.
4: T'as le droit de t'exprimer, hein.
10: Bah
4: t'inquiète
10: oui.
4: Pas.
10: Merci Fildar.
4: De rien.
10: Tu connais ce problème en plus.
1: Ouais, non mais vas-y, accouche, on va pas...
10: Bah oui, bah je te dis, moi j'ai pas besoin de voter pour trouver un copain.
1: D'accord.
10: Moi, je vais en boîte.
1: Bon, bah, même en boîte, de toute manière, tu peux te trouver facilement des copains ou des copines. J'ai vaguement entendu sur l'antenne.
10: C'est pas le terme du débat.
1: Non, mais je peux répondre que j'ai vaguement entendu ce soir qu'il y en a une, elle savait pas du tout ce qu'elle voulait faire avec le mec qu'elle a rencontré vendredi à la loco. Donc, c'est pas grave. Oui, Rigo.
0: Oui, il y a le chien sur IRC qui te demande si on peut voter dans tous les pays.
1: Très bonne question, je vais y réfléchir, je lui donnerai les réponses tout à l'heure.
0: Ok.
1: Alors, la septième, peut-on faire de la politique pour être une star? On va demander ça à Bulldog Mystère.
10: Apparemment, tu m'aimes bien.
1: Ouais, bah, tu vas parler comme c'est toi le dernier arrivé, donc tu parles un peu.
10: Alors, peut-on faire de la politique pour être une star?
1: Ouais.
10: Bah oui, bah tu vois bien qu'on a parlé de la bite à Clinton assez souvent, que maintenant je pense qu'il peut faire un film de boule sans problème. Hein. La bite à Clinton est connue du monde entier. Hein.
1: Bah ouais, non mais.
10: Même sur Internet.
1: Ouais, bah ça, je sais pas sur Internet si c'est vraiment vrai.
10: Écoute, j'ai cliqué dessus hier toute l'après-midi, je peux te dire que sa bite est sur le net.
0: Si, c'est vrai.
1: Ouais, je sais, il paraît qu'ils font des photos dessus. Téton.
18: Bah moi, je suis d'accord avec ce que tu dis, Gérard.
1: Bah, mais c'est-à-dire?
18: Bah, c'est-à-dire que je suis d'accord.
1: Non, mais c'est pas la peine de dire que tu es d'accord avec moi, mais tu précises ta réponse.
18: Bah, je pense exactement comme toi.
1: C'est-à-dire?
18: Bah, c'est-à-dire que oui, je pense que oui, ouais. Effectivement, ouais, vu les circonstances, ouais, je pense, ouais.
1: X?
19: Bah, écoute,
10: une collègue.
1: Oh, Bulldog Mystère, là, tu te...
19: C'est un collègue à toi, t'inquiète pas. Hein.
1: Hey, Bulldog Mystère, tu t'as mis un petit peu en veilleuse.
10: T'es jalouse parce que j'ai une bite.
1: Que t'as mis en veilleuse, s'il te plaît, merci.
19: Bon, tu peux me la répéter parce qu'elle arrête pas de parler et j'entends rien.
1: Alors, peut-on faire de la politique pour être une star?
19: Non, je pense pas qu'on peut faire de la politique pour être une star, parce que toi, t'es déjà une star.
1: Non, mais attends, j'ai
19: pas... T'as pourtant pas fait de politique.
18: N'importe quoi.
1: Qui c'est qui dit n'importe quoi?
19: Ben non, mais pourquoi tu dis n'importe quoi?
18: Il est vrai que je suis à l'école. N'importe quoi.
1: Eh, hey, celle qui est pas contente, alors tu rentres chez toi et tu t'écrases, d'accord?
19: Allez,
1: chez
19: elle. C'est la meilleure réponse, toi?
1: Casse-couille.
19: Tu ne m'as pas répondu.
18: Connerie à la radio.
1: Casse-couille.
13: Moi, tout d'abord, un truc que je comprends pas, là. Bulldog Mystère et X, c'est pas la même personne?
1: Non.
19: Non, c'est ma sœur.
1: Ouais, non, c'est ta sœur, Balbeur, entre les cuisses d'un catcheur.
0: Ouais.
1: Alors, casse-couille.
13: Alors, moi, je pense que ça devrait te donner des idées, d'ailleurs, vu que tu fais quand même... Aujourd'hui, même ce soir, 20 millions d'auditeurs, je pense que tu devrais te mettre dans la politique.
1: Non, attends, pour l'instant, on n'a pas fait 20 millions d'auditeurs. La semaine dernière, on a fait 15 millions d'auditeurs. Là, ce soir, la semaine dernière, on avait 1000 connectés à je sais plus quelle heure. Et là, il y a à 1h20, on était déjà 1000 connectés sur le net.
0: Et là, on attend bientôt les 1200.
1: Et là, on va arriver sur 1200 connectés d'ici 2 heures.
13: Ouais, mais Gérard. Imagine, t'es 15 millions là, 15 millions d'auditeurs. Imagine, ils votaient pour toi, tu serais président quand même.
1: Ouais, mais ça, on verra.
13: Bah, faudrait que tu réfléchisses à ce genre d'hypothèse.
18: Non, faut pas que tu réfléchisses. Hein.
1: Non, mais celle qui dit, il faut pas que je réfléchisse, je fais ce que je voudrais.
13: T'es méchant, hein, quand ça roule, il va prendre feu.
1: Citrouille.
18: Oui.
1: Donc toi?
18: Moi, je dis qu'il faut être une star pour faire la politique, et pas le contraire.
1: Non, mais
18: elle doit tourner ta question. Moi, je dis, si Depardieu fait de la politique, t'es sûr il est élu. Moi, je dis qu'il faut être une star pour faire la politique.
1: Bon, ok. Enfin, c'est ton opinion, mais moi, personnellement, non. Je te dis tout de suite.
18: Eh ben, tu la partages pas, c'est tant pis pour toi, mais moi, je te dis que c'est ça.
1: Ok.
18: Tu verras, on en reparlera.
1: Saucisson à l'ail.
18: Bah, écoute, moi, je suis pas tellement d'accord parce que je dis que c'est pas parce qu'on fait de la politique qu'on est une star, hein. Parce que il y a bien des gens qui font de la politique et puis on s'en fout totalement, on n'en entend jamais parler.
4: C'est quoi ça?
18: Allô?
4: Je crois que c'est X qui a raccroché.
18: Non, je suis là, moi. Ah, merde. Merde.
1: Bulldog Mystère, tu dis encore une seule fois un gros mot, tu gerbes.
18: Merde.
1: Alors tu dégages, bonne nuit.
13: Non, c'est pas moi.
1: Non, c'est pas toi, c'est ma sœur. Saucisson à l'ail, donc t'as peut-être pas fini?
18: Si, j'ai fini, Gérard.
1: C'est bon?
0: Gérard,
1: oui.
0: Il y a Serval qui te demande si être une star politique, s'il vous plaît. Si être une star politique dans les Mercedes, c'est dangereux?
1: Non. Je vois le rapport qui veut en venir, mais. Non,
0: moi, je vois pas.
13: Je le vois pas, Gérard.
1: Like a candle in the wind. Boom! Hey, Bulldog Mystère, là, tu t'écrases? Allez, hop, ça commence à bien faire, Bulldog Mystère, hein.
13: Quoi, il y a histoire d'un pont dans le...
1: Non, mais c'est bon, je vois ce qu'il voulait dire, donc c'est pour ça que j'y réponds pas, alors...
0: Ok.
1: Voilà. Donc, 8e question. Les extraterrestres doivent-ils faire de la politique? On va demander ça à...
4: Attends, Manu, quelqu'un...
0: Oui. À la place de X qui a raccroché, on ne sait pas pourquoi, on accueille Jean Pithivier.
1: Ben, X, c'est plus là?
13: Allô?
0: Non, elle est plus là.
1: Non, elle a raccroché.
0: Ah, bon.
1: Alors donc, faudra
14: Jean,
1: la rappeler.
14: Jean Pithiviers, on n'a plus de ligne pour l'instant, Gérard. Jean Pithiviers.
1: Oui, ah, tu me refais une fiche.
20: Allô. Je veux qu'on rappelle ma sœur.
1: Oh, toi, Bulldog Mister, tout à l'heure, c'est toi qui vas dégager, oui. Ça, ça va me faire une ligne de libre.
14: Oui, bonsoir, oui. Jean Pithiviers.
20: Oui, bonsoir.
1: Bonsoir.
20: Alors, je travaille, je suis maire, sénateur, député de l'Aveyron.
1: Mmh.
20: J'écoute vos débats depuis tout à l'heure sur la politique, je trouve ça très sympathique, mais je trouve que ça n'a aucun intérêt. Pourquoi? Je m'explique. Vous allez parler, d'ailleurs, je vous ai entendu dire là, vous, sur les extraterrestres. Je pense que vous prenez un petit peu à la légère la politique et qu'on est en train de dénaturer un petit peu tout ce milieu de la politique, qui est certes magouille et pot de vin. Mais c'est en même temps, grâce à la politique, qu'on peut faire avancer le pays. Et je vous entends tout à l'heure poser des questions du genre, est-ce qu'on peut être amoureux en faisant de la politique?
21: C'est ouais, bidon, admissible.
1: Bon, alors, Bulldog Mister, tu dégages pour de bon ce coup-là. Non, allez, hop, ça t'apprendra à couper la parole aux gens.
20: Je pense que vous abusez un petit peu, que vous avez tendance un petit peu à prendre à la légère. Ça sert à rien de faire un débat sur la politique, si c'est pour l'aborder d'une manière rigolote. À ce moment-là, vous faites un débat sur les strings ou sur la sodomie. Mais ne venez pas nous emmerder en faisant des débats sur la politique.
21: Ouais, la sodomie, ouais. La sodomie, ça, c'est bien, ça.
1: Bon, de toute manière, c'est pas moi qui ai décidé de faire ce débat-là. Dans ces cas-là, vous appellerez.
20: Non, mais dans ces cas-là, monsieur, vous assumez vos responsabilités.
1: Bon, alors dans ces cas-là, si c'est pour réagir comme ça, c'est pas la peine d'appeler, ok?
20: Non, mais écoutez, j'essaie de dire, vous êtes en train de vous énerver, on dirait que vous êtes vous-même un homme politique, et je trouve ça très décevant de votre part.
1: Non, mais moi, je fais les débats qu'on me dit de faire, c'est
20: parce
1: tout.
20: Parce que vous avez l'air aussi débile qu'un homme politique, alors.
1: Ouais, bah alors, si ça vous plaît pas, dans ces cas-là, vous restez chez vous.
20: Moi, ça me plaît, mais c'est sûr que je voterai pas pour votre gueule, hein.
1: Bah, tant mieux, moi non plus.
21: Et moi, je voulais dire que j'avais la Gérardose en plaque.
1: Bon, allez, celui-là, tu me le vires, là, le Bulldog Mister.
14: Ah, j'avais pas entendu.
1: Hop, terminé pour lui.
20: Monsieur Gérard, est-ce que vous avez voté dernièrement pour les cantonales?
1: Ça vous regarde pas.
20: Voilà.
1: D'accord.
14: Ah, si. Alors, est-ce que toi t'as déjà été voté? C'est une bonne question, ça. On parle de politique.
1: Mais de toute manière, j'ai déjà été voté, c'est tout.
20: Pour voilà. Vous êtes droit RPR,
1: le... Non, mais ça, c'est pas ça. Je vous dirai pas mon parti.
20: On parlait tout à l'heure de Jean-Marie Guigou, un homme politique que j'aime beaucoup, demeurant. Et on parle pas suffisamment d'hommes politiques, des politiques. Je veux dire, qu'est-ce que vous pensez de la gauche, le RPR de gauche?
1: Non, mais ça, on en a rien à foutre. J'ai dit que je voulais pas parler des partis.
20: Alors, vous n'en avez rien à foutre. Et dès qu'il faut parler de politique, vous quand même parler des partis.
1: Non, mais moi, je parle pas des partis, c'est tout. Si ça vous plaît pas, vous raccrochez, vous restez chez vous, c'est
20: tout.
1: Mais
20: c'est débile de parler de politique avec des extraterrestres.
1: Bon, c'est bon, ça y est, on a compris, merci.
20: Vous êtes con, alors.
14: À la place de Bulldog Mystère, on accueille Pitbull Secret.
22: Bonsoir.
0: Et Gérard, vite fait, sur IRC, il y a Snul qui te demande si tu connaîtrais un président idéal.
1: Non. Alors donc on va poser la...
20: Voilà, il répond à aucune question, il est con comme
1: ça. Bon alors, Jean Pithiviers, vous dégagez, ça vous apprendra de m'insulter. Hop.
20: Tu peux le dire. Attendez, monsieur, insulter.
1: Allez, c'est bon, terminé.
20: Insulter, ça fait partie du milieu politique.
1: Mais
20: c'est ça,
1: allez, restez chez vous.
20: On insulte, ça fait partie du milieu.
1: Allez, c'est bon, on va pas... Allez, hop. Alors, les extraterrestres doivent-ils perdre la politique? On se retrouve tout de suite après, vous allez y réfléchir. Et on va s'écouter Gilles Duboudin avec mes des baskets pour manger du pâté. Et on se retrouve tout de suite après. On va saluer à tout le monde.
0: Voilà, je voulais saluer tous les gens de l'IRC, à savoir, on est quand même 1350,2.
14: Message perso, on s'en fout.
0: Ce qui est pas mal. Je voulais saluer... Est-ce que je les cite tous?
1: Non, c'est bon.
0: Okay.
1: Donc,
0: salut le pape.
14: Avant de reprendre, on accueille Jean Cotivier.
1: Bonsoir.
14: Ça s'appelle un blanc, merci Gérard.
1: Bonsoir.
20: Oui, ben
1: donc, on va parler, je vais vous donner un petit sondage là quand même, parce que...
14: Ouais. Rapidement, ouais.
1: Allô. Rapidement, oui. Donc, qu'est-ce qu'il nous fait, lui, là?
14: Gère-le
1: là, parce que ça va pas. Donc, tout le monde, à la question, tout le monde peut-il faire de la politique? Bon, tu te tais, s'il te plaît, merci. À la question, tout le monde peut-il faire de la politique? Alors, il y a 50% des gens qui ont répondu qu'il faut obligatoirement posséder un...
21: Allô. Moi, j'entends plus, Gérard. Il y a un problème au standard ou quoi?
20: Allô.
1: Ah, qu'est-ce qui se passe, là, Manu?
14: Bah non, il n'y a rien.
1: Pilar,
14: il n'y a rien.
1: Allô. Et là, c'est bon?
21: Allô.
14: Vous nous entendez, là?
20: Bah non,
21: on t'entend plus tard, mais...
20: Allô. Vous m'entendez?
14: Vous m'entendez? Allô.
20: Allô.
21: Ah, j'entends Manu, ouais.
14: Gérard, parle un coup, pour
1: allô,
14: voir.
1: Allô.
20: On entend plus Gérard, c'est normal.
1: Ouais, mais qu'est-ce que tu me fais, toi, là?
20: Pildard, merde.
1: Mais c'est toi qui fais des conneries,
14: mais
1: encore.
14: Mais non, là, j'ai
20: allô,
14: rien fait.
20: Pas
0: sur IRC, ils t'entendent plus, non plus.
1: Hey, qu'est-ce qui se passe là, Pildar? Qu'est-ce que t'es en train de déconner là?
20: J'ai une claque.
21: J'entends
1: Pildar. Je suis en train de prendre une grosse
14: bouton là, Pildar.
0: Lequel?
14: Celui-là, le petit blanc là. Désenclenche-le. Voilà.
1: Ah bah,
14: c'est
1: bon.
14: Parle, Gérard.
20: Voilà, on t'entend là.
1: Voilà, Pildar.
20: Voilà, bon.
1: T'arrêtes de faire tes conneries, oui?
20: Allô, moi j'entends rien. Allô.
1: Wow.
20: Ah, ça a coupé encore. Allô. Pildar, merde.
1: Mais bon, à la question, tout le monde peut-il faire de la politique? Oh, t'arrêtes avec tes allos, toi.
21: Monsieur, vous m'entendez?
1: Est-ce que vous nous entendez, là?
21: Gérard, est-ce que...
20: Allô, est-ce que vous...
1: Oh, putain, merde.
4: Mais j'ai rien fait.
20: Mais lui, une droite.
4: Mais y'a rien, là, y'a rien.
1: Y'a rien, là.
21: C'est encore coupé, là.
20: On l'entend pas.
1: Mais putain, je suis fait, là.
20: Il se fout de toi, mais lui, une droite.
21: Gérard, on n'entend plus ta grosse gamelle.
1: Oh, c'est quoi ce bordel, là? Mais non, mais moi je continue pas comme ça.
4: Allô, les auditeurs, attends, je vais essayer ce bouton là. Et là, ça va mieux?
20: Mais non, insistez pas, on n'entend pas, on vous dit.
1: Et là,
4: vous entendez?
20: On n'entend pas, insistez pas. On vous entend pas, on n'entend pas le gros con là.
1: Un gros con, il t'emmerde, toi, PD.
20: Mais où ce con là?
1: Bon, tu me le
4: comprends pas, Manu, c'est devenu standard.
1: Mais
4: c'est
1: non,
4: possible,
1: ça vient pas de moi, ça vient pas de moi, tout marche.
20: Ah, ça y est, on entend, allô?
1: Ouais.
20: Ouais, bah c'est bon, allô?
4: Ah, bah voilà.
20: Ah oui, voilà, c'est bon.
1: Donc, il y a la question, tout le monde peut-il faire de la politique? Celui qui m'a traité de gros con, je te préviens que je t'emmerde, toi, gros PD, d'accord?
4: Oh, Gérard, pas de vulgarité.
1: Alors, sur le débat, je te préviens, tu restes poli, ok?
4: C'est bon, Gérard, on y va.
1: Alors, donc, 50% des gens ont répondu qu'il faut obligatoirement posséder...
4: Oh, putain, Manu.
1: C'est pas de sa faute,
4: c'est nous, c'est... Je sais pas.
1: Non, non, mais il va pas me faire chier toute la soirée avec allô.
21: Qu'est-ce qui se passe, Manu? On entend allô plus Gérard, là.
1: Bon, qu'est-ce que t'as fait, putain?
4: J'ai rien fait.
1: Tout marchait bien, là.
4: J'ai rien fait.
1: Mais t'as arrêté de déconner ou quoi?
4: Ouais, bah je vous entends, moi aussi, mais vous entendez plus Gérard, bah je sais pas ce qui se passe.
21: Il est parti, là? Gérard, t'es là?
4: Non, il est là, mais...
1: Je pense que le débat, il va s'arrêter.
20: Insistez pas, on vous entend pas.
1: Attends, il déconne depuis tout à l'heure, lui.
4: Y'a rien, là. Ah mais ouais, mais c'est normal, faut appuyer là, t'appuyer là. Voilà, c'est bon, voilà. Vous m'entendez, là?
20: Ouais, impeccable.
4: Oh là là, t'es vraiment incapable. Bah, je le savais pas.
1: Ouais, non, mais tu vas le savoir, tout à l'heure, tu vas te prendre une gaufre.
21: Ils ont changé
4: au chocolat.
1: Hein? Alors, tout le monde peut-il faire de la politique sur la question? Donc, il y a 50% des gens qui ont répondu qu'il faut obligatoirement posséder un chromosome de moins. Je vois pas ce que ça veut.
4: Si, ça va mieux. Quand t'as un chromosome de moins, t'as moins de chance.
1: Et 40% des gens ont répondu que oui, puisque c'est Gérard et le président des cons. Ben moi, je l'emmerde, celui qui a répondu ça. Ça c'est des sondages de merde.
4: Non, Olivier de la Pro.
1: Et ça m'étonne pas de lui. Et 10% des gens qui ont répondu merde. Eh ben, c'est bien. Ben, si c'est Olivier de la Pro qui s'amuse à faire des sondages comme ça, le deuxième, il passe le carré au cul.
21: Voilà.
1: J'en sais rien.
0: Sinon, sur l'IRC, il y a un seigneur qui dit que son chien fait de la politique, sa queue part en sucette vers la droite et il a son permis d'érection.
1: C'est bien. Alors, saucisson light, t'es toujours là?
21: Oui, je suis toujours là.
4: Mais tu pues.
1: Casse-couille.
20: Pas de problème, je suis là.
1: Toujours là. Citrouille.
21: Ouais, je suis là.
1: Téton.
21: Bah ouais.
1: Pitbull.
4: Un pitbull. Pitbull secret.
1: Pitbull.
20: Bonsoir,
1: et Jean Cotivier.
20: Oui.
1: Oh, tu te réveilles, hein?
20: Allô?
1: Oh, tu te réveilles?
21: Allô?
20: Oui. Allô?
21: Ah bah, putain, mais c'est
20: bizarre, merde.
1: Fais gaffe.
20: Ah, c'est trop facile.
1: Non, fais gaffe. Parce que tu as retourné chez toi tout à l'heure. Je le sens, hein.
20: Dans ta voiture caca.
1: Ouais, dans sa merde.
4: Bon, la question, Gérard.
1: Alors, vous avez... Bon, s'il vous plaît, vous calmez, merci.
20: Pour les écologistes, dans 15 jours, pour les élections.
1: Moi,
20: je voudrais parler du pétard à Guigoum.
1: Bon, toi, ta gueule. D'accord. Donc,
4: On a dit qu'on allait changer la question sur les extraterrestres et qu'on allait parler du président de l'Allemagne.
1: Ouais, donc qui s'appelle
4: Gérald Kraepfner.
1: Voilà. Donc, vous en avez
20: entendu. Gérald Roswell.
1: Putain, bon. Tu vas fermer ta gueule, toi. Tu vas la fermer, ta gueule, quand je parle.
20: C'est quoi l'histoire de l'Allemagne? C'est quoi? J'ai pas compris.
1: Non, c'est un pays qui était machiné par un autre chancelier. Et maintenant, ça a changé. Donc,
4: non, chandelier.
1: Un chancelier.
0: Non, on me confirme, c'est chandelier.
1: Non, c'est chandelier. Chancelier, vous savez rien du tout. Alors, taisez-vous.
20: C'est les bougies, là.
1: Oh là là, mais vous allez vous calmer ou quoi, là?
4: Gérard, ça se trouve où, l'Allemagne?
1: L'Allemagne, ça se trouve du côté de...
4: Du Pakistan, un peu.
1: Non, du côté de Strasbourg, par là. Vers Strasbourg, de toute manière, il y a une frontière qui se trouve à la limite de Strasbourg.
21: Dans la banlieue?
4: Il y a une île pas loin, non?
1: Non, il n'y a pas d'île. Parce que toi, tu viens d'une île, toi?
4: Bah ouais, Tahiti, excuse-moi.
1: Ouais, tu viens d'une île des cacahuètes. Donc, alors, je pense que vous en avez tout le
20: temps. Je veux savoir juste, l'Allemagne, c'est bien là où il y avait Margaret Thatcher?
1: Non, c'est pas du tout là, c'est en Angleterre. Hein.
21: Ah ouais?
1: On va peut-être pas confondre l'Angleterre et l'Allemagne.
20: Bon, alors c'est quoi la question?
1: Donc vous en avez entendu parler, donc qu'est-ce que vous pensez qu'il va faire, lui, maintenant?
20: Helmut Kohl, je pense que c'est bien qu'il soit passé au pouvoir.
1: Non, mais il a été viré, il a été remplacé à Brouty.
20: Oui, on nous a pas mis au courant, donc vous êtes peut-être au courant de choses que nous, on ne sait pas. Moi, en tout cas, je sais que...
1: Bah, t'as qu'à suivre les informations.
20: Moi, en tout cas, je sais qu'Helmut Kohl, qui est en contact avec Margaret Thatcher...
1: Ouais, bah, écoute bien ce qu'on vient de te dire. Il n'est plus... qui n'est plus président de l'Allemagne.
20: Je fais de la politique, alors en Allemagne, moi je sais de quoi je parle. Voilà. Parce que moi j'ai vécu en Allemagne, à la capitale, à Bucarest, pendant pas mal d'années.
1: Non mais Bucarest, c'est pas la capitale de l'Allemagne, à Bruxelles.
20: Ah bon, c'est la préfecture. Quoi,
1: la Suisse.
20: C'est la préfecture.
1: C'est,
20: la préfecture.
1: C'est en Suisse, hein, Bucarest.
21: Ouais, mais c'est une ville jumelée.
1: Ah ouais, c'est une ville jumelée, c'est ça. Ok, bon, je pense qu'on va pas s'éterniser trop sur cette question-là. Parce
4: qu'il y a, justement, s'il y a un mec qui veut répondre à cette question sur Minitel, c'est ça qui a merde. Mmh. Il dit qu'il va faire comme Clinton, il va sauter sa secrétaire.
1: Ah bah c'est bien, il fait ce qu'il veut. Chacun ouais, hein. Fait ce qu'il veut de son cul. Hein.
20: Ouais, mais bon, moi, juste à dire que l'Allemagne, c'est quand même la plus belle ville fleurie, c'est tout.
1: Avec Strasbourg derrière. Non mais moi je peux.
20: Le secrétaire allemand a mangé de la bière et puis a buvé des patates, donc c'est pas la.
1: Bon, tu te calmes un petit peu, toi.
21: Manger des strudel.
1: Ouais. Bon.
21: Mais ta question c'est quoi?
1: Non mais ma question je vais vous la poser parce que c'était pas du tout prévu dans ce truc là.
0: Il y a une question avant sur IRC, une question de Turpentine qui te demande, Gérard, où est-ce qu'on peut apprendre à voter?
1: Où on peut apprendre à voter, il n'y a pas besoin d'apprendre.
21: De la loco.
1: Non, pas du tout. Alors toi, tu as commencé par fermer ton clapet parce que tu as viré, toi.
20: Moi, Gérard, tu as déjà voté, Gérard.
21: Tu recommences à être vulgaire encore, toi.
20: Moi, je fais une dédifun.
1: Mais attends, ça te plaît pas?
20: Une dédifun à Elisabeth Guigou, ça nous écoute.
1: Bon, alors toi, Jean-Gauthier ou Pitbull, vous allez vous calmer parce que vous allez regerber. Je pense que je vous avais dit de ne pas revenir, mais vous êtes revenu sous d'autres noms, Manu.
4: Non, bah non.
1: Non, à peine.
4: Bah non, non.
1: Parce que pas.
4: Bah non.
20: Gérard, il a décidé de s'arrêter de voter le jour au crash du quai, il a décidé d'arrêter la politique.
1: Et ta connerie, elle a arrêté de voter quand, toi?
21: Gérard, c'est crash du quai.
20: Avec 15 millions d'auditeurs, 15 millions.
21: 1 million.
20: 15 millions d'auditeurs.
4: Reprends la question.
1: Tu le calmes.
4: Je vais les calmer, mais reprends.
1: Tu calmes
20: 15 millions d'auditeurs.
1: Bon, tu veux s'en calmer, hop.
4: Reprends le débat, Gérard. Reprends la question, on y va.
1: Alors donc, il y a une question que je voulais poser parce que tout le monde...
20: 150 auditeurs.
1: Ta gueule.
20: 2 millions.
21: 2,2. Putain, je t'entends plus, Gérard, encore.
20: Putain, merde.
1: Oh là là. Manu, s'il te plaît,
4: ouais,
1: calme.
4: Vous l'entendez, Gérard, là?
1: Fildar, qu'est-ce que tu t'amuses, là?
3: Ouais, je cherche un disque.
1: Tu joues... Fildar.
3: Quoi?
1: Hey Max, il t'a dit d'aider, alors tu remets les auditeurs.
4: Regarde, tu lui mets des bâtons dans les
1: crouilles. Alors donc, vous avez entendu parler des grèves en ce moment, je pense que vous en avez tous ras-le-bol.
21: Ah bon, il y a des grèves?
1: Oui, il y a des grèves encore.
21: Où ça?
20: Bah la grève du cœur.
1: Non, il n'y a pas les grèves. Ça, c'est la grève à Brouty.
21: Les routiers sont en grève.
1: Non, vous avez...
21: Les routiers, c'est des feignants.
1: Oh, ta gueule, toi. Là, comme ça, t'es tranquille, toi. Au moins, je vais t'avoir répondu tout de suite, toi.
20: Il y a la grève des...
21: Il y a que de kilomètres qui parcourent.
20: Il y a la grève des ports, là, des trucs de ports, en ce moment.
1: Ouais, il y a ça, il y a aussi...
4: Demain, il y a la RATP, je crois.
1: Demain... S'il vous plaît, vous fermez vos gueules quand je parle, merci.
20: C'est la grève des ports, c'est-à-dire que ta femme, elle est en grève en ce moment.
1: Alors, tu sais qui vient de dire ça?
20: Ça prend le kilo de
1: Sandy,
20: là.
1: Alors,
4: tu sais pas qui c'est. Tu gères, Manu, parce que là, il y en a pas le bol. Je vais essayer.
1: Les trois mecs,
4: c'est impossible de faire un débat potable.
20: Non, moi j'ai rien fait. Moi.
1: Non, c'est pas.
4: On peut pas faire un débat potable.
1: Donc, vous avez entendu.
20: Moi, je me casse, salut.
1: Salut.
21: Au revoir.
4: C'est inconcevable.
1: C'est qui?
4: C'est Jean Cotivier qui est parti.
1: Il est pas content, comme ça il va.
0: Gérard, pour revenir sur le débat, sur IRC, on me demande si un bulletin blanc est réutilisable.
1: Non. Non, un bulletin blanc de toute manière ne servira à rien parce que c'est un bulletin que il y a rien écrit. Non, c'est simplement une enveloppe blanche qui ne peut pas être réutilisable.
21: Ah ouais,
1: au deuxième tour peut-être si, parce que si la personne veut revoter blanc, revote blanc.
21: Ouais,
1: non, il la garde pas, ils ont pas le droit.
4: Mais est-ce qu'ils gardent le même ticket ou ils ont
1: Non.
21: Bah si, on peut réécrire dessus.
20: Ah mais c'est une technique exécrable.
1: Non, mais attendez.
21: Moi je trouve ça lamentable, enfin bon.
1: Non mais moi je peux vous dire une chose, que les papiers, une fois qu'ils sont servis, sont détruits ou même brûlés.
21: Mais c'est
6: n'importe quoi.
1: Non mais attends, je sais ce que je parle. Hein.
21: Mais ils ont fondu PQ après.
1: Mais oui, c'est ça.
4: Non, parce que je suis désolé parce que les billets c'est pas combustible.
1: Ouais. Non mais attends, si tu parles du prix comme Gainsbourg qui a brûlé 500 balles en direct à la télé, fais-moi confiance que faut complètement être starbé. Hein.
21: Pas de rapport.
1: Donc alors moi je peux vous dire que en ce moment.
0: Vas-y.
1: Non, vas-y.
0: Alors oui, bon vite fait, il y a Turpentine qui te demande si tu as déjà voté par procuration.
1: Justement, c'est ce que la question. On allait en venir.
4: Gérard.
1: Oui.
4: On accueille Vaseline à la place de Cotivier, là, qui est parti.
20: Bonjour tout le monde.
1: Salut Vaseline.
20: Salut Vaseline. Ouais, ça glisse, c'est bon.
1: Alors donc, on était sur les grèves, donc vous en avez entendu parler, je pense qu'il y en a pas mal d'entre vous, je crois qu'ils sont encore étudiants, je pense.
20: Oui,
4: j'ai une question
20: fait.
4: De...
1: Bon, bah, mais...
20: Fais péter.
4: Gérard, est-ce que c'est vrai que les électeurs, pour voter, doivent glisser leurs enveloppes dans ton urne à caca?
1: Alors là, tu peux y dire à ce petit con, c'est qui?
4: C'est Pitbull.
1: Ben... Non, mais il est là.
4: Non, mais il n'y en a pas qu'un pitbull en France.
1: Non, mais je vais dire que celui-là, je l'emmerde sur Minitel, d'accord?
20: Alors, ça,
1: hey, Fildar, je t'ai prévenu de pas me balancer, de pas me couper sur des questions con Minitel. Ok? Au lieu de te marrer, parce que tout à l'heure, je vais me lever, tu vas te foutre une gaufre. Alors, de toute manière, au deuxième débat, c'est là ta place.
3: Ouais, je vais l'arrêter.
1: Voilà.
3: Alors, yes, donc, yes.
1: Hey, tu te,
3: non,
1: tu,
3: mais c'est bon, c'est bon.
1: Tu calmes tes nerfs, Manu.
3: Ah, c'est
1: hein.
3: Bon, c'est bon.
1: Et t'éteins ton micro. Merci.
3: Ah, oui,
1: alors, donc, vous avez, je pense que certains d'entre vous sont encore étudiants dans tout ce qu'on nous reste, saucisson à l'ail.
21: Oui.
1: Donc, t'es encore étudiante, toi?
21: Non, pas du tout. Hein.
1: Non. Casse-couille.
20: Oui, moi, je fais des études en sorcellerie et j'ai pris option en chaudronnerie, là.
1: N'importe quoi.
8: Qu'est-ce
1: que
8: tu fais en chaudronnerie?
1: Citrouille.
21: Non, moi, je suis pas étudiante, je suis pas une feignante.
1: D'accord. Téton.
21: Ouais, moi je suis étudiante, ouais.
1: Pitbull.
20: Ouais, moi je suis à l'ENA, le clodo.
1: Bon, toi tu vas te calmer parce que tout à l'heure tu vas virer. Hein, Tony? Hein, Tony?
20: De quoi tu parles là? Genre, Tony il est parti tout à l'heure.
1: Ouais, non mais, et Vaseline donc, toi?
22: Bah, moi je suis dans la vie rétroactive.
1: Non, mais est-ce que t'es étudiant ou pas?
22: Bah, non, je suis dans la vie rétroactive. Je peux
4: t'es
22: pas
4: dans
22: dire.
4: Un tube. T'es dans un tube aussi.
22: En tube ou en comprimé, hein, c'est pareil.
1: N'importe quoi. Non, mais je pense que pour ceux qui sont étudiants, je pense que pour vous, les grèves, vous en avez ras-le-bol aussi, vous. Ah, vous voudrez bien que vous attendez. Je pense que vous voudrez bien que ça se termine et qu'ils trouvent un moyen pour que ça cesse le nombre d'élèves dans les classes.
21: Ah, bah, tu m'étonnes, on a envie de bosser, nous.
4: Ouais, en plus, ils peuvent même pas aller faire la grève parce qu'il y a les grèves des métros. En plus.
1: Non.
21: C'est lamentable.
4: Si demain.
1: Non.
4: Je te jure que si.
1: Moi, je te dis que non. Alors là, tu te mets le doigt bien profond dans le cul, toi.
4: Bah, attends, non. Gérard.
8: Hein.
20: C'est pas imaginable.
1: Donc, je peux vous dire que ça faudrait que ça cesse et que l'autre, là, celui qui s'occupe de ça, des étudiants, ben, face à ce qu'il a promis, parce que ça commence à devenir chiant pour vous, vous pouvez pas suivre vos études.
20: Bravo.
1: On va pas s'éterniser sur cette question. Hein, c'est un petit point que je voulais faire parce que Maxime en a parlé, donc on a fait le tour à peu près de la question. Donc maintenant, je vais vous demander, donc, est-ce qu'il y en a parmi vous qui ont déjà voté par correspondance?
8: Ouais, moi.
1: Non, mais parmi les auditeurs.
8: Pardon.
20: Ah non, ouais, non, moi j'étais abonné à J'aime lire, c'est tout.
1: Non, mais attends, toi tu vas répondre correctement à la question, parce que sinon tu vas gerber très vite maintenant. Parce que je ne vais pas me laisser emmerder dans les 12 dernières minutes qui nous restent du débat. Hein, je vous préviens d'entrer.
20: Mmh.
1: Alors, Vaseline.
20: Ouais. Mmh. Bah, par correspondance, tu peux préciser un petit peu qu'est-ce que tu veux dire? C'est-à-dire que t'envoies ton bulletin de vote à de la famille et ils vont...
1: Non, par correspondance, par exemple, si tu pars en vacances au moment des élections, tu peux demander à quelqu'un de ta famille de voter pour toi en laissant ta carte d'identité. C'est ça la correspondance.
21: Déjà, si j'étais moins con, ils ne feraient pas des élections pendant les vacances. Hein.
1: Ouais, mais,
21: moi, je suis pas con.
1: Non, mais regarde, quand il y a des ponts, par exemple, comme au mois de mai, comme ça s'est passé là.
4: Non, pour l'Allemagne.
1: Au mois de mai, l'abruti!
4: Non, mais on parle pas du pont de l'Alma, c'était pas au mois de mai, c'était au mois d'août en plus.
21: Ah, c'est quoi une procuration?
1: Une procuration, c'est que tu donnes l'autorisation, par exemple, à quelqu'un de ta famille pour aller voter pour toi.
20: Mais tu parles de correspondance.
21: Et comment on fait pour donner l'autorisation?
1: Comment?
21: Et comment on fait pour donner l'autorisation?
1: Eh ben, tu t'adresses au commissariat de police le plus proche de chez toi, ou tu vas même à la mairie, tu leur demandes, tu dis voilà, je suis pas là pour pendant le temps des élections, est-ce que je peux donner l'autorisation à mes parents?
21: Donc en fait, si toi tu vas pas voter, je peux me pointer à ta mairie puis dire voilà, je viens de la part de Gérard et je vais voter pour lui.
1: Non, mais à une condition que moi je signe, parce qu'il faut que la personne intéressée signe aussi.
4: Mais comment peux-tu être sûr que la personne va voter ce que tu veux?
1: Ah non, mais ça, c'est sûr, ça, là-dessus, je suis d'accord avec toi. Mais ça, c'est pour voir avec quelqu'un de ta famille. Tu peux très bien dire à la personne de ta famille, tu mets rien dans l'enveloppe, basta.
4: Ouais, mais je crois que c'était personnel, que t'as le droit de le dire à personne.
1: Ouais, mais si tu veux voter blanc, tu votes blanc, c'est tout.
20: Gérard, il fait caca partout, mais il vote écologiste.
1: Ouais, moi, je t'emmerde, toi. Gérard, Pitbull. Oui, Rigo.
0: Oui, sur IRC, il y a Pingouin qui te demande s'il faut un isoloir pour voter par correspondance.
1: Non, pas spécialement.
0: Est-ce qu'il faut un abonnement?
1: Non plus.
0: Est-ce qu'on peut voter dans le noir?
1: Ben, en principe, quand tu tires le rideau, bien sûr, tu peux voter dans le noir, comment ça?
20: Normalement, t'as une voiture, moi je regarde l'émission tous les soirs.
1: Oh, tais-toi, toi. Ça me prend des vacances quand.
0: Il y a le chien aussi qui te demande si on peut continuer à voter quand le vote est fini.
1: Non, je pense pas. Là, une fois que c'est terminé à partir de 8h, à partir de 20h, ils peuvent plus voter.
0: Hein. Mais alors pourquoi les résultats ils arrivent après 8h?
1: Parce que le temps il y a le dépouillement déjà à 8h. Ah, s'il vous plaît, vous me laissez parler, je réponds à Rigo. Donc déjà à 8h, ils commencent déjà à faire un sondage BBVA pour dire à peu près le nombre. Si ça s'appelle comme ça.
4: Il y a le BBVB aussi.
1: Non, BBVA et IFOPS. Et donc, ils commencent déjà à donner un point de vue sur le nombre de personnes qui ont voté, le nombre d'abstentions et tout ça.
0: Une estimation.
1: Une estimation, voilà.
21: Quand, okay. Quand tu parles de dépouillage, ça veut dire qu'en fait, ils se bourrent la gueule juste avant, quoi.
1: Non, mais attends, c'est qui là qui parle là? C'est qui vient de poser là?
0: C'est Téton.
1: Téton?
21: Ouais, c'est moi, ouais.
1: Non, mais je crois que la question sur le dépouillage, il y a longtemps qu'elle a été posée. Je vois pas ce que tu la ramènes.
21: Attends, je réponds. Non, je suis en train de te poser une question qui a tout à fait rapport avec ce que tu viens de dire. Parce qu'on dit que les résultats sont après 8 heures. Et pendant ce temps-là, ils font le dépouillage. Donc,
1: ben oui.
21: Le dépouillage, c'est quoi? C'est se bourrer la gueule avant?
1: Mais non, c'est de retirer les papiers qui sont dans les enveloppes.
21: Voilà, tu vois, t'es capable de répondre quand tu
1: veux. Bah non, mais il y a longtemps que j'avais répondu déjà. Fallait te réveiller un peu.
0: À ce sujet, Gérard, il y a Turpentine qui me demande si c'est des facteurs qui dépouillent les enveloppes.
1: Non, c'est des gens comme nous, comme.
20: Des toxicomanes.
1: Non, ça peut être des gens comme nous.
4: Pas comme toi, quand même.
0: La BBVA.
1: Moi aussi, je l'ai déjà fait.
4: Il l'a fait.
20: La Sofrec.
4: Ah oui, il s'est déjà dépouillé, ouais.
21: Tu l'as fait?
1: Oui, essayez, allez.
21: Ça m'étonnerait
1: que
21: le droit
1: t'ait passé. Doit-on parler de politique en cours? Sûrement, ça va concerner ceux qui font...
4: Attends, doit-on parler de quoi?
1: De politique en cours.
4: En cours, voilà.
21: En cours de quoi?
1: En cours, quand t'es à l'école.
0: Quand tu cours?
1: Quand on cours,
21: Quand on fait du jogging?
1: Non.

0: d'Elisabeth Guigou, mais sinon...
1: Bon alors, casse-couille, là, tu te casses. Comme ça, tu me les casseras plus. Allez, c'est terminé pour lui. Là, ça commence à me prenez, ça commence à me les gonfler qu'on n'arrête pas de parler d'elle. Alors non, ce coup-là, terminé. Citrouille.
2: Ouais. Alors moi une fois il y a un prof qu'on a parlé, il a pas le droit. Hein. Donc, ben, j'ai porté plainte et le mec il est radié d'éducation nationale.
1: Non mais attends parce que souvent.
0: Bien joué.
1: Ah attendez s'il vous plaît, je vais répondre quand même à Citrouille. Souvent t'as des profs qui en parlent pour dire à peu près ce qu'ils en pensent. Bon, c'est sûr que normalement ils ont pas le droit, c'est interdit.
2: Ils ont pas le droit.
1: Mais ouais, mais et c'est pour essayer de machiner un peu l'atmosphère, mais je pense que c'est
2: ils
1: sûr.
2: Ils ont pas le droit.
1: Mais oui, je sais. Donc tais-toi.
2: Non, ils ont pas le droit d'en parler, c'est interdit par la loi.
1: D'accord. Pigvule.
3: Bah moi, j'échangerai jamais un cours de politique contre le cours de bio, là, la reproduction des mollusques en Antarctique. Hein.
1: Ouais, c'est ça, t'as raison, toi.
4: Gérard, oui. Excuse-moi, à la place de casse-couille, on accueille Pet Burn.
5: Bonsoir Gérard, bonsoir à tous.
4: Pet Burn.
5: Bonsoir. Vas-y Gérard, je crois que tu peux parler maintenant.
1: Donc, je te répète la question comme t'étais au standard.
5: Ouais, merci.
1: Donc, doit-on parler de politique en cours, donc pour toi?
5: Je pense que les élèves, quand ils sont en cours, ils ont d'autres trucs à faire. Hein.
1: Bah oui, mais est-ce qu'on a le droit d'en parler? Tu me diras surtout qu'en ce moment, il y a certains problèmes. On en a discuté tout à l'heure sur les histoires des grèves qui commencent à nous prendre la tête. On en a ras-le-bol. Pour les étudiants, ils en ont marre aussi.
2: Des feignants.
1: Mais oui, mais c'est des feignants. Non, c'est pas des feignants, c'est les profs qui sont des feignants parce qu'ils veulent pas. Non, ils veulent
2: comme
1: pas.
2: Les routiers, c'est des feignants.
1: Oh, ta gueule, toi.
2: C'est des alcooliques.
1: Bon, alors toi, ces trucs, tu dégages.
2: C'est pas moi.
3: Non, mais t'es pas visé qu'on dit alcoolique. Hein.
1: Non, mais téton pour toi.
2: Oui.
1: Donc, toi. Oh, vous vous réveillez là, vous répondez aux questions.
2: Mais je t'entends pas, Gérard.
1: Alors, doit-on parler de politique en cours? Allô?
2: C'est interdit.
1: Quoi?
3: Ah, ça, c'est fil d'art, ça.
6: Ah là là.
3: Mets l'une droite.
1: Ma gueule ou quoi, toi, là?
4: Bah, j'ai rien fait.
1: Non, tu me coupes les auditeurs.
4: Ça va pas, non?
6: Bah oui, je suis guéri dans la gueule.
1: Donc, téton.
2: Ouais, bah, je t'ai répondu il y a 2 minutes, Gérard.
1: Donc, Pitbull.
3: Bah, moi aussi.
1: Ok. Vaseline.
6: Ouais, bah, doit-on en parler en cours? Moi, je dis si les filles elles se mettent des doigts dans les cours, ça le fait pas. Hein.
1: Ouais, d'accord, je vois pas du tout le rapport.
6: Bah, doit-on? Tu dis doit-on? Bah, si elles se touchent, c'est pas bien.
1: Bon, alors, okay. Avant de faire la conclusion, je vais donner
4: un petit sondage rapide, ouais.
1: Les deux derniers sondages qu'on a. Donc, à la question, la politique est-elle bien faite en France? Il y a 60% des gens qui disent qu'elle est bonne avec des seins énormes. Ça, je vois pas. Ça, c'est bien signé Olivier de la production pour me sortir des conneries comme ça. 40% des gens qui disent que la maquette, on voit des traces de colle. Donc ça, je vois pas du tout le rapport avec la politique, Olivier de la pro. Après, question à la question, votez-vous... Non, t'as rien fait, tu me prends pour un con, toi. Tu me prends pour un con,
4: termine,
1: non?
4: Gérard, termine.
1: Donc, à la question, votez-vous souvent? Donc, il y a 40% des gens qui disent qu'ils votent, qu'ils rotaient seulement après avoir bu du coca. Donc, je vois pas du tout là. Donc, c'est bien lui. 36% des gens qui ont dit qu'ils votaient plus de 6 fois par jour. Donc, je vois pas du tout le rapport non plus. Et 30% des gens qui ont dit qu'ils ne votaient jamais, car Gérard ne s'est jamais présenté aux élections et je m'y présenterai jamais.
4: Oh,
1: donc,
4: cool,
1: pour terminer.
4: Une petite question vite fait sur IRC, il y a Orki qui te demande qu'est-ce qu'on gagne quand notre bulletin est tiré au sort, en fait.
1: Non, mais attends, je vois pas du tout le. Ça, son bulletin au sort, c'est dans les jeux, donc ça, je m'en fous, c'est pas dans la politique.
0: Une Kangoo.
1: Ouais, une Twingo. Une Kangoo, tiens. Ouais, pourquoi pas si. Donc, on va perdre la conclusion du débat.
4: Ouais.
1: Donc, il est 57. Donc, saucisson à l'ail.
2: Bah, écoute, laisse passer les autres, après je répondrai.
1: Hein. Bon, ok. Vaseline.
6: Ouais, bah, je sais pas, je voulais te féliciter pour la manière dont tu as présenté la dualité indicible de la phénoménologie intrinsèque du problème. Et puis,
2: bravo pour ton débat.
1: Ouais, ça commence à devenir long. Ta conclusion, c'était ça pour me dire?
4: C'était bidon.
1: Bon, alors, Pitbull. Pitbull, une fois.
3: Ouais, c'est moi.
1: Alors,
3: ouais, donc moi je fais toujours ma dédifène à Elisabeth Guigou si tu m'écoutes.
1: Alors allez hop, c'est bien, tu peux rentrer chez toi maintenant, t'as la conclusion à la fête. Voilà. Alors Vaseline.
6: Déjà fait.
1: Non parce que j'ai pas.
4: Si.
1: Non, téton, pardon.
2: Moi je dirais que la politique c'est comme toi, Gérard, c'est catastrophique quand on en parle.
1: Eh ben, c'est bien. Si c'est pour ça que t'as voulu participer au débat, c'est bien.
2: Bah ouais, je fais ce que je veux, hein. Je suis assez grande. Hein.
1: Bon, bah, de toute manière, tu fais ce que tu veux, moi.

0: Si je fais ce que je veux.
1: Bah moi aussi.
0: Je suis majeur et vacciné, j'ai pas besoin de.
1: Oui, là, pourquoi tu me parles d'abord?
0: Bon bah alors je te demande la conclusion, donc tu réponds et c'est tout.
1: Eh bah donc la conclusion, c'est la politique, c'est comme toi, c'est catastrophique quand on en parle, point barre.
0: Eh bah alors ok, ben bah, salut.
2: Eh bonne nuit.
0: Citrouille.
3: Ouais, moi je dis des poivrons.
0: Hein?
3: Les politiciens, c'est comme les routiers, c'est des poivrons.
0: D'accord, bah alors c'est sympa de. C'est bien parce qu'il y en a beaucoup qui ont entendu ce que tu viens de dire. Petite burne.
4: Pet burn.
0: Ouais.
4: Moi, je dois dire que t'as souvent trouvé qu'il y avait des questions qui n'avaient pas de rapport, mais faut être indulgent avec ceux qui disent des trucs qui n'ont pas de rapport, parce que toi, tes questions, bon, elles n'ont pas trop de rapport entre elles aussi. Donc.
0: Non, mais attends, mais dans ces cas-là, t'avais qu'à écouter dès le début, t'aurais peut-être pu comprendre plus. Ouais, bah, dans ces cas-là, t'avais qu'à comprendre les questions qu'on a posées, parce que je trouve qu'on a fait quand même largement le tour de tout ce qui se passe. En France, hein.
4: Ouais, mais t'as quand même parlé des extraterrestres, bon.
0: Non, justement, ça n'a pas été fait, je suis désolé, la question, elle n'a pas été faite, on a passé sur le truc.
4: Ouais, mais tu l'as cité quand même, la question.
0: Ouais, mais on ne l'a pas faite, donc nuance. Faut pas confondre entre citer et l'avoir fait, ok?
2: Oui, pour finir, Rigo, alors.
5: Oui, donc une conclusion IRC de Daube. Avant de voter, mettez une capote, c'est important contre le cancer du sida, surtout si vous êtes homosexuel.
0: Non, mais ça, c'est même pas une question que je vais faire dans les maladies tout à l'heure après les deux disques. Saucisson à l'ail pour terminer la conclusion.
1: Bah écoute, j'ai pas trouvé que c'était un débat très intéressant, parce que vu les conneries que tout le monde faisait, c'était pas génial.
0: Ouais, non, mais d'accord, parce que ça, de toute manière, je m'en doutais un peu, de toute manière, que ça allait foirer un tout petit peu.
2: Parce non, c'était bien, c'était bien.
0: Ouais. Non, mais quand j'ai un abruti de câble là, qui me fait que des conneries.
6: Je vais faire l'arrêt. Hein,
0: un fil d'art. Moi, je peux vous dire une chose, que c'est dommage qu'on n'a pas trop de temps pour continuer, parce qu'on a.
2: C'est vrai que t'as tellement de trucs à dire sur la politique.
0: On est tellement pris par le temps. Donc, moi, je peux vous dire une chose, c'est qu'à l'heure actuelle, c'est vrai.
2: Excuse-moi, c'est Max, c'est que tu disais au début que tu voulais pas faire un débat, et en même temps, ta conclusion, c'est dommage qu'on n'ait pas eu assez de temps d'en parler plus longtemps. C'est-à-dire qu'on aurait parlé plus longtemps d'un débat que tu ne veux pas faire, c'est bien.
0: Non, parce qu'il y a certaines questions qu'on aurait pu plus approfondir, c'est-à-dire sur les grèves.
2: Il va y avoir la suite dans les mois à venir. Hein.
0: Ouais, ben ça, on verra. On attendra le sondage du premier.
2: On attend de voir si Bill Clinton est encore au président.
0: Toi, écrase. Donc, la conclusion, donc, c'est vrai qu'en ce moment, on a parlé pas mal de grèves, et ça, c'est vrai que c'est chiant pour tout le monde, les grèves, ce qui se passe à l'heure actuelle. Politique. Donc maintenant, c'est au gouvernement de s'en prendre après. Ils font ce qu'ils veulent, ils nous emmerdent pas avec leurs conneries, et ils font ce qu'ils peuvent. Ok, voilà. Donc, on va se quitter.
2: Pour mieux se retrouver tout à l'heure.
0: Pour mieux se retrouver tout à l'heure sur les maladies. Donc on va se quitter avec Marie-Josée Pérec, avec les cafards, c'est meilleur chez soi. Ah, et vous pouvez nous appeler toujours au 0803 08 5000, toujours 3615 Calfon Radio, rubrique directe. Et l'IRC, on était combien?
5: On est actuellement 1428,6.
0: C'est bien. On continue. Allez, à tout de suite.

0: soir à tous, c'est Adrénaline, il est 21h et ce soir c'est soirée, enfin toute la nuit, spécial GG.
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0: Bonsoir à tous, il est 21h sur Adrénaline, j'espère que vous allez bien. L'adresse du site internet c'est le www.adré.fr. Alors avant de commencer cette soirée, cette nuit spéciale GG, parce qu'on compte bien rester jusqu'à 6h du mat, hein, facilement. Je vois tes yeux grossir.
4: Oui, on va essayer de rester jusqu'à 6h du mat. Hein.
0: Donc, on va faire un petit tour de table. Vas-y, présente-toi, Célas.
4: Alors, bonjour.
0: Comment vas-tu?
4: Moi, je vais bien. Donc, pour ceux qui m'auraient reconnu, ben, moi, c'est Célas. J'animais le samedi soir, du moins, aux côtés de Julien. Et je suis venu ce soir pour l'hommage à Gérard.
0: Eh oui, parce que c'est très important, si vous avez suivi l'actualité des radios cette semaine, vous avez peut-être su que Gérard de Suresne, qui animait de 97 à 2002 sur Fun Radio, était décédé. Alors ça, sur le coup, je vais vous dire, hein, quand j'ai appris ça, ça n'a pas été la grande joie. Parce que en fait, je vais vous expliquer, Gérard, pour beaucoup de la communauté, surtout WebGG, c'était un gars qui était toujours là, quoi. Il y avait toujours les débats, quand ça allait pas, et ben un petit débat et ça allait mieux. Enfin, c'est mon cas. Hein.
4: Oui, c'était un peu comme un Mars, quoi.
0: Mars et ça repart.
4: Oui, voilà.
0: Bon, et ben en ce qui concerne les moyens de nous contacter en direct, c'est très simple, on va pas faire long. Pour le téléphone, c'est le 0870 360 360. Alors ça vous coûte le prix d'un appel local partout en France. Pour les SMS aussi, vous décrochez votre portable, vous faites adré et votre message au 61 071. Bah ouais, fallait bien que je le sorte, hein. Le coût du portable.
4: Exactement.
0: Donc vous faites le 61 071, ça vous coûte 35 centimes plus le prix d'un SMS. Et puis sinon il y a quoi, il y a le mail, et
4: le M-panel même.
0: Il y a le M-panel, www.adré.fr, rubrique M-panel, ou sinon par mail julien@t-one.fr. voilà, donc sur le mail vous me lâchez un peu tout ce qui vous passe par la tête, vos petits messages, je sais pas, vos poèmes, parce que j'ai reçu beaucoup de poèmes, hein. Quand j'ai préparé cette émission, j'ai reçu des tas de poèmes.
4: Oui, ils m'ont ému, les poèmes d'ailleurs. C'était des poèmes repris de Gérard, en fait, des poèmes qu'il avait fait, et c'était des versions différentes au suite.
0: Ah, ils sont super bien, on va les lire dans quelques minutes, hein. Vous pouvez toujours les envoyer durant la soirée, julien@t-one.fr, et puis on va commencer par les lire, hein.
4: Bah oui.
0: Allons-y, c'est parti.
4: Allez.
0: Alors, un mail de Amaury qui m'est arrivé hier. Alors tout d'abord, merci pour cette soirée que tu nous prépares. Je crois que tu vas faire un bon pic d'audience. Alors pour moi, le décès de Gérard, c'est toute une partie de mon enfance qui s'en va. C'est vrai, c'est con, mais Gérard était un animateur hors du commun, si affectueux, mais il est vrai, quelquefois trop naïf. C'est vrai quand même, hein, c'est bien fait prendre pour un con.
4: Ouais, c'est net.
0: Alors on en parlera dans la soirée, si vous voulez intervenir, c'est très simple, 0870 360 360. Donc je lis la suite du mail. Aussi, je lui ai écrit un petit poème dans le style gérardien. Alors celui-là, vous allez le reconnaître de suite. Gérard, j'aimerais te dire I love you sur un peuplier. Gérard, j'aimerais te dire I love you sur un paquebot. Gérard, j'aimerais te dire I love you à New York. Gérard, j'aimerais te dire I love you dans une Fuego. Gérard, j'aimerais te dire I love you sur un vélo. Gérard, j'aimerais te dire I love you, mais maintenant il est trop tard. Alors je te donne rendez-vous là-haut. Prépare-nous des poèmes et des débats. On sera tous là pour les écouter. C'est vrai.
4: Ouais, c'est...
0: Sincèrement, on va vous passer des remixes tout à l'heure qui vont... Ouais. Même moi, sincèrement, quand je les écoutais, j'ai vraiment eu les larmes aux yeux.
4: Bah, moi aussi, c'est pareil. J'avais les larmes qu'à couler.
0: Sérieusement, ouais, je rigole pas. Quoi. Donc ensuite, la suite du message. Bon, pour ces rires étouffés dans mon oreiller, tu voulais être un personnage culte de la radio, et bien tu l'es devenu. Bravo mon GG, paix à toi mon pote, Amaury. Donc, ben, tout a été dit dans ce mail, hein, je crois.
4: Ah, oui.
0: Donc, un autre poème qui m'est arrivé dans la boîte mail. Je voudrais te dire au revoir sur Internet. Je voudrais te dire au revoir sur un standard. Je voudrais te dire au revoir sur un Minitel. Je voudrais te dire au revoir sur une feuille blanche. Je voudrais te dire au revoir sur une cassette. Je voudrais te dire au revoir sur la CB. Point la ligne. Point la ligne. Terminé. GG, merci pour ces nuits d'insomnie passées derrière mon poste de radio. Tu vas nous manquer, mon salaud. Signé Le Squal. Eh ben écoutez, vous faites vous aussi vos déclarations, vous faites vos petits hommages par email, julien@t-one.fr, et on s'écoute tout de suite le premier remix de la soirée. Après on balancera le débat sur la Jet Set. Alors, c'est un remix, attendez que je regarde mes fiches, c'est un remix qui a été fait par Pompe Funèbre Mystère, et ça s'appelle Allez Hop Terminé.
5: Oh, wow.
2: déjà terminé. D'où je viens de l'ADAS. J'ai été routier 3 ans. Normalement, comme c'était le lendemain des... le jour des vacances, donc en 93, donc 5 janvier 93, je m'en souviens très bien, ça fait 6 ans maintenant. Donc, t'avais pas le droit aux autoroutes. Et donc, j'ai pris une départementale. Et là, c'était pas sablé. Il y avait un peu de brouillard, donc il a pas pu voir. Et donc, il m'a percuté. Je suis resté quand même 6 mois, un peu plus de 6 mois, sans pouvoir bouger. Impeccable. Ma fille, que je ne vois plus à l'heure actuelle. Et que j'y fais des gros bisous. Donc, bon, elle, dès qu'elle voyait un camion, elle disait « c'est papa, c'est papa, c'est papa ». Et alors que j'étais déjà hospitalisé. Après, elle est partie. Et là où j'étais, je pouvais pas avoir de bons souvenirs. Hein. Si tu veux, bon, tu sais très bien le problème, on en a discuté, on avait dit qu'on n'en parlerait pas trop à l'antenne. Et voilà, terminé. Vous trouverez son numéro de téléphone dans la boîte à gants. Mais ne prévenez pas mes parents, car j'ai eu un accident.
5: Moi, maintenant, vous allez vous taper.
2: Mes chers parents.

0: m'a promis que je dormirais. Moi, maintenant, vous allez me taper.
1: Et donc, les projets avec Sandy, bon, bien sûr, c'est d'avoir des enfants. Impeccable.
2: Putain, mais vous savez, mais vous faites pas la bande de PD, là.
1: C'est un smirmorque. Avant, c'était un grand putain qui m'a percuté. Et donc, c'est lui...

0: parce que j'avais des voisins, j'avais tout fermé, les volets et tout. J'avais dire, j'avais marqué comme quoi que je ne voulais plus qu'on me dérange. Ils ont fait intervenir la police et les pompiers.
1: On est un petit peu en retard, donc c'est un peu de ma faute parce que j'ai eu des petits problèmes, mais c'est pas grave.
2: Mais c'est pas fini!
3: Donc sur ce, je vous souhaite une bonne nuit, puis ben, moi je vous retrouve très bientôt. Et voilà, terminé.
4: Sérieusement, ce remix, il est super bien fait, tu trouves pas, Chris?
5: Ah, magnifique. C'est celui-là qui m'a mis la larme à l'œil.
4: Ouais, moi, pareil. Eh ben, écoute, parce que là, je sens qu'on a un peu tué tout le monde sur le chat. Oui. Ils ont raison, on aurait dû le mettre en dernier.
5: Exactement.
4: Mais je me sentais de le mettre. Voilà, désolé, excusez-moi.
5: Non,
4: pendant l'émission, vous m'appelez 0870 360 360 pour intervenir à l'antenne, pour lâcher vos messages. Donc, on s'écoute le débat sur la Jet Set. Je vous prends en antenne si vous m'appelez. Et puis, juste après le débat, je lirai vos messages email au julien@t-1.fr ou alors je vous passerai à l'antenne au 0870 360 360. Tout de suite, le débat sur la Jet Set.
2: Une chose, celui qui s'amuse à balancer des conneries en remix derrière, il va virer. Quel est le...
6: Gérard.
3: Et voilà, bonsoir à tous. Donc c'est pas minuit 2h comme c'est prévu, mais donc minuit 3h. Et voilà, c'est oui. Petite rectification.
7: Bien vu, Gérard.
3: Donc alors, bonsoir Philar, bonsoir Manu, bonsoir Anka et bonsoir Hugo.
7: Bonsoir Gérard.
8: Bon anniversaire Gérard.
3: Ça y est, c'est déjà fait, hein. Arrête un peu. Donc ce soir, si j'ai pas 10 000 connectés pour le dernier débat de la saison et de l'année, peut-être, on sait pas ce qui va se produire pour la rentrée. Donc s'il y a pas 10 000 connectés, ben la rentrée, ben vous irez vous faire voir. Voilà ce que j'avais à dire. Donc pour ça, on va accueillir Dessin, Toxi... Quoi ? Toxicator. Ouais, mais dis donc, t'as 101.9. Hein, oui, parce que Manu, il a oublié de vous demander vos fréquences.
9: Bonsoir tout le monde, bonsoir l'équipe, bonsoir GG.
3: Salut à toi.
9: Dessin, Toxicator, Paris, 101.9.
3: Ok. Amanda Délire, 27 ans de Tours, la fréquence de Tours, s'il te plaît, bonsoir.
10: Bonsoir, c'est 102.8 la fréquence.
3: Ok. Tabina.
11: Tabita, s'il te plaît.
3: Tabita, 26 ans de Paris, donc 101.9.
8: Tabita Fleuris.
3: Et Bidouf, elle roule.
12: Bidouf, bonsoir.
3: Bonsoir, Toulouse, troisième, fréquence.
12: Troisième du nom, Toulouse, 102.5.
3: 102.5.
12: À Toulouse.
3: Ouais, on le sait. Merci.
7: Gérard, avant de continuer le débat, on a oublié de parler du sponsor.
13: L'émission sponsorisée par Chocopip.
3: Ah, ouais. N'importe quoi.
7: Et c'est passé, c'est un peu faux.
3: Enfin bon, bah voilà, donc le débat de ce soir.
7: Bonsoir Gérard, ça va? Tu vas bien?
9: Bon anniversaire.
3: Ta gueule, toi.
7: Est-ce que, comment ça s'est passé cette semaine?
3: Ta gueule.
12: Comme d'hab.
3: Voilà, donc alors le débat de ce soir, c'est milliardaire.
14: Avant, de commencer le débat, je vais dire, ça attaque très fort. On est quand même 5742.
3: Combien? 5000?
14: 742.
3: Ah bah ça va.
14: Et
3: ça.
14: La plupart des gens voulaient savoir pourquoi le débat se fait aujourd'hui et pas jeudi.
3: Parce que le débat se fait aujourd'hui. Pourquoi? Parce que c'est des raisons personnelles. Donc je ne dirai pas le pourquoi de la chose.
7: Tu pars dans les îles.
10: Tu vas te faire désintoxiquer, c'est tout.
3: Tabina, là, si tu commences à chauffer, ou Amanda à délire, si tu commences comme ça, tu vas pas rester longtemps sur le débat.
10: Hein.
3: Ouais, mais je préviens tout de suite les deux nanas qui. Hein. Donc alors, première question. Un milliardaire peut-il faire de la radio ou chauffeur poids lourd? Vite de ouf.
12: Elle est bien, ça. Vite de ouf.
10: Attends,
12: vite de ouf.
10: Troisième
12: du nom.
10: Quoi? Qui a fait cette question?
3: C'est moi, ça, j'essaie. Oui. Qui n'est pas content des nanas?
10: Ah oui, je la trouve géniale pour ça.
9: Elle est bien. Hein.
3: Je vous préviens que si ça plaît pas à certaines, vous le dites, on prend d'autres personnes.
10: Non,
3: d'accord.
10: Génial.
3: Alors, bite de ouf.
12: Bah, tu sais, moi, c'est bien que tu me poses cette question parce que moi, je suis un putain de bourge qui rêve d'être pauvre, comme dans les séries.
9: Ouais.
12: Et moi, c'est vrai que. Enfin, je peux tout me payer, moi. Mm-hmm. Donc, être animateur radio ou routier, pour moi, c'est la même chose. Hein.
3: Mm-hmm.
12: C'est deux choses que je pourrais tout à fait faire, c'est à ma portée.
3: Mmh.
12: Et voilà.
3: Ok. Tabina.
11: Oui, Tabita, s'il te plaît.
3: Ouais, Tabita.
11: Oui, donc, moi-même, j'ai fait de la radio grâce à mon fric. J'étais sur une petite radio associative Je ne ferai pas de pub, hein. Ça s'appelait 30 pompiers.
3: Bah si, tu peux.
9: Vas-y.
11: Oui, ça s'appelait 30 pompiers. C'était...
9: Et tu me fais retourner, toi.
11: Voilà, bon.
3: Et alors
11: donc un milliardaire, oui, peut faire de la radio, oui, je pense.
9: Du tourner, ma
3: okay. Amanda, délire.
6: Moi, j'étais routier hein, avant d'être connu. Mm-hmm. Donc, oui, on peut être routier, il n'y a pas de problème.
3: D'accord.
6: Je ne m'assieds pas encore, pas Amanda.
3: Ok. Rigo, oui.
14: Oui, une très bonne question sur l'IRC de Destroy.
3: Je ne comprends pas.
14: Qui voulait un peu de clarté dans le débat. Il voulait savoir à partir de combien d'argent on dit que quelqu'un est milliardaire.
3: Bah, justement, on va en venir.
6: En euros.
3: On va poser des questions. On ne peut pas tout de suite, dès la première, dire.
14: Mais comme tu parles de milliardaire, autant mettre les points sur les i tout de suite.
3: Ben, combien d'argent tu peux posséder? Ben, ça dépend de ce qu'il a déjà sur devant lui. Hein.
9: Des milliards. Ça dépend du milliard. Hein.
3: Ben ouais, s'il a plusieurs milliards, il peut faire ce qu'il veut. Hein. Ouais. Donc voilà. Ouais. Des intoxicateurs là.
9: Ouais, ben écoute, effectivement, moi je pense que chez les routiers, il y a des gens aisés, parce que c'est quand même une profession qui draine des salaires quand même assez mirobolants, c'est quoi le dire. Donc je pense que pour faire futur milliardaire, tu fais une formation de routier, je pense que t'es sur la bonne voie, quoi, bien sûr. Ouais.
3: Attends, parce que là, tu dis que les routiers sont aisés, comment ça, dans quel sens?
9: Bah dans le sens financier, en fait, tu vois.
3: Ah ouais.
9: Ah bah ouais, quand même, avec les salaires qui bougent, hein.
3: Ouais, mais attends, faut dire que les salaires qu'ils ont, bon, c'est vrai, tu
15: n'arrêtes pas, ces salauds.
16: Vérité, ouais.
3: Non.
16: Ils font tout dans des putes.
11: Ils font le salaire qu'ils ont, c'est trop.
3: Non, mais même, là, tu m'as... De quoi, Bidouf?
9: Non, moi, je disais que les routiers, c'est Rick et la belle vie, là, c'est Silver Spoon, c'est...
3: Non, mais même, je pense que là...
15: C'est de la... comme boulot, déjà, c'est de la merde, à la base.
3: Bah, c'est de la merde, s'ils ont choisi ça, c'est que ça leur plaise, hein.
15: Parce qu'ils n'avaient pas de diplôme.
3: Bah, de toute manière, t'as pas besoin de... De quoi?
9: C'est un peu de l'esbrouf, quand même, c'est de la poudre aux yeux, quand même, le métier de routier, faut le dire. Hein.
3: Ouais, mais...
11: Bon... Après, c'est de feignasse, hein.
9: Oh là.
3: Qui c'est qui vient de dire ça?
15: Non. Bah, non, c'est
11: qui vient de le dire,
9: une voix d'animal.
3: Ça, c'est une nana. Alors, on en a que deux sur le...
15: C'est bizarre, hein.
9: Sur le plateau, là.
3: Ouais, mais tout à l'heure, je vais en virer une au hasard, ça va, les vite.
15: Je crois que c'était Bite Douf.
9: Ah non.
3: Non, c'est une voix de nana.
15: Bite Douf.
3: Combien de... donc, la deuxième.
15: Attends, et toi, Gérard, qu'est-ce que t'en penses?
3: Bah, ça y est, moi, j'ai déjà répondu.
15: Qu'est-ce que t'as répondu?
3: De toute manière, j'ai répondu que le salaire qu'ils ont, les routiers peuvent pas... C'est vrai que c'est dur pour eux, c'est tout. Ouais. Bon, maintenant, devenir...
15: On parle pas des routiers, on parle des milliardaires.
3: Bah ouais, mais... Mais de toute manière, si un milliardaire veut être routier, c'est son problème. Hein. S'il veut pas faire de la radio, c'est son problème aussi. Hein.
15: Attends, qu'est-ce qu'il va se faire chier à faire routier s'il est déjà milliardaire?
3: Bah ouais, mais de toute manière, peut-être pour continuer d'avoir du fric. Hein.
9: C'est un métier intéressant, en plus.
3: Bah ouais.
9: Ça fait découvrir du pays, on peut pas dire. Hein.
3: Bah ouais, ça...
9: Ouais. Moi, GG, toi, t'as fait routier dans un premier temps.
3: Ouais.
9: Maintenant, tu fais animateur radio. Est-ce que la prochaine étape, c'est milliardaire après la cure?
3: Bah, je sais pas, on verra.
9: Ouais, bon.
3: Okay. On verra. De toute manière, qui c'est qui vous dit que je suis une cure? Personne?
9: Non, mais en fait...
14: Ah, on n'a pas dit ça, pas
3: du tout. Bah non, bah si, c'est Tabita qui a dit ça tout à l'heure. Vous savez même pas pourquoi que je m'en vais.
9: Ah, t'as pas le droit, si t'as mal au dos, tu vas faire une thalasso comme tout le monde. Hein,
3: bon, bah alors...
11: Il a mal au dos, il est alcoolique.
3: Bon, Tabata, au revoir. Allez, terminé. Ça t'apprendra.
9: Ce que tu disais là, sur les alcooliques, les milliardaires routiers.
3: Mmh. Parce
9: que moi, je trouve le triangle de Roquincourt magnifique. Hein. Mmh. Même si on a de l'argent, on peut aller voir le triangle de Roquincourt.
3: Roquincourt.
9: Il y a de la thune là-bas.
3: Bah, ça m'étonnerait parce que c'est bouché constamment. Alors.
9: Je te suis bien la bite au début, après je t'insulte.
3: Bon, alors toi tu dégages, au revoir, bite de ouf, tu lui dis au revoir.
9: C'est une technique de débat, ça.
3: Voilà, bah, il y en a plus que deux qui... Ça commence déjà pas mal.
15: Réglé.
9: T'inquiète.
17: Alors, j'en avais un d'avant, j'avais prévu que tu viennes.
9: Bon,
17: on a Michel Pousnareff.
9: Bonjour Michel, bonsoir bien.
11: Salut Michel.
3: Du tout Michel. T'habites où?
9: Paris.
3: 101.9.
9: Exactement. Bonjour Michel.
3: Alors, la deuxième... t'as entendu la première ou pas?
9: Pas du tout, mais c'est pas grave. Si, la première. Si, j'ai entendu, ouais.
3: Bon, alors, tu veux répondre avant que je passe la parole pour le site, l'Internet?
9: Comment? Ouais, non, vas-y, fais l'Internet.
3: Bon, alors, tu réfléchis, tu réponds après à la question. Oui, Rigo.
14: Oui, donc ça monte sec, hein, on est déjà 6033.
3: Ouais, c'est bon, ça.
14: Et il y a SAS le beau gosse, et il voulait savoir, est-ce qu'il faut réviser, avoir le bac pour être milliardaire, ou sinon un autre diplôme?
3: Non. Il n'y a pas besoin de réviser pour être milliardaire ou d'avoir un bac, hein, ça, non.
14: Alors, comment on fait?
3: Bah, tu deviens milliardaire comme ça, c'est tout. Hein, ça, soit en faisant de la route, ou en gagnant un tiercé ou un loto, comme Pildar il a fait, que personne n'a vu les papiers.
17: Est-ce qu'on peut devenir milliardaire en ne faisant que travailler, en fait?
14: Très bonne question.
3: Ben, tout ça dépend de ce que tu gagnes et ce que tu mets de côté derrière.
17: Oui. Par exemple, toi.
3: Ben, de toute manière, tu peux pas me dire, moi, je peux pas devenir milliardaire du jour au lendemain si j'ai.
17: Ah, oui, ça, je sais, ouais.
9: Il faut combien de siècles?
3: Ah, ça, je sais pas, hein.
11: Combien de vies?
17: Non, mais Jeanne, en admettant, combien tu peux mettre de côté par mois, toi, par exemple?
3: Bon, environ,
9: Un euro?
17: Un demi par mois, si tu te
3: voilà.
17: Bon, 100 balles.
3: Ouais, à peine.
17: Alors attends, on va calculer, ça m'intéresse.
14: Combien de temps ça fait?
17: Ouais, parce que donc ça fait un
14: 10 balles par mois?
17: Ouais.
14: 10 balles par mois, putain.
9: Attends, les 20 euros, ça fait quand même 100 millions, ouais. 100 millions de mois.
14: 100 millions de mois.
15: Mais déjà, Gérard, il peut pas mettre d'argent de côté, il en doit tellement, déjà, il faut qu'il rembourse.
14: C'est vrai.
3: Bon, Michel Pouf, là.
15: Tous Naref.
3: Ouais, bah tu réponds?
9: Très bien. Je pense que quand t'es milliardaire, en fait, t'as pas trop besoin de faire de la radio ni d'être chauffeur. Alors, parce que bon, si tu veux faire de la radio, bah, à la rigueur, tu t'en achètes une de radio, quoi.
3: Non, mais je te parle d'être animateur radio. Ah,
9: tu te fais ta propre radio et t'animes tout seul.
3: Non, mais attends, pour avoir ta propre...
9: C'est ce que tu veux.
3: Avoir ta propre radio, faut que t'aies du fric.
9: Bah,
3: okay. Automatiquement, donc t'es obligé de travailler puis avoir du fric.
9: Sauf si t'es milliardaire.
3: Bah oui, voilà. Donc, deuxième question. Combien de maisons peut posséder un milliardaire?
15: Une question, ça.
3: Amanda Délire.
11: Oh, bah tant qu'il veut, hein.
3: C'est-à-dire?
11: Bah, tant qu'il a du fric, il peut acheter des maisons, mais bon, moi je trouve ça un peu con, quoi. Tu peux pas habiter dans toutes tes maisons en même temps.
3: Bah, il peut. Il achète plusieurs maisons et puis il les reloue. Comme ça, ça lui fait du fric en plus.
11: Ouais, mais s'en fout, il est milliardaire.
3: Ouais. Bah, ouais, mais il peut très bien les relouer pour avoir du fric encore.
11: Ouais, bah, je trouve ça débile.
3: Bah, peut-être, ouais. Oui, Manu?
9: Bonjour à Hugo.
3: Très drôle. Des intoxicateurs.
17: Attends, Manu.
3: Des intoxicateurs. Mais bonjour, c'est pas chez moi que ça se passe. Ah,
15: bonjour à l'antenne, ok?
9: Écoute un peu les voix, moi j'ai.
3: Et Michel Poufmarès, c'est pareil.
9: Très bien.
3: Ok? Fulder, tu commences pas, s'il te plaît, merci. Ouais, Manu.
17: On accueille Madame de Fontenay. Elle fait flipper, elle.
3: Ouais. De Fontenay.
16: Bonjour, Madame de
3: Fontenay. Vous appelez d'où, là? T'appelles d'où?
16: Vous pouvez me
3: voir, si vous... Ouais, bah si je veux, allez, hop. Là, il est, la fréquence, on réveille l'air.
14: Allez, là-haut.
16: Oui, c'est moi. Voilà.
3: Oh là là, Manu, tu me la reprends au
18: parce que, loulou.
3: Manu.
17: Mais je suis pas sûr que ça vienne du standard.
3: Non, non, mais Manu, tu la reprends. Tu la récupères et tu me la réveilles ou sinon tu lui dis bonne nuit.
18: Loulou, bègue.
3: Bon, Fidler, s'il te plaît. Tu arrêtes.
17: C'est bon, elle est réveillée, ça y est.
3: Non, non, tu l'as pas...
17: Voilà ce qu'on a fait, regarde. Ça y est, je l'ai secoué dans tous les sens, regarde.
3: Ouais, bah on dirait pas.
17: T'as la classe.
3: Ouais, là,
17: Gérard, tu peux tourner sur la gauche, s'il te plaît.
3: Ta gueule.
14: Oui, donc Cyril Hercé, il y a une question de Stamon, vite fait. Il demande s'il y a une webcam dans le studio. Effectivement, il y en a une et elle marche pas.
17: Elle est anale.
14: Voilà. Et il y a une très bonne question aussi de Vanouchnif. Il voulait savoir si tu étais milliardaire, Gérard, comment tu dépenserais tout ton fric.
3: Ça, j'en ai encore
17: besoin, celle-là.
3: Je peux pas lui répondre. C'est personnel, donc je répondrai pas.
17: Oh, tu m'achètes un bar.
3: Hey, mais c'est quoi là ce son là?
17: C'est un camionnette.
3: Oh
17: bah, j'avais moi au-dessus.
3: C'est quoi là le son? J'ai rien dans les yeux.
17: Dans les esgourdes, dis donc.
3: Eh, hey, c'est quoi là?
17: Il n'y a rien là.
14: Qu'est-ce qu'il y a? Ton volume,
3: je sais pas. Bah non, je suis déjà à pont là.
17: Il n'y a rien.
3: Dans ton oreille. Mais non, je suis à pont, j'ai rien.
17: Mais qu'est-ce que c'est que ce salut là?
3: Oh, c'est quoi ce bordel?
17: C'est quoi ce salut là?
3: Mais c'est quoi ça?
14: Changer les oreilles aussi.
3: Attends, j'ai rien du tout. J'ai quasiment rien.
9: C'est pas quoi ça?
17: Ah non, il a fait fondre son café.
3: Mais non, le truc,
17: c'est mieux là.
14: C'est les pistils qu'on.
3: Ah,
11: la
3: cible
11: qu'il a dans
3: les cheveux. Donc, j'étais qui c'est qui était en train de répondre à cette question?
17: C'était la chaude là qu'on a réveillée, je crois.
3: Madame de Fontenay. Ouais, Madame de Fontenay là.
11: Oui, c'est moi. Donc, combien de maisons peut acheter un milliardaire? À mon avis, énormément. En tout cas, moi j'en ai.
3: Possède.
11: Pardon? C'est pareil.
3: Bah, si combien possède, de maisons si peut posséder un milliardaire?
11: Ou 69.
3: Bon, allez hop, bonne nuit, Madame de Fontenay. Le 69, vous irez le faire vous, mais réponds.
11: Moi, je te réponds à ta question, hein.
14: C'est vrai.
17: Ouais, bah, elle a rien dit, là, la vire pas comme ça.
3: Ouais, ouais, bah, faudra peut-être qu'elle se réveille, parce que si c'est pour...
11: Mais
3: faut parler plus fort devant le combiné. Pauvre.
9: Voilà.
3: Ok.
11: Ouais.
3: Michel Poufmarev.
9: Ouais, bah, disons que ça dépend le style de maison que tu veux acheter. Si c'est des maisons polypocket, tu vois, tu peux en acheter beaucoup, quoi.
17: Chaud, il est chaud.
3: De quoi?
9: Ah, tu es chaud.
17: Grave.
3: De quoi?
9: Non, mais tu comprendras pas de toute façon, donc je vais enchaîner.
3: Tu peux répéter, tu répètes, s'il te plaît, ou tu dégages.
9: T'as un cerveau de polypocket aussi, donc ça risque pas.
3: Allez, bonne nuit, Michel Poufmarev.
9: Hop
3: là. Terminé. un mandat d'élire.
10: Oui, mais je t'ai déjà répondu.
3: Ah ouais, parce que ça veut dire que Manière, il peut les relouer, tu m'as dit que c'était dégueulasse. Il pouvait les louer, tu m'as dit que c'était dégueulasse, c'est ça?
10: Tu m'as dit que Manière, il peut les louer, hein.
3: Ouais, et puis toi, tu m'as répondu que c'était dégueulasse.
10: C'est con.
3: Ok. Désintoxicateur.
9: Je sais pas, moi, une fourchette entre, je sais pas, entre 2 et 500, quoi. Mm-hmm. Ça dépend de la taille du milliard, en fait, du milliardaire. Mm. S'il a un gros milliard, il a plus de maisons, avec un petit milliard, t'as moins de maisons.
3: Ouais, mais comme on disait tout à l'heure, donc, s'il en possède plusieurs, donc, est-ce qu'il va les relouer de... Comme Amanda Delire me dit, c'est dégueulasse. Madame de Fontenay.
19: Oui.
3: Si ça vous dérange pas, si vous voulez participer à la conversation. Mais vous pouvez, hein, c'est pas interdit, hein. Parce que sinon, je vais vous dire au revoir, ça va aller plus vite, moi. Hein.
19: Non, je participe et justement, j'étais tout à fait d'accord. Ça dépend de la taille du milliard. Plus c'est gros et plus ça.
3: Ouais, mais comme je disais, s'il veut les relouer, c'est son droit. Bon, bah maintenant, si ça, comme ça va.
9: Regarde, Gégé, il a pas le droit parce qu'il les loue pour faire de l'argent, mais le milliardaire, il s'en fout, il a déjà plein de fric. Donc, il n'y a pas de nécessité, quoi.
19: Il a besoin de les louer. Oui,
3: c'est
19: ça, j'aime
3: bien
19: mon chapeau qui traverse.
3: Bon, donc, un petit sondage.
9: Ouais.
3: Un petit sondage.
15: Attends, mon grand, ça va être bien.
3: Ouais.
15: Vas-y.
3: Avez-vous déjà été dans la Jet Set? C'est bien parce que...
15: Oui, mais je savais pas que... Comment faire une petite sondage milliardaire?
3: Maintenant,
15: on s'en fout.
3: Alors, les milliardaires sont-ils nécessaires? Alors, 70% disent oui, car tout le monde rêve d'une vie heureuse.
15: Tout le monde rêve d'une vie heureuse.
3: On n'a pas besoin de tout ça. Hein. 33% répondent oui, car sinon, tout le monde pourrait acheter de la couche.
15: De la couche.
3: Ça, je veux te dire une chose.
15: C'est pas une intention.
3: C'est peut-être pas intention, mais il y a certains trucs qu'on n'a pas besoin de dire à ce sur l'antenne, d'accord?
15: Non, mais je veux dire, c'est vrai que si tout le monde avait du pognon, ben, tu vois, ce serait pas dur d'avoir de la drogue chère, tu vois.
3: Ouais, non, mais c'est pas la peine d'en parler à ce heure-ci sur les radios, d'accord? Et 23% des clochards me disent de fermer ma gueule. Toi, tu fermes ta gueule déjà pour commencer, parce que c'est toi qui fais des sondages de merde, c'est pas Rigaud. Je suis désolé, vous mettez tout sur le dos à Rigaud. Rigaud n'est pas là de la semaine, c'est vous qui êtes là toute la semaine.
15: Les sondages,
3: ils sont sortis qu'aujourd'hui.
15: Il travaille toute la semaine dessus, le truc là, BVA Bavaria. C'est lui qui fait le grand jury.
3: 18% me répondent de rajouter, s'il vous plaît, car je suis mal poli. Bah, moi, je les emmerde.
15: Non, mais les milliardaires, ils sont mal polis.
3: Okay.
9: Et ça, c'est mal poli.
3: Voilà. C'est tout. Bon, alors, troisième question.
15: T'en as pas un autre, là?
9: Il y en a d'autres.
15: Une question milliardaire.
9: Il restait, ouais.
15: Parce qu'il y en a pas mal, quoi. Il faut qu'on en fasse au moins deux par heure. Il y en a six.
3: Sur Nop, j'ai que deux questions.
15: Non, c'est faux.
3: Après, c'est peut-on être milliardaire et ne pas faire partie de la Jet Set?
15: Je crois qu'il y a une question, c'est...
3: Quelle est la différence entre un bon
15: et un mauvais milliardaire?
3: Je perds la 4, ça ira plus vite.
15: Ok.
3: Alors, comment être milliardaire? Alors, 60% répondent en faisant beaucoup travailler sa grosse au black, pourquoi pas, bien sûr. Ça, c'est pour Phil Lard.
15: Non.
3: 45% des gens répondent que la seule façon, c'est de voler dans un sac à main, bien sûr. Ça, c'est bien tes conneries.
15: Mais non, 55, c'est pas moi.
3: C'est ta gueule, c'est toi qui t'amuses à sortir des mètres comme ça. 55% des gens pensent qu'il faut connaître Philippe Rivesoli et Foucault, pourquoi pas. Faut bien préciser les noms.
15: Rivesoli pour le millionnaire.
3: Ouais, c'est ça.
15: Et Foucault, il va gagner des millions.
3: Il copie sur les pays étrangers parce que c'est eux qui l'ont sorti avant.
15: Mais oui, on a racheté le prix.
3: Le millionnaire, il n'existe plus, je te signale. Peut-être les tickets, mais plus à la télé.
15: Il fait ça au black le week-end, il a la roue, il a gagné.
3: 98% pensent que moi je suis un dromadaire à trois bosses plein de Richard, bien sûr, pourquoi pas. Ça, c'est bien tes conneries.
15: T'es pas milliardaire, t'es dromadaire.
3: Ouais, c'est ça. C'est bien tes conneries, enfin bref. Donc. Troisième question. Croyez-vous que tout le monde peut devenir milliardaire? Et on va demander à...
15: J'accueille quelqu'un pour qu'on soit quatre quand même. Hein. Ah. On accueille Monsieur Mazur, bonsoir.
3: Ah. Oh, encore lui? Putain, vous commencez à me casser les couilles avec lui.
9: Bonsoir, Monsieur Mazur. Bonsoir à tous.
3: Vous commencez à me casser les couilles avec ça.
9: Quel plaisir de vous avoir, Monsieur Gérard.
3: Ouais, j'en ai rien à foutre de vous.
9: Attends, c'est la Jet Set, très intéressant. On aurait fait un débat sur la Jet Set étant vous-même...
3: Oh, ça y est, j'ai compris. Si vous n'êtes pas content, vous dégagez, vous n'allez pas me casser les couilles aujourd'hui, vous.
7: Mais doucement, Gérard.
2: D'accord.
20: N'écris pas, il prend monsieur.
2: Punaise, je commence à en avoir ras-le-bol de l'avoir toutes les semaines, celui-là.
7: Oui, on dit fort, c'est monsieur Mazur.
2: Croyez, voilà. Bon, ça y est, on a compris que vous êtes monsieur Mazur, maintenant vous fermez votre gueule.
20: Bonsoir, monsieur.
2: Ok.
14: Gérard. Pour calmer le débat, il y a une très bonne question de Magic qui voulait savoir, est-ce qu'un milliardaire peut devenir millionnaire?
2: Ah oui.
14: Ah non, non.
2: Bah si, parce qu'un milliardaire, déjà avant d'être milliardaire, il était millionnaire. Donc automatiquement, ça revient au même.
7: Gérard, tu crois que c'est plus facile de gagner des milliards ou des millions?
2: Les deux, c'est pareil. Parce que tu gagnes des milliards ou des millions, c'est pareil. De toute manière, tu seras toujours millionnaire ou milliardaire.
14: Ouais, non, mais ça prend pas l'unité de mesure. L'unité de mesure du million.
2: Quoi, lequel l'unité de mesure? Et puis c'est pas la peine de fermer tes yeux quand tu parles.
14: L'unité de mesure du million, en fait. Est-ce que c'est le franc?
2: Mais j'en sais rien,
14: je te demande.
2: Bah, c'est l'euro.
20: C'est l'euro, hein.
2: Ça doit être l'euro.
7: Mais Gérard, en fait, les milliardaires, bah, c'est justement, j'ai une question qui me vient là. Les milliardaires, quand on va passer à l'euro, ils vont plus l'être?
20: Bah oui.
2: Et si, ils y seront toujours, mais sauf que ça sera en euro leur truc, voilà. Bah, questions. Bon, croyez-vous que tout le monde. Croyez-vous que tout le monde peut devenir millionnaire, allez, tiens, monsieur Major, parce qu'il est toujours dans les.
7: Monsieur
2: Major. Bon, ça y est, on a compris.
7: Monsieur Gérard, permettez-moi une petite réflexion, s'il vous plaît. On ne dit pas l'unité de mesure, mais l'unité de mesure, bien entendu.
2: On n'en a rien à foutre.
14: J'ai deux mots.
7: De Badalois, je le dis.
2: On n'en a rien à foutre, tout à l'heure, vous allez dégager, vous allez voir, ça va aller encore plus vite que ça, vous.
7: Absolument.
2: Ah, bah alors, vous répondez à la question.
7: Écoutez, je n'ai pu malheureusement entendre votre.
2: Monsieur Mazur, vous foutez de la gueule du monde ou quoi là?
7: Absolument pas, monsieur Gérard, je n'oserais pas, vous savez bien.
2: Croyez-vous que tout le monde peut devenir millionnaire?
7: Effectivement, il suffit bien entendu de jouer rien qu'une fois au loto, 100% des gagnants ont tenté leur chance et bien entendu.
2: Un milliardaire, pas millionnaire, mais je me suis bourré en même temps.
7: Mais monsieur
2: Gérard, c'est pareil.
7: Millionnaire, c'est déjà un pas vers.
2: Millionnaire et milliardaire, c'est pareil.
7: Millionnairisme.
2: Oh là là là.
7: Écoutez, monsieur Gérard, excusez-moi de vous contredire, mais millions et milliards, ça n'est pas pareil, n'est-ce pas?
2: Oh, ce qu'il est lourd celui-là. Enfin, madame de Fontenay.
20: Oui, à mon
2: avis. De Fontenay, pardon.
20: Monsieur Mazur a raison, parce que c'est vrai que...
2: Oh, qui c'est qui a un téléphone portable?
7: Il y a un sans-fil. Ouais.
2: Qui a un téléphone pourri?
20: Moi, j'ai un téléphone fixe qui marche très bien. Je l'ai acheté très cher et il marche très bien.
2: Ouais, ben, qui c'est? Manu, t'essayes de gérer qui c'est qui a un téléphone pourri, là, s'il te plaît.
14: Ouais.
2: Manu!
14: Merci. En attendant que Manu gère, il y a une très bonne question de Frenzy sur l'IRC. Il te demande si les animaux peuvent devenir milliardaires.
2: Bah comment?
14: Jouant au loto.
2: Ouais, peut-être comme en faisant des bandes dessinées, peut-être.
20: Regarde,
2: oui.
20: On est flipper, le dauphin, par exemple, qui est milliardaire. Hein.
2: Bah, tu prends ton plan, c'est pareil. Tu prends ton Milou, c'est pareil.
20: Milou, c'est pareil.
2: C'est pareil. Qui c'est qui n'a pas répondu? Madame de Fontenay, elle a répondu. Amanda Délire. Amanda Délire, pardon, merde.
7: Pas de nom à l'antenne.
20: Pour devenir millionnaire, c'est ça?
2: Oui.
20: Je sais pas, tu travailles ou t'as du pot. Je crois que le mieux, c'est d'avoir de la chance, quoi. Ou alors de naître millionnaire, mais c'est évident. Hein. Mmh. Pour les parents et tout.
7: Ça donne à tout le monde. Hein.
20: C'est vrai que l'héritage, c'est quand même assez intéressant. Ouais.
2: De quoi?
20: Ben, ça marche aussi par l'héritage. Hein.
2: Ouais, mais il n'y a pas besoin, il n'y a pas que l'héritage qui compte. Faut pas compter que sur l'héritage, quand même. Hein.
20: Non mais Gigi.
2: Ouais, attendez.
7: Faut des parents.
2: Attendez, merci.
7: Pour l'héritage.
2: On attend d'être désintoxiqué.
7: Ouais, je voulais seulement te dire qu'il pouvait y avoir des héritages mystères.
2: Manu.
14: Non, je vais te parler du nouveau jeu de TF1, du jeu de l'été, là.
2: Comment gagner des millions.
14: Demande à Phil Dard.
2: Tu peux m'en parler, Phil?
7: Bon, un jeu très simple qu'on a racheté un peu cher, bon, on est d'accord, mais bon, je pense que ça vient cartonner, on va s'en foutre plein les fouilles.
2: Non, avec manière, le jeu, c'est simple, tu dois répondre à des questions, et si tu fais un parcours sans faute, à la fin, tu gagnes le million, c'est tout.
20: Tu vas jamais gagner, alors.
2: Mais de manière, c'est sur sélection, parce que là, ils font les sélections au mois de juillet.
7: C'est truc.
2: Maintenant, tu es toi-même des sympathies.
7: Ah non, c'est pas moi.
2: Bonne nuit.
14: Dis-lui à jeudi.
20: C'est chiant, tu pourras.
2: Ah, bonne nuit, celui-là. À jeudi, hein, des sympathies.
14: À jeudi, t'es pour ton sac, hein.
2: À jeudi, on fait un débat, jeudi.
14: Prends ton sac à dos, on va dans les Alpes.
2: Amanda Délire. Amanda Délire.
20: T'as répondu?
2: Ça y est, Madame de Fontenay, t'as répondu.
20: J'ai déjà répondu.
2: Monsieur Mazur, pareil. Bon, bah.
14: Justement, je voulais. Par rapport, on dit comment
2: Manu.
14: J'ai un auditeur, hein. Si vous voulez, ça vous fait plaisir, un quatrième.
7: Bon,
14: faire kiffer.
7: T'en as pas un milliard.
14: Ok, attention.
7: Bon, bah.
14: On accueille Steve O'Skiz.
21: Bonjour, c'est Manu Mitchell.
22: Bonsoir. Manu.
2: Bonsoir.
20: Salut Steve, bonsoir.
2: T'appelles d'où?
22: Moi, j'appelle de Paris.
2: 101.9. Eh, vous pouvez.
3: Vous pouvez pas essayer de me trouver des gens de province?
17: Non, non, c'est pas ça. C'est que regarde, la jet set, c'est le showbiz. Et le showbiz,
3: bah ouais,
17: tu vois, c'est
3: pas
17: non, non, non, il y en a plus.
3: Attends, la jet set,
17: c'est les paillettes, la coke, le strass, le
3: mariage. Il n'y a pas que ça, écoutez. On en a rien à... on s'en fout, hein, que ce soit le film qui est sorti sur Paris, mais pour prendre un peu des gens de province. Parce qu'à l'heure actuelle, on a qu'à Amanda Délire qui est de tour, sinon on a aucune personne de province.
22: C'est pas grave.
17: Quoi, qu'est-ce qu'il a, lui? Gérard, je vais te demander par rapport au millionnaire, tout à l'heure, à ta question, est-ce que, si toi on est héritier de millionnaire, il faut payer pour avoir la fortune?
20: Ouais.
3: Comment ça?
17: Bah, est-ce qu'il faut payer des droits pour avoir l'héritage, quand c'est beaucoup d'argent?
3: Non, t'es sûr?
20: Ah,
3: non,
20: c'est
3: non.
20: Sûr, parce que moi j'ai entendu dire ça. Hein. Des droits de succession, Gérard, ça te dit rien?
3: Non. quand tu touches un héritage, il n'y a pas des droits derrière. Hein.
17: Nadu, il a des droits de suspicion. Mais...
3: enfin bref.
14: Gérard, oui. Sur l'IRC, il y a une très bonne question de Snake.
17: Je
14: des très bonnes questions, je te jure. Snake, il voulait savoir combien il y a de zéros dans un milliard.
20: Oh,
3: bravo, Snake.
20: Voilà,
3: il y a la... Attends, faut que j'y répondrai tout à l'heure, faut que je voie.
14: Tu as compté sur tes doigts.
3: Non, faut que je
17: si tu veux, j'ai un disque de 7 minutes.
3: Non, non, mais c'est bon. Quatrième question avant la pause.
14: Tu réponds.
17: Non, Z de 10 minutes, tu veux. Okay.
3: Alors, pensez-vous qu'il y aura de la jet set dans les années à venir? Et tu m'envoies le disque, Manu.
0: Oh là,
1: on est trop semaine.
3: Et là, on va s'écouter. Et là, on va s'écouter.
17: Attends, tu peux écouter juste avant la question, parce que je crois que même moi, je ne l'ai pas écouté. Donc...
3: Non, c'est la capte. Pensez-vous qu'il y aura la jet set dans les années à venir? Et on se retrouve à l'après au 0803-085000. Vous pouvez toujours nous appeler, lire www.funradio, et vous cliquez, et je veux 10 000 personnes. Et on est combien dans la pub, Rigo, s'il te plaît?
14: On est 7047.
3: Et on va s'écouter Joe Bassin avec les petits câlins. Et on se retrouve tout de suite après pour la suite du débat. A tout de suite.
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17: Ouais, c'était celui-là que je devais
3: appeler. Et donc voilà, donc on se retrouve pour la suite du débat. Donc milliardaire et jet set. Donc c'était Joe Bassin avec les petits P câlins. Donc voilà. Alors pour ça, pour répondre à la question, l'IRC, il faut exactement 8 zéros.
17: C'était
3: pour...
17: quoi la question?
14: C'était combien de zéros dans un milliard?
3: 8.
17: Ah oui.
3: 8. Voilà. Donc on récupère Steve de Paris 101.9.
17: Tu parles en ancien franc là.
3: Bon, ça y est, on a compris. Steve 101.9 donc de
23: bonsoir,
3: Paris.
23: Bonsoir à tous.
3: Amanda Délire de Tours 102.8.
20: Bonsoir.
3: Madame de Fontenay sur Paris 101.9. Et Monsieur Mazur Paris 101.9.
23: Absolument.
3: Donc la question, vous l'avez entendue.
23: Tout à fait.
3: Donc Steve alors.
23: Alors, c'est sur la Jet 7 en l'an 2000, c'est ça?
3: Pensez-vous qu'il y aura la Jet 7 dans les années à venir? Pas spécialement sur l'an 2000, hein.
17: Elle existe déjà.
23: Moi, je pense que ça va aller en s'empirant. Je pense qu'ils seront encore plus défoncés.
3: Ouais.
23: Je pense qu'ils seront encore plus obsédés sexuels, tout ça. Bon, moi, je parle de ça, je suis pauvre, tu vois. Donc, je fais mes petites fêtes à moi, mais moi, ça me paraît terrifiant, leur fête, là, non?
3: Hey, tu parles correctement ou sinon je te dis au revoir?
23: Mais non, mais je parle comme je parle. Je veux dire, non, mais ces fêtes-là, avec toute cette coco, toute cette drogue, toute ce...
3: Mais pas dans le film. Ça va être le voir, le film. On parle pas du film, hein. C'est fini, là? Merde! Putain, mais qui c'est qui répare les micros, là, ici?
23: C'est pas grave.
17: C'est l'Alan.
23: Alan, il est torché.
3: Mais dis donc, c'est quoi encore ce micro de merde?
23: Non, mais Gérard, moi, je te pose une question,
3: Mais c'est quoi, là, ce bordel?
23: Mais qu'est-ce que t'en penses, toi, de cette...
3: Bon, attendez, les auditeurs, là.
20: Ouais, on attend,
23: Qu'est-ce que t'en penses, toi?
17: Gérard, il a un micro, donc il est en train de réparer, comme d'hab.
24: Ah, mais arrêtez de mettre toi à la musique, aussi.
17: Mais Gérard, si tu le branches, là, ton micro, faut que tu changes de boîtier, t'es au courant.
20: Couillon.
17: Tu vas pas t'apprendre la vie.
23: Il y a trop de gros.
17: Alors?
3: Bon, là, ça va déjà mieux.
17: Ah ouais, bah...
3: Ah, enfin, bref.
17: Gérard,
3: toi, je te signale, t'arrêtes avec ta musique maintenant, sinon tu vires.
17: Là, on parle
3: d'accord
17: du film.
3: Non, mais moi, je te préviens, c'est pas parce que c'est la dernière de l'année, C'est le dernier débat de l'année, tu vas foutre ta merde. Sinon, tu la vireras avant, toi. Avant tes vacances, tu vas voir. Ok. C'est la dernière fois que je te le dis. Ouais, Rigo.
14: Sur RC, il y a Jet Sex. Il voulait savoir si on peut devenir milliardaire quand on a que 1,36 francs sur son compte.
3: Ouais, j'y répondrai pas parce que ça, c'est de la pote à Pildar. C'est Pildar qui a été balancé ce que j'avais sur mon compte. Donc, j'y répondrai pas.
15: Jeu de mots.
3: Voilà. Bon, t'arrêtes, oh ! Allez, hop, dehors. Dégage.
15: J'arrête, allez.
3: Dégage.
15: Allez, c'est bon.
3: Bah ouais. Amanda Délire.
0: Oui. Bah oui, je pense pareil que le phénomène va devenir de plus en plus important et que bientôt, en fait, la jet set, ça va être ouvert à tout le monde. Et ce qui fait que dans 10 ans, il va y avoir de la Kaira, tout ça, donc c'est pas la peine, quoi.
1: Ah, je suis pas d'accord.
3: Hey, dans les studios, là, de l'autre côté, ça vous empêcherait d'arrêter un petit peu, s'il vous plaît, merci.
0: T'écoutes pas ce que
3: t'as dit? Ouais, non, pas tout à fait, non.
0: Non, t'écoutes pas quand on te parle.
3: Ben non, parce qu'à côté, ils sont en train de faire du boucan, ils n'entendent pas.
0: Concentre-toi sur ce qu'on te raconte, et au moins la politesse de nous écouter.
3: Oh, et Amanda Lear, c'est en merde, au revoir. Calme,
4: oui.
3: Allez, au revoir.
15: Connasse.
3: Allez, hop, celle-là va pas me casser les
4: caca.
15: J'avais tout prévu, j'avais un auditeur d'avance.
4: Bien vu.
3: Alors,
15: Poussy contre les vampires, bonsoir.
4: Oula.
3: Dégage.
4: Bonsoir, Véran.
3: T'appelles d'où?
4: J'appelle de Brest.
3: Fréquence
4: 104.2.
15: Oh l'impro.
4: Comment il s'appelle ton mec? T'as vu l'impro? C'est un truc de ouf.
3: Steve, tu fermes ta gueule ou sinon tu dégages aussi?
14: Pouss Angel.
4: Ah, c'est Angel avec son sourcil.
14: Pouss Angel.
3: Steve, tu fermes ta gueule ou tu dégages?
4: Pas bien.
15: Bon, on revient.
3: Merci. Alors, madame de Fontenay.
1: Oui, alors écoute-moi, moi la DTS, je pense que c'est quand même très très fermé. D'ailleurs, on a prévu pour les années à venir avec mon pote Eddie Barclay, je sais pas si tu connais, on a prévu des super...
3: Bon, et madame de Fontenay.
15: Pas de marque.
3: Un conseil que je vous donne, vous répondez à la question correctement.
1: Pour la question, justement, je te dis, la DTS va se développer énormément. Mmh. On a prévu des super soirées.
3: Ouais, avec qui?
1: Bang Bang.
3: Ah, la bonne nuit, allez,
4: enfin, c'est pas grave, laisse-la, elle m'intéresse.
3: Steve va rejoindre.
15: Non, il est bien.
4: Non, moi je suis bien.
15: Gérard, je vais te poser la question. Mais tu te dis, là, quand est-ce que va continuer ou se développer la Jet Set? Mais elle existe déjà, non?
3: Non, mais pensez-vous qu'il y aura la Jet Set dans les années à venir.
15: Ah, mais ça fait combien de temps qu'elle existe?
3: Oh, j'en sais rien. monsieur Mazur.
5: Oui, monsieur Gérard.
3: Qu'est-ce que vous venez de dire? J'ai pas trop compris là.
5: Pardon?
3: J'ai cru entendre quelque chose.
5: Allez, écoutez, je ne vois pas de quoi vous parler.
3: J'espère pour vous, parce que sinon vous allez dégager.
5: Non, les auditeurs, écoutez, je m'apprêtais à répondre à votre question.
3: On va accueillir un auditeur, vous répondrez après.
15: Tout compris, beau gosse. Eddie Clébard, bonsoir.
8: Beau gosse, c'est vite bien. Oui, bonsoir.
3: Manu,
8: bonsoir,
3: ça ne te dérangerait pas de me mettre un peu de nana que des mecs, là? Tu les vires toutes.
4: Les cochons, elles sont chaudes et tu les vires.
3: Tu les vires toutes. Toi, Steve, tu vas fermer ta gueule, parce que ça fait déjà deux fois que je t'avertis. Alors fais gaffe à la troisième, tu risques d'aller dehors.
14: Gérard, pour finir le débat, oui. Tu fais une très bonne suggestion de Yankee sur l'IRC. Il voulait savoir comment ça se passait pour les morts. Tu vois, les poètes ou les peintres qui étaient pas riches et qui sont devenus par la suite milliardaires, est-ce qu'ils rentrent dans la Jet Set?
3: Bah, en principe, oui, je pense. Hein. Mm-hmm. C'est qui l'auditeur?
15: C'est ça tes pauvres réponses, putain, mais fais chier.
3: Et il appelle d'où? De quoi? Qu'est-ce qui se passe?
14: Et il appelle d'où?
3: Et il dit Clébard.
15: J'ai des mots.
3: Fildard, tu arrêtes s'il te plaît.
15: Mais quoi, encore rigoler quoi?
3: T'appelles d'où, Eddie?
8: J'appelle de Saint-Tropez, 117.7.
15: Et sois bon.
8: Bonsoir.
3: Bon, et qui c'est qui s'amuse avec la musique, là?
8: Je peux le produire, hein.
3: Ouais, ben, moi, je vous dis d'arrêter. Bon, monsieur Mazur, vous répondez maintenant.
5: Eh bien, écoutez, je pense que, bien entendu, la Jet Set est appelée à se reproduire tout au long de ces futures années. Et je dirais moi-même, en faisant, n'est-ce pas, quelque peu partie, je dirais, eh bien, tant mieux, cela nous promet beaucoup plus de putes et de cocaïne, n'est-ce pas?
3: Bon, alors, monsieur Mazur, j'ai déjà dit tout à l'heure qu'on parlait pas de ça, je vous dis bonne nuit.
5: Attendez,
3: bonne nuit, allez. Bonne nuit. Bonne nuit, monsieur Mazur. Monsieur Mazur, au revoir.
5: Dans le calme,
3: Manu,
5: de la courtoisie.
3: Tu dis à monsieur, non, au revoir.
5: N'est-ce pas, je pense.
3: Manu, tu lui dis au revoir. Tu lui dis au revoir.
15: Écoute.
3: Je lui dis au revoir.
5: Dans lequel chaque pensée.
15: Manu, il faut le mettre.
3: Arrête, bon, alors,
15: Gérard,
3: il m'a menacé. Terminé, tu le sac. Terminé pour lui.
15: Gérard, raye un nom.
3: Alors.
5: Aussi, je me demande bien.
3: Oh, Manu. Manu.
15: Il revient.
3: Tu le sac.
5: La Jet Set.
15: Oui, Manu.
3: Regarde parce que c'est le portable que tu te prends dans ta gueule.
15: Ouais, c'est vraiment trop con.
3: C'est un gros con, va.
15: Allez, on va revenir au débat sérieusement.
17: Petit Nokia, là, le...
2: Poussy,
15: désolé,
2: Poussy, là.
15: Désolé, je enculé.
2: Poussy.
6: Ouais, Poussy contre les vampires.
2: C'est... Ah, oh, si je veux,
15: il est portable.
2: Eh, c'est quoi, t'as, c'est un portable ou un sans-pile?
6: Nous l'un et l'autre, un téléphone cyber.
2: Ouais, bah, on t'entend mal, alors tu parles comme il faut devant ton combiné.
6: Très bien. Donc, je pense que dans les années à venir, effectivement, il y aura de la diète.
2: D'accord, ah, enfin quand même. Mais...
6: Ces gens, n'est-ce pas, font partie...
2: J'arrive pas. Manu, c'est la dernière fois que je te dis de virer.
6: Mais non, mais Gérard, monsieur Mazur a raison. La règle d'or de la G7, c'est vive les putes, vive la côte.
2: Poussy, pareil, au revoir. Poussy, au revoir.
23: Je suis d'accord avec toi, Gégé.
2: Poussy, au revoir, allez hop.
17: Ça y est, il est parti, j'avais prévu. J'ai Laurent Boyer, bonsoir.
15: Oh, génial.
12: Ouais, salut.
6: Bonsoir Laurent.
12: Ouais, salut, j'appelle de Paris.
17: Ouais, là, c'est vrai, hein, franchement.
12: Bonjour, monde.
6: J'adore tes...
2: Salut. Alors Steve, t'as répondu.
15: Avant, Gérard, j'aimerais qu'on réponde à la question que je t'ai posée tout à l'heure.
17: C'est vrai.
15: La jet set elle existe depuis combien de temps?
2: Mais j'en sais rien que je te dis.
15: T'as pas une définition? Qu'est-ce que ça
2: veut
15: dire la jet set? Qu'est-ce que ça veut dire?
2: Mais tu me dis la question, elle est pas là. D'où vient le mot de la jet set? On n'en est pas encore là. Qu'est-ce que tu as plus vite que la charrue, toi?
15: Mais attends, on va pas parler d'un truc dont on connaît pas.
2: Mais pour l'instant, la réponse, elle est là. D'où vient le mot de jet set? Tu vas pas me casser les couilles à sorcier, toi. Merde.
15: Tu sais quoi si on sait pas qu'on réponde?
2: Mais pour l'instant, la définition, c'est moi qui l'ai. On la donne tout à l'heure. La question 11, ok.
15: Gérard, c'est un peu tard.
2: Bon,
14: Gérard, comme tu ne veux pas donner la définition de la jet set, il y a Tite Poil, alors il te demande des noms célèbres de la jet set pour donner des exemples.
2: Ceux qui ont tourné le film, on a dit qu'on parlait pas du film.
15: Mais non, que... mais des vrais jet set, ça existe la jet set.
2: C'est quoi? T'en sais rien, moi non plus.
15: Alors, si, si,
14: la réponse, là.
2: Non, mais ça, c'est pour tout à l'heure la question.
15: Mm-hmm.
2: C'est d'où
15: des indices.
2: À votre avis, d'où vient le mot jet set, c'est tout. Et j'ai la réponse et je dirai pas d'où. C'est tout. Bon, tu arrêtes avec ça, s'il te plaît, toi, maintenant. Sinon, tu vas dégager.
23: C'est parce que t'as vu Jet Set, putain, t'aurais vu Gladiator, on aurait fait un débat sur les tarlouses.
2: Si tu fermes un peu ta gueule, t'as déjà répondu.
17: Sur les gitans.
2: Eddie.
6: Sois bon. Bah écoute, moi je pense qu'on est juste au début de la Jet Set, hein, ça vient de commencer. Que dans les années à venir, il y aura plein de Jet Setters, à mon avis. Et non, l'hégémonie de la Jet Set, c'est pour bientôt, méfiez-vous, quoi, hein, moi.
23: L'hégémonie,
6: j'ai à vous dire, hein.
23: L'hégémonie. Mmh.
6: Moi, je sais que déjà, ils prévoient de doubler le festival de Cannes.
2: C'est vrai.
6: Deux fois par an.
2: Ouais.
6: Oh là là.
2: Hein?
6: Déjà, ça, à mon avis, c'est un...
2: Attends, de quoi, de faire le festival de Cannes deux fois par an?
6: Ouais.
2: T'as vu jouer ça où, toi,
6: d'entendre? C'est un révélateur de la...
2: T'as vu jouer ça où? T'as entendu ça où?
6: Ben non, moi, j'ai... Voilà, c'est tout.
2: Toi, tu fermes ta gueule avec dans ton cul parce que moi, je t'emmerde, espèce de connard.
6: C'est qui dit ça? C'est pas bien, là.
2: Tiens, Fildar, tu vas morfler.
15: C'est pas moi, Michel.
2: Tu vas morfler, Fildar. Laurent. Non, Eddy, là, bon, t'as entendu ça où, là, cette histoire de Cannes?
6: Dans Voilà.
2: Ah, dans Voilà.
6: Bah, parce que je lis un peu la culture française.
2: Ouais, non, mais moi, c'est bizarre parce que pour l'instant, ça n'a jamais été dit, hein. Alors, je crois que t'as des fausses informations.
6: Écrit, mais faudrait savoir.
2: T'as des fausses informations.
6: Des chiffres et les symboles.
2: T'as des fausses informations.
15: Attention, Gérard.
2: Merci.
6: Gérard, dans ton cul.
2: Ta gueule, toi, connard.
15: Gérard, excuse-moi, je voulais te demander, on sait pas ce que c'est un jet set, donc un jet setter c'est quoi? C'est un mec qui...
6: Jet set.
15: Qui boit trop de jet 27 et qui doit aller dans les Alpes se
2: voilà,
15: recouvrir les poumons.
2: Voilà, t'as tout compris. Voilà, c'est tout. Bon, Laurent.
12: Ouais, Laurent Boyer. Bah, j'espère qu'il y en aura encore beaucoup, hein, des fêtes Jet 27.
2: Enfin, Jet 7.
12: Ouais, non, parce que bon, j'ai encore plein de copains à faire, parce que bon, faut que je me fasse de la thune pour être millionnaire en faisant des émissions, quoi.
15: Intéressant.
2: C'est vachement intéressant, ton...
15: Non, mais c'est vrai, attends, réponse, hein. Laurent Boyer, il se fait de la thune en parlant des mecs qui en ont déjà.
12: Ouais. Si tu veux, je mets des points.
15: Excuse-moi, ça.
12: Par terre
2: et... Qui c'est qui a coupé?
15: Oui, ça a coupé.
2: Steve.
23: Non, je suis là.
2: Là, ça y est dit, alors non.
6: Je suis là.
2: Qui c'est qui a coupé?
15: Je sais pas.
2: Tu voulais pas me donner un auditeur, il s'est peut-être plus qu'à raccrocher alors.
17: Non, j'ai rien là pour l'instant.
2: Ah bon? NK, pour voir, faut y aller, hein, pour essayer de m'en trouver là.
17: J'ai le bon
2: nom. Ouais, pour chercher là.
12: Dégage. Allô, t'as vu comment il balance?
2: Non, mais je m'en fous, moi.
12: Regarde ma fiche.
2: Eh ouais, non, mais.
12: Regarde ma petite fiche.
2: Non, mais moi, ouais, non, mais.

0: Allez, descends à la cabine.
1: Hop, je suis, au revoir. Steve, je veux pas savoir, au revoir. Je veux pas d'avance savoir, allez hop.
0: J'ai rien fait, moi.
2: Je comprends rien, j'ai
3: fait. Mais c'est pas Steve.
1: Alors c'est qui?
2: C'est
1: Fulvir. Et puis c'est tout, vous me faites chier là au standard, vous faites du boulot de merde encore.
4: Mais oui, monsieur.
1: Eh, je t'avais prévenu, Anne-Car, hein.
5: Ouais.
1: Lors de la nuit de marathon, je t'avais prévenu qu'il fallait bosser et prendre des auditeurs. Hein.
3: Je bosse, hein.
1: Ouais, bah pour l'instant...
3: Mais c'est pas de ma faute, il marche pas ce standard, de toute façon.
1: Ouais, ouais, il marche pas.
3: Ça marche pas, et ça marche une fois sur 15 minutes.
1: En plus, ouais, ça recommence encore.
3: Mais ouais, c'est... ouais.
5: Dis des bêtises.
1: Ça m'étonnerait. Quoi, ça... quoi? Attends, y a personne, tu rigoles, là.
5: Tu fais notre gueule, quoi, là-haut?
1: Ah, tu prends la personne, ça clignote, tiens, tu
5: prends
1: la personne. C'est quoi, là, ce bordel, là?
4: Peignade, là.
1: Ouais, bah, va falloir qu'elle bosse un peu plus, elle.
4: C'est quoi, en plus, Gigi, elle est désagréable au standard, une 40 en plus.
6: Ouais, c'est limite, hein.
4: Ouais, c'est limite.
3: Et bah, voilà, c'est quand même une preuve que tu vois.
1: Bah, tu vois, c'est
3: les... Que soit à l'antenne.
1: En plus, c'est les auditeurs qui te le disent.
5: Elle insulte.
1: Qui c'est qui a
6: pas...
1: Ouais, Manu.
7: On va accueillir un nouvel auditeur, on accueille Étienne Dara.
8: Salut, c'est Étienne Dara.
1: T'appelles d'où, Étienne?
8: J'appelle de Rennes.
1: La fréquence?
8: 95.8.
1: Eh, hey, tu peux parler un tout petit peu plus fort devant ton micro?
8: J'arrête pas, enfin, j'ai une voix qui passe super mal, on me dit.
1: Attends, t'as un téléphone de fixe ou...
8: Ah, sur un téléphone fixe, on a que ça, Rennes.
1: Oh là là là là.
8: Même problème, une fois, je suis parti en week-end à Rome.
1: Ouais.
8: Et ça passait super mal.
1: Bon, la fréquence de Rennes?
8: De Rome?
1: De Rennes!
8: Ah, pardon, je te l'ai dit, 95.8.
1: Oh là,
5: t'es tatoué ou pas?
8: Ouais, ton épaule est tatouée, ouais.
1: Alors, t'as...
7: Oui. Pour continuer dans la lancée, sache qu'on a un petit peu perdu sur l'IRC, on n'est plus que 5237.
8: Non, non, elle a rien perdu.
7: Ah, merde. En fait, c'est pas...
1: Alors, au hasard, Steve, au revoir. Terminé, comme ça, Sandy, à ton mère. Allez, hop, terminé pour Steve. Ça m'aurait étonné.
7: Les gens, ils s'en vont parce que, en partant, ils disent que c'est inadmissible que t'aies pas la définition de jet set, donc il faudrait la trouver.
1: Bah, je l'ai, mais...
5: Merde,
1: c'est la question.
5: Mais tu la diras tout à l'heure, c'est pas grave.
1: Alors, la jet set définition, comme ça, ils vont pas me casser les couilles sur l'internet, et puis là, il va fermer un peu sa gueule, il va faire son boulot correctement.
5: Tu crois?
1: Élite Coca-Cola, ta gueule. Comme ça tu comprendras tout de suite. Élite cosmopolite, faisant fil du temps, mais obsédé par l'argent, mode de transport, jet privé. Voilà.
4: Attends, tu peux traduire en non-alcoolique, s'il te plaît.
1: Alors toi, tu vas te faire enculer, le Eddie, et se dire au revoir.
4: Doucement. J'ai rien compris, là.
1: Ouais, mais t'as rien compris, bah moi, je te dis au revoir, comme ça, tu t'auras tout compris ce que ça voudra dire.
9: Sponsorisé.
1: Au revoir.
9: Les camions Balbo.
1: Fiddler, tu arrêtes avec ça, parce que ça m'énerve, d'accord?
5: C'est les sponsors.
1: Alors, avez-vous déjà...
7: Une petite question, quand même, vite fait. Au passage de Kérosène, le meilleur pote de Manu, est-ce qu'il est vrai que quand on est milliardaire, il est illégal de travailler?
5: Très bonne question.
1: Oh, pas obligatoirement, il peut travailler s'il a envie de travailler, le mec.
5: Et qu'est-ce que les mecs qui ont de l'argent, ils doivent payer pour travailler?
1: Ah, pas forcément.
7: Bah si, pour créer des emplois.
1: Bah ça, c'est eux qui voient, hein. S'ils veulent acheter des entreprises et créer des emplois, c'est leur problème. Mm-hmm. Ça, c'est
5: un problème qui est quand même important, ça pourrait aider des gens.
1: Ouais, mais ça pourra aider du monde, mais ça dépend aussi de la personne si elle veut en prendre des gens. Ça, c'est là qu'est le problème.
5: Ouais, peut-être qu'il y a des gens qui veulent pas aider.
1: Voilà. T'en as beaucoup, t'en as certains qui veulent pas le faire, hein. Ça, c'est peut-être aussi leur problème. Ouais. Manu, on a deux autres personnes, non?
5: Ouais.
1: Alors vas-y.
5: Bah, en attendant, oui, mais
1: non,
5: on va faire deux petits sondages sur la jet set en
1: ouais.
5: dedans, là. Ah oui, donc on accueille les gens. On accueille Guy Bedeau et Gladiator, bonsoir.
10: Oui, alors moi c'est Guy Bedeau, c'est La Rochelle 94.5.
1: D'accord. Et
11: Oui, bonsoir, c'est Gladiator. J'ai pas de fréquence.
1: Quoi?
11: Je m'appelle Maximus, mais je veux pas que ça se sache.
1: Ta fréquence?
11: J'ai pas de fréquence.
1: T'appelles d'où?
11: Je veux pas que ça se sache.
1: Alors tu dégages. Allez.
11: J'ai un masque.
1: Hop, terminé. Terminé, au revoir.
11: La question avant que je te coupe la tête, l'alcoolique.
1: Va te faire enculer, dégage.
11: Avec mon épée.
1: Voilà, merci. Alors, avez-vous déjà été dans la jet set? Alors, 50... Putain, mais c'est quoi ces micros de merde, là?
5: Ouais, mais c'est le son, tu sais.
1: Non, je suis à... Ah, bon. Non, c'est pire.
5: Non, je suis à fond, là. Je peux rien faire de plus, je suis à fond.
1: Ouais, mais attends, tu t'amuses?
5: Non, je te jure que non.
1: Alors, ça, avez-vous déjà été dans... Oh, tu attends, t'as le double temps!
5: C'est Rigaud, mais c'est Rigaud! Mais arrête, c'est Rigaud, regarde!
1: C'est pas Rigaud!
12: Mais non, c'est pas moi.
1: Fais gaffe, parce que tout à l'heure, tu vas te le prendre dans ta gueule, là.
5: Oui.
12: En plus,
5: c'est pas un grave.
12: Toi qui vois le kit CRS.

0: Vous déjà été dans la jet setter. 59% des gens répondent qu'ils ont déjà essayé, mais avec vaseline. Ça c'est pas la jet set, c'est pas dans le cul hein, qu'on parle. Enfin bref, 40% répondent qu'ils ne boivent pas de jet 27. Ça sert à rien. Je vois pas non plus le truc avec le film.
1: Ouais, ils ont dû confondre.
0: Mmh. Ouais, je pense. 20% des gens disent que oui, en cassant un carreau, bah pourquoi pas.
1: Ils sont rentrés dans la
0: 11% disent qu'ils sont déjà allés à la bourboule, mais pas à la jet set. Ok.
1: La bourboule.
0: Bah, c'est ce que j'ai dit, la bourboule. Ouais, Manu.
1: Pareil, t'aimes bien, bourboule. Je sais pas.
0: Manu, oui.
1: On accueille.
2: Oui, t'as tambour des boules.
1: Ouais, c'est ce que je voulais dire en fait. Jeu de mots.
2: Me tente pas, toi. Hein.
1: On accueille Poussy Michel, bon sang.
2: Mais attends, il y en a un autre, non?
1: Ah bon?
2: Pardon.
1: Moi, j'accueille, hein, j'accueille.
2: Salut, Poussy, salut.
3: Bonjour, c'est Eddie Michel.
0: Hey, Jarret.
3: Bonjour, c'est Poussy Michel.
0: Oh! Je l'avais déjà viré, lui.
2: Non.
1: Ça, c'était Poustine.
2: T'as eu, ouais, Poustine, Pousnareff.
0: Non.
2: T'as eu Poussy contre les vampires. Mais c'est pas la même chose.
3: T'as eu Poustine.
2: C'est Poussy Michel.
0: T'appelles d'où?
3: Poussy Michel.
0: T'appelles d'où?
3: J'appelle de Paris.
2: Oh, mais arrête, Paris.
0: Putain, mais arrêtez avec Paris.
2: Arrêtez avec Paris, voilà. Mais dis pas de Paris.
0: Là, ça commence à me prendre la tête, là.
1: Bon, Gérard, maintenant que t'as donné la définition de...
0: Oh, ta gueule un peu, la Poussy.
1: Maintenant que tu as donné la définition de la jet set, il y a Yankee qui voulait savoir où est-ce qu'on peut trouver la jet set.
0: Oh putain, mais il me casse les couilles, lui. On peut pas la trouver, la jet set, qu'est-ce qu'il me fait chier, celui-là.
1: C'est comme la matrice, un peu, non?
0: Oh, voilà.
1: Tu es bien.
0: Oh, putain. Oh, ouais, ça.
1: Bon. J'ai un zoo aussi, ça s'accorde.
0: Alors, question. Un milliardaire peut-il posséder une femme de ménage? Le Poussy. Poussy. Hé, t'as un téléphone comment, là? Oh, t'es avec quoi comme téléphone? Je te demande, c'est quoi comme téléphone?
3: C'est un téléphone filaire.
0: Putain, mais il est borné ou quoi?
2: C'est un téléphone filaire.
0: C'est un Pix?
2: Ouais.
0: Parce qu'il est pourri.
4: Tu vas pas me taper les couilles longtemps.
0: Alors. Bon, alors, Poussy, tu réponds?
3: Ouais, alors, quand t'es milliardaire, tu peux te payer une femme de ménage, c'est sûr. Puisque tu es milliardaire, donc tu as des milliards. Donc une femme de ménage en général c'est pas très cher. Enfin, quand même.
0: N'importe quoi.
2: Est-ce que justement quand.
0: Oh s'il vous plaît, on se calme.
2: Quand t'es plus riche, est-ce que tu la payes plus cher?
3: Ah ça dépend la qualité de la femme de ménage.
5: Ah oui, ça c'est sûr, oui. Ah, ça c'est chaud.
1: Hein. Donc t'as pas besoin de femme de ménage quand t'es milliardaire.
0: Ah ouais, en principe non, hein.
1: Quand t'as l'argent avec la femme de ménage.
3: Quand t'es milliardaire, tu peux nettoyer tout seul.
0: Ouais. Laurent.
6: J'ai trouvé les mégots chapeaux.
0: Laurent.
6: Oui. Oui, moi je le conseille, hein, franchement, faut être con, pour être milliardaire et faire le ménage soi-même. Moi j'en ai une, je la paye.
1: C'est Alice.
0: Oh voilà, tiens, attends, et qui c'est qui s'amuse avec son téléphone? Poussy, t'arrêtes, ou Étienne et Guy, vous arrêtez là avec de bouger votre téléphone.
1: Poussy, Étienne et Guy.
0: C'est bon ça. Eh, hey, j'ai parlé là, je voudrais bien qu'on réponde.
5: Ouais, on arrête. Ouais.
0: Merci.
3: Oui, j'arrête.
0: Oh putain, l'autre, la voix de ton pouce, celui-là, je t'explique. Enfin, donc toi, Laurent, tu me disais que tu en avais déjà une et que tu l'as payée assez cher, c'est ça?
6: Ah oui, je la paye plutôt cher, oui, moi je trouve. Hein, elle gagne 3000 balles par mois, sans frais, sans rien, parce que bon,
1: au black,
6: gérer, quoi.
1: Au black,
0: toi, tu l'as payée.
6: Pourquoi les déclarer? Parce que je gagne de la thune sur elle est handicapée mentale, donc...
0: T'en profites pour sur les handicapés, bah je vais te dire au revoir.
6: Non, pourquoi? C'est vachement...
0: Moi, je te dis au revoir.
6: Non, je fais
0: très
1: bien.
0: Au revoir.
1: Ça y est, parti.
0: Laurent, Manu. Manu,
1: ouais.
0: Tu lui dis au revoir.
1: Ça y est, elle est partie.
0: Étienne.
3: Ouais.
7: Weekend à Rome.
0: Bon, tu réponds.
3: Attends, il y en a un qui connaît, c'est super cool.
0: Il y en a un qui connaît que seulement tu réponds la question et tu fermes ta gueule maintenant.
8: Je te prendrai nu.
3: À Rennes, si tu veux, il y a énormément de milliardaires qui ont énormément de femmes de chambre, de domestiques.
0: Des femmes de ménage, espèce d'andouille.
3: Bah oui, c'est la même chose.
0: Ouais, d'accord, si tu veux, bon, j'en viens. Et tu peux pas parler encore un petit peu moins fort, comme ça j'entends rien encore.
3: Ah bah écoute, je suis désolé, on a tous...
0: Tu parles plus fort, c'est pas quand même pas compliqué ce que je te demande.
3: Gérard, j'ai eu un accident.
0: Ouais, t'as eu un accident de la langue.
3: Mais ouais.
0: Ouais, ben ça, je vais dire une chose, tu commences à me les gonfler, hein.
3: Il y a 2 ans, je suis tombé pour la France, et puis...
0: Bon, alors Étienne, au revoir. Comme ça, tu iras tomber à Rennes. Bah, tu iras tomber à Rennes, allez, bonne nuit.
3: Pour la France, il y a 2 ans.
0: Ouais, ben c'est bon, allez, Manu, tu lui dis au revoir, et puis c'est tout. Tu me le coupes, lui. Tu le coupes. Anne-Kat, tu le coupes, tu demandes, tu regardes sur la piste à Manu, il sait, Rigaud.
1: Oui, Gérard, calme-toi, toi. Une question de touriste sur l'IRC, il voulait savoir, est-ce qu'on paye plus d'impôts quand on est milliardaire?
0: Bien sûr, ça, oui, ça, justement, c'est...
2: Ah, toi qui es bien passé par là.
1: Alors, du coup, il voulait savoir, quel impôt supplémentaire paye-t-on?
0: Bah, de toute manière, vu ce qu'il déclare, de toute manière, il paye des impôts. Automatiquement, il en paiera des impôts.
1: Il déclare pas.
0: Bah ouais, mais attends, ça dépend de ce qu'il a comme revenu. Il touche quoi, lui?
1: Ah, il touche l'argent de la drogue.
0: Ouais, bah, ça, je réponds pas à des questions comme ça. Ça, salut, ça va plus vite. On a personne, là? Manu!
2: Il y a quelqu'un? Allô?
0: Manu, il y en a.
2: On a personne. Toujours Guy Bédo.
0: Ouais, Guy, et puis Poussy, c'est tout.
2: On a Poussy Michel, toujours. Et on a Millionnerito aussi.
3: Ouais, bonsoir.
6: Bonsoir
3: tout le monde, bonsoir.
0: T'appelles d'où?
3: J'appelle des Sainte-Marie-de-la-Mer.
0: La fréquence?
3: 113.3.
0: C'est bizarre, la semaine dernière, lors de la nuit marathon, il y a un auditeur de Sainte-Marie-de-la-Mer.
3: Ah, c'est la famille.
0: Et c'est bizarre, il a pensé me donner la fréquence.
3: Ouais, mais moi je te dis, c'est 113.3, je te jure.
0: Ok.
3: Tu vois?
0: Ouais. Donc Guy, tu veux répondre?
6: Je suis en train de répondre, ouais,
0: bah,
6: alors moi je te dis, c'est très logique. Quand on est milliardaire, on a forcément une grande maison, donc c'est obligatoire d'avoir des femmes de ménage. Mmh. Donc forcément, on est même obligé d'en avoir plusieurs, parce qu'une, elle ne peut pas se taper tout le boulot.
0: D'accord.
6: Et puis moi, j'en ai plusieurs, par exemple, mais je les paye au noir, je les paye que dalle, parce que bon, elles sont un peu immigrées, enfin bref.
0: Ouais, d'accord. Je te signale, Péga, parce que tu dis quand même, il est quand même 1h du matin, parce que sinon, tu risques d'avoir des petits problèmes, je vais être forcé de te virer. Hein.
6: Ouais, c'est gentil.
0: Milio machin, là.
3: Millionnaire et tout, ouais.
0: Ouais.
3: Moi, je pense que, faut avoir des larbins quand même. Parce que nous dans la gitanerie, je veux dire, quand on a de l'argent, pas de la caillasse, c'est pour en profiter. Donc tu vois, autant bien servir, quoi. Tu vois, puis bon, si tu fais des enfants avec ta femme, c'est pas pour rien, faut bien qu'ils servent à quelque chose aussi, tu vois.
2: Excuse-moi, milliard et tout, je sais pas quoi, là, tu fais quoi, t'es guise là?
3: Ouais, là j'ai guise, là, ouais.
2: Ah d'accord.
3: Alors d'ailleurs...
0: T'arrêtes avec... Hey, si ça te dérange pas, tu peux arrêter, parce que je voudrais que tu répondes à la question correctement.
3: J'ai une licence...
0: Tu arrêtes déguiser, s'il te plaît, merci.
3: J'ai une licence de
0: bon, allez hop, bonne nuit.
2: Je crois qu'il est en train de limer.
3: Ouais,
2: oh,
0: bah Manu, il va arrêter.
3: De rémouleur.
2: Enfin... Par contre, j'ai un quatrième auditeur si ça vous fait kiffer.
0: Ouais, bah, on va le prendre. On va le prendre avant la pause.
2: Ok, c'est cool. On accueille Mazarine de Rothschild. Bonsoir.
7: Bonsoir.
3: Bonsoir Mazarine.
6: Bonsoir
3: à tous. Bonsoir.
0: T'appelles d'où Mazarine?
7: Moi, j'appelle de Castres.
0: La fréquence?
7: 102.5.
0: Hey, quand je vous demande de vous appeler d'où, vous me donnez la fréquence 102.8?
7: 102.5, hein.
0: Ah, 5, pardon.
7: Voilà.
0: Bon, donc.
1: Gérard, sur l'IRC, on remonte. Hein, on est arrivé à 7123.
0: Voilà, ça va bien, ça.
1: Noter. Et je vais essayer d'attraper une question vite fait. Il y a ZZ qui te demande... Il y a ZZ qui demande à Bernard, à mon avis, c'est à toi qu'il parle. Il dit que si tu penses pas que si tu étais milliardaire, tu pourrais faire élargir les portes de ton foyer pour permettre à ton facochère de circuler librement.
0: Ben, ça, j'y répondrai pas, tu vois. C'est même pas la peine que...
1: Mais est-ce que tu le ferais?
0: Non, de cette manière, je réponds pas à ça.
3: Est-ce que tu ferais faire les noms aussi?
0: Mazarine.
1: Ah, là, c'est milliardaire.
0: Mazarine, c'est toi qui viens de dire ça? Mazarine!
7: Ah non, pas du tout, hein. Je viens d'arriver, hein. J'ai une voix grave. Hein.
0: C'est qui vient de dire ça?
6: Ouais. Tu viens de dire quoi?
7: C'est là.
0: C'est qui?
2: Bonjour,
0: c'est...
2: Ça y est, c'est des innocents.
7: J'ai la tête à Mitterrand, mais je suis bonne. Hein.
3: Ouais. Bonjour, c'est Joe Cocker.
0: Je sens que tout à l'heure, je vais en saquer quelques-uns encore. Hein.
3: Ok, super.
0: Ouais, ben, vous allez répondre, parce que comme ça, comme... Bon alors, Poussy, au revoir.
3: Ouais, c'est pas moi, Gérard.
0: Si, j'ai reconnu ta voix, c'est qui là?
2: Poussy, toi, Poussy Michel?
0: Poussy Michel, tu lui dis au revoir. Voilà, comme ça, on sera tranquille.
7: Salut, Poussy.
0: Bon, donc la question, c'est... Donc tout le monde a... Mazarine, tu veux répondre avant la pause?
7: Non, je préfère la pause.
0: Ah bah tu vas répondre tout de suite ou sinon je te dis au revoir avant la pause.
7: Mais, le problème est que la question a été mal posée, hein.
3: Les domestiques.
7: Je voudrais qu'on me refasse la question, s'il te plaît.
0: Tu de ma gueule?
7: Pas du tout, hein.
3: Les domestiques.
0: Non, bah, de toute manière, je ne répéterai pas la question.
6: Bah, il était au standard.
0: Bah, il avait qu'à écouter au standard.
7: Mais non, mais j'étais avec Manu, là, il parlait de ses préparatifs pour le mariage.
0: Bon, alors, Mazarine, au revoir.
7: Mais
0: au revoir.
3: C'est un bordel.
0: Voilà. Comme ça, on va être tranquille. Il nous reste Guy et
8: je peux pas écouter un disque de Cure.
0: Non, non. Alors, on va s'écouter.
8: Bien le groupe Cure.
2: Je dis.
0: La question.
8: Je dis quoi?
0: Je dis.
2: Je vais me prendre un peu de gâteaurade.
0: Alors donc on va s'écouter le petit ton du caniveau avec donne-moi du mou dans tes fesses car ça brûle et on se retrouve tout de suite après aux 0830 d'Orbit 5000.
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0: Fildar, c'est la dernière fois que tu me mets ce jingle-là avant que tu te prennes le portable dans ta gueule. Je te préviens d'entrer. Et tu arrêtes avec ta musique, Max, et avec la vie aussi. Ok, en de bon entendeur, salut. Bon, alors, pour la dernière
2: salut,
0: fois...
2: Salut, tu vas bien?
0: Pour la dernière fois ce soir que je vais encore gueuler, mais ça ne changera pas.
10: Là, c'est bien.
0: C'était le petit ton du caniveau avec donne-moi du mou dans tes fesses car ça brûlait, voilà.
2: D'accord, c'est
0: donc
2: sympa.
0: Vous pouvez tout nous appeler au 0803 08 5000. Mm-hmm. C'est Manu qui est au standard avec Anka, mais Anka va se réveiller un petit peu parce que ça commence à dormir et ça n'est pas bon. Donc les auditeurs, tu prends les numéros. S'ils veulent participer au débat, s'ils ont un téléphone fixe et qu'ils arrivent à comprendre ce qu'on veut dire, ils appellent. Sinon, ils restent chez eux. D'accord?
11: Mais je fais que ça, Gérard.
0: Ouais, mais c'est pas la peine de
11: dénoncer. Je suis victime d'une injustice, je proteste.
0: Ouais,
11: c'est moi qui
0: compte
11: le plus.
0: Ouais, mais pour l'instant, c'est pas toi qui prends les auditeurs, c'est Manu qui me les donne, d'accord? Parce que pour l'instant, j'ai aucun auditeur à toi. Voilà. Ça va, là, tous les deux?
2: Mais attends, on prépare l'émission, nous.
0: Ouais, ben. Alors, on accueille Guy Bedos. Tu arrêtes avec ça, s'il te plaît, merci.
2: C'est pas grave, y a qui d'autre? Y a qui de vrai?
0: Non. Nerito, là.
12: Bonsoir.
0: Je suis prisonnier, t'appelles d'où?
13: 101.9.
14: Bonsoir, Philippe.
13: Bonsoir,
2: Philippe.
0: Et Jean-Pierre Marielle.
15: Oui, bonsoir les filles.
0: La fréquence.
13: Salut.
15: 101.9 Paris.
0: Putain, encore un. C'est vraiment uniquement que du Paris qu'on a en ce moment.
15: Mais c'est à Paris qu'il y a la jet set.
0: Mais on s'en fout, moi je veux des auditeurs de province un peu.
15: Oui, mais c'est à Paris que.
0: Mais j'en ai rien à foutre. Tu vas la fermer, ouais.
14: De la jet set de la campagne, lui.
0: Ouais, je crois. Bah tiens, on va faire un sondage, comme ça va changer. Quel doit ton faire pour rentrer dans... Oh bah non, je vais pas le faire celui-là.
2: Pourquoi?
0: Jean-Pierre Marielle, c'est toi qui viens de dire ça?
2: Jean-Pierre
15: Marielle ne t'abaisserait pas à dire des trucs comme ça.
0: Alors Philippe Rizoli, c'est toi?
13: Ah non plus, hein.
0: Alors ça doit être Milio Nerito.
14: Non, j'y vois, c'est pas moi, moi.
0: Ouais. Je reviens, celui qui s'amuse à dire des conneries comme ça.
15: On pourrait relever le débat un peu.
0: Si je veux.
14: Un coup de couteau papillon, attention.
0: Philippe, je te dis au revoir.
2: Non, c'est pas Rizzo.
0: Manu,
2: mais c'est pas grave, fais le sondage.
0: Non, mais tu lui dis au revoir, c'est tout.
2: Ouais.
0: Comme ça, ça ira plus vite. Alors, que doit-on faire pour rentrer dans la jet set? 73% des gens répondent qu'il faut ramper le cul nu, bien sûr, pourquoi pas. 31% des gens répondent qu'il faut des tickets d'entrée, bien sûr.
2: Bah oui.
0: Bah, pour aller voir le film, il faut des tickets. 29% des gens qu'il faut être 7 et venir en jet, sinon on ne rentre pas, bah ça, en principe.
2: Oh, jeu de mots.
0: Que je suis mal placé pour faire... Me faire enforcer, bah ça c'est bien.
2: Ah mais non, mais il faut que tu te tournes un peu.
0: Bon, je te dis d'arrêter avec ça, tu m'énerves, d'accord?
2: Arrête d'écarter les cuisses, ça te fait du bruit.
0: Donc, alors, la question. Quelqu'un de la jet set peut-il faire un crédit pour une voiture ou autre? Et a-t-il le droit d'avoir un découvert?
15: Voilà.
0: Guy Bedos.
11: Ouais.
0: C'est
11: compliqué parce que moi, j'ai jamais eu de découvert, hein, donc je sais pas ce que c'est.
15: C'est normal, qu'on ait.
0: Attends, Guy Bedos, t'as quel âge?
11: On a même pas.
0: Attends, t'as quel âge?
11: Hein?
0: Tu as quel âge?
11: Moi, j'ai 25 ans, si tu veux. Et je suis milliardaire, donc j'ai pas de découvert, quoi.
0: Quelqu'un de la jet set peut-il faire un crédit pour avoir une voiture ou autre?
11: Ouais, à mon avis, ouais.
0: Et l'autre, la deuxième question qui vient en même temps, c'est a-t-il le droit d'avoir un découvert? Voilà.
11: Ouais, à mon avis,
0: bon,
11: il peut faire un découvert, ouais, s'il veut, ouais, mais c'est ton problème, enfin,
0: D'accord, eh ben, c'est vachement bien ta réponse, hein.
11: Bah, écoute, franchement, moi, je connais pas...
0: Je te demande s'il peut faire un crédit pour une voiture.
11: Pour le crédit, ouais, moi je te dis ouais.
0: Ouais, tu me dis ouais, d'accord, ben je crois que tout à l'heure...
15: Mon petit crédit, mais non, on fait pas de crédit pour une voiture.
2: Qui c'est celui-là?
15: On fait un crédit pour un diamant, mais Marianne. Pas pour une voiture.
2: Moi, bon, Jean-Pierre Mariette. Hein. Oh, mais ça va, ouais. Qu'est-ce que vous voulez dire, Pilla?
10: Oui, excusez-moi, les auditeurs. Je vais te demander, si tu fais partie de la Jet Set et que tu fais un prêt, c'est que t'as pas de thunes, donc t'es pauvre.
2: Mmh.
10: Donc t'es pas obligé d'être milliardaire pour être dans la Jet Set.
2: C'est vrai. Ah ouais, mais non, mais c'est quelqu'un, j'ai précisé, c'est pas un millionnaire, un milliardaire que je parle.
11: Ah
2: c'est
11: oui,
2: quelqu'un de la Jet Set.
11: Ah ouais,
10: donc tu peux être pauvre dans la Jet Set. Est-ce que tu peux faire un prêt?
2: Oui, est-ce que tu peux?
10: Ouais, ça tu peux.
2: Est-ce que ta réponse, c'est de la carte au cul. Ta question,
10: c'est de la carte.
2: D'accord. Tu te la carres au cul et j'y répondrai pas.
10: C'est une pure question. Est-ce que Ringo grand est pauvre?
2: Non, sérieux, là je suis sérieux.
10: J'y répondrai pas. On est sérieux, fais gaffe.
2: Je suis sérieux là.
10: J'y répondrai pas.
2: Attention, sérieux.
10: Fais gaffe, hein.
2: Millionnaire,
10: s'il
2: te plaît.
10: Vas-y, je dis.
2: Est-ce qu'on peut, quand on est pauvre, faire un prêt pour rentrer dans la Jet Set?
10: C'est
2: une question pour.
10: Comme ça, on fait un prêt, on est riche, et hop, on peut y aller.
2: N'importe quoi.
10: Et après, on rembourse. Pas d'état d'âme, hein. Pas d'état d'âme en ce moment.
16: Doucement, Gérard.
10: Là, il est en train de débrancher une machine.
2: Voilà.
10: Je ne me sers absolument pas.
2: Il s'est fait
10: état d'Amérique.
2: Rigo. Une question.
16: Alors, une question. Durandal, il voulait savoir...
10: C'est une bonne question.
16: C'est pas grave, c'est la première que j'ai sous les yeux. Il voulait savoir ce que tu ferais pour aider le monde si t'étais milliardaire.
2: Ah non, mais attends, je pose la question, je croyais que c'était une question. Bon, Pilar, tu dégages des studios, je veux plus te voir.
10: Par contre, on parlait du monde, le monde, mais il y a le Figaro, Libé.
16: Gérard, tout à l'heure, t'as pas voulu avouer que si t'étais milliardaire, t'achèterais un milliard de bières. Donc, pour l'humanité, qu'est-ce que tu ferais
2: je répondrai pas sur des questions comme ça, parce que c'est pas des questions qui portent sur le débat.
10: Non, mais sérieusement, si toi, t'avais de l'argent, t'aiderais les gens, comment pas?
2: On va faire quelque chose. Non, mais ça, c'est mon problème. J'ai dit que je ne dirais rien sur ça. Si j'avais de l'argent, je ne dirais pas ce que j'en prête. C'est tout. Ça, c'est mon droit.
16: Mm-hmm.
2: Voilà, c'est tout. Millionerito.
10: Justement, je voulais dire, mais il n'y a pas...
2: Non, mais ça y est, hop.
10: Il n'y a pas une association, les ennemis.
2: Merde.
11: Ensemble et tout, ils font des trucs.
2: Oh, ta gueule, toi, Guy Bedos. Quoi? Millionerito.
3: Écoute, ouais, moi, je pense que déjà, si tu veux acheter une voiture, tu fais un chèque. Déjà, ça marche bien, à la place de faire un crédit.
16: C'est vrai.
3: Moi, s'il y a quelqu'un qui a besoin, j'ai des plans au niveau des caisses.
10: Ouais, mais bon, faut voir.
3: Ah ouais, non, honnêtement, j'ai des bonnes rentrées.
11: Ouais.
3: Et tu disais qu'en plus, l'histoire du découvert, j'ai des décapotables, hein, donc il n'y a pas de problème.
2: Ouais, ça, tu réponds carrément à côté de la plaque.
3: Tu parles des découverts et des voitures, c'est...
2: Tu réponds carrément à côté de la question.
3: Attends, c'est une décapotable, c'est...
2: Tu réponds à côté de la question.
10: Non, mais par contre, pour aller dans le sens de millionnaire et tout, c'est vrai que ça dépend quelle voiture t'achètes. Tu vois, si t'achètes une Porsche...
11: Si tu prends une Twingo, franchement...
2: Bon, allez, Guy Bedos, au revoir, ça t'apprendra de citer les marques. Allez, hop, terminé pour elle, ça s'en fera une de moi.
15: S'il vous plaît, est-ce que je peux intervenir?
2: J'ai un Philippe Rizzoli.
17: Ouais. moi, je crois qu'il ne faut pas faire de crédit pour acheter une voiture, quoi. Si t'achètes une petite voiture, et bon, en même temps, tu peux faire un crédit avec des intérêts de 20%, t'es pété dessus, je t'en fous, quoi.
2: Et s'il veut acheter autre chose?
17: Une Twingo?
2: Bien punaise! Mais ça vous arrive de répondre aux questions correctement, aux questions que je pose?
17: Je réponds à ta question, hein. C'était ça, c'est ta question.
2: Et seulement, quelqu'un de la Jet Set peut-il faire un crédit pour une voiture ou autre? Et a-t-il le droit d'avoir un découvert? Putain, mais répondez correctement aux questions, sinon ça va plus aller là.
15: Comment qu'on peut avoir un découvert?
17: Évidemment, mais comment te veux-tu avoir un découvert en étant millionnaire? Faut tout péter.
2: Quelqu'un de la Jet Set! C'est pas un millionnaire que je viens de dire, merde!
17: La Jet Set, ils sont millionnaires!
2: Putain, mais c'est pas vrai, vous êtes borné là ce soir!
17: GG, t'as vu le film?
2: Non!
17: Bah alors!
2: Mais justement, on parle pas du film, nom de Dieu de merde! Vous me faites chier là!
10: J'ai raconté dans la Jet Set, est-ce que c'est toi qui conduis ou t'as un chauffeur?
16: Ah, j'avais la même question sur.
2: Non, en principe, c'est un chauffeur.
10: Mais t'as pas besoin de bagnole là?
2: Non, c'est. Mais de toute manière, on parle pas du film, mais cassez pas les couilles, il y avait vos questions de merde!
16: Ouais,
2: putain!
16: Ouais,
2: c'est qui sur
10: le film à la fin, GG?
0: Ta gueule, toi. Toi, tu fais ton standard et tu fermes ta gueule maintenant.
16: Ouais, j'ai les deux en même temps.
0: Ouais.
3: T'achèterais quoi, toi, si t'étais mis.
0: Pour l'instant, il y avait une question. Je veux savoir sur l'IRC, c'est tout. Ben, je répondrai après à la question.
16: On peut peut-être la faire tout de suite, la question.
0: Alors, vas-y. Je veux celle de l'IRC. Ils attendront un peu.
16: Bah, une question, c'est que oui, vous voulez savoir, pour s'inscrire à la Jet Set, est-ce que c'est comme pour s'inscrire au Club Dorothée?
0: Ça n'a rien à voir.
10: Faut être membre, faut t'inquiéter.
0: Ouais, là, je crois que...
3: Le numéro de Monsieur Cadeau, si ça intéresse quelqu'un.
0: Tout à l'heure, tu vas voir le numéro de Monsieur Cadeau, que je vais te dire au revoir si tu me fais chier.
3: Donc, il faut ça va aller. Mille bassistes en train de bourrer Ariane, quand même.
0: Alors, Philippe Rizzoli, au revoir. Allez, hop, Manu. Rizzoli, au revoir. Terminé ça pour lui.
16: Il y a un auditeur qui avait une question pour toi, Gérard.
0: Ouais, il est qui dise.
3: Ouais, c'est Marcelito, donc je répète.
0: Ouais.
3: Qui, toi, t'avais plein d'argent, c'était la caillasse. Qu'est-ce que tu ferais? T'achèterais quoi? T'achèterais une voiture ou autre chose?
0: J'achèterais autre chose et je peux pas dire quoi exactement. C'est
10: par exemple. Gérard, est-ce que t'aimerais faire à partir de la Jet Set?
0: Non.
10: Pourquoi?
3: Est-ce que t'aimerais avoir de l'argent?
0: Bah, en principe. En principe, hein. Donc Jean-Pierre Marielle.
3: Ok, le mec il rêve, il voit loin, tu vois.
10: C'est clair. Tiens Gérard, tu peux rentrer tes boules là, il y en a une qui est sortie.
0: Mais Gérard, t'arrête! Je te jure, tu vas le prendre avant la fin de la nuit, toi, le portable dans ta gueule.
3: C'est pas beau à voir.
0: Jean-Pierre Marielle.
15: Oui, je suis là, mon petit.
0: Alors tu réponds?
15: Mais qu'est-ce que tu veux savoir? Tu me demandes et je te réponds, je suis comme ça, moi je suis sincère.
0: T'as compris la question ou tu te fous de ma gueule?
15: Mais moi je te dis que t'as pas besoin de faire un crédit pour acheter un yacht.
0: Ah, et alors tu l'achètes comment?
15: Et ton yacht, tu l'achètes en faisant des films, tu fais comme moi, tu tournes.
0: N'importe quoi, ça.
3: Ah, il a tourné, ouais.
0: Ouais, c'est ça.
15: Attends, j'ai tourné, j'en ai fait des films.
0: T'as tourné dans quoi?
15: Oh bah attends...
0: Dans la main de la soeur, dans la culotte d'un zouave?
15: Mais non, à nous les petites anglaises.
0: Ouais, c'est ça.
15: Tu te souviens pas?
10: Ouais, j'ai... Ouais. Excuse-moi, t'étais dans Jet Set? Lantage.
3: C'est Lulu.
0: Ah, c'est prévenu, là.
10: Attention.
3: Qu'est-ce qu'il a acheté, là?
10: De son bic, son parfum bic.
0: Ouais, bah tu l'envoies, là.
10: Il y a le prix, 2,40 francs.
0: Oh, tu donnes
10: un crédit? Est-ce que toi t'as fait un crédit pour avoir
0: Manu, tu as
10: payé ton billet?
0: Bon, les auditeurs,
10: s'il vous plaît, s'il vous plaît.
3: Posez attention.
0: Alors,
10: on va accueillir deux auditeurs. Ça pue par contre.
0: On va accueillir Gerardo da Causino. Oh, la fréquence.
18: Obrigado.
0: La fréquence.
18: Gerardo da Causino, c'est moi.
0: Comment ça? La fréquence.
18: La fréquence. 101.9, je ferme.
0: Oh putain, quel connard ce mec.
10: Ça ne dit pas.
18: Ta
0: gueule.
18: Manu,
0: tu le calmes et il reviendra après quand je serai décidé celui-là.
10: Je le calme.
0: Poképousse.
10: Jean-Vicalin. Ça enchaîne de tous les côtés.
0: Jean-Vicalin.
3: Oh, j'adore ça.
0: Bon,
3: Gérard,
0: pour
3: moi. Écoute, mon petit.
19: Doucement, ce que tu fais à Bibi.
16: Du coup, Gérard, pour calmer.
0: Je sens que le débat à 2h, il va être terminé. Je vais remettre jusqu'à 3h.
19: Sandy décoré en mix, là.
0: J'ai coupé, c'est pas moi.
10: Tu dégages des
16: studios, c'est bon.
10: Fais un break avec ta vie.
16: Ouais, tranquille.
0: Je veux plus te voir. Je veux plus te voir dans les studios, tu dégages.
16: Genre, laisse-le, je voulais te dire sur l'IRC, on a dépassé les 8500, on est 8736. Donc ça monte, donc on va essayer de rester tranquille. Et il y a une très bonne question de François sur l'IRC, elle est très bonne, attention. Il voulait savoir si les sportifs connus sont dans la Jet Set.
0: Pas obligatoirement. Pas obligatoirement. Non, hein.
10: Depuis la Coupe du Monde, ils sont dedans.
0: Les gens... Bah attends, mais... Mais ça n'a rien à voir le foot avec la Jet Set.
10: Non mais ils sont dedans. Non,
0: mais ouais, mais d'accord, ils sont dedans, mais bien sûr qu'ils sont dedans. Ils n'ont pas besoin de jouer dans un film pour ça. Ça n'a rien à voir.
10: Film. Est-ce qu'il faut jouer dans un film pour être dans la Jet Set?
16: Ah, c'est une bonne question.
0: Mais non, je t'appelle d'où, Poképousse? Poképousse, là.
16: Il paye des Poképousse.
3: Du Pokémon Center, des Poképousse Center, pardon.
10: Oui, c'est à Tokyo, t'as vu la télé de ton téléphone?
0: Ta fréquence!
3: 5.9, je suis en de la pompe, en fait.
0: Bonsoir. Je sens que Poképousse.
10: Par contre, j'ai eu Gerardo da Causino. Et c'est bon, je l'ai calmé, il est là.
0: Alors, on va continuer. Donc, Gerardo, tu réponds à la question.
3: Gerardo.
10: Tu calmes, sinon tu vas en culo.
3: Ouais. Je vais mettre un coup de capoeira, attention.
0: Oh, tu réponds à la question.
3: Très bien, je pourrais me traduire. Et Gérard, tu pourrais
8: poire, putain, question.
0: Alors, quelqu'un de la Jet Set peut-il de faire un crédit pour une voiture ou autre et a-t-il le droit d'avoir un découvert?
8: Moi, totalement, c'est le truc qui a fait partie de la Jet Set, le découvert. Tu peux aller voir banquier, pisser à l'arrêt zigzag, et tu peux vraiment faire tout ce que tu veux quand tu es Jet Set, tu emmerdes les gens.
0: Ok.
8: Tu vois, et pour le crédit voiture, c'est exactement la même chose. Tu arrives, tu prends un crédit voiture, tu fais tout sur l'autoradion de la voiture. Et voilà, c'est fait.
0: Ça y est, ok, merci. Poké pouce.
3: Attends. Moi, continue, mon nom, ça me fait mal.
0: Poké pouce.
3: Oh putain, il a pas besoin de faire de crédit, je crédit, genre.
0: Bah, tu peux expliquer?
3: Bah, parce qu'il est pété thune, le mec, tu vois.
0: Oh, mais ça va, là, tous les deux, là. On vous dérange pas?
2: Non, ça va.
0: Alors, huitième, septième question, Tion.
3: Il y en a combien en tout?
0: Il y en a 20.
3: Bon, chaud. Oh, c'est bon, ça.
0: Eh ouais, on dit jusqu'à 3h du matin, malheureusement.
2: Ils sont pas les débats, déjà?
0: Ta gueule.
2: Oh là là, pff. Non, mais répète-le pour les gens qui viennent d'arriver.
0: C'est milliardaire et jet set. Mais je sais pas si on ira... On parle pas du film, mais enfin. Bon, quelqu'un de la jet set est-il obligé d'avoir un garde...
2: Allô?
3: Ouais, allô?
0: Vous me laissez poser la question ou quoi, là?
3: Allô?
2: Oui, ils sont là, c'est bon.
0: Quelqu'un de la Jet Set peut-il avoir, est-il obligé d'avoir un garde du corps? On va demander à Poké Pouce. Poké Pouce, 6 points, Poké Pouce, 2 points, Poké Pouce, 3 points, au revoir.
8: Girard, tu es très très brave hier soir.
0: Oui. J'ai dit au revoir à lui, hein.
2: C'était Poké Pouce qui faisait le...
0: Non, mais Gérardo, il m'a traité d'enculé.
2: Non, mais justement, c'est pas lui, c'est Poké Pouce qui est parti.
8: Je pense que tu es enculé à toi. Mais ça va pas, je compte un peu, je comprends pas ce mot.
3: Il voudrait bien profiler quand même.
8: Non, je veux pas enculer, mais qui dit ça? Moi, je comprends pas. Je vais appeler l'ambassade Brésil.
0: Voilà, tu réponds à la question.
8: J'écoute toi, Gérard.
0: Voilà, tu réponds à la question.
8: J'ai répondu déjà.
0: Non, mais c'est la septième. Quelqu'un de la Jet Set est-il obligé d'avoir un garde du corps?
8: Obligatoire. Obligatoire pour entrer. Pour entrer dans une discothèque, pour entrer, c'est effrayer passage entre Peter Poufian, tu dis, oui, bien sûr, il faut absolument garde du corps. Garde du corps, comme quand tu vas faire carnaval sans Rio de Janeiro.
0: Okay.
8: Il faut garder du corps.
0: D'accord, aïe, ouais.
8: Comme pour garder ton corps à toi.
0: C'est bon. Jean-Pierre Marielle.
15: Oh non, mais je crois que là, on est dans l'irréel. Imaginez Schwarzenegger avec un garde du corps. Alors où va-t-on?
0: Eh ben, il y en a un, je crois, hein, à mon avis.
2: Ça sert à quoi?
0: Ben c'est quelqu'un qui le protège en cas d'entraînement.
2: Non, mais non, je sais ce que c'est du coup, un garde du corps.
0: Moi, je t'emmerde, PD.
2: Mais si je sers pourquoi?
0: Fais de gros con. Fais de petit trou du cul, hein.
15: Débat.
2: Tu le connais.
15: Ah non, vraiment, la jet-set, la vraie, celle dont je fais partie.
2: Mais pourquoi Schwarzenegger, qui est balèze et super baraqué, il aurait besoin d'un garde du corps?
0: Alors, ils sont tous obligés d'avoir des gardes du corps, maintenant.
15: Mais pas Schwarzenegger, quand même, c'est l'homme le plus puissant du monde.
0: Ouais, mais c'est ce que je dis, allez, bref.
2: T'en as un, toi? Non, j'en ai pas besoin. Pourquoi?
0: Question IRC.
20: Oui, ça monte beaucoup, on a dépassé les 9000, on est 9222, tout pile.
2: Bien, bravo.
20: Et il y a une question de ton cousin caca d'oiseau, il disait qu'en tout cas toi Gérard, avec les 1,60 francs que tu as sur ton compte en banque, il pense que le moyen de moyenner que tu auras, ce serait juste d'entrer dans la Jet Set en Roumanie, voire au Pakistan.
0: Bon, alors lui, c'est même pas la peine que j'y réponde à sa question, parce que c'est des questions qu'on se
20: propose. La Tchétchénie.
0: C'est ça, ben, il peut garder sa question, sa réponse, il ne l'aura pas. Millionerito.
2: Excuse-moi, juste avant Gérard, est-ce que je me posais la question et je pense que...
0: Tu permets, les auditeurs, ils ont priorité avant toi.
2: Oui, bah, il va dire.
0: Alors, mais millionnaire.
2: Comment s'habille un mec
0: Millionerito.
3: Ouais, bah écoute, ouais, je pense qu'il faut se faire accompagner, parce que ça évite les émeutes. Moi, je pense que tu connais le problème. Je pense que si t'es un garde du corps, les mecs s'amusent pas à coller des affiches, distribuer des tracts et compagnie, tu vois. Il y a quand même un gars qui surveille, ça évite les cacas sur les paillassons.
20: C'est vrai.
3: Non, mais ça, honnêtement, ça peut servir.
20: Et tu peux rentrer en jet-set avec ta caravane ou pas?
3: Ouais, je pense que c'est jouable.
0: Pildar, tu fermes un peu ta gueule, tu laisses les auditeurs parler maintenant.
3: Et je pense que t'as bien fait de t'équiper du dernier modèle de Molos quand même, parce que vu la notoriété que t'as atteint maintenant, il était temps, quoi. Hein.
20: C'est vrai.
3: Faut pas que tu joues avec ta vie, quoi. Protège-toi, quoi.
20: D'accord. Ouais. Mais Gérard, il a le GPS. C'est lui.
0: Ouais.
20: Vas-y, Manu.
4: On accueille Bruno Sodo.
21: Bonsoir à tous. Bonsoir Gérard.
20: Bruno.
21: Sodo. Bonsoir Bruno. J'appelle de Perpignan.
20: En vacances.
21: En 2.5.
15: Excellent dans le film, Bruno, excellent.
21: Je sais.
20: Quel film? Film.
21: J'ai été doublé.
20: Quel film?
0: Alors, pour Bruno, t'as entendu la question, Bruno?
21: Tout à fait.
0: Bah alors, tu réponds?
21: C'est sur les gardes du corps, c'est ça?
0: Ouais.
21: Ouais, bah, moi, personnellement, j'ai pas besoin de gardes du corps, parce que bon, personne ne tape, je suis petit. Je suis un peu une merde dans la vie.
3: Et quand même, ils vont la baloche avant pour se...
21: Exact, il m'a sauvé du ruisseau.
3: Ouais.
21: D'ailleurs, je lui passe un petit...
0: Il n'y a pas de bonjour, merci.
21: Et ils vont le bloc. Et donc voilà, ce que je peux te dire, c'est que moi j'ai pas besoin de garde du corps, je me bats avec mes sourcils.
0: D'accord, question IRC.
20: Non, juste une suggestion d'un certain Manu sur IRC, il dit que toi qui sais pas quoi faire si t'étais milliardaire, il dit que tu pourrais payer une vidange à ton gros poids lourd.
0: Alors ça, j'y répondrai pas.
20: Bravo,
0: je
20: répondrai merde, pas. Question de merde.
0: Ouais.
20: Dans l'internet, des fois c'est limite. Il s'appelait Manu. Hein.
0: Ouais ben, ça m'étonne pas. Manu, ouais là-bas.
20: Son âge.
0: Qu'est-ce que vous voulez? Vous voulez me donner un autre auditeur?
20: Pas du tout.
0: Non, bon, alors, on va faire le sondage. Ah bah, d'où vient la Jet Set?
20: C'est pas pareil.
22: D'où vient?
20: C'est pas qu'est-ce que la Jet Set.
22: Ah, c'est vrai.
0: Alors, 87% disent qu'elle est née pendant la révolution albanaise. Je vois pas du tout. Bref. 51% des gens pensent que c'est la sœur du Jet Li et qu'elle vient de Taïwan. 37% disent qu'elle vient de ton cul. Bah, ça vient du cul à Pildar, ça m'étonne pas.
20: Non.
0: 21% des gens estiment que ça dépend des pays, ouais.
20: Bah oui, c'est... Ah oui, donc, est-ce qu'il y a une différence de jet set entre les pays? C'est une bonne question, on peut y répondre maintenant, autrement ça sert à rien que je la pose.
0: De quoi? Ben non, mais il n'y a pas à poser de questions là-dessus, qu'est-ce que tu me casses les couilles?
20: Non, mais je te demande si la jet set est différente dans les pays.
0: Mais qu'est-ce qu'on en a à foutre?
20: Est-ce qu'il parle la langue aussi donc?
0: La question, on l'a déjà posée, tu vas pas me prendre la tête avec ça, d'accord?
20: Non, mais qui dit plusieurs jet set dit plusieurs langues de jet set.
3: Ouais, hein? Est-ce que la
0: ou dialecte. Croyez-vous que tout le monde. Je sais même plus. Enfin, pensez-vous qu'il y aura la jet set dans les années à venir? On va pas s'éterniser sur des questions pourrites.
3: Est-ce que la jet set c'est international?
0: Ben, on en a payé.
20: Mais est-ce qu'un Français qui est dans la jet set peut aller dans la jet set des États-Unis?
0: Ouais, de manière, j'en sais rien, bien sûr.
20: Et pourquoi?
0: Oh merde, tu me fais chier avec tes pourquoi.
20: Malgré le décalage horaire.
0: Non, on s'en fout des décalages. Ouais, c'est qui?
3: C'est Mars, c'est comment je m'appelle? Millionnairito, bien sûr. Toi, par exemple, si on regarde, t'es un peu millionnaire en COPEC, mais ici, t'es un peu un clochard quand même.
0: Bon, alors, Millionnairito, au revoir.
3: Il y a des différences quand même.
0: Au revoir. Et Pildar, les doubles sons, t'arrêtes. Merci.
3: Oui.
0: On n'a pas quelqu'un d'autre?
3: Oh.
0: Alors, on le prend tout de suite. Hein.
20: On a Thierry Lhermitte, bonsoir.
23: Bonsoir.
20: L'Indien dans la ville.
23: Tout va bien?
0: Herbine. T'appelles d'où?
23: 52.1.
3: C'est cela, oui.
23: C'est pas en mégahertz, hein. c'est une vieille radio.
20: T'es en grande onde.
24: Mais quelle est drôle.
23: Ouais, je sais.
0: Et c'est d'où, ça?
23: C'est de Pithiviers.
0: Pithiviers, 45, Loiret.
23: Ouais, d'accord.
20: Ouais, j'ai eu mon bac en géo.
3: Incollable.
0: Tu es un
20: Greek.
0: Et toi, gros con. Mais quoi, espèce de gros porc.
20: Il a dit...
0: Non, c'est toi qui l'as dit, espèce de gros con.
20: Ah non, mais
0: il est incollable. Ferme ta gueule.
20: Il est incollable.
0: T'as dit alcoolique, tu fermes ta gueule, espèce de gros porc. Rigo, ouais, avant que je lui repose la question.
20: Non, vas-y, repose-moi. Non.
0: T'as entendu la question, Thierry?
23: Non.
0: Alors, quelqu'un de la Jet Set est-il obligé d'avoir un garde du corps?
23: C'est fortement conseillé, même deux.
0: Deux, ouais, à la rigueur, pourquoi pas, ouais.
23: Pourquoi pas.
0: D'accord. Bon, donc, prochaine question.
20: Attends, tu viens de la poser, t'es ouf ou quoi?
0: Mais non, mais ça y est, tout le monde a répondu à celle-là.
20: Et toi, t'as répondu?
0: Ben, j'ai dit oui, tout le monde, j'ai dit
20: quoi?
0: Oui.
20: Quoi?
0: J'ai répondu à la question du garde du corps, qu'est-ce que tu me...
24: Quoi, là?
20: Ah non.
23: C'est encore celle-là?
0: Ben, ouais.
20: Ah ouais, on n'avance pas, alors.
0: Donc...
20: Alors,
0: donc on va poser la question. Avez-vous croisé quelqu'un de la Jet Set? Qu'en avez-vous pensé? On va s'écouter les demoiselles Purport avec nous sommes deux sœurs pucelles sous le signe de Zomo. Et on se retrouve tout de suite après pour la suite du débat. A tout de suite.
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0: Et voilà, donc on vient de s'écouter les demoiselles Purport avec nous sommes deux sœurs pucelles, nées sous le signe de Zomo. Et pour ça, vous pouvez toujours nous appeler au 0803-08-5000. Et donc c'est la suite du débat donc qui porte sur, qui passe sur les millionnaires et la jet set.
2: Devant ton micro, hein.
0: Pour ça, on accueille, on récupère Jean-Pierre Marielle. Bon, rebonsoir. Oh merci Pildard.
1: Pardon.
0: Jean-Pierre Marielle.
1: Oui, bonsoir mon petit, je t'adore.
0: Gérardo.
2: Ah, faut peut-être que je le rappelle, excuse-moi. Ah, je rappelle.
0: Non, tiens, c'est pas grave.
1: Non, c'est un test. Ah, mon petit.
0: Ouais, donc, non, mais c'est pareil. Hein.
1: Oh, tu me fais kiffer.
0: Bah, je vais...
1: Oh, j'adore ça.
0: Non, mais c'est pareil. Hein.
1: Oh, c'est super.
0: Bon, Gérardo.
1: Ça y est, il est là. Gérard, tout m'entends.
0: Bon, t'as...
1: Gérard,
0: ouais, c'est bon. Bruno Solo. Wow. Bruno Solo. Putain, mais tu me donnes du son, là, dans le casque. Je suis à fond.
2: Bah, c'est quoi, ce bordel?
0: Bon, Gérardo, tu fermes un peu ta gueule quand je parle.
1: Oui, arrête.
0: Bon, allez, tu lui dis au revoir.
2: Pas tous en même temps.
20: C'est vrai.
0: Tu lui dis au revoir, c'est tout terminé pour lui. Hein. Allez, hop. Terminé. Bruno Solo.
5: Bonsoir.
0: Bruno Solo, pardon.
5: Bonsoir, ça va bien?
0: Et Thierry l'ermite, là, je sais pas quoi.
6: Ouais, l'ermite, salut.
0: Salut. Bon, alors, vous avez entendu la question, hein?
6: Non.
0: Ah, attends, fous-toi pas de ma gueule, Thierry l'ermite, là.
5: L'ermite. 3-0 le Brésil.
0: Bon, alors, avez-vous croisé quelqu'un de la Jet Set? Et qu'en avez-vous pensé, tu fermes ta gueule? Jean-Pierre Marielle.
5: Question. Attends, tu parles au milieu de tout le monde, j'entends pas tes questions.
0: Avez-vous croisé quelqu'un de la Jet Set et qu'en avez-vous pensé?
5: Bah ouais. Écoute, je me croise tous les matins quand je me regarde dans la glace, tu vois. Je fais partie de la Jet Set.
0: Eh, tu commences à me casser les burnes, hein.
2: Pourquoi tu veux jamais écouter les gens qu'on est tous à dire?
0: Oh, attends, l'autre, ça commence à bien. Eh, qui c'est qui arrive comme un porc? Bon, allez, Bruno Sodo, au revoir.
5: Mais non, mais attends, c'est pas moi, non.
2: Non, c'est pas lui, je sais pas qui c'est.
20: Moi, j'ai un pour...
2: Oh, c'est fini, là.
20: Pour calmer,
2: je coupe, hein, je coupe tout.
20: Pour calmer le débat, je change de sujet. Une citation de Yankee, citation du débat, qui mange un chien, chihuahua.
0: Ouais, bah, c'est pas mal. Ouais, ça, je vois pas du tout le rapport avec le débat. Bref.
20: Bah, c'était pour le calmer.
0: Thierry l'armée.
7: Dis donc, les visigons.
6: Ouais, moi, j'en ai... Vous
0: parlez,
6: j'en ai souvent croisé,
0: en fait.
7: Petit blanc, s'il te plaît,
0: les filles. Oh, tu fermes ta gueule ou quoi, toi?
2: Tu sais qu'il est dans un bar, là.
7: L'opéra rigideuse. Bon con, ouais.
5: J'ai connu une polonaise quand vous vêtu les matins au petit déjeuner.
0: Bon, Jean-Pierre Marielle et Bruno Solo et Thierry, c'est vous qui faites les clowns comme ça ou quoi?
7: Bah, moi, je tiens au moins jusqu'à jeudi avec
5: moi, j'ai envie de parler des riches, moi.
6: Moi, je fais
5: ne réponds même pas.
0: Bon, allez.
5: Parler des riches.
0: Manu, tu me coupes.
2: Je coupe qui, moi?
0: Jean-Pierre Marielle, tu lui dis au revoir comme ça, c'est grave. Plus vite.
5: Allez. Salut Coco.
0: Alors il nous reste Bruno Solo et Thierry. Donc Thierry l'ermite qui voulait répondre maintenant.
6: Ouais, je disais, j'en croise assez souvent, j'en connais déjà beaucoup pas mal, mais le plus qui m'a marqué c'est Jean-François Derek.
0: Mmh. Ouais, mais ça, c'est dans le film.
2: Non, c'est à Jet Set, ça.
6: Ah non, je l'ai croisé à une occasion que je te dirais pas, parce que bon, c'est perso, mais c'est un mec sympa. Hein.
0: D'accord.
6: Plus de camionneurs et tout, mais mec sympa.
0: Mmh. Ok. Bruno Solo, t'as répondu?
5: Non.
0: Bah, alors à toi?
5: Moi, une fois, j'ai eu l'occasion de croiser Alice Sapritch et je l'ai emballé.
0: Non, mais attends, je te parle de quelqu'un de la Jet Set.
5: Bah ouais, elle était carrément dedans. Hein.
0: D'accord.
5: Elle était chaude.
0: Hein. Ok. Bon, on va faire un sondage avant de reposer une question, parce qu'il nous manque des auditeurs, on va attendre que Manu il nous en donne. Mmh. Ou quelqu'un se réveille pour me donner des auditeurs.
2: C'est pas à gagner, hein.
0: Peut-on traiter...
22: Je suis complètement réveillé, moi.
0: Ouais, non, mais on le dirait pas parce que pour l'instant, c'est
22: dur. J'ai le téléphone qui est greffé dans la main maintenant.
0: Ouais, non, mais on va peut-être aller de l'autre côté, puis on appelait. Donc, peut-on être viré de la Jet Set? Alors, 45% disent non, car c'est fermé à clé. 33% disent oui. Si on s'est gratté le pont du cul, quoi, 33% disent oui si on s'est gratté le pont d'une veine avant de
2: se prendre du ben avant de serrer la main.
0: N'importe quoi. 23 des gens répondent oui car je ne suis plus en CDI, ça veut rien dire. Et 11% pensent que c'est plus grave car c'est payé. C'est après Y et la Jet 8. Ben pourquoi pas?
2: Merci. N'importe quoi, répète, j'ai rien compris.
0: Ben c'est toi qui fais des sondages.
2: Non,
0: de merde.
2: C'est pas moi, c'est Rigaud.
0: C'est toi. Vas-y. Tu fermes ta gueule.
2: C'est quoi?
0: C'est 11% des gens pensent que c'est pas grave, car après il y a la Jet 8. Je vois pas du tout le rapport.
2: Oui, d'accord.
11: D'accord. Donc, je sais pas, moi, faire des
0: choses comme ça. Alors, on va continuer, comme on a toujours...
12: Yvon, là, dans la ville.
2: Et là, Manu, après, hein.
0: C'est bon. On a Yvan les Baloches,
2: ah,
0: et on a Puri Pousseline.
12: Bonsoir.
0: Yvan, t'appelles d'où?
2: C'est quoi ce son?
12: Bonsoir,
0: c'est Yvan. Ouais, c'est quoi, là, ce son pourri, là?
2: Ouais, mais c'est pas de notre faute, c'est Alan.
12: Salut, Yvan, c'est Bruno.
0: T'appelles d'où?
12: Bonsoir, Bruno. J'appelle de Toulouse, 104.4.
13: Bonsoir, Yvan,
12: bonsoir tout le monde.
0: Et l'autre, Manu?
2: Purée Pousseline.
0: Purée Pousseline.
12: Oui, bonsoir, j'appelle de Lyon.
13: Purée.
12: Pousseline de Lyon. Pousseline de Lyon.
11: Bonsoir Pousseline.
0: La fréquence
12: 101.4.
11: Moi je te dis c'est sa fille.
0: Ça m'étonnerait que ça soit 101.4.
12: Elle est cochonne.
0: Alors avez-vous croisé quelqu'un de la Jet 7 et qu'en avez-vous pensé pour Yvan et Purée Mousseline et Pousseline?
2: Bonne question ça.
12: Ouais. Bah, c'est Yvan, moi un jour j'ai croisé.
0: Tu peux pas parler un petit peu plus fort dans ton combiné?
12: Là je suis à fond là, franchement je peux pas faire un.
0: Alors c'est les micros qui déconnent.
12: Ouais, c'est les micros.
2: Parle de bien devant comme ça.
0: Mais je suis devant et c'est pareil.
2: Lève-le un peu.
0: Ah, putain, tu me fais chier.
2: Voilà.
12: Ah là, impeccable. Non,
14: tu vas pas me casser les couilles longtemps.
12: Ouais. Bon, bah, moi, je voulais te dire qu'une fois dans un aéroport, j'ai quand même croisé Darry Cole.
0: Hein? Oh là là. Ça n'a rien à voir avec le film.
2: Bah, non, mais grosse Jet 7.
12: Hein. C'est la Jet 7 Darry Cole.
2: Grosse Jet 7.
12: Darry Cole, c'est pas la Jet 7. Attends.
2: Ouais, si, c'est pour son même rebeu que moi, attention.
12: Bah, là, je suis quand même
17: pas Bernard Ménez.
0: Oh!
12: Je sais qu'aussi il y avait Roland McDan aussi à une époque.
0: Oh c'est ça, continue de donner des noms tout à l'heure, tu vas voir, tu vas vite que gerber toi. Tu vas aller voir s'il y a des saucisses à Toulouse.
12: Très belle mouchoir, comme on dit.
13: Tu oublies le grand Patrick?
12: Ouais, non, mais je crois que là, ouais, on a quand même résumé les bases, quoi.
0: Purée Pousseline.
12: Ouais, bah, moi, la seule personnalité que j'ai croisée, c'est Dick Rivers. Il m'a dédicacé ses pattes. Ouais, c'est sûr, c'est un plaisir.
0: Ouais, un millionnaire est-il obligé de laisser un pourboire pour le service? On va demander.
2: C'est la quelle question ça?
0: La 9.
12: Non, tu vivrais pas. Hein.
0: La 9. On est presque à la moitié des barres déjà.
2: Oh yes.
0: Mais
2: c'est bien. Ça
12: j'ai croisé quoi. Aussi Gérard Cousin.
0: Bon alors toi tu veux Yvan, au revoir.
11: Ah non, c'est dans le caniveau.
0: Purée Pousseline, au revoir.
12: Ah non, c'est pas moi, Gérard.
0: Si.
2: Il est parti.
0: Purée Pousseline, ça y apprendra.
11: Bon Gérard, un truc qui a rien à voir, mais on reste.
0: C'est quoi, c'est
11: sujet.
0: Son pourri.
11: On peut rien faire, c'est rien. J'espère que c'est pas moi qui t'appelle son pourri. Alors nous avions une question de la touriste qui voulait savoir, elle voulait savoir si...
2: Attends, une bonne question.
11: Est-ce que tous les enfants de milliardaires sont obligés d'aller dans des écoles de riches?
0: Et ça n'a rien à voir avec la question que je viens de poser.
11: Oui, c'est une autre question.
2: On n'a pas dit le contraire.
11: Justement.
0: Bah, de toute manière, pourquoi ils sont bien obligés d'aller à l'école s'ils veulent apprendre, hein? S'ils restent chez eux, ça sert à rien. Enfin, bref.
11: Mais ils sont obligés d'aller dans une école de riches, alors?
0: Bah non, ils n'ont pas besoin, ils peuvent aller dans n'importe quelle école.
11: Ah, ils peuvent se faire
0: rappeler. Va falloir que tu gueules, hein, demain, toi, parce que là, c'est de la merde, hein, le son qu'on a. Hein. C'est pourri, mais catastrophe.
11: Ça intéresse pas les auditeurs. Est-ce que...
0: Ils ont des écoles, ils vont dans les
2: moi,
0: écoles.
2: Moi, je pense que, franchement, les enfants de milliardaires, comme ça, ils prennent des cours particuliers, quoi.
0: Bah, il y en a qui prennent par correspondance, c'est leur problème.
11: Parce
0: hein.
11: qu'ils risquent de
2: non,
11: se faire racheter.
2: Non, un professeur qui vient chez...
0: Non, ouais, mais, ouais, alors, ah, ouais. Si tu veux, ouais. Ouais. Bon, qui c'est qu'on a?
2: J'ai oui, Jérôme.
11: C'est
2: vous?
11: Ouais.
2: Bonsoir.
0: Bon, Jérôme.
11: Sinon, t'as la thune ou pas?
0: Jérôme.
12: Ouais.
0: T'appelles d'où? Ben Thierry, tu t'écrases parce que tu commences à me gonfler avec à t'amuser à chanter.
12: J'ai rien dit.
0: Ouais, ben j'espère.
12: Oui, Jérôme.
0: T'appelles d'où?
12: J'appelle de l'enfant.
0: La fréquence
12: 104.2.
0: Oh là là, putain, mais vous êtes borné quand je vous demande quelque chose, hein.
12: Bah non, tu me demandes.
0: Un milliardaire est-il obligé de laisser un pourboire pour le service de... On va demander à oui Jérôme.
12: C'est moi, non je n'ai pas.
0: Allez, bonne nuit, tu comme ça tu vas te coucher. Au revoir. Au revoir.
12: C'est moi, Jérôme.
0: Au revoir.
12: Je vais répondre à ta question.
0: Yvan.
2: Attends, il allait répondre.
0: Non, non, non, je vais lui dire au revoir, ça lui répondra de chanter. Non, non, je laisse plus de chance maintenant.
2: Non, mais tu viens tout le monde.
0: Non, non, mais ils ont pas de savoir. Allez, hop, tu lui dis au revoir,
2: on prend une question. Non, nul, on le dégage.
23: Lui, il est obligé de travailler maintenant.
0: Mais bon. Non, mais il a NK, il a une casse de merde avec NK. Il prend des numéros de téléphone, on n'a aucun auditeur à elle.
10: NK.
0: Donc, tu lui laisses passer.
2: NK, c'est bon ça.
0: Un appel à un auditeur, on le prend et c'est tout.
2: Ok, d'accord.
20: Un peu raide.
0: Alors, Yvon.
10: Ouais, bah écoute, ouais, moi je pense qu'il y a quand même des gens qui vivent des petites pièces jaunes.
0: Non, non, Manu, mais attends, Yvon. Manu. Quoi? C'est pas du tout Anne qui appelle les auditeurs de Anne-Can. C'est Anne-Can qui appelle ses auditeurs elle-même. Tu appelles toi-même tes auditeurs que tu as choisis. C'est pas le boulot à Manu. Parce que le jeudi, c'est moi qui décède. C'est moi
22: mais
0: qui
22: commande.
0: Je veux pas le savoir. Tu fais ce que je te demande.
22: C'est
0: pas Manu, c'est moi qui commande. Tu appelles tes auditeurs toi-même.
2: Il va en appeler un, pas de problème, t'inquiète.
0: Yvon. Yvon.
10: Oui, oui, oui, tu m'entends?
0: Ouais, alors.
10: Ouais, donc je te disais qu'il y a quand même des gens qui vivent des petites pièces jaunes que leur laissent les autres. Aussi bien les serveurs que les gens qui font la manche, hein, faut le dire.
0: Non, mais on parle pas de ça, on parle des milliardaires, hein, là.
10: Bah, ouais,
0: on parle pas de ceux qui pondent la manche. Hein.
10: Les milliardaires, ils laissent des pourliches comme tout le monde, non?
0: Ouais, mais ça dépend. Non, mais je te demande, est-ce qu'il laisse un gros. Est-ce qu'il laisse un pourboire
2: un gros caca, ce qu'ils peuvent.
10: Ouais, c'est quand même
2: ceux qui sont pauvres,
10: ils un peu désenculés parce qu'ils laissent pas grand chose.
0: Ouais, mais ça c'est justement, c'est là la question. Je me demande pourquoi s'il laisse rien du tout, ça sert à rien qu'il laisse quelque chose dans ce cas-là.
2: Ouais. Conneries.
0: Thierry.
10: Moi, je pense qu'ils sont pas prêteurs. Hein.
23: Moi, je crois qu'il laisse rien aussi. Il y a un proverbe qui dit plus on en a, moins on en donne. Hein.
0: Mmh. Ouais, mais ça.
2: C'est pas toujours vrai, hein, je suis pas d'accord.
0: Ouais. Ça dépend des gens. S'ils veulent laisser quelque chose, ils laissent. De toute manière, c'est pas obligatoire. Hein,
10: toi, Gérard, tu donnes ou pas, toi?
0: Ah non, moi, je donne jamais rien, moi.
23: Bah, oui.
2: Attends, c'est quoi, tu rentres, tu donnes.
10: Tu donnes, toi.
23: Non, non, non.
0: Bruno Sodo.
21: Non, mais moi, je suis d'accord. Avec l'expression.
2: Sodo, ça me dit un truc. T'as pas joué dans un film?
21: Tout à fait.
2: Lequel?
0: Bon, ça y est, on en a rien. Tu vas au standard maintenant, tu m'en
2: regardes. Non, j'arrête, parce qu'il y a un
22: j'en ai dit peur.
0: Ah bon?
22: J'ai Richard Lalin.
0: Richard
22: Lalin.
0: Richard, t'appelles d'où?
10: Salut Gérard, ouais, PD, j'ai un portable pour rien.
0: Ah bah alors, tu t'en vas.
10: Ouais,
0: hey, les portables. Au revoir. Non, non, non, non.
10: Super.
0: Non, non, non, tu lui dis au revoir, je veux pas de portable.
10: Va te faire foutre, Gérard.
0: Quand même, voilà.
2: Bien l'auditeur d'Anka.
0: Viens, ça.
2: Viens.
0: Avec un portable. Alors que j'avais dit que je veux pas de portable.
2: L'animateur, l'enculé.
0: Pas mal.
20: Bon, Gérard.
0: Pas mal, Anka.
22: Il m'avait pas dit qu'il avait un portable aussi.
20: C'est bon, maintenant.
0: Tu reprends un autre.
20: C'est vraiment.
0: Calme-toi. Tu reprends un autre et c'est tout.
2: Elle est nulle.
20: On rentre dans ta cage.
0: Vas-y.
20: Et donc, il y avait une question de Jet 27 sur l'IRC. Il voulait savoir si la Jet 7 a les mêmes sponsors que le débat.
0: Non.
16: L'émission sponsorisée par les camions Balbo.
0: En principe, non, je sais même pas s'ils ont des sponsors, la Jet.
20: Ah bah si, forcément.
0: Je crois que c'est...
2: Ils ont Ricard,
0: Pastille. Ouais, je ne sais pas. Donc,
2: Johnny Walker,
0: Bruno Sodo.
21: Oui, je viens de répondre.
0: Ah, tout le monde a répondu.
21: Ouais. T'enchaînes, là.
0: Thierry, t'as répondu?
23: Oui, oui.
0: Et Yvon?
10: Ouais, vas-y, on
0: le aussi. Manu?
2: On accueille Céro, Michel. Bonsoir.
0: Qui?
17: Bonsoir.
0: Bonsoir. Qui, Céro?
17: Ouais. Oui, Michel. Bon, Michel Céro.
18: Bonsoir, monsieur Mazur.
0: J'appelle d'où?
17: J'appelle de Parignon.
18: Bonsoir, ouais. Michel Leb.
17: Parignon, sans le problème.
0: Merci, j'ai...
18: C'est l'ordre de l'ami.
0: Bonsoir. Alors, un milliardaire est-il obligé de laisser un pourboire pour le service pour Michel Céro?
17: Ah ben, je pense que oui, hein, mon ami.
0: Le change.
17: Ouais.
0: Ah, ouais. Change de cœur. Oh là, putain, mais c'est grave, c'est
18: le moment de ton perso, là.
0: Ouais, je crois que... Non, bah, on va changer de question parce que là...
18: Mais fun, c'était bien avant.
0: Alors, une personne de la Jet Set peut-il s'habiller chez les grands couturiers?
2: Donc, ah, voilà une bonne question.
20: Là, là, là.
18: On a pourri notre radio, l'alcoolique.
0: Miss. Alors, Bruno, Yvon, au revoir.
10: Non,
0: au revoir.
10: Attention,
0: Yvon, tu lui dis au revoir.
18: Au revoir. Non, mais qu'est-ce que c'est que ce truc?
0: Au revoir, Michel Serro. Michel Serro, une fois Michel Serro, deux fois Michel Serro, trois fois.
17: Je suis là, j'arrive.
0: Alors tu réponds à la question.
2: Il y a un mélange de bébé.
17: Bien sûr qu'un grand, quelqu'un de la
2: tête
17: ne peut s'habiller n'importe où. Hein.
2: Tiens, boum.
0: Eh, tu t'habilles pas toi dans la cage au fond, non?
17: Mais si, mais avec des plumes. Oh là là. Les plumes, je les trouve n'importe où. Je suis pas obligé d'aller chez un grand couturier.
2: Bah non, c'est vrai.
17: Je...
2: C'est
3: C'est vrai, Gérard, lui, il se fait des comment on appelle ça, des couettes en plumes de pigeon.
0: Sous les ponts, il y a ça. J'espère que tu vas répondre aux questions correctement, qu'on se marre un peu, parce que...
18: Non, mais arrêtons le débat tout de suite.
0: Alors là, si tu veux, c'est pas toi qui commande, mon pote.
3: Gérard.
0: Thierry.
3: Gérard, un sondage serait le bienvenu.
0: Ta gueule. Thierry.
3: Un sondage serait le bienvenu.
23: Oui.
0: Non, il n'y en a plus, là. C'est le dernier, c'est le milliardaire. Ah ouais, non. Ouais, Thierry.
23: C'est les gens qui s'habillent.
0: Ouais.
23: Bah ouais, en général, ouais. T'as déjà vu de l'autre.
0: C'est une personne de la... Attends, je te coupe pour redire la question. C'est une personne de la jet set, peut-il s'habiller chez Grand Couturier, hein, c'est ça la question.
23: T'as déjà vu...
4: Mais faut dire des noms aussi.
0: Qui, toi? Non, dis pas de nom, Céro. Sinon, je te dis au revoir. Alors, ouais...
23: Oui, bah
0: écoute,
23: oui, c'est même conseiller, c'est pas des charclos, hein.
0: Ok, d'accord.
23: T'habilles pas au secours populaire.
0: Moi, je m'habille pas au secours populaire, j'ai pas des fringues de...
18: Monteur.
0: J'ai pas des fringues de secours populaire sur moi, je
3: suis
0: de SDF.
3: Gérard, en ce moment, en plus, il y a des soldes, et nous, tu vois, on est à côté de grandes boutiques, là, il y a de grandes marques.
0: Bah, t'as qu'à y aller.
3: Non, mais on voit des gens faire la queue. Est-ce que les mecs de la Jet Set, ils font la queue pendant les soldes aussi, même s'ils ont de l'argent,
0: hein? Bah, ils sont obligés, hein, ils sont comme tout le monde, hein.
18: Bah oui, ça fait la queue.
0: Bah, ils sont obligés de faire la queue, hein.
3: Non, mais je veux dire, pourquoi ils font la queue pendant les soldes? Ils peuvent pas y aller quand il y a personne.
0: Bah, de manière, les soldes, ça dure jusqu'au mois d'août, ça dure 6 heures. Ouais, ça dure jusqu'au mois d'août.
3: Ouais, mais eux, ils sont riches, ils s'en foutent des soldes.
0: Ouais.
3: Pourquoi ils y vont quand même?
0: C'est bah, parce qu'ils veulent changer de vêtements, c'est tout. Ils veulent se racheter d'autres fringues. Ouais, t'as un nouvel auditeur, Manu?
3: Ouais.
0: Ou t'as un auditeur qu'elle a choisi?
3: Bah, c'est un auditeur Anka, mais...
0: Ouais.
3: On accueille Anne Rouménoff.
8: T'es dans un bar?
15: Anne Rouménoff.
0: T'appelles d'où?
15: 113.3.
0: Attends, mais t'es où, là?
15: Sainte-Marie de la Mer.
18: On n'entend rien.
0: Voilà, mais c'est quoi ce bordel qui est derrière?
3: Bah, c'est mieux, là.
0: Bon, alors, Anne, donc, la fréquence, tu m'as dit?
15: Oui, 113.3.
0: Non, 113.
3: Ah, pardon.
0: 113. Donc, la question, c'était... Bruno Sodo.
4: Oui.
0: Bruno Sodo, toi.
4: Oui, bah, ils sont bien habillés, les Richard, bien sûr.
18: Ouais, non, c'est pas vrai, ça, alors là.
4: Si.
15: Ça dépend, franchement, ça dépend. Il y en a qui sont des merdes, hein.
4: Ils ont les moyens, moi, je m'habille comme un...
19: Tu es habillé comment, ce soir?
0: Mais qu'est-ce que ça peut te foutre, toi, espèce de ton tremble?
19: J'ai envie de fantasmer,
0: Oh, ça va, tu te calmes, toi, un peu, là.
3: Sérieux.
0: Bah ça, je vais te dire, non, on va le garder un petit peu.
19: Est-ce que tu as mis ton petit string?
0: Bon, allez, hop, dis le au revoir, ça vaudra mieux celui-là. Hop, bonne nuit.
3: Voilà.
15: Le body string.
0: Allez, hop. Fais gaffe, Thierry, parce que toi, tu risques de faire comme lui.
15: Ah, je t'imaginais, c'est tout.
0: Anne, machin chouette, là.
15: Ouais, Anne Rouménoff, s'il te plaît.
0: Ouais.
15: Donc, bah écoute, oui, normalement, il s'habille bien. Enfin, bon, ils ont un certain goût. Moi, par exemple, ils m'habillent comme une poubelle, mais bon, ça fait mode, quoi. Ça fait tendance, mais.
0: Ah ouais, tu sors comme ça dans la rue, on est habillé comme une poubelle.
15: Ouais. Ouais, mais c'est la mode, si tu veux, la jet set, ils font comme ils veulent, quoi.
0: Sinon, ouais. Mais on parle pas du film, hein, je te signale.
3: Quel film?
15: Non, du tout, bien sûr, mais
0: bah si, parce que là,
15: des gens qui font partie de la jet set.
4: Ah oui.
0: D'accord.
4: Je vais te gazer le fougueux.
15: Donc, voilà.
0: Oh, ça y est, Bruno Sodo, là, tu te calmes un peu. Merci. Rigo, ouais.
3: Oui, il y a juste un certain fesse de babouin, je sais pas si c'est le vrai. Il dit qu'en parlant de jet set, tu vas alors attends, excuse-moi, c'est pas en parlant de jet set que tu vas gagner du pognon, Gérard, tu ferais mieux de retourner sur le trottoir, clochard.
0: Tu sais, lui, dans ces cas-là, fesse de babouin, tu fais une chose, tu vas carrément dans ton coin de merdique et tu fais la pute. Voilà. Et on est combien sur l'IRC?
15: Ah mais ça m'est arrivé.
3: On est remonté.
19: Bonjour et bienvenue sur le répondeur de Monsieur Mazur. Un répondeur ouvert à tous et à toutes 24 heures sur 24.
4: C'est cool.
15: Wow.
19: Pour avoir des renseignements sur ce qu'il se passe.
0: Combien on s'en fout de ça?
19: 1. Si tu veux écouter la lambada version poil de cul, tape le 2.
15: Le 2? Ok.
0: 1.
19: Tu as choisi le 2. Nous allons te faire écouter la version lambada poil de cul interprétée par Gérard Couleur et son orchestre. Pour démarrer l'enregistrement et le diffuser, tape sur la touche étoile.
0: Kildare, tu arrêtes s'il te plaît, merci.
3: Tapez ta main.
0: C'est bon. Kildare, tu arrêtes s'il te plaît.
19: Bon, bah,
0: une fois.
19: J'ai poil de cul.
3: J'ai coupé.
0: Quand je te dis de couper, tu coupes ou sinon t'as ma main dans ta gueule.
3: Mais j'ai coupé.
0: La dernière
19: avertissement.
0: Mais Manu, dans
2: c'est pas moi.
0: Standard.
19: Sur l'Obada, poil de cul par Gérard Cousin.
2: Mais Manu.
19: Maintenant, si tu veux.
0: On est combien sur l'IRC?
19: Sans compter sur le répondeur de monsieur.
0: On est combien sur l'IRC?
19: Simple,
0: 6 sur 18. 9745.
19: Tu as choisi de dépenser ton argent sans compter.
0: La question.
19: Si tu es au RMI,
0: Anne Romanov. Oh, tu mets les auditeurs.
2: Mais Manu, c'est lui.
0: Bon, allez, moi je cherche Max.
19: 1%.
2: Non, mais arrête-le, coupe-le. Ça y est, il est coupé. Il a coupé. Il a coupé. Il a coupé, écoute.
20: Non, reviens, il a coupé.
0: Viens là, viens là.
1: Reviens, le colis.
0: De la règle et que des conneries. Ah. Allez hop, tu dégages.
2: Mais quoi? Mais j'ai rien fait, c'est Manu. C'est Manu, il passe Mazur.
0: Faire des conneries là.
2: T'as ce répondeur Mazur.
0: Mais non,
2: c'est pas moi.
0: Il y a
2: c'est Anne Cash.
0: Non, mais il a coupé.
2: Fait que des merdes, Anne Cash.
22: Attends, c'est pas Rigo là. Là, ça peut être que Rigo.
19: Non, c'est pas Rigo.
2: Ton micro, tête de blé.
19: Je me souviens, moi.
0: Non, mais là,
2: ton micro, allume. C'est l'autre.
0: De manière, c'est du son pourri qu'on a ce soir, alors c'est pas grave. Non, mais il s'amuse à balancer des trucs de monsieur Mazur avec mon nom de famille à l'antenne. Lui, il va se prendre la main dans sa gueule avant la fin de la soirée, lui.
20: Non, il a pas dit ton famille.
0: Toi, tu vas, tu fermes ta gueule, tu vas au standard, attends, espèce de petit pédé. Alors tu te dépêches.
20: Je te permets pas.
0: Tu vas au standard, tu fermes ta gueule.
20: T'as denti le week-end dernier.
0: Tu vas au standard, tu fermes ta gueule.
20: La guépride.
0: Au standard. Au standard, je continue pas. Au standard.
20: Allez, Gérard.
0: On va à terrain d'entente, là.
20: Gérard, on est 9 000.
0: Gérard, au standard.

0: qui est
1: arrivé.
2: Arrêtez, c'est pas moi.
1: Allez hop, tu m'envoies le disque.
2: J'ai coupé.
1: Tu entends un disque qui est terminé.
2: Ah, j'ai coupé.
1: La pause. J'ai coupé.
2: Pause. Je vais pas savoir. Coupé.
0: Il aurait dit que ça commence jeudi.
1: Bah, de manière, d'où vient le mot de Jet Set, on l'a dit, donc maintenant c'est plus la peine de... Bah si, on va voir ce que les auditeurs nous disent. T'as un nouvel auditeur?
3: Non, pas pour l'instant, dans tout ce bordel.
1: Bon, alors, d'où vient le mot Jet Set, Bruno Solo?
4: Jet Set, d'où ça vient? Alors là, je crois que ça vient du...
1: Bah je l'ai dit hein, tout à l'heure. Hein.
4: Ça vient de l'américain, non?
1: Non, je l'ai dit.
5: C'était quoi, Gérard?
1: Bah essayez de chercher, hein.
4: Alors on va chercher, attends, bouge
5: non,
4: pas.
5: Ça a
4: un rapport avec l'euro 2000.
1: Bah, de toute manière, ça... Ah bah, voilà. Ça y est, elle a trouvé, c'est qui, c'est Thierry?
5: Non, moi je suis Anne Rouménoff.
1: C'est toi qui... Bah j'avais posé la question à Thierry, hein.
5: Ah bon, bah pardon.
4: C'était quoi la réponse?
1: Alors en fin de compte, je redis la définition qu'on a eue sur l'inter...
4: C'est pas un plan du genre baccalauréat...
1: Non, c'est élite cosmopolite, puis faisant fi du temps, mais obsédé par l'argent, mode de transport jet privé.
4: Ah d'accord, c'est comme nous, sauf qu'on en a pas, quoi.
1: En fin de compte, c'est tout ce qu'on a pu avoir comme définition.
6: Dans la définition, il y a eu un terme faisant. C'est personne.
1: Faisant. Faisant-fi.
5: C'est faisant, oui.
4: Avec un E.
1: Mais ouais, mais non,
6: c'est le truc qui sent mauvais, là. Qui sent
1: non, je sais pas. C'est ce que j'avais demandé à Anka. C'est ce qu'Anka m'a trouvé sur l'Internet.
6: Rien de personnel.
1: Non. Ah, donc, sinon, il y a pas la question, ouais. Ça y est.
4: Ça veut dire quoi, Gérard?
6: Parlez pas tous en même temps parce qu'on comprend rien.
1: Donc, tu l'as, Manu.
0: Donc, tu serais Kramsi, Manu, ou quoi?
6: Non, pourquoi?
0: Je sais pas, t'as les mêmes.
1: Manu.
6: Ouais, Manu, ouais.
0: Dans le mic aussi.
6: Non. On accueille Jeune Vert Solidaire.
7: Bonsoir.
1: Quoi?
6: Jeune Vert Solidaire.
7: Oui, bonsoir.
1: Jeune Vert, ouais.
5: Bonsoir.
1: T'appelles d'où?
7: J'habite en face de la prison de Fresnes, 94.
1: 101.9.
7: 101.9, et je te dis bonsoir et je te dis Nam. Bonsoir.
5: Bonsoir.
1: Bon, on va faire la petite pause. Tu me donnes le...
6: Les Kit Kat ou pas?
1: Tu me donnes la fiche.
6: C'est du quick, c'est un deux doigts.
1: De toute manière, la question...
6: Tu viens de la poser la question, parce que t'as accueilli les...
1: Bah ouais, mais non, mais tout le monde a répondu, on l'a donné déjà dès le début, la fréquence.
6: C'est quelle question, là, tu fais?
1: La 12.
7: Ma douche.
6: On est à la 12, là?
1: Bah ouais.
6: Oh là là. Piano, il reste une heure.
1: Bah ouais. On met deux disques là.
0: Ah non, tu vas encore partir.
1: On met deux disques. Hein.
6: C'est vraiment une feignasse quand même. Hein.
1: Bah tiens, on met qu'un disque à chaque fois, là on va mettre deux disques.
6: Bon, allez, on peut mettre celui-là. Ouais. C'est la fête.
1: Ah, tu mets celui-là, puis tu mets...
6: Ouais, non, celui-là, ça se prend en deuxième.
0: Mais t'inquiète, arrive.
1: Ah. Alors donc, c'est quoi ça? Tu sais qu'elle a été chercher des titres comme ça? Manu!
7: C'est quoi ça, Manu?
0: C'est quoi le titre?
1: Je pense GG Sodo à la loco avec dans mon pot de Clodo, j'en ai pris des kilos. On va s'écouter ça, mais si c'est pas ça, bah vous verrez ça après avec Phil Dard. Donc on se retrouve après. Donc la question que je vais vous poser, c'est quelqu'un de la Jet Set peut-il faire du cinéma?
6: Quelqu'un de Jet Set, non?
1: Que d'autres personnes. Et on se retrouve tout de suite après au 0803-08-5000. On s'écoute deux disques et on se retrouve tout de suite après.
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6: Ah oui, excuse-moi, mais on me l'avait calé, j'ai pas fait attention, excuse-moi.
1: Ouais, mais t'es prié de plus repasser ça, d'accord?
6: Je sais, c'est mon boulot. Ouais.
1: Donc, on venait de s'écouter Mambo, oui. Et avant c'était...
6: C'était Loulou Béga,
1: et avant c'était... Loulou Béga, pas Loulou.
6: Mais Loulou, écoute.
9: Oui, c'est moi.
1: Loulou Béga.
6: Mais dis Loulou.
9: Oui, c'est moi. Loulou Béga.
1: Et avant, c'était écouter GG Sodo à la loco avec dans mon pot de Clodo. J'en ai pris des kilos. Voilà. Donc, suite du débat. Donc, vous pouvez toujours appeler au 0803-08-5000. Et pour en finir, on a toujours Bruno Sodo. Bonsoir.
4: Bonsoir.
1: Rebonsoir Thierry.
5: Ouais, rebonsoir.
1: Anne Roumaroff.
5: Oui, bonsoir.
1: Et Fune Vert.
7: Non, Jeune Vert Solidaire.
1: Ouais, Jeune Vert. Bon, alors la question c'est, quelqu'un de la Jet Set peut-il faire du cinéma que d'autres personnes? On va demander à Jeune...
6: Gérard, j'ai pas compris.
1: Quelqu'un de la Jet Set peut-il faire du cinéma que d'autres personnes? Voilà.
6: Que d'autres personnes, c'est-à-dire?
1: Que d'autres personnes, c'est tout.
6: Je veux pas la fin de la phrase.
1: Il manque des mots, je crois. Que d'autres personnes.
6: C'est un rébus, donc.
1: Voilà,
6: c'est une phrase à trous.
1: Donc, Jeune Vert.
7: Ouais, bah moi je pense que des autres peuvent faire du cinéma parce que sujet, verbe,

0: complément, quoi.
1: Ouais, je suis d'accord.
0: Moi, je pense que ça suffit largement, complément d'objet direct ou indirect, peu importe.
2: C'est de la... D'accord. C'est de la... Anne.
0: C'est une construction de base, quand même.
2: Ouais. Anne, on a...
1: Ouais, moi, je pense que c'est pareil que les autres. La Jet Set, mais pas tous, hein, pas tous. Il y en a certains qui peuvent pas, mais il y en a certains
0: ouais,
1: qui peuvent.
0: Ouais, mais cite, que des autres.
1: Que les autres, exactement,
2: ouais. Thierry.
0: Cite bien comme il
2: faut. Bon, ça va, jeune vers solitaire. Ah, parce que tout à l'heure, tu as dégagé.
0: C'est pas moi.
2: Thierry.
1: Moi, je pense que y a des gens de la Jet Set qui devraient s'abstenir de faire du cinéma. Oui, c'est vrai, on n'aimera pas. Hein. Sous prétexte qu'ils sont dans la Jet Set, ils font du cinéma alors qu'ils jouent comme des burnes. Quoi.
0: Ouais.
2: Et Bruno Sodo pour terminer.
1: Je ne veux pas dire de nom, hein, Bruno.
0: Ouais, on parle pas d'Ophélie Winter.
2: Non, Bruno Sodo.
3: Ouais, non, mais c'est vrai. Non, mais pourquoi ils ont de l'argent et pourquoi ils font des films?
0: Que des autres.
3: C'est la question que je te pose. Pourquoi l'argent, ils font des films?
2: Et alors, c'est moi qui pose la question. C'est pas toi.
3: Bon, bah voilà, c'est ma réponse.
2: Bah ok.
3: J'enlève le point d'interrogation.
2: D'accord, donc sondage. Alors, peut-on être milliardaire et ne pas faire partie de la Jet Set? 99% des gens répondent. Ne me répondent pas car il y a de la équipe du Big Bill sur
4: le redis.
2: C'est n'importe quoi. C'est bien des conneries de fil d'art. Du Big Bill sur TF1. 55% estiment que cette question est incompréhensible, bien sûr.
4: Bah oui, c'est vrai. Répète la voix.
2: Me demande si j'ai pas 10 francs pour le caddie à machin chouette. 16% sont.
4: C'est Gérard, ça sert à rien que tu le dises, tu dis n'importe quoi.
2: Ouais, ben ça sert à rien de me mettre des sondages de merde. Alors, tu fermes ta gueule.
4: Nous on est dans le studio, on comprend rien.
2: Ben, ouais, c'est vrai. Moi je lis pas des sondages.
4: Convenablement,
2: je lis pas des sondages de merde.
4: Mais c'est pas des sondages de merde, tu les comprends pas, c'est tout.
2: Ouais, ben quand tu parleras, quand vous arrêterez de sortir le pont de l'Allemagne et Carrefour, tu me feras signe d'accord, espèce de petit con. Alors maintenant, tu fermes ta gueule.
4: C'est quoi l'allusion?
2: Tu fermes ta gueule.
4: C'est quoi l'allusion?
2: Alors, quelle est la différence entre un bon et un mauvais milliardaire? Alors, 92% des gens pensent que c'est au niveau de l'épaisseur de la moquette dans les chaussures. Bien sûr, tu mets de la moquette dans les chaussures, t'as n'importe quoi. 88% des gens estiment qu'il n'y a pas, ils sont tous les deux aussi cons que moi, ben ça c'est bien pour Phil Dard. 37% des gens pensent que le mauvais milliardaire met des fausses marques comme déballe ton Abidas. ça c'est vraiment un sondage.
4: Des débatelons. Tu connais pas la marque de la fausse marque
2: débatelons? Ouais, ta gueule.
4: Et
2: 0% me demande de passer à la question 7 parce que je commence à ce je sais pourquoi.
4: Assuinté.
2: Ouais, ben, moi, je t'emmerde, et ça, c'est des sondages pour eux.
5: T'as raison, hein, ça,
2: c'est un peu là.
5: Gérard?
2: Ouais, voilà.
5: Une petite question de Rocco, quand même, sur l'IRC.
4: Excuse-moi, c'est une bonne question?
2: Ouais, Manu, tu fermes ta gueule, tu fais ton standard.
5: Ça peut aller. Donc, Rocco qui demande, est-ce que les enfants des membres de la Jet Set sont aussi membres de la Jet Set? Et donc, est-ce qu'il y a une Jet Set pour enfants?
2: Ben non, il y en a pas. S'ils font partie du membre de la Jet Set, ils sont de la Jet Set. Hein.
5: Mmh. Oui, les enfants.
2: Ben, je viens de te répondre. Je viens d'y répondre à sa question.
4: Non, mais ils peuvent aller, tu sais, au lieu d'aller en colonie de vacances, peut-être qu'ils vont, je sais pas moi.
5: Ils ont plus d'argent, ils peuvent aller plus loin, genre, ouais,
4: Philippines, Tchétchénie,
2: quoi. Ouais, tu feras mieux de galer, toi, donc, ça te ferait du bien un peu là-bas.
0: Encore faut-il être certain.
2: À votre, 13e. À votre avis, comment fait-on pour rentrer dans la Jet Set, Bruno Solo?
3: Comment on fait pour rentrer dans la Jet Set?
4: Ça suffit, ça.
3: C'est pas du tout, hein. Parce que si j'avais la recette, je l'aurais fait. Hein.
2: Non, mais je te pose la question, donc tu essayes de répondre quand même.
4: Gérard, et on peut leur demander, parce qu'en fait, c'est l'histoire du film, on va pas en parler, mais c'est l'histoire, donc est-ce que quelqu'un a vu le film, qu'on en parle?
3: Ah non, moi j'ai vu Gladiator, c'était pas mal, hein.
4: Ouais. Personne n'a vu Jet Set?
1: Moi j'ai vu Les Mêmes Trafics, t'es encore
0: bien fait, fringues.
4: Ah là là, et bon parce que l'histoire du film c'est un mec pauvre qui essaie de rentrer dans la Jet Set et y arrive.
6: Pas du film.
4: Donc tout le monde peut y arriver.
2: On n'en parle pas.
4: Mais c'est un exemple pour dire qu'en fait tout le monde peut y arriver.
1: Ouais mais c'est un film d'art,
2: c'est
1: pas la vérité.
2: Thierry,
4: c'est pas de la vraie drogue et tout.
2: Thierry.
1: Ouais, je réponds pas à ta question, je voulais savoir si t'allais pouvoir faire tes débats de ta maison de cure des Alpes.
2: Bon alors Thierry, moi ce que
4: j'ai envie c'est j'ai déjà prévu la vanne et quelqu'un derrière.
3: Voilà, quelle force.
4: Il est formidable, ça s'appelle Yannick.
2: Yannick, t'appelles d'où?
0: En haut.
1: En
2: T'appelles d'où?
3: À droite.
2: Uh-huh.
3: À gauche.
2: Bon, tu le cannes, tu lui demandes d'où qu'il appelle.
4: Il a pété un plomb, il a un million. Là. Il a un million de singles.
3: J'appelle les MJC en Avignon.
2: La fréquence.
3: Je suis en
2: quoi? La fréquence d'Avignon.
3: Je suis en train de foutre. Bon, je suis en haut, en bas, à gauche, à droite.
2: Uh-huh. Bonne nuit.
3: Un rappeur groove.
2: Tu lui dis au revoir, hop. Il répondra même pas aux questions, celui-là.
4: Il fait danser.
1: Ouais.
3: Ouais, Yannick, j'aime ta maille. Hein.
2: Bon, Anne Romanov, tu réponds à la question.
1: Ouais, bah alors écoute, moi, ça va paraître très con, hein, mais pas moi, je suis rentrée dans la jet set bah, parce que j'ai couché, quoi. Mais bon, c'est un peu partout pareil, quoi. C'est promotion canapé, quoi.
2: D'accord.
3: Cochonne,
4: ah, il y a des promos au canapé à Darty, là.
2: Jeune vert solitaire, pour finir.
3: Solidaire, s'il te plaît. Ouais, moi, je pense que c'est quand même beaucoup, comme l'a dit la jeune fille, là, elle est un peu cochonne, parce que promotion canapé, c'est quand même...
4: On va te biser.
1: Ah oui, mais...
4: Jeune vert solitaire. Hein.
2: Ça m'étonne pas de...
4: C'est ce que t'as, Gérard.
2: Ta gueule, toi. Donc pour... alors, c'est
3: génial, là.
2: Bon, ça y est, c'est ta réponse.
3: Ouais, bah oui, oui.
4: Tiens.
2: Ok.
3: Je pense que ça se fait bon.
2: D'accord. Alors, quelqu'un de la jet set.
4: Attends, mais toi, est-ce que t'as des conseils, toi?
2: Non, j'ai pas de conseils. Non, mais
1: comment t'as fait, toi, pour entrer dans la jet set?
4: Mais je sais pas s'il est rentré, mais est-ce que tu as des conseils?
3: C'est un peu tard, quand même.
4: La mascotte, plutôt. Attends, t'es allé à New York voir Godzilla. Ouais, t'es de la jet set, mon pote.
2: Ouais, non, ça n'a rien à voir.
4: Mais si, t'es de la jet set. Est-ce que t'as des conseils?
2: Ça n'a rien à voir.
4: Concentre-toi sur ce que je te dis.
2: Mais ça n'a rien à voir, je te dis.
4: Est-ce que tu as des conseils, je te demande?
2: Mais j'ai pas de conseils à leur donner.
4: Comment, à ton avis, on peut rentrer dans la jet set si on
2: l'est pas? Mais moi, je te dis non.
4: Comment on peut?
2: Mais je te dis non, tu vas pas me casser les couilles avec tes questions de merde, toi.
4: Comment on peut? Je te dis pas,
2: moi, je t'emmerde.
4: Réponds pas non.
2: Mais je te dis merde, c'est tout.
4: Rigo, pose la même question, ça passe mieux.
2: Non, oh putain, tu me casses les couilles avec tes questions de merde. Non, laisse-moi.
4: Non, mais comment que j'ai des conseils par rapport à Internet, parce qu'il y en a plusieurs qui...
2: Mais il pose pas de conseils
4: pour rentrer dans la jet set. On n'est pas dedans.
2: Mais ta gueule. C'est tout, tu fermes ta gueule et c'est tout maintenant. Tu me les casses pas.
5: Gérard, s'il vous plaît.
2: C'est tout.
5: Si regarde ça monte, ça monte, on est 9924.
4: Oh là là, on est bientôt au record.
5: Ouais,
2: surtout qu'il reste plus que si...
5: Il y a pas mal de gens qui te demandent, Gérard, tu m'écoutes, si tu pouvais donner des conseils aux gens pour rentrer dans la jet set.
2: Mais c'est pas la peine, c'est pour répondre à sa question, j'en ai rien, alors tu me fermes sa gueule aussi, lui. J'ai pas de solution miracle à leur donner. C'est tout.
5: Bon, on le saurait. Hein.
2: Y'en a pas. Alors maintenant, c'est tout, 14e.
3: Bon, un petit beau
2: chou. On récupère quelqu'un. Oh,
4: bon, on accueille Bébel. Bonsoir.
3: Allô. Oh, Bébel.
2: T'appelles d'où?
3: Salamoum, bonsoir.
2: T'appelles d'où?
3: Moi, coucou.
2: Tu appelles d'où?
3: Roland Garros. Bonsoir Didier Gustin.
4: C'est fini Roland Garros, bébé.
3: Ouais, alors ils m'ont oublié.
2: Tu appelles d'où?
4: Excusez-moi,
3: Roland Garros, Paris.
4: Je vous arrête parce qu'au standard on me harcèle pour ils aimeraient ils se
2: font dans la jet set. Tu fermes ta gueule.
4: Quelques conseils Gérard pour pouvoir rentrer.
2: Tu fermes ta gueule.
4: Dans ce milieu très fermé.
2: Ouais. Tu fermes ta gueule.
4: Qui n'est pas comme Tantic.
2: Alors tu fermes ta gueule.
4: Qui est très ouvert.
2: Tu vas faire enculer.
4: Oh mais non.
2: D'accord.
4: Ce soir.
2: 14e question.
4: Anka, je crois que
2: Non. 14e, quelqu'un de la jet set.
4: On demande à Anka au standard si tu perds ta gueule. Conseil.
2: C'est plus tard. Non.
4: Dans ce milieu très fermé qu'est la jet set.
1: Gérard.
2: Non. Tu prends ma gueule.
4: Avec son casque.
2: Tu prends ma gueule.
4: Gérard.
2: Allô. Y a personne.
4: Tu vas te foutre la gueule du monde ou quoi?
2: Il n'y avait personne, t'es une menteuse.
4: Vas-y Gérard. Insulte.
2: Gérard. T'es une menteuse, alors fais gaffe parce que tout à l'heure tu vas sortir et ça va aller plus vite pour toi. Quelqu'un de la jet set.
4: Gérard sur Minitel.
2: On n'en a rien à foutre. Quelqu'un de la jet set a-t-il le droit de faire des cascades? On m'a demandé à Bruno Solo.
4: Ça tombe bien la bébelle, c'est cool.
2: Bruno Solo.
3: Bah je préfère laisser enfin.
2: Non, tu réponds.
3: D'accord, bah oui, les cascades, pourquoi pas?
2: Mais est-ce que
3: Bébel.
2: Putain, mais vous êtes borné ou quoi, là?
3: Non, mais je vais écouter Bébel, c'est un cascadeur.
2: Tu réponds à la question, c'est tout.
3: Il a roulé un patin à Nice.
2: Allez, hop, au revoir. Allez, Bruno Sodo, au revoir.
3: Allez,
2: bonne nuit, allez, hop. Oh, celui-là, il commence à m'énerver depuis tout à l'heure. Allez, hop. Anne, Roumain.
1: Moi, j'aimerais savoir ce que t'appelles des cascades, parce que c'est quand même un terme assez...
2: Cascade, c'est-à-dire avec les voitures et tout ça, parce qu'il tourne avec des voitures.
1: Non, avec les voitures, il n'y a pas de cascade avec le corps, on peut faire des choses... Oui, bah si, oui, je pense que ceux de la jet set, ils savent faire des cascades à la ouf, hein, quand même, hein, quand ils se retrouvent dans leur soirée et tout, franchement...
2: Ok, bon, Manu.
4: On accueille La Pousseau, bonsoir.
3: C'est mon Gérard. Salut
4: Régine.
2: La Pousseau, t'appelles d'où?
3: J'appelle de Paname, Régine Junior.
4: Ouais, j'ai parisien là.
5: Ça chantait, tu m'oublieras, je crois.
2: Non, il y a, à part Anne Romanov, c'est tout. Sinon, on n'a rien que Paris.
4: Ouais, elle va faire ça à Paris, elle est repartie.
2: Pour finir le débat, là, il reste 6 questions. Et,
4: bah, vas-y tranquille, hein, vas-y
5: bah tranquille. Ouais, tranquille, on peut peut-être prendre une petite question d'un certain Manu sur l'IRC. Il voulait savoir si tu pouvais donner des astuces.
2: Putain, ils me cassent les couilles avec leurs questions là. Je répondrai pas, j'ai dit, c'est pas la peine d'insister. Bon, Genevers solitaire.
0: J'ai oublié la question avec tout ça, j'ai
2: dit. Non, mais je la répète plus.
4: Un jet setter.
2: Quelqu'un de la jet set a-t-il le droit.
6: Monsieur Mazur.
2: Quelqu'un de la jet set a-t-il le droit de faire des cascades. Je ne réponds plus, je ne répéterai plus les questions.
0: Honnêtement, moi je pense qu'il faut faire attention, parce que les gens de la jet set, c'est quand même des gens qui ont un physique.
1: Ah oui, hein,
0: faut pas renier, on parlait de Régine tout à l'heure par exemple, c'est des physiques qui se préservent quand même.
2: De quoi
0: On parlait de Régine tout à l'heure.
2: De Régine.
0: Ouais, c'est des physiques quand même qui se préservent. On a parlé d'Alice Saprich.
2: Non, alors bonne nuit.
0: Pourquoi
2: tu lui dis au revoir à Genevers solitaire.
4: Pourquoi?
2: Parce qu'il donne des noms de personnes que.
0: C'est un exemple.
2: Je te dis au revoir.
4: Non, mais Alice Saprich, tout le monde la connaît. Hein.
2: Non, mais tu lui dis au revoir.
4: Comme toi, toujours.
2: Belle.
0: Ouais, attends, ta question elle est un peu, et tu me poses à moi, bah, bien sûr qu'on peut, quand on est à la jet set, on peut faire des super cascades, quoi. Moi j'en ai fait plein en trottinette, skateboard,
2: flickboard. Quelqu'un de la jet set,
0: si je suis pas de la jet set, je sais pas d'où je suis alors. Hein. Mm-hmm. Et tu vois, t'as bien vu toutes les cascades tout au long des films et des pièces de théâtre que j'ai fait. J'ai fait plein des cascades.
2: Ouais.
0: J'ai acheté des deux chiens, j'ai une femme blonde, je la cascade un peu de temps en temps, tu vois.
2: La pousseau. La pousseau.
4: La pousseau.
0: Ouais, c'est moi. Quand t'es dans la jet set, tu fais pas des cascades. C'est interdit, t'as des cascadeurs qui le font à ta place.
2: Et t'as un téléphone pourri.
0: Ouais, je sais.
4: Et c'est comme ta coupe.
0: Un Nokia 9210, tout pourri, laisse tomber. Enfin bon.
7: Elle s'appelle demain.
2: Kaki là-haut. Et c'est quoi là ce bordel là?
4: Qu'est-ce qui se passe?
2: Qui c'est qui s'amuse à parler là, puis il dit ouais, je t'appelle demain et tout ça là, c'est quoi ça? C'est quoi ce bordel? Moi alors la pousseau.
0: Ouais bah j'étais un peu répondu, mais bon moi j'ai fait quelques cascades, je me suis fait avec une pétasse devant un feu rouge, tout ça.
2: D'accord.
1: Ah ouais?
0: C'est bon, voilà quoi.
2: Ouais Manu,
4: on accueille Élie Médéros, bonsoir.
1: Ouais salut. Salut Gérard, salut tout le monde, salut tout.
2: T'appelles d'où?
1: J'appelle de Marseille.
2: Vacances?
1: 92-3.
2: Ah putain, mais donnez les
4: donnez curieux toi quand même. Hein.
1: Attends,
2: donnez les fréquences quand je vous le demande. Hein.
1: Tu me demandes j'appelle pas d'une fréquence, j'appelle d'une ville.
2: Ouais, mais quand je vous demande de vous appeler d'où, vous me donnez tout de suite la fréquence, ça va plus vite.
1: Ah d'accord. Ah oui.
0: J'ai une petite question pour toi.
2: Qui?
0: La pousseau. Est-ce qu'on peut devenir milliardaire à la naissance?
2: Toi, tu commences à foutre ta merde, et je te dis au revoir.
0: Bah pourquoi?
1: Ah oui, attends, on peut devenir un milliardaire.
2: Non, mais ça, la question, c'est moi qui les pose, c'est pas lui. Alors, tu, Manu,
0: bah
2: tu lui dis au revoir à la pousseau.
4: D'accord.
2: Voilà.
0: Quel mec.
2: Alors, Élie Médéros.
1: Oui.
2: Donc,
1: c'était la question sur les cascades.
2: Voilà.
1: Tout à fait. Eh bien, c'est interdit dans les contrats de faire des cascades.
2: Oh, t'arrêtes avec ton téléphone.
1: C'est pas moi, hein.
2: C'est qui s'amuse avec son téléphone?
1: Ah, je crois que ça se touche.
2: Ouais, ça doit être Anne Romanoff.
4: Ah bah ouais, c'est ça.
1: Ah oui.
2: Bon, allez, tu lui dis au revoir.
4: À qui, là?
2: Anne Romanoff.
1: Anne, enlève ton combiné de ta...
2: Au revoir, Anne Romanoff.
4: Ouais, je vais gérer au standard.
2: Tu lui dis au revoir.
4: Manu.
1: Vas-y.
4: C'est pénible ce petit bruit quand même.
2: Ça commence à bien désagréable. Tu dis au revoir à Manu Romanoff et c'est terminé pour elle.
4: Bah, laisse-la finir.
2: Bon alors, qui c'est qu'on a?
4: Termine au standard.
2: Qui c'est qu'on récupère?
4: On a Bébel et puis Élie Médéros, ça c'est pas mal je pense.
2: Bah tu me récupères d'autres personnes, hein, on va continuer. Hein.
4: D'accord. J'ai l'impression que ça s'endort.
2: On va attendre un peu et puis on va continuer le débat. Combien qu'on est sur l'IRC quand même avant?
5: Alors ça monte toujours, on est 9823.
4: On est à 900,
5: excusez-moi.
2: 9800?
5: Je sais plus.
4: 9812.
5: Voilà.
4: Armistice.
2: 812?
5: Ouais.
2: Bah non, on fera pas les 10 minutes.
4: Mais si, il reste une demi-heure.
5: Genre, faut parler de cul un peu.
2: Ouais, non, mais ça.
4: Non, mais, et oui, est-ce qu'il y a de la
2: peut-on...
4: Est-ce qu'il y a du cul dans la jet set?
2: Peut-on faire, peut-on devenir millionnaire à la naissance? La question que Lapousseau voulait poser, qu'il n'avait pas posée. C'est moi qui pose des questions, c'est pas lui. On va demander à Elie Miseros.
1: Oui, on peut tout à fait, mais bon, faut avoir des parents, quoi. Mmh.
2: Ouais, bah oui, mais de toute manière, situation. Bébel.
3: Ouais.
2: Ça, si ça te dérange pas, tu peux quand même.
3: Bah, moi j'attends que tu.
2: Non, mais tu peux quand même participer.
3: Ah, bon,
2: un peu.
3: D'accord, alors bah, écoute, moi je répondrai bien sûr, il y a du cul dans la jet set.
2: Non, mais
4: t'es partout.
2: T'es bouché
4: dans
2: ou quoi
4: 15e, dans des breaks.
3: Je suis pas bouché.
2: Je viens de te dire, peut-on devenir millionnaire à la naissance?
3: Le truc, j'ai entendu.
2: Non, mais c'est pas Pilar qui commente, c'est moi.
3: C'est la même voix aussi, alors faut qu'il.
2: C'est moi qui commente. Peut-on devenir millionnaire à la naissance?
3: Sur un autre ton, parce que j'ai tourné avec Delon dans Marcelino. Faut pas que tu l'oublies, ça, petit.
2: Moi, je te demande de répondre à la question, sinon je te vire.
4: Bon ben.
3: Alors, écoute, à la naissance, bon, bien sûr qu'on peut devenir, on peut naître milliardaire, c'est clair.
2: Mais ça, de toute manière, comme le disait Elie Miseros.
3: Il suffit qu'à la conception, tu vois, le père, il est, on lui échange les boules, on lui greffe des boules de loto, paf, t'es milliardaire quand tu nais.
2: N'importe quoi.
3: Ouais,
4: bah, de toute façon, si t'es milliardaire.
3: J'ai fait peur sur la ville aussi.
2: Pourquoi pas l'As des As aussi, non?
4: Bah, okay. Non, c'est pourri ça.
3: C'est pas très bien, c'est vrai.
2: Ouais, Manuche.
6: Bonsoir. On va accueillir Bourgeman de Bourges et on va accueillir aussi Pompougnac. Bonsoir.
7: Salut Bourgeman.
8: Oui, bonsoir. Bonsoir, monde. Enchanté.
2: Fréquence de Bourges.
8: Bonsoir.
2: Fréquence de Bourges.
8: Ah, excusez-moi, la fréquence de la radio. Là, écoutez, ici nous captons la radio sur 103.2. 103.2, exactement, oui, 2 FM.
2: Et qui c'est Manu, qui c'est
6: Pompougnac.
8: Pompougnac. J'appelle des Alpes.
2: La fréquence. Putain, mais ils sont cons ceux-là.
8: 102.5.
2: Ouais, d'accord, c'est Gérard.
8: Monsieur Gérard, oui.
2: Ouais, c'est Rigaud.
5: Attends, il y a l'auditeur.
8: Monsieur Bourgeman, je voulais vous dire, on vous entend très bien au téléphone, hein. Il n'est pas nécessaire de crier, hein. C'est parfait, on vous entend très très bien.
2: J'en ai rien à foutre, merci.
8: D'accord, très bien.
2: Rigaud.
5: Oui, une petite question de Bistroy qui te concerne. Il voulait savoir si deux parents clochards peuvent avoir des enfants millionnaires.
4: Bonne question.
2: Alors, je répondrai pas à cette question parce que ça regarde pas ce que ma vie privée ne les regarde pas. Ils n'ont pas besoin de savoir ce que je fais, c'est tout. Donc, Bourgeman,
8: je suis là, oui, je vous écoute.
2: Répondez, réponds.
8: Est-ce que vous pouvez répéter la question parce qu'il y a tout ce bruit?
2: Peut-on devenir milliardaire à la naissance?
8: Écoutez, c'est-à-dire que moi je pense que tout à fait on peut devenir milliardaire à la naissance. Moi c'est ce qui m'est arrivé, c'est-à-dire que nous sommes d'une famille très aisée, nous avions des propriétés et des fonds financiers bien placés bien avant du sang de mon arrière-grand-père, Léopold, et nous avons donc effectivement été toujours connu une vie aisée, très aisée.
4: Hey, Bourgeman.
8: Jamais je n'ai pu connaître.
2: Ah, Bourgeman. Bourgeman.
8: Oui.
4: Bourgeman, tu peux. Oui. T'es dans la jet set ou pas?
8: Oui, tout à fait. Nous faisons partie d'une communauté qui s'appelle.
2: Pompougnac.
4: Attends,
2: tu fermes ta gueule, c'est moi qui commande, je pose la question, tu fermes ta gueule, t'as pas demandé. Toi-même, Bourgeman, au revoir.
4: Mais non, c'est pas Bourgeman.
2: Terminé, hop, Bourgeman, au revoir.
4: Non, mais Bourgeman, garde.
2: Bourgeman, au revoir. C'est pas lui, Gérard. Je veux pas te savoir, c'est moi qui commande. Allez.
8: Écoutez, on dirait un peu qu'ici, c'est les enfants de la DAS qui ont l'air décidés de commander.
2: Alors là, oui.
4: Là, maintenant, je peux.
2: Au revoir.
4: Voilà,
2: comme ça. Au revoir.
8: On parle pas de la DAS.
4: On va faire un débat parallèle.
2: Pompougnac.
8: Ouais. Je suis là.
2: Ben, tu réponds.
8: La question, je vais vous faire travailler compris. Retournez en fait.
2: Non, je répète pas les questions.
8: Alors,
2: je répète pas la question.
8: J'ai dit 4.
2: Je ne pose pas la question. Bon, putain, mais il
4: c'est grave. Hein.
2: Tu réponds à la question, je te dis au revoir.
8: Oh, ben je te sais, pour moi, je t'en ferai d'admission.
2: Milliardaire à la naissance, espèce de connard. C'est français, ça?
8: Mais...
2: C'est pas la peine d'en profiter que Max est malade qui est parti se coucher, d'accord?
4: Ouais,
2: il est malade, il est parti là. Je le sais. Pompougnac, tu réponds à la question, s'il te plaît.
8: Il a bloqué un bon vol.
2: Pompougnac, tu réponds à la question, troisième fois.
7: Alors, on se dirait que le milliardaire à la naissance, c'est possible. Ou il faut pas en abuser.
2: Bah, Pomponiac, tu vas aller abuser de ta connerie dans ton lit, au revoir.
7: Pas dit connerie.
2: Ouais, bah moi, je te dis au revoir.
7: Sûr comme quoi, respecte-toi.
2: Allez, au revoir. Bonne nuit.
9: Ah, il était beau, le... Ah, il était beau, ton petit, là, oh là là.
2: Bon, alors...
9: Ma vache de fou.
2: Ouais. Donc, 15e question, non.
4: Alors, on va poser une question, on va mettre un Scully.
2: Ouais, il tire d'un
4: ouais, monsieur.
2: Manu. Tu m'envoies la fourchette, la...
4: Quoi,
2: la Zikmu.
4: La Zikmu. Yo.
2: Comment tu parles, t'es un rappeur, toi. La Zikmu.
5: Attention.
4: C'est quoi la question, répète-la.
2: Bah attends, pour l'instant, tu fermes ta teubie.
4: Tu fermes ta teubie.
2: Ah, tu fermes ta gueule, ta... Ça vaudra un petit
4: peu. Encore un peu, je te passe pas de disque. Hein. C'est trop bon, là.
2: Ah, ferme ta gueule, ta... Ferme-la. Bon, gros, bon, gros, là, tu me donnes la fiche.
4: Eh, hey, ce soir, 10 ans, là, tu fais une teubie avec ta teubie.
2: Ma 10 ans à me prendre une teubie, on va voir.
4: 10 ans lico, là.
2: Ouais, je sais pas si on va faire une teubie, de toute manière, je l'embrasse, ma...
4: Ça, ce gros, la teubue.
2: Ma 10 ans. 10 ans, je t'aime.
4: 10 ans, Loki.
2: La vilaine babysitter.
4: 110 kilos, ça fait
2: la poule, là, qui... La vilaine babysitter en France avec fais-moi du rodeo.
4: Oh, bon, attends, on continue le verlan, moi je kiffe. Hey, dis-toi, elle se fait des topies ou pas?
2: La
4: topie qui...
2: La vilaine babysitter en France,
4: en
2: ta gueule.
5: Qui veut des lanquins, là.
2: Ta gueule ta... La vilaine babysitter à France, avec fais-moi du rodéo, mon pur sang, et 10 kilos, et la question c'est... Un milliardaire et une personne de la Jet Set ont-ils le droit de mixer? On se retrouve tout de suite après.
4: C'est pourri. N'écoutez pas ces débats. Enfuyez-vous loin. N'oubliez pas que...
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2: Et voilà, vous venez d'écouter la vilaine babysitter à Prange avec fais-moi du rodéo, mon pur sang et 10 kilos.
4: Et aussi fais-moi du couscous chéri.
2: Ouais, c'est ça. Et donc, pour ça, on va accueillir donc Eddie Medeiros qu'on a toujours.
4: Eddie.
11: Bonsoir.
2: Bébelle.
4: Non, il est parti, Bébelle, oh là là, il est parti.
2: Pourquoi?
4: Bah, parce qu'il en avait marre de toi.
12: Ouais, il y a la suite d'une chance sur deux, là.
4: Et donc, on accueille Maïtenia.
2: Ouais.
4: Maïtenia.
2: Maïtenia.
13: Bonsoir.
2: T'appelles d'où?
13: J'appelle de Montauban, 116.6.
11: Salut, Maïtenia.
4: Voilà. Et on accueille aussi, on accueille.
11: Bonsoir, on accueille.
13: Bonsoir.
2: On accueille.
13: Bonsoir, on accueille.
2: Bonsoir, on accueille. T'appelles d'où?
13: J'appelle le de Jean-Paul.
2: T'appelles d'où?
13: De Jean-Paul.
2: La fréquence?
13: 92.4. Salut, Blondin.
2: Ça me paraît bizarre, cette fréquence.
4: Ouais.
13: Ouais, mais elle est toute nouvelle. Hein. C'est une nouvelle fréquence.
2: Ouais, c'est ça.
13: C'est la fréquence Jean-Paul.
4: T'es nouveau dans le pays?
13: Tout à fait.
2: Ah. La question, parce que je m'éternise après, parce que sinon on va pouvoir bien avant. Alors, la question, c'était...
13: Quoi, tu creuses?
2: Un milliardaire est une personne de la... Et une personne de la Jet Set a-t-il le droit de mixer?
13: Ah non, ça, c'est pas possible.
2: On accueille, justement, c'est...
4: Ça veut dire quoi, mixer, Gérard? Dans quel sens? Parce que mixer des cocktails de...
2: Non, mixer... Max fait à la loco. Voilà. Comme Rigo, il paye.
4: Ah oui, bah c'est des DAT.
2: Voilà. Non, c'est pas des DAT. N'importe quoi, lui. Là, t'es en train de te...
4: Attends, Max, il passe les DAT de Jean-Marie, tu le savais pas?
2: Non.
13: Tu dis ça parce qu'il est malade.
2: Je dis pas ça parce qu'il est malade, c'est tout. J'ai déjà vu mixer. On est combien sur l'IRC?
5: On est 9940.
4: Ça monte.
13: C'est chaud.
2: Encore 160 personnes.
4: T'as quoi? Combien t'as dit?
2: Encore 60. 9900.
5: Gérard, t'as quoi dans la bouche?
2: Un chewing-gum.
5: Bah fais attention à tout ça quand même.
2: Ouais, mais
13: Gérard, quand tu suis, enlève le chewing-gum.
2: Ta gueule,
4: on accueille Kaira, bonsoir.
13: Salut Kaira, bonsoir Kai.
14: Salut Kai.
15: Bonsoir tout le monde, ça va?
2: Salut tout le monde.
15: Wesh, la pêche, pépère.
2: T'appelles d'où?
15: Ouais, j'appelle du 9-3 à Saint-Denis.
2: Non, c'est. Ouais, d'accord, c'est 1.9.
13: On faut qu'il
15: quartier de la casse?
13: Ouais.
5: Sur IRC, il y a un certain Manu, toujours lui, il voulait que tu lui donnes des conseils pour mixer, pour rentrer dans la jet set.
14: Alors,
5: tu peux lui donner des conseils de mix un peu ?
14: Pour mixer, il s'adresse à toi, tu sais donner des conseils, c'est à toi qui s'adresse.
5: Bah, c'est toi qui mène le débat, donc
14: bah ouais, mais c'est à toi qui...
16: Ça peut lui donner des conseils, si.
5: Bah, vas-y. C'est vrai, puis d'un, il mixe, vas-y,
16: une fois. Une fois que je lui dis non, c'est pas ton débat.
14: Ouais, bah vas-y, alors comme t'as une grande gueule, bah dis.
16: Non, mais le conseil, vas-y, fonce.
14: D'accord.
16: Non, mais je pense que tu pourrais faire une démo.
14: Ah ouais, bah ouais, une petite démo,
16: non,
14: là.
16: Non, c'est pas le thème du débat.
14: Bon, non, alors.
16: Ça peut être drôle.
14: Vas-y, fonce. Bon, Matenia.
16: T'as coulé deux boîtes déjà.
14: Matenia.
17: Moi, je pense que le mix.
14: T'es Niama, là. Tu réponds.
17: Ouais, je pense que le mix.
16: Oh, ta gueule tâte, hein.
14: La tienne, toi, que Narcon. Oh, ta gueule à toi.
16: Allez, sérieux.
17: Ouais.
14: Bon, Matenia.
17: Ouais, le mix, moi je dis ouais, effectivement.
14: Et parle plus fort devant ton combiné, on n'entend rien.
17: Ça peut être un truc bien pour les gens de la jet set. Je pense que c'est quand même une bonne manière d'amasser de la caillasse. Hein.
14: Mm-hmm.
17: Tu peux pas dire le contraire. Moi aussi, j'ai des DAT pour Max, s'il veut, pour la loco.
14: D'accord. Gérard, excuse-moi.
17: J'ai du bon son, du matos.
14: Ouais, c'est ça.
16: Alors, excuse-moi, Gérard, depuis tout à l'heure, en fait, on fait un débat sur la jet set et je sais vraiment pas ce que ça veut dire.
14: Non mais ouais, c'est quoi ? Qu'est-ce que font les gens là-bas ?
16: C'est quoi, qu'est-ce qu'ils font là-bas, quoi ? Ils s'amusent,
14: j'en sais rien, personne n'a vu le film.
16: Non, mais je te parle pas du film, je te parle de la vraie vie, ça existe, la jet set.
14: J'en sais rien si ça existe.
16: Mais moi je te dis que ça existe.
14: Eh ben dans ce cas-là.
16: Tu fais un débat sur un truc dont tu sais rien.
14: Bah ouais, c'est pas moi qui a voulu le faire, hein, puis c'est tout. Elie Medeiros.
18: Oui, Gérard.
14: Donc pour toi,
16: c'est quoi la jet set?
14: Oh, tu me casses les couilles avec ça.
17: Il y met des grosses, ouais.
18: Bah, je sais pas, à moins qu'il y ait une boîte qui s'appelle jet set, tu peux mixer dedans, mais voilà, quoi, c'est tout.
14: Bah, ok. Bah, Caléria.
18: Je suis comme
19: ça. C'est pas Lascar. C'est Kaira. Kaira, je suis de Kaira, moi. Qu'est-ce que t'as l'envers? Plutôt que moi, je peux mixer. Enfin, les mecs de la jet set, ils peuvent mixer, mais si c'est du hip-hop, c'est tout.
18: Ouais. À propos, je pourrais pas avoir un CD du Sankai?
14: Non, il y en a pas de CD à gagner lors des débats.
17: Ouais, et toi, Gégé, est-ce que t'es bon, t'es dans la mixette, toi, ou pas?
14: Non, pas du tout.
17: Bah, t'es sur vieux poste.
14: Non. Moi, question mixage, j'y connais que dalle.
16: Lui, il a son verre de coca, il picole pas.
14: La question, qu'est-ce qu'il
16: picole plus?
14: Celle-là,
17: plutôt.
14: Va être bien, parce que celle-là, comme tu voulais parler de tube, on parlait un petit peu.
16: Ah, bah voilà, la jet set dans le curbus, c'est chaud.
14: Quelqu'un de la jet set est milliardaire, ça, on l'a trouvé quand même, elle nous a aidé. Anka, si ça va pas, va falloir
16: elle hallucine depuis 2h30.
14: Quelqu'un de la jet set est milliardaire, a-t-il le droit de se prostituer? On va demander à Caléria.
16: Tu sais bien de quoi tu parles,
14: bien, la pute. Caléria.
16: C'est son nom de famille, la pute.
19: C'est pas que
14: Caléria.
19: C'est
14: Kaira. Kaira, ouais.
19: Kaira. Normalement aussi. Disons que, oui, parce que se prostituer absolument. En outre, j'estime que tout individu a droit à sa part de partage.
16: Nonobstant.
18: Oui,
19: nonobstant. A fortiori, si tu vends du popo.
14: D'accord. Élimé Desros.
18: Oui, Gérard. Moi, je le déconseille forcément, parce qu'après, t'as ta photo dans voilà, enfin, voici, tu vois, et puis, sinon, ça fait un mauvais genre, quoi. Ou alors, faut te faire payer très cher, mais bon, par des mecs qui ont des grosses bites.
14: D'accord. On accueille.
20: Ouais. J'ai pas très bien entendu ta question, en fait.
14: Ah non, mais là, je répète plus les questions. Hein.
20: On est passé à la prochaine, en fait.
14: Non, je répète plus les questions, maintenant.
20: Ok, c'est quelqu'un de la jet set a dit le droit de se prostituer.
14: Voilà. Ouais. Alors, tu vois, t'as très bien compris la question.
20: Non, c'est parce que j'ai même pas répondu à l'autre. Tu m'as zappé comme ça, bon, c'est pas grave.
14: Quoi?
20: Écoute, non.
14: T'as répondu à la question 15, okay. Je suis désolé. Okay. À la 16, t'as répondu, hein. Okay. Je suis désolé, c'était toi le premier à répondre.
20: D'accord.
14: Donc,
20: Ok, très bien.
14: Alors,
20: on ne se prostitue pas quand on est dans la jet set, Gérard.
18: On va demander à Sandy, hein.
20: C'est pas la pute, hein.
14: Alors, il met des grosses.
20: Mais des grosses.
14: Là, c'est toi qui t'amuses, là, encore.
20: Non.
14: Si. Elle met des grosses.
18: Oui.
20: Des grosses. Au revoir.
14: Qu'est-ce que t'as dit?
18: J'ai dit, t'as qu'à demander à Sandy.
14: Eh ben, Sandy, en première, je te dis au revoir.
20: Banquin.
14: Voilà. Hop, tu lui dis au revoir, allez, etc. Bon, t'as un peu là.
20: Reviens.
16: Ah, ça a remonté, ouais.
14: Ouais, non, mais n'en profite pas parce que Max est parti maintenant, hein.
16: Mais non.
20: Des choses.
14: Alors, Matenia.
20: Non, Maïtenia, s'il te plaît. Moi, je pense qu'il y a des gens qui ont réussi à rentrer dans la jet set carrément en faisant du cul.
0: Moi, ouais, et ça je le sais, personne ne me fera changer d'avis, j'en suis convaincu.
14: Ok, je suis mal.
0: Non mais attends, bah, tu vas pas dire le contraire. Reconnais qu'il y a des gens, ils sont rentrés dans le cul et après ils sont rentrés grâce à ça dans la jet set.
14: Qui
0: bon, on va pas donner de nom, sinon si je donne des noms, tu vas me virer.
21: Non, c'est clair. Bruno Sodo, des mecs comme ça.
0: Ouais, il y a des gars, ouais voilà, franchement, chaud quoi. Hein. Mm-hmm. Reconnais, mais regarde maintenant, il y a les outdoors. Les outdoors, quand tu dis les outdoors, c'est du ça.
14: Dans le micro est vite fait. Et t'as
21: non mais les outdoors, ça a été
14: demain, de toute manière, tu as peur engueuler, toi. Ça, c'est le seul connard. Depuis minuit, tu fous ton bordel. C'est simple.
16: C'est la fête.
14: Depuis minuit.
16: C'est la fête, hein, débouche le champ, après c'est fini pour toi.
5: Comme il n'y a plus de sondage, il y a un petit sondage de Noir Coco sur l'IRC. Alors, d'après un sondage réalisé par Noir Coco pour le magazine Les Jet Setters du Foyer, à la question qui n'est pas admis dans la Jet Set, 56% des sondés ont répondu les ex de Christine, 31% ont répondu les grosses truiatresses, 19% ont répondu les proches de Gérard C, et 99% ont répondu le cuistot du foyer Sona Quattro.
14: Eh ben ça, c'est
16: une 4 motrice.
14: Son sondage, il se carre dans le cul, puis lui, c'est un enculé, c'est tout. Voilà, donc 18e, parce qu'après, il reste plus que deux questions.
16: T'as pas répondu, Gérard, t'as pas répondu à la question.
14: Manu, ouais. Oui.
16: J'aime pas le cul.
14: À la place des Limédéros, on accueille. Anne Séclair.
20: Moi, j'ai une petite question.
22: Allô.
14: Anne Seclair,
16: je sais pas, j'ai pas rien faire.
14: T'appelles d'où?
16: Oui, on est d'accord.
14: Oui. T'appelles d'où?
22: Allô.
20: Allô.
14: T'appelles d'où?
22: Oui, excuse-moi, j'appelle de Bordeaux, 94.5.
14: Donc t'as entendu la question?
22: Si on doit, c'est une affaire de prostituée. Hein.
14: Voilà.
20: Ouais, est-ce que
22: t'es juste? Enfin, moi je suis contre, personnellement.
14: Vous vous calmez ou je vous vire?
20: Voilà, c'est les jours.
22: Donc?
5: Les quoi?
14: Bon, allez.
22: Oui, non, mais je te disais, moi je trouve ça un peu mauvais pour les stars, les mecs de la jet set et tout, c'est chaud quoi.
14: Okay.
22: Vaut mieux éviter quoi.
14: D'accord, ouais, Rigo.
5: Oui, une bonne question d'Azatot.
14: Excuse-moi, est-ce que c'est une bonne question?
5: Je t'affirme, c'est une bonne question. Il voulait savoir à quoi est-ce qu'on reconnaît quelqu'un de la Jet Set et quelqu'un qui n'est pas de la Jet Set. Comment on les reconnaît?
14: Putain, mais ils me cassent les couilles avec leurs questions de merde.
16: Petits conseils pour rentrer dedans si on ne l'est pas.
14: Voilà, ça, je répondrai pas.
16: C'est un milieu quand même très fermé.
14: Peut-on croiser un milliardaire et une personne de la Jet Set?
5: T'as pas répondu à ma question, Gérard.
14: Non, mais je répondrai pas, de toute manière, c'est des questions pourries.
5: Mais non, comment on les reconnaît, moi?
14: Tu peux pas les reconnaître.
5: Ah.
14: Tu peux pas les reconnaître, alors.
5: Et pourquoi on peut pas?
16: Les envahisseurs, c'est pareil.
14: Ils en savent rien, pourquoi tu les reconnais pas, c'est tout.
5: Ah, d'accord.
14: Bon, plus tard, tu arrêtes avec la musique, là, tu m'énerves. Qu'est-ce que je viens de te dire? Tu arrêtes ou j'arrête le débat tout de suite? Bon, c'est bien, on fait la dernière question, après j'arrête. Ça sera terminé. Donc 18e et dernière question, peut-on croiser un milliardaire et une personne de la Jet Set dans une grande surface?
16: Tu satures Gérard, fais attention quand tu parles. Fais attention.
14: Bon, terminé, le débat est clos.
5: Faut parler doucement, Gérard.
16: C'est bon, il est parti.
5: Et clos, ça se dit pas en verlan.
14: Donc plus tard, demain ça fait le matin.
16: Et qu'est-ce que je fais? Je suis viré?
14: Ouais.
16: C'est con.
22: Gérard, ça pue.
16: Toi, tu pars en cuirant. Tu veux partir avec toi alors en vacances?
14: Donc, attends, dans les Alpes, tu pars avec Annette. Peut-on croiser une personne de la Jet Set dans une grande surface, un milliardaire et une personne de la Jet Set dans une grande surface? Ça sera la dernière question pour
16: toi. Non, mais
14: des conneries, c'est terminé.
16: Je suis désolé, je déconne.
14: C'est terminé.
16: Je déconne.
14: Je veux pas le savoir.
5: Moi, j'ai un
16: 9982.
5: On va peut-être.
14: Bon, Anne Seclair.
22: Oui.
14: Eh hey, putain, mais tu me laisses les auditeurs, toi?
16: T'as vu le son qu'on a?
20: Tu me laisses bosser là un peu.
14: Oh, mais de toute manière, c'est vrai que ce soir le son est pourri. Quoi.
20: Ouais, mais... bah, dis-moi, t'es dans la jet set, toi, ou pas?
14: Non, mais pour l'instant, je vais poser la question, je demande à Anne Seclair de répondre.
22: Bon, écoute,
14: ta gueule, tu dégages, on accueille, au revoir.
20: Allez. Au revoir.
16: Attends, j'ai pas mis au revoir. Hein.
14: Ouais, bah tu lui dis au revoir, c'est tout. Comme ça, il aura tout de suite
16: au revoir.
14: Hein, on accueille.
1: on accueille qui?
14: On accueille, tu lui dis bonne nuit et c'est tout. Comme ça, ça va aller vite. Okay. Bon, c'est clair, ça.
1: Oui, allez, dis bonne nuit, bonsoir.
22: Oui,
1: bonsoir.
22: Je suis en train de te dire, à mon avis, on peut pas croiser de mecs de la Jet Set dans les supermarchés parce qu'ils font pas leurs courses eux-mêmes, quoi. Comme on parlait tout à l'heure des femmes de ménage, là, ils ont, à mon avis, des gens qui vont faire leurs courses à leur place.
14: De toute manière, c'est la femme de ménage qui va leur faire leurs courses, à mon avis.
22: Voilà, exactement.
16: Ouais. Gérard, est-ce que les mecs de la Jet Set, ils mettent 10 francs dans le caddie ou c'est gratos pour eux?
14: Bah non, de toute manière, ça dépend de ce qu'ils ont à prendre.
22: Ouais.
16: À prendre quoi?
14: Comme course.
16: Le front, ouais. S'ils prennent beaucoup de courses, ils prennent un caddie.
14: Bah oui. De toute manière, mais maintenant, c'est les pièces de 10 francs, maintenant, dans les caddies, ça va se faire de moins en moins, parce que c'est des jetons, maintenant, qu'on a.
20: Ouais, ouais. Puis ils ont un caddie à eux, ils n'ont pas besoin de le louer.
14: Ouais, mais ça dépend. Alors,
20: quand c'est de la jet set, t'as de la thune, donc t'as ton propre caddie.
14: Ouais, bah, Manu.
1: Oui, on va accueillir un nouvel auditeur. On accueille, tu lui dis bonne nuit, bonsoir, on accueille.
16: Bonsoir.
1: Bonsoir. Tu lui dis.
20: Bonsoir.
1: Tu lui dis bonne nuit. Bonsoir.
14: Bonsoir. Alors Manu.
1: Oui.
20: Bonsoir.
14: Manu.
20: Ouais. Tu lui dis bonne nuit. Bonsoir. On accueille. Bonsoir.
14: Ouais ben moi je te dis au revoir parce que c'est encore le même auditeur que tout à l'heure. Ce coup-là tu dégages complètement.
20: Ah non c'est faux. C'est faux. C'est trop compliqué.
14: Tu peux lui dire complètement. C'est pas la peine. Hop. Ok. Tu reprends quelqu'un d'autre de nouveau et c'est. Quel est Néa là?
16: Maïtena.
14: Non, c'est Kalenia.
20: Kaira.
19: Les stars, tu vas pas les rencontrer comme ça dans le magasin hein. Leader Price, Franc Prix, c'est pas réputé pour...
14: t'es prié de pas donner de nom de magasin à l'antenne.
19: Excuse-moi, je dirais que les petits magasins comme ça, là, tu vois pas de stars, hein, style. Tu peux en voir dans d'autres magasins, style, mais dans les petits magasins, style, c'est pas comme ça, style. Docteur Dre, t'as reconnu, quoi.
14: Et puis, style, ça y est, c'est terminé, maintenant.
16: Et puis, style, c'est dans la fleur.
14: Ok, Maïtenia,
16: s'il vous plaît.
20: Ouais, bah écoute, ouais, je te disais tout à l'heure, à mon avis, ouais, ils ont des larbins, ça c'est vrai, on en a parlé. Pour.
14: Ah ouais, j'ai dit qu'ils avaient des femmes de ménage.
20: Voilà, et...
14: Gilbert, le double sens, s'il te plaît.
20: C'est clair. Tu m'entends?
22: Oui.
14: Je te jure, je te le balance dans ta gueule, là.
16: T'as pas le droit.
14: Tu me le payes.
16: T'as pas le droit, t'es pas d'ici.
14: Ouais, mais tu vas voir, espèce de gros coup.
16: Ouais, mais bon, d'un autre côté, on choisit pas ses amis, on choisit pas sa famille.
20: Ouais.
14: Manu, tu fermes ta gueule un peu.
1: Non, mais je voulais accueillir un nouvel auditeur.
20: Famille, on n'a pas d'amis et pas de famille.
1: Oui, c'est vrai aussi.
20: Ouais.
1: On accueille, donc, tu le reprends. Couple, c'est pas la peine. Tu reprends quelqu'un d'autre, on y va.
20: Allez,
1: bonsoir.
20: Oui, bonsoir.
14: Je prends personne et c'est un. Manu, pareil, demain, tu passeras voir Max. Frontier. Comme ça, vous apprendrez à faire du boulot correctement parce que vous me reprenez tous.
1: Parce que tu peux parler de lui parce que c'est le nouvel auditeur.
14: Non, depuis tout à l'heure, tu le fais exprès, c'est toujours les mêmes noms que tu prends jamais personne d'autre.
16: Depuis tout à l'heure.
14: Hein? Dégueulasse. Donc, celui-là, tu peux...
16: Celui-là.
14: Anka.
16: Tu peux.
14: C'est terminé.
3: Ouais, s'il prenait
14: non, non, mais toi... Toi, ça fait la trace depuis que je t'ai dit, depuis minuit, je t'ai dit de prendre des auditeurs, tu m'en as pris aucun, il n'y en a aucun.
3: Mais c'est pas de ma faute, c'est ma faute.
14: Je ne veux pas le savoir. Donc c'est terminé, les prochains débats, tu ne les feras pas
16: avec ta compagnie, bah oui, c'est clair.
6: Moi, Gérard, sur IRC, il y a Candy qui me signale qu'on est 9993, donc il faudra peut-être chauffer un peu.
14: Allez, chauffe, putain,
1: il en manque 18.
16: Non, moi j'ai bien compté, là.
6: Et sinon, il y a Sniper 007 qui voulait savoir si la
1: Jet Set. Excuse-moi, est-ce que c'est une bonne question?
14: On s'en fout.
6: Bah non, quand même.
16: Ah non, on s'en fout pas.
6: Il voulait savoir si la Jet Set, c'est une corporation mystère secrète cachée comme l'homme à la cigarette.
16: C'est une bonne question.
14: Je vois pas le rapport. Je vois pas du tout le rapport à ce que.
6: Ah,
14: à
6: c'est un peu comme
14: Insect. Non, mais je vois pas le rapport avec.
6: Non, mais Gérard, moi je t'en pose une. C'est un peu comme Insect.
14: Non.
6: Si pas. Il y a un gourou,
16: tu fais. Non, là, jeu de mots. Une secte Jet Set.
6: Non, même pas.
14: Non, Jet Set et secte, c'est pas du tout pareil. Non, il n'y a pas de gourou comme...
6: Bah alors, c'est qui le chef de la Jet Set?
14: Ah bah, c'est...
6: Il n'y a pas de
14: chef là-dedans.
16: Mais si, c'est...
6: Si.
16: C'est le grand.
14: Maïtenia.
16: Clébard.
20: Ouais, bah écoute...
14: Ah bah non, t'avais répondu toi à la question que tu m'as dit.
20: Je veux dire qu'en plus, ils vont même pas dans les supermarchés. Hein. Enfin, ils vont dans les magasins à eux, quoi. Il y a, je sais pas, Fauchon, tout ça, tu vois. Des trucs de Lusk, hein.
22: Ouais, tout à fait.
20: Les produits de luxe, hein, ça coûte cher. Hein.
14: Ouais, mais de toute manière, c'est leur femme de ménage qui font les courses, comme elle a dit, c'est clair.
20: Pour remplir un caddie, quand tu remplis un caddie chez Fauché, t'en as au moins pour 3000 balles. Hein.
14: Ouais, mais attends.
17: Oh, bah au minimum, hein.
14: Ouais, mais c'est pas...
21: Attends, alors que toi t'es fauché, t'as pas de caddie.
22: Bah ouais.
14: Donc, qu'est-ce que je peux dire maintenant? De toute manière, on peut pas croiser des gens comme ça dans la jet set, parce que des milliardaires et des gens de la jet set dans une grande surface, comme tout le monde l'a dit, donc comme ils vont pas faire leur course, donc on peut pas en croiser un seul, voilà. Donc 19e question.
5: Si tu pouvais encourager une personne à venir se connecter, ouais, parce qu'on est 9999, donc s'il y a une personne qui pouvait se connecter,
4: sortir les feux d'artifice. Quand même.
21: Joui, crache sur la console.
14: T'as raison, mais de toute manière, ils vont venir tout seuls, on va essayer d'en avoir un...
4: On a une surprise sur le table, on va appeler Bibi qu'elle jouisse.
14: On va essayer
21: Jouisse.
14: Quelqu'un?
21: Non.
14: Non, bah tant pis, on termine avec ces trois-là pour les deux derniers.
4: Je vais avoir quelqu'un, mais je rappelle. Là.
14: Donc la suivante.
4: Quel est quelqu'un, excuse-moi, on accueille Lambert Wilkinson, bonsoir.
3: Bonsoir Gérard.
14: Bon, encore une fois,
3: bonsoir Lambert. Dis donc, je t'en prie Gérard.
14: Ouais. T'appelles d'où?
3: De Nice.
14: Bonsoir Denis. Fréquence.
3: 108.10.
14: Hein?
3: 108.10.
14: 108.1 pour 108.10, ça n'existe pas.
4: C'est plus précis.
14: Ouais, ça va plus vite pour moi. Bon, quelle est la différence entre un milliardaire et une personne de la jet set, Lambert?
3: Je sais pas Gérard.
17: Dans la merde.
3: Moi ce que je voudrais, c'est toi.
14: Lambert, tu vas retourner voir Manu au standard.
3: Non, je veux te voir toi. Gérard.
14: Non, mais moi je te dis, tu vas au standard.
3: Non, Gérard.
14: Moi je te dis, tu vas au standard.
3: Non, Gérard.
14: Tu lui dis bonne nuit à celui-là, Lambert.
4: Non, Gérard.
14: Et tu lui dis au revoir, c'est tout. C'est moi qui commande.
3: Non,
14: Anne, c'est clair.
3: Respect pour Albert Wilkinson.
14: Anne, c'est clair.
22: Oui, excuse-moi, oui.
14: Alors?
22: Oui, à mon avis, tout est lié, hein, tu vois, il y a quelque chose là derrière. Je pourrais pas te répondre à ta question parce que tu vas un peu trop loin, quoi, c'est un peu...
17: Je n'ai fait envoler.
22: Franchement, oui, ben complètement, là, je ne pourrais pas répondre à cette question.
21: Oui, Anne, t'es conne, mais je t'aime.
22: Je suis trop bête pour ça, quoi.
21: Ah oui.
14: Ah, tu vas pas répondre?
22: Ah ben non, j'ai pas le niveau, quoi.
21: Je m'en fous de ce que tu racontes.
14: Ouais, d'accord, ben dis donc, vous foutez vraiment de la gueule des gens quand vous voulez participer au débat, ça fait peur, hein.
21: Ça fait peur. Une gazelle fougueuse.
14: Vous avez pas envie de... Vous préférez appeler pour dire des conneries que d'appeler pour participer à des débats. Hein.
22: Question, hein.
14: Ah non mais... c'est ce que j'ai dit. Kaliera.
19: Ouais, disons que Gérard, avec tes questions, tu commences à me saouler.
3: Ah, oh, toi, tu m'excites avec ta voix.
17: Direct.
19: Tu commences à me saouler.
14: Bon, bah, Kaliera, au revoir, alors, si je te saoule. Au revoir.
17: Au revoir.
14: Et Maïté... Maïtéa.
17: Pompénia.
14: Maïtéa, oui.
17: Moi, je pense que c'est une question de chiffres, parce que les millionnaires, en fait, t'as des millionnaires.
14: Et milliardaires,
17: c'est... Ouais, non, les gars de la jet set, c'est plutôt des milliardaires, alors qu'en fait, les autres, c'est des millionnaires, tu vois.
14: Donc, ouais, non, mais c'est pareil.
17: Bah non, c'est pas pareil. Attends, il y a quand même 3-0 de différence.
14: Ouais, mais si tu veux.
17: Ouais.
14: Si tu veux jouer sur les 3-0 de différence...
17: Ah, on peut jouer sur les 3-0, hein, vu ton QI, vu ton QI, on peut jouer, ouais.
14: Ouais, ben...
17: Ouais. 3-0.
3: Moi, ouais, Gérard, je pensais que vu ton compte en banque, tu pourrais pas faire partie de la Jet Set, mais tu pourrais peut-être faire partie de la Jet Sex.
14: Attends, qui c'est celui-là? C'est qui?
4: C'est Lambert Rasoir, là.
14: Lambert Casse-couille, là?
4: Ouais.
14: De Nice? Mais
17: attends, tu lui parles pas comme ça, il est quand même millionnaire en roupie, GG, hein, attention.
14: Ouais, bah lui, je crois qu'il est...
3: Je suis milliardaire en roupie.
14: Bon, alors, c'est... Ouais, Manu.
4: On accueille Mangeneux, et on accueille... J'adore ce genre de petites choses. Bonsoir.
14: Mangeneux, t'appelles d'où?
7: Bonsoir, j'appelle de Chamonix.
17: Comme par hasard.
14: Fréquence.
7: 112.1.
14: Et...
17: Bon,
14: hey Manu,
4: qu'est-ce que tu veux?
14: C'est tout, c'était le dernier?
4: Bah,
14: la dernière pour...
4: J'adore ce genre de petites choses.
14: Pour les 3 minutes qui restent?
4: Bah je sais pas, ça dépend si tu l'y vires pas en 15 secondes.
14: Non, pour les 5 minutes. Rigo, ouais.
5: Oui, on vient de dépasser les 10 000.
14: Ah
5: et voilà, grâce à l'arrivée du...
14: Ah
5: Grâce à Cousin Gérard.
14: On est 10 000 ans.
4: C'est le 10 millième connecté, ouais. Tous ensemble.
5: Ouais.
4: Bravo Gérard.
5: Cousin
17: Gérard.
5: On est 10 000 ans, il y a Christine qui est arrivée.
14: Mange-nous.
17: Gérard, 75, Paris.
7: Oui Gérard, je vois que tu m'entends.
14: Oui. Donc la question c'est quelle est la différence entre un milliardaire et une personne de la jet set?
22: La différence est très subtile en fait. Parce qu'une personne de la jet set n'est pas forcément millionnaire. Et,
14: milliardaire?
22: Milliardaire, oui, évidemment.
14: Ça, c'est la question, c'est le thème du débat, la jet set et les milliardaires.
22: Ah, c'était ça?
14: Ah, oui, c'était ça depuis minuit, c'est ça le débat.
22: Ah, d'accord. Mais en fait, ouais, je te dis ça, la différence est subtile, c'est parce qu'en fait, il n'y a pas vraiment de différence. Ça dépend de plein de trucs.
14: D'accord. Lambert?
8: Ben moi, je voulais savoir si tes amis...
14: Oh, le Larsen!
16: T'es dans un TV ou pas, là?
14: Tu te crois où, là, Lambert?
16: C'est pire que le Verlan. Hein. Tout est inversé.
14: Oh, tu te crois où, Lambert? Bon, Lambert, au revoir.
8: Au revoir.
14: Hop, Manu. Au revoir, Lambert.
8: J'ai rien fait, Gérard.
14: Alors, tu réponds. Oh,
16: rien.
14: Non, ouais, mais Manu,
16: oui.
14: T'éteindrais ton micro, tu me ferais pas de Larsen, s'il te plaît.
16: Ah, pardon.
14: Parce que c'est toi qui faisais du Larsen. Lambert.
8: Moi, je voulais savoir, Gérard, si au milieu de tes amis clochards, si tu avais des amis clochards, ils considéraient que tu faisais partie de la jet set.
14: Hey, Lambert, espèce de gros PD, tu dégages.
20: Tu parles de jet set de Roumain. Enfin,
14: allez, Manu, là où...
16: Michel.
14: Hop, au revoir à Lambert.
20: Je suis à fond.
16: Pourquoi? Parce que nous, quand t'as ramené...
20: J'étais bien chaud pour le standard demain.
16: Tu veux... Moi, je me souviens que t'avais un pote clochard, justement, donc c'était pas très con ce qu'il disait.
14: Ouais, bah tu lui dis au revoir et c'est tout.
8: S'il te plaît, il pensait que tu faisais partie de la jet set puisque tu parles dans un micro.
20: À tous les ponts, ouais.
14: Tu dégages, Lambert.
8: Non, je dégage pas.
14: Tu dégages.
8: Non, je dégage pas.
14: C'est moi qui commande, tu dégages.
8: Mais moi, je fais partie de la jet set.
14: Bah moi, tu fais partie de la bande des travaux, alors tu dégages.
16: Il est pas beau, votre monde,
14: Gérard. Alors tu dégages.
16: C'est pourri.
14: Tu dégages. Manu, tu lui dis au revoir, terminé pour lui.
16: Ah, bah, c'est surtout qu'on va faire la conclusion, alors.
14: Ah, bah oui, alors.
16: J'adore ce genre de petites choses qu'elle a.
14: Non, mais mange-le, ça y est, là, Gérard.
16: Non, mais tu écoute, c'est son nom, j'adore ce genre de petites choses. C'est un auditeur qui s'appelle J'adore ce genre de petites choses.
14: Ouais.
16: C'est ce que je te dis depuis tout à l'heure.
14: T'appelles d'où, petite chose?
20: Non, tu dis mon nom.
14: Ouais, je t'appelle comme je veux, mais tu me casses pas les murs.
16: J'adore ce genre de petite chose.
14: Genre, toi, tu me fais chier avec tes noms bidons, alors je lui dirai comme je veux. T'appelles d'où?
20: J'appelle de Montmorency.
14: 101.9.
20: Exactement.
5: Attention. Gérard, sur VRC, on est 10002 depuis l'arrivée d'une certaine Roselyne. Il y a Candy sur IRC qui voulait savoir si on peut refuser d'être dans la jet set quand on est milliardaire.
14: Bon, on peut, si les milliardaires, ils peuvent refuser d'être dans la jet set, hein, c'est tout. Hein. Donc voilà, donc on va faire conclusion du débat.
20: Ok, super.
16: J'ai rien appris, moi.
14: T'as rien appris, parce que t'avais qu'à pas faire le compte.
16: Mais non, mais franchement, j'ai voulu m'intéresser au débat. On a posé des bonnes questions.
14: Ouais, non, mais t'avais qu'à...
16: T'as tout capoté, mon con.
5: Non, moi, toutes les questions que j'ai posées, t'as dit que c'était de la merde.
14: Non, c'est pas
5: notre manière. Pour le débat.
14: De toute manière, on a atteint les 10 000, donc c'est ce qu'on
16: a. Ah, c'est principal.
14: Non, non, mais
16: bravo, la mentalité.
14: Ce que je peux dire, et ça, Max, s'il écoute, il peut écouter, il entendra très bien ce que je dis. Donc les 10 000 ont été dépassés. Le débat, Fildart, t'as fait presque 3 heures de débat, tu t'amerdes comme tous les débats que tu fais. Manu, ça a été pareil, tu m'as pris des auditeurs, tu les as rechangés, donc j'en parle pas, donc c'est pareil. Au standard, ça a été de la merde. Antoine, Anka, c'est même pas la peine d'en parler, tu m'as pris un auditeur, on avait dit dès d'entrée, quand j'ai pris la place de Max, quand j'ai annoncé le débat. Donc on a dit pas de portable. La première chose que tu m'as fait, tu m'as mis un auditeur, il avait un portable, on l'a gerbé. Donc tu savais très bien qu'il fallait pas de portable lors des débats. Donc moi ce que je peux te dire, Anka, c'est que tu as continué avec Max, mais moi, question de travailler le soir lors des débats comme ça, je peux te dire que ça sera plus possible qu'on travaille comme ça.
9: Non, bah, je vais être obligé de me reconvertir d'aller dans la jet set alors.
14: Bah, tu seras...
9: Même des trucs avant. Alors.
14: Non mais tu vas te reconvertir comme tu prends la place de Fildar, comme Fildar il va nous quitter à la rentrée. Donc tu vas continuer avec l'équipe et moi le jeudi je te veux pas au standard, c'est tout. C'est simple, c'est ce que j'avais à te dire. Maintenant Max il sait, on avait essayé lors de la nuit marathon, ça a été pareil. Donc moi je peux te dire que pour la rentrée si on continue les débats, ça sera pas la peine de venir. Voilà.
9: Ouais, mais ça c'est un peu de leur faute aussi. Hein,
14: Non,
9: il m'a pas laissé toucher au téléphone.
14: Non, mais même, c'est pas la peine de dire que c'est de leur faute. Tu sais comment que ça marche, t'avais qu'à...
9: Ouais, tu sais très bien que c'est eux. Hein.
14: Non, mais c'est tout.
16: Il y a encore 4 personnes, je crois, là.
14: Non, mais écoutez.
16: Attends, ils font les conclusions.
5: Écoutez, vite fait.
16: Allô, ouais. C'est parti, hein. Il y en a un qui commence.
22: Ah. Ouais, GG, c'était Mégane. Je voulais te remercier d'avoir bousillé ma vie depuis 3 ans avec tes débats de merde. Donc j'espère que c'était vraiment le dernier, quoi.
14: Eh ben non, justement, parce que je reviens à la roue, il manque de peau.
22: Quand même.
14: Ouais, ben si ça vous plaît pas,
22: ouais,
14: ça.
22: Ouais, mais bon, faut déjà que tu finisses ta cure, t'en as pour au moins 3 ans, alors.
14: Toi, tu prends mieux d'aller te faire sauter ailleurs, au revoir.
16: Ah, c'est coupé. Tiens,
14: voilà.
16: Bien, Manu, bien coupé.
14: Alors, après.
10: Salut Gérard, c'est Raoul, je t'aime.
14: Bonne nuit à toi. Après.
10: Salut Raoul. Salut Raoul.
14: Après. Allô. Oh.
10: Bon, après toi. Bon, GG, c'est ton pote Goldo quand même, hein. J'espère que ça va bien se passer quand même, c'était pour toi le sevrage, tout ça. Moi, je te propose demain soir, on passe te chercher, et tu te prends la dernière biture du siècle, on t'emmène aux putes, on fait tout, la tournée des grands ducs, hein, quand même, grand seigneur.
14: Merci Manu de m'avoir pris les mêmes auditeurs parce que j'avais reconnu les voix.
16: Comme par hasard. Ça fait 3 ans. Hein.
11: Ça fait 3 ans qu'ils n'étaient pas passés, donc.
14: Ouais, mais
10: j'avais
14: pas à les prendre. Merci.
10: T'es trop chaud. Bon, c'est internet. Bah, écoute, je suis à côté de la radio, donc si je peux venir te péter le fion, ça serait bien cool.
14: On a terminé.
10: L'année prochaine, arrête d'être con.
14: Ouais, bah toi-même.
10: Non, mais
14: au revoir.
10: Ok.
14: Donc, conclusion de l'IRC.
16: Alors, l'IRC, où on a fini à 10 003 grâce à l'arrivée du petit chacal. Hein.
14: Oh, il était là aussi.
16: Je crois que,
11: par contre, il a plus de pattes. Hein. C'est fini.
16: Je crois. Je sais pas s'il a glissé sur du verglas ou un truc comme ça. Donc, il y a beaucoup de conclusions. Il y a une conclusion de Stéréo. Il dit qu'avec ta jambe, tu fais plutôt partie de la Q-Jat 7 et Sandy de la Jumbo 7.
14: Sandy, elle l'emmerde.
16: Est-ce que c'est vrai que c'est elle qui a conçu le nouveau gros zinc d'Airbus là?
14: Ta gueule,
16: si niveau capacité, est-ce que c'est elle qui a donné des
14: noms? Gueule.
16: Si c'est elle qui faisait l'homme, on me demandait.
14: Ouais, ben, il va faire enculer avec ça, il me confiait.
16: Voilà, après. Conclusion de Gérard Lambert le cousin. Les télécoms sont devenus milliardaires grâce aux factures des 10 000 connectés qui ont perdu leur argent en écoutant un débat de merde.
14: Non, ben ça, c'est de leur faute. C'est cool.
16: Ah, il a pas très tort. Il y a Sniper07 qui dit ouais, Gérard revient à la rentrée. On a de l'espoir.
11: Attends, excuse-moi, je crois que Fidar se prend pour ma chat dérangé.
16: Ah. Il est 3h. Vas-y, very good.
14: Ok, Manu qu'enchaîne, GG est à la Jet Set, ce que Sandy est à la minceur, pourquoi pas.
16: Ouais.
14: Fourbe qui dit que les courses de Jet Set sont dangereuses, il a pas tort et c'est un peu tout raide aussi. Conclusion de Yankee, c'est au nombre de ces morpions que Gérard est milliardaire. Ah, là il a pas forcément tort. Et dernière conclusion, t'as vu. Conclusion Mickey de Turpentine qui dit que ton débat nous vénère. Ça m'aurait étonné celle-là. En conclusion, qu'est-ce que j'ai à dire? Bah, dommage que ça s'est mal passé avec Fildar. Ça m'aurait étonné que tu me casses pas les débats, hein. De toute manière, t'as l'habitude.
16: Je m'en vais, c'est la dernière fois qu'on bosse ensemble, tu le sais ou pas?
14: Bah ouais, mais tant mieux. Ça, comme ça, je serais bien tranquille à la rentrée.
16: Par
14: comme
16: contre,
14: ça.
16: Je peux venir chez toi le week-end boire des pots.
14: C'est ça, tiens.
16: Mais non, tu peux plus.
14: T'as plus le droit, hein.
16: Ou du coca, un peu. Alcoolisé, hein.
14: Donc,
16: tu vas tourner à la tournée.
14: Je sais pas qui sera à tes côtés à la rentrée.
16: Non, moi, je suis plus là non plus à la rentrée.
14: Attends, c'est rien.
16: T'as rien qu'à Noémie.
14: Chaud.
16: Je te le dis, hein. Moi, je fais un autre boulot. Je bosse plus ici, moi, à la rentrée.
14: On me rejoint sur France Info. Bon, bah, donc, qu'est-ce que j'ai à dire? Bah, rien de spécial. Donc, je vous souhaite une bonne nuit, de bonnes vacances. Et puis, bah.
16: D'ailleurs, tu pars où, toi?
14: Nulle part.
16: Tu vas où?
14: Ça regarde personne, donc j'ai dit que je ne le dirai pas où que je vais. Bon, c'est tout, terminé, point final à la ligne. Donc, pour ça, vous allez retrouver, c'est qui?
16: C'est Jay ce soir.
14: Donc, vous allez retrouver Jay pour la nuit sans pub, et là, on s'en met.
16: Une petite de disque?
14: Oh, t'es chaud, toi?
16: Bah oui, mais
14: les deux
16: disques Jay avant, ça te dérange pas?
14: De quoi?
16: On met un petit disque avant.
12: Ah, aucun problème.
16: Voilà, pour vous.
12: Il y a le débriefing ou pas?
16: Non, il n'y aura pas ça.
14: C'est quoi d'ailleurs le titre?
16: Tu l'as pas?
14: Bah non, ça y est.
16: Ah, putain, merde.
14: Bah alors, tu fais quoi là?
16: Bah attends, faut le noter.
14: T'impues, parce que.
16: Excuse-moi.
14: Et demain, bah, vous allez retrouver toute la Dream Tease. Vous allez retrouver Max, Manu, Fildar et
16: la Slip Team.
14: Ta gueule. Vous allez retrouver Manu, Max, Fildar et Anka et Noémie pour la libre antenne normalement. Et moi, je vous souhaite de bonnes vacances. De toute manière, je serai à l'écoute quand même pour savoir ce que vous allez dire.
23: Ah, t'es encore un peu
14: voilà.
23: Alors.
14: Ta gueule, toi, derrière.
16: S'il vous plaît, attendez, je suis
14: un petit peu de respect pour les gens qui vont. Donc voilà, donc.
12: Tu as vu ou pas ton scud?
14: Il est en train de dormir.
16: Deux secondes.
12: C'est long, hein.
14: Ouais, mais fais ton rapport.
16: Vous avez des voix d'homosexuels de l'autre côté.
14: Estelle.
12: Qu'est-ce qu'il faut pas entendre?
14: Tu fais ton rapport, hein, pour demain, hein. Et Gérard, t'oublies pas ta jambe.
2: Ta gueule, toi, tu te la corroules dans le cul, ta jambe.
14: Tu fais une gomme sur la patte, elle a un fanari, ta jambe.
5: Bon, on va vous laisser entre humoristes.
14: Ok. C'est bon, le titre est prêt. Prêt.
2: Ah, ça y est, quand même, elle va punaise.
14: On va vous souhaiter une bonne nuit. Et, Gérard va se balancer le disque.
2: La boulette de mon papa avec 10 mois. Donne-moi 2 francs pour un baguette. Je vous souhaite de bonnes vacances à tous.
14: Quand il est dans son bic.
2: Tais-toi, toi.
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23: J'espère que vous passez une agréable soirée à l'écoute d'Adré. L'adresse, c'est www.adré.fr. Alors, Céleste, est-ce que tu as bien aimé ce débat? Le débat sur la Jet Set.
24: Oui, c'est l'un des plus mythiques de toute façon des débats.
23: Moi, c'est un de mes préférés avec celui des radios libres qui arrive après.
24: Oui, effectivement, oui.
23: Alors, beaucoup de messages qui sont arrivés par mail au julien@t-one.fr. Alors, le Squall qui m'écrit, c'est énorme ce que vous êtes en train de faire pour GG, pour les fans que nous sommes et pour les internautes qui sont sur Internet. C'est ça aussi l'esprit qui se dégageait de derrière la radio, le Squall. Ensuite, Alexandre, bonsoir, je voulais juste te dire que c'est une belle initiative d'avoir fait cette nuit en hommage à ce poète, à cet humoriste malgré lui, à notre ami et à tous, Gérard. J'ai la larme à l'œil rien qu'à écouter ces débats et entraînant sur le site webgg.net, repose en paix, Gérard. Ensuite, Cornelius, rien, juste pour me mettre un pouce, c'est gentil, j'aime les pouces.
24: Ah oui.
23: Merci pour cet hommage et pour les dieux de la radio, que les dieux de la... Que les dieux

0: d'Adrénaline Radio, gardez la positive attitude.
1: Attends, j'ai pas... c'est quoi les 5 lettres?
0: Les 5 lettres, je t'aime, non, je crois. Non, je sais pas compter, c'est pas grave.
1: Oui, ben, si, que... c'est qui a envoyé le mail?
0: C'est illisible.
1: Ok, ben, l'homme illisible. Ça serait sympa que tu dises c'est quoi les 5 lettres.
0: Oui. Alors le Squall qui nous a encore écrit un autre message. On a beau avoir entendu 10 fois les débats, on se marre toujours autant en l'écoutant. Bien plus qu'un simple animateur, Gérard fait partie désormais de ces légendes qui ont marqué la radio libre et la bande FM. Grâce à Max et surtout grâce à lui, il était tout simplement doué et bien plus intelligent que ce qu'on pouvait penser. C'est bien vrai, voilà, ton message a bien résumé la situation. Ensuite, salut, c'est Stargazer. Il y a moyen de passer... Ah oui, ça, c'est, va prendre le standard.
1: Ok.
0: Alors, un message de Stargazer, il y a moyen de passer des sons hors débat, genre statistiques de Goldo, GG, etc. C'est ce qu'on va faire tout de suite après, tu vas le voir. Ensuite, un message de NP, GG, tu nous manques beaucoup et contrairement à ce que beaucoup disent, tu n'es pas sale. Signé Christian Split. Laurent Grassin qui dit, salut, dit Julien, après le débat sur la Jet Set, peux-tu faire un gros pouce à mon pote GG de fun? Merci beaucoup mon pote. C'est fait. Et Coco Romeo, message pour GG. Salut Julien, petit message, très simple pour GG. Salut GG, j'espère que de là-haut tu nous écoutes. Un message tout simple pour quelqu'un de simple comme toi. J'ai commencé à t'écouter, j'avais 13 ans, j'étais tout seul dans mon lit, je t'ai adoré à la radio, j'aimerais toujours tes débats. Merci à toi pour tous les beaux moments passés sur Fun. Bonne bourre, bonhomme. Voilà, pour vous aussi, lâchez vos messages, julien@t-one.fr. Pour intervenir à l'antenne, c'est aussi simple, 0870 360 360. Ou bien par SMS en envoyant adré et votre message au 610 71. Alors on va se faire une petite pause musicale avec le son de Econ, c'est Lonely, et puis après on retrouvera tous les hommages qui a eu sur toutes les radios nationales de France.

0: Le son déconne avec Lonely. Mr. Lonely.
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0: Tu nous appelles au 0870-360-360 pour intervenir en direct sur Adrénaline. Jusqu'à tard dans la nuit, on se fait une soirée spéciale GG sur Internet. Bah, il fallait bien en faire une, hein mon Chris.
2: Ah oui.
0: Il fallait en faire une.
2: une grande soirée.
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0: Et puis, on va s'écouter un petit remix qui a été fait sur GG. Excusez-moi. C'est le remix de Tribute. Et puis après, on revient tout de suite pour s'écouter les hommages qu'il y a eu sur les diverses radios.
4: 8h45, avant de faire un petit point sur le rappel des titres, je voulais quand même rendre encore une fois un hommage pour un grand monsieur de la radio.
5: Il s'amuse à balancer des conneries.
6: Gérard Dessoulard.
5: Remix derrière, il va virer.
6: Oui, bonsoir monsieur Gérard.
7: Bonsoir Gégé.
8: Bonsoir Gérard.
9: Bonsoir Gérard.
10: Donc bonsoir à tous et puis donc bienvenue pour les débats du jeudi soir.
11: Bon allez, les gens sur internet, je vous en supplie, revenez.
12: Je suis simplement un mec comme tout le monde.
13: Point final à la nuit.
11: Parce que le jour où que les routiers vont être forcés de transporter leurs marchandises par rail, ça va être pesable et c'est pour ça que le débat sur les routiers va venir très bientôt.
14: Alors on va accueillir Pochambe, 21 ans de Montluçon.
15: Impeccable.

0: fantasme, en fin de compte, ce qui est faux, parce qu'en fin de compte, c'est un personnage, c'est un être humain qui se met dans la peau d'un extraterrestre qui est déguisé.
1: 60% des gens ont répondu, mais on ne s'en souvient plus. Ton sondage comme ça, tu peux te préparer dans le cul et te forcer les jeux avec.
2: Non, mais tu retires tes boîtes d'arrêt dans ce genre d'arrêt vieux.
3: Et après, il y a un joueur.
4: Ouais.
3: Donc ça veut dire comment t'as les...
0: Est-ce que les normes de sécurité du pont de l'Alma sont valables?
5: Il y a un camion qui m'intéresse, mais c'est vrai que je vais avoir du mal à le trouver parce qu'il vaut quand même assez cher. C'est le dernier Magnum, le Magnum sur tout un air.
6: Donc voilà. J'arrête tout.
7: Donc vous choisissez.
8: Donc c'est la mort de la radio, c'est la mort de mes émissions, c'est la mort de la FM en règle générale. C'est-à-dire qu'on est tous condamnés à retourner sur les grandes ondes.
6: Ben disons ça sera la mort que ça sera la mort du petit cheval blanc.
9: Bon début de soirée, enfin bon début de nuit à tous, il est minuit sur Adré.
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9: Il est minuit pile sur adré, www.adré.fr. Pour nous lâcher vos messages, c'est très simple, julien@t-1.fr ou bien simplement par le standard 0870 360 360. Ça vous coûte le prix d'un appel local partout en France. Et puis là, on va s'écouter les hommages qu'il y a eu sur diverses radios. On commence tout de suite par Énergie.
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14: Voilà, et avant d'accueillir Sarah, je voulais rendre, je l'ai fait hier soir, le 6-9 l'a fait ce matin, un hommage à Gérard, vous voyez, le grand poète dont j'ai parlé hier. Il avait sévi pendant quelques années sur Fun Radio avec Max. Et voilà, il est parti le 10 mai. Et je voulais encore une fois lui rendre un petit hommage. Et d'ailleurs, si vous avez envie de vous aussi envoyer des messages, tout ça, il y a plusieurs sites qui existent, hein, notamment webgg.net ou encore psychoplayer.com. Voilà, comme ça vous avez les adresses, vous pouvez aller envoyer vos messages, tout ça, et le message est passé d'ailleurs. Bon, on a Sarah voilà. Qui l'a donné sous bois. Bonsoir.
9: Ça, c'est ce qui s'est passé sur Énergie. Ensuite, il y a l'annonce que j'ai faite moi sur la radio où je bosse, donc Fréquence Plus 106.6 FM. Bonne fin d'après-midi à tous, il est 17h sur Fréquence Plus, et comme tous les jours, dès 17h, on retrouve le Drive Time jusqu'à 20h. Alors, je suis venu ici dans les locaux pour vous dire que tout va bien, hein, ne vous inquiétez pas, je serai de retour dès demain, dès 17h. Alors également, je tiens juste à transmettre mes hommages parce qu'un grand monsieur de la radio est mort récemment. Il a bercé notre adolescence et surtout nous a fait passer des nuits blanches. Voilà, vous avez quand même compris que je parlais de GG qui sévissait sur Fun entre 97 et 2002. Pour en savoir plus, hein, je vous invite à aller sur le www.webgg.net ou alors sur le forum de Radio Actu, www.radioactu.com. Quant à moi, je vous dis à demain, dès 17h, et puis passez un bon début de soirée. Voilà, ça c'était moi, vous m'avez reconnu. Et puis ça s'est passé sur une autre radio, alors je sais pas du tout laquelle c'était, je vous laisse écouter.
15: On va continuer avec, alors là c'est Dr Willy. Et donc, pour ceux qui sont adeptes d'une autre radio, sur Nuf Radio, à l'époque, il y a quoi, encore un ou deux ans avant que, on va parler d'une personne, avant de se faire foutre à la porte, il n'y a pas d'autre mot, de la radio, c'est normal, il a dit quelque chose qui n'aurait pas dû dire, dans un sens, la radio a bien réagi en le foutant à la porte.
16: Propos nazi si je me souviens.
15: Tout à fait, voilà, c'est bien. Donc, moi, pour éviter de me faire foutre à la porte, je vais pas le dire. Donc, on va passer une parodie de lui, qui date de l'année 2002, je crois, 2001-2002. Ça s'appelle « Je sens pas bon ». C'est donc, il m'a demandé de lire un petit texte qui l'accompagne. Donc, je vais résumer vite fait. Donc, GG, alias Gérard de Suresne, est décédé mardi 10 mai à l'hôpital de Montluçon, dans l'Allier. Il est mort d'un cancer des poumons alors qu'il était entré à l'hosto pour une opération des jambes. Il a été enterré le mercredi 11 mai au soir dans l'ignorance la plus totale, seul, tristement. Il a été mis dans une fosse commune. Le docteur Willy fait tout ce qu'il peut avec quelques amis fans, eux aussi, pour tenter de lui offrir une petite pierre tombale. Non, une pierre tombale. Ce qui serait le minimum. Max, justement, l'animateur, l'un des animateurs phares de NUF, quant à lui, a justement balancé une connerie à un auditeur qui voulait des nouvelles de Gérard. Et justement, Max a dit, alors qu'il ne le savait pas, qui était mort. Et c'est vrai, j'ai écouté, il est... l'auditeur a demandé est-ce que tu as des nouvelles de Gérard. Max lui répond, bah non, il est mort. Et juste après, en reprenant l'antenne, il a dit non, c'est une blague, et il est en train de, d'élever des moutons dans les Vosges. Voilà ce qu'il lui a dit. Et donc, il ne savait pas que c'était vrai. Donc, bah encore merci de balancer cette info dernière minute, comme on dit. Voilà un petit message de Dr Uli. Voilà, il voulait en passer par l'antenne de Graffiti, de la libre antenne, pour passer.
9: Voilà, donc vous l'avez compris, c'est Radio Graffiti, une FM quelque part en France. Et puis là, on va s'écouter l'hommage de Morad sur Europe 2.
15: J'ai jamais été trop adepte, mais j'ai décidé, bon, j'ai dit, ok.
10: Bah avant de partir, j'aimerais rendre hommage à Gérard Le Suren, qui est animateur sur une radio concurrente et qui a fait un bon boulot.
11: Ouais, exactement, mais qui est mort, et c'est vrai qu'il y a des gens qui l'ont, enfin, qui l'ont utilisé, ce mec-là, parce que c'est quand même, il faut le dire, un pauvre monsieur qu'on a utilisé, dont on s'est foutu, enfin, dont beaucoup de gens sont foutus pendant pas mal d'années, mais qui était loin d'être con, et qui était malade, il était simplement malade, et ce mec-là est mort, exactement. Et c'est odieux. Ce qui se passe pour ce mec-là, c'est odieux, et je le dis vraiment parce que c'est quelqu'un effectivement qui a fait marrer beaucoup de gens à son détriment, ouais. et comme tu dis, qui est mort dans une fosse commune. Mon c'est temps, absolument ouais, ordurier ce qui s'est passé pour ce mec-là. Mais vraiment,
10: il a eu des centaines de fans, et quand il est décédé, personne ne l'a dit, personne ne l'a su. Même la presse n'a pas le relayé. Il y a
11: non, mais attends, sans aller jusque-là, mais tu vois, c'est simplement qu'il y a des gens qui ont bien utilisé ce mec-là. Ouais. C'était uniquement rendre hommage à ce mec-là, parce que malgré tout, ils sont bien foutus de sa gueule au moment où il fallait, et que là derrière, il fallait peut-être être derrière. Et puis comme tu dis, il finit dans une fosse commune, ce mec-là. Pour ceux qui ne savent pas qu'on parle, c'est des gens de radio, malheureusement. Mmh. Et il est parti parce qu'il était mort. Et il est mort d'alcool.
10: Je crois qu'il a vraiment fusillé.
11: Et donc voilà, c'est un petit peu hard. En tous les cas, Sylvain.
10: Merci ton hommage, Morad.
11: Pas de problème, c'est normal.
9: Voilà, donc ça, c'était l'hommage de Morad. Et bien sûr, celui qu'on a attendu pendant un jour entier. Vous savez, lundi, on était tous derrière notre poste à écouter Fun Radio. Et on était tous derrière Max. Il a rien dit. On a tous appelé le standard. Et puis finalement, il en a parlé mardi.
8: J'ai un autre message également très personnel que je tenais à faire passer dès le début de la soirée, et toute l'équipe bien sûr se joint à moi, encore plus des gens comme Manu, dont je vais parler, qu'il a extrêmement bien connu. C'est le Gérard de Suresnes, notre Gérard de Suresnes, qui on l'a appris en fin de compte par votre intermédiaire il y a un jour ou deux. On a vérifié l'information, il est vrai, c'est pour ça qu'hier nous ne l'avons pas fait, a malheureusement perdu la vie, décédé. Voilà, c'est malgré ce qui a pu se passer entre lui et moi, malgré les antécédents, certains disaient oui, il parle plus de lui, machin, etc. J'ai toujours eu une pensée affective pour Gérard, et voilà, en apprenant la nouvelle en début de semaine, forcément on a été tous, moi le premier, extrêmement touchés, et donc on a une pensée pour lui, où il se trouve, ainsi que sa famille ou des gens de son entourage proche, peut-être qui nous écoutent ce soir, ou des gens qui effectivement ont été fans de Gérard et qui nous en ont parlé à plusieurs reprises. Donc voilà, il était bien évident qu'on allait en toucher un mot, c'est chose faite, on reviendra pas là-dessus, on rentrera pas dans les détails, c'est pas le but de la manœuvre, mais c'était le strict minimum de rendre hommage à Gérard, qui était, pour ceux qui ne le connaissaient pas, un auditeur fidèle qui intervenait très souvent sur les débuts de mes émissions il y a une dizaine d'années, et qui venait très régulièrement nous rendre une visite dans les studios. Voilà, donc
9: voilà l'hommage de Max, et puis on retrouve l'hommage d'une radio clermontaise, c'est RVA.
16: 8h45, avant de faire un petit point sur le rappel des titres,
9: je voulais... Clermontoise, pardon, excusez-moi.
16: Un hommage pour un grand monsieur de la radio, Valentin, vous serez d'accord avec moi, Gérard de Suresnes, vous connaissiez ?
17: Oui.
16: Eh ben voilà, il nous a quitté il n'y a pas très très longtemps, c'était le 10 mai dernier. Gérard de Suresnes, pour les amateurs, il a quand même bossé avec un mec qui s'appelle Max, qui est sur une radio qui s'appelle Fun Radio. Et Gérard de Suresnes nous a quitté il y a quelques jours, c'était 7 jours précisément, il y a tout juste une semaine, donc c'était mardi dernier, le 10 mai. Vous pouvez lui rendre hommage si vous le souhaitez sur un site internet qui s'appelle webgg.net, profitez-en, laissez tous vos messages. C'est quand même un mec qui a marqué la bande FM dans son époque. C'est c'est un monument de l'histoire de la radio qui s'est effondré il n'y a pas très longtemps. Donc on voulait lui rendre un petit hommage. Webgg.net pour témoigner, laisser tous vos messages sur leur forum. Hein, n'hésitez pas, vous pouvez le faire à tout instant du jour comme de la nuit. Vous pouvez également nous rejoindre sur internet, sur notre forum à nous, et vous exprimer à ce sujet si vous le souhaitez. www.radio-rva.com pour l'instant, rappel des titres.
9: Voilà, c'est ce qui s'est passé sur Radio RVA, une radio donc clermontoise. Hein, Chris ?
15: Oui, tu sais bien parler français.
9: Ah oui, c'est une passion le français. Oui. Alors je sais pas, à une époque, je sais pas si vous vous rappelez, GG recevait souvent chez lui des tracks. Il appelait ça des tracks. C'était en fait des papiers qui étaient faits par fesses de babouin, machin, des trucs comme ça. Et donc il suffit d'écouter, c'est des tracks qui le rendaient fou en fait. Hein. Il croyait que c'était diffusé partout alors qu'il y avait que lui qui l'avait. Il faut s'écouter ça, c'est du pur bonheur. Ouvrez grand vos esgourdes, comme disait GG.
8: Nous avons donc, Anne-Laure, avant que tu discutes avec la maman de Manu, quand même un gros dossier.
9: N'oubliez pas quand même de nous écrire vos petits messages, julien@t-1.fr pour les mails.
8: Un track, exactement. Mm-hmm. Et à cette occasion, heureusement, j'ai deux avocats qui m'entourent et qui travaillent, qui connaissent bien Gérard. Je leur en ai parlé il y a déjà 2-3 mois de cela. Ils ont étudié le dossier, ils ont voulu. Ils vont se présenter eux-mêmes. Bonsoir à vous.
17: Bonsoir. Donc, je présente mon collègue, Maître Gravelax.
18: Bonsoir.
17: Et Maître Suffer pour moi-même.
18: Voilà.
17: Donc, nous sommes mandatés donc par FUN,
8: la mairie de Paris,
17: l'assistance publique aussi, sur différents litiges qui opposent, je dirais, Gérard à différentes personnes qui émettent des tracks, c'est ça?
8: Oui, tout à fait.
17: Donc, nous avons étudié le dossier, nous avons écouté plusieurs fois les bandes annonces, je dirais, de Gérard et tous ces toutes ces interventions, on peut dire. Et donc, nous aurons des commentaires à émettre, Maître Gravelax et moi-même, concernant ça.
8: Oui, Maître Gravelax, oui.
18: Oui, on a effectivement la preuve devant nous, là, actuellement, avec un track qui met en cause...
8: Ah, tourne le micro, si vous voulez, tourner le micro vers, voilà.
18: Qui met en cause certaines personnes de Gérard.
8: D'ailleurs, Gérard qui a le track sous les yeux et qui est en train de le montrer à ses avocats, qui l'ont, Anne-Laure, hein, les deux avocats l'ont. Ce qui serait... Oui.
17: Oui, moi ce que je propose, c'est que Gérard mette les pieds dans le plat et puis lise le track.
8: Oui, qu'il a de preuve de toute façon.
17: Tout à fait, qu'il le lise et après donc nous discuterons, je dirais, des faits.
8: Et des modalités.
17: Exactement. Il faut savoir qu'on peut aller jusqu'à la cour martiale pour les faits qui sont appliqués. Alors attention. Hein.
8: Donc il y a quoi? Il y a prison? Qu'est-ce qu'il peut y avoir? Une amende sévère? Une prison peut-être?
17: Je vais laisser parler mon collègue Maître Gravelax qui est spécialisé dans les peines.
18: Donc on a étudié effectivement le code pénal à fond et là cet après-midi avec mon collègue Maître Suchard, et effectivement, c'est 3 mois de prison, 500 000 francs d'amende, et
8: tu vois,
18: donc ça peut aller très très loin, effectivement.
8: Alors justement, Gérard, maintenant que les gens savent bien que c'est pas de la blague, il y a vraiment deux personnes qui travaillent sur ce dossier, et qu'on ira jusqu'au bout.
18: Tout à fait, on est là pour ça, on est là pour défendre Gérard.
8: Les droits de Gérard.
19: Disons déjà bonsoir à tous, pour commencer, donc bonsoir Manu, bonsoir Fildar, bonsoir Rigaud, bonsoir Max, et donc bonsoir à vous maître, et bonsoir madame la mère à Manu. Donc je suis arrivé, il était 22h30, disons 22h, donc il y a une personne qui m'interpelle juste devant la radio en me disant comme quoi que il y avait ça qui était mis sur la voiture, donc moi j'ai fait le tour. Donc moi j'en avais jamais déjà pas vu sur les Champs-Élysées. Donc ce qui m'a étonné, c'est que ça soit mis, parce que tu l'avais annoncé depuis hier, comme quoi que je venais de un peu plus longtemps.
8: Oui.
19: Et ce que j'ai pas compris, c'est comment que ça se fait que la personne les a retirés des voitures, alors que sur la voiture, j'en ai vu aucune.
8: Alors donc, peut-être lire, non? Peut-être mettre les avocats, non?
17: Oui, ce que je pense, c'est que Gérard, peut-être lire un peu, je dirais...
8: La totalité.
17: La totalité du track, comme si bien. Non, faut tout lire. Là, c'est la transparence. Hein.
19: Non, sauf... trois parties que j'ai signalées...
17: Oui, mais il faut quand même les exposer aux auditeurs.
19: Ouais, parce que
8: des adresses. Ça, c'est obligé, oui.
19: Non, parce qu'il y a deux trucs que je veux pas lire, et ça concerne le problème avec Sandy, donc je veux pas...
17: Si vous voulez, vous pouvez les lire.
19: Ça sera à
17: votre métier.
8: À votre donc, écoutons. Alors Gérard va parler tout sur silence. On arrête le standard, on va demander une concentration totale.
19: Donc déjà, il y a le premier papier. Si tu pouvais me mettre un petit peu de son, s'il te plaît.
8: Je suis à fond là, c'est peut-être parce que je suis à fond dans les deux.
19: T'es
8: à fond là?
19: Moi je suis à fond et j'ai rien du tout là.
8: Ah bon, alors il y a peut-être encore un problème de la fois d'avant. Et là?
19: Là, ça va déjà un peu mieux.
8: Voilà. Alors.
19: Et donc, il y a un truc qu'on a du mal à lire parce que ça a été, disons, j'arrive à le lire avec la lumière, c'est le seul site web officiel.
20: Attends. On va faire.
19: Ah non, mais pas trop quand même parce que. Ça a ébloui quand même. Alors. Donc, il y a marqué dessus le seul site web officiel en collaboration directe avec Gérard de Suren et Sandy, le Kleps Mystère, par Perfouras et Fesses de Babouin. Alors donc, ces deux-là, ils commencent à me les gonfler. Donc, Rigo, ce soir, je ne veux pas entendre parler de Perfouras et Fesses de Babouin parce que, de toute manière, ils sont régulièrement sur lors des débats.
8: Tu peux les tiquer ou pas?
20: On peut les kicker, ouais.
8: D'accord.
19: De toute manière, on va s'amuser avec eux parce que...
8: Tenez-vous-en sur vos gardes.
19: Donc découvrez sur ce magnifique site des heures de débat de merde, des conseils bidons donnés par des poivrons, des vidéos de gros gueulards ou autres, du jamais vu sur l'internet multimédia, interactif,
16: objection.
19: Interactif. Et bientôt sur une interview exclusive des plus gros. Alors des plus gros ploucs de. Quoi, des plus gros ploucs
16: de Paris.
19: Ouais. Si ça avait écrit mieux que ça sur une imprimante, ça serait mieux. Donc Gérard et Sandy ont accepté de nous confier tout sur leur vie privée, alors que c'est faux. Leur habitude, leur délire, leur pratique sexuelle, donc ça c'est faux. Scatologique. Scatologique, zoophile. Alors ça, de la zoophile, de toute manière, j'ai jamais pratiqué comme ça.
11: C'est comment un câlin.
19: Tout à l'heure, toi, tu vas te prendre un sac à main dans.
11: Pas un sac à main.
19: Non, non, mais tu vas t'en prendre une tout à l'heure, ça va te
8: faire plus drôle. Attends, pour les avocats, c'est important, Gérard.
16: Attention, Gérard, ne vous énervez pas.
19: Toi, ça va te faire tout drôle parce que quand tu lis du courrier à l'antenne
16: Gérard,
19: comme ça
16: m'énerve. Gérard, on est là pour d'accord. Vous. Ne vous mettez pas à dos, nous.
19: Alors, comment vivre avec 1 euro par mois? Donc ça, c'est parce que tu as été fouillé dans les poches à Maxime, quoi. Donc ça...
16: On peut rappeler, Maître Gravelax, on peut rappeler le cours de l'euro
8: 6,52, je crois.
16: Non, 6,55, 9,57, merci.
19: Voilà.
16: Continuez, Gérard.
19: Alors, expliqué par Gérard, les recettes de cuisine à base de rats crevés, ramassées dans les caves des hospices, et description du corps d'Henri.
16: Du petit corps.
19: Du petit corps d'Henri par Sandy, la jouisseuse du 15e. Alors, un conseil que je donne.
16: Ah, vous n'avez pas fini, il y a aussi l'adresse internet que l'on peut spécifier.
19: Alors, de toute manière, on est dessus. On est dessus, Max, si tu pouvais regarder. Et ça, je voudrais bien que ça soit retiré du site internet. Donc
11: on
19: c'est.
11: Peut pas.
8: Attends, la question que je pose à Rigaud, est-ce que tu peux cliquer le site?
20: Alors, malheureusement, je peux pas.
8: Mais tu peux faire quelque chose,
20: faire appel aux autorités compétentes.
8: Ah bah ça c'est
19: non, non, mais ça, moi de toute manière c'est simple, ça va être clair, ce soir je préviens, on fait la nuit marathon, mais là, maintenant, Max, tu rigoles pas moi. Moi je ne rigole pas là-dessus.
10: Avant.
19: C'est ma vie privée.
10: Avant.
19: Alors ma vie privée ne regarde personne.
10: N'excite pas tout ça.
19: Non, mais ça, j'en ai rien à foutre.
10: Ah, là, c'est quoi ce site-là?
16: Calmez-vous, Gérard.
10: Oh, scandale. Hein,
16: nous sommes là, quand même.
19: Alors ça, de toute manière, je vais les garder.
8: Ah, mais attends, ça va.
19: Non, dossier. Non, mais moi...
16: Mais c'est au dossier, hein.
19: Non, mais moi...
8: Parle devant ton micro.
19: Moi, de toute manière, j'en ai un exemplaire. Moi, j'en ai récupéré je sais pas combien. Hein. Donc, un conseil que je donne, c'est on fait une nuit marathon et après, pour la fin du mois, ça sera niet. On avait prévu quelque chose.
8: D'ailleurs, faut bien retirer les dossards, hein.
19: Ouais.
8: N'oubliez pas les gars.
19: Alors on avait prévu quelque chose pour
8: On mélange tout là. Oh là là, calme-toi parce que là ils sont là et t'as de la chance d'avoir deux avocats.
19: Oh non mais attends, tu crois que je vais me calmer alors qu'on parle de Sandy, on parle de ma vie privée.
8: Alors qu'est-ce qu'on peut dire les avocats?
16: Maître Gravelax, je vous laisse la parole.
18: Je crois qu'on est en face d'un fait effectivement qui
8: Oui, je vous écoute, il vous écoute parce qu'il vous écoutait pas mal.
18: Ah d'accord, nickel. Donc
8: Pardon, Gérard. Alors écoute.
18: Donc effectivement, on met en avant votre vie privée, à la fois sexuelle, scatologique, zoophile. Bon, c'est vrai que c'est quand même des réprimandes assez dures, quoi, je veux dire. Donc les personnes qui ont fait ça, effectivement, peuvent passer, je pense, devant une cour martiale. Hein,
8: bah, si peut-être qu'on pourrait s'adresser directement aux futurs petits cons qui voudraient eux aussi s'amuser à faire comme eux.
18: Ah oui,
8: et les prendre par exemple, de les menacer, peut-être, non?
18: Ah oui, tout à fait.
16: Non mais aussi, il faut spécifier aussi qu'on met en cause aussi les hospices.
8: On a le micro, ouais.
16: Les hospices, donc je cite la 16e ligne du track. Comme quoi, donc, les recettes de cuisine à base de rats crevés ramassés dans les caves des hospices. Donc, étant mandaté par les assistances publiques, ça peut aller très très loin. Alors, les personnes qui font ça, attention.
18: Effectivement, on vise aussi les hospices hein, de l'assistance. Hein, comme quoi, il y aurait effectivement des rats qui traîneraient dans les cuisines. Hein.
8: Ça va très loin, donc.
16: Parce que nous avons eu le même cas pour le service gériatrie, où on a de gros soucis. Donc là, ça... Bon, je comprends bon. Gérard.
8: On en parlera dans un instant, Gérard, et puis Anne-Laure, vous inquiétez pas. Et puis après, tout le monde va venir s'installer devant le micro. On fait une pause.
19: Ça t'a donné quoi? Qu'est-ce que tu m'as donné en 12 mois?
10: Y'a rien?
1: Qu'est-ce que tu donnes là en 12 de mois?
21: Rien. En 12 de mois.
17: Un document à mettre au dossier, tout simplement. Calmez-vous, monsieur Gérard.
21: Ah, nous sommes en train d'étudier actuellement.
1: Eh, hey, Fildar, j'ai déjà prévu que maintenant tout mon courrier, tu le donnais pas sans que je sois là. Alors dans ces cas-là, je dois le lire en premier, d'accord?
21: Bah oui, c'est les avocats.
1: Ouais, ouais.
21: Il a cru bien faire en le donnant aux avocats, ah oui. Gérard, là, pour une fois, il a bien voulu faire les choses.
1: Fais bien gaffe à toi, toi.
10: Faudrait le lire.
1: Ouais, ouais, non, mais...
21: C'est énorme.
1: Tu risques de mal finir ces deux derniers mois.
21: Non, mais calmez-vous, Gérard, je... Bon, alors, il y a ce deuxième track en question.
22: Ça rien de s'exciter.
21: Non, alors, ce document, on va le lire calmement en direct, parce qu'il faut que ça serve de preuve dans un instant. On va faire une pause, parce qu'on est obligé. On revient avec Anne-Laure. Elle est nue marathon, on va continuer. Et à partir de... Bah, après ce problème de lire... On va lire ce track, attention, c'est dans 3-4 minutes. Après la pause pub, on revient directement avec ce problème de track discuté par ces deux avocats qui sont là pour aider Gérard. Et de toute façon, le dossier maintenant est parti. La machine est lancée. La machine justice est lancée.
17: Tout à fait.
21: Et on ne pourra plus reculer. La loi est la loi. Et il faut la suivre, et quand elle n'est pas respectée, eh bien c'est réprimandé, ça peut aller jusqu'à du prison. On a dit trois mois ferme, ouais. Et c'est de toute façon c'est martial. Hein.
17: Et c'est le minimum. On pense réfléchir sur le fait que sur chaque track distribué, il y a des royalties pour Gérard, mais ça on ne sait pas.
21: Bah, au moins, voilà, le droit à l'image, c'est normal. Donc ne bougez pas, on revient dans un instant avec en exclusivité donc ces deux avocats qui sont là pour défendre les intérêts de Gérard, pour vous mettre la pression à vous qui vous amusez sur le dos de Gérard et sur son image. Croyez-moi que ça ne se passera pas comme ça, alors on parlera avec Monique, donc la maman de Manu, et viendront s'installer à mes côtés, deux animateurs de la radio, ils sont tous là derrière, il y a beaucoup de gens dans les studios ce soir, je crois qu'il y a plus de monde ce soir dans les locaux que dans la journée, ce qui vous prouve que ce soir cette nuit marathon est attendue aussi bien de votre côté qu'en interne, ce qui fait plutôt plaisir. Appelez-nous jusqu'au bout de la nuit, comme le dirait si bien Tourtel, 0803-08-5000.
23: Voilà, un petit problème, parce que j'étais au téléphone avec un auditeur qui avait quelques problèmes pour nous parler. Alors ça serait bien qu'il nous rappelle, 0870-360-360. Le son qu'on vient de s'écouter, c'était donc la partie numéro 1 de GG qui lit les tracks. C'était pas mal, moi j'aime bien.
24: Ils avaient un charme.
23: Ils avaient quoi ?
24: Ils avaient un charme, les tracks.
23: Un charme certain, je l'avoue. Oui. Alors voilà, on va l'avoir, il rappelle notre ami. Hein.
24: Enfin.
23: C'est un mec patient. Allô, allô. En plus d'être un mec patient, c'est un mec humoriste.
24: Oui, qui raccroche.
23: Alors, oula, qu'est-ce qu'il nous fait celui-là ?
24: Ouais, quel mec.
23: Il nous fait des trucs bizarres.
24: Oui.
23: Je sais pas à quoi il joue, hein.
24: Il a des pratiques étranges.
23: Oui, je sais pas. Il est bizarre.
24: Décroche, non ?
23: Oui, oui, il faut que je décroche. Alors, j'ai reçu des mails sur le julien@t-1.fr. Un mail de Amaury, merci pour cette soirée. Voilà, je voulais juste remercier Adré pour cette soirée. Mon pseudo sur le chat, c'était Monsieur Mazur, mais mon vrai prénom est Amaury, comme ça on me reconnaîtra. Alors, on va essayer de prendre l'auditeur.
24: Essaye de le prendre.
23: Allô, allô ?
24: Allô ?
23: Est-ce que tu m'entends ?
25: Ouais.
23: Ah, allô. Tu m'entends ? Il est shooté, hein. Depuis tout à l'heure, il me parle, il est shooté. Allô, Cédric ?
25: Ouais, ouais.
23: Tu vas bien ?
25: Eh, d'accord. Eh, depuis tout à l'heure, en fait, c'est notre gueule, hein.
23: On se fout pas de ta gueule, non. C'est simplement que tu es shooté, c'est pas grave. Le temps de réaction.
25: Sérieusement.
24: C'est impressionnant.
23: Alors, tu appelles pourquoi, Cédric ? Cédric, calme-toi, tu appelles pourquoi ?
25: Appelle pour.
23: Pour ?
24: Il réfléchit.
23: Oui, là, c'est le temps que l'alcool descende.
25: Gentil, hein.
23: De quoi ? Qu'est-ce qu'il a dit ?
25: Bah, moi, tu vois, j'appelle. Eh ouais, mais en fait, je me suis fait carotte. Le truc, j'appelle pour pour l'hommage à GG, à Gérard.
23: Mais tu es à l'antenne, là, tu peux le faire, ton hommage.
24: Tu peux le faire. Tu peux le faire.
23: Allez, vas-y.
25: À l'antenne, là, ou pas ?
24: Oui, tu es à l'antenne.
23: Là, tu es à l'antenne, là.
25: Ah ouais ?
23: Oui, vas-y. Ouais. Salut, c'est dit Michel. Vas-y.
25: Ouais. Oh, on y est, là ?
23: Oui, tu y es, tu peux y aller.
25: Et ben alors, voilà. Premièrement, en hommage à machin, truc bordel, là.
24: Oui, Gérard de Suresnes.
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25: Vous allez aimer.
23: Oui, on t'écoute, vas-y.
25: Ah non, mais écoute-moi.
23: Bah, c'est ce que je fais depuis une heure, hein. Mais bon, si tu parles pas, il y a des blancs, alors... Vas-y, je t'écoute.
25: Alors, Gérard, voilà. D'abord, c'est... Ouais,
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25: Non, mais sérieux, là, on y est ou pas?
9: Je te jure qu'il y a l'antenne, allez, bouge.
25: Bon, bah voilà. Ah, les auditeurs.
9: Bon, je crois que tu vas gerber, hein.
25: Ouais, elle est tous gerbée au standard.
9: Ah putain, bah allez, passe ton hommage, sérieusement, allez. on est sérieux.
25: Non, non, mais ouais, sérieusement. Sérieusement, GG, bah voilà. De mystique, sensible. Un mec qui passe comme ça dans ta vie. Et voilà.
9: Ah ouais, on comprend.
0: Un hommage très touchant.
9: Ah oui, en plein cœur. C'est tout ce que tu avais à dire, il passe dans ta vie et voilà.
25: De quoi?
9: Tu as dit, GG, il passe dans ta vie et voilà.
0: Comme un train.
9: Oui.
25: Ah ouais, c'est ça, hein, finalement.
9: Bah au final, oui. Quand c'est que tu écoutais GG, toi?
25: C'est ça.
9: Ok, il entend pas. Quand c'est que tu écoutais GG?
25: Ah, moi j'ai écouté depuis ses débuts jusqu'à... J'ai arrêté avant la fin, hein. J'ai arrêté en 2000, un truc comme ça, en 2001.
9: Oui.
25: Même 99, j'ai arrêté.
9: Ok. Bon, eh ben, écoutez, on va laisser cet auditeur tranquille. Je crois qu'il a un problème. Tu as un problème, Cédric, je crois.
25: Eh, hey, attends. Ah, donc là, je suis vraiment...
9: Ah oui, là, tu as l'antenne. Tu... Non, on parle pas dans le vent depuis tout à l'heure, hein. Tu as l'antenne.
25: Eh, hey, d'accord. Et toi, c'est quoi ton prénom?
9: Je te l'ai dit il y a 5 minutes, c'est Julien.
25: Et ouais. Donc, Julien, eh ben, voilà. Ouais, d'accord.
26: Donc, je voulais, cette émission est en partenariat avec les Sonotones Miel d'Oreille.
9: Oui, donc.
25: Ah, mon GG. Non, mais...
9: Ouais, quoi? Allô?
25: Non, je suis là.
9: Oh, il s'est tué à la 33 Export.
25: De quoi?
9: Non, rien, laisse tomber.
0: Tu as bu quoi ce soir?
25: Ah, j'ai rien bu, hein.
9: Ah, mais tu es pire que notre GG, toi, niveau alcoolisme.
25: Hein?
9: Tu es pire que GG, toi, niveau alcoolisme.
25: Non.
0: Tu as fait quoi ce soir dans cet état-là?
9: Ah ouais, ça m'inquiète, là.
25: Oh, mais t'en fais pas pour moi, là.
9: Non, bah si, je m'inquiète. Bon, tu as un dernier truc à dire à propos de GG, après on va continuer avec la partie 2 des tracks.
25: Julien, deux secondes.
9: Oui, je t'attends.
25: Bon, attends, on est sur la nuit de GG, donc...
9: Oui, tu es sur la nuit de GG, donc tu peux passer des messages, ce qui est logique.
0: Oui, donc GG, il passe dans ta vie.
9: Voilà, il passe dans ta vie. On en était là.
0: Voilà.
25: Il n'a pas rendu assez de respect.
9: On lui a pas rendu assez de respect, mais là, on fait une soirée, justement, en hommage à lui. Allez, tu peux y aller.
25: Ouais.
9: Lâche-toi.
25: Deux secondes.
9: Mais deux secondes quoi? On n'a pas le temps, tu sais, c'est pas la foire du trône ici, hein. Je crois qu'on va te souhaiter une bonne nuit quand même, hein. Non? Il jouait pas. Non?
25: La chance, une...
9: On va te mettre un coton-tige dans le cul, là, ça va plus. Il est mort de rire, il a même pas dû comprendre.
0: C'est mec.
25: Oh, mais toi, tu me fais délirer aussi. Bon, ouais, vas-y.
9: Vas-y quoi?
25: Oh, allô?
9: Ouais. Oui, on t'écoute.
25: Pour lui, juste pour lui.
9: Pour GG?
25: Ouais. Tu veux ou pas?
9: Oui, on t'écoute, allez.
25: Vas-y.
9: Qu'est-ce qu'il nous prépare, lui?
0: Je sens une anarchie.
9: Ouais, il va faire bordel, là.
0: C'est net, je le sens.
9: Bon, tu te bouges ou tu es en train de chier, là? On prend le train, peut-être?
0: Qu'est-ce que c'est?
9: Ça devait être un P, ça, non?
0: Ouais,
9: c'est un P foireux. Allô?
25: Non, mais là, je vais chanter.
9: Ah, tu veux chanter?
25: Ouais, je veux. Hein.
9: Bon, tu te bouges, on n'a pas toute la nuit, allez, go. Bon, allez.
0: On va te souhaiter une bonne soirée, je sens.
9: Tu fais de très beaux rêves, et puis n'oublie pas qu'on t'aime, hein, c'est...
25: Hey, Julien.
9: Oui, ah, il s'est réveillé, oui.
25: Non, ouais.
9: Oui.
25: Non, je pourrais pas chanter, mais bon, bah, je voulais dire à GG que je t'aime.
9: Tu aimes GG, oui. Je crois que je l'ai coupé, j'aurais pas dû, en fait.
0: Ah, en fait, donc c'est lui qui t'avait. C'était. Il est. C'est où là?
25: Non,
24: C'est lui qui était dans les toilettes de la loco avec Gégé, en fait.
23: Oui, c'est lui qui enculait. Ouais,
24: oui, oui, voilà, je comprends.
23: Le sodomisateur mystère.
25: Le MG.
24: Voilà.
23: Allez, c'est bonne soirée à toi.
25: À moi.
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23: À croire qu'il n'y avait pas que Gégé qui avait des caves au standard. Hein. Alors, on continue la lecture des messages mail. Alors, Amaury, je voulais juste dire, Gégé, que là où tu es sûrement mieux que là où tu étais sur Terre, car on t'a pas épargné. Trop de personnes se sont foutues de toi et tu ne méritais pas ça, car tu es un mec bien... Et tu es bien moins con que ce qu'on pouvait penser. Tout ça pour dire que tu nous manques énormément. La radio libre ne sera plus jamais pareille maintenant que tu n'es plus là. Adieu mon pote et rendez-vous là-haut. Alors ensuite, un autre message d'un mec anonyme. Un petit message pour rendre hommage à cet homme au grand cœur qui fut notre Gérard de Suresnes. On l'aimait vraiment beaucoup. Nous, tes fans, on t'oubliera jamais notre petit GG. Bravo à Adré pour cette soirée, ben on te remercie. Et plein de pouces à tous les membres de WebGG. Pour nous rejoindre sur le chat également, c'est très simple. www.webgg.net, rubrique chat. Pour m'écrire en direct dans les studios, julien@t-1.fr. Ou pour appeler directement au standard, c'est très simple. 0800 70 360. 360. Et puis on continue avec la partie numéro 2 des tracks, de la lecture des tracks avec les avocats de GG.
21: On était en train de parler avec GG et les deux avocats, donc les deux maîtres en question, de ce problème de tract. Pour l'instant, tu cautionnes ce que disent les avocats, Anne-Laure?
4: Ah oui, tout à fait. Ben, je suis étudiante en droit et donc
21: t'es d'accord.
4: Je suis assez d'accord avec eux.
21: Tout ce qui a été dit est vrai. Il y a un deuxième document donc dont Gérard vient de prendre connaissance, hein, donné par les avocats en question, grâce à Phil Dark, qui a réussi à récupérer ce document in extremis et qui l'a donné in extremis. Donc au maître Suchard, qui en a fait part à son collègue, et il vient de le donner à Gérard. Et qu'est-ce que vous conseillez, maître?
17: Bah, d'une part, nous voulons savoir si donc monsieur Gérard a pris connaissance de ce tract.
5: Non, moi j'ai pris connaissance.
17: Vous l'avez pris
5: du tract.
17: Levez-vous et dites je l'ai pris, je le jure.
5: Non,
17: c'est procédurier, c'est comme ça. Ça peut paraître ridicule.
5: Non,
17: c'est comme ça. C'est
5: après j'en ai pris la connaissance et je le jure.
17: Voilà, voilà. Merci. Donc maintenant nous pouvons procéder, je dirais, à la lecture de ce tract.
21: Précise que, Gérard s'est levé et qu'il l'a juré, parce que si on regarde bien en haut, il y a des webcams, donc c'est filmé, ce qui permet d'avoir des preuves juridiques. Hein.
17: Exact. Donc Gérard, vous acceptez que je commence la lecture de ce tract?
21: Ça serait plutôt, faut que ça soit Gérard qui le...
17: Oui, je pense aussi.
5: Non, mais moi je dis pas ça.
17: Non,
5: mais moi je vais pas le lire, parce que de toute manière ça me dégoûte. Donc
21: Monsieur Gérard,
5: formelle.
23: C'est la preuve juridique.
5: Monsieur Gérard, calmez-vous. On est le 14, donc.
21: Il vient de
5: le tract. Pour mardi 13, donc on n'est plus le 13, on est le 14. Donc
21: connerie, mais ça c'est du détail.
5: Regarde,
21: il est 23h50.
17: Monsieur Gérard.
21: Allez, vas-y.
17: Lisez-le,
21: c'est important.
17: Lisez-le, c'est le sens de l'histoire, c'est comme ça, monsieur Gérard.
21: Il faut qu'il le lise, c'est important.
23: Ah oui, je pense que oui.
21: Tu vois, voilà, tout le monde est...
5: Alors bonjour à tous, je me présente, je m'appelle Gina Jamaison. Je compte organiser le mardi 13 juin au foyer Sun à Cotterêts de Nanterre une grande exhibition des arts martiaux pour les jeunes de la cité voisine. Donc venez admirer les grands maîtres dont Gérard Touzin. Donc ça, à mon avis, celui qui s'amuse à ça, il va s'amuser. Spécialiste de la boxe thaïlandaise et de son pull de...
17: Punching
5: ball préféré sans Litton. Donc alors c'est pas du tout ça, donc faudra peut-être qu'il arrête. Au programme, alors découvrez l'attaque de la prothèse en folie qui exploite l'hôtel Savoie à Suresnes, c'est pas mal. Et on précise bien les noms. Applaudissez devant les coups de tibia en téflon. Du maître qui fit s'écrouler le moderne de Nanterre. Et au final, Gérard tire devant nous un but de 10 tonnes de la... Un bus de 10 tonnes,
23: voilà.
5: De la ligne 567 avec ses poils de moustache. Alors je sais pas où qu'il a trouvé ce bus 567 parce qu'il n'existe pas. À ma connaissance, je connais toutes les lignes sauf le 567, mais c'est pas grave. Cette exhibition, c'est aussi l'occasion d'apprendre des secrets du guérisseur, comme savoir récolter sa rotule avec du scotch ou encore changer les filtres de son anus artificiel avec les dents. Pour plus d'infos, s'adresser au foyer Sonacotra, rue de Sartrouville à Nanterre.
17: Qu'il ne fallait pas citer.
5: Voilà, bon, ben c'est pas grave, maintenant on n'en a rien à foutre parce que la rue de Sartrouville à Nanterre, elle n'existe pas. Déjà pour commencer. Alors Gina Jamaison, ça m'étonnerait, organisatrice, organisatrice à Nanterre, ça m'étonnerait qu'elle existe encore celle-là.
21: En tout cas, donc, c'est une nouvelle preuve. Gérard, oui, tu veux dire un mot, bien sûr?
5: Non, mais moi, ce que j'ai à dire, que tous ces petits branleurs, ben, qui se tiennent bien sur leur garde, parce que c'est simple, clair, net et précis, c'est pas parce que c'est la nuit, marathon, mais si la semaine prochaine j'entends une connerie, c'est fini entre nous. Point final à la ligne. Et voilà.
6: Enfin.
5: Ouais, bah enfin,
6: Gérard,
5: toi tu te casses au mois de septembre, donc tu vas pas nous casser les couilles pendant les deux mois. Alors, toi, t'es cuit. Et surtout que la semaine prochaine, oui, c'est la semaine prochaine qu'on avait organisé quelque chose, étant donné que ce week-end, c'est mon anniversaire. Donc, la semaine prochaine, si j'entends encore des conneries, c'est même plus la peine. Donc, ça sera fini. Voilà, ouais. Terminé.
6: Que demandez-vous, Gérard, à l'audience?
5: Non, mais moi, ce que je demande, c'est vous qui voyez. Maintenant, vous avez toutes les pièces en main, c'est à vous d'essayer de faire le nécessaire. Et que le site internet soit effacé, mais le plus rapidement possible. C'est tout. Voilà, en de bon entendeur, salut.
6: Salut.
5: Donc, j'embrasse ma Bibi et Anthony qui se trouve dans la Manche à Saint-Lô. Voilà. Terminé. À tout à l'heure, 1 heure. Si je veux bien.
23: Voilà. Vous l'avez compris, c'était la deuxième lecture des tracks de GG. Voilà. Il y a Max qui repart derrière, c'est super. Donc, quant à nous, on va tout de suite continuer avec un débat que vous aimez bien, vous, auditeurs et utilisateurs de webgg.net. C'est le débat sur les radios libres, il dure 1 heure. Et puis après, je lirai vos messages sur le julien@t-1.fr. Et si vous voulez passer à l'antenne d'ici 1 heure, donc après le débat sur les radios libres, vous me téléphonez maintenant au 0800 70 360 360. Et puis tout de suite, on retrouve le débat sur les radios libres.
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5: pas de radio, pas d'insulte,
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5: Et voilà, bienvenue, vous êtes toujours sur Fun Radio, donc il y a Apolline au standard, il y a Manu aussi au standard qui vous attend, il y a Fildar à la Réa, et toujours Rigaud sur le www.fr. Ouais. J'espère qu'on va être...
6: Ça monte encore, on est 9424.
5: Ouais, cool. 9428
6: maintenant.
5: Ça monte. Donc, par contre, celui qui s'amuse à chez moi et prier d'arrêter parce que j'ai besoin de ma ligne téléphonique. Merci
6: d'avance.
5: Merci d'avance. Alors je préviens celui qui s'amuse à appeler comme ça, arrête. Alors en de bon entendeur, salut pour celui-là. Donc vous êtes toujours à l'écoute, donc 101.9 et vous pouvez toujours appeler. Le Minitel ne fonctionne plus, donc c'est
12: si, si, mais il fonctionne, on est 14 connectés, mais il faudrait que je réussisse à avoir le truc, quoi.
6: Donc, Gérard, sinon, c'est bizarre parce qu'il y a un ancien animateur de FG sur Internet, il te demande si tu te souviens de l'époque où il te caressait dans les studios d'FG.
5: Non, pas du tout. Donc, le thème du deuxième débat portera sur les radios, et pour ça, on va accueillir Jean-Maurice, 22 ans de Paris, on peut écouter Fun Radio sur 101.9. Bonsoir à toi Jean-Maurice.
13: Oui, bonsoir, qui va là, je te prie, bonsoir.
5: Cara Cavé, 19 ans, Toulouse, 105.
14: C'est Caracoé. Salut à tous, ce soir c'est Fun.
5: Donc Toulouse, 101.9.
14: Et 101.9,
5: Samzel, 25 ans de Bordeaux, 96 FM.
13: Bonsoir à toi. Salut Gérard, c'est Samzel.
5: Diboul, 20 ans de Thoiry, c'est la présence. C'est la fréquence sur Paris, donc c'est 101.9, non 89.2 comme tu as été confirmé.
14: Bonsoir Gérard, bonsoir le délinquant, vive le rap.
5: Ok, ben si tu commences à dire des conneries comme ça, on va pas être copains longtemps, d'accord?
14: Pas de problème.
5: Alors doit-on payer un abonnement pour être auditeur? Eh ben tiens, ben, justement on va te demander à toi.
14: Moi je suis pas auditeur, moi j'écoute pas la radio. C'est les disques que je mets chez moi.
5: Dans ce cas-là, pourquoi qu'on t'a sélectionné?
14: Parce que justement, il faut un objectif par rapport à ceux qui n'écoutent pas la radio.
5: Non, mais je te demande, est-ce qu'il faut payer un abonnement pour être auditeur?
14: Je pense, oui, qu'il faut payer la redevance comme pour la télé.
5: Ah bon, tu dois payer une redevance sur la radio? T'as vu jouer ça dans Spiro Magazine?
14: Non, pas du tout, non, il faut déclarer ta radio comme ta télé.
5: C'est ça. Je crois que tu te trompes un petit peu.
6: Dans le cul.
5: Sanzael.
8: Je me mets aussi les doigts dans
5: le cul. Tu te tais, Diboul, s'il te plaît, merci.
11: Oui, s'il te plaît, Diboul, laisse parler Sanzael, c'est mieux.
5: Sanzael.
11: Ouais, je pense que c'est tout à fait normal qu'on doit payer pour écouter des gens comme nous, quoi. Mmh. Ouais, je pense que c'est voire même des gens comme toi, je pense que c'est inconcevable de ne pas payer, quoi.
5: Non, mais est-ce qu'il faut payer un abonnement?
11: Bah, à l'heure actuelle, non, mais ce serait bien si ça pouvait venir. Ok.
5: D'accord.
15: T'en payes toi, Gérard, d'abonnement?
5: Non, pas du tout.
15: Et pourquoi?
5: Ben, tu payes pas d'abonnement pour la radio. Hein.
15: Bah, pourquoi tu poses la question?
11: Bah, ouais.
5: Bah, alors, je pose la question parce que c'est Gérard. C'est l'ami Pildar qui m'a donné ça.
16: Moi, je payais Fun pour avoir le droit de venir, parce que sinon, il voulait pas.
5: Ouais, c'est ça, t'as raison, toi. Tu payes... Et toi, tu payes quoi pour venir?
16: Rien.
5: Rien, bon, alors tu te tais. Caracoé.
18: Caracoé, yes. Ben écoute, tu viens de répondre, alors je vois pas ce que je pourrais dire. Ben, tu viens de donner la réponse à la question, alors ben, je vais dire la même chose que toi, hein. Non, on paye pas d'abonnement.
5: Non mais c'est pas la peine de prendre les questions que je donne, d'accord?
18: Bah tu poses une question, je réponds à ta question.
5: Ah non mais faut pas prendre les réponses que je viens de donner, d'accord?
18: Ouais. Autre chose, écoute, bah alors à mon avis, ouais, on paye l'abonnement.
11: Voilà, faut dire ça.
5: Jean-Maurice.
20: Oui, alors c'est Jean-Maurice. Bon déjà, moi je vais te dire que j'aime pas les abonnements. Alors j'aime pas les abonnements du tout. Donc déjà que je paye pas ma redevance télé, il est pas question que je paye une redevance radio. Moi, je suis un peu comme mon pote Arthur, je suis un pirate de la radio.
5: Ouais, okay.
22: Gérard, tu viens demain, je t'invite au Queen.
5: Donc,
16: Gérard.
5: Oui,
16: c'est là que ça se passe. Il y a Snooze qui te demande, pour commencer le débat, même s'il a commencé, qui a inventé la première radio?
5: Justement, c'est une question qu'on allait poser.
16: Ouais, et c'est une de mes questions, tu vois, elles sont pas toutes connes.
5: Bon, ah ouais, bon, la première, elle est un peu con. Enfin, c'est pas grave,
16: ça va la faire, ça passera.
5: Ouais Manu, tu voulais poser une question?
16: Je voulais savoir s'il allait faire beau demain.
5: Non, bah ça... Tu mets la télé, puis tu verras s'il y a la météo.
11: Pas de problème.
5: Donc, doit-on payer un abonnement pour être auditeur? Donc, à mon avis, non, je pense pas. Il n'y a pas besoin de payer pour être auditeur. C'est simplement ça. Vous prenez votre téléphone et vous composez le 083-0803-08-5000, comme ça vous êtes sélectionné. Tu dépenses de l'argent au téléphone et c'est...
16: Attends Gérard, faut bien expliquer parce que là il y a Jupiler sur l'IRC, il me demande, la radio c'est quand on va chez un radiologue à l'hôpital.
18: Ouais.
5: Non mais justement, mais ça, qu'ils arrêtent de poser les questions avant que je les pose. Parce que ça sert à rien, c'est pas la peine que je fasse un débat sur les radios. Hein?
18: Ouais mais toi tu parles de quelle radio?
11: Ouais.
5: De toutes les radios.
20: Pas de marre.
11: Bah, les radios du poumon, des os, lesquelles?
5: Les radios FM, bien compris, on se débouche les oreilles.
18: Vous aviez goût aussi?
5: D'accord, j'en connais tout à l'heure qui vont dire, mais... Donc, préférez-vous écouter la radio seule ou en bande? Avant, je posais, il y a un sondage. Donc, pour ou contre les radios, il y a 40% l'écoute en boucle en faisant l'amour. Ça, c'est vrai qu'on peut,
16: bien,
5: on peut écouter la radio en faisant l'amour, ça, c'est vrai. 30% ont leur radio sur leur cheminée, tu peux l'avoir partout. 26% aimeraient en parler, donc c'est ce qu'on fait. Et 10% te salue toi. Alors là, je vois pas...
15: Mais si, c'est une émission. C'est une émission d'une radio.
16: Ouais, il y avait salut les copains, il y avait salut toi. Aussi.
5: Ouais. Okay. Donc, deuxième question. Préférez-vous écouter donc la question... Toi. Oh
20: salut toi.
18: Ça va, toi.
20: Salut. Salut toi.
18: Mais alors, tu vas bien?
20: Ça va, toi.
18: Salut.
5: Apolline. T'essayes de me les calmer, toi. Là.
15: Ok.
5: Pour peut-être pas qu'ils s'amusent à jacter entre eux là maintenant parce que ça commence à bien faire.
18: Oui, un petit peu toi.
5: Manu,
20: c'est bon,
5: tu m'éteins ton micro s'il te plaît.
20: Manu.
18: C'est tout chaud.
5: Alors la question, s'il vous plaît. Jean-Marie, tu fermes ta... Jean-Maurice.
18: Tu mets ta langue.
20: Oui, non, moi je suis là, tu me reconnais Gérard, j'ai une grosse voix, donc c'est pas moi. Hein.
5: Alors, vous allez commencer par vous calmer.
20: Mets-le dans ta bouche.
16: S'il vous plaît les auditeurs.
15: Ouais.
16: S'il vous plaît.
5: Je voudrais... Oh, tu plantes ta gueule, toi, Diboul.
15: Oh.
5: Allez, hop, au revoir pour Diboul.
20: Oh non.
5: Au revoir, Diboul.
16: Petite casse à notre radio.
20: Au revoir,
5: voilà.
20: Diboul.
5: Donc, terminé pour elle. Voilà, donc deuxième question. Préférez-vous écouter la radio seule ou en bande? On demande à Jean-Maurice.
16: Gérard, avant, oui. J'aimerais bien que tu précises quelle bande, si c'est FM, grandes ondes ou petites ondes.
5: Non, mais en bande, ça veut dire entre copains.
20: Entre potes.
5: Entre potes ou seul, tu peux voir, ou même, c'est vrai, il y a plusieurs fréquences. Ok. Je vois à peu près. Pildar, s'il te plaît.
20: Pildar.
5: Quoi?
0: Non, pas de casque, qu'est-ce que tu fais?
5: Et t'arrêtes de balancer de la musique quand je parle, d'accord?
0: C'est pas moi, c'est les auditeurs.
5: Tu vas te casser d'ici vite fait, toi. Alors, Jean-Maurice.
20: Oui.
1: On accueille Blondeau qui appelle de Nantes et qui a 25 ans.
8: Ah, salut, sur la radio. Salut, radio, bonsoir à tous. Là, ils sont plus, attention, j'ai repris de tête. Hein. Du pur truc, du pur os.
5: Oh
8: ah, salut.
5: T'as quel âge?
8: Ah, j'ai 25 ans, j'habite à Nantes.
5: La fréquence
8: 105.3, FM en VHF, attention, du pur tube. Hein.
5: Alors, ben, préparez-vous à écouter la radio seule ou en bande, on va s'adresser à toi.
8: Ouais, bah moi je préfère l'écouter à plusieurs, hein, ça c'est clair, dans les couloirs à la radio avec mon pote, mon porte Marco, ça c'est clair. Et c'est fun, pour le tube, ouais. Ok.
20: C'est groove.
5: Samzel.
9: Ouais, bah écoute, seul et en bande. J'aime bien les deux.
12: On peut faire les deux en même temps.
20: Ouais,
9: je crois qu'on peut faire les deux en même temps, ouais.
5: Karakoé.
10: Ouais, bah moi j'adore écouter la radio avec plein de potes autour d'un feu de camp, et puis on bouffe et après on termine la soirée, je dirais pas comment.
9: Je suis nu.
10: Voilà.
20: Prochaine.
10: Tout en écoutant Fun.
9: Bah, celle-là, j'en ai une bonne.
5: D'abord. Jean-Maurice.
20: Ouais, bah écoute, moi je pense que c'est plutôt un plaisir solitaire, hein. Il y a deux plaisirs solitaires dans la vie, c'est la pignolette et la radio, donc ça se fait pas en bande.
9: Ouais, surtout d'accord. Quand on écoute Gérard, quoi.
20: Voilà, sinon c'est les partout radiophoniques et ça c'est pas bon, ça mélange toutes les fréquences et ça c'est le bordel.
8: Ah, c'est clair, surtout quand on est au beau.
20: Tout à fait.
5: Blondeau, tu t'écrases s'il te plaît, merci.
8: Ok.
5: Alors donc, seul ou en bande, ça veut dire entre potes, et c'est vrai que à la fin d'un peu de camp, c'est sympa, surtout quand on est plusieurs.
12: Et tu préfères écouter seul ou à plusieurs?
5: Non, moi je préfère l'écouter tranquillement dans mon lit, bien au chaud.
12: Quand tu fais l'amour.
5: Voilà.
16: Gérard,
5: oui.
16: Sur IRC, faudrait que tu fasses la confirmation que FG, ça veut pas dire fréquence Gérard.
5: Ouais.
16: Comme quoi ça veut bien dire fréquence gay.
8: Pareil.
20: C'est pareil.
19: Un synonyme.
20: C'est la même.
10: Un pseudo.
12: Quand on reconnaît ce qu'il a dit, fréquence.
5: Cette fréquence-là, c'est de la merde, alors donc je préfère même pas en parler. Moi je préfère écouter le Star System du matin au soir. Avec Max, d'une manière
19: avec aujourd'hui un reportage de John Dave et de C. Jérôme, nos deux acolytes, qui sont partis rechercher à New York un reportage de John Dave et de C. Jérôme.
5: Tu sais qui s'amuse là?
19: Ouais, quoi? Et Max, ici à Chicago, on est allé voir Félix da House Cat pour un reportage.
5: Bon, alors tu mets ça parce que je commence à en avoir
12: calme.
5: Et puis, là, faut calmer un peu les auditeurs.
9: Mais on est calme, Gérard, c'est toi qui es excité.
20: Oui, il est toujours écrit.
12: Et si vous pourriez aussi couper la radio quand vous passez à l'antenne, ce serait sympa.
5: Apolline. Apolline, s'il te plaît.
12: Apolline, tu peux leur dire de couper la radio.
5: Ouais, mais rapide, parce que sinon, ils vont gerber ceux qui ont la radio derrière. Alors, à partir de quel âge peut-on faire de la radio? On va demander à Jean-Maurice.
12: Peut-on écouter la radio, j'ai dit.
20: Peut-on écouter ou peut-on faire?
12: Non, peut-on écouter.
5: À partir de quel âge
12: peut-on écouter la radio?
5: Peut-on faire de la radio?
12: Mais non, on avait
5: déjà dit. Moi j'ai modifié. Non,
12: mais c'est pourri.
5: Quel âge la radio? C'est ma petite commande, ok?
20: Oui, qui va là, je te prie.
5: Oh, ta gueule, toi.
8: Salut, Maurice. Salut, Maurice.
20: Oui, bonsoir.
8: Ouais, j'adore ton émission.
20: Ah oui, je te remercie.
5: Bon, ce qui, tu s'amuses à parler?
20: J'aime pas les gens qui aiment mon émission.
5: Oh, Blondeau, tu dégages! Blondeau, au revoir!
12: Au revoir, bon Blondeau.
16: Salut,
12: bon. Bon, alors, à quel âge peut-on commencer à écouter la radio?
20: Donc, moi, je pense, Jean-Maurice, qu'on peut écouter la radio à tout âge. Je pense que, quand même, comme d'habitude, les personnes âgées sont particulièrement concernées. Parce qu'elles ont quand même pas grand chose à foutre de la journée, tu vas pas dire le contraire.
5: Ouais.
20: À part se pisser et se chier dessus comme d'hab, donc. Et ben, je pense que les personnes âgées devraient écouter des émissions comme... Mais dans les pensionnats et dans les maisons de retraite, au lieu de se faire chier la nuit, il ferait mieux d'écouter les vioques, la radio.
5: Okay.
1: Gérard, à la place de Blondeau, on accueille Hypernana, 25 ans, de Toulouse.
10: Salut, bonsoir Gérard.
5: Salut
20: Hypernana.
16: Ça c'est du nick.
10: Salut.
20: Ah, hyper.
10: Bonsoir à tous.
20: Hyper.
5: Ta fréquence s'il te plaît.
10: 108.2.
16: Gérard, sur l'IRC, il y a Kleenex qui te demande si on avale une radio, est-ce qu'on chie du Gérard?
5: Non. Non, pas du tout. Fulder. Bon, ouais. Au standard, vous allez me calmer sur le thème de la radio.
9: Oh,
5: ta gueule, toi, tu vas, feignant. J'ai entendu ce que t'as dit.
2: Quoi?
5: Ta gueule. Bon, vous commencez à me faire chier. Alors, tu... Allez, hop.
2: Encore.
12: Non, mais on va se calmer. Bon, les auditeurs, ceux qui sont à l'antenne avec nous, ne mettez plus la radio derrière. Parce qu'après, Gérard, il ne s'entend plus.
1: Puis on est déjà à la radio.
12: Donc voilà, en plus, on est déjà à la radio, donc ça ne sert à rien. Ouais. Donc, vous pouvez écouter Gérard et ses questions.
5: Ouais, puis toi, tu t'amuses pas de mettre de la musique.
12: Non, mais
5: sinon,
12: moi, j'ai pas de musique.
5: Tu vas te prendre un casque dans ta gueule. Toi, tu fermes ta gueule, espèce de PD. Bon, tu me le vires complètement celui-là. Au revoir.
12: Manu va gérer, Manu va gérer.
16: Gérard.
5: Koué.
16: Non, sur IRC, juste, il y a Alan Clark qui dit la radio est à la télé, ce que Gérard est à la radio.
5: Si on veut, ouais.
12: C'est bien ça.
16: Ouais. C'est beau quand même. Mmh.
5: C'est pas mal. Karakoué.
3: Koué. Alors, ouais, donc moi je pensais qu'en fait on pouvait écouter la radio à partir du moment où on pouvait entendre. En fait, on peut écouter la radio jusqu'à ce qu'on devienne sourd.
5: Tu peux préciser quand même?
3: Bah jusqu'à ce qu'on n'entende plus rien. C'était... Donc on peut plus entendre la radio.
5: Ouais, ben je pense pas qu'on peut devenir fou à force d'écouter la radio.
12: Sourd.
5: Non. Samzel, fais gaffe à ce que tu dis, Jean-Maurice, parce que tu as dégagé de
4: Gérard. Ce n'est pas moi, tu reconnais pas, moi j'ai une grosse voix, attends.
9: Non, c'est moi qui ai une grosse voix, c'est Samzel.
5: Justement, ça.
3: Une très belle voix.
9: Oui, mais attendez, je peux pas répondre, les amis, laissez quand même parler Samzel.
4: Vas-y, Samzel.
9: Bon, écoute, moi je pense qu'on peut écouter la radio à tout âge. Et surtout, quand on est petit, comme ça, on comprend pas ce qu'il dit.
5: Ah bon, on comprend pas ce qu'on dit?
9: Ouais, c'est mieux.
5: Ah ben d'accord, je pense que tu ferais mieux de rester chez toi, toi.
9: Je suis chez moi.
5: Ouais, ben...
4: Il est à la maison, Samzel. Attends, il est venu d'énergie jusqu'à Fun, il va pas rebouger maintenant.
9: On est sorti du placard et je suis là maintenant.
4: C'est clair, il était dans la cave, maintenant il est...
5: Hyper nana.
3: Oui, mais je pense que pareil, à tout âge.
17: Wonder Woman!
3: Même quand t'es dans le ventre de ta mère, tu peux écouter la radio. Voilà.
9: Ouais,
16: Gérard, à propos de radio, il y a Davy One, il aimerait bien que tu te calmes un peu parce qu'il y a sa mère qui vient de rentrer dans sa chambre et elle a dit c'est qui ce gros con qui passe à la radio.
5: Eh ben,
16: donc essaye de faire des efforts.
5: Alors Davy One, moi j'en ai rien à foutre. Ouais.
4: Madame Davy One, c'est pas bien Madame Davy One.
5: Bon, tu t'écrases toi, ça vaudra mieux. Ok.
4: Davy One.
5: Oh
4: l'armée. Oui, c'est Susie One.
5: Bon, alors on va se mettre un disque.
12: Non mais c'est Manu, regarde, il met la télé.
1: Mais non mais Gérard, c'est toi qui m'as dit pour...

0: de ce mot, de squatter dans un studio de radio, parce que c'est pas fait pour ça. Pour ça, il y a des chambres. Je veux dire, tu pisses aux chiottes, tu te laves à la salle de bain si tu te laves, et tu manges dans ta cuisine ou dans ton salon, tu vois. Donc, bah, dans le studio de radio, tu fais de la radio, quoi. Donc, tu vis pas dans ton studio de radio, quoi.
1: D'accord. J'ai une question sur le Minitel pour moi, ma petite amie qui me demande si tu rentres plus tôt, ce serait bien, comme ça on pourra se caresser.
2: Oh, ton message personnel, tu te le carreaux tu. On en a rien à foutre, ok.
3: Au standard, moi ça m'intéressait.
2: Ouais, vous éteignez votre micro au standard et vous me faites pas chier, d'accord.
4: Manu,
2: tu dégages.
4: Tu montreras le dessin que t'es en train de faire après. Ah, mortel.
2: Bon, alors Manu, tu vas dessiner dehors, s'il te plaît.
5: Ah, bon, je gère.
2: Hein? Koé.
6: Oui, ben moi je pense qu'on ne pourrait pas vivre toute sa vie dans un studio, parce que vivre dans un studio de radio, ça voudrait dire pas sortir du studio, on pourrait plus voir les nuages et tout ça, on finirait par attraper de la scarlatine.
2: De manière, il y a une question, il y a un truc qui peut se dire, c'est que là où qu'on est à l'heure actuelle rue Bayard, c'est que dans les studios, c'est vrai qu'on voit pas grand chose à part des arbres, mais quand on était à Neuilly, c'était vraiment pire. Hein.
0: Ouais. GG, c'est vraiment
2: Samzel.
7: Bah écoute, moi je pense qu'on peut vivre dans un studio, en plus c'est intéressant, on peut écouter la radio toute la journée. Hein? Non, t'es pas d'accord?
2: Ouais, si, mais même de toute manière, ceux qui ont l'habitude de faire de la radio, donc c'est vrai qu'on peut vivre. Vivre dans un studio, c'est dur parce que.
7: Pourquoi?
2: On n'a pas de chambre, hein.
7: On n'a pas de chambre.
3: Il y a une douche, donc c'est bon, on peut dormir sur un canapé.
7: Bah tu dors par terre, sur la moquette.
2: Hyper Nana pour continuer.
4: Oui, Gérard, pour revenir là-dessus. Excuse-moi, Hyper Nana. Je sais plus qui c'est sur l'IRC qui me disait qu'on peut très bien vivre, pas forcément dans un studio de radio, mais à la maison de la radio.
2: Moi, ouais, c'est pareil. C'est pareil que de
3: moi, que dans certaines. Non, mais c'est vrai, c'est pas une connerie. C'est que dans certaines radios, il y a carrément des chambres, des cuisines. Il y a une cuisine pour tout le monde. Il y a.
4: C'est vrai, il y a bien une douche ici.
0: Non, mais il y a pas de douche.
2: Ah si, il y a une douche ici, je suis désolé.
3: Bah, mais dans certaines radios plus importantes, il y a carrément des chambres, des cuisines où tu peux aller te faire bouffer comme ça.
2: Celui qui met de la musique, arrête, parce que ça commence à me gonfler.
0: Oh là là.
2: Alors, Hyper Nana.
8: Oui, alors moi je mets un point d'honneur à séparer ma vie privée de ma vie professionnelle. Donc je pourrais pas habiter dans le studio où je travaille, c'est pas possible.
2: Non, mais de toute manière, je pense que c'est pas évident pour tout le monde. Hein.
0: Elle dit ça alors qu'elle suce les mecs du taf.
2: Jean-Maurice.
0: Non, mais je la connais, on a travaillé ensemble à une époque, c'est pour ça, Gérard, c'est pour ça que je me permets.
8: Ça va, au fait?
0: Oui, ça va toujours bien.
2: Bon, alors, Hyper Nana et Jean-Maurice, au revoir.
0: Mais pourquoi?
2: Vous gérerez ça.
8: Mais non,
2: au revoir. Au revoir.
8: Non, mais on arrête là.
2: Au revoir.
1: Gérard, j'ai une question sur Minitel de Sébastien, qui se trouve être mon cousin, et qui me demande si ce week-end je rentre à la maison.
2: Ça, on n'en a rien à foutre de tes messages personnels.
1: Sébastien, je ne sais pas encore, ça dépendra.
2: Alors, ce message perso, c'est terminé, tu t'arrêtes avec ça, parce que ça commence à bien faire. D'autres questions sur l'IRC, non?
4: Ah bah tu sais, on est 9722, donc il y en a énormément.
2: Ok, eh ben c'est dommage qu'on puisse pas avoir plus de précision.
4: Ah bah si, je peux t'en sortir. Je savais pas que tu voulais une question.
1: Tu vas nous
4: sortir
1: quelque
4: chose qui te demande si l'ancien nom de Radio GG c'était Jean-Yves dans mes fesses.
2: Non.
4: Il y a Esti qui dit, Gérard, je t'ai repiqué tes poèmes et je suis devenu une star en Belgique à la radio. Ça faudrait vérifier parce que c'est dégueulasse.
2: Comme ceux qui s'amusent. Je te coupe 5 minutes, Rigo. Comme ceux qui s'amusent à faire des piratages sur Miramix, c'est pareil, il faudrait peut-être qu'ils arrêtent parce que ça commence à devenir lourd, on en a assez parlé hier.
4: Et il y a Snooze qui, en fait, c'est son chien qui te demande s'il y a des chiens animateurs de radio, parce que son chien, c'est son rêve de devenir animateur.
2: Non, il n'y a pas de chien animateur de radio.
4: Allô. Pourtant, moi, je le connais.
9: Gérard, à la place de Jean-Maurice, on accueille Marc Scoliose.
0: Oui, bonsoir, c'est Marc Scoliose.
3: Et à la place de Blondeau, on accueille Bob le Taré.
10: Ouais, c'est du Gérard, c'est du Fuldard, c'est du Jonathan Kidd.
2: C'est bizarre parce que Blondeau, il y a longtemps qu'il était viré, je viens de virer Hyper Nana.
9: Ah oui, non, elle a pas dit Hyper Nana.
3: Ah oui, pardon, c'est parce que c'était dans la même colonne.
2: Non, mais faudrait peut-être pas me prendre pour un con.
10: Bon, je te dis, c'est Bob le Taré, il est déjà 2h, je suis réveillé.
2: Bob le Taré,
0: couché.
2: Je crois que tu vas commencer par te calmer un peu.
10: Bien,
2: hein.
10: Gérard, je suis calme.
2: Ouais, ben, sinon... Okay.

0: Ouais, alors, il n'y a pas de problème.
1: Il y a un petit sondage que je vais faire. D'après vous, qu'est-ce qui est le plus difficile en radio? Alors, 42% des gens disent que c'est de la sodomie. Ça, c'est bien les conneries à Pildard, donc je ne les lirai pas, c'est tes conneries. Alors, tes conneries comme ça, je n'en veux pas. Ok. Alors ton sondage, je le terminerai pas.
2: Non mais voilà. Continue-le, c'est pas parce qu'il a mis.
1: Non,
3: mais ce qu'il faut comprendre dans
1: mais ce qu'il faut comprendre, c'est que t'es un con quand tu sors des sondages, ok? T'es aussi con. Tiens, moi, ça valait. Alors, vous fermez vos gueules derrière.
3: Il y a dans certaines radios, ils pratiquent la sodomie.
1: C'est pas parce que Sandy l'a dit que tu vas reprendre ce qu'a dit, d'accord? Alors maintenant, tu pourrais mieux t'occuper de ton boulot, ok? Parce que Sandy en a ras-le-bol.
4: Il
1: n'y
4: a pas qu'elle qui se fait enculer.
1: Alors ta gueule, toi.
2: Non, mais Gérard, continue, vas-y.
1: Donc, 23% des gens disent que ça doit être difficile d'en parler sans dents. Enfin, je...
0: Oh, t'es bon, ça.
1: Mais non, c'est pas moi.
0: C'est pas moi, gars. Une grille de mots croisés.
1: Maintenant, si vous rallumez vos micros, je vous balade.
4: On n'a rien fait.
1: Je vous balade.
3: Gérard, reste à ta place, putain, c'est pas vrai.
2: Et tu l'as pas baladé.
1: Tu dégages.
4: Mais non.
1: Tu dégages.
4: On n'a rien fait.
1: Tu dégages. Donc, la question...
3: Non, mais la suite du sondage, Gérard.
1: Non, il n'y a plus de... Il n'y aura pas de suite de sondage, c'est tout.
3: Bah, un petit message militaire, des
1: radios...
0: Est-ce que... Oh, le double son.
3: Un petit message militaire.
1: Ta gueule. D'accord.
0: Direct.
1: Alors, au standard. Au standard, vous gérez les gens, là. Parce que ça commence à bien faire aussi.
4: Alors, je laisse gérer Apolline.
1: Ta gueule. Tu dois aussi les calmer parce que là c'est de la
3: merde.
0: Pourrait-on continuer?
1: Ça commence à bien faire vos conneries. Hein.
2: Il n'y a pas beaucoup de professionnalisme là. Hein.
3: C'est un bon débat.
1: Existe-t-il des radios dans les pays ou autres? On va demander ça à Marc, je sais pas quoi.
3: Excuse-moi Gérard, qu'est-ce que t'entends par ou autre?
1: C'est toi qui as posé c'est toi qui m'as demandé de poser cette question.
3: Bah oui, mais explique.
1: Non mais on va demander. Non, je répète plus la question.
0: Non, Marc Collioz,
1: Gérard. Non, ouais. Manu, tu me gères ça parce que ça commence à bien faire.
0: Gérard, c'est Marc.
1: Ouais.
0: Ton pote Marc Collioz. Donc je voudrais répondre, je vais tout expliquer à mon pote Fildar.
3: Merci.
0: Les pays ou autres, ça veut dire pays, continent, île, péninsule, presqu'île.
3: Ou planète.
0: Ou planète, voire univers, mais ça c'est plus compliqué. Donc les radios existent, oui. Oui.
3: Tu dis oui.
0: Oui, c'est tout, oui, bien sûr qu'elles existent dans...
1: Koé.
2: Oui, je pense qu'il y a... il y a des radios... merde.
0: Sarah Koé, t'es en playback.
2: Hein?
4: Gérard, tu viens demain, je t'invite au Queen.
2: J'ai dit quoi?
0: Papa GG.
1: Je sens que ça va se terminer pour Fildar.
0: Ça le sent bien.
5: Il va y avoir l'enculage de mouche direct.
1: Je sens que Fildar, tu as dégagé de l'arrière vite fait, toi.
3: J'ai rien fait.
1: Non, mais tu vas voir, t'as rien fait si c'est toi qui t'amuses à mettre des conneries. Allez, ok. C'est pas les auditeurs.
3: Non.
1: C'est toi.
0: C'est pas nous.
1: C'est toi, ok. T'es en train de me saloper mes débats toutes les semaines. Alors t'es vraiment un enculé. C'est tout ce que j'ai à te dire.
0: Hein?
1: Toutes les semaines tu me fais de la merde.
3: On continue le débat ou pas, hein?
1: Samzel.
6: Oui, bah écoute-moi aussi, bien sûr, il y a des radios dans toutes les planètes, dans tous les continents. Et depuis le développement d'Internet, en plus, on peut avoir toutes les radios maintenant. Donc je crois que c'est pas un problème.
1: D'accord. Bob le taré.
7: Bah écoute. Allô.
1: Bob le taré.
7: Allô. Oui.
1: Oh, tu t'en... Bob le taré.
7: Gérard, je suis là, Gérard, j'étais en antenne, c'est pour ça.
0: Et Bob, j'ai le mix parfait, là.
7: Ah, très bien.
1: Bon, alors, Marc et Bob le taré, vous dégagez, au revoir. Allez, hop, terminé. Terminé pour eux.
4: Allez.
1: Alors,
8: Gérard, pour calmer un peu, on va poser quelques questions IRC qui te sont adressées. Est-ce que les animateurs de radio... Alors, attends, parce que ça défile tellement vite. Est-ce que les animateurs de radio Touch Buzzy peuvent prendre ta place?
1: Non, facile. Toi, tu fermes ta gueule, d'accord? Non, après.
8: Et, oh là là, attends, on va trouver ça.
3: C'est des petits gâteaux apéritifs, Rigo.
8: Pas celle-là.
1: Non, mais c'est pas grave, tu prends.
8: Non, mais j'en cherche une.
3: Pas de pseudo.
8: Bah ouais, c'est ça, je suis en train de chercher des trucs.
3: Sans pseudo.
8: Pas de. Ouais.
3: C'est pas évident.
5: Ouais. À la place de Marc Scoliose, on accueille Victouz.
1: Bonjour. Non mais attention. Alors là, je vais te dire une chose. Que là, ça commence à bien faire parce que vous l'avez. Ça fait trois fois que vous me reprenez les mêmes sur d'autres pseudos.
5: C'est une fille, Gérard.
1: Bon, on va voir.
9: Bah. Bonsoir, Gérard.
1: C'est comment ton nom?
9: Victouz. Bonsoir, Gérard.
1: Bonsoir.
6: Bonsoir, Victouz.
9: Ça va, toi?
6: Bonsoir.
1: T'appelles d'où?
9: J'appelle de Nantes.
1: La fréquence?
9: 143.
1: Ok. Donc, la question, c'est existe-t-il des radios dans les pays ou autres, donc, pour toi?
9: Je pense qu'il existe des radios dans tous les pays, mais il n'existe pas Fun Radio dans tous les pays.
1: Ou autres.
9: Ou autre.
1: Non, mais attends, parce que là, tu veux dire Fun Radio, c'est-à-dire dans quel pays...
3: Arrondissement.
1: Dans quel pays que il n'y a pas Fun Radio et tu
3: en peux France?
1: Non, mais précise.
9: Je bon,
1: Pilar,
9: dire...
1: s'il te plaît, tu fermes ta gueule.
3: Gérard. Allô, Apolline, merde.
10: Ah non, hein. Bon, Gérard, à la place de...
3: l'auditrice d'Apolline.
9: Allô.
3: Ah non, elle est là, c'est bon.
10: Mais ouais. Bon, à la place de je sais plus qui, on a qui?
3: Bob le Taré.
10: De Bob le Taré, ouais, on accueille le glaude de La Voyance.
11: Oui, bonsoir. Bonsoir à tous. Alors, je fais des phénomènes paranormaux.
1: Apolline.
10: Tiens, Gérard.
1: Apolline.
11: Phénomène de paranormaux.
1: C'est les mêmes.
10: Mais non, c'est pas...
1: C'est le même, il change de vin. C'est le même, tu le vires. Tu le vires.
11: Je vous appelle.
1: Tu le vires. Et tu me prends une autre personne. Et pas sous les mêmes noms. Ok. Alors, Victouz.
9: Oui, Victouz.
1: Donc, toi...
9: Pardon?
1: Donc, donc, tu dis qu'on ne peut pas écouter Fun Radio dans tous les pays, c'est-à-dire?
9: C'est-à-dire que Fun Radio n'est pas diffusé dans tous les pays.
1: Alors, précise lesquels?
9: Je vais plutôt te préciser les pays où il y a Fun Radio, ce sera moins long.
1: Ouais. Non, dans ceux qui sont pas diffusés, parce que ça m'étonnerait.
9: Ah, alors il y a le Brésil.
3: Fun Brésil, il y a Fun Brésil.
9: Ouais. Fun Brésil.
1: Attends. C'est vrai, il y a un truc que j'ai oublié de préciser. Mmh. C'est Pildar tout à l'heure quand il m'a appelé, j'ai demandé la capitale du Brésil, il m'a dit que c'était Brasilia.
9: Bah exactement.
1: Non, alors que sérieux.
9: Pas du tout.
1: Non. Non, mais arrêtez vos conneries. Apprenez votre géographie.
9: Bah, apprends ta géographie, c'est Brasilia.
1: Ouais, bah c'est ça, ça m'étonnerait, hein, parce que je connais mieux.
6: Brasilia.
1: C'est ça. La capitale du Brésil, sérieux.
9: C'est
1: Brasilia. Et Sandy,
3: pas le problème.
1: Et une fois, la capitale du Brésil, j'ai demandé à Sandy, Sandy m'a dit que c'était Maradona. Enfin bref, on arrête là-dessus, Karakoé.
12: Eh ben oui, ben non, ben la radio on peut pas l'écouter partout parce que au Groenland par exemple, ben moi j'ai pas réussi à entendre la radio.
1: Non mais c'est vrai que faut qu'il y ait des émetteurs qui soient un peu diffusés partout parce que c'est vrai qu'il y a certains pays qu'on a du mal à les avoir. Mmh. Oui.
8: On a retrouvé un nouvel auditeur à la place de je sais plus qui, Glaude le voyant là machin, il s'appelle Alvinas.
13: Oui bonsoir, Gérard,
1: bonsoir.
13: C'est Alvinas.
1: Oui, t'appelles d'où?
13: J'appelle de Toulouse et on écoute sur 97.8.
14: Salut Alvinas.
13: Bonsoir à tous.
6: Bonsoir.
1: Bon ça y est, bonsoir, c'est terminé.
6: Bah, on peut être poli quand même.
1: Ouais ben, attention, parce que si je reconnais la voix, va gerber tout de suite. Je crois qu'on avait bien précisé la semaine dernière au standard.
13: Moi, je suis un nouveau, hein.
1: Attention, Rigo, oui.
3: Le point sur le
14: ouais,
3: point.
14: Ouais.
1: Ouais, Rigo, merci pour le blanc, c'est pas grave.
8: Ah ouais, excuse-moi, je faisais pas attention. Alors attends, oh la vache, c'est assez compliqué parce qu'il me parle de plein de trucs en même temps. Attends, je vais prendre celle-là, vite fait. Attends, non, bon, au hasard.
1: Ouais.
8: Est-ce que le conducteur de Diana était affolé dès qu'il a entendu Gérard et qu'il a dérapé dans le mur?
13: Oh non, oh non.
1: Bon, alors, Samzel.
6: Oui.
1: Alors, Bertrand, 25 ans de Lyon.
15: Oui, bonsoir à tous, bonsoir à l'équipe, salut Gégé, salut Sandy.
16: Bonsoir.
1: Salut.
15: Avant toute chose, je voulais vous souhaiter une bonne Saint-Valentin.
14: Merci. Non, c'est pas la Saint-Valentin. Ah.
3: Non, mais à l'avance.
15: À l'avance, oui, c'est bientôt.
3: Qui vous aura
14: à l'avance. Bah, moi, en échange, je te souhaite de bonnes fêtes de fin d'année.
15: C'est gentil, je te remercie. Moi, je voulais vous poser donc une question qui concerne votre avenir. Je voulais savoir si vous aviez l'intention d'avoir une grande famille et donc bah, d'avoir des enfants très prochainement dans l'avenir futur, quoi.
14: Non, attends, je vais pas prendre le choker.
15: Ah bah non. Je veux juste savoir si vous allez avoir des
14: Qu'est-ce qui se passe?
3: Non, il y a eu un problème avec Manu. Il avait
16: Non, c'est pas Manu, c'est toi.
3: Ah, pardon.
14: Non, c'est pas Fildar.
3: Donc la question, Sandy. Sandy, la réponse.
14: C'était quoi déjà ta question?
16: Est-ce que vous allez avoir quand les gamins?
15: Voilà, les miens.
3: Une grande famille.
14: Les tiens?
3: Non, les tiens.
15: Non, les vôtres.
14: Ah, les nôtres.
3: Les nôtres.
14: Oui, bah, les enfants, tu vois, ça se fait à deux.
15: Ouais.
14: Donc, bah, là, je pense que l'enfant, il viendra quand il viendra. Pour l'instant, on essaye le tout pour le tout, mais bon.
3: Vous essayez en ce moment d'avoir un enfant?
14: Ouais.
16: Non, mais ça te regarde pas, toi.
3: Non, mais c'est le jeu de la vérité, Gérard. Je te pose question.
14: Non, il faut dire la vérité dans le jeu de la vérité, c'est normal.
16: Bah, ouais. Moi, je vais te dire une chose, que j'essaye le tout pour le tout, ça vient pas, c'est tout.
15: Et vous faites comment? Vous faites comment pour essayer? Qu'est-ce que t'appelles le tout pour le tout?
14: Moi, je reste zen, je fais, tu vois, je reste cool. Bon, ouais. Bah, si ça vient, ça vient. Si ça vient pas, bah tant pis. Hein.
3: T'as une érection, Gérard, quand même?
15: Ça demande ou pas?
14: C'est vrai que cette question s'adresse à toi. Hein.
16: Ouais. Non, mais moi, je pose Joker.
15: Joker, bah, t'en as plus.
3: Tu l'as déjà posé.
16: Non,
3: il y a un Joker, il n'y a pas trois
16: Jokers. Non, il y a trois Jokers.
3: Ah, t'as pas d'érection en ce moment, mais c'est normal.
14: T'as utilisé tous tes Jokers déjà?
3: Gérard, est-ce que Sandy?
14: Non, moi je pense qu'un enfant, bah ça vient quand ça vient, c'est pas.
15: Mais ouais, moi ce que je voulais savoir, si vous faites une portée, vous pouvez m'en garder un petit chihuahua.
16: Ouais, bah c'est ça, Tony. Hein.
3: Alors, c'est pas Tony, Gérard. C'est pas la voix de Tony.
14: Faut pas confondre avec les chiens et puis les personnes humaines. Hein.
15: Et le vétérinaire, il en pense quoi? Lui, il dit que ça peut marcher un cachalot avec un sanglier, ça va le faire.
14: Qu'est-ce que t'entends parler par cachalot et je sais pas quoi?
15: Baleine et puis bah ouais, sanglier quoi, c'est clair.
14: Non mais là on parle pas des animaux, on parle juste de nous deux. Oui. Moi et Gérard, on n'est pas des animaux, on est des personnes humaines, tu vois, comme toi et moi. Donc moi je pense qu'un enfant ça vient quand ça vient, c'est tout. Là maintenant les animaux ils font ce qu'ils veulent, s'ils ont envie d'avoir des petits, bah ils font ce qu'ils veulent.
15: Moi ce que je dis c'est qu'il faut peut-être chercher les causes de pourquoi le gamin il a pas envie de venir. Est-ce que c'est une question d'hygiène? Je veux dire d'où ça vient cette non envie de venir de la part du gamin?
14: Ouais, mais non,
16: attends, Bertrand. Moi je vais te dire une chose, ça dépend de l'homme et la femme, d'accord?
15: Vous avez de quoi l'accueillir, je veux dire, vous
16: devez. Oui, t'inquiète pas. Ça, là-dedans.
14: T'inquiète pas, il y a ce qu'il faut. Hein.
16: Là-dedans, j'ai tout ce qu'il faut, donc si j'ai besoin de quelque chose, j'ai une roue de secours.
8: Gérard, sur l'IRC, la plupart des gens comprennent parfaitement pourquoi l'enfant il veut pas venir.
15: C'est clair.
16: Donc, s'il y en a qui pouvaient préciser sur l'IRC,
17: leur nom.
16: Donc qui nous disent à peu près ce qu'ils en pensent eux.
8: Bah il y a le Gérard Masqué qui dit que t'as des couilles au cul, mais je vois pas le rapport.
16: Non mais ça a rien à voir.
15: Ça aide pas pour la reproduction. Hein.
16: Comment?
15: J'ai dit ça aide pas pour la reproduction d'avoir des couilles au cul.
16: Bah, non mais tu sais il y a bien des singes en voie de
14: disparition.
16: De disparition, donc ça fait comme des enfants, hein.
15: Ouais, c'est clair.
14: Ouais, parce qu'il y a des enfants qui sont.
15: Ouais, bah écoute, merci du conseil. Et puis
3: bah, de rien.
15: En conclusion, je voulais dire vive l'avortement.
16: Bah ouais, bah moi je vais te dire une chose, là je suis contre. Je vais te dire une chose, c'est terminé pour toi, au revoir.
14: Allez, salut.
17: Mais quoi?
16: Non, attends.
3: Pourquoi t'es contre, Gérard, l'avortement?
8: C'est le jeu de la vérité. Explique. Tu réponds, laisse-le parler.
16: Moi je suis pas d'accord parce que si tu veux un enfant,
3: ouais.
16: Dans ces cas-là, c'est la personne qui le veut.
17: Ouais.
16: Et on s'amuse pas à se faire avorter.
14: Mais c'est pas qu'une personne qui le veut, c'est les deux personnes.
16: C'est le couple. Ils sont à deux pour le faire. Donc si on se fait avorter dans ces cas-là, moi je suis pas d'accord. On tue un être humain. Donc il est hors de question qu'on tue un être humain là-dessus.
14: Ou alors prendre ses précautions avant.
16: Faut se protéger. Il y a des moyens pour se protéger. Il y a le préservatif et la pilule. Donc c'est pour ça que je vais pas m'éterniser là-dessus.
17: Bravo.
16: Voilà. Donc Fildar, Gérard, on s'écoute.
8: Gérard, il y a ACTA sur l'IRC qui dit que si vous n'y arrivez pas, c'est qu'il y a incompatibilité génétique.
16: Ça dépend parce que ça peut être très bien aussi. Ça peut provenir aussi bien de moi que de Sandy.
8: Ah ok.
14: Mais moi, de toute façon, je suis bien placée sur la question parce que comme j'ai déjà eu un enfant, donc je sais ce que c'est. Et moi, je sais que je peux en avoir. Voilà.
16: Donc, on s'écoute
3: le TGV avec Va plus vite, faut que j'arrive à l'heure.
16: Et on se retrouve tout de suite après.
3: Dernier.
14: Alain, tu restes zen. Hein.
17: Ouais, il reste zen alors. Ouais,
16: bon, ouais. Tranquille, hein.
14: Tranquille, hein.
16: Enfin, ça me fait plaisir que tu sois venu. Ouais, ça me fait plaisir à Max.
17: Et que tu sois resté,
16: parmi,
17: surtout.
16: Parmi tous ceux qui connaissent, on n'est que les trois à être là.
14: Quatre. Bah oui, mais GG.
16: Mais Max, c'est pas pareil, lui c'est le chef. Parmi tous ses habituels,
14: Gérard.
16: On est que les trois.
14: Gérard.
16: Oui.
14: Tu dis qu'on est tous les trois, d'accord, mais il y a quand même Max, il y a quand même Manu, il y a quand même tout le monde.
16: Mais non,
14: il y a tous ceux qui sont derrière le poste de radio aussi.
16: Ouais, mais il y a tous ceux qui nous écoutent, il y a tous ceux qui viennent nous faire un petit coucou. Ça, on les remercie.
14: Oui, on vous remercie là.
16: Venez encore nombreux si vous voulez jusqu'à 4h du matin. De toute manière, on va tenir jusqu'à 4h.
14: Sur l'internet.
16: Et l'internet, Rigo, s'il te plaît.
18: Oui, c'est moi.
16: Ouais, donc combien pas bouger.
18: Si, ça arrête pas de monter. Hein. Là, on est à 4524-2. Ça va, ça booste.
16: Bon, bah, ça va. Donc, Rigo.
18: Oui, c'est moi.
17: Non, c'est Manu.
16: Non, excuse-moi. Manu, c'est qui?
17: Bah, c'est Audrey, tu l'as devant toi.
16: Audrey.
17: Aussi. Voilà.
16: Bonsoir. Audrey, 19 ans de Niort.
19: Bonsoir, Audrey. Bonsoir, Gérard. Bonsoir, Sandy. Bonsoir, Alain.
16: Bonsoir.
19: Alors, moi, c'est une question. Je voulais savoir si vous étiez déjà fait cocu. C'est-à-dire si Gérard avait fait cocu Sandy et Sandy avait fait cocu.
14: C'est
19: Gérard.
14: Une très bonne question.
17: C'est ce que j'allais dire.
14: Ouais. Bah, écoute, moi, non. Je pense pas que tu vois, quand tu es dans un couple, ça se fait pas. Si t'es avec quelqu'un, c'est pas normal si tu vas voir ailleurs, ou alors c'est que t'aimes pas vraiment la personne.
19: Ouais, mais ça peut arriver des fois comme ça.
14: Oui, c'est vrai que ça peut arriver. Tu peux flasher pour quelqu'un, mais pas forcément pour aller coucher tout de suite avec elle.
19: Ah bah, pourquoi pas?
14: Non. Sauf si la personne
16: non, je physique. Te dément. Moi, je vais te dire une chose, tu vois. Je suis fidèle à Sandy. Ça va faire un an qu'on est ensemble.
14: Oh. Eh ouais, déjà.
16: Et ça va faire un an que je la supporte.
14: Oh bah merci. Moi je te supporte aussi hein.
17: Et Gérard, est-ce que t'as déjà trompé Sandy avec elle?
16: Non.
17: Jamais?
16: Non.
14: Et moi jamais.
16: J'irai pas voir ailleurs. J'irai pas voir ailleurs parce que je l'aime de trop.
19: Ah ouais. Non, là... même pas si t'as un super canon.
16: Non.
18: Gérard, il y a anonyme sur l'IRC qui dit que tu mens.
16: Non, c'est faux.
18: Elle se rappelle de toi.
16: Qui? Je la connais
18: anonyme,
16: pas.
18: Anonyme.
16: Je la connais pas.
14: Bah, elle veut pas dire son nom. Hein.
18: Elle veut pas dire son nom, elle est anonyme.
16: Moi, je te connais pas anonyme sur l'IRC. Donc, voilà.
14: Donc, anonyme, si tu pouvais préciser, comme ça, je pourrais avoir des renseignements, quoi.
18: Ok.
19: Non, parce que Gérard, moi, je me rappelle tous les deux.
16: De quoi
19: Bah, toi et moi.
17: Ah bon?
16: Quand?
19: Bah, c'était le mois dernier.
16: Ah, le mois dernier, ça m'étonnerait parce que j'étais encore avec Sandy.
17: Ah, t'es plus avec maintenant?
19: Ça n'empêche, hein?
16: Non, là, tu dis des mensonges.
14: Tu peux préciser le jour.
16: Précise.
19: Je précise.
16: Le jour, la date et l'heure.
14: Et où,
19: le
14: comment?
19: Le jour, la date et l'heure, bah, c'était le 27. Il était.
14: Le 27 de quel mois?
19: Du mois dernier.
14: Donc on est le
16: 27 novembre, vas-y. Ouais. L'heure
19: Il devait être 1h ou 2 du matin, je sais plus.
17: Pardon, je me suis trompé de bouton.
18: Et Gérard, en attendant, il y a Anonyme sur l'IRC qui dit que c'était le 18-06-98 nu dans sa piscine.
16: Non, c'est faux. Je la connais pas.
18: Elle a des photos, elle m'a dit qu'elle allait les afficher dans Suren.
16: Eh ben c'est bien, ben.
19: Non, mais moi je confirme, hein. Et puis en plus c'était très bien.
16: Ouais.
19: Ah ouais. Ouais.
14: Non, moi je pense pas.
16: T'es une menteuse.
14: Tu vois, moi j'ai confiance en Gérard et je pense pas qu'il me ferait une chose pareille.
16: Là, tu mens.
19: Ah, bah tu sais, si, les hommes.
17: Et si par exemple un jour Gérard, tu vois, je sais pas, ça peut arriver, tu vois, il te trompe, est-ce que tu lui pardonnerais ou pas?
14: Non, je crois pas.
17: Qu'est-ce que tu ferais?
14: Moi je pardonne pas.
17: Tu te barres. Tu te casses,
14: ouais,
17: tu le laisses.
14: Je prends mes affaires et je m'en vais, quoi.
17: D'accord, bah fais gaffe à toi, Gérard.
16: Moi, non, je
14: suis comme ça. Hein.
17: Non, mais t'as raison, c'est normal.
16: Mais non, mais de manière, elle dit là devant des millions d'auditeurs.
17: Ouais.
16: Mais en fin de compte,
14: mais je te jure, je pardonne pas.
16: Mais attends.
14: J'ai même pas pris mon joker, alors tu vois. Hein.
16: Et alors, t'as pas besoin de joker, tu réponds à toutes les questions.
14: Bah oui, donc toi t'as pris tes trois jokers, et puis moi j'ai pas pris mes jokers, donc.
16: Alors tu prends tes clics et tes claques et tu te casses.
14: Bah c'est sympa alors.
16: Voilà, c'est tout.
14: Bah alors toi c'est pareil, tu prends tes clics et tes claques et tu t'en vas comme la chanson de Ménélique, c'est quoi déjà?
17: Non mais je la chanterai
14: bye
17: pas.
14: Bye bye.
16: Hein. Hey, Ménélique, Bye bye. Ah, c'est Ménélique qui chante bye bye.
14: Bah oui. Non, bah si, il chante bye bye, mais si tu veux, dans la chanson, il y a tu prends tes clics et tes claques. Et tu
16: n'importe quoi, ça n'a jamais été Ménélique.
14: Ah, mais si, c'est Ménélique.
17: C'est M.C. Solar.
16: C'est M.C. Solar.
17: Alors.
14: Mais non, c'est pas M.C. Solar.
16: Mais c'est M.C. Solar.
14: Non.
16: Mais c'est M.C. Solar, on l'a encore vu ce matin à 7h à la télé. Attends, arrête de dire des bêtises.
14: Non, parce que je le reconnais à sa coiffure, donc...
16: Ah ouais, bah bien sûr, il est coiffé comme toi.
14: Non, pas tout à fait. Hein,
16: hein?
14: Juste ah, avec, Cléopâtre. Avec des petites tresses, quoi.
16: Ouais, c'est Cléopâtre.
14: Pas comme moi.
16: Ouais, mais c'est vrai que t'es... c'est vrai, sans déconner.
14: Ouais, sans déconner.
16: Sans déconner, comme Axel dit. Ouais. Sans déconner, c'est vrai que t'as une tête de Cléopâtre, hein.
14: Ouais.
17: C'est quoi pour toi une tête de Cléopâtre, Gérard?
16: Bah, Cléopâtre, c'est celle qu'on voit, là, sans arrêt.
17: Ah oui, d'accord. Bon voilà, vrai, hein. Ça s'appelait comment la petite là?
16: Audrey. Elle s'appelait Audrey.
17: On a répondu à ta question, voilà. Audrey.
19: Ouais, mais bon, Gérard, t'as pas dit la vérité, quoi.
16: Bah moi, j'ai pas dit la vérité, moi je te dis que je suis toujours fidèle à Sandy et j'y resterai.
19: Bah ouais, mais jusqu'à
16: la fin.
19: Internet, deux fois aussi.
17: Non mais ça se trouve c'est un autre Gérard, tu t'es peut-être trompé.
16: Non mais attendez. Ouais, faut peut-être arrêter là les conneries parce que il y a des gens qu'on a marre d'être qui sont harcelés. Qui sont harcelés.
14: Attends Gégé.
17: Elle veut pas le dire, c'est perso.
16: Non mais vas-y.
14: Non, t'as eu un rendez-vous avec elle, tu l'as vu et tout.
16: Ah bon, c'est bon, avec
14: non,
16: elle.
14: Excuse-moi.
16: Avec elle, c'est bon. Alors vas-y. Donc tu peux préciser plus ta pensée là.
19: De quoi? Tu veux que je donne des détails?
16: Oui.
19: Bah, attends, je peux donner des détails.
17: Bah, si, non, c'est perso mieux. Ça, attends. Non, moi bon. Je suis d'accord avec elle. Hein. Si elle veut garder ça pour elle, de toute façon, elle le rappellera dans 9 mois au pire.
19: Ouais, voilà, hein. Parce que t'avais pas mis de capote, je te signale, et moi je prends pas la pile.
17: Non, bon, allez, on va s'arrêter là.
14: Ah,
17: non,
14: bah, allez,
16: c'est bon.
14: Courant, hein.
16: C'est
17: merci,
16: bon,
17: Audrey.
16: Donc, Audrey.
19: Ouais.
16: Bah, on va te souhaiter de bonnes fêtes de fin d'année.
19: Ouais, bah, ok, hein.
14: Ouais, bonne fête.
16: Hein, et puis, à l'année prochaine, si tout va bien.
19: D'accord.
16: Ok. Donc, on va se retrouver là maintenant pour attaquer les débats.
17: Allez. Parti.
16: On accueille sans problème 20 ans de Niort. 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
20: Bonjour, Gérard.
16: Bonjour. Joyeux Noël à toi.
20: Bon anniversaire.
16: Ah, bah, d'accord. Toi, t'es vachement en avance.
20: À l'avance.
16: Chute 19 ans de Laval, 102.3.
20: Oui, tout à fait, salut, joyeux Halloween à tous, salut à Bébé Grosse.
16: Comment?
20: J'ai dit salut à Bébé Grosse.
16: Là, tu vas te calmer, toi. Allez, hop.
20: On va commencer.
16: Hop,
21: c'est Noël, on est quoi?
20: Allez, hop. Ouais, c'est Noël, GG, c'est Noël, et les vœux, tranquille.
16: Non, hé. Tu me l'attrapes et tu me le calmes déjà, lui.
20: Ouais, ça y est, il commence déjà à faire sa sorte de dictature, le latin.
16: Allez. Hop. Couille de loup, 23 ans de Toulouse. On écoute Fun Radio sur 105.9.
22: Bonsoir.
16: Salut. Petit Téton, 18 ans, Brest. 98.9.
22: Oui, bonsoir et joyeux Noël.
16: Ben, de même à toi. Raisin sec, 25 ans d'Alès.
23: Bonsoir, joyeux Noël.
16: 96.5. 96.6, pardon.
23: 65, Gérard.
16: 95.6.
23: Ok.
16: 65. On écoute Fun Radio sur 95.6.
23: Oui, si tu veux.
20: Allez, hop. Allez, hop, les gars, je suis là.
23: Allez.
16: Oh, vous avez vu, calmer.
17: La suite, GG.
16: Et poil de nez.
20: Oui, bonsoir,
16: 20 ans de Nantua, 99.4.
20: Bonsoir Paris, bonsoir Glumo.
16: Salut à toi.
17: Parle bien dans ton téléphone, hein, Paul
16: Delay. Ouais.
20: Pardon ?
16: Ouais, parle un peu mieux dans ton téléphone et...
20: D'accord, mais je suis dans une cabine en pleine campagne, donc ça c'est pas, c'est pas nouveau.
16: Oh là là là là là.
20: Il a un portable. Non, j'ai pas de portable. Je suis dans une cabine. Portable. C'est pas nouveau.
16: Quoi. Oh, vous calmez, c'est pas vous qui commandez, c'est moi.
17: Ok, on y va, GG.
16: Ok. Alors, un routier peut-il conduire 24 heures sur 24 sans s'arrêter?
17: Donc, c'est le débat sur les routiers, hein, tu le rappelles. Voilà. Donc, la question, excuse-moi, parce que j'ai pas écouté.
16: Bon, la question, de toute manière, t'as pas besoin de l'écouter, toi.
17: Ah, d'accord.
16: Bon. Là, tu fais la réalisation, tu me donnes les fiches avec les titres de chansons.
17: D'accord.
16: Ok. Rigaud, oui.
24: Oui. Bonsoir.
16: Bonsoir.
24: Débat sur les routiers, oui, tout à fait.
16: Donc, il n'y avait pas une petite question avant
24: Si, il y a Spoutnik qui te demande comment il doit faire pour manger sa dinde de Noël avec des baguettes au resto chinois.
16: Ah là, je sais pas. Là, je sais pas du tout. Donc, la question, donc, un routier peut-il conduire 24 heures sur 24 sans s'arrêter?
20: Allez, hop.
16: Non mais merci Fildar, bravo
17: ils
16: pour
17: sont
16: le...
17: là les auditeurs Gérard.
16: Non mais allô bravo Fildar, bravo. Tu commences.
20: Bravo Fildar.
16: Ah, je pose la question, il n'y avait aucun auditeur. Hein.
20: Ouais, d'accord. Dans ton pull noir, un rayure grise, bravo Fidère.
16: Alors donc, un routier peut-il conduire 24 heures sur 24 sans s'arrêter?
20: Impossible.
16: On va demander à sans problème.
20: Pas de problème, impossible.
16: Tu peux.
20: 24 heures sur 24, c'est impossible.
16: Ouais, ben tu peux.
22: Qui mange hein.
16: Non, mais.
22: Non, mais qu'il fasse autre chose.
16: Non mais vous pouvez... Attendez.
17: Attendez déjà pas tous en même temps parce qu'on comprend rien s'il vous plaît. Vous coupez la radio.
16: Oh là, qui c'est qui a une radio pourrite là?
17: Ouais, elle est pourrite ta radio
20: déjà,
17: en plus.
20: C'est pas moi. C'est pas moi non plus.
16: Oh, qui c'est qui a une radio?
20: Il
16: n'y
20: a rien à faire, je ne rejoins pas.
24: Ah, je remercie celui qui met le son parce que j'ai l'image, j'avais pas le son.
17: Gérard, il y en a qui mettent Goldorak, Manu.
20: C'est bon,
17: il gère Manu, vas-y Gérard.
16: Alors, chute.
17: Chute, à toi.
0: C'est bon, je le calmais.
16: Oh d'accord.
17: Ah, alors, c'était chute qui mettait Goldorak, c'est pour ça.
20: Je suis fan.
16: Mais alors, tu peux...
20: Alors moi, j'ai connu des routiers qui conduisaient beaucoup plus que 24 heures d'affilée, ça dépend à quoi ils tournent. Et moi je dis, il y a des routiers qui respectent pas les consignes de sécurité, qui conduisent beaucoup plus que ce qu'ils devraient. Ça fait des accidents, comme d'habitude, c'est tout.
16: D'accord.
20: Si moi je connais du routier qui tourne aux enfêtes, et ben je vais dire que ça conduit 72 heures, 96 heures de suite sans problème.
16: Hein. Okay.
20: Ils partent de Amsterdam, ils vont jusqu'à Tombouctou direct.
16: D'accord. De toute manière, c'est pas la question. Hein.
20: Bah si, les routiers, c'est quand même.
16: Non, mais c'est pas la question, d'accord. C'est pas la question.
20: C'est pas.
0: Le grand stratégaire.
16: Eh putain, mais vous me faites pas là.
17: Oh Manu.
16: Bon, ouais.
22: Bon, allez, stop.
20: Avec Nino.
0: C'est bon.
17: Allez Gérard.
16: Faut
17: peut-être que tu te calmes Manu.
24: Gérard, sur IRC, il y a Sardine, le vrai de Marseille, qui te dit que s'il n'y a pas de feu rouge sur l'autoroute, il peut ne pas s'arrêter pendant au moins 120 heures le routier.
16: Non mais attends, les feux rouges, je vois pas le rapport avec un routier peut-il conduire 24 heures sur 24. Hein. Donc
24: bah,
16: je vois pas. Non mais je vois pas le rapport avec les feux rouges. Hein.
17: Ah si, s'il n'y a pas de feu rouge, il peut pas s'arrêter de rouler.
24: Il est plus...
16: Bah ouais mais attends. Un routier qui conduit 24 heures sur 24, déjà j'en ai jamais vu.
24: Bah alors c'est quoi ta question?
16: Ben justement c'est une question que je pose. Donc je pose
24: une question. C'est une question con. Bah ouais, si tu sais que c'est pas vrai, pourquoi tu poses la question?
16: Parce que cette question-là, elle n'a jamais été posée lors qu'on a fait les débats sur les routiers.
17: J'oublie. Donc c'était important de la poser, parce que comme ça n'avait jamais été fait.
24: Gérard, sur IRC, on me demande si c'est que des questions à la con comme ça pendant tout le débat.
16: Si ça leur plaît, si ça plaît pas, c'est qui te demande ça?
24: C'est un peu tout le monde.
16: Ah ben, de toute manière...
17: Fais gaffe, parce que si tu leur dis à tous de se casser,
24: on va être mal. Hein.
16: Donc, on va demander à Chute.
20: Ouais. Bah écoute, moi je voulais te dire que des routiers qui conduisent plus de 24 heures, comme je t'ai dit tout à l'heure, il n'y a aucun problème.
16: Ouais.
20: Si Manu a le générique sous la main, si tu prends Steve Austin, il conduit largement plus.
17: C'est pas moi l'arrière.
20: Là, Steve Austin, si tu prends Steve Austin, il peut conduire largement plus de 24 heures.
16: Ouais, alors.
20: Lui c'est un show aussi quoi. Ah bah ouais, non mais je veux dire ça c'est du super routier quoi. Ah c'est clair. Avec ça tu transportes une cargaison de porc de Lyon à Marseille sans problème.
16: Ouais bah ouais d'accord, t'as raison. Tu ferais pas partie des porcs toi?
20: Ils prennent pas l'avion Gérard.
16: Non mais tu ferais pas partie des porcs?
20: C'est quoi porc qui transporte les cochons alors en France si c'est pas
16: partie? Non mais pourquoi tu veux tout de suite citer le nom de Manu?
20: Tu as parlé de Manu, je t'ai demandé comment t'as été. Manu, je l'ai vu en live, il est pas gros, c'est pas mal. Comment t'avais affrété ta meuf jusqu'à sur elle? J'aime bien d'ailleurs.
16: Dégage-moi ce abruti là.
17: Ok, ça y est.
16: Ah, tu vas voir toi. On va
17: s'occuper de toi. Hein.
16: Je vais savoir qui c'est. Tu me chopes qui c'est qui s'amusait à parler de Sandy?
17: C'est Robert.
16: Non, il n'y a pas de Robert. On n'a pas de Robert, là, sur la liste.
24: Ah bah, Gérard, alors. À propos de Sandy, il y a Olio qui te demande combien de temps tu roules sans t'arrêter.
2: Je ne roule pas, je t'assure, mais bon, je peux pas te répondre à cette question.
17: Bah, tu flottes, alors, si tu roules pas.
2: Donc, je prends un joker.
16: c'est pas le jeu de la vérité, c'est les débats. Alors, couille de loup.
4: Ouais. Non, ben moi, tu vois, je pense que ça dépend, en fait. S'il a pris du speed, ouais, il peut aller...
5: voilà. De rouler plus de 24 heures. Et puis,
16: ouais.
5: Je sais pas, s'il roule plus vite aussi, ça dépend de la vitesse, hein, en fait. Ça dépend à quelle vitesse il roule. Hein.
16: Si non, mais attends, attends.
5: Il peut aller facilement plusieurs heures. Hein,
16: si ouais. Plus de 24 non, mais moi, je vais te dire une chose. T'as déjà vu à combien qu'ils sont limités, les routiers?
5: Ah ben non, moi, je suis pas routière.
16: Non, t'es pas routière.
5: Non.
7: 20-30 à l'heure, je crois.
16: Ouais, c'est ça. Bon, qui c'est qui vient de dire ça?
7: Cochon
16: frère. Qui?
17: Ils sont limités à combien, Gérard? Toi, tu peux peut-être leur dire.
16: Alors, la limitation de vitesse, Manu, tu vas me faire du bon boulot, s'il te plaît, pour la dernière.
9: Gérard, il y en a, Gérard. C'est des routiers ce soir.
17: Il y a des routiers avec toi en plus. Ah. Tu peux. Ils vont confirmer.
16: Donc, il pourra le confirmer. Donc, je pense que les routiers sont limités à 80.
17: Tu peux confirmer ou pas? Tu peux.
16: 60, 80, voire 90, pas plus. Hein.
9: C'est faux!
17: 90 sur autoroute.
9: C'est faux.
16: Non, laisse-le réagir. Non, mais c'est un vrai routier.
17: C'est fait là, 90 sur autoroute.
9: C'est voilà. Pas vrai, c'est une honte, c'est pas vrai.
16: Bah attends, toi avec ton vélo, tu roules à combien?
17: 91.
16: 91 km/h.
17: Là, tu fais moins le malin.
16: Mais attends, vélo, et on te le prend entre deux camions, t'as plus de vélo. C'est une boîte à conserve.
17: Ouais, mais moi je prends ton camion entre deux vélos.
16: Mon camion entre deux vélos, t'as raison. Prends.
7: Les camions sont bridés.
16: Ouais. Donc, petit téton.
5: Oui, bien sûr, ils peuvent conduire.
7: Ah putain, faut chier, c'est pas dans la cabine.
16: Oh ta gueule à toi!
5: Et ça s'appelle des routiers somnambules.
16: Ah d'accord, des routiers somnambules.
5: Ouais.
16: T'as vu jouer ça dans Spirou Magazine ou dans Tintin Milou?
5: D'accord. Non, dans Mickey.
16: Ah, dans Mickey. Ouais. Moi, je crois que j'ai vu jouer ça dans Lilo aux enfants avec Casimir.
7: Je cherche pas à être drôle, Gérard.
24: Gérard, sur IRC, il y a Sean qui te demande de répéter la question.
16: Oh non, bah, je répète plus les questions maintenant. Hein. On accélère. Raisin sec.
23: Alors, les routiers, bon, ils sont limités à 230 normalement, non?
16: Bah, bien sûr. Bah, pourquoi pas 250 km/h aussi?
23: La fois, j'étais à 140, je me suis fait doubler par les camions. Alors, je comprends plus maintenant.
7: GG.
16: Ouais.
7: Voilà. C'est sans problème, ça te dit pas, on fait une petite pause pendant un quart d'heure et on met le son de Goldorak, ouais. Comme ça on leur
16: en fait. Non. Alors sans problème, terminé pour toi. Hop.
23: Est-ce qu'il joue de la guitare là?
16: Non, personne joue de la guitare.
23: Non, Actarus.
16: Poil de nez.
23: T'as pas répondu à ma question.
16: Qui?
23: Raisin sec.
16: Bah alors vas-y.
23: J'ai demandé comment ça se faisait que j'étais à 150 sur le route et qu'un camion m'a doublé.
16: Non mais attends, t'étais avec quoi?
23: Avec ma voiture.
17: Mais, ah, ouais. Ça peut rouler à maximum à combien un camion, un semi
16: Un camion, de toute manière, on a confirmation, c'est limité à 90.
17: Non mais c'est limité, mais si ça dépasse la limite, ça peut rouler à combien au
16: coup? Non, il n'y a pas de si dépasse la limite. Il y a son mouchard. Il
17: ouais.
16: Y a un petit un voyant mouchard. Rouge.
17: Ouais.
16: Donc le mouchard, pour préciser, pour ceux qui sont pas routiers, qui ont pas l'habitude de faire, et là on a deux.
17: Ils peuvent confirmer.
16: On a des routiers.
17: Ils peuvent.
16: Qui sont là, qui peuvent confirmer.
17: Ouais.
16: Donc le mouchard, c'est là où qu'on met le disque pour savoir à combien qu'on roule. Et tout ça. Donc c'est un boîtier comme un.
17: Attends, parce que tu dis c'est pas un lecteur CD pour mettre le disque, pour mettre un radio cassette.
16: Non mais c'est à peu près comme ton disque.
17: Ouais, c'est ça.
16: T'as le disque qui tourne.
17: Une chenille, quoi, c'est un lecteur cassette, CD.
16: Même non, ça, on appelle ça des mouchards.
17: Ouais, les mouchards, ce sont ceux qui disent des informations.
9: Comme les Kleenex, des trucs comme ça.
16: Mais non, attends, toi.
24: Ouais, c'est exactement ce qu'on demande à Sarine.
16: Non, mais là, on a des routiers.
17: Ouais.
16: Donc, on peut confirmer. Les mouchards, c'est un truc où tu mets ton disque. Tu mets ton
17: disque CD ou vinyle?
16: Mais non, mais tu mets un disque normal. Tu prends ça.
9: C'est faux! C'est faux!
16: Mais arrêtez vos conneries, putain, mais moi, c'est ce que je dis. Alors, toi, tu t'écrases, ok?
17: Ouais, non, mais attendez.
16: Un disque, c'est un genre de truc comme ça.
17: Ah, une feuille de
16: qui
17: papier.
16: Est troué. Non, mais qui est troué. Là.
17: Ah.
16: Et là,
17: très bien, parce que les gens voient pas bien, peut-être. Voilà,
16: là,
17: comme ça.
16: T'as voilà, tout ça. Là, tout ça, c'est un disque.
17: Ah, c'est un fromage. Dessus, c'est... Ah, tu fais une.
16: Ouais, voilà. C'est un genre
17: une horloge,
16: de...
17: comme une
16: ouais,
17: radio.
16: C'est une horloge. Mais
17: si t'as pas d'horloge, tu peux mettre quoi? C'est une montre ou un.
16: Tu peux pas. Non, tu peux pas.
17: Pas de réveil?
16: Non.
17: Ah bon.
16: Tu peux pas machiner là-dessus.
17: Ah, tu faut pas machiner surtout.
16: Alors.
17: Ah, je voulais dire quand même que les routiers c'est des grosses balances quand même.
16: Ta gueule à toi. Toi la balance, tu sais où tu vas terminer toi?
17: Là. Ah ouais.
24: Gérard.
16: Excuse-moi.
6: Oui.
24: Vas-y Manu, vas-y.
6: À la place de sans problème, on accueille n'importe quoi.
16: Allez, bonsoir. Bonsoir. Je veux dire une chose. Attends, tu permets sans problème?
24: Il est plus là.
6: Sans problème, c'est n'importe quoi.
16: N'importe quoi?
6: Ouais.
16: Je vais te dire une chose, Manu.
6: Ouais.
16: Pas comme toutes les semaines.
6: Ah, excuse-moi. Dis plus rien parce que sinon ça fera plus d'une chose.
17: Tu peux pas dire sur les 24 lignes parce qu'il n'y en a plus que 12, mais.
16: Ouais, non, mais je voudrais qu'on prenne un peu là.
17: Sur les 12 lignes, Manu.
16: Donc c'est comment son nom?
6: N'importe quoi.
20: Attends, Gérard, j'ai lutté pour essayer de vous joindre.
16: Ouais, donc tu peux répondre à la première question?
20: Bah, j'ai pas entendu, j'étais au standard avec Manu.
16: Alors, la première question, donc je la rappelle plus parce que tout le monde a à peu près fait le tour. Donc n'importe quoi pour toi, je répète, un routier peut-il conduire 24 heures sur 24 sans s'arrêter?
20: Oui, je pense, oui. S'il prend de la caféine.
16: C'est ça, t'as raison. Voilà. Et celui qui dit fais chier maman,
20: c'est pas
19: ton... mon argent.
16: Ouais, c'est ça. Celui qui fait le port, c'est pareil.
20: Y a personne qui peut m'enregistrer l'épisode de Goldo en DVD?
16: Non, y a personne qui peut t'enregistrer Goldo en DVD.
20: Si, y a pas de problème.
19: Il est monté sur moi, c'est tout.
20: Oh, Gérard, tu parlais des mouchards. Moi, je voulais savoir quelle est ta théorie sur le Morbac.
16: Non, y en a pas. Alors, comment s'organise un routier?
20: Attends, Paul Dewey, il a pas répondu.
16: Non, vas-y.
20: Bon, alors, tu parlais de c'est quoi déjà la question?
16: Ouais, tu me prends pour un con là. Allez, va retirer tes poils de nez. Allez, hop.
17: Allez, hop.
16: Hop, terminé, va retirer tes poils de nez.
20: Je m'en souviens.
16: Terminé.
20: Je m'en souviens.
16: Non, c'est bon. Joyeux Noël à toi. Va retirer tes poils de nez. Va retirer tes poils de nez. Hop, terminé pour toi. Alors, comment s'organise un routier quand il s'ennuie? On va demander ça à n'importe quoi.
20: Bah, je pense qu'il se tape une grosse branlette.
16: Alors tu peux, vas-y, Rigo, attends.
24: Justement à ce propos, il y a Misto sur l'IRC qui dit que 99% des routiers se branlent quand ils se font chier et autres pourcents sont des neuneux.
16: Parce qu'il y a des routiers qui sont là,
24: tu peux pas répondre,
17: ils peuvent confirmer,
16: qui peuvent confirmer que c'est faux.
10: Non, il dit que c'est vrai.
16: Non, c'est faux, ouais, faut pas déconner. Attendez, oh, faut pas. N'importe quoi.
20: Putain, il fait la transformation. Excuse-moi.
24: Donc Gérard.
16: Bon, allez, hop.
24: Attends, il fait la transformation.
16: Non, allez.
17: Je sais pas d'où ça vient, Gégé.
24: Gérard.
16: Allez, Manu.
17: Manu, bosse un peu, putain, autrement tu dégages.
16: Rigo. Tu te tais, toi.
24: Rigo. Non, il y a juste Misto qui dit que si tu fais pas partie des 99% qui se branlaient, c'est que t'étais un neuneux.
16: Et alors, tous les routiers se rendent pas dans leur camion, hein, attends. Et
17: tous les routiers sont pas neuneux.
24: 99%.
16: Tous les routiers sont pas des cochons comme la question va être posée. Je sais qu'il y en a pas beaucoup qui sont sur les routes, malheureusement.
17: Ah, pourquoi?
16: C'est les fêtes.
17: Quoi, il y a du gel? Ça gèle?
16: Non, mais y a pas de routier. Ouais, vas-y, toi.
6: Je voulais juste te dire qu'à la place de poil de nez, on accueillait Sandrine, c'est tout.
16: Alors Sandrine, ouais, bonsoir.
17: C'est bien ça.
20: Oui, bonsoir Gérard.
11: Salut Sandrine.
20: Salut Sandrine.
11: Bonsoir, c'est Sandrine de France.
16: Ouais, c'est ça, Trablo.
11: Toi, t'as trop de tu vas l'air fort.
16: Bon, vous fermez un peu vos gueules.
20: Ok, super.
16: Merci.
17: Ah, on va peut-être plus avoir de confirmation, mais c'est pas grave. Salut les routiers.
16: Salut les routiers.
17: Salut à vous. Salut. Bonne route, vous êtes sympa.
16: Bonne bourre et prudence sur les routes.
17: Ouais. Passez la deuxième quand même, des fois.
24: Sortez couverts, les mecs.
16: Ah. Oui.
11: C'est Sandrine, est-ce que je peux avoir la question? Parce que Manu m'a pris sur le standard.
16: Ouais.
11: En plus, il est sourd.
16: Oh, tu te tais, toi.
11: Ferme pas, s'il te plaît.
19: Bon, ça va.
16: Oh. Alors, comment s'organise un routier quand il s'ennuie? Oh, putain, mais vous me faites chier avec le Goldorak. Bon, moi, j'arrête à 3h, hein.
20: Mais je...
16: Manu, c'est bordel. C'est nul.
17: Faut me mettre à l'aréa, moi, je pense.
16: Allez, on va s'écouter Sacha avec Faites ta pète et La Grosse. Et on se retrouve après pour la deuxième question. Comment s'organise un routier quand il s'ennuie? À tout de suite. Et voilà, c'était Saga avec Faites ta pète et...
17: Saga Africa?
16: Non, c'est Saga avec Faites ta pète à La Grosse. Donc c'était dédié pour...
17: La Grosse?
16: Pour ma petite femme que j'aime de tout mon cœur. Oui,
24: avant de recommencer avec les auditeurs, j'ai un petit sondage sur l'internet. Alors c'est de Paradox. Alors attention parce que ça défile très vite. Alors, sondage reçu par l'AFP, 15% des routiers sont des maniaco-dépressifs, 23,78% sont en proie à de gros problèmes sexuels, 36% prennent du Viagra, 3% sont sans emploi et 90,3% auraient préféré être CRS parce qu'ils ont le même QI.
16: CRS, non, je vois pas trop le rapport. Donc on récupère n'importe quoi. N'importe quoi, bonsoir.
1: Bonsoir Gérard, comment vas-tu? Gérard.
16: Rebonsoir. Chut, derrière vous fermez vos gueules.
10: Gérard.
16: Oh putain, mais oh Manu.
1: Ouais, c'est un peu là, oh.
16: Oh, faut gérer un peu là, parce que ça commence à bien faire. Hein. Chut.
1: Ouais, je suis là, y'a pas de problème. Il y a un mec qui fait le malin derrière.
16: Pour les points faibles de Grit Basinger. Oh là là, Goldorak, Manu.
1: Arrêtez avec Goldo.
16: Ça faisait pas de chier. Oh, hey, oh, moi j'en ai ras-le-bol là.
1: Il est tout naze, Goldo, en plus.
12: Y'a personne. Regarde un peu, y'a personne en air.
16: Putain, tu as bossé comme il faut, toi.
12: Bah y'a personne, ça vient pas de moi.
16: Putain,
12: hein.
16: Mais si t'as pas envie de bosser ce soir de Noël, tu retournes voir ton bébé rose.
12: Mais y'a personne.
16: Tu nous fais chier, là.
12: Ouais, c'est vrai.
16: T'as qu'à retourner voir ton bébé rose.
12: Ouais, d'accord.
16: Ouais, Gérard, ouais. On y va. Chut.
1: Ouais.
16: Ouais d'accord, couille de loup.
1: Ouais. Je suis là.
16: Rebonsoir.
13: Bonsoir.
16: Petit téton.
13: Oui.
16: Rebonsoir.
13: Bonsoir.
16: Raisin sec.
1: Oui. Ouais.
16: Oh
1: ouais.
16: Tu travailles ou quoi là?
1: Excuse-moi, ça va.
16: Eh Sandrine. Dis le travelot.
1: Et sourd. C'est-à-dire GG. Moi je kiffe bien sur tes pantoufles internet.
16: Bon alors. Alors, celui-là,
1: il dégage. Salut, la dégage. C'est Pedro qui a dit ça. Ciao,
16: bon, vous fermez. Maintenant, vous allez vous la fermer.
1: Ok, allez hop.
13: Gérard, tu voudrais te soutier?
16: Comment?
13: Tu voudrais te soutier?
16: C'est qui?
13: C'est petit téton.
16: Petit téton, ben tu retournes voir Manu, il va.
15: Gérard, elle te pose la question, est-ce que t'aimerais de redevenir routier?
16: Non, pas pour l'instant.
15: Pourquoi? Ouais,
16: parce que j'ai une bonne place. C'est tout. Alors maintenant, comment s'organise un routier quand il s'ennuie?
1: Sandrine, non.
16: Alors Sandrine, vas-y, le travelot.
1: Alors, la question de facilité, ce serait dire, bon, la branlette, mais à mon avis, c'est pas ça. Donc un routier, qu'est-ce qu'il va faire? Il va chez Bip, c'est, je donne pas la marque, de la station en service.
15: Ouais.
1: Il va acheter des cassettes de cul. Ou alors, je sais pas, des calendriers de cul, de la bouffe et tout ça. C'est la
16: seule
1: vérité. Et voilà.
16: Merde en figure.
15: Putain, Manu.
1: Voilà, Gérard.
15: J'essaye de gérer, ça y est.
16: Non, mais si tu veux, on peut arrêter à 3h. Je pense que c'est ce qu'on va faire. On va pas faire les deux débats.
15: Bah, y'en a qui s'entendent bien.
16: Non, mais moi, ça m'emmerde pas. C'est toi que ça emmerde. Parce que tu vois, pour l'instant, t'es en train de me foutre de la merde.
15: Ouais, merde.
16: Ça se voit que c'est le dernier débat de l'année.
15: Ouais.
16: Hein? Parce que t'es pas avec ton bébé rose.
15: Ah bah ouais.
16: Et moi, je suis pas. Moi, elle est là, mais on n'a pas fait de réveillon encore. Ok.
15: Ah ouais.
24: Gérard, pour revenir au débat, il y a Chandler, le vrai, sur l'IRC, qui te demande qu'est-ce qu'il faut faire comme étude pour devenir routier.
16: Bah justement, ça, c'est dans le deuxième débat. Donc, c'est pas maintenant.
1: Gérard.
16: Oui.
1: C'est Sandrine, donc j'avais pas fini.
16: Ouais, vas-y.
15: Parle dans ton téléphone, Sandrine.
1: Pardon?
15: Parle dans ton téléphone.
1: Donc,
16: ouais, mais attends, Sandrine.
1: Oui.
16: Toi, tu recommences pas ce que tu viens de faire. C'est toi qui t'amuses à.
15: Non, c'est pas moi qui m'égale.
16: Non, ouais. Tiens.
15: Non.
12: Ah, tu vois, c'était pas moi. Ah,
16: tiens.
15: C'est pas parce que je mets un là que je mets Goldorak.
16: Oui, tiens.
15: Parce que tu veux que je te le mette, Goldorak, tu vas avoir un autre son, regarde.
16: Ah, ouais.
15: Ça, c'est Goldorak.
16: C'est ça.
15: C'est mon Goldorak, c'est pas l'auditeur, là.
16: Ouais.
15: Tu vois?
16: Ouais, c'est ça, allez.
24: Laisse-le.
15: Toi, il y a une différence.
16: Bon, allez.
1: Bon, Gérard, c'est de la bombe, c'est un épisode. Gérard. C'est Sandrine, j'ai pas fini, donc.
16: Ouais, dépêche-toi.
1: S'ils s'ennuient vraiment, à mon avis, ils peuvent même aller jouer au flipper, style Sugar Ray, par exemple, le flipper qui marche pas, ou PlayStation.
16: D'accord.
23: Gérard, Réza Sec.
16: Ouais.
23: Alors, je vais dire que, bon, les routiers, quand ils s'ennuient, ils peuvent appeler leur famille, hein. Ils sont pas tout seuls, ils doivent avoir des enfants aussi, les routiers. Non?
16: Ben, à mon avis, s'ils sont sur la route, ils peuvent pas être chez eux. Hein.
23: Ils travaillent pas 7 jours sur 7.
15: Non, mais ils peuvent avoir un portable pour appeler de leur autoroute.
16: Petit téton.
13: Bah, ils écoutent la radio.
16: Ah, d'accord, carrément, toi.
23: Ils peuvent conduire en même temps, ça y
13: est. C'est une réponse intelligente. Hein.
16: Ah, ouais, ben, je vois. Couille de loup.
13: Non, moi, je pense qu'il va taper une grosse.
23: Allô, Gérard.
1: Ah, ta gueule.
16: Oh, ouais. Oh, regarde un peu.
3: Ouais. Bon, allez, vas-y, cochon.
16: Couille de loup. Attends, la cochonne, t'emmerde, toi.
3: C'est pas une cochonne, c'est une salope.
8: Oh!
16: Oh! Oh, tu calmes tes nerfs, toi, ou je te calme?
3: Ouais, c'est clair.
8: C'est clair.
3: Ah
8: bah, heureusement que je suis pas marié avec lui.
3: Parlez pas comme ça aux chiennes, les mecs.
10: Oh! Enfin, on pourrait revenir un peu dans le débat avec les auditeurs, parce que c'est n'importe quoi.
16: Ouais, alors. Mais c'est n'importe quoi, tu demanderais peut-être à l'autre, là.
10: Manu? On peut revenir dans le débat parce que c'est n'importe quoi là.
16: Non.
24: Gérard, à propos du débat, reviens dans le débat, Gérard, s'il te plaît. Tu m'écoutes?
16: Oui, Rigo.
24: Il y a Rainbow, le vrai arc-en-ciel, qui te demande si un routier a une prime pour Noël s'il travaille pour le réveillon.
10: Ah, c'est une bonne question ça.
16: Voilà la question que
10: t'attendais.
16: Attendez.
10: Ouais.
16: Et ça, c'est dommage qu'ils soient partis parce qu'ils
10: peuvent plus approuver là, non.
16: Une prime, non, mais être payé double, oui.
14: C'est faux.
16: Moi, attends, toi, tu fermes ta gueule, hein? Tu fermes ta gueule. Et tu me fais du boulot correct, ok?
10: C'est tout ce qu'on te demande, Manu, merde.
16: C'est tout ce que je te demande. Avant que je te mette une claque dans
10: le museau.
16: Fais le con. Ouais, fais le con. Tu vas voir tout à l'heure. Tout à l'heure, tu vois ce qu'il reste de coca.
10: Allez, on y retourne, Gérard. On y va.
16: Alors. Chut.
3: Allez. Ah, on est plus en antenne, c'est bon. GG, c'est bon.
16: Chut.
3: J'ai pas répondu, ouais.
8: Allô, donc... Gérard.
3: Oh, ta gueule.
8: Ah, putain, ferme-la, couillon.
3: Ouais,
8: GG,
3: ta gueule un peu. Voilà. GG, c'est chut.
16: Ouais.
3: Moi, je voulais te dire que j'ai connu des routiers qui, quand ils s'emmerdaient, bah, tout simplement, ils classaient, ils avaient des collections de calendriers de cul.
8: Allô, Gérard.
3: Ils classaient leurs calendriers de cul quand ils se faisaient chier, quoi, pour se couper. Et je voulais savoir si tu confirmais.
8: Oui.
10: Gérard, t'as même pas écouté la question.
3: Ouais, c'était pas poli, Gérard. Tu fais pas
16: bon. J'ai très bien compris. Et je vais te dire une chose.
3: Ouais.
8: Vas-y, dis ta chose.
3: Vas-y,
8: dis une chose, Gérard.
16: Moi, je peux vous dire une chose, que les routiers n'ont pas de calendrier de femmes à poil dans leur camion. Donc, vous mentez tous. Vous êtes tous des menteurs. Vous êtes tous des menteurs.
14: C'est faux. C'est faux.
16: N'importe quoi.
3: Des conneries.
8: C'est pas pareil.
3: Je suis là. Qu'est-ce qu'il y a, GG?
16: Tu réponds à la question?
8: Oh, c'est Tony.
3: J'ai déjà répondu tout à l'heure, donc voilà quoi. Je t'ai déjà dit que quand ils se faisaient chier, ils se tapaient des petites pignoles dans leur cabine.
8: Non, ça dépend. S'ils sont à deux, ils sont deux, ils s'usent mutuellement.
3: S'ils sont à deux, ils s'occupent.
8: Il y a pas besoin de photos dans une ligne claire, comme sur mon frigo.
16: Non, troisième question.
3: Elle couche.
8: Allez, Gérard.
10: Attendez, Gérard en train de dealer
16: mais
10: un
16: non,
10: truc.
16: Non, il n'y a pas Tony, arrête tes conneries, il n'y a pas Tony.
24: Gérard, pour calmer le débat, il y a Scone sur l'IRC qui souhaite un joyeux Noël à tout le monde quand même.
10: Ah, c'est sympa.
16: Eh ben, c'est bien, on souhaite un joyeux Noël aussi à toi.
3: La foutre.
16: Moi, je t'emmerde, toi. Peut-on tricher sur les fiches de paye d'un routier? Ta gueule.
8: Eh ben, Gérard, j'ai pas entendu. Tu peux m'écouter?
3: Ouais. Peut-on quoi?
16: Peut-on tricher sur une fiche de paye d'un routier?
3: Tout à fait.
10: Chacun son tour, allez-y.
16: Alors, n'importe quoi.
3: Ouais, je pense. C'est possible. De faire des virements bancaires sous Linux, sur un ordinateur, tu pirates ton salaire. Et c'est bon, il n'y a pas de problème après. Tu gagnes le pognon que tu veux par mois.
16: D'accord. Chute.
3: Ouais, moi je pense qu'on peut pas triquer sur une fiche de paye de routier.
16: Tu peux préciser?
3: Bah, vu les sommes qu'il y a, je crois qu'il n'y a pas de quoi triquer, quoi, tu vois.
16: Ok.
3: Ouais, de 1 franc, tu passeras à 2 francs, quoi. Ouais, mais ça fait pas triquer. C'est
16: couille de loup.
8: Ouais, non, moi je pense pas, parce qu'ils doivent pas avoir le QI assez élevé pour pouvoir piger comment on fait.
16: De quoi?
8: Non, je dis, je crois pas qu'ils doivent être assez intelligents pour comprendre comment on fait pour falsifier la feuille.
3: C'est vrai qu'il
16: y a... Non, mais attends, peut-on tricher?
3: Déjà, je me demande comment...
16: Peut-on tricher sur les fiches de paye d'un routier?
8: Ouais.
16: Je vais dire une chose, que c'est le patron qui triche. C'est pas le routier, d'accord?
14: C'est faux!
16: Rends-toi, Manu, tu fermes ta gueule maintenant.
14: C'est faux!
16: Bon, Manu, tu dégages, tu fous le camp à l'arrière.
14: D'accord!
10: Ah non.
16: Si.
10: Non, mais c'est bon, attendez. Faites un débat correct, on verra après.
16: Non, mais attends, pour l'instant, il est en train de me foutre de la merde. Petit téton.
3: Eh, tu viens chez moi après, Gérard?
16: Ta gueule!
8: Je peux parler?
16: Okay,
8: alors,
16: oui, ben,
8: je
16: ne
8: sais pas du tout
10: répondre.
16: Non mais, oh!
10: Quoi? Qu'est-ce qu'il y a, Gérard?
16: Max, tu lui demandes qu'il me passe du bon boulot là pour la dernière de l'année ou pas?
0: J'étais pas là, moi.
16: Non, t'étais pas là, t'étais où, bâtard?
0: Oh non. T'étais où? Arrêté ma cassette vidéo, là.
16: Ouais, ouais, t'étais arrêté ta cassette vidéo. Ah. Alors, vous me faites... Moi, de toute manière, on va pas durer jusqu'à 4h du matin.
20: Hein. Tu viens chez moi, un peu, Gérard.
16: Bon, qui c'est qui a donné tout ça aux auditeurs?
0: J'ai personne, j'ai personne à l'antenne.
16: Non, c'est pas possible. Allez hop, envoie-moi la musique et
0: attends,
16: c'est tout.
0: J'ai pas de disque là, Gérard.
16: Envoie
0: des disques. Mais attends.
16: Envoie, je m'en fous, je veux pas le savoir. Envoie la musique. Allez hop, envoie la musique.
0: Bah attends, je vais en trouver alors.
16: Je veux pas le savoir, tu te démerdes.
0: Qu'est-ce que
16: tu m'envoies un truc.
24: Attends. Moi j'ai des questions pour toi, pour calmer le débat auquel tu peux répondre. Alors il y a. Attends que je retrouve, il y a Chandler le vrai sur l'IRC qui te demande combien représente le salaire d'un routier.
16: Bah justement ça,
0: on se calme un peu. Hein.
16: La question. On n'en est pas
24: non,
16: là.
24: Non, mais réponds.
16: La question, combien
24: à chaque fois que je te pose une question, tu dis, c'est pas la question, on viendra plus tard.
16: Réponds
24: tout de suite.
16: Combien tu gagnes un routier?
24: Voilà.
16: Bon, un routier, à l'heure actuelle, si tu veux, gagne entre 10 000 et 15 000 francs.
20: Ok.
16: Donc, selon là où il s'en va.
2: Oh là là.
16: Bon, toi, tu vas me faire du bon boulot, mais fil d'art.
2: Attends, je cherche.
16: Non, mais tu cherches, tu vas pas chercher longtemps parce que sinon moi, le débat il s'arrête et on va laisser Rousseau.
0: Ouais, attends deux secondes, j'ai trouvé un truc super là.
16: Non, mais je m'en fous, moi.
24: On peut pas laisser Rousseau, il joue à la PlayStation.
0: La disco, tu veux de la disco?
16: Bah je m'en fous, tu mets ce que tu veux, mais moi soit que Yannin il fait du bon boulot.
0: Non mais si Manu faisait du bon boulot, il n'y aurait pas de problème hein.
16: Soit qu'on fait du bon boulot, on continue.
0: Ouais.
16: Soit que j'arrête maintenant.
20: Non.
16: C'est simple.
24: Gérard.
16: Et si j'arrête maintenant, on est combien sur...
24: Non mais non, on n'arrête pas là. On est presque 5000, on est 4852 moins 4. C'est très bien, j'aimerais bien qu'on booste bien.
16: Les gars.
24: Et il y a quelqu'un, je me rappelle plus qui c'est, sur l'IRC qui te demandait le salaire, ça fait combien en euros?
0: C'est pas la question.
16: En euros, là, je peux pas trop lui répondre parce que l'euro, il y a 6.
0: Il est à 5,57 là.
16: Non, 6,50.
0: 6,50, ouais, pardon.
16: Il est à 6,50, ça devrait faire 6500 euros.
0: Ouais.
2: C'est faux.
0: Ouais.
16: Non,
0: il y a plus de.
16: Il y a des milliers d'euros
0: de soir.
16: Au lieu de dire que c'est faux et de bouffer ton gobelet quand Max y parle, tu la fermes et tu me calmes les auditeurs avant que moi je te calme.
0: Ouais. Okay. Bon alors les gars, on refait une réunion. Gérard, qu'est-ce que t'as à dire?
16: Pour l'instant.
0: Eh oui, Philard fait du bon boulot.
16: Pour l'instant, oui.
0: Rigo,
16: c'est bon, mais l'autre, parce qu'il est pas avec son bébé rose, il fout de la merde.
2: Comme avant.
16: Il est en train de nous foutre de la merde.
2: Non, c'est pas vrai, je te bosse bien.
16: Mais si.
2: Non, je fais du bon taf. Là.
16: Mais non, pour l'instant, t'es en train de me faire de la merde. On est qu'à la troisième question. Et il y a 23 questions en tout.
2: Eh ben, on a le temps jusqu'à 4 heures. C'est
16: cool. Ouais, ben, tu crois que je vais durer jusqu'à 4 heures? Ça m'étonnerait.
2: Bah, si.
16: Je crois pas.
2: Bah.
16: Parce que c'était prévu qu'avec Max, si ça se passait mal, on arrêtait à 3 heures et je pense que je vais arrêter à 3 heures.
2: C'est bien là pourtant parce que.
16: Alors, on va s'écouter. Moby Dick avec des proutes en plus et on se retrouve aussitôt après.
24: On est à 5123,4.
0: Ouais.
24: Donc si tu peux les remercier.
16: Ben, je remercie tous ceux qui sont sur l'internet. Donc je vous souhaite un joyeux Noël.
0: C'est pas assez hein, 5000 francs.
16: Une bonne et heureuse année 99 parce que j'aurai pas l'occasion de vous avoir pour le réveillon.
0: Ouais.
16: Donc voilà ce que je peux vous dire. Donc on récupère n'importe quoi.
20: Eh hey, tu viens chez moi après Gérard.
16: Oh ta gueule à toi.
20: Oh là là. Ouais c'est moi. N'importe quoi. Ah je vais passer à l'entrée d'ailleurs là dans 5 minutes.
16: Oh là là là là là là là là là là là là là là là là là là là là là là là là là là
20: là là là là là là là là là là.
16: Et moi je t'emmerde.
20: Bah non mais voilà. Attends, les gens.
18: Bon allez, on se dépêche.
16: Bon, n'importe quoi.
20: Eh tu vas chez moi,
18: bonsoir
20: Gégé. Joyeux Noël à toi.
16: Chut.
20: Ouais, salut, bon 14 juillet à tous.
16: Ouais c'est ça, joyeuse Pâques. Couille de loup.
18: Ouais, salut.
16: Petit téton.
18: Salut.
16: Raisin sec.
0: Non, excuse-moi, il est parti, on a que Jean-Pul à la place.
16: Ah ouais.
20: Jean-Pul, ça rêve.
2: Salut, GG.
16: Non, mais alors, attends. Manu.
0: Ouais.
16: Un conseil que je te donne.
0: Ouais.
20: T-shirt.
16: Tu vois, tu fais une chose.
0: Mm-hmm.
16: tu me prends sur les deux lignes
4: qui sortent.
5: C'est ce que j'ai fait, c'est un nouveau.
16: Non.
5: Bah si, je suis désolé.
7: Tu prends sur les deux lignes.
16: Alors, c'est comment?
5: Jean-Pull.
16: Ouais, mais attends.
5: Jean-Pull.
16: Bon, alors, avec tu te démerdes, tu me fais une fiche propre.
5: Une fiche propre, Gérard, quand même.
16: Alors, la question... Ben, peut-on tricher sur les fiches de paye d'un routier? Donc, je pense que vous avez réfléchi.
7: Ouais.
16: Donc, oui.
7: Oui, tu m'as oublié.
16: Ben, je t'écoute.
7: Rebonsoir, Gérard.
16: Ben, rebonsoir à toi. Donc, allez-y, posez...
7: Ouais, c'est chute.
16: Ouais, chute.
7: Ouais, moi, ce que je voulais dire, c'est que si les routiers, il fallait qu'ils trafiquent leur fiche de paye, il faudrait déjà qu'ils sachent compter.
16: Non, mais attends, chute.
7: Oui, chute.
16: Écoute-moi bien.
7: Oui, chute.
16: C'est peut-on tricher sur les fiches de paye d'un routier?
7: Oui, ben justement. Si, il faut qu'il triche.
16: Attends, celui qui rentre derrière, arrête.
7: J'en pull. Ah, il faudrait qu'il sache compter, et je pense, bon, je me permets d'émettre un léger doute, quoi, tu vois.
16: Mmh.

0: C'est payé comme
1: à l'heure.
0: Toi et moi. Non, mais c'est payé comme toi et moi.
1: D'accord.
0: Par exemple, le mec qui va rester 20, deux nuits, ça va être payé un peu plus cher. Mmh. Et ainsi de suite.
1: D'accord.
0: Par exemple,
1: il doit faire 39 heures par semaine comme un employé.
0: Ah non, non, non.
1: Non, non, c'est pas 39 heures.
0: Non, non, parce que faut se dire une chose, que les routiers, à l'heure actuelle, passent plus de temps sur les routes que chez eux. Donc, faut bien se mettre à la place d'un routier. Mmh. Hein, j'y ai été. Donc je peux savoir ce que c'est.
1: D'accord.
0: Et je vais te dire une chose, que bon, j'ai pas fait de la route.
1: Ouais.
0: Hein, mais ceux qui font de la route ne sont pas tout le temps là.
1: Ah d'accord.
2: Gérard.
0: Oui,
2: il y a Sardine de Marseille qui te demande, est-ce que tu as déjà trouvé des routiers abandonnés par leurs camions sur les aires de repos de l'autoroute?
0: Des routiers abandonnés, des routiers qui font du stop pour rentrer chez eux les week-ends, oui. Mais des routiers abandonnés, non. Jamais.
3: Ouais, GG.
0: Oui.
3: Oui, je voulais savoir, on m'a dit qu'être routier, c'était un métier qui nécessitait de la sueur.
0: Mmh.
3: Que c'était un métier dur, qu'il fallait transpirer et tout. Et je voulais savoir si c'est pour ça que dès tout jeune, tu avais trouvé ta vocation dans ce milieu-là. Très clair.
0: Alors, je vais te dire une chose que.
3: Laquelle?
0: Oh, tu te tais, toi.
3: Ouais, vas-y, j'y réponds.
0: Un routier, donc c'est toi qui viens de poser la question,
3: ouais,
0: c'est comme...
3: C'est chute. Ouais.
0: Donc ta question, tu peux me la reposer s'il te plaît.
3: Ouais, donc, je te disais, il paraît qu'être routier, c'est un métier qui demande de la sueur et de la transpi, et je voulais savoir si c'est ça qui, dès ton enfance, t'avais quand même donné ta vocation pour savoir ce que t'allais faire plus tard.
0: Alors moi, je vais te dire une chose, qu'un routier transpire beaucoup, ça c'est vrai.
3: Mm-hmm.
0: Parce que faut se dire une chose, que certains routiers sont obligés de décharger. Pas
3: ouais.
0: tous,
3: c'est faux.
0: Mais certains.
3: Ouais.
0: Donc d'autres, quand ils arrivent, ils sont dans la cabine, ils dorment et.
3: Oh là. Oh là, celui-là il va se faire virer une fille, non?
0: Manu.
3: Non, mais continue, GG, continue.
0: Oui. Manu, tu fais ton boulot correct ou pas? Tu fais ton boulot correctement ou pas du tout?
3: Correct.
0: Ou tu vires?
1: Ah, correctement.
0: Hein, ou tu retournes voir ton bébé rose.
3: Ouais, GG, t'en étais au problème de décharger.
0: Vas-y, donc, continue. T'as certains routiers qui sont obligés de vider leur camion, ouais. D'autres non. Pourquoi? Parce que quand ils arrivent, ils se mettent à quai, ils sont dans leur cabine et ils dorment.
3: Ouais, mais pour le problème de la douche, GG, ils font comment les routiers? Parce qu'il y a un lit à l'arrière du camion, mais il n'y a pas de douche.
0: Non, donc, mais pour les douches et tout ça,
3: ouais.
0: Ils s'arrêtent dans... Bon, je réponds à chute.
3: Ouais.
0: Ça, pour cette histoire de se laver, ils peuvent s'arrêter dans des aires de repos. Il y a des douches spécialement qui sont dans les aires de repos, qui peuvent se laver et tout.
3: Ouais, mais ils se lavent pas souvent, du coup.
0: Si.
3: Et je voulais savoir si toi, pourquoi, depuis que tu avais arrêté le métier, tu avais quand même gardé des manières de routier, quoi.
0: Ah ben ça.
3: Même si t'es plus dans le métier, je veux dire, tu transpires encore beaucoup et tu te laves pas souvent et tu décharges.
0: Non, mais attends, je transpire beaucoup parce que là, il y a même plus de ventilation dans les studios. Je sais pas pourquoi.
1: Alors, ils ont déménagé la ventile. Hein.
0: Ouais, mais ça devient inadmissible.
2: Gérard, il y a le vrai canard WC sur l'IRC qui te demande pourquoi les routiers pissent sur le long des routes et pas sur les aires de repos.
0: Non, mais attends. Ça c'est complètement fou, il n'y a jamais... Chute, tu te tais.
3: Ouais,
0: je réponds.
3: C'est une anecdote.
0: Non, mais je réponds. Je peux prévenir tout de suite, là. Je réponds à Canard WC que c'est faux, qu'il n'y a aucun routier qui s'arrête sur les bandes d'arrêt d'urgence. Hein. Non. Les bandes d'arrêt d'urgence, c'est fait pour quoi?
3: Pour les arrêts d'urgence.
0: Alors vas-y.
3: Moi, le mec, il était pas arrêté sur la bande d'arrêt d'urgence, il était garé en triple fil sur l'autoroute et le mec tranquille, il pissait.
0: C'est ça.
3: Ah bah,
0: tu prendras pas les gens pour des cons, toi?
3: Non, mais c'est réel. Hein.
0: Non, tu les laisses. Alors que transporte un routier en fin de journée? Que transporte un routier en fin de journée? Que transporte un routier en fin de journée?
3: Oui. Tu m'excites avec tes moustaches.
0: Ta gueule!
3: Ouais, c'est chaud, c'est fort. Tu m'excites avec tes moustaches.
4: Alors, c'est n'importe quoi, GG, je vais répondre.
3: Gérard, tu m'excites avec tes moustaches.
5: Bon, bah, vas-y, jouis.
6: Oui, Gérard.
5: GG. Chut.
0: Ah, vas-y.
5: Je voulais te dire qu'un routier, bah, après avoir déchargé toute la journée, à mon avis, à la fin de la journée, il est vide, quoi.
0: Ouais, mais...
5: Il t'arrode à sec.
0: Pour toi, il est vide.
5: Ah oui, il est vide, il t'arrode à sec.
0: Moi, je pense qu'à mon avis, il repart chargé pour aller vider quelque part d'autre. Hein.

0: Bah non, faut mais qu'il s'arrête quand même.
1: Non, non, mais attends.
0: Tu peux pas décharger si tu récupères pas au moins un quart d'heure ou une demi-heure entre deux décharges. Y a pas
1: non, non, mais attends, c'est pas un quart d'heure ou une demi-heure.
0: Bah tu t'épuises si tu fais pas une petite
1: pause. C'est pas un quart d'heure ou une demi-heure qu'il faut, c'est deux heures de repos maximum.
0: Bah tu vois, donc il faut bien se reposer entre deux décharges.
1: Maximum.
0: Ok.
2: Ok.
0: Ok.
1: Alors, n'importe quoi.
2: Ouais, à part transporter des dindons et des cachalots, je vois pas ce qui...
1: Bon alors, n'importe quoi, c'est terminé, hop.
2: Bah, c'est pas méchant ce que...
1: Dindons et cachalots, moi je t'emmerde.
2: Mais c'est pas pour toi, Gégé.
1: Moi je t'emmerde.
2: Mais je te kiffe, moi,
1: Gégé. Je t'emmerde.
0: On parle pas hop. De Sandy.
1: Hop, terminé pour lui.
2: Bon, allez, hop, au standard.
1: Hop. Non, non, mais c'est bon pour lui.
2: Allez, chute, au standard.
0: C'est pas chute, hein.
2: Si, c'est chute qui a dit ça.
0: Oh, gamin.
2: Bon, Gégé, c'est là.
0: Voilà.
1: Voilà, lui, c'est terminé.
0: Hop, la police.
3: Amar.
1: Au revoir. Alors, chute.
0: Ah bah non, je viens de te répondre, GG. Je viens de te répondre, mon GG.
1: Ah, tu viens de répondre?
0: Ah oui.
1: Couille de loup.
0: Je veux bien en faire une autre.
4: Tu répètes la question, s'il te plaît?
0: Allez.
1: Alors, c'est la dernière fois que je répète la question. Que transporte un routier en fin de journée?
5: Gérard.
1: Oui.
5: En attendant, il y a Rainbow, le vrai arc-en-ciel sur l'IRC, qui te demande si t'as, quand t'étais routier, est-ce que t'as été attaqué par le gang des chasseurs de routiers sur l'autoroute?
1: Non,
5: c'est des mecs qui volent les cargaisons.
1: Ouais. Ça c'est vrai, ça s'est produit en Russie, je crois. Il y a un routier qui s'est fait agresser. Et ils y ont piqué carrément son camion plus la cargaison.
5: Carrément.
1: Ouais.
5: Et ça coûte cher un camion.
1: Un camion, je peux te dire une chose, que c'est dommage qu'on n'aille pas de qu'ils soient plus là les routiers, mais un camion ça vaut plus de 150 000 francs. Hein.
3: Et, ah ouais carrément
5: 150 000 francs
1: 150 000 hein.
5: Ah bah ça va.
3: C'est pas trop cher hein.
1: Ouais bah attends, ça dépend ce que tu prends comme camion. Hein.
3: Une bonne prostituée.
1: Donc Oui Rigo.
5: Excuse-moi, j'avais éteint mon micro. Sinon, il y a Chantleur qui te demande comment fait un routier, puisque tu disais qu'ils s'arrêtent pas, ils s'arrêtent qu'aux aires de repos pour faire leurs besoins, mais comment ils font quand ils ont la diarrhée et qu'ils sont dans leur camion?
1: Bah, ils peuvent s'arrêter, mais dès qu'ils trouvent une aire de repos, hein. Mais ça, justement, c'est des questions. Mais
3: ouais. Elles vont venir après, les questions. J'ai l'impression qu'Internet, ils ont les questions.
1: Non. Attends, Fildar, c'est moi qui... C'est mes débats, donc c'est moi qui commande.
3: Ok.
1: Donc,
3: vas-y.
1: Là, faut dire une chose. En fin de compte, on va...
3: Oh, t'es pas dans un salon de thé, là.
1: Hey. Oh, on n'est pas dans un salon de coiffure, ni chez papa-maman, là. Hein. Oh, on se la ferme quand je parle un peu.
3: Alors
6: fermez la porte alors, ouais.
1: Oh, ça veut dire quoi là? Vous jactez dehors et c'est tout?
3: Ok.
1: Vous allez jacter dehors?
6: Voilà.
1: Quoi? Tu vas voir tout à l'heure, toi, je vais te kiffer, moi. Je vais te mettre une baffe dans. Moi, je vais te mettre une baffe, tu vas voir. Une baffe de routier, tu vas voir ce que ça donne. Ouais.
3: Moi, ça risque de te faire une petite marque, mais bon.
1: Fais gaffe!
3: Alors, on en était où, nous? On parlait de quoi là? On parlait des questions internet.
1: Ah, ouais. Ouais, donc ouais. Les questions là sur Internet, donc je vous en supplie, répondez aux premières questions, parce que le deuxième, ça sera la suite.
5: Ils répondent pas, ils t'en posent.
1: Bah ouais, mais c'est la suite, ça sera le deuxième.
5: Tu vois, il y a Sardine de Marseille qui te demande si t'as déjà posé pour un calendrier de routier.
1: Mais non, mais ça là-dessus, non. Moi je voudrais combien qu'on est maintenant sur Internet. Allez.
5: On est 5288.
3: Oh, ça a baissé, là.
5: Non.
3: On était 5300 tout à l'heure.
5: Non, 5144, on était.
1: Ah, d'accord. On est 5200.
3: Ouais. Ah, d'accord. Excusez-moi.
1: Ouais.
3: À la place de n'importe quoi, on accueille Billy.
7: Allô?
0: Ouais, bonsoir.
7: Ouais, salut, Gégé, ça va?
0: Salut, Billy.
7: Oh, il est jeune,
1: lui. Salut, Billy.
7: Salut, Gégé.
1: Alors, bon, la question, que transporte un routier en fin de journée, Billy?
7: Tu peux répéter la question?
1: Merde!
7: Ça va répondre.
1: Vas-y,
0: je suis à l'antenne.
1: Oh putain, non, t'es en antenne là, connard.
0: Bon, laissez parler le gamin là.
1: Hé, hey, gamin là, accouche.
7: Ouais, moi je pense qu'il transporte des cadeaux pour aider le Père Noël.
1: Manu. Non, à mon avis, je pense pas.
7: Je pense pas, parce que le Père Noël il m'a fait pas mal de cadeaux et voilà quoi.
1: Bon, non mais ça va, le mec avec son klaxon de mariage,
7: ouais,
1: tranquille.
7: Ouais, c'est vrai,
3: ça c'est un klaxon de routier, ça, hein.
7: Non. C'est connard, ça.
1: Attends, Billy, tu dégages.
7: Ouais,
1: au revoir. Allez, couille de loup.
7: Tu peux répéter la question?
1: Non.
7: Mais j'ai rien dit, c'est pas pour toi.
0: J'ai rien fait parce que Billy a foutu la merde.
1: Oh là là, Manu.
5: Gérard.
4: Manu.
5: Gérard, calme-toi. Il y a Scone sur l'IRC qui te demande si les conducteurs de J9 font partie des routiers.
1: Alors, J9, c'est des véhicules légers.
8: Une tartine.
1: Non mais ça y est,
8: une pour moi aussi, merci Cathy.
1: Non
8: aussi,
1: mais moi ça aussi. Y est, oh.
3: Tu veux une tartine, GG?
5: Ouais,
3: oh,
5: s'il te plaît.
3: Tu veux une tartine ou pas?
1: Eh, hey, tout à l'heure, je t'en mets une tartine, moi. tu as l'avalé.
3: Ouais, deux, trois tartines, ce serait bien.
9: Tu peux répéter la question?
1: Oh là là, oh, putain, vous commencez à me casser les couilles. Hein.
0: Allez, on enchaîne. Billy, il a mis la merde, alors on n'a pas entendu.
1: Mais non, couille de loup.
7: Ouais, bah je pense qu'il transporte d'autres trucs.
1: Tu peux préciser?
7: Bah je sais pas, moi, il a déchargé, après il remballe d'autres machins et puis il se barre, il continue sa tournée.
1: Ah bah voilà enfin.
3: Ah bah alors.
1: Voilà enfin une bonne question.
7: Bonne réponse plutôt.
1: Ouais, ah, voilà ce que j'attendais. Téton. Petit téton.
0: Gérard, t'es beau.
1: Ta gueule.
7: Il peut tout transporter.
0: Allô?
7: Bah je sais pas, moi, n'importe quoi.
1: C'est-à-dire,
3: tu te réveilles un petit peu, petit téton, là?
0: Ouais.
3: C'est quoi, ça?
0: Je vais t'agrossir.
1: Bon, allez.
3: Allez, dégage, là, allez.
1: Allez, hop.
7: Hop.
1: Jean-Pull.
0: C'est beau.
1: Sandrine. Jean-Pull.
0: Ouais, je suis là. Jean-Pull. Eh ben, je sais pas,
1: c'est
0: pas
1: Noël.
0: Oh, non. Comme un camion. Allô?
1: Oh là. Bon, et moi, j'attaque le deuxième. Hop, terminé. Pour
5: attends,
1: le
5: Gérard. Gérard.
1: Oui, Rigo.
5: Il y a... attends, voilà, c'est Oxide sur l'IRC qui te demande par où rentre le Père Noël dans les camions vu qu'il n'y a pas de cheminée.
0: Le pot.
1: Par... par les portes.
0: Ah, ok.
1: Voilà. Bon. Fildar
0: aimerait répondre.
1: Fildar.
8: Mais il est parti chercher sa tartine.
5: Et sinon Gérard, il y a Turpentine, ouais, sur l'IRC qui te demande pourquoi tous les routiers sont-ils vulgaires?
1: Pourquoi que les routiers sont tous vulgaires? T'en as certains, mais pas tous. Donc...
5: oui, mais pourquoi?
1: Non, il y a tous les routiers ne sont pas vulgaires, ça c'est faux.
5: Ouais,
1: ça,
5: mais pourquoi ils sont vulgaires?
1: Non.
3: C'est faux.
1: Non.
5: Non, mais tu dis pas non quand je te demande pourquoi.
1: Pourquoi qu'ils sont vulgaires?
5: Voilà.
1: En fin de
5: voilà.
1: compte, on n'a jamais été vulgaire vis-à-vis des gens.
3: Non mais est-ce que vous êtes grossier alors?
1: De quoi?
3: Est-ce que vous êtes grossier?
1: Ouais. Dans quel sens que tu veux?
5: Non, parce qu'il y a aussi le pape sur le vrai pape sur l'IRC qui me dit que un routier quand tu le regardes il fait une sale gueule toujours au feu rouge ou sur l'autoroute.
1: Ouais, non, mais attends,
3: on a toujours l'impression qu'un routier c'est malheureux.
5: Bah ouais.
3: C'est vrai ou pas?
1: Bah pourquoi? Bah bien sûr, ils sont malheureux. Pourquoi? Parce qu'ils passent trop de temps sur les routes.
3: Ouais, mais c'est leur métier.
1: Bah oui, mais de toute manière, tout le monde, comme je l'ai dit dans un best-of.
3: Dans ton livre, ouais.
1: Non, dans un best-of, chacun fait voit midi à sa porte. Le routier, il a choisi de faire ça, c'est son boulot. Donc,
4: c'est faux!
1: Oh putain, mais ta gueule à toi!
4: J'ai rien dit!
1: Et donc, les routiers ont choisi leur boulot, c'est leur métier. Maintenant, s'ils veulent pas faire ça,
3: qu'ils changent. Des fois, ils le font parce qu'ils peuvent rien faire d'autre.
1: Ouais, mais attends, un routier, s'il choisit, c'est sa vocation. S'il choisit de faire ça, c'est sa vocation.
3: Ouais.
1: Donc, un routier, pour moi, c'est quelqu'un
3: qui est né pour faire de la route.
1: Kenny pour faire de la route, dans un sens, si tu veux, oui. Mais en fin de compte, il peut très bien changer après. Si ça ne plaît plus, il peut changer.
3: Ah, il peut faire quoi, des chemins?
1: Non, mais il peut changer. Il peut se retrouver employé de bureau ou animateur radio.
3: Radio, ah oui.
1: Comme moi.
3: Ah oui.
1: Voilà.
0: C'est beau.
1: Ta gueule. Donc on s'écoute.
0: Sandrine, il n'a pas répondu.
1: Ah, c'est bon.
5: Oui, alors il y a Nassim qui te demande pourquoi tous les routiers ont-ils une moustache? Si oui, est-ce que cela leur sert d'airbag?
1: Non. Alors, tous les routiers, il y a des routiers qui ont des moustaches, mais ça leur sert pas d'airbag pour quand ils ont un accident. Donc, voilà la réponse.
5: Sinon, il y a Sardine sur l'IRC qui dit que comme tous les routiers sont des PD, est-ce que les lesbiennes ont le droit d'être routières?
1: Ah,
3: une bonne question.
1: Alors, tous les routiers ne sont pas des PD, déjà une pour commencer.
5: Ouais. Hein?
1: Non, ça c'est faux. C'est faux. Voilà, c'est tout. On s'écoute.
3: Ah, tu m'as posé une question avant quand même, qui réfléchisse.
1: Attends, j'ai pas écrit. Alors, pensez-vous que les routiers sont des vieux cochons? Donc, Allez, on s'écoute.
4: Attends, vas-y, accouche.
1: Putain, mais ton boulot, au lieu de bouper, là, il devrait être fait.
8: C'est pas grave, rappelle les numéros de téléphone, l'internet.
1: Donc, alors, vous pouvez toujours nous appeler au 0800 70 5000, 0803 70 5000.
3: Non, c'est pas ça du tout.
1: Quoi?
3: Dis les numéros correctement, on les dit pas.
1: Attends, je les dis pas, abruti.
3: Non, mais les dis pas, tu dis n'importe quoi, c'est pas ça le vrai numéro, dis le bon numéro.
1: Quoi, c'est 0800 70 5000 et 0803 70 5000.
3: Non, 0803 08 5000.
1: Eh ben alors, t'as qu'à les annoncer, toi.
3: Bah, tu me donnes ta paye.
1: Toujours l'IRC, www.fr, et Rigo vous attend. Et Rigo, tu peux nous dire combien qu'on est là?
3: Ah ouais, dis-le.
5: Ça monte, 5432.
1: Ouais. Ah, j'ai l'impression qu'avant 4h du matin, on va aller à 6000.
5: On va s'arrêter.
4: C'est faux. Arrête.
1: Toi, tout à l'heure, je vais te mettre une baffe et tu vas voir, ça va être faux. Alors, on s'écoute les petits poussins avec des verres dans l'arrêt et on se retrouve tout de suite après.
2: Bonsoir, bien.
9: Bonsoir, le 27.
10: Ouais.
9: Oh,
10: that's brilliant.
9: Ok. Bonsoir.
10: Je t'appelle. Brilliant plumage.
9: Hey, qui c'est qui regarde les textes
1: favoris
9: là?
1: Non mais tu le calmes là ou quoi?
8: C'est pas lui, hein, j'ai rien à calmer moi.
10: Non mais ça va pas.
1: Alors la question.
10: Ouais.
5: Gérard.
10: Allez hop.
1: Oui.
5: Je voulais juste dire que sur l'IRC on a dépassé les 5500. On est 5630,2 et je salue Ice-T.
1: Ok, eh ben on salue tous les gens.
3: Boost-les un peu là, il y en manque 500 là. Vas-y.
5: On salue tous les gens, ok. Alors on salue Lara,
1: on salue
5: Seb, on salue Tony.
2: On salue David Watt, Tony.
5: Non, il est pas là, il est à Lille.
2: On salue
5: Acta, on salue Canard WC, Chamisha, oui. Chand, Chocapic, Izen, Geoffroy, Ouls, Ice-T, je viens de le citer, Le Pape, Malcolm X, le vrai, Ressuscité, Miss Lover, Nassim, No Live, Paradox, Sardine, Scorpion, Shun, Symbole, Thanatos, bah non, ça sert à rien, mais bon, c'est pas grave, Titeuf, Turpentine, Zirt, Keneda, Steph, Redox, Olio, Acid, Enk.
1: Ça y est, c'est bon, Rigo, c'est bon, ça y est. Ouais.
2: C'est Marcel, il y a quelque chose que je comprends pas.
1: Ouais, vas-y.
2: Sur mon ordinateur, je tape www.fr, j'arrive pas à aller sur le channel Fun Radio.
1: Alors, le channel Fun Radio, c'est www.fr, Fun Radio.
2: Ah,
1: d'accord.
2: Merci.
1: Ok.
2: D'accord.
1: Ouais. Alors, en de bon entendeur, salut si tu veux pas participer au débat.
2: Mais bien sûr que si, mais c'était juste pour me renseigner.
1: Bah, t'es qui, toi?
2: Je suis Marcel.
1: Bon, bah alors.
4: N'importe quoi.
1: Alors, que pensez-vous que les routiers sont de vieux cochons ou autres? On va demander, à Chute.
10: Oh, ouais, écoute, moi, je suis tout à fait d'accord pour dire que c'est des gros pervers.
1: Ouais.
10: Je crois qu'on peut pas nier quand même que ça se pignole dans les cabines. Et tout à l'heure, il y avait le pape, je crois, sur Internet qui demandait pourquoi ils faisaient la grimace. Bah, tout simplement parce qu'ils sont concentrés sur leur branlette, c'est tout.
1: Mmh, d'accord.
10: Voilà.
1: Ok.
10: Ouais.
1: Couille de loup.
11: Ouais, moi je pense qu'il y en a, plein, ouais.
1: Mais
11: il faut les voir, ils roulent toute la journée, alors forcément.
1: Non, mais tu peux préciser le fond de ta pensée?
11: Le fond de ma pensée, ouais, c'est qu'il y en a.
5: Gérard,
1: Rigo.
5: Ouais, il y a Sardine de Marseille sur l'IRC qui te demande si tu peux faire une pause parce qu'il voudrait aller aux toilettes et il a pas la radio aux toilettes.
1: Non, il y a pas de pause. Je fais plus de pause là. Là, la prochaine pause, c'est pas avant 3h. 2h30, 3h moins le quart à peu près.
5: Et c'était de qui le copyright?
2: Ah ouais, je sais pas comment il
1: s'appelle.
5: Ah ok.
1: Bon, ok, c'est pas grave. Qui c'est qui vient de répondre? C'est Couille de loup.
11: Ouais,
1: j'ai petit téton.
11: Ouais, moi je trouve que c'est tous des vicieux et à mon avis ils ont des photos porno dans leur camion.
10: Ouais.
1: Non, moi je te dément.
10: Si.
1: Je dément.
2: Bon, GG.
1: C'est qui?
2: C'est Marcel.
1: Ouais, pour l'instant c'est pas toi que je m'adresse.
2: Bon.
1: Jean-Pull. Jean-Pull une fois, Jean-Pull deux fois, Jean-Pull trois fois. Au revoir.
8: Il est là, Gérard.
1: Il est là si tu
8: criais. Non, si tu criais pas, tu l'entendrais.
10: Gérard, crie pas, tu fais mal aux oreilles.
1: Ouais, je te fais mal aux oreilles, t'es avec un wetman?
10: Non.
1: T'es avec la main de ma soeur dans la culotte d'un zouave?
8: Ouais.
1: Ou tentacule et encule ta soeur?
2: Oh, quel comique.
10: Tu parles pas de la famille.
1: Voilà. Alors, Jean-Pull.
10: Je suis d'accord.
1: D'accord. Alors, toi, t'es d'accord sur la question, c'est tout ce que t'as à me dire?
10: Ouais, je suis d'accord avec toi.
1: Ah, alors, c'est bien. Sardine. Très bien, si t'es d'accord, alors
8: Sandrine. Sandrine, pas Sardine.
1: Ouais, Sandrine.
4: Ouais, ça fait un moment que je gueule parce que j'étais pas à l'antenne.
0: Ouais,
4: mais je pense que oui. Je pense que ce sont des gros dégueulasses et qu'ils mettent plein de poupées espagnoles dans leur camion. Tu sais de quoi je parle.
1: Tu peux préciser le fond de ta pensée?
4: Bah, on parle pas des gens, des routiers, bon, quand ils prennent leur retraite chez eux, ils mettent des poupées espagnoles sur leur armoire. Et dans les camions. Voilà.
1: Alors Marcel.
2: Ouais, GG, d'ailleurs, je vais faire un DCTX avec la Sibylle, hein, il y a tout le monde qui te salue. Hein.
1: Non mais tu réponds à la question, s'il te plaît.
2: En fait, faut pas dire que les routiers sont des pervers. Bon, moi j'ai quelques magazines, mais ça va pas à plus de 400 pignoles par jour. Donc voilà, quand même. Hein.
4: Bon, non, le 28, sinon.
1: Ouais, non mais je t'écoute. Il y en a un tout à l'heure qui va se prendre une bouteille de coca, ça va y faire tout drôle.
4: Ça, c'est ça, demain, il va se la prendre facilement dans la gueule, ouais.
1: Hein?
4: Pas n'est-ce demain, pas GG.
1: N'est-ce pas, Fildar?
4: Gérard, est-ce que t'as mangé le pâté qu'un auditeur t'a offert, là?
1: Mais qu'est-ce que ça peut te foutre à toi?
4: Non, parce que j'ai pas...
1: Combien gagne un routier en euros?
12: N'importe quoi.
4: Cinq.
1: En euros. Combien gagne un routier en euros?
12: N'importe quoi.
1: Manu, c'est la dernière fois que je te demande de faire ton boulot.
8: Ok.
1: Sinon, tu sais ce que tu fais? Tu prends tes clics et tes claques.
8: Ouais, non, mais...
1: Et tu vas voir ton bébé rose.
8: D'accord.
1: Ok.
8: Ok.
1: Et on va mettre Sandy à ta place au standard.
8: Ok, bah je commence à ranger alors.
1: Ouais. Ouais, tu peux.
4: C'est de la place,
1: tu
4: peux. C'est de la place.
1: Tu peux commencer à ranger si ça va pas.
4: Fais de la place, Manu.
1: Non, mais tu peux. Attends, merde, Sandy, d'accord?
4: Fais de la place, Manu.
1: Ouais, bah attends, toi tu dégages.
4: Hop. Mystère. Non.
1: Allez, hop.
2: Faut vider le studio là, si Sandy elle rentre.
1: Ah ouais, ben, tu peux commencer à ranger, hein.
12: Bah ouais.
1: Ouais, ben, t'inquiète pas. Tu peux commencer, là.
4: Qui est la table?
3: Manu. Hey, Manu. Ouais. Tu peux commencer à ranger, je crois. Hein.
4: Enlevez la table, enlevez la table.
3: Je suis en train.
4: Ben,
3: tu vas dégager vite fait, bien fait, toi.
4: Enlevez la table dans le couloir, vite.
1: Je prends mes feuilles. Tu vas vite fait dégager. Ouais. J'ai l'impression.
3: Ouais, vite fait, hein.
1: Vite.
12: Ouais.
1: Vite, parce qu'on va mettre Sandy, là.
4: Non.
3: Attends, fais de la place alors, comme disait la route.
1: Combien gagne un euro en noir? Combien gagne un routier en euros?
4: Sandrine. Je sais pas très bien en fait. Parce que déjà, je connais pas très très bien ton salaire de routier, donc en euros, je peux pas trop convertir en fait. Ouais.
1: Alors, je vais dire une chose, que l'euro, il est à 6,50.
4: Ouais.
1: D'accord.
11: 2000 euros, à peu
1: près. Faux.
4: Oh là là, voilà.
1: Mais
8: c'est pas moi qui ai dit ça, arrête d'halluciner un peu.
1: Toi, tu commences à me les gonfler.
12: Ouais.
1: Donc, Sandrine.
4: 6,50, qui dit mieux?
1: L'euro, il est à 6,50. Hein.
5: Gérard.
1: Oui,
5: Il y a Titeuf sur l'IRC qui te demande dans quel pays il paye en euros.
1: Ah ouais. Non, mais ça va, toi, si t'as envie de bailler.
3: Non, je baille pas, je fais ah oui.
1: Non mais attends, parce que j'ai pas trop compris la question. Rigo, tu peux me la...
3: C'est bizarre que Gérard comprenne pas les questions.
5: Bah on te demande dans quel pays on paye en euros.
1: Bah pour l'instant l'euro n'est
3: nulle part.
1: Bon toi tu t'écrases.
3: D'accord.
12: Ok.
1: Hein? Pour l'instant l'euro il sort qu'à partir de
3: nulle part.
1: De 6 jours. Toi t'éteins ton micro, je t'ai dit de... Je te dis, tu prends tes clics et tes claques et tu casses, tu vas voir ton bébé rose.
12: Ok.
1: Et tu nous fais pas chier.
12: Uh-huh.
1: Hein? Donc, l'euro sort pas avant 6 jours.
3: Il sort en fait au début de l'année.
1: Il sort en début d'année 99.
3: Ouais.
1: C'est-à-dire pour le 1er janvier 99, ce qui va se produire, c'est qu'on va avoir des pièces euros, mais on n'aura pas encore les billets. Parce que les billets sont... Ta gueule! Merci. Donc, je disais donc, ça va être en pièces. Les billets seront pas avant 2001 ou voire 2002. Donc, pour l'instant, ça sera uniquement qu'en pièces.
3: Mais comment on fait pour acheter une voiture alors?
5: Ouais, en plus, il y a Kenneda qui dit que c'est faux.
1: Ah bon? Ben.
12: N'importe quoi.
1: Eh ben, dans ces cas-là, si c'est faux, qu'elle écoute bien les informations, parce qu'ils n'arrêtent pas d'en parler, que maintenant c'est dans moins de 6 jours qu'on a l'euro en pièces. Les billets sont prêts avant l'an 2000 ou 2002. Bon, enfin, bref, passons. Donc, Marcel.
2: Ouais.
13: Ouais. J'étais hors antenne. Chidar et Manu m'ont calmé ou je sais pas qui c'était.
1: Non, mais pour l'instant, tu réponds à la question.
13: Pas très bien entendu. La question, justement.
1: Tu réponds.
13: C'est bien le salaire d'un routier en euros, c'est ça ?
1: Voilà.
13: Ok. Alors, ouais, ça doit être tourné aux alentours de 15-20 euros, un truc comme ça. Voilà, Michel.
1: Il y en a un, je suis en train de le calmer, c'est Manu, parce que pour l'instant, il est en train de me foutre de boulot de merde.
3: Qu'est-ce qu'il fait, Manu ?
1: Bon, Manu, tu
3: dégages. Non, je disais les routes viraux rouges, les heures à éviter, tout ça, pour les bouchons. Ah, tu lis le journal en plein
14: ça
3: débat.
14: Ça peut être intéressant.
3: Voilà. Il lit le journal, lui.
1: Non, mais à part ça,
3: c'était
1: après,
3: pour renseigner les gens.
1: Après, il va dire « Ah ouais, mais moi, j'ai fait du bon boulot. » Hein ?
3: C'est faux.
1: Alors que c'est faux, pour l'instant, il me fait de la merde.
14: Non, c'est bien, moi, je trouve.
1: Ouais, et qui c'est qui met sa musique, là ?
14: Bah, je sais pas, j'ai pas d'auditeur à l'antenne.
1: Ah non, t'as pas d'auditeur ?
14: Bah non, regarde.
9: Monsieur Smith. Oh, je te kiffe.
1: Menteur. Ouais. Jean-Pull.
14: Tu vois, Jean-Pull. Y a personne, là.
3: Non, c'est Manu. Regarde, là, c'est là. Regarde.
14: J'ai personne.
3: C'est bien Gérard, c'est bien Manu.
14: Mais il y avait encore de la musique.
3: Non, il y a pas de musique.
14: Ça vient pas de moi.
3: C'est faux.
14: Ils sont tous en attente là.
3: C'est faux,
14: tu vois.
1: Et alors tu me les mets tous en l'air et tout de suite.
3: Allez, Manu.
14: Donc ça ne met pas des auditeurs la musique.
3: Allez, Manu.
9: Je suis perdu.
1: Jean-Pull.
9: Oui, c'est moi.
1: Donc à toi.
9: En cas d'incendie. En euros, ça doit faire. Donne-lui un coup de Tokyo encore, moi. 4 euros.
1: Ouais, ben,
3: c'est peu, hein.
1: À mon avis, ça m'étonnerait. Un routier qui. Attends, moi je vais dire. Oh, Jean-Pull.
9: Toujours même rengaine, hein.
1: Jean-Pull.
9: Ouais, c'est sûrement.
1: Je vais te dire une chose, que ça m'étonnerait qu'un routier gagne 4 euros, parce que pour 4 euros, il travaillera pour le mec. Bon. Allez hop.
3: Qu'est-ce qu'il y a, Gérard ?
1: Terminé.
3: Mais tu vas où là ?
9: Non, c'est de la faute de Fidlar encore.
3: Mais non,
5: Gérard,
3: justement.
5: Gérard, reviens.
3: Gérard !
5: Oh là là.
3: Ah, Gérard est parti. Bon, Manu.
1: Ouais.
3: C'est toi qui as foutu la merde, tu vas le chercher. Hein.
1: Ah, ça va pas, non.
3: Ah, attends. Oh.
5: Un, tu vas le chercher, deux, tu combles.
3: Ouais, parce que là, regarde, maintenant, on est. Bon, les auditeurs.
9: Ouais.
3: Vous patientez parce que là, en fait, Gérard est sorti du studio, je sais pas pourquoi. Attendez, leur voilà.
5: Non. Ah, si. Ouais, c'est
3: ah,
5: cool.
3: Si, y a Max et y a Gérard.
5: Allez, Gérard, assis-toi.
1: Tu le calmes.
3: J'ai rien fait, là,
1: non,
3: Gérard.
1: Non. Tu fais rien, tu fais même pas ton boulot. Alors, terminé, toi, dors.
5: Non, mais c'est bon, je vais le calmer.
1: Ça.
5: Je vais le calmer deux secondes.
1: Non,
5: Manu,
1: c'est fini.
5: Tu me demandes de le calmer, tu me demandes pas de le zapper.
1: Non, mais ouais, je continue pas.
5: Alors, deux.
1: Pas comme ça.
5: Silence.
1: Ah.
5: Manu. Manu.
1: Ouais.
5: Tu te calmes.
1: Ok. Ouais, non mais moi.
14: Merci chef de m'avoir calmé comme ça.
5: Et là il va être calmé. Hein.
14: Il est 2h30, c'est Noël.
1: Mais je m'en fous moi.
14: Il y a trop d'enfants des
1: familles. Mais je m'en fous, il fait son boulot correctement. Ou pas du tout.
5: Pense au gamin défavorisé qui écoute la radio.
1: Mais attends, il fait un boulot de merde.
5: T'es un peu la cité de la 9-4.
1: Mais attends.
5: T'es un peu le Père Noël du 9-4 toi.
1: Mais attends, il fait du boulot de merde là.
15: Qu'est-ce qui se passe, c'est quoi ce bordel?
1: Il me reprend même pas.
15: Les auditeurs, ils me laissent le sens de nom.
1: Non,
15: c'est pas vrai, j'ai un routier.
1: Mais
15: c'est
1: une belle
15: heure.
1: Non, il y a pas de routier.
15: Manu, Marseille,
1: non,
15: je dis c'est tout.
14: Marseille, c'est un routier, tu t'en occupes même pas.
15: Il est au standard.
14: Ouais.
15: Allez, au standard.
5: Oh non.
1: Si.
5: Oh non.
1: Hop, t'envoies la musique et puis terminé. Allez, hop, basta. Allez, hop, 2h30, pause.
5: Non.
1: Comme on est là jusqu'à 4 heures, pause. Hop, pause.
5: Mais pause quoi ?
1: Pause, t'envoies un disque.
5: Mais je t'ai même pas donné le disque.
1: Alors, tu l'annonceras. Et on fait une pause, allez hop.
5: On l'annonce après alors.
1: Ben, tu t'envoies. Et c'est tout. 2h36 du matin. Donc, vous êtes toujours sur Fun Radio.
5: Et on vient de s'écouter quoi, mon chéri ?
1: Non,
5: on vient de s'écouter quoi, mon chéri ?
1: Et c'était les petits Suisses du Sud donnent du sperme en hiver. Donc vous êtes toujours sur Fun Radio sur 101.9
5: à Paris seulement.
1: Donc sur toute la région parisienne et dans les autres villes, vous avez la fréquence.
5: Vous démerdez, c'est un peu ça. Hein.
1: J'ai pas les fréquences. Donc,
5: Manu, les fréquences, putain.
14: Ok.
1: Bah, vas-y, accouche.
14: Alors on les fait toutes. Hein. Bellegarde 101.9.
1: Non, vas-y.
15: Bourg-en-Bresse 104.
5: Ah, c'est copyright.
15: Nantois 94.4,
1: Oyonnax
15: 106.4.
1: Bon, ça y est.
14: Bah oui, je te donne les fréquences, tu me les demandes. Hein.
1: Hop.
5: Allez, calmez-vous. Arrête de monter sur Manu, comme ça, c'est chiant.
1: Alors donc, on récupère, qui c'est qu'on a
14: On a Marcel, Chute, Couille de Loup, Petit Téton, Jean-Pul et Sandrine.
2: 5 sur 5. Rico, il se la raconte. Hein.
10: Ouais, salut.
1: Bon, vous fermez un peu vos gueules.
10: Ouais, salut le
1: Oh putain, mais ta gueule, t'es avec Gérard. Oh, chérie.
10: Ouais,
1: j'ai... Tu me commences à me casser les couilles.
10: C'est Polo.
1: Putain, mais hey, tu vas aller calmer là.
15: Ouais.
1: Oh, mais merde. Mais ça y est, terminé.
3: Gérard.
1: Gérard.
3: Je te l'avais dit, Fildar, avec tes pauvres sons là. J'ai calmé tout le monde là.
10: C'est vrai, Rigou, t'es grand.
3: Bah, vous êtes chiants, les auditeurs, parce que regardez, Gérard, il s'est barré ou quoi.
10: T'abuses, Fildar, il nous avait calmé.
3: Vas-y, Arnette, arrête.
15: Celui qui arrête pas de dire Gérard.
1: Non, mais j'aime.
3: Ah, y'a rien.
1: Mais non, mais ils arrêtent pas, mais ils vont se calmer ou quoi?
3: Bah oui. Calmez-vous, les auditeurs.
15: Non,
16: arrête, lui, jette pas.
1: Mais toi, tu vas arrêter, ok?
3: Mais quoi? J'ai rien fait.
1: Déjà ça, là. C'est quoi, là? Ça, là.
3: Mais c'est un remix.
1: Oui, alors?
3: Quoi?
1: Mais alors, c'est toi qui t'amuses.
3: Mais non, c'est un remix.
16: Non, allez.
3: C'est un remix.
1: Putain, mais t'as ras le bol.
3: C'est des remix de la
1: pingue. Tu vas faire du boulot.
3: Mais moi, ils sont très calmes, mes auditeurs.
1: Non, tu vas bosser.
15: Non, mais non, je vais écouter, je vais surveiller. Le premier qui fait une merde. Il jarte.
1: Ça là, il y en a ras-le-bol.
15: Attends, mais ça se passe combien de connectés sur Internet?
5: 5940, j'aimerais bien qu'on arrive
3: 60,
5: à...
3: merde.
5: Plus que 60 pour arriver à 6000, Gérard, assieds-toi, calme-toi, ferme-la.
17: Mais vas-y,
5: putain.
17: Allez, lance-toi.
1: Ça, moi, je commence à le ras-le-bol de ta gueule. Ça, tombé barreau, c'est pas là,
16: t'as
1: qu'à l'inviter.
16: Oh là.
5: T'es pire qu'une gonzesse.
3: C'est bon, Gérard, t'es prêt là? Parce que ça fait une heure. Hein. Non, il a pété son casque. Oh merde.
15: Non, c'est bon, je
3: suis. Non, c'est bon, il le répare, Gérard. Tu peux quand même commencer à reprendre les auditeurs et tout ça.
16: Tiens.
3: Ouais, c'est bon?
15: C'est là encore. Hein.
3: Oh là.
16: Ah, merci, chef.
3: Ah, ouais.
15: Alors là, j'ai
3: ouais, un bon vieux Larsène là.
15: Merde, il dégage.
1: Allez, non, mais là maintenant, ça.
3: Non, mais je vais surveiller Manu.
1: Alors, chute.
10: Oui, je suis là, oui. C'est quoi la question?
1: Couille de loup.
11: Ouais.
1: Petit téton. Eh, mais merde!
14: Mais ils sont là, Gérard.
1: Salut,
14: mais
1: attends, il est pas là, Jean-Pul. Quand je lui demande.
10: Bah, tu m'as pas appelé, GG.
1: Non, à peine. Tu me prends pour un con, là.
11: Ça va pas, non?
10: Mais non.
1: Sandrine.
10: Oui, je suis là.
1: Et Marcel.
2: 5 sur 5.
1: Alors, la question. Pensez-vous que les routiers sont des vieux cochons?
10: Oui.
1: Alors, qui, oui?
10: Banane, c'est l'unanimité.
1: Attends, banane, elle sort d'où? Eh, je fais quoi là, toi?
3: Je
1: putain, t'es là, je vais t'éclater ta gueule!
3: Je sais pas d'où elle sort.
1: Putain, mais merde!
3: Je sais pas.
1: Tu me fais quoi là?
3: Bah, je sais pas d'où elle sort, je vais la trouver.
1: Arrête! Putain, c'est pas vrai, hein!
10: Énervé, Gérard,
1: un
10: gourmet qu'il a mangé. C'est le pâle qui passe.
1: Voilà, continue, laisse les dire des conneries.
3: Bah, c'est toi qui gueule.
1: Ouais, fumer ta clope là.
3: Mais arrête.
15: Hop, allez hop, c'est écrasé.
3: Bon, Gérard, on y va.
1: Eh, c'est quoi là ce bordel?
3: De quoi?
1: C'est quoi ce bruit?
3: Quel bruit?
1: Ouais, tiens mon cul. Chut.
10: Oui, je suis là, salut à tout le 9-4 et spécial dédicace à la prison de Fresnes.
1: Allez hop, dégage pour toi, hop, au revoir. Hop, au revoir.
10: Ok, Michel.
1: Hop, couille de loup.
11: Ouais.
1: Tu réponds?
11: Eh ben ouais, j'ai déjà répondu tout à l'heure.
1: Non, t'as pas répondu à la question.
11: Si.
1: Ah, t'as déjà...
11: Alors, ouais, ce sont tous des cochons, ouais.
1: D'accord.
3: Mais pourquoi c'est des cochons? C'est ça qu'il faut savoir. Parce que dire un cochon, oui, c'est un cochon, mais pourquoi il est cochon?
11: Bah parce qu'ils n'ont rien d'autre à foutre dans leur camion toute la journée.
1: Ouais.
11: Ils pensent à ça.
1: Ouais, non mais attends, tu crois que le routier, il en a pas marre de passer...
11: Sans pas en penser au cul, non, je crois pas, non.
1: Non mais tu crois qu'il en a pas marre d'être sur la route constamment, 24 heures sur 24, en pensant que pour les fêtes, il sera pas chez lui?
3: C'est vieux porc.
1: Attends, c'est vieux porc, toi, tu fermes...
3: Je vais pas faire régler.
1: Non, moi j'arrête, allez.
3: Mais quoi? Arrête, mais c'est bon, il s'est arrêté là.
1: Non, c'est fini.
16: Mais ouais, mais vous arrêtez pas une seconde, non, il y a non, pas non. Une demi-seconde.
3: Mais j'ai fait quoi? J'ai rien dit.
1: Non, c'est fini.
16: Il a trop de... Je sais, vous allez le faire.
3: Bon, Gérard. Non,
17: les mecs, c'est pas sérieux.
18: Non, mais faut arrêter.
3: C'est pas sérieux, hein, Manu.
5: Non, sérieux, non, c'est Manu.
18: Arrête.
5: Manu, c'est
3: non,
5: pas sérieux.
3: Non, mais je sais que c'est pas toi,
18: voilà,
3: mais
18: quoi.
3: C'est pas
18: bon,
3: grave.
18: Bah, voilà.
5: Je sais que tu rêves d'être dans les remixes, mais c'est
3: mais
5: pas
3: ouais,
5: la raison.
3: Mais ouais, c'est vrai. La DAT, elle est spécialement faite pour
17: non,
3: toi.
17: Non,
3: il y a que du. Il y a que du Manu, de toute façon. Gérard.
17: Non, mais je viens de leur dire, allez, dépêche-toi, merde, putain, c'est Noël.
18: Arrêtez, là, pendant au moins un quart d'heure.
3: C'est Noël, Gérard.
17: Allez, dépêche-toi, merde.
19: Non, non. Bah, on est là pour toi.
17: Non, mais c'est bon, je
18: non, non, non, non, non.
17: Non, mais je viens de leur dire un truc, là.
18: Non, non, non, non.
17: Non, mais t'as pas entendu, je viens de leur dire un truc, m'emmerde pas, putain.
19: Hein?
17: Non, non, c'est... Mais c'est toi, Naz, je sais pas gérer tes débats.
18: Mais attends, lui, il me fait un travail de merde, et puis lui aussi. Oh, il faut quand même pas déconner. C'est toutes les semaines, c'est pareil.
17: Mais non.
18: Ah, moi, non, non, mais on arrête à 3h, j'arrête là.
17: Mais non.
18: Bon, je fais la conclusion et c'est fini.
17: Allez, hop. Vas-y.
18: Non, non, c'est conclusion et c'est tout. Hop.
17: Je vais dépêche-toi.
3: Il va chercher son casque. C'est mieux pour travailler.
17: Calmez-vous pendant au moins.
3: Bon, les auditeurs.
19: Ouais.
3: Vous êtes là.
19: Ouais.
3: Bon, on va continuer le débat avec Gérard, hein, tranquillement.
19: Il est parti là.
3: Non, non, il va chercher son casque. Il va chercher son casque.
19: Bah, arrête de l'énerver. Hein.
3: Il peut pas bosser correctement.
19: Bon, file là.
3: Pardon ?
17: Qu'est-ce
3: non, j'ai dit on va bosser correctement.
18: Je crois qu'il est un peu tard, parce qu'il y en a qu'un qui fait du bon boulot toutes les semaines, c'est Rigaud. Vous me faites de la merde.
19: Voilà. La même suite de phrases.
18: Parce que si vous perdez du monde, ce sera à cause de vous deux. Mmh. Pas à cause de moi, ok ?
3: Mmh. T'as dit, t'es bien installé, on peut y aller ?
18: Qu'est-ce que ça peut te foutre ? D'accord ? Maintenant, tu vas fermer ta gueule.
3: D'accord.
18: Et toi, tu vas me gérer un peu le standard vite fait.
3: D'accord.
18: Aussi, toi. C'est un peu de ta faute, hein, le bordel.
17: Allez, on y va, on y va, on y va.
18: Alors, chute.
20: Tu l'as viré, il est parti.
18: Bon, alors, tu me prends d'autres personnes au standard qui sonnent. Hop.
20: D'accord.
18: Couille de loup.
19: Ouais, bah, j'ai déjà répondu. Tu veux que je refasse encore ?
18: Non, non, c'est bon. Petit téton.
19: T'as répondu.
18: Aussi. Jean-Pul.
21: Moi, je pense qu'il y a beaucoup de gros cochons, quand même. T'en as l'exemple, Gérard.
18: Hum. Bah, dis. Dis.
21: Bah ouais, j'ai dit.
18: Alors tu peux préciser ?
21: Je peux préciser dans quel sens ?
18: Bon d'accord, alors toi c'est pareil aussi, hop, au revoir. Allez hop, terminé. Non, non, non, non, allez hop, allez. Non, non, c'est bon, hop.
21: Mais c'est ta question.
18: Non, non, c'est bon, Marcel. Voilà !
5: Bon Gérard, pour te calmer.
22: Bon, il y a Sandrine qui veut répondre.
5: Ouais, et il y a Titeuf sur IRC qui te demande la limite de modulation de fréquence pour les routiers pour fun.
18: Bah, dans quel pays ?
5: Bah, en France.
18: Ah, bah, c'est 101.9 hein, sur la région parisienne. Hein.
5: Ah, ok.
18: On est combien là
5: Bah, on a perdu un peu quand tu t'es énervé, que t'as dit que tu partais, les gens
18: bah,
5: sont
18: ouais.
5: partis. Donc, on est 5720 quand même.
18: Voilà, c'est... bravo.
5: Ah. Attends,
18: non, non, non, non.
5: Putain,
18: non, non, mais. Non, mais.
5: Sois content, 5700. On n'a jamais fait 5700.
18: Ouais, mais pour l'instant, il y en a qu'un qui bosse bien. C'est Rigaud, c'est pas vous. C'est Rigaud. Vous me faites de la merde. Manu et Fildar, vous me faites que de la merde. Ça se voit que c'est Noël, hein. Vous foutez que de la merde.
17: Non, c'est beau,
18: c'est que de la merde.
17: Gérard, non, ils ont fait un bon boulot, t'exagères, il a bossé pendant une heure. Alors,
22: j'en ai marre de pas répondre.
17: De la merde, tu pourrais jeter des débats.
18: Et alors ?
17: Il a bien bossé, lui. C'est que Manu ce soir.
18: Ouais, mais lui, il dégage. Hop, tu le vires.
17: De toute façon, je suis en train de lui papa à sa lettre.
22: C'est un fouille merde, Manu.
18: Bah oui. De toute manière,
22: c'est
18: là...
22: Mais c'est quand même mon pote.
18: Comment c'est ton pote à toi ? Eh ben, tu vas le retrouver, ton pote. Allez hop, récupère-le, ton pote. Récupère-le,
20: okay,
18: récupère-le.
20: D'accord.
18: Non, mais t'éteins ton micro et tu le récupères.
22: Sandrine.
18: Et tu lui dis au revoir.
22: Gérard, Sandrine...
3: Il y a des auditeurs qui voudraient répondre aux questions, quand même.
18: Donc, Sandrine.
22: Donc, moi, je pense que c'est pas des cochons. Ils ont un travail consciencieux, comme beaucoup de gens.
18: Mmh.
22: Et c'est un beau métier. Bravo, Gérard, continue.
18: Ouais, bah ouais. Mais ça, je le sais. De manière, le métier de routier, c'est un boulot qui est assez dur.
22: Même si tu récupères des panneaux gris en métal dans la rue.
18: Alors, qui c'est qui vient de dire ça ?
22: Polo !
18: Bon. Allez hop,
20: ça y est, ça y est.
18: Non, non, non, non, tu me vires tout le monde, tu me reprends d'autres personnes, on envoie.
20: Non, il y a Couille de Loup qui était cool, il y a Petit Téton.
18: Non, non, non, non, non,
20: il y a Jean-Pul qui
18: allez,
20: a
18: allez, allez, allez, allez,
3: allez, allez, allez, les verts.
18: Non, non, t'envoies un disque et.
3: Oh j'ai plus de disque, moi, t'as vu tous les disques de la journée
18: je
3: demain.
18: M'en fous. Allez hop, t'en as là.
3: Putain, mais tu veux faire une tranche musicale, tu le dis.
18: Non, non, non, non. Là, non, non. Manu,
17: quoi ?
18: Tu dis au revoir à tout le monde.
17: Et bah, c'est ce que je suis en train de faire.
18: Tu me prends d'autres personnes. Allez hop.
17: Et lui, il fait standard. Chut.
18: Moi, je mets toi, tu vas au standard.
0: Je vais mettre une musique d'attente alors.
18: Alors, la question, le métier de routier peut-il être une profession qui disparaît et on se retrouve tout de suite après au 0803, 08 5000 et 0800 70 5000 et toujours sur l'IRC www.funradio voilà. Où que Rigo vous attend.
0: Où je salue Izen qui doit y aller. Salut.
18: Ok, et on est combien là avant la petite pause?
0: Ça remonte un peu, on est
18: 5942. Ah, bah c'est bien. C'est bien, c'est bien, c'est bien. Donc continuez comme ça, je vais atteindre des 6000 d'ici un quart d'heure. Cote.
6: Attends, ouais.
7: Joyeux Noël.
18: Merci, toi aussi. Ether.
7: Ouais, salut à tous.
18: Bonsoir à toi.
7: Ouais, bonsoir.
18: Boule d'ours.
23: Ouais, salut.
18: Bonsoir à toi. Petit téton.
23: Ouais, salut, Joyeux Noël.
18: Cagette.
24: Salut, G.
18: Et boule de neige.
25: Salut Gérard.
18: Salut à vous. Merci à vous aussi. Alors la question donc c'est le métier de routier peut-il être une profession qui disparaît? Alors on va demander ça à Cocotte.
7: Je ne pense pas parce que les routiers sont indispensables à notre vie.
18: Ouais.
7: Ils nous permettent de manger, mm-hmm. de boire et de vivre en fait.
18: Ouais, mais tu vois, la question pour toi, si un jour on interdit tous les camions et qu'on les fasse sur les chemins de fer.
7: Ah, bah alors là, ça risque d'être très compliqué en fait. Je pourrais pas te donner une réponse précise.
18: Bah ouais, mais essaye de me donner quand même. Essaye. Parce que pour toi, à ton avis, est-ce que tu penses que si un jour. Ils disent, bon ben ça y est, maintenant les routiers c'est fini, et on met ça sur chemin de fer.
7: Bah,
18: donc qu'est-ce que t'en penses, toi?
7: Bah ce serait moins bien. Il n'y aura plus de camions sur la route, et les camions sur la route, c'est très agréable de les regarder, naviguer sur l'autoroute, c'est génial.
18: D'accord. Ok. Rigo, oui.
0: Oui, il y a le chien de Rainbow sur l'IRC qui te demande si les routiers peuvent avoir un chien pour se défendre, parce que le chien, il aimerait bien être chien de routier.
18: Alors, attends, que je réfléchisse bien à la question. Avoir un chien dans son camion, c'est ça qu'il voulait dire? Hein, Rigo, grosso modo.
0: Comment ?
18: Il voulait savoir s'il pouvait avoir un chien dans son camion pour se défendre.
0: Non, c'est le chien qui veut savoir s'il peut trouver un routier pour être chien de routier, pour défendre le routier.
18: Ben, il peut, hein.
0: Il peut passer une annonce, non ?
18: Non, il n'y a pas d'annonce.
0: D'accord.
18: Ether ?
7: Ouais, ben écoute, moi je pense pas que les routiers soient amenés à disparaître dans un avenir proche. Faut savoir que quand même les routiers se reproduisent pas mal, hein. On peut pas dire le contraire, ça que tu le sévères. Donc je pense pas qu'ils soient amenés à disparaître. Moi je sais qu'il y a des gens qui aimeraient bien ça. Il faudrait les tuer à la naissance et compagnie, mais moi je pense que bon, il faut les laisser vivre, quoi.
18: Non mais là, je pense que tu comprends pas trop, tu comprends pas la question là.
7: Si, tu me demandes si les routiers sont amenés...
18: Non, mais est-ce que c'est une profession? Est-ce que c'est une profession qui va disparaître ou pas, pour toi?
7: Bah écoute, je sais pas. A priori, tant que les gens auront besoin de se faire livrer des choses à la maison, que ça soit à bouffer, comme disait je sais plus qui...
18: C'est Cocotte, ouais.
7: Ou autre, parce qu'on n'a pas évoqué le cas, mais il y a aussi ou autre. Et je voudrais savoir, toi, qu'est-ce que tu penses en ce qui concerne autre, quoi.
18: Moi, personnellement, tu vois... Moi, je vais te dire une chose que je connais des routiers, ouais. Mais moi, je vais te dire une chose que à l'heure actuelle, c'est comme Cocotte disait, tôt ou tard, bientôt. Bon, c'est grâce à eux si on a de la nourriture.
7: Et en cas de grève.
18: Eh ben, voilà.
7: Est-ce que c'est pas un pouvoir un peu trop grand qu'on leur donne sur la population?
18: Ouais, mais, hein, non, mais. Non mais attends, c'est qui parle là?
7: C'est toujours Ether.
18: Ouais, Ether.
7: Oui.
18: Donc toi tu veux parler sur la profession donc en cas de grève.
7: Bah, voilà.
18: Donc,
7: bah,
18: oui, mais en cas de grève, si font grève, ils défendent quand même leur gagne-pain.
7: Ouais,
18: t'es d'accord avec moi?
7: Est-ce qu'ils prennent pas un peu la population en otage? Je veux dire, est-ce que c'est pas une question de synchronisme aussi, tu vois?
18: Ah oui, mais ça je suis d'accord avec toi. Ah. Mais ça, moi je peux te dire que si, en fin de compte, ils prennent pas la population en otage. En fin de compte, ils prennent les magasins. Parce qu'en fin de compte, on n'est plus ravitaillé après s'ils font grève.
4: Ouais, mais toi, t'as pas l'air malin. Je veux dire, quand t'es client, tu te retrouves avec tes tickets de rationnement et tu peux rien acheter.
18: Ah bah oui, mais ça, je suis d'accord avec toi.
4: Bah ouais, en plus, quand t'as des bombes qui tombent et tout, je veux dire, c'est pas drôle.
18: Bah oui, mais ça.
4: C'est pas tous les jours facile, hein, je veux dire. Mmh.
6: Ouais. Rigaud, Gérard, oui. J'avais une question Minitel, standard, tout à l'heure. Un auditeur a demandé, est-ce que tu crois que c'est normal que les routiers roulent au GPL?
18: Pour l'instant, il n'y a aucun camion qui est...
6: Est-ce que tu penses que ce serait une bonne chose que les routiers soient équipés en GPL?
18: Je pense pas, non, parce que...
4: C'est pas le camion qui pollue, hein.
18: Non.
4: C'est le routier en lui-même, je veux dire.
18: Non. Alors, quoi, tu te trompes, toi.
6: Alors, c'est quoi, Gérard?
18: Non, mais moi, je pense que au GPL, ça sera pas possible. Rigaud.
8: Attends, pourquoi? Pourquoi au GPL ce serait pas possible?
18: Mais non, parce que GPL c'est du gaz. Et donc je vois mal un camion équipé en gaz maintenant.
6: Bah, ils font bien des voitures.
18: Bah ouais, mais ça c'est différent. Les voitures c'est prévu pour, mais ils sont pas programmés de faire des camions en GPL encore.
6: Hein? Ah d'accord.
8: Et Gérard, sur IRC, il y a No Live qui te demande si Bison Futé est un routier.
18: Alors Bison Futé non n'est pas un routier, c'est une personne qui se trouve du côté de Rosny-sous-Bois et qui peut dire le point de circulation.
6: Et comment il fait, il se déplace, non?
18: Pour non, savoir. Il se déplace pas.
12: Comment il fait?
18: T'éteins ton micro et c'est tout.
8: Gérard,
12: je te pose une question, GG.
8: Est-ce que tu trouves qu'il est vraiment futé, le Bison?
18: Je pense. Donc boule d'ours.
23: Ouais, ben moi, je sais pas s'ils vont disparaître, mais je crois qu'il faudrait, parce que c'est chiant sur les autoroutes d'avoir leur gaz d'échappement dans la gueule. Mmh. C'est dégueulasse.
18: Alors moi, je vais te dire une chose. Dans ces cas-là, si tu veux que les routiers disparaissent, donc dans ces cas-là, si les routiers disparaissent, tu seras plus alimenté.
23: Ah ben non,
18: donc tu seras alimenté par... Non, mais tu seras alimenté par quoi?
23: Il y a des fermes.
4: Tu payes les carottes que je cueille dans les prés.
18: Voilà. Mais non, pas les carottes.
23: Non, mais chez moi, il y a des champs, alors tu sais, ça va être facile, hein.
18: Ouais, dans ce cas-là, t'as qu'à aller chercher tes carottes dans tes champs.
23: Bah, qu'est-ce que tu crois que je fais?
18: Et bah alors? Dans ce cas-là.
4: Donc elle a raison, et toi, t'as raison.
23: Ouais, petit éton. C'est chiant d'avoir un truc qui pollue.
18: Non, mais attends. Un truc qui pollue, je vais te dire une chose, on est bien content de les avoir, les routiers.
23: Électrique.
18: Bah oui, ouais, c'est ça.
4: C'est vrai.
6: Routier à pile. Non, GPL, ouais. GPL.
18: Bon, Fildar, c'est la cinquième fois que je te demande de... Je vais pas m'amuser.
6: Je m'intéresse. J'ai des questions à poser.
18: Non, mais moi, je te demande d'éteindre ton micro.
12: Mais je peux pas poser.
18: C'est tout.
12: Je peux pas poser mes questions si le micro est éteint.
18: Petit téton.
23: Oui, je sais pas si ce métier va disparaître, mais en tout cas, tout le monde sait que c'est un métier très chiant et dur. Mmh. Donc, ça m'étonnerait qu'aucun jeune ne fasse ce métier-là, en fait.
18: Mais ouais, mais ça, pourquoi qu'il y a aucun jeune qui veut le faire?
23: Parce que qu'on raconte sur ce métier, que c'est chiant et tout ça.
4: L'odeur.
18: Non, mais il n'y a pas que l'odeur.
4: Il n'y a pas que ça, hein, mais bon.
18: Non, mais c'est un métier chiant, ça c'est vrai, parce que faut voir le nombre, combien d'heures qui passent sur les routes, en fin de compte, le routier.
23: Moi, je voudrais vraiment.
4: Oui, mais
23: faire...
4: Gérard.
18: Attendez. Ouais, une question.
8: À propos du nombre d'heures des routiers qui passent sur les routes, il
18: ouais.
8: y a Kenneda qui te demande s'il se dope à l'OPO.
18: Non. Non, il n'y a aucun routier qui se dope, hein, parce que sinon, il y aurait déjà eu des contrôles.
4: C'est un comique, le Kenneda.
18: Gadget.
21: Ouais, bah moi je pense que ça va disparaître. Mais bon, c'est dommage parce que bon, s'il disparaît, les vendeurs de bière, ils vont vendre à qui? Mm-hmm. Les putes, elles vont se vendre à qui?
18: Ouais. Non, mais attends.
23: D'accord.
18: Hey, Gadget.
21: Oui.
18: Je te parle du métier de routier.
21: Oui.
18: Nuance.
4: Tu sais qu'ils vont plus les.
21: Bah, c'est clair que.
23: Ouais, mais c'est les conséquences, hein, il a raison.
21: C'est qui achète de la bière, Gérard?
23: Il a raison.
18: Ouais, qui alimente les magasins?
4: Les kiosques à journaux aussi.
21: Oui, mais. Et puis de toute façon, maintenant les routiers ils deviennent tous animateurs de radio pourris, donc.
4: Allez, les gars, je suis là.
6: C'est qui a dit ça?
18: Cagette.
6: Qui a dit ça?
21: C'est pas moi.
18: Cagette, terminé pour lui.
21: Non, c'est pas moi, c'est
18: Cagette. Si, c'est toi. Hop, au revoir. Alors, boule de neige.
23: Oui, Gérard, je pense pas qu'ils vont disparaître parce que je crois qu'avec la SNCF, on serait assez mal étant donné qu'ils sont tout le temps en grève. Donc, je pense qu'il y a encore de l'avenir, surtout avec l'Europe. Mais bon, faut voir, quoi. C'est pas toujours évident. Donc, ils font des grèves des fois aussi.
18: Mais attends, boule de neige.
23: Oui.
1: Boule de neige. Si les routiers se mettent en grève, c'est pour quoi?
23: Bah, c'est pour revendiquer, oui, oui.
1: Bon, c'est pour revendiquer leur gagne-pain.
23: Ouais.
1: Parce qu'ils passent trop de temps sur les routes, ils sont pas assez payés. On est bien d'accord.
23: On est d'accord.
1: Hein? Donc, faut se dire une chose, que là-dessus, hein, un routier, s'il fait grève, il a le droit. Pourquoi? Parce que c'est son gagne-pain. Lui, il va payer plus cher parce qu'il passe plus de temps sur les routes.
23: Ouais, mais ça peut bloquer la France aussi, quoi.
1: Bah oui, mais ça, ils ont fait des conflits. C'était quand même pour gagner leur gagne-pain. Donc, c'est leur gagne-pain qui gagne, hein.
5: Ouais, mais Gérard, il y a Olio sur l'IRC qui dit que dans les autres pays de l'Europe, il y a beaucoup moins de camions et il y a beaucoup plus de transport de marchandises par train. Et il me dit que le routier est un spécimen en voie de disparition.
21: Un parasite.
23: Dans quel pays, ça?
1: Non, mais ça c'est vrai que maintenant ça va être pour l'instant c'est pas encore été décidé, mais je pense que bientôt on va avoir pas mal de chômeurs. Pourquoi? Parce que les routiers vont être ça va être convoyé par train. Et donc les camions iront chercher les remorques après. Donc, c'est comme si que maintenant, on n'avait plus rien derrière. Hein.
23: D'accord. Toi, tu prendrais la route si tu avais l'occasion, tu referais ce métier?
1: Si je pouvais avoir l'occasion de refaire de la route, je pense que oui.
21: Ouais,
2: Gérard, excuse-moi, à la place de Cagette que tu as viré, je viens de prendre un auditeur sur les 12 lignes.
9: Gérard, bordel! Oh, bah bravo. Bien nouveau.
2: Je peux y aller ou pas?
1: C'est qui?
2: C'est Cronenbourg.
9: Articule Gérard, bordel. Salut Gérard.
2: Bonsoir.
1: Salut Cronenbourg.
21: Salut Gérard. Mais tu peux m'appeler Cro, hein.
1: Donc alors pour toi la question, tu l'as entendu?
21: Non.
1: Alors le métier de routier peut-il être une profession qui disparaît? Ça sera la dernière fois que je répète la question pour toi et après on change de question.
21: Je pense que oui, ça va disparaître à cause des trains, quoi. SNCF.
1: Mais ouais, mais alors attends.
21: Parce que ça pollue pas.
1: Ouais, mais attends, d'accord.
21: Oui?
13: Ah, c'est quoi?
14: Oh là là, c'est dégueulasse.
21: Qu'est-ce qui se passe?
14: Je crois qu'il avait une capote sur la tête, Gérard.
21: Ah, il est complètement fou, là. Hein.
1: Attends.
14: C'est ça que tu fais pendant les disques?
2: Ah bah bravo.
1: Ouais,
2: bravo.
1: Attends. Attends, il y en a un, tu vas voir.
14: Et après, tu dis que les routiers...
1: Ouais.
14: Ah, bah, bon.
1: Ouais, ouais.
21: Non, mais
1: qu'est-ce que t'as demandé, Max? Ils sont où, les cartons de capote?
14: Non.
1: Non, presque pas.
14: Non.
21: Ouais, Head fucking avec les
1: gens. Rigo, il y a une question, non?
5: Non, il n'y en a pas là.
1: Non. Alors, donc.
5: Ah, si, excuse-moi. Il y a Keneda, toujours fort dans l'humour, qui te demande si les routiers vont être remplacés par des avions.
1: Bah, de toute manière, t'as pas mal de transports aériens. Hein.
14: Des routiers en avion, ouais.
1: Non, mais. Mais attends, qu'est-ce que tu me parles, toi? Tu connais que dalle, toi, alors ferme-la. Je peux répondre à la question. Donc, c'est vrai qu'il y a pas mal de transports qui sont faits par voie aérienne, donc et après qui sont remis sur camion.
14: Et, voilà.
1: Bon, et toi, tu fermes ta gueule maintenant.
5: Gérard, sinon il y a Nassim qui te demande si tu penses que les routiers pourront être remplacés à l'an 2000 par les robots.
24: Non.
5: Pourquoi?
24: Non. Non, mais ça sera remplacé par la téléportation, en fait.
14: Par contre,
1: non.
14: Excusez-moi, Gérard, excuse-moi. Tu sais, t'as la nouvelle ligne de métro là où normalement avant t'avais des chauffeurs, des conducteurs, et là maintenant c'est un robot.
1: Non, on appelle pas ça des chauffeurs, on appelle ça des machinistes. Il faut pas confondre routier et machiniste, ok? C'est pas pareil. Alors, t'éteins ton micro et tu te tais.
14: Je suis d'accord.
1: T'éteins ton micro et tu te tais maintenant.
14: Et peut-être que dans l'avenir, il y aura des...
1: Tu te tais.
14: Non, mais je crois que c'est ce qu'il veut dire, c'est que comme il y a des robots dans le métro qui ont remplacé les machinistes, comme tu dis, peut-être qu'un jour, les robots, ils vont remplacer les routiers. De rien, Fildin.
2: De rien.
1: Rigo, on est combien maintenant, s'il te plaît?
13: 6 000. On est deux.
1: On est... Il est 3h...
5: On est 1, 2, 3, 4, 5, 6, 7 dans le studio.
1: Non, mais sur l'IRC, parce qu'il est 3h07 du matin. J'espère qu'on est à 6000.
5: Attends, Ah non, il en manque un. On est 5999.
21: Bon, bah, je vais prendre mon autre ligne et je vais me connecter.
1: Vas-y, c'est Arnette. Arnette, au revoir.
21: GG, c'est Cocotte.
1: Ouais, c'est ça, Arnette.
21: Mais non, c'est pas Arnette. GG, c'est Cocotte.
1: Alors, un camion.
21: Comme le disait l'ami Goldo, est-ce que c'est vrai que tu pratiques le headfucking? Alors, quel est
18: Cocotte, alors au revoir. Allez hop. Oh comme il pousse, cette claque là maintenant. Alors tu dégages, Cocotte. Allez hop, on y va.
24: Je vais répéter la première question du débat, je voulais répondre.
18: Non, terminé. Cocotte, terminé.
10: Eh ben oui, Cocotte, terminé, il est parti.
18: Ouais, ben tu me prends une autre personne ici.
10: Salut, Cocotte.
24: On accueille Poulet.
18: Alors, un camion d'un routier est-il mieux décoré qu'une maison? On va demander ça à Ether.
24: La première question
18: du débat, je
24: voulais répondre.
18: Ta gueule.
24: Ouais.
11: Question de bilan.
24: C'est Poulet à la place de Cocotte, c'est ça? Bon, Gérard, c'est Ether, je peux répondre?
18: Bah, justement, c'est à toi que je m'adresse.
24: Ok, ben, je sais pas si t'as vu les camions en ce moment, on est quand même en période de Noël.
18: Ouais.
24: Et c'est vrai que quand même, il y a de la boule et de la guirlande sur les camions, on peut pas dire le contraire, quoi.
18: Non, mais tu penses que c'est mieux décoré qu'une maison ou pas, toi?
24: Oh, bah, je sais pas, moi, une maison, a priori, ça se décore pas des masses, hein. Je sais pas, moi, je suis pas du genre à mettre des nains de jardin et compagnie devant ma maison, parce que je trouve que ça fait quand même un maximum blaireau, avec le petit puits, avec les faux pneus, là, et tout. Mais un camion, ouais, pourquoi pas, je veux dire, quand t'as l'autocollant, genre Marcel, Raymond ou René en haut du pare-brise,
18: ouais.
24: ça tape un maximum, quand
18: ouais,
24: même.
18: Ouais, mais ça, tu vois, quand tu vois marquer ça.
24: Ouais.
18: Ça, c'est un QRZ,
24: bah ouais,
18: ça s'appelle. Mais est-ce que tu as déjà vu des camions?
24: Ouais.
18: On va demander après aux autres personnes.
24: Ouais.
18: Est-ce que tu as déjà vu des camions, toi, qui sont décorés avec des formes de cœur ouais. qui clignotent?
24: Ouais, tout à fait.
18: Ouais, bah, je sais, toi, je pense que...
15: J'en ai vu, ouais, j'en ai vu plein. Il y en avait l'autre jour sur la Contralie, tu te souviens l'autre fois?
16: Moi, j'en ai vu aussi.
18: Ouais,
16: j'en...
18: bah, je sais.
24: Ouais, GG, donc c'est Ether, moi j'habite pas très loin de Rungis,
18: ouais.
24: tu connais, dans le 9-4, donc.
18: Ouais, bah je connais,
15: voilà. J'en ai vu.
18: Voilà. Je connais parce que j'y ai travaillé.
24: Voilà, tout à fait.
15: Tu vas faire des cosmiques laser là-bas, non?
24: Un petit peu, ouais. Et en fait, il y a des camions avec des petits cœurs qui clignotent.
15: J'en ai vu aussi là-bas,
24: ouais. Il y a des camions avec des trèfles, il y a aussi des camions avec des pics.
18: Alors, Ether.
24: Ouais.
18: Tu veux parler... Non mais tu veux parler de quoi avec les tresses?
24: Ah bah non, j'ai pas dit des tresses.
15: Les trèfles.
24: Les trèfles, avec un feu comme fesse.
18: Ouais, fesse.
24: Ouais, fuck. Ok. Et donc, et bien sûr, il y a aussi des camions avec des carreaux qui clignotent. Et bon, bah, je pense que quand tu travaillais dans le mine et que tu déchargeais dans le mine, parce que ça décharge grave là-bas.
18: Non, mais moi, j'étais plus... j'étais pas dans les mines.
24: T'étais dans quoi? Dans la zone silique ou dans la zone sgeg, c'est ça?
18: Non, j'étais dans la zone messagerie.
24: Messagerie? Et je voulais tu parlais de messagerie, justement, ça me fait penser à quelque chose.
18: Ouais.
24: Les coursiers, tu considères pas un peu que c'est un peu des routiers en mobylette?
18: Non, mais attends.
24: Ils font un peu le même travail, je veux dire, c'est un peu des routiers à pizza, quoi.
18: Non, mais attends, parce que faut bien te dire une chose, Ether.
24: Ouais, vas-y.
18: À Rungis, t'as plusieurs trucs.
24: Ouais.
18: T'as les mines.
24: Ouais, tout à fait.
18: T'as Rungis où t'as toute la messagerie, donc là où que t'as plusieurs camions qui déchargent des colis qui sont expédiés dans des semis pour aller dans différentes villes.
24: Ouais.
19: Ta gueule, gros con.
18: Ta gueule, toi.
24: Bon, les filles.
18: Merci. Donc voilà.
24: Ouais, les mines, elles sont quand même pas mal épuisées, hein, il faut le dire.
18: Non mais
24: réponds ta question.
18: Oh ta gueule à toi.
15: Excuse-moi Gérard. À la place de Cocotte sur le 0875000, j'ai eu Grenouillette. Bonsoir.
11: Oui, bonsoir Gérard.
18: Salut. Bonsoir.
11: Bonsoir Fida, bonsoir Manu, bonsoir Rego, bonsoir Goldo.
15: Bonsoir.
25: Salut.
24: Ah, bonsoir.
18: Il sort d'où Goldo?
24: Il n'y a pas de Goldo.
15: Non, pas Goldo.
16: Mais non, il parle de Goldorak qui est sur la 3.
18: Donc Grenouillette alors pour toi. Allô?
11: Oui, excuse-moi, vu que j'étais au standard, j'ai pas pu entendre ma question.
18: Alors, un camion d'un routier est-il mieux décoré qu'une maison? C'est la dernière fois que je répète la question.
11: Non, ça je ne pense pas, non.
18: Alors tu peux préciser?
11: Bah, parce que c'est pas très très beau, il y a deux fauteuils. Et une cabine à l'arrière avec des petits posters de lui ou de Playboy. Et ça s'arrête là.
18: D'accord. Okay.
11: La baraque elle est comme ça.
18: Boule d'ours.
26: Ouais, ben moi je trouve que c'est mieux décoré parce qu'avec les banderoles, les photos de femmes à poil, tout ça, c'est top, je trouve.
18: Ouais, mais est-ce que t'es déjà monté dans un camion de routier?
10: Non.
26: Non.
18: Mais ta gueule à toi.
15: Ben, je réponds.
18: Mais ta gueule, c'est pas à toi que je m'adresse.
15: Mais tu t'adresses jamais à moi.
18: C'est pas à toi que je m'adresse.
15: J'aimerais bien parler, moi.
18: Non, toi avec, tu t'écrases.
15: Avec toi,
18: tu fais ton boulot.
15: Tu vas être sur les remix, hein.
18: Boule d'ours.
11: T'inquiète pas, Manu, je ferai un remix spécial Manu la semaine prochaine.
26: Merci. Bah, je t'écoute, Gérard, vas-y.
18: Donc alors? Donc pour
26: non,
18: toi.
26: Je suis pas monté dedans, mais j'ai vu, tu les vois, quand ils ont la fenêtre baissée sur la route, tu vois bien comment c'est à l'intérieur. Hein. C'est bien ou c'est mieux, je trouve.
18: Non, mais alors dans ces cas-là. Si t'envoies, est-ce que
24: t'envoies la purée.
18: Est-ce que tu vois des photos sur les pare-brises? À mon avis, je pense
26: pas.
18: Pas
26: sur les pare-brises, mais derrière lui.
18: Non, mais attends. Moi, je te demande devant.
24: Lui,
26: bah non, devant, il y a des. Je sais pas, ça dépend. T'en as, ils ont des trucs qui clignotent là.
18: Ouais.
26: Des machins comme ça, ouais, je trouve ça bien. Ouais, voilà.
24: K2000, ils ont le truc de K2000 devant.
18: Ok, petit téton.
26: Bah, en fait, moi, je sais pas, parce que j'ai jamais monté dans un camion routier, mais je pense que oui, il y a deux vieux canapés, trucs comme ça.
18: Ah, d'accord, d'accord. Bon, toi,
26: canapé, salon de thé, ouais.
18: Non, non, mais attends, tu crois que le routier. Non, tu crois que le routier.

0: Violent. Non,
1: je peux allumer mon micro, moi.
2: Ouais, une question IRC.
3: Faillot.
4: Zig.
1: Attends, deux secondes.
4: Jingle.
2: Voilà.
1: Fais gaffe.
4: Jingle.
1: Alors, une question IRC. Alors, fais attention, toi. Il y a Paradox31 qui voudrait savoir s'il faut un permis. Alors, attends, je vais retrouver. S'il faut un permis de Z pour être routier.
2: Non.
1: Il faut quoi, alors?
2: Un permis C.
1: Un C?
2: Permis C, c'est le permis camion.
5: Et c'est pour tous les camions?
1: C'est comme camion.
5: Le même permis. Une petite camionnette ou un gros...
2: Attends, petite camionnette, déjà, c'est une 3,5 tonnes. Donc, il faut permis B.
1: Et
2: donc,
1: sinon,
2: permis B, c'est VL. Oui,
1: Et sinon, il y a le pape qui te dit de fermer ta gueule parce que tu le fais chier grave et il va se casser de l'IRC.
5: Moi, c'est un con, lui.
1: Et lunatique aussi.
2: On est combien, là, sur l'IRC? On a atteint les 6000?
1: Vu que les deux, ils sont partis, on est 96.
2: Ah,
5: là, il en manque 4.
2: Ouais, mais c'est bien déjà.
1: Ouais,
2: 5981.
1: 97, pardon.
2: 97 à 3h15 du matin, je crois. 15.
1: Ah,
2: 15 à ma montre, parce que là, elle est même pas à l'heure.
1: T'es à l'heure de sirène, c'est pour ça?
2: Non, moi je suis à l'heure. Je suis à l'heure de la télé.
1: Skyrock?
2: Non. Cronenbourg.
4: Oui, bah, je t'ai répondu, Gérard.
2: Ça y est, boule de neige.
0: Oui, ben écoute, je trouve qu'il y a trop tôt de femmes à poil dans les cabines des camions. Mais bon, c'est bien décoré, ça on peut pas dire, mais je ne mettrais pas ça chez moi, quoi.
2: Et tu peux préciser?
0: Ben écoute, je sais pas s'ils veulent recréer leur intérieur ou quoi, mais je trouve que c'est quand même assez vulgaire, quoi.
4: Ça reste bien.
2: Ok. Je peux préciser que un camion c'est bien décoré, surtout avec des cœurs. Les cœurs qui clignotent, des petits drapeaux ou même voir des pagnons de certains pays.
4: Et ta tête.
2: Comment?
4: Bon alors, ici.
6: Alors Cronenbourg.
5: Moi j'avais vu des camions, Gérard, avec plein de peluches partout. T'as le volant, t'as la cabine, et des peluches partout.
2: Mais je sais, ça, il y en a.
5: T'avais ça, toi?
2: Non, moi j'avais pas ça. Moi j'avais le cœur qui clignotait avec le petit drapeau et les petits fagnons qui vendent dans les stations-service. Ouais, Rigo.
1: Non, je voulais dire que moi j'en ai vu avec des paquets de cigarettes, plein de paquets de cigarettes.
2: Mais t'en as, ouais, ils peuvent décorer leur camion comme ils veulent. Ça peut être avec des peluches, avec des.
1: On peut faire ce qu'on veut.
2: Bah oui.
5: C'est pas réglementé, ça, il n'y a pas un truc.
2: Non.
1: Et justement.
2: Ta gueule, toi.
1: Et justement.
0: Samedi, par exemple, tu peux mettre ça, non?
6: Oh là là, ce qu'elle a dit, celle-là.
2: Oh là là, c'est qui, toi?
4: Ça va chier, là.
0: C'est boule de neige, là.
6: Allez, hop.
2: Alors, boule de neige, ok.
0: Oui.
2: Ça va être terminé pour toi, tu peux raccrocher. Hein.
1: Gérard, des sapins, c'est autorisé dans la cabine?
2: Ouais. Bien sûr, t'en as qu'ont des petits sapins dans leur cabine. C'est autorisé, hein.
4: C'est quoi un sapin?
1: Et il y a Fixeur qui dit que lui, sa cabine, elle est décorée avec des cotons-tiges.
2: Non, ça...
6: C'est interdit.
2: Là, je réponds même pas à la question.
4: Ça parle pas du bon de l'Alma.
2: Oui.
4: Bah, je voulais savoir si c'est vrai que toi, à l'époque, ton camion, il était décoré tout en vert avec marqué « Propreté de Paris » dessus.
2: Et ta connerie, elle était décorée avec quoi?
4: Toute bleue, mon amour.
2: Eh ben, moi je suis pas ton amour, alors je t'emmerde, tu peux raccrocher. Ben moi je te kiffe pas. Alors c'est qui?
4: C'est Pépito. C'était Pépito, je travaille à France Télécom.
2: Ouais, ben c'est bien.
7: Allô, Gérard.
2: Donc boule de neige, terminé pour elle.
1: Laquelle?
2: Boule de neige. Boule de neige.
0: Non, rien dit.
2: Ah non, boule de neige, terminé.
4: Allez dehors les filles, là, ouais.
2: Hop. T'as dit une connerie.
6: Et puis il y a aussi un mec qui a fait le con, là.
2: Lequel?
6: J'ai plus commencé son nom.
1: Lequel? Je vais le choper. Lequel?
6: Il faut le choper. Attends, c'est quoi ce nom?
1: Lequel? Je vais le pécho.
4: Pépito.
2: Partant chaud.
1: Balance lequel j'ai chopé là, vas-y.
6: Attends, j'ai plus son nom, merde. C'est quoi?
4: Pépito, Rigolo.
1: C'est qui?
4: Pépito. Celui qui dit que c'est Pépito, c'est pas son vrai nom. Bon, c'est Finger alors. C'est grave là.
2: Bon, ça y est maintenant.
1: Tu fais quoi, Gérard? Je fais quoi?
4: C'est
1: nul,
4: la Berry.
1: Gérard, je panique là, je fais quoi?
2: Tu me reprends quelqu'un d'autre?
1: Je panique. Je prends qui?
2: Bon, ouais, ça y est, tu me les calmes là parce que ça commence à m'énerver. Rigo.
1: Oui, il y a Turpentine sur l'IRC qui te demande si t'avais un bonhomme Michelin dans ton camion et est-ce que c'est de là qu'est venu ton amour pour Sandy?
6: Ok, d'accord. Alors là, c'est pas gentil ce qu'elle a dit, Turpentine.
2: Hop, tu me les mets tous en l'air, je réponds. Alors là, les bonhommes Michelin, comme il vient de dire. Moi, je peux te dire une chose, que ça se met sur les rétroviseurs des camions. Et il y a maintenant, je sais plus si ça se fait encore, mais t'en as pas mal qu'en ont.

0: C'est pas il, c'est elle.
1: Ouais, mais elle, j'ai jamais vu Sandy décorée en Michelin. Hein. Je pense pas encore à l'heure actuelle. Hein.
0: Ok.
2: T'es pas passé à l'antenne. Ouais. Elle a quand même les mensonges.
1: Ah, là, mais elle vous emmerde, Sandy, maintenant, d'accord?
2: Il a rien dit sur Sandy.
1: Ouais, mais elle vous emmerde.
2: Il disait juste que le bonhomme...
1: Ouais, ben, elle est là, alors maintenant, elle vous emmerde.
2: On parlait de ses mesurations.
1: Ouais, ben alors, pour l'instant, vous allez foutre la paix, parce que tout à l'heure, elle va s'énerver.
3: Gérard, on peut suivre le débat?
2: Ça va, bébé.
1: Ok, comment?
2: Ça va, bébé. Elle est là, bébé.
1: Vas-y, réponds, toi. Réponds.
2: Joyeux Noël, bébé.
4: Salut à tous.
2: Salut, bébé.
5: Salut Sandy.
6: Salut.
4: Ça va?
2: Eh, hey, Sandy, t'es trop cool.
4: Ouais, bah, je reste zen, hein.
2: Ouais, heureusement que
4: c'est normal.
2: Ah, c'est clair, on t'aime trop, t'inquiète, on t'aime.
4: Donc, Gégé, reprends ton débat.
1: Voilà. Alors la question, partant sur un routier, peut-il construire une piscine? On va demander ça à Grenouillette.
2: Impossible. Oh. Ouais, je suis là. Impossible. Allô?
1: Ouais, Grenouillette.
2: Oh.
1: Ouais, tu fermes ta gueule ou quoi, toi?
2: Allô, vous m'entendez, c'est Grenouillette?
1: Ah.
7: Allô, y'a personne.
1: Bon, allez, hop. Terminé.
3: C'est pas lui.
1: Ah non, ça commence à bien faire.
3: Tu vas jusqu'au bout maintenant parce que Rousseau il est pas là. Hein.
2: Allô, c'est Grenouillette.
1: Bah alors tu réponds et tu fermes ta gueule ou tu réponds
2: pas. Mais ça marchait pas.
1: Réponds.
3: Et excuse-moi Gérard, à la place de boule de gomme ou boule de neige.
2: C'est quoi la question?
3: On accueille Loukoum. Bonsoir Loukoum.
6: Prise
3: oui, sur le 0803-085000. Sur Fun.
6: Bonjour Gérard.
1: À toi aussi. Donc, Grenouillette.
2: Bah oui, bah GG, moi j'ai déjà répondu, j'ai dit que c'était strictement impossible. Puisque la cabine était bien trop petite pour avoir une piscine.
6: Ouais.
1: Pour
6: un petit éton. Pas un jacuzzi pendant que tu y es. C'est
1: comment?
6: Non, rien.
1: Oh ouais, hop, allez,
2: hop,
1: ouais,
2: là, hop.
1: Allez, hop. Petit téton, au revoir.
3: Ok.
1: Au revoir, petit téton.
3: Avec une grosse.
1: Éther.
2: Ouais, ben on disait tout à l'heure qu'ils avaient déjà du mal à prendre des douches. Donc,
1: oh là là, allez, hop.
2: Une piscine, ça risque pas beaucoup. On en a parlé tout à l'heure, y a pas de problème. On a dit qu'ils avaient du mal à prendre des douches, donc ils risquent pas d'avoir une piscine dans le camtar, quoi.
1: Sinon,
2: ça veut dire qu'ils ont rien à l'arrière, je veux dire. Soit la piscine, soit la marchandise. Ils peuvent mettre une piscine à la limite dans la remorque. Si t'as un gros magnum, là, un gros 40 tonnes, tu peux foutre une piscine, mais ça veut dire que t'as plus de marchandise, donc t'es plus routier, quoi. T'es piscine ambulante.
7: N'importe quoi.
2: Oh, le Manu.
1: Boule d'ours.
6: Ouais, bah, il peut la mettre au-dessus, la piscine. Carrément.
1: Comment?
6: Bah, il la met au-dessus, la piscine, sur le toit.
1: D'accord. Ouais. Rigo. Question IRC, non?
0: Non.
1: Non.
3: Merci, Rigo.
1: On est combien, là?
3: Gérard, j'ai une question standard. Tu peux ou pas?
1: Vas-y, accouche.
3: Il y a beaucoup d'auditeurs sur le standard qui, en fait, avaient une question à te poser sur le débat des routiers. Donc, je pense que je vais te la poser parce qu'en fait, ça tombe bien parce que ça...
1: Bah, tu te dépêches ou quoi?
3: Vas-y, Berroyer, vas-y. Et,
2: Ok, super Sildar.
1: Bon, allez, j'ai oublié. Hop, tu fermes ta gueule et ça vaudra
3: non,
1: mieux.
3: Non, moi je sais ce que tu voulais dire. C'est qu'en fait, c'est les auditeurs qui t'ont demandé.
1: Ouais.
3: Sur les 12 lignes qui restent, tout ça, ils
1: ont demandé 5000 fins.
3: Voilà. Et moi je pense que la question.
2: Mais attends, ça parlait bien de ce qu'on a dit tout à l'heure.
3: Non, je sais plus.
2: Non, mais ça.
3: Hugo, ils te le disent pas?
1: Non, fermez vos gueules là tous les deux. Il n'y a que Rigo pour l'instant qui fait un boulot correct.
3: Ouais, mais j'en ai marre.
2: Faut pas le coeur.
1: Donc, on est combien sur l'IRC?
3: On est 5982, on perd un tout petit peu.
1: Ouais.
3: T'arrêteras un peu de lécher le cul de Gérard, c'est vrai, Gérégo.
1: Mais quoi, oh
3: je te donne l'autorisation de le frapper.
2: Ouais,
3: bah, ça y est, il est en train d'essayer.
2: Ouais.
3: Il arrête pas.
2: Ouais.
3: Il veut lui mettre une grosse
1: claque.
3: Mais non, lui jette pas un Perrier.
2: Ça va pas être bien dur de frapper un petit coquiri.
3: Ah ouais, joli.
1: Donc, à la place de. Tu veux dire un bâtard? Tu veux dire un bâtard?
3: Je sais même pas ce que ça veut dire. Donc, à la place de petit téton, on accueille gros pandard. Hein. Bonsoir.
1: Ouais, ben c'est ça. Alors moi, Manu.
2: Même,
1: oui.
2: Salut,
3: qu'est-ce qui se passe?
2: Salut,
3: qu'est-ce que tu veux?
1: Musique.
2: Tu retournes au standard.
1: Tout de suite?
3: Ouais.
1: Carrément?
3: Ouais.
1: Pose quand même ta question. Hein. Quelles sont les marques de camions autorisées? On s'écoute, suce-moi le dard avec Il est jamais trop tard. Et on se retrouve tout de suite après. Il y en a beaucoup qui sont en train de faire le réveillon. Donc, il y en a, pour certains, je pense que ça doit être terminé. Pour ceux qui travaillent.
3: Il y en a beaucoup qui sont bourrés à cette heure-là.
1: Il
3: hein.
1: y en a. Mmh. Attends, toi, tu peux parler, toi. T'as moitié jeté.
3: À cette heure-là, moi. À cette heure-ci, il y en a 2-3 qui vont peut-être encore passer à table. Hein.
1: Ouais, ben. Moi, le premier, ouais, si je pouvais avoir un.
3: Ça soupe à l'oignon.
1: Ouais, parce que je commence à avoir un peu la dalle.
5: Alors, tu veux une soupe à l'oignon?
1: Non, toi tu fermes ta gueule maintenant.
5: Pourquoi? Tu vas te peler le cul, non?
1: Non, non, mais tu t'écrases.
8: Merde, elle est où la liste?
5: Merde, elle est où la liste?
1: Voilà. Ah, bah,
5: attends.
1: Alors, on récupère Grenouillette.
2: C'est moi, bonsoir.
5: Bonsoir, Grenouillette. Elle est à la place de Cronenbourg qui est parti se coucher parce qu'il allait faire le réveillon. on accueille Foin.
8: Ouais, Foin, ok.
5: Foin. Bonsoir.
1: Alors, Ether.
9: Yes.
1: Rebonsoir.
9: Yes. Le beat.
1: Boule d'ours.
10: Bonsoir.
1: Rebonsoir à toi. Gros peinard.
5: Non, Pandard.
1: Pandard, pardon.
10: Oui, bonsoir.
1: Bonsoir. Foin.
11: Ouais, salut Gérard, salut à tous. Joyeux Noël.
1: Ouais, à toi aussi.
11: Ouais, c'est cool. Ouais, c'est
1: et bien. Locum.
12: Salut.
1: Oh, et oh. Oh là là, la voix.
11: Salut Locum.
1: Punaise, et t'as pas trop chanté là?
5: Elle rachète pas de voix.
12: Si, si, si.
11: Eh, Locum.
1: Pardon.
11: Locum.
12: Oui.
11: C'est mon homosexuel.
1: Bon, qui c'est là, qui s'amuse là?
11: Ça, ça doit être.
12: Pedro encore.
11: C'est quoi son nom? Ether. Ouais.
1: Quelles sont les marques? Quelles sont les marques autorisées de camions?
11: Grenouillette.
1: Ouais.
11: DAF.
1: Vas-y.
11: DAF, Renault, Mercedes et Monster Truck 98.
1: De quoi?
11: Monster Truck 98, c'est une nouvelle marque qui vient de sortir.
1: Ah, ça c'est pas sorti dans Spirou Magazine?
11: Ok, d'accord.
12: C'est Foin.
11: Ouais.
12: Et là?
1: Ether.
11: Ouais, bah il y a le Magnum.
1: Ouais.
11: Il y a le Kim Koon.
1: Hein?
11: Il y a le Kim Koon.
1: C'est quoi ce camion?
11: C'est un nouveau camion qui est sorti au dernier salon de l'Homomobile de l'année dernière.
1: C'est ça.
11: Il y a l'Eskimo. Il y a la Gator Freeze.
1: Ouais.
11: Voilà.
1: Eh ben, à mon avis, t'as tout faux.
5: T'es complètement jeté, toi.
1: Boule d'ours.
12: Ben, j'en sais rien du tout, moi.
1: Ah, oh bah d'accord, toi.
12: Ah, ben, j'en sais rien, attends, qu'est-ce que tu veux que j'y connaisse, moi, là-dedans?
1: Non, mais attends. Tu t'as dit que tu voyais des camions avec des
12: marque, hein.
1: Mais alors, attends, quand tu doubles un camion sur l'autoroute, tu vois pas la marque?
12: Ben, j'y fais pas attention, d'abord, je conduis pas en plus.
1: Ah, bah alors pourquoi tu. Ah, attends, alors tu conduis pas. Non, attends. Attends, tu conduis pas?
12: Non.
1: D'accord.
12: Bah
1: donc
12: ouais.
1: Comment tu peux savoir que les routiers ont des posters de femmes nues dans leur camion?
12: Alors, explique-moi. Est-ce que je suis à côté du conducteur? Dis.
1: Ouais.
11: Tu fais du stop, tu montes dans la cabine, et dans la cabine, tu t'aperçois qu'il y a des demoiselles qui écartent la...
12: Ouais. Et voilà.
11: Au moment où tu te fais sauter, tu les vois, les posters, hein, quand t'es une fille.
5: Ouais, ça, bah t'as ouais. Peut-être vu des films aussi.
1: Ouais, je crois que t'as dû voir des.
12: Mais non, attends, quand
5: films porno de routier.
12: Quand t'es dans une bagnole et que Google, quand t'es juste à côté, tu le vois.
1: Eh ben alors, quand tu te rabats, t'as bien un rétroviseur?
12: Bah ouais.
1: Bon, bah alors, tu peux voir la max du camion?
12: Mais je regarde pas.
5: Ah, ouais,
12: bien sûr. Je regarde pas, j'ai le droit de regarder.
11: GG.
1: Gros peinard.
11: Attends, Gérard.
1: Gros pandard.
10: Ouais, j'ai entendu aujourd'hui Pictoul, c'est une nouvelle marque japonaise.
1: De quoi?
10: Pictoul.
1: C'est quoi ça?
10: C'est une nouvelle marque japonaise.
1: C'est un camion?
10: Bah oui.
1: Ah bah ok, je vois bien. C'est tout?
10: Ouais.
1: Ah bah d'accord. Foin?
11: Ouais Gérard, mon père il est routier.
5: Moins fort, t'es pas à la maison.
11: Ouais ok, excusez-moi. Mon père il est routier et son camion c'est un Play School. Ah mais tout se joue à la Play School.
1: Eh hey, Foin!
11: C'est une bonne marque quoi.
1: Non mais hey, je crois que t'as fumé du foin là.
11: Mais non, c'est mon père, il transporte du foin, il m'a appelé Foin, c'est pas de ma faute.
1: Et ma soeur m'a appelé, je t'emmerde.
11: Bah ouais, ça, je sais que tout le monde t'emmerde.
1: Et bah alors, au revoir.
11: Oh, tu viens d'arriver.
1: Non mais bonne nuit, au revoir.
11: Enfoiré.
1: Au revoir, enfoiré, bah toi-même, allez hop.
11: Allez dégage, enculé, va.
1: Toi tu restes poli.
11: Bah on va demander à Rico qu'on est sur internet là.
5: Attends, il te défend.
11: Je te défends, GG, je suis avec toi.
1: Loukoum.
12: Oui, bah tu vois, Gérard, ça dépend des camions, en fait. Ça dépend si c'est un camion poubelle, si c'est un camion qui transporte du froid. Donc tu précises ta question, hein.
11: Et ton nom. Précise ton nom aussi.
12: Bah, Loukoum,
5: Ah, il peut pas tout faire, il bouffe, là. Il est en train de bouffer, t'écoutes.
1: Ah, mais Loukoum.
11: Vas-y, crache.
1: Je t'écoute, hein.
11: Mais ça peut parler, à la cigare.
1: Bon, allez, Loukoum.
12: Oui.
11: Tu te réveilles?
1: Tu dors ou quoi, là?
12: Ah non, mais je te dis, il faut que tu précises, hein. Ta question.
1: Allô. Quelles sont les marques?
11: Oh!
1: Quelles sont les marques de camions autorisées?
12: Loukoum! Bah, j'en sais rien, hein. Moi, je vois pas les marques de camions, hein.
1: Ouais, d'accord. Peu... Ouais,
11: dehors.
1: Non, mais attends.
11: Cherche pas, dehors, vers là.
1: Tu connais pas les marques de camions?
11: Vers là, elle en a rien à faire du débat.
12: Ouais,
2: Elle s'intéresse pas, elle pense qu'à bouffer et à boire, elle aussi, alors dégage-la, hop.
1: Bon, allez, hop. Allez,
9: laquelle?
1: Je vais. Allez, Loukoum, Loukoum, au revoir.
2: Allez, hop.
1: Je la vire, allez. Allez, hop, terminé, terminé, terminé, terminé, terminé, terminé.
2: On veut des vrais femmes.
1: Mais,
2: c'est
1: alors, ouais.
3: À la place de
2: foin, il en peut plus,
3: on appelle à la place de foin, on accueille papaye.
1: Non. Là, c'est plein de choses sur t'as pas été là.
3: C'était sur les 12 lignes.
1: Non.
3: 3 heures, 8, 5 000 fans.
2: Il y a peut-être 12 lignes, hein, pour appeler.
3: Bonsoir, papaye.
2: Bonsoir.
3: Tu viens d'un stream avec mes amis et moi.
2: Mais non, ça ira. Mais tu peux m'appeler Mang ou Notre Coco, c'est comme tu veux. Oh, ça l'envoie. Donc,
1: pour l'instant, tu fermes ta gueule.
2: Comment?
1: Attends, j'ai mal entendu là ce que tu viens de me dire.
2: Tu restes tranquille avec moi, à peine j'arrive, tu me dis ferme ta gueule, comment ça?
1: Alors pour l'instant, tu vas te taire un petit peu, d'accord?
2: Je peux répondre à ta question quand même.
13: Si de la radio, ferme ta gueule.
2: Je peux répondre à ta question quand même.
1: Vas-y.
13: Bon, je vais te choper à la sortie de la radio.
2: On va te niquer. C'était quoi? C'était la marque des camions? Ouais, je pense que c'est Fisher. Fisher Price.
1: N'importe quoi.
2: The best leadership in the Europe system. Fuck my wife.
3: Et Gérard, est-ce qu'il y a des marques non autorisées de camions?
1: Non.
3: T'en connais ou pas?
1: Jusqu'à maintenant, tous les camions que je connais.
3: Ouais.
1: Donc c'est les Magnum.
3: Ouais.
1: DAF.
3: Ouais.
1: Iveco.
3: Les DASFOC, non? Ça n'a rien à voir.
1: T'as l'heure, je te jure.
3: Non, je rigole. Bon, Iveco, après.
1: T'as Iveco, t'as...
3: Ikea, non?
1: Non, t'as quoi encore?
3: T'as les Mercedes. Ouais, t'as les Renault, quand même.
1: Bah, je viens de le citer, le Magnum, c'est quoi?
3: Ah, le Magnum, c'est Renault. Ah, je savais pas.
1: Ah non.
9: Mais le Magnum, en fait, c'est un modèle de chez Renault.
3: Ah, d'accord.
1: Ah bon, ah bah, Magnum, c'est bien marqué. Il y a un petit logo, tu vois?
3: Bah oui,
1: comme sur la voiture à Max, c'est précisé Renault.
3: Ah, mais moi je croyais que c'était le mec qui avait la Ferrari.
1: N'importe quoi, toi.
3: Qui était routier avant.
1: Ouais, t'es vraiment starbé, toi. Starbé.
2: Ouais, j'en connais un autre aussi, hein. C'est qui le charbon, ça?
1: Demande-lui la marque de ta voiture.
3: On le sait, je la connais.
2: Fiat.
1: Château du Bar. Oh merde. Château du Bar.
2: Lada.
3: Une bouteille à 4
1: Non, il n'y a pas de Lada.
2: Ouais, d'après moi, Fildar, il doit bien se trimballer avec une 4L ou un truc. Une Lada.
1: Non, Fildar,
3: c'est pas le débat, on est sur les.
1: Non, mais Fildar, je peux vous dire une chose. Qui se trimballe. Fildar se trimballe. Il se trimballait avec une 205.
2: Ouais.
1: Mais maintenant, il se trimballe avec la voiture du chef, c'est-à-dire une Mégane.
2: Ouais, mais au moins, lui, il a une caisse.
1: Tu peux Gérard, mais c'est la voiture à Max.
3: Gérard, donne l'immatriculation aussi, si tu veux.
1: Hein?
2: Ouais.
1: Alors, donc, on va attaquer.
2: C'est chaud, là. Hein. C'est comme si t'avais dit qu'elle était rouge, quoi. Attaque, vas-y.
1: 11h30.
2: Alors qu'elle est verte.
3: On peut se tripoter si tu veux un peu.
9: Qu'est-ce que tu veux qu'on se pignole, qu'on se lèche un coup, c'est quoi le
1: Non, mais deux disques là.
9: Hein? Mais on vient d'en mettre un disque.
3: Deux disques.
2: On met deux disques. Je vous tape un disque.
1: Oh non, ouais.
2: Gérard, tu roules en quoi, toi?
1: Oh non, moi.
9: Mais non, on va pas mettre deux disques maintenant, Gérard, on vient d'en mettre un.
2: Ouais. Gérard, est-ce que c'est vrai que toi tu roules en OCB?
1: Comment?
2: Est-ce que tu roules en OCB, toi?
1: Oh là. Non.
2: Non, lui, c'est plutôt smoking.
1: Alors, pensez-vous qu'il y aille.
9: Il va bien aimer, GG.
14: Allez.
1: Ah, pensez-vous qu'il y a. Oh!
2: C'est pas passé dans mon enregistrement, ça. Merde.
1: Oh putain, mais merde! Oh
2: vas-y, Gérard, vas-y. Vas-y,
1: j'ai
2: fini la bande MD. Soyez constructible. Eh, fille, Manu, tu me dois MD, au fait.
3: Non, c'est Gérard. Ouais, c'est Gérard.
2: Si fait. Pas la vie privée, arrêtez.
1: Bon, ouais. Oui.
2: Bon, les petits mots, vous avez fini votre business? Eh, 9-4, ça va?
1: Non, mais vas-y,
9: c'est toi, pose ta question, fais quelque chose avec les gens, c'est pas mon débat, c'est le tien.
2: Qu'est-ce qu'il a?
9: Moi, je peux rien faire, hein.
1: Voilà, alors la question. Pensez-vous qu'il y aille autant de femmes ou d'hommes routiers?
2: Gérard, c'est papa, il se peut répondre?
1: Ouais.
2: À mon avis, peut-être.
1: Alors, tu peux préciser?
2: Dans un sens, oui, dans un sens, non, ça dépend si ta tangente est bonne.
15: Hé, hey, Gérard, tu penses aussi quand tu fais caca?
1: Alors, Fildar, c'est toi qui t'es amusé à donner ça aux auditeurs, je le sais maintenant. Donc, maintenant, tu commences à me casser les couilles. Heureusement que c'est la dernière semaine des débats, parce que là, tu commences à me casser les couilles, vraiment.
2: Gérard?
1: Ok.
2: Gérard, c'est papaye.
14: Ouais.
1: Alors, maintenant, il y en a ras-le-bol de toi.
2: Tu peux me laisser finir?
14: Arrête, Gérard.
1: Bon, allez, hop. 3h36, tu balances un truc.
14: Non, pas maintenant. Pose la question, interroge les auditeurs. Je sais pas.
1: Grenouillette.
16: Ouais, je suis là.
17: Ah oui, vas-y, ah oui.
1: Bon, voilà.
16: Ah, c'est pas moi qui ai dit ça. Hein. Allô ?
14: Gérard, arrête.
16: Ah, il est tout raide, papaye.
14: Attendez. Bon, Gérard, tu fais quoi, là ?
18: Ta gueule.
17: Gérard, fais pas la gueule.
14: Voilà, il te le demande, les auditeurs, écoute-les. Dites-le lui.
16: Mais non, sois positif.
17: On est là pour toi.
16: Eh ben, tu me répètes ta question, s'il te plaît.
14: J'ai pas entendu.
17: On serait pas là.
16: C'est quoi la question, s'il vous plaît ? Je me permets ça, s'il vous plaît.
1: Pensez-vous qu'il y ait autant de femmes ou d'hommes routiers ?
16: Ah, impossible. Je pense qu'il y a que des hommes.
1: C'est qui ?
16: C'est Grenouillette.
1: Mais non.
16: Il a raison. Je sais, c'est toujours. Gérard, c'est papaye, je peux préciser.
1: Vas-y.
16: Mais non, c'est toi.
18: C'est papaye, hein.
16: Je peux préciser. C'est un susbite, papaye. Gérard, tu me gères ça, là, ou quoi, là? Tu fais quoi?
1: Je t'écoute.
16: Non, ouais, je voulais dire qu'il y a que des hommes dans la mesure où toutes les femmes, elles se sont fait opérer depuis. Ok.
1: Je pense qu'à mon avis, tu te trompes. D'accord?
16: Ah non, moi, j'en suis sûr, hein.
1: Ether!
18: Il est là.
16: Bon, je suis là.
1: Putain.
16: Ouais. Oh la vache.
14: Oh la vache. Lance pas des canettes comme ça, Gérard.
18: Eh, tu fais ton boulot ou pas, toi?
16: Oui, je suis là, GG.
14: Non, mais attendez.
16: Ouais, c'est bon, il est dans le vent. Hein? Ouais, quoi de neuf? Ouais, tranquille. Tranquille.
18: J'ai porté plainte, hein.
17: Allô?
16: Bon, c'est Ether, là.
17: Allô?
14: Attendez, il gueule. Il vous écoute pas, ça sert à rien.
18: Attendez, mais il est même pas capable de me faire un standard correct.
19: La demande à Philippe, il va le faire, là.
20: Oui, je vais le faire.
19: Lui, il va le faire.
20: Ouais, tu me le viens, lui. Dehors. Allez, casse-toi.
14: Allez. Allez, ça y est, le fil d'art.
20: Allez, ça suffit, maintenant.
19: Hop. Gerbe, vite fait.
20: Regarde, parce que tu m'as mis plein de carrières en plus tout à l'heure.
14: Allez, installe-toi, on va reprendre. Oh, vous êtes là ?
16: Ouais, on est là. Bonjour, Ether. Salut, Gérard. Bonsoir.
14: Attendez, parce qu'il gère le nouveau standardiste, en fait.
16: Oh là, c'est qui ?
14: C'est Philippe.
16: C'est un stagiaire, le Philippe.
14: Ouais.
1: Je répète la question.
16: Ouais.
1: Pensez-vous ? Pensez-vous qu'il y ait autant de femmes ou hommes routiers ?
16: Non, mais on a autant de traves que de routiers, ouais.
1: C'est qui ?
16: C'est papa, il va y répondre.
1: Attends. Toi, tu dégages des studios, je veux plus te voir. Tu dégages !
18: Merci, tout se passe bien. Il va m'apprendre,
14: Cours.
19: Dégage !
14: Oh merde. Je
19: vais te voir dans les studios. Ok ?
14: Bon. Sinon, vous avez bien bouffé à Noël ?
16: Ouais, que dalle, il y avait que des toasts avec du foie gras.
14: Ah bah, ouais.
17: Du
14: noir. Et on est combien sur internet là ?
16: Je sais pas.
18: Regarde ce que t'as acheté tout à l'heure.
14: Bon Gérard, on va y aller peut-être.
18: Non,
14: c'est
18: fini.
14: Non mais qui. Vas-y. Ils sont bons les gens.
1: Boule d'ours.
17: Ouais. Eh ben moi je pense que à part les travelots, il doit y avoir un tout petit peu de femmes. Mmh. C'est un milieu de mecs.
1: Non mais je pense que maintenant ça peut être très bien femmes ou hommes qui conduisent. Hein.
17: Ouais, mais il y en a plus,
1: hein,
17: de mecs.
1: Ouais, mais ça, c'est sûr, il y a plus. Merci pour le Larsen. Philippe, hein ? Attention, toi ! Donc, je peux dire que il y a presque... maintenant, c'est vrai que... Et encore, je n'ai pas de sondage pour préciser vraiment.
17: Et Gérard, t'as pas de poil au cul, mais... C'est le con qui a fait ça, franchement.
14: Je sais pas,
1: non, mais
14: Philippe,
1: ça. Non. C'est l'autre. Gérard,
14: allez.
1: Lui, je l'éclate avant la fin de la. Avant la fin. Bon, 3h40, allez, on fait une dernière question. Tiens,
18: peut-on. Gérard, jusqu'au bout.
1: Allez, Gérard. J'en ai jusqu'à
16: 4h. J'ai pas répondu. Ah. Ce serait cool d'avoir une question internet aussi.
4: Allez Gérard, vas-y.
16: Bon, GG, je peux répondre.
1: Attends, toi, vas-y, pose les questions.
16: GG, Sandy. Gérard.
1: Je t'écoute.
16: Ouais, c'est Ether, j'ai pas répondu, je peux répondre.
1: Alors, vas-y.
16: Tu parles des hommes et des femmes, je voulais savoir si tu trouvais que le milieu des routiers était un milieu misogyne. Ah, ça, c'est raide.
1: Non.
16: Qu'est-ce que tu penses du sexisme ?
1: Bah, j'y pense rien du tout. Hey, je crois que je vais m'amuser d'ici 4 heures.
16: Tu peux t'en penser, toi, t'es trop con.
1: Alors va te faire enculer, toi, connard. Hop, au revoir. Terminé pour toi. Je sais pas qui c'est, mais on prend au hasard. Allez, hop.
17: Juste au hasard, Gérard. Hein. Bien juste, hein. Ah oui, ah oui, vas-y.
1: On voit la musique et ils vont se calmer, là.
7: Mais non.
1: Alors, la question, est-ce que l'on peut faire une soirée dans son camion? Est-ce qu'on peut faire une soirée dans son camion? On se retrouve juste après, tu me mets de la musique. Merci.
7: On met un 10 direct.
1: Allez.
7: Un numéro de téléphone quand même peut-être.
1: 0870-5000 et 0803-08-5000 et on se retrouve tout de suite après. Ça y est, donc alors... Croyez-vous qu'un routier se déguise à Noël? On va demander à Grenouillette. Allô?
7: Mais les auditeurs filent.
21: Ça y est. Allô, Gérard, c'est Papaï, tu m'entends?
1: Non, pour l'instant, j'ai demandé Grenouillette.
21: Ouais, déjà, alors tu te capes direct, toi. Mais je peux m'appeler Grenouillette, si tu veux.
1: Okay. J'ai demandé à Grenouillette.
21: Tu peux devenir petit gros et l'air, y'a pas de problème. Oh, violent, violent.
22: D'accord, ok, alors la vis.
21: Pas chou, il va repéter la semaine prochaine. Ah, 10 fois vieux.
1: Non, mais de toute manière, c'est le dernier débat de l'année, hein. Je préfère vous signaler, hein.
21: Aucun rapport.
1: Alors, Grenouillette.
21: Oui, c'était quoi la question? Il y a d'autres
1: Temps derrière. Allez hop.
7: Philippe, allez.
1: Au revoir. Terminé. Ether.
22: Ouais, Gérard, t'as pas 10 balles, là, s'il te plaît?
21: Non.
1: Ether, tu te calmes, parce que sinon tu vas faire comme Grenouillette.
21: C'est pas moi, Gérard, c'est pas moi.
1: Alors, Ether.
21: Oui,
22: ouais, Gérard, t'as pas 10 balles, là, s'il te plaît.
21: Arrête. Ce que je voulais dire, donc, c'est que je déconseille forcément aux routiers de se déguiser. Parce que moi, je me souviens qu'un jour, j'avais un pote qui était routier, qui s'était déguisé, en poule.
1: Mmh.
21: Et il s'est emmêlé dans les tentacules, ce con, et il a fini par se cartonner, quoi. Donc, si c'est pour causer des accidents, évitez les déguisements, messieurs les routiers.
1: Non, mais je pense... faut bien préciser... Non, mais attendez, Ether.
21: Ouais.
1: Faut bien préciser qu'on met tout ça sur la faute des routiers. Mais en fin de compte, c'est pas que les routiers qui créent des accidents.
21: Non, mais il y a aussi le déguisement, c'est vrai.
1: Non. Faut bien dire une chose, que les trois quarts du temps, on dit toujours les routiers, c'est eux qui créent le plus d'accidents.
21: Ouais, mais
1: t'es d'accord? Non, mais attends, laisse-moi finir.
21: Ouais.
1: Et tout le monde va être d'accord avec moi.
21: Ouais,
1: ouais. Et ça, faut pas dire que c'est toujours les routiers. Parce qu'en fin de compte, c'est pas eux qui créent le plus d'accidents.
21: Moi je dis, il y a aussi les conditions atmosphériques. Je veux dire, quand tu vois qu'il pleut ou qu'il neige ou que il y a du verglas, des trucs comme ça, je veux dire, c'est normal aussi.
22: Voilà, ça glisse en plus.
21: Non,
22: mais moi une fois j'ai vu un routier qui était déguisé en Lady Di, il s'est pris pour l'Alma comme un con.
1: C'est qui? C'est quoi ton nom?
22: Il ressemblait à quelqu'un que je connais.
1: C'est qui ton nom?
21: Oh là là, dénoncez-vous là, qu'on va vous dire. Vous voulez pas vous dénoncer, on va vous jeter, c'est cool.
1: Boule d'ours.
17: Bah, à part un pack de bière, je vois pas, franchement.
1: Bon, bah, d'accord, bah, c'est tout ce que t'as à dire, toi. Ah, bah, ok.
21: Gérard, c'est Papaï, je peux répondre.
1: Gros pandard.
17: Bah, écoute, mon GG, je suis un petit peu fatigué.
1: Oh bah attends, moi je suis pas ton GG.
17: Écoute.
1: Ok. Moi, je vais dire une chose, que depuis minuit. Que j'ai attaqué, il est 3h, demain il va être 4h du matin.
17: Écoute.
1: Il va être 4h du matin.
21: Ouais.
1: Hein? Et demain, et tout après, à l'heure, j'ai rendez-vous. Bon, ta gueule!
21: Après, il va être 5h.
1: Ouais, mais moi j'ai rendez-vous à 11h30.
17: Après,
1: j'ai
17: 4h. Écoute,
1: tu sais. Et moi, il va me rester quoi? 7h à dormir.
17: Bon,
1: alors maintenant, vous répondez. Allez, gros panda.
17: Bon, gros panda, donc. Bah écoute, je suis un peu fatiguée, donc je vais faire un gros dodo et je te dis bonne nuit et bonne Noël, voilà.
1: Ah bah ok, au revoir.
21: Gérard, c'est Papaï, je peux répondre?
1: Alors accouche-toi.
21: Ouais, bah je t'emmerde.
1: Eh ben moi aussi.
21: C'est pas moi, Gérard.
1: Hop, allez.
21: Allez,
1: oh bah ça va aller vite, là.
21: Gérard, c'est Papaï, je peux répondre cette fois?
1: Ça va aller vite, la conclusion.
21: Ouais, Gérard. Tu l'as dit, Papaï, il y a déjà un peu. Gérard?
17: Oui, bah Gérard, ce serait bien qu'il soit déguisé toute l'année, en fait, hein, non?
1: Ceux qui sont bons, là, tu me les dis. Hein.
7: Ouais, bah c'est tout ce que je suis en train de faire.
1: Gros pandard, il est gros. Ouais, ben bah, il est parti. Qui c'est qui nous reste?
21: Papaï. Il reste Ether, c'est tout.
1: Papaï.
21: Ouais, donc, moi, la dernière fois que j'ai vu un routier déguisé, c'était, je me rappelle, oh, c'était il y a longtemps, hein. C'était à Noël 78, je crois.
1: Ouais,
21: et il était déguisé. Non, mais je peux pas le dire en fait, laisse tomber.
1: Non, mais si, dis.
21: Non, je peux pas le dire.
1: Mais dis.
21: Bah, il faisait 120 kilos, il avait des gros stress et il puait de la gueule.
1: Et...
21: voilà.
1: Tu veux penser, c'est... Tu veux dire...
21: camionneur. Ah non, c'était pas Sandy, elle avait pas une grosse couche de fond de teint sur la gueule.
1: Hop
21: la
1: attends, allez, attends, hop attends. Terminé pour Papaye.
21: Gérard.
1: Au revoir, Papaye.
21: Gérard, je peux t'emmerder avant de partir.
1: Au revoir.
0: On accueille Routier Mystère.
21: Eh, c'est quoi cette voix derrière? C'est qui? C'est qui, ça?
0: Taisez-vous.
1: Routier Mystère.
21: Ça, c'est du standardiste, ça. Ça, c'est du film d'art qui pète les fonds.
1: Ouais. Moi, mais je pense que c'est bien ça. C'est bien du fil d'art qui pète les plombs.
21: Gérard.
1: Oui.
21: Je peux répondre?
1: Oui.
21: Ouais. Je voulais juste te dire que en fait. Et hop là.
1: D'accord, c'est bien. Allez, alors, dernière
21: Gérard,
1: question.
21: Gérard. Ça fait longtemps qu'on n'a pas eu de questions internet là.
1: Il n'y en a plus de questions internet. Je sais même plus combien qu'on est sur l'internet.
0: Enlève le fil,
3: 5998.
1: Oh, qu'est-ce que tu fous là, Philippe?
21: J'arrive.
6: T'es bonne, Gérard.
1: Attends, c'est quoi là ce bordel? Je sais pas. Qu'est-ce qu'il nous reste là?
0: Bah, je sais pas.
8: Faut qu'il.
1: Nénuphar.
8: Bah oui. Tu l'as pas dit, Manu?
0: Ah, c'est le tien. Ah, si tu lui piques son blanc.
1: C'est normal, on à la sienne.
6: T'es bonne, Gérard.
1: Bon, allez, dernière question et après on fait conclusion. Il est 3h54. Rigo, combien qu'on est?
0: On est, comme disait Max, 5999.
1: Ah,
0: plus qu'un.
1: Et il va arriver le 6000 ou pas?
0: Le quoi? Le 6000ème?
21: Bon, j'arrive, je branche mon PC, j'arrive.
1: Okay, alors, peut-on être routier quand on a le bac? C'est une question.
21: Je te prie de ton cul. Ça doit pas être très cher.
1: Dégage.
21: J'ai des problèmes de connexion, là.
1: Alors, peut-on être routier quand on a
0: son bac? Attends, Gérard, deux secondes. Si t'as des problèmes de connexion, tu changes de serveur.
21: Non, c'est pas ça, c'est mon provider qui déconne.
0: Ah, d'internet. Là, je prends rien pour toi. Et pas de marque, s'il te plaît.
21: Ouais.
1: Alors, donc, c'est la dernière question. Donc, peut-on être routier quand on a son bac? Allez, on accouche là, parce que.
21: Ça sert à rien. Quand t'as ton bac, tu fais pas routier.
1: C'est qui routier,
21: c'est vraiment le dernier recours dans ta vie.
1: C'est qui?
21: Arnette, salut, GG, ça va? J'ai piraté la ligne du standard.
1: Ether.
23: Gérard, ferme ta gueule.
0: Bon, qu'est-ce qui se passe là?
1: Qu'est-ce qui se passe là?
21: Gégé, tu me laisses là pour un choco?
1: Non mais
21: allô?
1: Non mais je sais pas où.
23: Gérard, ferme ta gueule.
21: Gérard?
1: Ouais.
21: Routier Mystère à l'appareil.
1: Ouais.
21: Bonsoir. Donc moi je viens d'arriver.
0: T'es cool toi.
21: J'ai pas trop suivi le débat.
0: Ah non, mais tu satures aussi toi Lascar.
21: Mais ça m'intéresse, continue.
1: Donc peut-on être routier quand on a son bac? Je te pose la question. C'est la fin là.
21: Impossible. Moi je vais te dire franchement, je suis routier depuis déjà 10 ans.
1: Ouais.
21: Et j'ai pas mon bac.
1: Mm-hmm.
21: Et ça m'empêche pas d'être un bon routier.
1: Ouais mais. Oh là,
21: un bon routier est un routier. Ouais,
1: pourquoi
8: tu
1: fais ton
8: bac et
1: te faire
8: friser, non?
21: Tu disais, Gérard.
1: Non, mais je pense, t'as écouté un peu tout le débat, non?
21: Bah non, j'étais dans le camion et il y a des moments, je capte pas.
1: Oh là, t'es encore dans le camion, toi?
21: Non, je suis chez moi, là.
1: Vas-y,
21: je suis à côté de ma
1: femme. Ok. Ether.
24: Je disais, je vais te laver les fesses, tu pues.
1: Ether.
21: Ah, mais il est parti, hein.
1: Alors, boule d'ours.
21: Ouais, tranquille,
1: ça va
21: te faire foutre,
1: GG. C'est bien, toi aussi.
0: Copyright.
1: Alors, on est pas 6000.
21: J'ai
1: rien
21: de dire copyright,
1: c'est
21: copyright. Donc,
1: on
21: n'est
1: pas
21: 6000. Non, t'arrives pas à connecter 7 ou 8.
0: Bah non, Arnett, il arrive pas à se connecter.
1: Non, maintenant ça y est, c'est terminé, on fait conclusion. C'est pas grave.
21: Allô, c'est Pierre, je peux répondre?
0: Il a pas répondu.
1: Bah vas-y.
21: Ouais, c'est Pierre, l'appareil.
1: Bah, je t'écoute.
21: Moi, je pense que bon... Ok, Michel. GG.
0: Bah, Gérard, fais quelque chose, là.
1: Alors, tu réponds, Pierre, correctement ou pas?
21: Ouais, c'est Alain, je peux répondre?
1: Bah, alors, tu réponds. Foutez-vous pas de ma gueule.
21: Ok.
1: Bon, Bon, allez, hop, conclusion. Conclusion des débats.
22: Gérard.
1: Conclusion.
22: Gérard, t'as l'heure, s'il te plaît.
1: Conclusion, il est 3h56, on arrête, on fait conclusion.
22: Gérard, t'as l'heure, s'il te plaît.
1: Conclusion.
22: Bon, Gérard, allez, t'as l'heure, s'il te plaît. C'est quand même routier mystère, merde.
1: Non, Gérard, non,
22: t'as l'heure, s'il te plaît.
1: Conclusion.
22: Un débat sur la profession, merde.
5: Bon Gérard, je remercie Acétone quand même qui vient d'arriver, qui est le 6000e connecté.
1: Eh voilà ce que j'attendais, les 6000, donc maintenant on fait conclusion.
0: Ouais, maintenant tu peux te casser, t'as un talisman, tu peux te casser.
1: Donc conclusion de débat.
22: Ouais, alors, ouais, c'est moi, je voudrais faire une conclusion.
1: Ouais, vas-y.
22: Alors, j'invite tous les gars de la radio chez mon pote Goldo qui organise une grande fête le lundi, je sais pas combien, enfin lundi qui arrive.
1: Ah, ok, blaireau. Eh ben, bonne nuit à toi.
22: Merci, salut.
0: Je peux venir, moi?
22: Bah ouais, pas de problème.
1: Okay. Donc,
22: t'invites du monde, tu veux.
1: C'est cool. Qu'est-ce qu'il nous reste?
22: Ouais, c'est Routier Mystère.
1: Ouais.
17: Ouais, ben...
22: Ouais, je vais parler de la meuf avant.
17: Ouais,
22: Gérard,
17: c'est
22: Gérard, s'il te plaît.
17: Ouais, bah, je trouve qu'on a vachement appris, toi. Je me coucherais vraiment moins bête, Gérard. Je te remercie beaucoup pour tout ce que tu m'as appris, là.
1: D'accord.
22: Gégé?
1: Ouais.
22: Des cocottes?
1: Ouais.
22: Bah, je voulais dire que pour un la veille de Noël, quand même, un débat sur les routiers, t'es très... T'es cool comme mec.
1: Bah, ça, c'est pas moi qui l'avais programmé.
22: Ouais, pas trop le rapport avec Noël, quoi.
1: Non, mais c'est pas moi qui l'avais programmé, ça a été annoncé déjà depuis la semaine dernière.
22: Ouais,
1: c'est Max qui avait annoncé. Max qui avait annoncé qu'on allait faire un débat sur les routiers.
0: Ouais, jusqu'à 4 heures.
1: Allô,
0: ça te pose un problème que j'ai envie de faire un débat sur les routiers avec Gérard?
22: Non.
0: Ah bon, j'ai eu peur parce que sinon.
22: Pas du tout, pas du tout. Gérard. Gérard.
1: Ouais.
22: Ça va?
1: Bon,
22: Gérard,
1: ça...
22: t'as juste pris ton cul.
1: Bon, allez hop, terminé.
5: Bon, Gérard.
22: 3000,
5: Gérard, il y a les conclusions. Conclusions de l'IRC.
1: Ouais.
5: Donc, il y a une conclusion de Turpentine.
0: C'est le bordel au standard.
5: Coupe, Manu. Donc, il y a une conclusion de Turpentine. Elle dit que ton débat, il avait ni queue ni tête comme toi.
1: Non, bah, ça m'aurait étonné. Donc, petite conclusion, comme il n'y a plus personne. Donc, bah, la seule conclusion que j'ai à dire, c'est que c'est dommage que ça aille foirer quand même. Parce que normalement, c'était bien parti au départ, mais ça a foiré vers la fin. Et donc, sur ce, il est 4h du matin, donc on va laisser la place à Rousseau pour la nuit sans pub. Et
5: C'est pas moi ce soir?
1: Ah non, c'est pas toi parce que je me suis pas trompé. Okay. Donc c'est Rousseau pour la nuit sans pub, demain matin 6h, 9h, Bart, et de 22h à minuit, Max avec, comment qu'il s'appelle, Jean de Neubert. J'avais oublié. Et on se quitte avec Gérard.
0: Demain, Jean, il est pas là.
1: Il est pas là.
0: Il se repose.
1: Ah bah ouais, c'est vrai. Non, demain, c'est Noël.
0: Par contre, demain, il y aura plein de petits trucs. Il y aura des surprises.
1: Moi, il y aura des petits remix.
0: Ouais, DJ Smash, mais DJ Phil. On aura peut-être Guy et Christian, les accros de la forme. Peut-être Pedro dans l'hélico. On aura peut-être droit, je sais pas, plein de trucs comme ça, quoi.
1: Ouais, bah c'est bien.
0: Ah, ben... des petits remix de GG.
1: Bah si tu veux.
0: Ah, il y aura surtout le best-of lundi avec tous les remix et les.
1: Lundi.
0: Bah, le
1: parce que lundi tu fais plus d'émission. Ah bah c'est vrai t'es en vacances.
0: Ouais.
1: Ah ouais, c'est vrai, mais là c'est la dernière, donc ben comme c'est la dernière, ben on vous souhaite.
0: On se fait la vise.
1: Va te faire enculer, toi. Toi, tu vas te faire enculer, mais
22: hey, Gérard, t'as juste pris ton cul.
1: Ta gueule, toi. Donc ce que je peux vous dire, ben je vous souhaite une bonne et une heureuse année.
0: Bonne année.
1: Putain. Je vous souhaite une bonne et une heureuse année et on va se quitter avec les Vénards et les Glus et les Glous. Et ben sur ce, ben bonne heureuse année et à l'année prochaine.
0: Allez Gérard.
1: Ouais.

0: Avec un coup de bombe lacrymogène.
1: Bien joué, Gérard.
2: Voilà.
3: Là, toujours dans la délicatesse.
0: T'inquiète pas, lui, gueule d'amour, de toute manière, qu'il fasse gaffe à ce qu'il fait, parce qu'il va être mal barré, lui aussi.
1: Voilà.
0: Il va se retrouver comme les autres, là.
4: Mais ça se trouve, gueule d'amour, fesse de bobin, tout ça, c'est tes copains, ils viennent chez toi et tu t'en rends même pas compte. Je te l'avais déjà dit, ça.
0: Déjà, en plus, ils s'amusent à poster des courriers les mêmes que tu reçois. Alors, un coup, c'est posté de Paris, un coup, c'est posté d'Anières, plutôt.
4: Ça se savoir, faut savoir où il habite, le mec.
0: En plus,
4: c'est moi, gueule d'amour.
0: Il y en a un qui se fait passer pour Christian de la Selle-Saint-Cloud aussi.
4: Ah, carrément. Alors,
0: il paraît que c'est moi qui aurais interdit Christian de la Selle-Saint-Cloud de passer sur l'antenne maintenant. C'est nouveau, c'est signé gueule d'amour aussi.
4: Qu'on m'a dit
0: approche
4: aussi.
0: Ton micro que tu recules à chaque fois. C'est signé gueule d'amour aussi. Il paraît que c'est moi qui lui aurais interdit de passer à l'antenne.
4: Ah, ouais, carrément. Bah écoute, on est très surpris. Bon, on va attaquer quand même les deux débats. C'est fini pour le courrier pour ce soir.
1: Oui,
4: c'est pas mal.

0: Ah, merci,
1: Sylda. Alors, je vais vous poser une autre question.
2: Parle de ton combiné, Marie, par exemple.
3: Qu'est-ce que tu mets sur Sunday, toi?
4: Ah, mais ça, ouais, ça toi.
2: Quel est ton fantasme, Gérard, toi?
1: Le mieux, c'est avec du chocolat.
0: Du chocolat?
1: Ah ouais, c'est mieux, c'est...
0: Attends, t'as le caramel, t'as le sucre.
5: Chocolat blanc ou chocolat noir?
1: Non, du chocolat normal.
2: Non, le caca. Oh,
1: Mais non, le caca.
2: C'est quand il a chocolat au bord des lèvres.
0: Gérard, t'as du chocolat au lait, du chocolat noir, t'as différents chocolats.
1: Des danettes que t'achètes. Des trucs de danettes que t'achètes.
0: Ça dépend, t'as du chocolat au lait.
2: Écoute, normalement, je pense que danettes, normalement, ils auraient rien dit, mais là, de savoir que le fantasme de GG, c'est du danettes, à mon avis, danettes, ils vont pas bien le prendre.
0: Il faut se mettre debout avec Danette, non, Gérard?
1: Mais non, mais nous, il n'y a pas besoin d'être debout, on se met couché.
0: Il paraît, hein, moi, je sais pas. Moi,
3: on se met en levrette pour Danette.
1: Voilà. Oui. Oui.
6: Je vois que tu es très épanoui sexuellement maintenant.
1: C'est normal.
6: Comment?
1: C'est normal.
6: Pourquoi? Explique-moi.
1: C'est normal maintenant que j'ai trouvé tous les points faibles de la personne et puis qu'elle a trouvé les miens.
0: T'as trouvé la zone G, Gérard?
1: Attends, pour l'instant, le point G, j'ai pas encore trouvé.
0: La zone G, t'as trouvé?
1: Non, j'ai pas trouvé le point G encore.
0: Bon, dis donc, c'est quoi ça?
1: Vous verrez bien.
0: Tu vas pas te réveiller, Gérard, parce que là, je sens qu'il y a encore des choses à découvrir.
6: Ouais, c'est clair.
1: Non mais déjà c'était pas prévu que j'y aille et puis comme il y en a un qui s'est fait passer pour moi donc automatiquement j'ai été forcé de venir.
0: Moi je crois que c'était toi.
2: Attends, c'était pas le faux Gérard.
0: Gérard, c'était toi.
1: Non.
0: Tu as tout de suite reconnu avec ta petite voix.
1: Non.
0: Et avec tes citations bombin et tout.
1: La preuve que le gars qui s'est fait passer pour moi.
2: Ça n'a rien à voir.
0: Gérard.
1: À quelle heure préférez-vous avoir un fantasme?
0: Alors moi,
5: toute la journée.
0: Ça serait le matin.
1: Oui, mais pourquoi?
0: À l'arrosée.
1: Pourquoi?
0: Parce que c'est là où c'est le plus agréable. Tu sais très bien que les ébats sexuels sont le plus développés le matin.
5: Selon
0: une étude de la
6: vie.
0: Hein, non, mais c'est vrai.
3: Et tu roules sur l'herbe dans la rosée, c'est ça?
0: Voilà, tout à fait.
1: De toute manière, il n'y a pas d'heure pour avoir des fantasmes.
0: Non, mais bien sûr.
3: Il n'y a pas d'heure pour manger du bâton de berger.
1: Sans citer de nom, quand même.
0: Ouais, mais Gérard, ça, c'est selon une étude statistique de l'INSEE.
1: Ouais, mais on s'en fout de ça.
0: Attends, c'est marqué que 85% des personnes.
1: Ouais, mais c'est bon, on va pas s'amuser à.
0: Moi, je lis. Non, mais on va pas. Sur l'étude économique de la société, hein.
1: Mais non, mais on va pas s'amuser à faire des débats sur des trucs comme ça avec des statistiques.
6: Pas
1: ça,
6: de
1: c'est pas de son âge, on s'en fout. Adeline.
7: Ouais.
1: Mais toi alors?
7: Moi c'est à partir de 22h.
1: Oui, jusqu'à.
0: Ouais, mais attends, t'écoutes plus Max là, c'est énorme.
1: De toute manière, il y a pas besoin. On peut très bien avoir des fantasmes.
7: Ferait de rencontrer Fildar.
1: Oui, mais on peut très bien avoir des fantasmes en écoutant Max.
7: Ouais.
6: Ah bon?
1: Moi je suis désolé.
0: Gérard, on a des fantasmes en écoutant Max.
1: Moi je peux te dire une chose.
0: Des fantasmes, Gérard, en écoutant Max.
1: Ah oui, je peux te dire une chose que même en regardant la télé, Sandy elle met la main bien placée.
3: Mais t'as sur la télécommande.
0: Dis donc, Gérard, quand t'écoutes Max, est-ce que t'as quelqu'un qui bande?
1: Si ça est avec Sandy, oui. Quand j'entends des cochonnes à la radio.
3: Il faut dire que voir le visage de Sandy, c'est un contraceptif aussi.
1: Attends, toi déjà, tu vas te calmer.
3: Ça calme.
0: C'est lent, ça.
1: Marie.
6: Oui.
1: Marie, pour toi, alors.
6: Écoute-moi, c'est au coucher du soleil. Quand il y a la
0: pleine lune. Au coucher du soleil, on peut se rejoindre, hein.
1: Il n'y a pas besoin d'être au coucher du soleil pour avoir des fantasmes.
0: Bien, tu vois, t'as un peu c'est comme une lumière tamisée, tu vois.
1: Tu tousses, là, comme une perdue, là.
6: On a le droit de tousser.
0: Non, mais Gérard, tu te rends pas compte, quoi. C'est comme une lumière tamisée, quoi. Le square, t'as le reflet du soleil. Enfin, je sais pas, t'as jamais fait ça, toi, je suppose.
1: J'ai pas. Oui.
6: Au coucher du soleil, c'est un phénomène physique qui se passe.
0: Voilà, ouais.
2: Parle devant ton combiné, mais on ne t'entend jamais, t'es toujours à 10 km.
6: Ah, pardon, voilà, tu m'entends bien ?
2: Devant.
6: Voilà. Alors, tu vois, Gégé, parce qu'en fait, quand il y a le coucher du soleil, il y a un phénomène physique qui se passe. Tu vois, t'as toutes les couleurs qui se rejoignent. Et ça,
0: Marie, t'es à Bordeaux, c'est ça?
6: Ça donne un coup à ton cerveau, quoi.
2: Écoutez, chut.
0: Marie, t'es à Bordeaux, hein?
1: Attendez, il y a le chef qui a envie.
2: Écoutez.
1: Oh non, j'hallucine. Ça va puer, vient de lâcher une perle. Il vient de péter. Oh non.
4: Archivez-le.
2: J'espère que la DAT tournait.
0: C'était pas toi qui parlais là.
2: Non. Là vous pouvez archiver, c'est un pro en direct là.
1: Dans le best-of.
0: Un coup de déo là.
1: Mathieu.
0: Mathieu,
2: on porte
0: ta bouteille là.
2: Comment Mathieu. Ça, c'est crade, Marie.
0: Avant de dormir.
6: Oui, Max.
2: Vas-y, Mathieu.
0: Ouais, avant de dormir, ça détend.
1: Pourquoi avant de dormir?
0: Bah, comme ça, t'as fait ta bière.
1: Ouais, mais tu peux le faire. Tu peux le faire en dormant ou au réveil.
0: Pardon?
1: Tu peux le faire en dormant ou au réveil.
0: Ah bah ouais, les deux. Hein. Un petit coup avant de
1: d'aller travailler.
0: Ça fait du bien aussi.
1: Et même avant d'aller travailler.
0: Ah ouais.
1: Voilà. Hey, parle plus fort, toi, là-bas, au standard, j'entends pas ce qu'ils me disent, les auditeurs.
0: Hey, Gérard.
1: Oui.
0: Toi, t'as toujours fait ça dans ton lit ou quoi?
1: Ouais.
0: Mais change un peu, fais des choses qui sortent de la réalité, quoi. Enfin, je sais pas, moi, c'est trop banal ce que tu fais, là.
3: Mais non, les draps, c'est la zone souvenir.
1: Oh, ça y est, hey, ouais, un pull d'art, quand tu veux, là.
0: Je sais pas, moi, c'est des choses comme ça, quoi.
1: Oh, mais...
0: avec les singes.
1: Avec les singes dans un zoo, moi je veux bien, si
0: bah
1: tu m'y invites.
0: Tu vois, il y a plein de choses à faire.
1: Ouais, ben Benoît,
0: Gérard,
1: tiens.
0: T'imagines avec un ours,
6: Gérard?
1: Ouais.
6: Il y a un truc que j'ai pas compris, c'est pourquoi dans le zoo? Est-ce que c'est les animaux qui font un effet ou
0: mais
6: c'est
0: justement,
6: quoi,
0: oui, avec
1: Sandy. Mais non, mais de manière.
0: Avec Sandy, Gérard, obligatoirement, le zoo marcherait, quoi.
6: Non, mais
0: T'imagines la reproduction à travers les grilles?
3: Phénomène de foire.
0: Bah c'est clair, c'est tout un programme. Mmh. Hein.
1: Benoît.
0: Oui.
1: Benoît, s'il te plaît.
0: Ouais. Mais non, mais je suis en train de te dire que c'est super, quoi. Fais ça dans un zoo, il y a plein de choses à faire. Il y a plein de nouveautés.
3: Mais Gérard.
0: Hein, c'est vrai, t'es pas d'accord, Gérard?
8: Gérard, t'es pas d'accord?
1: Non.
0: Gérard, quand même. Attends, t'imagines aussi dans un parc?
8: Ouais, un parc dans un zoo, Gérard.
3: Admets-le.
1: Oh, on se calme, s'il vous plaît.
0: Alors, Gérard, mais tu réponds pas, là.
8: T'es pas d'accord?
0: Réponds.
1: Et c'est quoi, là, ce cirque?
8: T'es pas d'accord?
2: Bah, écoute,
0: je sais pas, Gérard.
1: Moi, j'entends rien, c'est normal, hein.
0: Allô, Gérard?
8: Dans un zoo, t'es pas d'accord?
2: Mais qu'est-ce qui se passe, Gérard?
0: Gérard.
1: Non,
2: qu'est-ce qui se passe?
0: Gérard, on l'entend?
1: Non, mais... On a double voix.
0: Encore,
2: bah t'as double voix tous les jours, toi. Ça y est, t'arrives, c'est double voix, toi.
0: Il est où Gérard encore, monsieur Gérard.
1: Benoît,
2: continue. Alors, le débat, Gérard.
1: C'est double voix.
0: Ouais, mais tout de suite, hein, dès qu'on parle de sexe, ça y est, on l'entend plus, là.
3: Ouais.
0: C'est zéro, quoi.
1: Mais non, bah, Benoît.
0: Allô, Gérard.
1: Benoît.
0: Ouais, Gérard.
1: Benoît, s'il te plaît.
0: Ouais, ah, ça y est, ouais, ça y est, je t'entends. Ouais,
1: À toi.
0: Ouais. Quoi?
1: À toi.
0: À moi, bah quoi?
1: Bah, réponds à la question.
0: Bah, j'ai pas entendu, là. Tu peux la répéter, s'il te plaît?
1: À quelle heure préférez-vous avoir un fantasme?
0: J'ai déjà répondu, c'est le matin.
1: Ah bon, ok, bah, Maïva.
0: Le matin et puis le soir aussi, mais...
4: Bah, y a pas d'heure pour en avoir.
1: Pourquoi?
4: Bah, je sais pas, ça arrive n'importe quand. Je vais pas me dire, tiens, tous les matins, 6 heures, je vais en avoir un.
0: Mais non, mais bien sûr que non, mais bon...
1: Oui.
6: Moi, je pense qu'en fait, c'est vrai, en fait, un fantasme, tu l'as... Quand tu veux, hein, c'est quand tes hormones sont en ébullition, ben bah voilà, quoi, c'est bon. Hein.
4: Sauf que j'ai dit de 1 à 3.
0: Bon, Marie, t'es à Bordeaux, toi? Marie?
1: Ouais, bon, donc...
0: Marie, t'es à Bordeaux, hein?
1: Est-ce que les fantasmes devraient
2: être... Et toi, les fantasmes, là, t'en as pas fait à quelle heure?
0: Bah ouais,
1: moi, il n'y a pas d'heure, moi, c'est toute la nuit. Moi, c'est toute la nuit. C'est toute la nuit. Et toi, fais gaffe.
3: À quelle heure il passe?
1: Ouais, ben toi, tu vas aller voir Fildar au standard, ça va t'apprendre de parler... Non, toi, tu sors. Tu sors, tu fais plus partie de l'équipe.
9: Donc, faut expliquer quand même que Olivier vient d'arriver dans les studios.
0: Ah,
1: Olivier,
6: je veux bien savoir pourquoi
1: Gérard, devant ton micro, va t'asseoir. Hey,
3: Gérard, on peut écouter la voix d'Olivier au moins.
0: Ouais, mais bien sûr, on l'écoute un peu là.
1: Non, c'est bon.
0: Olivier. Il est vraiment phénoménal.
1: Mais on l'a pas, celui-là, on peut pas vous le mettre. Parce qu'on voudrait bien le mettre, comme ça vous allez tous chanter.
2: On t'accouche là.
1: Gérard, le débat. Ben ouais, mais est-ce que les fantômes devraient être interdits par la loi? Si oui, lesquels?
0: Par la
3: Alors,
1: voilà, Gérard, oh Gérard, Marie, Benoît. attendez, Marie, comme tu rigoles comme une vieille taupe, alors vas-y.
9: T'as être gentil. Eh.
1: Allez, Marie.
6: Oui, merci pour le compliment.
1: Allez, vas-y.
3: Je vais te dire.
1: Vas-y, Marie.
6: Tu veux que je réponde?
1: Bah ouais, tu vas répondre comme tu rigolais comme une vieille taupe.
6: Non, pas comme une
10: taupe. Les taupes ne rient pas.
1: Ah, les taupes, elles rigolent pas.
3: Ouais, allez, Gérard, vas-y. Dis-moi voilà, un peu sur les nénettes, là.
1: Oh, c'est bon.
3: Je sens bien Gérard ce soir, là. Allez.
1: Ben c'est
3: le temps de prendre 2 heures en rentrant là. Hein.
1: Ouais, mais allez-y, c'est pas parce qu'on est lundi, faut y aller là.
6: Déjà, tu peux répéter la question, s'il te plaît.
1: Oh non, mais attends, tu te fous de ma gueule, Marie, ou quoi là? Où tu prendras là, je veux dire, tu vas te calmer, Marie, s'il te plaît, tu vas répondre à la question, je l'ai déjà posé la question.
6: Mais pourquoi
3: tu dégages, Marie, tu dégages. Jean-Luc!
1: Oh, c'est bon là, vous vous calmez là. Oh, le bordel, tu réponds là.
6: Mais c'est ça, tu peux répéter la question, j'ai pas entendu.
1: Oh là là. Est-ce que les portables devraient être interdits par la loi? Si oui, lesquels?
10: Tous.
6: Bah écoute, il y a plusieurs lois. Hein,
1: c'est-à-dire?
6: Qui rentrent en vigueur, bah je sais pas, il y a des lois. En fait, ça dépend du code pénal, quoi.
1: Bah, c'est-à-dire, qu'est-ce que t'entends par là, par les codes pénals?
3: Bah, le livre rouge, code pénal.
6: C'est-à-dire que t'as certaines lois qui interdisent les fantasmes.
1: Attends, Marie, il y a Manu qui se marre là comme un perdu.
9: Non, c'est parce que j'ai vu.
1: Attendez.
9: J'ai vu un truc sur Minitel, t'es sûr tu veux que je le lis, Gérard?
3: Vas-y.
6: Alors,
9: mon fantasme, 2 points. Serrer les couilles de Gégé dans un étau pendant que Sandy, déguisé en oiseau, lui picore les pépites de caca pris dans les poils de son cul.
2: C'est tellement vrai.
9: Bah oui, n'importe quoi.
3: Gérard,
6: c'est de la littérature tout ça.
3: Ouais, Gérard, Benoît.
1: Ouais.
3: Benoît, je peux répondre à ta question?
6: Les doucement, s'il te plaît.
1: Ouais, mais vas-y, ça y est.
3: Vas-y.
1: Benoît, vas-y.
3: Dans l'article 395.1 du code pénal, nous avons une interdiction des rapports sexuels et des fantasmes selon une période donnée. Qu'est-ce que t'en penses, Gérard, de tout ça?
1: Oh là, mais je veux dire, moi je m'en fous, Gérard. Moi, des codes pénals, moi je fais l'amour quand je veux, puis c'est tout.
3: Se faire picorer les pépites de caca.
1: Non mais attends, Pierre, tu vas te calmer, s'il te plaît, merci.
3: Qu'est-ce qu'il fout, là?
1: Ouais, mais attends.
3: Ouais, Gérard, il est parti au chiot ou quoi?
1: Non, je suis là.
10: Mais sais-tu?
3: C'est dingue, hein. Bon, on parle que tous les trois.
1: Bon, alors Adeline.
3: Pas tous les quatre, même. En fait, c'est Marie, c'est qui les deux autres, au fait?
1: Adeline.
10: Adeline.
6: Il est où, Gégé?
1: Adeline.
3: Et puis, et le
1: cas. Adeline. Mathieu, mais attends, mais qu'est-ce qui se passe, là?
3: Et Pierre.
1: Pierre, on n'entend plus, là. Adeline.
6: Ouais.
1: Ça y est, tu m'entends?
3: Ah, voilà. Il est là.
6: Donc, Gégé?
1: Oui.
6: Ouais, bah écoute, je te disais, ça dépend. Il y a certaines lois qui interdisent les fantasmes à certaines périodes. Et il y en a d'autres, libre à vous, hein, de faire ce que vous voulez, quoi.
3: Voilà, c'est très bien dit, ça. Bon. Il faudrait qu'il y ait un flic derrière chaque personne.
1: Maïva.
3: Voilà.
10: Oui.
1: Et toi?
10: Ah, bah moi, je pense comme les autres, hein, étant donné que l'article, c'est plus toutes ces choses, on le suit, hein.
3: Moi, c'est Pierre, j'ai répondu à aucune question.
1: Bah, vas-y, tu vas répondre.
3: Vas-y, Pierre. Donc, moi, mon fantasme.
6: Ouais.
3: C'est un jour. Avec 2 filles.
11: Ah ouais, c'est pas mal ça.
3: 2 filles, mais le soir plutôt.
11: Ouais, le soir.
3: Voilà. Et puis, n'importe quelle heure aussi.
11: Ouais, mais où? Dans quel lieu aussi?
3: Bah, j'aime bien mon lit, moi.
11: Dans une télécabine.
3: Dans le quoi?
11: Faut éviter les télécabines.
3: Ouais, les téléphoniques, c'est pas le bon plan.
11: Pareil.
6: GG?
1: Oui.
6: Je voulais te demander un truc, s'il te plaît.
1: Oui.
6: Je voulais savoir, est-ce que toi, t'es d'accord avec ces nouvelles lois là qu'ils font là?
11: Ouais, l'article 395.1 du code pénal.
6: S'il te plaît.
11: Ouais, vas-y.
6: Est-ce que tu es d'accord avec ces nouvelles lois là?
12: Je vais rentrer plus tard, il y a un débat
1: de
12: gérance ce soir.
1: Non mais c'est bon, Manu, tu passeras tes coups de fil perso plus tard.
12: Je t'embrasse.
1: Hein, pardon? Plus tard, tes coups.
12: C'était ma mère,
6: Ah,
12: je
6: crois
12: que c'était ta meuf.
11: C'est dégueulasse,
3: Je vais rentrer plus tard cette nuit.
1: Bon.
11: Gérard, c'est dégueulasse, Manu, il est avec sa mère, attends.
12: Bah oui, j'habite chez ma mère, il y a un problème.
11: Bah voilà, exactement, il a le droit de parler avec sa mère, et Gérard, c'est un peu.
2: Il a le droit d'avoir ce fantasme là, hein, merde.
11: Voilà. Non mais c'est vrai, hein, l'inceste c'est hyper important aussi, hein, Gérard. Hein.
3: T'habites chez tes parents, Manu.
12: Oui, tout
3: c'est
12: à fait.
3: Que tu m'as dit. Hein.
6: T'embrasses ta mère,
3: maman. Les promesses que tu m'as faites, salaud.
1: Pensez-vous qu'on peut avoir les mêmes.
6: Mais t'as pas répondu à ma question.
1: De quoi?
6: T'es d'accord avec toutes les lois, qui viennent d'être votées qui interdisent les fantasmes?
1: Non, mais de manière, pour l'instant, moi, j'ai pas entendu. Non, mais j'en ai pas entendu.
3: Je pense vraiment que Clinton, il s'est fait sucer.
1: Non mais ça, je parle pas politique, tu vois.
11: C'est par Saddam Hussein, mais c'est pas.
1: Non, mais ça y est, on va pas déborder sur des thèmes bizarroïdes. Hein.
6: Gérard, GG, je t'ai dit, est-ce que t'es d'accord avec ces lois qui interdisent à l'homme de fantasmer?
13: Et pas la femme.
1: Non, mais de toute manière, il n'y a pas...

0: Gérard, repose ta question.
1: Pensez-vous que l'on peut avoir les mêmes fantasmes en France et en Europe?
0: Les deux numéros de téléphone.
1: Donc 0803 085000 et 0875000, c'est toujours le 3615, code Fun Radio, rubrique directe.
0: La Belgique.
1: Et le 0331 49 79 5000.
2: Je m'en fous, je réponds pas aux Belges.
1: On l'entend foiré. C'est de Picmol et donc vous pouvez toujours nous joindre au 0800
0: avec Anarchie dans son froc.
1: Voilà. Donc c'est Manu qui vous le dit pour moi. Donc vous pouvez toujours nous appeler au 0803 08 5000 et 0870 5000 et toujours 0870 5000 et toujours le 3615 code Fun Radio rubrique directe. Et on récupère Pierre.
3: Oui.
1: Bonsoir.
3: Bonsoir.
1: Adeline.
4: Ouais.
1: Ouais, bonsoir.
2: Salut. Je suis fou, Manu.
1: Marie.
5: Bonsoir.
1: Bonsoir. Mathieu.
6: Ouais, bonsoir.
1: Benoît.
7: Ouais.
1: Et Maïva.
8: Oui.
1: Alors, pensez-vous que l'on peut...
8: Oui. Excuse-moi, c'était quoi le disque? J'ai pas entendu.
7: C'était Anarchie.
8: Le disque, c'était quoi?
7: Anarchie.
8: Ah, d'accord.
1: C'était Anarchie, voilà.
0: C'était Sex Beatmol avec Anarchie dans son froc.
7: Voilà, tout à fait. Merci. C'est exact.
1: Alors, pensez-vous qu'on peut... Pensez-vous...
8: Non,
1: et voilà, ça reparti.
8: Gérard, t'es coupé là à chaque fois.
1: Ouais, mais j'y peux rien. Hein.
0: C'est vrai,
6: tu fais exprès, c'est pas possible.
8: Ouais. Gérard,
1: non,
2: parle normalement, parle devant ton micro, Gérard.
8: Fais alors... la radio.
1: Bah, oh, tu permets, ouais.
8: La phrase,
1: oh, toi, Marie, tu vas commencer par te calmer, s'il te plaît.
7: Attends, sois pas agressif envers les filles.
8: J'ai
1: ouais, vous allez quand
7: Gérard,
1: même.
7: Gérard, sois pas agressif envers les filles, elles sont adorables.
1: Ouais, bah, vous vous calmez, d'accord.
6: Mais Gérard, imagine que le micro, c'est la foule à Sandy.
1: Bah, attends, toi, si t'es pas content, tu vas dégager.
8: Et t'es censé montrer l'exemple aux plus jeunes.
7: Voilà, hein, exactement.
1: Ouais. Merci,
7: ça c'est bien dit, ça c'est bien dit les filles, ça. Ça le calme un peu le Gérard là.
1: Ouais, mais pour l'instant, moi je vous entends pas.
7: Ouais, mais comme par hasard, allez, fais le mariole.
1: Non, qu'est-ce qui se passe encore, Manu?
0: Mais je sais pas, moi j'entends bien Gérard.
8: Vas-y, je vais poser la question.
0: Je suis tombé bas, je comprends pas.
1: Alors pensez-vous que l'on peut avoir les mêmes fantasmes en France et en Europe?
8: On entend tout là.
7: Ouais, je crois qu'on va faire le débat nous.
6: Alors moi je suis d'accord.
7: On va poser les questions.
1: Alors, non, pour l'instant, tu as posé que tu as écouté ce que je viens de dire.
7: Alors,
8: on t'entend pas.
5: Max, parle à sa place.
1: Pensez-vous que l'on peut avoir les mêmes fantasmes en France et en Europe? Non, mais c'est quoi, là?
8: Elle est nulle, la question.
7: Gérard.
6: La France, c'est dans l'Europe. L'habitude.
8: Gégé.
1: Ouais.
8: C'est Marie.
1: Ouais.
8: Je réponds. Donc, moi, je pense que les fantasmes, c'est international, c'est intergalactique, donc ça touche... toutes les tranches d'âge, ça touche les humains, ça touche tout le monde, quoi.
1: Mmh.
8: Donc, il n'y a pas de problème.
1: D'accord. Adeline?
5: Ils sont libres de faire ce qu'ils veulent tous, quoi.
1: D'accord. Oh, bah, non,
7: Benoît, là.
1: Attends, tu permets, Benoît?
7: C'est bon, si tu veux pas me laisser parler, moi, je raccroche. Hein.
1: Allez, oh bah attends, Benoît, oh.
7: Moi, je raccroche, moi.
6: Raccroche.
1: Il y a une question Minitel, vous attendez?
0: Non, il y a... Il y a Gaberman sur Minitel qui nous dit le GG français est Scato, le GG italien est Euro et le GG anglais est Ed Fucking.
8: C'est Benoît qui est parti.
6: Tant mieux.
1: Ouais, ben ça va.
8: Tant mieux.
1: Pourquoi tant mieux?
8: Ah.
6: Ouais, ça recommence.
8: D'accord.
1: Alors Adeline.
6: J'ai.
1: Adeline.
8: Gérard.
6: Allô.
1: Adeline.
8: Gérard.
1: Adeline.
6: Il nous a quittés.
1: Ah, mais qu'est-ce qui se passe encore?
0: Ah, ben me regarde pas, c'est pas moi là.
8: Ne crie pas, Gérard.
6: Ah, c'est pas moi.
1: Adeline.
8: Quoi?
1: Tu réponds, s'il te plaît?
8: Et je viens de répondre.
1: Donc, Mathieu?
6: Ouais, ils peuvent tous avoir les mêmes, hein.
1: Ouais.
6: Pareil,
1: hein. Oh, Mathieu!
8: Vous pouvez pas développer vos idées, là, parce que...
6: Bah, y a non, pas mais de frontière, vous... un peu le désir, c'est toujours le même. Voilà.
2: Tu m'entends?
1: Voilà. Vas-y, dis.
2: Tu m'entends?
1: Mais parle comme il faut! Mais c'est quoi, ce bordel, là?
2: Bah, je parle comme il faut.
1: Bah, vas-y! Au lieu de...
2: Donc, on a...
8: On a
2: à la place de Benoît, Jim, Paris.
6: Jim, allô.
8: Jim.
6: Allô. Allô, salut Gérard.
1: Oh, non, mais il fait exprès, puis là aussi c'est pareil, hein. Ça commence à bien faire.
6: Bonsoir, Jim.
2: Qu'est-ce qui se passe?
6: Salut, comment ça va tout le monde?
8: Ça va.
6: Impeccable.
1: Non, mais là j'ai rien.
6: Apparemment, Gérard a l'air d'avoir le moral. Ouais, quand même,
1: il va te remettre.
0: Moi j'entends bien.
8: On entend
2: allô.
8: Bien là.
2: Bah, c'est Max là, bah, je vous entends bien là.
6: Ça y est, tu nous entends?
2: Ouais, impeccable.
6: Impeccable.
2: Bon, très bien. Bah, je vous repasse Gérard. Apparemment, il y avait un petit problème technique. Bah, je vais revenir pour régler le problème.
6: Ouais.
2: Olive, Manu, tu fais gaffe.
0: Je gère.
1: Alors, Jim?
6: Ouais. Ouais, je t'écoute, Gérard.
1: Bah, tu réponds à la question?
6: Bah, disons que j'ai pas trop entendu. Vu que j'ai dû baisser la radio.
1: Mmh.
6: Alors, tu pourrais me la répéter?
1: Pensez-vous que l'on peut avoir les mêmes fantasmes en France et en Europe?
6: Ben, c'est clair que non.

0: Pourquoi? Les mentalités sont pas les mêmes.
1: Et pourquoi?
0: Bah parce que d'un pays à l'autre, ça change, quoi. C'est pas du tout pareil. Regarde aux États-Unis, ils ont pas du tout la même mentalité qu'en France.
1: Putain,
0: quoi.
1: Mais c'est pas vrai!
0: Quoi?
1: Mais quoi?
0: Hein? Et moi?
1: Mais quoi?
0: Mais quoi ou quoi?
2: Que se passe-t-il?
0: Mais si, c'est vrai. Non, mais moi, je suis pas du tout d'accord.
2: Ah, moi, je suis pas d'accord avec ce que tu dis, là.
3: Ouais, moi non plus.
2: Ouais, moi non plus, je suis pas d'accord avec toi.
0: Développe.
3: Ouais, développe.
2: On est pas d'accord avec ta gym. Vas-y, parle, Gérard.
0: Non, je veux simplement dire que la mentalité française est la mentalité.
4: T'amuses pas, il est malin, tu le vois bien que c'est pas moi, Gérard.
1: Alors, Jim, pourquoi que t'es pas d'accord?
2: Non, c'est moi qui suis pas d'accord.
1: Mais alors, pourquoi?
2: Bah, écoute, parce que les fantasmes, c'est universel, hein. Ça touche pas une mentalité particulière.
3: Les hommes sont les mêmes.
2: Voilà, exactement. L'humain, c'est le même, hein, quoi.
1: Non mais Jim, je voudrais bien qu'il aille au fond de sa pensée.
0: Ouais. Bah, je suis allé au fond de ma pensée, j'ai même touché le bout. Hein. Alors ressort.
5: Bah, il est pas loin. Hein.
0: Ouais, simplement pour te dire que je pense quand même pas qu'un Japonais ait les mêmes fantasmes qu'un Français, quoi.
1: Maïva, Maïva.
4: Mais le Japon, c'est pas en Europe. Hein. Plus, ouais. Ici.
0: Voilà quoi, Gérard. Hein, je crois que j'ai répondu à ta question.
1: Maïva.
0: Et toi, qu'est-ce que t'en penses?
2: Maïva. Non, je pense pas, là, je crois qu'il y a un problème.
1: Mais qu'est-ce qui se passe? Personne m'entend là.
2: On t'entend pas.
4: Allô, les auditeurs, c'est Manu là, vous m'entendez ou pas?
1: Mais Olivier, ça commence à bien faire pour le cinéma là-bas.
2: Et Manu, c'est quoi ton fantasme?
4: Mon fantasme?
2: Ouais.
4: Bah moi ce serait avec Fildar, mais je peux pas le dire.
3: Entre amis, vas-y.
4: Non, pas là, non. Il y a des oreilles indiscrètes.
1: Bon bah c'est bien, moi Max, il va pouvoir finir. Il va finir parce que ça commence à bien faire avec Olivier.
4: Mets ton casque, Gérard.
0: Non, mais Gérard, sois calme. Allez,
1: Olivier, je te préviens, t'arrêtes ton cinéma de l'autre côté, merci.
2: Gérard, pas avoir la grosse allumette.
1: Maïva.
2: Gérard, je crois que c'est Olivier qui se venge.
1: Maïva, s'il te plaît.
2: Oui.
6: Il est parti, il y a un quart d'heure.
1: Attends, tout le monde.
6: Il est parti, il y a un quart d'heure, c'est pas lui, il est parti.
1: Comment que ça se fait que personne m'entend?
2: Mais on t'entend, Gérard.
1: Alors, Maïva.
0: Le micro, Gérard.
2: Un petit rendez-vous chez l'orthophoniste?
1: Non, mais attends, Maïva.
2: Oui.
1: Tu réponds?
6: Non, c'est elle aussi.
2: Et moi, je le dis depuis tout à l'heure, quoi. Moi,
1: bah ouais, mais réveillez-vous.
4: Non, mais attends, Maëva, elle a déjà répondu à la question, parce que quand tu l'as parlé, t'as dit Maëva. Maëva, t'as déjà répondu?
2: Oui, j'ai déjà répondu.
4: Bah, c'est toi qui n'entendais pas.
2: On a tous répondu.
0: On a tous répondu. Bah alors, mais on attend la prochaine question.
2: On attend la réponse de GG.
1: Ah, bah, oui, moi, de toute manière, mes fantasmes.
4: Attendez, écoutez.
0: Oui. Encore un peu.
6: Écoutez.
0: Ah, ça pue déjà.
1: Oh là dégueulasse. Oh le crâne.
0: Sinon quoi, c'est les plus discrets qui sont les plus dégueulasses. Hein.
1: Oh le crâne, en plus devant moi.
0: On pourrait avoir un route de temps en temps.
1: Oh là là là.
4: Fildar, ça va. Et puis il fouette, ce qui est très rare. Un peu qui pue et qui fait du bruit. C'est normal que... Ça sent la gitane, hein.
2: Oh là là.
1: Putain, ça pue dans les studios.
0: Allez, ouvrez les fenêtres.
2: Mais ça te dérange pas cette odeur?
1: Oh, ouais, impossible. Là,
0: non, il est habitué, écoute, avec Sandy.
2: Non, parce qu'il est habitué. Hey,
1: Pierre, tu vas te calmer, s'il te plaît, maintenant.
2: GG?
1: Oui.
2: T'as pas répondu, est-ce que le fantasme, etc.
1: Bah, si, je viens de répondre, d'accord?
2: On a pas entendu.
1: Ah, bah, vous avez qu'à vous déboucher les oreilles.
2: Mais GG, t'as été coupé.
1: Mais je veux pas le savoir, je répète pas ma question. Je vous ai dit que le fantasme était tout le temps.
0: Ça y est. Monsieur se vexe parce que Max lui a pété dans le nez.
1: Oh, tu commences à te calmer, toi, ok?
0: C'est vraiment dégueulasse. Mais c'est vexant, quand même.
1: Alors, pensez-vous que l'on peut acheter des fantasmes à la Redoute? Merci, Fildar, pour la pub.
2: C'est vrai qu'il y en a plein à vendre.
1: Ouais, Maïva.
0: 365. Christine en kit.
1: Maïva.
2: Oui.
1: Allez, je t'écoute.
2: Ah ben je l'ai dit, il y en a plein à vendre.
1: Mais à la Redoute.
2: Bah oui, il y en a plein à vendre.
0: Il y a vraiment qu'il y en a plein à vendre à la Redoute. T'as jamais regardé la Redoute, Gérard?
1: Non, moi je vois...
0: Plutôt les trois Suisses.
1: Non plus.
0: Non plus.
2: GG?
0: Les trois cuisses, ouais, pas bête.
1: Bon, Jim.
2: Ouais, je réponds.
1: Jim.
0: Oui.
1: Bah alors?
0: Alors, pensez-vous qu'on peut acheter des pantalons à la Redoute?
1: Oh, mais, t'es bouché ou quoi?
0: Répète.
1: À la Redoute, abruti.
0: Oui, ben, abruti. Je t'écoute.
1: Non, mais ces gars, ils sont tous en train de bouffer.
0: Ah non, moi je t'écoute vraiment.
1: Non, mais là, Fildar, Manu, allez, les porcs.
0: Ils ont raison, plus ils boufferont, plus ils péteront. Oh,
1: putain, les bandes de porcs. Bon, allez, oh!
2: Mais qu'est-ce qui se passe?
1: Mais Manu, tu joues à quoi là?
6: Manu, tu joues à quoi là?
4: Je mange des gâteaux d'apéritif.
0: Tu joues à quoi là? Manu, tu joues au boule?
1: Et là, vous jouez à quoi là?
4: Mais j'ai rien fait,
2: ils sont engueulés.
1: Bon alors?
3: Allô
1: Jim.
3: Et quand même les pros à la réalisation, voilà.
2: Je vais, là.
1: Jim.
3: Il n'y a plus personne, là. Mais si, il y a du monde, là.
1: Jim.
3: Ça bouge. Ouais, arrête le feu.
1: Jim.
3: Oui.
1: Tu réponds, s'il te plaît.
3: Alors, tu vas me répéter la question.
1: Non, tu l'as bien entendu.
3: Non, puisqu'il y a eu du bordel derrière, donc je ne l'ai point entendu. Tout à fait. Tout à
1: alors,
3: fait.
1: Pensez-vous que l'on peut...
3: Et je serais gré de t'entendre redire la question.
1: Pensez-vous qu'on l'on peut...
3: Oui,
1: qu'on
3: ah, qu'on ah, peut... voilà, du coupage, oh encore du coupage des hachures.
1: Tu la fermes, Jim?
3: Oui, je t'écoute.
1: Bon, Manu, s'il te plaît.
3: Non, mais tu haches à chaque fois, donc si tu me poses pas la question, je l'entendrai jamais. Hein.
1: Quoi?
3: La question, c'est qu'est-ce qu'on trouve autre cuisse?
4: C'est le micro, ça, Gérard. C'est mon micro, ça.
2: On t'entend pas.
1: Bon, celui qui s'amuse à mettre de la musique, ça commence à bien faire.
4: Au standard, là.
2: Non, mais sérieusement, on n'entend rien, là.
3: Allô? Allô? GG?
2: Non, on n'entend rien.
1: Alors, Jim.
3: Alors, vas-tu répéter la question?
1: Pensez-vous que l'on peut acheter des fantasmes à la redoute? Merde, la musique!
3: Oh, j'en doute.
4: Gérard, remets ton casque.
1: Remets ton casque, Gérard.
4: Mais c'est pas moi.
2: Gérard, reviens.
4: Ça vient pas de nous, c'est pas d'où ça vient.
1: Ça commence à bien faire, cette musique.
3: Ouais, c'est clair.
1: Je suis toujours obligé de descendre, je suis là-haut. Ça commence à bien faire.
4: Bien pénible.
1: Jim.
3: Oui, donc moi je pense que ça m'étonnerait puisque c'est pas trop leur domaine. Allô. Ouais.
2: Oui.
3: Ça y est, tu m'entends? On s'en fout.
1: Vas-y.
2: On est entre auditeurs, mais vas-y.
3: Bon, donc moi je pense que la redoute n'est peut-être pas l'endroit où on peut acheter des fantasmes. Enfin, maintenant, si tu crois qu'on peut en acheter, t'es bien le seul. Mais moi non, je pense pas qu'on puisse en acheter, non.
1: Mathieu.
3: Bah si, il y en a entre le rayon bricolage et le rayon string en cuir.
1: D'accord. Marie.
2: Bah écoute, on va parler.
3: Bien, ouais.
2: GG.
1: Ouais.
2: Ben, je pense que ça dépend de la taille.
3: Que veux-tu dire par là?
2: Bah la ça dépend de la taille des fantasmes.
3: Ah, tout à fait, oui. Ah ouais. Non, elle a raison, c'est vrai.
2: Voilà.
3: Un fantasme de plus de 2 mètres, c'est 3 Suisses.
2: Non, si tu trouves la bonne taille, ben tu cherches les rayons ou qu'à cette taille, puis c'est bon. Hein.
3: Taille 42.
1: Ouais, je sens que vous allez terminer l'émission avec Max parce que ça commence à bien faire, celui qui met de la musique.
3: Gérard, là, t'assures vraiment bien, quoi.
4: C'est spécial vacances, Gérard, faut que tu sois là.
3: Abus, là.
2: Non, mais Gérard, reste.
3: Ah, c'est clair, t'assures grave, quoi.
1: Alors, Adeline.
2: Ouais. Ben, moi, faudrait me donner les pêches parce que j'ai pas encore trouvé, quoi.
1: Non, ben, faudrait que tu cherches, alors.
3: Ah, je connais peut-être pas la redoute.
2: Ouais, si, quand même.
3: Ah, quand même.
1: Et Pierre.
7: Ouais, moi, j'ai jamais trouvé de fantasme à la redoute.
1: Je suis
7: partout, dans la correspondance et tout. Mais le rapport qualité-prix est pas génial.
4: T'es pas venu.
3: Ouais. Ah, c'est vrai qu'on s'en trouve pas.
4: Ciseaux. Égalité.
1: Oh, ça y est, là, tous les deux.
4: Trois. Puis, feuille. Ah, j'ai gagné. Ah non, j'ai gagné.
1: Oh non.
4: Un, deux, trois.
3: Pierre.
4: Puis, ciseaux.
3: Pierre, j'ai gagné.
4: On dérange pas, on joue pendant ton débat.
1: Non, mais ça va.
4: Non, non, il y a la belle, là. Il y a la belle.
8: Attends, on en fait une. Attends, Gérard, 2 secondes.
4: Un, deux, trois. Ciseaux. Pierre, j'ai gagné.
8: Ah putain, merde.
4: Ouais.
2: C'est qui a gagné?
4: C'est Manu.
2: Ah ouais.
9: Bravo Manu.
4: Merci.
1: Alors
2: GG.
1: Quoi?
2: T'as pas répondu, toi?
1: Personnellement, moi, je vais pas chercher mes fantasmes dans un bouquin, dans un magazine comme ça.
3: Hein. Tu vas
9: chercher où?
1: Nulle part.
3: Plutôt à Pigalle.
1: Non lui. Plus.
3: Non plus.
9: Fais sa propre ligne de vêtements chez Andy Bag.
3: Oh mon mec.
1: De quoi? J'ai mal entendu, là. C'est bizarre, le mec, là, il se casse vite, là. Alors tu vas me dégager.
3: Oh, tu dégages,
4: il
3: a dit. Pas le dire, il est...
4: Gérard, moi j'ai...
8: Qui,
4: j'ai bien entendu. Gérard, j'ai bien entendu. Il a dit Omahamag et
1: non,
4: c'est un magasin dans Paris. Non, c'est un magasin dans Paris, Omahamag.
1: Ouais, tout à fait.
3: Vers Victor Hugo.
4: Exactement.
1: Ouais,
4: tiens,
8: putain,
3: faire
8: les adresses là, Manu.
4: Tu coupes là.
8: Tu coupes les adresses.
4: C'est toi là.
3: Ouais, c'est vrai qu'au niveau des adresses, faut faire gaffe quoi.
2: Ouais.
1: Quoi?
2: Il a fait de la pub là.
1: Ouais, non, mais c'est pas grave. On va s'écouter. Vous allez. Et là, celui-là.
8: Ouais, Gérard pose la question, ils vont réfléchir.
1: Pensez-vous qu'il faut appeler police secours quand on a un fantasme?
3: Alors là, je crois que c'est clair. Hein.
1: Non, mais vous réfléchissez.
4: Les numéros de téléphone, tout ça, Gérard.
1: Donc 0803-08-5000 et 0870-5000 et toujours 3615 Cold Fun Radio, rubrique directe. Et on s'écoute?
8: Les moumoutes vertes.
1: Bon, ok, c'est pas grave, c'est pareil. Donc on récupère Pierre.
3: Un peu, hein.
2: Un petit peu.
3: Au niveau de la France, je pense que ça ne fera pas du tout. Non, mais il faut mettre de la paire Zidane-Djurkaev, je crois que c'est clair.
10: Adeline, s'il vous plaît, vous me laissez finir là. Il fait tourner une... Malheureusement, il dort les joints, je sais pas. Mais c'est samedi le match, je crois. Adeline, ça va vraiment plus du tout, quoi.
11: C'est vrai, franchement, il y a un problème.
10: Ah, vous calmez là.
11: Même plus dans son club.
10: Putain, mais tu vas les calmer là, Jim, et tout ça là.
12: Qu'est-ce qui se passe, Gérard?
13: Savez-vous, il y a Gérard qui part.
11: Par contre, Gérard qui est bien de temps tout, c'est la Formule 1. Gérard, parce que là, il va péter les câbles.
10: On récupère Adeline.
13: Ouais.
10: Marie.
13: Comment ça?
10: Mathieu.
14: Ouais.
10: Jim.
11: Ouais.
10: Et Maïva.
13: Ouais.
10: Alors donc, pensez-vous que... Quoi? Toi, Pierre, on t'a déjà entendu, ok?
11: Ah, d'accord.
10: Alors pensez-vous...
11: Ferme ta gueule.
10: Pensez-vous qu'il faut appeler police secours, qu'on a un fantasme? Alors, on va demander à Maïva.
13: Oui, tout de suite.
10: Pourquoi?
13: Parce que ça peut être très dangereux.
10: Et dans quel sens?
13: Dans beaucoup de sens, mais...
11: dans beaucoup de positions.
10: Explique. Mais explique. Explique,
13: ça
10: Maïva.
13: Ça peut engendrer beaucoup de choses, donc faut, dès qu'on en a un, il faut vite appeler.
10: Ouais, d'accord. Jim?
11: Moi aussi, je suis d'accord avec Maïva, là. Je suis tout à fait d'accord, il faut carrément sauter sur le téléphone, parce que ça peut devenir vraiment un gros problème, quoi.
14: Faut sauter le téléphone.
11: Ouais, parce que imagine, je sais pas, t'es câbleux dans la nana, bah t'appelles police secours et ils viennent te déverrouiller, quoi. Je sais pas, tu captes?
10: Non, mais
11: ça
10: là...
11: t'est jamais arrivé avec Sandy.
10: Jim, tu vas te calmer, s'il te plaît.
11: Non, avec. C'est tout à fait possible. Non, mais même dans les journaux, j'ai lu ça, des nanas qui étaient... des mecs qui étaient coincés dans les nanas, quoi. Moi, tu vois, ça peut arriver, ou alors un fantasme, un mec qui se met une bouteille de coca met sa bite dans la bouteille de coca et qui est coincé, quoi.
14: Ah ouais.
11: Et dans ce cas-là, t'appelles police secours. Mais c'est à ça qu'ils servent, hein, surtout.
14: Il paraît que t'as fait venir l'armée, GG, quand t'étais coincé dans Sandy.
10: Pierre, tu dégages. Pierre, tu dégages.
11: Mais pourquoi
10: Pierre, tu dégages.
14: Allez, au revoir.
13: Moi, je vous ai dit Pierre.
11: Salut, Pierrot.
14: Au revoir.
11: Salut, Pierrot le gourmand.
13: Au revoir.
11: Trop gourmand, Pierrot. Hein.
13: Oui.
14: Allô.
10: Alors, Adeline, pour toi?
13: Bah, si vraiment on en a un gros, oui, quoi.
11: Ouh là là.
10: Non, mais attends,
11: que t'appelles gros?
13: Bah, le fantaise.
11: Ah, d'accord.
13: Mais à partir de quand il est gros?
10: Non, bah tiens, Marie, tiens, réponds, toi.
13: Mmh. Écoute, moi, très sincèrement, GG...
12: Elle en a jamais vu, Marie.
13: De quoi?
10: Ouais, non, rien. T'en as jamais vu, toi, les fantasmes?
13: Bah, pourquoi tu dis ça?
10: Bah, vu que t'es plus seule, on l'a entendu tout à l'heure.
13: Bah oui, mais alors, j'ai des fantasmes.
11: Vu que tu voulais te donner à
13: non,
11: Max complètement.
13: Non, mais attendez, là. Je voudrais répondre.
10: Ouais, oui. Réponds.
13: Même si je suis plus seule, j'ai des fantasmes. Et gros comme ça, GG.
10: Non, d'accord.
13: Alors, je te réponds à la question.
10: Mmh.
13: Donc, écoute, franchement, GG, appeler police secours, ça le fait pas, quoi.
10: Mmh.
13: Je t'imagine... non, c'est pas possible.
10: D'accord.
13: Ça va casser... Tu vas casser l'imagination, tu vas casser l'ambiance.
11: Mais attends, imagine qu'il y a un petit sapeur-pompier qui arrive chez toi, ça te fait pas quelque chose, hein?
14: Quand t'as le feu quelque part, faut appeler les pompiers. Hein.
11: Voilà, quoi.
13: Ouais, ça casse le fantasme, GG, franchement.
11: Pas forcément.
13: Si, si, quand même.
11: Tout dépend s'il arrive avec sa lance ou pas, quoi, je sais pas.
13: Ah, c'est vrai, hein.
10: Non, ouais, mais en principe, c'est avec une matraque qu'ils arrivent.
11: Ça peut changer, quoi.
13: Non, mais ça dépend.
10: Non, mais c'est avec une matraque.
13: Ouais.
11: Ouais, parce que avec sa matraque aussi. Là, ce sera plutôt un flic, hein.
10: Donc, y a-t-il une différence entre un fantasme et un orgasme?
13: Mais t'as pas répondu à la question.
10: Non, mais moi, personnellement, j'appelle personne, tu vois.
13: Alors, quand t'as jamais eu l'occasion d'appeler police secours?
10: Ah non.
13: Et tu le ferais pas?
10: Non. Ah. Bah, parce qu'ils vont ils vont sauter de ta gueule tout de suite.
11: Ah. Bah ça, de toute manière, tu t'y attends un peu, hein, avant d'appeler.
10: Bah ouais, bah, c'est pour
13: clair,
10: ça.
13: Hein. Pourquoi ils se foutent de ma gueule, pourquoi?
14: Ah, allô, j'ai un fantasme, qu'est-ce que je fais?
13: Ouais, j'ai... GG, qu'est-ce que t'en penses, ça?
10: Mmh.
11: Ouais, faut que tu nous donnes ton opinion, là, GG.
14: Bah, faut appeler qui, alors?
10: Non, mais dans ce cas-là, vous appelez personne, c'est tout.
13: Non, mais si j'ai envie de les appeler, je les appelle, je dis oui, j'ai un gros fantasme, venez, alors...
11: Oui, moi, déjà, je pense pas qu'ils
10: vont
11: venir.
10: Ouais, mais dans ce cas-là...
11: Ils gobreront pas la connerie.
13: Vas-y, GG.
10: Mmh. Non, mais moi, je vais te dire une chose, dans ce cas-là, ils vont pas gober, déjà, et d'une, et puis tu vas te faire foutre de ta gueule.
11: Ah, c'est,
10: non,
11: clair, ça, c'est clair,
10: c'est
11: clair. Si, dans la piole, il va gueuler, mais comme un chien.
10: Ouais,
11: c'est clair, hein.
10: Tu crois qu'ils vont se déplacer pour ça?
13: Bah oui, hein.
14: Bah, histoire de rire.
13: Mais c'est une urgence.
10: Ouais, bah peut-être. D'accord. Donc, je pose la septième. Y a-t-il une différence entre un fantasme et un orgasme?
14: Non, ça finit en asthme tous les deux.
11: Ouais,
13: c'est de la poésie.
11: Déjà, au niveau de la rime, ça le fait bien.
12: Mais ouais. C'est pas un orgasme, en plus, ce que j'ai noté, c'est un anagrasme.
10: C'est pareil.
12: Gérard, il sait ce que c'est un anagrasme, il pourrait vous expliquer.
10: Non, je sais pas ce que c'est, tu vois,
14: ouais,
10: malheureusement.
14: C'est quoi,
10: non, je sais pas ce que c'est.
14: Allez.
10: Non, je sais pas, moi. Je sais pas ce que c'est. Mais répondez là aux questions.
13: Bah, tu peux la répéter parce que j'ai rien compris.
3: Orgasme et
10: anagrasme.
14: Bah, dans fantasme, il y a fanta.
3: Ouais.
14: Mmh. Et ça fait des bulles.
10: D'accord. C'est comme le coca.
15: On a dit pas de pub.
10: C'est comme des boissons qui sont pétillantes, n'importe quoi.
15: Voilà.
14: Et dans pétillantes, il y a.
13: Il y a des bulles, quoi.
10: Voilà.
14: Petit. Ouais, bien joué.
10: Alors, Adeline.
14: Adeline,
10: s'il te plaît.
13: Ouais.
14: Tu t'en dégoûtes.
13: Bah, moi, les deux me conviennent très bien.
10: D'accord. Mathieu.
14: Pareil, ouais, ça me convient, hein. Très bien.
10: Ouais, c'est bien. Jim.
3: Moi, j'aime bien l'orthographe des deux mots, ouais. Faut reconnaître que ça sonne pas mal, hein.
13: Ouais, exactement.
3: Franchement, quand tu dis ça, je sais pas, ça tape, quoi.
10: Mmh. Et Maïva.
13: Oh, pareil, je suis.
3: Mmh. Je relance.
12: C'est bon, je passe. Et en même temps, j'annonce celui qui remplace Pierre, c'est Gabriel, 22 ans de...
3: Salut Gabi.
16: Salut Gabi. Bonsoir. Bonsoir tout le monde.
3: Salut Gabriel. Comment vas-tu?
10: Bon, Gabriel, t'as entendu la question?
16: Ouais, Gabi, ouais.
3: Ah non, je passe.
16: Tu peux la répéter?
3: Qui passe aussi? Joker.
10: Y a-t-il une différence entre un orgasme et un anagramme?
3: Anagramme, il faudrait quand même que je vérifie dans le dico. Hein, on n'est pas au chiffre aux lettres, mais...
10: Non, mais il faudrait vérifier.
3: Ouais, bah, tu peux... le petit Robert, ça suffira.
13: Non, le petit, ça suffira.
3: Ouais, tout à fait.
14: Ou la grande rousse.
3: Elle est bien bonne.
10: Alors,
13: je réponds.
10: Oui.
13: Écoute, tout d'abord, il y a de la poésie dans tout ça. Hein.
10: Mmh.
13: Et puis, je crois que ça sonne bien, quoi. Ça pétille de toutes parts et ça va être cool, quoi.
10: D'accord. Bon, bah, on va faire la dernière.
13: Mais Gégé, tu m'as pas expliqué c'est quoi un anagrasme.
10: Je ne sais pas, donc je te le dirai dès que...
3: Il n'y a peut-être pas de définition, en fait.
13: Ouais.
10: Non, mais si, il faudrait peut-être regarder dans un dico, mais ça, je ne peux pas le...
3: Ça prend du temps et c'est plutôt chiant, c'est vrai.
10: Voilà.
13: Gégé, là... Gégé.
10: Quoi?
13: C'est quand la dernière fois que tu enverras un dico?
10: Ça ne te regarde pas, Marie. Bah,
15: c'est un fantasme, justement, pour Gérard d'ouvrir un dico.
3: En quoi ça te concerne, Marie, là?
10: Bon, voilà. Alors, la dernière.
13: Excuse-moi, Gégé.
10: Faut-il coucher pour avoir un fantasme? Et ça sera la dernière question pour ce soir.
14: Ah non, c'est gratuit, un fantasme.
10: Bah alors, qui dit ça?
14: Mathieu.
10: Ouais.
14: Bah, faut pas coucher pour avoir un fantasme.
3: C'est gratuit. Faut déjà le penser, le fantasme.
14: Ouais.
3: Tu vois?
10: Mmh.
3: Faut que ça bouillonne dans ta tête.
10: Mmh. D'accord. Alors,
3: voilà. T'es pas obligé de passer à l'acte pour avoir un fantasme. Tu vois?
10: Maïva.
13: Moi, je suis vierge, j'ai des fantasmes, donc je ne pense pas qu'on soit obligé de coucher.
14: Ouais. Ah ouais. Ouais, Gabriel. J'ai ?
10: Oui.
14: C'est Gabriel ?
10: Oui.
14: Ouais, moi, je préfère...
10: Et il est 4h, c'est
12: fait. Attendez. Vas-y, Gérard.
10: Il est 4h, et c'est fun, et c'est les tubes avec Gérard, et c'est cool.
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3: Franchement, je te vois bien animateur.
14: Stéphane, ça pue.
3: Non, ça c'est pas cool.
14: Oh non, ça c'était pas gentil.
10: Allez, c'est bon.
15: Ouais, c'est bon, Gérard. Ouais,
12: excusez-nous, les auditeurs.
10: Il est 4h.
12: Il était 4h, donc il fallait faire le top horaire. Et comme c'était Gérard, on avait que ça sous la main, on l'a fait avec Gérard.
10: Et Manu qui était derrière, voilà. Réfléchissez à la question, tenez. On va se mettre un petit disque.
14: C'est quoi la question?
15: Alors, pas de 10 maintenant.
10: On va essayer.
15: Gérard.
12: Ce qu'on va faire, bon, vous réfléchissez, t'as posé la question, Gérard?
10: Ouais.
12: Bon, alors,
10: faut-il
12: ce qu'on va faire
10: pour avoir un fantasme, et on se retrouve après.
12: Donc on va refoutre le top horaire parce que c'est quand même un grand moment de radio et Manu mix.
15: Ouais, je vais dire ouais.
12: Le top horaire, Gérard.
15: Allez.
10: Il est 4h, c'est fun, c'est tube, c'est avec Gérard et c'est cool. Et on se retrouve juste après. Et Gabriel.
18: C'est dégueulasse.
10: Gabriela?
14: Ouais, non, Gabriel, s'il te plaît, t'es gentil.
10: Ouais, excuse.
3: Oh là là, Gabriela.
10: Adeline?
13: Ouais.
10: Ouais, c'est bon, celui qui s'amuse à mettre prends ça un peu dans le casque. Merci.
14: Dans le cul.
10: Adeline?
13: Ouais.
10: Marie?
13: Bonsoir.
10: Mathieu?
14: Bonsoir.
10: Jim?
3: Salut.
10: Et Maïva?
13: Ouais.
10: Donc, alors, faut-il coucher pour avoir un fantasme?
3: Évidemment que non.
10: Qui, non? Qui?
3: Jim?
10: Ouais.
3: Non, il ne faut pas coucher parce que sinon ça casse le truc.
10: D'accord.
14: Ouais. C'est Gabriel.
10: Ouais,
14: je préfère moi les fantasmes plutôt assis ou plutôt même debout, carrément debout.
10: Mm-hmm.
14: Plutôt que coucher.
3: Mm-hmm. Ou à l'envers aussi.
10: Qui dit à l'envers?
3: Ben, Jim.
10: Ouais, et Mathieu, toi, qu'est-ce que t'en penses?
14: Bah, les fantasmes, c'est dans la tête, donc ça se fait avant de coucher, quoi. C'est dans la tête avant de coucher.
10: Ouais. Et toi, Adeline?
3: Ça se prépare, ça se mignole, c'est clair.
13: Ouais, je réponds.
10: Non, Adeline.
3: Bah, ça serait cool, ouais.
10: Adeline.
13: Ouais, bah non.
10: Adeline, s'il te plaît.
13: Oui, bah oui, je suis là.
10: Comment, tu travailles?
13: Ouais, bah quand même.
3: Non, mais si tu travailles pas, tu dégages, hein.
13: Ouais, c'est clair.
3: Ça me paraît évident, ça, hein.
13: Max, mais Gérard, il tape.
10: Oh non, mais vous Adeline.
13: Mais je dis non, moi.
10: Non, et toi, Marie, pour finir?
13: Bah écoute, ça se mijote, hein, fantasme.
10: Mmh. Dans quel sens?
3: On dirait la réalité, elle. Ça se mijote. Je serais dans une émission de cuisine, c'est hallucinant.
14: Ouais, les trois mousquetaires.
10: Ouais, d'accord. C'est clair. Ok.
13: Donc, GG?
10: Oui.
13: Et pour toi? GG?
10: Oui.
13: Et pour toi, est-ce que ça se prépare à un fantasme?
10: Non, bah moi, de manière, je couche pas pour.
13: Ah, on n'entend plus rien. Ah.
10: Non, mais je sais pas ce qui se passe là, c'est comme tout à l'heure, il y a un problème de son, donc je
13: mais
10: pense que.
13: C'est toi qui t'amuses avec les boutons?
10: Non, non, c'est pas moi qui ai l'Ariane.
4: Ben en tout cas, moi j'entends rien dans mon casque, hein, tout est normal, hein, Gérard.
13: C'est bizarre, je sais, parce que tout le monde entend sauf toi, donc c'est bizarre.
14: Ses oreilles peut-être, non?
10: Ouais. Non, pas du tout.
3: Bien, Gérard, hein, y a pas de problème de ce côté-là.
14: Ouais, mais c'est clair.
3: Impeccable.
10: Bon, bah donc.
3: Bon, Gérard. Quand est-ce que tu fais gagner une voiture dans ton émission?
14: Ah, on y vient.
13: Gérard, t'es là?
10: Ah,
13: on
10: n'entend
13: rien.
10: Merde.
13: Gérard.
10: Bon, oh, Emmanuel.
4: Qu'est-ce que j'ai fait, moi? Quoi? Qu'est-ce que j'ai fait?
14: Bon, GG, reviens, mon chéri. Bon.
3: Bah, c'est pas de la faute.
10: Non, les fantasmes sont-ils me. Oh, mais merde, Emmanuel, s'il te plaît,
4: mais
10: là.
4: Quoi?
10: Ça commence à bien faire, ça se voit que c'est les vacances.
4: Gérard, mais même ton débat, moi, je comprends pas. Qu'est-ce qui se passe?
3: Il y a du relâchement dans l'air, là.
14: Manu.
3: Faut tout se reprendre, hein. Tout le monde se reprend.
10: Bon, vous vous calmez maintenant.
3: Non.
14: Ah,
3: oh là là.
10: Ah, voilà.
3: On n'entend plus Gérard.
10: Ouais, ça recommence.
13: Moi, je crois que c'est
14: pas possible, hein.
10: Ouais.
13: GG.
10: Non, ouais, mais Marie.
3: T'es éliminé, je sais pas, quoi. On coupe ta voix, c'est pas normal, hein.
10: Non, mais là, ça commence à bien faire.
3: Hein. Ouais, c'est clair.
10: Ça se voit que ça.
4: J'entends rien, moi, Gérard. J'entends rien dans mon casque.
10: Il y en a qui foutent leur merde, hein.
3: C'est clair.
13: Je crois que c'est quelqu'un qui pirate, hein.
10: Alors, les fantasmes sont-ils autorisés en Formule 1? C'est pas mal, c'est les questions, je les refais pas jeudi. Hein.
14: Alors ça dépend, dans les virages à droite, oui, dans les virages à gauche, non.
10: Non, mais ok.
14: Ouais, voilà. Ouais, il fantasme de
3: tout dépend de la voiture aussi. Hein.
13: Ouais.
10: Qui dit ça?
3: Jim.
10: Oui.
3: Tout dépend de la voiture parce que c'est vrai que ça peut changer beaucoup de choses, quoi.
14: Non, mais attends, j'ai.
3: T'as quoi comme voiture, Gérard?
10: J'en ai pas, Maïva.
3: D'accord.
10: Maïva!
14: Maïva,
10: s'il te plaît!
4: Gérard, sur Minitel, on nous dit que, en fait, les problèmes techniques du son viennent de ton odeur qui fait brouillage.
10: N'importe quoi! Tout à l'heure, vous allez continuer, moi je vais me casser chez moi ce coup-là. Vous allez voir si c'est moi qui vous font chier.
14: GG, c'est Gabriel.
10: Maïva!
14: Tu parles de fantasme en Formule 1, mais sur la piste ou dans les stands?
10: Je demande à Maïva de répondre si elle se réveille.
18: Non, mais je suis là depuis tout à l'heure.
10: Mais alors, tu réponds? Tu réponds, Maïva?
18: En Formule 1, tout à fait.
10: Bon, moi, j'ai pas compris, là. Il y en a qui s'amusent à couper les gens, ça commence à bien faire.
4: Pourtant, elle a bien répondu, je trouve, hein. C'était clair.
3: Mathieu. Il y en a une qui veut reprendre le standard, là.
14: Ouais.
3: Elle a envie de dégager toute seule. Elle a même pas besoin de passer par toi, t'imagines?
10: Adeline.
3: Quel courage.
10: Adeline.
13: C'est bizarre, quand Manu arrive, ça sent bon, et quand je parle.
3: Oh là là, ça veut dire quoi, ça?
13: Ouais.
10: Bon, alors, Marie, moi, je t'emmerde.
4: Oh, Gérard, un petit peu de délicatesse et de politesse.
10: Jusqu'à 6h. Cela, c'est le vrai bordel. Donc, ça sert à rien de continuer.
4: À la place d'Adeline, on a Billy.
3: À 6h, ce sera 7h.
13: GG ?
14: Allez, allô, GG.
4: Billy.
3: Billy Joel ?
14: Ouais.
10: Ouais,
3: Billy Joel ?
13: Oui. Allô, Billy.
10: Non, mais moi, je continue pas jusqu'à 6h comme
14: allô,
10: ça.
14: GG.
10: Hein.
18: Mais Gérard, ouais. Tout va bien, là.
13: Si tout va bien, on t'écoute. Tu peux
3: dégager. Non, on t'écoute, hein.
10: Alors, allez-y, répondez.
13: Je réponds
14: à Nagano. Ici, GG Tango Charlie. Allô, GG, c'est Billy. Ah, je te copie.
10: Bon, vous vous réveillez
3: Billy,
10: ou quoi?
3: Tu te réveilles?
14: Oh, ouais, salut là, oh Billy.
3: Billy, on t'écoute là.
14: Hey, GG.
3: Et hey, Billy Boy.
14: Allô, GG.
3: Appelez Boy.
14: C'est Billy Boy.
10: Ouais, vous vous calmez là ou quoi?
3: Tout va bien.
13: Calmez-vous.
4: Chut. S'il vous plaît, un par un.
14: Sinon, ouais. Pas sale.
4: Dans le calme.
10: Gabriel.
14: Gabriel.
10: Bon, moi je continue pas là.
3: Bon, bah, Gabriel,
10: non, je continue pas, Max,
3: si
10: tu reprends. Parce qu'il y a stop, faut tout arrêter.
3: Gabriel,
10: non, tu reprends. Moi je continue pas là, c'est pas la peine. Bon, attends.
3: Non, mais c'est dégueulasse pour ce
10: qui se passe. J'entends pas, j'ai pas le casque.
3: Non, mais
10: les gens sont un son à moitié coupé. Allô,
14: Gérard.
10: Je
14: sens ma voix là. Gabriel.
10: Olivier.
4: Allez. Il fait n'importe quoi, Olive. Hein.
1: Manu. Non, non,
4: parce
1: moi,
4: qu'il
1: moi,
4: fait
1: moi,
4: rien.
1: Non,
4: Manu,
1: oui.
19: Allô, GG.
1: Attends, ça y est, tu Max. Moi, je fais pas de libre antenne comme ça.
18: Écoute, j'ai
19: non, non, on va essayer d'être organisé. On va y aller un par un.
20: Un par un.
19: Question absolument génial.
21: Olivier,
19: reviens, Bicounet.
4: Non, mais s'il vous plaît.
19: Oui.
4: Répondez au moins à une question un par un dans le calme.
19: Bah, c'est ce qu'on va faire. Hein, parce que là, on va organisé là.
4: Là, franchement.
18: Mais putain, les mecs, vous vous calmez là ou quoi?
1: Gabriel, tu réponds, s'il te plaît.
19: Tu peux répéter la question, s'il te plaît. Et voilà, c'est reparti.
4: C'est pas grave, reprends, on reprend. Du départ, tu reposes la question et tout le monde répond. Les fantômes donnant son nom.
1: Les fantômes sont-ils autorisés en Formule 1?
19: Eh ben c'est Gabriel, je pense que non, parce que de toute manière, dans une Formule 1, tu peux mettre qu'une seule personne.
20: Ça, c'est pas bête.
19: Je vois mal comment tu peux zob à deux dans une Formule 1 vu qu'il n'y a qu'une place.
1: D'accord.
19: Donc c'est non.
1: D'accord. Billy?
20: Ben moi, je pense que en Formule 1, ça va être dur quand même, hein, parce que à un tout seul, en plus à 350 km/h, ça va être vachement dur de fantasmer. Hein.
1: Mm-hmm.
20: Mais qui fantasme, il prend un mur direct, là. Hein.
1: D'accord. Et toi, Marie?
18: Bah écoute, moi je crois que ça dépend quand même du pays où tu te trouves. Parce qu'il y a toute une atmosphère, donc tu sais, en Italie.
20: Ouais, il y a des corps qui sont plus dangereuses que d'autres. Hein.
18: Donc en fait, ça dépend de l'ambiance du pays. Ensuite, t'as le modèle de la bagnole. Mm. Et puis, je voulais te dire un truc, c'est que Michael Schumacher, moi, ça me fait vraiment fantasmer.
19: Oh là là. Mm.
1: Mathieu ?
18: Voilà.
20: Bah, moi je pense que ça va être dur, quoi, parce qu'il n'y a pas de coffre sur une Formule 1 pour ranger les fantasmes.
19: Ça, c'est clair.
20: Ah ouais, c'est pas dur.
19: Je crois que c'est clair. Hein.
18: Ouais.
1: Et toi, Jim ?
20: Bah, moi, je pense que c'est assez dangereux à 350 km/h. Déjà, on peut pas faire deux choses à la fois.
1: Attends, Jim.
20: Oui.
1: Attends 5 minutes, il y a une question Minitel.
4: Ah, non, c'est pas une question, c'est une remarque, mais je sais pas si ça va te faire plaisir. On nous dit, oui, c'est possible, mais uniquement en Mercedes.
20: Oh.
18: Ah.
20: Et bon,
4: Bah, j'ai pas rajouté sous le pont de l'Alma, mais.
20: Ah, le fameux.
1: Non, mais ça, je m'en doutais.
4: On va pas t'énerver, hein.
1: Non, mais ça, je m'en doutais. Et de manière, les débats de jeudi, si on s'amuse comme ça, ça, c'est même pas la peine de faire un débat sur Automoto, hein.
20: C'est clair.
1: Ah, non, mais le débat de jeudi, c'est même pas la peine de faire Automoto,
18: non,
1: hein.
18: C'est
20: clair, faut pas parler des Mercedes, hein.
1: Non, mais ça, on fera
4: pas Automoto.
1: Non, j'ai trouvé autre chose.
20: Alors, le Minitel, tu dégages.
1: Donc, Jim.
20: Tu pètes le Minitel, Gérard.
1: Jim.
20: Oui.
1: Donc,
20: oui, donc
1: pour
20: je te disais que c'était dangereux de faire deux choses à la fois. Tu peux pas conduire et tu vois et avoir un orgasme à la fois, quoi.
19: Faut pas se conduire.
20: Surtout à 350 km/h, je veux dire, l'erreur n'est pas possible.
1: Mmh. Tu comprends? Ouais, d'accord, vous voulez parler de l'histoire d'Ayrton Senna, c'est ça?
20: Voilà, tout à fait, ouais.
1: Non, mais lui, c'est... Mais... Non, mais lui, c'est pas 350 qui s'est tué, hein.
20: Ouais,
1: hey, Olivier, ça prévient, tu vas arrêter ton bordel, toi.
18: Non,
1: ce n'est pas parce que tu ne fais plus partie de l'équipe que tu as foutu ta merde.
19: Reviens,
18: alors,
1: d'accord.
18: Olivier, tu calmes tout de suite, hein.
20: Non, Olivier,
1: t'as pas t'amuser. Ouais, ouais.
20: Tu dégages. Ouais. Il va péter un câble.
1: Parce que je vais dire une chose que tout le monde ne m'entendait pas à un moment donné, c'est toi qui t'amuses à faire le con.
20: Ouais.
1: Non, c'est bon, Olivier, c'est bon.
20: Olivier, tu gères bien là-bas.
4: Tu as dit que je ne faisais plus partie de l'équipe.
1: Ouais, ben, tu n'as pas foutu ta merde. Maintenant, d'accord. C'est tout. Alors maintenant, préférez-vous les fantasmes avant ou après la Coupe du Monde de Nagano? Donc Mike va. Voilà, on n'a encore plus personne.
21: Olivier, merde.
4: Olivier, qu'est-ce que tu fous? Remets-les.
21: Regarde-toi.
4: Oh merde, pardon.
20: C'est là où tu peux vraiment avoir un orgasme.
4: Pardon, c'est moi là.
20: Ouais, mais
1: gros, Manu, t'as envie de faire partie de l'équipe?
4: Ouais, non mais là c'est une erreur de ma part, je suis désolé.
20: Ouais.
1: Donc Mike va.
18: Oui.
1: De toute manière, c'est fini. Après, moi, je laisse la place à Max. Hein.
20: Non,
1: je ne fais pas de libre antenne jusqu'à 6h.
20: Tout est fini, je veux dire, fin de s'arrête, hein.
1: Non, moi je continue pas jusqu'à 6h.
20: Non. Ça va.
1: Non.
20: Allez, il y a la soupe à l'oignon après.
1: Non, bah la soupe à l'oignon, moi j'ai envie de dormir. Hein. Désolé,
4: l'oignon à toi, Gérard.
20: Tu dormiras plus tard, ça va, tu prends ta journée, Gérard.
1: Donc, Maïva.
18: Oui.
1: Donc pour toi.
18: Moi je pense qu'après les médailles, c'est mieux.
1: Pourquoi?
18: Bah parce qu'une fois qu'on a eu les médailles.
20: Tu es plus libre.
18: Voilà,
20: t'as l'esprit complètement dégagé, tu penses plus qu'à ça, quoi.
18: Mmh. Voilà.
20: Et avant, il y a quand même l'esprit olympique, tu vois, c'est plus pareil. Hein.
1: Et toi, Jim?
20: Ouais, c'est bien ce que je viens de dire, c'est plus sympa quand t'as la médaille et que tu baises après, quoi. Tu vois, tu te sens pas pareil.
1: Ok. Mathieu?
20: T'as pas de choses à faire.
19: Si tu veux, la Coupe du Monde, là, c'est l'orgasme en entier, quoi. Au début, tu fantasmes, pendant que tu fais, t'actives et puis à la fin t'es arrivé au bout, quoi.
1: Marie.
19: La médaille et tout.
18: Bah écoute
20: en fait la médaille c'est l'éjaculation, quoi.
19: Voilà.
20: Ouais, c'est pas bête, hein.
1: Marie.
20: Moi j'y avais pensé, ouais.
1: Marie.
18: Écoute moi je pense après quand même, parce que
19: un petit peu quand même
18: un petit peu quand même
20: un petit peu quand même, d'accord.
18: Parce que t'es plus relax, quoi. T'as ta médaille, ça te fait.
19: Speeder. Ça te fait une belle jambe, ouais. Tu peux le dire. Quand t'en auras deux, tu pourras prendre un short.
10: Billy.
20: Ouais.
5: Billy Boy.
20: Je pense que la Coupe du Monde de ping-pong à Nagano, c'est hyper intéressant pour avoir des orgasmes quand même. Hein.
5: Alors la Coupe du Monde.
20: Mais quand il y a du brouillard. Ouais, c'est vrai qu'on a du brouillard ou de la neige, c'est pas évident quand même.
10: Et Gabriel, pour finir.
6: Ouais, mon chou, alors moi je pense que...
5: ça commence bien.
6: À Nagano, tu te trompes parce que le sponsor, c'était pas Phantoms, c'était Coca.
20: Ah merde.
6: Ah. Eh oui, vous faites erreur.
10: Quelle marque.
6: Ah pardon.
10: Eh, hey, Gabriel.
6: Oui.
10: T'es avec de...
6: Gabi pour toi, pour les
10: autres. Oh, Gabriel.
6: Oui, chérie.
10: Je suis pas ton chéri, d'accord, je t'emmerde. T'es prié de pas signer, de pas citer de marque.
22: Ok, c'est Coca. Il a dit Fanta, Coca, tout ça. Fanta, Coca, tout ça. Putain, on avait dit pas les marques, je sais, mais c'est toi, t'en as rien à gérer. Fanta, Coca, tout ça, c'est lourd. Faut pas les dire à l'antenne, Fanta, Coca.
6: Ok, on a rien dit.
18: Pas de pub.
6: Bon, Bicounet, tu reviens.
22: On avait dit pas les marques,
10: mais oui,
22: pas les
10: marques, Coca,
22: Fanta, ils disent Pata, ou je sais pas, oui, tu n'as jamais ça, c'est chiant, quoi.
10: Ah!
18: Oh là là, il y a un
10: Kinder. L'autre, il vient de s'en recevoir
4: un Kinder Bueno sans citer la marque dans les machins.
10: Dans les roupettes.
5: Dans les coucougnettes.
22: Manu, ouais, pas Manu. Les marques. Pardon, les marques. Merde,
10: bon, allez. Allez, je vais laisser la place à Max pour la.
4: Fais une conclusion, Gérard, quand même. Attends.
10: Ouais, on va faire une conclusion.
6: Oh là là.
10: Donc, Gabriel, pour toi, qu'est-ce que tu as pensé du mini débat qu'on devait faire et que je devais pas faire ce matin?
6: Bah, franchement, le lundi, ça te va pas du tout. Hein. C'est beaucoup mieux le jeudi. Hein. Le lundi,
5: c'est
6: ça
5: plus payant
6: le
5: jeudi.
10: Bah ouais, mais le jeudi c'est normal, mais là comme c'est les vacances, Max a voulu insister.
5: C'est cool.
18: T'en avant première, c'est cool hein.
10: Bah ouais.
6: Attendez.
4: Non, je disais que c'est normal qu'il soit moins bon que le jeudi parce que comme il est que 4 jours quand même que pour décompresser du jeudi. Faut lui laisser le temps que les neurones se remettent en action.
10: Il sera jamais prêt pour jeudi alors.
4: Bah pour jeudi là, du coup on l'a mis sur régime là parce qu'on a
10: putain.
4: Fait...
10: Oh putain l'autre.
4: En plus demain il a une journée hyper chargée, je sais pas si tu peux nous en parler déjà. Demain c'est quoi ton programme?
10: Demain, c'est de sauter sans dire.
4: En parlant de ça, excusez-moi tout le monde. Gérard, une dernière question sur Minitel.
18: Oui.
4: On nous demande, GG, est-ce vrai que Sandy crache des balles de ping-pong avec son vagin?
10: Non. Donc Billy, qu'est-ce que
4: non, c'est des boules de bowling.
10: Toi, Fidler, fais gaffe parce que il va t'arriver une tuile. Donc Billy.
20: Ben moi, je suis un peu tard sur le débat, mais en attendant, j'attends toujours de savoir ton grand fantasme, Gérard.
10: Ça, je vous le saurai jeudi.
4: Allez, une exclue, là, Gérard.
10: Jeudi,
4: c'est un débat sur les fantasmes.
5: On s'en fout du débat de Sandy, mais dis-nous au moins le tien, quoi.
10: Attends, je fais ce que je veux, c'est jeudi que je dirai mes fantasmes.
20: Mais c'est aujourd'hui le débat sur les fantasmes.
10: Non, je vous le dirai jeudi.
5: Ça change pas pour toi.
10: Je le dirai jeudi, mes fantasmes, c'est tout.
5: Mais
10: crache-le. Non,
5: non, non. Tu te point-là.
10: Bah ouais.
5: Ah ouais.
18: Mais je sais.
10: Ouais.
18: Je voulais te dire, mais sérieusement, ta journée, tu la passes qu'au lit ou quoi?
5: Pratiquement. Hein.
18: Comment?
5: Bah, quand il se réveille, il va faire.
18: Mais je lui réponds.
10: Oui, je viens de te lire.
18: Alors, le matin, l'après-midi et le soir.
10: Voilà.
18: T'as aucune autre activité?
10: Non.
18: Eh ben, c'est gay. Donc,
20: mais t'arrives à avoir combien d'orgasmes par jour, Gérard?
10: 5.
20: Oh
18: là là.
5: Bonne moyenne.
4: Peur, hein. Ah, ouais, pas mal.
5: Sympathique.
4: Quand même,
5: pas
18: mal.
5: Plus. Hein.
18: Non, mais j'ai du mal à croire quand même.
10: Bon, tu fais la conclusion, Marie, s'il te plaît.
18: Comment?
5: Tu veux le tester?
18: Ouais, quand même.
5: Bah,
10: non, bah là, tu rêves.
18: Comment?
10: Tu rêves.
5: J'attendrai que ça fasse plaisir à Sandy, mon enfant.
10: Tu rêves.
18: GG?
10: Oui.
5: Gérard, je crois que t'es une ouverture.
18: Ta journée, tu la passes à l'activité sexuelle, quoi. Y a rien d'autre.
10: Voilà.
18: Tu lis pas, tu regardes pas la télé, tu cherches pas du boulot, rien.
10: Bah, attends,
5: mais on a du boulot. Il fait les débats.
18: Comment?
10: Voilà.
5: Bah ouais, il a pas besoin de bouler, il fait des débats.
18: On peut écouter Gérard?
5: Oui, je t'écoute.
10: Bah, quoi? Bon, ça y est, Mathieu, pour toi, la conclusion du petit débat?
20: Bah, c'était bien sympa, on a appris beaucoup de choses, comme quoi.
5: Comme d'hab, hein.
20: Voilà, il n'y a pas de frontières pour les fantasmes. Les fantasmes, c'est pareil que l'orgasme.
10: Mm-hmm. Et toi, Jim?
5: Bah, moi, je trouve que tu t'es vraiment décarcassé au niveau des questions. Franchement, beaucoup plus pertinente qu'avant. Et que vraiment, je sais pas, tu deviens vraiment meilleur à la radio qu'avant, quoi. Il y a vraiment un changement, quoi.
10: Je sais pas
5: si tu l'as trouvé aussi. Tu t'écoutes de temps en temps ou pas?
10: Bah non, parce que je peux pas voir de cassette.
5: Je devrais t'enregistrer parce que franchement, ça en vaut le détour. Hein.
10: Et Maïva, pour finir?
18: Bah les questions étaient originales et recherchées, c'était sympa.
4: Ça, c'est vrai que là, j'avoue que aux questions, c'est dommage qu'il y ait un petit problème technique. J'espère que jeudi, ça se passera pas comme ça, parce que les débats de la semaine dernière, c'était quand même plutôt bien passé. Gérard, petite conclusion quand même de ce débat, qu'est-ce que tu as rajouté ou...
10: Bon, rien de spécial. À part qu'on a eu des petits problèmes, mais sinon rien de spécial.
0: En tout cas, on a été ravis de t'accueillir dans cette radio libre spéciale vacances. 4h20, c'est pas encore terminé, on va peut-être revenir.

WhatsApp, c'est pareil. Donc, celui ou celle qui s'amuse à ça, donc, en de bon entendeur, j'espère qu'elle va s'arrêter très rapidement parce que ça commence à me gonfler d'avoir des cons au téléphone.

0: Tu revois ceux que t'as vu le... Oh là là là là, c'est quoi là qui c'est qui s'amuse là?
1: C'est Polo.
2: Personne s'amuse.
0: Ah non, mais ça commence à... Non, mais si la première question commence à poirer, ça va pas aller du tout. À 2h30, moi, je mets la clé sous la porte.
2: Mais
0: hein.
2: Oui, mais écoute, c'est pas parce qu'il y a un petit
0: bruit. Non, mais moi, les petits bruits, j'en ai ras-le-bol. Rigo, oui.
3: Oui, il y a Davy One sur l'IRC qui te demande si les médecins de nuit sortent uniquement la nuit parce que ce sont des vampires.
0: Pas du tout. Donc...
3: Mais pourquoi, alors?
2: Peut-être parce qu'ils sont moches.
0: Parce qu'ils sont moches, parce que toi tu sors la nuit, toi.
4: Ah, mais c'est possible.
2: Bah oui.
4: Bah toi oui, en tout cas.
2: De nuit.
0: Bah je suis bien obligé de sortir la nuit pour venir ici pour faire mes débats le jeudi.
4: Bah ouais, de toute façon.
0: Et puis le dimanche pour faire les conseils avec Sandy.
4: Et tu crois qu'en journée il te laissera rentrer?
0: Je pense, parce qu'avec le badge je peux rentrer facilement. Ok. Alors hop, poupouille. Okay. Donc petite sirène, donc pour toi c'est bon là? J'ai petite sirène.
5: Oui.
0: J'ai répondu à ta question.
5: Oui, tu as parfaitement répondu à ma question, Gérard.
0: Ok. Mamour.
6: Oui, Mickey.
0: Alors attends, toi, déjà oui. tu vas aller voir Phil Darrow au standard parce que je suis pas ton Mickey. Hop.
6: Bonne nuit. Oh,
0: bah,
6: attends, mais tu m'appelles.
0: Non. Bah attends, moi c'est ton surnom alors. Tu m'appelles pas Mickey, d'accord?
6: D'accord, ok. Bon bah je vais répondre à ta question. Moi je trouve que c'est... moi j'aimerais bien effectivement faire médecin de nuit, ne serait-ce que pour la circulation la nuit. C'est beaucoup plus facile.
0: De toute manière, même la journée avec...
6: Bah il y a des bouchons.
0: Oui, mais attends. Là, il y a un truc qu'il faut bien se dire dans sa tête. C'est qu'avec un gyrophare, de toute manière, tu passes.
6: Bah ouais, mais quand t'as des bouchons, tu passes pas, quoi.
0: Manu, c'est pas la peine de t'amuser à essayer de me mettre une sirène.
2: Non, mais il y a peut-être quelqu'un qui est dans une cabine, quand même.
0: Ouais, mais ça, j'ai prévenu. Maintenant, va falloir faire une chose. C'est d'éviter de prendre des chambres avec des portables et dans des cabines téléphoniques parce que ça devient rengaine.
7: Et tu le faisais bien, toi?
0: Moi, je t'emmerde, d'accord?
2: Ah oui, c'est vrai, là,
7: attends que moi, mon Dieu.
0: Attends, toi, si t'es pas content, tu retournes au standard.
2: Allez, Gérard, arrête de dire à chaque fois t'es pas content, t'es content.
0: Docteur Roth.
7: Oui, bah écoute, moi Gérard, moi avant j'étais médecin de nuit effectivement, et maintenant je suis médecin de jour, si on peut dire, généraliste, parce que les décalages horaires, ça m'énervait quoi, je pouvais plus, c'était impossible.
0: Non mais attends, c'est pas la peine de reprendre mes expressions.
7: Impossible, pardon, excuse-moi.
0: C'est pas la peine de prendre mes expressions, parce que ça, de toute manière, que tu travailles deux jours ou deux nuits, de toute manière, c'est pas parce qu'il y a un décalage d'horaire, d'accord?
7: Bah écoute, moi je bosse la nuit, faut que je dorme la journée, c'est chaud quoi.
0: Et alors, ceux qui travaillent à la radio, ils rentrent bien chez eux à 4h du matin, ils dorment un peu la journée.
7: Ah bah ouais, mais écoute, moi quand tu fais ça au bout de 5 ans, ça devient rengaine à force. Hein.
0: Bah alors, Max, il fait bien depuis 9 ans.
7: Ah ouais, mais chacun fait ce qu'il veut. Hein.
0: Bon bah alors.
7: Bah alors, je te réponds, c'est tout tranquille.
0: Bon bah alors, dans ce cas-là, je vois pas le rapport avec la question.
7: Bah moi je le vois le rapport, parce que j'étais médecin de nuit et maintenant je suis médecin de jour.
0: Ok. Rigo.
3: Ouais, Gérard, sur IRC, il y a Perforas, il voudrait savoir si une nuit tu pourrais l'ausculter avec ton stéthoscope extensible.
0: Dans ce cas-là, faudrait déjà que j'en trouve un.
8: Ouais, Gérard, est-ce que les médecins de nuit travaillent le jour parfois? C'est possible ça ou pas?
0: Je pense pas, parce que s'ils travaillent de nuit, ils peuvent pas travailler deux jours en même temps. Hein. Ça, c'est à mon avis, je pense pas.
8: Ouais,
0: hein.
8: Mais un jour sur deux, en fait.
0: Non, parce que s'ils sont de nuit, ils sont payés pour faire la nuit, pas pour travailler de jour. Okay. C'est rare.
2: Ouais.
0: C'est
2: payé double la nuit, non?
0: Ah oui.
2: Combien?
0: Ça, je sais pas, mais je sais que c'est
2: deux fois le salaire double de la journée.
0: Non mais je sais qu'ils sont payés un peu plus cher que le jour.
4: Donc c'est pas payé double si c'est un peu plus.
0: Ouais, non mais de toute manière de nuit, de toute manière que t'es payé plus que le jour.
4: Pourquoi? La vie elle est plus chère la nuit?
0: Non, parce que faut dire une chose, qu'à partir de 22h, déjà même dès que tu commences ton service, déjà les heures sont différentes. Le tarif est compté double.
4: Ah ouais, d'accord. Alors en fait, heureusement que tu bosses à minuit, sinon tu gagnerais 4 balles quoi.
0: Même de manière même en travaillant de nuit, moi je vois quand j'ai travaillé de nuit, j'étais payé plus.
4: OK.
0: Voilà. Parce que la nuit est différente que le jour. Le jour
4: il fait noir.
0: Non mais le jour, par exemple, si tu fais 12 heures dans la journée en jour, tu seras payé normalement comme tout le monde. Si tu fais 12 heures de 19h à 7h le lendemain matin, donc ou autre, hein, donc tu es payé plus.
4: Ok, voilà. D'accord, Gérard, j'ai bien compris, je te remercie.
0: Donc alors, combien payez-vous en euros la visite d'un médecin de nuit? On va demander ça à Aspro.
1: Bah, à mon avis, très très cher, quoi.
0: Tu peux...
1: Bah ouais, et puis ça dépend, par exemple... Bah, il y a des fois où on paye pas, quoi, si on s'entend bien avec le médecin, et puis... Si
0: ouais, non, mais attends, attends. Médecin, Oh là là, attends, attends, attends, à ce point.
1: Ouais.
0: Non, la question, c'est combien payez-vous en euros la visite de médecin, d'un médecin de nuit, pardon.
1: Bon, bah alors, on va dire à peu près 15 euros.
0: Alors là, on peut pas encore le savoir parce que on sait pas les tarifs exacts. On sait que l'euro il est à 6,597. Donc les tarifs des médecins de nuit, on ne sait pas encore. Et j'ai pas pu savoir exactement combien que un médecin allait se faire.
2: Bah tu, il y a peut-être le petit sondage, non? Ils vont peut-être te renseigner, non?
0: Non, sur le sondage que j'ai justement sous les yeux, n'est pas précisé.
2: Ah. Merde.
0: Donc on va demander sa petite sirène.
5: Moi ça m'est arrivé une fois de faire appel à un médecin de nuit parce que j'avais un petit problème quoi. Et puis j'avais pas de liquide sur moi et comme il prenait ni les chèques ni les cartes, il a fallu que j'y passe quoi.
0: Bon alors petite sirène.
5: Non mais c'est vrai Gérard. Non mais,
0: non, mais attends les... petite sirène.
5: Oui.
0: Un conseil. Le truc que je viens de te dire c'est combien payez-vous en euros la visite d'un médecin de nuit. Je te demande pas si t'avais pas de chèque ou de carte bleue et puis qu'il t'a sauté pour
7: bah
0: ça
7: ouais,
0: pour
7: le
0: la visite.
7: Le médecin il avait des liquides en stock. Ouais.
0: Non non mais faut pas faut quand même pas faut peut-être écouter les questions. Je crois qu'on vous on l'a bien précisé.
5: Mais je crois que en règle générale il m'avait demandé 350 balles donc ça doit faire à peu près, tu multiplies par 6 1600
0: non,
5: euros.
0: Non, tu multiplies pas par 6, tu multiplies par 10 et après tu redivises par...
2: par 10
0: Par 10 aussi, je sais plus.
5: Ouais, bah ça fait à peu près 1800 euros.
0: Ouais, c'est ça. Combien
5: 1800.
0: Ah ouais. Alors tu as payé une visite de médecin de nuit, 1800 balles
5: bah, tiens. Non, 1800 euros.
0: Non.
2: Bah, si, ils sont payés double.
0: Bah oui. Non.
5: Pourquoi non.
0: Là, pour l'instant, elle est en train de me dire des conneries, j'y crois pas.
7: Non, elle a raison.
0: Rigo.
3: Oui, donc il y a Knight04 sur l'IRC qui te demande si les médecins de nuit coûtent plus cher le jour.
2: Ah, c'est une bonne question, ça.
0: De jour, ils vont prendre le tarif normal d'un médecin quand tu vas le voir dans son cabinet. C'est-à-dire, une visite, c'est 190 à peu près, 190 francs.
4: Ça dépend ce que t'as.
0: Ouais, mais ça dépend combien de temps que tu restes avec lui. Donc, ça te coûte 190 balles. Bah, la nuit, ça te coûte.
2: Simple pique.
0: Ça te coûte le double. Ça
3: oui,
0: coûte 280 à peu près.
3: Mais sur l'IRC, on me dit que, en fait, s'il est habitué à travailler la nuit et qu'on le fait travailler le jour, il va faire payer plus.
0: Je pense pas que.
2: Parce qu'il dort pas.
0: Non, mais je pense pas que le médecin de nuit travaillerait la journée en plus. Hein. Ça serait une autre équipe de médecins.
2: De nuit.
0: Qui seront là. Non, ça sera les médecins de jour, après tu auras les médecins de nuit. Comment ?
1: Ils se baladent en équipe ?
0: Normalement, ils sont reliés et t'as toujours le
2: chien.
0: Leur standard. Le chien, il t'emmerde, d'accord ? Alors, t'éteins ton micro et tu fermes ta gueule pour une bonne fois pour toutes, toi.
2: D'accord.
8: Gérard, c'est les médecins qui viennent chez toi ou c'est toi qui dois aller les voir, en fait ?
0: Justement, la question, alors, commence pas à...
3: Mais d'où tu
0: ta
3: poses
0: merde.
3: Des questions, oh. Au fait ?
0: Hein ?
8: De ma tête.
0: Ouais, c'est ça. Mamour.
9: Ouais. Alors moi, écoute, une fois, enfin c'était un soir, bon j'avais pas très bien, j'ai fait venir un médecin de nuit, donc c'était tard, et parce que j'avais un problème de rhomoïde, et donc
0: celui qui fait,
9: oui.
0: Celui qui fait à la place de laisser finir la personne parler, arrête, parce que tout à l'heure il va gerber vite fait.
9: Ouais. Je continue ?
0: Ouais, continue.
9: Ouais, et donc la consultation en euros, moi je dirais, enfin comme je suis pas encore hyper habitué, mais je dirais que ça coûtait entre 28 et 32, mais enfin j'ai une petite ristourne parce que je lui ai laissé me faire faire un toucher rectal et en fait c'était un peu normal pour ce que j'avais quoi.
0: Ok. Voilà. Docteur.
7: Oui, docteur Ross. Oui, effectivement. Moi, je confirme bien ce qu'a dit Petite Sirène tout à l'heure. Moi, je fais payer pour mes clients 1800 euros, en sachant que on ajoute la taxe à la valeur ajoutée. Et moi, je vous dis, Monsieur Gérard, il faut bien profiter des vacances. Moi, écoutez, moi, je pars tous les ans. Je fais le tour du monde, donc il faut bien que je.
0: Et puis tu prendrais pas mon cul pour une tasse à café s'il y avait un anse.
7: Non, du tout.
0: Non, pas du tout.
7: Non.
0: Bah alors, comme ça, ça va plus vite. Donc, un petit sondage pour ou contre les médecins de nuit. Alors là, les sondages avec les pour ou contre, je commence à en avoir ras-le-bol. Les questions comme ça, on n'en veut plus. Donc, même sur les sondages, je n'en veux plus. Donc, 30% sont pour, mais après 21h. Ouais, pourquoi après 21h ouais. Alors 40% sont contre, sauf s'ils ont des seins énormes.
2: Il y a des médecines aussi de nuit, non?
0: Oui, c'est ça, il y a des médecines, t'as raison. Tu crois que la personne va aller à l'hôpital, et puis en pleine nuit, tu vas avoir un chirurgien qui va te refaire les seins.
2: Non, mais attends. Mais non, pas ça.
0: Non, mais attends. Qui c'est qui a été me chercher ça, là?
2: C'est Rigaud sur Internet.
0: Ah, bah, ceux-là, non, mais faut pas toujours s'en prendre sur lui.
2: Mais non, mais Rigaud, ouais. Tu dis oui ou non? Il s'est parlé.
0: Parce que c'est simple, vous mettez toujours ça sur Rigaud.
4: Mais il laisse
0: me
4: parler.
0: Vous faites quoi?
2: Rigaud, c'est toi ou pas?
3: Non.
0: Alors c'est qui?
4: Ah, moi je sais pas, j'étais pas là Rigaud. L'après-midi.
2: Ah, c'est peut-être Olive de la Pro là.
0: Ouais, ouais. Alors là, faudrait peut-être arrêter de me trouver des sondages bidons comme ça tous
2: c'est
0: les jeudis.
2: Bidon.
0: Non, attends. Alors de 30, on passe à 40% et après on passe à 29.
7: Voilà.
0: Alors que le 40, il devrait être en premier. Ouais, pour pas prendre les gens pour des cons, hein. Comme là, le deuxième, c'est pareil.
2: Non,
0: hein.
2: Mais c'est pas un ordre croissant ou décroissant, les sondages. Hein. C'est
0: 20%, et après, il y a 29% pensent que le médecin de nuit ferait mieux de travailler le jour. Alors ça, si c'est pour prendre les questions que je pose, ça sert à rien de m'appeler pour me demander des questions.
8: Mais ça, on peut pas le savoir.
2: C'est un sondage, c'est pas une question.
0: Ouais, si on peut pas le savoir, ça m'étonnerait. Ça m'étonnerait. Parce que quand vous appelez...
7: N'est pas à l'antenne, là.
2: Mais si.
0: Quand vous m'appelez pour me demander des questions...
2: Mais c'est pas
0: ouais,
2: c'est
0: vous
2: pas
0: faites
2: question,
0: des questions par rapport au sondage. Alors arrêtez vos conneries. Combien faites-vous de... Comment faites-vous si un médecin de nuit n'est pas là?
2: À qui tu poses la question, Gérard?
0: À docteur... Roth.
7: Ouais, Gérard, moi je voulais te demander, au fait, tu parles de médecin, est-ce que t'as été chez le dentiste régulièrement, dernièrement, pour refaire ta grille de mots croisés.
0: Allez, hop, terminé pour toi. Alors toi, tu vas te faire enculer, espèce de connard.
2: Sois pas vulgaire, Gérard.
0: Il est
2: pas
0: terminé. Celui-là, c'est fini. Et c'est pas la peine de le reprendre sous un autre nom.
7: Non, t'inquiète.
0: Ben, celui-là, tu vas me replay, toi, ce soir. J'ai prévenu, si vous me faites chier comme ça au standard,
2: allez, Gérard,
0: à 2h30, j'arrête.
4: On continue, Gérard, ça se passe bien, là, on y va.
0: Mamour.
9: Bah écoute, moi je suis un peu embêté, si le médecin la nuit il est pas là et que moi je suis malade, bah je crois que je l'appelle chez lui, je le réveille et puis il vient.
0: Ouais, mais attends, je te demande pas d'appeler ton médecin habituel, je te demande des médecins de nuit.
9: Ouais, c'est ce que j'ai bien compris ce que t'as dit, et bah moi je te réponds, je me démerde pour avoir son numéro de téléphone,
0: ouais.
9: Je l'appelle chez lui, il se fait néant, je le tire du lit pour qu'il vienne me soigner, faut pas déconner quand même.
0: Ouais, mais s'il veut pas?
9: Ah bah attends, s'il veut pas, c'est son problème, il a qu'à faire un autre métier, pas faire médecin de nuit. Si il est médecin de nuit et que la nuit il dort et il vient pas me soigner parce que j'ai besoin de lui, bah à ce moment, je sais pas, il a qu'à faire poubellier ou fabriquer des pipes à Saint-Claude ou des trucs comme ça, quoi, j'en sais rien, mais qu'il fasse pas médecin de nuit, tu vois.
0: D'accord. Petite sirène.
5: Bah moi si ça devait m'arriver, je pense que ça dépend en fait du problème que j'ai. Comme je suis infirmière, je sais me soigner, mais si c'est vraiment très grave, genre des choses coincées quelque part, j'appellerai les pompiers ou le SAMU.
0: Ah bah voilà la question que j'attendais.
4: Bah ouais.
0: Excuse-moi. Parce qu'en fin de compte, avant que Aspro réponde, donc je reprends ta question. Si ton médecin n'est pas là, donc c'est pour répondre à Mamour. Hein, Mamour, ouais. t'écoutes bien ce qu'on
9: bah
0: dit.
9: Ouais.
5: Écoute Mamour.
9: Bah ouais.
0: Donc tu fais une chose. Si ton médecin n'est pas là. Que tu peux pas l'appeler, qu'il est pas joignable chez lui.
2: Chez Louis qui aussi?
0: Chez lui. Donc tu fais une chose, t'appelles le 15.
9: Ouais.
0: Le 15 ou le 18.
9: Mais je suis d'accord avec toi, Gérard.
0: Ouais, mais alors, mais justement, le 15. Le 15, ils sont spécialisés pour ça. Le 18, c'est les pompiers. Ils ont un médecin qui t'écoutera et qui viendra.
9: Je suis d'accord avec toi là-dessus. Mais justement, le problème, c'est que t'as demandé au niveau de ta question, c'est si le médecin de nuit, il est pas là, qu'est-ce qu'on fait? Alors même si j'appelle le 15 ou le 18, les médecins ils seront pas là quoi.
0: Ah si.
9: Non non. Ah non non, je suis désolé.
0: Attends, Mamour, s'il te plaît. Ouais. Petite sirène, 5 minutes.
2: Justement, Gérard, à cette occasion, on accueille en fait Docteur Carter, qui est en fait médecin de nuit dans sa voiture.
0: Oui, c'est ça.
2: Mais écoute.
0: Bah oui, c'est ça.
8: Allô, écoute-le, Gérard.
0: Non. Pauline, s'il te plaît.
8: Oui, Gérard.
0: D'accord.
8: Ok, Gérard.
2: Docteur Carter.

0: Il faut te dire une chose.
1: Ouais.
0: Que le 18. Oh.
1: C'était une voiture.
0: Oui, c'est ça. Te fous pas de ma gueule parce que tu as peur comme docteur Rant, hein.
2: Mm-hmm.
0: Tu as viré. Donc c'est pour répondre à ta question.
1: Ouais.
0: Dans le au 18, tu ouais. as des médecins qui sont de permanence quand ils ont quelque chose. Avec le ouais. 15, ils sont toujours là.
1: Ah bah attends, Gérard, moi je te crois sur
0: parole. Manu, tu fermes ta gueule, s'il te plaît.
3: J'ai rien dit, j'avais même pas le micro allumé, Gérard.
0: Ça, ça ouais. comment? Là, vous commencez à me les gonfler, là, les trois, là.
3: J'ai rien dit.
0: Ouais.
1: Non mais. Gérard, c'est mon beeper. Ah.
0: Ah, il va sur Rigo.
1: Ah, attention.
4: Une petite question IRC, dit Yankee. En fait, il voulait savoir si c'est parce que tu picoles et que tu dors toute la journée que t'es obligé de voir des médecins la nuit.
0: Pas spécialement. Si t'as un problème grave, tu peux très bien appeler un médecin de nuit. T'as pas besoin de picoler pour appeler un médecin de nuit.
4: Mm-hmm.
0: Ah, donc, sa question.
5: Docteur Carter.
1: Ah, hop là, c'est parti. Là, je suis sur une intervention.
5: Ah, merde.
0: Manu, s'il te plaît.
4: Gérard, c'est bien de suivre une intervention.
1: Alors,
4: en direct.
1: Quoi.
5: Vous rendez où là?
1: On va mettre la sirène.
5: Vous rendez où?
1: Là, je suis près de Montparnasse. J'ai rendez-vous là dans une rêve qui a mal tourné. Il y aura une quarantaine de jeunes qui ont pris des mauvais acides et qui sont en bad trip.
5: Ah.
1: Donc, je vais intervenir sur place.
0: Et ça commence à bien faire.
5: Vous voulez qu'on vous reprenne dans quelques instants?
1: Y a pas de problème, quand je suis sur zone.
0: Ok. Aspro.
6: Ouais, ben moi, je pense que j'appellerai les pompiers parce que j'ai gagné au change. Un vrai cap de pompiers chez moi, à place d'un médecin, ben ça serait bien.
0: Non mais attends, non mais pourquoi tu t'appellerais les pompiers pour y gagner au change? Pourquoi?
6: Bah parce que si le médecin de nuit peut pas venir, j'appelle les pompiers si je suis vraiment malade et puis j'y gagne au change parce qu'au lieu d'avoir un beau petit mec chez moi, j'en ai quatre. Voilà, banane.
0: Banane, attends, tu peux pas appeler le 15?
6: Bah le SAMU aussi quoi, mais bon, ils sont que deux.
0: Ah non, moi je vais dire une chose, quand j'ai appelé le SAMU pour ce qui m'était arrivé au genou, fais-moi confiance qu'ils sont venus à 4.
5: Ah mais c'est parce que c'était toi, ils t'ont fait une...
0: Non, Manu.
1: Non mais Gérard.
0: Ouais.
1: Ça, ils sont qui là? Là c'est Mamour.
0: Ouais.
1: Là ils sont venus à 4 ce soir-là, mais moi je peux t'assurer qu'une fois je les ai appelés, les mecs ils m'ont dit carrément, bon écoutez monsieur, non je suis désolé, on va tous en discothèque parce que c'est l'anniversaire d'un collègue.
0: Parce que de toute manière, ils ont toujours une permanence.
2: Ça arrive, on fait beaucoup la fête à l'hôpital.
0: Ouais. Il y a toujours une permanence.
5: Permanente, ils sont bien.
0: Il y a toujours une permanente de nuit.
1: La permanence, ils l'ont faite à la discothèque.
0: Ouais, c'est ça. Non, mais attends. Déjà, le standard, il peut pas. Les mecs qui répondent aux 15 ne peuvent pas se permettre de sortir comme ça. Non.
6: Ils ont un portable.
0: Non, Gérard, je suis désolé.
5: Gérard, excuse-moi, je vais remettre Dr Carter. Dr Carter?
0: Non, oui. C'est bon, ouais, hop, carnet.
1: Oui,
0: ouais, non.
5: Vous en êtes où?
1: Ah, bah apparemment, c'était une fausse... C'était un...
0: Terminé.
1: Non, c'était un chien qui pouvait pas traverser, donc c'était une fausse alerte. Hein, je vous rassure, il n'y a pas de mort, il n'y a pas de blessé, les jeunes vont bien. Hein.
5: Ok, merci.
1: Y a pas de problème.
0: Donc quatrième question. Appelez-vous un médecin de nuit si personne n'est malade et on se retrouve après. On va s'écouter le double G avec des rayons X. On voit le fond de ses fesses et on se retrouve tout de suite après au 0803 08 5000 et toujours l'IRCW.funradio. Et ouais, vous venez d'écouter le double G avec des rayons X. On voit le fond de CPS. Et donc, vous êtes toujours sur Fun Radio. C'est la suite des débats du jeudi avec Manu.
7: Bonsoir.
0: Manu Alaria. Rigo, toujours sur www.frfunradio.
4: Oui, tout à fait.
0: Et Fildar et Apolline qui seront au standard pour vous accueillir en espérant qu'on va avoir d'autres personnes que. Des nazes, parce que j'en ai ras le bol.
5: Oui, Michel.
0: Donc, alors, appelez-vous un médecin de nuit si personne n'est malade. Donc, on va demander à Mamour.
1: Ouais, moi, j'ai voulu faire le coup, là, comme ça, un soir.
0: Ouais.
1: Et je me suis bien fait attraper parce que, j'ai appelé.
0: Mm-hmm.
1: Alors qu'il n'y avait personne de malade. Et le médecin n'est pas venu.
0: Mm. Ouais, mais ça, de toute manière, faut se dire une chose, parce que là, c'est une question vraiment un peu bizarre que je pose, non, parce que si tu les fais déplacer pour rien, tu risques de te faire engueuler.
1: Ah bah ouais, mais ça c'est un peu exactement si tu veux ce qui s'est passé quand j'ai appelé en fait,
0: mm-hmm.
1: parce que je leur ai dit ouais, salut, je m'appelle.
6: C'est parti.
1: Il y a une mémère qui s'est pété le coccyx dans le.

0: 8e, on est parti là, hop là.
1: Bon, Fulgin, tu me le vires.
0: Fulgin,
1: tu le vires.
0: Hop là.
2: Docteur Carter.
0: Oui.
2: Docteur Carter.
0: Je suis sur intervention là.
2: Il est sur intervention.
3: Il est sur. Gérard, assieds-toi.
2: On est
3: Gérard, assieds-toi.
0: Il y a une mémère qui s'est éclaté le coccyx en descendant l'escalier là pour nourrir son chat.
2: Là, tu commences.
3: Gérard.
0: On part direct dans le 18e.
1: Tu me le gères.
3: Docteur Carter.
1: Hop, terminé.
0: Oui.
3: Qu'est-ce qui se passe?
1: Moi, à 2h30, j'arrête. Allez, hop, terminé. 2h30, c'est fini.
0: Hop, on y va.
1: 2h30, tu gères!
0: J'ai failli écraser une gamine, oh là là!
3: Oh là, doucement quand même, hein.
1: 2h30, j'arrête. Terminé. Grâce à vous, à 2h30, j'arrête. Hop, ça sera fini.
0: Hop, là, je suis à Luxembourg, hein. J'ai encore un petit peu de trajet à faire. J'espère qu'elle va pas trop. J'arrive quand même. Ça serait dommage. Mais continuez pas, y'a pas de problème, hein, continuez.
2: Gérard, continue.
3: Vas-y.
1: Bah, et toi, tu démerdes, tu le vires.
2: Ouais.
0: Hop là. Et hop, un feu rouge, ça c'est bon, ça c'est un des avantages du métier, on peut niquer tous les feux rouges.
1: Bah, putain, vous êtes fait. Eh, vous êtes feignant, standard.
2: Ça y est.
4: Allô.
5: Gérard, pour calmer le débat, j'ai peut-être posé une petite question IRC de Oxide, qui te demande, vu qu'au pôle Nord, les nuits durent 6 mois, comment ils font les médecins de nuit pour dormir?
4: Ah, c'est pas con, ça.
1: Je ne sais pas.
6: Ils hibernent comme les ours.
1: Ouais, je pense.
6: Ouais, tu penses aussi, Gérard?
1: Ouais, je pense.
6: Ouais, c'est des gros ours poilus.
5: Ça voudrait dire qu'ils dorment pendant 6 mois le jour?
1: Bah, je sais pas, parce que je sais pas là-bas s'ils ont des moyens d'intervention comme sur Paris, hein. Ou dans les autres villes, hein. Ça, je peux pas te dire.
5: Et sinon,
1: je peux pas lui répondre à sa question, hein, malheureusement.
6: Ce qui est dur, c'est que là-bas, tu penses qu'ils ont pas de voiture parce qu'il y a tout le temps de la neige. Donc, où est-ce qu'ils mettent le gyrophare quand ils vont en ski?
1: Bah, justement, c'est la question que.
6: Bah ouais.
1: Ouais, mais ça, en ski, c'est différent parce qu'il y a les dameuses qui sont là, donc qui ont des gyrophares. Et sinon, c'est des moniteurs de ski qui descendent en traîneau.
6: Les moniteurs de ski qui font la sirène?
1: Non, mais les moniteurs, c'est des moniteurs de ski qui appellent les secours. Les secours montent avec un brancard et après ils les redescendent. Ouais. Si voient que c'est trop grave, il y a la dameuse qui vient avec le gyrophare et après, donc il est rapatrié sur les hôpitaux les plus proches. Qui c'est qui m'avait posé cette question?
6: C'était
1: Aspro. Donc je viens de répondre à ta question.
6: Ah ouais, non mais j'ai bien compris.
1: Voilà, donc petite sirène toi.
7: Gérard, excuse-moi avant d'accueillir, enfin de demander à petite sirène.
1: Toi je te préviens. Attends petite sirène. Toi je te préviens, si c'est pour me remettre le même mec,
7: non,
1: je te
7: pas...
1: jure, je t'éclate la tête avant la fin de la soirée. Ok, parce qu'à cause de ta gueule, à 2h30 je me casse.
7: Docteur.
2: Non,
1: mais moi à 2h... Non. Parce que attends, il me reprend trois fois les mêmes. Il me les reprend.
3: Non, mais Gérard, sans gueuler, avant même qu'on ait commencé les débats, tu m'as dit en début d'émission, j'arrête à 2h30.
1: Ouais,
3: alors dis-le, mais dans ces cas-là, moi aussi, je te retire 500 balles à ce moment-là, ça sert à rien. Pas gênant.
1: Pourquoi tu as bien apprends personne au standard?
8: Mais parce qu'il y a déjà plein de monde, Gérard. On n'a pas besoin de plus de monde.
1: Quoi, il y a plein de monde, et alors t'es là pour quoi faire? T'es là pour.
8: Je vais pas prendre des gens si tu ne passes pas à l'antenne.
1: T'es là pour tourner les pouces.
8: Et bah attends, j'en ai sélectionné. Plein, je vais pas en prendre d'autres.
1: Non, bah tu fais ton boulot, c'est tout.
3: Bon, stop, je te dis.
1: Ouais, bah si je veux, si t'es pas contente, tu rentres chez toi.
3: Non, mais Gérard, t'es en train de dire à Pauline qu'elle est payée pour bosser, alors toi aussi t'es payé pour faire tes 3 heures. Je te signale que comme t'as souhaité quitter la dernière fois, Axel Duroux et Samzel veulent absolument écouter les piges pour vérifier que t'es bien jusqu'à 3 heures, parce qu'ils sont persuadés que tu vas arrêter plus tôt exprès.
1: Alors,
3: le fric est barré.
7: À la place de Dr Carter qui était sur intervention, on accueille Bouillotte qui a 19 ans et qui est de Lens. Bouillotte.
9: Bonsoir Gérard, bonsoir.
1: Bonsoir.
9: Bonsoir.
4: Bonsoir Bouillotte.
1: Ta fréquence.
9: Salut.
1: S'il te plaît.
9: 105.9.
1: 105.9, FM. Ok. Je te remercie. Petite sirène pour toi, la question. Appelez-vous un médecin de nuit si personne n'est malade?
4: Non.
1: Bah ouais, toi comme t'es infirmière, pour toi la réponse elle est vite vue là.
4: Voilà.
1: Ouais, ok. Aspro t'as répondu?
9: Bah non.
1: Bah si, alors, tu m'as parlé de.
9: Ah non, je t'ai posé une question sur les médecins de nuit au pôle Nord.
1: Non, non, non, ça c'est une question IRC, c'est pas pareil.
6: Enfin, j'ai pas posé la question, on en a parlé avec toi, mais je t'ai pas répondu à la question. Hein.
1: Bah alors, vas-y.
6: Bah moi je dirais qu'a priori non, parce que ça sert à rien d'appeler un médecin de nuit si t'es pas malade, à part pour le faire chier. Mais mm-hmm. Part oui, parce qu'il y a des fois la nuit on s'embête un petit peu, et puis bon, on voit personne, et puis Max a fini son émission. Bah alors pourquoi pas, quoi, appeler un médecin de nuit, quoi.
1: Ouais, mais alors attends, parce que je vais dire une chose. Que quand t'appelles un médecin de nuit, ton numéro est relevé.
6: Bah oui.
3: Ça dépend.
1: Si.
6: Bah, pas
1: si,
6: toujours, Marc, quoi.
1: Ah, si,
3: pas si t'as le système.
1: Non, attends, petite hein? sirène. Moi, je peux te dire une chose, que maintenant, tous les numéros, quand t'appelles, tu fais déranger les flics pour rien, t'appelles les pompiers pour rien,
3: bien,
1: ou les médecins pour rien, fais-moi confiance que maintenant, ouais, mais... ton numéro est identifié.
10: Ouais, non, mais Gérard, pas toujours, parce que regarde, par exemple, dans le cas des mecs qui font des professions un peu dans la fonction publique, comme des policiers qui sont en couverture ou des espions et tout, où les mecs, il faut pas qu'ils se fassent repérer. Bon, bah, s'il y en a un qui est malade et il appelle SOS médecin, son numéro, il faut pas qu'il s'affiche, sinon tout le monde et il se fait attraper, quoi.
1: Justement,
6: moi, tu vois, moi, de mon portable, j'ai un Hola Zorro et le numéro, il est masqué, le mec, il peut pas me trouver. Hein.
10: Pas de marque.
1: Je vais te dire une chose. Je veux dire une chose, que même avec les portables, quand t'appelles les flics ou les pompiers, t'inquiète pas qu'ils arrivent tout de suite à déchiffrer ton numéro.
6: Ah ben non, je te dis mon numéro.
1: Moi je te dis que si.
11: Ceci dit, ils ont pas le droit de s'amuser à faire des kikidons toute la nuit.
1: C'est non, vrai, non, mais moi je peux te dire une chose, que j'ai déjà appelé d'un portable, et fais-moi confiance que les flics, ils m'ont bien dit, on sait que vous êtes sur un portable et on peut avoir votre numéro.
6: Ah, alors tu t'amuses à faire des blagues aux
1: flics? Non, nuance. Ah, ok. Attends 5 minutes, question IRC.
5: Oui, il y a Roadrunner qui te demande, pendant les éclipses de soleil, est-ce qu'il faut appeler un médecin de jour ou un médecin de nuit? C'est la nuit, le jour.
1: Pendant les éclipses de soleil?
5: Ouais.
1: Bah, les éclipses de soleil, c'est plus le jour. Ça peut pas être la nuit. Oui.
10: Gérard, excuse-moi, c'est Mamour. Là, j'ai une question à te poser, justement, qui rejoint un peu là, le message IRC.
7: Mettre sur IRF dans le casque.
10: L'été, tu vois, parce que
7: tu
10: l'été,
7: quoi,
10: la nuit.
7: Ah,
1: hey, vous éteignez vos micros, standard ou quoi, là?
2: Pardon.
1: Mais si vous voulez pas bosser, vous rentrez chez vous, vous me faites pas chier, hein!
5: Gérard, sur IRC, il y a Yankee qui te dit d'arrêter de crier, sinon va falloir appeler un vétérinaire si tu fais un infarctus.
1: Non, bah lui, Yankee, premier de se taire.
10: Ouais, Gérard, c'est bon. Je voulais juste te demander, en fait, l'été, tu vois. Bon, comme la nuit, elle tombe plus tard, on est d'accord.
1: Ouais.
10: Alors, mettons, il fait nuit aux alentours de 22h, 22h30, l'été, d'accord.
1: Mm-hmm.
10: Alors, est-ce qu'on considère que à partir de 21h30, comme en hiver, il fait nuit, est-ce que 21h30, comme il fait jour en été, est-ce que c'est un médecin de nuit qui s'en charge, ou alors est-ce qu'on appelle un médecin de jour?
8: Mm-hmm.
7: Non, je pense que, en fait, quand tu dis ça...
1: Oh, tu t'accraches, toi.
10: Mm-hmm.
1: Tu m'éteins ton micro.
10: Mm-hmm.
5: Gérard, sinon sur IRC, il y a Bretzel, il te demande si un couple. Gérard, il y a Bretzel qui te demande si un couple de médecins de jour peut mettre au monde un médecin de nuit.
1: Justement,
8: non,
1: c'est
8: une
1: Mais
8: non.
1: Eh putain, mais vous me faites chier là.
8: Mais non.
1: Et toi,
11: Gérard.
1: Et toi, on était tranquille la semaine dernière. Gérard. Alors, casse-toi vite pas en vacances. Hein.
11: Gérard, calme, c'est bouillot. Est-ce que je peux répondre à la question?
1: Ouais.
11: Ouais, donc moi je suis un peu d'accord avec tout le reste des auditeurs, hein. Moi je vois pas trop l'utilité d'appeler un médecin de nuit, plus particulièrement si on en a vraiment pas l'utilité, quoi.
1: Bah de toute manière, si tu les appelles pour rien et qu'ils se déplacent et puis que t'as rien du tout, fais-moi confiance que ils font un rapport derrière, hein.
11: Ah bah moi je lui fais un coup de boule rotatif dans la face en direct, hein.
6: Ouais,
11: bah,
6: moi j'ai bien un rapport derrière, moi.
1: Ça amusez-vous un jour à appeler des médecins de nuit sans être malade, hein. Vous allez voir comment que ça va vous faire.
11: Ouais, mais on peut faire semblant.
1: Fais semblant d'être malade.
10: Ouais,
1: parce que je veux dire une chose, fais semblant d'être malade, et là, si t'emmènes à l'hôpital, là, tu vas être malade pour quelque chose, parce que si tu es à l'hôpital, t'es obligé de casquer. Parce que les médecins sur le 15, c'est gratuit. Les médecins SOS de nuit...
8: Pas de marque.
1: S'il te plaît, petite sirène, tu t'écrases.
8: Bah oui, c'est mais pas là, tu leur fais de la pub. Hein.
1: Et alors, j'ai le droit. Je parle des médecins de nuit, donc j'ai le droit de faire de la pub comme je veux. Hein, si ça te plaît pas, c'est le même prix.
11: Petite sirène, elle est gentille.
8: Ouais, je suis gentille.
1: Alors donc, moi, je vais te dire une chose, que si tu t'amuses à les appeler pour rien, eux aussi, ils font un rapport. Et après, faites-moi confiance que c'est vous qui dérouillez.
11: Ouais, mais je vois pas le rapport de faire un rapport, quoi.
1: Ouais, tu vois pas le rapport de faire un rapport. Tu prendrais pas les gens pour des cons, toi.
11: Non,
1: non, tu les laisses. Qu'est-ce qu'on IRC
5: Non, je voulais faire un petit point, dire aux auditeurs de venir sur IRC parce que je comprends pas. On est moins de 1000, on est que 722.
11: Oh là là là. Donc,
3: Par contre, sur le Minitel, par contre, ça a bien remonté, hein, 436.
1: Non, mais ça, je me doute pourquoi. Parce que.
3: Bah pourquoi ?
1: Ouais, je me doute. Si on est que 700, je me doute pourquoi.
8: Pourquoi ?
1: Donc,
3: ça cartonne le Minitel, hein. Regarde, ouais, non, hop, mais... c'est passé à 700.
1: Ouais, ouais.
3: 710.
1: Ouais, mais moi, c'est là, moi, que ça m'intéresse.
7: T'as un message, Manu ?
1: Non,
3: il y en a plein, mais je peux pas les lire.
1: Vos messages.
7: Non, parce qu'il y a ma soeur,
1: qui veut les savoir. Ah, d'accord, ok. Hein, parce que tes messages personnels, on en a ras-le-bol. Or, toi, de toute manière, tu feras pas l'AREA en deux. Ah. Tu feras les deux standards. Et tu vas et tu vas la fermer.
3: Pense à ramener du beurre.
1: Ouais, pense à ramener du beurre pour.
3: Et des pépitos. Ouais. Non, et des pépitos pour le petit-déj.
1: Ouais, ouais, c'est ça.
3: C'est ça ?
1: C'est ça, okay. T'as raison. Qu'est-ce que je voulais dire d'autre ? Je reprenais la question. Si vous appelez un médecin. Mais si vous n'êtes pas malade, par exemple, si vous faites déplacer SOS médecin pour rien, donc cette petite sirène qui me disait fais pas de la pub, hein, c'est bien ça, petite sirène.
4: Oui, oui.
1: Donc moi je peux te dire une chose, que dans ces cas-là, si t'es pas malade, ça sert à rien de les appeler. Même si t'appelles le 18, ça ne sert à rien.
11: Mais ceci dit, je.
1: Oui. Merci pour celui qui vient de me copier l'auditeur qui voulait me parler. Alors c'est qui ?
8: Mais il est peut-être parti. Hein.
11: Allô mon GG ? Allô ?
7: Ils sont là ?
1: Ouais, on t'écoute.
11: Allô ?
1: On t'écoute ?
11: Ouais, Gérard.
1: Je t'écoute.
11: Ouais, bah moi je voulais te dire, ceci dit, si c'est pas toi qui est malade, ça peut être très bien une personne de ton voisinage qui a pas le téléphone, donc tu peux forcément appeler pour le.
1: Ah,
11: pour
1: ah ouais,
11: personne.
1: Mais non mais attends, là justement.
11: Non mais t'es pas malade, mais t'appelles quand même.
1: Ah ouais, non, mais justement, j'appelle pour la personne qui est malade en précisant son nom. Et l'adresse, d'accord, mon numéro de téléphone sera marqué. Mais mon numéro de téléphone sera inscrit chez eux. Ils viendront me voir pour me demander où qu'habite cette personne-là. Si c'est une personne âgée, je suis obligé. Si. Je suis obligé. De manière, il y a un truc qu'il faut bien se dire une chose, que si tu n'appelles pas la personne. Si tu n'appelles pas les services compétents, si quelqu'un est malade, donc t'es considéré comme non-assistance en personne en danger. Et là, ça te coûte cher.
4: Et Gérard, bravo. Si tes voisins font une blague.
1: Ah non, mais ça, oui.
6: Bon, j'ai fait Aspro, là, parce que moi, je suis étudiant en médecine. Et je voudrais te dire, je profite d'être à l'antenne pour te le dire, que j'aimerais beaucoup être son médecin de nuit, quoi.
1: J'aimerais beaucoup
6: te soigner.
1: Non, pas moi, tu vois.
6: Ah, on pourrait faire plein de trucs, hein.
1: Moi, je pourrais...
6: Avec un stéthoscope, on peut faire moult trucs, hein.
1: Ouais, non, mais moi, j'ai déjà ma doctoresse à la maison.
6: Ah bah, je prendrais une assistante.
1: Ouais, non, mais moi, j'ai déjà...
6: tranquille.
1: Non, mais moi, j'ai ma doctoresse... à la maison.
10: GG, fais gaffe parce que j'ai l'impression qu'Aspro il aimerait bien te mettre un suppositoire dans le
1: cul. Oh là là. Ouais, ben toi tu te calmes, hein. Bon, 5 minutes s'il vous plaît, merci.
5: Oui, sur IRC, il y a Davy One, il te demande si à cause du décalage horaire, un médecin de nuit français, ça devient un médecin de jour quand il arrive en Belgique.
1: Décalage d'horaire en Belgique, je connais pas.
5: Tu connais pas ?
1: Non.
5: Ah.
6: Ouais, Gérard, tu peux mettre un disque là, je vais pisser.
1: Alors je vais te dire une chose. Alors attends, c'est qui vient de dire ça? Qui vient de dire ça?
5: Je crois que c'est Polo ça.
1: Je préviens tout de suite que je donne la question, mais je ne la répète plus. Alors écoutez bien.
7: Bien.
1: La question. Toi, t'éteins ton micro.
6: On écoute.
11: Ok, oui. Polo.
1: Alors le métier de médecin de nuit est-il un travail de jour plus que de nuit?
7: Ouais. Même dans les visiteurs, jour, nuit.
1: Ouais.
7: Jour,
1: et maman, et mon poing dans ta gueule.
11: De quel ?
1: Fuldar, la semaine dernière, on était tranquille, tu vas pas nous faire chier cette semaine. D'accord ?
11: C'est génial.
1: Alors, je répète la question. Le médecin de nuit.
3: Bah non, on a dit que non.
1: Est-il un travail de jour plus que de nuit ? Manu, ta gueule !
3: On a dit qu'on répétait plus les questions.
1: Manu, ta gueule !
3: Oh, ok. Tu donnes des consignes, après, tu les respectes même pas.
1: Et on va s'écouter, docteur Crotte avec. Allergie, ton trou, je vais me mettre un suppo. Encore des trucs bidons. Merci pour m'avoir coupé mon casque.

0: Qu'est-ce
1: qu'il y a?
2: De quoi? De quoi?
1: Qu'est-ce qu'il y a?
0: Qu'est-ce que tu me balances comme disque? C'est même pas les bons!
3: C'est pas d'elle! C'est pas d'elle!
0: Espèce de bâtard, va!
3: C'est pas d'elle!
1: Ne gueule pas!
3: C'est pas d'elle!
1: Qu'est-ce qu'il y a, Gérard?
0: Ouais, non, moi, c'est terminé!
1: Qu'est-ce qui se passe?
0: Terminé, je travaille plus avec lui ni lui!
1: Qu'est-ce qui se passe?
0: Ils sont virés de l'équipe!
2: Mais qu'est-ce qu'on a fait? Merde, Phil!
0: Pas avec des cons!
2: Qu'est-ce qu'on va faire, Phil?
1: Attends, pourquoi?
3: Comment je vais ramener boire à ma sœur?
1: Ah ouais?
0: Putain, mais t'es vraiment un bâtard, toi, hein! Plus con que toi, je tue!
1: Ah! Non, mais Gérard, qu'est-ce qu'on fait à la fin du disque, là?
0: Ah non, mais moi, ils se démerdent! C'est lui qui balance la musique!
1: Bah ouais, mais bon, quand même!
0: Il annoncera les disques! Moi, je donne
1: pas. Mais non! Mais ça va, attends. Il s'est trompé, ça peut arriver!
2: Bah, c'est content, quand t'as paye aussi!
1: Bah, je fais quoi, alors?
0: Tout le monde se trompe! Oh, pour 2 millions d'auditeurs, c'est moi qui me passe pour un con!
4: Ah, ça, c'est vrai!
5: C'est quoi?
0: Ouais, faut pas arrêter!
3: C'est quoi le titre qu'il avait
5: attends,
3: mis?
5: Attends, il l'a viré là, il l'a acheté.
3: Bon, attends,
0: c'est quoi, Rodi?
3: C'est ça! Quoi?
1: C'est quoi, dis-le, c'est quoi?
0: C'est Docteur Crotte avec élargis ton trou, je vais mettre le suppôt. Alors tu me mets peau d'aile.
2: Bah attends, je vais le trouver l'autre.
0: Oh ta gueule.
2: Je le suis en train de le chercher,
0: ouais,
2: bouge
0: ton
2: pas.
0: Boulot correctement, après on discute.
2: Bah attends, bah je le trouve, je le trouve.
5: Mettez le disque là.
2: Je crois que c'est ça.
1: Mais pas peau d'aile.
2: Mais non, je mets autre chose.
0: Ouais, bah maintenant que tu l'as balancé, moi je vais passer pour un con devant toi.
1: Non, mais pas peau d'aile.
0: C'est terminé. Toi, la semaine prochaine, je te veux pas.
1: Hein?
0: Toi, la semaine prochaine, t'es viré.
1: Hein, pourquoi?
0: T'es viré, c'est tout.
1: Ouais, mais attends, et après, moi, comment je fais, je te dis, pour ramener la nourriture?
0: Je m'en fous, t'es viré.
2: Mais attends, pourquoi tu veux le virer?
1: Et la nourriture?
2: Mais Gérard, attends, je comprends pas.
5: Ramener des pépitos.
2: Bon, Gérard. Ah,
5: regarde,
1: parce que là, je...
5: C'était 700.
0: Arrête tes conneries, toi.
1: Parce que ouais, mais bon, moi, si j'ai plus de thunes, je peux plus amener à bouffer.
0: Mais
1: puis,
0: alors, j'en ai rien à foutre.
1: Puis je tombe en déprime. Qu'est-ce que tu veux?
3: À la fin du disque, on fera la rectif. À la fin du disque, on fera la rectif.
1: Ouais.
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8: Et voilà, donc spécialement dédié à Sandy, c'était pour toi. Donc c'était pas du tout Docteur Crotte avec élargis ton trou. Je vais te mettre le suppôt parce que je sais pas ce qui s'est passé. On a eu faux d'elle et puis mais maintenant on vient de s'écouter. Faites la fête. Donc Manu, si c'est pour me donner des disques pourris, ça sert à rien.
1: Ah, moi je cale les disques qu'on me dit de caler. Hein.
8: Bah ouais, mais dans ces cas-là, c'est à toi de voir, c'est tout. Donc on reprend. Donc c'est la suite des débats. Donc toujours Manu. Fildar et Apolline au standard.
9: Ouais.
8: Et Rigo toujours sur www.fr.
10: Tout à fait. Et il y a Cannabis qui dit bonjour à sa sœur Alexandrine.
8: Eh ben, on lui fait un coucou. Voilà. Alors, donc, Mamour, t'as compris la question? Allô? Merci, ouais. Manu.
11: Bah ouais, je t'écoute, ouais.
8: Donc, t'as entendu la question avant?
11: Bah ouais, j'ai entendu.
8: Bon, alors.
11: Bon, ben alors, moi, je pense que, déjà, d'une part, moi, je voulais savoir un truc, c'est par rapport, si tu veux, quand on veut faire médecin de nuit, est-ce que quand on va à la fac de médecine, il faut suivre les cours la nuit, ou est-ce qu'on a, et si on les suit le jour, est-ce qu'on a moins de chances de devenir comme ça médecin de nuit?
8: Non, mais attends, Mamour, déjà, pour commencer, ouais. C'était pas la question.
11: Bah, donc, ça s'en rapproche quand même. Hein.
8: Non, parce que la question, ça sera la numéro 7 et je pense que ça sera la dernière parce qu'après, il faudra attaquer le deuxième débat sur les positions.
11: Ouais.
8: Et donc, alors, la question, c'était le métier de médecin de nuit existe-t-il et est-il un travail plus de jour que de nuit? Bah, voilà la question.
11: Écoute, moi, je trouve que par définition, on va dire que non quand même. Parce que sinon, médecin de nuit, si tu bosses pas la nuit et que tu bosses le jour, il n'y a pas de raison à ce que tu t'appelles médecin de nuit. Et
8: ouais, mais
11: l'inverse c'est vrai aussi, quoi. Si tu es médecin de jour, sur ta voiture, il y a marqué médecin de jour, pas médecin de nuit.
8: Non.
11: Ah, bah, moi, je peux te dire, là, pour reprendre l'exemple que je t'ai donné quand j'avais appelé le 15, mm-hmm. Ils étaient tous partis en boîte et tout, ils étaient partis avec une voiture où il y avait marqué médecin de jour, c'était en pleine nuit, et les mecs, ils se sont fait un peu refouler à l'entrée de la boîte à cause de ça.
8: Ok. Petite sirène.
0: Avant, peut-être une question plus importante, non?
10: Ouais, c'est assez important. Il y a Davy One qui demande si les médecins de nuit sont fluorescents pour être vus la nuit, justement.
0: Bah, ils ont le gyrophare et puis ils ont un truc comme les pompiers.
10: Ouais, mais leur blouse, c'est une blouse fluorescente, phosphorescente qui se voit la nuit.
0: Bah, disons, elle est blanche et puis ils ont un blouson où derrière, t'as une bande jaune.
4: Ouais, comme Starsky Hutch.
0: Ouais, tu t'écrases, toi, s'il te plaît, merci. Donc, c'était qui posait sa question?
10: C'était Davy One.
0: Donc, je pense que j'y ai répondu. Donc, petite sirène pour toi.
9: Pour moi, je te dirais que, et c'est la vérité, qu'en fait, les médecins de nuit travaillent la nuit parce qu'ils sont moins compétents que les médecins de jour. Et en fait, on les fait travailler la nuit pour que ça se voit moins.
0: Non, mais attends, tu peux préciser pourquoi qu'ils sont moins compétents?
9: Parce qu'ils sont arrivés en général dernier de leur promo. C'était les mecs qui branlaient rien sur les bancs de la fac. Et ils ont quand même eu leur diplôme. Et on les a foutus la nuit, comme ça se voit moins.
0: Non, bah ça, attends, ils sont aussi compétents que les médecins de jour, hein, les médecins de nuit. Hein.
9: Ah non.
0: Parce que si t'as un problème, ils viennent te voir quand tu les appelles. Et ils t'emmènent, si c'est le 15 ou le 18, ils t'emmènent tout de suite sur l'hôpital. Et après, c'est les médecins aux urgences qui gèrent ce que t'as.
9: Bah justement, tu vois, c'est pas lui qui s'occupe de toi, c'est les médecins de l'hôpital.
0: Non, mais ils constatent déjà ce que t'as quand tu l'appelles.
9: Ouais, bah ça sert à rien qu'ils viennent.
0: Si par exemple tu as une poulure à la jambe.
9: Ouais.
0: Comme moi je me suis fait il y a un mois.
9: Mm-hmm.
0: Donc j'ai appelé le 15, ils sont nus. Ils l'ont constaté, mm-hmm. et ils m'ont dirigé sur l'hôpital où j'habitais.
9: Et ils t'ont pas plâtré sur place.
0: Ils ont constaté ce que j'avais.
9: Ça veut dire que le médecin, il n'était pas capable de te plâtrer.
0: Ah, mais de toute manière, ils n'ont pas le nécessaire sur eux pour plâtrer.
4: Ouais,
0: parce que c'est les hôpitaux.
4: Direct, quoi.
0: Parce qu'ils n'ont pas les moyens de te perdre une radio sur place.
12: C'est des nazes, hein.
0: Ouais, bah, c'est peut-être des nazes, mais heureusement qu'on les a. Parce que sans eux, je me demande ce que tu ferais quand tu serais malade.
10: Et Gérard, sur IRC, on me dit
0: malade,
10: pourtant...
0: Moi, t'es jamais malade, abruti.
4: On pour peut les... soigner tout seul comme Rambo.
0: Touche du bois avant de dire que t'es jamais malade. Oui,
10: ouais, donc en fait, sur IRC, ils me disent qu'ils peuvent faire les radios sur place vu qu'ils ont des lunettes infrarouges pour voir la nuit.
0: Non, ça...
10: Comment ils font alors pour voir de nuit?
9: Ils te mettent devant une bougie?
0: Mais ça, des radios sur place, c'est...
4: T'as un hypo dans le derrière.
0: Bon, ta gueule, toi.
12: Sur Minitel, on me dit qu'en Belgique, c'est pas le 15 qu'il faut faire, mais c'est le 69.
10: Ouais, on m'a dit aussi.
0: Mm. Bon, les questions bidons sur le Minitel, c'est pas la peine.
10: 830, vous êtes combien là?
12: 856 maintenant que j'ai
10: parlé. Putain, ils sont plus que nous.
4: Bravo, Manu.
12: Ça cartonne. 3615, code
1: fédéral. On est combien sur Internet?
10: Bah, on est que 765.
12: Oh, la honte.
10: Je sais pas ce qui se passe.
0: Non, mais de manière, en ce moment, l'IRC, je crois qu'il déconne parce qu'on sait que demain, c'est une journée spéciale IRC et tout.
1: Gérard, à la place de Mamour qui est parti se coucher, on accueille Bronchiotte justement qui est en train de se refaire la voix là. Bonsoir.
13: Oui, bonsoir.
4: Salut.
13: Bonsoir à tous.
1: Bronchiotte.
13: Bonsoir.
1: Il y a 21 ans.
13: Oui.
0: Bah, tu reprends une liste.
1: Ok, je te fais une liste.
0: Aspro, pour toi la question.
14: Ouais. Gérard?
0: Oui.
14: Bah moi en fait si tu veux je fais une fac de médecine comme je t'ai déjà dit et je me prépare à être médecin de nuit et je peux t'assurer que pour un petit peu abonder dans le sens de petite sirène qu'on est préparé à bosser la nuit. Moi je vois ça fait 4 ans que je suis en fac de médecine, je suis en deuxième année, bon j'ai un petit
9: tu
14: peu de retard.
9: Tu sors tous les soirs?
14: Hein?
9: Tu sors tous les soirs?
14: Non, toutes les nuits je bosse l'anatomie du corps humain masculin.
9: D'accord.
14: D'ailleurs Gérard, j'aimerais bien visiter ton anatomie un jour.
4: Tu bosses
0: bon alors Aspro, t'arrêtes de me dire des conneries, c'est terminé parce que là t'es en train de me prendre pour un con.
14: Oh pas du tout, parce que je suis sûr que t'as une belle anatomie. Mon petit
0: ouais
14: Gérard.
0: Bah alors ton petit Gérard, comme tu dis, t'emmerde et dis au revoir. Bonne nuit.
14: Bon mais je te fais un gros bisou ma salope.
0: Ouais bah toi-même gros, espèce de gros con.
14: Ah ma petite couille.
0: Allez hop,
14: oh,
0: au revoir.
14: Oh, quel est mignon que tu s'énerves.
0: Allez hop, au revoir celui-là.
14: Oh, quelle salope.
0: Ta gueule, pédé.
14: Oh, je t'en prie, dis donc, mon petit coco. T'oses pas avouer ton homosexualité à l'antenne?
0: Tu fais ton boulot, là?
1: Non, je le cherche.
13: Il m'excite, lui.
14: Tu vas pas nous faire croire qu'avec la moustache qu'elle a, Sandy, c'est pas un mec?
0: Eh, Sandy, à ta merde, espèce de gros con.
1: Je l'ai trouvé.
4: Collègue d'Olivier.
0: Alors,
10: Gérard, vite fait, avant sur IRC, il y a Bretzel. Il demande si un médecin de nuit pourrait être payé plus, il ferait pas mieux d'être médecin dans l'espace où il fait tout le temps nuit.
0: Là, je vois pas du tout la question. Hein. Ah. Bouillotte,
12: il la voit pas. Hein.
8: Bouillotte.
15: Non, oui. Gérard, j'ai donné des millionnaires à Pauline devant la radio. Est-ce qu'elle te les a donnés?
8: Oh, alors, Bouillotte,
16: ah si non, ça... Mais c'est pas moi, Gérard.
8: Oh, ça commence à bien faire, là, vos conneries.
1: C'était Aspro, juste avant de partir.
16: C'est pas moi, Gérard.
1: C'était pas Bouillotte, hein.
8: Eh, ça commence à bien faire là vos messages personnels, hein.
16: Pas moi Gérard, non, moi Gérard je voulais te.
8: Bon, de toute manière je pense que.
16: Allô.
8: Une heure et demie on va couper vite.
16: Bah hein.
17: Gérard.
8: Alors Bouillotte.
16: Ouais. Donc moi je pense que moi je pense pas que les médecins de nuit sont plus incapables que les médecins de jour. Au contraire, je pense que tout le monde doit être compétent pour ce métier. Donc je crois que c'est clair.
15: Tout à fait.
16: Au niveau de la déontologie du problème indirect.
15: Du vécu.
16: Voilà, tout simplement. De toute façon, on ne pourra pas changer la politique des effarfaits.
15: C'est clair, les chiffres, on leur fait dire ce qu'on veut d'abord.
16: Très bien.
8: Bon, tu sais que. Qui c'est qui parle là derrière?
15: C'est Bronchiotte, c'est le nouveau venu, tu m'as même pas dit bonjour.
8: Ouais, ben je t'écoute.
15: Ben écoute, moi aussi je fais des études de médecine, donc comme tout le monde, je vais être médecin légiste. Donc il faut savoir que nous on travaille donc quand même pas mal la nuit. Parce que les choses pas belles, elles se passent la nuit, donc c'est là qu'on récupère du matériel pour s'entraîner à travailler, quoi. Et voilà, ça charcute sévère, quoi.
8: D'accord.
1: Gérard.
9: Je me ferais bien charcuter.
1: C'est justement à la place de Aspro que j'ai viré, on accueille une fille qui s'appelle... je l'ai noté, je suis con. Pro du sexe, 20 ans, en fait. Et qui habite à Arras.
15: Ouf.
1: Et la fréquence, c'est 96.2.
9: Bonsoir.
8: Bonsoir.
16: Salut.
9: Ça va?
1: J'ai bossé, Manu, tu peux mettre le son de la télé maintenant?
18: Ouais, d'accord.
8: T'éteins ton micro et vous m'éteignez la...
9: Excellent, le concert.
18: Attends, elle a une rose dans la chatte.
1: Oh là là, elle a une rose dans la techa. Voilà. Oh non, mais merde.
16: Mais non.
15: Elle va faner, t'inquiète.
8: Voilà, donc alors, qui c'est qui a pas répondu? Pro du sexe.
9: Oui, alors je pense que vraiment les médecins de nuit sont complètement aussi compétents que les médecins de jour. Surtout qu'ils vont souvent... la nuit, il y a quand même des gens qui ont des maladies bizarres. Hein. Mm-hmm. Ils ont sûrement
19: à déplacer
9: dans des quartiers un peu chauds.
19: Merci.
9: Donc ils doivent sûrement voir des choses assez impressionnantes. Même, je sais même que les médecins de nuit sont plus compétents que les médecins de jour.
8: Ah, Pauline, tu fais gaffe, t'arrêtes, parce que tout à l'heure, ça va mal se terminer.
17: Qu'est-ce que j'ai encore fait, Gérard?
8: Ton micro, t'éteins.
1: Tu jouis, non, c'est pas l'heure.
16: Mais jouiez pas.
15: On tire la rose de ta tête.
16: Arrête de te mettre des doigts.
17: Ouais.
8: Bon, alors... conclusion du débat parce
17: continue, vas-y.
16: Vas-y, Gérard.
8: Non, je veux pas le savoir.
1: Attends, ça fait même pas une heure qu'on a fait.
8: Ta gueule,
16: vas-y,
8: toi.
16: Vas-y, Gérard, continue.
8: Parce que tout à l'heure, je vais t'éclater. Ok, profites-en pas parce que Max c'est pas là pour foutre ta merde.
16: Oh là là.
8: Hein? Alors, dernière question, y a-t-il plus de femmes? Que d'hommes exercent le métier de médecin de nuit, on demande ça Bronchiotte.
15: Ouais, on parle pas trop des infirmières de nuit, hein, quand même. Moi, je pense que les femmes, tu sais, le problème.
9: Mm-hmm.
15: Hein, on va pas faire de misogynie comme d'habitude, hein, mais les femmes, la nuit, ça roupille, parce qu'il y a de la feignasse quand même.
9: Oh,
15: et voilà.
8: Ouais, tu veux préciser la femme
15: de ta... Il n'y a rien à préciser, c'est comme ça, les hommes sont plus courageux, donc plus d'hommes, plus la nuit.
8: C'est exactement. Ça. Mais alors, je peux te confirmer qu'une chose, c'est que dans la police, t'as autant de femmes que d'hommes qui travaillent. Et dans les pompiers, c'est pareil. Alors ne prends pas les gens pour des cons.
16: Ah oui, mais on ne peut pas comparer un policier.
15: Il y a un CRS, par exemple.
8: Oui, il y en a.
15: Ouais, il y a 50% de nanas au GIGN aussi, il n'y a pas de problème.
8: Ouais, alors prends pas les gens pour des cons, d'accord?
15: Non, mais les filles, je vous kiffe, hein, je déconne.
8: Tu t'écrases un peu maintenant.
15: Pour la tchasse,
8: petite sirène.
18: Gérard, excuse-moi, sur Minitel, il y a Skunkman qui nous dit qu'en fait, il y a plus de meufs que médecins de nuit qui piquent dans les portefeuilles des vieilles, dans les porte-monnaies.
8: Alors lui, il va se faire...
18: Okay.
8: Hop.
16: Il piquait des médecins dans mon hôpital.
8: Ta gueule.
16: Il piquait des consultations dans mon porte-monnaie.
9: Allô,
8: alors, je vous préviens, le standard, que ce soir, vous n'allez pas me casser les couilles longtemps.
1: Bien sûr, si vous voulez joindre le standard Fun Radio 0803-085, vous êtes free, antenne
9: Gérard,
1: libre.
9: Je suis très
16: Gérard, cool.
8: Petite sirène.
9: Oui, Gérard, il y a plus d'hommes que de femmes. Parce qu'en fait, la nuit, c'est moins sécurisant, donc les femmes, elles ont peur. Donc les femmes, elles sont dans les hôpitaux. Donc si vous voulez voir de belles infirmières, et ben, venez la nuit dans les hôpitaux.
8: Et ben, alors moi, je peux te dire une chose, qu'il y a des femmes qui travaillent de nuit. Dans le 15, il y a des femmes qui travaillent de nuit.
9: Oui,
8: je suis désolé.
9: Dans le 15e, il y en a moins.
8: Non, quand t'appelles le 15, il y a des femmes qui travaillent de nuit. Et ça, je suis désolé. C'est pas la peine d'essayer de. Non, mais il y a pas la peine. C'est pas la peine d'essayer de préciser les infirmières, hein, parce qu'on fait des médecins de nuit. C'est tout. Parce que les débats sur les infirmières, j'en ai déjà assez fait. Et j'en referai plus.
15: Ouais, mais t'es nu sous ta blouse.
9: Ouais.
8: Bon, alors vous, produit sexe.
9: Ouais, bah alors à mon avis, ouais, je suis d'accord avec... Je sais plus.
8: Petite sirène.
9: Petite sirène. Je suis d'accord avec Petite Sirène. En fait, c'est très dangereux la nuit, hein. Comme je disais tout à l'heure, on croise des gens qui sont assez bizarres quand même la nuit.
19: Ils sont armés les médecins, de toute façon les médecins de nuit ils ont une arme, non?
9: Ouais, c'est connu quand même. C'est
20: obligé.
9: Ah ouais, c'est clair. Et donc c'est pour ça qu'il y a plus d'hommes, mais il y a quand même pas mal de femmes, et elles, limite, elles sont plus...
8: Bouillotte.
16: Ouais, bah écoute, moi je pense qu'effectivement il y a beaucoup plus d'hommes qui bossent la nuit, parce que les femmes, c'est vrai que c'est quand même des vrais feignasses,
15: mais voilà.
16: Ah, je suis tout à fait d'accord.
8: Alors attends, Bouillotte, je vais te dire une chose, que les femmes, c'est pas des feignasses, parce qu'elles sont aussi capables de conduire un camion et de conduire un bus, ok? Alors je vais te dire une chose, que toi t'es un connard.
16: Mais non, Gérard,
8: t'es un connard. Tu es un connard.
9: Gérard, on n'est pas tous des camionneuses.
8: Non, mais il y a autant de femmes qui conduisent des camions et qui sont infirmières et qui travaillent de nuit. Alors, Bouillotte, tu fermes ta gueule, t'es un connard.
16: Mais pourquoi est-il que tu sors toujours ton exemple des routiers?
8: Et alors?
16: Ouais, mais t'as que ça comme référence.
15: Non, moi, j'ai une copine qui est bûcheronne, hein, c'est pareil. Là,
8: ouais,
15: là.
8: Mon cul.
16: Et moi, des femmes qui bossent la nuit, j'en vois tous les soirs sur le trottoir, mon ami.
9: Exactement.
8: Ouais, bah alors.
15: Et c'est des morceaux.
8: Ouais, bah c'est des putes, c'est pas pareil.
16: Oh, on donne pas de prénom.
8: Voilà. Donc, existe-t-il une école pour apprendre cette profession de médecin de nuit, Bouillotte?
16: Bah écoute, moi je pense que ouais, effectivement, ouais. Ouais, des écoles, médecin de nuit, high school, ouais, je dirais.
8: Ouais. Ouais, bah allez.
10: Justement, Gérard, à propos des études des médecins, il y a Davy One sur l'IRC, il demande si les médecins de nuit ont suivi leurs cours à l'université de nuit, ou est-ce qu'ils ont étudié dans le noir?
8: Non, mais il y a des écoles pour ça, donc...
9: Ils s'entraînent à faire des piqûres dans le noir, hein, quand même.
16: Ouais, c'est pour ça. Pas prendre des aveugles, hein, parce que ça craint un peu.
8: Bon, toi, t'arrêtes un peu avec tes conneries, parce que tu commences à me gonfler.
16: Ok.
8: Ok. D'accord,
10: et sinon,
8: Tony.
10: Et sinon,
16: c'est
10: génial,
16: je vais trouver des carottes dans le cul, ça va être génial.
8: Ouais, alors, Non, presque pas. Alors, arrêtez vos conneries au standard, vous avez.
19: Tu sais ce qu'on va faire,
8: Tony.
19: Tony,
8: qu'on va faire. Tony,
19: attends.
8: Vous avez choisi.
17: Mais non, Gérard.
8: Vous avez choisi.
19: Attends, Gérard.
8: Non.
19: Tu rabattes ton caquet tout de suite, on va l'appeler en
8: direct. Quoi, je rablasserai mon caquet si je veux. Ouais, écrase-toi. Tu écrases.
10: Il ramassera son caquet si veut.
8: Tu t'écrases,
19: d'accord.
10: Il ramasse
8: son caca. Il ramasse. Non, mais attends, tu te crois où là pour m'engueuler comme ça?
17: Mais t'as vu comment tu me parles?
8: Et alors,
16: j'aime quand tu domines
8: Napoléon. Je te parlerai comme je veux.
17: Ouais, c'est ça, Gérard.
8: Ok. Ça te plaît pas, c'est le même prix.
17: Ok.
10: Bon, Gérard, sinon, il y a Obi-Wan qui est médecin, il va porter plainte contre toi car tu dévalorises la profession.
8: Non, je la dévalorise pas du tout. Alors, produit sexe.
9: Produit sexe, oui, bah c'est moi. Et ben, je pense que il n'y a pas d'école pour les médecins de nuit, mais en effet ils ont pris des cours du soir, mais c'est tout. Quoi. À mon avis, ils s'entraînent comme tout le monde, sauf que oui, comme l'a dit tout à l'heure Petite Sirène, à mon avis, ils sont d'abord vachement entraînés à faire des piqûres dans le noir.
8: D'accord. Petite Sirène, donc toi?
20: Bah moi, je conseille la faculté de médecine, quand même.
9: Bah oui,
20: et puis après, une petite spécialisation dans les arts martiaux et gardiennage pour s'habituer à travailler la nuit.
8: Ok. Bronchiotte.
15: Ouais, bah écoute, moi, l'école, je la connais bien parce que je l'ai fait. Donc, sans trop vouloir anticiper sur tes questions, il y a quand même deux filières. Il y a une première filière qui t'apprend comment accoucher en moins de 10 minutes, par exemple.
8: Ouais, bah justement.
15: Il y a une autre filière qui t'apprend, en fait, c'est un petit peu une filière à la fois taxi, comment accompagner les nanas et les à l'hosto. En gros, c'est ça, tu vois. Mm-hmm. Sans vouloir trop anticiper vers le futur proche dans un avenir.
16: Antérieur.
9: Lointain.
15: Voilà, tout à fait.
8: D'accord. Bon, donc on va faire la dernière. Et un médecin de nuit demandera-t-il des agios sur un chèque impayé? Et on va s'écouter les à moitié.
19: Non, on s'écoute pas de disque là. Non, mais pas de disque, on fait la conclusion.
15: On va s'écouter les ambulanciers sodomites avec mets-moi ton gyrophare dans les fesses et fais péter la sirène.
8: Et toi, tout à l'heure, je crois que tu as...
15: Voilà, c'est parti.
19: Il me demande une sirène, je mets une sirène.
8: Toi, t'es vraiment con.
15: Là,
8: t'es plus con que lui.
15: Gérard ?
16: Ouais, c'est Starkey, tu me copies ?
15: Oh, je te copie, Roger.
19: Allez, on répond à la question.
15: Gérard ? Alpha, Tango, Charlie, Loulou.
10: Ok, sur IRC, il y a Monsieur Denuy, qui est médecin, qui aimerait bien que t'arrêtes de dire tes conneries, quand même.
0: Ben, si ça y plaît pas, ben, c'est le même prix. Donc, dernière question, un médecin de nuit demandera-t-il des agios sur un chèque impayé? On va demander ça à Bouillotte.
16: Ouais, je pense que ouais. Ouais, c'est
0: tu
16: clair.
0: Peux préciser?
16: Bah écoute, les médecins de nuit, ils sont trop payés, quoi, donc faut qu'ils, forcément qu'ils fassent ça, ouais.
0: Non, mais déjà une chose. Mmh. Faut bien.
16: Oh là là, Pauline, ça suffit de mettre des fingers dans le derrière. Envie de l'embrasser.
17: T'aimes ça?
19: Gérard, t'as déjà pété deux casques.
17: Reviens, Gérard, reviens.
10: Max, il mate le film.
18: Allez, ça y est.
17: Gérard s'est barré.
19: T'as il mate le film.
17: Vas-y, calme.
10: Vas-y, à peau comble.
19: Non, mais t'es en train de mettre le film de cul et.
15: Bah, tu joues un coup et là, c'est ça.
20: Il y a du cul sur Canal en plus.
0: Non, ils vont pas arrêter, vous me pétiez là, au standard.
15: Attends, on se termine, c'est bon là.
0: Hein?
18: Arrêtez de.
0: Ouais, hey Max, c'est terminé, moi. Là, ça commence à bien faire. L'autre, il fait des conneries, et puis elle, c'est pareil.
15: Ils arrêtent pas de
0: Alors,
15: faudrait
0: peut-être arrêter, hein. Ceux-là, il y en a ras-le-bol maintenant. Il n'y a plus personne qui appelle, regarde. Ouais, bah, plus personne n'appelle. Pourquoi? Parce qu'ils sont pas capables de gérer un standard. Alors, standard ouais, regarde ça. Il y a l'autre abruti qui est renifle comme un porc.
10: Manu, vous êtes combien sur Minitel? Parce que nous, on est plus de 630.
0: Non, mais je crois que là, ça
18: combien
0: va être...
18: Combien 630?
10: Ouais, et vous?
18: 858.
10: Ah. Putain, ils sont encore plus que nous.
0: Ouais, bah, ils ont intérêt de rappeler, parce que lui, il va rester au standard, et toi, tu vas dégager. Toi, je veux plus te voir ici. Donc, un médecin de nuit demandera-t-il des agios sur un chacun payé? On va demander ça à Bouillotte.
16: Te dire, ouais, je pense que, ouais, parce que, je te disais, les médecins de nuit sont beaucoup trop payés pour le travail qu'ils font.
15: C'est clair.
0: Donc, non, mais attends, déjà, il y a une chose qu'il faut bien préciser, c'est de savoir si déjà, quand vous l'appelez, de lui demander s'il prend les chèques ou les cartes bancaires.
16: Ah bah oui, tout à fait, ça c'est clair, parce qu'on ne fait pas confiance aux escrocs. Hein.
0: Non, mais parce que déjà...
16: De nos jours, quand même.
15: C'est des vautours, c'est des vautours.
16: Oui, exactement, tout à fait, je suis tout à fait d'accord avec cet individu qui parle au téléphone.
15: Je suis tout à fait d'accord, c'est des vautours.
16: Voilà.
15: Ça pense qu'à la thune, ça fait ce métier pour rouler en cabriolet, aller jouer au golf tous les week-ends.
16: Exactement, voilà, parce que ça veut se payer des vacances à Disneyland Paris.
15: Voilà, tout ça parce que ça a fait 10 ou 12 ans d'études, et ça se permet de charcuter les gens.
16: Voilà, pour mettre deux pansements, et...
0: Ouais, ça y est, Bouillotte.
16: Faut pas pousser mes maisons les
0: autres. Bouillotte, tu t'écrases.
15: Trop chaud pour toi faire.
0: Et Bronchiotte aussi, tu t'écrases.
15: Ouais, c'est de la couture, elle peut me les faire, les points de suture.
16: Ah oui,
0: petite sirène.
20: Oui Gérard, ça s'est arrivé effectivement, il y a aussi eu des médecins qui ont porté plainte et ça s'est fini au tribunal.
0: Non mais moi, comme j'ai bien dit, déjà, faudrait savoir s'ils acceptent les chèques et les cartes bancaires. Parce que normalement, tu as cité RMI,
19: si tu as...
0: toi, t'éteins ton micro et
19: non,
0: tu fermes. Tu la fermes, ils prennent pas les chèques resto, d'accord? Alors, t'éteins ton micro, tu fais ton boulot, ce ton-là.
19: Les travelers, okay. Les chèques.
15: Les tickets déchets, ouais.
0: Parce que toi, tu ferais mieux d'aller faire travelot, ça vaudra mieux que d'être
19: non, le traveler. Ouais.
0: Ok,
19: pas traveler.
0: Va gagner ta croûte sur un trottoir. Ça vaudra mieux.
18: Par contre, pour des croûtes, ils peuvent.
0: Petite sirène.
20: Oui, Gérard, donc je te disais que ça s'était terminé au tribunal.
0: Ok, pro du sexe.
20: Ouais, bah,
0: pour
20: déjà,
0: finir.
20: À mon avis, ils acceptent les cartes bleues et les chèques.
0: Ouais, mais est-ce qu'ils ont l'appareil avec eux?
20: Bah
0: pas
20: oui,
0: tous.
20: Toujours.
0: Non, pas tous.
20: Ah, bah alors, pas tous. Pas
18: si.
20: Tous.
18: Ils l'ont là, tu sais, en bandoulière, là, comme les flics, le revolver.
0: Bon, on écrase.
18: Pour dégainer.
19: Si, je te dis, c'est juste pour te dire que dans certains taxis, ils l'ont le.
18: Ah ouais,
19: dans les taxis G-Sex.
0: On parle pas des taxis, on parle des médecins de nuit, espèce de con!
15: Oh là là là là là!
19: Mais ils ont la carte!
0: Alors ta gueule!
2: Mais il a raison, Gérard, putain!
15: Tranquille.
0: Alors, conclusion du débat. Moi, la conclusion, elle va être vite faite, hein. Ça, je peux vous le dire, ce soir.
15: Hardcore.
0: C'est l'abruti de Fildar qui est revenu, donc c'est la vraie merde.
15: Le fat comeback.
0: Donc, grâce à lui, on a perdu du monde sur l'internet. Donc, merci Fildar.
18: 1047 sur Minitel.
19: Y'a pas de quoi.
0: Bravo, non, mais
18: 1047, bravo. J'applaudis les gars, ouais. Sur Minitel, 1047.
0: Non, mais moi, parce sur l'internet, on a perdu.
10: Bah, on était 630 et il y a Alan Clark qui est parti, donc on n'est plus que 629.
0: Merci, Pildar. Donc, conclusion du débat, Bouillotte.
16: Ouais, conclusion en débat encore sans queue ni tête, comme toi. Et...
0: Voilà, moi, je t'emmerde,
16: ok. Je voulais dire à Produit Sexe que je te kiffe.
15: Oui,
16: Voilà.
0: Alors, Produit Sexe.
20: Oui, bah alors écoute, moi j'ai pas assisté au débat, à tout le débat, donc je peux pas te dire si j'étais bien ou pas. Donc j'ai aucun avis à te donner.
19: T'inquiète pas, j'étais naze.
20: Ouais, c'est bah, avis, ouais.
0: Toi, tu fermes ta gueule et t'éteins ton micro, d'accord? C'est la dernière fois que je te le dis.
18: C'est faux.
8: Petite sirène.
5: C'est faux.
20: Oui, Gérard, bah, moi je trouve que c'était un débat intéressant parce qu'il fallait en parler, c'est un problème. Je voulais aussi dire que Max faisait super bien du rameur et que effectivement je kiffe les pattes.
5: C'est clair.
8: Attends, tu fais du rameur où toi ?
5: Et moi les gros barbus,
19: on dirait.
8: Ah, sur, parce que tu regardais en même temps. Tu nous as écouté, t'as regardé M6 ?
20: Ouais. Non, je l'ai enregistré, donc je vais le regarder tout à l'heure.
5: C'est pour ça qu'elle jouit.
8: Ok, bronchiote.
5: Ouais, bah écoute, débat très intéressant. Moi, je pense que t'as bien fait de l'aborder. T'as pris des risques et je pense qu'il fallait le faire. Et puis, bah écoute, je sais pas, si tu connais un médecin nuit ou de jour, tu lui demandes qu'il te mette un ou deux coups de bistouri là, pour t'enlever les 2-3 steaks hachés que t'as dans le cou, et puis c'est bon, quoi.
8: Alors moi, je t'emmerde, espèce de petit con, voilà.
21: Ouais,
8: voilà. Voilà ma conclusion pour toi, toi. Conclusion sur l'IRC.
10: Alors,
19: pas terrible. Hein.
10: Conclusion sur l'IRC, bah ouais, pas grand monde, hein, décidément.
19: Il
10: ouais,
19: y a 2-3 personnes.
10: Ouais, il y a des bon, gens toi, qui se cassent et tout.
19: En famille, c'est pour ça.
8: T'éteins ton micro avant que tu prennes mon casque dans ta gueule.
19: Et c'est pas ton casque en plus.
8: Ouais, ben le mien il est naze, alors ouais, fais gaffe.
10: Donc. Turpentine est rentrée de Marseille, donc elle se permet de dire que ton débat il avait ni queue ni tête comme toi.
18: On me le dit aussi sur Minitel.
10: Voilà.
8: Toi t'écrases.
18: Non,
8: tu
18: c'est
8: t'écrases
18: vrai.
8: Pour l'instant.
18: On me dit aussi mieux vaut se taper un vieux médecin de nuit qu'un vieux routier.
8: Ouais, bah, moi,
10: deux jours.
8: Je l'emmerde. Ouais.
10: Deux jours.
8: Ouais.
10: Ah, bah, c'est exactement la même.
18: Même l'astère.
10: Sinon il y a Esti qui dit la nuit tous les Gérards sont aigris. Il a pas tort. Et il y a Père Fouras qui dit à Rip que officiellement il a pas le droit de faire rentrer des gens dans son école, mais si c'est Aurélie c'est bon.
8: Ok, donc bah moi conclusion, ben bah, merci Fildar de ta revenue du de la semaine.
21: Bravo.
8: T'as foutu ta merde. T'as foutu Manu, ça
18: suffit. Je suis fier de lui, moi j'ai kiffé ce qu'il a fait.
10: Gérard, sinon j'ai encore une petite conclusion intéressante, c'est Kleenex qui dit que tu es à la médecine, c'est que les hémorroïdes sont à ton cul.
8: Ah, bah moi je l'emmerde.
21: Bravo.
10: Ah, c'est bien dit.
8: Donc pour le retour de Fildar, ça a été de la merde. Apolline, t'as pas été capable de pouvoir l'épauler.
17: Comme d'hab.
8: Apparemment, au lieu de prendre les gens standards, t'écoutais, tu foutais rien, tu t'amuses avec ton micro. Donc si c'est pour venir le jeudi
19: jouir.
17: Mais Gérard, tu me suis
8: c'est
17: comme ça.
8: Si c'est pour venir le jeudi faire des merdes, c'est pas la peine de venir.
17: Okay.
8: Tu fais ton boulot la semaine. Déjà la semaine, t'es pas capable de trouver des auditeurs. Donc il y en a ras le bol.
17: T'es pas là la semaine, t'en sais rien.
8: Non, je suis pas là, mais j'écoute.
17: T'écoutes, bah t'écoutes mal.
8: Ouais,
19: tu
8: bah j'écoute mal, tu trouves rien du tout.
19: Tu peux tricoter un pull à Gérard.
8: Donc, le deuxième débat va porter sur les positions. Et on va s'écouter les pédicures qui sentent avec leur stéthoscope le pipi. J'espère que c'est les bons trucs parce que sinon, Manu ou Fildar, vous allez morfler.

0: 77 de Seine-et-Marne qui est donc
1: champion du monde.
0: Et Fred, Bodino sur scène, c'est du quel côté?
2: À côté de Paris, 78.
0: Ah ok, c'est...
2: C'est en cours, je sais pas si tu connais.
0: Ouais, c'est dans les Yvelines, ok.
1: Oh, champion du monde.
0: Donc, on attaque tout de suite la première question. Attendez-vous le bus, le métro ou autre...
3: C'est transport en commun aujourd'hui, les débats, donc. Hein.
0: Voilà.
3: Alors, la question est-ce que... Vas-y.
0: Attendez-vous longtemps le devant bus, le transport... attendez-vous longtemps le bus, le métro ou autre...
2: Ouais, c'est Fred.
0: Oui.
2: Bah écoute, ouais, assez longtemps, en fait. Une heure, c'est assez mal desservi à côté de chez moi.
0: Mmh.
2: Et donc, je suis vendeur de poissons, tu sais, bon, sur Paris, quoi, ouais.
0: Ouais, mais ça pue le poisson dans le métro.
2: Hein?
0: Ça pue le poisson.
2: Ah ouais, bah j'essaie de me laver quand je rentre, quoi. Mais tu vois, donc j'attends quand même pas mal de temps, ouais, une demi-heure, ouais.
0: D'accord. Sandrine?
4: Ouais, alors moi, dans le patelin où j'habite, il y a un bus le matin, un bus le soir.
0: Mmh.
4: Donc, bah, j'ai pas trop intérêt à l'attendre, quoi.
0: D'accord.
3: Ouais.
0: Et Vincent?
5: Eh ben moi, ça m'arrive assez souvent d'attendre le transport pendant environ... mon maximum, ça a été 45 minutes.
3: 45 minutes, ah ouais.
0: 45 minutes, d'accord. Et si je vous dis de marcher à pied, que pour vous, c'est un moyen de transport ou pas?
5: Bah oui, c'est Vincent.
3: Mais est-ce que c'est considéré comme un transport en commun, Gérard, pour toi, marcher à pied?
0: Comment?
2: Ouais, c'est Fred, c'est là tu touches vraiment un truc quasi philosophique, quoi.
0: Ah bah, c'est normal, mon grand.
2: Ouais.
0: C'est bien. À 7h55, faut quand même se réveiller pour
2: moi. Ouais.
0: Faut marcher pour aller travailler quand même
2: un peu,
0: non?
2: Est-ce que marcher est un moyen de transport? La question, elle est là.
0: Ah bah oui, c'est une bonne question. Ça, c'est une bonne question que moi, je sais que marcher, ça fait, ça remonte un peu la pêche.
2: Ouais. Mais est-ce que tu prends un ticket? Tu prends pas de...
0: Ah bah, moi, je marche de, je dirais pas de la station de métro jusqu'à venir à la radio quand même.
3: À pied?
0: Mais oui.
3: Ah, quand même, ah oui, quand même, balèze. Mais et vous, les auditeurs, alors, comment est-ce que vous considérez que la marche à pied est un transport en commun?
5: Bah, Vincent, je peux répondre?
0: Oui.
5: Bah, je dirais oui, dans la mesure où moi, j'amène ma petite sœur à l'école sur mon dos. comme j'utilise mes jambes, on est deux, donc c'est un transport en commun.
0: Ouais, mais attends, tu prends ta petite sœur sur tes épaules, elle a quel âge, elle?
5: Elle a 6 ans.
0: Elle peut pas marcher à pied.
5: Bah, c'est-à-dire que j'habite loin de la gare. Donc, pour faire la distance, son école est juste à côté de la gare, donc je l'amène sur mon dos. Ça m'arrive aussi de prendre ma grand-mère, mais bon, j'en parlerai pas ce soir. Bon, ce matin.
0: Ah bon, ce soir, d'accord. T'as tout à fait compris qu'il était 7h56, on n'est pas, c'est pas 19h56, hein.
5: Merci, Gégé.
0: Y a pas de quoi. Sandrine.
4: Oui.
0: Réveille-toi un petit peu, s'il te plaît, ma chérie.
4: Vas-y, moi, je t'écoute, hein.
0: Ouais, non, mais tu peux répondre quand même, si ça te dérange pas.
4: Non, ça me dérange pas du tout. Bah oui, non, je suis pas du tout en transport en commun. C'est à partir de deux. Ouais, si tu portes quelqu'un, ouais, c'est en commun.
2: Voilà, ouais.
0: Non, mais attends. Hey, tu vas pas me dire que tu marches pas le matin quand même?
4: Je marche tout à fait, ça m'arrive, mais c'est pas en commun, je marche toute seule.
3: Est-ce que vous considérez, parce qu'on parle des transports en commun, que par exemple si vous avez fait un effort, est-ce que par exemple la transpi en commun c'est pareil pour vous? Est-ce qu'il y a un rapport entre le transport et la transpi en commun?
4: Gérard, oui, là ça se partage pas, la transpi.
0: Non mais attends, on parle pas de moi, on parle de marcher.
5: Vincent.
0: Oui.
5: Oui, je voulais dire que par rapport à la transpi, ça aide à avoir de la place dans les transports, d'avoir transpi.
0: Non mais je vois pas du tout le rapport avec marcher.
2: Mais parce que quand tu marches,
0: Oui.
2: Toi quand tu marches, tu transpires beaucoup apparemment.
0: Bah oui.
3: Je peux t'assurer que ça se sent dans le studio.
0: Merci.
4: À 8h du mat, ça sent déjà.
3: Déjà des pieds, mélange d'odeurs, de décel et des pieds. Je peux t'assurer que là c'est numéro un.
4: Je t'envie, je
0: t'envie. Si je vous dis restez bloqué dans les embouteillages, vous restez combien de temps bloqué dans les embouteillages à peu près?
2: J'ai pas compris la question.
0: Restez-vous bloqué dans les embouteillages et combien de temps?
5: Gérard, c'est Vincent.
0: Oui.
5: J'ai rarement vu d'embouteillage de métro.
0: Oui.
3: ça c'est vrai.
5: Ça m'est déjà arrivé d'être coincé dans un embouteillage dans le bus sur Paris.
0: Oui.
5: Et je suis resté, on va dire, quand même au moins 1h30. Hein.
1: Mais pourquoi?
0: Mais qu'est-ce que tu me casses les pieds, toi, vite, t'es pourquoi? Mais attends, t'as jamais vu d'embouteillage dans les métros? Et quand il y a une grève?
1: Là,
0: tu t'y attendais pas, celle-là, mon pote.
5: Ah, non, je m'y attendais pas non plus.
3: Là, maintenant, si Gérard se met à réfléchir à quasiment 8 heures du mat, alors on est plus bon, là, hein.
0: Et alors, quand il y a une grève, tu restes bien bloqué pour attendre ton RER ou ton métro?
1: Et dans quel sens? Et pourquoi?
2: Pourquoi, Gérard?
0: Mais qu'est-ce que ça peut te foutre, t'aider pourquoi et dans quel sens?
1: Ah, ça m'intéresse, tes débats!
0: Eh non, mais gueule encore plus fort, on n'entend rien!
1: Si tu veux!
4: T'entends mal, Vanille.
0: Sandrine?
4: Oui? Bah, moi, ça varie entre 5 et 5 minutes et 3h30.
2: Et réveille-toi, Sandrine.
4: Pourquoi? Bah, parce que ça varie, quoi. Ça dépend, le feu vert, le feu rouge. Enfin, bon, c'est alternatif.
0: Mais qu'est-ce qu'on parle des feux verts et des feux rouges? Qu'est-ce qu'on en a à foutre?
5: Bah si, Gérard, dans un embouteillage, quand t'es en bus, ça dépend des feux rouges et des feux verts.
4: Exactement.
3: Bah ouais, ça c'est vrai, il a raison là, ils ont raison.
0: Eh, c'est le périphérique, il y a des feux rouges et des feux verts.
4: Oui, bah,
5: il y a jamais de bus qui va sur le périphérique.
0: Ah non. Ah ouais. Ah non, tu me prends pour un câble là.
5: Quoi? Tu prends
0: métro. Eh, je te signale, il y a des bus qui passent sur le périphérique.
5: Quoi?
0: Oui.
5: Lequel?
0: Celui qui va sur Orly, la navette qui va.
5: N'importe quoi.
0: Ouais, quoi, n'importe quoi, ah, je
5: connais. C'est Orlyval, ça, c'est
1: non,
5: pas.
1: C'est le roi Cibus.
0: C'est le roi Cibus. Eh, je te signale qu'il y a, sans citer les compagnies aériennes, t'as quand même un car qui relie le Bourget, Roissy en France et Orly, hein.
5: Mais non.
0: Non.
3: Alors raconte-nous, Gérard, ça se passe comment ce truc-là? Parce que c'est intéressant ce que t'es en train de nous dire là. C'est-à-dire, ça se passe comment?
0: Il y a un bus qui relie Roissy et Orly, ouais. Donc qui part de la Porte Maillot au Palais des Congrès, pour bien citer l'emplacement. Il passe à peu près toutes les demi-heures ou toutes les heures, je ne sais pas exactement, parce que je le prends jamais pour prendre l'avion. Mais sinon, je peux vous affirmer qu'il y a bien des bus qui prennent le périphérique, comme celui qui va du côté de, si je me trompe pas...
1: De Dijon.
0: Mais non, pas de Dijon, on va pas chercher de la moutarde. Là.
3: Pour aller où, Gérard?
0: Je suis en train de chercher la ville.
5: Ouais, Gérard, c'est Fred.
0: Ouais.
5: T'as beaucoup d'imagination, là, hein.
0: Ouais, attends, mais je suis en train de chercher le

0: venir à Porte-Bayeux, vous voulez vous rendre, vous roissez ou Orlé, vous prenez le 358. Hein, comme ça, ça vous emmène directement à votre avion.
1: Ouais, voilà, c'est lui qui va à Rungis.
0: Voilà, on est obligé de faire très très vite, malheureusement. Et, petite conclusion de chacun sur les transports en commun, avant, bien entendu, de vous laisser peut-être les prendre pour vous diriger vers vos lieux de travail. Alors, à commencer par l'un des trois.
1: Fred.
0: Fred, de où déjà? Fred, on rappelle la ville quand même.
1: Bolino-sur-Seine.
2: Donc à Bolino-sur-Seine, ouais, je vais prendre le métro là dans le tramway dans 30 minutes là, je vais laver les mains parce que tu sais le transport de poisson comme tu disais Gérard, j'ai un kilo de truite là à transporter, ça va puer grave. Hein.
0: D'accord.
1: Ouais. Sandrine, le puits des vieilles.
3: Exact. Transport en commun très très pratique. Hein, bon quand il y en a chez toi quoi, parce que chez moi il y a pas de transport en commun.
1: D'accord. Et Vincent de la Jatte à poil. Faudrait que t'essayes de voir le maire, au lieu de mettre la jatte à poil, tu mettrais la chatte à poil.
0: Ah oui, ça serait mignon, ça. Ça serait 8h02, ça va faire plaisir à tous ceux qui sont en train de se lever en ce moment. Toujours fort agréable de démarrer une journée dans le flibard. Merci beaucoup à tous les quatre, à tous les trois d'avoir participé à ce débat très rapide sur les transports en commun. J'ai également une petite conclusion avant qu'on te laisse.
1: Ma conclusion, c'est que ce matin, je me suis pris la tête avec, alors donc, j'aime pas trop.
0: Qu'est-ce qui s'est passé?
1: Ouais, les tickets qui fonctionnaient pas, il y avait même pas un gugus pour nous ouvrir la porte. Je t'explique pas la galère ce matin.
0: Bon, d'accord.
1: Donc, pour la semaine prochaine, pour ceux qui veulent réfléchir, ça sera les tenues vestimentaires.
0: Alors, le matin, au réveil, hein. Comment ça bien s'habiller le matin au réveil.
1: On fera ça et voilà.
0: Voilà, très bien. Sinon, genre, on te retrouve, nous, de notre côté, mercredi.
1: Mercredi avec les débats de Gigi et de Sandy.
0: Non, les conseils, non pas les débats. Ouais, on se retrouve dans un instant encore au 0800 77 000 avec Elsa qui fera tourner la roue du bonheur.

0: Je sens que Pulder, tu as dégagé de l'area vite fait, toi.
1: J'ai rien fait.
0: Non, mais tu vas voir, t'as rien fait si c'est pas tu t'amuses à mettre des conneries. Ah, ok, non. C'est pas les auditeurs.
1: Non,
0: c'est
1: non,
0: toi.
2: Pas, c'est pas nous.
0: C'est toi, ok. T'es en train de me saloper mes débats toutes les semaines. Alors t'es vraiment un enculé. C'est tout ce que j'ai à te dire. Hein? Toutes les semaines tu me fais de la merde.
1: On continue le débat ou pas? Question sur Minitel de Sébastien. Qui se trouve être mon cousin et qui me demande si ce week-end je rentre à la maison.
0: Ça, on n'en a rien à foutre de tes messages personnels. Celui qui met de la musique, arrête.

0: Ah, pardon, aïe.
1: Donc, Stéphanie.
2: Bah, tu peux répéter, j'ai pas entendu avec le bordel du standard, là.
1: Donc, avez-vous fait l'amour pendant les examens?
2: Bah, en fait, ouais, si tu veux l'avoir, ton bac, t'es obligé de coucher avec l'examinateur, c'est clair.
1: Ça veut pas spécialement, non?
0: Pourquoi?
1: Bah, vos gueules avec vos pourquoi, vous deux.
0: Dans quel sens?
1: Occupez-vous du standard, d'accord? Faites bien votre boulot, ça voudra mieux.
2: T'as passé des examens, toi, Gigi, ou quoi?
1: Spécialement, non.
2: Et le docteur, il t'a laissé partir après les examens?
3: Qu'est-ce qui se passe?
1: Ils arrêtent pas de faire les cons, là, ces deux-là.
4: Oh, putain, réveillez-vous, au standard!
1: Christiane,
4: 7h41, quand même.
5: Ouais. Non, moi, j'ai jamais fait un mot pendant un examen, par contre, pendant une panne d'ascenseur.
1: D'accord, c'est pas le thème du débat. Alison.
5: Ouais, c'est pas trop mon camarade, c'est cool, ouais.
1: D'accord. Et si je vous dis, prenez-vous rendez-vous pour passer un examen.
2: Ouais, c'est Stéphanie.
1: Ouais.
2: Ouais, ben je pense que les toubibs, ils auraient pas dû te laisser partir après les examens, c'est clair.
1: Ah, vous avez quand même compris que je parlais de médecine, là, sur celle-là.
2: Super.
1: Donc, pour toi, Stéphanie?
2: Ben, je te dis, les toubibs, ils auraient jamais dû te laisser sortir, c'est tout.
1: D'accord. Christiane?
5: En général, t'es convoqué, mais bon.
1: Alison?
5: Je vois pas trop le rapport avec les examens, de bac, ouais, d'ailleurs, pourquoi?
4: Non, mais attendez, les auditeurs, il va vous expliquer, Gérard.
1: Non,
4: vas-y.
1: Mais...
4: Tu travailles ou quoi, Gérard? Tu dors?
1: Tu
4: laisses parler tout le monde.
1: La question, c'est simple. Avez-vous pris rendez-vous pour passer un examen? C'est comme si vous alliez chez le docteur.
5: Ouais,
1: c'est
5: pas un examen.
1: Ben, pourquoi? Ben, que tu prenais rendez-vous pour passer un examen de radio.
5: Bah ouais, mais pourquoi?
1: Ouais, il n'y a pas des pourquoi, alors vous me faites chier avec vos pourquoi.
0: Dans quel sens, surtout?
1: Ouais, dans quel sens? Parce que tout à l'heure, je vais te mettre une droite. D'accord, tu vas pas me faire le coup de vendredi.
4: Tu vas pas
1: faire
4: une droite vers la gauche.
1: Ouais, quand vous me trouverez des gens qui seront réveillés le lundi, vous me pressignez aussi.
4: C'est à chaque fois la même chose, aussi.
1: Non, mais ça dort à moitié.
4: Donia, ouais, je pose une question à Donia. Les auditeurs, ils sont réveillés, c'est pas de ma faute, c'est quand ils arrivent à l'antenne, tu les endors.
1: Ouais, ben...
4: Ouais, c'est ça,
1: non, mais t'as raison.
0: C'est soporifique, Gérard.
1: C'est ça.
4: Ah, ça va, les insultes.
1: C'est ça. Vous allez voir, lundi, vous allez vous démerder si vous continuez à me parler comme ça. Vous allez voir comment que je vais faire maintenant, lundi.
4: Allez, 7h43 quasiment, Gérard, encore la fin, conclusion de ce débat, peut-être,
1: Non, on va faire conclusion. Donc, Stéphanie.
2: Bah écoute, moi je pense que à 17 ans, CM2, t'as dû passer plein d'examens.
1: D'accord, ben tu peux mieux te regarder, toi.
4: Stéphanie, c'est un mec.
0: Bah ouais, mais alors.
2: Bah oui, tout à fait, mais mes parents m'ont donné ce don-là, j'y peux rien, hein. Regarde la gueule de Gérard, il peut rien non plus.
1: Mais ma gueule, allez, dégage, bonne nuit. Allez, bonne journée à toi. Comme ça, c'est... Christiane.
5: Ouais, bah moi, conclusion, je passe mon bac dans une heure.
1: Ouais.
5: Tu m'as endormi, tu m'as sapé le moral, j'ai raté ma fille.
1: Eh bah, faut bien dire qu'une fois, sur deux, vous allez réussir. Hein.
5: Je ne veux pas
4: être méchant. Allez, pas de belle. D'accord.
5: Moi, je veux juste te dire à Christiane que ça sert à rien de stresser, quoi. Franchement. Ah, je stresse pas, c'est Gérard, il est stressé. Là.
0: Ouais, mais ça sert à rien.
1: Bon, bah voilà, donc, bah moi...
4: Oh là là, c'est chelou ton débat.
1: Petite conclusion, c'est quoi?
5: Y'a
1: qui?
0: Y'a Guillaume!
1: Non, Guillaume, il y avait dit bonne journée depuis longtemps.
0: Ah bon, mais pas nous!
1: Non, mais moi, je vous ai dit de le saquer. Non, mais vous faites votre boulot à moitié, hein.
4: Non, mais Denia, il a envie de faire une conclusion, laisse-le.
1: Alors, conclusion?
6: Attends, je me fais couler ma douche.
1: Ouais, bah c'est ça, alors, va te faire couler, allez, hop, dégage.
4: On se lave pas le matin, ça se serait dans les studios de Gabriel.
1: Donc, conclusion sur ce débat, c'est encore le standard qui a foiré comme tous les lundis.
4: Rigolez.
1: Alors lundi prochain, j'annonce pas le thème du débat, comme il y en aura pas, comme ça je vais rester au lit.
0: Oh
1: voilà, vous avez tout gagné.
0: Ouais,
1: voilà.
4: Ça vous fait rire?
1: Voilà.
4: Voilà, vous êtes content?
0: Ouais.
4: Bon, bah bravo.
1: Bah, même pour les petites annonces, on se sort moi maintenant. Voilà. Comme ça, on va être tranquille. Voilà. Alors quand vous ferez bien votre boulot, vous nous ferez signe. Et pour mercredi, on sait pas encore ce qu'on fait, hein. Voilà.
4: 7h44 minutes, vous l'avez entendu, Gérard, et son débat, bien entendu, qui portait sur les examens. Si vous allez en direction, bien entendu, du bac, on vous souhaite un bon courage.

0: me feras signe. Je te demande, c'est la dernière fois que je te pose la question, tu réponds correctement.
1: Je te donne une réponse,
0: on va
1: t'énerver, on va rester calme.
0: Ouais, tu t'as fermé ou quoi là?
1: Oui.
0: Bon alors, au revoir.
1: Bah non.
0: Si, au revoir.
1: Donc je continue à répondre.
0: Je sens qu'on va...

0: Mais t'es vraiment une chienne, toi, hein.
1: Oh non.
2: Non, parle pas comme ça d'Apolline.
0: Ah, non.
2: Ça ne regarde pas ce qu'elle fait chez elle.
0: Il y a des briquets qui vont voler ce soir, hein.
3: Tiens, y'a rien qui va voler, c'est passé des trucs, hein.
4: Bonjour.
0: Ça va voler ce soir.
5: Alors Gérard, on y va ou pas?
0: Combien doit peser un sumo en général?
6: Alors 110.
0: Bon, alors au revoir à toi.
6: Non, mais 110 kilos, attends, elle se voit finir, Gérard.
0: Ouais, non, ouais, mais toi, t'arrêtes tes conneries, d'accord?
5: Ok.
0: Ça va pas être le briquet, ça va être celui actuel pour prendre après.
5: Putain, non, mais le problème c'est que tu sais pas viser, donc tu vas péter un truc dans le studio et tu le paieras. Donc je m'en fous.
0: Non, mais de toute manière, c'est toi qui vas être
7: répondu. Qui
0: casse,
7: Gérard?
0: Toi, tu t'écrases, d'accord? C'est qui vient de dire ça?
8: Prout d'Asie.
0: Ouais, Prout d'Asie, au revoir, comme ça tu répondras correctement aux questions. Hop, au revoir. Au revoir.
8: C'est intéressant.
0: Au revoir.
8: Apprenez des choses.
0: Au revoir.
8: Mais je fais ton éducation au passage, tant qu'à faire.
0: Au revoir.
8: Instructif, ça vient de instruction.
0: Au revoir.
8: Note, prends des notes, vas-y.
0: Non, mais au revoir.
8: Tu réviseras la maison.
0: Tu te débrouilles, on lui dit au revoir.
8: Non, y'a pas moyen.
0: Bon ben.
8: Tout ça parce que je veux t'éduquer, attends, faut pas déconner.
0: Putain, mais c'est quoi ces auditeurs là que vous me choisissez?
5: C'est toi qui les écoute pas, Gérard.
8: Ouais.
0: Non, mais attends, pour l'instant, ça fait deux débats que vous me foirez.
5: C'était très bien.
0: Y'a que ça? Oh non. C'est entre. Ouais. Bien sûr, toi t'es complice. Ok.
5: Mais non,
0: j'ai très bien compris.
5: Attends, sur 3 ans, si on a flingué que 2 débats, je trouve que c'est bien.
0: Non, mais attendez, pour l'instant, je vous entends pas parce que Peter s'amuse à faire des conneries.
9: C'est la plus grosse de toutes ces restes.
0: Alors lui, tu me le vires.
9: C'est pas moi.
0: Non, c'est pas toi.
9: Non, Gérard, c'est pas moi.
0: Non, tu vires.
9: C'est l'autre là.
0: Non, non, tu vires.
9: Dénonce-toi, vas-y.
0: Vas-y, dis ton nom.
9: Parle, auditeur, vas-y, parle.
0: Tu vires, au revoir. Bon, ça y est, oh.
3: Gérard, en fait, sur.
0: Oh là, mais vos gueules un peu les auditeurs.
10: Gérard, vous précisez dans quel sens?
0: Vos gueules.
10: Comment pas, Japon.
0: Oh putain! Oh, c'est quoi là ces auditeurs de naze encore?
3: Gérard, y a Yankee sur IRC, il dit qu'en fait sumo ça veut dire gros, alors Gérard t'es un sumo con.
0: Ah bah lui c'est un sumo PD.
8: En chiffre normal ou en chiffre romain, tu veux la réponse?
0: Bon, d'ailleurs, je te perds en chiffre romain ou en chiffre quintal que tu as dégagé au standard.
3: Gérard, ça commence sur IRC, il y a un certain F de Babouin, il dit que pour une fois, ton débat, il était bien, on voit que tu t'y connais en sumo, et puisque c'est comme ça, il va fêter ça en allant chier sur ton palier, ça compte.
0: Ah, il est là, lui. Alors lui, tu me l'attrapes et tu me le vires. Toi, quand je t'appellerai pas, tu sortiras tous les, quand t'auras un anse à ton cul, je boirai mon café dedans. D'accord? Ouais, bah t'as pas besoin de t'énerver, c'est moi qui commande.
8: Ok, ça marche.

0: Et si vous voulez réagir sur les débats, n'hésitez pas à nous appeler. On vous attend. Nombreux et nombreuses, j'espère que ça se passera bien comme la semaine dernière. Je voudrais bien que ça se passe bien. À part que je voudrais pas qu'on entende parler de certains trucs. D'accord ?
1: Tu l'as déjà dit.
0: Voilà. On en a parlé tout à l'heure avec le Star System. Donc, si je pouvais avoir la liste.
1: Ça arrive. Le standard se met en place et on va dire bonjour sur Minitel à Damien, à Psychiatre, à Œil de Lys. Il y a plein de monde. Gérard, c'était encore échappé de Sainte-Anne. Hein.
0: Désolé. Par contre, il y en a une, je voudrais bien si elle pouvait nous rappeler, c'est la fameuse feuille de rose. Alors dans ce cas-là, comme apparemment on est en train d'attendre un peu des auditeurs, je vais vous faire un petit poème, à moins que la crapette au standard...
1: Vas-y, à la rigueur, attaque avec un petit poème, mais un seul. Mais disons, t'attaques fort, parce que normalement, les poèmes, faut te prier pour les faire. Et alors là, monsieur commence avec un poème.
0: Voilà. On va y aller sur.
1: Pardon, c'est moi qui ai fait une erreur. Excuse-moi, vas-y.
0: On va y aller sur aimer. Alors, je voudrais t'aimer sur un camion. Je voudrais t'aimer dans une grande surface. Je voudrais t'aimer sous la douche. Je voudrais t'aimer sur une photo. Je voudrais t'aimer dans un grand lit. Je voudrais t'aimer sur un toit ouvrant. Je voudrais t'aimer sur un Jeddah. Je voudrais t'aimer en mini-jupe. Je voudrais t'aimer en te faisant des caresses. Et je voudrais t'aimer en tenue transparente. Voilà. Donc, j'espère que ça vous aura plu. Et si vous avez des thèmes de... D'autres thèmes, vous me les donnez, je serai prêt à vous les faire.
1: D'ailleurs, écoute Gérard, avant, puisque le standard est presque prêt.
0: Ouais.
1: T'as reçu un, il y a écrit dessus, cadeau pour Gérard de Suresnes, œil de lynx. Eh ben ça doit être, si œil de lynx sur Minitel, ça doit être ça. Et fesses de babouin. Cadeau pour Gérard de Suresnes, de la paille de œil de lynx, de fesses de babouin, c'est écrit sur tous les sens. Donc vas-y.
0: Donc on va ouvrir ça en direct, en espérant que ça ne soit pas des saloperies. Alors, on va ouvrir. Alors, là, c'est un courrier. Là, il y a du papier toilette, merci quand même.
1: Et il n'y a pas un texte écrit dessus?
0: Non.
1: C'est quand tu dis tu peux te torcher le cul, à mon avis, tu vois. Ils ont compris le message, hein.
0: Il y a du gel moussant sur Jacques.
1: Pour te laver, ça, c'est une très bonne idée, merci. Ça, Gérard. Le gel moussant, c'est génial.
0: Du Tempolas 500, je sais pas ce que c'est, ça doit être à mon avis.
1: C'est un calmant.
0: Non, il n'y a rien dedans.
1: Non, c'est de l'aspirine.
0: Non, il n'y a rien dedans.
1: Il n'y a rien dedans ?
0: La boîte est vide.
1: Bah écoute, c'est pour te dire qu'il faut peut-être que tu prennes de l'aspirine, je ne sais pas.
0: Un petit savon,
1: ça c'est bien le savon.
0: Boîte Santal.
1: Mais il faut dire que Gérard sent très très bon ce soir. Gérard nous a fait un mélange de Paco Rabanne et de quoi d'autre ?
0: Paco Rabanne et puis de l'Adidas, comme d'habitude.
1: T'as déjà vidé toutes les bouteilles qu'on t'avait données, quoi.
0: Non, quand même pas.
1: Mais est-ce que tu sais que l'Adidas ne se mélange pas avec du Paco Rabanne ?
0: Ouais, mais ça c'est...
2: qu'il faut se laver aussi avant de mettre un parfum.
0: Oui, mais merci.
2: Non, moi je conseille toujours les gens, hein. Tu sais, je suis un peu...
1: Bon, il y a quoi d'autre dans le paquet ?
0: Il y a un bouquin, le télescope des clans des sept.
1: Des clans des sept, oui.
0: Voilà, la caméra, non. Tu veux pas le voir à la caméra. Donc, voilà.
1: Vas-y, continue, c'est tout ?
0: Ouais, c'est tout.
1: C'est vide ? Bon, merci, redis les noms.
0: Donc, je remercie... son nom... Fesse de babouin.
1: Voilà, il y a eu de lynx.
0: Merci à Fesse de Babouin.
1: Et Gérard a des petits t-shirts de Boys Band offerts par Max. Attention.
3: Offert par la direction d'M6.
1: M6, ah. Tu vois, Régis, même qui offre.
3: Régis et Olivier.
0: Ah, alors.
3: M6 Interaction.
0: Ok.
3: Alors dis-leur merci.
0: Merci à tous.
1: Régis. Non, merci Régis et. Olivier.
0: Olivier de M6 Interaction. Alors, voilà. Donc c'est un t-shirt et dessus c'est marqué Best of Boy.
1: Il est de quelle couleur ?
0: Il est orange et blanc.
3: Voilà le deuxième.
0: Après il y en a un noir et dessus c'est marqué Billy Joel Et derrière, ben, il n'y a rien, dommage. Alors, après, il y en a un tout blanc qui arrive.
3: Celui-là, il va te plaire.
0: Et celui-là, c'est marqué.
3: Montre-le à la caméra. Non, retourne-le de l'autre côté. Retourne-le. Non, pas de l'autre côté, l'autre côté, complètement. Voilà.
0: Quoi dessus? Et dessus, c'est marqué Danse Machine 6. Et après, là, vous avez Toto le Grand.
3: Donc Toto encore Legendre.
0: Toto le Gendre, pardon. Encore un t-shirt. Et celui-là, un tout blanc qui arrive.
1: Non, il n'est pas tout blanc. Il y a écrit
3: non,
1: quoi?
3: Il n'est pas tout blanc, il y a marqué.
0: Il y a marqué. Poétique Lover.
1: Ah, ça c'est poétique pour le grand avec, poète Gérard, il n'y a pas mieux. Hein.
0: Avec un petit cœur.
3: Et j'ai gardé le meilleur pour la fin. Alors.
0: Et le meilleur ouais. Pour la fin, si vous arrivez à le voir, c'est. Fais voir. Maou.
1: Ouf, ouf. Regarde, il y a écrit. Regarde.
0: Ricky Martin.
1: Ouais. Avec une photo de Ricky Martin, attention, ça rigole plus du tout.
0: Ouais, ouais, bah alors là. Je préviens que vendredi.
2: Ah, mais dans
3: ton scotch, je m'en fous. Tu préviens que.
0: Que vendredi, pour la loco, je mettrai Ricky Martins.
1: Et tu nous feras un, dos, tres.
0: Un bacio, Maria. Et je pense qu'on va le mettre ce soir.
3: Ah, on
1: le
3: mettra.
1: Ok, bon, t'as tes feuilles de débat, t'es prêt, ça y est, tes questions.
0: Bah oui.
1: Alors, tu te mets en face de ton
0: tout
1: micro.
0: Tout prêt. Alors, on va accueillir.
4: Oui, on n'entend rien, ce qui se passe
1: sur moi.
5: Ouais, moi, j'entends strictement rien, c'est Céline.
1: Et le standard.
0: Oui,
1: c'est
0: vous. Vous
5: êtes à l'antenne.
0: Stop. Non, vous commencez pas. Merci. Alors, on va accueillir Céline, 19 ans, de Nancy.
5: Bonsoir Alexandra.
0: Non mais attends, Céline.
5: Oui.
0: Céline, pour l'instant c'est moi qui te parle. Donc okay, tu me dis
5: Gérard.
0: Bonsoir.
5: Je t'écoute.
1: On laisse Gérard présenter. Ah, vas-y voilà. Gérard.
0: Alors Céline, bonsoir, 19 ans de Nancy.
1: Bonsoir Céline.
0: Alexandra, 21 ans de Paris.
1: Bonsoir Alexandra.
5: Bonsoir.
0: Magali, tu travailles s'il te plaît.
5: Bonsoir Magali.
0: 20 ans de Fréjus.
5: Et moi.
0: Voilà. Jean, 18 ans de Paris.
6: Bonsoir Jean.
5: Ah yes.
0: Patrick, 18 ans de Poitiers.
5: Bonsoir Patrick.
0: Et Brice.
7: Poète de l'an 2000.
0: Merci. Et Brice, 18 ans de Versailles.
5: Salut Brice.
8: Salut Gégé, salut Julie.
0: Salut à tous.
1: Salut Fabrice.
7: Salut.
5: Ça va? Bonjour Gégé.
0: Salut. C'est qui me redit bonjour encore pour la troisième fois?
5: Magali.
0: Bonsoir
5: bonjour,
0: Magali. Non mais vous allez pas commencer à me dire mon Gégé d'amour.
1: Ça commence bien.
8: C'est bon. Allez, on retourne au standard.
7: Bon, allez, c'est bon.
8: Et
7: là,
8: le standard.
7: Vous la fermez, ok?
1: Voilà, on reste calme.
0: On se calme.
1: Je vais poser sa question et un par un, vous allez répondre. Allez, go.
0: Alors.
5: D'accord.
0: Le premier débat, c'est sur les boss bands. Est-ce
5: ouais.
0: Vous
5: pouvez... Ouais.
9: To be free, oh no, to be...
8: Pose ta question.
0: Alors,
8: allez, chauffe.
0: Alors, pour ou contre les boss bands, Céline.
5: Contre. Moi, je suis un peu contre.
0: Pourquoi? Pourquoi? Attendez 5 minutes, s'il vous plaît, les garçons. Alors, Céline, pourquoi contre?
5: Bah, parce que.
8: Non.
5: Ils sont complètement niais.
0: Ouais.
5: Ils ont, leur série, c'est complètement nul.
0: Ouais.
5: Ouais. C'est des muscles.
0: Bon, alors attends Céline.
5: Oui
0: moi, attends Céline, moi je vais te dire une chose, que moi là-dessus je suis contre aussi.
5: Oui.
0: Hein, parce
5: je suis contente que tu sois avec moi alors.
0: Non, mais même moi là-dessus, je vais te dire une chose. Moi je suis contre. Parce,
5: Mais c'est tout dans les muscles, rien dans la tête, les boys.
0: Non, mais même. Moi je suis contre parce que bon, ils ont des musiques.
5: C'est la concurrence pour Gérard.
0: Non, mais même, il n'y a pas parlé de concurrence. La concurrence là-dedans, on n'en fait pas. Hein, moi, je suis contre. Alors,
5: moi
0: maintenant.
5: Pourquoi
0: attends, Céline. Céline.
8: Oui. Il y en a qui ont du monde derrière eux.
0: Céline, s'il te plaît.
5: Oui.
0: Si t'as du monde derrière toi, tu dis aux gens qu'ils se taisent.
5: Attends,
0: c'est vous. Non, alors, d'accord. Céline, je te reprendrai plus tard. Hein,
5: ok, quand, non, on... mais tout de suite, c'est bon.
0: Non, non, Alexandra, 21 ans de Paris.
5: Oui, alors moi je suis contre.
0: Pourquoi?
5: Parce que je trouve qu'ils donnent du rêve aux filles et c'est n'importe quoi. Et les pauvres filles, ben, elles sont complètement folles dingues de ces types. Et, et elles arriveront jamais à les atteindre. Et c'est n'importe quoi, voilà.
0: Ouais, mais ça, je vais te dire une chose. Je pense que t'as dû regarder plusieurs... T'as dû regarder plusieurs reportages à la télé.
5: Ouais, j'ai vu plusieurs reportages à la télé. J'ai des amis qui sont complètement folles dingues de ces...
0: Non, mais est-ce que tu penses, Alexandra?
5: Oui.
0: Est-ce que tu penses... Bon, s'il vous plaît, derrière, vous vous taisez quand je réponds. Alexandra.
5: Oui.
0: Est-ce que tu penses qu'une nana pour aller se jeter à l'eau, pour aller voir, admettons, les Warzapan, Alliage, les Desquats, les Protés,
5: ouais,
0: ou l'Espace,
5: oui,
0: ou l'Espace Girl.
5: Tout à fait, il y en a qui seraient tout à fait capables, tu vois.
7: Mais
5: pire que ça.
7: C'est pas un boys band, GG.
0: Non, mais je te parle pas de moi spécialement.
7: Mais non, mais...
0: Non, non, mais je te parle... Non, non. L'espace girl, c'est quoi?
7: Ben,
0: attends, je suis désolé. Il y en a qui sont... Il y en a qui sont fans d'elle. Hein, pour moi, c'est des nanas qui font partie d'un club de boss band.
7: De mecs.
0: Hein?
5: Et puis moi, je suis contre aussi parce qu'ils se ressemblent tous. Ils font tous la même chose. C'est pas du tout original. Et il y en a encore qui se créent. Et je trouve ça complètement débile. Voilà.
0: Ouais, mais comment ça hein? Comment ça, Alexandra?
7: Les textes.
0: Attends. Comment ça, Alexandra?
5: C'est-à-dire quoi?
0: Comment ça qu'il y en a encore qui créaient?
5: Non, bah, il y en a encore, il y a plein de castings pour des boys bands, il y a plein de boîtes qui veulent créer des boys bands, qui veulent faire encore comme les 2B3,
0: oui.
5: Et voilà, et ça va encore faire, ça va être pareil, la même rengaine, les mêmes chants, les mêmes musiques, il y en a marre, il faut peut-être changer un petit peu, trouver un peu d'originalité.
0: D'accord, ok. Donc Magali, toi?
5: Oui, ben moi je pense que...
0: T'es pour ou contre?
5: Ben je suis pour et contre.
0: C'est-à-dire
5: que quand ils servent de potiche, quand il n'y a pas le son, qu'ils bougent leur corps, là ils me font bien rire, je suis pour, mais dès qu'ils ouvrent la bouche, ils me font encore plus rire et là je suis contre.
0: D'accord. Alors maintenant, une question qui n'était pas prévue au programme et là je vais... Non, mais je vais vous répondre, je vais vous prendre tous les trois aussi.
7: Je vais vous poser la question.
0: Maintenant, je vais demander aux trois nanas si Céline s'est calmée avec les gens qui étaient derrière. Avec les gens qui étaient derrière elle. Je vais vous demander à toutes les trois, vous allez me dire oui ou non, mais on va pas faire une éternité. Est-ce que vous avez des photos, des WhatsApp art, des Toubitri, d'Alliage ou des Desquats?
5: Alors pour Alexandra,
0: oui.
5: J'en ai pas eu une et j'en aurai jamais.
0: D'accord. Magali?
5: Catégoriquement non.
0: Pareil. Céline?
6: Non. Jamais.
0: Non plus. Donc, on va continuer la première question. Alors, Jean, est-ce que tu es pour ou contre?
10: En fait, quand je suis un peu comme Magali, je suis ni pour ni contre, quoi.
0: Ouais, mais pourquoi?
10: Je pense qu'ils font de la thune, c'est bien, quoi. Ils font rêver, c'est bien aussi, quoi. Mais le problème, en fait, c'est que les textes sont pourris, quoi.
0: Ouais, mais comment ça, les textes? Comment ça, les textes sont pourris? Mais explique-toi.
10: Bah, écoute, tu comprends mal, quoi.
0: Non, mais moi.
10: C'est le générique des Toubifries, quoi.
0: Ah non, mais attends. Hey, je vais te dire une chose, tu crois que je vais m'amuser à regarder une série comme ça?
10: Non, je sais bien que tu regardes tous les jours. Ouais.
0: Non, je regarde. Non. Alors, celui qui dit que je le regarde tous les jours, c'est pas la peine.
10: Ah, c'est Magali, hein?
0: Non, c'est pas Magali, c'est un mec qui a dit ça. Donc, moi, je vais vous dire une chose, je le regarde pas tous les jours, d'accord? Donc, Patrick.
11: Ouais. Bah, moi, je suis complètement contre, quoi. Je déteste ça, quoi. Franchement, c'est des groupes de tapettes, quoi, qui se mettent à walper devant la musique, quoi.
0: Non, mais attends, ils se mettent pas quand même à walper, ils font voir leur corps.
11: Ils sont à poil, quoi.
0: Non, Patrick, Patrick.
11: Attends, quand ils se mettent torse nu, on les voit torse nu, là, ils se la jouent, attends, c'est bon, quoi.
0: Non, mais Patrick, moi, je vais te dire une chose, j'étais allé voir aux Dance Machine...
11: Voilà.
0: 11 au spécial boy.
11: Ouais.
0: Je vais te dire une chose que bon ben.
11: Bah, c'est des groupes de tapettes, quoi.
0: Non mais ouais. Bon ben les Wets Apart, bon ben avec leur blouson derrière marqué double avec un W
11: ouais.
0: Ou un genre de blouson avec un Z. Bon Alliage, toi qui nous font voir leur corps, ça je suis d'accord avec toi là-dessus.
11: Bah oui quand même. Bon, c'est clair, le blouson c'est mieux
12: que les tongs et le short.
0: Ouais, mais ça, ça on était d'accord. La question n'est pas là. Donc, Brice, attendez, il y a juste, j'ai une question Minitel.
1: Psychiatre, toujours sur Minitel, qui dit les mecs sont en fait un peu jaloux des boys band. Qu'est-ce que t'en penses, Gérard? Est-ce que les boys band, ils sont là pour rendre jaloux les mecs? Parce qu'en fait, c'est vrai que toutes les filles sont folles.
0: Si, moi, à mon avis.
12: Oh là là.
0: Quoi? Non mais moi je réponds à la question. Moi je peux vous dire une chose que les mecs, les boss band peuvent rendre jaloux quelqu'un facilement.
12: Facile, ouais.
1: Pourquoi, Gérard?
0: Parce que bon, par exemple tu vas avec une copine que tu connais.
12: Ouais,
0: hein,
12: ouais.
0: Tu sors avec elle depuis X temps.
12: Ouais.
0: Tu l'emmènes voir un groupe de WhatsApp art ou autre.
12: Ouais.
0: Tu peux être sûr qu'elle va être folle, qu'elle va attendre pour avoir des signatures ou qu'elle va la suivre X temps dans la rue.
12: Ouais, mais attends, et les groupes de boys band, ils font croire qu'ils aiment les films, mais en fait, la moitié, ils sont pédés, quoi.
13: Ah ouais, c'est
0: autre. Ouais, mais ça. Ouais, non, mais. Non, non. Non, mais attends.
12: Ah bah si, attends.
13: Ah si.
12: Et tu peux demander à Max.
13: Le mec des G-Squad, là.
0: Non, mais je suis d'accord. Je suis d'accord. Bon, là, on va pas parler de trucs, même qu'ils soient pédés ou pas pédés. Moi, de toute manière, j'en ai rien à se tirer, tu vois.
13: Non, mais Gérard, c'est parti du bon.
12: Mais moi, Gérard,
0: oui.
12: Gérard, je peux pour répondre à la question?
0: Qui c'est?
12: Brice.
0: Oui, Brice.
12: Eh ben, moi, je suis pour et contre.
0: Alors, pourquoi?
12: Alors, contre, parce que c'est à chier. Et puis, pour, parce que... Il y a les séries, ça passe le temps, je suis comme toi, je les regarde tous les soirs.
0: Non, non, attends, Brice. Brice. Brice,
12: oui.
0: Je vais te dire une chose, je regarde pas la série, d'accord?
12: C'est pas ce qu'on m'a dit.
0: C'est pas ce qu'on t'a dit. Alors, pour moi, c'est des cons, d'accord? Stop.
1: 30 secondes, on va demander à Jeanne qui est sur Minitel, qui demande qu'on la rappelle pour le débat, donc qu'elle raccroche.
0: Voilà.
1: Et Jeanne, je préviens, si c'était pas une fille, ça va mal se passer. Et il y a Damien qui dit c'est pas les filles qui sont folles d'eux, c'est les petites pisseuses. Est-ce que tu es d'accord avec ça, Gérard?
0: Oui. Légèrement, il y a quand même pas mal de nanas qui ont 12, 13 ans et qui sont folles des.
14: Gérard?
0: Oui.
14: Je dirais presque 14, voire 15.
0: Bon, d'accord. 13, 14. Alors, peut-on considérer un boss band comme un groupe de musique?
14: Non, je pense pas, non.
0: Attendez, stop, musique, s'il vous plaît. Vous attendez 5 minutes.
1: Jeanne vient d'arriver, donc elle a remplacé Brice temporairement.
0: D'accord. Ah ben, ok.
14: Gérard?
0: Oui.
14: C'est Céline.
1: Et on dit pas bonjour à Jeanne.
0: Jeanne.
14: Bonjour Jeanne.
12: Bonjour Jeanne.
14: Bonjour Jeanne.
0: Bonjour Jeanne.
14: Oui, bonjour.
12: Ouais, t'as quel âge, Jeanne?
14: J'ai 18 ans.
0: 18 ans et t'es d'où?
14: Toulouse.
0: Ouais. Oh là, j'entends derrière, j'aime pas.
12: Ah ouais.
0: Donc, je reprends la question. Je reprends la question, comme ça Jeanne va pouvoir réagir. Peut-on considérer un boys band comme un groupe de musique?
14: Non.
0: Alors,
14: non.
0: Moi, Céline.
14: Alors,
0: attendez. S'il vous plaît, on se calme. Il y en a qui ont dit non. Qui est la première? Céline, vas-y, pourquoi?
14: Bah parce que, premièrement, c'est de la musique, ça c'est des trucs tout faits, quoi.
0: Ouais.
12: Non, c'est de la musique, paroles, ils chantent c'est de la musique commerciale.
14: C'est commercial et en plus, on leur apprend à chanter, quoi.
0: D'accord, on leur apprend à chanter. Ok, Alexandra.
12: Jean.
14: Oui.
0: Alexandra.
14: Oui, alors moi je dirais pareil que Céline. C'est des petits jeunes qui sortent, qui connaissent rien et on leur apprend tout, ils sont fabriqués.
12: Ouais.
14: Et c'est carrément. Moi je suis carrément contre, quoi. Donc,
0: d'accord. Donc tu reviens à peu près à l'avis de Céline.
14: Tout à fait.
0: D'accord. Magali. Attendez, stop. Ouais. Il y a une question Minitel, je pense.
1: Il y a juste Cœur sur Minitel qui demande à quand Gérard en short et tongs et Marcel en concert au Parc des Princes. Parce que tu sais, tu préfères un boys band aussi. Ils font des concerts à Bercy, pourquoi pas toi au Parc des Princes?
0: Non.
1: Continue, c'est juste une question.
0: Alors attends, entre Jean et Patrick, qui vient de dire le bois de Boulogne, je vous préviens d'une chose, vous arrêtez avec ça ou sinon c'est le standard tout de suite.
12: Pas moi, en tout cas,
0: c'est clair et net, j'avais dit pas d'énervement, je veux pas m'énerver ce soir, d'accord? Point final à la ligne. Donc Magali.
15: Ah, ben moi je trouve que non, parce que au milieu il y en a un ou deux, j'avoue, qui ont une base de voix. Mmh. Mais quand. Bon, moi je m'y connais un peu en musique, donc j'y fais. Mmh. J'en fais. Et pour les restes, ils ont des voix à chier. Et la musique, c'est tout fait par ordinateur. Il n'y a aucune base derrière. C'est vraiment du truc vite fait et surtout très mal fait.
16: Ouais, d'accord. Façon, c'est même pas eux qui chantent en plus.
17: Alors Jean. Alors Jean.
16: J'ai l'impression que c'est eux qui dansent. Hein.
17: Jean.
16: Ouais.
17: Alors. J'espère que tu as écouté la question parce que je la répète pas.
16: Ah ouais, Gérard
17: ouais. Oui.
15: Par contre, je suis pour toutes les parodies là.
17: C'est qui
15: Ouais, c'est Magali. Hein.
17: Oui, mais attends, Magali. Attends, je demande à Jean.
15: Excuse-moi. Ouais.
16: Jean. Non, moi, je disais que c'était de la musique, quoi. Mais c'est de la musique.
17: Peut-on considérer un boss band comme un groupe
15: de musique?
16: Oui, c'est
17: Jean,
16: de la
17: alors.
15: Mais non, c'est pas de la musique du tout, c'est un très
17: bon. Ok, c'est bon. C'est bon. Patrick.
16: Ouais, bah moi, je suis d'accord avec Céline, quoi. C'est de la musique commerciale, quoi.
17: D'accord. Jeanne.
16: C'est quand même.
15: Si,
17: Jeanne.
15: Jeanne. Oui. Non, non, moi je dis que c'est de la musique, parce que bon, c'est sûr, c'est pas eux qui écrivent la musique.
16: Bah, ouais, bravo, Jeanne.
17: Non, non, mais il m'a semblé avoir entendu des voix derrière, et je n'aime pas ça.
16: Ah, moi non plus, hein.
15: Désolé, Gérard.
16: Ah, au standard.
17: C'est qui?
15: Parce qu'on va bouger au cave, je suis désolée.
17: Alors, moi je vais vous dire une chose.
16: Ouais, j'arte là.
17: Non, mais attends, moi je vais vous dire une chose.
15: Mais je sais pas, parce que c'est sortir en boîte.
16: Voilà,
15: quoi.
16: C'est tout ce que j'avais à vous dire.
1: Gérard, ton avis Gérard. Là-dessus, c'est quoi exactement?
17: Moi, je vais vous dire une chose, que leur groupe de musique, ça dépend ce qu'ils nous font comme musique.
16: À l'heure actuelle,
17: moi, je suis contre.
1: C'est pas ton truc.
17: Non, c'est pas du tout mon style de musique, et loin de là que je les aimerais. Hein.
16: Alors, musique de Cabrel hier soir.
17: Oui, comment? Non, mais attends, tu dis ton nom, s'il te plaît. Et tu...
15: Gérard,
17: 5 minutes. Attendez 5 minutes, s'il vous plaît, les filles.
15: Gérard.
17: S'il vous plaît, 5 minutes.
15: Gérard.
17: Celui qui vient de reparler de Cabrel d'hier soir, tu donnes ton nom, s'il te plaît.
16: Ouais, c'est Antonio.
17: Non, il n'y a pas d'Antonio sur la liste.
15: Gérard, Gégé.
17: Oui, qui c'est?
15: C'est Céline.
17: Oui, Céline.
15: Je voulais savoir si tu voulais... En fait, toi, enfin, je trouve que t'as une superbe voix.
17: Mmh.
15: Et je voulais savoir si tu voulais pas faire partie d'un boys band. Je suis sûre que ça marcherait.
17: Quoi. Non.
15: Non?
17: Non, il est hors de question là-dessus, tu vois.
15: Moi, je suis sûre que ça marcherait. Je suis sûre qu'il y aurait plein de fans et que ce serait vraiment bien. Quoi.
17: D'accord. Alors, je vais poser la troisième question. Et avant de poser la troisième question, j'ai demandé à la crapette.
18: Allô?
17: J'ai demandé à la crapette qu'à me prendre les deux mecs pour savoir lequel des deux qui a été parlé du truc d'hier
1: Gérard,
17: soir.
1: Gérard, c'est pas, enfin, absolument bref, pas le sujet du débat.
17: C'est pas le truc du débat. Alors maintenant, je vous pose la troisième question. Êtes-vous fan d'un boss band?
18: Non.
17: Alors qui?
18: Non.
17: Alors attendez.
18: Alexandra.
17: Céline, je vais prendre chaque. Ouais, bah, Alexandra, comme tu veux parler, vas-y.
18: Moi, je ne suis pas du tout fan de boys band et j'en serai jamais.
17: Pourquoi?
18: Parce que ils sont comment dire? C'est du fabriqué. Ils sont pas naturels.
17: Mmh.
18: Et je vois pas comment on peut aimer des titres comme ça. C'est incroyable.
17: Non mais dans ce cas-là, je vais te poser une question avec. Par exemple, est-ce que tu serais fan des Words Apart?
18: Non, mais attends.
17: Oui. Je te donne trois noms.
18: Oui.
17: Hein?
18: Ok.
17: Je te donne trois groupes. Les Words Apart, Alliage ou les 3T. Sur lequel tu serais fan de?
18: Bon, je serais pas fan, mais ce que je préfère dans les trois, c'est les Words Apart.
17: D'accord.
18: Ah bon. Ok.
17: Et pourquoi?
18: J'en sais rien, je trouve que c'est les plus naturels. Enfin, pas les plus naturels, non, peut-être pas. Il y a les 3T aussi qui sont pas mal, mais j'en sais rien. C'est ceux qui m'attirent le plus, mais c'est tout, quoi. C'est pour la musique, pour la musique, c'est tout.
17: Ah, c'est uniquement pour la musique, d'accord.
18: Voilà, on va dire ça.
17: Donc, on va.
1: Il y a des messages un peu illisibles sur Minitel.
17: Petit cœur.
1: Oui. Écoute, je ne fais que lire. Et on te demandait, Gérard, si tu voyais un boys band à la loco.
17: Non. Alors là, je préviens d'une.
1: Mais non, c'est pas toi. C'est toi, en tant que comme moi, quand on y va.
17: Non, non.
1: Il y avait des gens sur scène la dernière fois. Est-ce que à la place de Max, par exemple, tu verrais un boys band?
17: Non.
1: Bon, ok, c'était tout.
17: Donc on va accueillir Virginia à la place de
19: Céline.
17: À la place de Céline.
19: Bonsoir.
17: Bonsoir Virginia.
19: Au revoir Céline.
17: C'est bon. Donc Virginia.
19: Oui.
17: Donc je te repose la même question. Êtes-vous fan d'un boss bang?
19: Non, pas vraiment, parce que si tu veux, je trouve que c'est trop fabriqué. En plus, ils n'ont pas vraiment de talent, à part un talent, on va dire, musculaire.
17: Mm-hmm.
19: Tu vois, ils sont bien musclés, ils dansent très très bien.
20: Talent musculaire.
19: Voilà, un talent musculaire. Moi, j'appelle ça un talent musculaire. Moi, je chante. Mm-hmm. Et si tu veux, quand je les entends chanter, j'aimerais bien les entendre en live. Tu vois, parce qu'en live, tu te rendrais beaucoup plus compte de leur voix, et ils en ont pas. Je suis d'accord avec elle.
17: D'accord.
1: Et toi, Gérard, et toi, Gérard, ton avis, j'aimerais savoir.
17: Moi, mon avis, moi, je vais vous dire une chose, que je suis fan de aucun aussi.
1: Ricky Martin, c'est quoi?
17: Non, mais ça, c'est pas pareil. Il est tout seul à chanter, ça, c'est différent. C'est pas, il fait pas partie de la bande des boss bands.
1: Et il est arrivé en même temps, hein.
20: Ouais.
1: Il est arrivé en même temps, Ricky Martin. Oui,
17: mais par contre, lui, je l'adore, je l'aime bien parce que sa musique, j'ai vu à peu près ce que ça voulait dire.
20: Ouais, c'est pas la tienne,
19: planétaire.
17: Oui, mais j'ai compris à peu près ce que ça voulait dire. Ça veut dire.
1: Tu allais dire que.
17: Que j'aimais bien ce qu'il faisait et autres. Donc, je suis quand même un fan de lui.
20: Donc,
17: comment?
20: T'as les posters de Ricky?
17: Non. Non, là, j'ai un t-shirt, tu vois. La première pause musicale que je vais vous faire, ceux qui ont les moyens d'avoir TPS.
20: Non.
17: Ceux qui ont les moyens d'avoir TPS, eh ben, je vais mettre Ricky Martins à la place.
1: Gérard, tu peux nous expliquer les paroles de Ricky Martin? Hein? Parce que moi, c'est juste une passion, comme ça. Ça veut dire quoi, Ricky Martin?
17: En fin de compte. Pardon. En fin de compte, ça veut dire qu'il dit à une nana qu'il l'aime. Et qui voudrait lui faire l'amour.
19: Comme à Feuille de Rose?
17: Voilà, tout à fait. Mais Feuille de Rose, si tu m'écoutes, je voudrais bien que tu me rappelles parce que toi, je voudrais
20: te faire l'amour.
17: Non, mais j'ai des comptes à régler. J'ai un petit compte à régler avec toi par rapport à la semaine dernière.
20: Oula.
17: Alors, donc, Alexandra.
19: Oui.
17: Tu as répondu à la question.
19: Tout à fait.
17: Donc, Magali.
1: Yeah.
17: Magali.
19: Oui, je suis là.
1: Magali, juste avant, il y a Fred sur Minitel, 24 ans, qui dit: Gérard, je voudrais juste savoir si Gérard est un boy ski band.
17: Non, mais ça je vois pas le rapport.
1: Ah, bah ça fait boys band, hein.
17: Ouais, mais je vois pas le rapport avec.
1: Est-ce qu'un boys band est un boy ski band?
17: Ouais, non, mais d'accord.
20: Il y a logique, hein.
17: Bon, attends, t'as pas été voir, toi?
1: Il y a Nanou qui devient violent en disant: est-ce que je pourrais t'essuyer, Gérard, ton petit fessier, ton petit derrière avec ton t-shirt de Ricky Martin?
17: Alors, Nanou, t'es gentil, tu laisses ton numéro de téléphone, on te rappelle parce que ça commence à bien faire. Donc.
1: Et Petit Cœur a toujours des messages illisibles.
17: Alors, Petit Cœur, s'il te plaît, tu laisses ton numéro de téléphone, on te rappelle rapidement. Ok, je te remercie, Petit Cœur. Alors, donc, Magali, pour toi et.
19: Oui.
17: Donc, es-tu fan d'un boss band?
19: Aucun.
17: Aucun?
19: J'aimais bien avant, honnêtement, j'aimais bien les To Be Free au tout début, mais depuis que j'ai vu la série.
20: La honte, vomir.
17: Non, mais attendez, s'il vous plaît, Jean et Patrick, pour l'instant, c'est pas à vous que je m'adresse. Chacun votre tour, d'accord?
20: Okay.
17: On va se calmer un peu, hein.
20: Okay.
17: Donc, Magali, pourquoi?
19: Depuis
17: que maintenant il passe à la télé, t'es
19: content? Écoutez, parce que je suis une fille comme toutes les filles, j'ai trouvé qu'ils avaient un beau physique, évidemment j'ai tilté. Et puis bon, maintenant qu'ils ont vraiment ouvert leur bouche et que je me suis penchée un peu plus sur leur musique, parce que je suis comme celle qui parlait tout à l'heure, je suis chanteuse. Et je suis tout à fait d'accord avec elle, en se penchant un peu plus sur le. En grattant le cirage, quoi, le vernis, on se rend compte que dessous il n'y a que de la merde, quoi, je suis désolée.
20: Je voudrais réagir
19: parce que.
17: Oui,
19: c'est Jeanne.
17: Est-ce qui?
19: C'est Jeanne.
17: Oui, Jeanne, je t'écoute. Vas-y.
19: Non, moi je trouve que vous êtes trop négatif quand même.
17: Mais pourquoi?
19: Sur les boys bands, parce qu'il faut voir quand même au-delà, quoi, de ça. Tu prends les To Be Free par exemple. Tu vois, rien que leur nom, quoi, pour être libre, c'est un message quand même de liberté.
20: Oui, mais.
19: Non, mais c'est vrai, quoi, ils n'écrivent pas
21: qu'eux, ils sont libres.
17: Gérard, attends, hey, Jeanne.
19: Ils n'écrivent ni les paroles, ni la musique.
21: Ils sont pas libres.
17: Non, mais Jeanne.
19: Oui.
17: Jeanne, moi je vais te répondre à ta question.
19: Oui.
17: Je vais te dire une chose, que leur série.
19: Oui.
17: Hein, de toute manière, je pense qu'elle va pas durer 107 ans. Ouais. Non, parce que j'ai vaguement entendu dire que ça allait sauter, ça va, c'est tout.
1: Et d'où viennent tes sources, Gérard? D'où viennent tes sources, Gérard? Je sais pas, t'as des deals avec TF1, avec la Une, enfin je sais pas. Comment tu peux savoir que ça va sauter? Puisque personne n'est au courant, Gérard.
17: Non, il n'y a pas de 36-15, Gérard, d'accord? Il n'y a pas de 36-68. Alors celui qui commence à dire ça, tu vas aller voir au standard si j'y suis. Ok, c'est clair et net, entre Gérard, Jean et Patrick. Ok?
2: Gérard, je pourrais réagir?
17: Oui, Virginia.
2: Écoute, tu sais, je crois que c'est Jeanne qui a dit pour être libre. Mmh. Des gens qui sont enchaînés,
3: totalement.
2: Ils sont pas libres du tout. Ils ont des contrats à la main.
3: Mais comment ça, ils sont enchaînés?
2: Ils ont le droit de rien faire. Mmh. Je ne sais pas, ils ont un régime draconien. Mmh. Alors, s'ils gagnent du fric, à la limite, peut-être qu'ils le méritent, tu vois. Mmh. Alors, le message pour être libre, il faut qu'ils arrêtent.
17: Attendez. Attendez. Oui, tu vas répondre. Bon, alors Jean.
22: Ouais.
17: On va vite abréger sur.
1: Oui, non, justement Gérard, pour faire la petite conclusion pour la coupure du débat. Mmh. Je voudrais que tu me donnes la définition de boys band, ces petits cœurs qui te demandent ça sur le.
17: Oh, petit cœur, boys band, c'est des groupes de musique.
1: Non mais littéralement, d'anglais en français, ça veut dire quoi, boys band?
17: Alors là...
3: Jambes de garçon,
17: ça peut être les deux.
1: Le standard, on n'aide pas, merci.
17: Ouais,
1: c'est
17: voilà.
1: C'est quoi alors? Ça veut dire quoi, boys band?
17: Bon, ça veut dire jambes de garçon, voilà.
1: Jambes de garçon?
17: Ouais, apparemment, c'est ce qu'on m'a dit.
1: Non mais, pour toi, Gérard, est-ce que tu as une idée? Qu'est-ce que ça te dit?
17: Non, j'ai pas eu le temps.
1: Boys band, c'est jambes de garçon, c'est ça?
17: Ouais, mon avis.
1: Jambes de garçon. Mmh. Parce qu'ils ont des belles jambes, ces mecs-là?
17: De toute manière, j'ai pas eu l'occasion de voir leurs jambes ni quoi que ce soit. Hein. Là-dessus, je rentrerai pas sur la vie privée, sur leur vie privée, ni dans ma vie privée. Hein.
1: D'accord, on va faire une petite pause. On écoute quoi, Gérard?
17: Donc, on va écouter les Trimping Dozier avec Ingrate à Grill.
1: Non, recommence, s'il te plaît.
17: Ouais, alors, les Trimping Dozier.
1: Ouais, avec.
17: Avec Ingrate à Girl. Ingrate.
1: Vas-y, continue.
17: Ingrate à Grid.
1: D'accord, allez, on se retrouve tout de suite.
17: On se retrouve tout de suite après. Et voilà, vous venez d'écouter Ricky Martin dans Une Dose Stress, la chanson que j'adore et que je me ferai un plaisir d'écouter plusieurs fois si je pouvais. Et donc on récupère, c'est toujours les débats de la nuit du jeudi. Donc vous pouvez toujours nous appeler au 0803 08 5000, 0870 5000, et toujours le Minitel à votre disposition, 3615 code Fun Radio, rubrique direct, et n'hésitez pas à appeler, même sur Minitel, je répondrai à vos questions sur les boys band, et on va...
1: Ça fait fuir petit cœur, hein.
17: Et toujours petit cœur, alors petit cœur.
1: Il y a LOL, Jean-Pierre, Akira, Fiti, Nanou, Annette, il y a plein de noms.
17: Non, alors petit cœur, s'il te plaît, t'es gentille. Je voudrais bien que tu laisses ton numéro. On va te rappeler si tu veux participer au débat. Je te remercie d'avance. On va récupérer Alexandra.
23: Bonsoir.
17: Rebonsoir. Magali.
23: Rebonsoir.
1: Alexandra. C'est vrai, il faut dire bonsoir.
23: Ah oui,
1: hein.
23: Bonsoir,
1: on a oublié le truc. Hein.
17: Et on fait comme avec
23: Avec Lagui.
17: Il
23: y avait du relâchement.
17: Avec Nagui. Alexandra.
1: Bonsoir Alexandra.
17: Magali.
23: Bonsoir Magali.
17: Jean.
23: Bonsoir Jean.
17: Patrick.
23: Bonsoir Patrick.
17: Jeanne.
23: Bonsoir Jeanne.
17: Et Virginia.
23: Bonsoir Virginia.
17: Alors, donc, la quatrième...
23: Bonsoir Gégé.
17: Bonsoir.
24: Bonsoir Gérard.
17: Bonsoir. Bon, ça y est. Bon, ça y est. Bon, c'est bon. On arrête avec le bonsoir. Allez.
24: Bonsoir.
17: Les membres d'un boys band sont-ils intelligents? Eh ouais, la question, elle est...
24: Je crois que c'est clair, Gérard.
17: Alors...
24: Elle est bonne, celle-là.
17: Alors, vas-y, Jean.
23: Magali veut s'exprimer.
17: Attends, Magali. Jean.
24: Je crois que c'est clair que non, quoi. Quand t'entends To Be Free, tu peux te dire que... Je regarde la série, quoi.
0: Non, mais moi, je regarde pas la série à la télé, d'accord?
24: Arrête de mentir, Gérard.
0: Je regarde pas ça, d'accord, s'il te plaît.
24: Non,
0: je regarde pas ça.
24: Ok.
0: Patrick?
4: Ouais, bah, moi, je suis d'accord avec Jean.
0: Donc, c'est tout ce que t'as à dire.
24: Non, mais 32 cuits, franchement.
0: Eh, Lyon, vous êtes pas bavard, là.
7: Je peux m'exprimer?
0: Oui, c'est qui?
7: Virginia.
0: Oui, Virginia, je t'écoute.
7: Je pense pas que l'intelligence se situe là.
0: Pourquoi?
7: Ils ont leur part d'intelligence, forcément. La preuve, ils gagnent beaucoup d'argent. Et tu vois, ils ont été assez intelligents pour faire partie d'un boys band, d'en profiter au moment propice, parce que c'est le moment des boys bands.
8: C'est pas trop masculin.
7: Ils ont quand même un
24: système de
8: d'intelligence. Non, mais elle a raison.
7: C'est des marionnettes, des pantins. Qu'on manipule avec de l'argent.
0: D'accord. Alexandra.
8: Alexandra, moi je suis carrément d'accord avec Virginia. Tout à fait, c'est vraiment c'est ça quoi.
0: Magali.
9: Ouais. Mais moi je pense que quand on fait une série et qu'on sait qu'on est regardé par des jeunes qui ont 14-15 ans, on évite de parler constamment de cul quoi.
0: Non mais attends, 14-15 ans, moi j'irais même à te dire, voire 10-11 ans aussi. Hein.
9: Oui, parce
0: mais il y a certaines nanas qui ont 10-13 ans et qui sont quoi des boss bands comme les Two Bitry, les What's Apart et autres. Hein. Parce que j'ai regardé des reportages sur M6, c'est pas pour dire, mais bon bah comme je regarde souvent M6, hein. Je peux vous dire une chose, que là, j'ai vu un reportage là-dessus sur les Words Apart, les Two Beatrices, les 3T. Eh ben, je peux vous dire une chose, que les trois quarts des nanas ont à peine 15, voire 12, 13, 14, 15, 16,
24: 18,
0: même pas 20 ans.
9: Gérard ?
0: Oui.
9: Et toi, quand tu étais plus jeune, qu'est-ce que t'écoutais à 14-15 ans ?
0: Alors moi, ce que j'écoutais à 14-15 ans, la musique ?
9: Ouais, mais quoi comme musique?
0: Alors, moi, je vais te dire une chose, à 14-15 ans, ce que j'écoutais.
9: Johnny.
0: Non.
24: Claude François.
0: Voilà. Claude François, Michel Sardou et Joe Dassin.
9: Là, c'est bien, Joe Dassin.
0: Et Michel Sardou, Joe Dassin. Je peux vous dire une chose, que Michel Sardou et Joe Dassin.
22: Femme des années 80.
0: Voilà. Les femmes jusqu'au bout des seins, il y en a une sur la balte. Et ainsi de suite.
9: Voilà, c'est féminité et du charme.
0: Ou sinon il y a
9: Alexandra.
0: Ouais, Alexandra et Alexandra. Il y a comme d'habitude, il y a.
22: Il y a juste pour revenir un petit peu sur le truc d'avant, petit cœur qui est de retour sur Minitel, mais qui apparemment s'énerve et dit les boys bands ne sont pas intelligents, mais ils le sont déjà plus que toi, Gérard.
0: Ouais, mais alors petit cœur, ça fait ça. Petit
22: cœur, tu te défends.
9: Et encore moins que lui parce qu'il s'adresse pas directement à Gérard.
0: Voilà. Alors petit cœur, ça fait 50 fois que je te demande ton numéro de téléphone si tu veux réagir.
22: Non, mais s'il est sur Minitel, il aura resté que de réagir que sur Minitel.
0: Eh ben alors petit cœur, tu peux y aller. Je te répondrai si tu veux même réagir au deuxième débat, tu pourras. C'est pas un problème. Attendez,
22: est-ce que tu écoutais Yvette Horner? On pose la question sur Minitel.
0: Non. Voilà, l'accordéon, c'est pas mon
22: est-ce
0: style.
22: Est-ce que tu écoutais ABBA?
0: ABBA, j'aime bien.
22: C'était des boys bands aussi, les ABBA.
9: Boys band.
0: Ouais, mais il y a ABBA, il y a aussi, si on veut aller là-dessus, on peut y aller avec.
22: Village People.
9: Ouais, les Village
22: People
9: aussi, alors.
22: YMCA.
0: Sinon, qui sait qu'on a d'autres encore?
22: Le bonheur des dames.
0: Bon, il y en a des groupes que
22: Martin
0: j'aime.
22: Martin Circus. T'as la crapa, les Martin Circus.
0: Ouais, mais c'est pas pareil, les Martin Circus.
22: T'aimais quoi, toi, comme boys band à l'époque?
0: Comme groupe en boys band,
22: Dans les années 50, t'aimais quoi?
0: Ah non, bah, les années 50, j'étais pas encore né.
22: Ah bon?
0: Je suis né en 61, quand même, Macaï.
22: Les années 60.
0: Donc, Magali.
9: Oui, c'est moi.
0: Oui, pour toi?
9: Pour moi, quoi?
0: Ben...
9: J'ai répondu.
0: T'as répondu?
9: Oui.
0: Jeanne, t'as répondu?
25: Ah non, j'ai pas répondu, non.
0: Ben alors, vas-y.
25: Ouais, moi, je pense que l'intelligence, c'est pas leur problème, quoi, à la rigueur, tu vois. Ils ont chacun... Il y a les mecs qui font la musique, d'autres qui font les paroles, ils sont là pour danser et tout, les mecs qui font leurs fesses. C'est pas le problème, quoi. Eux, bon, ils sont là pour se dévouer, tu vois.
0: Pourquoi pour toi?
25: Ben, pour moi, c'est des mecs qui se sacrifient, tu vois. Ils sont là et ils vont passer leur vie, ils la donnent aux autres. Ils vont passer leur
22: vie. Qu'est-ce que c'est beau,
24: des millions aussi, quoi.
25: Ils vont tomber bientôt, ils vont se prendre une sacrée claque. Ouais. Dans deux ans, ils sont cuits. Oui. C'est un choix, c'est un sacrifice.
24: Dans deux ans,
0: non, mais attendez, on mélange pas les torchons et les serviettes.
17: D'accord.
24: C'est la même chose.
17: Non, non, non, c'est pas la même chose. Laisse-la quand même s'exprimer.
25: Oui.
17: Ouais. Ça sera quand même assez sympa.
24: C'est n'importe quoi, ça.
17: Quoi, c'est n'importe quoi? Non, pour moi.
25: Non,
17: non, non, non, mais attends, ce qu'elle a à dire, pour moi, c'est plus intelligent que vos réponses que vous m'avez dit. Je m'en fous.
24: Merci, c'est des conneries, quoi, c'est ça, quoi.
17: Bah oui, de toute manière, je vous demande de répondre à la question correctement. Vous me répondez que des conneries.
25: Merci.
17: Attendez, stop.
22: Il y a juste le boys.
17: Stop. Stop.
22: Il y a juste le boys Squib sur Minitel qui dit: GG, tu écoutes de la merde et tu critiques les boys bands, c'est un comble. Les petits cœurs qui laissent un morceau de son numéro de téléphone et qui dit: désolé, j'ai oublié mon numéro de tatou.
17: Ah bah alors, petit cœur, laisse ton numéro complet, s'il te plaît. Merci. Donc, c'était qui voulait réagir? Je crois que c'était Jeanne. Jeanne ou Magali, je sais plus.
25: Non, c'est Jeanne, moi j'avais déjà réagi.
17: Bon, alors donc Jeanne, on va activer parce qu'on va pas. Il est quand même déjà presque 2 heures, on va activer.
25: Oui, en gros c'était ça, quoi. J'ai dit ce que j'avais à dire.
17: D'accord.
22: Passe à autre chose.
17: Alors, les membres des Boss Band ont-ils un quelconque talent?
24: Non.
25: Non,
17: non, alors, si, oui. Alors attendez, qui c'est qui a dit non en premier?
22: Attends, est-ce que tu penses, toi, puisque tu as dit tout à l'heure que tu avais certains trucs que tu appréciais, qu'eux, ils ont un certain talent? Ils ont du talent pour toi ou pas?
17: Certains groupes, oui, ont du talent, comme, je ne vais pas reciter tous les noms parce que je ne les ai pas tous en tête.
22: Pour toi, ils ont tous
25: si,
22: du talent.
25: Ils ont du talent.
17: Ouais, mais moi, je vais vous dire, le seul groupe qui a eu du talent jusqu'à maintenant... Je sais pas si on va pouvoir le passer ce soir, malheureusement, parce que je pense qu'on doit pas l'avoir. C'est le groupe ABBA.
25: ABBA, oui.
17: Le groupe ABBA.
22: Un grand groupe, hein.
17: Le groupe ABBA ou les Bee Gees.
22: Ah, oui. Oh là, les Bee Gees, superbe boys band. Ça.
17: Les Bee Gees ou sinon, qu'est-ce que je pourrais...
24: Vous oubliez un peu les musclés, là, quand même, aussi.
17: Comment? Pourquoi?
24: Moi, je suis pas d'accord.
25: Mais Gérard.
17: Oui.
25: Comment est-ce que tu peux comparer?
17: Attends, qui c'est qui parle là? Donnez votre nom.
25: Gérard, c'est Alexandra. Allô?
17: Oui, je t'écoute. Salut. Alexandra. Oui.
25: Bon, comment est-ce que tu peux comparer les boys bands d'aujourd'hui avec les Bee Gees et ABBA? Gérard?
17: Non, mais attends, c'est Magali qui vient de me parler.
25: Juste un mot.
17: Bon, alors Magali, c'est qui a parlé en premier là?
25: C'est Alexandra.
17: Bon, allez, Alexandra, moi je vais te dire une chose.
25: Oui.
17: Bon, je préfère par rapport au Toubitri et tout ça, et je préfère le groupe ABBA parce qu'ils ont des plus belles chansons et au moins dans leurs chansons on comprend ce que ça veut dire.
25: Oui, ouais, d'accord.
17: Hein? Oui. Même dans les Bee Gees, je suis désolé, on comprend tout. Hein, tu vas pas me dire que le mec à part dire les words apart quand ils nous font dire quand ils veulent je te donne, apparemment c'est qu'ils veulent vous donner quelque chose, hein, en fin de compte ils veulent vous dire qu'ils vous donnent votre cœur. Qui vous donne son cœur.
25: C'est quand même une chanson reprise, hein.
17: Oui, d'accord, c'est Je te donne de Jean-Jacques Goldman, okay, je suis d'accord avec toi. Oui, mais en fin de compte cette chanson elle a été reprise par eux.
25: Ouais.
17: Mais en fin de compte, ce que je veux te dire, c'est que, bon, bah, en fin de compte, ils vous déclarent leur flamme.
25: Waouh!
17: Bah oui!
25: Si!
17: Non, ils vous déclarent leur flamme. Je suis désolé.
25: C'est vrai?
17: Je suis désolé, je les ai vus.
25: Et
17: je les ai vus en direct.
25: Ils étaient très contents, hein, d'avoir été repris d'ailleurs. Hein?
17: Ouais, mais...
25: Ah oui, ils étaient. Je sais plus où j'ai vu ça, quoi.
17: Non, mais moi je suis pas d'accord. Je suis pas d'accord que.
25: La chanson, quoi, tu vois.
17: Oui, mais moi je suis pas d'accord qu'un groupe comme ça reprenne une chanson de Jean-Jacques Goldman.
25: Mais,
17: désolé.
25: Mais lui,
17: je suis désolé. Je suis désolé.
25: C'est mon avis. Il n'y a pas que qui reprennent une chanson, hein.
17: Oui, mais d'accord, il y a un peu tout le monde. Maintenant. Ok, je suis d'accord avec toi. Magali.
22: Oui. Juste avant un petit tour sur Mintel, parce qu'il y a plein de messages de Ward qui dit: Gérard a craqué sur Petit Cœur parce qu'il est tendre et croquant. Petit Cœur qui te répond: Gérard, l'amour est mystérieux et tu vas patienter et être assez intelligent pour refaire le puzzle de mon numéro. Et Akira qui dit: Gérard, Florent et Max, un boys band qui casserait des briques. Donc je pense que.
17: C'est qui qui
22: Akira.
17: Akira. Akira, je te préviens une chose. Que tu n'es pas déjà les trois. L'animateur et le standard en jeu. Ça n'a rien à voir. Faut pas confondre, hein.
22: Attends, ça veut dire quoi?
17: Attends. Ça veut dire quoi? C'est que faut
22: on
17: pas.
22: On mélange
17: confondre.
22: Pas les torchons et les serviettes, voilà. C'est ça. Donc ça veut dire quoi? C'est dire que nous on est des nazes et que toi t'es bien, c'est ça?
17: Non. Non, mais on n'a pas à confondre le boulot avec le standard et l'animateur.
22: C'est pas un boulot qu'on fait au standard?
17: Oui, mais d'accord, c'est un boulot
22: non,
17: que
22: attends,
17: vous faites.
22: Non, attends, sans nous, on pourrait pas faire ton débat.
17: D'accord.
5: Oui, j'ai un peu la grossesse quand même.
17: Non. Non, je prends pas la grossette, je défends quand même le gagne-pain de tout le monde. C'est pas parce que j'étais cruel hier que faut remettre ça ce soir en jeu. Hey. D'accord? C'est clair et net. Alors Antonia sur Minitel, ta réponse c'est clair et net. Point final à Lani. Maintenant on revient au thème du débat. Prochaine question sur Minitel comme ça, je réponds pas, hein. C'est clair et net.
22: Allez, la suite du débat, Gérard.
17: Alexandra, t'as répondu à la question?
25: Je sais plus.
17: Les membres des Bosons ont qui un quelconque talent?
25: Non, j'ai pas répondu.
17: Bah alors.
25: Attends, tu m'as dit quoi? J'ai pas compris là. Les quoi? Les boys band, est-ce qu'ils ont un talent quelconque?

0: J'aimerais pas être à leur place non plus.
1: Pourquoi t'aimerais pas être à leur place, Gérard?
0: Bah non,
1: mais Gérard, t'aurais de la thune, des nanas, tu serais beau, tu ferais de la danse, des grands écarts et t'aurais un fan club.
0: Non, mais...
2: Oui, mais plus de personnalité.
0: Voilà.
1: Ça te plairait pas, Gérard?
0: Non.
1: Pourquoi? Chanter des chansons d'Abba et de...
0: Non, ça m'a...
1: Village People, tout
0: non, ça. Non, ça m'intéresse pas du tout.
1: Et faire un duo avec Ricky Martin.
0: Ah, peut-être.
1: Ah bah donc, tu pourrais faire un boys band avec Ricky Martin.
0: Ah bah, si on me le propose un jour, pourquoi pas.
1: Bah donc, tu vois, Gérard, tu pourrais faire un boys band.
0: Voilà. Donc, Alexandra?
2: Oui.
0: Alors? Est-ce que tu veux être à sa place, oui ou non?
2: Oui, je suis à ma place.
0: Non, mais. À leur place! Alexandra, tu travailles, s'il te plaît!
2: Eh oui, je me réveille, Gérard! Parle un peu mieux quand même!
0: Aimeriez-vous être à leur place?
2: Non!
0: Non, pourquoi?
2: Oui et non!
0: Alors pourquoi?
2: Bon, non, parce que. On a rien de temps, ils vont gagner de l'argent, tout simplement. Ils ont trouvé le filon, bête. Et comme a dit Julie Huguel, je sais plus, ils ont les filles à leurs pieds, ils ont tout à leurs pieds pendant un certain temps. Et non, parce que ça va pas durer et ça va pas être très marrant, c'est tout.
0: D'accord. Jean? Oh, celui qui a la musique derrière, tu t'en vas. Bon. Non, c'est bon, on coupe celui qui a la musique. Jeanne?
3: Non, moi j'aimerais pas être à leur place hein, parce qu'ils ont plus de vie privée et bon, c'est ça le problème quoi.
0: D'accord, ouais, bah on revient, d'accord. Ok, je vois à peu près ce que tu veux dire. Virginia?
4: Bah moi j'aimerais bien être à leur place parce qu'en fait tu te fais connaître en un rien de temps, mais il faut être assez intelligent pour bifurquer après. Et pouvoir continuer une carrière en solo assez intelligent.
2: Mais c'est nul!
1: Et toi, Gérard?
0: Non mais déjà, celui qui joue avec la musique, il arrête. Tu arrêtes avec la musique, Gérard!
2: Mais taisez-vous! Gérard, c'est quand même en ton nom, cette chanson.
0: Oui, mais moi, ce qui...
2: Mais c'est un honneur pour toi, Gérard.
0: Non mais je veux pas le savoir, c'est pas le sujet. Ok.
2: On donne des liens de soin, Gérard.
0: Alors Jean et Patrick, dégagez, bonne nuit.
5: Toute la nuit.
0: C'est bon, Jean et Patrick, dehors.
2: Oh, mais t'es pas sympa, Gérard.
0: Non, je suis pas sympa, on n'a pas... Non, on n'a pas passé de musique.
2: Oh, okay. Écoute, Gérard.
0: Non, on est au débat, on passe pas de musique.
1: Gérard.
2: Ah, c'est malin.
1: On revient juste sur le débat et... Voilà, merci. Non, raté. Et à savoir, est-ce que toi, t'aimerais être à leur place?
0: Parce
1: que
0: dans
1: un sens... T'es célèbre aussi, je suis désolée, t'es un boys band quelque part.
0: Non, mais j'aimerais pas être à leur place parce que, d'accord, j'ai quand même pas mal de fans qui m'écoutent.
6: Tu peux faire plein de thunes, Gérard.
0: Ta gueule, toi. Ta gueule, pour l'instant, je sais pas sonner.
6: Vous la fermez, ok.
0: Tu fermes ta gueule et tu m'écoutes, d'accord.
6: Tu prends les gens pour des canards sauvages.
0: Quand je t'appellerai pas de chambre, tu sortiras de sous le lit, toi, d'accord?
6: Ouais, tu l'as déjà dit, celle-là.
1: Oh, Gérard, bien envoyé.
0: Quand je te dirai ton tacule, encule ta sœur, ou la main de ma sœur dans la culotte d'un soir, tu me feras signe, ok?
6: Attention,
0: là, bon entendeur, salut, je vais répondre à la question.
1: Juste un petit message, petit cœur a laissé son numéro de téléphone.
0: Ah, bah alors, petit cœur, on va te rappeler.
1: Pour faire un boys band dans son lit.
0: Petit cœur, tu.
1: T'inquiète pas, on gère. Vas-y, continue.
0: Donc, alors moi, je réponds à la question à Julie. Donc, non, tu la fermes, pour l'instant, c'est pas...
6: Pour l'instant, vous la fermez, ok.
0: Bon, je réponds à la question, donc... est-ce que je voudrais être à leur place? C'est ce que tu m'as demandé comme question?
6: Non, pas du tout.
0: Bon, ta gueule, toi, je t'ai pas sonné.
2: Gérard,
6: c'est bon, là.
2: Calme un peu, là, hein.
0: Le débat
2: est déjà commencé, maintenant tu commences à t'énerver, ça va pas, ça, hein.
0: Les nanas.
2: Oui.
0: Les nanas, je parle en votre faveur, alors commencez pas à me prendre la tête, parce que j'ai assez de femmes qui arrêtent pas de m'écrire, d'accord? Je vous préviens d'une chose. Vous vous taisez, s'il vous plaît. Pour l'instant, je réponds à la question. À l'heure actuelle, j'ai trop de femmes qui n'arrêtent pas de m'écrire ou de me téléphoner.
2: Oh là là.
0: Ok. Alors maintenant, être à leur place, ça serait dur parce qu'à chaque fois que j'ai des nanas, j'ai du mal à fuir.

0: venir.
1: Mais c'est, je crois que c'est même pas une question de nana. Il y a surtout JPG sur Minitel qui a une remarque très pertinente et qui dit: Gérard, tes paroles de poème, tu crois pas que ça pourrait être des paroles de boys band? Je suis désolée, là, t'es vachement au point. Moi, je suis sûre que ça pourrait marcher. Hein.
2: Exactement.
0: Mais ouais, ça, exactement. Ça, les poèmes, c'est mon problème. C'est moi qui cherche des idées.
2: Non, Gérard, est-ce que tu t'imagines?
0: T'aurais,
2: tu sais.
0: La musique, ça suffit! La musique, ça suffit! Merci pour la musique! Alors, la question. Les to be.
3: To be freeze. To be free. Pour être libre.
0: Bon, c'est pas grave. Quel âge et quel niveau intellectuel faut-il pour avoir pour être fan d'un boss band?
3: C'est ça, faut avoir ce Gérard. Faut être mongol, faut pas avoir cerveau carrément, quoi.
2: Faut être Gérard.
1: Faut être Gérard. Gérard, je pense que t'es assez d'accord, non?
0: Oui et non.
1: Ton âge et ton niveau intellectuel, ça le fait, quoi.
2: Exactement. Ouais,
0: mais ça dépend de la musique. Hein. Ça, on en revient comme tout à l'heure. Je l'ai assez dit. Je pense que sur la musique, c'est bon. Hein. Donc, on va demander à Alexandra.
2: Oui.
0: Alors?
2: De quoi? Vas-y, répète la question. J'ai
1: le niveau intellectuel qu'il faut pour être fan de boys band.
2: Eh ben, j'ai dit que le niveau intellectuel qu'il fallait, c'était Gérard. C'est bien.
0: D'accord.
2: C'est bien.
0: Ok. Merci, Magali.
1: Magali est partie.
0: Ok. Alors, Jean.
4: Ben moi, je pense que vous pouvez être comme toi, quoi, parce que sinon, on est trop intelligent, puis on n'achète pas le disque après, donc ça va pas, quoi.
2: Mmh. Ouais.
0: Ok. Patrick.
5: Ouais, moi, je dis qu'il faut pas avoir de cerveau, quoi.
0: D'accord.
2: Comme Gérard. Bah,
4: comme Gérard.
5: Ouais,
4: comme
5: ouais
4: Gérard.
5: À peu près comme ça, quoi.
2: Simplement.
0: D'accord. Qui c'est la nana que vous allez dire comme Gérard?
2: C'est Alexandra.
0: Alexandra?
2: Oui.
0: D'accord.
6: C'est parti, Gérard de Suresnes, pour vous, messieurs. Pour vous, messieurs.
2: Mais non.
4: Gérard est hétérosexuel.
0: Bon. Alors là.
6: Non,
0: homosexuel. Bon, Jeanne.
6: Gérard, il est homosexuel.
0: Oh, vos gueules!
6: Mais faut pas le dire.
0: Vos gueules, là, les deux tableaux, là.
6: Ah.
0: D'accord.
6: Les grandes folles, tu te souviens pas qu'on était tous les deux dans un
0: bidon? Ta gueule, un peu, toi. Jeanne. Attends, qui c'est qui vient de parler de la loco? Qui c'est que vous osez dire la loco? Personne, d'accord. Bande de dégonflaires. Jeanne.
7: Oui, moi je pense que c'est une mauvaise question parce que classer les gens par catégorie, comme ça, âge, niveau intellectuel, c'est assez intolérant.
0: Bon, Patrick et Jean, vous dégagez. Patrick et Jean, vous dégagez.
1: Au revoir, Patrick et Jean.
2: Au revoir, Patrick et Jean.
4: Non.
1: Bah, Gérard, la conclusion.
0: Bon, non, mais je vais finir quand même la question.
1: La question, pardon, oui.
0: Jeanne.
7: Oui, je disais que c'était une mauvaise question parce que classer les gens par niveau intellectuel ou par âge, c'est assez intolérant, quoi. Donc, je pense qu'elle se pose même pas, quoi.
0: Ok. Virginia?
8: Moi, je pense qu'il faut être quand même relativement jeune et que de toute façon, leur succès ne tient qu'à celle qui a cette.
0: Oh, la musique derrière, ça suffit. Excuse-moi, Virginia.
8: Non, mais
0: vas-y. Oh! La musique, vous arrêtez, s'il vous plaît! Je leur dis pas une troisième, ou sinon j'arrête le débat.
4: Mais tu vas, Tom, attention. Hein.
0: Virginia, donc.
8: Oui, je pense que leur succès ne tient qu'à celles qui achètent leurs disques, et que si on achetait un peu moins leurs disques, et on les mettait un peu moins sur des piédestals, je pense qu'elles redescendraient à un niveau qui serait plus le leur.
0: D'accord. Donc, on va faire la conclusion, et puis je pense qu'on va enchaîner après... sur le prochain débat. Donc, alors, Alexandra, qu'est-ce que tu as pensé du débat?
2: Alors, moi, à mon avis, tu vois, Gérard, c'est pas toi qui as fait les questions. Déjà, une, n'est-ce pas?
0: D'accord, c'est pas moi, alors.
2: Bon, très bien. Non, mais c'était simplement pour remarquer, les questions étaient un peu plus intelligentes que d'habitude.
0: D'accord, je te remercie.
2: Mais c'est gratuit.
4: Enfin, moi, c'est pas toi, Gérard.
2: Ensuite, les boys band.
0: Ouais.
2: Bah écoute, moi, je serai jamais fan de boys band, j'ai jamais été, voilà.
0: D'accord.
2: Simplement.
0: Ok. Eh ben, dans ce cas-là, je te souhaite une bonne soirée, puis je te dis à plus tard, Alexandra.
2: À plus tard.
0: Jean?
4: Ouais, ben moi, je suis contre les boss bandes. Je pense que ça va bien avec le contexte socio-culturel actuellement, quoi.
0: Voilà. D'accord. Patrick?
5: Ouais, ben moi, je suis contre les boss bandes aussi, puis je voulais te demander une chose, si dans le bois, entre deux fellations et une sodomie, t'avais le temps de me tailler un bout de bois, quoi.
0: Alors, Patrick, je vais te répondre tout de suite à ta question. Ouais. Je vais te répondre tout de suite là, ce que tu viens de dire.
3: Ouais, vas-y, accouche. Hein.
0: Ouais, accouche si je veux. Okay. Dans ce cas, je vais te dire une chose.
3: Une, que, voilà, déjà c'est une.
0: T'as du monde derrière toi.
3: Ah ouais, vachement. Putain, il y a trop de monde.
0: Ok. Là, et de deux, le bois de Boulogne, de toute manière, j'y ai jamais été, d'accord.
3: Ouais, bah, on
0: ok. Alors, bonne nuit, Patrick. Allez, dégage, ça me fera des vacances. Jeanne.
7: Oui, bon, moi je pense que si les boys band marchent, c'est qu'il y a un besoin et qu'ils le comblent, quoi. Mmh, voilà.
0: Mmh. D'accord. Virginia.
8: Bon, moi je pense que s'ils écoutent ce débat, peut-être que ça va les faire réfléchir un petit peu. Je pense qu'il était quand même assez utile.
0: Attends, là tu peux
1: assez
0: répéter.
1: Assez nul, je crois qu'elle a dit.
8: Non, j'ai pas dit ça.
1: Si, si, t'as dit assez nul.
0: Ouais, j'ai l'impression. Donc, alors, je...
1: Et la conclusion de Gérard.
0: Pour moi, la conclusion, la conclusion, c'est que le premier débat, j'espère que ça aura plu à tout le monde. Pour moi, fan d'un boss band, j'y serai jamais, à part de Ricky Martins. Ça, c'est mon point de vue.
1: Et de ABBA.
0: Personnel de ABBA et...
3: De Claude François.
4: On oublie Cabrel, bien sûr.
1: Et Michel Sardou.
0: Et voilà. Donc,
3: et
0: à bas. Et à bas.
1: Et
0: les Bee Gees.
1: Les Bee Gees.
8: Et à bas.
0: Voilà.
3: Donc, et
0: donc,
1: et les Giscades.
0: Les bon, ça y est. Bon, vous fermez vos gueules quand je donne ma conclusion, s'il vous plaît.
8: Laissez-le parler.
0: Attends, celui qui dit enfoiré, tu vas te faire. Tu vas te faire enfoirer toi-même ou que je pense, d'accord?
3: Tu vas te faire enfoirer,
0: ouais. Voilà.
1: Donc ta conclusion, Gérard?
0: Donc la conclusion,
1: T'es pour ou contre finalement?
0: Bah en fin de compte, je suis
1: avec tout ce que t'as appris.
0: Tout
1: contre.
0: Je suis contre.
1: Collé.
0: Ouais.
8: Je suis d'accord avec toi, Gérard.
1: Complètement collé, tout contre.
0: Voilà.
1: D'accord.
0: Donc alors le prochain débat, c'est sur les nanas et les mecs. Alors donc je voudrais un maximum de nanas qui puissent réagir.
1: Non, mais il faut des nanas et des mecs, si c'est sur les nanas et les mecs.
0: Ouais, mais c'est sur les deux, mais je voudrais un maximum de nanas pour ce débat-là, parce que je pense que je vais quand même dévoiler ma vie privée sur ce débat.
1: Oh là là, ça va être chaud.
0: Alors, je demande à pas mal de nanas d'appeler. Il y a certains mecs, mais...
1: Tu rappelles le numéro?
0: Attention, je préviens avant de donner les numéros. On vous l'a dit tout à l'heure, donc je donne les numéros, c'est pas la peine. Le numéro de téléphone, c'est 0803-08-5000, 08-170-5000. Et toujours le Minitel à votre disposition, 3615, code Fun Radio, rubrique direct.
1: Où il y a Magali, Cameron, Odin, Akira, Sébastien, Dan... Petit cœur, il y a.
0: Ah petit cœur, je t'en supplie.
1: Mais petit cœur, il y a un numéro, c'est bon, t'inquiète.
0: Bon, alors petit cœur, on va t'appeler pour
1: Est-ce
0: le deuxième.
1: Est-ce qu'on peut avoir, Gérard, la première en exclu?
0: Ah, la première question, c'est pour ou contre les femmes?
1: Ça veut rien dire, Gérard, entre
0: Donc,
1: nous.
0: Pour ou contre les femmes ou les hommes?
1: Et qu'est-ce qu'on écoute?
0: Et on va écouter. Fesdez avec Katharina.
1: Ok, à tout de suite.
0: À tout de suite.

0: C'est quoi?
1: Moi, j'aime bien les stars, quoi.
0: Mais toi, le monsieur Gérard.
1: Ouais, Gérard, ouais. C'est toi. On peut considérer qu'il fait partie du show business.
0: Allô, Gérard?
2: Ouais, ça y est, on t'a entendu, Mokhtar.
0: Bisoir, je suis moi-même producteur du show.
2: Ouais, mais ça y est, mais pour l'instant, tu laisses parler Sylvie, s'il te plaît.
0: Ouais,
2: tu laisses parler Sylvie.
1: Ouais, j'aimerais bien dire quelque chose. Bah, par exemple, pour les gens qui commencent comme à m'aider, quoi, qui commencent à se faire connaître dans le cinéma, moi, je considère ça comme le nouveau showbiz et j'apprécie vraiment beaucoup, quoi, parce que c'est de la qualité, et best à culotte et tout ça. Franchement, je crois que c'est
2: C'est
1: le précurseur
2: de
3: la prochaine.
2: Et toi, Estelle?
3: Moi, qu'est-ce que tu veux que je te dise? Si, le showbiz, c'est vrai que c'est quelque chose qui fait vachement rêver, mais je pense qu'à côté de ça, c'est ce qu'on nous laisse voir. À côté de ça, à mon avis, ça doit être quand même vachement dur.
1: Ah, il doit y avoir des trucs...
2: Oh, s'il vous plaît, vous restez poli derrière, parce que tout à l'heure, ça va gerber sec encore. Je sens qu'il y en a deux qui vont déménager.
4: Bon, Mokhtar, qu'est-ce que tu voulais dire?
2: Jérôme. Jérôme, c'est pas toi qui commande, d'accord? C'est d'accord, moi pour l'instant. D'accord. Alors, tu t'écrases, ça t'apprendra.
4: Ok, Mokhtar, qu'est-ce que tu voulais dire?
2: Jérôme, tu dégages.
4: Monsieur Gérard.
2: Jérôme, tu dis à Jérôme que c'est pas lui qui commande lors des débats, que c'est moi. Ah, si c'est le plateau, il dégage.
5: Ok, Gigi, je vais le calmer.
0: Mokhtar, vas-y. C'est-à-dire que moi-même, je suis producteur de rails. C'est-à-dire que je suis grand producteur d'une grande rail chanteur qui s'appelle quelque chose, je peux pas dire pourquoi c'est secret. Et je pense que vous pouvez faire grande carrière show business.
2: Bon, ok, c'est bien. Donc, deuxième, oui, qui c'est?
1: Mais t'es déjà connu à la loco, hein.
2: Qui veut rajouter quelque chose?
6: Moi, Gérard.
2: Qui?
6: C'est Cécile, mon petit chou.
2: Oui.
6: Oui, je voulais te dire, Gérard, toi, t'es show business, au fait.
0: Elle est très chaud.
2: Ouais, Mokhtar, s'il te plaît, tu te tais.
0: J'ai le droit de donner mon avis.
2: Mokhtar, pour l'instant, tu te tais, s'il te plaît.
0: Gérard,
2: t'es chiant.
1: Bon,
2: allez, hop. Tu me dégages celui qui a une nana derrière, ça y apprendra. Alors, allez-vous souvent voir les stars du show business chez elle?
5: Non, Gérard, Somitel, il y a un message parce qu'on parlait de la loco, justement. Il y a Ross qui dit, Somitel, donc, qui habite à Paris, qui a 26 ans. Tous les vendredis soirs à la loco, il y a un sodomisateur qui commence à se faire connaître. Qu'en penses-tu? Ça aussi, c'est du showbiz?
0: Très business.
2: Bon, écrase, Mokhtar. De toute manière, je crois que j'avais bien dit hier quand je suis venu dans les locaux que je voulais pas entendre parler de ça. Donc, sa question, j'y répondrai pas. Comme ça va plus vite.
6: C'est
2: vite.
6: C'est de la concurrence déloyale.
2: Voilà. Donc, alors, Sylvie?
1: Oui.
2: Donc, t'as entendu la deuxième?
1: Est-ce que j'aime bien voir les stars chez elle?
2: Oui.
1: Non, je peux pas trop, quoi, parce que faut savoir où elles habitent, en fait.
6: En fait, c'est pas trop qu'on veut pas, c'est plutôt qu'on peut pas, quoi.
1: Exactement, quoi.
6: Si on pouvait aller voir les stars chez elles, et bien sûr.
0: Si ça t'intéresse, j'ai l'adresse des Georges Clooney, si ça t'intéresse.
4: Moi, je connais les stars, Carnot.
6: Tu as l'adresse de Khaled.
2: Dors, celui-là. Allez, hop, Jérôme, bonne nuit.
6: Gérard,
2: ça y apprendra. Merci. Qui c'est qui vient de dire ça?
6: Gérard, poupée Barbie.
5: Qui c'est qui a parlé du pont d'Alma, là?
2: Cécile, tu disais donc?
6: Oui, mon fils, je vais donner un scoop. Gérard,
2: oui.
6: J'ai vu Matt Dillon, moi, en personne, avec sa fiancée.
0: Ah, je les connais, les tout petits.
1: J'ai vu Jean-Marie Bigard.
6: Et tu vois, et je vais te dire, alors je peux répondre à la question?
2: Bah,
6: moi,
2: oui.
6: J'aime les stars du show business, parce que, par exemple, toi, t'es une star du show business, tu fais ton show tous les jeudis. Et tu fais du business,
0: très chaud,
6: pour fun. Et donc voilà quoi, moi j'aime bien les stars du show business dont toi tu es une figure de pro, quoi.
0: Moi j'ai pas que Gérard est un peu le Matt Dillon de la radio, c'est possible.
2: Lisa.
7: Moi je t'ai répondu tout à l'heure en me disant que c'est pas le fait de pas pouvoir, c'est le fait de pas vouloir mais pas pouvoir, en fait.
2: Estelle.
8: Bah moi en fait je connais qu'une star du show business, c'est toi, Gégé. Et j'ai la grande chance de pouvoir aller chez toi et je suis très heureuse.
2: Merci pour celui qui a du Larsen derrière, c'est sympa.
0: C'est pas moi,
2: Gigi. J'ai pas tellement compris ce que Estelle m'a dit parce que.
0: Mokhtar,
2: s'il te plaît, tu la fermes ou tu vas dégager quand on peut parler, d'accord? Merci.
0: Mokhtar,
2: tu t'écrases, s'il te plaît.
8: Gérard, calme-toi, je vais répéter.
2: Bon.
9: Mais coton-tige dans le cul.
2: Oh là là, ouais. Tu me calmes là, celui-là là.
5: Non, c'est une nana.
0: C'était une fille,
2: Gérard. Ouais, à mon avis, c'est pas une des quatre. Hein.
0: C'est Gérard.
2: Je pense pas. Oui.
6: Gérard, mon petit chou, c'est Cécile.
2: Non, mais attends, je voudrais que SL répète parce que Mokhtar il l'ouvrait au moment que SL voulait me dire quelque chose.
0: Gérard.
2: Mokhtar, tu nous calmes, s'il te plaît. Tu dis à Mokhtar qui se calme. Allez, Mokhtar, bonne nuit.
9: Gérard, Mokhtar, il est pas à l'antenne là.
2: C'est qui ça?
9: Ça peut pas être lui. Il est pas à l'antenne. Il y a que les filles à l'antenne là, Gérard.
2: Bon, celui qui s'amuse à faire ça, il est prié d'arrêter.
9: Non, c'est pas celui, c'est celle.
2: Non, Sylvie, t'arrêtes, s'il te plaît.
6: C'est pas moi.
2: Cécile, t'arrêtes.
5: Ah, tiens,
6: non, c'est pas moi, Gérard.
5: Ça s'arrête pile quand tu lui demandes.
2: Ouais, c'est bizarre, comme par hasard. Donc, Estelle, si tu pouvais répéter.
8: Oui, alors, je répète.
2: Oui.
8: Donc, je disais que je ne connaissais qu'une seule star du showbiz, c'était toi.
2: Mm-hmm.
8: Et que j'avais eu la grande chance de pouvoir aller chez toi et que j'étais très heureuse.
2: D'accord.
8: C'est vrai que ça pue. Comment tu veux pour aller chez lui?
2: Attendez, qui c'est qui vient de poser une question qui est complètement con?
8: C'est vrai que ça pue.
2: Alors,
8: Elle a dit qu'elle peut aller chez lui.
2: Estelle, oui. Si tu pouvais répondre à la question de Sylvie qui vient de dire une connerie plus grosse qu'elle.
8: Bah pourquoi? Donc qui me canon dit si ça pue?
2: Oui.
8: Non, je pense pas, non.
2: Voilà.
8: Tu penses ou tu penses pas, tu le sais?
0: Monsieur Gérard?
6: Gérard?
2: Oui.
6: Gérard,
0: s'il vous plaît.
2: Oui. Oui, Cécile, dépêche-toi, parce qu'on va attaquer.
6: Je voulais poser une question à Mokhtar, le producteur.
2: Ouais, le producteur de mes deux, ouais, vas-y.
6: Voilà, donc je m'adresse à vous, monsieur le producteur. Je voulais savoir quel rôle vous donneriez à Gérard pour...
0: C'est-à-dire que j'ai tenté de produire un nouvel film qui s'appelle une nouvelle production qui s'appelle Collégien Perverse. C'est un très bel film, beaucoup de décors.
2: Ouais.
0: Dans la nature.
2: Ouais.
0: Et dans un grand château,
2: mm-hmm.
0: avec beaucoup de scènes, dans beaucoup de pièces différentes.
2: Ouais, c'est ça.
0: Et avec des animaux.
2: D'accord, avec des animaux. Hey, en France, on dit des animaux, hein. On dit pas des animaux.
0: Je préfère partir. Je préfère ne pas rester dans les débats.
2: Bonne nuit.
0: Au revoir, monsieur Gérard.
2: Salut.
6: Au revoir, monsieur.
2: Alors, une question qui va s'adresser au Star System, et ça, je pense que toutes les filles vont me répondre oui à 100%.
6: Mm-hmm.
2: Pensez-vous que Max fera du showbiz plus tard?
6: Non.
2: Qui non?
6: C'est Lisa.
2: Ouais, pourquoi?
6: Parce que c'est pas son truc.
2: Mm-hmm.
6: C'est pas son truc, c'est tout.
2: Mm-hmm.
6: Tu peux lui demander, il dirait que c'est pas son truc.
2: Ouais, mais pourtant.
6: Ça va 5 minutes pour se montrer un peu, mais bon.
2: Mais pourtant.
6: Mais attends, je parle.
2: Mm-hmm.
6: Je pense que ça le lassera bien vite, quoi.
2: Mm-hmm.
6: C'est pas un truc, non. Je pense pas que ce soit un truc qu'il attire.
2: D'accord.
6: Je préfère toi recevoir des mecs dans son...
2: Merci Olivier. Olivier, s'il te plaît, tu calmes là. Tu vas pas comme tous les jolis.
5: Oula, ça tourne.
2: Ouais, ça tourne, tu vas voir.
6: Une voix bizarre, Gérard.
2: Non, mais c'est Olivier.
6: C'est Olivier qui joue.
2: Donc, Cécile.
6: Oui, Gérard, mon petit chéri. Moi, je dis que oui. Tout à fait. Max va être une star du show business parce qu'il est beau... Il est talentueux et ça va venir, quoi.
2: D'accord.
6: Ça sera plein de paillettes. Ça sera une star du show business, je le confirme, Gérard.
2: D'accord. Sylvie?
1: En fait, moi, je pense que il n'a pas vraiment la grosse tête, quoi. Il se croire qu'il l'a, mais il l'a pas, donc je pense pas qu'il fera partie.
6: Ouais,
2: non, mais
6: ça n'a rien à voir, Gérard.
2: Non, mais c'est pas moi, c'est lui qui pose la question.
6: Ça n'a rien à voir.
2: Il répond à la question.
1: Oui, parce que s'il aurait vraiment la grosse tête, eh ben, il rentrerait de.
6: Mais non, une star, ça veut pas dire qu'elle aura la grosse tête.
2: Mmh.
7: Mais qu'est-ce que t'appelles au business? Est-ce que c'est traîner avec des gens célèbres ou est-ce que c'est être vachement connu?
2: Non, mais c'est d'être avec des chanteurs célèbres et puis se faire voir.
7: Se faire voir
2: comme il fait là, à l'heure actuelle sur M6.
7: Pour pas citer de trucs.
2: Donc, et toi, Estelle, pour finir?
8: Bah, comme tu viens de le dire, là, il vient de débuter une nouvelle émission sur M6, donc à mon avis, il est déjà dans le show business.
2: Mmh. D'accord.
6: Je voudrais dire au passage, Gérard, que Technomax a été vraiment bien.
2: D'accord, ok, je vous remercie pour
5: moi,
2: lui.
5: Moi, j'ai bien aimé ce que tu avais fait dedans, surtout.
2: J'ai rien fait dedans.
5: Ah, pardon. Je voulais dire que quand même sur le Minitel, tu fais vraiment exploser les scores.
2: Pourquoi?
5: Bah, depuis que tu es arrivé, on était zéro quand Max est parti. On a 17 connectés.
2: Mmh.
5: Et il y a quelqu'un qui te demande si c'est vrai que tu avais fait des choses cato à la loco avec Christine.
2: Ça, je répondrai pas. Voilà, comme ça, c'est clair et net.
9: Gérard, oui. Avant une autre question, on accueille Anthony.
10: Gérard,
11: salut Anthony. Bonjour Anthony.
12: Bonsoir, bonsoir, bonsoir les filles, bonsoir jeune gazelle fougueuse.
11: Bonsoir,
12: jeune
11: fer.
2: Donc.
12: Voilà, Gérard.
2: Ouais, ben c'est bien. Non, merci.
10: Gérard, caresse-moi.
2: Bon, tu vas te calmer, toi, parce que tout à l'heure, ça va dégerber au standard.
11: Hein. Bah, attends, ça devrait faire plaisir, Gérard, à te demander
10: Gérard,
11: à caresser.
10: C'est vraiment un gros con.
2: Bon ben,
11: Gérard,
2: alors qui c'est qui s'amuse à sortir ça?
11: C'est moi.
10: Oh,
2: c'est qui
10: toi,
2: moi?
10: Ta gueule.
11: En fait, j'ai une poupée qui.
2: Qui c'est qui moi?
11: Moi, c'est moi, Lisa.
5: Bon, tu dégages.
11: J'ai une poupée qui s'appelle Barbie Christine. Mmh. Quand tu lui appuies sur le ventre, c'est toi.
2: Eh ben Lisa, je te souhaite une bonne nuit.
11: Bonne nuit.
2: Au revoir, Lisa.
11: Bonne nuit à ma Barbie quand même. Bonne nuit, Gérard.
2: Bonne nuit, Lisa. À la prochaine.
5: Hop.
2: Voilà. Première nana de la soirée qui dégage.
12: Moi, je voulais dire que j'avais une peluche qui s'appelait Gérard. Quand je lui mets un doigt dans le fion, elle fait de toute manière.
2: Allez. Alors, Anthony,
9: allez.
2: Aussi. Au revoir, Anthony.
9: Anthony, aussi.
2: Voilà, alors, il ne reste plus que Sylvie, Cécile et Estelle, c'est bien ça?
10: Oui.
2: Donc, alors, à votre avis, pensez-vous qu'un jour... je ferai du showbiz. Pour l'autre, qui sait qui se marre comme un pourri.
5: Il y a un sondage quand même, il y a deux jours, dans le service vétérinaire de Paris, a retrouvé à Longchamp tous les chevaux avec la queue coupée. On pense que c'est quelqu'un de surhomme qui réagit.
2: Non mais attends, pour l'instant, c'est le monde du showbiz, c'est pas le thème sur les queues de cheval.
5: Pardon.
2: Je vois pas le rapport, le sondage signé Manu.
5: Excuse-moi.
2: Bon alors, t'as quelqu'un?
9: J'ai Jean-Bernard.
2: À la place.
9: À la place de Mokhtar.
2: Qui c'est qui s'amuse à dire ça?
11: C'est pas moi.
2: Bon, ok. Jean-Bernard, bonsoir.
11: Bonsoir Jean-Bernard. Salut Jean-Bernard.
2: Bonsoir, ouais, bon.
0: Bonsoir les filles.
2: Ouais, bah tu me le réveilles un petit peu lui parce qu'il a l'air
9: de. Il est bègue. C'est qu'il est bègue, Gérard. C'est pas de sa faute,
2: ça va être dur.
5: Alors,
2: Sylvie.
10: Oui.
2: Donc, t'as entendu la question?
10: Est-ce que t'as des chances de faire partie du showbiz?
2: Ouais.
0: Moi,
10: écoute, je pense qu'en changeant le look, parfum, peut-être que ouais.
2: D'accord.
10: Ça reste à voir.
2: Ouais. Cécile. Cécile.
11: Et mon fichu. Gérard.
2: Eh, Cécile, tu travailles ou sinon tu vas faire comme Lisa tout à l'heure?
11: Oui, bah je vais te répondre. Gérard,
2: oui.
11: Moi je suis sûre et certaine à 100% que tu seras effectivement une star du show business.
2: D'accord.
11: Parce que t'as du talent,
0: Oui,
11: super
0: c'est
11: mignon.
2: Mmh. Ok.
11: Voilà.
2: Bah disons, c'est pour me donner des gants que tu dis que je suis super mignon, tu m'as jamais vu.
11: Ah ben si, je t'ai vu sur Fun TV. Hein.
2: Quand?
11: La semaine dernière, Gérard.
2: Ah d'accord.
11: T'es super mignon avec...
2: Oui, ben bah, fini.
11: Avec ta moustache, Gérard.
2: D'accord. Estelle?
13: Eh ben moi, je suis sûre aussi à 100% que plus tard, tu seras une grande star du show business. Parce que je trouve que t'as un look à toi, enfin bref, quoi, à mon avis, tu vas casser la baraque.
0: Et Jean-Bernard, tu voulais poser ta question.
2: Ouais, ben Jean-Bernard, vas-y.
0: Comme tu fais partie du show business,
2: ouais.
0: J'aurais voulu un conseil de ta part.
9: Je te traduis, Gérard. Gérard, il a dit que comme tu fais partie du show business, il aimerait avoir un conseil de ta part.
0: Allô?
2: Ouais.
9: C'est bien ça, Jean-Bernard?
0: Oui, c'est ça.
10: Tu veux faire partie du show business?
2: Oh là, oui, moi, Olivier, s'il te plaît, double son là.
0: Un grand acteur.
5: J'ai rien.
2: Double son, peut-être, mais là, je croyais que tu t'amuses au con. Arrête de jouer comme ça, c'est le premier débat.
10: Mais Gérard, sois gentil avec lui, les mecs, c'est pas ta faute.
2: Pourquoi tu prends... Mais là, je parle d'Olivier.
5: Pourquoi tu prends ta grosse voix?
2: Ouais, pourquoi que je prends ma grosse voix? Si tu t'amuserais pas à appuyer sur un bouton, ça irait mieux, hein, peut-être. D'accord?
10: T'es peut-être enrhumé, Gérard.
2: Non, je suis pas enrhumé, c'est Olivier qui s'amuse
10: avec
2: les boutons.
10: Avec le micro.
2: Non. Donc, alors, à votre avis, combien gagne une star du showbiz? Donc, on va demander à Jean-Bernard.
0: Merci pour la réponse.
2: Ouais, bah vas-y, combien gagne une star du showbiz, s'il te plaît? C'est la cinquième question, hein, Jean-Bernard.
0: Beaucoup d'argent.
2: Mmh. Ok.
5: Gérard devrait travailler dans une boucherie charcuterie. Il serait connu en star de showbiz.
2: C'est ça. C'est bien. C'est bien pour celui qui s'amuse à dire ça sur Minitel. C'est super sympa.
0: Gérard,
2: oui.
0: Je voulais juste dire au revoir.
11: Allez, salut Jean-Bernard.
0: Merci.
11: Salut.
5: Salut.
0: Salut.
5: Salut.
0: Salut.
14: conseil.
2: D'accord, ok, je te... ok. Sylvie ?
15: Oui ?
2: Donc, pour toi ?
15: Combien gagne une star du showbiz ?
2: Ouais, à peu près, hein, pas un chiffre... Bah, donne un chiffre
9: à 10 francs près.
15: Du bénévolat à 0 francs, à, je sais pas, 65 milliards ou... Mm-hmm. Ouais,
2: voyons, 65 milliards de francs.
15: Bah oui.
2: Bah allez non.
15: C'est déjà dit, bien sûr. Bah,
2: ouais, ben bah, là, le mec, je crois que les Porsche, elles peuvent rouler... Le magasin de Porsche, il peut fermer boutique alors avec toi. Hein.
16: Gérard,
2: oui.
16: C'est Cécile, mon petit chou.
2: Oui.
16: Je vais te poser une question.
2: Oui.
16: Si tu gagnais autant de milliards, mm-hmm. Qu'est-ce que tu t'offrirais?
2: Déjà, ce que je m'offrirais, déjà, ça serait une maison. Mm-hmm. Bon, c'est qui ça qui joue là?
17: J'en sais rien, Gérard.
18: Qui jouisse.
2: Je me demande si c'est pas Sylvie par hasard.
16: Ah non, c'est pas moi. Moi, je suis tranquille là.
2: Oui. Tiens, c'est comme par hasard, dès que tu dis que t'es tranquille, ça s'arrête.
18: Comme par hasard.
2: Ça me paraît comme par hasard.
18: Comme par hasard.
2: Prendre les gens pour des canards sauvages, hein.
18: Exactement.
16: C'est pas pour un canard sauvage.
2: Non, mais tu m'y laisses. C'est pareil.
16: Gérard, tu
2: ne
16: me réponds pas à ma question.
2: Bah, vas-y, réponds.
16: Non, mais je te posais la question.
2: Bah, moi, je viens de te lire avant ça.
18: Oui. 30 secondes, on accueille Antoine.
2: À la place.
18: À la place de
9: Jean-Bernard.
18: Ouais.
19: À la place d'Anthony. Oui, bonsoir.
16: Salut Antoine.
2: Donc, Cécile.
16: Moi aussi.
2: Bon, ça y est, Antoine, tu commences pas à faire tes déclarations d'amour. Pour l'instant, on est c'est pas le thème du débat.
19: Je pourrais te dire que je t'aime au standard.
2: Non, bah, pas moi. Donc, Cécile.
16: Oui, Gérard.
2: Bah, alors.
16: Pose ta question.
2: Bah, à votre avis, combien gagne une star du showbiz? Ça fait deux fois que je la pose, hein.
16: Moi, ils doivent gagner des millions et des millions, hein.
2: D'accord.
16: Parce qu'on peut pas te donner un chiffre, c'est exorbitant. Mmh.
2: Voilà. Estelle?
16: Bah,
2: Estelle, ma petite colombe adorée, là.
16: En fait, ça dépend des stars. Il y a des stars qui vont gagner 10 000 francs par film et d'autres qui vont gagner des millions. Ça dépend de la notoriété, en fait.
2: Ok, ben ok, la colombe.
19: Rassure-moi,
2: Antoine.
19: Oui, rassure-moi, j'ai une question à te poser, t'es pas payé là.
2: Pour l'instant, je réponds pas à ta question, tu vois. Pour l'instant, tu vas répondre à la mienne.
19: D'accord. Bah moi aussi, je voulais dire que ça dépendait des artistes.
2: Mm-hmm.
19: Ça dépend. Il y en a qui font du cinéma, ils sont très bien payés.
2: Mm-hmm.
19: Ils en branlent pas une. Il y en a qui font de la télévision, ils en branlent pas une non plus.
16: Ouais, exactement, ouais,
19: Technovac,
16: d'accord.
19: Tout ça.
16: Ouais.
2: Comment ?
19: Non, rien.
2: Alors Antoine, je te préviens d'une chose.
19: Quoi?
2: Que là, ce que tu viens de dire, ça m'a pas fait plaisir. Alors je te préviens, tu te calmes là-dessus, ou sinon tu vas dégager au standard. Non, t'as rien dit. J'ai vaguement entendu un truc qui m'a pas fait plaisir sur le stage système.
18: Alors
2: attention à toi.
18: Et il paraît que M6 est sur un projet de Techno Gérard, mais on n'en sait pas plus.
2: Qui?
20: M6.
2: Qui c'est qui parle comme ça, là, des chiottes de la loco, tout à l'heure, qui va se retrouver au standard vite fait, bien fait?
18: C'est encore Sylvie, ça.
16: Ah bon, mais moi, je
18: suis... Oh, si, arrête, c'est bon.
2: Non, mais attends, Antoine, toi, pour l'instant, j'étais dans le collimateur. Alors, fais gaffe à toi.
18: Gérard.
2: Oui.
18: On a accueilli une grande star dans les débats de Gérard.
2: Oh, ouais.
18: Garcimore.
2: Ouais.
18: Je connais Garcimore.
2: Oh, la boutique.
18: Eh ben, il vient d'appeler.
19: Bonsoir.
16: Salut, Garcimore.
2: Allez, on y va.
21: Bonsoir, Gérard, c'est Garcimore.
2: Bon, Garcimore, tu réponds s'il te plaît, parce que je veux pas m'endormir là, il reste encore 6 questions. Olivier, s'il te plaît.
21: J'ai compris la question, tu peux répéter.
16: Tu gagnes combien?
2: Combien gagne une star du showbiz? Olivier, s'il te plaît, le double sort, merde!
16: Hé, Gérard, calme-toi. On peut considérer que Garcimore fait partie du showbiz, donc on peut lui poser la question.
21: Je suis grande star.
16: Ben voilà, donc tu gagnes à peu près combien?
21: J'ai gagné à peu près 1500 francs par tour de magie.
16: 1500 francs par tour de magie?
21: Avec tac, tac, tac.
16: Est-ce qu'on pourrait écouter Gérard, s'il vous plaît? Ouais, vas-y, Gérard. Gérard, s'il te plaît, mon petit chou.
2: Oui, on accueille Lucie.
16: Bonsoir.
2: Bonsoir,
16: Lucie. Salut, bonsoir. Lucie. Bonsoir.
21: Je sais pas
18: trop. Ah, allez.
2: Ouais, tu me coupes le double son, là, s'il te plaît. Olive.
22: Ah, moi, j'aimerais répondre à ta question.
2: Oui.
22: Savoir le montant, le cachet des stars.
2: Mm-hmm.
22: Quand tu tournes un téléfilm, par exemple, le prix le plus bas, c'est pour les figurants, c'est 270 balles.
2: D'accord.
22: J'ai pas fini. Ouais. Si tu dis un mot, tu gagnes 500 balles.
2: Mm-hmm.
22: un acteur pas trop connu gagne pas très cher, Depardieu prend 50 000 balles par jour.
2: Mmh. Mais moi, c'est dommage parce que je pense qu'avec lui, le débat, j'aurais pas pu en placer une.
22: Avec qui?
2: C'est dommage qu'on puisse pas avoir notre alcoolo de service d'hier soir qui s'est amusé à m'insulter comme du poisson pourri. C'est dommage parce que lui, pareil, qui connaît tous les acteurs de cinéma et qui tourne avec tout le monde, je voudrais bien. Je voudrais bien savoir qui c'est. Je voudrais bien que. Non, non, mais c'est bon. Ouais. Bon, je préviens, entre Sylvie, Cécile, Lucie.
22: Gérard, moi je suis calme. Hein.
2: Ouais, je sais, pour l'instant, il n'y en a pas beaucoup qui sont calmes. Hein.
14: Gérard,
2: c'est gentil
14: pour moi, Gérard.
2: Lucie, s'il te plaît, tu vas t'écraser avec ça parce que tout à l'heure, tu as dégagé vite fait, toi.
22: C'est gentil, mais là, ça fait 5 minutes que je me tais. Donc
2: c'est pas toi. Alors, ça peut être que Sylvie.
14: Mais moi, je suis là, je suis calme, je dis rien.
5: Ouais, ça s'arrête à chaque fois qu'elle parle, comme par hasard.
14: Mais non.
5: Comme par hasard.
22: Sylvie, on a compris.
14: Ouais, comme par hasard. Non, il y a quelqu'un qui va me foutre trop, là, c'est pas possible. Moi, je dis rien du tout. Hein.
19: Je voudrais bien
5: tout. Bon, Gérard, reviens sur le débat, allez.
2: Bon, allez, sixième question. Pensez-vous que les stars du showbiz sont heureuses?
5: Ah, attends, il y a une question sur Mittel. Est-ce qu'il est vrai que dans le livre des records, Gégé détient le record du nombre de coton-tiges dans le cul?
2: Je répondrai pas.
5: Il serait de 25 000.
2: Ouais, c'est bien.
14: Tu la poses ta question?
2: Ça y est, je viens de la poser.
19: Bon, on m'avait dit 26 000.
22: Pensez-vous que les stars du showbiz sont heureuses?
2: Voilà, alors Antoine, comme tu viens de jacter,
19: ouais.
2: tu vas répondre. Heureux,
19: hein. Comme je disais, elles n'en branlent pas une et puis elles sont bien payées.
2: Je te demande si elles sont heureuses, je te demande pas si elles sont bien payées, abruti.
19: Oui, mais là, abruti. Je te disais, mais parce que tu m'écoutes pas.
2: Si je t'écoute, abruti.
19: Non, mais pourquoi tu m'insultes comme ça? Moi, je viens comme ça, je sais pas, je t'insulte pas, je suis gentil avec toi et...
2: Antoine, tu réponds. Attends 5 minutes, Cécile, s'il te plaît.
19: Oh, je pense qu'elles sont heureuses, les stars.
2: Mm-hmm.
19: Déjà, elles gagnent bien leur vie.
2: Mm-hmm.
19: Et pour ce qu'elles font, ça vaut le coup. Quoi. Quand je vois toute cette misère dehors, ce matin encore, j'ai sorti, je suis allé dans le métro, ces gens qui font la manche. Hein,
14: dépêche-toi.
19: Tous ces gens-là. Ces gens qui gagnent des milliards.
2: Ouais, mais c'est bon, mais pour l'instant, c'est pas le thème du débat.
19: Oui,
2: hein,
19: mais je voudrais.
2: C'est pas le thème du débat, ça.
19: Bon, mais je voudrais pousser mon cri d'alarme.
2: Oui, ben d'accord, ça y est, tu l'as poussé, donc on va demander à Sylvie ce qu'elle en pense.
22: Bah, moi, je pense pas qu'on puisse être heureux en faisant partie du show business, parce que je sais pas, quand je vois le cas de Lady Di.
2: Non, mais c'est bon, Sylvie, j'ai dit qu'on.
19: Lady Di, elle savait pas conduire, c'est pas pareil.
22: C'est pas ce qu'on disait, mais elle faisait partie du showbiz quand même, et je vois où elle a filmé, ben voilà quoi.
2: Bon, ça y est, c'est bon. Sylvie, je crois que j'avais bien précisé, si t'as écouté hier la libre antenne, avant qu'on. Max passe.
19: Ni de Pont de l'Alma, ni de Carole, ni de.
22: D'accord.
2: Ok. Je serais bien que celle qui s'amuse à dire que je suis chiant comme ça, tout à l'heure, elle va dégager. Et je vais pas chercher qui c'est. Hein.
22: Ah, ça peut pas être moi, je suis en train de parler. Hein.
2: Donc ça peut pas être.
22: Tu
2: Gérard, Cécile. Attends, de toute manière, je vais savoir qui c'est.
22: Oui, mon petit lapin sucre.
2: Mm-hmm.
22: Moi, je pense que les stars du show business sont des gens qui sont malheureux.
2: Mm-hmm.
22: Parce que je pense qu'ils ne vivent que la nuit.
14: De se cacher tout le temps.
22: Et ils sont tout le temps harcelés par les paparazzis, donc ils n'ont pas une vie agréable.
2: D'accord. Lucie?
22: Moi, je pense qu'elles sont comme nous. Quoi. Après tout, c'est des stars, mais c'est des êtres humains. Et
2: mmh.
22: On chie, ils en bavent. Et puis, ils gagnent du fric, ils font un boulot qu'ils aiment. Donc, quoi, ils sont autant heureux que malheureux. Mais c'est comme nous, quoi. Faut pas s'imaginer. Quoi.
2: Mmh.
22: C'est un choix à faire, quoi.
2: Ah, ok. Et la colombe des Zimbabwe, là?
14: Tu connais le pont de l'Alma?
5: Ah, c'est elle.
2: La colombe des Zimbabwe?
14: Oui, j'ai compris, je me suis reconnue.
22: Moi, je te dirais que, comme Lucie, je pense que les stars du showbiz, c'est des gens comme les autres, et qu'il y en a qui sont heureux, il y en a qui sont pas heureux, il y en a qui divorcent, il y en a qui ont des enfants, il y en a qui se marient, il y en a qui. Enfin bon, c'est comme tout le monde, quoi.
14: Faut pas croire qu'ils sont comme dans les.
22: Donc, c'est pas parce que c'est marqué star sur leur front que forcément ils ont une vie heureuse ou une vie malheureuse, quoi.
2: Ok. Attends, il y en a qui est en train de se foutre.
5: Non.
2: Il se marre, là, c'est quoi, là?
5: Non, c'est parce qu'on te demandait si tu y avais. Est-ce que tu préfères les stars du showbiz et leur queue de cheval ou pas?
2: Non, mais je vois pas le rapport. Hein. Je vois pas le rapport.
9: Gérard,
2: je vois pas le
9: rapport. T'as oublié Garcimore, je crois qu'il veut répondre.
2: Ouais, Garcimore, pour finir. Ouais, ben, Garcimore, tu réponds.
21: Je passe pour les derniers, je pense que les stars du showbiz sont très heureuses. Moi, je suis très heureuse dans les tours de tac, tac, tac. Et je voudrais t'offrir, Gérard, une petite tour en direct pour toi.
3: Oui.
21: Pour ton talent. Est-ce que tu es d'accord pour petit tour de magie en direct?
3: Oui, oui, allez.
2: Quoi, non, mais bon.
21: J'ai fait petit tour de magie, c'est tout, hein. Alors, tu vas voir, Gérard, je vais disparaître de la radio deux secondes.
2: Oui, ouais, bah, ça y est, c'est bon, t'as disparu, c'est bon, voilà.
21: Gérard, donc... écoute, petit tour de magie, j'ai disparu.
2: Ouais, bah, c'est bien, disparaît pour tout, voilà, merci. Avez-vous. Merde, dans votre vie, avez-vous. Ouais, dans votre vie, avez-vous croisé une star de showbiz? Alors, on va demander à Antoine.
19: Non, jamais, à part toi.
2: Moi, ben ça, je m'en fous, ça, je m'attendais à ta réponse.
19: À part
2: hein.
19: Toi, à ton anniversaire, sinon jamais.
2: Ouais, ben c'est bien s'il me semblait que t'allais répondre de moi. Et puis Max, quand même.
19: Et Max aussi, Max, ah, Françoise, ouais. Stéphane.
2: Mm-hmm.
19: Stéphane, on dirait Joe l'Indien. T'as déjà vu Tom Sawyer?
2: Ouais.
19: On dirait Joe l'Indien dans Tom Sawyer.
2: Ouais, ben attendez, on va.
19: Ça m'a impressionné.
2: Bon, Sylvie, s'il te plaît, tu te calmes ou tu vas dégager?
9: Ça suffit, Sylvie, ça suffit.
2: Sylvie, je sens qu'entre Sylvie et Lucie, parce que ça peut pas être la Colombe et Cécile qui disent ça, parce qu'ils ont pas de poupée qui parle.
3: J'ai pas de poupée qui parle. Regarde,
5: ça s'arrête. Oui, oui, on voit que tu parles et que ça s'arrête.
2: Ah ouais.
3: Mais non.
2: Non, non, mais comme par hasard, Sylvie, dès que tu parles, ça s'arrête. Hein.
3: Bah, regarde, je parle.
2: Ouais, ouais. Comme par hasard, ça s'arrête.
19: J'ai bien les vidéos.
2: Ouais, ouais, c'est ça. Bah, donc, vous allez réfléchir. Bon, bah, Sylvie, s'il te plaît.
3: Mais c'est pas moi.
2: Lucie.
17: C'est vivant d'enregistrer.
2: Bon, ça, c'est quelqu'un qui s'amuse et qui met une cassette en même temps quand je parle, c'est super. Alors, je vais faire le tour des nanas pendant la pause et je vous préviens que si j'entends le même bruit au standard, j'y raccroche au nez. Alors, attention à vous. Et donc, je repose la question. Dans votre vie, avez-vous croisé une star de showbiz? Et on écoute Daouk Mi-R-A-T-Kou Parade.
3: Oh là là.
2: Punaise, ça c'est du français, mais.
5: Et vous pouvez nous appeler au 0800-3085000
2: et 0870-5000. N'hésitez pas à nous faire péter ce putain de standard comme de Max CD. Faites-moi exploser les 24 lignes, ou sinon je vais prendre pas de on s'éclate.
5: C'est italien?
2: Bah, c'est-à-dire que je sais même pas ce que ça veut dire, en fin de compte. Ça n'est pas grave. Donc, on récupère Antoine.
19: Oui, bonsoir.
2: Rebonsoir.
19: Bonsoir.
2: Sylvie.
3: Rebonsoir.
2: Rebonsoir. Cécile.
3: Rebonsoir.
2: Rebonsoir. Lucie.
20: Rebonsoir.
2: Et la Colombe des Zimbabwe. Rebonsoir.
20: Rebonsoir, Gérard.
2: Donc, alors, vous avez...
19: Elles sont gentilles, toutes ces filles-là.
2: Ouais, ben...
19: J'ai eu l'occasion de leur parler. Très, très gentilles.
2: C'est ça.
19: Adorable.
20: Ah, ouais, il a filé son numéro de téléphone impeccable. Ouais.
2: Comment qui c'est qui vient de me sortir ça?
19: Non, j'ai filé mon numéro de téléphone, elle a dit.
2: À qui?
19: Bah, toutes les filles.
2: Ouais,
19: bah,
2: c'est ça, tu crois qu'il y a bon.
9: Gérard?
2: Oui.
9: Je t'interromps 30 secondes, on accueille Johnny Rebelle.
23: Salut, GG!
3: Salut, Johnny Rebelle!
23: Salut, les filles!
2: Ah, tu te calmes, hein!
3: Bah, il met de l'ambiance, Gérard!
9: Donc, Christine, on le rappelle, c'est l'ex.
2: Merci pour celui qui s'amuse à passer ça. Donc, tout à l'heure, ça va gerber sec. Alors, dans votre vie, avez-vous croisé une star du showbiz? Donc, on va demander à Antoine.
19: Encore?
2: Non, oui.
19: Dit que je
2: ah, bah, ça y est, toi. Bah,
19: oui.
2: Alors, Johnny. Johnny!
23: Bien sûr, je croise, moi, des stars des showbiz. J'en fais partie des showbiz.
2: Ouais, mais est-ce que t'en as déjà croisé? Je te demande. Je te demande pas si t'en fais partie.
23: Oui, bah bien sûr, j'en ai vu.
20: Il se regarde dans le miroir.
23: Johnny, tu me connais pas?
2: Oh là là là là. Oh, tu lui dis gentiment.
20: Oui.
2: Je vais répondre à la question.
20: Bon,
2: je vais répondre
20: à la question.
9: Ok.
2: Alors, Sylvie.
20: Oui.
2: Sylvie.
20: Oui, moi, je l'ai croisé.
2: Alors, vas-y.
20: Bah, c'est en fait Francis Lalanne.
17: Oh, bah attends, c'est pas une star.
20: Ah, Gérard, tu crains.
17: Bah si, c'est showbiz, il a une queue de cheval. Ah ouais, en plus. Ah, il me fait trop kiffer, quoi. C'est sa queue, je crois. Et les chevals, Johnny.
2: Ok, d'accord. Bah, c'est pas le thème du débat, les queues de cheval. C'est pour maintenant, c'est le deuxième débat dans.
20: Gérard, t'es chiant.
2: Je sens que ça va gerber tout à l'heure.
20: Eh, c'est pas moi.
17: Arrête.
2: Je sens que ça va
20: c'est
2: gerber.
20: Sylvie, hein. C'est Sylvie.
5: Mais
20: non, j'étais en train de parler.
5: D'ailleurs, en parlant de Sylvie sur Minitel, il y a Sylvie sur Minitel aussi qui dit Gérard, est-il vrai que Christine se prenait pour Diana quand tu l'as tirée sous le pont de l'Alma?
2: j'y répondrai pas, ça y apprendra.
1: Ça m'a voilà. pas fait plaisir.
2: Alors, Cécile.
1: Oui, mon petit chou à la crème. Oui, moi j'ai déjà rencontré deux stars.
2: Mm-hmm.
1: J'ai rencontré Matt Dillon et Richard Anconina au Barfly,
2: mm-hmm.
1: à Paris.
19: Il y a une différence quand même.
2: D'accord.
4: Et toi
2: Lucie.
7: Oui, moi j'ai rencontré Richard Bohringer et Roman.
2: D'accord.
7: Une conférence.
2: Et la Colombe des îles Baboué.
4: Bah, mis à part toi, personne.
2: Ah bah d'accord, bah ça c'est vite répondu pour
19: j'ai
2: toi alors.
19: Antoine, j'ai rencontré Annie Girardot et Régine.
2: Non mais ça y est, toi je crois que j'ai répondu avant la pause. Hein.
7: J'ai rencontré Sim et Jacques Balut.
2: Le showbiz continuera-t-il encore longtemps, Antoine?
19: Je pense qu'il y a de l'avenir dans le showbiz.
1: Mmh, ah, exactement, ouais.
19: Et qu'il a un bel avenir devant lui.
2: Ouais. Mmh. Ouais, mais comment
19: tant
2: ça
19: il fera des débats sur Fun Radio, je pense que...
2: Non, mais ça, de toute manière, c'était le...
4: Ah, ça pue.
2: Bon, je sens que tout à l'heure, Sylvie, tu vas gerber.
1: Je vais te répéter combien de fois, Gérard?
2: Mais attention, parce que là...
9: Gérard, ça peut être que Sylvie, hein.
2: Ouais. J'ai l'impression.
1: Mais vous m'en voulez, c'est pas possible.
2: Bon, alors Sylvie, tu réponds, s'il te plaît, et on va savoir tout de suite si c'est toi.
19: Non, mais c'est Olivier, je suis sûr, c'est Olivier.
2: Non, c'est Olivier, il est en face de moi. Alors, toi, tout à l'heure, tu as dégagé au standard si tu dis encore un nom des gens de la radio, toi. Tu vas voir comment que ça va te faire.
1: Réponds, Gérard.
7: Bon, je peux répondre.
2: Sylvie, vas-y.
7: Bah, alors, moi, je pense que tant qu'il y aura des hommes, il y aura des stars et donc il y aura le showbiz, quoi. Bah, exactement.
2: Et... Ouais, mais de toute manière, il y en a.
7: Tu vois, c'est pas moi.
9: Oui, mais ça s'arrête dès que tu parles.
2: Ouais, c'est louche.
7: Ouais, bizarre. Bon, d'accord, c'est moi, voilà.
2: C'est toi ?
7: Non, non, c'est pas moi.
9: Ah, bah voilà.
2: Elle vient de l'avouer, alors. Bon, attends, Cécile.
1: Ouais, donc, mon petit chou, tant qu'il y aura des beaux mecs comme Manu le Gamin, tant qu'il y aura du cinéma, Hollywood, il y aura des stars.
2: D'accord.
1: Il y aura du show business, c'est clair.
2: Lucie ?
7: Oui, bah moi je suis d'accord. Hein. Tant qu'il y aura des stars, il y aura du showbiz.
2: Mm-hmm.
4: Mais bon.
2: D'accord. Merci. Je préviens que celle ou celui qui s'amuse à dire ça, qui a une voix derrière de nana ou qui met ça sur cassette, va gerber.
1: Hein.
2: Sylvie. Ça va sauter.
1: Sylvie. Bah attends, j'ai pas la même voix que la nana quand même.
2: Mm. Alors, Estelle des îles Baboué. La colombe des îles Baboué, pardon. Oh la pauvre.
19: C'est quoi si tu as
1: fait ? Bonjour, Estelle.
2: Oh la pauvre, qu'est-ce que je vais me prendre tout à l'heure dans les yeux, dans les oreilles. Yeux.
19: J'ai eu peur.
1: Je réponds à la question, Gérard.
2: Oui, vas-y.
1: Bah, un peu comme tout le monde, ouais, tant qu'il y aura des hommes, il y aura des stars, et surtout, tant qu'il y aura des types comme toi, il y aura des superstars.
2: D'accord. Ok, c'est sympa pour moi.
9: Et sur Minitel, il y a attention, âge 69 ans, qui demande est-ce que c'est vrai que c'est en se prenant une queue de cheval que t'as perdu tes dents de devant.
1: Dégueulasse.
2: Non mais attends, celui-là laisse son numéro de téléphone pour le deuxième débat, je vais m'occuper de ton matricule, toi. Tu vas voir mon petit âge du 69. Qui?
7: Ah, tu vois, là, c'est fait.
2: Qui c'est qui dit ça?
1: Pas, alors,
2: ça
1: peut pas être moi.
2: Alors, qui c'est qui vient de sortir ça?
1: C'est Sylvie, hein.
2: C'est
1: Sylvie. Non, moi, je l'aime pas, Gérard.
2: Bah, alors, si tu m'aimes pas tout à l'heure, tu vas voir, tu vas gerber vite.
1: On t'aime tous, Gérard, à nous les nanas, on t'aime tous, Gérard.
2: Ouais,
1: c'est vrai, Gérard, on t'aime tous.
7: Non, c'est
1: quel qu'on soit, on t'aime tous.
9: Gérard,
2: ouais,
9: on accueille Corinne.
2: À la place?
9: À la place? À la place de Johnny Rebel.
2: Ok. Corinne, bonsoir.
9: Bonsoir.
1: Bonsoir, Corinne.
7: Salut, Corinne.
2: Corinne, bonsoir.
9: Bonsoir,
19: Corinne.
2: Corinne, s'il te plaît, tu te réveilles.
9: Corinne, s'il te plaît, tu te réveilles.
8: Je suis de Toulouse et moi, je voulais dire que pour rentrer dans le milieu du show business.
2: Non, mais attends, tu peux pas reconnaître un travelot et une nana.
9: Non, mais c'est pas un travelot, Gérard.
2: Non, c'est un travelot, c'est quoi?
9: C'est quoi?
4: Ah, Gérard, tu crains.
2: Bon, Sylvie.
9: Oh, Sylvie.
8: Oui, non, c'est Corinne.
1: Oui, Corinne, vas-y.
8: Non, Gérard, c'est Corinne.
1: Oui,
8: voilà.
1: Corinne.
8: Je suis de Toulouse et j'aurais voulu monter sur la capitale pour être soit actrice, soit chanteuse.
1: Est-ce que tu es belle?
8: Oui, bien sûr que je suis belle. J'ai des talents cachés.
2: Ouais. Ah, Ben, vas-y. Vas-y.
1: Je voudrais répondre.
2: Oui, qui?
1: Qui?
8: À mon sujet.
1: C'est Cécile.
2: Ouais.
1: Je voudrais répondre à Corinne. Corinne.
2: Ouais, on t'écoute. T'écoute.
1: Je t'aurai ta place.
2: Ouais, attendez. Attendez, il y a un problème. Il y a un léger problème. Olivier, s'il te plaît.
8: Oui.
2: S'il te plaît. Merci.
8: Oui, Olivier, tu es
2: doux. Merci.
4: T'es chiant.
2: Bon, allez, hop, Sylvie. Sylvie, dehors.
9: Allez, hop.
2: Allez, Sylvie. Une nuit, Sylvie.
9: Sylvie, dehors.
8: J'aurais voulu que tu me donnes tes petits conseils.
6: Oui, moi je vais t'en donner un, Corinne.
8: Oui, voilà, je t'écoute.
6: Ta place est au Queen, hein, parce qu'ils font des tas de shows, j'en suis sûr, t'as ta place. Hein,
23: ouais, c'est clair.
8: Tu m'as dit le Queen?
6: Oui, au Queen à Paris.
8: Mais qu'est-ce que c'est, Gérard? Tu peux me dire c'est quoi le Queen?
2: C'est une boîte de travaux comme t'es à l'heure actuelle.
8: Ah oui, et puis c'est quoi le Queen?
2: Olivier, s'il te plaît, t'arrêtes avec tes devoirs.
23: Les tes gogo dans
6: le. Avec tes devoirs. Gérard,
2: oui.
6: T'es pas tolérant.
2: Oui.
8: Je suis de Toulouse et j'ai du mal à vous entendre.
2: Bah ben c'est bien. Cécile, si je posais déjà la 9e
18: question. Cécile, si je posais déjà là.
2: Olivier, ça suffit, s'il te plaît.
6: Gérard, c'est juste
2: tous les jeudis, hein.
4: Calme-toi. Ah, ça pue.
2: C'est tous les jeudis. Tous les jeudis que tu t'amuses à me faire ça, hein. Et c'est bizarre, tu commences le premier débat, hein.
18: C'est vrai que c'est l'appareil, là. Dis donc, arrête un peu, hein.
8: Bonsoir, Max. Je suis de Toulouse et j'aurais voulu voir
2: partout
8: de
2: Corinne, pour l'instant, je pose la 9e question. Pensez-vous qu'une star du showbiz...
18: Ta gueule, Gérard.
2: Bon, allez, bonne nuit à tous. Deuxième débat terminé pour le premier.
8: Gérard. Oui, c'est Corinne.
2: Allez, hop, tu me dis, Corinne.
8: J'aurais voulu le prouver, là.
6: Gérard, pense que t'es une vraie star et mène ton débat correctement.
18: Ah, elle a raison, Estelle.
2: Et puis là, ça a pu le cramer, là.
6: C'est Gérard, il a pété.
2: Mais c'est quoi, là? Non, mais attends, c'est quoi, là, ce double son?
18: C'est pas moi.
2: Oh non, ouais.
18: Non, mais c'est pas moi.
8: Je t'entends pas correctement.
6: Toi, t'es Corinne.
2: Ouais.
8: Corinne.
2: Oh, je pose la 9e question, Corinne. Tu te tais, tu répondras après.
6: Où habites-tu, Corinne?
2: Oh, c'est bon, elle habite à Toulouse, donc il y a des saucisses. Il faut mieux manger des saucisses de
23: elle
2: Toulouse.
23: Elle habite
2: Toulouse,
23: d'ailleurs.
6: Ah, la fameuse.
2: Alors, pensez-vous... Pensez-vous qu'une star du showbiz puisse faire voir son ventre, Antoine?
6: Comment? Moi, ouais, Lucie, je voudrais parler. Gérard, tu peux répéter ta question, ça
2: pensez-vous qu'une star du showbiz puisse faire voir son ventre? Alors, Antoine. Antoine!
23: Oui, j'étais au standard avec Manu.
2: Ouais, bah tu te réveilles, s'il te plaît.
23: Demandez mon numéro de téléphone, c'est PD. Bon.
2: Comment?
23: C'était quoi la question? Allô?
2: Ouais.
23: C'était quoi la question? C'est quoi la question?
8: Allô? Allô? Comment t'encore sur Paris?
18: Tu bloques tout.
23: C'est quoi la question, merde?
8: Gérard!
2: Pensez-vous qu'une star du showbiz puisse faire voir son ventre?
23: T'as un problème avec les ventres?
8: Oui, c'est quand j'ai bien voulu répondre.
2: Bon, allez, Antoine, quand tu seras réveillé, tu reviendras. Allez, bonne nuit. Hop!
8: Moi, je réponds.
2: Non, Antoine, allez hop, ce coup-là, moi, j'en ai ras-le-bol. Allez!
18: On accueille Johanna.
2: Corinne.
18: Gérard, avant que tu fasses répondre tout le monde, on accueille Johanna.
2: À la place.
18: À la place de Sylvie.
10: Salut Johanna.
6: Salut.
10: Bonjour tout le monde.
2: Salut Johanna.
10: Ça va Johanna?
6: Ben ça va très bien, merci. Et toi et Gérard va bien?
2: J'ai pas regardé ce matin.
8: Il est en pleine voix.
2: Corinne, réponds à la question s'il te plaît.
8: Corinne,
2: tu me réveilles,
8: Johanna.
2: Non, mais c'est bon. Tu te dénudes. Eh ben, tu te dénudes. Tu vas voir Manu. Tu vas voir Manu. Il va te dénuder lui.
6: D'une drôle de façon. Tu pourrais répéter la question.
2: Alors, pensez-vous qu'une star du showbiz puisse faire voir son ventre? Alors, vas-y, Johanna. Le temps qu'on dépucelle Corinne.
6: Quoi?
10: Ah, Gérard, bah tout à fait, elle peut faire voir son ventre quand elle va prendre sa douche, qu'elle enlève ses vêtements. Oui,
2: non, mais sur scène, Olivier, s'il te plaît.
10: C'est Dieu.
6: Tu es dans une cave ou quelque chose qui se rapproche?
10: Non, il est dans une.
2: Non, mais sur scène. Minute, c'est qui?
10: C'est ça,
2: ouais, mais attends, Cécile, pour l'instant, je demande à Johanna. Alors, 5 minutes, s'il te plaît.
10: C'est moi.
2: Bon, allez, vas-y, accouche, Johanna.
10: Écoute, je t'ai dit qu'on pouvait voir son ventre, tout à fait. Et on peut voir le tien?
2: Non.
10: Pourquoi?
2: Olivier, ça suffit, s'il te plaît. Cécile.
6: Bah oui, mon petit chéri,
2: qui c'est qui vient de dire l'escu?
6: J'espère que c'est pas Johanna, hein.
10: Bah non.
2: Qui c'est quand vous allez dire l'escu?
6: Merci,
2: Olivier.
6: C'est Sylvie.
2: Non, Sylvie, elle est partie.
6: Je réponds, Gérard.
2: Bah alors, vas-y.
6: Mon petit chéri.
2: Ouais, bah doucement, donc, hein, s'il te plaît.
6: Donc, les stars du show business, on montre bien leurs fesses, hein, donc le ventre, il n'y a pas de problème.
2: Attends, sur scène, j'ai jamais vu le mec, il a jamais fait voir son froc, il a fait voir son torse, ça oui.
6: Les nanas,
2: attention,
6: oui, hein.
2: Pas toutes, hein. Je dirais, je citerai pas de nom pour certaines nanas, hein, que je connais pas. Ah, ouais. Lucie.
6: Oui. Non, moi, je pense que ça les dérange pas de montrer leur ventre.
18: D'accord. Gérard, on accueille Gontran.
2: À la place.
6: Bonsoir,
18: à la place d'Antoine.
4: Bonsoir, Gontran. Ah, c'est toi, ta gueule.
2: Bon, ça commence à bien faire, là. Vous restez poli, là.
23: Bonsoir,
2: Salut Gontran.
0: Salut Gontran. T'as un nom ridicule.
19: Ouais, je sais, mais c'est pas moi qui choisis.
2: Donc, t'as entendu la question?
19: Bah non, je viens d'arriver là, j'étais en train de composer le numéro là. Et je viens d'arriver direct.
2: Oh là là là, punaise. Mais... Et avant d'appeler, écoutez les questions que je répète pas. Merde, ça commence à être lourd à chaque fois tous les jeudis.
0: Mais c'est Manu qui fait pas son boulot.
2: Alors pensez-vous qu'une star du showbiz puisse faire voir son ventre pour Gontran pour la troisième fois que je pose la question?
19: Non, le deuxième. Mais moi je pense que oui. Je pense que oui.
2: C'est-à-dire?
19: Si la star a envie de montrer son ventre, qu'elle montre.
0: Et s'il a pas son ventre?
19: Pourquoi les stars n'auraient pas le droit de montrer leur ventre?
0: Oui, mais un détail, il faut qu'ils mettent un cache nombril, parce que c'est quand même indécent de montrer son nombril. Là.
19: Ouais, mais à ce moment-là, si elle pue du nombril, c'est
2: non, non, mais attends, Gontran, c'est qui c'est qui a dit qu'il faudrait qu'elle prenne son nombril?
0: C'est Johanna.
2: Ouais, mais attends, Johanna, maintenant, à l'heure actuelle, les trois quarts des stars, hein, que ça soit des nanas, ou même peut-être pas les mecs encore, j'ai pas en avoir vu, mais il y en a certes, maintenant, certaines nanas, au lieu de qu'elles fassent voir leur nombril, maintenant, elles mettent un piercing au nombril.
0: Ouais, c'est vrai, ça va. Ouais, trois quarts.
2: Je peux te dire une chose, que c'est pas... Merci.

0: voir si tu te si tu l'as déjà vu.
1: C'est une vraie salope,
2: cette pétasse.
1: Ah non, vraiment. Vous connaissez pas.
0: Alors Estelle.
1: Oui.
0: Donc si tu pouvais répondre à la question, merci Olivier. Là Olivier, ça commence à bien faire.
1: Arrête de crier, Gérard, on t'entend plus.
0: Hein, ça commence à bien faire avec ton double son là.
1: Cela,
0: c'est toi qui joues.
3: Et moi, je trouve que Séverine Ferrare, elle a un peu la gueule d'un Pékinois.
4: Dépêche-toi.
1: Moi, c'est pris une porte.
0: Donc, alors, Estelle ?
1: Oui. Eh ben, écoute, si on te considère comme une star, moi, étant donné que je t'ai vu pour la première fois sur scène et que tu m'as montré ton torse et ton nombril, ben oui, je pense que oui.
0: Hein. Bon, ça...
4: Ah, Gérard, tu crains.
0: Bon, Lucie, si c'est toi, tu as dégagé.
1: Gérard,
0: si,
1: c'est Lucie. Gérard.
0: Oui.
1: Gérard, mon petit chou, c'est Cécile.
0: Oui, maintenant, Cécile, Estelle, elle a quand même pas fini. Mais celle, elle a toujours pas fini parce qu'il y en a une.
1: Excuse-moi, Estelle. Non, mais en fait, j'avais terminé, Gérard.
5: Gérard,
1: Gérard,
5: on accueille un nouvel auditeur, là.
1: Ah, bonjour, nouvel auditeur.
0: Bon. Salut, l'inconnu.
1: Du mec. Salut, on peut savoir ton nom ?
6: Moi, je passe la réponse.
0: Voilà. Ah,
1: est-ce qu'on peut t'appeler monsieur
4: Yves Botman, d'accord ?
5: Est-ce que je peux t'appeler petit PD ?
0: Bon, allez, hop, dixième question.
6: Alors,
3: est-ce qu'on peut t'appeler grosse salope ?
1: Bah, et Gontran, il a pas répondu, GG.
0: Gontran,
6: je réponds à la question ?
1: Oui.
6: Je viens de composer le numéro, donc j'ai pas eu malheureusement.
0: Oh non, mais je répète plus la question. Non,
3: attends, tu te fous du monde, toi.
0: Bon, si t'es pas content, tu retournes au standard, d'accord ?
3: Non, mais je parle à l'anonyme, là, à l'incognito.
4: Oui, chef de la loco !
1: Gérard ?
6: Gérard ? Qui dit la loco ?
0: Eh ben ça, tu vois, tu viens de le dire tout à l'heure.
6: J'ai entendu quelqu'un qui a dit les chiottes de la loco.
0: Ah oui, mais tout à l'heure, tu es y retourné tout à l'heure au standard.
1: Gérard.
0: Ah oui.
1: Gérard.
5: Attendez, 30 secondes. Attendez.
0: Oh, l'inconnu, tu t'écrases un petit peu.
5: On accueille Pierre-Henri.
0: À la place.
5: À la place de personne. En parlant de Pierre-Henri, il y a son Minitel. Attention, qui demande est-ce qu'il est vrai qu'il a une relation hétérosexuelle avec Gégé Henri.
0: Oh. Tu me le calmes, lui, il a du monde derrière.
3: Avec les chiens en plus.
6: Chier grave.
0: Bon, alors, l'inconnu et Gontran, bonne nuit, vous dégagez au standard, ça nous apprend à être poli.
5: Mais l'inconnu, je lui ai même pas demandé
0: de répondre. Je veux pas le savoir, il a qu'à être poli avec moi.
3: Gontran, il a rien dit, hein.
1: Gérard.
3: C'est l'inconnu qui a parlé des chiens de la renommée.
1: Moi, j'aime bien les inconnus.
0: Oui.
1: Quoi, c'est la dixième question.
4: Est-ce qu'on peut écouter ce que Incognito a à dire?
5: Voilà.
0: Alors, vas-y, l'inconnu.
6: Si un inconnu vous offre des fleurs.
4: C'est gentil.
0: Non, mais attends.
6: La question, c'est quoi?
0: Est-ce
6: que les stars peuvent montrer leur nombril?
0: Voilà, ah bah tu vois que t'es pas...
3: Dis-moi inconnu, qu'est-ce que tu penses de l'émission de Max, la Technomax?
0: Non, mais c'est pas le thème du débat.
3: Si, mais il faut qu'on sache. Inconnu, qu'est-ce que t'en penses?
1: Moi personnellement, j'ai adoré.
6: Gérard, t'arrêtes de jouer,
0: qu'on se parle. Ouais, bah attends, tout à l'heure, il y en a qui vont dégager au standard, je le sens.
3: Gérard, ça touche.
0: Bon, allez, alors la dixième question. On se calme là, celle qui joue. Allez, Lucie, bonne nuit. Lucie, bonne nuit.
6: On peut montrer le nombril à partir du moment.
0: Voilà.
6: On peut montrer le nombril à partir du moment qu'on a.
0: C'est bien parce que ça fait trois nanas.
5: Oh, Gérard, tu écoutes ce qu'il dit au moins.
1: Connu, Gérard.
6: Comment ça s'appelle une bague déjà au nombril là?
0: Un piercing.
6: Un piercing.
5: Une boucle d'oreille.
3: Un piercing.
6: Le piercing est nécessaire.
0: Un piercing.
6: Oui, le piercing.
0: Un piercing.
6: Piercing. Alors le piercing.
0: Oh,
1: il le prononce à l'anglais, Gérard.
0: Ouais, d'accord.
1: Gérard.
6: Ouais.
0: Gérard. Une minute, on va passer à la dixième là.
6: Qu'est-ce qu'on pense du pudding?
4: Gérard.
3: Moi j'aime beaucoup le pudding.
0: Moi non, pas du tout. Bon, allez, dixième question.
3: Pudding dans le nombril.
1: Un cream cup de tea.
4: Gérard.
0: Oui.
4: Si je voudrais poser une question.
0: Oui.
4: Je voulais savoir si tu devais.
0: Oh, attends, Pierre-Henri, tu restes poli ou Gontran, vous restez poli là.
4: Gérard.
3: Téléphone.
5: Téléphone.
3: Je suis pas là.
6: Vite, Gérard, parce que j'ai grave envie de chier.
0: Eh ben, tu vas chier, tu reviendras demain. Ta chemise, ça sera faite.
3: Gérard,
4: oui.
0: Je voulais savoir
4: si tu devais te faire un piercing sur le corps, où ça que tu ferais?
0: Ah, là, je te dis tout de suite, je m'en ferai jamais faire un parce que ça fait
3: trop mal.
1: Moi, je peux te le faire.
4: Non, mais si tu devais en faire un, où est-ce que tu aimerais qu'il soit?
0: Nulle part.
4: Ah, si, sur la poitrine, c'est beau pour un.
1: Ouais, moi, je pense qu'un piercing sur le téton, ça serait génial.
0: Non.
4: Sur la langue.
0: Moi, plus.
3: Gérard, ça ne fait pas mal.
0: Alors, citer cinq noms d'une star du showbiz que vous aimez. Alors, je vais prendre chacun votre tour. Vous allez me les citer vite fait. Pierre-Henri.
3: Préféré de tous, c'est forcément Sim. Pour son humour, sa délicatesse et sa classe.
0: Non, mais vas-y, parce que.
3: Je trouve qu'il est un peu devant toi.
0: Allez.
3: Au niveau de la classe et de l'odeur. Ah, j'ai eu l'occasion de le côtoyer. Ensuite,

0: J'aime beaucoup Philippe Bouvard.
1: Ouais.
0: Parce que je trouve que c'est un grand homme.
2: J'adore Guy Montagnier.
1: Attendez, on verra.
0: En quatrième, je mettrai Stéphane Collaro, que je peux d'ailleurs vous imiter si vous le désirez.
1: Non.
0: Il y a Castelli. J'en ai une bonne. Écoutez, j'en ai une bonne.
3: Olivier, s'il te plaît, arrête un peu là, attends.
1: Bon, allez, tu me sors celui qui a de la musique. Hop, la musique dehors, tant pis pour lui. Gautran.
4: Oui, alors.
1: Cinq noms d'une star que tu aimes.
4: Top chrono, Riri, Fifi, Loulou, Clarabelle, Pim Pam Poum. Oh, quel talent.
1: D'accord, on va en là. Celui-là, j'ai rien compris, c'est pas grave. Johanna.
2: Ouais.
1: Johanna.
2: Le docteur Carter, le docteur Green, le docteur Ross, le docteur Weaver et le docteur Hans Poe.
4: Docteur Moon.
2: Ouais.
1: D'accord, c'est rien que des stars d'une série télévisée qui passent sur France 2.
0: Et docteur Jivago, alors.
1: Ouais, c'est bon, toi. Je t'ai pas sonné.
5: Oh, il a pas répondu.
1: Ouais, bah alors vas-y, l'inconnu.
0: L'inconnu, tu ne t'en.
5: Alors, l'inconnu, d'abord, alors, les stars drôles. Alors, débat Gérard de Surette.
1: Ouais. Ouais, dépêche-toi.
5: Diffoul de Skyrock.
1: C'est ça, vas-y. Allez, allez.
5: Maurice de Skyrock.
4: Bill de Rob, c'est drôle.
1: Allez.
5: Éric Jean-Jean d'Energie.
1: Celui-là, tu me sors l'inconnu, il n'a pas besoin de citer. Tu me sors l'inconnu.
5: Ok, Jean.
1: Tu me sors l'inconnu, il n'a pas besoin de citer toutes les radios. Bonne nuit. Bonne nuit, l'inconnu.
2: Il répond à tes questions, Gérard.
1: Cécile. Non, mais sans citer d'autres adieux.
6: Gégé,
1: Cécile.
2: Oui, je réponds, mon petit chou. Donc, en premier, le doc de fin de radio.
0: Ah, très drôle.
2: Louis Funès. Bourville. Fernandel. Et Gérard de Surenne.
1: D'accord. Eh bien, c'est bien parce que tu me mets en dernier.
2: Pétasse. Mais
1: tu sais
2: très bien que Gérard.
1: T'es vraiment une pétasse avec moi, Gérard.
7: Ça fait deux pétasses déjà.
1: T'es vraiment une pétasse avec moi.
2: On garde toujours le meilleur pour la fin.
1: Ouais, ouais, c'est ça.
2: Toujours.
7: En parlant du meilleur, sur Minitel, il y a une question. Est-ce vrai que GG a sorti une cassette qui s'appelle « Comment prendre son pied avec ses cotons-tiges »
1: C'est ça, bonne nuit à lui. Et voilà. Pour finir...
2: Gérard.
1: Oui.
2: S'il te plaît, je voudrais savoir, est-ce qu'on peut écouter ce que l'inconnu a à dire là, parce qu'il est en train de parler.
1: Non, mais l'inconnu, pour l'instant, je lui ai demandé qu'il sorte. Oh.
0: Gérard d'Europe 1.
1: Voilà, c'est
7: attends,
1: ça.
7: Attends, je crois que Manu va essayer de zapper l'inconnu.
1: Bon,
0: et sur France Culture.
7: T'es tout seul, l'inconnu, je crois, là.
1: Ouais, j'ai l'impression, hein.
7: L'inconnu ?
0: Je suis...
1: Oh, Manu, s'il te plaît, tu te réveilles, là.
8: Manu, qu'est-ce que tu fais ?
7: Je suis en train, je cherche.
1: Ouais, non, mais t'es en train de chercher, mais
0: Vincent...
1: Je
0: peux pas me taper, Manu, je suis sur une ligne spéciale.
7: Il s'est trompé, il a zappé tout le monde, sauf l'inconnu, il s'est trompé.
4: Mais Technomax, c'est un bon moyen d'émission.
0: On va pas te trouver, bravo.
2: C'est nul, Technomax.
1: Non, alors, bon, allez, de toute manière, lui, s'il continue, il va pas finir. À mon avis, c'est une connerie que t'es en train de me faire, toi, derrière. Et pour finir, Estelle, comme Estelle, elle a pas répondu. L'inconnu, tu t'écrases, s'il te plaît, merci.
2: Oui, donc Gérard, je te
0: réponds. Non, mais je m'écraserai après quand je ferai caca.
1: L'inconnu, tu t'écrases, s'il te plaît. Merci. Alors, Estelle.
2: Oui.
1: Donc, à toi.
2: Bon, moi, je dirais en premier, toi.
1: Mmh. Bon, tu mets Johanna, Cécile en attente.
2: Et j'ai rien fait, moi.
1: Non, pour l'instant, je suis en train de chercher. Je voudrais savoir qui c'est qui s'amuse à faire le bruit d'une femme.
7: Tu as retiré qui, là?
8: Là, j'ai retiré Lucie.
7: Ah bah voilà.
2: Ah bah non, c'est pas moi. Ah, c'est Lucie.
1: Alors Estelle, donc, tu disais...
2: Ouais, je disais en premier toi.
1: Mmh.
2: En deuxième, je dirais Ancolina.
1: Ouais.
2: En troisième, je dirais Depardieu.
1: Ouais.
2: En quatrième, je dirais Jean-Marc
1: Barre. Oulala, qui c'est qui a un portable?
0: C'est pas moi, Gérard.
2: Gérard, il y a un L à portable.
0: Gérard, ça te dirait de me sucer?
1: Alors, bon, allez, tu dégages. Donc, tu t'en étais à qui, Estelle?
2: En quatrième, je dirais Jean-Marc Barre.
1: Ouais.
2: Et en cinquième, j'en sais rien. Encore toi.
1: Ouais, ok, bah c'est bien. Deux fois.
4: Technomax, c'est du foutage de gueule, c'est pas possible.
1: Allez, tu me sors Gautran, Pierre-Henri et l'inconnu.
0: Allez, vous
4: n'avez rien dit,
0: montre-moi ton gland.
4: Bon.
1: Dernière question. Ah bah non, vous voulez peut-être que je vous réponde mes cinq noms. C'est bien comme ça, j'ai pas le droit de répondre. C'est bien. Merci Olivier. J'ai tout merdera pour le deuxième. Je répondrai pas non plus aux questions.
8: Allez, vas-y.
1: Non. Pensez-vous qu'une star risque de
8: se faire briller?
1: Gérard,
2: ah,
1: alors,
7: c'est quoi tes 5 à toi préférés?
2: Gérard.
1: Oui.
7: Attendez, laissez Gérard dire ses 5 préférés.
2: Oui, voilà ce que je voulais dire.
5: C'est vrai qu'il volait 10 francs dans le porte-monnaie.
1: Bon, celui-là, tu me le sors, celui-là pour le bon.
7: J'essaie de couper, j'arrive pas.
1: Alors donc,
7: tes 5 préférés.
1: Bon, Gautron, tu t'écrases aussi, s'il te plaît.
2: Allez, réponds, Gérard, c'est quoi tes 5?
1: Ricky Martins, Guy Montagnier, Jean-Luc Lahaye.
4: Ouais, la haie d'honneur, Gérard, la haie d'honneur.
1: Joe Dassin et Phil Barnet.
7: On va mettre un 10 de Jonathan après.
1: Et dernière question.
2: Et Gérard, il n'y a pas que c'est Johanna.
1: Hein?
2: Il n'y a pas de star féminine?
1: Non.
2: Bah oui, c'est ce que je voulais dire.
5: Diana, quand elle est morte dans le sous-tunnel.
1: Bon, alors lui, c'est bien bonne nuit. Tu me vires, Gautron.
3: Ah non, c'est l'inconnu.
1: L'inconnu, tu me le vires. Je veux pas savoir d'où qu'il sort, lui, tu essayes de le trouver. Et tu le vires. C'est pas parce qu'il doit passer sur tout le monde.
5: Il y a coton-tige dans le cul.
1: Bon, alors, conclusion du débat.
7: Ah, il y a marqué sur Minitel, il y a Clint qui dit que Gérard se ferait des pipes sous le pont de l'Alma depuis que Diana est morte, ça lui ramène du monde.
1: Eh ben, celui-là, il va se faire foutre, il raccroche son Minitel, ça lui coûtera moins cher que de dire des conneries comme ça. Alors, dernière question et après, c'est la conclusion. Il est 2 heures, comme ça, on va pouvoir attaquer le deuxième main.
7: Un petit pitchoun.
4: Tu gères bien.
1: Et pensez-vous qu'une star risque sa vie avec ses fans?
2: Avec
1: ses fans.
4: Avec ses fans.
2: Avec
1: ses fans.
4: Avec le Bambi.
1: Ouais, ceux qui ont l'habitude d'aller les voir sur scène lors des concerts.
4: Quel rapport avec Bambi?
1: Faut essayer de me trouver l'inconnu qui s'amuse à passer sur tout le monde.
7: Là, ça y est, il est parti. Ouais, bon, je l'ai trouvé et je l'ai dégagé.
2: Bon, Johanna, je peux répondre?
1: Oui.
2: Bah écoute, moi Stéphane, l'alcoolo, je l'aime bien.
9: Tu connais
2: Stéphane? Je trouve qu'il parle un peu trop tout le temps, tu vois.
1: Mm-hmm.
2: Et puis qu'il devrait arrêter d'insulter Max, quoi.
1: Ouais, mais ça, t'inquiète pas, à chaque fois, il rappelle le lendemain pour dire, excuse-moi, j'avais trop bu. Mais à mon avis, je crois qu'il avait trop bu de Beaujolais, la veille,
2: ouais,
1: hein.
2: Non, c'est clair.
1: Même le soir même, parce que pour avoir dit ce qu'il a été dire hier, mercredi soir à l'antenne, je vais te dire une chose que. Ça m'a pas fait plaisir. Parce que j'étais en haut et.
7: Il y a Tomny sur Minitel qui dit que les 5 préférés de GG sont le pont de l'Alma, Lady Di, la sodomie, les chats de la loco et les contons-tiges dans le cul.
1: C'est ça, c'est bien pour ce qu'il dit. Donc, Joanne, alors Cécile, pour toi.
2: Mon petit lapin en sucre, dis que. Oui. Les stars risquent leur vie, hein, parce qu'on a un exemple, par exemple John Lennon. Mm-hmm. Ouais, il a risqué sa vie. Tu connais Gérard?
4: Non, c'est John Lemon. Hein.
2: Gérard.
1: John Lennon, abruti.
4: Mais c'est John Citron.
1: Ouais, c'est ça.
2: John Lennon, des Beatles.
4: J'ai connu, on dit John Citron.
1: Ouais, c'est ça. Gautran, tu te tais, s'il te plaît.
7: Avance un peu son débat,
4: Gérard.
1: Ouais, Pierre-Henri, tu te tais, s'il te plaît. Bon, c'est bon. C'est bon. Donc, t'as répondu Gautran. Ça t'apprendra.
4: Mais j'ai rien dit, Pierre.
1: Gautran. Gautran, s'il te plaît. Ça commence. Conclusion. Allez, hop, conclusion. La dernière question, elle est vite bâclée. Conclusion.
2: Et tout le monde n'a pas répondu, Gérard.
1: Ah ouais, mais attendez, quand j'entends un bruit comme ça commence à m'énerver. Bon, tu me sors Pierre-Henri et Gautran, allez.
4: Attendez, je m'inscris en faux, je n'ai rien dit.
1: Bon, tant pis.
4: Aussi en faux.
1: Donc,
4: je m'inscris en faux.
1: Tu réponds là, la 11e.
4: Alors, la question était de savoir si les stars risquaient leur vie, c'est ça?
1: Oui.
4: Je pense que Gérard, lorsqu'il sort de la radio avec les fans qui le harcèlent, doit effectivement risquer sa vie, et je ne voudrais pas être à sa place. Voilà.
1: D'accord.
3: Non, mais Gérard, quand tu parles de fans, tu me fais rigoler parce que moi, je t'envoie des lettres à ton adresse et tu me réponds jamais.
1: De toute manière, je te répondrai jamais. Hein. Je l'ai bien précisé mercredi soir. J'ai dit que je ne répondrai jamais aux mecs. Ça, c'est clair et net, précis.
4: Comptable et lamenteux.
1: Voilà, et peut-être pour toi, moi, ça me fait bien plaisir de ne pas vous répondre.
3: Je suis un de tes premiers fans et.
1: Ça me fait une belle jambe, tu vois.
2: Gérard, c'est un de tes fans.
1: Voilà. Donc, Johanna.
2: Gérard.
1: Johanna.
2: Oui. Je disais, ton patron est un mec.
1: Oui.
2: Donc, tu vois, les mecs, finalement, c'est pas si mal.
1: Non, mais tu réponds à la question, s'il te plaît.
2: Je t'ai déjà répondu.
1: Ah bon, Cécile aussi.
2: Oui, c'est répondu.
1: Donc, bah, il ne reste plus que ma colombe.
2: Il reste plus que moi aussi.
4: Je vous aime, colombe.
2: Qui? Donc, bah, pour moi, je pense que les stars risquent leur vie dès lors qu'elles suscitent des jalousies auprès de personnes mentalement dérangées.
4: C'est trop compliqué.
1: Et, d'accord. Et qui c'est? Il y a une voix de nana que je viens d'entendre qui a dit, moi, je n'ai pas répondu. C'est qui?
2: Oui, mais c'est moi,
4: Christine.
2: Mais,
1: c'est qui?
2: C'est qui, moi? C'est moi, mais je suis d'accord avec la dame. Qu'elle
4: c'est la colombe.
1: Non, mais c'est qui, ça? C'est qui, moi?
8: C'est Lucie.
1: Bah, Lucie, je crois qu'on avait dit dehors, elle.
8: Non, mais je l'ai calmée, elle a été sage, là, elle est depuis tout à l'heure.
1: Ah bon, bah alors, Lucie.
2: Je suis d'accord avec la dame, à ce qu'elle dit.
1: Non, la dame, c'est la demoiselle, c'est la colombe.
2: Oui, bah moi, je ne connais pas personnellement la colombe, alors pour moi, c'est une dame.
1: D'accord, bah c'est ça. Oui.
2: C'est Cécile, mon petit chou.
1: Oui.
2: Je voulais savoir, est-ce que l'incognito pourrait nous donner sa...
1: Non, l'inconnu, il est plus là.
8: Il est parti, déjà.
1: Donc, conclusion sur le débat. Donc, Pierre-Henri.
4: Je pense qu'effectivement, le show business est un milieu à part. Mmh. Qu'il n'est
1: ça commence à me prendre la tête, celui qui s'amuse avec un téléphone comme ça.
4: Ah, c'est pas moi, Gérard.
1: Donc, Pierre-Henri.
4: Alors, je disais donc que ce monde est un milieu à part, qu'il doit être difficile de le pénétrer.
1: Ça, c'en est un qui s'amuse avec un gadget.
4: Allô?
2: Tu pourras arrêter de téléphoner pendant tes émissions?
1: Pour l'instant, je suis pas au téléphone, je suis devant le micro.
4: Quand tu te parles?
1: Oh, tu t'écrases, toi, Gontran, s'il te plaît.
3: Non, c'est pas moi, c'est l'autre.
2: C'est pas Gontran. Mais réponds!
1: Bon, alors, Pierre-Henri. Tu me calmes celui qui a un téléphone, là, parce que ça me prend la tête.
8: Ça suffit.
4: Oui, Gérard.
1: Pierre-Henri, alors.
4: Je voulais donc dire qu'il devait être très difficile de pénétrer ce monde.
2: Oui.
4: Et je t'en félicite de l'avoir pénétré ainsi. Et quand je parle de pénétration, je crois que savoir que tu sais de quoi je parle.
1: Oh, d'accord, ben dis donc, je vois pas du tout le rapport avec la conclusion du débat.
4: Le rapport avec le cosinus de la banane, Gérard.
1: Ouais, c'est ça, Gautran.
3: Oui, ben, j'ai trouvé ton débat nickel, impeccable, hein, bien à ton image.
1: Mm-hmm.
3: Et tu serais prié de répondre à mes lettres.
1: Ah ben, si ça me fait plaisir, d'accord, Gautran. Alors, bonne nuit.
4: À de bon entendeur.
1: De bon entendeur, salut.
4: Ouais,
1: donc tu me les retires au fur et à mesure. Hein. Donc, Johanna.
9: Ouais, le show, c'est super bien.
1: Mm-hmm.
9: Voilà.
1: D'accord.
2: Moi, j'ai pas donné ma conclusion, Gérard.
1: Cécile, merci pour celui qui casse les verres, c'est pas grave. Cécile.
2: Donc, ma conclusion, c'est que les stars seront toujours des stars.
1: Mm-hmm.
2: Tant qu'il y aura des stars, il y aura du show business. Et comme disait Marilyn Monroe, je crois, Gérard, que tu connais cette phrase très célèbre. There is no business without show business.
1: Ouais.
2: Oh, there is no business without show business.
9: Quel accent pourri.
1: Oh, ok.
2: Gérard,
1: Lucie.
2: Gérard, réponds, est-ce que t'es d'accord ou pas?
1: Oui, je suis d'accord avec toi.
2: Ok.
9: Est-ce que t'es d'accord avec Marilyn?
1: Ouais, mais avec Marilyn.
2: Oui, c'est Marilyn Monroe, elle a dit déjà.
1: Oui, d'accord, okay. D'accord. Lucie.
9: T'as pas d'objection quand même à y faire. Happy birthday to you.
8: Happy birthday to you.
1: Happy birthday to you. Lucie.
8: Happy birthday.
1: Conclusion, s'il te plaît. Bon, merci Olivier, s'il te plaît. Lucie, conclusion.
2: Moi j'aimerais bien faire partie.
1: C'est quoi ce bordel là?
2: C'est pas moi. Hein.
1: Bon, alors vas-y Lucie, je t'écoute.
2: Moi j'aimerais bien faire partie.
1: Bah, je sais pas, là, ils arrêtent pas, là, il y en a un qui passe sur tout le monde. Là, je te demande de virer.
7: L'accident du Panama, là, c'est quoi ce délire, la voiture qui a l'accident, là?
1: Hein? C'est quoi, ça? C'est qui? Ça vient d'où, ça?
4: Ah, ce n'est pas moi.
1: Non, c'est pas. Mais de toute manière, je t'ai dit de dégager, Gautran. Bonne nuit.
7: Mais là, Gérard, le débat, c'est nul, nul.
1: Ouais, ben. Ouais,
4: Gérard, il a cassé. Je vais te dire une phrase anglaise.
1: Oh, je t'ai dit de dégager! Bon, Olivier, t'arrêtes, s'il te plaît, maintenant, ça devient chiant, ton bordel, là.
7: C'est vrai, Olivier.
4: Gérard?
7: Quoi?
1: Lucie, s'il te plaît.
2: Oui, vas-y, Jean-Pierre.
4: Non, c'est Pierre-Henri.
1: Oui, bon, Lucie, s'il te plaît, conclusion.
2: Attends, Pierre-Henri.
4: Je voulais juste dire, no job in the job.
1: Ouais, bah c'est bien. Ça me fait. Je vois pas ce que ça veut dire. Enfin, bref, pas ça. D'accord. Lucie, conclusion.
2: C'est écrit sur le tableau anglais.
1: Lucie, conclusion.
2: C'était pas génial. Hein. Mm-hmm. Mais bon, ouais, Choupi, je voudrais bien faire partie. Ouais.
1: D'accord. Et c'est la conclusion.
9: Bah, je pense que le monde du showbiz est un monde particulier, qui suscite des envies auprès de beaucoup de monde, et puis bah que. Mais par d'autre côté,
2: il doit falloir être fort pour pouvoir survivre dans ce monde-là.
1: Ouais, tu vois. Super, voilà. Eh ben moi, pour moi, la conclusion, c'est que c'est bizarre qu'à chaque fois le premier débat d'habitude se passe mieux que le deuxième. Mais j'ai l'impression que Manu, tu vas te réveiller au deuxième débat, j'espère.
10: Je suis réveillé, GG là.
1: Et Olivier de l'autre côté, pareil.
10: C'est quoi la conclusion du showbiz pour toi ?
1: Moi, pour moi, donc là, une star restera toujours une star et c'est tout.
2: Et toi, est-ce que tu es une star alors ?
1: Ben, on verra ça par la.
10: Donc
1: la
10: pour
1: suite.
10: Toi, Jean-Luc Lahaye, par exemple, c'était une star, ça reste une star pour toi, même si c'est
1: ben,
10: plus rien.
1: Ben, on l'entend plus beaucoup, mais bon, ben, désolé, hein, il a fait quand même partie des stars du showbiz, il chantait.
4: Donc,
7: justement.
1: Là, tu as dégagé, je te prie de ne pas revenir dans le deuxième débat, merci.
7: Et pour la conclusion sur Minitel, il y a l'inconnu qui est sur Minitel et qui dit que maintenant.